0: sûr, en espérant que si vous décrochez, merci. Au bout du fil, bien sûr, vous repartez avec un cadeau.
1: Oui.
0: Eh bien, dès que vous vous sentez d'attaque pour décrocher...
1: Ça y est, je suis avec vous.
0: Oui, mais il faudrait que vous décrochiez, parce que vous voyez, il y a une sonnerie derrière, si vous voulez. Donc on appelle chez vous, ça sonne chez vous.
1: Oui, mais si je vous parle...
0: Ah, vous voyez que ça sonne, vous me dites que ça sonne chez vous.
1: Téléphone.
0: Donc là, on essaie de vous joindre sur une autre ligne. Mais si vous ne voulez pas décrocher, ça va être compliqué.
1: Monsieur, je vous parle.
0: Oui, mais je ne vous entends pas, puisque vous n'avez pas décroché, parce que ça sonne, je ne comprends pas, là.
1: Si, vous m'entendez, vous me répondez.
0: Je vous entends mal, alors que si vous décrochez, je vous entendrai beaucoup mieux.
1: Oui, et si je raccroche, vous m'entendrez mieux?
0: Ah bah non. Bon, là, il faudrait que... On va arrêter là.
1: Et quand on va continuer comme ça?
0: Bah, je... Vous vous rappelez ou pas, là? Ah, mais... Le problème, c'est que cette demoiselle doit déjà avoir décroché son téléphone et ça sonne occupé. Ça sonne occupé chez vous?
1: Non, ça sonne pas occupé.
0: Ah bah, j'essaie de... Non, mais là, j'essaie de vous joindre, voyez-vous, j'appelle et ça sonne occupé. Mm-hmm. Comment ça se fait?
1: Je ne sais pas.
0: Bah, parce que vous devez être en ligne avec quelqu'un.
1: Avec vous?
0: Bah non, puisque moi, j'essaie de vous joindre et que ça sonne occupé.
1: Mais vous me répondez, monsieur.
0: Bah, je vous réponds forcément pour vous expliquer le pourquoi de la sonnerie.
1: D'accord, vous vous appelez comment, monsieur?
0: Pardon?
1: C'est quoi votre nom?
0: Max.
1: Max. Enchanté, Max.
0: Enchanté. Mais j'essaie de vous joindre, mais malheureusement, ça s'en occupait.
1: D'accord. Et la plaisanterie va durer jusqu'à quelle heure?
0: Ah ben, je ne sais pas, non, mais je vous pose la question. Mais, si vous voulez arrêter de jouer, c'est dommage, parce que là, on avait des trucs à vous offrir, et que malheureusement, je veux dire...
1: Oui.
0: Là, ça s'en occupait chez vous, il n'y a rien à dire.
1: Qu'est-ce que vous avez à m'offrir?
0: Bah rien pour le moment, il faudrait que vous décrochiez pour ça. Bon, alors, j'essaie de vous rejoindre une dernière fois. C'est là, on essaye une dernière fois, les gars.
2: Allez.
0: On y va. Donc là, on compose votre numéro.
1: Oui. Comment vous avez eu mon numéro de téléphone?
0: Allô?
1: Oui.
0: Allô?
1: Oui.
0: Elle a raccroché apparemment, parce que je ne l'entends plus, donc ça veut dire que cette fois-ci, elle a bien compris, j'espère qu'elle va décrocher. Tiens, elle va pas vouloir décrocher, je
1: suis. Oui.
0: Vous avez fait le même numéro, vous appelez pas quelqu'un d'autre?
2: Non, non, non.
0: D'accord, ok.
1: Je peux savoir quel numéro vous avez fait?
0: Donc là, on essaie de la joindre, apparemment, elle a raccroché, je ne l'entends plus au téléphone. Donc c'est plutôt bon signe. Alors maintenant, effectivement, elle va croire que c'est une plaisanterie. Et malheureusement, elle ne veut pas décrocher. S'il vous plaît, mademoiselle, si vous nous entendez à la radio, vous êtes bel et bien en direct. Ce n'est pas une plaisanterie. Décrochez.
1: Oui, bien sûr. Allô? Max? Max?
0: Bon là, apparemment, ça ne veut plus décrocher. Elle a dû décrocher son téléphone, elle a dû déponger la prise. C'est pour ça que ça sonne dans le vin plutôt que de sonner occupé. Ou alors, elle laisse sonner. On aurait aimé lui offrir à cette demoiselle, malheureusement, des albums. Mais elle l'a cru à une plaisanterie, ce qui peut arriver de temps à autre, malheureusement, dans ce jeu. J'espère qu'elle nous en voudra pas. Allô?
1: Oui.
0: Mais pourquoi vous ne décrochez pas?
1: Et dites-moi qui...
0: C'est fantastique, mais enfin bon... Moi, je trouve ça plutôt pas mal.
1: Oui.
0: Moi, je suis jeune.
1: Oui.
0: T'es peut-être jeune aussi, non?
1: Je sais pas.
0: Je sais pas, moi, je donnerais 22, 23 ans.
1: Je sais pas.
0: Bah, tu veux pas donner ton prénom?
1: Mais je l'ai déjà donné.
0: Alors, donne-moi ton âge.
1: Non.
0: Tu veux pas donner ton âge? Ah bon?
1: Non.
0: Pourquoi?
1: Parce que...
0: T'as peur qu'on te reconnaisse avec un âge?
1: Exactement.
0: Ou tu bloques?
1: Je sais pas.
0: Quel dommage.
1: Oui.
0: Bah, écoute, on va pas te déranger plus longtemps, alors. Hein.
1: Oui.
0: Ah là là là là. J'aurais aimé te dire... Je t'aurais dit plein de choses.
1: Bah, écoute, hein.
0: Je t'aurais dit des je t'aime.
1: Ouais, bah, et j'ai quelqu'un d'autre, peut-être que ça marchera mieux.
0: Bah oui, j'ai ma copine, sinon, si elle écoute, je lui dis en passage alors.
1: D'accord.
0: Mais sinon, je sais pas, c'est dommage.
1: Mm.
0: Voilà, tant pis.
1: Au revoir.
0: Bah oui, de toute façon, comme disait un proverbe africain, il vaut mieux avoir un oiseau dans sa main que d'en voir 10 sur une branche. Hein.
1: Exactement.
0: Alors tu vois, si je commence à draguer un petit peu à droite et à gauche et qu'en même temps j'ai une copine, quoi, c'est beau ça?
1: Oui, c'est fantastique.
0: Bah, ça prend au cœur, ça, c'est beau. C'est pas quelque chose, c'est une belle image, ça.
1: Oui.
0: Il vaut mieux avoir un oiseau dans sa main que d'en voir 10 sur une branche.
1: Oui, oui.
0: Non, ça te dit rien, ça.
1: Non.
0: Ça te raconte rien, ça.
1: Pas du tout.
0: C'est trop beau, c'est peut-être pour ça.
1: Mmh,
0: c'est que tu dois être secrétaire, toi, alors, non?
1: Ouais, ça doit être...
0: Secrétaire ou caissière, non?
1: Je sais pas.
0: Non. Ou animatrice radio. Animatrice radio. Ah bah généralement, caissier, ouais. Secrétaire, animatrice radio, tu sais, c'est un métier, généralement, il faut pas trop réfléchir. Hein.
1: Ah oui.
0: Bah oui.
1: D'accord.
0: Tu l'as bien constaté, t'as bien constaté que j'étais pas très intelligent.
1: Parce que tu es secrétaire animateur de radio.
0: Non, je disais que secrétaire
1: Oui.
0: Ah, je vais finir par te mettre dans le même groupe parce que t'as pas l'air aussi fut-fut que moi. Je disais que les secrétaires ou les caissières, généralement, on dit que c'est pas des gens très intelligents, entre guillemets, parce qu'il y en a qui nous écoutent et croyez-moi que c'est pour plaisanter. Et j'ai sinon animateur radio ou animatrice, que généralement c'est la même catégorie.
1: D'accord.
0: Voilà.
1: Ok.
0: Super.
1: Super, oui.
0: Bah, je t'embrasserai fort.
1: Oui.
0: Et n'oublie pas que de temps en temps, tu peux entendre des. Ou alors des. Et d'ailleurs, j'ai l'impression que ce bruitage ne va pas tarder à arriver.
1: Ok.
0: Vas-y, fais-le, offre-le nous. Bien joué, ma chérie. Je crois qu'elle n'a toujours pas compris sur quoi elle était tombée. Donc voilà, pareil, hein, si vous avez un petit peu de moyens, une petite table de mixage, avec un bruitage, ça sonne dans le vin et ça sonne occupé, bah voilà, vous appelez au pif chez
2: un
0: des
2: gens. Un insert téléphonique.
0: Non, il faut seulement un indusier avec
2: pas
0: une
2: mal
0: plaque.
2: De, pas mal de trucs, quand
0: t'as
2: même.
0: 4 millions de francs, tu t'achètes
2: voilà,
0: un indusier.
2: Pas mal de bon,
0: bah, une table américaine à 150 000 francs, comme celle qu'on a sous
2: 400
0: les yeux.
2: 400 000.
0: 400 000, ça coûte bah,
3: ça, ouais. Ça, c'est le prix d'une Ferrari que t'as dans les mains.
0: 400 000, ça?
2: Bah oui.
0: 400 000. C'est hallucinant, putain.
3: Quand je pense qu'on fout du champagne.
0: Et le bic est offert ou pas?
3: Bah oui.
0: Déjà bah, ce prix là quand même alors
3: T'as une boîte quand même.
0: Bon Manu d'Aix-en-Provence toujours avec nous.
4: Tu es là?
0: Dans un instant on va parler un petit peu de je sais pas quoi de ta journée, donc on va parler un peu de d'intelligence.
4: Oui bien sûr.
0: Voilà, très bien.
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7: Bruno.
8: Oui.
7: Bruno, je vais te mettre l'instru. Et tu vas relaxer les filles.
9: Oh yes!
7: D'accord?
9: Oh yes!
7: Allez, c'est parti. Attention, fermons les yeux.
8: No problem.
7: C'est parti. Allez, tu pars.
8: On est tous relaxés. On se concentre. Imaginez-vous un seul instant qu'on est dans l'univers.
7: Arrêtez de vous marrer, c'est bon, allez. Là, t'es concentré.
8: C'est stressant, là. Chut. En étant dans l'espace, et puis on regarde les étoiles.
7: Ouais, mais tu leur dis de fermer les yeux, qu'ils sont bien, tu vois. Ils peuvent se caresser le sgueil.
8: Vous pouvez aussi fermer les yeux, bien vous concentrer, vous relaxer.
7: Chez le pubis. Se toucher le pubis.
8: Vous touchez le pubis.
10: Oh là là.
7: Voilà. Mais vas-y, tu parles comme ça.
8: Et puis vous laissez aller.
7: Mais prends une petite, une grosse voix comme ça. Tu te caresses. Voilà. Voilà, ouais.
8: Vous caressez. Et puis, vous vous laissez aller dans l'ambiance.
7: Sexe.
8: Et puis, vous aimez de plus en plus. Et puis, plus ça va, et plus vous appréciez, à partir de maintenant, vous allez vous décontracter, bien assis dans votre fauteuil, et puis... Essayez de vous imaginer avec votre fiancé.
10: Mais j'en ai pas. Est-ce qu'il y en a pas à côté? Je suis toute seule.
7: Non mais attendez, c'est pas que pour vous, il s'adresse à tout le monde. Donc jouez le jeu, d'accord?
10: Pardon.
7: On fera une libre antenne un autre jour.
8: Et puis vous essayez de... Avec votre main... De vous le passer dans tout le corps. Mon Dieu, que c'est bon. Et puis vous entrez de plus en plus dans cette ambiance d'érotisme. Et puis vous appréciez de plus en plus vous commencez à vous caresser les épaules et puis vous descendez tout doucement en bas des jambes. Et puis ça vous excite encore plus.

0: vous commencez. Déshabiller. Et c'est encore plus excitant. Mon Dieu, que tout ça c'est bon. Il vous reste presque plus d'habits. Je veux dire, sur le dos. Le soutien-gorge. Je ne sais pas trop où il est, mais il est dans le fauteuil à côté. Et puis après, ça recontinue. Le pantalon qui descend légèrement et qui coule en bas des jambes. La robe qui est à moitié décolletée. Et ce coup-ci, on est vraiment dans l'ambiance.
1: Très bien, non ?
0: On est...
1: excité.
0: On est vraiment excité. Et après, le plaisir vient. Et on se laisse aller, on se laisse aller. Et le plaisir, il dure. Et on est toujours aussi bien.
1: À la gueule, quoi. Tu peux le dire, tu peux.
0: Et après. Maintenant, on peut dire qu'on a la gaule.
1: On borde, quoi. On bande, tu peux le dire.
0: On bande. On jouit.
1: On se perd.
0: Et tout colle comme du miel.
1: Oh oui.
0: Que c'est bon. Oh. C'est tellement bon qu'on voudrait que ça dure. Oh oui, c'est bon. C'est bon. Et on fait des gémissements. Et on jouit. On vit comme dans un rêve.
1: Ouais.
0: Érotique.
1: Ouais.
0: Et ce rêve, eh bien, c'est vrai.
1: On se branle pas dans tête, non? On n'a peut-être pas le temps de se branler, je pense.
0: Si, bien sûr, on a le temps, on a tout le temps de...
1: Bon, alors branlez-vous.
0: Alors...
1: Dis-le, bon, on peut le dire, on peut se branler, peut-être, on a peut-être le temps.
0: Masturbez-vous.
1: C'est bon.
0: C'est extrêmement bon, oh, c'est bon.
1: Tu peux te branler si tu veux. Les auditeurs. Détends-toi.
0: Vivez ce rêve, car ça n'arrivera peut-être plus jamais.
1: Magnifique,
0: fabulant.
1: Fabulon. ferme les yeux. Il vous l'a dit. Et retenez-le. Ce soir, il a tout dévoilé. Vous vivez dans un monde fabulon. Oui.
0: Tout
1: est fabulon. Hein.
0: Toute votre vie, vous vous rappellerez de ce merveilleux rêve.
1: Ce monde fabulon.
0: Ce monde fabulon du fait que vos fantasmes,
1: oui.
0: Eh bien, ça fait partie de ça.
1: Du monde fabulon.
0: Du monde fabulon.
2: Allez.
3: Quand tu viendras dans ma cité au Vésinet, avec tous tes jouets tombés du camion, j'espère que tu auras pensé à ma meuf, sinon je te balance un marron. Hey, Daron, pense aussi à mon frère, ses baskets et son blouson. Faut pas déconner, qu'il soit pas obligé d'aller les taxer au supermarché. Je compte sur toi, ok, Daron. Me fais pas le coup de l'année dernière, quand t'es arrivé, complètement bourré, je t'avais demandé du pinard pour mon père, mais c'est toi qui as tout sifflé. Hey, Daron de Noël, ici pour les meufs, c'est la zone. Et Daron, que je puisse me taper la déconne, amène-moi des grosses cochonnes, que je puisse m'éclater. Hey, Daron, cramponne-toi à ton scooter des neiges. Je compte sur toi pour assurer, fais gaffe quand même quand tu viendras dans la cité. Prends un antivol, ça peut servir, on ne sait jamais. Hey, petit papa Noël, maintenant fini de déconner. Je voulais te dire que Jordan, il t'attend. J'ai pas été sale, mais c'est pas grave, c'est de la balle. Allez, petit Daron, bonne bourre et à bientôt.
2: Petit papa.
3: Tu mets le tempo.
2: Ouais.
3: Allez, maintenant.

0: Un petit peu à chier, pas préparé aussi, hein. Puis tu me demandes ça comme ça, et moi je suis là, bien sûr, je rentre dans le jeu. Bravo, bah, bien.
1: Bien
0: travaillé, Jordan.
2: Bien.
0: Comment tu fais pour travailler avec ta boîte à rythme, là? Tu t'organises comment?
2: Ah, là, c'est un petit clavier.
0: Ah, bah, très bien. Ouais.
3: Qui veut essayer pour le fun, c'est tellement excitant.
4: Ouais, c'est bon.
3: Et je le dis honnêtement, et les auditeurs le savent, c'est que je le fais à la radio parce qu'il faut le faire, c'est l'adrénaline, le côté un peu le petit animateur qui se la joue, qui va. Alors que très sincèrement, en privé, je serais incapable de pouvoir faire ça.
5: Ah ouais.
3: Et je suis presque gêné de ce que je fais, j'assume presque pas.
4: Non,
3: mais c'est comme j'ai une deuxième personnalité. Non, mais dans la vie, je suis beaucoup plus rangé que ça, c'est vrai. Et là, je me permets de faire des choses
5: différentes dans la vie, en fait.
3: Ah ouais, non, mais je dis, c'est une.
4: C'est son boulot, c'est un travail.
3: Non, c'est
4: complètement faux alors si tu fais la radio.
3: J'expliquerai après. Non, j'ai toujours dit, je me répète pour la énième fois, ils en ont ras le bol d'entendre toujours la même chose, mais j'ai toujours l'impression qu'on a deux personnes. Ouais, ils en ont ras le cul. J'explique après.
5: Je peux expliquer le truc des deux personnes.
4: On sortira.
3: Ils en aura le cul, putain.
5: Il va nous faire Mireille Dumas.
3: Non, non, parce que j'explique. J'ai l'honnêteté. Allô, la grosse.
5: Allô.
2: Oui.
4: La grosse.
3: Ah merde.
5: Madame Meunier.
3: Putain, merde. Allô, Meunier.
2: Oui.
3: Tu dors?
2: Non, pas encore.
3: Ah, bah, c'est...
4: Ouais, gentil.
3: Donc tu dors pas?
2: Non.
3: Donc ça va, donc ton moulin va pas trop fort?
2: Non, non.
3: Bon, très bien, tout va bien à bord.
2: Tout va bien.
3: Ah ouais, mais là, on avait dit monsieur, madame, la grosse. C'est la radio qui vous appelle.
2: Oui.
3: Voilà, vous êtes sur Europe 3. On vous appelle pour un jeu, d'accord?
2: D'accord.
3: Le Bingo Flash, vous êtes prête?
2: C'est quoi comme jeu?
3: Hein?
2: C'est quoi comme jeu?
3: Je vous pose une question, vous me dites si c'est Bingo ou si c'est Flash.
2: D'accord.
3: D'accord, ok, vous êtes prête?
2: Ouais.
3: Vous êtes bien concentrée?
2: Oui.
3: Attention, première question. Pourquoi tout est blanc? Alors?
2: Bingo.
3: Oui, bonne réponse.
4: Bien.
3: Attention, deuxième question. Le volume des enceintes est-il supérieur?
2: Flash.
3: Oui, vous êtes une habitude.
4: Bravo, franchement,
5: avec un super cadeau. Là.
3: Attention, je suis
4: la
3: en direct.
4: Troisième question, si vous gagnez, là, c'est
3: voilà,
4: un voyage gratuit.
3: Un super voyage. Je suis en direct sur une radio avec les To Be Free.
4: Offert par Fun, bien sûr.
3: Bingo ou Flash?
2: Flash.
3: Eh oui, bonne réponse. Vous êtes en direct sur Fun Radio, mademoiselle. Tu vas pas y croire. Vous êtes en direct sur Fun Radio.
2: Non, c'est pas possible.
4: Ah si,
3: Bingo. Et si, pourtant vous l'êtes bien avec les To Be Free.
2: Non, c'est la seule fois où j'écoute pas. Et
3: là, je dis non, là, alors, Fun Radio Max, les To Be Free, non, là, il y a un truc, c'est pas possible. T'as la radio derrière toi?
2: Non, elle est pas branchée, la radio.
3: Tu peux l'allumer? Va l'allumer.
5: Ah, c'est sympa, c'est une auditrice.
4: Ah, c'est top, ça.
3: Regarde, tu vois. Elle va allumer là. À ce moment-là, tu mets un disque. Non, on va pas le faire. Des fois, on met un disque comme ça.
5: Et là,
3: t'as le croix qui dit non, c'est une connerie. Si, je te promets, t'es en direct à la radio. Bon, ça y est, c'est bon, t'as allumé ta radio.
6: Elle a une grande baraque.
3: Ouais, elle a un grand appartement, quoi. Bon, c'est bon.
6: C'est grand moulin. Hein.
3: On est à Moulin en plus.
6: Non, elle est dans un
4: Meunier, à Moulin.
3: À Meunier, d'accord. Ok, je suis demain au maître. On a maître Capello. C'est bon. Allô. Oh, machine là. Putain, ça y est, elle a allumé la radio. Elle cherche. Alors l'autre, elle dit, j'écoute tous les soirs et est en train de chercher la fréquence. Tu vois, un peu le gros baratin à deux balles. Bon, tu te dépêches ou pas? Ah, ça y est. On va voir si ça marche bien. Connasse.
2: Oh, cool.
3: Quoi, cool? Dis donc.
4: Mais dis donc, à qui tu parles, là?
3: Bon.
4: T'es en radio, là.
3: Donc tu connais Fun Radio, Max, tout ça?
2: Oui.
3: Ben voilà, ben c'est moi, et donc je suis bel et bien avec les To Be Free.
2: Oui.
3: Tu me crois?
2: Oui, je crois.
3: Bah, ils vont parler, d'ailleurs, ils vont dire un petit mot.
4: T'as quel âge?
2: J'ai 19 ans.
3: T'as 19 ans? Et tout va bien?
4: T'es blonde ou
2: brune? Bien, ouais.
3: Blonde, brune?
2: Brune. Hein.
3: C'est une chose.
5: C'est toi qui aimes ça.
2: Ouais.
3: T'aimes le cul?
2: Ouais.
3: C'est vrai, t'aimes ça? C'est quoi ta position préférée?
5: T'aimes quoi dans le cul, voilà.
4: Mais j'attends, ça se trouve, je la connais.
3: Ta position préférée?
2: Comme...
3: Hein?
2: Ah non.
5: C'est quoi?
3: C'est quoi cette position?
5: On n'a pas dit ton nom.
3: Quel est ton prénom?
2: Delphine.
5: Ah, on n'a pas dit ton nom. Hein.
4: Je la connais, Delphine.
3: Delphine, tu la connais?
5: Ouais, elle habite où?
3: Qu'est-ce qu'il y a? Pourquoi vous marrez?
4: Rien.
3: Si.
4: Non.
3: Si.
4: C'est anonyme, on n'a pas dit son nom.
5: Non, c'est Delphine. Ça, elle peut se lâcher. Bon. Hein,
3: vas-y, Delphine.
5: Pas Delphine Meunier.
4: T'es nickel. T'es anonyme. Ta position préférée, allez. Delphine?
6: Bah oui.
4: C'est sérieux comme question.
2: Non, on va pas. Entre nous, ça va.
4: C'est juste entre nous, hein.
2: Non, il y a trop de monde qui écoute, non.
3: Mais attends, on connaît pas ton nom de famille, rien.
4: Ouais.
5: En plus, demain, c'est Rocco Siffredi.
4: Delphine, c'est tout.
2: Là où j'habite, les meuniers, il n'y en a pas 36, et non.
3: Ne t'inquiète pas, mais attends, mais personne n'écoute la radio à cette heure-ci.
4: Il y en a plusieurs de positions que t'aimes bien.
2: Non, du tout.
3: Non, mais t'inquiète pas.
4: J'aime toutes les positions, je crois.
3: T'aimes toutes les positions?
2: Toutes, ouais.
3: C'est vrai?
2: Ouais.
3: Mais celle que tu préfères de toutes ces positions, c'est laquelle?
2: Ah non,
5: Mais c'est pas grave, tu te mouilles pas.
3: Oh, t'es coincé ou quoi là? Oh, et oh, et oh.
2: Non, je rentre pas dans les détails.
3: Allez,
4: missionnaire.
3: Qu'est-ce que tu faisais alors? T'écoutes la radio tous les soirs, tu l'écoutais pas ce soir, pourquoi?
2: Le soir, je bossais.
3: Et alors? On peut bosser et écouter la radio en même temps, je sais pas.
4: Ouais.
3: Alors, vous l'avez fait, vous?
2: Exact. J'avais pas encore allumé, quoi.
3: Bah, très bien. Là, allumé à minuit quand j'allais me barrer,
4: une
3: quoi.
4: Radio portable.
3: Bon, bah, très bien. Bah, continue à t'amuser, en tout cas. Et puis, t'inquiète pas, y a aucun problème. Hein. Personne viendra t'emmerder.
5: On t'embrasse.
3: Ok, on t'embrasse.
2: Okay, gros bisous,
3: Delphine, allez, bisous. Tu raccroches, une fois qu'on a raccroché, tu ne quittes pas, on prend ton adresse, hein.
2: D'accord.
3: Ok, t'as rien compris.
1: Gros bisous.
3: Vous entendez
1: gros
3: quand même bisous. Tu ne quittes pas, tu raccroches, et une fois que t'auras raccroché, on te reprend en antenne, on t'envoie un CD. C'est quand même balèze. Ils sont quand même balèzes. On s'en fait un autre, un tout petit jeu?
4: Ouais.
3: Alors on va faire. Parce que, en même temps, je précise, parce qu'ils ne le savent peut-être pas, mais c'est ma dernière semaine. Après, je suis en vacances. Après, on met une émission de house. Donc, après, je prends 2 mois de retraite radio avant de revenir.
4: Non.
5: 2 mois?
3: Ah bah ouais.
5: Je sais plus l'animateur.
3: Non.
4: Non,
3: je mixe pas, je suis en vacances, c'est-à-dire que je reste sur Paris, je vais profiter de Paris, je vais travailler sur des énormes projets gigantesques.
5: Ah, donc tu travailles.
3: Je vais aller au Queen tous les lundis, Disco Inferno, faut que vous veniez vous tous les deux là. Quoi alors? C'est à toi que je parle là, oh.
4: Hein?
3: Il y a de la mousse ou pas?
4: Il y a de la mousse.
3: Il y a de la mousse. Il y aura de la mousse, ouais.
5: Ah, il y a de la bière, je veux dire.
3: Mais il y a tout, si allez. Mais tu viens, il n'y a pas de problème.
5: Non, mais j'ai vendu tous mes pâtes d'ef, je suis niqué.
3: Mais
5: je suis niqué.
3: T'as pas besoin de pâtes d'ef.
4: Pardon,
3: t'inquiète pas, tu viens avec moi. En plus, je suis connu comme le loup blanc là-bas le lundi.
5: Bah attends, ouais,
3: tu demandes Max et tout, il n'y a pas de problème. Allez, qu'est-ce qu'on fait là? Donc, fais-moi un numéro au hasard. Je vais leur, comme je disais, c'est la dernière, on va faire.
4: Numéro au hasard.
3: On va faire exploser l'audience.
1: Oh, yeah.
5: Allez, c'est l'Elysée, fais-le.
3: D'ailleurs, on va faire exploser l'audience. Alors maintenant, il y a un autre truc qui est très marrant également. Je sais pas si ça va fonctionner. C'est, vous avez un bruit de sonnerie, donc celui-ci, normal, que j'ai, et celui qui s'en occupait. Et on va essayer de s'amuser. T'appelles quoi, là?
5: Vous voulez pas qu'on appelle des potes, sérieux, là? Tu dois faire des blagues aussi.
3: Ah, si tu voulais, bah, donner un numéro de téléphone, mais peut-être qu'ils écoutent ce soir aussi.
5: Pas tous, non.
3: Pas tous, bah ouais, ceux qui écoutent pas, alors ouais. Le principe du jeu est très simple. On va voir, ça va décrocher.
4: Ah, c'est François.
3: On va essayer. On appelle François.
7: On lui demande le numéro.
3: Allez, là, ça sonne. On va essayer de voir ce que ça peut donner. C'est dommage qu'il n'y ait pas DJ Maxime non plus pour mettre le feu. Ah, quel dommage.
4: On va appeler un copain. Hein.
3: Vous appelez un copain?
5: On l'appelle ou pas?
3: Allez. Allez, un numéro de téléphone. N'importe lequel.
7: Allez, go.
5: Vas-y, vas-y.
3: Ou tu le notes sur un bout de papier, ouais. T'as qu'à donner le numéro de téléphone en direct, tu t'emmerdes pas comme
4: non, ça.
5: Moi, si j'ai payé un paco, il...
4: Rachid.
3: Allez, Rachid. Allez, c'est parti.
5: Non, mais Rachid, il écoute, je crois.
3: Ah merde. Ah, ouais, il faut absolument le numéro de téléphone de quelqu'un qui écoute pas. Hein.
4: Mais non,
3: ça, c'est clair.
4: Il écoute pas.
3: Et oui, mais il va se douter que c'est une connerie. Ceux qu'on est censé appeler qui écoutent pas, ils savent quand même que vous êtes là ce soir ou pas?
5: Ouais,
3: donc ils vont se douter qu'à un moment donné, il y a un canular, c'est pas normal. Sinon, d'autres numéros de particuliers, quoi.
7: Ouais, bah ouais.
3: Un autre numéro, je sais pas que c'est qu'on pourrait appeler, ça pourrait être marrant. Mais sinon, on a Didier avec nous. Didier.
8: Ouais.
3: C'est dans
8: ouais.
3: la place, Didier.
8: Ouais, Max.
3: 20 ans d'Épinal.
8: Ouais.
3: Bon, Didier.
4: Ah, Didier.
3: Comment ça va, Didier?
8: Bien, et toi?
3: Bah ouais, ça va bien, Didier. Qu'est-ce qui t'amène, Didier?
4: À Plongeon Rock.
8: Ouais. Non, j'appelais parce que, en fait, j'ai fait un trop gros délire.
3: Qu'est-ce qui s'est passé? J'ai pas entendu. Quoi?
4: Viens, on appelle Jean Roche.
3: Jean Roche. Le frère de Sébastien.
4: Ils savent pas c'est qui, faut leur dire.
3: Allez, on appelle. Attends, Didier, qu'est-ce qu'il y a? Quel est ton problème?
8: Ouais, tes copains,
4: les
8: tout
4: biffrés,
8: là, faut qu'ils se
4: calment,
8: là.
4: Ah, quand même, enfin,
5: un appel. C'est un garçon, c'est un jaloux.
3: Vous plaignez.
8: Alors, je suis content de parler à Adèle, Philippe.
3: Bon, apparemment, il rêverait à ce que ça devienne un peu plus agressif. Donc, vous appelez au standard, puis on vous fait une brochette de 3-4 qui vous insulte. On peut, hein, moi, je le fais des fois pour moi, personnellement. Des fois, ça fait du bien.
4: Ça fait du bien, je t'assure. Hein.
8: Non.
3: Tiens, regarde.
5: C'est quoi ton prénom?
3: Dis-moi que t'es un connard. Didier.
8: Ouais.
3: Dis que je suis un connard.
8: C'est qui, là?
3: Max, vas-y.
8: Mais non, Max.
3: Là, ils osent même pas.
8: Mais non.
3: Allez, vas-y, petit merdeux, qu'est-ce qui t'amène?
8: Non, alors je t'explique.
3: Ils sont gentils, 10 heures.
8: En fait, tu vois, j'avais un rencard avec une gonzesse.
3: Oui.
8: Et le problème, c'est que j'ai poussé le délire un peu trop loin. Et puis, j'ai foutu mon meilleur pote, qui s'appelle Dan, et que je salue, qui habite Nancy. Et j'ai foutu mon copain dans le coffre de ma voiture.
4: Pourquoi t'as fait ça?
8: En fait, tu vois, je voulais délirer, quoi.
1: Mais pour quelle raison? Tu l'as foutu dans la voiture?
4: Séquestration, tu prends 2 ans, là.
8: Dans le coffre. Mais je, tu vois, en fait, j'avais foutu mon portable en main libre.
1: Ouais.
8: Et il avait appelé sur mon portable.
3: Oui.
1: Ouais.
8: Et puis en fait, c'est que la demoiselle.
3: Attends, mais t'as 20 ans toi?
8: Bah oui.
3: Avec la pauvre voix que t'as?
8: Ouais, c'est bon, ouais.
3: T'as 15 ans ou t'as 20 ans?
8: Non, j'en ai 20.
3: T'as 20 ans?
8: Oui.
3: D'accord, donc l'histoire c'est que t'as enfermé un.
8: Ouais.
3: T'as mis un pote dans le coffre parce que.
1: Voilà. Il a 20 ans.
4: T'as voilà. Et pourquoi
3: je
4: t'as
3: comprends
4: fait
3: rien
4: ça, là
3: à ton histoire.
4: Tu l'as
8: vu, puis en fait, j'ai foutu mon pote dans le coffre de ma bagnole.
3: Oui.
8: Et puis j'étais à mon rencard là.
1: Ah ouais?
8: Mais le problème, c'est pas ça. C'est
3: non, mais attends, attends. Qu'est-ce que t'es en train de me. Attends, en train de me faire un costard.
1: T'es en train de mythe.
3: Ouais.
8: Oh,
3: ouais.
8: S'il te plaît, s'il te plaît. La demoiselle, elle s'en est aperçue. Et puis qu'en fait, c'était une super amie à moi. Et puis voilà, ça fait.
3: Bon, allez, Franck, il est bobard. Allez, ciao, bonne bourre, Didier. C'est bon. Lui, il a 20 ans.
4: Il ne donne pas assez de
3: ouais, c'est ça.
1: On appelle Jean Roch alors.
3: Alors. Qui est ce monsieur?
4: Jean-Roch, c'est.
1: Oh, il tient un il grand tient. Club dans Paris.
3: Jean-Roch, ouais. Ah, c'est lui carrément.
1: Mais oui, ouais.
3: Ah, là, là, là, super.
1: T'as parlé du Queen, alors parle de.
3: Oh là là, d'accord, ok. Donc,
4: il y a le blind test aussi, hein.
3: Ouais, bien sûr, ouais. D'accord. D'accord, c'est le super copain de Jean-Luc.
4: Ouais.
3: Voilà, d'accord, ouais. Carrément. D'accord, carrément.

0: on se connaît sûrement pas, Max. Je me fais plus souvent enfouler de ta boîte que j'arrive à rentrer dedans. Comme disait Spaline, il y a plus souvent du monde dehors que dedans. Donc, je danse souvent dehors. On est en direct sur Fun Radio et je suis avec des gens que tu connais très très bien. L'un s'appelle Franck, le deuxième s'appelle Philippe et le troisième s'appelle Adèle. Ce sont les To Be Free. Ils vont te parler pendant deux secondes.
1: Et on t'a fait un peu de pub quoi ce soir, donc on a été assez sympa. Donc,
0: voilà.
2: On voulait savoir si t'étais à Saint-Tropez cet été.
1: Voilà.
2: Parce qu'on
1: n'y sera pas.
2: On n'y sera pas.
0: Et tu passes le bonjour à Jean-Luc. Hein, voilà, donc on se connaît sans se connaître. Et puis j'espère que la prochaine fois, tu me feras rentrer dans ta boîte où je ne rentre jamais. Voilà.
2: Tu viendras avec nous la prochaine fois.
0: Ouais, d'accord.
3: On débarque ce soir, Jean-Roch. Hein, voilà. Prépare une table de vin. Là.
0: Voilà, une petite bouteille. Voilà. Dehors, hein, sur le trottoir, parce que moi, j'entraîne une bouteille sur le trottoir. Ça va le faire comme ça.
2: Bah, salut, Jean-Roch.
0: Au revoir, monsieur, dame.
2: On t'embrasse.
0: Au revoir, monsieur. Salut, voilà. Qu'est-ce qu'il y a? Ah oui, le petit blind test. On y va, puisque vous êtes quand même. Vous avez été. Alors aujourd'hui, est-ce qu'on doit toujours dire vous êtes un boys band ou pas?
4: Non,
0: on arrête ça, hein. Terminé.
4: On s'en fout,
0: honnêtement.
1: S'en fout. Non, franchement,
0: ça vous envoie, hein. Rien à foutre.
4: Quand tu passes les disques, ça.
3: Exactement.
0: C'est vrai. Mais est-ce qu'on peut dire qu'aujourd'hui, avec le nouvel album, on peut vous mettre dans une catégorie musicale? Parce que si vous avez dit un peu rock, un peu R&B, un peu ceci.
3: Appelez-nous pop band.
0: Pop band, ouais. C'est sympa ça, pop band. Ouais, ça le fait ça, tiens. Attention, petit blind test très rapide pour voir si vous reconnaissez.
1: Backstreet Boys.
0: Ouais, pas mal. C'est la réponse, ça. Pas mal. Moi, ça, j'aime bien, par exemple. Moi, ça me déplaît pas. C'est pas le genre de truc que j'achèterais, honnêtement. Mais
3: t'as vu le clip?
0: Non.
3: Ah, pas mal, le clip.
0: Je vais le commander à la maison de disque, tu penses?
3: Elle avait mis un petit
1: peu. Il y a les moyens, derrière,
0: c'est
1: Ghost, clair.
0: Il y a les moyens.
1: C'est une bonne maison de disque.
0: Deuxième extrait, attention.
3: Ah bah oui,
1: Boyzone, ouais.
0: Alors vous voyez, par exemple, ce
3: la
0: morceau
3: BO de Mr Bean.
0: Ouais, alors c'est ça. Et par contre, vous voyez, ce morceau-là, je l'ai passé le soir. J'adore. Ouais.
3: Moi, j'adore. Moi.
0: C'est lui, par exemple, il a une voix d'enfer aussi.
3: Ah ouais.
0: Est-ce que c'est lui qui avait présenté les fameux MTV Awards la dernière fois? Il est puissant grave, lui.
3: Ouais,
0: Robbie Williams l'avait fait, mais lui, il l'a fait. Par exemple, je trouve que c'est des gens qui ont même du talent en tant que présentateur.
3: Il est en train de bosser avec des Swan Chides sur un projet solo, là.
0: Ah ouais. Et je trouve que même quand il a présenté les MTV Awards, il était puissant grave.
3: Ouais.
0: Et c'était surprenant parce que il avait été dans une catégorie, il avait gagné, il avait donc cité il avait même lui-même gagné son propre. C'est assez marrant. Ça, j'adore. Attention, là déjà.
3: Ah bah
1: c'est
3: oui,
1: Poétique Love.
0: Ouais. Déjà, c'est beaucoup moins ma cam, je vous le dis cash.
1: Mais ce qui parle nouveau, il est meilleur, mais j'ai pas entendu non plus.
0: Non, moi, ce sont les Boyz II Men français.
3: Ce que j'admire, c'est un peu leur parcours et,
0: ouais.
3: Et ouais, ils c'est respect.
0: Il y en a vraiment un qui boite ou parce qu'il a une canne?
1: Non,
0: l'autre, non, je te jure, non.
2: Max. C'est le style, t'as rien compris.
0: Je sais, c'est les Boyz II Men, quoi. C'est les mêmes, quoi. Voilà. C'est très bien. Non, mais ce que j'aime bien.
3: Il manque les voitures, quand même.
0: Il manque les voitures, ouais. Qui changent de costard aussi pendant qu'ils y sont, quoi.
1: C'est Backstreet Boys encore?
0: Non. Mais ça, c'est déjà peut-être moins.
1: C'est quoi, ça?
0: Par contre, ils ont un oncle qui est quand même assez sain.
1: C'est Jackson, c'est.
0: Non. Ouais, vous avez dit
3: Jackson,
0: les 3T, ouais. Avec Michael qui avait participé à 2-3 morceaux.
1: Ouais, c'est
3: quel titre
1: celui-là? Ah, c'est un peu le Backstreet Boys numéro 2.
0: Je connaissais pas, non, mais d'accord. C'est juste comme ça, un petit test là.
1: C'est Charlie Lulu, ça.
0: Ah, c'est ça?
3: Ouais, c'est
0: Top Boy.
1: Je reconnais la voix de Charlie.
0: Allez, attention, le dernier. Attends, c'est le dernier ou avant-dernier?
1: C'est World Apart.
0: Vous les connaissez bien? Bon rapport, ils ont l'air sympas, eux.
3: Ouais, super cool. Vraiment très sympa.
1: Ils sont sympas. Ouais.
0: Ils sont sympas.
3: Ouais, tu peux pas comparer l'original quand même. C'est...
0: Ah non, là, quand même. Non. Pourquoi ils ont fait ça d'ailleurs? Vous le savez, c'est quoi l'histoire de ce truc d'avoir fait ça? C'est justement un coup commercial.
3: C'était le seul groupe en fait qui anglais qui marchait pas en Angleterre, en Allemagne. Et ils se sont dit pourquoi pas faire une reprise de Jean-Jacques Goldman, Je te donne, en français.
0: Ouais, d'accord.
3: Et ça a plutôt bien marché.
1: Nickel et Gadante, c'est qui ça?
3: C'est la compagnie créole.
0: Ah, vous savez qu'on préparait le blind test, hein?
3: Vous avez vraiment pris pour des nazes.
0: Mais non! Attends, les boys bands des îles. Mais c'est les G-Squad des îles. Tiens.
1: Ça, c'est G-Squad, ouais.
0: G-Squad, ouais.

0: Et c'est marrant ce morceau, ouais, je l'aimais bien.
1: C'est bien,
2: ouais, c'est sympa.
0: Moi j'aimais bien ce morceau.
3: On en profite pour dire bonjour à Marlon, un copain.
0: Ah ouais. Et vous connaissez l'autre, comment il s'appelle?
2: Non, on le connaît pas.
0: Notre pote là dans le groupe là.
4: Andrew.
0: Gérald.
2: Non, on le connaît pas.
4: Il s'est marié.
0: Oui. Ah ouais,
4: ah bon, avec madame la grosse.
0: Ah ouais. Oui. Peut-être que lui nous.
1: Ouais, elle a 50 balais au moins.
0: Oui, avec son agent ou.
4: Ouais, exactement.
0: Tu te souviens, on avait vu. Mais alors, oui, une petite histoire à raconter, c'est que, ouais, quand il a commencé sa carrière. Par contre, avec lui, s'il serait venu, je pense qu'il m'aurait mis un coup de poing dans la gueule. Ah. Je pense qu'on se serait battu, quoi. C'est que. Non, mais à un moment donné, il y a eu quoi l'histoire? C'était quoi?
2: Ben, il. Il se prenait pour Elvis.
0: Il se prenait pour. Ah oui, c'est dans Fan 2. Ouais. Ah, dans Fan 2. Là, par contre, j'avais adoré, ouais. Et effectivement, il faisait une carrière solo et on a appris des histoires, on a raconté.
4: Vas-y, raconte.
0: Et c'était quoi l'histoire?
4: Mais je me souviens plus. C'était qu'il sortait avec son agent, quoi.
0: Oui,
4: ouais, mais c'est ça.
0: Il commençait une carrière solo, donc là, j'ai dit, faut peut-être arrêter le délire. Et à ce moment-là, son agent qui m'avait appelé en m'expliquant qu'il fallait pas être comme ça, machin. J'ai dit, bah, écoutez, bon, moi, je dis ce que je pense, hein, basta. Et il voulait venir, je crois qu'il voulait venir m'en dire. Et il était peut-être prêt à venir à la radio devant me casser la gueule.
4: Ah, d'accord.
0: Donc, j'ai dit, à ce moment-là, ce qui serait l'idéal, c'est de prévenir. Comme ça, à ce moment-là, on fait des photos. J'ai jamais été dans VSD ou dans.
4: C'est vrai qu'il est grand,
5: mais je crois que c'est son agent qui se serait battu, pas lui.
4: Ouais, ouais. Parce que lui, il se serait voulu le poil sous l'eau.
0: Il serait venu à cheval.
4: Ouais. Il se serait foulé le poignet en te frappant, c'est pas possible.
0: Qu'est-ce que tu veux me faire avec la voix d'Elvis? Yeah. Non, d'accord, ok. Enfin, en tout cas, tout se passe bien pour l'instant. On n'a pas de nouvelles, et tant mieux, quoi. Donc, G-Squad, vous avez fait un sans faute, à part les trois thèmes, mais c'est vrai. Et puis, bon, en plus, compagnie créole, c'est un double, hein, donc ça fait un 100%, quoi. Bon, il faut chanter alors.
4: Ouais.
0: Allez, on fait la pause et après, on finit avec vous, on chante.
4: Okay,
0: un petit a cappella, un petit truc comme ça. Cool. Je viendrai. Louis, tu t'y mettras aussi. Louis, tu sais. Mais Louis, sais chanter ou pas?
1: Non.
0: Non,
1: ça évite.
0: Il n'importe quoi.
4: Mais une belle voix.
0: Ah putain, t'as pas envie de faire un petit truc?
1: Ah, je te jure, j'aimerais bien, mais non.
0: Ah, t'aimerais bien en plus?
1: Non, c'est pas possible.
3: Non, qu'est-ce que par contre, il danse très bien.
1: Vas-y, là, je danse super bien. J'ai pas perdu le sens de réalité.
4: Je crois qu'il faut pas.
0: Non,
4: faut pas
0: chanter, t'es sûr? N'importe quoi. Vous l'avez déjà entendu chanter, Louis?
1: C'est terrible, non, c'est pathétique. Non, justement.
0: Ah non, c'est pas bon, ça le fait pas.
4: En plus, il est hyper branché.
0: Mais n'enlève pas le casque, Louis.
4: Non,
0: un petit truc. T'as qu'à faire comme justement parler de Fan 2 et des G-Squad quand ils ont fait à la Claire Fontaine. À la Claire Fontaine. Vas-y.
4: J'y vais.
0: À la Claire Fontaine. Non, mais reste là. Allez. À la Claire Fontaine. Vas-y. Louis. À la Claire Fontaine.
4: Allez, Louis.
0: Non, jamais. Louis. Oui, allez.
3: On va aller voir en Queen, il danse très bien.
0: D'accord. Allez, la dernière ligne droite. La dernière ligne droite, les enfants, 0803-08-5000. Si vous avez encore envie d'appeler, allez-y, n'hésitez pas, on est là jusqu'à minuit.
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0: Eh oui, toujours en direct live, les enfants, dernière ligne droite de ce soir. Je fais une petite parenthèse juste pour expliquer que demain, exceptionnellement, là, ça va être la foudre, puisque contrairement à tous les jeudis du mois où on fait, fin de mois, on fait venir Gérard pour un débat, il y aura un débat sur la jet set et le monde des milliardaires, mais ça sera mardi exceptionnellement. Entre minuit et 3h, on peut pas vous dire pourquoi, peut-être que ça risque de se savoir, mais voilà, on peut pas en dire plus. Demain soir au rendez-vous, donc 21h, 3h du matin, demain ça va être puissant avec un débat sur la jet set pour finir la saison et le monde des milliardaires, ça devrait peser, enfin ça devrait, comment on dit déjà ? Si, son pesant, c'est
4: bien, elle bien.
0: C'est cacahuète là.
4: Son pesant de cacahuète.
0: Voilà, ça devrait
1: peser son pesant de cacahuète.
0: Ça devrait peser son pesant de cacahuète.
4: Valoir.
0: Des fois, je sais plus, j'ai des idées, alors je me rattache à ces deux-là qui sont quand même les petits cerveaux de l'équipe. Donc, toujours, les To Be Free, on termine. On fera pas ce soir Ricky Larsen, on laissera tomber.
4: Mais il est reparti. Hein.
7: Non, je voulais voir Ricky Larsen.
0: Je vais te faire comme ça.
4: Ouais.
0: On verra tout à l'heure. Alors, vous chantez, vous faites un petit acap.
7: Ouais, excusez-moi.
0: Ce que vous voulez. Alors là, je vais dire, je vais pas vous imposer le single ou pas le single. Vous chantez ce que vous voulez. Ou un truc de Whitney Houston ou un Steve Wonder. Ou un Maria Carey, faites un truc simple. Hein,
3: Lara Fabian.
0: Oui. Ce que vous voulez. Mais pas non plus pendant 3 minutes. Hein, c'est
7: non,
0: pas
7: non,
0: pour.
7: Comme vous voulez, il n'y a pas de
0: soucis. Oh là là là là. Sinon, on vous laisse les clés et puis vous pouvez chanter jusqu'au bout de la nuit.
7: Allez.
0: Avec Tourtel.
4: On fait quoi? Evenif ou Excuse My French?
7: Celui que vous voulez.
0: Mais juste 30
3: le single,
0: secondes.
3: Allez, le single, comme ça, ils le connaissent bien.
0: Allez, ils le connaissent bien, pourquoi? Ça veut dire que ça y est, vous avez dealé avec la programmation, il va être
7: allez,
0: passé 6 fois jour.

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1: Eh ben voilà, c'est déjà une belle preuve, en tout cas, bravo. Ouais,
2: merci à vous.
1: Déjà, non mais juste pour dire, voilà, ils ont une voix, qu'ils savent chanter, que c'est pas, c'est pas comment c'était à l'époque, Black Box.
2: Ouais, Milli Vanilli aussi.
1: Milli Vanilli également,
2: c'était
1: ouais.
2: C'était bien ça, Milli Vanilli.
1: Et il y a eu, oui, bah, c'était pas eux, quoi, surtout, quoi. Mais...
2: C'était quoi déjà?
1: Oh, je sais plus, mais enfin.
3: Girl, you know it's true.
1: Ouais, vas-y.
3: I love you.
4: Ils chantent comme eux.
1: C'est l'avantage. C'est l'avantage de se dire, je suis un fan de Black Box ou de Milli Vanilli. C'est quelqu'un qui pouvait chanter comme des savates, mais tu sais pas chanter. Ouais, mais c'est mon groupe préféré, moi je chante comme eux, moi. Tu pouvais te permettre, ils savaient pas chanter.
3: C'est vrai que dans les années.
2: Non, franchement, ça se fait pas. Il y a certains artistes qui font des émissions en playback.
4: Mais c'est vrai,
2: ils se concentrent pas finalement sur le truc.
4: Ils s'entendent
2: et
4: pas.
2: L'enregistrer, c'est vrai que ça fait.
1: C'est ce qui s'est passé
4: pour Enrique, Eric, ouais.
1: Le fils de Rolio Iglesias.
4: Il doit avoir une voix, il doit certainement avoir une voix.
5: Mais apparemment, après, il a prouvé qu'il savait chanter. Il a fait une émission live.
1: Ouais, c'est ça. C'est que, comme tu dis, quand t'es en playback. On rechante par-dessus parce que pour être dedans, mais on n'y met pas la voix, on n'y met pas la puissance. Quoi.
4: Surtout, non, tu n'entends pas.
1: C'est fort.
2: Il y a certaines émissions de télé, le son n'est pas adéquat pour faire du live. Donc, certains artistes préfèrent faire du playback.
1: En parlant de télé, vous avez toujours des nouvelles de Sevran, parce que c'est lui qui vous a.
2: Ah non, mais moi aussi. Il a sorti un groupe là. Attends,
1: Pascal Sevran, vous avez des news?
4: Et pas non, moi j'ai rencontré. Ouais.
1: Ah non, si. Mais vous avez
4: essayé. Croisé dans un.
1: Vous avez fait une télé avec lui, c'est pas.
2: Non,
1: c'est
2: pas
1: sa première télé, c'est pas avec lui. Vous l'avez
5: non,
1: fait
5: non, c'est avec Jacques Martin.
1: Ouais.
4: Et mais souvent, tu sais qu'il est pas con.
1: Ah, mais j'ai pas dit ça, sauf que.
4: Je sais pas si t'as lu son bouquin.
1: Non. Non.
2: Pas jusque-là.
1: Non, je suis pas allé jusque-là.
4: Non, mais je t'assure.
1: J'ai lu. Non.
4: Respect. Franchement, respect.
1: Qu'est-ce qu'il dit dedans? Qu'est-ce qu'il dit?
4: Non, non, il raconte des histoires avec François Mitterrand.
1: Ah oui, son grand ami. Puis j'imagine aussi qu'il doit parler de Dalida.
2: Ah bah
1: absolument.
2: Oui.
1: Incontournable Dalida.
2: Bien sûr.
1: Bon, qu'est-ce qu'on fait là? Il va falloir dire au revoir. Vous voulez passer un petit bonjour? On chante à cappella. On finira avec un remix.
2: Ouais.
1: Ah bah oui, on va le mettre. Non, mais moi ça me dérange pas. Non, bien au contraire. Oui. Ah bah oui, on va le mixer.
2: Idée,
1: pour Louis, parce que c'est Louis.
2: Pour Louis.
1: Merci
2: pour notre
1: Max.
2: Louis.
4: Il veut des royalties, c'est pas possible.
1: Moi
2: bon, on fait...
1: Ah non.
4: Tu veux des points? Tu veux des points sur la
1: base? Maintenant que j'ai entendu parler de 600 000 exemplaires, je pense que oui, ça serait intéressant. Oui, je peux récupérer un demi-point.
4: Je voudrais bien des points SO parce qu'il me manque une assiette.
1: Ma foi, pourquoi pas? Non, je veux bien des points, oui, vous pouvez?
2: Ouais.
1: Ah, dis pas oui parce que attention.
2: Ouais, hein, combien de rotations jour?
1: Ah, c'est pas à moi qu'il faut faire ça. Connaissant les gens de la direction de Fun, c'est pas gagné. Mais bon, pourquoi pas
4: ça se passe comme ça?
1: De quoi?
2: Dans les radios?
1: Non, justement. Non, oh, il doit bien y avoir des magouilles. Oh là,
2: j'ai
1: pas de bois. Tu sais, moi j'ai toujours dit, vous savez, des fois pour un concert, je te donne un concert si tu me sponsorises d'autres petits concerts.
2: Ah, c'est clair, c'est comme ça aussi.
1: Ah, moi j'ai toujours dit.
2: Je te donne un artiste.
1: J'ai toujours dit ce qui se passait un petit peu dans le milieu. Parce que les auditeurs, enfin ceux qui écoutent la radio, c'est vrai que la radio comme la télé, on écoute le produit fini, c'est très sympa. Et puis on se dit, c'est génial, on passe des disques, on fait ce qu'on veut, on s'éclate, on allume un micro, l'autre il fait le zazou, il invite qui il veut, il fait le con, il insulte tout le monde. Ça se passe pas comme ça. Donc souvent, quand on me pose des questions, j'hésite pas à leur répondre, quoi, à leur dire, ouais, bah c'est pas si simple que ça, quoi. Et que les disques et tout, les rotations, comment ça se passe, la magouille, la non-magouille, le côté artistique, quand il y en a, quand il n'y en a pas.
4: C'est du business quand même.
1: Il y a du business, mais heureusement, il y en a dans le milieu qui ont quand même une oreille et puis qui de temps en temps prennent des risques, quoi. Quelques-uns. Ouais. Voilà, donc moi le soir, j'hésite pas à mettre des trucs, à inviter des gens quand j'ai envie de les inviter, à mettre du son quand j'ai envie d'en mettre. Moi, je mets du Bee Gees quand j'ai envie de mettre du Bee Gees, je mets du Village People quand je mets du Village People, et quand je mets de la drum and bass, j'en mets, puis quand j'ai décidé de pas mettre un dit, j'en mets pas. Quoi.
4: La prochaine fois, t'invites Gérald, j'espère, non?
1: Putain.
4: Non.
1: Bah, je sais pas, mais il n'y a pas une écurie dans le coin. Hein, c'est pas vrai. Je sais pas comment on va faire.
4: Il est à Longchamp.
5: Il est à Longchamp, ouais.
1: Bref,
4: il prépare un nouvel album.
2: Eh, hey, mais Gérald, tu déjà laissé.
1: Non, mais il faudrait faire l'émission en direct de Longchamp ou d'Auteuil, c'est peut-être plus pratique. Je suis sur un cheval, je fais l'émission. Non, ça pourrait être bien, ça pourrait être marrant, quoi.
2: Vas-y.
1: Hein?
2: Il va se pointer au galop, fais gaffe.
1: Ah, mais en direct de Memphis ou du Tennessee, là, je sais pas quoi. Non, mais normalement, on était sur le coup de recevoir comment aussi? Dick Rivers.
2: Ah.
1: J'étais à deux doigts de recevoir Dick Rivers. Ouais. J'ai son portable, je peux l'appeler
4: quand c'est un puriste, hein, c'est bien.
1: Ah, pareil, quoi. Donc, peut-être. Je sais pas qui c'est qui va venir.
2: J'ai vu à Dick, c'est assez impressionnant aussi.
1: Demain, peut-être Franck Dubos qui viendra, je me fais plaisir. Donc, un comique.
4: Jean-Roch, tu veux l'inviter, Jean-Roch?
1: Jean-Roch? Ah, mais lui, il fera quoi? Il fera du champagne, des filles, de la musique, de la house.
4: Comme ça, tu rentreras.
1: Putain, mais c'est hallucinant, c'est que je ne rentre.
2: Tu danseras plus sur le trottoir.
1: Non, mais je ne rentre nulle part.
2: Non, c'est pas possible. Mais
1: déjà parce que mon visage, on ne le connaît pas. Je suis pas médiatique. Vous avez un visage que vous passez. Vous avez des pochettes, vous avez des disques, vous avez de la télé.
2: Tu les appelles pas en direct.
1: Salut, ouais, je pourrais le faire, ouais. Quoique je commande des fois des pizzas en direct parce que j'ai pas eu le temps de bouffer, mais bon. Bon, enfin, de problème.
2: Ah ouais.
1: Non, c'est vrai. Non, je le fais pas. Et puis je me fais refouler toutes les boîtes. Hein, mais
5: ça c'est. Des planches, quand même.
1: Hein?
5: T'es membre des planches.
1: C'est vrai que je suis membre des planches maintenant.
2: Ah, les planches.
0: Ah, la carte VIP alors.
1: Ouais. Donc moi je m'appelle Avoriaz. Non.
5: Ouais. Non, c'est pas Avoriaz.
2: 10 fois t'as une bouteille gratos, c'est ça.
1: Ouais, non, mais il y a un nom. Il y a une. Tu vois, j'ai pris une bouteille, un nom d'Avoriaz. Mais non, sinon je rentre nulle part. Franchement, je me fais saccager de partout, quoi. J'arrive.
2: On peut pas te croire.
1: Non, mais je peux pas dire. Déjà, je le ferai pas. Salut, mais attends. Tu sais pas à qui tu parles. Je suis Max de Fun. Pour que. Et là, tu vois, le vent, c'est genre ouais. Et alors. Voilà, ça, c'est le pire qui puisse t'arriver. J'ai pas envie d'avoir la honte devant les potes. Donc, je le fais pas. Mais j'ai pas envie d'aller en boîte particulièrement. Quand je finis l'émission à minuit, on reste un peu. Ou alors après, quand on rentre, moi, je me fais un petit DVD. C'est un petit home studio, j'ai un petit truc avec un petit son THX et puis je reste chez moi enfermé. Et puis voilà.
2: T'es sushi toi ?
1: Non, mais par contre c'est marrant, tout le monde est sushi dans le métier parce que qui c'est qu'on a eu la dernière fois ? Bah c'est José Garcia et Bruno Solo, c'était sushi.
5: C'est bien pour les régimes.
2: Non, et puis c'est vachement nourrissant quoi.
1: Attends le micro.
2: C'est vachement nourrissant, pardon. Et puis c'est vrai que c'est sympa, c'est rapide et.
1: Alors que nous, ça a plutôt été Domino's Pizza aujourd'hui, hier.
2: Ah, on est de pizza, nous aussi.
1: Bon, bah très bien. Un petit mot de conclusion, vous avez quelque chose à dire? Un petit message à passer? Je sais que vous avez pas mal de potes qui ont écouté derrière. S'il y a un message, je vous laisse aller, je vous laisse le faire.
2: Ok, un grand bonjour à tous nos potes qui nous ont écoutés. Puis on voulait te remercier, on veut remercier l'équipe de Fun.
1: Il n'y a pas de problème.
2: Ici. Merci
1: de nous surtout nous, parce que l'équipe de Fun, je sais
2: non,
1: pas.
2: Non, mais
1: si
2: je dis Fun parce que ça englobe tout le monde.
1: J'espère que je vais pas avoir un nouvel avertissement.
2: Merci Max.
1: J'en ai eu un il y a 15 jours.
2: On a rêvé de le faire, on l'a fait grâce à toi. Merci.
1: Bon, attendez. Adèle ?
4: Eh ben écoute, j'étais ravi de participer à ton émission.
1: Oui. C'est comme disait
4: Coluche. Je parle comme les gens de la télé.
1: Il y en a qui mangeraient du cirage pour briller en société.
4: Non, mais c'est bien ton émission.
1: C'est vrai.
4: Continue.
6: Non, mais franchement, on s'attendait à pire, on s'attendait à.
1: Ah non, mais j'ai jamais dit que ça allait casser. Moi, j'avais. J'avais envie de vous poser deux, trois questions, de savoir, et c'est vrai, et comme les gens ont envie de savoir en ce qui me concerne, si on assume tout ce qu'on fait, si on se marre, si on s'éclate, si on en rajoute, si on nous oblige à faire telle ou telle chose, si on nous interdit. Donc, moi, je suis prêt à répondre également aux questions, il n'y a pas de problème, quoi. Francky, un petit mot ?
6: Qu'est-ce que tu
1: veux dire ? Remercier si
6: Je vais pas remercier tout le monde parce que on vous l'avait déjà fait et puis c'est vrai qu'on a passé un bon moment.
1: Vous repartez sur Miami dans une semaine, c'est ça ?
6: Exactement. Ouais, la semaine prochaine.
1: C'est ce qu'il disait pour retravailler sur un live et donc les tournées, est-ce qu'on peut en parler ? On peut en toucher un mot là pour parler un petit peu boulot.
2: Elles vont commencer probablement fin début novembre.
4: Il y aura un Olympia début du mois d'octobre.
1: Ça va le faire ça l'Olympia. Ouais, ça va faire plus encore que Bercy, non ? Bercy c'est beaucoup plus grand mais pour le nom.
2: Ouais, pour le nom. Et c'est vrai que faire l'Olympia, plein de grands artistes. Johnny en ce moment est à l'Olympia.
1: C'est vrai.
2: Et faire l'Olympia, c'est quelque chose de c'est sur le
4: prestigieux.
2: C'est prestigieux, voilà.
6: J'ai surtout acoustique. Ça va être acoustique, donc ça va être autre chose que Bercy.
1: Et pour parler de musique, est-ce que vous avez, je sais pas si vous avez la tête dedans, mais est-ce que vous avez un album à conseiller en ce moment, un truc que vous écoutez en boucle, quelque chose? Louis,
4: Mary and Mary.
1: Ah, très bien. Ouais.
4: C'est vachement bien.
1: Ouais. Quoi d'autre encore? Non, si vous n'avez pas, vous n'avez pas. Vous avez peut-être pas un truc que vous écoutez en boucle en ce moment, il n'y a rien du tout.
2: Eric Bennett,
1: sorti il y a quelques temps, mais ouais.
6: Et dernièrement. Anastasia, là, la blonde.
1: Anastasia. Ah, le truc. Ça, on le joue, ça, ouais. Avec une guitare, pourtant. Hein. Ouais. Mais normalement, on ne devrait pas jouer, ça, mais on le joue.
5: Non, c'est Shania Twain, ça.
1: Quoi ?
6: Ouais, c'est celle qui chante, qui parle de Brad Pitt.
1: Mais non, Anastasia, c'est celle qui a la.
5: Anastasia, c'est la blonde.
1: Avec les lunettes
6: carrées, avec une voix de black un peu.
1: Ouais.
6: C'est pas mal, hein.
1: Et Philippe, non, un truc à conseiller ou un album
2: j'ai,
1: ou
2: j'ai à conseiller. Non,
1: une compile, genre Dance Machine 2000 ou.
2: Non,
5: le live de Sinclair.
2: Sur le live de Sinclair en ce moment. Non, pas à Bercy, au Zénith.
6: Au Zénith ?
2: Ouais.
6: C'était pas la première partie de Janet Jackson ?
2: Non, pas celui-là.
4: Ah non,
2: c'est pas
1: celui-là. Un autre ?
5: Vous embrouillez pas, les gars. Vous embrouillez pas, les gars.
1: Il va y avoir comme 35 de sens.
2: Il n'y a pas eu de captation sur Bercy.
1: Je sais pas.
6: Bon. Bah écoute.
1: Commercialisé, tu parles d'un truc commercialisé ?
2: Ouais.
1: Ah, je sais pas. Enfin, quoi, le live de.
2: De Sinclair.
1: D'accord, qu'il soit au Zénith ou à Bercy, c'est bon.
2: Ouais, c'est très bon. Voilà, peu importe où il est, mais c'est excellent.
1: Très bien. Merci encore de nous avoir suivis ce soir, les enfants. On se retrouve demain à 21h. Désolé pour Ricky Larsen. Peut-être qu'on le fera exceptionnellement demain. Demain, ne l'oubliez pas.
5: Il y a un truc à faire demain.
1: Ouais. Pourquoi ?
5: Il y a Gérard.
1: Ouais, bah, minuit 3h, ça.
2: Gérald ou Gérard ?
1: Gérard.
5: Peut-être Gérald, on sait pas, mais.
1: Ça, faut gérer, ça.
2: Il faut l'inviter, ouais.
1: Hein ?
4: Vous l'invitez pour qu'il s'exprime, c'est bien.
1: Ouais, il n'y a pas de problème, ouais, bien sûr. Il n'y a aucun problème de ce côté-là. Et donc, demain, minuit, 3h, n'oubliez pas la bombe, le débat de Gérard sur, les, sur le, la Jet Set et sur les milliardaires. Et peut-être qu'il abordera les millionnaires aussi.
6: Oui, et puis la Jet 27.
1: La Jet 27, ça y connaît. C'est clair. Merci au Toubifri, merci Louis, merci, merci tout le monde.
2: Merci,
1: Marc. Demain, Etim, on finit donc avec le... Remix,
2: ouais.
1: Un peu quoi, house latino là, ouais. Ça sonne un peu, ouais. C'est house, ouais. Du single,
2: ouais.
1: Excuse me French,
2: yes.
1: Putain je connais, j'ai quand même bien retenu la sang quoi, ouais. Et on se retrouve demain, 21h en pleine forme, éclatez-vous bien et soyez sages, ciao, ciao.
2: Merci, au revoir.
0: Oui bonjour, Kofi Rigoshop, j'écoute. 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
7: 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Va te faire péter le cul par Chirac, espèce de connard, espèce d'enculé, va te faire foutre. 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Va te faire péter le cul par tout le monde. 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
8: Salut Rigo, c'est Poil de cul. On dirait que mon petit poème d'hier soir t'a fait kiffer. 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
9: Alors est-ce que tu peux lui faire une petite simu?
10: Avec... Ça va pas ou quoi?
9: Ah ouais, ah ouais, ah ouais.
10: 9-4, hein? 9-4 en force, hein? Big up moi la queue.
9: Putain, ah archi ouais, wesh, wesh.
10: Archi pas là.
11: Voilà, comme dirait Fildar. Archi trop pas.
9: Oh, ah putain, viens ici que je te lèche la petite souris. Sans déconner. Oh, j'ai envie de te lécher le site.
1: Suite de la radio libre, 32-28 et Guillaume, 18 ans de Herblay, qui est avec nous. Salut Guillaume.
12: Ouais. Ouais, salut, salut.
1: Comment ça va? Ça va bien? Je comprends rien de ce que tu nous racontes, ça sature dans tous les sens. Qu'est-ce que tu racontes?
12: J'ai des mollets de vache.
1: Ouais, j'ai des mollets de vache. Ça, c'est pour notre ami Bruno du Turing de Grande-Bretagne qu'on retrouvera tout à l'heure. Et...
10: Ouais, ouais, ouais, ouais, ouais, ouais, ouais. Non, ne le réveille pas,
1: ne le réveille pas. Il est là, il est bien prêt. Guillaume.
12: Ouais, salut.
1: Vas-y.
12: Alors, ouais, en fait, j'ai un problème avec une copine que j'ai eue en juillet. En fait, c'était une animatrice de colo et en fait, j'essaie de la rappeler depuis et elle répond pas.
1: Alors raconte, alors tu l'as rencontrée donc cet été?
12: Ouais, c'était une animatrice, j'étais animateur et c'était une animatrice...
1: Comme toi à peu près dans les 18-20 piges?
12: 19 ans, ouais.
1: Ouais, plutôt pas mal.
12: Ouais, plutôt pas mal,
1: ouais. Ouais, t'es un peu à tripoter les châtaignes.
12: Ouais, exactement.
1: Est-ce qu'elle t'a bouffé le gland?
12: Ouais, je sais pas.
1: Oh, je sais pas, comment ça tu sais pas? Comment tu sais pas? T'as, vas-y, hein.
9: Vas-y, balance.
1: Allez, vas-y. Hein. T'étais dans la forêt, hein?
12: Non.
9: Elle a fait l'écureuil ou pas?
1: Ah non, mais t'as l'air très coinçon, ça.
9: Ah, vas-y.
1: Ah, vas-y.
12: Non.
1: Est-ce que t'es allé à la cueillette de la fougère? Est-ce que
10: c'est
1: t'es
10: mignon?
1: Hein, la cueillette de la fougère, tu as dit allô ou pas?
12: Non.
1: Tu l'as allongé un petit peu dans les pissenlits?
12: Non,
10: pas. Rien du tout.
1: Même pas un petit bouclé de croquelicot.
9: Il se lâche bébé, c'est quoi?
10: Hein, c'est pour ça qu'elle
12: attrape. Non, des petits préliminaires. Tu peux taire ou pas?
1: Excuse-moi, Guillaume.
9: Ouais, moi, j'ai là.
12: Eh Lolo, ta gueule, hein.
1: Non, c'est le problème, c'est que c'est Amélie, elle me gonfle. Ouais, voilà, surtout que je lui ai donné quelques petites consignes ce soir et tu dis à l'autre, elle te regarde dans le bureau dans la journée. Ouais, j'ai bien compris ce que tu m'as dit, il n'y a pas de problème. Ça tient juste avant l'émission, il y a une fois que tu retournes à l'émission.
13: Allez,
14: oh là là, je te jure,
12: claque une... dans ta chambre, hein.
14: Si tu veux claquer une RTT, mais vraiment, je le dis avec le sourire, c'est bon.
13: Non, non, mais c'est bon, je prends une semaine de vacances.
15: Non, mais une RTT semaine, ouais, une RTT semaine.
14: Prends-la, hein, prends-la, mais la prends pas en même temps qu'on les prend vraiment, hein, prends-la avant. Hein. Prends, là, ça fait double.
13: Non, c'est bon.
14: Alors, Guillaume, excuse-nous, on a été perturbé par une voix. Non, je plaisante. Donc, tu nous disais que, donc, il n'y a rien fait, rien du tout, même pas sorti avec, même pas copulé, que dalle.
12: Si, je sortais avec, mais ouais, non.
14: Non, mais.
12: Pas voulu, quoi.
14: D'accord. Alors, oui, donc les vacances se terminent, vous rentrez chacun de votre côté. Toi, t'es à Herblay, c'est où Herblay déjà?
12: Herblay, dans le 95, donc, à côté de Cergy.
14: Ah oui, carrément, c'est en région parisienne, d'accord, ok. Voilà. Et elle est où, cette
12: elle
14: meuf?
12: Elle est du côté d'Anguin.
14: Anguin-les-Bains, ouais, c'est pas Anguin. Très très loin.
16: Son, c'est à côté.
14: Son prénom?
12: C'est Bérangère.
14: Pardon?
12: Bérangère,
14: Bébert, comme Bébert, comme Bertrand Bébert, hein, Bérangère Bébert. Non, je peux pas asseoir, je vois ma meuf Bébert, je suis avec Bébert, je me sinoche avec Bébert. Bérangère, bon bah écoute,
16: ça arrive, hein.
14: On va faire avec, hein, disons que, voilà, donc on va faire avec. Quel âge elle a cette demoiselle, cette
12: dame? Elle a 19 ans.
14: Elle a 19 ans, d'accord, ok. Et elle te dit quoi exactement quand tu l'appelles et que...
12: Bah, elle répond pas.
14: Ah bah c'est bon signe. Bah décidément, en ce moment on a la cote, hein, avec ça. Il y a que des gens qui veulent reconquérir des gens qui eux forcément ne décrochent plus. C'est une galère en ce moment. C'est quoi là? Il y a,
12: bah, au début, elle m'a envoyé des messages.
14: Y a un virus ou quoi?
12: Quoi?
14: Il y a l'impression qu'il y a un virus qui se balade quelque part en France. Bah toutes les personnes qui commencent à fréquenter quelqu'un, on a l'impression que dès que l'histoire commence un petit peu à marchoter, ben il y en a un des deux qui se barre et puis après il donne plus signe de vie ou il décroche plus. On a que ça depuis une semaine, c'est hallucinant.
12: Ouais, mais je sais pas.
14: Ton histoire est d'une banalité.
15: Ça nous intéresse.
14: C'est déprimant. Moment, là, je vais te dire, franchement, c'est grave, hein, en ce moment.
15: Nul.
14: Ah là là. Et tu la kiffes ou pas? C'est-à-dire que toi, t'as pas eu l'impression d'aller au bout de l'histoire ou tu voudrais justement des explications?
12: Bah les deux, ouais. Je voulais continuer et puis je voulais savoir pourquoi elle m'avait lâché.
14: Ah mais quoi. C'est pas la même chose.
15: T'es resté
14: mais...
15: combien de temps avec elle?
14: Ouais.
12: Je suis resté 2 semaines en tout.
14: Ouais.
13: Bah, écoutez, j'ai un petit avis sur la question.
14: Si tu veux pas lui donner des explications, en fin de compte, si tu veux pas lui donner des explications, enfin, si tu veux lui demander des explications, c'est comme si ça s'était mal terminé, que simplement tu veux savoir ce qui s'est passé. Si maintenant tu veux encore la garder, il vaut mieux lui demander plutôt que des explications, lui demander comment ça se fait. Un peu innocent, genre.
15: Gentil, quoi.
14: Qu'est-ce qui se passe depuis un certain temps? J'ai plus de signe de vie, putain, ça me fait chier, qu'est-ce qui se passe, tu vois?
12: Ouais, bah plutôt ça, ouais.
14: Mais si la meuf, tu sais que t'en veux plus, mais que simplement pour
16: là, tu l'enchaînes.
14: Par ego, parce que tu veux savoir exactement ce qui s'est dit, que tu veux des règlements de compte, à ce moment-là, ouais, là, oui, à ce moment-là, tu y vas et tu rentres dedans, quoi.
12: Ouais, plutôt le point.
14: Ouais. Guillaume, on va appeler cette demoiselle.
12: Oui.
14: On va donc appeler Bérangère.
16: Et Bébert.
14: On y va, c'est parti. Allez, c'est parti, on l'appelle.
15: Toujours, il se passe des trucs là. Avec les odeurs et tout, c'est chaud.
14: Ah ouais, là Amélie et les odeurs de Bruno là, ça fait double.
15: Ah, c'est trop,
14: là,
15: c'est un melting pot.
14: Ah ouais, bah va te remaquiller, tiens, parce que t'as besoin encore là. Ça va prendre une bonne demi-heure.
15: Prends la truelle, elle est dans le bureau.
14: Ah, va faire un pipi d'une demi-heure et te remaquiller. À mon avis, ça fait minuit. Non, ouais.
17: Bonjour.
15: Bon signe.
17: Ah,
14: belle voix.
17: Le répondeur est FR du.
14: Elle a une voix qui me dit quelque chose, ta
15: Bérangère.
14: Elle décroche pas apparemment. Hein. Elle décroche pas, Guillaume.
12: Ouais, bah ouais.
14: Bah voilà.
12: On pourra se rappeler plus tard, non?
14: À mon avis, si elle décroche pas à 23h05, je ne pense pas qu'elle décroche encore plus à minuit et demi. Hein.
12: Ou bien demain, je sais pas.
14: Oui, mais bon, ceci dit, si tu veux, on peut réessayer un petit peu plus tard. Hein. Ça n'empêche rien, mais une personne qui décroche pas à cette heure-ci décroche encore moins dans une demi-heure.
12: Ouais.
14: Enfin bon, moi je... Personnellement, hein.
12: Oui.
14: Non, mais maintenant... Ouais. Tu vois ce que je veux dire, c'est pas que je veux éviter le sujet, hein, moi loin de là. Hein. Si je peux te rendre ce service et puis essayer de te la remettre dans le droit chemin et que tu puisses ce que dans une semaine elle soit dans tes bras définitivement, moi je dis pas non. Hein.
12: Mm-hmm. Bah sinon on peut laisser d'appeler demain dans le début de soirée.
14: Ah bah avec grand plaisir, Guillaume, avec grand plaisir, donc on fera ça en début d'émission.
12: Ok.
14: À bientôt, bonne bourre.
12: Je voulais poser une question.
14: Ah bah vas-y. Ah bah Bruno il est là, bah alors
15: viens Bruno.
14: Tiens, viens Bruno, voilà.
15: Ouais, serre les bras, hop, fais le pingouin, voilà.
14: Ne bouge pas trop. Allez, vas-y.
12: Je voulais savoir le déo de Bruno.
15: Attends, il t'entend pas encore.
12: Ah, il y a des crottes dans...
15: Non, c'est qu'il est pas installé, tu sais, il prend son temps et tout.
14: Vas-y, alors Bruno,
15: vas-y. Branche le micro,
14: allez, hop. Allez, vas-y.
12: Tu prends quoi comme déo, Bruno?
18: Quoi? Comment?
12: Comme déodorant.
14: Comme déodorant,
16: moi tu sais, je mets du parfum des fois, mais j'en mets pas tout le temps. Hein. Moi le déodorant, c'est pas ma tasse de thé. Hein.
14: Non.
16: Parce qu'après tu sens la cocotte après.
14: Ouais.
18: Tu sens la cocotte morte quoi.
16: Non, il vaut mieux se mettre du bon savon parfumant que de se mettre de je ne sais quoi.
14: Alors lui il prend un savon si tu veux, mais il se lave pas avec de l'eau. C'est-à-dire qu'il m'en prend deux savons, il se les met sous les bras.
18: Et il serre les bras.
14: En pensant que ça va forcément le laver. D'abord le déodorant, quand t'es sportif, forcément ça brûle.
18: C'est pas bon, ouais.
14: Ça peut brûler. Hein. Donc c'est pas forcément toujours bon, parce qu'il y a des fois de l'alcool dedans. Mais moi, j'ai souvenir, Bruno par exemple, un bon vieux Antarctique. Un bon vieux parfum Antarctique.
19: Brise Denise de chez Prout aussi.
14: Oui, oui.
16: Bon, du parfum
14: Antarctique.
16: Antarctique ou.
14: Non, sérieusement.
16: Non, moi, c'est du bon savon. Bon, je me prends une douche avec et puis ça sent bon, hein.
14: Ouais.
16: Faut pas chercher de se mettre du parfum et puis de se parfumer. De toute façon, ça sert à rien parce que quand on se retrouve dans le studio ici, le parfum, ça sert à rien.
18: Quand même, si.
14: Est-ce que, pourquoi tu ne prendrais pas, par exemple, Champs-Élysées de chez Citroën?
16: Encore que si c'est du parfum qui coûte terriblement cher dans les 100 balles du parfum. Bon,
14: tu connais ce parfum, non?
16: Je le connais pas, mon petit Max.
14: D'accord.
16: Non, mais par contre, moi, je suis partisan de prendre du bon parfum qui dure longtemps, mais pas du parfum à la gomme.
14: T'as déjà testé un peu, parce qu'il y a un truc qui est vachement bon aussi, ça s'appelle Arc de Triomphe de chez Goodyear.
16: Ah dis donc, à propos de
14: non, tu connais pas ces parfums?
16: Non, je les connais pas, mais dans la rue Bayard avant, ils faisaient du bon parfum. Pourquoi qu'ils ont rayé le magasin de parfums?
14: Ils ont rayé le magasin.
16: Par contre,
18: si tu veux, Bruno, moi j'ai des sapins de voiture, si tu veux t'en coller un ou deux sous les bras.
14: Eh.
16: Oh mais du parfum de voiture, c'est vraiment du pipi de chasse.
14: Tu me dis
19: ça. Il a plus de poils sur les bras.
14: Ah, il en a encore quelques-uns. T'en as encore des poils sur les bras.
16: Pas
14: besoin de nous le prouver. On te croit.
16: Non, pas la peine de le prouver.
14: Par contre, tu pourrais nous mettre 2-3 petits arbres magiques sous les aisselles.
16: Non, moi je sais qu'est-ce qu'il faut comme parfum. Il faut utiliser du parfum qu'on met dans une prise, dans une maison. Là, c'est du bon parfum. Ça tient.
14: Non, mais il a une très bonne idée là. Non, mais c'est vrai que le parfum qu'on utilise généralement pour mettre dans les cabinets, tu te les fous sous les aisselles.
16: Ouais, mais les parfums qu'ils ont dans les magasins, dans les intermarchés, c'est du pipi de chat.
14: Ah ouais, c'est vrai. Ouais. Alors parlons de pipi.
18: Justement, ça tombe bien.
14: Qu'est-ce que t'as fabriqué?
18: Ah, ça pue l'urine hein, depuis tout à l'heure.
14: Non, c'est pas précisé.
16: Par contre, mon petit Max, tu sais, moi j'ai fait un essai.
18: Ça a pas marché.
16: T'achètes du parfum qu'on met dans les prises, une petite bouteille, et ça dure longtemps, puis ça sent fort.
14: Hein. Et tu le mets où? Mais sur toi?
18: Tu fais ça?
16: Partout. Et je vais vraiment en acheter parce que c'est pour le.
14: T'en mets où?
16: Partout il faut s'en mettre parce qu'autrement
14: sur le corps.
16: Partout il faut s'en mettre.
14: Hein. Sans déconner.
16: Ça c'est pire que le gaz. Une fois que tu t'en mets dans un coin en dessous les vêtements, ça ressort par les vêtements et tu sens après.
14: Et qu'est-ce que tu nous disais pour le 16 novembre? Là j'ai un peu peur.
16: Pour le 16 novembre, je vais tâcher de me procurer du parfum, mais pas n'importe quel parfum. Je vais acheter du parfum qu'on met dans une prise, dans une petite bouteille, et puis ça dure longtemps, puis c'est fort ça.
14: tu vas te le mettre sur toi?
16: Ben, il y a intérêt parce qu'avec les 100 personnes qu'il y aura dans la salle en bas, y en a au moins une qui va sentir mes odeurs de poulet.
19: Hein.
14: Ah là, ça va être chaud. Hein.
18: Ah, ça va être chaud.
16: Ah, oui, ça va être chaud.
14: Le 16 novembre, mais quand je pense qu'il va pédaler pendant 3 heures avec un vélo d'appartement et qu'on va essayer de le tester au transpirotron, là, ça risque de donner. Ça peut changer un petit peu les.
18: Il y a des choses qu'il faut voir pour le
14: coup. Le parfum, ça peut changer les données là, la machine.
18: C'est clair.
14: La machine va s'emballer. Elle peut s'emballer, à mon avis.
16: Qu'on prenne pas une douche, bon, ça passe.
14: Non,
16: mais
14: ça m'arrive 10 fois.
16: Mais qu'on se mette, qu'on se mette. Moi, je dis, qu'on se mette du bon parfum, mais du bon. Alors là, à ce moment-là, qu'est-ce que vous voulez qu'ils sentent? Ils vont pas être à côté puis sentir là. Ah, ils sont mauvais. Bah, ils vont pas se poser cette question-là, les gens, ils s'en foutent, hein.
14: Bah oui, bien sûr, je comprends bien. Bah, je suis d'accord, on est tous d'accord, hein.
20: Ah ouais, moi, je suis d'accord.
16: Moi, à mon avis, moi, pour le 16 novembre, je me fous un parfum. Ils vont pas se poser des questions. Oui, ils vont pas se demander si j'ai pris une douche ou pas. Ils vont pas se poser puisque, de toute façon, ils vont le sentir à 100 mètres, le parfum.
14: Ah là, là, là, là, là, là.
20: Mais là, t'as mis du reblochon, quand même.
16: Quoique les reblochons, bon, c'est bon, mais enfin, ça sent mauvais quand même, hein.
14: Ouais.
16: Mais enfin, ça ne veut pas dire.
14: Il nous a
16: que...
14: mis un petit parfum, genre Place Vendôme de chez France Télécom.
16: Mais bon,
14: parfum qui frappe.
16: Mais bon, je vais tâcher de prendre une douche avant le 16 novembre, quoi.
14: Alors, écoute, si c'est possible, je te cache pas que d'ici là, parce que là, on est le combien aujourd'hui? On est le 27 octobre.
16: Ouais.
14: C'est le 16 novembre l'émission. Si t'avais l'intention de t'en prendre une petite douche avant, là, je serais le pire là.
16: Mais on trouvera bien un moyen.
14: Qui est en train de nous faire, Bruno? Mais j'espère quand même que tu as pris une petite doudouche d'ici 20 jours.
16: Non, mais c'est, je vais être franc avec vous. C'est sûr que si je dors pas à l'hôtel, il n'y a pas de danger que je prenne une douche. Je peux. Il y a des piscines pour prendre des douches. Bon, certes, c'est vrai.
20: Mais si tu galères, pourquoi tu veux pas en prendre une ici, sérieux?
14: Ce qui est génial, c'est que c'est Manu qui parle et puis il me regarde, il sait même pas qui parle.
16: Oui, mais enfin, c'est pas une solution quand même. Enfin bon, bah, c'est possible d'en prendre une, mais
14: ça fait perdre du temps. Hein, pas ça,
20: c'est naze.
16: Comment il s'appelle le directeur là? Oh mince,
20: Victor.
16: Si ça va pas à ses oreilles, ça peut passer à la seule. Oui, je peux prendre une douche ici.
14: Arrête, et tout. T'es comme
20: pas,
14: chez toi. Attends, tu fais ce que tu veux. Tu fais ce que tu veux. T'es un professionnel. C'est pas à toi qu'on va prendre à pédaler. Tu fais ce que tu veux. C'est pas un problème. Non mais on plaisante.
16: Oui, je t'écoute.
14: Tu sais que les gens pensent que t'es un comédien, Bruno. Hein. C'est sûr que c'est un comédien. Hein. Ça se trouve, on est en train de vous faire croire que c'est un mec. Alors ça se trouve. Et si c'était un comédien, hein?
16: Ben
14: et
16: moi...
14: si tout ceci n'était qu'un scénario, qu'une escroquerie, et que ça serait pas de la real radio, hein, ça se trouve.
16: Moi, je vais vous dire.
14: Le beau gosse, il est beau gosse. Hein.
16: Je vais vous dire une chose. Hein.
14: Il est fort.
16: Qu'on essaye de me.
14: Il improvise. Ouais, il sort du texte là.
16: Qu'on essaye de me mettre dans une salle de 800 personnes et vous verrez bien s'il y en a pas un qui va rigoler.
14: Non mais ça c'est
19: Bruno?
14: Ouais.
16: Oui. Oui.
19: Tu m'entends Bruno?
16: Oui, je t'entends.
19: Je voulais savoir quand t'es sur le vélo, comment tu fais pour faire tes besoins? T'as pas le temps, tu roules toi.
14: Ouais.
16: Alors pour faire mes besoins, c'est clair. Moi j'ai pour habitude, moi je suis comme ça. Je prends du savon et de l'eau et je suis propre.
14: Ah ouais, voilà.
19: Après en fait le soir.
16: Non mais ça c'est de toute façon en pleine campagne quand t'as pas de toilettes, eh ben il faut se les inventer les toilettes, hein.
14: Exactement.
19: Sur ta selle.
16: Comment?
14: Sur la selle. Bah oui, bien sûr, sur la selle.
16: Non mais de toute façon, j'ai du linge de rechange, alors je me fais jamais avoir.
14: Voilà, Guillaume, on te retrouvera nous demain pour qu'on puisse appeler bien sûr ta copine, hein, Bérangère.
19: Okay.
14: Et puis merci d'avoir répondu et surtout d'avoir posé quelques questions à Bruno. Et puis évidemment on n'y est pas encore, hein, parce que la radio libre se fait au jour le jour. Mais je crois que vous l'avez bien compris. Hein. Enfin j'espère que ça sera une grande réussite. Mais le mardi 16 novembre, Guillaume, où que tu sois, quoi que tu fasses, pense-y, note-le, hein, parce que cette soirée elle va être énorme à mon avis.
19: Ouais.
14: Ça risque de peser
20: ça
14: lourd.
20: Peut claquer, hein.
21: Juste merci Patrick, il s'amusait donc à faire un jeu de mots avec en disant Franck arrête de dominer donc illégalement les deux standardistes. S comme salope, T comme tortue, A comme analphabète, N comme nouille, D comme 2A, c'est leur tour de sein, A comme abruti, R comme racoleuse, D comme diablesse, I comme ignorante, S comme sous-développée, T comme ton, E comme enculé et S comme suceuse.
14: Ça c'était pour qui ça?
21: C'était pour nous.
14: Ah c'était pour nous, d'accord, ok. Très mignon, on y va, c'est parti, Aurélien. Man, petit Guigui donc. Je sais même pas les questions, hein, mais bon. Oh, bah.
22: Allô?
14: Oui, bonjour, vous allez bien? Allô?
22: Oui.
14: Bonsoir, vous allez bien?
22: Oui.
14: C'est la radio qui vous appelle. Vous allez bien?
22: Tout à fait, oui.
14: Bonjour madame, c'est Simone?
22: Non, c'est sa fille.
14: C'est sa fille, bonjour. Vous allez bien? On appelle de la part de Aurélien qui a envoyé une petite carte postale pour faire participer sa grand-mère.
3: Ah, c'est gentil, ça.
4: Bonjour, ça va, vous allez bien, vous êtes content d'être avec nous?
3: Tout à fait.
4: Vous nous écoutez régulièrement?
3: Mais nous ne savons pas de quel poste il s'agit.
4: Très bien. Alors, attention, on va jouer ensemble. Est-ce que Simone est là ou est-ce que c'est possible de la voir, s'il vous plaît, un petit peu?
3: Je vois pas.
4: Vous êtes bien aimable.
3: Allô?
4: Oui, bonjour, vous allez bien?
3: Bonsoir.
4: Vous êtes en... vous rigoliez, vous étiez en train de faire la fête peut-être?
3: Oh, je riais, non, parce que mon petit garçon m'a fait une farce là.
4: Ah, c'est la radio qui vous appelle, vous êtes en direct madame, hein. C'est pour un concours vous permettant d'accéder et de gagner, si vous voulez bien, un voyage pour la Yougoslavie. Ça vous fait...
3: Oh là là là là.
4: Ça vous fait plaisir?
3: Bah, pourquoi pas.
4: Bon, bah très bien, nous allons jouer ensemble, est-ce que vous êtes prête? vous nous écoutez régulièrement quand même?
3: Mais non, on n'écoute pas beaucoup parce qu'on fait pas la radio.
4: D'accord, vous êtes une fidèle de l'émission, vous écoutez plutôt le matin, l'après-midi?
3: Oh, bah de temps en temps,
4: de temps.
3: Particulièrement.
4: D'accord.
3: Oui.
4: Très bien. Ça va, tout va bien, vous avez passé une bonne journée quand même?
3: Très bonne journée.
4: Très bien. Eh bien, nous allons jouer ensemble parce qu'on va pas vous déranger très longtemps, parce qu'on a d'autres choses à faire.
3: D'accord.
4: D'accord, est-ce que vous êtes prête?
3: Allez-y.
4: Alors attention, vous pouvez vous faire aider par... j'ai entendu qu'il y avait une autre une grand-mère aussi, j'ai eu au téléphone juste avant, une autre grand-mère.
3: Ah non, c'est ma fille, celle-là.
4: Ah d'accord, ok. Continuez, excusez-nous, parce qu'il nous...
3: Pas la grand-mère.
4: Ah d'accord, bah dis donc, on dirait une voix d'une dame d'une quarantaine d'années, on aurait dit que la vieille c'était celle qui était juste avant.
3: Ah
4: très bien. Vous êtes contente d'être avec nous quand même?
3: Oui.
4: Ça va, tout se passe bien, vous êtes heureuse? Ça va?
3: Tout à fait.
4: Bonne varie, tout ça, tout va bien?
3: Oui.
4: Bon, alors attention, première question, est-ce que vous êtes prêts à nous écouter, Simone?
3: Alors, écoute.
4: 1924, le pavé était plus que ne l'était la toise. À votre avis, qui donc, Simone? Que la toise, à votre avis, qui donc, Simone?
3: Ah,
4: ben,
3: va la
4: ferme. Ah là là, j'ai bien peur que vous alliez, que vous allions perdre.
3: Ah,
4: tout
3: on
4: ça.
3: Va perdre, on va perdre. Aucune idée.
4: Donnez au hasard, on ne sait jamais.
3: Non, il est tard.
4: Il est tard, oui, c'est la bonne réponse, vous le saviez, bravo. Alors là. Ça ricane, vous êtes contente quand même. Le hasard, vous le saviez quand même?
3: Oh, ben non.
4: Eh oui, parce que
3: sans
4: le savoir, c'est le hasard total.
3: Ah, c'est le hasard.
4: Ça. Eh ben, le hasard fait bien les choses,
3: c'est
4: alors,
3: ça.
4: Hein.
3: C'est
4: hein? De temps en temps. Ça vous fait un petit point quand même, Simone, vous êtes contente?
3: Bah, très bien, du coup, on va comme ça.
4: Pardon?
3: Pour gagner le point, il faut gagner.
4: Tout à fait. Alors, attention, la deuxième question, Simone, est-ce que vous êtes prête?
3: Absolument
4: prête. Pardon?
3: Oui, oui, oui.
4: Alors, attention, concentrez-vous bien. Est-ce que vous êtes prête?
3: Hein?
4: 1952. Johnny Hallyday chantait. À votre avis, qui donc, Simone? C'est facile ça. À votre avis, Johnny Hallyday, 1952, il chantait. Aïe, aïe, aïe, aïe, aïe, il y a un petit piège là-dedans. Attention,
3: conseil.
4: Oh,
3: c'est trop dur, hein. C'est trop dur.
4: Bon, on va être un petit peu plus mou alors. Alors, allez-y.
3: Il faut donner quelques petits renseignements supplémentaires.
4: Alors, attention. Bon, alors, c'est un objet. Je peux pas vous aider plus. En 1952, Johnny chantait. C'est un objet.
3: Pas parce qu'on est bien génial, l'idée, mais...
4: Ah, bah nous, on l'aime bien aussi.
3: Ah,
4: hein.
3: Tout à fait.
4: La radio. Vous écoutez la radio régulièrement?
3: Ah, beaucoup, même.
4: Oh, vous nous écoutez un petit peu, quand même?
3: Ben oui.
4: Eh ben, écoutez, le titre, l'indice, il a été passé par notre ami Francis cet après-midi. Alors, ça va vous aider, ça, Simone.
3: Là, non.
4: Alors, 1952, Johnny chantait deux, chantait...
3: Oh, seulement.
4: Pardon?
3: Seulement.
4: J'entends rien, là. Qu'est-ce qu'elle dit, la dame, la vieille dame, la personne?
3: C'est l'année de sa naissance.
4: C'est l'année de sa
3: naissance,
4: à qui?
3: À ma fille, là, qui est à côté de moi.
4: Eh ben, elle chantait, Johnny, il chantait.
3: Ben, elle chantait pas beaucoup.
4: Et non.
3: Eh ben, ça vient pas.
4: Faut forcer, alors.
3: Ça vient pas.
4: Ben oui, mais il faut forcer dans ces cas-là, si ça vient pas.
3: Ah,
4: il chantait devant un micro. C'était le piège.
3: C'était un gros piège, celui-là.
4: C'était un gros, gros piège.
3: Nouveau zéro.
4: Eh ben, écoutez, malheureusement, c'est perdu, mais peut-être qu'on va rejouer tout à l'heure, parce qu'avant 11h15, il est possible qu'on repêche une équipe.
3: Et comme
4: vous êtes bien sympathique...
3: Alors, on sera peut-être dessus, alors.
4: Par contre, il va falloir vous munir d'un dictionnaire, parce qu'on va revenir dans quelques instants.
3: Alors, très bien.
4: Alors, munissez-vous d'un dictionnaire, et peut-être qu'on fera une petite surprise à Aurélien, on l'appellera en direct.
3: Oh, il serait bien content.
4: Pardon? avant 3h du matin, c'est promis.
22: Bon, entendu.
4: Vous êtes contente d'être avec nous quand même?
22: Tout à fait.
4: Vous nous écoutez régulièrement?
22: C'est très rigolo.
4: Ah bah, attendez, la fin, vous êtes pas au fin de vos peines, vos débuts de vos fins.
22: Eh ben,
4: attention, le téléphone peut retentir avant 11h15 chez vous.
22: Entendu.
4: Pour la grande finale des repêchés. Hein.
22: Eh ben, on attend, voilà.
4: Vous nous écoutez quand même, régulièrement quand même?
22: Régulièrement.
4: Vous êtes une fidèle de l'émission?
22: De plus en plus régulière.
4: D'accord, oui. Très bien. Bah, soyez bien régulière, on revient dans quelques minutes. Hein. On vous embrasse, madame. Au revoir. Bon, on va revenir dans un instant. Je vais essayer de préparer cette deuxième partie du Kikidon qui s'annonce plutôt bien. Tu rigoles, Aurélien?
22: Ouais.
4: On revient dans un instant avec toi, d'accord?
22: Ok.
4: Et vous ne bougez surtout pas. On va revenir donc avec cette suite, deuxième partie du Kikidon. On aura Romain, 17 ans de Bordeaux, pour le papier buvard. Et si vous voulez intervenir dans le Star System, un petit peu quand même, 0800 75 5000, à tout de suite.
22: Bon. Ouais, encore.
4: On appelle la deuxième. Bah, évidemment, c'est pas terminé.
22: Bah, oui.
4: Attends, j'ai tapé sur le plafond de Fun Radio dans le studio. Tout s'est cassé la gueule.
22: Le plafond, il est si bas que ça?
4: Non, mais c'est de la merde. C'est du positionnel à deux balles.
22: Ouais.
4: Et tout s'est cassé la gueule. C'est de la merde. Attention, on y va. C'est okay. Parti. Oh, je suis sûr. J'espère qu'il n'y a pas de la merde là-dedans. Oh merde, c'est pas ça. Normalement, c'est pas ça non plus. Merde!
22: Allô?
4: Oui, bonjour, c'est encore nous. Oui, rebonsoir, vous allez bien?
22: Ça va bien, oui.
4: Bon, vous êtes en pleine forme?
22: Oui.
4: Vous avez été repêché, dites-moi.
22: Oh, vous êtes gentil.
4: Eh ben, écoutez, c'est le jury qui a voté, donc vous avez été repêché.
22: Ça, c'est sympa, alors.
4: Pour votre sympathie et votre simplicité.
22: C'est la Tangorilien qui parle, là.
4: Pardon?
22: C'est la Tangorilien qui parle, là.
4: Ah, est-ce que c'est possible d'avoir l'autre vieille personne, la deuxième?
22: Voilà, je vous la passe, elle est à côté.
4: Merci.
22: Je vous en prie. Allô?
4: Oui, bonjour.
22: Alors, bonsoir.
4: Bonsoir, vous allez bien?
22: Oui, ça va toujours.
4: Vous êtes en pleine forme?
22: Eh bien, on attend la suite.
4: Bon, vous nous écoutez régulièrement?
22: Eh oui.
4: Bon, vous connaissez la fréquence?
22: On va vous écouter, mais il faut nous donner la fréquence.
4: D'accord, très bien. Bah, on va vous donner la fréquence, d'accord?
22: Allez-y.
4: Vous êtes prête?
22: Oui.
4: Alors, attention, la quatrième, troisième question. La voici, la voilà. Ah, vous êtes contente? Attention, vous allez vous concentrer quand même un petit peu?
22: Très concentré.
4: Bon, vous écoutez là, toutes les deux là? Alors attention, mais les deux dames, écoutez bien cette question qui va vous demander une question de réflexion, d'accord? Donc si vous voulez que je la répète une deuxième fois, ça ne pose aucun problème, d'accord? Qui est bleu et vert et qui soit blanc ou qui se remarque toujours dans une étoile? À votre avis, qui donc? Ah bah évidemment que je peux répéter, écoutez bien. Qui est bleu, vert et qui soit blanc et qui se remarque toujours sous une étoile? À votre avis, qui donc, Simone? Alors vous pouvez réfléchir à haute voix. Pour réfléchir à haute voix, on va essayer de vous aider. Alors allez-y. Qui est bleu et vert et qui soit blanc et qui remarque toujours sur une étoile, à votre avis, qui donc? Oh, c'est facile pourtant. Pardon? Oui, j'ai une bonne réponse. Bravo. Alors là, attention, c'est presque gagné puisque vous savez que la vitesse de la lumière, c'est le bleu. Que la couleur qui représente la lumière, c'est le vert. Et qui que soit blanc, la lumière est toujours transparente. Elle est donc blanche également. Et qui se remarque toujours sur une étoile, c'est une étoile... C'est une étoile filante, exactement. C'est une bonne réponse. Bravo, vous avez une très très bonne éducation. Attention, la quatrième question, est-ce que vous êtes prête à jouer avec nous?
22: Ouais.
4: Alors on applaudit le public, elle est prête à jouer avec nous, bravo. Une émission bien entendu en public qui vous donne directement accès, vous le savez, ça Simone, directement la possibilité d'atteindre des jokers, plus 4 questions, vous donnez la pointe de 10 points gagnants, bien sûr, vous le saviez ça. Alors bien entendu, si vous acceptez bien entendu aux 10 points gagnants qui vous donnent directement accès aux 4 billets pour la destination, comme on l'a dit tout à l'heure, de la Tchécoslovaquie.
22: Voilà.
4: Alors attention, ça vous intéresserait de partir en Tchécoslovaquie?
22: Tout à fait.
4: Alors attention, et ben pour partir là-bas, il vous suffit de répondre à la question que voici et vous avez 2 billets directement pour la loterie. Attention, vous êtes prête?
22: Oui.
4: Vous nous écoutez régulièrement quand même?
22: Ah, c'est parfait. Alors,
4: vous êtes des fans de l'émission?
22: Tout à fait.
4: Vous écoutez jusqu'à quelle heure en règle générale?
22: Oh, on est insomniaque, alors on
4: a loin. Ah bah donc vous m'écoutez jusqu'à la fin là.
22: Voilà.
4: Très bien. Vous êtes prête?
22: Toute prête.
4: Attention, la question est très très très très très importante. Simone et madame. Même si l'éclairage donne de la lumière, elle reste à votre ami Guigui-Dor, Simone. Alors, je répète, et là, vous allez me donner le plus de réponses possibles et très, très, très fort. Même si l'éclairage donne de la lumière, elle reste, à votre avis?
22: Éternel.
4: Pardon?
22: Éternel.
4: Plus fort, on n'entend rien d'ici.
22: Éternel.
4: Hein. Éternel, non? Vite, vite, vite, il reste 15 secondes.
22: Oh là là là là, voilà qu'on va perdre là.
4: Ah là là là là là là
22: là. Là on va perdre notre voyage. Hein.
4: Vite, vite, vite, vite, vite, vite, vite, vite, vite. Même si l'éclairage donne de la lumière, elle reste. Allez, on réfléchit, on donne des mots au hasard, n'importe quoi, allez.
22: Noir, blanc.
4: Non, non, non, réfléchissez bien. Même si l'éclairage donne de la lumière, elle reste.
22: On reste quoi là?
4: Non,
22: on reste quoi? Non, ça vient pas.
4: Aïe aïe aïe aïe aïe aïe aïe aïe aïe aïe aïe aïe aïe aïe aïe aïe aïe aïe aïe
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22: Ils sont foutus.
4: Tout à fait, c'est foutu, c'est foutu.
22: Et où est la réponse alors?
4: Alors, on va vous... bien entendu, vous avez répondu correctement aux 3 premières questions.
22: Mmh.
4: Et la dernière réponse était pourtant simple.
22: Simple.
4: Et oui, et vous le saviez que c'était simple, vous le saviez
22: hein? On va dire après, ah oui, je sais.
4: Vous le saviez que c'était simple un petit peu quand même? Hein, vous le saviez?
22: Oui, très très.
4: Bon, hein, c'était facile quand même la réponse, elle était facile.
22: Tellement simple qu'on
4: ne
22: sait pas encore ce que
4: c'est. Voilà, mais c'était... Bon, à mon avis, quand je vais vous donner la réponse, vous allez me dire, mon Dieu que c'était simple.
22: Ah bah bien sûr.
4: Bah c'est évident. Ah, elle était simple la réponse quand même.
22: Mais vous ne la donnez pas là aussi.
4: Tout à fait.
22: Parce que vous allez la repasser à une autre.
4: Dieu sait si elle est simple. Ah non, pas du tout, non?
22: Non.
4: Non, non, non, elle est très simple la réponse et vous le saviez. Hein. Même si l'éclairage donne de la lumière, elle reste...
22: Ah oui, ça vient toujours pas.
4: Eh ben, ça vient toujours pas, c'est dommage parce que la réponse était pourtant très très simple, Simone.
22: Oui.
4: Écoutez, on vous remercie pour votre gentillesse. Hein?
22: C'était très amusant, c'était la première fois qu'on parlait comme ça à la radio.
4: Bah écoutez, ça nous a fait bien plaisir.
22: Ça c'est une grande nouvelle quand même.
4: Ah bah écoutez, ça nous fait plaisir.
22: Oh, alors. Demain pour mon petit garçon, il serait venu en Roumanie avec moi.
4: Ah non, c'était le Canada là.
22: Ah c'était le Canada.
4: Ah oui, c'était
22: le Canada. Ah ça a changé alors.
4: Ça change à chaque fois.
22: La belle farce. Maintenant, il me reste à savoir qui me fait une farce comme ça.
4: Non. Non, je vous remercie, ça va aller, je vous remercie.
22: Vous avez votre fréquence, s'il vous plaît.
4: Pardon,
22: vous nous donnez votre fréquence?
4: Votre fréquence?
22: La fréquence de votre station de radio locale.
4: Radio, la station de radio. Eh bien, écoutez, c'est sur le lac Clément que vous trouverez la radio. Vous êtes une fidèle de l'émission, vous aussi, vous êtes une grosse taquineuse, hein. Bon, eh bien écoutez, on va vous laisser faire la fête avec tous ensemble. Vous êtes, on vous souhaite une bonne soirée.
22: Merci, vous aussi.
4: On vous fait de gros bisous partout.
22: Nous aussi.
4: Bah, très bien, on vous embrasse.
22: Au
4: revoir, bonne soirée. N'oubliez pas le kiki donc quand même, hein.
22: Bonsoir.
4: Bonne soirée, au revoir. Eh ben voilà, Simon, Aurélien.
2: Simon, ouais.
4: Simon, c'était ta tante?
2: C'était, non, alors il y avait ma tante et ma grand-mère.
4: Ah, fabuleuse, toutes les deux fabuleuses. Hein.
5: Wow, pourquoi pas? Qu'est-ce que t'en penses?
2: Ouais.
5: T'aimes bien la nouvelle déco qu'on vient de faire dans le studio, là?
2: Ouais, attends,
5: ça commence à cartonner un peu, hein?
2: Non.
5: Et ça te plaît un petit peu, cette ambiance? Tu devrais parler encore un peu moins fort, comme ça on t'entend plus du tout. Ils font chier les gamins de 17 ans, c'est vraiment les plus mous. Hein.
2: Comme
5: ça, c'est ça. Ouais. Parle encore moins fort, on t'entend plus, c'est pas grave, on va se passer de toi. Attention, écoute bien, petit. Allez, salut tout le monde et soyez bienvenus sur Fun Radio Star System. J'espère que vous avez passé une bonne et agréable journée, nous ça s'est plutôt bien passé. Tout le soleil avec les kids et les belettes et toutes les nanas et tout va bien à bord. J'espère que vous avez passé une bonne et agréable journée. Hein. À la suite du programme ce soir, bien entendu, dédicace. Ah, bien entendu, vos disques que je préférais, des musiques que vous préférez, des disques que vous préférez, bien entendu. Au choix des disques les plus top, la musique que vous entendrez sur laquelle vous danserez vendredi soir et samedi soir dans vos clubs préférés sur la piste des discothèques. Bien entendu, on va saluer toute l'équipe au standard et commencer bien entendu par notre ami Julie Gay, bien entendu, super. On va également saluer notre ami au Light Show qui ce soir met le bouton de volume au maximum. Attention, c'est parti, boule à facette. Light Show et araignée pour faire la teuf jusque très tard dans la soirée. Avec bien entendu notre ami Philippe ce soir. Ce soir, soirée MMS, bien entendu, ça va partir dans tous les sens, à gauche et à droite. Pas de problème aux côtés des gonzesses, attention. Petite série de temps ressentimental, bien entendu, avant 3h du matin, rock et disco. Funk et blabla, on n'est pas là pour déconner, on est là pour s'amuser, on est là pour faire la fête. C'est comme ça tous les vendredis au Star 6 Light, Star 2000, la fête avant tout. On va encore brouiller quand même pour profiter toute l'équipe de la direction de la pizzeria Nuncio qui nous vont choisir notre club discothèque. Sympa. Hein. On va également qu'il y a un petit subtil hein, d'un part de Gaël même. Tout à l'heure, on s'installe dans la cabine de disco jockey. Petite pub en prime peut-être en mode en bonus, c'est cadeau. Hein. C'est la fête et ses cotillons, soirée MNM ce soir, ça va partir à gauche et à droite, les couleurs bleues, jaunes et rouges. On remercie encore Valentine, on s'est bien éclaté, on était défoncé hein, pour la semaine dernière, c'était vraiment très bien. Est-ce que vous êtes prêts pour la musique? Alors tous sur la piste de danse, c'est parti. Alors Scarface.
0: Ouais.
5: Ça va... Alors?
0: Ouais.
5: Ouais.
0: Bah moi ce qui m'est arrivé c'est que.
5: Oh là là, il est trop mou. Oh non. Oh là, 20 ans il a.
6: Parce
5: que t'as 4 lettres à toi. Mais ça me fait chier moi. Combien mettre les gens, c'est quoi? Hein? C'est tout? Attends, mais les deux autres gros cartons, il y avait quoi dedans? Ben, tu te fous de ma gueule ou quoi? Bon, ils sont où? C'est quoi les trucs? Bon, c'est nul, c'est minable. C'est ça seulement? Oh. Il y en a qui se foutent de ma gueule quand même. Hein. Des gros cartons de la poste pour avoir 3 vulgaires bonbons. Ah non, là, non, mais attends, on nous a volé ou quoi, là?
6: Ben, un peu, ouais.
5: Bon, alors ça, alors... Non, attends. Attends, il y a du... Qu'est-ce que c'est que ce souk? Bon, alors, ça, c'est à moi. Ça, c'est pour moi. Ça, je vous le dis tout de suite. Je suis en train de faire le tri dans les bonbons. Moi, je veux les caramels. Non, ça, c'est les caramels. Non, c'est caramel ou nougat. Ça, c'est pour moi. Tiens, hop, toi, tu prends celui-là. Moi, c'est pour moi. Ça, c'est à moi, ça. Ça, c'est à moi. Ça, c'est à moi. C'est fou, mais il n'y a plus rien. C'est la dèche. Ça, c'est à moi, ça. Ça, c'est à moi. Ça, c'est à moi. Ça, c'est à moi.
7: Tout est à moi. C'est à moi, ça. Tout ça, c'est à moi.
5: C'est à moi, ça. Vous comprenez? Tous ces trucs-là, c'est à moi. Non, tout ça, c'est à moi. Voilà. C'est à moi, ça. Bon, Alain? Ouais? Non, c'est à moi. C'est bon, mon anniversaire. Non! Non, sinon, j'en fous partout.
6: Il a écrit partagé sur les lettres.
5: T'as marqué où? Bah, montre-moi où c'est marqué partagé. Attends. Allez. Montre-moi où c'est marqué partagé. Bon, alors, à la montre. Alain
0: Max.
6: Ouais. Attends, mais quel rapier, j'hallucine. Ah, bon, tu sais combien tu gagnes, toi? Hein?
5: Non, je sais pas combien. J'ai tellement d'argent sur mon compte en banque, je sais plus combien,
6: voilà,
5: je gagne.
6: Alors donne des bonbons à une fille qui n'a pas d'argent.
5: Tu parles. Allez, un bonbon à la montre.
6: Mais non, je veux pas ça, j'aime pas ça.
5: Alain
0: Max.
5: Elle me pique tous mes bonbons.
0: C'est pas grave.
5: Oui, vas-y. Tiens, prends ça, ça te rappellera des souvenirs, tiens.
6: Ouais, ça,
5: voilà, une grosse queue en mousse. Voilà, très bien. Alors, ouais, salut Alain.
0: Salut Max.
5: Ça va? Ouais, alors Alain, t'es du puits, t'as 25 ans.
0: Eh ouais.
5: Ouais, ça va?
0: Et comment ça va? T'as la pêche?
5: Ouais, ça va bien, j'ai la pêche, super. Ouais. Ouais, ouais, super pêche.
0: Ok, non, au moins, je t'appelle.
5: Ouais.
0: C'est pour pousser un coup de gueule.
5: Mmh.
0: Contre les numéros qu'on voit.
5: Parle plus fort, Alain, parle plus fort.
0: Pour pousser un coup de gueule.
5: Parle devant ton combiné, parle plus fort.
0: Pour pousser un coup de gueule.
5: Oh, on l'entend pas, Alain, plus fort.
0: Pour pousser un coup de gueule.
5: Plus fort, hein.
0: Pour pousser un coup de gueule.
5: Voilà, continue à parler comme ça, c'est
0: contre
5: bien.
0: Contre les numéros 0836 qu'on voit.
5: Ouais.
0: Parce que j'ai vu un numéro, on pouvait gagner de 50 francs à 20 000 francs. Alors j'ai voulu essayer.
5: Mmh.
0: Mais total, c'est bidon, c'est du vol, tu gagnes rien du tout.
8: Ouais, c'est voilà. Vrai que c'est bidon. Putain, il y a Julie qui est en train de sucer et bouffer de la caquette en bonbon.
0: Ah ouais?
8: Oh putain, oh le travail.
10: Je suis désolée, c'est... Comment ça s'appelle?
8: C'est vrai
10: qu'on... La guimauve. Voilà. C'est vachement bon.
8: Quand on te voit bouffer...
10: L'autre, elle se plaint qu'elle a un gros...
8: Ceci dit, un mec en ce moment, qui voit ce que je suis en train de voir, c'est vrai qu'il a envie de t'emballer, là. Non, sérieux. Alors, Alain.
0: Max.
8: Oui.
0: Voilà. Le coup de gueule.
8: Alors, il est pire que François dans ses coups de gueule. Ouais, j'ai pas besoin de mettre des bruitages de rire, j'espère que ça va venir d'instinct. Dans ce sens, c'est une blague qui est très très bien. C'est un mec qui prend, bon, je connais, vous avez peut-être connu, non, quand même, c'est le mec qui prend l'autostoppeuse et tout ça, qui l'amène dans la forêt, vous connaissez?
0: Non.
8: Elle est excellente, hein. J'aime bien aussi, moi. Vous la connaissez, Julie Gaël, non, tout ça, Florent?
0: Non, du tout, non.
8: C'est un mec qui prend une autostop, il prend une fille en autostop et tout, puis au bout de 5 minutes, il commence à discuter, puis, bon, le mec demande à la nana ce qu'elle fait dans la vie, et puis la nana dit au mec, vous faites quoi, vous, dans la vie? Il dit, bah voilà, moi, je suis voyant, je peux deviner absolument plein de choses. Ah ouais, alors l'autre, il commence à lui expliquer comment ça fonctionne.

0: Tu vois, t'es voyante toi aussi, ça commence à venir.
1: Oh, terrible.
2: Tu vas jouer, ils te disent déjà félicitations, c'est félicitations. Tu nous as choisi pour...
3: Véritable chef. Et pour commencer tout de suite à gagner des points, choisissez un code et une clé à 4 chiffres en tapant sur les touches de votre téléphone.
2: Mais 21-10. 21-10, vous avez ma date. On y va. Attention, on va essayer alors. Hein. On va essayer de gagner des points.
3: Ce code est déjà prêt. Choisissez-en un autre, les 4 premiers chiffres de votre numéro de téléphone.
2: On m'a pris ma date de naissance.
3: Attention, après le bip.
2: Attention, après le bip, tu choisis une autre date, celle que tu veux, Julie.
3: Si à 4 chiffres, vous pouvez taper par exemple l'année de votre naissance. Attention, après le bip, c'est à vous.
2: Alors on recommence, attention, on recommande.
3: Vous ouvrir votre compte de points téléphone. Notez bien son code et sa clé. Ils vous sont personnels et en les retapant à chacune de vos venues, vous trouverez tous les points téléphone que vous avez gagnés les fois précédentes.
2: Oh, c'est long.
3: N'oubliez pas qu'à tout moment, vous pouvez transférer ces points sur 36-15 chèques afin de commander de véritables chèques. Attention, prenez un stylo et un papier pour noter. Le code est le 2-3.
2: Oh, c'est long, Alain.
1: Eh ouais.
2: Alors, on est bon, là? On va pouvoir jouer?
1: Ouais, presque.
2: Alors,
3: tous les points téléphone. Si vous désirez consulter l'état de votre compte téléphone avant de commencer, tapez 1. Si vous souhaitez rejoindre directement le jeu, tapez 2.
1: Star gagnez 50 points par bonne réponse.
3: N'oubliez pas, vous pouvez à tout moment consulter votre compte en tapant sur la touche étoile de votre téléphone.
2: Mais ta gueule, on veut jouer.
3: Non, à vous les points téléphone.
2: Allez. Alors,
1: le chanteur Boris interprète. Soirée disco, tapez 1.
2: 1.
1: Nuit parisienne,
2: 1.
1: Tapez
2: 1. 1. 1. 1.
1: 3.
2: 1. 1. Tapez T.
3: Espèce d'enfoiré. À vous les points téléphone.
2: Ouais, des points téléphone.
3: Question suivante.
2: Attends.
1: La passion de l'acteur Mickey Rourke est la pêche, tapez 1. Le parachute, tapez 2. La boxe, tapez 3.
2: La boxe. On va taper 3. Attention, est-ce que c'est la bonne réponse?
3: Vous avez vu juste.
2: Ouais.
3: À vous les points téléphone. Et maintenant, question suivante.
2: Attention.
1: Claude Berry a remplacé Juliette Binoche dans le film sur la vie de Lucie Aubrac par Emmanuel Béard, tapez 1, Isabelle Huppert, tapez 2, Carole Bouquet, tapez 3.
2: Carole Bouquet, à 3, c'est bon.
3: Vous avez vu juste.
2: Ouais.
3: Vous les points téléphone. Et maintenant, question suivante.
1: Qui interprétait l'héroïne aux deux visages du film d'Alfred Hitchcock, Vertigo? Ingrid Bergman, tapez 1. Tippi Hedren, tapez 2. Tim Novak, tapez 3.
2: Bah, 1, moi j'aurais dit, mais...
3: Mais je suis sûre que vous saurez répondre à cette question. Attention, c'est à vous.
1: La veuve de John Lennon s'appelle Lucia Lennon, tapez 1. Debbie Rodwell, tapez 2. Yoko Ono.
2: Oui, Yoko Ono, tapez 3. Bonne réponse. Yo, Aran, on va en avoir des points.
3: Juste, à vous les points téléphone. Et maintenant, question suivante.
1: Qui incarnait James Bond dans le film Rien que pour vos yeux? Sean Connery, tapez 1. Roger Moore, tapez 2.
2: Rien que pour vos yeux.
1: Dalton, tapez 3.
2: Rien que pour vos yeux. Roger Moore, Roger Moore.
3: Je suis sûre que vous saurez répondre à cette question.
2: Ah,
3: attention,
2: merde.
3: C'est à vous.
2: Merde.
1: Qui est le réalisateur du feuilleton américain Twin Peaks? Oliver Stone, tapez 1.
2: Non.
1: David Lynch,
2: oui.
1: Tapez 2.
2: 2.
1: Martin Scorsese,
2: tapez 3. Et c'était la 2, c'était David Lynch. C'est ça? David Lynch, d'ailleurs, qu'on a...
1: Feuilleton américain Twin Peaks. Oliver Stone, tapez 1.
2: Oui.
1: David Lynch, tapez 2.
2: On vient de te le dire, t'es chez vous ou quoi? On vient de te dire que c'était la 2, David Lynch, qui avait fait... Également. Oh là là.
3: Vous avez vu juste...
2: Elephant Man.
3: Vous, le point téléphone. Et maintenant, question suivante.
1: Qui a chanté pour l'investiture de Bill Clinton? Céline Dion, tapez 1. Patricia Cass, tapez 2. Vanessa Paradis, tapez 3.
2: La 1. La 1, la 1, la 1, la 1.
3: Vous avez vu juste.
2: Yeah.
3: À vous les points téléphone.
2: Ouais, bah c'est quoi les
3: et
2: points?
3: Maintenant, question suivante.
2: Elle nous embourbe.
1: Jerry Hall est l'épouse de Mick Jagger, tapez 1.
2: Ouais.
1: Live Lovett, tapez 2.
2: Allez, la 1, mais après on va arrêter. Mais tu vois, c'est facile, hein, Alain. On
4: ouais,
2: en a
4: non,
2: des
4: mais... Le problème, Jerry Hall est l'échec de 5 en France. On doit faire minimum 100 000 points.
2: Ah oui, 100 000. 100 000 points pour 100 francs. Voilà. Sachant qu'à peu près, si tu restes pour avoir 100 000 points, tu restes à peu près une heure et demie, donc ça te revient à ta téléphone à 36 68, ça te revient à 400 francs pour gagner un truc de 100 euros. Ouais.
5: Voilà.
2: Tu te fais enculer de 300 francs, on va dire.

0: Sur ce, je te souhaite une bonne fin de soirée.
1: Le premier ce soir, tu viens me percer lors du débat, il va casser.
2: C'est clair?
0: Ok, c'est clair.
1: Claire, d'une chose, que c'est jamais je l'ai fait, ok? Non.
3: Que demain à la loco.
1: J'ai dit qu'on parlait pas de la loco.
3: Bon Gérard, c'est bon. Demain soir, ça sera la grande soirée de clôture du Discom.
4: Voilà un peu ce que je voulais te raconter.
5: Non, mais il n'y a pas de problème.
4: Bon, ça va un peu. Bon.
5: Non, mais ça a l'air d'être en pleine forme.
4: À fond,
5: je pense que j'étais pas dans le faux hein, quand tout à l'heure j'ai commencé à dire ouais machin, j'ai l'anus, machin, truc. Mais non, je crois que bon, tout d'abord bonsoir. Bonsoir Thierry, bonsoir Monique, bonsoir la France. Je crois que bon, Thierry, t'es dans une mauvaise passe.
4: Non, mais en plus tout va bien, parce que comme je vis, tout va bien. J'ai bon, je suis tout seul, impeccable. Et mais je me dis que bon, dans 5 ans, dans 10 ans, qu'est-ce que j'aurai? Je vais pas garder ce boulot, je vais pas faire la même chose, et bon, où je vais aller, quoi, si j'essaye pas de faire quelque chose.
5: Tu sais pas où aller, vers le Valois, Neuilly.
4: Ouais, mais je connais tous ces coins-là.
5: D'accord. Non, je comprends tout d'abord.
4: Je crois que.
5: Bonsoir Thierry, d'abord. Bonsoir, bonsoir Monique, bonsoir Paris. Je crois que. Je crois en Dieu, je crois en Jésus, je crois...
4: En toi ?
5: Oui, je crois de fer...
4: Je crois de bois un petit peu aussi.
5: Hein ?
4: Je crois de bois ?
5: Oui, oui, je crois de bois aussi, je crois...
4: Pardon ? Il est 2h.
5: Oui, non mais il est 2h, non mais... Plus ultra méga pressé, mais non, mais je me dis que bon, effectivement, dans la mesure du possible, où on se dit tiens, pourquoi pas le mec et tout, pourquoi pas?
4: Pourquoi pas?
5: Non, mais c'est sûr.
4: Non, mais c'est sûr.
5: Non, mais tout à fait. De toute façon, on a bien fait d'en parler. Je pense que
4: c'est une bonne chose déjà. On a fait. Non, c'est bien.
5: Bah, je pense que ça t'a bien aidé.
4: C'est mieux. Enfin, pour moi, en tout cas, ça va.
5: Ça t'a aidé ou pas?
4: Ouais.
5: Bon,
4: quand même.
5: Bah, très bien, tant mieux. Alors, ça me fait plaisir. J'avais peur que je puisse pas répondre à tes questions.
4: Non, mais bon. C'est bien.
5: Bon, Thierry, aujourd'hui, tu fais quoi dans la vie?
4: Coursier.
5: Très bien. Eh ben, c'est très bien. Bah, direct au débat.
6: Donc, voilà, je préfère prévenir tout le monde maintenant. C'est clair et net. Tout CD, tout cassette, CD, remix cassette. Sur mon compte. Sera sanctionné. Tenez-vous sur vos gardes. Si fin septembre, j'entends encore une connerie sur mon dos, c'est clair et net. Je vous laisse tomber. Et je laisse tout le monde tomber.
7: Je vous laisse tomber.
6: Si j'entends encore une personne me dire oui, on a fait des remix sur toi. Alors là, moi, je vais vous dire une chose. C'est le tribunal d'entrée. Allô?
8: Oui, bonsoir monsieur, je m'excuse de vous déranger.
6: Oui, bonsoir monsieur, je m'excuse de vous déranger. C'est bizarre. Surtout, pas de radio et pas d'insultes.
8: Oui, c'est encore mal, monsieur.
6: Allô?
8: J'ai décidé que maintenant, je vais être calme.
6: Oui, mais d'accord, mais...
8: Je préviens d'une chose, les points saisons, les îles et les bars sur l'été.
6: Non, mais... Et qui c'est qui vous a sorti ça?
8: Non, bah, tu vas pas commencer, s'il te plaît.
6: Vous allez vous calmer ou sinon, ça va être clair et net,
8: vous saquez.
6: Bon, t'es pas là, bonne nuit.
8: Non, bah, tu vas pas commencer, s'il te plaît.
6: Vous la calmez. Le premier ce soir, tu viens me faire chier lors du débat. Non, t'es plus là, ok, bonne nuit.
8: Pour l'instant, c'est moi qui mène les débats.
6: Attends, t'es qui toi?
8: Pour l'instant, c'est moi qui mène les débats.
6: Là, vous allez la fermer parce que là, c'est pas le thème du débat.
8: La libre antenne continue.
6: Continue. Oh non. Vous la fermez tous les deux. Vous allez vous calmer maintenant.
8: Alors, Francisco, vu là, vous commencez à me casser les couilles.
6: Ta gueule. Alors, attends. Oh, 6 minutes!
9: Ça se termine là.

0: attends, tu retournes au standard parce que t'as un téléphone portable et c'est pourri. C'est bon, Caramel, si tu me prends pour un con, c'est pas la peine. Alors, vous laissez Christine de côté, s'il vous plaît. C'est une question vraiment bidon. Voilà, bonsoir à tous. Donc, nous voulons arriver dans le terme du débat. Bon, c'est bon, on commence pas. Bonsoir à tous. Bon, c'est le débat. Oh! On se calme derrière, s'il vous plaît. Ok, c'est bon, je vois déjà le terme du débat. On commence le débat.
1: Et on se calme.
0: C'est pas moi, c'est ma sœur qui bat le bar
1: entre les cuisses d'un culture.
0: Tu retournes chez toi et c'est bon. Et
1: c'est bon.
0: Il y en a qui s'amusent derrière mon dos. Bon, c'est fini là, ce bordel ou quoi? Là, je vous préviens d'une chose.
2: Dans son bel bazar.
0: Ok, point final à la ligne.
2: Ok, point final à la ligne. Ok, point final à la ligne.
1: Ok, point final à la ligne.
0: J'ai dit qu'on parlait pas de la loco.
1: C'est bien possible de travailler comme ça sur un débat.
0: Jean-Luc, tu retournes chez toi et c'est bon.
1: Jean-Luc,
0: tu sais ce qu'il dit le vieux porc?
1: Jean-Luc,
0: ma gueule!
1: Bye up, moi j'arrête.
3: Voilà, c'était le remix.
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3: Et d'ailleurs, on a eu des nouveaux sondages jeudi dernier. Vous êtes plus de 16 millions à écouter Gérard. On en parlera demain avec lui. Ça sera la surprise. On a appris ça hier, les chiffres. Plus de 16 millions à écouter Gérard chaque jeudi entre 1h et 4h du matin. Françoise va te les donner.
4: Merci beaucoup.
3: Françoise qui n'est pas venue les doigts dans le derrière, si je peux me permettre de dire comme ça. T'es bien avec ton coup de gueule.
5: Ouais.
3: C'est, devant le
5: j'en
3: micro.
5: J'en ai deux. Hein.
3: Devant le microphone, là, devant le micro. C'est quoi le coup de gueule? Il y a quoi
5: J'en ai deux. Exactement, parce que le premier, il suffit, c'est un mec...
3: Merci beaucoup. Donc, voyez-vous...
5: Attends.
3: Ah, pardon.
5: Que... Ambroise, aide-moi, s'il te plaît.
3: Non, Philippe... Elle a pas de culotte ou quoi, là?
5: Oh, arrête, parce que justement...
3: Va le voir, vas-y, va lui casser la gueule, vas-y, il est de l'autre côté, il est derrière, tiens, genre dans le couloir, va le voir, va le lui.
5: Attends, je te réserve une surprise, toi aussi.
3: D'accord, ok, très bien, quoi, t'en as vraiment pas mis?
6: Ouais...
5: Bon. Jackson.
3: Michael Jackson ou...
5: Non,
3: Magic Johnson.
5: Ouais.
3: D'accord.
5: Est-ce que tu trouves ça normal que des jeunes, qui, soi-disant, qui sont amis et ouais. Tout ce soir.
3: D'accord.
5: Qui payent,
3: dix francs
5: la seconde.
3: Bon, Philippe, un petit coup de main sera le bienvenu.
5: Bon,
3: tout à fait.
5: Et c'est vrai parce que ça a été reconnu bon. Sur la télé.
3: Bon, alors un petit coup de main, Philippe. Sérieux, Gaël, Julie, Cyril, c'est tout le monde pour venir. On va s'y mettre à 5 hein, ce soir pour le coup de gueule de Françoise. Hein, sinon,
7: Françoise, n'est-ce pas, Julie?
3: Oui.
7: Pas Cyril.
3: Ouais.
7: Ok. C'est Magic Johnson.
5: Ouais.
7: C'est parce qu'il est payé trop cher.
5: Ouais,
7: justement. Il est payé trop cher.
3: D'accord, voilà. Ok.
7: Bon, bah, allez, il est pas payé trop cher.
3: Bon, alors, on s'en fout, on n'a rien compris. C'est un petit peu le coup de gueule de François, c'est qu'elle est censée gueuler sur quelque chose qu'on ne comprend pas, que personne n'a vu, mais qui passe tout le temps à la télé. Donc, vous ne bougez surtout pas. Françoise nous prouvera que ce soir, elle est bienvenue avec une culotte, parce qu'il faut que Philippe arrête de dire à chaque fois qu'elle n'a pas de culotte. C'est pas vrai. Hein. Et puis, ouais. Ça, on le sent tout de suite que t'as mis une culotte.
5: Tu veux que je continue mon débat là?
3: Dans quelques instants, d'accord?
5: D'accord.
3: Ok, on aura Sophie de Neuilly pour l'anniversaire, on aura également Jérôme de Pomponne qui nous parlera d'Halloween, et donc John, son petit problème de nana qu'il a, et Françoise, il voudrait quelques petits conseils, et puis bien entendu ta recette de cuisine, plus tes deux coups de gueule, plus Gérard qui ne devrait pas tarder à arriver avec ses poèmes, avec ses histoires drôles, et exclusivité Fun Radio Star System, voici la parodie de David sur le Star System, écoutez-la bien.
8: Au rez-de-chaussée.

Max est invité à la direction pour tenter d'expliquer ce joyeux boxon. 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

0: Allô.
1: Ouais, je te présente mon pas, GG.
0: Salut,
2: GG.
0: Tu vas bien?
1: Rodi, qu'est-ce que tu viens de dire?
0: Joyeux anniversaire,
1: du clown. C'est le numéro number one, vous venez de l'entendre. À peine il apparaît sur l'antenne et sur les ondes de la radio que déjà il fait rire tout le monde. C'est le numéro un. Rodi Gérard.
0: Ouais, t'as compris, hein, c'est bon, j'ai pas cassé ma voix parce que la semaine dernière tu m'as eu, toi.
1: Et comment on dit je t'aime en anglais?
0: I love you!
1: I love you! Ah mais tu vas voir, c'est un numéro.
2: Tu n'es encore pas décrypté, mais quand tu vas décrypter, qu'est-ce que ça va être?
1: Ah mais tu peux. Bon.
0: Ouais.
1: Gérard.
0: Ouais.
1: Tu vas descendre dans quelques instants. Je vais te présenter quand même ma sœur que tu connais,
0: ouais.
1: Mon frère, mais mes parents que tu ne connais pas.
0: Mm-hmm.
1: Et j'espère que t'es venu les mains pleines de poèmes et d'histoires drôles.
0: Non, t'inquiète pas.
1: Bon, à mon avis, à mon avis, c'est que t'as rien fait.
0: Quoi, j'ai rien fait, attends, tu te fous de ma gueule ou quoi, là, ouais. Où tu prends le train?
1: Bon, alors, très bien.
0: Attends, c'est ça. Vas-y, il y a quelqu'un de moins cher pour toi.
1: Bon, très bien, tu bouges pas, on vient dans un instant, GG, enfin, notre GG national vient d'arriver. Françoise va bientôt redébarquer dans les studios, ça va être la confrontation entre Françoise et Gérard. En plus, toute la famille au grand complet du Star System, si vous voulez nous appeler, 0 800 70 5000, on est là jusqu'à 1h du matin, et après 1h du matin, on vous passera le direct de la locomotive, où nous y serons dès 1h30 pour un mix jusqu'à 5-6h du matin, où Miguel, lui aussi, sera de la partie, il y aura Yannick, Arnold sera probablement là, Lorenzo, il y a DJ Sonic, il y a Jean-Marie K, et c'est pour la soirée de clôture du Discom et du Mix Move, vous ne bougez surtout pas.
0: Il y a
1: ma maman, ma mère Evelyne. Non, salut Evelyne, tu vas où toi?
0: Madame Evelyne.
1: Bonsoir Madame Evelyne.
0: Bonsoir Madame Evelyne. Mes hommages Madame.
1: Attention, là le patron.
0: Bon, là le patron.
1: Ah non, fais l'autre, ouais voilà. Voilà, mets-toi là-bas, là-bas.
0: Ouais, ouais.
1: Voilà, à côté de mon père, voilà. Bon, très bien. Ok.
3: On va allumer les micros.
1: Ok, c'est parti. Alors, vous allez lui faire la surprise, les autres.
4: Hein. Le trio devient aquatoire parce que je crois qu'on a oublié un auditeur très, très, très, très, très important. Qu'elle passe.
1: Allô? Allô?
0: Allô?
1: Qui c'est?
0: C'est
1: le téléphone est pourri, là. Un autre téléphone, merci parce que là ça sature. Salut Gérard.
5: Bonsoir Max, bon anniversaire.
1: Alors comment on dit en anglais?
5: Ah merde.
0: Eh,
5: oh, toi, tu vas pas commencer à me prendre la tête.
1: Attendez.
5: Happy birthday to you.
1: Pardon?
5: Happy birthday to you, et c'est bon. Mec, maintenant ça fait déjà. Ah merde, non.
1: Bon, ouais, alors, avant que je te présente le trio que je vais d'ailleurs mettre de côté pour l'instant parce qu'apparemment, même pendant les débats, il parle de
5: temps. J'ai compris le trio que c'était.
1: Bon, c'est bon. Je te présente mon père.
5: Enchanté. Moi d'abord je le connais.
1: Voilà. Ma mère qui est là.
5: Bonsoir madame.
1: Et ma soeur voilà qui est là.
5: Ta gueule, pull d'art.
1: Voilà, donc le fameux Gérard auditeur, t'as mis du l'Antarctique, t'as mis
4: là,
1: quoi?
4: Là, du parfum, j'ai juste, tu n'as pas une main forte. Hein,
1: ça, qu'est-ce que t'as mis comme parfum? Pourquoi tu tombes dans le. Pourquoi tu tombes dedans à chaque fois dans le bocal là?
5: Parce que j'aime bien sentir le parfum que de la merde. Non mais j'ai chargé sur Paco Rabanne.
2: Par contre moi j'en ai un filet de parfum si tu veux. Hein.
5: Ah bah je veux bien.
2: Tu essaieras Brice d'Anus.
1: Ouais.
5: C'est quoi ça?
2: J'ai métro.
5: Tu ne connais pas.
1: Bon bah tu lui enfileras un petit échantillon.
2: C'est
1: pas
2: vendu à la RATP ça tu vois.
1: Ah Brice d'Anus, ah ouais c'est bien.
5: À la RATP en plus.
1: Ah ouais, du bon parfum de la RATP ça peut être.
5: Alors, attends, Miguel, tu vas voir de l'autre côté si je suis, tu vas pas faire.
1: Voilà, donc c'est un numéro.
5: Sinon,
1: voilà.
5: Et que la caméra va sauter.
1: Et que les gens arrêtent de penser que c'est un comédien, c'est un genre, c'est une vraie personne qu'on a récupéré comme ça un beau jour d'hiver. On va récupérer.
5: Un beau jour d'été.
1: Un beau jour d'été. Enfin, nous avons fait venir beaucoup de monde avec des surprises, à commencer par toute la famille au grand complet, mon père, tu casses pas le matériel, mon père, ma mère, mon frère et ma sœur, et puis nous allons construire une petite maison avec une petite barrière, puis ça ressemble un petit peu à celle de Claude François. Gérard est venu nous rejoindre également avec ses poèmes et ses histoires drôles. Gérard est en pleine forme.
5: Moi, faut bien.
1: Bon, très bien, faut bien. Et Françoise est venue nous rejoindre. Françoise?
6: Oui.
1: Ça va?
6: Oui, ça va.
1: Bon, très bien.
2: C'est génial ton émission.
1: Mon frère. Non, c'est mon père. Mon père a du mal à parler. Il est très ému, apparemment.
2: C'est compliqué.
1: C'est pas toujours facile.
4: Bonjour monsieur.
2: Bonjour mademoiselle.
1: Bonjour madame même, hein, parce que.
2: Ah madame.
1: Ah oui, carrément, marié deux enfants.
2: Marié et deux enfants.
1: Eh oui, oui, c'est possible.
5: Pourquoi? Parce qu'il n'y a pas de ressemblance entre Max et puis son père et son frère et puis sa mère. Elle n'a pas de
4: ressemblance. Mais j'ai pas vu sa mère.
5: Ah, ah, oui, elle est là.
4: Ah bonjour madame.
1: La bise, la bise.
5: Bon secours.
1: Bon. Alors écoute bien.
5: Alors Françoise.
4: Oui.
5: Maintenant qu'on est en direct, malgré que ce soit l'anniversaire, j'avais pas l'intention de le faire, mais là ce soir je pense que on va y aller, on va y aller franco. C'est quoi cette histoire de d'insulte?
4: Mais quoi?
5: Les histoires d'insulte.
4: Tu
5: vas remettre
4: ça sur le tapis?
5: Ah, mais attends, t'es gentille, d'accord? Tous les mardis, tu fais des coups de gueule. Et il y a deux mardis de suite où tu m'en as mis plein la tête.
1: Entre parenthèses.
5: Bon, bah, et pourquoi? Parce qu'il n'y a pas de ressemblance entre Max et puis, son père et son frère et puis sa mère. Et t'as pas de problème.
4: Mais j'ai pas vu sa mère.
5: Hein, elle est là.
4: Ah bonjour madame.
1: La bise.
5: Bon secours.
1: Bon. Alors écoute bien.
5: Alors Françoise.
4: Oui.
5: Maintenant qu'on est en direct, malgré que ce soit l'anniversaire, j'avais pas l'intention de le faire, mais là ce soir je pense que on va y aller, on va y aller franco. C'est quoi cette histoire de d'insulte?
4: Mais quoi?
5: Les histoires d'insulte.
4: Tu
5: vas remettre
4: ça sur le tapis?
5: Ah, mais attends, t'es gentille, d'accord? Tous les mardis, tu fais des coups de gueule. Et il y a deux mardis de suite où tu m'en as mis plein la tête. Alors donc, maintenant, tu vas me dire qui c'est qui s'amuse? Mais, parce que moi, j'ai pas ton numéro de téléphone. Et je m'amuse pas à le donner à tout le monde, d'accord?
4: Ben, attends.
5: Non, mais attends. Je veux dire, il y en a qui donnent mon numéro de tatou, ça c'est mon problème. Moi maintenant, les messages sur tatou, j'en fais ce que je veux. Mais alors maintenant, pour te dire que je t'insulte en direct sur l'antenne le jeudi soir, c'est faux. On est clair, c'est clair et net.
4: C'est peut-être vrai.
5: Non, mais c'est clair et net, d'accord?
4: C'est peut-être vrai ou c'est peut-être faux.
5: Non, mais alors attends, parce que dans ces cas-là,
4: parce
5: si
4: que
5: c'est vrai ou faux.
4: Manu, il y a Manu et Jean-Philippe qui me le disent sans arrêt.
5: Et tu
4: les connais très bien, hein.
5: Quoi? Manu et Jean-Philippe, je les connais très bien, ils
4: habitent où?
5: Non, mais attends, je connais pas ces gens, d'accord?
1: Alors
5: moi, je vais dire une chose, que je dis. Quand je viens à l'antenne, je ne t'insulte pas. Parce qu'il y en a un qui peut le dire si je t'insulte, il est là. C'est pas parce qu'il a 28 ans aujourd'hui. Non, mais de toute manière, il écoute derrière les studios. Il écoute derrière. Hein? Donc, jusqu'à maintenant, je ne t'ai jamais insulté. Alors maintenant, ton espèce de Manu ou de Jean-Philippe, qui me laisse des messages en me disant comme quoi que c'est insulte, et il paraît que je vais jusqu'à sur Skyrock, là faut le faire. Là faut le faire. Alors je vais dire une chose, où c'est la vérité, ou c'est du baratin.
1: Tribunal.
5: Parce que si c'est du baratin, je vais dire une chose, tu vois.
4: Tu prends l'avocat.
5: Non, mais tu vois, c'est pas parce que c'est son anniversaire, si c'est du baratin, tu vois ce que je fais. Je vais arrêter, je vais rentrer chez moi.
1: C'est la dernière fois
5: que j'entends ça sur moi. D'accord?
1: Ok.
2: Elle a promis qu'elle le referait plus.
1: Voilà, mon père est en train de
5: calmer. Hier soir, j'ai eu un message de...
2: Tu m'as pas fait plaisir.
5: De Sylvain, comme quoi que c'est insulté, comme quoi que j'insultais Alain Lebeg. Alors qu'Alain, je l'insulte très bien.
1: Bon, oui. Alors attends, maintenant on va essayer de calmer un petit peu. J'explique quand même pour ceux qui nous écoutent en ce moment que Gérard est à l'extrémité du studio et Françoise est de l'autre côté. C'est vraiment le droit de réponse. Et qu'en face, juste au milieu, il y a mon père et mon frère qui débarquent comme si c'est un petit peu. Pour eux, c'est un petit peu comme si vous étiez. C'est un peu Star Trek. Ils comprennent pas grand chose. Gérard regarde Françoise en chien de faïence. Il a vraiment.
5: Tu sais ce que je t'ai dit tout à l'heure?
4: Eh, tes menaces me font pas peur. Je te signale, hein.
5: Non, mais alors, attends. Dans ce cas, je vais te dire une chose.
1: Oh, bah alors. Ah, bah alors là, on a une surprise.
5: Non, ça va être les mêmes. J'en ai rien à foutre.
1: Non, c'est pas ça. Alors là, je vais présenter. Mais je termine parce que c'est quand même l'émission, si je peux la reprendre.
5: Vas-y.
1: Parce que, avec lui, c'est un peu difficile. Écoutez qui est là. Hello! Hello, everybody!
6: Hello, Stéphane.
7: Ah, allô, c'est Stéphane Alcolo. Mes respects, mes hommages à vos parents.
6: Voilà.
7: Alors, et bon anniversaire. Et je félicite vos parents.
6: Oui.
7: Pour la production d'un spécimen rare.
6: D'un spécimen rare. Alors, je vais expliquer à mon papa, à ma maman, à mon frère, à ma sœur. Donc, il y a quatre mégastars auditeurs. Gérard, François...
7: Attends.
6: Gérard, Françoise, il y en a un quatrième qui est de Belgique,
7: ouais,
6: c'est Alain Lebeg.
7: Je m'excuse, j'étais pas là ce soir.
6: C'est pas grave. Et Stéphane, donc, qui est...
7: Je voulais venir, mais un contretemps pour un travail professionnel.
6: C'est un grand homme de cinéma qui a joué, bien entendu.
7: Oui, j'ai tourné en ce moment.
6: Avec Charles Bronson, t'as fait ?
7: Non, je suis le sosie de Charles Bronson.
6: Ouais,
7: ah, c'est vrai. Sans les dents.
6: Sans les dents, parce qu'il a plus de dents.
7: Tu présentes mes respects, mes hommages à Madame Evelyne,
6: oui,
7: à Monsieur Christian,
6: oui,
7: à Sébastien le frère, oui, et à
6: Gersonde. Aide-moi, Gérard.
7: J'aurais bien eu l'honneur de vous voir et de vous connaître, parce que vous êtes des types sympas.
6: Voilà.
7: Et Max,
6: oui,
7: c'est un produit tout à fait marque déposée.
6: Voilà.
7: Et je voulais faire une voyance en direct
6: sur
7: Max par carte.
6: Ouais.
7: De 1 à 21 tout à l'heure.
6: Oui.
7: Ouais, humoristique, mais pour son avenir professionnel et
6: pas de souci.
5: Attends, à qui tu veux faire une voyance?
7: Bonjour à Gérard.
5: Bonjour.
7: Très bien.
5: Ouais, ben bonsoir déjà. À qui tu veux faire une voyance?
7: À Max, puisque c'est son anniversaire.
5: Ouais, alors vas-y,
7: pourquoi c'est pas toi le patron, c'est lui le patron.
5: Tu as quel même quoi, Lascar.
7: J'étais dans les rues et t'as mis sur son iPod et t'as couru comme
5: un poulet.
6: Attends, c'est pas.
5: Tu vas la fermer.
7: Quoi?
6: C'est pas grave, c'est normal, c'est comme ça, c'est normal.
5: Hé, tu vas te taire, d'accord?
7: Ça court, toi.
5: Bon, attends.
7: Quoi? C'est pas toi le patron?
5: Mais alors?
7: Et alors? Toi, tu fermes ta gueule.
4: Bonne nuit, connard.
7: Elle est belle, Françoise, comme une framboise. Elle a une copine.
5: Et toi, t'es aussi beau que
7: elle. Elle la mange comme une salade.
6: Arrête, crie pas, quoi. Il est aussi beau que quoi?
5: T'es aussi beau qu'un cornichon qui vient de naître.
7: Moi, je suis un con comme un dindon, mais c'est frais comme un.
5: Comme un gardon.
6: Bon,
5: d'accord.
6: Alors attends, Gérard, Françoise. Non, Gérard, merci.
7: Deux secondes.
6: C'est bon, alors.
7: Mais non, il a 28 ans.
6: Alors Françoise, qu'est-ce que t'as à dire à Stéphane que je viens de couper, qui vient de te dire que t'étais très mignonne?
4: J'ai rien à dire. T'as vu sa tronche?
6: Oui. C'est vrai qu'on peut constater qu'une chose, c'est qu'il t'a jamais vu, c'est pas possible. Ou alors il était de dos.
4: Il était pas de dos, puisque je l'ai vu deux fois déjà.
6: Ah ouais, mais alors il avait beaucoup bu ce soir-là. Pour dire une chose pareille, il faut quand même le reconnaître.
4: Déjà, une fois, il a failli bousiller ton anniversaire.
6: C'est vrai. Avec, je m'en souviens, l'année dernière, ouais.
5: L'année dernière, il a voulu tout casser.
6: Ouais, c'est vrai. Il est venu une fois, le Stéphane, ça a failli mal terminer, hein, Stéphane. C'est du passé.
7: Tu m'as pardonné.
6: Bien sûr.
7: C'était un homme tolérant.
6: Ouais, exactement.
7: J'aime la tolérance.
6: Très bien. Est-ce que Stéphane, tu as quelque chose à rajouter ou on peut passer à quelqu'un d'autre?
7: Qui a l'appareil? C'est Gérard ou Max?
6: Non, c'est Max.
8: Il avait un certain accent.
9: Un petit accent, ouais. Un petit peu pied noir.
8: Ouais. Ouais.
9: Il se lave peu souvent les pieds. Hein.
8: Ah, c'est pour ça.
9: C'est vrai que de ce côté-là, c'est pas le méga top. Hein. Gérard aussi, lui.
5: Attends, pourquoi tu me regardes en disant ça? on pose une question à.
8: Non, mais tu me regardes en même temps.
9: Parce que t'es un peu mon deuxième père.
5: Mais
9: depuis que tu te fais pousser la moustache, j'aimerais que mon père ne se la fasse plus pousser.
5: Moi, je la laisse pousser parce qu'en ce moment, je tombe en panne de rasoir. genre, c'est. Et encore, t'as de la chance, j'ai trouvé un.
8: Ouais, mais Gérard, il est tombé en panne de douche aussi.
5: Bon, attends, je vais te dire une chose, Lascar, c'est pas ton problème, c'est le mien, d'accord?
2: C'est le mien aussi, parce que voilà, je suis à côté,
1: pas, c'est le nôtre, ce soir. C'est le nôtre, Poise.
4: Ça va.
1: T'es peu bavarde.
4: Bah, peu bavarde, j'ai rien à dire pour le moment.
1: Ça va, Dallas, tout ça, TF1?
4: Ouais, Côte Ouest, TF1, M6, ça va.
1: D'accord. C'est quoi la série que tu regardes le plus en ce moment?
4: Côte Ouest.
1: Côte Ouest, ça parle. Qu'est-ce qui se passe en ce moment dans Côte Ouest?
4: Eh ben, pour le moment, sur Côte Ouest, Abby,
1: Vas-y. Tu te souviens plus?
4: Non, c'est pas ça, parce que... J'ai raté celui-là d'aujourd'hui, alors je peux pas te le dire exactement. Bah,
1: celui d'avant-hier, qu'est-ce qu'il disait? Qu'est-ce qu'il racontait celui d'avant-hier? C'était quoi? C'était...
4: Toi, tais-toi, toi, Gérard.
1: Non, c'est bon. Vas-y, vas-y, Françoise, raconte.
4: Non, parce que...
1: Vas-y, Françoise, vas-y.
4: C'était pour te réveiller, Gérard.
1: Françoise, vas-y, raconte, vas-y.
5: Raconte.
4: C'est que, en fin de compte, tout le monde croit que Valen... Ouais. À raconter la vérité comme quoi que comment ça s'appelle
10: Gary.
1: Ouais. Laissez-la. Non mais laissez-la.
4: Ouais, Gilles a empoisonné Valen.
1: Ouais,
4: et alors tout le monde croit.
1: Ah oui, alors que c'est faux.
4: Bah non, c'est vrai.
1: Ah bon?
4: Ouais, c'est vrai.
1: Ah bon, c'est vrai, alors merde alors.
4: Non, c'est vrai.
1: Donc c'est vrai.
4: Bah hey. Si, c'est vrai, justement.
1: Donc on
5: qui c'est qui peut me raconter l'épisode de Friends?
1: Le dernier, là, on va le raconter plus tard.
5: Ouais, de
1: alors,
5: ce soir.
1: Petit poème de ce soir, Gérard.
4: Gérard de ça.
1: Bon, alors attention.
5: De quoi, qu'est-ce que tu viens de dire, Françoise?
4: J'ai dit Gérard de ça.
5: De quoi?
1: De Friends. Alors,
5: de dans ce cas-là, moi, Gérard de Côte Ouest, c'est des feux de l'amour et.
4: Je t'ai pas demandé de le regarder,
5: hein. On va te dire, je le regarde pas.
1: Bon, allez, on arrête de chamailler deux secondes. On y va, c'est parti. Petit poème. Alors, poème.
5: T'as voulu que je change, tu veux plus de bisous, tu veux plus de câlins, tu veux plus de rien, donc...
1: Qu'est-ce qui m'a fait caresse? Vas-y, feuille de rose.
5: Non.
1: Alors vas-y, on y va.
5: Je croyais que c'était moi.
1: Alors on écoute bien et après on va laisser la place aux autres.
5: Non mais après on va demander à...
1: Vas-y Gérard, vas-y, on attend.
5: Gérard, toi Max, qui met 2 heures pour changer une roue. Toi Max, il cherche tes clés pendant 1 heure. Toi Max... Qui cherche l'âme sœur pendant des années. Ça c'est vrai, tu peux pas le démentir. Toi Max, qui mixe très tard le vendredi soir à la loco. Toi Max,
1: devant le micro.
5: En ce jour de 21 et 10, c'est tous tes habituels sont là. Toi Max, chaque soir, chaque... Toi Max, qui chaque... Qui drague? Oh merde, putain.
1: C'est dommage, un si beau texte comme ça, abîmé par des... Oh merde, c'est dommage. Ouais.
5: Bon, toi Max, qui drague les nanas à l'antenne la nuit. Toi Max, qui cherche sa route pour rentrer chez lui.
1: Ouais, c'est vrai.
5: Toi Max, tu mets 45 minutes pour démarrer ta voiture. Mais laisse tomber les insultes sur Minitel. Bon, d'accord, je l'ai mal fait. Ouais, il a été mal fait parce que...
1: Bravo.
5: Donc, bon. On y a des Belges.
1: Alors, attention.
5: Alors, une petite... ils sont où les Belges?
1: Ils sont là. Ils sont juste là. Il y a Sergio qui est là, qui va s'installer. Il y a également... Voilà. Ils sont tous là. Vas-y, alors.
5: Alors
1: devant le micro, toujours, Gérard, tu connais le principe de la radio.
5: Oui,
1: approche ton micro, approche-le sinon.
5: Ouais, mais c'est pas mon siège.
1: Approche le micro de ta bouche. Voilà. Vas-y.
5: Alors... Pourquoi y a-t-il des merdes devant les magasins belges?
11: Parce que devant les portes, il écrit poussez fort.
5: Et qui c'est quand vous aime dire ça?
1: Bah la bonne réponse, c'est un belge, c'est Sergio, voilà, c'est Sergio le belge qui a répondu à ta...
5: Ah parce que tu les connais?
1: Bah ouais.
5: Alors là,
11: c'est moi qui les...
1: Devant ton micro, vas-y, devant ton micro, deuxième histoire, on y va, c'est parti.
5: La prochaine, pourquoi les belges font-ils leur course à... Pourquoi les belges font-ils leurs courses à quatre pattes dans les supermarchés?
11: Pour chercher les prix les plus bas.
5: Ouais.
9: Bon, ça l'emmerde bien, Gérard.
5: Ok, apparemment, il doit connaître. Pourquoi les Belges 2-0,
9: hein. C'est peut-être un peu pour ça qu'ils donnent les réponses, alors.
5: Ouais, non, mais il doit les connaître, à mon avis.
9: Ouais.
5: Mais j'aurais bien voulu que le responsable de la soirée...
9: Le punch, ouais, qu'il réponde.
5: Voilà, et qu'il
9: y a... Et par contre, j'ai rien vu que Sergio répondait. Il dit, non, mais c'est pas le Belge que je voulais, c'est l'autre Belge que je voulais.
5: Alors, dis-moi... Non, mais on demande au responsable de...
2: Gérard, t'inquiète pas, on va le coincer. Qui c'est, là, qui répond toujours une façon positive là.
9: De quoi?
2: Qu'est-ce qu'il vient de répondre toujours?
5: Là, Sergio.
2: Sergio.
9: Ouais, il est là.
2: Alors Sergio.
5: Il est là.
2: Sergio, je vais te poser une question, une histoire belge aussi.
9: Vas-y, parle plus fort devant bien le micro.
2: Pourquoi les femmes belges, quand elles vont à l'église, elles ont toujours un seau?
10: Et une éponge pour laver Maria.
2: Ah wow. Pourquoi les hommes belges qui vont à l'église,
9: il va se lâcher le reprendre,
2: toujours les deux mains sur les oreilles?
10: Parce que Jésus-Christ.
9: Voilà, j'allais la dire. Oh là là là là, mais là t'es gentil.
5: Sergio, Sergio.
9: Ah, le mec, tout le monde veut situer Sergio.
5: Sergio,
9: qu'est-ce que dit deux scorpions belges, mec?
5: Comment reconnaît-on un belge sans un barrage?
9: Ah,
10: il m'a bloqué là.
9: Ah.
5: Comment reconnaît-on un belge sans un barrage?
9: Personne ne sait.
10: Non.
9: Non, c'est quoi la réponse?
10: La plaque belge.
9: Parce que?
10: La plaque belge.
9: Parce que la plaque belge, non?
5: Non.
9: Non, c'est quoi?
5: C'est le seul qui donne des coups de rasoir électrique. Ah bah moi, c'est la réponse que j'ai.
4: Si tu vas faire un feu, là.
10: En fait, l'histoire, c'est comment reconnaît-on un loupard belge d'un loupard français? Et le loupard belge, c'est le seul qui se bat avec un rasoir électrique dans la rue.
9: Ah. Attends, t'as mis un barrage au plus d'un loupard.
5: Oh non, bah ouais.
9: Et maintenant, Gérard, regarde vérification avec mon père, parce qu'il comprend pas, il fait un ballon.
5: Dans ce cas-là, je vais demander au responsable de ta soirée de 15 jours,
9: ouais,
5: s'il peut me répondre à la question.
9: Oui, du punch, vas-y, alors.
5: Bah, si des fois il est là.
9: Il est là, il y a Sergio, vas-y, vas-y.
5: Sergio, tu dis rien si tu connais la réponse.
9: Donne, vas-y, pose la question.
5: Gérard, pose
9: la question.
5: Pourquoi les Belges courent-ils à la fenêtre dès qu'il y a de l'orage?
10: Je sais, moi.
9: Alors, pourquoi?
10: Je peux le dire.
5: Non, je voudrais que...
9: Non, bah, personne ne sait, donc Sergio donne la réponse.
10: C'est pour être sur la photo.
5: Non. Oui.
9: Ouais.
4: Non.
5: Il a dû regarder avant mes réponses.
9: Quelle tête, quel phénomène ce genre. Françoise, t'as pas une petite histoire drôle toi de ton côté? Non, quel dommage.
5: Françoise.
4: Oui.
5: Françoise.
4: Attention. Oui, Gérard.
5: Comment fait Toto pour aller chercher un préservatif dans une pharmacie?
4: On a aucune idée, mais.
5: Et pourtant, je sais que plusieurs fois j'ai raconté l'histoire du préservatif.
4: Oui, mais c'est au moment que j'étais pas à l'antenne quand t'as sorti ça.
5: Ouais, d'accord. Donc c'est quoi la réponse? Donc à chaque fois que Toto va dans une pharmacie, dès qu'il voit une nana avec une mini-jupe, il lui met la main au cul, puis la nana se retourne et elle lui dit « Ah bah monsieur, c'est voilà, c'est un préservatif qu'il me fallait pour faire l'amour ce soir. »
4: Ah, c'est pas con, ça.
5: Champion olympique de natation, attention.
4: Ah, c'est pas con, hein.
9: Ah, elle est pas mal.
5: Bon, sinon, il y en a une autre.
9: Une dernière, après, on va mettre un petit disque, ouais.
5: Alors, c'est... Ah là, celle-là, j'ai qu'un... Putain, mais
9: vas-y.
5: Qu'est-ce que c'est qui sonne? C'est pas mon tatou, il est pas
9: là. C'est pas grave, vas-y.
5: Termine. Donc, c'est Toto qui va chez le boucher, qui demande 1,5 kg de roast beef. Donc, le boucher lui dit, mais pour toi tout seul, Toto, c'est beaucoup. Donc, le boucher lui demande pourquoi. Alors, à ton avis, Françoise, ou même s'il y a des gens qui veulent réagir parmi nous, même au standard, même là...
4: On est dans une secte
9: parmi nous, s'il y a des gens qui veulent participer, là, les nouveaux, allez-y.
5: Donc, à ton avis, Françoise, pourquoi que le boucher lui dit, mais ça fait trop pour toi? 1,5 kg.
9: Alors, Françoise?
5: Manière, c'est un genre de devinette que je pourrais transformer en histoire drôle si je veux. Mais là, je la pose en genre de devinette.
4: Attends, Toto, il demande 1,5 kg...
5: De roast beef.
4: Ouais. De roast beef.
5: Pour lui tout seul.
4: Pour lui tout seul.
9: Ouais.
4: Bah, dis donc, ça fait déjà beaucoup pour lui tout seul.
9: Alors, vite.
4: Donne
9: la réponse, Gérard, parce qu'il faut qu'on speed, là.
4: Ouais.
5: Bon, bah, dans ces cas-là, Toto, il en mange 500 grammes.
4: Ouais.
5: Et puis le chien, il en mange 1 kilo.
4: Oh bah dis donc,
12: Bonsoir.
9: Merci, c'est gentil. Qu'est-ce qui t'amène?
13: Moi c'est le 3 janvier, mon anniversaire.
9: On y pensera, Serge. Alors Estelle.
4: Moi c'est 16.
12: Donc moi, ce qui m'amène, eh ben, c'est tout bête en fait. Ouais. J'ai envie d'aller à ta soirée ce soir. Seulement, je suis toute seule.
13: Bon, on va venir te chercher. Attends.
12: Et donc, je voulais demander à Gérard s'il voulait bien être mon cavalier pour ce soir.
13: Non mais attends, Estelle. Attends, Estelle.
12: Oui.
13: Attends, attends.
9: Casse-le, François.
13: Estelle.
9: Casse-lui le cou, François.
13: Non, non, attends.
9: Mais il a Françoise, justement. Il sort pas avec Françoise
13: Non, non, je sors avec personne, d'accord.
9: Ben, c'est sauf ce soir, tu nous as dit
13: non,
9: ça.
13: Non, non, non, non, non, non, non, non, non, non, non, non, non, non, je sors avec personne. Donc, oh, j'ai une punaise de micro.
9: Allez,
13: de...
9: C'est pas grave, parle dedans, c'est pas grave, vas-y.
13: Bon, donc, Estelle, qu'est-ce qu'il y a, Philippe? T'es d'où?
12: De Chartres.
13: De Chartres.
9: Non, il est doux, c'est pas doux.
13: Attends, de Chartres, je vais dire une chose, et t'appelles que maintenant pour venir à la loco ce soir.
12: Non, j'ai appelé hier, Gérard.
13: Oui. Hein? Ah ben hier, je ne pense pas t'avoir entendu, ma chérie.
12: Non, parce que
9: je dormais. Attendez, vous parlez tout le temps, systématiquement, deux par deux, ce qui veut qu'on entend aussi mal toi, Gérard, que elle. Donc hier, elle a appelé, mais sachant que t'étais pas là, elle est pas passée sur l'antenne. Et ce soir, elle profite de ta présence ici pour te demander si c'est possible que tu sois son cavalier à la loco. Est-ce que c'est envisageable?
13: Non mais attends, maintenant il est un peu tard.
9: Bah Estelle, tu peux te déplacer?
12: Bah pas de problème, moi j'ai ma voiture, elle attend que de rouler.
13: Eh bah, dans ce cas, tu prends ta voiture et tu viens jusqu'à Paris.
9: 21 ans Gérard, 21 ans. Hein. Et alors, c'est génial, c'est le bel âge, ça, c'est fabuleux, pour moi c'est impeccable. Hein.
13: Non mais ça y est, mais c'est bon, mais de toute manière, mais arrêtez de me prendre la tête avec l'âge, de toute manière, l'âge n'a rien à voir. C'est pas l'âge qui compte quand on est...
9: c'est la moustache.
13: Ouais. Non.
9: C'est parce qu'il veut ressembler à Linda de Souza, c'est pour ça qu'il s'est mis une moustache.
13: Mais non, mais c'est pas l'âge qui compte. Si on aime la personne, on reste avec cette personne. L'âge n'a rien à voir.
9: À partir d'un certain âge, tu peux plus rien faire.
13: Non mais de manière, faut dire une chose, que l'âge n'a rien à voir là-dedans. Quand on aime une personne, c'est pas l'âge qu'il faut voir.
9: Voilà, exactement. Voilà.
14: Il est romantique.
9: François, t'es d'accord avec ça? Tu baisses ton micro, baisse un peu ton micro. Voilà. T'es d'accord ou pas avec ce que vient de dire Gérard?
15: À moitié.
9: Ah, donc comme par hasard.
13: Pourquoi? Pourquoi?
15: Pourquoi? Tout simplement pour te contrarier, c'est tout.
13: Bon, non mais attends, Françoise. Bon, c'est bon, de toute manière, le prochain
15: coup... Non, parce que j'ai un truc à te dire.
13: Ouais, bah dis-moi-le, et puis c'est bon, parce que de toute manière...
15: J'avais pas fini, parce que ça a été trop long vis-à-vis des coups de gueule.
13: Oh là là... tu vas pas me reprendre encore la tête avec les coups de gueule, punaise. Mais moi, tout à l'heure, moi, c'est ça. Moi, je vais arrêter, je vais me rentrer chez moi.
9: Attendez, moi, je suis entre vous
13: comme
9: deux,
13: ça,
9: les gars.
13: Ouais,
9: c'est pas facile pour
13: Sergio. Moi, je vais gâcher tout. Alors, si tu veux que je gâche tout, continue.
15: Non, mais...
13: Vas-y, continue avec tes coups de gueule. Alors, vas-y, dis ce que t'as encore à dire. Non. Comme ça, moi, je vais arrêter, je vais prendre mes claques et je vais rentrer. Et je dis, tu vas démerder, tu vas faire les débats.
9: Ah non!
13: Ok?
9: Ah non!
15: Une bonne fois pour toutes, tu dis sur l'antenne que tu n'as jamais dit que je suis venu sans culotte à ton anniversaire.
13: Non, attends, qui c'est qui a été de dire ça? Attends.
15: Parce que ça a été une rumeur.
13: Non, attends. Ouais. Arrête de jouer avec la bouteille de Bordeaux, ma petite. Hein.
9: C'est dangereux aussi.
13: Max, il a jamais été dire ça.
9: Non,
13: Max,
9: j'ai jamais entendu ça.
13: Non.
9: Bon, attends, Estelle. Voilà, essaie d'aider un petit peu ton chéri, parce que là, le pauvre, il pète un plomb.
12: Hein. Gérard, s'il te plaît, calme-toi. Va pas péter les plombs ce soir.
13: Attends, Françoise.
12: Sache que je vais te rejoindre.
13: Non, mais attends, Françoise.
9: Calme-toi un petit peu.
13: Là, je crois que là, tu vas un peu trop loin sur la.
9: Parce que je vais faire un droit de réponse, un débat tous les lundis ou mardis avec Françoise et Gérard.
13: Dans ces cas-là, si tu veux tous les mardis que je participe à tes coups de gueule, ben dans ces cas-là, tu diras à tes abrutis qui s'amusent. Là, tu vois, je t'insulte, tu diras à tes abrutis.
15: Tu m'insultes pas, hein?
13: Ouais, mais tu diras à tes abrutis qu'ils arrêtent de me laisser des messages comme quoi que je t'insulte sur n'importe quelle radio.
9: Ok, bon, okay. Gérard, on se calme. Estelle, Estelle, est-ce que tu peux venir dans les studios, alors, ou à la loco, là, très rapidement?
12: Oui, pas de problème, justement, c'est ça que je voulais savoir.
9: Bah, tu devrais déjà...
12: venir à la loco, si je devais venir à la radio.
9: Tu devrais déjà avoir raccroché, déjà parti, parce que de Chartres à Paris, t'es quand même pas à la porte à côté.
12: Ouais, seulement, tu vois, sens de l'orientation, c'est pas vraiment top, alors j'aurais besoin de indications.
9: Bah écoute, si tu viens jusqu'à Fun, on te donne des invites à ton intention, et je sais pas, peut-être que Gérard sera prêt à patienter jusqu'à ce que t'arrives et t'emmènera là-bas, à la loco.
13: Non mais attends, moi je vais pas patienter jusqu'à 6h du matin.
9: Ah, surtout si tu viens pas, que tu lui fais un sale plan. On va gérer ça hors antenne, d'accord? Tu quittes pas Estelle?
13: Tu quittes pas.
9: On t'embrasse.
16: On a pour Dieu, c'est bon, c'est bon.
4: voulais refaire, donc je vais te dire ouais. Je vais te dire, voilà, je vais refaire. Bonjour tout le monde, donc bonne anniversaire à vous.

0: Viens.
1: Là.
0: Ah bah alors merde alors.
1: Bah enfin je sais pas, peut-être qu'elle est inconnue, hein, on verra.
0: On va voir, on va écouter tout de suite.
1: Alors tu vois, c'est l'histoire d'un mec qui prend chez son médecin pour récupérer les radios de ses couilles. Désolé pour la vulgarité.
0: C'est pas grave.
1: Ouais. Alors le médecin il fait, ça ne va pas monsieur. Vous avez une couille en fer et une couille en bois.
0: Mmh.
1: Alors le mec il fait, pas possible, comment ça se fait? Eh bien je ne sais pas, mais je voulais vous demander quand même si dans votre famille, ça va bien, les relations sexuelles avec votre femme.
0: Mmh.
1: Le mec qui répond, oui, oui, très bien, oui, ça va. Est-ce que vous avez des enfants? Oui, j'en ai deux, d'ailleurs, ils sont là avec ma femme dans la salle d'attente. Pouvez-vous les appeler, s'il vous plaît? Bien sûr. Robocop, Pinocchio, venez ici.
0: Oh, pas drôle. Non, pas mal, pas mal, pas mal, pas mal. Avec un petit peu de retard, mais pas mal, pas mal.
1: Bah,
0: est-ce que...
1: quand même de raconter meilleur comme Gaëlle m'a demandé.
0: Hein. Bah, écoute, je pensais qu'elle t'avait demandé par commencer par la moins bonne et finir par les meilleures, mais si t'as commencé par les meilleures maintenant, je n'ose pas te demander de raconter une troisième, parce que forcément,
1: bah,
0: on va s'enfoncer...
1: Pas,
0: ah bah là, on va commencer à s'enfoncer vers les moins bonnes, et là, j'ai un petit peu peur, quoique
1: bah,
0: François...
1: on verra, attends.
0: Allez, vas-y Pierre, et ensuite Françoise interviendra peut-être...
1: Ah ouais, super.
0: Pour nous raconter...
1: On va parler.
0: Non, vas-y Pierre, vas-y, finis ton histoire, parce que
1: alors,
0: j'ai plein de gens.
1: C'est l'histoire d'un homosexuel qui va porter plainte au commissariat de Megève.
0: Oh, tout de suite, parce que c'est un homo, dis donc, ça par là, et alors?
1: Motif, un surface lui aurait fait des avances.
0: Oh, c'est mimi tout plein, super drôle, on est mort de rire. Non, c'est pas mal, elles sont pas mal, Pierre, mais faut pas trop, hein, télé loisirs, faut y aller mollo, hein.
1: Ouais, ouais, ils reprennent aussi le Black Carambar. Hein.
0: Bon, Françoise, bonsoir, 37 ans de la Courneuve, bonsoir Françoise.
1: Salut Françoise.
0: Bonsoir Françoise.
1: 38.
0: Hein?
1: 38. Ça va,
0: département 38, pardon.
1: 38.
2: 38
1: ans.
2: Ouais. Excuse-moi, Françoise, c'est moi qui me trompe à chaque fois, je te rajeunis. Copine qui se refait, qui
0: parle bien devant le micro.
2: Deux copines qui parlent entre elles et qui.
0: Devant.
2: Il y en a une qui demande à l'autre, est-ce que tu jeûnes toujours après l'amour? Et l'autre lui répond, non, je sais pas, j'ai pas regardé.
0: Oh, les mimi, c'était sur l'internet, ça, ou pas?
1: Sur.
0: Yes.
1: Mon coup de gueule.
0: Alors on me demande si t'es toujours sponsorisé par Pastis. Non, non, pas toujours, hein, parce qu'il y a quand même René qui est là derrière, il y a Néné qui est là. D'accord, alors vas-y.
3: Comment entre un prof à la retraite et un Tampax?
0: Entre un prof à la retraite et un Tampax, j'ai déjà entendu cette histoire. Cyril aussi qui est en train de se réveiller. Je prends peur, Cyril, ça me fait réfléchir.
4: C'est pas une question de règle.
0: J'ai entendu, vous avez entendu?
5: C'est pas une question de règle.
0: Non, non, j'ai entendu une voix.
5: C'est le caméraman?
0: Non!
3: Ah, vous tenez
0: je pensais
3: là.
0: Qu'il était muet! C'est pour ça qu'on le payait pas! Je pensais que c'était un truc avec les handicapés qu'on avait le droit! Tu parles? Mais merde! Putain, on a piégé!
2: Et puis en plus, il chante des super belles chansons, donc je suis sûr que si tu peux lui prêter sa guitare, parce qu'il a
0: faim fait...
2: il faut qu'il mange pour couvrir sur la 213.
0: On s'est fait avoir par la chambre des handicapés. Mais tu parles?
4: Arrive.
0: Oh là là là là là là, oui, c'est la direction de fun, tant qu'on embauche un mec dont on a fait croire qu'il était muet. Oh, oh j'hallucine. Fais écouter ta voix.
4: Ma voix.
0: Oh là là là là, je bloque. Oh là là.
5: Arrête, ils vont pas te signer le contrat.
0: Cyril,
5: de parler.
0: Cyril, ton caméraman. Philippe, Gérard, ton caméraman a une voix.
5: Gérard, ouais.
0: Gérard, ton caméraman, il a une voix.
5: Oh, pardon.
0: Pardon, c'est bon. Bon, Julien.
3: Ouais.
0: Petite histoire, alors donc c'était.
3: Donc je redonne la formulation parce que la réponse est terrible.
0: On va voir la réponse de Cyril, c'est la première fois aussi que j'entends sa voix, vas-y.
3: Alors en fait, alors pourquoi, quel est le point commun pardon, entre un prof à la retraite et un Tampax?
0: Alors à ton avis Cyril, c'était, tu m'as dit?
4: Une question de règle.
0: Une question de règle, non?
3: Non, enfin, parce que ça on va dire.
0: On chauffe, c'est moyen, c'est...
4: J'ai raison.
0: Hein?
4: J'ai raison.
3: Non.
4: Au revoir.
0: Au revoir, c'est pas ça. Bon, c'est quoi la réponse?
3: Ils sortent tous les deux du corps enseignant.
0: Ah oui, d'accord, ok.
3: Ok.
0: Merci Julien, bon, elle était aussi drôle que toutes les autres blagues. Merci Télé Loisirs de nous rendre aussi heureux et de nous faire...
6: Ça te 23h22.
7: Ton auditeur,
6: 23h23 à l'instant. Attends, sans déconner.
7: Misère.
6: Non, mais attendez. Non, mais attendez, je suis Star System. Et le médiateur du Star System, c'est une vulgaire pièce de 20 centimes au lieu d'avoir un billet de 500 balles. Franchement.
3: Ouais, d'accord.
6: Moi, j'avais bien joué, mais c'est avec les vieilles pièces de 50 francs, là, en argent.
3: Ouais.
6: Oh putain, mais je peux pas jouer au médiateur, je peux pas avec une pièce de 20 centimes.

0: Le truc méga hyper lourd.
1: Dédicace. Et sincèrement.
0: Ami à qui j'avais proposé de coucher, au début elle m'a dit non, après elle m'a dit peut-être, elle m'a dit oui.
1: Voilà, sincèrement, j'ai beaucoup flashé sur toi, même si je pense, donc personnellement, que je n'ai pas beaucoup parlé.
0: Ouais.
1: Elle te dit, bref, pour ta proposition de coucher avec toi, si tu insistes bien, je dis ouais.
0: Mais je n'insisterai pas, ma chérie, donc je vais te dire non. Merci.
1: Et donc après, sinon c'est pareil, j'ai beaucoup de nanas qui écrivent et qui te font des déclarations d'amour.
0: Oui.
1: Donc une qui commence en disant « J'espère que je te manque énormément parce que moi, tu savais à quel point j'ai envie de toi et de caresser ton corps, de t'embrasser, ta petite bouche toute douce, de goûter à ta peau sucrée. je ne t'ai jamais vu, mais j'imagine, je t'imagine comme l'homme de mes rêves, c'est-à-dire grand, mince, hyper canon, beau avec des
0: yeux bleus.
1: Beau avec des yeux bleus, comme la couleur de la mer.
0: Philippe, tu vas te la manger celle-là, cette guitare. Elle vient d'arriver, attention.
2: La mer de sable.
0: Ouais, la mer de sable. Ouais. Tu vas voir, ça va être la mère Denis qui va débarquer avec une guitare à la main. Tu vas voir, un petit peu, ça va te changer la vie. Tu vas voir. Il va dire, ça va Philippe, t'as passé une bonne journée. Puis quand il va parler, il va faire...
1: Ouais. Donc elle t'imagine avec des cheveux bruns, avec une mèche rebelle qui te rend hyper sexy.
0: Genre Patrick Drevet, c'est ça?
1: Non, il y avait une mèche blanche, lui.
0: Non, mais comment il s'appelait l'autre? Il y avait un chanteur qui était comme ça aussi. Une chanson qui avait cartonné dans les années 80. Ma petite lady.
2: Ah ouais.
0: Rappelle.
1: Vivien Savage.
0: Voilà. Vivien Savage. Ma petite lady.
1: Et donc à la fin, après son délire, elle te dit mais pour qui tu te prends franchement? T'as vu comme tu fais le beau? Tu crains trop? Tu as vu comme tu envoies chier les gens?
0: Ouais.
1: Tu aimerais qu'on te fasse la même chose? Alors arrête, mais bon quand même j'exagère. Comme tu es mon petit Richard, tu es super. Bisous.
0: D'accord. Quel âge elle a? 14, 15, 16 ans?
1: Bah c'est pareil. Elle dit jamais, Nana.
0: Quand elle sent vraiment des gamines, justement quand de cet âge-là, elle ne le précise pas pour que justement on puisse avoir un espoir qu'elle ait 18 ans. Pardon ?
3: L'écriture correspond à l'écriture d'une fille assez mûre.
0: D'accord, ok. Le mot matraque.
4: Matraque ?
0: Oui.
4: Ouais.
0: Casque ?
4: Casque ?
0: Bah oui.
4: Bah oui.
0: Et bah jeune. Non. Jeune.
4: Jeune ?
0: Bah oui.
4: Ah
0: bah si, les CRS ont un casque souvent, ils tapent des jeunes et ils font ça avec une matraque.
4: Et je dois même pas dire les mots.
0: Ah bah, il connaît la règle du jeu, lui, ou quoi? Vous lui avez expliqué ou pas?
4: Mais oui,
1: oui, on lui a expliqué.
0: Bah alors, pourquoi tu veux que ça change?
4: Mais non, mais allez, c'est trop difficile.
0: Bon. Mais attends, sans déconner. Putain, il y en a ras le cul des vacances scolaires, sans déconner. Faut écouter, si tu sais pas, si t'as peur. Jean-Philippe.
4: Oui.
0: Non, mais si t'as peur, si tu sais pas le faire, tu connais la règle du jeu?
4: Oui, je connais.
0: Bon, alors. Donc la personne que tu vas avoir au bout du fil, c'est un CRS, pardon, et tu lui dis, bonjour, excusez-moi de vous déranger, machin, et puis là, tu lui dis, voilà, je voudrais, tu sais, le saucisson que t'as dans les mains, une matraque, ouais, tu sais, là, puis t'as un truc, là, comme t'es un motard, un casque, ouais, tu sais, puis tu tapes sur la nouvelle génération, là, les jeunes, et puis voilà, c'est gagné.
4: Okay.
0: 2 minutes maximum, on y va, c'est parti Jean-Philippe. Et ensuite Pierre, nous appellerons où ça
5: Oui, la CRS Institute, bonsoir.
4: Oui, bonsoir, je me présente, je suis un étudiant qui fait un sondage en fait. Et donc,
5: un étudiant qui fait quoi
4: qui c'est pour un sondage, pour une étude. En fait, il paraîtrait que vous faites de la délinquance sur ceux qui ne sont pas vieux, donc sur les... Sur ceux qui sont pas vieux, ce sont des quoi?
5: Comment?
4: Je fais une recherche sur ceux qui ne sont pas vieux, donc ce sont les...
5: Ils sont pas vieux?
4: Oui. Comment on appelle ces gens-là, des délinquants, ce que vous voulez?
5: Les mineurs?
4: Oui, mais le contraire de vieux.
5: Le contraire de vieux, jeune, hein?
4: Oui, bien joué, vous marquez un point, donc vous leur tapez dessus avec quoi?
5: Ah ben les jeunes, on leur tape jamais dessus, en principe.
4: Ah bon, mais alors si vous devez leur taper dessus, avec quoi vous leur taperez dessus?
5: Normalement, avec le bâton de défense.
4: Comment ça va être? C'est la même chose que les policiers, là, c'est les... comment on appelle ça?
5: Le BTPL.
4: Non, on appelle ça, ça commence par un M, là.
5: La matraque.
4: Oui, matraque, bien. Et pour vous défendre...

0: vous avez quelque chose, je sais pas, à vous mettre sur la tête
1: Un casque.
0: Des casques? Oui, bon, bah, très bien. Donc, est-ce que vous avez souvent des relations avec ceux qui ne sont pas vieux?
2: T'es fou ou quoi? Oh, tu vas où, toi? Bonsoir, monsieur. Bonsoir.
1: Bonsoir.
2: Je suis le responsable de ce petit jeune pour l'Institut de sondage. Eh bien, écoutez, on vous remercie d'avoir répondu correctement à ces questions. Vous nous écrivez en nous envoyant un chèque de 600 francs. Et vous aurez...
0: 700, je mets un horaire.
2: S'il te plaît. Et vous verrez remettre un pins de notre société.
1: Je vous en prie.
2: Au revoir, madame. Bonne journée. Et en fin de compte, les CRS ne tapent pas avec une matraque, mais avec une BTPL. BTPL, c'est oui, quand même... Je vais te taper avec ma BTPL, si tu ne t'en vas pas tout de suite. Pas mal, Jean-Philippe. Pas mal. Pierre, 20 ans de Montpellier, il va falloir que tu fasses aussi bien, si tu veux en arriver au même point que Jean-Philippe. On va appeler dans un hôtel, c'est l'Hôtel du Nord. Les trois mots que tu devras dire à la personne au bout du fil seront le mot serviette.
0: Alors, serviette.
2: Ouais, savon.
0: Savon.
2: Et réception.
0: Réception.
2: J'ai réfléchi. Hein. On y va, c'est parti. Okay. C'est parti pour 2 minutes. Ok, c'est parti.
3: Compte des oreilles,
2: 10
3: chiffres.
4: Pardon, c'est moi.
3: Attendez,
4: ça va. C'est depuis aujourd'hui qu'ils vont mettre les 10 chiffres et j'ai pas l'habitude de...
2: C'est bon, je reste zen. C'est bon. Ah, on a le droit à la petite dizaine de conneries par soir quand même. Hein. Allez, je reste calme surtout. Je ne m'énerve pas. Allez, on y va, c'est parti, sérieux. Attention, 2 minutes, Pierre.
0: Ok.
2: On l'appelle dans un sex shop.
5: La Panne du Nord, bonsoir.
0: Bonsoir, monsieur, comment allez-vous?
5: Bonsoir,
0: oui,
5: quitte à l'appareil.
0: Oui, je voudrais savoir, je suis où, là?
5: À l'hôtel, je suis... Quitte à l'appareil, monsieur.
0: Je suis un abonné et j'aimerais faire un jeu avec vous. Ah, voulez-vous jouer, monsieur?
5: Non, vous n'avez vraiment rien d'autre à faire.
0: Alors écoutez, je suis où là? Dans un hôtel.
2: Bravo! Eh ben dis donc, je pense que la dame n'avait pas tellement, le monsieur n'avait pas tellement envie de jouer.
0: Ah
2: ben
0: je suis déçu là.
2: Bah écoute, on va réessayer une deuxième fois quand même dans un autre hôtel. Ouais. Est-ce qu'on pourrait réessayer? Il est vrai que quand on appelle des hôtels de luxe, forcément, en ne sachant pas à qui s'adresser, les clients ils les respectent, donc ils font très attention avant de raccrocher au nez comme ça. Donc on fait un deuxième essai. C'est parti, on appelle où?
0: Je vais être un client.
2: Là. Attention, c'est parti. Je te souhaite bon courage, Pierre.
0: Merci.
5: Bonsoir.
0: Oh, je vous entends très mal, monsieur. Bonsoir.
5: Bonsoir.
0: Ce serait pour prendre une chambre.
5: Comment?
0: Ce serait pour avoir une chambre dans votre hôtel, monsieur.
5: Ce soir même?
0: Non, demain soir, s'il vous plaît.
5: Demain soir?
0: Oui.
5: Vous voulez que je vous communique les tarifs?
0: Non, dans vos chambres, il y a une douche?
5: Mais bien sûr.
0: Ah, il y a des douches dans vos chambres.
5: Oui, en 3 étoiles quand même.
0: 3 étoiles?
5: Oui, en 3 étoiles.
0: Je comprends pas, monsieur, excusez-moi.
5: J'ai dit, on est en 3 étoiles.
0: Ah, ok. Est-ce que vous avez tout le complet de la douche, hein?
5: Comment?
0: Vous avez tout de complet dans la douche, hein? Vous avez...
5: J'ai dit qu'on est en 3 étoiles, donc ça veut dire qu'on a le tout à fait le nécessaire dans la chambre.
0: Dans la chambre, ouais, mais vous avez, par exemple, tous les utilitaires pour la douche. Non, parce que moi je suis allé dans des hôtels 4 étoiles et il y avait rien dans la douche.
5: Non, ici c'est bon.
0: Vous avez tout. Ouais. Vous avez gel douche, vous avez tout.
5: Monsieur, on a tout s'il vous plaît. Je vous ai dit qu'on a tout, ça suffit quoi.
0: Bon, ok. Bon, vous avez donc... je suis où là? Je suis en bas là de... je suis... Bon, et c'est combien le prix de vos chambres?
5: C'est 752 francs.
0: 750 francs?
5: Oui.
0: Pour la nuit donc. J'ai donc tout. J'ai
5: excusez-moi, j'ai pas que ça à faire, hein, s'il vous plaît. J'ai du boulot dans l'hôtel, s'il vous plaît, Vous me dites si vous devez réserver ou pas. Je vous ai dit que vous avez l'essentiel dans la chambre et c'est largement suffisant, excusez-moi.
0: Bon, écoutez, est-ce que vous pouvez me dire exactement tout l'inventaire de la chambre et puis je vous laisse.
5: Non, je peux pas, franchement.
0: Ben, écoutez, moi, je voudrais vous prendre une chambre.
5: J'ai pas que ça à faire, j'ai des clients. Je vous ai dit qu'on est en 3 étoiles.
0: Écoutez, monsieur, c'est pas pour moi, en fait, c'est pour mon président et c'est très, très, très important. Il voudrait une chambre pour la semaine, alors je voudrais savoir.
2: Merci beaucoup, monsieur. Bonne nuit à vous, monsieur. Au revoir. Eh ben bravo Pierre.
3: Bah j'ai tout essayé.
2: Mais heureusement Jean-Philippe, bon bah Jean-Philippe c'est gagné, hein, je t'envoie quand même à te le dire. Bravo Jean-Philippe. Bravo Jean-Philippe. Fais une démonstration. Julie, s'il te plaît, un dernier numéro de téléphone d'un hôtel et je vais t'expliquer comment il faut dire le mot serviette, le mot réception et le mot savon à la personne que tu as au bout du fil. J'ai pas intérêt à me planter moi sur ce coup-là, parce que attention, c'est la réputation du Star System qui est en jeu. Hein. On a 10 minutes, c'est ça? Je sais plus combien. Alors attention. Tout en déconnant, vous allez voir. À la Gérard.
6: Bonjour monsieur, je m'excuse de vous déranger. Hein. Alors, qu'est-ce qu'il fout?
2: T'appelles au Grand Hôtel?
6: Ouais.
2: Ah ben. Sont tranquille. Tout baigne. D'accord, tu peux le dire à l'antenne, Georges V.
7: Oui, Hôtel Georges V, bonjour.
2: Bonsoir monsieur, excusez-moi. Oui, je suis où là?
7: Hôtel Georges V.
2: Ah oui, mais j'ai appelé à quel poste là? Je suis dans quel endroit de l'hôtel?
7: Bah, vous êtes au standard monsieur.
2: Ah, au standard, à la... Là, on reçoit les gens là. C'est ça?
7: Que désirez-vous, monsieur?
2: Oui, je voulais savoir s'il était possible de réserver une chambre. Et avant cela, c'est pour un de mes patrons. Je voulais savoir si dans les chambres, enfin dans les salles de bain, s'il y avait tous les ustensiles nécessaires pour se laver.
7: Vous présentez?
2: Absolument pas, monsieur. Je voulais.
7: Bah, il y a tout ce qu'il faut, bien sûr, mais vous ignorez pas que l'hôtel va fermer, non?
2: Non, je ne savais pas.
7: Nous allons fermer pendant un an, monsieur, et là, nous n'avons plus de chambre disponible.
2: Aïe. Qu'est-ce qu'on y trouve, généralement, pour se laver, pour s'essuyer? Ce sont des...
7: Attendez,
2: quittez
7: pas.
2: Ah, bah non, mais... Ça oui, et donc, tout à fait, et je voulais savoir, vous lavez sous le bras avec des...
4: Des savons.
2: Oui, tout à fait, monsieur. Dites-moi, je suis où, là?
6: Bah, la réception, bah, c'est gagné!
2: Bah, bravo, monsieur, vous gagnez un voyage pour deux personnes.
4: Ça a été plus mauvais.
2: Attends, il m'a passé un pont.
4: Plus mauvais que les deux autres.
2: Non, ils vont passer, vous m'avez passé un numéro bidon.
8: Oui, bonsoir.
9: Bonsoir, quel est ton prénom?
8: C'est Julien.
9: Bonsoir, Julien.
8: Star System FM Max Radio Libre sur Internet, sur Facebook, c'est génial. Voilà, et Max, bravo à toi, franchement.
9: Merci. Nickel.
2: On y va, on appelle le 12.
10: Français comme monsieur, bonjour.
2: Allô?
10: Bonsoir, je voudrais madame Larocquin, s'il vous plaît.
2: Alors, madame Larocquin, je fais la recherche. Son prénom, s'il vous plaît?
10: Madame Larocquin, Marie.
2: Marie Larocquin. D'accord, quelle ville?
10: Je voudrais en Bretagne.
2: En Bretagne, très bien. Je vous donne son numéro, 07 36 44 22.
10: Vous êtes vraiment des
2: misères.
10: Vous cherchez dessus. Au revoir, les mythos de télécom de merde. Vous êtes des mythos de merde.
2: Oui, alors vous avez mal noté apparemment. Alors je vous redonne le numéro de téléphone, 06 37.
10: Mytho de merde.
2: Pardon?
10: Mytho de merde. Allez vous raccrocher, vous êtes pas chez, vous êtes pas de couilles pour raccrocher.
2: Ah bah j'ai pas de couilles. Eh bah non monsieur, j'ai pas de couilles pour raccrocher, je ne raccroche pas monsieur. Qui êtes-vous?
10: Vous êtes pas de couilles.
2: Ah, je vois votre numéro de téléphone, hein.
10: Non, vous n'avez pas mon numéro de téléphone.
2: 06 16, c'est ça?
10: Non, c'est pas ça.
2: Oui, c'est ça, j'ai votre numéro, hein.
10: Non, c'est pas ça.
2: Arrêtez, monsieur, de continuer à nous emmerder, parce que sinon, moi, j'appelle France Télécom, hein.
10: D'accord, vous allez vous emmerder, au revoir, petit con.
2: Bravo! Comment tu l'as eu?
10: En plus, ils vont m'appeler après.
2: Bah, non, ça va, parce qu'il avait les deux numéros, ça va, heureusement, putain. On en fait un petit dernier?
10: Pourquoi pas?
2: Allez, on se met le feu, là! Oh, c'est génial! Elle est là, Laurie, est sur quelle ligne?
11: Laurie,
2: t'es là, mon bébé? Alors, il est pas fort ton Maxime?
11: Ah non, mais c'est clair, hein.
2: Il est blindé d'humour.
11: Ouais.
2: Il a du talent, hein. Allez, on s'en fait un petit dernier.
11: Je me rappelle à 23h après, Max.
2: Non, on en fait un petit dernier. Allez, on y va. C'est parti.
12: Les renseignements, Véronique et Davina, bonsoir.
10: Bonjour, je voudrais madame la boucherie, monsieur le boucherie, s'il vous plaît.
12: Alors, monsieur. Boucherie,
3: Vous décrivez comment, s'il vous plaît?
13: Moussou B, B, A, B, C, R, B, R, B, C, D.
3: Attendez, vous allez un peu vite. B, R,
13: R,
3: B, C, D.
13: B, C, D.
3: Et après?
13: R.
3: R.
2: Vas-y, ça marche, Maxime, vas-y.
3: Je suis votre recherche, hein.
2: Ça marche, pas. Ça marche, Maxime, ça marche. Continue, tu mets le feu.
13: Chaud, chaud.
3: Dans quelle ville, s'il vous plaît, DJ Maxime?
13: Hein?
3: Dans quelle ville, s'il vous plaît, DJ Maxime?
2: Putain, ils nous connaissent.
13: Vous nous connaissez, je suis DJ Maxime, comment tu nous me connais?
3: Parce que...
2: T'es sur la radio
3: t'es
2: derrière.
3: T'es une star. Hein? T'es une star? T'es mon DJ préféré.
13: Je suis pas une star, toi t'es de la merde, toi t'es nul à l'antenne.
3: Bah t'es pas sympa.
13: Et toi, tu vois rien, t'as pas de couilles pour accrocher, tu vois rien, et t'as mis tout.
2: Oh là là là là là là, ils ont eu peur, génial, bravo, bon Max, bip bip bip. Rah, pipi, rah, pipi. Bon, on s'en fait un petit dernier encore, Maxime.
13: Après, on se quitte là, d'accord.
2: Putain, non, non, on continue jusqu'au bout de la nuit. On va se faire une soirée spéciale tourtelle jusqu'au bout de la nuit.
13: Je serai dans le best-of.
2: Je serai dans le best-of. On pourrait faire d'ailleurs une soirée avec DJ Maxime à partir de 21h. Ça s'appellerait les canulars tourtelles, sponsorisé par Tourtelle, jusqu'au bout de la nuit.
14: C'était
2: 6h du matin, on arrête. Ah non, et Tourtelle, on se message qu'il y a 9h, jusqu'au bout de la nuit. Attention, on y va. On recompose un numéro de téléphone. File. Tu veux t'amuser?
14: Tu veux le faire?
2: Anka va le faire. T'inquiète pas, elle est malade, Anka, mais
13: elle est malade.
2: Elle est pas grippée des doigts quand même.
4: Non, hein? Ça va.
14: Tu veux faire la sodo. Elle est malade, tu veux faire la sodo.
2: Bon courage, Maxime. Hein.
13: Ouais.
15: France Télécom, Cyril de Bayoncourt, bonsoir.
13: Je voudrais madame Lamarie, s'il vous plaît.
15: Lamarie. Je cherche déjà. Hein. Alors, dans quelle ville, s'il vous plaît?
13: Je voudrais en Alsace.
15: C'est pas une ville.
13: Hein?
15: C'est pas une ville.
2: À Besançon.
15: À Besançon.
2: Ripley.
15: Vous pouvez m'appeler, s'il vous plaît?
13: B-A-I-R, Besançon. Vous êtes trop de merde.
15: Pardon?
13: Vous êtes trop de merde.
15: Vous voulez répéter la ville parce que j'ai du mal.
13: Besançon, trou de merde.
15: Non, les lettres, connard.
13: Connard, fils de pute.
15: Vous insultez France Télécom.
13: Au revoir, fils de pute.
15: Non, je raconte
2: pas. Non, non, non.
15: Vous vous excusez. Votre numéro, c'est le 0616. On l'a noté. Hein,
2: ils ont ton numéro, Maxime.
15: On va vous choper. On appelle les flics, ils vont directement chez vous.
2: Oh putain, Maxime, ils ont ton numéro, c'est chaud.
15: Excuse-toi. Je m'excuse. C'est chaud pour ton cul. C'est chaud.
2: Vas-y, fais des excuses, dis que
15: tu t'excuses là avec le DJ Maxime.
2: Ouais. Ah bah ça va mieux, tu vois. Dis-leur que t'es DJ Maxime, ils vont être des fans.
13: C'est DJ Maxime sur Fan Radio.
15: Ah ouais, c'est toi le connard.
13: Au revoir, à bientôt,
2: bravo. Ah, ils ont raccroché. Oh là, on a eu chaud, Maxime, il y avait les flics qui allaient venir chez toi.
13: Ça craint,
2: surtout. Bah, c'est pas grave, c'est ta mère qui les aurait réceptionnés. Hein.
13: Ouais.
2: Allez, réveille ta mère, dis-leur de préparer du café.
13: C'est vrai qu'ils ont mon numéro.
2: Non, non, non, t'inquiète pas. T'imagines l'autre, il va réveiller sa mère. Ouais, c'est Gigi Maxime. Qu'est-ce que tu veux, mon fils? Pas par du café, il y a
13: des flics.
2: Je les ai traités.
13: Je peux te dire, il y a un chanteur qui vient à la Ravoir le 28 avril.
2: Ah bah dis donc, quelle surprise. Allez, on y va, petite visite guidée, direction donc Paris, comme si vous y étiez, vous qui n'avez jamais eu la chance d'aller sur Paris. À mon avis, au bout de 3 minutes, vous allez en avoir ras-le-bol.
14: Ils vont jamais venir.
2: Imaginez que vous êtes dans le bus, vous en profitez, vous voyagez, on y va, c'est parti.
14: Sympa ce bus.
4: Ouais. Silencieux.
16: Oh là là. Bonjour à tous et soyez les bienvenus pour ce petit voyage à Paris où nous passerons tout d'abord vers la place de la Concorde. Ensuite, nous irons en direction. Attendez, parce que ça c'est en anglais. Voilà, parce que c'est moi qui conduis en même temps. Hein. Donc, nous irons du côté de la Concorde. Nous vous ferons bien entendu voyager en direction du Louvre, Notre-Dame, Sacré-Cœur, la Tour Eiffel, le Panthéon, la Madeleine et la Tour Eiffel. Bien évident que si vous voulez descendre avant, je comprendrai tout à fait. Nous allons donc commencer, direction voyager Paris. Mesdames et messieurs, bienvenue.
4: Oh là là, la
14: poussée. Pas le guide.
16: Mesdames et messieurs, bienvenue pour l'histoire de Paris. Paris, bien entendu, et sa place de la Concorde sur laquelle nous nous trouvons actuellement. Architecte de Louis XV, Jacques-Ange Gabriel, commence sa construction en 1954 et l'achève en 1763. Ah,
17: c'est joli, mais c'est chiant, hein, mais c'est joli.
16: Voilà, on vient de s'arrêter. Le bus, il va falloir le mettre en boucle 2 sur 2. Hein. Il va falloir que tu fasses le petit mélange entre les deux, un petit mix. Hein. Ladies and gentlemen, Jacques-Ange Gabriel, Louis XVe siècle, architecte, began construction in 1763.
17: Je comprends mieux, là.
16: Complaint in 1763. It was thus called the place of Louis XV. The place was construction to Lord, etc. Bien sûr, écoutez, nous allons directement aller du côté du Louvre.
17: Oui, c'est mieux, oui.
16: Le Louvre et le musée du Louvre. Mesdames et messieurs, regardez cette architecture ancienne demeure du roi France et depuis deux siècles, un des plus grands musées du monde, c'est...
17: Comment on demande l'arrêt dans ce bus?
16: Ces collections sont réparties en 7 départements: antiquité orientale, antiquité égyptienne, antiquité grecque, antiquité romaine,
17: peinture.
16: Ladies and gentlemen,
4: les fifiches. Oh, c'est Raphaël Mesrahi.
17: Je vous ai dit, on n'aurait pas dû venir. Hein.
16: The Musée du Louvre, the former home of the King of France, is for two centuries, one now, of the legates, Museum of the World. Its collection of distribute into set departments, oriental antiques, Egyptian antiques, Greek, Etruscan and Roman antique, paintings and sculptures of objects of art of under our 1850.
17: Heureusement qu'il est bilingue, sinon je ne comprendrais pas.
16: Eh oui, messieurs dames, nous voici arrivés devant notre fameuse Notre-Dame, le chef-d'œuvre gothique Notre-Dame conçu par Maurice Sulu, a été, oui, vous pouvez prendre des photos, construite entre le 12e et 14e siècle. Voilà, des distances routières en France se calculent à partir du point zéro, situé sur le parvis. Voilà, vous pouvez prendre des photos.
4: Il nous donne le droit.
16: Notre-Dame Gothic Masterpiece. Notre-Dame conceived by Maurice Servius was built between the 12th of first century. Road distance in front.
4: Qui va content.
16: As calculated to be sent to 0 degrees. C'est 0 kilomètres.
4: 4 degrés.
16: Eh oui, nous avançons. Attendez deux secondes.
4: Il conduit en même temps.
16: Parce que là, quelqu'un qui n'avance pas, il faudrait un petit coup de klaxon là. Il faudrait que ça klaxonne. Attendez deux secondes, parce que là, j'aimerais aller vers le Sacré-Cœur, mais apparemment, ça bouge énormément. Je vais demander à cette personne devant d'avancer. Voilà. PD. PD.
4: Oh, le Sacré-Cœur.
17: Bah. Il est fou, t'es un bus.
16: Tu m'as avancé. Avance, bienvenue sur la visite de Paris grâce à Fun Radio, hein, bien sûr, petit voyage. Nous voici arrivés au Sacré-Cœur, l'église édifiée par VU National à la suite d'une défaite de 1870. Regardez cette belle basilique qui a été consacrée en 1919. Architecte Abadis. Ladies and gentlemen. Church built national by falling. Allez, on va.
4: Allez, les Anglais, on s'en fout.
16: Allez, messieurs, dames, arrivez au Panthéon. Bienvenue au Panthéon, messieurs, dames. Eh oui, prenez des photos. Le chef-d'œuvre de Choufflot. 1769. C'est l'église, le Panthéon est devenu la Révolution. Non, monsieur, ce n'est pas une discothèque. C'est devenu le Panthéon, est devenu la Révolution des nécropolédés. Visite. Alors, on va aller directement, messieurs. Oh là, il faudrait que ça avance devant, klaxon. Avance, pédé.
4: Il y a la vache. Il y a la chèvre.
17: On a la campagne.
16: Allez, on y va, on termine bientôt. Et oui, messieurs, dames, la Tour Eiffel, et oui. Bel exemple d'architecture du XXe siècle. Le 56e et 59e étage sont ouverts au public. Superbe vue panoramique de Paris, 209 mètres d'étage, architecture de Baudouin, cassant de Marien et sabote du 9.
9: On veut les loupiottes.
16: Alors, in English, yes, yes. J'arrive, deux secondes, laissez-moi arriver. Alors, tout mon panis, the fine example to the 20th center of that architecture. The 59th and 59th floor are open of the public. A superb view in Paris, 229 meters. Architect Baudouin, Cassin, de Mariens and Sabot.
18: Est-ce qu'il est possible de te mettre un coup de boule dans ta gueule de merde?
16: Attendez, monsieur, vous attendez juste après.
19: C'est nerveux, hein?
16: Et bien sûr, nous arrivons au terminus. Terminus, tout le monde descend. Tour Eiffel. Le fameux monument. Bien entendu, vous êtes en train de voir en ce moment sur votre droite le plus connu du monde. 317 mètres, plus de 10 tonnes. Érigé par Gustave Eiffel en 1889. Je regarde tout de suite. In English, Mr. Yes, welcome. Alors, oui, tout le monde va descendre. Attendez,
20: pas de faire foutre.
16: D'accord. Eiffel Tower, the month of famous monument of the world. Built by Gustave Eiffel in 1889 for the Universal Exhibition of Wish He Was the Stars. Voilà, j'espère que ce petit voyage vous aura fait plaisir. J'espère vous retrouver très prochainement sur les bus de Paris. Et je vous souhaite à tous une excellente fin d'après-midi. C'est une galère, ça.
9: J'ai envie de vomir. Non, mais ça, c'est une vraie galère.
19: Ça, c'est
9: enfin, là, je pense que les gens qui sont jamais venus sur Paris sont pas prêts de venir. Hein.
21: Ah bon, quand même, bonsoir à tous et bienvenue. Aujourd'hui, nous sommes lundi et nous sommes ravis de vous retrouver ce soir pour une nouvelle semaine qui, à mon avis, s'annonce encore une fois de plus extrêmement extraordinaire. Je ne sais pas si c'est beau à dire, mais en tout cas, c'est comme ça que je vais interpréter mes pensées. Manu Fildar et Anka sont là au 0803-08-5000. Enfin, pas tous les trois, hein. Anka et Manu. Hein. Manu qui est malade, qui est avec nous ce soir. Manu qui passe son temps à être malade. Quand c'est pas les pieds, c'est la tête. Il a attrapé une angine grippe en n'étant pas sorti du week-end.
22: C'est sympa. Non, je suis tombé malade avant le week-end, donc c'est pour ça que je suis pas sorti.
21: D'accord, tu nous l'avais caché, qu'est-ce que tu es discret, tu vois, ouais, comme oui. il a pas voulu affoler tout le monde, et voilà, il avait un petit souci.
22: J'hésitais à vous appeler, ouais, les mecs, je suis malade.
21: Non, mais t'aurais pu nous le dire pendant la semaine, ça, tu t'es arrivé pendant la semaine et t'as rien voulu dire, t'as voulu rester très discret sur ta maladie.
22: Mais ouais, toujours le boulot d'abord, on
21: l'a essayé. Exactement. Vous nous appelez au 0803-08-5000 et 0033-803-08-5000. Anka va bien?
23: Ça va, moi je suis en pleine forme, je suis pleine de chouchotte, moi.
21: Non, à part quelqu'un, on a appris 5 minutes avant l'émission que, parce que là, j'ai entendu, je rentre et j'entends dire, crier, j'en ai marre d'avaler de travers.
23: Non, j'avais avalé de travers.
21: Donc avale de travers.
23: Deux secondes avant l'émission, j'étais moi-même.
21: J'en ai marre, j'avale de travers.
23: Et j'ai fait un effort surhumain pour être là et voilà.
21: Donc t'avales de travers. Marco, qui est déjà en train de nous appeler sur la ligne directe, va sûrement nous confirmer qu'effectivement. Allô? Ah non, c'est apparemment c'est l'accueil. Attendez, ne quittez pas. Ouais. C'était Marco qui était en train de nous confirmer que t'avalais de travers. Bon, et Fildarella?
22: Voilà. Mon prénom, c'est Fildarella.
21: Fildarella?
22: C'est comme dans un.
21: Oui, c'est vrai que ça fait féminin, ça fait femme, Fildarella.
22: Fildarella,
21: il est là. Vous pouvez aller sur internet si éventuellement vous avez envie de dialoguer, répondre en direct, de slasher, éclatez-vous. Si vous êtes, et vous nous écoutez, que vous êtes à l'étranger, on a eu un auditeur la dernière fois qui nous a appelé, qui nous a laissé un petit message des États-Unis. Eh bien, qu'est-ce qui se passe?
24: Stéphane,
21: Stéphane, d'accord, Stéphane, parce que ce soir on a des grosses choses à vous annoncer. Donc je disais que si vous êtes en province ou à l'étranger plutôt et que vous avez envie de dialoguer avec nous en direct, de nous faire vivre votre ville, votre pays étranger, n'hésitez pas sur le site internet, vous nous laissez votre numéro de téléphone et en direct on vous rappellera bien entendu. Bruno est avec nous ce soir, Bruno, le grand spécialiste du touring de Grande-Bretagne. Donc officiellement je te dis bonsoir Bruno.
25: Alors bonsoir mon petit Max, bonsoir ma petite NK, Manu et Fildar.
21: Voilà, Fildar qui est parti chercher en bas à l'accueil Stéphane l'alcoolo. Donc ce soir ça va être grandiose.
25: Alors je voudrais te demander quelque chose mon petit Max.
21: Je t'écoute.
25: J'ai tenu parole, il faut que je tienne parole. Je dis un bonjour à Nounout, à Honfleur au bar et au fils de Laurette. Charlotte à Honfleur qui tient un restaurant. Alors je leur réponds.
0: C'était bien, c'était chouette quand on allait chez Lorette. Tu connaissais Saint-Michel Delpech?
25: Ah oh, oui.
0: C'était
25: oui.
0: bien. Il y avait aussi le divorce qui était bien.
25: Oui.
0: qui déprime. La chanson du divorce. Ah oh, ouais. Tu m'as quitté avec ma femme, tu m'as laissé tomber. J'ai voulu me mettre en l'air.
25: j'adore cette
0: Julina. Ouais, elle est belle, hein, celle-là. Surtout que je suis en train de la voir, elle est encore plus belle.
25: Ouais, sûr.
0: Alors, oui, Manu me le signale, il a bien raison. Sur le papier qui est écrit ici, il me dit Max.
25: Je te le signale.
0: Donne-lui le cadeau. C'est vrai que notre Bruno National est un grand spécialiste du Turing. Et d'ailleurs, ce soir, nous ne manquerons pas de nous étendre sur ce sujet du Turing avec un débat, hein, avec un petit débat que notre ami Manu va. Bruno va animer avec Manu, Fildar et Anka. Et nous avons eu un cadeau d'un auditeur, je te l'ai souvent dit au téléphone. Et je ne connais pas le prénom de ce charmant garçon, je crois qu'il s'appelle René. Et René t'a donc envoyé ceci, un petit livre, le Turing Club de France.
25: Oh, c'est super! C'est gentil d'ailleurs.
0: Non, je sais pas, tu sais lire?
25: Ouais, un petit peu. Je sais lire.
0: Je plaisante, bien sûr, que tu sais lire, c'était pour te taquiner.
25: Je m'en doutais, Max. Par contre.
0: Tu te doutais de quoi?
25: Bah.
0: J'aimerais t'offrir ce cadeau.
25: Oui, parce que vous me l'avez dit.
0: Eh oui, donc il n'y a aucune surprise. Oh, oui, vous me l'avez dit. C'est un cadeau.
25: Et bien sûr. Donc tu m'avais dit aussi que tu me dirais un petit truc, mais ça
0: on en parlera tout à l'heure, hein, bien
25: plus,
0: sûr. Je
25: plus
0: vais
25: tard quand
0: peut-être te faire rentrer dans le show business de la télévision.
25: Oh là là, super.
0: Enlève ton blouson, il fait chaud, hein.
25: Alors,
0: ça sent bien le poney après.
25: Oui, le poney, né comme il dit Arthur, hein. Oh, je l'écoute. Hein,
0: qu'est-ce qu'il dit Arthur?
25: Eh ben, il parlait du poney, tu vois.
0: Oui.
25: Arthur, mais au fait, mon petit Max,
0: oui, mon petit Bruno.
25: Arthur, je l'ai remarqué à la télévision.
0: Non. Hein.
25: Si, il travaille à la télévision. Hein,
0: il fait de la télévision, Arthur fait de la télévision. Qu'est-ce qu'il fait comme émission?
25: Je me rappelle plus le
0: titre. Je crois qu'il fait des émissions sur le Turing. Non, il a fait des émissions sur le Turing. Non, le Turing de la télé.
25: Non.
0: Je te promets.
25: Il travaille à une émission parce que moi, je sais parce que je l'ai...
0: Tu sais qu'il vient en VTT ici, hein.
25: Ah bon,
0: ah, il vient en vélo, en VTT.
25: Oh là.
0: Ah, il vient en vélo, hein. Il est avec ses sacoches de disques et tout.
25: Oh là là, bah d'accord.
0: Ah bah attends, c'est... Maître Lévy.
25: Ouais,
0: Maître
25: ouais.
0: Lévy, lui, il vient avec un tandem, il vient à deux.
25: Ouais.
0: La personne derrière, mais il vient avec à deux, non, mais c'est bien.
25: Ouais, mais en fait, je savais pas qu'il faisait du vélo.
0: Ils font tous du vélo.
25: Ils sont obligés du vélo. Ouais, c'est obligé
0: tout
25: parce que
0: toute la journée, c'est la direction. C'est la direction de la radio qui oblige les animateurs, mis à part ce que je viens le soir, et c'est ce que c'est le soir, la nuit, il fait un peu froid. Mais le directeur général Jean-Baptiste, qui est notre directeur général, Jean-Baptiste, il dit JB.
25: Ouais.
0: Oblige les gens à venir comme lui en vélo.
25: Ouais.
0: Lui, il aime bien venir en vélo. Oh là, bon, il a un vélo 10 vitesses avec deux plateaux.
25: Ouais.
0: Et il vient, il arrive, il met son.
25: Ouais.
0: Il met le vélo.
25: C'est super.
0: Le parking. Et à un moment donné, il a fait passer une directive, je vais dire. Disons, voilà, tout le monde doit venir en vélo. Donc voilà quoi. Donc c'est quand même. Donc tout le monde vient. Tout le monde vient. Le truc. Tout le monde, c'est-à-dire que là, il a un problème, Bruno, là, non? Vous êtes sûr, là? Ça va, Bruno?
25: C'est parce que je peux pas dire non.
0: D'accord. Qui vient d'arriver, je vous le donne en mille, c'est la première fois que je le vois ici dans les locaux de rue Bayard, Stéphane, dit Stéphane l'alcoolo. Oh là là, il est pas venu les doigts dans le derrière.
25: Non, il s'appelle Gérard, c'est bien.
0: Il s'appelle Stéphane.
25: Il ressemble, hein?
0: Il ressemble, parce qu'il a la moustache. Non, c'est pas le même. Ce soir, ça va être une soirée, à mon avis, qui va être extrêmement chaude. Je vous conseille d'enclencher les cassettes, parce que vous risquez de vous marrer un bon petit coup. Bon, alors, Bruno, tout va bien?
25: Ah ouais, tout va bien. Alors, moi, ce que je veux dire dans cette histoire, c'est que le voyage, il a été pas pénible, mais ça n'a pas été commode, hein, parce que, bon, j'ai eu la pluie en partant de la Manche, et donc, il a plu, et puis finalement, toute une semaine.
0: Ouais.
25: Et donc, à partir de ce moment-là...
0: On va parler justement de ces problèmes d'inondation que tu as vécu au quotidien, problèmes de vélo et tout ça.
25: D'accord.
0: Stéphane vient d'arriver. Bonsoir Stéphane, quel plaisir de t'avoir ici dans les studios. Je ne pensais pas qu'un jour je t'aurais de nouveau en face de moi.
1: Bonsoir Max, bonsoir les auditeurs, bonsoir les auditrices, bonsoir Bruno, bonsoir toute l'équipe.
21: Voilà.
1: Je suis très heureux de vous revoir ce soir.
21: Ah bah oui, ça fait plaisir. Hein. Stéphane Dilalcoulo, parce qu'à l'époque, bon, il picolait un petit peu, il passait sur l'antenne un petit peu, il a changé, mais c'est pour les auditeurs, les fidèles comme ça, c'est comme ça qu'ils te reconnaissent. Mmh. Est-ce qu'il faut quand même savoir, auditeurs, auditrices, vous fidèles de l'autre côté de la radio, bien entendu, vous êtes... Ah, il est en train de lire son livre sur le Touring de France, notre Bruno. C'est que Stéphane fait du cinéma. Il a joué dans beaucoup de films, il ressemble à... Comment il s'appelle déjà l'acteur Charles Bronson. Tu ressembles comme deux gouttes d'eau à Charles Bronson. Et que, bon, bah, on va faire des photos ce soir et puis que ça va être extraordinaire, quoi. Donc, il y a un programme très chargé. On va commencer, si vous le voulez bien, Bruno, Stéphane, pour tous ceux qui nous écoutent, bien entendu, ce soir, avec une exception, un petit Louis qui est avec nous de Montpellier. Bonsoir, petit Louis. Tu as tout juste 9 ans. Bonsoir, petit Louis.
5: Allô?
21: Comment vas-tu?
5: Ça va.
21: Bah t'es pas encore couché à cette heure-ci?
5: Non.
21: Bah y a école demain, tu vas pas te faire gronder, non? Ça va aller?
5: Non, c'est les vacances.
21: Ah bah oui, ça y est, alors là oui c'est vrai. Elles sont où déjà mes notes? Je sais plus où elles sont mes notes. Je sais plus où elles sont passées mes notes. Les notes d'école, c'est pas beau.
6: Tu sais où j'avais noté les villes là? Qu'est-ce qu'il y a comme ville? Montpellier est en vacances alors? C'est les villes de Montpellier est en vacances?
5: Oui.
21: Ah c'est d'accord, c'est génial ça alors. Je ne sais plus, j'avais un petit dossier, un petit truc, mais j'ai tout perdu, mais c'est pas grave. Comment ça va mon petit Louis?
5: Ça va.
21: En forme?
5: Ça va bien, toi?
21: Bah ouais, toi, tu m'écoutes régulièrement le soir?
5: Ouais, tous les soirs.
21: Purée, mais c'est pas vrai. Mais après, faut aller faire dodo, hein?
5: Mm-hmm.
21: Ah bah, et quand même, et dis donc, et au petit Louis, alors tu m'écoutes jusqu'à quelle heure, en règle générale?
5: 9h30.
21: Jusqu'à 9h30? Ouais. Oui, c'est un petit peu comme quand on a l'âge, qu'à l'époque, à 8h, ma mère demandait quasiment d'aller me coucher, puis j'avais le rush qu'à 8h30 jusqu'au générique de l'émission de télé, puis dès que ça démarrait, je devais aller me coucher. Toi, c'est un petit peu la même chose. Mm. Alors, t'enregistres le reste de l'émission ou pas?
5: Oui, des fois, j'ai enregistré Daft Punk et tout.
21: Ah, génial, ça t'a plu?
5: Ouais, trop fort.
21: Bon, ce soir, il y a notre ami Bruno qui est là. Hein. Tu connais Bruno du Touring de Grande-Bretagne?
5: Oui, je connais.
21: Ah, bah Bruno, si tu veux dire un petit bonsoir à notre ami petit Louis.
25: Bah oui, bonjour, bonjour, petit Louis.
5: Donc,
25: mon touring de Grande-Bretagne,
21: non, c'est... Non, c'est bon. Je sais pas si c'est ce qui l'intéresse.
25: Non, peut-être pas.
21: Il est un peu jeune, hein, tu sais.
25: Tu
21: fais du vélo, petit Louis?
5: J'ai un BMX.
21: Un BMX? Ah ouais, avec les deux roues, t'as quatre roues, là? T'as quatre roues avec deux petits trous derrière, encore?
5: Ouais, d'accord.
21: Ouais, t'es gentil, Max, t'arrêtes un peu. Hein.
7: En fait, petit Louis, on l'a eu parce qu'il a laissé un message sur le répondeur.
21: On l'a là, il faut l'écouter le petit message, non? On l'a pas?
7: On l'a compilé avec tout le reste.
21: On l'a compilé avec tout le reste, on l'écoutera tout à l'heure. Oh, on peut l'écouter maintenant alors d'ailleurs, on peut écouter le message répondeur, on peut écouter petit Louis?
5: Ouais,
21: allez, écoutons les messages que vous nous avez laissés et que vous m'avez laissés durant tout le week-end pour vous déchaîner au 0140 521 521. Et petit Louis est dedans, écoutons plutôt.
19: Aujourd'hui, il y a eu beaucoup de messages de gonzesses pour Thomas. Mais on les a pas mis.
21: Ah, vous avez bien fait.
20: J'en ai souffert à vous,
21: mon Maxou. Oh, Gainsbourg, c'est bon.
20: De ne pas vous avoir entendu de jour.
21: Oh, c'est mignon.
20: Maxou.
21: Oh, c'est beau.
5: Oui, salut, je m'appelle Louis. J'ai 9 ans et j'ai la super peste. Je t'écoute tous les soirs. C'est un vrai bonheur d'écouter, mec. J'embrasse Hilda, Manu, Anka, on est toutes des putes, hein, et ben ouais.
26: J'ai fait caca dans mon slip. Je sais pas comment nettoyer. Je sais pas comment nettoyer.
27: Vous cherchez désespérément Géraldine, étudiante en première année de médecine de Marseille. Fausse bonde d'environ 1m65, elle partage le même amphithéâtre que moi, c'est-à-dire le pas. Au concours en janvier, elle demeurait à 1 mètre de moi, et je n'ai pas pu essayer de parler.
21: Oh, que c'est beau!
27: Écoute, sache que, au-delà de ta beauté naturelle, de ta prestance, je suis content de ton regard, et il me semble me connaître.
21: Oh, elle va nous faire pleurer!
27: J'ai reconnu que tu veux m'appeler, téléphone à Max qui a mon numéro.
21: D'accord.
28: Salut, c'est Stéphane, Rookie, là. Ouais, dites donc, je confirme carrément, là, j'ai aperçu Gérard le 7 mars à 21h30 à la porte d'Orléans avec une pancarte New York. Hein. Alors, à mon avis, c'est fait la belle, cet enculé.
21: C'est vrai, hein.
28: Allez, ciao à tous.
21: Il paraît que c'est fait la belle, cet enfoiré. Il paraît que c'est pareil.

0: c'est mignon, ça répond.
1: Eh, Max, t'es qu'un pauvre con. Vous êtes que des pauvres cons, des cons et des cons.
0: Merci, mon amour.
1: Même si vous êtes cool, il y a des fois.
0: D'accord.
1: Nous, nous aimions le temps d'une
2: le dernier message drôle de cette soirée.
0: Voilà, je vous rappelle que si vous voulez vous laisser des messages, chanter, vous défouler, bien sûr, le répondeur du Star System fonctionne 24 heures sur 24 au 01 40 521 521. Je m'adresse directement en dehors du petit Louis qui est toujours en direct avec nous, le petit jeune qui a la pêche.
1: Ouais.
0: Voilà. Il y a une chanson qui était vachement bien sur le répondeur, là, qui était dédiée, je crois, à Manu, là, au piano, qui était rigolote.
3: Ouais, à tout le monde, en fait.
0: L'auditeur en question, là, si tu m'écoutes, n'hésite pas à essayer de nous rappeler sur le répondeur, nous laisser ton numéro de téléphone et puis de venir nous la chanter en direct au téléphone. Ça nous ferait plaisir, ça. Pareil, hein, 0140 521 521 pour cette personne. Alors, petit Louis?
1: Oui.
0: Comme c'est les vacances, hein, tu vas en profiter, t'as la pêche. Et qu'est-ce que tu veux faire avec nous?
1: Bon, en fait, je voudrais passer un petit coup de gueule.
0: Un petit coup de gueule, ah bah alors allons-y, parce qu'il était petit, alors un tout petit, petit coup de gueule. Et puis ensuite, on va aller faire dodo.
1: Ouais, ouais.
0: Ah ouais, le marchand sale, il va pas tarder à passer. Alors on t'écoute, petit Louis.
1: Bon, en fait, il y a environ un mois, j'ai téléphoné à ce radio, là, le matin, à Bobby Jay et Martin.
0: Mmh.
1: Et c'était pour le Mixfun, là, les 100 000 francs. Et quand j'ai appelé, ben ils m'ont raccroché un nez.
0: C'est pas vrai. Qui c'est qui a osé faire une chose pareille? L'équipe du matin.
1: Ouais, je sais pas si c'est Isa ou Stonga.
0: Ah bah non, ah ouais, c'est vrai, c'est possible. Hein. C'était peut-être Martin, ça dépend, c'était quel jour de la semaine, tu t'en souviens?
1: Je crois que c'était... non, je sais plus.
0: Parce que si c'est du lundi, lundi et mardi, c'est Isa.
1: Mmh.
0: Mercredi, jeudi, c'est Martin et le vendredi, c'est Bob.
1: Okay.
0: Voilà, donc ça c'est une chose à savoir, hein. C'est eux qui font eux-mêmes leur propre standard d'émission du matin. Hein. Et alors donc ils t'ont raccroché au nez, les salopards.
1: Ouais.
0: Ça c'est pas sympa de leur part alors, hein. Donc t'es très déçu parce que t'aurais fait quoi de ces 100 000 francs?
1: Oh, je sais pas, je serais parti en voyage avec toute ma famille.
0: Par exemple déjà, puis t'aurais pu t'en acheter des bonbons, des carambars, des nounours, des malabars, des kinder, t'aurais pu t'éclater ouais. Avec 100 000
1: déjà,
0: francs.
1: Déjà, rien qu'avec un franc, je m'achète un... deux bonbons.
0: C'est vrai, avec un franc, tu t'achètes deux bonbons. Voilà qui est bien fait. T'aimes bien les bonbons?
1: Ouais.
0: C'est vrai, petit Louis, t'aimes bien ça?
1: Ouais.
0: Eh ben, je vais m'adresser à tous les auditeurs de Fun Radio. Envoyez-moi des bonbons directement au nom de Jean-Louis. Vous les amenez à la radio, 20 rue Bayard, 75-008 à Paris.
3: Au nom de Jean-Louis, t'as dit?
0: Non, non, bah oui, enfin, vous mettez ça, vous dites voilà, Max Fun Radio, mais à l'intention de Jean-Louis. Et puis nous, après, on va
3: mais
0: prendre.
3: Louis toi.
0: Pourquoi Jean-Louis?
3: Ah
0: non, petit Louis, qu'est-ce que je veux dire, petit Louis?
3: Ah bon, est-ce que Jean-Louis?
0: Donc, petit Louis, vous mettez à l'attention de petit Louis, Max, Star System et tout, 20 rue Bayard, BAYARD 75008 Paris. Un gros paquet avec plein de bonbons à l'intérieur, et puis nous, après, on fera suivre, on va prendre ton adresse, et puis on t'enverra directement les bonbons qu'on va nous envoyer pour toi.
1: Oui, mais Max?
0: Oui.
1: Je t'ai envoyé une lettre aussi.
0: Oui, oui, oui, d'accord, mais je veux dire, pour les bonbons, ça te branche?
1: Ouais, ouais.
0: Bah, passe ta commande, qu'est-ce que tu veux comme bonbon?
1: Bon, je sais pas, malabar, carambar...
0: Malabar, ouais, des trucs classiques, quoi, les fraises, tagada, enfin tout ça, hein.
1: Ouais.
0: D'accord, ok, très bien. Oui, Bruno, tu vas rajouter un petit quelque chose, vas-y, allume.
4: Oui, eh bien, moi, je pensais à la chanson de Jacques Brel. Je vous apporte des bonbons,
0: oui,
4: les bonbons, c'est délicieux. Les bonbons, c'est tellement bon.
0: Tu connais ça ou pas? Tu connais, petit Louis?
1: Non.
0: Bon, ben, je vais te la mettre, t'as de la chance, j'ai un best-of de notre ami Jacques Brel. Ah oui, ça va très très vite, attention, hein. Celle-ci, tu vas la connaître, elle est magnifique, ça s'appelle Les Bonbons. Je vous ai apporté des bonbons. Écoute ça. J'adore. Ça, c'est une chanson pour Bruno aussi.
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0: Encore deux secondes, hein.
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0: Jacques Brel, tu connais?
1: Non, non.
0: Bon, quand même, ne me quitte pas. Ne me quitte pas. Tu connais pas?
1: J'ai déjà entendu.
0: Ah, bah oui, t'as déjà entendu. Qu'est-ce que t'as mis en musique, petit Louis?
1: Dark Punk, One More Time.
0: One More Time, ouais.
1: Damout,
0: ça, bah ça, on va te l'envoyer. Tiens, on va prendre ton adresse en antenne et puis on va te l'envoyer. Anka, tu penses à essayer de récupérer un petit One More Time en CD? Tu l'as déjà ce morceau?
1: Non.
0: Bon, on va te l'envoyer en mini CD. One More Time des Dark Punk et puis Waza!
1: J'adore aussi Moby.
0: Et Moby, le dernier ?
1: Non, le premier.
0: Le premier, on va essayer de te trouver le singer.
3: L'intégrale d'Aerosmith.
0: Non, mais c'est la même maison de disques, en plus des Daft Punk. Et comme c'est un copain à nous, Stéphane, je pense que s'il nous écoute ou quelqu'un lui fera part, hein, c'est la maison de disques, hein, la belle qui va nous faire le plaisir de nous envoyer un petit mini CD de One More Time et puis un morceau ou deux, un mini CD de.
3: Là, dans le bureau.
0: De Daft Punk. De, ah oui, de quoi ? De Moby ?
3: Non, de One More Time.
0: One More Time, alors on va te l'envoyer, d'accord ? Ok ?
1: Ok, merci.
0: Bah voilà mon petit Louis, bah ça fait plaisir. Puis pour le coup de gueule, désolé, hein, mais je crois que si ça raccroche au nez, tu sais, ils reçoivent tellement d'appels, c'est pas évident pour l'équipe du matin, faut les excuser.
3: T'es trop vieux pour le mix fun.
0: Ah, puis oh, en plus, 100 000 francs, tu te rends compte, maintenant à 9 ans, 300 000 francs, tu pourrais gagner. 300 000 francs, mais qu'est-ce que tu ferais en plus ? Ils offrent des bagnoles, qu'est-ce que tu ferais au volant d'une voiture, toi ?
1: Je sais pas.
0: Tu roulerais quand même avec ?
1: Non.
0: T'as une petite copine en ce moment ?
1: Non.
0: Les meufs, c'en est où ? C'est le calme plat ? Les études, c'est comment les études ?
1: Cool.
0: T'es en quelle classe ?
1: CM1.
0: Et tes rampes, ça va ? Tu dors entends bien avec tes parents ?
1: Ouais.
0: Bon esprit, hein ?
1: Ouais.
0: Ils sont bien tes frères et tes fils uniques ?
1: Non, j'ai un frère.
0: Quel âge il a ?
1: 6 ans.
0: Ah, bah, il est là avec toi ?
1: Ouais.
0: Ah, bah, passe-le-moi 2 secondes. Et tes parents sont dans les parages, j'espère. T'es pas, vous êtes pas que tous les deux, là ?
1: Non, non, mes parents, ils sont dans les parages.
0: Là. Oui, ils sont dans les parages, ils sont là, d'accord, ils savent que tu nous as appelés.
1: Bah oui.
0: Bon d'accord, passe-moi ton petit frère, comment il s'appelle ton petit frère ?
1: Elio.
0: Elio, passe-moi Elio, c'est la première fois que j'entends ça de ma vie, Elio, c'est mignon.
1: Il est en train de se marrer là.
0: Bah oui, il se marre, passe-moi Elio.
1: Ok, je te le passe.
0: Ah, il est cool.
1: Allô ?
0: Ouais, salut Elio.
1: Ouais.
0: T'as 6 ans ?
1: Ouais.
0: Tu dors pas non plus toi ?
1: Quoi ?
0: Tu dors pas non plus ?
1: Non.
0: Bon, qu'est-ce que t'aimes bien comme musique, Elio ?
1: Ben.
0: Les mêmes choses que ton frère ?
1: Ouais.
0: Bon, on va lui envoyer aussi à chacun d'entre vous, vous voulez un CD chacun ?
1: Ouais.
0: Bon, les WhatsApp, là, on en a quelques-uns, on va vous en envoyer deux, et puis on va essayer de vous avoir aussi un volume de chaque de Dance Machine. Numéro 21, Dance Machine 21, mais pour eux, c'est impeccable, ça va leur faire plaisir, il n'y a pas de problème de ce côté-là. Bon, toi, t'as pas de petite copine en ce moment, c'est calme plat ?
1: Non.
0: Allez, t'as une copine, toi ?
1: Non.
0: Ah bon, d'accord, t'es en quelle classe ?
1: CP.
0: CP, ça se passe bien ?
1: Ouais.
0: Eh ben, très bien. T'embrasseras tes parents aussi, tu me repasses ton frère ?
1: D'accord.
0: Bisous, ciao.
1: Ciao.
0: Oh là là, comme c'est mignon. Oh là là là là là là. Mon petit Louis.
1: Allô ?
0: Bon, bah écoute, tu salueras tes parents pour nous qui doivent nous écouter de... Je sais pas où ils sont, dans le salon ?
1: Dans la cuisine.
0: Bon, bah ils nous écoutent là ?
1: Ouais.
0: Bon, bah écoutez, je vous embrasse et puis vous avez bien de la chance d'avoir deux petits-enfants comme ça. Vous êtes sages avec vos parents au moins ?
1: Oui.
0: Vous leur menez pas la vie dure ?
1: Non.
0: Vous les faites pas gueuler toutes les 5 minutes ?
1: Non.
0: Bon, et pendant que t'es avec nous là, t'as quelque chose à dire à tes parents ? S'il y avait un reproche à faire à tes parents, tu trouves qu'ils gueulent pas assez, qu'ils gueulent trop ? Pardon ?
1: Qu'ils soient un peu plus
0: détendus. Ouais, qu'ils soient cool, qu'ils soient zen, quoi. Les parents, ils sont là, ils stressent, hein, c'est fou, hein.
1: Ouais.
0: À 9 ans, c'est bon, maintenant. À 9 ans, c'est bon, tu sais gérer ta carrière, ta vie, quoi.
3: Tu peux avoir ton autonomie, quoi.
0: Ouais, tu peux avoir ton indépendance, hein, je suis sûr. J'espère que t'as pensé à mettre le sens interdit dans ta sur le, la porte de ta chambre.
1: Ouais, j'ai mis interdit au moins de 16 ans.
0: Interdit au moins de 16 ans, alors, ouais. Tu devrais mettre interdit ou plus de 16 ans, comme ça tu serais pas emmerdé par tes parents, parce que tes parents, ils ont plus de 16 ans, donc ils ont le droit de rentrer.
1: Ouais.
0: Eh bah ouais, faut que tu sois sûr, tu dis interdit ou plus de 16 ans.
3: Y'a personne dans ta chambre avec ça.
1: Ouais, mon frère après, il va embêter.
0: Bah non, mais ton frère ça va, lui il a le droit, lui. Bah oui, c'est vrai, donc tu dis interdit au plus de 16 ans et interdit au moins de 10 ans.
1: Ouais.
0: Voilà, au moins de 9 ans, comme ça c'est des gens de ton âge, très bien. Eh bah bonnes vacances, éclate-toi bien, mon petit Louis.
1: Ok.
0: D'accord ?
1: Et salut, Max.
0: On te rappellera de temps en temps pour prendre des nouvelles. T'hésites pas à nous laisser un message sur le répondeur dès que tu veux, hein.
1: Ouais, ouais.
0: Comme ça on t'appelle en début d'émission avant que t'ailles te coucher pour pas que tes parents se mettent à gueuler, quoi.
1: Ok.
0: Je t'embrasse.
1: Salut Max.
0: Voilà qui est mignon. Dis un petit voilà.
1: Voilà.
0: Voilà qui sont chauds. 9 ans, voyez-vous avec les parents derrière. Bruno, est-ce que tu as personnellement, de toute façon, c'est... tu as des enfants toi ?
6: Eh ben non, j'ai pas d'enfants parce que bon.
0: T'as pas de meuf quoi ?
6: Non ben oui, je voudrais bien avoir une meuf Max, mais je, pour l'instant je sais vraiment pas. Pour la bonne raison, c'est que. J'attends d'arriver dans un laps de temps dans le show business.
0: Parce que dans le show business, tu vas te faire des meufs, ça c'est clair. Hein.
6: Oui,
0: Stéphane,
6: oui,
0: justement,
6: oui.
0: Alors Stéphane, lui qui est avec nous et qui travaille dans le cinéma, toi tu es dans le show business.
7: Oui, mais qu'est-ce que vous voulez que je fasse ?
0: Non, mais je veux dire, est-ce que tu pourrais lui trouver des meufs ? Est-ce que toi personnellement, il y a des jolies meufs dans le show business ?
7: C'est l'ami de faire le premier pas, de prospecter une maison de production. Peut-être ils ont besoin d'une caravane et d'un mec en volant.
0: Ouais,
7: souvent,
0: ouais.
7: Ils ont besoin des chauffeurs, des caravanes pour faire des figurations.
0: Tirer la caravane avec
7: comme ça, il peut connaître Catherine Deneuve, par exemple.
0: Oh,
7: si elle a besoin de se reposer. De
0: oh, tu verrais une petite
7: caravane.
0: C'est une très bonne idée, ouais. Ça, Stéphane. Est-ce que Bruno, tu te verrais imaginer comme ça, bon, vraiment en dream total, on est dans l'espace la plus totale, avoir une relation avec Catherine Deneuve ?
6: Oh, bah oui, c'est obligé parce que. Vraiment, c'est le genre de personne qui m'attire, qui me fascine. Moi, il y a une chose que je rêve, dans pas longtemps, c'est de faire une connaissance avec une dame comme ça, tu vois.
0: Ouais, ou Sophie Marceau.
6: Ah ouais, tout à fait, Sophie Marceau, ou alors, je sais pas, mais au fait, comment elle s'appelle l'autre là, qui a des taches de rousseur, tu sais comment elle s'appelle?
0: Marlène Jobert, j'allais le dire.
6: Je l'aime bien.
0: Elle te fascine?
6: Oh oui, j'espère que si elle m'écoute, quoique ça m'étonnerait qu'elle m'écoute.
0: Ah bah si elle doit écouter à cette heure-ci, tu es tout à fait le genre de femme à écouter ce genre d'émission, oui.
6: Ah ouais, mais j'aime bien moi ces gens.
0: En plus, tu pourras rencontrer Elsa, parce que c'est de la même famille, en plus. C'est sa tante ou quelque chose comme ça.
7: C'est sa nièce.
0: Alors, du coup, tu vas rencontrer aussi le joueur de football.
7: Elle est mariée avec un acteur.
0: Non, elle est mariée. Elsa, elle est mariée avec un joueur de foot, là. Comment il s'appelle? Zarazou. Zarazou, tu vas rencontrer Barthez, Zidane.
7: Ouais, ouais, ouais.
0: Et toi, tu vas finir. C'est quoi? Toi, tu vas faire du showbiz à la Juventus.
6: Oh, mais Max, ça va pas tarder, là.
0: Ouais, mais je te vois bien faire du show business à la Juventus de Turin.
6: Oh là là.
0: Bon, Bruno, on accueille Jonathan avec nous. Je vous rappelle que de l'autre côté, vous pouvez appeler bien sûr au 0800 308 5000, que plus tard dans la soirée, nous serons amenés à faire un énorme débat sur le Turing de France. Un débat qui va être animé par Bruno et co-animé par Stéphane. J'ai un petit cadeau pour vous, auditeurs, et donc pour toi, par conséquent, Jonathan. C'est des petits témoignages de notre ami Bruno. Écoutez.
8: Quand je fais du touring, je me touche, tout simplement.
0: C'est vrai, tout à l'heure, il est arrivé à 19h à la radio.
3: Super.
0: Je vous explique, hein. Jonathan, ça te fait rire?
9: Oui, quand même un petit peu.
0: Il est arrivé à 19h tout à l'heure à la radio et puis il a voulu aller dans le studio de production. Il a dit: j'ai des choses à dire, Max, il faut absolument que tu m'enregistres car je ne sais pas si j'aurai le courage de le dire en direct. Donc on a enregistré quelques phrases comme ça qu'on a chopées par-ci, par-là. Donc on va réécouter celle-ci.
8: Quand je fais du touring, je me touche, tout simplement.
0: C'est vrai, Bruno?
6: Oh ouais, c'est vrai. Ça fait partie du show business, hein.
0: Non. Si, ça fait partie du show business.
6: Ouais, ouais. La radio, là, c'est le show business. Et...
9: voilà. C'est toujours des visites assez. Ah, ouais.
0: Alors, on en a un autre, on va vous le faire. Enfin, écoutez, une deuxième chose que Bruno tenait absolument à dire. Mais il n'osait pas le faire en direct, donc il l'a enregistré tout à l'heure.
8: Pour bien faire du touring, il faut avoir le cul bien propre.
0: Ça fait rire tout le monde. Stéphane, t'es un peu surpris. Est-ce que pour le cinéma, quand tu fais une scène, t'as toujours le cul bien propre? Non?
7: Il faut bien se torcher le cul.
0: Voilà, exactement. Il faut avoir le cul propre. Je veux dire, il faut toujours être bien. Et Bruno, c'est vrai ce que tu dis?
6: Ah ouais, ouais, absolument, ouais. Ouais, ouais.
0: Ouais, c'est vrai?
6: Ouais, ouais, ouais, ouais.
0: Il y en a d'autres comme ça, hein. Il y en a d'autres qu'on mettra plus tard dans la soirée, mais il y en a des bonnes, hein. Il y en a encore une ou deux qu'on a mis de côté qui sont quand même assez intéressantes. On va peut-être pas toutes les mettre tout de suite parce que sinon on va griller toutes nos cartouches, mais je peux vous assurer qu'il y en a vraiment deux trois qui sont très très sympathiques. Et bien sûr, on n'oublie pas le message qu'Anka veut absolument qu'on diffuse tous les soirs.
10: On est toutes des putes.
0: Voilà. T'as envie d'avoir des enfants plus tard ou...
6: Eh ben, avoir envie des enfants, oui, j'aimerais bien en avoir, mais alors, tu vois que, pas plus que deux, hein.
0: Oui, pas plus que deux, bah oui, parce qu'après tu vas les mettre comment? Parce qu'il faut t'as déjà deux sacoches, il faut que tu mettes ton caméscope, il faut que tu mettes toutes ces choses-là, on va pas s'en sortir, mon petit Bruno, hein.
6: Oui, mais, tu vois mon petit Max.
0: Oui, mon petit Bruno.
6: Il existe une remorque, il y en a très peu des magasins qu'on sort. C'est des remorques qu'on traîne derrière le vélo et on peut mettre les enfants dedans.
0: Ah, donc tu pourrais traîner tes enfants dans un Turing.
6: Ouais, ouais. Alors...
0: et les faire dormir dans des cimetières comme tu fais.
6: Tu savais pas qu'ils vont
0: faire ça? Je ne savais pas, non, si. Bien sûr.
6: Mais bon, c'est bien parce que bon, on a toujours les enfants derrière soi quand on les emmène.
0: Tout à fait, hein. Ouais, qu'est-ce que t'en penses, Stéphane? C'est une bonne idée, toi.
7: C'est une très bonne idée. Bruno, il est très intelligent et il aime bien les enfants, mais pour le moment, bon, il n'en a pas, mais peut-être il trouvera une femme assez.
6: Ah ouais, absolument. Moi,
3: il faudrait que tu tapes Gianni Longo, Bruno.
6: Non, mais sérieusement, hein, sérieusement, moi j'aimerais bien. Enfin,
3: c'est de. Ça fait la lunette là, avec sa, le blond là, finir.
6: Moi, je voudrais bien avoir une fille célèbre, tu vois, qui est connue dans son business, tu vois.
3: Ouais.
6: Bon, ben, quelqu'un qui a du pognon quand même, hein. Tant que possible, hein, il vaut mieux.
3: Pas le nord, toi,
6: hein. Il vaut mieux, hein, parce que j'aurais l'air bizarre, hein.
7: C'est sûr, Brigitte Lahaie. Brigitte Lahaie.
6: Ah ouais, Brigitte Lahaie, on met.
7: Ça bat ta cache.
6: C'est clair. Brigitte Bardot, elle est trop vieille. Ouais, bon, ouais. Excuse-moi, Brigitte, mais non, mais.
3: Il faut que tu m'écoutes. La radio du show business, tu sais.
9: Elle est à l'accueil.
3: Il y a Brigitte Bardot à l'accueil.
6: Elle accueille?
3: Oui, à l'accueil de RTL, elle veut monter
10: en peinture.
6: C'est pas vrai.
3: Si!
6: Non, c'est une blague. Non,
3: je plaisante,
9: je lui
3: pas,
9: dis
3: c'est
9: dégagé,
3: vrai.
9: Hein. Ah bon, elle était là, mais je lui ai dit, vas-y, barre-toi.
3: Et ah. Dommage.
9: Une erreur,
3: dommage.
6: Elle pouvait pas monter.
3: Bah, je sais pas, apparemment, bah, on lui a taillé
9: la. L'ascenseur marche plus, elle a de l'arthrite, hein, tu sais, à son âge.
6: Bah oui, mais je l'aurais aidé, par le proche, j'aurais été la chercher.
3: Oh, comme il était marre, regardez-moi ça, ce grand seigneur. Tu l'as empêché de rentrer dans le show business.
6: Oh, man.
3: Ce n'est que partie remise, Bruno. On est là jusqu'à minuit. Bruno est avec nous, du Turing, hein, bien sûr, pour ceux qui ne l'auraient pas reconnu encore, mais le grand star, Stéphane, ça le fait rire. Stéphane est de retour avec nous. Si vous avez envie de poser des questions à tout ce beau monde, sachant que dans la soirée, Bruno va prendre vraiment la parole, puisqu'il va co-animer avec Stéphane un débat sur le Turing. Hein, donc, si vous voulez y participer, ça sera tout à l'heure, vers les coups de 11h, 11h15. On va préparer les petites questions pour que tout se passe le mieux du monde. C'est peut-être la nouvelle relève de Gérard. Hein, Gérard qui nous a d'ailleurs quitté, parti pour New York avec Christine. Apparemment, il a laissé tomber Sandy comme une vieille chaussette. Et donc, si vous avez des nouvelles de lui, des États-Unis, n'hésitez pas à nous le faire savoir. Une heure de Radio Libre non-stop, une fois de plus. C'est parce qu'on sait que Bruno venait ce soir qu'on a décidé d'avoir 3 heures de Radio Libre, 3 heures non-stop. Alors, on se fait plaisir. Bruno est toujours avec nous.
6: Ouais, on va se faire carrément plaisir, même pour ainsi dire.
3: Ouais, on a bien parlé. Il a fait beau. Dis donc, on l'entend là.
9: C'est là que c'est, hein, c'est pas là-bas.
3: Non, mais c'est partout, mon pote.
9: Bonne
3: éclat. Je vous explique. D'habitude, on met pas trop d'encens, mais là, on se fait plaisir, on s'en fout partout des encens.
6: Mais je voudrais te poser une question.
3: C'est bon, hein, l'encens, ça sent bon,
6: oui, non? Ça sent bon.
3: Ça chante.
9: Je fais pas les jeux.
3: Vas-y, Bruno, excuse-moi.
6: Mais autant que je m'en souvienne, le premier coup que je suis arrivé dans le studio, je me rappelle pas que vous avez mis là ensemble. Pourquoi ce jeu ce soir?
9: La dernière fois, il pleuvait, en fait.
3: Il y a de la route aussi.
9: Je comprends pas.
3: Ah, t'as tracé, hein, t'es en cinquième aujourd'hui.
6: La mystère et boule de gomme. Je comprends rien du tout.
9: Non, mais c'est qu'on avait envie de se faire plaisir ce soir.
6: Ah ouais.
9: Donc tu vois, une petite senteur printanière, et ben ça fait du bien.
6: Oh bah oui, c'est sûr. Hein. Moi je préfère, je vais vous dire tout de suite, je préfère être au printemps que là.
3: Ah, c'est sûr, oui.
9: Ça c'est clair, ça bourgeonne, hein, c'est bien, ça fleurit.
6: Mais c'est déjà bourgeonné depuis longtemps. Hein. Je sais pas si vous voyez le travail trègue, mais les feuilles elles sont sorties des arbres.
3: Ouais, bah, ça sent bien, ouais, bien sûr. Ouais. Ça fleurit sous les aisselles.
6: Des aisselles. Je comprends rien du tout ce qu'il veut dire, mon petit Max.
3: Oh, plaisant.
6: Ah, bon.
3: En tout cas, ça, si on a mis un petit dansant ce soir, c'est pour le plaisir.
6: Voilà. Oh, de Herbert le Renard pour le plaisir.
3: Oh là là là là, c'est le poney club. Vous avez des enfants de 5 ans, vous voulez leur faire faire un petit poney? C'est le moment, jamais. Hein. Vous pouvez y aller maintenant. Non, on s'est mis un petit dansant parce que on s'est dit, c'est aujourd'hui, cette année, c'est l'an chinois. On voulait se faire un petit dansant à la chinoise.
6: Ah.
3: Ils sont pas mauvais d'ailleurs, ce tension au passage, il est pas désagréable finalement.
9: Bah là tout serait bien.
3: Là on en a mis un petit bâtonnet, mais je pense qu'on résistera pas au plaisir d'en remettre un autre une fois que tu la seras arrêté. Hein. Je pense qu'on va se faire une soirée, une radio libre sans non-stop.
6: Ah ouais, tout à fait. C'est super. Vraiment, moi j'apprécie quand je suis à côté de vous, hein.
3: Oui.
9: Et nous aussi.
3: Qui est le plus gâté quand même, c'est Phil Dark, qui est pas loin de toi.
6: Ah
9: j'ai ma carte de membre.
6: Ah bon, et pourquoi?
3: Parce qu'il est content d'être avec toi. Dis-le, souvent il est content de te retrouver.
6: Ah oui.
3: De vous retrouver tous, vous, toi, Stéphane,
6: ouais,
3: tous, ouais.
6: Ouais, mais vous êtes tous contents.
3: On t'attendait depuis longtemps. Stéphane, ça te fait rire, hein? Qu'est-ce qui te fait marrer?
7: C'est un phénomène.
3: Non, c'est un phénomène, exactement. C'est un phénomène. C'est un phénomène
7: très rare. Une espèce très rare.
3: Il manquerait plus que Alain soit ici dans les studios. Ah, et puis éventuellement, s'il avait encore été là avant qu'il s'enfuit vers les États-Unis, Girard, et puis là, ça aurait été extraordinaire. Je crois qu'on aurait fait quelque chose de fort. Ou alors notre pote à nous de Saint-Étienne, David de Saint-Étienne également, ça aurait pu donner quelque chose.
6: Moi, j'aurais voulu que Gérard soit là ce soir parce que...
3: Gérard est parti à New York, Bruno.
6: New York,
3: non. Il a laissé tomber sa copine Sandy, d'après ce qu'on a appris, on a reçu le courrier.
6: Ah non, bon.
3: Et il est parti avec Christine, son ex-copine.
6: Ouais, mais moi...
3: Et Sandy est retourné avec celle avec... Apparemment, elle est repartie avec un certain H.
6: Je vous ferai remarquer que, entre parenthèses...
3: Ouais, notre stagiaire, tiens, de vendredi.
6: Que, entre parenthèses, il nous a laissé tous tomber.
3: Oui. C'est vrai qu'il nous a laissé tous tomber. D'ailleurs, si Gérard, tu nous écoutes des États-Unis par une LS, je ne sais où, par Internet,
10: par la Welcome,
3: n'hésite pas à nous faire savoir que tu existes et que tout ce qu'on dit sur toi pour l'instant ne serait que mensonge, car nous, forcément, n'ayant plus de nouvelles de toi, on est persuadé que ce que tous les gens nous disent de ton entourage est vrai. Ben est avec nous, 20 ans de Lille. Bonsoir, Ben, la fréquence de Lille déjà, rappelle-la-moi.
11: Allô?
3: Ben, bonsoir.
11: Ouais, salut
3: la fréquence de Lille.
11: À l'équipe, à toi, à Bruno, à Stéphane.
3: Ouais, la fréquence de Lille.
11: 96.8.
3: 96.8 pour nous écouter là-bas, et j'en profite pour embrasser ma princesse qui nous écoute probablement. Elle vient, elle est toujours de là-bas, hein.
11: Elle habite
3: là-bas. Elle vient de Lille, elle repart, bah, tu veux que je donne son adresse et son code?

0: croissant hein, de l'autre côté, hein, Suzanne.
1: Donc, j'aurais une petite question à poser à Bruno.
2: Oui, je t'écoute.
1: Déjà, salut Bruno.
2: Ben, salut à toi.
1: Donc, tu veux te lancer dans le show business, je pense?
2: Oh, bah oui, parce que c'est mon but. Hein. Je sais pas. Mais moi, j'ai pas envie de finir avec ma pension toute ma vie. Hein, si tu vois ce que
1: je veux dire. Ma question, s'il te plaît.
2: Comment?
1: Je veux que j'étais là. Tu me laisses poser ma question?
2: Oui, oui. Je me rappelle plus. Qu'est-ce que t'as posé comme question, en fait?
1: Je vais pas encore poser, donc je vais te la poser alors.
2: Ah bon?
0: Quel comique, alors. Il en rate pas une.
1: Ah, ouais, en effet.
2: Alors, je t'écoute.
1: Ok, donc tu veux te lancer dans le show business, et donc t'as dit que, comment dirais-je, et ben là-bas en fait, les meufs c'est assez facile à voir, donc je voudrais savoir comment tu comptes t'y prendre en fait, parce que c'est quand même assez difficile dans ce milieu-là. Donc moi je m'y connais un peu, tu vois, je fais des émissions, en fait mon pote il filme et je suis dans le show business, vu que on diffuse les films dans mon appart, donc on peut considérer ça comme du show business.
0: Ouais, c'est du show business de quartier, mais c'est du show business, oui.
1: Ah ouais, voilà. Donc je veux savoir comment tu comptes t'y prendre, Bruno, parce que c'est... C'est quand même, faut assurer, quoi, faut avoir la classe, quoi.
2: Bon, ben, c'est assez simple. Moi, j'ai une petite idée. D'abord, j'ai une petite idée. Si ça va trop vite pour entrer dedans, ça ne peut pas être bon.
0: C'est pour ça qu'il prend bien son temps.
1: Bon, attends, quoi. Quand tu rentres dans, c'est quand même bon.
2: Maintenant, c'est différent. Si, ça fait quand même quelques années que je l'attends. Hein. Je l'attends. Bon, en attendant, depuis 9 fois, j'ai passé à la télévision.
1: Ouais, t'es passé quoi sur, radio
2: En fait, pour te dire, je suis passé par... à chaque fois, c'est des coups de chance. J'ai rencontré les caméras sur mon chemin, un peu partout. Donc, j'ai commencé comme ça.
1: T'es passé sur télétuning?
2: Je suis passé sur des...
0: Ah, télétuning, dis donc, oh, c'est bien ça, télétuning, ouais, ça existe, ouais, ça, Ben, ou c'est... Ah, ça existe?
1: Non, je déconne.
0: Ah non, mais ça existe, non, mais alors, ah, parce que toi, tu croyais que c'était déconné, non, mais moi, je peux te dire, c'est sur le câble, ça existe, ça s'appelle télétuning.
1: Ah,
0: c'est des gens, donc, tous les animateurs sont sur vélo, avec sa coche, et ils partent en touring, et,
1: ouais.
0: Et ils commandent des émissions touring, ils ne parlent que du touring.
1: Bah ouais, c'est pour ça que je pensais que notre ami Bruno était passé déjà là-dessus, c'était le roi, là-bas.
2: Mais je vais te dire une chose, il y a des Français qui m'ont vu, hein, ils me l'ont dit, ils m'ont vu. Par exemple, j'ai fait ma première télévision à Jacques Martin. Bon, là, j'ai été filmé devant 800 personnes, j'ai chanté...
0: Oh, qu'est-ce que t'as chanté?
2: Ah ben, j'ai chanté Le Monde en bicyclette.
0: Ah ouais, carrément.
2: Et donc, je me suis fait vider.
0: Et Yves Montand, tu l'aurais pu la journée, ça. Quand je partais le matin, quand je partais sur les chemins...
2: Bicyclette, y'avait Paulette, nanananananananan.
0: Y'avait Bruno et ses sacoches, y'avait Bruno et ses sacoches. Et sa caravane, c'est bon ça.
2: Et tu sais, j'ai pas répondu à ta question.
1: Non, pas encore.
2: Donc, pour entrer dans le show business, je crois que j'ai ma petite idée. Il faut espérer avoir de l'espoir. Tu vois,
1: ouais, espérer l'espoir. Ouais,
2: et surtout, il faut que j'écoute personne. Il faut que j'écoute que ceux qui sont du métier, comme mon petit Max, tout ça.
0: Voilà. Ouais, ça, c'est des...
1: T'as bien répondu à ma question, quand même, là. Hein.
0: Ah oui, non, mais quand tu lui poses une question, lui, il ne tourne pas autour du chemin. Il n'est pas là autour de la... Attention, hein, moi, je te cherche un petit CD, parce que je crois qu'on est parti pour se taper la chansonnette, là, tous ensemble.
1: Ouais, on est parti, là.
0: Ah, je sens bien, là.
1: Ouais,
0: je sens bien, là. Et tu dis rien, Stéphane. T'es quoi? T'es charmé, t'es ébloui, t'es choqué par Bruno, t'es quoi?
3: Bruno est un très grand séducteur.
1: Oh,
0: Stéphane,
1: il est chaud là, Stéphane.
0: Ah, il est chaud, hein.
1: Il est chaud comme
3: la première fois que je vois Bruno, mais comme je l'ai entendu de l'autre côté de la radio, c'était différent. Je n'imaginais pas comment il est maintenant.
0: Parle bien dans ton micro.
3: On dirait un acteur américain.
0: Oh, t'entends ça un petit peu, les éloges qu'on peut faire sur toi, Bruno.
2: Ah ouais, et donc j'avais dit à Max, je me rappelle plus qu'est-ce que j'avais dit. J'avais dit que j'ai l'impression, enfin je sais pas si je me trompe, j'ai l'impression que le show business n'est pas loin à côté de moi là. Je sais pas, je peux
1: ouais,
2: pas dire,
1: donc
2: il est pas loin parce que Max il m'a dit il aura quelque chose à me dire.
0: Il est pas très très loin effectivement. Il
1: ouais,
0: est pas très très loin, il est dans le coin, il est là. Ah bah le voilà, le show business. Ah non, ouais,
2: c'est ma petite Anka qui vient là.
0: Anka, c'est presque le show business la petite Anka, hein, quelque part. Hein.
2: Ah ouais, absolument.
0: Ah oui.
2: Et donc, je voulais répondre à ta question, mais bon.
1: Ouais, 10 minutes, vas-y.
2: Alors, comme j'ai dit à Max au début, avant le

0: première fois que j'ai connu, j'ai dit, pour savoir, il faut que ça soit bâti sur des bases solides.
1: Ouais, donc d'accord.
0: Des bases solides.
1: Alors, moi, d'accord avec toi, Bruno.
0: Je crois que j'ai des bases solides. J'ai plusieurs plans. Mes plans, c'est que j'ai envoyé des films cet été à Fun Radio, ouais, des cassettes.
1: Mmh. Ah ouais, mais c'est une bonne télé, Fun Radio, donc t'as raison de les envoyer là, moi je dis.
0: Ouais. Absolument. Et donc, le show business, c'est pas tel qu'on me l'a fait croire dans les bars. Ah oui, moi je suis producteur, tout ça. Oh. C'est du baratin.
2: T'as la marre de rencontrer des gens dans les bars là, qui s'amusent à se faire passer pour des gens du show business.
0: Et moi, je me suis fait avoir.
2: Alors, sous prétexte que t'as bu 6 bouteilles ou je ne sais combien de litres de bière, alors tu t'improvises producteur de Turing de Grande-Bretagne ou producteur de show business. Alors, puis, alors l'histoire elle est belle quoi. Alors ouais, ça y est, parce qu'on a bu vite, alors ça y est, on est tous des producteurs de showbiz.
0: C'est vrai mon petit Matt. Et donc le show business, attention, c'est pas de la rigolade, c'est quelque chose qui vient pas tout de suite comme
2: Excuse-moi Bruno. Là on arrête de déconner Ben.
1: Ouais.
2: Là, on va parler d'un sujet sérieux sur lequel il n'est pas question de déraper dans l'humour et dans la déconnade et le deuxième degré.
1: Ah ouais, non, faut pas déraper là. C'est pour ça qu'il faut très bien qu'il réponde à ma question.
2: Non, mais là, je m'adresse au public surtout, Ben, tu vois, parce que toi, je sais que t'es avec nous, mais il l'a dit, Bruno. Écoutez bien. Hein. Ouais. S'il y en a qui pensent que tout ce qui va se passer à partir de maintenant, c'est de la plaisanterie, de la déconnade, et que tout ce qu'on dit est pris au deuxième degré, moi je dis tout de suite, hein, faut raccrocher, faut zapper, faut aller écouter autre chose, parce que c'est pas du tout comme ça que ça va se passer. Là, tout ce qui va être dit à partir de maintenant, là, maintenant. Voilà, à 22h08, c'est du sérieux. C'est du gros dossier, attention, on n'est pas là pour déconner, attention, on n'est pas là, attention. Je vous rappelle quand même les phrases de Bruno qui dit ceci. Hein.
0: Quand je fais du touring, je me touche.
2: Ça, c'est déjà...
1: pas, hein.
2: Non, mais ça, c'est une première chose. Et la deuxième, quand même. Hein.
0: Pour bien faire du touring, il faut avoir le cul bien propre.
2: Sinon, il y en a un troisième également. Il y a une troisième chose à faire, c'est la troisième règle. Hein.
0: Un conseil pour les auditeurs, il faut bien se toucher le pubis.
2: Alors ça, c'est des choses qu'il a voulu enregistrer.
1: Ouais, là j'avoue, c'est un gros dossier, comme tu disais. Hein.
2: C'est un gros dossier.
0: Ah ouais.
2: Donc le show business.
1: Allez, vas-y.
0: Alors, tu sais, le show business, je vais vous dire pourquoi c'est pas de la rigolade. Parce que c'est très difficile de rentrer dedans, c'est pas évident.
2: Et
0: quoi,
2: physiquement, c'est vrai, on en a parlé, jamais physiquement, mais alors tu dois avoir des mollets et des cuisses en béton comme vrai cycliste.
0: Ah oui, oui, absolument.
2: Tu fais combien de kilomètres par jour?
0: Ah ben là, quand je suis parti de la Manche, je prenais mon temps, c'était 50, 60. Maintenant, s'il y a trop de pluie certains jours, il est certain que je vais pas faire un kilomètre. Hein.
2: Tout à l'heure, d'ailleurs, Ben, on abordera le problème qu'il y a eu dernièrement, les pluies, les inondations que Bruno a bien sûr connu au quotidien. Sinon, ça peut atteindre combien quand t'es en Turin, quand t'étais en Angleterre l'année dernière et que tu nous appelais de là-bas, tu faisais quoi des fois 100 km par jour?
0: 100 km, c'est rare. Hein. Il est très rare que je fasse 100 km. Je peux, dans la moyenne, je peux en faire 90, 100, ça serait la limite, des fois 200, c'est très rare. Mais bon, j'ai quitté tout le
1: t'es quand même un gros sportif, toi, Bruno.
2: Si t'es là pour... Évidemment, Ben, allons.
0: Oui, parce que ça fait des années que je fais ça, puis j'ai appris des choses que je savais pas, par exemple,
2: Mais t'as appris surtout du torse, j'ai l'impression que t'es costaud du torse, tout le muscle dans les mollets.
0: Absolument.
2: T'as pris dans le torse, quoi.
0: Il
2: y a un torse, Ben, je te jure, c'est vrai. De toute façon, tu fais de la musculation, c'est pas possible, toi, t'es inscrit au moving. Non, mais t'es inscrit au moving.
0: Au moving, qu'est-ce que c'est le moving?
2: Et là, tu fais de la musculation, quoi, régulièrement, non?
0: Non, même pas, mais par contre, je vous dirais que ça fait, 30 ans de vélo, avant de partir en Grande-Bretagne.
2: Je savais pas qu'en faisant 30 ans de vélo, on pourrait avoir un torse aussi costaud que le tien. T'as des pecs
0: Il faut voir les mollets, hein. J'ai des mollets de vache. Hein. Oui, je t'écoute.
1: Tu n'as pas de répondre à ma question, non? Parce que c'est du sérieux, quand même, c'est pas de la rigolade, là.
0: Non.
2: Alors, ta question, c'était en deux mots, Ben.
1: Bah en deux mots, c'était vu qu'il rentrerait dans ce milieu, comment il va faire pour s'attirer des meufs en fait.
2: Comment tu vas faire
1: pour avoir une certaine classe quand même.
0: Ah bah alors là, te dirais-je qu'il n'y a pas de question à se poser parce que une fois que, en principe, hein, je dis en principe, je sais pas, quand t'es dans le show business et que t'as un peu d'oseille, pour ne pas dire beaucoup, alors là tu vois tous les filles de ton côté, il n'y a pas de problème. Hein.
2: Là c'est le pognon, là c'est le jackpot là.
0: Absolument mon petit Marc.
2: Je vais te faire rêver après mon petit Bruno.
0: Ouais.
2: Bah je pense qu'on a répondu à ta question. pression, Ben.
1: Ah ouais, mais là, vachement bien.
2: Bah voilà,
1: pas de problème.
2: Là, il y a pas grand chose à rajouter, si c'est que bon, bah voilà, il a dit ce qu'il avait à dire, il a fait ce qu'il avait à faire, et voilà, il y a plus rien à dire, quoi. Je veux dire, tout a été dit. Je veux dire, si tu veux rajouter un truc, c'est bon, c'est bien.
1: Je voulais juste te poser une question, Thomas, s'il te plaît.
2: Ouais.
1: Je voulais te dire que, me donner un petit conseil, en fait. C'est que, franchement, tes émissions, tu vois, franchement, c'est de la balle et tout le monde t'écoute. Mais franchement, des fois, t'es un peu relou, quand même. Franchement, je tenais à te le dire.
2: Bah oui, je le sais, mais.
1: Les bons animateurs, et c'est aussi les défauts.
2: Ma sœur, écoute, moi, on me le dit régulièrement que des fois, je suis un peu relou, mais qui ne l'est pas quelque part en faisant des émissions comme celle-ci, on est obligé.
1: Ouais, c'est vrai.
2: À partir de quel moment, quand est-ce que je deviens relou? Quand je fais quoi?
1: Bah écoute, des fois, c'est quand tu te barres, par exemple, pendant 25 minutes, tu parles du même sujet, t'es lancé sur un monologue et tout. Toi, franchement, là, on va sur RTL2.
2: Tu vois, qui est surprenant, parce que justement, les auditeurs que je rencontre au quotidien me disent, c'est justement les moments comme ça qu'on apprécie, c'est quand justement tu pars dans tes délires tout seul.
1: C'est parce qu'ils jouent les faillots.
2: Mais tu sais, c'est toujours pareil. Quand tu fais blanc, il y aura toujours des gens qui vont aimer gris. Quand tu feras un peu de gris, il y aura des gens qui préféraient quand c'était blanc. Quand tu joues du groove, les gens préfèrent quand tu joues de la techno. Quand tu joues de la techno, les gens ont la nostalgie du rock'n'roll. Non, mais de toute façon, on peut malheureusement jamais faire l'unanimité et c'est impossible que pendant 3 heures je puisse systématiquement pendant 3 heures, même quelqu'un qui apprécie mon émission régulièrement et qui aime bien ma personnalité ne pourra pas systématiquement sur 3 heures pendant toute une saison complète de septembre à juin apprécier toutes les émissions. C'est normal. Moi il y a des mecs à la télé que j'adore, puis il y a des émissions que je trouve moins bien que d'autres, ou à des moments je les ai trouvés moins performants, moins intéressants, plus lourds, ou voilà, c'est comme ça. Mais ça n'empêche que je les apprécie quand même et que je regarde comme à chaque fois, quoi.
1: Et je voudrais te demander un dernier truc.
2: Mais tu me trouves relou par moment?
1: Un petit peu,
2: voilà, ouais, c'est normal, voilà.
1: Ouais, c'est clair.
2: T'aurais dû dire ça alors, tu vois, non mais Ben, tu vois, je me permets de te couper la parole, tu vois, je te laisse pas parler. T'aurais dû dire, voilà, mais je voulais quand même te faire une petite remarque. Des fois, je trouve trop lourd, des fois, je trouve un petit peu lourd, mais c'est normal.
1: Ouais, normal si tu veux, ouais, exact.
2: Voilà, tu es en train de faire le lèche-cul aussi.
1: Ouais, non mais, j'ai bien un autre truc à te demander, ça te dérange pas.
2: Ouais, vas-y.
1: Comment les animateurs des autres radios, ils te voient?
2: Généralement avec yeux, des lunettes, je sais pas, je les connais
1: alors,
2: pas.
1: Europe 2, RTL 2, tu vois.
2: Ni, alors je vais te dire.
1: C'est pas du tout le même genre.
2: Non, mais alors, aussi bien les gens de Skyrock que les gens d'Énergie, que les gens d'Europe 2, que les gens de n'importe qui, je connais personne.
1: Ah, ok,
2: ça, je vais être très très clair.
1: Tu connais, mais tu connais personne.
2: Non, mais ils connaissent de notoriété, mais ils m'ont jamais vu. Ils me connaissent de notoriété.
1: Ouais, clair.
2: Mais eux-mêmes ne m'ont jamais. Je connais comme ça 2-3 par-ci par-là que j'ai connu. Mais aujourd'hui, je ne côtoie aucun animateur de radio. Aucun. Il n'y a aucun animateur de radio d'en face qui fait partie d'un cercle d'amis. Il y en a que je connais, que j'ai connu, qui ont fait partie de Fun Radio, avec qui je garde des contacts, et quand on se voit, on prend plaisir à parler comme ça. Mais concret un peu, mais ça, je ne connais, j'ai aucun ami du milieu.
1: Ah, ok, d'accord.
2: Voilà. Il y en a quelques-uns, mais qui ne sont plus, forcément, qui ne font plus de la radio, quoi. Et quoi,
1: okay.
2: Non, personne. Mais eux, ils me connaissent de notoriété, mais si demain il y en a un qui revendique être un super pote de Max et que vous l'entendez dire sur une radio, ceci n'est qu'un mensonge. Non, sérieusement, j'ai aucun super pote de radio.
1: Ok, d'accord.
2: Voilà.
1: Ok.
2: Bonne bourre à toi, Ben. Ciao, merci, c'est gentil à toi. Bonne bourre du côté de Lille, bon esprit, voilà, qui est bien franchise et c'est ça qui fait plaisir quelque part. Et c'est vrai que je dois reconnaître. Je le sais que par moment je dois être un petit peu lourd, mais qu'est-ce que vous voulez, on est bien obligé de temps en temps. Hein. Tu parlais d'argent et de notoriété, mon petit Bruno. J'ai un cadeau qui va te faire plaisir. Écoute bien, tends bien l'oreille. Jackpot là, hein.
3: Oh là là.
2: Oh là là, jackpot, ça fait plaisir, hein. Ça fait plaisir. Il a fait beau aujourd'hui, quelle journée extraordinaire.
3: Oh là là, aujourd'hui j'ai eu chaud, j'allais bien cru, hein.
2: Ah, 32 degrés,
3: Non mais sérieusement, mon petit
2: Max. On a bien senti qu'il faisait chaud, t'inquiète pas.
3: J'avais bien cru qu'on allait se baigner tellement qu'il faisait chaud.
2: C'est vrai qu'il faisait très très bon, s'il y avait eu la mer, croyez-moi, quand on serait baigné dans Paris. Hein. Oh, tu te rends compte, ça a 17 ans, mais quelque part c'est normal. Elle veut des garçons, non, pas le dit pas, parce que, admettons, je dis n'importe quoi, Jenny, hein. On est en train de dreamer, on rêve, hein, d'accord, on est dans l'au-delà, d'accord, on est en train de, d'accord.
4: D'accord.
2: On, tu vois ce que je veux dire?
4: Bah, je vois.
2: On va aller dans un autre monde, tu veux bien, t'es pas pressé, je veux dire, y a pas de problème, ma petite chérie.
4: C'est pas bon,
2: on va se téléporter dans un autre monde, hein, parce que sinon ce que je vais te dire, ça risque de te mettre mal à l'aise, hein. Attention, t'es prête? Bon alors là, on est dans un autre monde, hein. Tu vois, Jenny, plus rien n'est comme avant. Tu es amoureuse de Bruno.
4: Oui.
2: Tu es amoureuse de Bruno, Jenny. Tu rigoles, c'est l'émotion. Tu es amoureuse de Bruno.
4: Ouais, je l'aime.
2: Voilà, tu l'aimes. Tu vois, Bruno, elle t'aime. Mais elle a envie de sortir. Non, elle veut sortir avec toi. Toi, tu lui fais un peu résistance parce que t'es pas un garçon si facile que ça. On te téléporte aussi, Bruno, si tu veux bien. On va te téléporter à 17 ans, d'accord?
5: Donc,
2: on te téléporte. Donc là, t'as 17 ans, d'accord? Jenny est dans un autre monde, d'accord? Et elle est amoureuse de toi. Et elle veut absolument t'avoir, elle veut absolument te conquérir. C'est plus fort que toi, hein, Jenny?
4: Ouais, c'est plus fort que moi.
2: Elle te veut. Et elle finit par t'avoir.
5: Voilà.
2: Et puis après, au bout de t'avoir, évidemment, après avoir même t'avoir senti un peu, t'embrasser, elle te quitte. Ça te fait rire. Elle te quitte. Parce que elle te veut, mais une fois qu'elle t'a, elle te veut plus. Ouais. Comment t'expliques ça?
3: Si elle me veut plus?
2: Non, en gros. Attends, on va aller dans un autre mot encore plus space.
3: Plus complexe.
2: Ouais, plus complexe. D'accord, Jenny, hein?
4: D'accord.
2: Ouais. Alors là, on est dans un autre monde de tarés. Elle est grave amoureuse de toi. Elle n'en peut plus, cette fille. Elle ferait tout et n'importe quoi. Elle serait prête à je ne sais pas, moi.
4: Remuer
2: ciel et terre, je veux dire. Donc, elle est amoureuse de toi, elle n'en peut plus, elle craque, cette fille, elle est prête à faire n'importe quoi. Elle est prête à jeter de haut d'une falaise avec une rose et crier Canada Dry ou je ne sais quoi, Coca-Cola, je ne sais pas.
3: Je m'imagine une grande blonde.
2: Par exemple, hein, alors une canette de Coca, par exemple, dans le creux de la bouche, et puis elle se tirait d'une falaise de 850 mètres de hauteur. Je ne sais pas, j'extrapole et compagnie. Hein. Donc là, on est dans un monde surréaliste, hein, Jenny. Hein. Donc, elle est amoureuse de toi. Et elle te veut. Et une fois que tu acceptes de sortir avec elle, elle ne veut plus de toi. Mais elle te veut.
3: À ce moment-là, si elle veut plus de moi, il est clair que il me reste plus qu'à chercher une autre fille alors.
4: Mais t'en sais rien que je te veux plus. J'ai pas le lien.
2: T'as 17 ans là, attention, on est revenu en arrière, t'as 17 ans là.
3: Ouais. Et ben, si elle me veut plus, alors deux choses l'une. Où je re-insiste pour qu'elle veut de moi.
2: Non, on peut pas. On est dans un monde où on peut pas.
3: Ou alors...
2: Comment tu ferais pour la charmer, la rigueur, si tu la veux? Tu veux la reconquérir? Comment tu t'y prendrais?
3: Il faudrait essayer, enfin, si c'est possible, de la faire revenir vers soi.
2: C'est psychologique, il va falloir réfléchir là-dessus. Hein.
3: Ou alors, je sais pas, peut-être lui acheter un gros cadeau, tu vois, qui lui plaise, tu vois.
2: Qu'est-ce qui te ferait plaisir, Jenny, comme gros cadeau?
4: Oh là là, rien de spécial.
2: Rien de spécial, est-ce que tu peux lui avoir ça?
3: Rien de spécial?
2: Ouais, mais on bat les cadeaux.
3: Ça n'existe pas.
2: Nous allons revenir dans le monde normal, hein, si vous le voulez bien, tous les deux. Hein.
4: Qu'est-ce
2: que t'en penses, Bruno?
3: Oui, il faut se décider parce que moi je suis en train de penser à une chose, c'est que plus on attend et plus l'âge passe et après, je sais pas, hein, c'est pas à 85 ans qu'on peut trouver une femme ou alors je sais pas, hein.
2: Non, ça c'est sûr, ça c'est.
3: C'est maintenant ou jamais en fait, hein.
4: C'est magnifique. Ouais. Je sais pas quoi faire, moi.
2: Ouais, ça, il est en train d'y penser d'ailleurs, il est en train de se dire qu'il approche des 85. Et que il aimerait bien avoir une famille, tu sais. Bon, tu les aimes comment, les garçons, Jenny? Comment, physiquement?
4: Âgés.
2: Bon, bah, c'est-à-dire, quel âge?
4: 19.
2: Ah oui, âgés, ah oui, d'accord, ah oui.
5: Oh, grabataire, grabataire.
2: Elle a 17 ans, elle aime bien les garçons âgés, elle me dit 19 ans. Bah, alors, moi, je suis quoi? Voilà. Je pourrais être ton arrière.
4: 24.
2: Tu pourrais être ton arrière-grand-père, moi,
4: 45.
2: Tu pourrais être ton arrière-grand-père, moi, Jenny. Pas loin, hein.
4: Ça me dérangerait pas d'être avec toi. Hein.
2: Oui, d'accord, mais enfin, bah, là, à l'âge que j'ai, si déjà tu les veux vieux et que déjà ils ont 19-20 ans, qu'est-ce que tu dois dire d'un garçon de 31 ans?
4: Non, mais pas 19-20 ans, de 19 à...
2: Ah ouais,
4: à 45.
2: Ah ouais, voilà, ouais, comme ça je peux rentrer dedans. Ouais, ouais, tout à l'heure c'était 24, 25, 27, maintenant c'est jusqu'à 45 ans. Même Bruno rentre pas.
4: Non,
2: Bruno, non, il rentre plus, non, 45, il rentre pas.
5: Non,
2: jamais rentré.
5: Micro,
2: tu sens pas?
3: Par contre, bon, là j'ai 47, bon, c'est pas vieux, hein, non. Il faut pas pousser les vaches dans le fossé.
2: Il faut que tu déconnes. Par contre, t'as de l'humour, et ça, les nanas, elles adorent ça.
4: Ah ouais.
3: Tu sais, dans un métier comme celui que, enfin, qui les exerce, Max, il est important d'avoir de l'humour, parce que moi, je verrais pas une radio où il y aurait pas d'humour, parce que ça serait tellement monotone que sans humour, ça pourrait pas aller. Il faut qu'il y ait de l'humour à la radio. Tu vois ce que je veux dire?
2: Ah bah oui, non mais il n'y a pas de problème de ce côté-là. On déconne pas assez sur France Info, exactement. Jenny,
4: oui.
2: Reste avec nous, on accueille une demoiselle, Tiffany, bonsoir de Paris. Bonsoir Tiffany. Tiffany?
6: Oui.
2: Bonsoir.
6: Bonsoir.
2: Comment vas-tu?
6: Très bien, et toi?
2: Bien, bah, Tiffany, Jenny, Tiffany.
6: Allez, bonsoir.
2: Oh, comme elles sont merveilleuses toutes les deux.
6: Excuse-moi.
2: Non, je t'en prie, vas-y, je t'écoute.
6: Moi, je voudrais passer un énorme coup de gueule, en
2: fait. Ah, écoute bien, Jenny.
6: J'en ai marre des mecs qui, d'une part, n'en veulent qu'à mon cul.
2: Ah bon?
6: Oui.
2: Sans déconner. Mmh. C'est ton cas, Jenny?
6: Ça m'est arrivé.
2: Ça t'est arrivé, ouais. Ça t'est déjà arrivé. Dis donc, il y a des filles, tu vois, Bruno. Les mecs s'intéressent qu'à leur cul. C'est dramatique.
7: Ouais, ouais.
3: Oh, dis donc,
6: je veux dire que des fois, les filles poussent bien un peu le truc.
2: Quoi?
6: Sont bien les petites allumées aussi.
2: Oui, alors là, ça, c'est bien que tu le dises, parce que là, les beaux jours reviennent, et j'ai vu des charmantes demoiselles sur Paris qui avaient quand même des mini-jupes, qui avaient des trucs à fleurs, avec des petits culs bien rebondis. Elles cherchent quand même, hein.
6: Oui, bah,
2: alors qu'elles pourraient avoir une salopette en jean, avec un gros pull de laine, comme si elles revenaient d'une régate en bateau, en ayant fait, je ne sais pas, moi, par exemple, le tour du monde en Bretagne, une extrapolation de voyage tertiaire, je veux dire...
6: Non, mais les filles féminines ne sont pas forcément des salopes.
2: Non, pas du tout. Non, non, mais en tout cas, Anka dit toujours...
3: Mais toutes des
2: voilà.
3: Putes.
2: Voilà, c'est ça. Qui le dit, hein. C'est sorti de la bouche d'Anka. Non, sérieusement, non, mais vous êtes magnifiques. Mais ça, c'est des gros pervers. J'ai vu qu'aujourd'hui, il faisait beau et tous les mecs regardent les nanas. Ils les sifflent tous.
6: Mais c'est tout à fait normal.
2: Bah oui, mais alors, c'est dramatique.
6: Mais attends, tu crois que les filles, elles font quoi? Bien sûr qu'elles regardent.
2: Ça va, Stéphane? Stéphane, il s'est ramené sa petite bière. Il est en train de se teaser sa petite bière. Il est tranquille. Stéphane, il a bien raison. Il s'éclate. Il est normal. Tiffany,
6: oui.
2: Excuse-nous, mais on est perturbé. On a notre petit Stéphane qui.
6: Non, non, je comprends.
2: Il se boit ses petites canettes tranquille dans son coin. Peinard, hein, sans se faire emmerder. Peinard, hein, ça va, Stéphane?
7: Ça va.
2: Ça va finir en sucette. Hein, je te le dis, c'est Tiffany.
7: Ah non, mais c'est un panaché.
2: Ah ouais, c'est ça. Panaché. C'est ton tel pour adulte. Voilà. Ouais. Alors, Tiffany.
6: Oui.
2: Donc, tu disais, tous les garçons veulent qu'à ton cul.
6: Oui, ou alors, je suis très très fleur bleue, donc je tombe rapidement amoureuse d'eux.
2: Mmh.
6: Et après, évidemment.
2: T'es jolie comme fille.
6: Ben, ça va.
2: T'es plutôt mignonne.
6: Ça va.
2: C'est génial d'avoir des filles aussi mignonnes qui peuvent tomber amoureuses de garçons. Moi, j'ai toujours l'impression que les belles filles ne tombent jamais amoureuses de garçons.
6: Mais non, fleur bleue, j'en ai marre.
2: Mais
6: c'est horrible. Bah,
2: vous n'avez qu'à faire attention également, quoi. Vous n'êtes pas obligé de coucher, mais vous vous retrouvez au lit en train de sur un mec ou avec un mec, et après vous dites, ah non, mais attends, c'est pas de ma faute, mais merde, vous faites chier.
6: Non, je suis responsable de ce que je fais quand même.
2: Non, bah d'accord. Donc quand un mec, dès le premier soir ou le deuxième soir, il sort avec toi, il a envie d'aller au puits avec toi et qu'après il se passe plus rien, bon bah, t'es censé le sentir, ça, maintenant. Quand tu t'es fait avoir deux fois, trois fois, tu le sens, ça.
6: Bah oui, moi j'aimerais bien trouver quelqu'un de quand même sérieux.
2: Mais chaque pot a son couvercle. Mais oui, c'est l'expression, chaque pot a son couvercle.
6: Mais non, mais ça, c'est ce que tout le monde dit.
2: Mais je te promets, ne crois pas que tu vas moisir comme ça, comme une vieille chaussette, tu n'as que 18 ans. C'est quand même dramatique, ça. Alors, on a une fille comme Jenny qui, elle, de son côté, nous dit qu'elle veut sortir avec des mecs, elle les veut, elle leur regarde des yeux, elle le dévore, elle n'en peut plus une fois qu'elle l'a, elle n'en veut plus, elle le jette comme une vieille chaussette à un vieux mouchoir. Et toi, de ton côté, dis Fanny, t'es jolie, t'as l'air intelligente, t'es toute belle, t'es sur Paris, t'aimes bien, je suppose que t'es pas trop mal foutue.
6: Ouais, ça va.
2: Bah, ça va, voilà. Et le résultat, c'est une charmante demoiselle. Elle, de son côté, elle en a marre de se faire avoir par les mecs.
6: Alors, trouve-moi un mec, trouve-moi qui sont quand même, qui peuvent être fleur bleue aussi, assez romantiques.
2: Bah écoute tout de suite.
7: Anka, suce bien.
2: Voilà, ça c'est des mecs romantiques. Marco qui fait une déclaration d'amour à sa copine Anka et qui veut le dire devant la France entière. C'est pas moi, je la vende pas, c'est marqué, c'est dit.
7: Anka, suce bien.
2: C'est pas de ma faute, c'est Marco qui dit ça. Qu'est-ce que tu veux que je te dise?
6: Je sais pas, quelque chose qui pourrait me rassurer.
2: Bah que t'es jolie, que t'es belle, je sais pas, tu veux, je sais pas.
6: C'est vrai que par téléphone.
2: Quoi?
6: Par téléphone, tu dois quand même bien voir la chose.
2: Bah je sais pas quoi te dire, moi. Bruno, tu saurais quoi dire, toi?
3: tu sais, c'est difficile, hein. Parce que c'est...
6: Mais toi, comment tu fais? Parce qu'avec l'intelligence que tu dois avoir, quand même,
3: ouais.
6: Trouver pas mal de nanas.
3: Alors, moi, j'ai rencontré des filles, quoi. J'en ai rencontré, tiens, je vais te dire une année de bulldog, une année de docte, je veux dire. Je vais te raconter une année de, une anecdote. En Écosse, j'étais opéré à l'hôpital, et puis à ce moment-là, j'ai trouvé une fille, et puis.
6: Une infirmière?
3: Non, c'est une fille qui était hospitalisée, enfin, je crois. Elle était hospitalisée, et donc on s'embrassait sur la bouche, tout ça.
2: Raconte.
3: Alors on s'est tenu par la main dans une salle d'attente, et manque de peau, il y a une infirmière qui nous a interdit de s'embrasser ni rien.
6: Mais tu l'as pas revu après?
3: Ben, elle m'avait laissé son adresse, mais je l'ai perdue. Je sais qu'elle habitait en Écosse.
2: Ah oui, quand même, ça fait un petit bout de chemin. Enfin, si
8: c'est facile, 60 ans.
2: Elle nous écoute peut-être d'Écosse, par Internet.
3: C'est pas impossible, hein, parce que d'Écosse, je sais pas, enfin, on peut
2: avoir... On nous écoute en Écosse, oui.
3: Fond radio, c'est tout, c'est la Belgique, c'est tout, quoi.
2: Et puis l'Écosse, c'est aussi... le whisky, Stéphane, le bon vieux whisky.
3: Oh, là.
7: Pas plus du whisky.
2: Ah, ouais, le whisky. Le whisky, oui.
7: Oh, il est bon, il est bon. Un petit de temps en temps, quoi.
2: Un petit le matin, le midi, de le soir.
7: J'en vois pas, j'ai pris une bouteille, c'est ça.
2: Ah, ouais, d'accord.
3: Mais le whisky, c'est bon, hein.
2: Ah là, ouais. Tiffany, t'as une salle.
8: T'as les cartes en dessous.
2: Jenny et Tiffany. Oui. Stéphane, il est venu avec son sac, il est venu aussi avec des magazines. Et quand il se fait chier, t'as l'impression qu'il est dans une salle d'attente de médecin. Et comme il voit qu'on s'intéresse pas à lui, il sort son magazine, et puis il feuillette, et il attend que ça se passe. T'as mis quoi comme magazine?
7: Ça m'intéresse,
2: d'accord. Il a amené ses petites bouteilles, bah c'est bien. Bah, non, mais dis-le, bouquine-le en attendant tranquillement que ça se passe.
6: C'est quoi, hein. c'est de la bière?
2: Non, mais il a ramené son sac avec 2-3 canettes de Tourtel.
7: Non, une seule
2: canette de Tourtel. Hein, une canette qui fait 1m50 de haut. Et puis...
8: voilà, c'est de la Sévère.
2: C'est de la Tourtel de Sévère.
8: Ah, de la pirate. Ça s'appelle de la pirate.
2: Ah, c'est de la pirate. Ça, c'est de la Tourtel.
8: À 60 degrés. Hein.
2: C'est de la Tourtel à 8,5. Hein. Ah. Voilà, il y a la 8,8, il y a du 8,5 là, mais c'est de la Tourtel. Pour lui, c'est de la Tourtel, hein, pourquoi il fume? Parce qu'elle était bien offrée au freezer, c'est pour
7: mais
2: ça
7: j'ai
2: que...
7: fait un effort, je fume plus.
2: Ah bah c'est bien, t'as fait un petit effort.
7: Depuis 25 ans, j'ai fumé, et après j'ai arrêté.
2: Bah c'est bien, ça refait pousser les dents. Alors, Tiffany,
7: j'en ai plus.
2: T'as plus de dents?
7: Parce que j'en ai mal, j'ai mal, et après... J'ai vu un dentiste, après je les débarrasse moi, il m'a dit on les enlève, je lui ai dit enlève-les.
2: Ah voilà, comme ça t'es tranquille, t'as plus mal aux dents maintenant. Non. Il a plus de dents.
8: Tu manges quoi maintenant?
2: Il mange de la soupe.
7: Il mange du poisson, il mange tout ce qui est...
2: Et il mange des boissons, lui.
8: Des poissons.
2: Ah, du poisson, d'accord.
7: Du poisson.
2: Et puis tu as un peu de boisson aussi.
7: Hein, je bois et...
2: Tranquille, non mais je veux dire un petit verre de vin à table, tranquille.
7: Je mange
2: pas trop.
7: Du caviar.
2: Il est dans le show business.
7: Je bois du champagne.
2: T'es dans le cinéma, quoi, dans le show business.
7: Le gars qui a tourné le Figaro, celui qui faisait le coiffeur dans la G7,
2: ouais.
7: Accent de Zoharie.
2: Ouais.
7: Un copain d'enfance.
2: Ah, c'est un copain d'enfance, ouais. Carrément.
7: Il y en a qui t'as un comme moi, ouais. Il a changé de nom.
2: Ah, il a changé de nom, ouais. Des amis aussi. Il a peut-être changé d'amis, non?
7: Bien sûr, parce que lui est rentré dans la G7 en connaissant Madame Socarno.
2: Oh là là là là,
7: qui était ici? La vieille Socarno.
2: Ah oui.
7: C'est la vieille, la veuve Socarno, celle qui était marié avec Socarno.
2: Galère.
7: Et après, il a connu Inès de la Fresson.
2: C'est parti, la Tiffany. J'ai bien peur que là.
7: Hermine de Clermont-Tonnerre. Il a connu Lune Renault.
2: Oh et
7: elle est moche. J'étais moi, de toute façon, là.
2: Oh putain, il a carrément ramené les coupeurs de presse. Ou... Ah oui, d'accord, ouais. Il a carrément ramené. Il a ramené les mecs.
7: Point de vue,
2: d'accord.
8: Ouais, c'est pour moi, je veux dire.
2: Tiffany.
6: Oui.
2: Et qu'est-ce que tu veux que je te dise, ma pauvre chérie?
6: Mais tu veux pas essayer de me trouver un petit mec là, sympa?
2: Mais attends, si tu cherches des gens sérieux, comment veux-tu par la radio? Il y a que des lascars de l'autre côté de la radio. Ils pensent qu'il y a une chose. Tu sais ce que c'est?
6: Oui.
2: Le sexe.
6: Au
2: cul. Oui, ben oui, ils pensent qu'à ça, quoi. Viens de ces quatre à la radio. Là, c'est les vacances prochainement sur Paris. Viens à la radio. Comme ça, moi, tu viendras dans les studios. Je te présenterai des auditeurs, mais qui tiennent la route.
6: Il n'y a aucun problème. Hein.
2: Bah voilà, tu passes. Okay. Tu passes vite fait, on te présentera, tu vas passer à l'antenne, je vais voir à quoi tu ressembles, je vais pouvoir parler, puis tout ça, ça peut le faire. Et là, je vais m'occuper de ton cas. Et là, oui. je vais essayer de te trouver des garçons sympas, je vais dire à quoi tu ressembles. D'accord ? Et on fera venir même des auditeurs dans les studios qui pourront venir te voir, et comme ça, vous allez. Là, on va pouvoir gérer tout ça. Demain, d'accord. Mais c'est pas les vacances scolaires demain, c'est la semaine prochaine, mais on a le temps. Voilà, on va pas tarder à faire un débat que Bruno va co-animer avec Stéphane. Par contre, on a peut-être pas les questions. Si on a les questions, elles sont préparées.
9: Si, elles sont pas là. Je voulais juste signaler que ça rote au panier.
2: Ça rote au panier. T'as fait des petits mots, Stéphane, ça y est, il est parti. Hein.
9: Ah, je l'ai senti. Hein.
10: Je confirme. Ça devient difficile.
2: L'autre, il commence à prendre des friends. Hey, everybody. Tiffany et Jenny, sachez quand même, tous les auditeurs, que ça commence à roter ici, c'est vrai. Hein. Ça commence à swinguer dans le local. Là. Oui, Bruno.
3: Décidément, le poney de Arthur me gratouille. Non, non, non, je veux pas du poney. Non, non, non, non, non, non. Oh là là, je l'aime bien, moi, pour ça.
2: Ouais, d'accord, ok, très bien. Bonne ambiance, hein, Tiffany. J'espère qu'on aura l'occasion de se voir dans les studios. Comme ça, on présentera des garçons de ton âge, il n'y a pas de problème. À partir de quel âge tu es intéressé par les garçons? À partir de quel âge jusqu'à quel âge?
6: À partir de 18 jusqu'à 25.
2: Jusqu'à 25 ans, d'accord, il n'y a pas de problème, ouais. Tiffany. Tu quittes surtout pas, on te repasse au standard. Jenny, je t'embrasse aussi.
11: 0-803-08-5000
2: En même temps, on a. Tais-toi, hein.
6: Attends.
2: Et donc, c'est du coup.
11: Attends.
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2: Ah, la radio libre, vraiment, comme elle est bonne, celle-là. Ça y est, Bruno commence à rentrer dans le délire avec Stéphane. Il commence à devenir vraiment copain. Hors antenne, ça s'est échangé. On se croirait dans une buvette. Hein, donc là, on est en train de se payer des coups. Il y a des tournées qui tombent dans tous les sens. C'est bien. Bruno, on va peut-être mettre le casque. Stéphane, on va faire de même. Vous étiez en train de vous raconter quoi, là, tous les deux, si on peut rentrer dans la vie privée du show business?
3: Eh ben. On est très heureux de se connaître parce que bon, il faut dire que c'est la première fois. Hein.
2: C'est la première. Oui, devant le micro, attends, on va lui allumer le micro, voilà.
3: C'est la première fois et donc.
2: Vous parlez en anglais, j'ai cru entendre. Vous pourriez nous faire une petite démonstration en direct?
3: How are you?
7: Raphaël, it's alright.
2: Parle devant le micro, Stéphane.
3: Yeah, good,
7: very good.
3: Me, touring the Grand Bretagne 10 years.
7: Oh, you are a big boss for touring.
3: Yeah.
7: Great Britain.
3: Yeah. Me, a big experience.
7: Big experience?
3: Oh, yes.
7: You have been where?
3: Big experience.
7: Écosse,
3: Scotland, tour de Grande-Bretagne.
2: Grande-Bretagne, England. Oui, Grande-Bretagne, England, and everything.
3: Where yours?
7: As you like girls from Great Britain?
3: Do you like the girls?
7: Yeah, I love.
3: Girls, England, yeah. Very beautiful.
7: Beautiful?
3: Yes. Beautiful.
7: Yeah. Beautiful. Too much beautiful girl.
3: Yes.
7: You have not wife now.
3: Big boy. Big boy, ce Grand Bretonnet.
2: À mon avis, Stéphane, c'est pendant le disque, tu l'as descendu la canette là. Tu l'as descendu pendant le disque, hein?
7: You love Margaret Thatcher?
3: You like Margaret Thatcher? I don't know. No idea.
7: There's a mad cow.
3: Yes.
2: Touche de pubis.
7: C'est la
2: vache. Touche de pubis. T'as raison.
7: Touche
2: de pubis. Je parle de. When you touring Grande-Bretagne, you.
3: Touche de
2: pubis.
3: Yeah.
2: Sometimes. Donc on rappelle quand même les trois choses essentielles si vous voulez partir faire du touring en Grande-Bretagne. La première chose, c'est celle-ci.
3: Quand je fais du touring, je me touche. Ça, c'est simplement.
2: Ça, c'est la première chose que Bruno tenait à dire. La deuxième, très importante, également chose à retenir si vous voulez faire du touring plus tard, comme Bruno en professionnel.
3: Pour bien faire du touring, il faut avoir le cul bien propre.
2: Ça, c'est vrai, il faut avoir le cul bien propre. C'est surtout pour la selle. Et la troisième chose essentielle également.
3: Un conseil pour les auditeurs, il faut bien se toucher le pubis.
2: Voilà, ça c'est de l'humour, hein, bien sûr, c'est pour plaisanter. Hein. Bien sûr, hein, Bruno, parce que le touring de Grande-Bretagne, le touring en général, c'est quand même beaucoup plus important que ça, c'est plus sérieux.
7: Qu'est-ce qu'elle dit, les fesses droites à la fesse gauche?
2: Quoi?
7: Les fesses droites, elle parle à la fesse gauche.
2: Non, je ne sais pas.
7: Ça fait chier entre nous deux.
2: Ça va, je suis entre nous deux. Oui, c'est pas mal, c'est mignon. Non, c'est pas mal, c'est mignon. T'as une petite blague également, Bruno, à nous raconter.
3: Oui, j'ai une blague à vous raconter. Par exemple, je sais pas moi, des fois quand il pleut beaucoup en Grande-Bretagne, eh bien on dit que les grenouilles ne voient plus leurs lunettes. Mmh. Et c'est bien vrai, hein. Il pleut tellement en Grande-Bretagne aussi.
2: Mais Denis, si tu veux nous raconter une histoire drôle, j'ai
3: une histoire drôle
2: ou une anecdote drôle, drôle, une anecdote drôle.
11: Pense à Rambo, là.
3: Une année drôle.
2: Je te l'ai dit. Parce qu'il faut savoir que Bruno a quand même une chaîne autour du cou qui est très serrée. Et je lui dis, si tu grossis d'un demi millimètre du cou, tu t'étrangles. Surtout, ne grossis pas du cou.
3: Oui. Ben, de toute façon, là, comme ça va, je peux respirer.
2: Oui, mais c'est limite, hein, je veux dire.
3: Oui.
2: Tu musclerais, j'ai retiré la muscu, par exemple, et pendant un mois, tu décides de t'entraîner, de te muscler le cou.
3: Ouais.
2: Enlève bien ta chaîne, hein, parce que tu vas étouffer. Ouais. Alors, une petite anecdote rigolote sur le touring.
3: Oui. Alors, une anecdote rigolote sur le touring. Par exemple, souvent, tu sais, c'est marrant, parce que quand j'arrive en Écosse, je vois les comment qu'on appelle, il y a plein de faisans, tu vois, sur
2: les corons.
3: Les faisans.
2: Les corons.
3: Qu'est-ce que c'est les corons?
2: Les corons, ce sont des oiseaux du nord de la France.
3: Non, mais par contre, il y a beaucoup de faisans, là, tu sais, qui se baladent. Alors
2: oui,
3: c'est marrant,
2: des fois.
3: Des fois, je roule et puis ils veulent pas se pousser.
2: Donc tu les écrases?
3: Non, pas du tout, parce que les faisans là-bas en général ils sont protégés là-bas en Écosse.
2: Oui, donc on peut pas les écraser comme ça.
3: Non. Ou alors, tu passes là où ils sont pas, quoi, sur la route.
2: Une anecdote rigolote quand même du touring que t'as.
3: Eh ben, une année rigolote du touring de Grande-Bretagne, c'est marrant et c'est pas marrant. C'est quand je roule et des fois il pleut tout le temps.
2: Ouais, c'est drôle, ouais.
3: C'est drôle et c'est pas drôle.
2: C'est drôle et ça ne l'est pas en même temps. Après, il faut savoir de quel côté. Ça dépend comment l'humour. Ça dépend. Les gens qui aiment bien l'humour qui touche la pluie, les gens sont morts de rire. Par contre, le mec qui aime bien l'humour où dedans on y met un petit peu de soleil, bah, le mec ça le fait pas rire, quoi.
3: Par contre, là où c'est vraiment drôle, c'est quand les gens ils rigolent sans raison. Des fois, je les vois rigoler. Des fois, quand je suis là-bas.
2: Sans raison, comme ça.
3: Ouais, le plus drôle, c'est pas ça.
2: Ouais.
3: Des fois, je rigole tout seul, mais je ne sais pas pourquoi. Alors, c'est vraiment marrant.
2: Ça. Mais c'est la fatigue, ça aussi.
3: Oh, je sais pas, on peut pas dire, hein, Max. Hein.
2: Oui, Stéphane, oui, tu t'approches du comptoir.
7: Tu sais quelle est la différence entre un milliardaire et un clochard?
2: Non.
7: Un milliardaire change de Rolls chaque année, un clochard de Porsche chaque jour.
2: Un Porsche d'immeuble. Ouais, c'est pas mal, elle est mignonne, elle est belle aussi, elle est. T'as compris, Bruno?
3: Oui, mais moi je vais vous raconter.
2: Avoir un demi, moi.
7: Tu veux dire que j'ajoute autre chose?
2: Non, pour le moment ça va aller, juste après, deux minutes.
7: Il y a un petit truc.
2: Non, mais ça va arriver, t'inquiète pas, regarde, il est 23h, on est là jusqu'à minuit minimum, donc on a tout le temps, Bruno.
7: Je parle d'un gros acteur.
2: Ouais, on va en parler dans un instant, on va faire la petite rubrique cinéma dans quelques instants. Bruno!
3: Par contre, il y a peut-être 15 ans ou 17 ans, je suis allé à Lourdes.
2: Ah bon, c'est la tournée chez Stéphane.
3: J'étais à Lourdes.
2: Oui.
3: Et donc, souvent, tu sais, tu vois, quand tu vas à la grotte de Lourdes, tu vois des infirmes qui sont avec des, comment qu'on appelle ça, des chariots, tu sais, des chaises roulantes avec des pneus.
2: Oui.
3: Ça, alors, la première année, il y en a un qui va, il n'y a rien qui se passe, la deuxième année, la troisième, la quatrième année, puis à la fin, il ressort avec des pneus neufs de Lourdes.
2: Elle est pas mal. Ouais. Donc tu voulais raconter une petite.
7: Je vais te dire, il y a un mec qui a dit, si je suis devenu riche, très riche, moi j'ai joué le pauvre. Si je suis devenu très riche, parce que j'ai joué le pauvre. Qui c'est ce mec? Qui c'est cet acteur?
2: Voilà, réfléchissez bien. On va faire une petite pause.
7: Très grand.
2: Charles de Gaulle.
7: Non.
2: Un acteur anglais.
7: Celui qui a joué dictateur.
2: Bruce Willis.
7: Dictateur. Celui qui va.
2: Ah là là. Oui, mais tu nous as un tout petit peu mis sur la voie là, quand même. Hein. Monsieur cinéma. Allez, pour une gorgée. Un peu l'autre qui a ramené son couteau, qu'est-ce que tu fais là?
13: Il monte ses trucs.
2: Hein, il est dans la. Oh là là, oh les belles lunettes, c'est magnifique. Ouais. Remets-nous tes lunettes de soleil, Stéphane est venu avec des lunettes de soleil.
7: Regarde, regarde, ils sont... c'est un briquet là.
2: C'est des lunettes SO, ouais. C'est des... Oh là là, dis donc, un briquet avec des lunettes.
11: Oh putain, de
2: oh putain. Remets les lunettes un petit peu, bon évidemment c'est pas très radiophonique, mais c'est pas grave, on va commenter, on va prendre des photos. Hein. Oh là là, avec la casquette et tout, oh le beau gosse. Tiens, tu vas faire une photo.
7: T'as vu ce qui est marqué sur la casquette?
2: Qu'est-ce qui est marqué? Non mais Lily, il y a marqué quoi? Il y a marqué une
11: casquette. Avec ses lunettes, il peut plus lire, il va
7: rien. Pas de mal à se faire plaisir.
2: Oh le beau gosse.
11: Ça fait du bien.
2: Ça fait du bien. Ah bah quand on a un peu bu, on change, les lettres changent toutes seules. Hein. C'est beau gosse, hein, dis donc, avec tes petites lunettes de soleil et ta casquette. Hein.
7: Et tu montrais des photos tout à l'heure.
2: Ouais, bien sûr. Ouais, bien sûr, il n'y a pas de problème. Bon, allez les auditeurs, si vous voulez nous appeler au 0800 308 5000, parce que pourquoi c'est le bordel? Qu'est-ce qui se passe, Anne-Claire? Raconte-moi un petit peu, c'est quoi le problème? Qu'est-ce qu'il y a? T'as l'air complètement paniqué.
13: Bah non, mais on a un standard pourri, donc c'est un peu en dents de scie, quoi.
2: Ah oui, alors, ça monte et ça descend. Bah
13: donc,
2: oui,
13: France Télécom. D'être patient et de continuer, parce qu'ils finissent par nous avoir.
2: Voilà, persévérer, parce qu'on a des soucis de standard avec France Télécom, je sais pas, un problème de. Pour approvisionner le standard, les appels ça arrive de partout, d'un coup ça arrête, d'un coup ça revient, d'un coup ça revient, d'un coup ça s'arrête. Tu expliques ça comment, comment ça se fait qu'il y ait tous ces problèmes avec France Télécom, Fun Radio? Tu crois qu'ils sont contre nous?
3: Oh non, c'est pas sûr, non mais je sais pas. Peut-être, je veux pas me faire l'avocat du diable, hein. Peut-être qu'il y a peut-être une organisation à synchroniser.
2: Ouais.
3: Je sais pas, enfin je dis ça comme ça. Hein,
2: tout à l'heure, avant de démarrer l'émission, nous avons un petit peu préparé avec Bruno et je sais qu'il y a un sujet qui te tenait à cœur dont on n'a pas beaucoup parlé. Donc on parlait de vélo et de Turing. Mm-hmm. On va faire le débat d'ailleurs hein, d'ici une dizaine de minutes. Hein. Tu voulais parler un petit peu des inondations. Est-ce que tu as été très touché par les inondations vu que tu fais la France de long en large et en travers, mm-hmm, et que malheureusement tu as retrouvé ton vélo avec plus de 20 cm. Ouais. C'est passionnant ce que tu vas nous raconter d'avance.
3: Ouais. Moi, je sais pas ce que j'ai à vous dire, parce que bon, de toute façon, on peut pas avoir des saisons comme il y a 25 ans. Il y a 25 ans, la nature, elle n'était pas déréglée comme maintenant.
2: Elle est déréglée pour toi, oui.
3: Oh oui, largement déréglée. Tout la nature est déréglée. Les arbres sont cassés par la tempête. Je sais pas si vous vous rappelez, la tempête, ça y fait aussi. Et puis,
2: une tempête
3: c'était à l'année
2: 76.
3: C'était en 80, la dernière tempête.
2: Ah, 1980, oui, d'accord, ok. Oui, d'accord, non, parce que depuis, il n'y a plus de tempête, il fait super beau.
3: Mais là, on a des inondations depuis quelques années, ça a commencé, hein. C'est pas aujourd'hui. Hein.
2: Qu'est-ce qui s'est passé, là, les dernières inondations? Raconte-nous un petit peu, tu les as subies.
3: Ben, l'année dernière, il y a eu des inondations, je ne sais pas si vous...
2: Non, mais là, cette année.
3: Ah, cette année?
2: Là, dernièrement.
3: Ah, cette année, alors, cette année, il y a eu des inondations très importantes en Bretagne. Je ne sais pas s'il y en a qui s'en rappellent.
2: Non, ben, bien sûr que tout le monde s'en rappelle. Tout le monde a suivi les inondations en Bretagne, bien sûr.
3: Donc moi, je peux vous dire que j'ai regardé la télé pratiquement tout l'hiver dans ma caravane. Ben, je peux vous dire qu'il y a eu des inondations partout. Hein.
2: Ouais.
3: Non, parce que ça, c'est le réchauffement.
2: On a un peu trop suivi. Hein,
3: Mais par contre, il y a une chose qu'il faut savoir, c'est que maintenant, il y a le réchauffement de la Terre.
2: C'est dû à quoi, ça? Parce que moi, j'ai entendu dire qu'il y avait le réchauffement de la Terre, parce que comme il y avait moins de soleil, les gens se chauffaient plus. Et c'est à cause du chauffage, qu'il y avait trop de chauffage. Donc la Terre se réchauffe.
3: Non, alors pas du tout. Alors là, c'est pas du tout ça, mon petit Max.
2: Ah, c'est pourtant ce qui nous a été rapporté.
3: Non,
2: hein.
3: Ah non, non. S'il y a le réchauffement de la Terre, je vais vous dire pourquoi.
2: Ah.
3: C'est dû à tout. C'est les usines, ils polluent l'air, les voitures autant, enfin tout, quoi. Tout est...
2: Donc c'est pas dû au chauffage, c'est pas du tout...
3: Non. Le chauffage, il a rien à y voir là-dedans.
2: Ah bon, bah oui, mais quelqu'un qui chauffe trop, par exemple.
3: Non, le réchauffement de la Terre, c'est le dérèglement de la Terre qu'il y a en ce moment.
2: Ah oui.
3: C'est ça le réchauffement de la Terre.
2: Couche d'ozone.
3: La couche d'ozone, il paraît qu'il y a un grand trou.
2: Oui,
3: donc,
2: c'est ça.
3: Donc avec les fusées qui nous envoient, les rivières qui sont polluées, tout ça, tout ça, ça y fait. Donc ça nous surprend pas que la nature est déréglée.
2: Très bien. Et donc toi, tu as subi ces inondations dernièrement avec 20 cm de pluie sur les routes.
3: Hein, oui, je peux vous le dire parce que moi, j'ai traversé toute la Normandie, plein d'eau partout.
2: Pour venir nous rejoindre. Hein.
3: Ah oui.
2: Et sur Paris, ça va? Tu t'as pris les pieds?
3: À Paris, je sais pas. Je suis en train de penser.
2: Ouais.
3: Je suis passé à Passy-sur-Eure. Alors je dis un bonjour à l'épicerie Fine. Si
2: oui,
3: m'écoute.
2: Oui, bah oui.
3: Non, parce que excuse-moi, mon petit Max.
2: On est très écouté, hein.
3: Parce que je leur ai promis que je tiendrais ma parole. que je leur dirai un petit coucou à la radio.
2: Parole tenue.
3: Ouais, alors donc je suis arrivé de Passy, et donc ce qui fait que je suis arrivé à Versailles. Vous voyez?
2: Bah oui, tout à fait, oui, bien sûr. Ouais, ouais, ouais. T'aimes bien Versailles, le château de Versailles, tu vois.
3: Oui, j'aime bien parce que c'est. Là, j'étais au château de Versailles, j'ai vu qu'ils ont coupé tous les arbres, ils ont coupé.
2: Ouais.
3: Ils sont en train de tout refaire.
2: Ils font tout à neuf, là, d'ailleurs. Ah, ils vont faire une fête foraine, il va y avoir des immeubles, là, maintenant, ils arrêtent.
11: Des clubs, c'est
2: un peu des clubs. Ça sort le poney, quand même.
3: Non, mais.
2: Ouais, il faut le dire ici, on est bien. Non, mais attention, hein. Ça va, Stéphane? Ça va bien, hein?
7: Ça va très bien, mais je pense que Bruno, il est venu à vélo jusqu'ici.
3: Ah oui, tout à fait, mon petit Stéphane. Oui,
7: tu as fait équipe avec Polydor.
3: Ah non, jamais. Non, mais par contre...
2: Polydor.
3: Par contre, je sais pas. Le Tour de France, c'est quand, Max?
2: Alors, ça démarre la semaine prochaine. Et là, ils font un truc spécial. Ils vont jusqu'à Dakar.
3: Ouais. La fin de l'année. Ouais.
2: Ils mélangent, en fin de compte, le Paris-Dakar et le Tour de France.
7: Ah, ouais. Bien aller à Dakar?
3: Des
7: belles filles.
3: Dakar.
7: Belles filles noires, etc.
3: Non, Dakar, c'est joli là-bas parce que bon, il y a le soleil, il y a tout là-bas.
2: C'est-à-dire que lui, il va là-bas, c'est pour le soleil, et lui là-bas, il va pour les petits culs. Hein, c'est pas du tout pour la même chose.
7: Ce sont des belles filles bien menues.
3: Ah oui, là-bas, il doit avoir des belles filles. Hein.
7: Ça baisse bien, ça baisse fort.
3: Ah ouais, c'est certain, c'est sûr. Hein,
7: poisson balle, pas toute la nuit.
3: Peut-être un peu moins, parce que...
2: C'est-à-dire qu'ici en France, pour 350 balles, t'as droit à 10 minutes, et encore, si elles te font dire au bout de 30 secondes, c'est fini, faut remettre de l'argent, alors que là-bas, pour 100 balles, t'en as pour la nuit.
3: Ici à Paris, il me semble... Hein,
2: oui, c'est à l'étarif.
3: Mais attendez, je vais vous dire un machin, il me semble qu'à Paris, c'est cher à voir une fille. Hein.
2: C'est pour ça que c'est des mecs.
3: Je vais pas trop m'étaler sur le sujet, parce que ça serait trop long, quoi.
2: Pourquoi t'as pas eu ton vélo à toi?
7: T'as la caravane, t'es né un tableau de...
3: Oh là là. Eh bien, vous savez, quand je me balade le soir, je vois des travaux qui sont costauds comme des chevals. On dirait que c'est des filles, mais c'est pas des filles.
2: C'est des mecs.
3: Ah ouais, c'est des mecs.
2: De faire un petit tour de vélo et tout, dans Boulogne, le soir, on a une pucée.
3: Ouais, mais tu sais, moi, je m'arrête pas, hein.
2: Non, mais tu leur dis un petit bonjour.
3: Un petit bonjour, oui, mais à condition qu'ils s'approchent pas de moi, hein.
2: De toute façon, tu mets un coup de pédale et puis c'est parti, hein.
3: Oh, tu sais, moi je tiens pas trop à aller voir parce que tu sais.
2: Tu te renseigneras sur les tarifs quand même, tu iras à Pigalle, voir un petit peu comment ça coûte.
3: Ah, alors à Pigalle, comment ça s'appelle là, vers le printemps là, je sais plus où, à Paris.
7: Ah, il est ouvert.
3: Tu sais, Stéphane, tu sais, dans une petite rue, il y a une rangée de filles.
7: Chaussée d'Antin, la rue Chaussée d'Antin.
2: Ah, il connaît
7: le derrière le monoprix.
3: Ouais,
7: le printemps, la rue ouvert.
3: Tout à fait.
2: Ça donne des prénoms de 2-3 miss là que tu dois connaître.
7: Non, j'ai jamais.
2: Ah, tu parles.
7: Côté de pute.
2: Ah non, mais t'as pas senti, c'est ta femme qui écoute. Là.
3: Mais bon, moi ce que je veux dire, bon, c'est. En Thaïlande, il paraît qu'il y a des magnifiques filles.
2: Ah, bon, c'est bon. Charles, on va arrêter là le dossier parce que ça commence à partir.
7: C'est pour 50 balles.
2: Arrête, sinon je ferme le bar. Bon, soyons sérieux quand même, deux minutes, on n'arrête pas de déconner, qu'est-ce qu'on aime rigoler.
7: On est là pour déconner.
2: Oui, ça, on a bien compris, hein. Pour ceux qui n'ont pas compris.
7: Pour amuser les jeunes.
2: Voilà, exactement, on est là pour s'amuser. Hein. Allez, ça va, les fraîches, ta canette?
3: Ah oui, j'adore le coca.
2: Ah, le coca.
3: Non, mais sérieusement, tu sais pas qu'est-ce qu'il m'a raconté, mon propriétaire?
2: Non.
3: Non, mais... bon,
2: c'est un propriétaire, toi.
3: Ouais, mais tu m'étonnes, je nourris des animaux là-bas dans ma propriété.
2: Donc tu es un poney qui n'est plus à vendre.
3: Ben non, là c'est pas le poney néné, comme il dit mon ami.
2: Non, Arthur. Sérieusement, alors ton ami, qu'est-ce qu'il dit comparé le coca, c'est
3: non, bon? Mais sérieusement, et il m'a sorti la plus grosse connerie que je devais pas entendre, et je l'ai entendu quand même.
2: Quelle est la connerie?
3: Il m'a dit que le coca, c'était cancérigène.
2: Bon,
3: n'importe quoi.
2: Non, c'est n'importe quoi, ça. Ça rafraîchit, ça fait du bien, c'est une bonne poisson fraîche pour
3: le coca, tu sais, mon petit Max, ça... Comment je pourrais dire? Ça... ça purifie les boyaux.
2: Voilà, exactement, voilà, exactement. Mais dans son terreau aussi, tu vas voir, ça va gonfler des deux.
3: Ah bon?
2: Ouais, je te promets. Oh. Ouais, quand t'as... Ah, ça remplace la rustine, ouais. Ça.
3: Tu sais, le coca, c'est bon, c'est pas mauvais, hein.
2: Non, bah tiens, bois une gorgée en direct.
3: Ouais. C'est, moi, je préfère du coca que de boire de l'eau.
2: Oui, bon, tiens, qu'on entende bien, vas-y, qu'on entende bien boire.
3: Vive le coca.
2: Alors, on va faire une pub pour le Coca-Cola, d'accord?
3: Ah ouais, ok, mon
2: alors,
3: petit
2: on y va. Alors, tu bois en direct, tu fais...
14: Et vous portez plate, hein.
2: Tu bois, puis... Quand t'entends de boire, vas-y.
3: Ah, c'est bon, le coca, hein.
2: C'est bon, ça.
14: Un petit rôle et c'est parfait.
3: Mais au fait, c'est bon.
2: Ah, tu fais un petit coca, puis tu bois une gorgée, quand t'entends bien.
7: Et un petit whisky avec. Du whisky,
2: Bruno.
3: Oui, c'est bon, coca. Mais par contre, oui, par contre.
2: C'est bon. Stéphane,
3: tu sais, j'ai goûté du cidre en Angleterre. Non, mais sérieusement, il est bon le cidre en Angleterre. Hein.
2: Je suis sûr que je mets un tablier là. Je fais comme si j'étais derrière un comptoir. L'autre, il est debout, il passe sa nuit ici à commander. Hein. Oh là là là là.
3: T'as bu du cidre en Angleterre? Ouais,
2: c'est pour les gamins.
3: Non, mais c'est du bon cidre. Sans blaguer, il est cher le cidre là-bas. Il est cher. Oh là là.
7: Il y a de l'alcool dedans?
3: Oh bah oui, on va toujours. Stéphane, toujours.
2: Stéphane, la vie est belle quand même. Le métier quand même. On n'a pas assez parlé de toi. Le cinéma. T'as joué dans beaucoup de films dernièrement.
7: J'ai fait un coup de gueule.
2: T'as pas devant le micro.
7: Je vais faire un coup de gueule quand elle a un spectacle.
2: Vas-y.
7: Une connasse qui m'a viré des fichiers des comédiens et des vigants.
2: Comment ça se fait?
7: C'est venu là-bas bourré. Je lui dis pourquoi moi je tombe pas. Elle m'a dit toi tu apportes jamais du chocolat.
2: Oh, alors sous prétexte que tu n'amènes pas de chocolat, elle t'a viré.
7: Oui, après, moi, j'étais voir le directeur, et le directeur, il l'a mis en Bretagne.
2: Ah, oui, carrément.
7: Après, il y a une autre vieille, toujours les vieilles qui restent, les jeunes qui partent. Les jeunes filles, elles-mêmes, elles m'ont dit, t'es beau, on t'a vu à la télé, on t'a vu avec Noiret, on t'a vu Douanier avec Jean-Claude Boyari. Oui, j'ai Claude Boyari, mais il m'a invité tout ça à son restaurant. Jean-Claude Boyari, à Laurent Jaurès. Il m'a invité, j'ai tourné trois fois avec lui, et il m'a dit, je t'invite à manger un couscous.
2: Et pourquoi tu vas pas? Parce qu'il fait pas de couscous.
7: Ouais, parce qu'il est homosexuel. Il veut autre chose.
2: Ah ouais, d'accord. Ok, d'accord.
7: Et j'ai vu Isabelle Adjani, elle m'a dit bonjour. Quand je dis bonjour madame Adjani, elle s'est arrêtée. Pourquoi il n'aime pas ça? Weber, pareil, Jacques Weber. Thierry Lhermitte, il est bien.
2: Thierry Lhermitte, c'est un pote à toi?
7: Oui.
2: Charles Bronson, t'as des nouvelles?
7: Charles Bronson, c'est mon père. Et mon père est venu à Paris à tourner avec René Clément, Paris brûle-t-il. Et il a fait un fond, et est parti, et il a abandonné.
2: Tu te rends compte, Bruno? Toi, tu veux rentrer dans ton micro.
7: Il a tourné avec Robert Mitchum. Oh là, les sept mercenaires.
2: Ah ouais, ouais. T'as joué dans les sept mercenaires, toi?
3: Ouais. Non, j'ai jamais joué dans les sept mercenaires. Non, mais par contre, moi, je voudrais bien voir le film. De toute façon, je le connais par cœur, ce film-là.
2: Ouais.
3: Je sais comment il commence au début.
2: Comment ça commence?
3: Eh ben.
2: Alors, avec une petite musique. On va te... Vas-y, parle un petit peu. Puis
3: tu l'as, les sept mercenaires?
2: Bah, j'ai pas les sept mercenaires, mais c'est.
3: Je voudrais bien que.
2: Je sais pas où les amis, mais je sais qu'on a un truc, une ambiance et tout, on va essayer de te mettre une petite ambiance. Parle un petit peu, puis je vais te trouver ça, t'inquiète pas. Vas-y, parle.
3: Alors, les sept mercenaires, ça commence...
2: Bon, je vais mettre les... Bon, la brute et le truand, mais c'est les sept mercenaires, on va faire comme si c'était... Mais l'ambiance, vas-y.
3: Voici deux chevaux qui approchent, avec des cavaliers. Vous voyez les paysages avec les chapeaux, les revolvers et les ceintures. Ils sont dans le désert.
2: Il est où ton chapeau? Dans le bureau. Vas-y, parle, on va te le chercher.
3: Thank you. fuite. Ils approchent dans un vieux village.
2: Mmh.
3: Avec le soleil chaud. Très chaud.
2: C'est bon ça. L'homme à l'accordéon.
3: L'homme à l'harmonica.
2: Ah, l'harmonica.
3: Ah, vous le reconnaissez? J'adore cette musique.
2: Ouais. Ça fait rêver les jeunes là qui nous écoutent, là, qui doivent avoir les yeux fermés et qui doivent vraiment triper en écoutant ta voix. Fais leur peur, mais leur... fais leur peur.
3: L'homme à l'harmonica. Imaginez-vous

0: Zaragoza, il a mis le casque.
1: Vous entendez l'harmonica?
0: Là, il y a des photos qui sont en train de se faire pour Internet, ça va être bon. Hein. Raconte alors, vas-y.
1: Is subitement, il rentre dans la maison. Il se regarde. Il fait tellement chaud. Ensuite,

0: Allez, vas-y.
1: Et la musique accompagne toujours le film.
0: Ah, t'es dedans, hein.
1: Et ensuite...
0: Trop d'émotion, hein.
1: Ouais,
0: c'est l'émotion. On peut applaudir quand même, hein, parce que franchement... C'est du bon boulot. Bon, dans un instant, on va se retrouver avec Stéphane, avec Bruno, qui a mis son chapeau, qui va l'enlever. Et on va aborder un sujet et un débat, hein, bien sûr, avec trois personnes pour le moment. T'es toujours avec nous
2: Ouais, je suis toujours avec vous.
0: On va accueillir déjà trois personnes. Toujours. Alors, on va faire un débat sur le Turing de Grande-Bretagne, parce que tu
2: sais.
0: Hein, alors, pour ça, on aura dans un instant Tony Glair.
3: Oui, bonsoir à tous.
0: Tony Glair, le vrai Tony Glair.
3: Le vrai, on peut dire le vrai. Ouais.
0: D'accord. On aura également pour le débat. Tu suis, mon coco?
2: Oui, je suis.
0: Oui, d'accord. Tony Glair, donc, dans un instant avec toi, pour co-animer le débat. On aura également Henri le Beaugosse.
3: Henri le Beaugosse, oui, bonsoir à tous.
0: Et il y a également quoi? La Gouine Elisabeth? La Gouine Elisabeth.
4: Exact.
0: Bonsoir.
4: Bonsoir tout le monde.
0: Donc,
4: bonsoir,
0: dans un instant, on va faire un petit débat sur le Turing de Grande-Bretagne. Vous maîtrisez le Turing? Pas de problème.
3: Pas de problème, on a des tables de mixage.
0: D'accord, ok. Est-ce que tu es avec nous, Bruno, de nouveau?
2: Ah, ouais, je suis avec vous, oui.
0: Alors, donc, tu as trois personnes avec toi.
2: Oui.
0: Tony.
3: Oui, bonsoir.
0: Tony Glair. Hein.
2: Tony Glair.
0: Oui, il y a qui d'autre?
2: Je vois le premier.
3: Henri le Beaugosse, quand même.
0: Ouais. Henri le Beaugosse aussi. Henri, t'es avec nous?
2: Ouais.
0: Et le dernier, la dernière, c'est comment elle s'appelle?
4: La Gouine et Elisabeth.
0: Voilà.
2: La Jolie.
0: D'accord. Elisabeth la Jolie, comme c'est mignon.
2: Oui.
0: Alors, une première question.
5: Elles sont derrière,
0: elles sont sur l'autre page.
3: Allez, on y va.
6: C'est parfait, quand même.
2: Est-ce que...
0: Bon, tu peux peut-être... tu veux peut-être la... Non, vous la faites pour lui, non?
3: Bah non.
5: On fait la première, là, Bruno. Le Turing de Grande-Bretagne, c'est mieux tout seul ou à deux?
2: Ah oh, bah, moi, je...
3: Bonsoir,
5: c'est pas ça le concept, hein. C'est pas ça le concept,
0: on va se passer de vous, hein.
3: Ouais, pas la peine.
0: Non, toi, t'es à la place de Gérard. C'est toi qui poses les questions et c'est eux qui répondent.
2: Oui.
0: La question, c'est celle que notre ami Bruno, c'est à toi de la poser, cette question, que Filda.
2: Alors, est-ce que le Turing de Grande-Bretagne, c'est mieux tout seul ou à deux? Qu'en pensez-vous?
3: Ouais. Bon, bah, Tony Glair, bah, moi, je pense que le Turing de Grande-Bretagne, c'est un truc qu'on fait en solo, hein, Bruno.
2: Ouais.
3: Moi, je pense que toi, tu le fais en solo, t'es un puriste du Turing de Grande-Bretagne. Et voilà, moi, je pense qu'un Turing de Grande-Bretagne qui se ferait, je sais pas, en famille, à deux, avec des enfants, des chiens, tout ça, ce serait pas un vrai Turing, quoi, quand même.
2: C'est
3: un truc de solo, faut pouvoir réfléchir sur soi-même, une sorte d'introspection intérieure.
2: Ça dépend. Il y en a qui préféreraient à deux, hein.
3: Toi, tu préférerais si tu pouvais avoir une touringueuse avec toi?
2: Oh ouais, moi, enfin, ça dépend. Ouais, j'aimerais bien avoir une fille avec moi quand même, pour faire le touring, mais...
3: Ça serait plus convivial. C'est totalement à l'opposé de l'auditeur. Moi, je pense qu'un touring de Grande-Bretagne, ça se fait avec des gens. Parce que j'imagine que s'il y avait 50 Bruno qui déferlait sur les routes de l'Angleterre, ça passerait pas inaperçu. Je pense que t'aurais droit au canard.
2: Non, mais tu sais, moi, je vais vous dire, je vois des gens qui, des Allemands, qui partent avec des vélos et des sacoches, mais je suis sûr que ils font ça que l'été, puis c'est tout, après ils arrêtent, tandis que moi, je pars pendant 6 mois quand même, hein.
3: Ouais, bien sûr, en hiver, ils viennent à Disneyland, t'as vu ça, Bruno? Et en été, ils font genre, ils font du vélo avec des sacoches.
2: Enfin, c'est déjà beau ce qu'il fait, hein, c'est déjà beau, hein.
3: Non, mais le cheveu, il pompe pas mal en montée quand même, hein. Je sais pas si t'as remarqué, même dans le peloton autour de France, c'est toujours Ulrich, des gens comme ça. Hein.
2: Oh ouais, mais bon, j'aime bien le Tour de France, mais tu sais, ils ont pas les problèmes que j'ai. Hein, tu sais, il faut dire, ils ont pas les problèmes que j'ai dans le Tour de France.

0: Ouh là là.
1: Super, hein. Super. J'aurais plus besoin de me rendre service et voyez ce que je veux dire.
2: On évitera de crever tous les deux mètres sur la chaussée d'antan.
3: Oh là là, ouais. Ça te ferait plaisir qu'elle parte avec toi? Tu la foutrais dans une de tes sacoches?
1: Ah ouais, ça serait peut-être pas dans les sacoches, non mais disons, tu
3: t'as
1: vois.
3: Un porte-bagage?
1: Non, mais tu vois, mon petit Max, elle aurait un bon vélo, de l'argent, hein.
2: T'as
3: du pognon?
1: Il faut de l'argent, hein, pour partir en touring de Grande-Bretagne.
2: À la base, il faut quoi comme vélo, comme marque?
1: N'importe quelle marque, hein, tu sais. Hein. Ah ouais, n'importe quelle marque. Hein. Tu peux avoir un Peugeot comme tu peux avoir un... Non, mais vous savez, moi, j'ai un bon vélo Raleigh que j'ai.
2: Raleigh?
1: Ouais.
2: Des belles sacoches.
1: Ouais, mais j'ai des sacoches allemandes et tout.
2: Ah, des sacoches allemandes.
3: Comment faut qu'un vélo... Avant de poser ta deuxième question sur le débat du bon matos, justement, ils ont bien amené le sujet, là, les auditeurs. Ouais. Le matériel, le vélo, tout ça, qu'est-ce qu'il faut comme matos?
1: Comme matos, bon, il faut des bonnes sacoches, il faut des rustines, des boîtes de rustines, il faut des chambres à air.
2: Il faut des clés aussi, non?
1: Ah, il faut des clés, oui.
2: Est-ce que t'as des boyaux de chat aussi?
1: Des boyaux de chat? Non, ouais. j'en ai pas. J'en ai pas, hein.
2: Quand tu crèves, ça sert, hein?
1: Non, mais par contre, j'ai des demi-pneus, quoi.
2: Ouais,
1: ça roule bien, hein.
3: Ouais, des petits pneus, ça va sur un demi-vélo.
1: Comment?
3: C'est-à-dire que toi, tu roules sur... Est-ce que ça t'arrive de faire un peu de touring sur roue arrière?
2: Ouais, c'est ce que j'allais dire. Ouais.
1: De touring de sur roue arrière?
2: Sur les figures, des oliflops.
0: Tu fais des wheelings?
1: Non, mais moi je suis sur roue avant toujours. Hein.
3: Ah, t'es sur roue avant?
1: Ah, oui.
3: C'est-à-dire que t'as la roue arrière qui est en l'air et toi t'es seulement sur la roue avant?
1: Ouais, mais non, mais quand tu roules en vélo, tu vas toujours avec la roue avant. Je vois pas comment qu'on irait avec la roue arrière en pédalant en arrière, c'est ça que tu veux dire?
3: Oui.
1: Tu vas toujours, tu roules par la roue avant.
3: Mais alors si tu fais une marche arrière, alors.
1: À marche arrière, tu peux pas faire du marche arrière.
3: Pas avec tes vélos.
1: Ah non?
3: Non, avec un vélo de touring.
1: Ah non, même pas, non.
3: Ah d'accord, mais t'as une banquette derrière comme dans les bagnoles ou?
1: Et non, c'est pas une banquette, c'est une selle.
2: T'as un minibar.
3: Ah d'accord.
1: Une selle.
2: T'as un minibar avec
3: t'as
2: pas
3: la clim,
2: quoi.
3: T'as rien de tout ça, quoi.
2: Et Bruno.
1: Oui.
2: Et Henri, et même avec du bon matos, ça empêche pas les gamelles. Est-ce que toi, ça t'est déjà arrivé de rouler sur un hérisson, des trucs comme ça?
1: Oh non, mais tu sais, moi, je fais attention. Hein. Tu sais, moi, il y a des choses que j'aime pas quand je suis en touring de Grande-Bretagne. C'est c'est trois fois dans la journée que je rêve. Oh là là, c'est chiant, hein.
2: Ouais.
1: Oh, c'est chiant. Hein.
2: T'as des protections, toi, Bruno? Est-ce que tu mets un casque, des gants, des coudières et tout ça?
1: Ben non, pour vous dire franchement, je porte un petit béret basque avec une culotte courte en tergale,
3: noire. Pour faire du touring. Hein.
2: Et les sacoches allemandes quand même.
1: Ouais, j'ai des bonnes sacoches, mais bon.
2: Et t'as pas peur de l'ETA?
1: L'ETA en Grande-Bretagne.
3: Non, je vous en supplie. Il va dire n'importe quoi.
1: Revenons.
3: Revenons à encore les moutons en Angleterre. Je sais pas si c'est vraiment une bonne chose.
2: Bruno.
1: Oui.
3: Revenons à ton équipement. Là, tu dis
2: un béret basque.
1: Un béret basque avec une culotte courte en tergale.
3: Quelle couleur?
1: Noir.
3: Ouais, des chaussettes.
1: Et je voyage avec une caméra.
2: Ouais.
1: Comment?
3: Arrêtez!
1: Des pneus de plastique?
3: Ouais, non, laisse tomber, ils ont voulu faire de l'humour, c'était pas drôle. Ouais, non, laisse tomber. Et au niveau des pompes?
1: Au niveau des pompes, bon, tu trimbales des godasses, des tennis.
3: Mm-hmm. Ah ouais, d'accord. Alors quand tu montes des côtes, du coup, faut pas mettre des chaussures de varap? C'est des trucs avec des
1: côtes, ouais, non? Non, mais toute façon, moi j'ai des pédales avec des petites dents. Des petites dents, donc ouais. je peux pas glisser.
3: Des pédales avec des petites dents.
1: Ouais.
3: Ça fait rêver, hein, Stéphane, des petites dents. Hein. Toi, quand on a plus,
2: t'auras bien fait rêver.
1: Par contre, vous me croirez pas, mais j'en dépense de l'argent. Hein. Oh là là.
2: C'est quoi un budget?
1: Normalement, le budget, bon, je vais vous le dire. Mmh. Normalement, je pars avec trois bâtons, quoi.
2: Oula.
1: J'ai réussi à rassembler quand même 2 millions.
2: Ouais,
1: c'est vrai, hein.
3: C'est vrai, hein. Il parle en rouble,
1: oui. Tu
3: rassures la France.
2: Toute ta caillasse, elle est sur ton vélo, donc là, si je débarre ton vélo en bas, t'es dans la dèche, là, en fait.

0: dans la dèche, je sais pas, je vois pas très bien qu'est-ce que tu veux dire dans la dèche. Moi personnellement.
1: Non mais je comprends pas, tu parles de bâtons, c'est.
0: Ah non mais pas des bâtons pour assommer comme vous entendez.
1: La dynamite.
0: Des bâtons, je veux dire de l'argent, de l'argent.
1: D'accord,
0: ouais.
1: Des brousouf quoi.
0: Ouais, Max. Mais bon, j'ai réussi à rassembler quand même 2 millions de côté
1: pour
0: l'hiver.
1: C'est pour ça qu'il y a des grosses sacoches quoi. C'est pour ça qu'il est tout le temps. Dès qu'il pédale, le vélo il se lève.
2: Oui. Tu peux viser les sacoches de temps en temps.
0: Comment?
2: Ben, je sais pas, il faut régénérer tout ça, je sais pas si t'es d'accord.
1: Est-ce que tu vides les sacoches de temps?
3: C'est les sacoches allemandes, il n'y a pas besoin.
0: Ouais. Oh ben tu sais,
1: tu te vides les sacoches.
0: Si je les vide?
1: Ouais.
0: Oh ben tu sais.
1: Tous les soirs.
0: Non, je vais pas les vider, hein. Je laisse tout ce qu'il y a dedans, je vais pas me casser. Je vais pas me casser la nénette, non, parce que. Je sais pas moi.
1: Qu'est-ce que t'as dans tes sacoches? Parce que nous on sait ce qu'on a, mais dans les siennes.
0: Eh ben j'ai du linge de rechange. J'ai quand même du linge pour me rechanger, parce qu'autrement je suis pas bio, hein.
4: Formidé avec deux couilles.
0: Vous voulez que je vous dise qu'est-ce que j'ai dans mes sacoches?
1: Non mais attends, excuse-moi, un truc que je voulais savoir, ton slip, une fois que tu as mis 2-3 jours qu'il est sale, tu le refous dans ta sacoche?
0: Non, je le lave et puis j'en ai de rechange. Non, mais j'en ai de rechange.
1: Donc t'as jamais du linge sale dans ta sac, dans tes sacoches?
0: Non, mais je les lave.
1: Tu fous quoi encore dans tes sacoches?
0: Eh ben, des chaussettes, qu'est-ce que j'ai encore?
4: Des rillettes,
0: j'aime pas tellement parce que bon, tu gardes au fond la sacoche, ça sent la charogne quand tu gardes du fromage dedans et tout.
1: Un peu comme du vieux sperme, quoi.
0: Ah ouais, mais ça sent le mauvais. Non, mais il faut pas garder des machins dedans, juste.
1: Non. Mais il faudrait que tu te vides les sacoches quand même,
5: ouais. Régulièrement.
0: Oh, mais je les vide, des fois ça m'arrive de les laver dedans.
4: Ah, il t'a payé, il y a des gens qui sont payés pour vider des sacoches, ouais, Bruno.
1: Des gens qui sont payés pour vider les sacoches.
0: Ça y est, je sais qu'est-ce que vous voulez dire. Ouais. C'est les flics.
4: Ouais.
1: Voilà. Les sacoches. Voilà, la police.
0: Ouais, non, mais moi, je vais vous dire. En Grande-Bretagne, les flics, c'est pas comme en France. Ouais. Là-bas, ils vous surveillent sans cesse, ils vous contrôlent.
1: Oh, est-ce que les policiers de Grande-Bretagne surveillent constamment tes sacoches?
0: Non, mais de toute façon, c'est pas qu'ils surveillent, non, mais c'est qu'ils sont souvent en train de me demander les papiers, tout ça.
1: De tes sacoches?
0: Ouais. Non, mais de moi, d'où j'arrive.
1: Ils fouillent dans tes sacoches?
0: Oh, c'est arrivé, hein.
1: Oui, alors, c'est bien, c'est agréable.
0: C'est arrivé, mais.
1: C'est agréable?
0: Oh non, c'est chiant, quoi. Je vais te dire, ce qui est chiant, c'est qu'après.
1: Je dis pas qu'ils foutent un flic.
0: Ouais,
1: il fout quand même pas sa tête avec le képi dans tes sacoches.
0: Non, ils sont pas fous à ce point-là.
1: Ça fait mal.
0: Ils sont pas fous à ce point-là. Non, mais ce que je veux dire, c'est que des fois, ils m'ont vidé mon sac de couchage à sacoche.
1: Ils veulent te vider tes sacoches.
0: Ouais. Sérieusement, hein, mon petit Max. Ils m'ont vidé mon sac de couchage, ils l'ont fait sortir, mais après, ma sacoche, elle est ouverte, ils le remettent pas dedans. pour moi, c'est ils sont à moitié tarés.
1: Donc, des fois, t'as une sacoche vide, une sacoche pleine.
0: Ouais, mais tu parles, ils regardent dans mes sacoches qu'est-ce que j'ai. J'ai pas de l'opium, j'ai pas de la drogue. Bon, alors.
1: T'as du sperme.
4: Bon,
1: le problème, c'est que t'as les sacoches toujours à l'air.
0: Bah, ça dépend quand ils ont fini. Moi, je range tout, alors je les ferme après. Je les ferme.
1: Il a raison, quoi.
0: Pas autrement.
6: Bruno, ça t'énerve pas que les flics, comme ça, ils tripotent les sacoches comme ça, là?
0: Bah, si, c'est énervant parce que moi, ça m'énerve.
6: Attends, c'est personnel, les sacoches. Ça se prête pas. Je veux dire, c'est perso, les sacoches.
0: Et non,
6: quand t'as les sacoches un peu chaudes, est-ce que tu vas faire un tour dans le train avec ton vélo?
0: Si elles sont un peu chaudes.
1: Bah, des fois, avec le soleil, des fois, la réverbération, ça peut taper le soleil.
6: Ah, ouais.
1: T'as vu les sacoches chaudes?
0: Ah ouais, mais par contre, quand il pleut, ben ça traverse pas la flotte dans des sacoches comme ça. Ça traverse pas.
1: Ah oui, bien sûr.
6: Ouais.
0: Non, mais par contre,
1: c'est jamais liquide dans tes sacoches.
0: Bah, c'est arrivé, des fois, je mets des bouteilles de shampoing, elles se renversent dedans.
1: Ah bah, dis-donc, ça fait un sacré mélange, hein.
0: Oh ben, souvent, il m'arrive de ranger mes sacoches dedans, d'enlever tout.
1: Tu conseilles à un petit jeune, je sais pas, quoi, qui veut se lancer cet été dans le touring, de se vider les sacoches régulièrement pendant son séjour?
0: Pourquoi vider les sacoches si elles sont bien rangées? il va pas s'amuser à les ranger tous les jours, hein.
1: Ouais, mais comme il faut enlever sa tente, donc de temps en temps, il faut qu'il se vide les sacoches.
0: Ouais, mais bon, faire un petit rangement de temps en temps, mais bon.
6: Ouais, ça colle après, ça colle.
0: Bah ouais, mais ça dépend. Si ça colle dedans, c'est que t'as des machins, t'as des fromages tout pourris et tout. Dedans,
6: c'est tout pourri. Vas-y, va plus loin, vide ton sac.
0: Par contre, c'est sûr que si tu gardes des vieilles saucisses qu'on deux semaines, c'est forcé que ça colle.
1: Ouais. Donc mettez pas trop de saucisses dans vos sacoches. D'accord.
6: Évitez la cochonnerie.
0: Ouais. Non, mais pas.
2: Ah. Il vérifie des fois le train arrière.
0: Le train arrière?
2: Mm-hmm. Il vérifie pas ton train arrière. Je veux dire, il pourrait regarder avec une pile. Tu vois si tout marche.
0: Tu veux dire le feu rouge, tout ça?
2: Ouais.
4: En fait, c'est les réglages. À mon avis, elle veut savoir les réglages. Est-ce que tu fais des réglages tous les combien de kilomètres?
6: Des vidanges et tout ça, voilà. Quoi.
0: Non mais non.
4: Tu prends soin de ton bateau.
0: Normalement, il m'arrive de graisser la chaîne quand elle est bien rouillée. Bon, bah, je la graisse, mais je vais pas m'amuser à graisser tous les deux jours la chaîne parce que c'est chiant parce que tu te fous de l'huile partout.
4: Ouais. T'as combien de vitesse? T'as combien de pignons?
0: Maximum j'en ai 12.
1: Tu pédales sur 12 vitesses.
0: Ouais.
6: C'est chaud.
2: Elles ont toutes des petites dents.
0: Les plateaux, le plateau dessus, puis comment qu'on appelle ça?
1: C'est des plateaux repas, carrément, que tu te fais...
0: La roue libre, ça a toujours des dents, hein.
1: T'as des plateaux repas, ou...
0: Non, j'ai des plateaux, quoi, où la chaîne, elle roule, quoi.
6: Bah ouais, quoi.
0: Mais bon...
4: Tourine, quoi.
0: Ouais, mais à un moment donné, quand le machin, il est usé, il faut changer tout le plateau, et ça coûte de l'argent.
4: Hein. Ah ouais, c'est sûr.
1: Ça coûte cher, ouais.
4: Tu parles à la fenêtre. Ouais. On va peut-être réussir à faire une deuxième question quand même.
1: Ah, ouais. Je sais pas, parce que là, on s'étend un peu sur les sacoches, on y reviendra quand même en fin d'émission, mais deuxième question, Bruno, peut-être.
0: Oui.
1: Si tu veux.
6: Allez, faut lire là. Aïe.
1: Bon, on va lui lire, vas-y, c'est quoi la deuxième question? Parce qu'on est dans le noir, hein. C'est pour ça aussi qu'il a du mal.
4: Il va lire. Mais c'est marrant, tous ces boutons.
0: Est-ce qu'un jour, on va arrêter. Le touring de Grande-Bretagne.
1: Voilà, est-ce qu'on va arrêter d'après vous?
2: C'est chaud, hein.
4: Dans l'actu, hein. À mon avis, vu comment c'est parti, vu comment tu le lances, Bruno, je pense que ça va pas s'arrêter de si bon chemin. Hein.
6: Ouais.
4: Et que t'auras d'autres personnes qui sont du même avec toi et qui te suivront. Hein. Mm. Pour moi, ça peut donner une secte. Hein. Honnêtement.
0: Eh ben, moi, je sais pas. Il y a des trucs qui vont se présenter dans l'avenir, là, ouais. Dans pas longtemps, et pour l'instant, bon, je suis incapable de dire si je vais arrêter le touring de Grande-Bretagne. Je ne sais pas.
1: D'accord, mais disons, il parlait du... Est-ce qu'il y a une secte dans le touring? La touring secte.
4: Est-ce qu'il y a des gens qui vous aiment pas ou vous aimez pas des gens?
0: Oh ben, moi je sais pas, moi tous les gens que j'ai rencontrés, ils m'ont dit mais vous faites le tour, tout ça, vous voyagez loin, qui me fait souvent, il y a des gens comme ça qui me posent la question, et puis je leur dis, moi j'aime bien parce que ça fait longtemps que je voyage, tout ça, et les gens ils sont toujours étonnés de...
1: Certains bien voyager, mais ils sont étonnés qu'à chaque fois que tu leur dis ça, qu'à chaque fois que tu retournes au même endroit, donc pour un mec qui aime voyager,
0: ah,
1: oui. Tu vas toujours au même endroit,
0: ouais, absolument.
1: C'est vraiment le mec qui aime voyager.
0: Ah ouais, absolument. Ouais.
1: Mais quand tu parlais de secte, est-ce que ça vous arrive de vous retrouver, je sais pas, une vingtaine de touringers, quoi, vous êtes dans la forêt, dans la nuit, puis vous pédalez dans le noir?
0: Non, pas du tout, des fois il arrive que je rencontre des coureurs comme moi.
1: Dans le noir, comme ça, dans la forêt?
0: Non, pas forcément, en plein jour, des fois... je fais un bout de chemin avec eux, puis après on...
4: Mais pas dans la forêt, vous improvisez pas, genre un circuit, opération Blair Witch, direct, allez, c'est parti.
0: Comment on répète?
4: Une opération Blair Witch, allez, on est des fous, on a des VTT, on va faire les fous dans la forêt. Faites pas ça?
0: Oh non, moi je me suis jamais retrouvé avec...
1: Sur Fignon, que vous allez retrouver dans la forêt, non?
0: Non, je me suis jamais retrouvé avec des gens comme ça, non, j'ai toujours roulé seul.
6: Et vous faites pas des rassemblements, tu sais, comme les Hells Angels avec les Harley Davidson, vous faites pas des gros convois où vous roulez à 200 vélos ensemble, comme ça, vous débarquez sur les champs? Non, ça vous arrive jamais, ça?
0: C'est arrivé une ou deux fois comme ça. Je me suis retrouvé en groupe, mais ça jamais.
1: Champs-Élysées?
4: Ouais.
0: Non, mais quand j'ai fait le tour de la France. Pendant longtemps, je me suis retrouvé avec des coureurs, mais bon.
4: C'était tragique, non? Vous êtes fait tabasser par les CRS. Peut-être tu vas en parler.
0: Oh non, pas du tout, non.
1: Ça s'est bien passé.
0: Ouais, ça s'est bien passé.
4: Ah,
0: ouais.
4: Bah, c'est bien.
0: Ouais, ouais.
6: Tu penses pas, toi, Bruno, depuis que tu parles du touring et tout,
0: ouais,
6: tu
0: trouves
6: pas qu'il y a un peu une mode du touring de Grande-Bretagne maintenant?
1: Oui, c'est sûr.
6: Que tout le monde essaye de faire comme toi,
4: tout le monde est fashion.
0: Aussi, parce que l'été, en Grande-Bretagne, je vois des gens avec des vélos et des sacoches. J'en vois partout.
1: Ça, c'est la mode, ça. Ça, c'est vrai. Moi, personnellement, j'ai pas de vélo.
0: Ouais.
1: Je vois que dans ma caisse, je me suis quand même mis des sacoches dans ma bagnole. Hein. C'est la mode. Sur mes ailes de bagnole, je me fous des sacoches. Ça va être la mode cet été.
0: Ouais.
1: Hein.
0: Ouais.
1: Ça, tout le monde va se foutre des sacoches sur ses bagnoles.
0: Ouais. Et tu vois, ce que Max aussi fait du vélo aussi.
1: Ouais.
0: Et je voudrais lui demander, je sais pas, enfin, je voudrais lui demander pourquoi qu'il partirait pas. Peut-être pas avec moi, je sais pas, j'en sais rien. Peut-être qu'il aimerait pas. Non, mais par contre, il peut partir, de la Belgique et puis descendre en bas du sud-ouest en vélo avec des sacoches et tout.
1: C'est très bonne idée, ça. Je me demandais encore ce que je voulais faire cet été.
6: Ben voilà.
1: Ben, c'est ce que je vais faire.
6: Bruno, t'as
4: vous appelez les Bahamas.
6: Tu prendrais Max avec toi sur un tandem? Est-ce que vous partiriez tous les deux en tandem comme
0: Pourquoi pas? J'en sais peut-être rien.
1: J'aurais une bonne boîte dansant alors.
0: Non, mais moi, si je partirais un jour avec lui, je partirais avec du pognon. Hein.
1: Oui.
0: Maximum 2 ou 3 millions de côté. Hein.
1: Oui, voilà, c'est ça, de quoi s'éclater un peu. Quoi,
0: parce qu'il est certain que lui, peut-être il aimerait dormir à l'hôtel et...
1: Ou avec toi, mon chéri.
0: Ou peut-être qu'il aimerait pas camper, il préférerait avoir tout ce qu'il faut, le confort, la douche, quoi, tout.
1: Un petit 4 étoiles de luxe en montant, ça peut être bien.
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5: Tout simplement.
1: Eh oui, ça se passe au 0803 085000 et nous avons toujours Bruno qui est là, qui vient de se mettre un truc qu'il ne connaissait pas, dont il ne sert à rien, un stylo. Voilà, c'est pour barrer, c'est pas pour écrire. Parce que ça m'aurait surpris. Ça y est, tu barres. Faut le laisser, sur la canise.
7: Il fait sentir ses...
1: Ça y est, c'est bon.
7: On parlait pas tout à l'heure.
0: Alors, mon petit Max, attends, il faut que je repère une question là. C'est là, par exemple.
1: Est-ce qu'on peut faire du touring de Grande-Bretagne en voiture?
0: Alors donc,
1: Non, ça c'est la question que tu poses.
0: Oui. Alors, est-ce qu'on peut faire un touring en voiture ou en camping-car?
5: Bah, pas trop, non. Parce qu'en fait, le but du touring de Grande-Bretagne, c'est de le faire à vélo.
4: Bah ouais.
5: Et donc, si tu fais du touring en voiture ou en camping-car, c'est des vacances, quoi.
4: Ça enlève le charme.
0: Ouais, mais moi, je sais pas, touring en camping-car, je sais pas, on profite pas tellement. Hein.
1: Bah, on profite pas tellement du vélo.
0: On voit pas qu'est-ce qui peut venir faire là-dedans, le camping-car. Hein.
1: Ah ouais, parce qu'à la base, le touring, ça se fait en vélo.
0: Oui, mais ça peut se faire aussi en comment que je pourrais dire? Comment ça s'appelle là, les remorques là que les gitans ont avec des chevaux?
8: Les roulottes.
0: Les roulottes.
1: Ah, pardon, on était pas loin.
0: Mais bon, c'est pareil, c'est comme le camping-car, hein, je vois pas l'intérêt.
1: Et du touring en hydravion, non?
0: Du touring en hydravion? Bon.
8: Arrêtez, que Bruno, il a fait du vélo avec Jacques Balita. J'ai entendu ça. Grosse tête avec Bouvard. Il a dit, j'ai un copain qui s'appelle Bruno. J'ai fait tout le temps du vélo avec Belmondo, Claude Lelouch, Charles Gérard.
1: Alors, le touring de Grande-Bretagne, est-ce qu'on peut faire du touring de Grande-Bretagne en Espagne?
0: Pourquoi pas? On peut partir en vélo faire le tour d'Espagne, c'est assez alléchant, il y a beaucoup de...
1: Mais le touring de Grande-Bretagne en Espagne.
4: Ouais, mais il y a des moments où il faut s'arrêter aussi, parce que c'est risqué, hein, de faire toute la côte.
0: Oh, tu sais, moi j'ai entendu dire, il paraît que là-bas il y a des scorpions.
4: Ouais, c'est vrai.
6: Mais toi, t'es un béret quand même. Hein.
1: Des scorpions, mais il y a aussi des sagittaires, il y a un peu de tout. Hein. Il n'y a pas que... Il y a des balances, il y a des vierges, il y a des poissons. Ouais. Hein. Il y a un peu tous les signes. Hein.
8: Et moi, paraît-il...
1: Ah, d'accord.
8: Paraît-il... comment s'appelle Bruno? Il a fait des... des touringues de Grande-Bretagne avec Tony Blair et Sherry Blair. Okay. Quand elle était enceinte. C'est vrai. Et paraît-il, le bébé est arrivé dans sa cave.
6: Okay. Tu continues à boire, toi.
1: Ah, tu me le gères, Phil.
6: Donne-lui un truc à tester, là.
1: Ah bah,
6: Bruno, pour revenir un petit peu dans le débat, Bruno.
0: Ouais.
1: Prends des cahouettes, là.
6: Tu sais que, enfin, moi, je veux te mettre en garde, c'est que ce qu'il faut éviter dans le désert en Espagne, c'est les morsures de fennec. Hein. Ça, faut éviter directement.
0: Les morsures de fennec, c'est quoi? C'est les serpents?
6: Ouais, non, c'est des espèces de petits renards qui graillent les sacoches, qui graillent un petit peu de tout, hein, les cyclistes surtout.
0: Est-ce bien vrai?
6: Ah oui, c'est bien raisonnable.
1: Il y a des petits chacals qui bouffent les mollets.
6: Il y a des cyclistes.
0: Je sais pas,
6: hein. Ah, c'est leur but de leur vie, hein.
0: Ouais.
6: Ça bouge de la sacoche.
0: Non, mais par contre, parlons bien.
6: Ouais, ok.
0: Moi, je vais vous dire, je vais te dire, faire touring d'Espagne en vélo.
1: Non, attention. Le touring de Grande-Bretagne
6: en Espagne. À vélo.
1: Touring ou en Turquie ou en Grèce.
0: Oh,
1: Est-ce que le touring de Grande-Bretagne peut se faire dans n'importe quel pays?
0: Oh oui, ça peut se faire en Espagne, ça peut se faire en Allemagne, partout. Bon, mais moi je sais que je ferai pas un touring d'Espagne, il fait trop chaud l'été.
1: Non. Le touring de Grande-Bretagne en Espagne.
0: Le touring de Grande-Bretagne en Espagne.
6: Ouais. En hiver,
0: ouais, mais moi j'ai déjà fait le touring d'Espagne.
6: En hiver, ou en été?
0: En hiver.
6: En hiver, ouais, t'as bien en hiver.
0: Ouais, mais moi je suis descendu jusqu'à Algeciras en vélo et tout.
6: Ouais.
5: C'est pas à Liverpool tout ça?
0: Ah non, Liverpool, c'est en Grande-Bretagne.
5: Oui, bah c'est ce qu'on dit.
0: Oui.
5: Ça c'est le touring de Grande-Bretagne en Espagne.
6: En Espagne, ouais.
0: Ouais, je l'ai fait, ouais. En fait, je connais toute la Grande-Bretagne.
8: Mm-hmm. Et Max, pourquoi il fait pas en Turquie? Pourquoi toujours en Grande-Bretagne?
1: T'es en Turquie, on se verra cet été. Moi, je vais y aller passer une semaine là-bas.
0: Ah bon?
1: Bah ouais.
5: T'emmène-le.
1: Je t'emmène.
0: Ah, en vélo. Et tu pars en vélo?
1: Ouais, bah évidemment. Bah,
3: je suis derrière l'avion.
0: Super.
1: Ouais, bien, je pars en vélo, ouais, bien, avec des amis et tout ça.
0: Super.
1: Bon, ce qui va être chiant, c'est quand on va traverser la... On va peut-être partir, on va se balader en mer. Donc là, en bateau en mer, ça va être chiant.
0: Ben, c'est-à-dire que moi je vais pas dans la même direction que toi, mon petit Max.
6: Ah, mais parce qu'il veut tourner, c'est un déglingo. Hein. Il veut tourner sur le pont.
0: Lui, il veut aller en Turquie, alors que moi, je serai l'autre côté de la Manche.
1: On fera des signes.
0: Oui, mais enfin, même avec des signes...
1: On verra pas, non.
0: On peut pas se voir, ça sera loin.
1: Dernière question avant de se quitter sur le débat sur le Turing qui était archi passionnant.
0: Ah, oui, alors donc...
1: Ouais, question, là.
0: Alors, la première question...
1: On la refait, on prend depuis le début, hein.
0: Qu'est-ce qui fait pleurer les blondes?
6: C'est peut-être les bruns.
1: C'est facile à gérer, croyez-moi, des gulus pareils. T'es un comique, toi, hein.
0: Tu sais, dans le milieu de la radio, il faut être comique. Je vois mal quelqu'un toujours...
1: Ouais,
6: genre
0: c'est un peu monotone, hein, il faut que ça
6: pulse, hein.
1: Ouais. Alors, qu'est-ce qui fait pleurer les blondes? Et la dernière question, c'est quoi?
0: Alors, la dernière question, est-ce que ce que le meilleur touring, c'est les comment que c'est déjà?
1: Ah, faut mettre la lumière là.
0: Finder,
1: tu peux la lire la question.
0: Qu'est-ce que c'est la dernière question là?
1: C'est quoi? Parce que on est dans le noir là.
0: J'arrive pas à le lire là. Bon, le reste j'arrive à comprendre.
1: Il a pas mis ses lunettes le pauvre là. C'est quoi la dernière question?
0: J'en ai porté, tant pis.
8: Ouais. D'où vient le touring
1: de Grande-Bretagne?
0: D'où vient le touring de Grande-Bretagne?
1: En des fils, c'est quoi une effluvie? Il est pas
3: derrière.
1: C'est un rot open avec la gueule.
8: J'ai pas roté.
1: Ah bah c'est grave alors. Et pas un simple et open avec la gueule. Excusez-nous.
6: Il y a des morceaux, il a vomi, il a roté. Ça rentre dans la prod.
1: Oh Ringo. On m'a peut-être.
6: Allô.
1: Je me sens seul là. Je m'excuse pour ceux qui écoutent, ils doivent se demander ce qui se passe.
0: Est-ce que le touring de Grande-Bretagne est meilleur tout seul ou
1: à deux? Je crois qu'on l'a déjà fait cette question. On l'a déjà faite celle-là.
3: Non, d'où vient le touring de Grande-Bretagne?
1: D'où vient le touring de Grande-Bretagne, les gars?
6: Chaud. Ah bah, je peux pas savoir. Je dis
7: que l'étymologie, elle est anglo-saxonne quand même, hein, Bruno.
0: Oh ouais, ouais.
6: Bah ouais, ouais, quand même.
0: Ouais, c'est anglo-saxonne.
8: Est-ce,
0: ouais.
8: Est-ce qu'on peut faire le Touring Club à poil dans sa caravane?
5: Bien sûr.
6: Ok, il peut continuer à teaser, là.
0: Est-ce
8: qu'on peut être nu et faire
1: du putain, mais c'est quoi?
0: Bon, alors je vais vous la relire.
6: Enfin, ping-pong.
0: Est-ce que le meilleur touring c'est de 6
1: Bon, allez, lis la question au film, parce qu'on n'avance pas.
9: Il l'a déjà lu.
1: Mais oui, et d'où vient le touring de Grande-Bretagne? D'où vient le touring de Grande-Bretagne? Ça, c'est la question.
0: Ouais. Ah bon, d'où vient le touring de Grande-Bretagne?
6: Eh bah, écoute, Henri le Beau-Gosse. Tu peux répondre?
7: Ouais, vas-y.
6: Bah, pour moi, le touring de Grande-Bretagne, étant donné que c'est toi qui l'a un peu mis au goût du jour, je pense que tu seras plus à même de répondre à la question, Bruno.
5: C'est toi qui as inventé le terme?
0: Ouais, alors donc c'est moi qui ai inventé le touring de Grande-Bretagne.
9: Ah, tu penses, ouais, bien sûr.
6: Alors vas-y, donne la définition là. Un petit coup.
5: Et t'as trouvé ça où?
0: Bah, je l'ai pas trouvé, j'ai commencé il y a 15 ans à aller dans ce pays.
6: Mm-hmm. C'est un pays. C'est plus comment, d'une déchirure sentimentale ou je veux
0: non,
6: dire.
0: Non, c'est.
6: Un moment de lucidité.
7: Ils t'ont viré du chenil ou quelque chose?
1: Arrêtez, non, mais je déconne, non, allez, sérieusement.
0: Je voulais aller dans ce pays, puis bon, bah, ça fait 15 ans
1: c'était
0: que
1: l'Angleterre.
0: Je... Ouais, c'était l'Angleterre.
1: Ça fait 15 ans que tu fais le touring de Grande-Bretagne.
0: Oui, au moins.
6: Et le nom touring de Grande-Bretagne, tu l'as déposé quand l'année dernière, non? Un truc comme ça?
0: Oh non, parce que c'est vieux de 15 ans. Hein.
1: Ah oui, donc mais tu n'es pas le propriétaire de ce mot, le touring.
0: Touring, ça veut dire le tour de ce continent.
6: Donc tu parles. C'est une licence, en fait.
0: Licence.
6: Il y a un droit d'exploitation du terme touring de Grande-Bretagne.
1: Pas trop le mot licence, que du coup, ça fait. Stéphane a envie d'intervenir.
8: Est-ce que. Quand on fait le touring de Grande-Bretagne, est-ce qu'on peut partouser avec des Anglaises?
0: Non, mais par contre, quand je suis en touring de Grande-Bretagne, presque toujours je suis invité à boire le thé. Je suis invité par
1: ça t'emmerderait d'aller boire le thé, hein, Stéphane. Hein, ça d'aller boire le thé, ça te ferait bien chier.
8: Whisky en Grande-Bretagne.
1: Ah là, c'est ça qui intéresse. Mets-moi un peu whisky.
8: En Grande-Bretagne, on boit le whisky dans le nombril de la pomme.
1: Tu le savais ça? C'était au courant de cette tradition?
0: Ouais, ouais. Mais
1: ça t'est arrivé d'aller boire du thé dans le nombril des femmes?
0: Non, jamais. Mais par contre, boire le thé chez des gens, oui, c'est souvent.
1: Pas dans le nombril.
0: Ah non.
1: Ça te plairait ça?
0: Dans le nombril, je sais pas. J'ai jamais essayé, mon petit Max.
1: Dans le trou du cul.
6: Et de la chantilly dans l'arrêt, ouais.
1: Non. Ça l'excite, arrêtez parce qu'il risque de se vider les sacoches dans le studio. Hein. Attention quand même. Hein.
8: Je le vois venir.
1: Oui. Non, si on les sent arriver.
8: Il a dit qu'il se branle de temps en temps.
0: Non, mais pas.
8: Pour se vider les burnes.
0: Bon, alors maintenant, je voudrais parler sérieusement avec vous.
6: Mais excuse-moi, Bruno, parce qu'on parle vélo, inévitablement, ça va vers le cul, c'est obligé.
5: Obligé, ouais.
6: Bah, le monde du cul, le monde du vélo, c'est un peu pareil.
7: C'est lié, quoi.
6: Oh, un petit peu, Bruno, quand même, reconnais. Tu dois être populaire auprès des nanas, en fait, grâce à ton vélo et tes sacoches, non?
0: Non, c'est pas dans ce point de vue-là, c'est que, bon, presque tout le monde... J'ai beaucoup d'amis là-bas en Grande-Bretagne, j'ai des amis, une famille anglaise qui m'accueille là-bas en Écosse, et donc je vais tous les ans chez eux, je suis toujours bien reçu.
1: Très bien, bon, on va faire la petite conclusion de ce petit débat. Alors, on va demander d'abord à commencer par mademoiselle, Gwyn, c'est ça?
5: La Gwyn Elisabeth. Très bon débat, néanmoins un peu trop court. Et puis, ça aurait été bien que Stéphane participe un peu plus.
1: Bah oui, ce qu'on va proposer, c'est que comme Bruno, t'es là toute la semaine.
0: Oui, avec vous, oui, je suis content.
1: Donc,
0: hein.
1: On va te faire revenir jeudi ou vendredi, tu reviendras dans les studios.
0: Ouais.
1: Puis on va te préparer un petit truc, on va s'éclater.
0: Ouais.
1: T'as bien. Tony Glaire, c'est ça?
6: Ouais, bah écoute, bon débat, je pense que Bruno remplace avantageusement GG, hein, quand même. Je pense qu'il n'y a pas... Par contre, Stéphane, ferme ta gueule, continue à boire.
0: Mais excusez-moi de vous couper la parole, à ce sujet-là,
6: j'ai passé ma conclusion.
1: La conclusion du petit jeune homme d'abord, oui.
6: Oui, je voulais dire que c'était, les questions étaient un petit peu difficiles. Hein.
1: Mais pertinentes,
6: oui. Mais ce que je voulais dire aussi, c'est que le sujet est un sujet fort, donc on peut pas maîtriser tout d'emblée, quoi. Je veux dire, c'est une documentation à avoir sur le vélo et... Et voilà, quoi, je pense que Bruno a cette instruction et
1: c'est l'éducation, c'est vrai.
6: Je suis fier de savoir que Bruno est un grand cycliste.
4: Mais je voulais savoir s'il bouffait Drucker aussi.
0: Mais bon, donc moi je voulais vous dire une dernière chose. Je sais pas si j'ai le temps Max.
1: Oui, vas-y, tu peux aller.
0: Vite fait, hein.
1: Ouais.
0: Je voulais dire que
1: c'est quoi comme montre
0: pour
1: c'est
0: pour
1: un quartier, ça, une sentier?
0: Non, ça c'est une montre à 200 000 francs presque en fait. Non, ce que je voulais dire, dans un touring, il y a plusieurs qualités qu'il faut avoir pendant un touring de Grande-Bretagne. C'est l'intuition, l'expérience du touring de Grande-Bretagne. Il faut savoir se servir d'une caméra numérique afin de rapporter des films en France.
1: Bah ça, on a eu la chance, ils nous ont envoyé des films d'une heure où on voit Pascal.
0: Ensuite, il faut avoir l'expérience des vieux quartiers où c'est dangereux, où il faut pas trop traîner là-bas aussi en Angleterre.
1: Il parle anglais.
0: Oui.
1: Démonstration.
0: Oui, alors en plus à ce sujet-là, Max, il faut savoir parler plus ou moins l'anglais.
1: Ouais, enfin, toi, c'est plus moins que plus, hein.
0: Un peu plus, mais pas trop.
1: Un peu plus, mais tu tires plus vers le moins, non?
0: Oui, mais.
1: Plus ou moins moins.
0: Donc il faut savoir parler la langue.
1: How do you do?
0: What do you do, Goon? How do you do?
1: Saint-Tropez.
0: Non.
1: How do you Saint-Tropez, non?
0: Non.
1: Non?
0: Non.
1: Do you what from?
0: Do I from? I'm from France.
1: Fromage?
0: No, France. Ouais. France.
1: And you vide the sacoche en. Well.
0: Well.
1: Ah, Stéphane, une petite conclusion en anglais, tous les deux.
8: Je trouve Bruno impressionnant.
1: Ouais.
8: C'est la première fois que je rencontre, mais je trouve quelqu'un qui a du cran et courageux, intelligent et charmant et ouais. Et très poétique.
0: Ça, c'est bien ce qu'il dit, Stéphane. Et moi, je voulais vous dire un machin, c'est que, bon, j'ai quand même une expérience de la vie, hein.
1: Ça, c'est indéniable.
0: Une expérience de la vie, donc je pendant un touring de Grande-Bretagne, je sais me gérer, quoi. Je sais où il faut pas traîner dans cette terre.
1: Quand faut se laver, quand il.
0: Ah non, pour se laver, moi, je me lave dans une rivière, hein.
1: Tu nu?
0: Non, avec un maillot de bain, mais bon. Les rivières, si t'as du savon, si t'as un gant, tu te laves.
1: Ah, ça te purifie l'arrêt du cul, par exemple. C'est très bon pour les poils du cul. Non, mais sérieusement. Le maillot à 15 degrés, c'est très bon pour les poils du cul. Ouais. C'est plutôt rose, bon.
8: Est-ce qu'il est amoureux, Bruno?
0: amoureux, je ne sais pas. Pas pour l'instant, non.
1: Pour conclure, avant de se quitter, bien sûr, le petit morceau de Shaggy, puis ensuite on va passer, bien sûr, l'antenne à Evan. N'oubliez pas ceci, trois choses très importantes, surtout deux concernant le touring. C'est Bruno qui nous les a données tout à l'heure en studio. Écoutez bien, si vous voulez faire du touring, il y a deux choses à faire.
10: Quand je fais du touring, je me touche, tout simplement.
1: Ça, c'est la première chose. Et la deuxième?
10: Pour bien faire du touring, il faut avoir le cul bien propre.
1: Voilà. Et la dernière chose?
10: Un conseil pour les auditeurs, il faut bien se toucher le pubis.
1: Voilà, tout ça c'est bien sûr avec de l'humour et plaisanterie. Alors, rien n'est à prendre au premier degré. Stéphane, on a dit qu'on allait partir, il est déjà prêt à partir. Il est déjà prêt, il va faire la tournée des Grands-Ducs. C'est parti, le boulevard Saint-Germain, Montparnasse, et on finira vers 5-6 heures pour Pigalle.
8: Bonsoir à toutes les auditrices et les auditeurs de Fun Radio. Bonsoir à Gérard Sandy, mais Gérard est vraiment un traître. Il n'est pas venu.
1: C'est un alcoolique.
8: C'est un alcoolique et il a enviré de tous les bistrots de Nanterre.
1: T'embrasses pas ta femme? T'embrasses pas ta femme?
8: J'embrasse Sandy.
1: Ouais. Ah, de bon entendeur. Voilà, il va t'emmerder, exactement. Merci à tous de nous avoir suivis. Peut-être que Bruno sera encore dans les parages jeudi ou vendredi. Phil Darmanuel, qui on se retrouve demain pour la Radio Libre des 21h. Vous pouvez déjà, si vous le souhaitez, participer à l'émission de demain grâce au répondeur, le
11: 01 45 121 521.
1: Je pense qu'on aura du mal à le faire partir, celui-là.
11: Deux mois pour qu'il me paye un kit.
1: Qu'est-ce qu'il dit, Max? Je sais pas, il est en train de. Là, il pense qu'il est pire. Ah bon? Ça va aller, Bruno?
0: Ah ouais, ça ira.
1: Bon,
0: donc.
1: On regarde un peu pour vendredi.
0: Tout à fait.
1: Tout à fait. Merci, Stéphane. C'est extraordinaire.
11: J'habite à côté de l'arbre.
8: Je suis en vélo.
11: Où est ta voiture, ta car?
0: J'ai pas de voiture.
1: Je comprends rien ce qu'ils disent.
11: Comment t'es venu? À vélo?
0: Ouais.
11: De Champigny?
0: Ouais,
11: de Chambéry.
12: Non, je suis arrivé de la Manche.
11: Ah oui, non. Combien de kilomètres?
13: Ouais, des micros cachés.
12: J'en ai fait 5000 de la Manche à ici, du Mont-Saint-Michel, il y a au moins 500 kilomètres.
11: T'en as de l'énergie dans les fesses.
12: Oh bah oui, mais parce que ça fait longtemps que je fais ça. Hein.
11: Hey, bonsoir.
12: Voilà, et ça va, attends.
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16: 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À mon avis, ça s'adresse directement à une femme intellectuelle. Donc, pour ceux qui n'auraient que un ou deux neurones dans la tronche, vous laissez tomber parce qu'à mon avis, Nicolas a mis la barre très, très haute. Et Nicolas, je ne résiste pas au plaisir de le réécouter une deuxième fois.
15: Ah bon, alors je recommence?
16: Non.
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16: Voilà, on va accueillir Sylvie, 28 ans, de Perpignan, avec nous. Bonsoir Sylvie.
17: Bonsoir Max.
16: Merci d'être avec nous.
17: Mais merci à toi de me recevoir.
16: Alors attention, tu vas jouer avec Gervais pour essayer d'être en finale pour le Tour du Monde.
17: Ok.
16: Face à toi Charlotte, 19 ans, de Fontainebleau. Bonsoir Charlotte.
18: Bonsoir.
16: Sylvie, toi tu vas nous parler de la Nouvelle-Calédonie.
18: Oui.
16: Alors que toi Charlotte, tu vas nous envoyer dans les bas-fonds de la mer, je sais pas comment
18: en
16: on pourrait
18: Floride,
16: dire ça. Oh là là là là là là là là. Donc avec les bouteilles et tout, on va descendre en apnée.
18: Voilà,
16: en profondeur.
18: Sur la plage.
16: Magnifique, très bien. Eh ben on va demander à Sylvie de démarrer.
18: Ouais, y a pas de problème.
16: Je rappelle aux auditeurs qui nous écoutent que ces deux personnes vont pendant une minute tâcher de nous faire rêver d'un endroit qu'ils ont vu, vécu, qu'ils aiment. Ils vont essayer de vous le faire partager. On va fermer les yeux. C'est à eux de nous faire découvrir et de nous donner envie et d'imaginer les images, les photocopies, les cartes postales, les diapos. Je ne sais pas comment on pourrait dire ça. Et suite à ça, bah, vous aurez 4 à 5 minutes pour, bien sûr, savoir laquelle des deux se retrouvera vendredi en finale avec les 3 autres participants. Sylvie, c'est quand tu veux, une minute devant toi.
18: Allez, c'est parti. Fermez tous les yeux. Mon rêve, c'est visiter un petit coin de France. Les Fous, Marais, Bourail. Devinez où je vous emmène. Vous apercevez à l'horizon le phare Amédée? C'est l'entrée du Lagon Sud. Arrêtez-vous au pied de ce phare et nagez au milieu des dauphins et des poissons multicolores. L'arrivée sur la Grande Terre vous donne l'impression de la grande ville, avec son marché typique, aux papayes et litchis, côtoie, hibiscus et fleurs de tiare. Vous préférez la nature? Immense pâturage parcouru de troupeaux et de seuls cow-boys français, les stockmen. Cascades et piscines naturelles creusées dans le corail au plus profond d'une végétation luxuriante. Vous pouvez à loisir grimper au cocotier, naviguer en pirogue, déguster le bougna ou danser le pilou. Alors, vous avez trouvé? Non? D'autres indices: l'île des pins, le pin colonnaire, le cagou, le nautile. Vous êtes dans l'île la plus proche du paradis. Alors, enfilez vos maillots, vous êtes en Nouvelle-Calédonie!
16: Jolie, elle crie en plus, sur une minute tout pile, bien joué ma chérie Sylvie. La Nouvelle-Calédonie, vous l'avez noté, attention, c'est au tour de Charlotte, 19 ans, de Fontainebleau, qui va nous parler, bien sûr, de la mer. Où ça, rappelle-le-moi?
18: Miami.
16: Ah, oh, bah si je connais bien ça. Attention Charlotte, c'est quand tu veux, pour une minute, et nous faire rêver.
18: Miami. Pour ceux qui sont allés à Ibiza, ils me comprendront. Chacun y trouve son compte. Les torses dorés à faire tourner les têtes des filles, et les bikinis qui attirent l'œil des mecs. Ici, les 3 heures, le soleil tape, les gens se dénudent, les gens se réveillent, après une longue soirée de folie au Copacabana. La liberté est à l'honneur. Sur le bord de la plage, la musique s'éveille. Les corps se déhanchent. La fête est au rendez-vous. Un peu de mambo par-ci, de salsa par-là. Danser sous le sable chaud, sentir glisser les grains sous ses pieds. Une petite brise caresse nos nuques chaudes. Devant nous, un océan à perte de vue. Il est d'un bleu les plus rares. Comme seul fond sonore, nous avons les vagues qui s'échouent sur la plage et la musique. Seules 3 personnes arrivent à dormir, mais la salsa est tellement entraînante qu'il est impossible de rester allongé. Sur le bord de la plage, il n'y a que quelques voitures. Mais quelles voitures? Des roses, des bleus, des voitures de collection. Autour s'affolent les corps qui dansent, qui chantent. On est à Miami Beach.
16: Waouh, c'est mignon tout plein, t'y es déjà allé. Et c'était quand?
18: Je suis née en 1995, en 1998, en 2000.
16: Eh ben dis donc, c'est bien là-bas, hein.
18: Génial.
16: Ah, j'adore aussi. Eh ben écoute, et Sylvie et Charlotte, maintenant, votre sort est dans les mains de ceux qui nous écoutent ce soir, les auditeurs. Ils sont des millions à nous écouter. Ils vont être des centaines de milliers, je l'espère, en tout cas des dizaines, à appeler maintenant le standard de Fun Radio, le 0803-08-5000. Et c'est à vous de décider qui de Sylvie, qui de Charlotte se retrouvera demain soir en semi-finale avec Nathalie, avec Mathieu et avec Céline pour gagner à la clé le fameux tour du monde pour deux personnes grâce à Maxibon, le snack glacé de Gervais, avec Fun Radio. Ça nous ferait bien plaisir en tous les cas. Sylvie et Charlotte, on se retrouve dans une dizaine de minutes pour vous dire qui de vous deux se retrouvera avec moi demain soir avec les trois autres candidats, d'accord?
18: D'accord.
16: On vous embrasse et à tout à l'heure les filles.
13: Bonjour Julien.
19: Ouais, salut Max.
13: Ça va bien?
19: Ouais.
13: Bon, salut.
19: Salut.
13: Julien, il fait pas chaud aujourd'hui.
19: J'ai pas regardé ce matin,
20: je suis complètement dans un autre délire. Je suis dans l'espace.
19: D'accord.
20: Je suis dans l'espace ce matin.
19: D'accord, ça va,
20: y'a
19: pas de problème.
20: Ok, qu'est-ce qui t'amène?
19: Je pars à La Réunion, à l'île de La Réunion.
20: Ouais, nous aussi on fait...
19: Je fais pas ce matin, donc je me suis dit,
20: ouais.
19: Faut être réchauffé quand même.
20: Nous aussi on fait ça tous les matins, on appelle ça un débriefing.
19: Bien sûr.
20: On fait des petites réunions le matin, à 9h, on fait des débriefings, nous aussi on voyage.
19: En footing, c'est ça?
20: Hein?
19: Tu vas à pied comme ça, tu fais ton petit footing le matin, à La Réunion?
20: Je peux pas te dire, je suis fracassé ce matin.
19: D'accord, d'accord. Oui, donc je voudrais savoir si tu veux pas que je t'arrange quelque chose.
20: Tu vois ce que je veux dire? T'as envoyé le message ou pas?
19: Je capte rien ce que tu dis là.
20: Tu vas où, pas là? Tu vas où toi, tu m'as dit?
19: Je vais à La Réunion, à l'île de La Réunion, ouais.
20: T'as compris?
19: Ouais, c'est bon.
21: À quelle heure ta réunion?
19: Oh, c'est très fin ça, je sais pas si elle dit ça, mais.
20: Putain,
19: c'est intelligent, on l'a jamais fait, c'est marrant, c'est vachement original.
20: Tu sais ce que je veux que tu m'emmènes?
19: Non, vas-y.
20: Tu m'emmènes à Génico. Ok?
19: Ouais, super.
20: J'aime bien La Réunion.
19: Ouais, je sais.
20: Tu descends de temps en temps.
19: Ouais, tranquille.
20: Tu m'emmènes. Tu vois ce que je veux dire?
21: Tu vas à dessin ou quoi? Alors? Je veux qu'on te fasse un dessin.
20: Tu vas souvent à La Réunion?
19: Ouais, j'y vais souvent. Deux, trois fois par an.
20: Ah ouais, d'accord, toi aussi t'es là. tu ramènes quoi là-bas?
19: Tout ce que je veux, je sais pas, n'importe quoi.
20: N'importe quoi?
19: Hein?
20: C'est ce que tu demandes bien là. D'accord. Hein?
19: Ouais,
20: Julien.
19: Ouais.
20: Ok.
19: Ok.
20: Je t'ai rien dit, ok?
19: Ouais, d'accord, j'ai rien dit. J'ai rien compris.
20: Ah bah ouais.
19: Ah bah ouais.
20: C'est 7h13.
21: Non.
20: Si tu vas à La Réunion.
19: Ouais.
20: Regarde-moi bien.
19: Ouais.
20: Moi dans les yeux, enfin dans ce qui m'en reste.
19: Ouais. Je vais pas te ramener du ponche, hein, parce que là. Là, je pense que.
20: Non, je crois que.
19: T'es trop là.
20: T'as pas compris, Julien. Julien?
19: Ouais.
20: C'est pas ce que je veux dire. T'as un peu?
19: Hein?
20: Tu comprends un peu? Tu comprends un peu ou t'es pas. D'accord?
19: Ah, d'accord.
20: Bon, alors.
19: Alors?
20: Bon, ramène-moi 520.
19: Et en plus, c'est de la qualité pure, c'est clair.
20: T'as rien compris, là. T'as fait une heure. De la drogue, putain.
21: Oh, merci.
20: C'était le mot drogue qu'il fallait trouver.
19: Je veux que tu me ramènes
20: de la drogue.
19: Ah,
20: non, mais tu vas aller à La Réunion, c'est bien ça?
19: Bah oui, c'est bien, bah bien sûr.
20: Bah bien sûr que c'est bien La Réunion. Il y a des belles choses à faire à La Réunion. Moi j'y suis allé plusieurs fois. Il y a des trucs sympas, faut être touristique.
19: Ouais.
20: D'accord,
19: pour les touristes
20: seulement. Combien de temps tu pars?
19: Deux mois.
20: Tu m'en ramènes un fils, ok?
19: Ouais, t'as besoin. Dis ça mal.
20: Pardon?
19: Ça va, t'as pas compris là?
20: Non mais bon. Hein? Tu mettras ton cabot sud front? Julien comprend rien. Julien, bon laisse tomber. Pourquoi tu pars là-bas?
19: En vacances.
20: Non mais d'accord, ok, très bien, bah, très bien, Julien. Bah écoute, je te souhaite un bon voyage. Je pense que tu vas rien me ramener du dos, hein, d'accord.
19: Mais si, mais ce que tu veux, c'est bon.
20: Hein. Bah ouais, vas-y, tu me demandes un truc, je te ramène. Tu veux de la, tu veux n'importe quoi. Je sais pas, moi, qu'est-ce que tu pourrais nous ramener de la Réunion, toi qui connais bien Manu, toi qui es de Tahiti, toi qui es un feignant.
2: Je connais pas la Réunion.
20: Ah, elle traîne sa vatte là. Dis-nous, qu'est-ce qu'il y a de bien à ramener de la Réunion.
2: Un Mac.
20: Un Mac. Alors ramène-moi un Mac. Allez, ramène-moi un Mac.
19: Un Mac de la Réunion, d'ailleurs.
20: Bah ouais, un Mac de la Réunion. Non, un Mac, ouais. Hein, d'accord, ok, okay. Bonne journée à toi, Julien.
19: Ah bah toi aussi.
20: Bah merci, c'est gentil.
19: Hein.
20: Et puis tu me ramènes quand même, ça, je vais demander quand même.
3: Bonsoir, on va accueillir Eric de Champigny.
22: Alors Max, qu'est-ce que t'en penses de la Gola?
3: Extrêmement bon, je commence à voir le
22: printemps,
3: une folie furieuse.
22: Non, attention, il faut quand même savoir que Max a pas touché à une seule grappe.
3: Il y a pas besoin.
22: Non, mais juste goûter, regarde, c'est pas.
3: Mais moi, ce que j'aimerais, c'est que tu m'excites. C'est très bon, mais je n'en doute pas.
22: Je veux dire, c'est rien.
3: Ça a l'air très très bon.
22: Vas-y, mais goûte.
3: Mais est-ce que t'as le braquemar?
22: Attends, bah il faut quand même attendre, tu vois.
3: Ah ouais, mais alors à quoi ça sert de bouffer cette chose?
22: Max, je vais être obligé de faire une grève de la parole.
3: Non, pas la grève de l'ordre de question.
22: J'ai amené ça exprès pour toi, vas-y.
3: Eric, non mais attends. Eric, t'es avec nous?
19: Ouais.
3: Gogol, à quoi ça me sert de manger ça si je n'ai même pas de gonzesse après avec
22: mais
3: qui?
22: Si, ben attends, on va passer une annonce sur l'antenne. Vous êtes mademoiselle, vous êtes seule ce soir, vous avez envie de venir à Fun Radio.
3: Il faut écrire.
22: Vous avez envie de toucher Max.
3: Il faut écrire.
22: En direct, non, vous vous présentez à la station.
3: Ah non, dis pas ça, après ils vont venir, toutes les filles vont venir.
22: Max.
3: On va goûter ça plus tard dans la nuit. On va goûter ça plus tard. Eric,
19: ouais.
3: T'as une question pour Gogol?
19: Ah ouais, j'ai une petite question. Vas-y. Alors, salut Gogol.
3: Vas-y.
19: Ouais, je vais te demander, on m'a dit que t'étais un professionnel du skateboard.
3: Ah,
19: est-ce que c'est vrai?
3: Est-ce vrai?
22: Plutôt patin à roulette. Enfin, skateboard, j'ai commencé cet après-midi.
19: Ouais. C'est ouais, vrai. Ouais, bah, je sais d'ailleurs, tu t'es pris en photo devant mon camion.
22: Ah, c'est toi qui as le magnifique camion, Dieu est en nous.
19: Bah ouais, entre autres.
22: Enfin, il est super, mais combien de temps t'as passé pour le peindre ce camion?
19: Bah grand chose, on l'a pris en photo et c'est tout quoi.
22: Non mais je veux dire, combien de temps t'as passé pour peindre ce camion? Parce que c'est un monument. Bon, il faut quand même expliquer la scène. Cet après-midi, j'ai fait des photos en skate avec un professionnel du skate qui s'appelle Eric, qui est quand même quelqu'un qui sait faire le skate, tu vois,
3: ouais, ouais.
22: Qui a une double vie parce que c'est un champion de skateboard.
3: C'est lui là, ce Eric là en question?
22: Non, c'est pas celui-là, mais c'est un autre.
19: Ouais.
22: Donc si tu veux, on a fait des photos donc devant un camion qui était magnifique, qui est stationné devant la basilique. Comment ça s'appelle déjà cette basilique? Voilà.
3: La basilique de.
22: Oui, dans le 18e, le truc rond là. Tu sais où tu vois Dieu quand tu regardes.
3: Ah non, j'ai jamais vu Dieu.
22: Bon, enfin bref.
3: Tu l'as vu toi Dieu?
22: Dieu, moi je lui parle souvent.
3: Ouais. Moi j'ai jamais vu. Moi j'ai rien dû voir. Et alors, donc, t'as fait des photos là-haut, là-dessus, à côté de ce...
22: Voilà, on a fait des photos cet après-midi pour en skate, quoi. Et si tu veux, j'étais avec un professionnel du skate.
3: Et alors, le skate, que première
22: impression? Je connaissais le patin à roulettes, mais le skate, on peut se planter aussi, oui.
3: Ça fait mal, hein.
22: Voilà, ça fait mal.
3: Ça part vite, hein.
22: Mais d'un autre côté...
19: Quand on a un chapeau, hein. Je sais pas, mais un chapeau avec des clochettes... C'est vrai que...
3: Est-ce que c'est le chapeau que tu as sur la pochette de l'album?
22: Voilà, il y a un auditeur qui nous dit que c'est le Sacré-Cœur.
3: Ah bah voilà. Oui, bien sûr, le Sacré-Cœur dans le 18e là-haut Montmartre.
22: Voilà.
3: Oh, moi je cherchais ailleurs moi.
22: Et donc il paraît que bon pendant la prochaine tournée, enfin c'est Gogol qui me l'a confié.
3: Ah bon.
22: Les gens qui font du skate pourront venir à du patin roulette sur scène, pourront venir traverser la scène. Ceux qui sont capables de traverser la scène pourront le faire.
19: C'est magnifique ça.
22: Voilà, il suffira simplement de préciser à l'entrée skate, patin à roulettes, et pas de problème, on pourra venir avec son skate et skater sur scène pendant le show.
3: Ah bah ça c'est plutôt bon esprit.
22: Voilà.
3: Qu'est-ce que t'en penses Eric?
19: Ah ouais mais c'est total bien.
22: Tu fais du skate hein?
19: Bah ouais.
22: Et
19: bah,
22: tu serais prêt à... Tu serais prêt à skater sur scène?
3: Attendez, vous parlez en même temps, qu'est-ce que tu dis Eric?
19: Bah je dis que cet après-midi j'étais avec un mec Zarbi, je sais pas, il se baladait avec une poussette, puis un petit bout de chou dedans.
3: Ouais.
19: Puis
22: tu faisais du skate, non?
19: Ouais, un peu, ouais.
3: Et alors?
19: Ah ben, je sais pas, je trouve que ça va, ils se démerdent pas mal.
3: D'accord. Bon, bah écoute, très bien, Eric. On va profiter qu'on parlait justement du fait qu'on pouvait monter sur la scène pour la tournée de Gogol. Est-ce que tu as des dates à nous donner?
22: Oui, une foule de dates. Bon, je vais juste donner la première, puis après tu te débrouilles.
3: Ouais.
22: Donc, alors, la première date, ça sera le 30 novembre. À Apremont, au Grand-Duc, c'est juste à côté de Nantes.
3: D'accord.
22: Ça va être exceptionnel.
3: Grandiose.
22: Voilà.
3: Ça va être gogolien.
22: Exactement.
3: Ça va être gogolien.
22: Et donc, ceux qui ont un skate ou qui font du patin à roulette pourront venir traverser la scène pendant le concert.
3: Ou du rollerblade aussi, parce que la mode est au rollerblade, Gogol. Il faut te mettre à la mode quand même. Le rollerblade est accepté quand même, j'espère.
22: Oui, oui. Tant que c'est sur roulette, il n'y a aucun problème.
3: C'est du rollerblade.
22: On a tous une petite roulette.
3: Voilà. Et ben voilà, Eric.
19: Ah,
2: Ah ouais, bah c'est cool.
22: Eh ben on donnera toutes les dates, j'espère qu'ils nous les laisseront ou qu'on les recevra.
7: Non, non, mais je vais, bon, si tu veux, pour les gens qui veulent organiser des concerts, je vais quand même donner un numéro de téléphone.
22: Vas-y.
7: Alors ça, c'est un numéro de téléphone qui est pour les professionnels.
22: C'est dur, faut tout retenir, hein, des arbres.
7: Attention, alors prenez un stylo, un papier. Oui, c'est vrai que dans cette émission, il va y avoir besoin d'un stylo et d'un papier pour noter énormément de numéros de téléphone. D'ailleurs, j'ai une deux chevaux à vendre, donc je donnerai mon téléphone aussi.
22: Vas-y, donne le numéro.
7: Donc alors, pour les organisateurs de concerts, c'est le 44 23 90 39.
22: 44 23 90 39.
7: Voilà, ceux qui veulent savoir les dates de concert, ceux qui veulent organiser les associations, etc.
22: Ouais.
7: Pourquoi tu appelles si vous êtes sur le...
22: Pourquoi? Parce que t'as peur, parce qu'après il y a trop d'appels, c'est
7: vous
22: ça? C'est ça? Pourquoi tu te marres? Parce qu'après t'as peur qu'il y ait trop d'appels?
7: Non, c'est pas ça, moi. C'est private joke.
22: Ah, private joke, d'accord. Voilà. Mais le private joke en radio, ça passe pas bien, hein?
7: Non, je sais bien, mais on peut pas tout dire.
22: Bon, d'accord. Très bien, Eric.
2: Ouais.
22: Bonne soirée à toi. Tu quelque chose à rajouter?
2: Deux petites choses.
22: Vas-y, vas-y.
2: Ouais, alors, je vais quand même dire un petit bonjour à Bruno Débauché de Raiden. Parce que c'est un mec super cool.
22: Très bien, et ensuite?
2: Et puis un petit bisou à Christelle.
22: Oh là là, Christelle. Oh là
2: ah,
22: là,
2: ouais.
22: Là. Qu'est-ce qu'on l'aime, celle-là, alors. On t'embrasse.
2: Allez, ciao.
22: Ciao, bonne bourre. On va revenir avec Loïc. Salut, il y a des questions pour Gogol encore. Yann qui nous parlera de la censure. Et ça, à mon avis, Gogol doit la côtoyer au quotidien. Non, ou presque. Ou il la côtoie en tous les cas, la censure. Hein.
7: Bon, ça n'existe pas, la censure.
22: Ça n'existe pas. Bien. Très bien. Et on parlera également un petit peu de drague, un petit peu avec Elodie. Je suis sûr que Gogol, quelque part, est un grand dragueur. Extrait de l'album 11e du nom La Planète des Dingues. Voici Foutre le Bordel sur Fun Radio.

0: quelle folie ce morceau, quelle folie, quelle folie. Ça pourrait être un single ça, hein, Gogol.
1: Ouais, mais ça existe plus les singles.
0: Ça existe plus, bah tu te trompes, regarde derrière toi, tout ça, c'est rien que des singles. Super.
1: Ça s'appelle un silence. Bon, alors il va y avoir un grand silence parce que Max veut pas manger sa gola.
0: Et donc t'as décidé de faire la grève de la parole.
1: Voilà, grève de la parole.
0: Ah bah écoute, Loïc, comment on va faire, Loïc de Toulouse?
1: Donc ouais, tu vas faire Gogol et moi je vais faire Max.
2: Ouais.
1: Bon, alors dis-moi Max, ça fait combien de temps que t'es fan de Gogol?
0: Non mais toi t'es Max donc tu te poses la question à toi-même. Ben non, tu te poses la question à toi-même là, puisque toi tu es Max, je suis Gogol.
1: Bon alors, je suis fan de Gogol depuis 10 ans.
3: C'est ce que tu...
0: Ouais, non, mais on s'en fout. Ouais, les élections, ce qui est important, c'est le président de la République.
1: Non, mais bon.
0: Il n'y a aucun...
1: Disons, bon, alors, on a décidé que Gogoland se répandait sur Fun Radio ce soir. Et que, en fait, j'annexais Fun Radio. Et j'ai décidé d'appeler, de débaptiser Fun Radio, d'appeler Gogol Radio.
0: Voilà. Gogol Radio, mais c'est faisable. Voilà. Pourquoi pas monter une radio Gogol, Gogol Radio?
1: Bah, c'est ce qu'on est en train de faire en ce moment.
0: C'est ce qu'on est en train de faire en ce moment, oui. Grâce à Fun Radio.
2: Allô.
0: Ah ouais, Loïc.
1: Ouais, alors c'est quoi la
0: question, Loïc?
2: Bonsoir,
0: vas-y.
2: Gogol, bonsoir Max.
0: Salut Loïc.
2: Ouais, je m'appelle Loïc, j'ai 26
0: ans. C'est bien, c'est pour ça que quand je t'appelle bonsoir Loïc, tu me réponds.
2: Ouais.
0: Ça aide un peu, ouais, c'est vrai.
2: Ouais. Bon, je voulais poser une question à...
0: Mais il est là, Gogol, ah, oui, pose la question.
1: C'est une question indiscrète ou c'est une question...
2: Non, c'est plutôt une question sur la censure, voilà, je t'explique.
1: Voilà.
2: Il y a 10 ans, j'ai commencé mes débuts en radio.
1: Ouais.
2: Dans une petite radio locale,
1: ouais,
2: toulousaine.
1: Comme Max, ouais.
2: Qui a été censurée à cause de tes disques. Enfin, bref,
0: voilà. C'est enfin, dégueulasse.
2: Je pense que t'as été au courant.
1: Non, ça s'appelait comment la radio?
2: Ça s'appelait Radio Méga, l'écho des catacombes.
1: Non, mais bon, maintenant je suis au courant.
2: À l'époque, c'était la haute autorité qui était dirigée, bon, par, enfin, vous savez, qui nous ont interdit d'antenne pendant un moment.
0: Dans quelle région, Loïc? À Toulouse. À Toulouse même,
1: d'accord.
0: Voilà. Ouais.
2: Voilà, et qui nous a interdit d'antenne parce qu'on passait tes disques à toi, quoi.
0: Bah, quel disque à l'époque, justement, vise le
2: genre. Genre, tout ça, enfin, les trucs vraiment.
0: Qu'est-ce qu'ils vous ont dit? Ils vous ont dit que si vous continuez à diffuser des morceaux comme celui-ci, vous seriez
2: Alors, ça a été des mises en demeure, hein.
0: Ah, carrément.
2: Ouais, carrément.
1: Putain, c'est grave là. Tu m'apprends un truc là, bon. Parce que bon.
0: Mais c'était.
1: C'était en quelle année à peu près?
2: C'était en 86. Là.
0: 86.
2: 85,
0: qu'est-ce que tu passais d'autre en dehors de Gogol? C'est quand même pas uniquement les morceaux de Gogol.
1: Pas de mal.
2: Non, il y avait pas que ça. Il y avait d'autres groupes. Bon, ben, je me souviens pas trop des titres.
1: Non, mais c'est pas grave.
0: Ouais.
2: Enfin, voilà. Moi,
0: important, c'est Gogol apparemment. Il est quand même très promo Gogol. Hein.
2: Voilà. Mais je voulais savoir Gogol, qu'est-ce que tu penses maintenant des médias? Des radios, je pense que tu es d'accord avec moi. Il y a certains disques qu'on peut plus passer, mais enfin qu'on n'ose plus passer.
1: Non, moi je pense pas qu'il y ait réellement d'interdits. Si tu veux, il y a des animateurs qui font de l'autocensure, qui passent, qu'ils ont envie de passer.
0: Ah non, c'est pas vrai. Ça se passe comme ça. C'est pas les animateurs qui choisissent généralement. Il y a une programmation qui est établie parce que maintenant c'est comme ça. Moi la nuit, j'ai la chance de pouvoir mettre ce que je veux. Donc là, d'inviter Gogol parce que j'avais envie de l'inviter et quand on m'a l'a proposé, j'ai dit oui tout de suite. Moi, je passe des extraits de son album, j'en passe d'autres, mais c'est pas les animateurs qui choisissent.
2: Moi, je m'occupe d'une grosse radio à Toulouse maintenant.
0: Ouais.
2: C'est vrai que le programme est fait par un directeur des programmes.
1: Par un ordinateur. Ça s'appelle comment ta radio à Toulouse?
0: C'est pas un ordinateur.
1: Peut-être dire.
2: Ouais.
0: C'est 8FM.
2: Ça s'appelle RBM.
0: RBM.
2: C'est la première radio locale toulousaine, si tu veux.
1: D'accord. Ouais. Ça fait un petit peu de pub sur la radio.
0: C'est pas gênant. Même donne la fréquence. On s'en branle nous.
2: 106.8.
0: Vas-y, y a pas de problème.
2: Non mais je connais déjà un peu Fun Radio.
0: Voilà.
2: Parce que j'avais travaillé à Fun à Montauban.
0: Bon bah enfin. Bon, on n'est pas là pour refaire
2: ça. Voilà. Et je voulais savoir qu'est-ce qu'il pensait lui maintenant des médias qui n'osent plus trop passer ce genre de chansons sur les antennes quoi.
1: Bah,
2: à part les playlists. Hein.
1: Bah si tu veux bon, on va peut-être pouvoir déborder un peu en parlant un peu par exemple j'ai fait un clip dernièrement sur la chanson punk rock. Un clip, hyper destroy, hyper fun, hyper sexe.
2: Ouais.
1: Et puis bon, c'est vrai que c'est un peu difficile de le voir à la télé. Mmh. Alors, les gens qui veulent se l'offrir gratuitement, bah, ils ont qu'à appeler M6. Je vais donner le numéro de téléphone de M6, ils vont être heureux. Donc ce soir, si
0: tu veux qu'on les appelle, Gogol, on va les appeler.
1: Voilà, mais non, mais à ce temps-là, c'est pas ouvert, c'est les horaires de bureau.
0: Ah ouais, d'accord, mon
1: pote. Donc alors, les gens qui veulent voir le clip interdit, en définitive, ils peuvent appeler au 44 26 66 66. Puis voilà, ils demandent le clip de Gogol et M6 va se faire un plaisir de leur passer.
0: On va même appeler M6 sans plus tarder, Gogol, et on va quand même demander au mec de la sécurité si c'est possible qu'il laisse un petit message pour demain matin pour la personne concernée.
1: Bah, si tu veux.
0: Alors c'est parti, Loïc reste avec nous et avec Gogol.
1: Alors le numéro de téléphone de M6 pour ceux qui voudraient rappeler demain, c'est le 46 pardon, j'ai des conneries là. 44 26 66 66.
2: Et hey, Gogol, ouais. T'as qu'à demander à Laurent Boyer de faire un Fréquence Star.
0: Fréquence Star spécial Gogol, ça serait bon ça. Pourquoi pas? Mais le problème, c'est que peut-être qu'il refuserait. C'est là où on lui donnerait la possibilité de le faire. Est-ce qu'il accepterait Gogol de le faire? Si Laurent Boyer est totalement.
1: Si j'ai une totale liberté, pourquoi pas?
0: Si tu donnes la liberté de
1: le faire. Je peux faire ce que j'ai envie de faire. Si je peux faire télé Gogol,
0: On parle pas de télé Gogol. Il faut arrêter de mettre du Gogol partout. On te demande de faire une émission invité Gogol.
1: Télé Gogol, c'est-à-dire que quand je peux dire ce que j'ai envie de dire sans contrainte, tu vois.
0: Voilà, ok.
2: Mais on ne t'a jamais proposé de faire une émission de télé?
1: Dans les coulisses. Contraintes.
2: Ouais.
0: Ah ouais, c'est vrai, sérieusement, c'est vrai, on t'a proposé.
1: Oui, en ce moment, il est bon, mais je peux pas parler de ce qui se.
0: Ah bon, d'accord.
1: Il y a des choses,
0: on peut pas dire.
1: Voilà.
0: D'accord, ok. Bon, alors on y va, on appelle M6 et Loïc, on va demander, donc, est-ce qu'on passe de temps en temps le clip de Gogol Premier, Punk Rock. Voilà, on va le demander. Non, je vais le faire, moi, je vais m'en occuper avec Gogol, on va faire ça tous les deux comme des grands, et Loïc, si tu veux, tu nous épaules. Si on a des problèmes. S'il y a de la censure, Loïc, t'es là. Hein.
2: Ok.
0: M6 ? Oh merde, ils nous mettent la musique les salauds.
1: Ah, ils nous ont mis le répondeur.
0: Sinon je peux taper la une aussi ou la deux, hein, tant qu'on y est, non?
1: Ouais mais bon, ce temps-là, je crois qu'on va tomber partout sur un répondeur.
0: Allô, M6?
2: Oui.
0: Oui, bonsoir, Fun Radio en direct, Max avec Gogol Premier. On vous appelait parce qu'on ne comprend pas pourquoi le clip de Gogol Premier ne passe pas sur M6.
3: Alors là, je peux pas vous dire.
0: Je sais bien, est-ce que vous pouvez laisser un message?
1: Est-ce que vous aimez bien Gogol? Vous le connaissez, non?
3: Ouais mais...
0: Est-ce que tu pourrais nous chanter une chanson de Gogol Premier qui est là?
1: Par exemple, pour gagner un CD.
3: Oui, mais j'ai pas le temps. J'ai autre chose à faire.
0: Oh, t'as pas le temps. La nuit, on glande.
1: La nuit est à nous, oui. Arrête.
0: Ah, voilà. Ça, c'est la gentillesse d'M6.
1: Ça donne une idée de l'esprit.
0: Mais c'est la gentillesse d'M6. Maintenant, regarde, on va te faire une petite démonstration. On va appeler la 2. On va appeler la 2 et tu vas voir la différence. Tu vas voir un petit peu comment ils sont beaucoup plus agréables. Bon, on va essayer d'y aller un petit peu. On va y aller avec des pantoufles. On va y aller d'une autre manière. Loïc Gogol, écoutez bien. On va demander la diffusion du clip de Gogol Premier. À Télématin.
4: Oui, alors
0: France 2.
4: Oui.
0: Bonjour, Fun Radio à l'appareil.
4: Pardon,
0: Fun Radio Max à l'appareil.
4: Oui.
0: Je vous appelle pour savoir s'il y avait possibilité de diffuser le clip de Punk Rock de Gogol Premier demain matin avec William Limergie dans Télébonheur, Télématin.
4: De Gogol Premier.
0: Le nouveau clip de Gogol, est-ce qu'il serait possible? Parce que là, je suis en ce moment avec un coursier, on va vous le déposer, on vous le met à l'accueil, et puis on le met dans les bêtas, et puis on fait diffuser tout ça demain matin à 6h. Hein, on fait comme ça?
1: Sinon, au journal, à midi aussi.
4: Écoutez, vous pouvez toujours laisser une cassette, et puis nous, on lui transmettra la question.
0: Très bien, on le mettra.
1: Vous transmettrez à qui? À Gogol?
4: Non, à monsieur William Lemerge.

0: parle, c'est-à-dire.
1: Dis-moi.
2: C'est dur.
3: C'est dur.
0: Dur. Bah oui, surtout quand on prend de la gola, quoi.
2: Voilà, c'est ça. Un peu genre front 242, quoi.
3: Ah non, c'est pas le même style.
0: Non, non, ça n'a rien à voir.
3: Ça n'a rien à voir. Alors tu mélanges.
0: Non, non.
3: Bon, tu peux rien nous chanter de gogol alors.
2: Non. Ça,
0: bah attends, tu connais pas j'encule mon père, j'encule ma mère. Tu la connais pas celle-là?
2: Non, je ne connais pas.
0: Et j'encule ma
3: grand-mère.
2: Non plus.
3: Ah dommage.
0: Bah voilà, maintenant tu la connais.
2: Voilà, d'accord.
3: Bon allez, bonne soirée à toi, merci.
2: Merci vous aussi.
3: Ciao. Et on essaiera peut-être un peu plus tard dans la nuit, si tu veux, on appellera MTV.
0: Bah si tu veux.
3: À Londres, par contre, tu sais parler anglais?
0: Just a little.
3: Just a little.
0: My friend.
3: Parce que bah, remarque, on a Julie qui parle couramment anglais, because I don't speak English, me.
4: Mais moi, je suis sûr que Pascal Sevran serait heureux de l'accueillir dans la chambre.
0: Ah bah oui, parce que lui, il aime bien j'encule.
3: Ah ouais.
4: Et ce serait pas possible d'appeler la boîte de production de Pascal Sevran?
3: Bah attends, à minuit et demi, je doute fort.
0: Non, mais vous pouvez le faire.
4: Non, mais même s'il y a répondu.
0: Demain, vous pouvez appeler toutes les boîtes de production, il n'y a aucun problème. C'est-à-dire, c'est lui qui...
4: Ou alors à Dimanche Martin, quoi, ce serait intéressant.
3: Oh, ça serait marrant.
0: Tu sais que Jacques Martin, c'est celui qui m'a lancé dans le show business.
4: C'est vrai.
0: Moi, je vais raconter une petite anecdote. C'était en 82.
3: Ouais.
0: J'avais envoyé mon premier album à Jacques Martin, m'avait invité pour l'émission. Il croyait que j'étais un parti de politique d'extrême droite. Bon, il s'était trompé parce que c'est pas le cas du tout.
3: Non, ouais.
0: Et si tu veux, il m'avait interdit le plateau de l'émission.
3: Ouais.
0: Donc, en m'humiliant un peu, en me disant que j'aurais le droit de, quand même de voir le spécial Chantal Goya. Et donc, je me suis pointé sous la scène après le tintin. J'ai fait le discours qu'on a entendu tout à l'heure.
3: Ouais.
0: Place à Jacques Martin. Enfin, bonjour la France, bonjour les cartes vermeilles. J'ai été sorti de l'émission par le service d'ordre à la fin.
3: Ah, carrément.
0: Voilà, d'ailleurs, ça existe. Il paraît qu'à la SFP, ils ont les cassettes qui sont interdites de diffusion.
3: Et t'as jamais pu récupérer un enregistrement?
0: Non, mais un jour, ça va se produire.
3: Ah, c'est possible, ouais.
0: Ouais, ouais, il suffit de que le gars qui a les cassettes a envie de diffuser, quoi.
3: C'est excellent. Loïc, reste avec nous parce que tu parlais de la censure. On a, avant d'accueillir une demoiselle, on a Yann de Saint-Brieuc.
5: Ouais.
3: Salut, Yann.
5: Salut.
3: Tu voulais également parler avec Gogol.
0: Saint-Brieuc, mais c'est en Bretagne.
3: Ouais.
5: Ouais.
3: On y était il y a pas longtemps, nous. Alors vas-y, Yann.
5: Ouais, c'était surtout au niveau de l'étranger, pays comme le Québec ou quoi, où la censure est vachement stricte, comme aux USA. C'était pour savoir si ça passait bien là-bas, s'ils pouvaient faire quand même vendre ses albums.
3: Ou des concerts, ouais.
0: Ben, la dernière fois que je suis venu au Canada, bon, c'était la dernière tournée canadienne. Si tu veux, le clip de Gogol était interdit à la télé, mais le gars, il a dit oui, bah alors c'est interdit parce qu'il y a trop de sexe, il y a trop de ça, ce qui fait que les gens n'ont pas vu, mais il a fait une telle publicité que les gens sont venus voir le concert.
3: Ah, c'est excellent.
0: Bah oui, parce qu'en fait, ce qu'on imagine, c'est toujours beaucoup plus important que ce qui est.
3: Bien sûr, et puis le fait de vraiment démolir quelque chose, ça, de toute façon, l'interdit intéresse toujours les gens.
0: Mais sinon, le public là-bas était assez exceptionnel.
3: C'est vrai. Ah, différent, ouais, vraiment. Plus...
0: Bah, c'est-à-dire qu'ils sont avides, ils ont besoin de quelque chose qui vient de France, tu vois, un truc différent. J'ai l'impression qu'ils...
3: Bah, c'est peut-être plus coincés, ils ont peut-être moins de liberté, donc les gens ont envie de plus s'éclater.
0: Non, puis il y avait pas mal de problèmes aussi à l'époque avec les Indiens, tu sais, il y avait des problèmes, disons, de
3: territoire, tout ça, pour
0: voilà, trouver le mot. Et disons que, bon, j'avais toute la racaille de la ville qui était venue me voir, tu vois. Et puis bon, j'ai un bon souvenir, si tu veux, parce que, comment dire, ils avaient envie de bordel, quoi.
3: Ouais. Et voilà. Maintenant, tu leur offres avec ton 11e album.
4: Et Gogol, t'as déjà fait des concerts en Corse?
0: Alors là, non. Non, c'est vrai, j'ai jamais pu traverser la mer Méditerranée.
3: Il a voulu en faire cet été, mais il avait des problèmes avec les grèves des ferries, c'est pas évident. Il faut qu'il y aille en barque ou alors qu'il y ait un de ses potes comme ça qui le pousse avec un bateau à moteur, comme il faudrait faire le plein.
0: Mais là, ce soir, on sait qu'on est entendu encore, donc c'est une association qui veut organiser. Il y a aucun problème.
3: Allez, vas-y, donne une adresse. Mais il est vraiment promo.
0: Le 44 23 90 39. Et aucun problème.
3: Redonne-le plus lentement parce qu'il a toujours peur, Gogol, qu'on va le censurer. C'est ça le problème. Alors qu'il peut dire ce qu'il veut, redonne le numéro.
0: 44-23-90-39.
3: Voilà, impeccable.
0: Ça, c'est pour les organisateurs des concerts.
3: Voilà.
4: Est-ce que tu viens à Toulouse?
0: Ça va se faire là. Il y a des bonnes salles à Toulouse. Il y a le Bikini.
4: Ouais.
0: J'ai déjà fait le Bikini. J'avais fait une autre salle. Bon, je me rappelle plus, un peu plus grande. Mmh. Non, mais à Toulouse, il y a toujours une certaine frénésie, on pourrait dire sexuelle.
4: C'est vrai.
3: Voilà.
4: C'est vrai.
3: Voilà,
0: c'est un mélange de rock et de sexe, cette ville.
3: Ouais.
5: Et j'avais une autre question aussi là à propos de ce qu'il a dit il y a deux minutes sur Antenne 2 et Jacques Martin. Il a quand même une chanson, Tous les anges s'appellent Martin, qui est sortie publiquement dans un album. Et il n'y a jamais eu de problème avec cette chanson-là?
0: Jacques Martin voulait pas qu'on la diffuse, mais bon...
5: Parce qu'elle est sortie quand même...

0: quoi.
1: Mais si tu veux, c'était en fait en réponse à cette question. Bon, pour remettre dans le... C'est une chanson que j'ai écrite en réponse à mon passage dans l'émission, puisqu'il ne voulait pas que je passe, donc j'avais écrit la chanson. Si tu veux, c'était une façon de lui répondre.
0: Voilà. Ouais, mais comme les, en général, tous les, ce qui est médias, télé et tout, ils ont quand même des priorités sur les albums qui vont sortir, ils auraient pu te dire non, non,
1: c'est. Ouais, mais enfin bon, il faut quand même remettre un peu les pendules à leur compte. C'est que, bon, si tu veux, le public, il est pas idiot. Les gens, il faut pas les prendre pour des cons. Tu vois, ils vont encore, bon, c'est, ils sont, ce qu'ils voient à la télé, et, entre ce qu'ils voient à la télé et ce qui se passe au niveau, dans les bacs, ils vont fouiller dans les bacs, ils trouvent un disque, bon, ils lisent Gogol. Gogol, qui c'est ce mec-là, c'est un fou. Bon, ils écoutent, ils, putain, bon, c'est différent. Faut dire que je fais quelque chose qui est différent de, alors c'est vrai que ça choque. Tu vois, je pense que ça, si tu veux, ça leur, ça a du mal à passer, tu vois. Mmh. Ils ont un peu de mal, quoi, voilà.
0: Ouais, c'est comme quand même ça. Pas mal de chansons.
1: Mais si tu veux, bon, dur, hein. Moi j'encourage les fans aussi à se manifester. Bon, moi je tire le, depuis un certain nombre d'années, je tire le wagon. Tu vois, maintenant j'ai peut-être besoin d'un coup de main pour que les gens qui aiment Gogol, ben ils aident à me défendre. Si vous m'aimez, aidez-moi. Et on va faire un, on va faire un beau truc, tu vois. Je sais pas, je sens que je suis pas venu uniquement ici pour rien. J'ai envie de faire quelque chose de beau, de généreux, de que ça éclate, qu'on s'amuse. Bon, on arrive bientôt à l'an 2000. J'ai l'impression qu'on est encore au Moyen Âge quand je regarde la télé. Donc j'évite de la télé, je la retourne, je regarde de l'autre côté. Je trouve ça beaucoup plus beau. Et je trouve qu'on pourrait faire des choses, tu vois. On arrive à une période, bon, on va plus travailler, y a plus de boulot, bon, eh ben, on va vivre la vie différemment. Ça va être la société des loisirs, du plaisir. On va essayer de prendre du plaisir. Je sais qu'on n'est pas habitué à ça, mais ça s'apprend, ça se discipline.
0: Ouais.
2: Voilà, Loïc et Yann.
3: Ok. Moi, je voulais savoir un dernier truc.
2: Allez, la dernière, parce qu'il y a du monde qui attend, et à chaque fois, la dernière. Okay. Vas-y.
3: Pour ton nouvel album, Gogol. Ouais. Est-ce que ta maison de disque t'a dit de mettre un holà sur les paroles, ou est-ce que ils t'ont fait entièrement confiance?
1: Bah, c'est-à-dire que vu que la maison de 10 c'est moi, je produis. Je me suis dit, écoute Gogol, bon alors qu'est-ce qu'on fait dans ce prochain disque? Alors, je dis bon, on va leur faire Je t'aime, tu es parti chérie. Oh non.
3: Non, mais t'as pas pu t'autoproduire tout seul quoi quand même.
1: Bah si, je me autoproduis.
3: Ouais.
1: C'est moi qui écris les chansons, donc je les autoproduis.
2: Voilà.
1: C'est le fruit de ma substance, tu vois. Okay. C'est un problème entre Gogol et moi. Okay.
2: Donc il s'est regardé dans la glace un matin et s'est dit, Gogol, tu iras jusqu'au bout et il va jusqu'au bout, quoi.
3: Bon, ben, je vous remercie.
2: Il n'y a pas de mal.
3: Et Max?
2: Ouais.
3: Est-ce que ce soir,
1: demande à Max s'il a pris la gola.
3: Ouais.
2: Il insiste lourdement là-dessus. J'ai l'impression que c'est avec ça qu'il est omnibulé comme ça.
1: Non, mais, tu vois, il y avait ton copain, là, qui était passé, dans
2: mais moi aussi, je suis venu avec des cacahuètes. Tu n'as même pas voulu en prendre une de cacahuètes.
1: Non, mais je vais t'en mettre quelques-unes de cacahuètes. Mais si tu veux, la dernière fois, il y avait ton mari. Raconter ça, une histoire. Il y avait un animateur de MCM qui est venu.
2: Ouais.
1: Et
2: Miguel.
1: Voilà, Miguel. Et puis tu lui as dit, bon, moi, alors il est bon, alors pour rappeler la situation, parce que sinon ouais. Personne ne va comprendre.
2: Allez.
1: Donc quand je suis venu dans cette émission, j'avais amené une tête de cochon à l'emblème des hommes politiques qui était percée d'une petite paille. Et donc Miguel, je vais te proposer de goûter la cervelle du cochon, et il a bu la cervelle du cochon.
2: Ouais.
1: Et toi, tu as répondu, non, je ne, moi, je ferai jamais ça.
2: Bah, et alors? Bon. Je suis en train de te prouver que je.
1: Alors, j'ai pas amené de cervelle de cochon.
2: Ah, bah, non, mais
1: ce soir, je t'ai amené quelque chose de très rare. Tu sais, c'est un truc qui, ça coûte la peau du cul, quoi. Je veux dire.
2: Tu repartiras
1: avec une graine, tu peux acheter la moitié de la station.
2: Tu pourras repartir.
1: Donc, c'est un cadeau somptueux et ce soir, tu veux pas goûter la gola?
2: Justement, je suis en train de te faire la démonstration que je ne suis pas un menteur, puisque je te dis que non, si j'avais été à la situation de Miguel, je ne l'aurais pas fait, donc je te
1: confirme. Donc, tu es pas gaulliste.
3: Non, mais si
2: je suis pas gaulliste.
3: Si ça marche pas, tu lui mets un coup de disco, à mon avis, ça ira.
1: Ah, ça me gonfle la bite. Ah, monsieur, t'es connaisseur.
2: Je l'ai. Non, mais lui, il pensait disco Bee Gees.
1: Non, il pensait disco. Ça me gonfle, bite.
2: Ça me gonfle, ça me surexcite. Ça me gonfle la bite.
1: Sexe, bite.
2: Justement, attends, ça suffit. Attends, je vais parler justement par rapport à cette.
1: Ça suffit,
2: bah si, c'est ça, c'est que quand même, je fais ce que je veux ici. Eh, Gogol, sérieusement, cette chanson là. Ouais. Je me gonfle la bite. Tu l'as fait en deux versions différentes, parce que moi je me souviens avoir un deuxième album.
1: C'est-à-dire que en fait, il y a autant de versions que tu veux.
2: Non, t'avais dans un album deux versions. Il y avait un autre album, celui d'après qui est ressorti où tu l'as remis. Moi, j'ai un copain.
1: Si tu veux, bon, cette chanson-là, il y a pas de version, c'est de l'improvisation. Toi, c'est je peux ce soir, je peux faire une nouvelle version.
2: Non, mais la première
1: Max, ça me gonfle, la bite. Oh Max,
2: ça me gonfle.
1: Tu vas la prendre ta gola.
2: Voilà.
1: Oh Max, tu vas la prendre ta gola.
2: Gogol,
1: oh Max, tu vas la prendre ta gola. Oh Max, tu vas la prendre ta gola.
2: Oh Gogol, tu me surexcites, tu me gonfles la bite. Ah, non, mais la première version, elle existe puisque c'est la première. La première, c'est la version.
1: Voilà, la première, c'est celle la première qui est sortie de ma tête.
2: Donc c'est la première version. Mais non, mais c'est les mêmes textes, sauf que la mélodie est différente, le rythme est différent, je trouve.
1: Bah oui, parce que c'est une genre d'improvisation. C'est, tu veux, c'est une forme de rap, si on veut.
2: Voilà. Et vous voulez qu'on vous la mette, la chanson?
3: Ouais.
2: Bon, bah, on va essayer de vous la mettre pendant la nuit, il n'y a aucun problème. D'ailleurs, elle est même là, elle est calée, écoute. On va la mettre juste après, quoi, d'accord? Le temps de la caler. Loïc et Yann, je vous souhaite à tous les deux une bonne soirée.
3: Ouais, merci. Et Max, puis, ouais. Est-ce que ce serait possible de faire un direct avec toi demain soir?
2: Ouais, tu quittes pas, on va voir ça avec Florent. Parce qu'une fois qu'il passe sur l'antenne, c'est je peux revenir demain. Puis c'est toujours les mêmes, en fin de compte. Et là, ça devient grave, quoi. On va accueillir enfin la première demoiselle. Tu les fais fuir, hein, parce que d'habitude, on est...
1: Non, absolument pas. On a un public très féminin.
2: C'est vrai?
1: Vous avez un public féminin? La Horde, c'est un groupe de femmes.
2: Oui, non, mais le public... Mais,
1: enfin, c'est plutôt un groupe à femmes.
2: Un groupe à femmes.
1: Oui, parce que dans les concerts de Gogol, les filles sont devant.
2: Les filles sont devant. Voilà. Elles sont combien?
1: Donc, ceux qui sont derrière les voient pas.
2: Il y en a combien devant aussi?
1: Bah, je peux pas voir, moi j'ai la lumière dans la gueule.
2: Ouais, mais enfin, tu sais quand même, est-ce qu'il y a quand même un public de femmes?
1: Oui, bon, disons un certain nombre.
2: Un certain nombre. Sur le doigt de la main, pareil, comme les signatures, ou sur les doigts de tous les auditeurs?
1: Non, mais disons que bon, c'est vrai que la Horde a un penchant pour les femmes, on peut le dire.
2: Très bien. Ah, bah, justement, on va accueillir alors, tiens, allez, Elodie de Valence. Bonsoir, Elodie.
4: Bonsoir.
2: Oh là là, quelle voix. Il craque là, hein.
4: Pardon?
2: Je dis.
1: Le disque.
2: Il craque. Le disque, ouais. Elodie.
4: Oui.
2: Une petite question ou peut-être un sujet, parce qu'on n'est pas obligé non plus que parler que de Gogol, hein.
4: Bah moi, ça serait plutôt pour parler de la drague.
2: Ah, ça va intéresser Gogol. Gogol va te donner des petits conseils.
1: Ouais, pourquoi tu te sens pas assez dragué, c'est pour ça?
4: Ah bah non, au contraire. Quand c'est les garçons qui me draguent, ça me bloque complètement.
1: Bah ouais, peut-être tu peux essayer les filles.
4: Enfin, je préfère les draguer en fait.
2: Ah, enfin, les femmes.
4: Pardon?
1: Non, elle a dit qu'elle préférait draguer les garçons.
2: Ah, bah oui, bah alors à toi d'y aller.
1: Les garçons.
2: C'est à toi de devancer l'affaire alors.
4: Oui, mais en fait, ce que je voulais savoir, c'est est-ce que ça fait peur aux garçons? Parce que, en fait, je suis assez jeune.
2: Ouais, t'as quel âge?
4: 17.
2: Ah ouais, 17 ans, ouais.
4: Et je drague pas mal des mecs qui ont 21, 22, voire 23 ans.
2: Oh, bah dis-moi, faut que tu sois bien foutu. Bah,
1: c'est des vieux.
2: Bah, non, mais faut que tu sois, ça dépend comment t'es fait physiquement. T'es quand même plus que 17 ou tu fais femme?
4: Ah oui.
2: Tu fais la vingtaine? Ouais, et pourquoi t'es plus attiré par des hommes, enfin des garçons de cet âge-là? Mûr, ça veut rien dire. On peut être mûr à 17 et pas mûr à 32, hein? Hein, Elodie?
4: Ben parce que je trouve que les mecs de mon âge, c'est vraiment des gosses, quoi, des gamins.
2: Oui, enfin ça c'est le discours que tu tiens. Mais moi je connais des gens qui ont 35-40 ans qui sont des vrais gamins et qui sont cons comme des balais, et des mecs qui ont 16 ans et qui sont venus ici sur cette antenne et qui ont dit des choses très concrètes. Donc ça veut rien dire. C'est-à-dire que tu les choisis mal. Faut que tu ouvres les yeux dans ces cas-là, faut que tu mettes une paire de lunettes.
4: Ouais, mais la plupart que je connais, bon, ils s'intéressent à leur brel, à leur Game Gear ou machin chose, et puis je sais pas quoi.
2: Ah ouais,
4: et
2: qu'est-ce qu'il en pense, Gogol, la drague à 17 ans, quand t'es jeune.
1: Essaye les musiciens.
2: Ah ouais, là, comme ça, tu vas taper dans l'âge, là, tu vas avoir la trentaine, là. Et t'es-il dragueur?
1: Non, maintenant, il y a des musiciens très jeunes, hein.
2: Ah ouais?
1: Ah oui, tu peux commencer. Moi, j'ai commencé à 5 ans.
2: T'as commencé à 5 ans?
1: Ah ouais, j'ai commencé la caisse claire à 5 ans.
2: Très bien.
1: Est-ce dans que la salle à manger.
2: Gogol est-il dragueur? T'étais quelqu'un de dragueur quand t'étais jeune? Non, pas trop. Les filles, ça t'intéressait pas?
1: C'est-à-dire, au départ, je m'intéressais beaucoup plus à la musique, tu vois.
2: Enfin, bon, y a pas que la musique dans la vie.
1: Bah, j'ai toujours été,
2: Si,
1: j'aime bien. J'aime bien discuter avec des femmes, oui, c'est vrai.
2: C'est vrai.
1: Et je les trouve souvent assez sensibles et plus évoluées. Après, ça se rejoint, tu vois.
2: Ouais.
1: Mais en général, elles sont plus éveillées rapidement, ouais.
2: Ouais, ça c'est d'accord. Tu veux dire que les femmes sont beaucoup plus mûres à 17-20 ans que le sont les hommes. Enfin, les garçons.
1: Ouais, mais bon, il n'y a pas de généralité.
2: Exactement. En fait. Voilà, Elodie est en train de nous prouver le contraire. À 17 ans, c'est une femme mûre qui a envie
1: d'être. Non, mais à mon avis, bon, tu devrais venir dans les concerts de Gogol. Voilà. Parce que là, tu trouverais un maximum d'hommes de tournage et avancer sexuellement.
2: Avancer sexuellement, voilà.
1: Voilà, parce qu'en fait, c'est ce que tu recherches.
4: Ouais.
2: Bon. Ah oui, mais c'est que le cul qui t'intéresse, Elodie?
4: Ah non.
1: Bon, mais
4: non.
1: À mon avis...
4: Non, mais enfin...
1: Bon, enfin, il va falloir qu'on joue à Valence, quoi, si je comprends bien.
2: Voilà, on fera ça.
1: D'ailleurs, tu pourras même monter, si tu veux trouver des garçons, je te propose, quand on jouera à Valence, de monter sur scène.
2: Ah, mais il faut qu'elle ait un skateboard.
1: Et tu pourras... Non, pas la peine. Elle pourra plonger au maillot de bain ou même sans maillot de bain dans le public. Et là, je te jure que tu vas trouver des
2: mecs. Voilà. Tu montes sur scène cul nu.
4: Oh ouais, bien sûr.
2: Voilà, Elodie. Bah écoute, je sais pas quoi te dire. Ce que je comprends pas, c'est que si tu nous dis que tu préfères draguer que d'être dragué, à toi de devancer l'affaire, quoi. Si t'aimes draguer, tu vas vite vers les garçons sans qu'ils aient... Voilà, puis point à la ligne, quoi. Je vois pas
1: si t'aimes draguer, te jette quand même pas dans la scène.
2: Hein. Ouais.
4: Oui, mais ce que je voulais savoir, c'est si ça effrayait les mecs quand t'es une fille de mon âge.
1: Mais non, penses-tu, pourquoi tu veux que ça les effraie?
4: Bah je sais pas, moi j'en sais rien, parce qu'il y a des mecs, je sais qu'il y a des mecs.
1: Non, mais t'as peut-être pas tapé aux bonnes portes, je sais pas moi.
4: Peut-être.
2: Voilà, Elodie.
4: Ok.
2: Allez, bonne soirée à toi.
4: Au revoir.
2: On va revenir avec Clarisse qui va parler de cul avec notre ami Gogol Premier. Clarisse, bonsoir.
5: Bonsoir.
2: Ça va, Clarisse?
5: Ça va.
2: Oh là là, Clarisse, ça va être chaud.
1: Quelle voix. T'es une voix extraordinaire, Clarisse. Mais par contre, le téléphone n'est pas terrible.
2: Ah, Clarisse, tu réponds, tu parles un peu?
5: Non.
2: D'accord, on va, c'est bien, ça va être...
1: Ah, on sent la boudeuse.
2: On sent le boudin, tu bouges pas, Clarisse, on va en parler dans un instant.
1: J'ai pas dit ça, c'est Max, ça.
2: Oh, tu l'as pensé très très fort. Ensuite, nous irons du côté de Montfort-l'Amaury avec Alex. Bonsoir, Alex.
6: Salut.
2: On parlera de Gogol premier encore, Alex.
6: Ouais.
2: Tu as une question à lui poser?
6: Ouais, sur l'Asie, quoi.
2: Oh là là, n'en dis pas plus, ça risque d'être très intéressant. Toujours extrait du nouvel album de Gogol premier, La Planète des Dingues. On va mettre, sans plus tarder, le premier président Gogol. Et après, on vous mettra, c'est vraiment joyful, le disco. Ça te va sur Exit.
1: D'accord.

0: Bruno est avec nous, Turing de Grande-Bretagne, notre Bruno, Hanouna Sena. Comment va Bruno?
1: Ça va mon petit Max?
0: Ça fait bien longtemps qu'on n'a pas eu de tes nouvelles.
1: Oui.
0: Alors si on si on n'appelle pas dans la journée pour prendre de tes nouvelles, tu nous appelles pas pour nous donner des tiennes.
1: Ah si, de toute façon je vous appellerai toujours.
0: Hein. Bah, et ça fait combien de temps qu'on s'est pas eu au téléphone tous les deux?
1: Oh là là, 2 semaines.
0: Bah ouais, t'appelles pas toi.
1: Oh là là, parbleu, 2 semaines.
0: Mais comment ça se fait que tu nous as pas rappelé avant?
1: Eh bien, je me suis dit, ils vont trouver, si je téléphone souvent, je pense qu'ils vont trouver que c'est de trop.
0: Oui, d'accord, c'est sûr. En même temps, il faut avoir quand même quelque chose à dire. Si t'as rien à dire, c'est vrai que ça devient vite emmerdant.
1: Mon petit Max?
0: Oui, mon petit Bruno.
1: À Noël prochain, je vais faire le Mont-Saint-Michel, Morzine en Haute-Savoie. En
0: oh là là là là, quel gros dossier. Alors ça, c'est énorme.
1: Parce que tu sais, avant de... Il y a 15 ans, quand je retourne en Grande-Bretagne, Touring de Grande-Bretagne.
0: Oui.
1: J'ai fait pendant 17 ans le tour de la France et dans les mêmes coins en hiver.
0: Oh là là, énorme.
1: Tout en vélo.
0: Oh là là là là là là, c'est génial. Mais bon, tu sais, là on est au mois de février, Noël c'est le mois de décembre, donc on a un petit peu le temps devant nous. Comment va notre ami Bruno pour le moment?
1: Eh ben ça va, je suis en bonne santé, mon petit Max.
0: Très bien.
1: Merci, Max.
0: Comment va ta caravane?
1: Eh ben, t'as vu ma cassette?
0: Non, malheureusement, parce que pour l'instant, Fildar...
1: T'as pas vu ma cassette?
0: C'est-à-dire que Fildar a récupéré la cassette, hein, c'est ça, Filou, et pour l'instant, t'es en train de faire un petit montage. Il est en train de faire un petit montage, et puis il en a fait profiter à toute sa famille pendant tout le week-end.
1: Oh là là, enfin, mon petit Max!
0: Qu'est-ce qu'il y a?
1: C'est pas possible, t'as pas vu ma cassette?
0: Mais comment ça se fait? Tu m'as rien dit, Fildar? C'est Fildar, il dit rien!
1: Oh mince alors!
0: Mais c'était génial, hein. Attends, je l'ai regardé 4 fois. Ah ouais? Ouais, de suite. Apparemment, accéléré, mais...
1: Je voulais que tu vois comment que je suis installé.
0: Alors, comment c'est? Est-ce que tu peux dire, Fildar? Tu peux dire, toi?
2: Ouais, c'est pas mal, hein.
0: Ah ouais, c'est bien, mais c'est plus en détail.
2: Ouais, mais plus en détail.
0: Bah, il y a des fenêtres, une porte, un petit...
2: Ouais, mais non.
0: Mais qu'est-ce qui t'a marqué dans cette cassette?
2: Ah, c'est la couleur de la caravane. Moi, ça m'a...
0: Quelle couleur elle est de ta caravane, Bruno?
1: Eh bien, les rideaux sont rouges, la banquette est rouge, et il y a un petit rideau au fond de la caravane où je me couche dans une banquette où je peux tirer la couverture.
0: Ah, et tu tires pas des meufs là-dedans?
1: Oh ben non, le jour où j'arriverai à tomber amour avec une meuf, eh ben tu pourras regarder que les corbeaux ont des dents.
0: il est drôle. Ah là là, avec la petite tête que t'as, la petite bouille, à mon avis, tu ramènes une nana. Et en plus, je vous ramène à la maison, j'habite dans une caravane, à mon avis, elle te suit direct.
1: Et tu sais, mon petit Max?
0: Oui.
1: Moi, je sais pas si vous êtes d'accord avec moi, j'aurais plutôt une gueule comique à faire du cinéma.
0: Ah oui, d'accord, oui, d'accord, ok, oui, c'est sûr. Non, mais c'est sûr que de toute façon, le show business, toi, tu voudrais rentrer dans le show business, hein?
1: Oui, Max.
0: Ça n'a pas changé.
1: Le show business, on est obligé de passer par une petite porte qui veut dire fun radio.
0: Ah oui. Oui, je sais, oui.
1: Parce qu'on rentre pas dans le show business comme si on rentrait dans un moulin.
0: Ah bah non, tu penses bien. Ça serait trop beau, c'est bien plus compliqué que ça, tu penses bien, bien sûr.
1: Mais qui raconte l'autre, Max?
0: Qui?
1: Celui qui se fait passer pour un fan de Jackson.
0: Oui.
1: Qu'est-ce qu'il raconte, ce gars-là? Je comprends rien du tout.
0: Tu veux qu'on l'appelle? C'est Alain, mais je sais pas s'il est joignable à cette heure-ci. Tu crois qu'on peut essayer de l'appeler? Est-ce qu'on peut l'appeler en direct?
1: On peut l'appeler, Marc.
2: T'auras des choses à le faire chanter aussi.
0: T'auras des choses à lui dire? Ah bon, pourquoi?
2: Bah non, attends, oui. Ses voisins, ils vont le virer.
0: Ah bon,
2: c'est chaud.
0: Ah bon, il faut pas qu'il chante tous les soirs?
2: Non,
0: ah d'accord, ok. Bon, alors, ce soir, il chante pas, il parle seulement. Hein, d'accord, Bruno?
1: Il peut parler, oui.
0: Ah bah écoute, on va essayer de le joindre dans tous les cas, on va essayer de faire le maximum. Petit Bruno. On appelle, pardon, chez Alain. Ça fait plaisir à Bruno. Oui, mon petit Bruno, on appelle Alain.
1: Oh là là,
0: ça va faire un sacré duo, les deux.
1: Oh bah oui.
0: On a déjà fait Alain et Martine, maintenant si on fait Bruno et Alain, ça peut donner.
1: Ah bah oui, c'est sûr.
0: Oh putain.
1: Il est marrant, le petit Max.
0: Ah bah dis donc, le petit Bruno, il est pas mal non plus, hein.
1: Oui, mais il faudrait pas que je sois prise au téléphone, il faudrait que je sois pimpant comme un pinceau.
0: Oh là là, qu'il est drôle. Bon, apparemment, ça n'a pas l'air de marcher chez notre ami Alain. Laissons tomber pour ce soir, ne le dérangeons pas plus longtemps.
1: Mais
0: il est déjà en représentation de spectacle de Michael Jackson.
1: Oh mince.
0: Ah bah, il n'y a pas de mince à voir, au contraire, c'est génial. Bruno,
1: quand on l'aura, je me le demande, moi.
0: Bruno, j'ai cru entendre oui dire que tu avais des petits soucis à ce moment-là avec ton électricité, que tu n'avais plus d'électricité dans ta caravane.
1: Eh bien, j'ai mon groupe électrogène qui, il marche pas. Mais j'ai trouvé une solution, tu me diras, mon petit Marc,
0: oui.
1: C'est bon comme solution.
0: C'est quoi?
1: J'ai vidé le réservoir du groupe électrogène et puis je l'ai renversé. J'ai attendu un jour et puis la ficelle, quand on la tire, tu sais, elle est dure.
0: Ouais, alors là.
1: Et là, c'est encore pire. Mais ça, là, il n'y a pas moyen de remettre en marche.
0: Bah là, tu t'adresses à un grand spécialiste. Ah, hein, ouais, donc, qu'est-ce que tu veux que je te dise là-dessus? S'il faut continuer à tirer dessus ou s'il faut attendre sagement?
1: Et il faut que j'attende au moins jusqu'à vendredi parce que ça fait déjà depuis avant-hier que j'ai pas pu marcher.
0: Oh là là. Mais
1: tu sais, c'est la chienlit. Hein.
0: Mais tu t'éclaires comment à la bougie?
1: Ben je m'éclaire avec les abat-jours que vous avez vus dans le film.
0: Ah, ah oui, les fameux abat-jours dont Fiona m'a parlé, oui, bien sûr. Bien sûr, bien sûr. Ah bah oui, bah tu es revenu comme au Moyen-Âge, quoi.
1: Mais il faut bien revenir au fromage.
0: Oh là, qu'il est drôle, oh, qu'il est drôle, oh, qu'il est drôle.
1: Il faut bien revenir au Moyen-Âge.
0: Oh, qu'il est drôle, qu'il est drôle. Il est très très drôle. Maître Bruno, dont on ne peut donner ni l'âge, ni non plus de quelle ville il est, puisqu'il bouge tout le temps. C'est un nomade, il aime bien voyager, hein, Bruno. C'est vrai que t'aimes bien voyager.
1: Oh oui, certainement, oui, mon petit Max.
0: Alors, est-ce que tu avais encore des choses à rajouter avant qu'on aille vers ce petit kiki donc?
1: À vous dire, je ne sais pas si vous les avez suivis sur mes films que je vous ai renvoyés, mais...
0: Attends, oublie, oublie, fait, oublie, oublie, ouais, oublie un peu...
1: J'ai participé il y a 18 ans ou 16 ans, je crois, je ne me rappelle plus bien. J'ai participé à une émission de Jacques Martin.
0: Ah, dis donc, c'est un programme. Qu'est-ce que tu avais fait dans cette émission?
1: Eh bien, j'avais pas été attendue dans l'émission de Jacques Martin. C'est un copain qui m'a poussé parce qu'il était fou, ce copain.
0: Ah bah oui, t'as poussé il sur la poussé. Scène. Tiens, vas-y, va dessus, va dessus, vas-y, vas-y, va voir, ce qui se passe.
1: Il m'a poussé, j'étais pas attendue, puis j'ai chanté sur devant 800 personnes.
0: Mais c'était où à Paris.
1: À Paris, au Théâtre de l'Empire à l'époque.
0: Au Théâtre de l'Empire, bah donc c'est vrai. Mais ça, oui. T'as un souvenir de ça?
1: Oh ben oui, il y a beaucoup. Je crois qu'ils ont encore des films de moi.
0: Là-bas?
1: Je me suis lancé des... On m'a lancé des tomates. Je me suis fait virer après.
0: C'est marrant parce que nous, on y est allés il n'y a pas très longtemps. On entendait beaucoup bien de ça. Il y a des gens qui réclamaient ton retour au Théâtre de l'Empire.
1: C'est pas vrai, c'est sérieux?
0: Ah bah écoute, c'est plus que sérieux, c'est...
1: Mais comment tu le sais?
0: Bah parce que on a appelé là-bas pour
2: de dire, t'es un copain de Jacques Martin, on peut le dire.
0: Et comme Jacques Martin revient sur Europe 1, ouais. Il est venu à RTL, et puis de là, il nous a dit, tiens, et il nous a vu dans les locaux, il a dit, tiens, je voudrais parler à Max, donc on s'est rencontrés, et il m'a dit, moi j'ai un auditeur, il y a un auditeur à vous que je connais très très bien, qui se prénomme Bruno, qui fait du touring, que j'ai entendu une fois à la radio, et qui est passé dans mon émission il y a une quinzaine d'années, dans Jacques Martin.
1: Oh là là, mon
0: Dimas! Eh ben oui, je te dis, quand c'est un gros dossier, c'est un gros dossier, tu veux pas me croire? Quand je te dis que
1: si,
0: je.
1: Si, je te crois.
0: Bon alors.
1: Dimas.
0: On la gère ta carrière ou on la gère pas?
1: Oh ben oui, faut la gérer parce qu'autrement, je vais pas finir de me faire du souci si j'attends. Hein.
0: Mais t'inquiète pas, on est là pour ça. Ah, mais
2: surtout.
1: Max,
2: surtout
1: Max.
0: Ah oui.
2: Ah, mais Bruno.
1: Tu sais qu'est-ce qui me fracasse, Max?
0: Non.
1: C'est que dans 4 ans, tu vas partir de Fun Radio. Alors ça me fait chier.
0: Oui, dans 4 ans?
1: Ben oui.
0: Ah oui, d'accord.
1: C'est écrit. Dans 4 ans, je pense que tu vas partir et ça me fait chier.
0: Ah oui, c'est sûr. Filda voulait dire quelque chose?
2: Non, mais je crois que c'est un peu tard, mais je voulais juste te dire que s'il avait envie de te revoir, c'est qu'il avait encore une vingtaine de cagettes de tomates et il savait plus quoi en foutre.
1: Non, mais c'est sérieux, Max?
0: Ah bah c'est plus que sérieux, bah de ce qu'a dit Filda ou moi?
1: De ce que toi, que t'as dit.
0: Ah oui, bien sûr, c'est du sérieux.
1: C'est
0: bien
1: évident.
0: Bien sûr, c'est du sérieux, si je te le dis.
1: Mais tu sais, Max, je te parie un contre mille qu'ils ont toujours le film de moi de ce jour-là où j'étais pris par les caméras.
0: Ah ben ils la regardent souvent, il paraît qu'ils se marrent bien, mais parce qu'ils ont passé des très bons moments avec toi et qu'ils trouvent que voilà, t'es quelqu'un qui a du talent.
1: Oh là là, Max, si tu t'as des contacts avec Jacques Martin, tu dis que je suis à Fun Radio.
0: D'accord, bah écoute, j'y manquerai pas, ou sinon je lui dirai de te rejoindre en Angleterre lorsque tu feras ton petit touring.
1: Mais comment qu'il va me rejoindre?
0: Oh, bah
1: à moins qu'il ait une soucoupe volante pour me suivre.
0: Oh putain, mais t'es toujours aussi drôle, toi, hein. Il faut qu'il déconne, hein. Il est toujours en train de rigoler, ce sacré Bruno. Mais écoute, je t'embrasse très fort, on t'inquiète pas. Filda gère ta carrière.
1: D'accord.
0: Ah si.
2: Bah moi.
0: Ah si, toi.
2: Anja.
0: Ah non, Filda. Non, j'insiste.
2: Oh non.
0: C'est toi, Filda. Oui.
2: Filda, c'est la meilleure.
0: Oui, Bruno.
1: C'est sérieux, dans 4 ans tu t'en vas déjà?
0: Mais non, mais attends, ça fait 8 ans.
1: Et pourquoi que tu vas partir?
0: Mais je vais pas partir, qui c'est qui t'a mis ça dans la tête?
1: Ben je vais te dire, je suis au courant, je suis comme la police. Hein.
0: D'accord, qui c'est qui t'a mis au courant, la police?
1: Eh ben, je me rappelle que t'as dit l'autre jour
0: que
1: je suis
0: de
1: plus
0: FM.
1: Très jeune, oui. et j'ai plus que 4 ans devant moi.
0: Voilà, exactement, avant de mourir.
1: Je suis au courant, hein.
0: Ah, bien sûr. Bon, Bruno.
1: Oui.
0: Tu quittes pas, je te repasse Filda.
1: Ah ben oui, mon petit Max.
0: Il a des choses à te dire concernant ta carrière.
1: Oh là là.
0: Oh là là, bonne chance, Filda.
3: Allez, c'est parti, on fait la totale. te faire enculer.
4: Ah, ça aussi, on va le rajouter.
3: Allô? Allô?
4: Allô?
3: Oui.
4: Bonsoir, je suis bien à l'hôtel?
3: Oui, tout à fait. Oui.
4: Bonsoir, madame.
3: Bonsoir, monsieur.
4: Je voulais savoir s'il y avait encore la possibilité de vous réserver des chambres.
3: Non, je n'ai plus de place.
4: Ce soir. Bien, pour dans 15 jours.
3: Ah, pour dans 15 jours? Oui, bon, non plus.
4: Non plus, bon. Allô?
3: Oui.
4: Oui, bon.
3: Pardon.
4: Pardon. Est-ce que on peut éventuellement peut-être faire le bug? Est-ce que c'est possible de retourner un peu de moi sans vue? Ah! Non, j'ai une autre idée!
2: Ah, le bug!
4: On va faire du FK après, mais je pense que je vais rentrer dans le personnage, dans la peau d'un bug. Est-ce qu'un bug? Ah, oui, là, c'est. Ah, j'aime bien ce répondeur. Non, mais c'est vrai que là, je suis en train de faire le connard. Je vais mettre de côté, va te faire enculer. On va mettre de côté également le bingo. Juste le bec de lièvre.
2: Ah, déjà, ça a son impact. Hein.
4: Est-ce que quand on a un bec de lièvre, on peut quand même facilement réserver des chambres d'hôtel? Nous allons le vérifier tout de suite. Sur Fun Radio et en direct, s'il vous plaît, en appelant un hôtel toujours du côté de Versailles.
2: Oui, l'hôtel d'Angleterre.
4: D'accord.
5: L'hôtel d'Angleterre, bonsoir.
4: Bonjour, monsieur.
5: Bonsoir.
4: Est-ce que c'est encore possible de répondre?
5: Est-ce que vous pouvez répéter?
4: Est-ce que c'est possible de encore de donner des chambres d'hôtel?
5: C'est une blague?
4: Non, pas du tout. J'ai un petit problème, j'indique de l'avoir.
5: Je ne comprends pas.
4: Un peu. Et moi, dis-moi, on aurait demandé pour ce week-end, monsieur, s'il vous plaît. Pour trois personnes. Au nom de Francis.
5: Et alors
4: Je veux savoir si c'est encore possible de réserver dans votre hôtel. Hein.
5: Non.
4: C'est complet, complet.
5: Complet, complet.
4: D'accord. Vous êtes décomplet à partir de quelle période, monsieur? Allô?
5: Oui.
4: Oui. Allô?
5: Oui.
4: Oui, bonsoir monsieur, excusez-moi, c'était mon fils qui était en train de vous parler. Il y a encore possibilité de réserver des chambres?
5: Alors, c'est vrai ou non?
4: Est-ce que c'est encore possible de réserver des chambres d'hôtel? Hein?
5: Non, c'est non. Complet. On est complet.
4: D'accord, ok, vous êtes complet, complet, complet. D'accord, parce que j'aurais voulu... Oh, un fait caca. Pour dans 15 jours, hein.
5: Mais quand même, c'était une blague?
4: Non, pas du tout, non, absolument pas. Pourquoi? Vous pensez que c'était une blague?
5: Oui.
6: Bingo!
4: Peut-être. Vous êtes fort sympathique, monsieur, hein?
5: Merde.
4: Va te faire pardon, qu'est-ce que vous dites?
5: Merde.
4: Ah, d'accord, ok, on vous remercie, au revoir. Au revoir, monsieur. Bon, il était plutôt sympa, lui, hein.
2: Ah, il était cool,
4: j'aimerais
2: était
4: bien
2: cool,
4: faire encore un petit dernier, là. Qu'est-ce que je fais? Alors là, il y a la possibilité de va te faire enculer, tragédie, bingo,
7: Va te faire enculer.
4: Ah, va te faire enculer, allez, on va. Bon, je parle, et une fois de temps en temps, t'en glisses, d'accord. Ah, j'aimerais bien faire aussi des films de cul aussi, putain, on n'a pas fait des films de cul.
2: On va faire
4: des films de cul. Là. Tranquille, au début.
2: T'inquiète, je suis pas le genre à abuser.
4: On reste du côté de Versailles, hein, je le précise. Ah, on demande d'aller vers Montpellier pour faire des affaires caca.
8: Salut, bonsoir.
4: Oui, bonsoir, monsieur. Est-ce que c'est possible encore de réserver des chambres d'hôtel?
8: Hein? Pas te faire l'enculé.
4: Excusez, pardon? Est-ce que c'est encore possible de réserver des petites chambres d'hôtel, peut-être?
8: Oui.
4: Vous êtes à disposition?
8: Comment? Bon. Pas te faire l'enculé.
4: Pardon? Bonsoir, monsieur.
8: Oui.
4: Oui. Est-ce que c'est encore possible de réserver pour ce week-end à venir?
8: Vous avez vraiment que ça à foutre, ça.
4: Pas
8: te faire l'enculé.
4: Allô?
8: Oui.
4: Ne quittez pas, je vous passe un collègue, hein?
8: Oui, oui.
4: Bonjour.
8: Pas te faire l'enculé.
4: Est-ce que c'est encore possible de réserver des chambres d'hôtel?
8: Est-ce qu'il est possible de te mettre un coup de boule dans ta gueule de merde?
4: Est-ce que...
2: Ah, lui, il est bon.
4: Eh, hey, là, archivé, ça vous fait un petit jingle, là. Hein.
2: Ah, c'est génial.
4: Là, c'est le jingle de...
2: Bah là, il est bien.
4: Là, c'est le jingle de... Fais caca, va te faire reculer, tout ça. Hein. On s'en fait un petit dernier.
2: Ah, vas-y, avec plaisir.
4: Je crois que les auditeurs, je crois que là, ils sont scotchés sur l'autre côté, sur le peinard. Ah oui, là ça fait rire la France entière. Allez, il nous reste encore largement le temps de pouvoir en faire au moins un ou deux. Hein. Donc, et puis après on reviendra, on fera des affaires caca aussi du côté de Montpellier puisque ça a été réclamé. Donnez-nous les villes que vous aimeriez qu'on fasse sur le 61-386 par SMS. Allez. Et après il y a Farid qui va nous parler d'une grosse soirée sur Paris. Les ladies. Attention.
6: Toujours
4: à Versailles.
6: D'accord.
4: Il met du temps.
6: Bonsoir.
4: Oui, bonsoir monsieur.
6: Bonsoir.
4: Est-ce que c'est encore possible de faire une petite réservation pour ce week-end?
6: C'est quoi?
4: Est-ce que c'est encore possible de réserver pour ce week-end?
6: Pour ce week-end?
4: Oui.
6: Ok, vous attendez deux secondes?
4: Non.
7: Pas te faire enculer.
4: Pardon?
6: Comment?
4: Non, je ne quitte pas.
6: Non, vous attendez deux secondes?
4: Oui, bien sûr.
7: Pas te faire enculer.
4: Pardon? Allô? Qu'est-ce qu'il... Allô? Qu'est-ce qu'il fait? Allô?
9: Allô?
4: Allô? Allô? Bon, qu'est-ce qu'il fait, là?
10: Bon, il t'a mis en plan,
4: allô? Oh non, j'en ai marre, j'aime pas, attends, ça me fait chier, il met en galère.
10: Vas-y,
4: Change-moi de ville, arrête le...
10: On va à Valence?
4: Allez, Valence, allez.
10: Vas-y, on va à Valence.
4: Allez, du côté de Valence.
10: Ça nous fait voyager un peu dans le sud.
4: C'est vrai, allez.
10: C'est où, Valence? C'est près de Grenoble.
4: Allez, on y va, c'est parti, on appelle Valence.
10: Strasbourg et Mulhouse.
4: Et après, on va récupérer okay. Notre ami Fredo pour nous parler d'une soirée. Son métier, maître de cérémonie. Non, mais attends, mais j'hallucine.
10: Ouais,
4: mais pour qui ils se prennent tous ces gens? Ah, ils sont hallucinants.
10: On y va, on va à Valence.
4: Allez, à Valence. Et on me demande sur internet si on peut passer.
11: Nouveau à Valence Sud, Mathieu, bonjour.
4: Oui, bonjour.
11: Bonjour.
4: Est-ce que c'est possible, allô?
11: Oui.
4: Excusez-moi. Est-ce que c'est possible de faire une petite réservation pour ce week-end?
11: Oui, pour à quel nom?
4: Pardon?
7: Pas trop l'inculé.
4: Pardon?
11: À quel nom?
4: Oui, alors ça serait au nom de famille.
11: Quel nom de famille?
4: Alors attendez, ne quittez pas, je vais vous passer mon collègue. Hein.
11: D'accord.
7: Pas trop l'inculé.
11: Il est pas très agréable votre collègue. Hein.
4: Allô?
11: Oui.
4: Bonjour monsieur.
11: Oui, pas très agréable votre collègue.
4: Est-ce que c'est possible de faire une petite réservation pour ce week-end? Vous avez dit que c'était possible.
11: Oui, je vous ai dit que c'était possible. Vous m'avez dit que vous allez me donner votre nom de famille.
4: Ah,
11: c'est
4: suis...
11: votre collègue qui m'a dit qu'il allait me faire enculer. Donc
4: non,
11: j'hésite.
4: Je suis le collègue, hein, parce que j'ai un petit bec de lièvre, c'est pour ça.
11: D'accord.
7: Okay. Pas très enculé.
11: Oui, non, mais ça va pas être possible ce soir.
4: Attendez,
11: ça.
4: Ne quittez surtout pas. Hein. Est-ce que tu me sens? Vous allez bien?
11: Oui.
4: Bien. Alors.
11: Je pourrais aller mieux.
4: Pour ce week-end, c'est possible de réserver?
11: Oui, pour combien de personnes?
4: Alors, nous serions... Oh, ah, fait caca. 7 personnes.
11: Excusez-moi?
4: 7 personnes.
11: 7 personnes, très bien. Donc, je vous mets tous dans la même chambre ou alors... On prévoit plusieurs chambres.
4: C'est possible d'avoir des lits superposés?
11: Des lits superposés? Oui, on va essayer de vous trouver ça.
4: Tu cartonnes.
11: Donc superposé à combien d'étages? Parce qu'on fait plusieurs choses maintenant, les superposés.
4: Bingo. Bonne réponse. On va prendre pour deux chambres de lit double.
11: Deux chambres de lit double.
4: Pardon?
11: D'accord. Non mais j'irai après ça, j'ai pas le temps là maintenant.
4: D'accord, ok.
11: Ok, bien. Donc j'ai ma quel nom?
4: Vous allez alors, attendez. Allô?
11: Oui, je vous écoute.
4: Ne quittez pas, hein, je vous passe mon collègue. Hein. Allô?
11: Oui.
4: Oui, c'est ça.
11: Oui, donc à quel nom les chambres?
4: Donc, mettre ton nom de Jean-Paul Dévrique.
11: Zoupon Dominique.
7: Pas te faire enculer.
4: Pardon?
11: Zoupon Dominique, c'est ça, j'ai bien compris le nom?
4: Non, Jean-Paul Lévrique.
11: Zoupon Lévrique. Très bien, c'est noté. Avec des
4: dévres prononcées. Non, c'est Jean-Paul Lévrique. Jean-Paul Lévrique.
11: D'accord, Jean-Paul avec un P?
4: Oui, c'est ça.
11: C'est noté.
4: P comme ça, comme ce soir.
11: C'est comme P, ok.
4: Comme ça, comme ça. Voilà, c'est caca. Voilà.
7: On va te faire l'enculé.
4: Eh ben écoutez, bon, merci beaucoup.
11: Ben de rien. Ben
4: écoute... Vous faites une bonne soirée, une bonne continuation.
11: Oui, ben vous aussi, on va te faire l'enculé.
4: Eh ben je vous remercie encore une fois, écoutez...
11: Ben écoutez, ça c'est un plaisir de vous parler.
4: Eh ben écoutez, à défaut de me penser à l'enculade.
11: Comment?
4: vous souhaite une bonne nuit.
11: Oui, ben vous aussi, bonne soirée.
4: Merci, au revoir.
11: Bonsoir.
4: Oh, qu'est-ce qu'il était sympa cet hôtel. On était où là?
10: Bah, À Valence.
4: À Valence.
10: Ah, ça sent le sud, hein.
4: Ah, ouais, j'en ai mieux. À Versailles, c'est très bourgeois.
10: C'est m'étonne.
4: C'est très
2: bourgeois. C'est cul serré, quand même.
4: C'est cul serré, hein.
10: Tu leur fais un pis, ils vont te mettre un coup de boule, hein. On a eu la preuve.
12: 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Tout va bien à bord. Si vous voulez nous appeler, n'hésitez pas. D'ici quelques minutes, nous allons appeler des 3668. Pardon, je suis en train de roter. Oui, mais attention, je rote du Raider. Donc, quand tu rotes du Raider, à la rigueur, le directeur, il dit pas grand-chose.
2: T'as plus faim.
12: Je vais profiter que Gérard est à l'accueil. Ouais, il m'a vu, le GG. Je vais venir voir GG de Suresnes. Donc, à l'accueil avec sa Sandy, sa femme, la femme de sa vie. Ah. Quoi, qu'est-ce qu'il y a? C'est bon. Bon, ça va? Tiens, baisse-moi un peu, là. T'as la radio, là, derrière? On va aller dans le coin, là. Viens, Gérard, on va aller bouger, là. Ça va, Gérard? En forme? Ça va ou pas?
13: Ouais.
12: Faut bien, hein. Mmh. On est obligé, hein. Ça va? En forme? En forme?
13: Ouais.
12: Faut bien, des fois, hein.
13: Bien.
12: Alors, Manu, GG, Bon, alors déjà, bonne nouvelle, t'as entendu que Fildar finalement n'allait pas à Énergie?
13: Ouais, j'ai entendu, il est venu me voir, je l'ai envoyé chier.
12: Et qu'est-ce qu'il t'a dit?
13: Qu'il restait encore un mois, j'ai dit un mois me faire chier, ça va être de trop.
12: Ouais, mais bon, t'es content quand même qu'il reste.
13: Bon, heureusement.
12: Ah, heureusement, parce que quand même, il nous aurait manqué quand même.
13: Non, pas trop, pour
12: moi. Non, ça n'a pas été. Bon, donc là, on va profiter, ça va me faire du bien, moi aussi. On va s'asseoir là, tiens, on va discuter un peu. Ah, Manu! Est-ce que tu peux me récupérer le courrier, donc une partie du courrier, c'est les 3-4 feuilles là qu'il y avait normalement sur le. Quoi? Non mais assis-toi, hein, parce que là, on t'entend pas dans le casque, là c'est qu'on en dirait quand même à la radio. Fin de radio d'ailleurs, si vous voulez appeler, il y a Gaël toujours au standard 0870 5000 et 0803 0800.
13: Il y a les singes en bas.
12: Ah là là là. Bon, qu'est-ce que tu nous racontes?
13: Rien.
12: Putain, je m'entends pas là. Qu'est-ce que tu nous racontes?
13: Rien.
12: Donc, depuis la dernière fois, PSG a gagné alors? Combien?
13: 1-0.
12: Contre eux?
13: Contre
12: Metz. Contre Metz, effectivement. Donc, on est parti nous chercher le courrier. Pardon?
13: Marseille a été battu.
12: Oh merde, combien?
13: 3-2.
12: Oh, quelle merde alors. Ah, alors, ouais, voilà, le courrier. Donc ça, si ça continue déjà. Donc ça, c'est le fameux courrier que j'avais lu à l'antenne quand tu étais tout à l'heure au téléphone. Je la relis pour les auditeurs qui ne l'auraient pas suivi depuis le début. Avis à la mafia GG, la semaine prochaine, GGNet, le site internet donc de Gérard de Suresnes. Je rappelle qu'on est je précise que nous sommes assis dans un escalier à la radio, que nous ne sommes pas du tout dans le studio. C'est pour ça que la qualité est un petit peu différente, on est avec un micro-casque. La semaine prochaine, le GGNet, site internet de GG de Suresnes, organise sa première rencontre du fan club dans un lieu qui vous sera communiqué très bientôt pour la première fois réunion où seront présents Fesse de Babouin, Constant, 2001, Eugène, plutôt Amédée, Françoise et en guest star Fujo. Le thème de cette première réunion sera de communiquer tous les numéros de Gérard et Sandy, vendre les photos de Sandy, lecture des poèmes de GG, préparation de lettres piégées pour la boîte aux lettres donc de GG, forcément, des photocopies et tracts distribution dans Suresnes. Et nous avons donc reçu la fameuse lettre d'un des présidents et des directeurs commerciaux d'Adidas France. Depuis que nous avons passé un accord ensemble, donc ils parlent de toi, parce que regarde, ils connaissent ton nom et tout ton adresse. Nos ventes de parfums Adidas ont progressé de 18,63% en espace de 8 mois. Nous avons dépassé les objectifs fixés dans notre contrat. Je vous remercie encore.
13: Ça, lui, il faut des conneries comme ça, c'est pas mal.
12: Ouais, mais alors, qu'est-ce qu'on fait de ça?
13: Bah, tu les gardes et puis on verra.
12: On verra quoi?
13: Parce que moi, déjà l'adresse, elle est fausse.
12: Ouais, déjà l'adresse, elle est fausse. Donc déjà, le mec a envoyé le truc Adidas, déjà l'adresse de Gérard est fausse.
13: Donc je donnerai pas la nouvelle adresse.
12: Bah non, c'est clair. Et quoi d'autre encore? On est en train de regarder la fameuse lettre qui nous est envoyée par Monsieur Adidas en personne.
13: Alors c'est vachement bien écrit, donc on comprend rien du tout.
12: Ouais.
13: Tu as cru du bon laboureur.
12: Du bon laboureur, moi j'ai même pas fait attention, comme par hasard.
13: C'est bien.
12: Donc il y a un site internet à ton nom où apparemment pour avoir tes numéros de téléphone, il y en a qui ont ton adresse, il y en a carrément le plan pour aller à Suresnes. Donc ça, c'est Fujo encore. Donc lui, c'est clair et net.
13: Il arrête.
12: Non mais il arrête. Et donc,
13: il y a un dénommé Jim aussi, qu'il faudrait peut-être qu'il se calme.
12: Pourquoi?
13: Parce qu'il n'a pas besoin d'insulter Sandy sur le porte-arrière.
12: Ouais, non, alors là, je m'adresse directement à Jim qui nous écoute sûrement, là, en ce moment. Faut que t'arrêtes parce qu'il fait quoi exactement?
13: d'insulte Sandy sur son portable.
2: Encore ?
13: C'est moi qui l'ai, ouais.
2: Et c'est quoi comme genre d'insulte ?
13: Bah, c'est une putain, une salope, une pétasse. Et il veut s'amuser à lui falsifier son numéro.
2: C'est-à-dire ?
13: Lui couper.
2: Carrément. Et qu'est-ce que tu lui as dit ? Qu'est-ce que tu lui as dit, toi ?
13: Moi, j'ai dit qu'il allait se faire enculer.
2: Bah, t'as bien fait là pour une fois. Allez, va te faire enculer, Jim, et Fugio aussi, par la même occasion. Pareil, hein, pareil on va mettre ça au même statut. Alors, bon, je vais redescendre dans le studio ensuite parce que j'ai des 36-68 à composer.
14: Arrêtez, bon, c'est bon.
15: Ouais, merde.
14: Prends des audits au moins, putain, branlé.
2: Là, on va en direction du standard, hein, on n'est pas très loin
14: c'est
2: du.
14: C'est pas obligé, hein, tu peux patienter un petit peu.
2: On n'est pas très loin du.
14: On n'a pas l'international.
2: Ah, non, enfin, compte, on est encore assis dans les escaliers. Fun Radio, toujours direct live, tranquille. Gérard, t'as peut-être des messages à passer à des gens parce que t'as l'air bien ricalé, mais bon, on a des mauvaises nouvelles au
16: niveau. Oh, ta bouche à toi.
2: Oh, Miguel, ta bouche.
16: Ta gueule, tu me promets des bars, enfoiré.
2: Ouais, en plus, alors ça, c'est un truc, par contre, vous avez pris les rêves mardi, mais lui, il avait annoncé jeudi déjà qu'il faisait les rêves dans les débats de GG.
16: Ouais, ben c'était moi le premier, t'avais qu'à pas piquer mon boulot.
2: Voilà, parce qu'il avait fait.
16: Ça pique pas ton boulot.
2: Parce que surtout qu'il avait fait un travail de fond. Non, mais c'est vrai, en plus, Gérard avait fait un travail de fond, donc du coup, on a dû changer. Mais heureusement. Donc, débat, on peut l'annoncer déjà. Un débat sur l'aspirateur.
13: Et sur les sports de glisse.
2: Et sur les sports de glisse. Donc, ça fait rire Fildar, mais Fildar, toi, fais pas trop le malin.
13: Hein, je m'occupais de toi tout à l'heure.
2: Ouais, ouais.
17: De toute façon, j'ai pris les questions, je les ai déjà mises sur internet.
13: Abruti.
2: Ouais, non, mais là, attention. Je tenais à préciser à tous les auditeurs de Fun Radio que ce soir l'émission était un tout petit peu écourtée, qu'on arrêterait vers 1h30 parce que nous avons une réunion extrêmement importante avec Manu, avec Olivier de la Pro,
18: ouais,
2: avec Fildar, ouais, donc moi et Gérard. Et nous allons faire une réunion dans mon bureau tout à l'heure entre 1h30 et 2h du matin, si vous voyez ce que je veux dire. Et donc malheureusement qui ne sera pas c'est pas une réunion qui sera retransmise en direct parce qu'en ce moment on coupe à 1h30 parce qu'il y a des gens qui ont demandé si c'était possible de participer à la réunion.
18: Non.
2: Et ça c'est un truc qui ne regarde
18: personne.
2: Non mais ça c'est clair. Quelles vont être les
13: pas les questions, on les donnera tout à l'heure.
2: Non mais pas les questions parce que ça c'est pendant la réunion, on n'en parle pas maintenant. Mais qu'est-ce que tu as l'intention de dire lors de cette réunion? T'as quand même des quelques petites suggestions à faire, il y a quoi?
13: Déjà qu'ils se calment au standard,
2: ouais,
13: qu'ils ne reprennent pas les mêmes.
2: Est-ce que tu veux qu'on lance un appel
13: pour
2: des nouvelles standardistes des filles?
13: Si y en a qui veulent venir.
2: Alors parle devant le micro, vas-y.
16: S'il y en a qui veulent venir pour jeudi, venez, on sélectionne.
2: Voilà, non mais... Vas-y.
16: On sélectionne, donc vous pouvez venir jeudi entre minuit et 2h et on fera une sélection avant de commencer les débats.
2: Voilà, donc s'il y a des filles qui nous écoutent ce soir et qui seraient éventuellement intéressées pour travailler avec Gérard, je leur souhaite bon courage. Donc on cherche des filles, quel âge? Comment tu les veux?
16: 20 ans.
2: 20 ans, pas plus?
16: Non, pas plus, ça va.
2: 20 ans, 25 ans, pas plus?
16: Voilà.
2: Et qu'est-ce qu'il y a encore qui pourrait être très intéressant physiquement? Tu la veux comment? Surtout au niveau de tempérament, qu'est-ce qu'il te faut?
16: Bon, une qui aime bien rigoler surtout. Hein.
2: Ah, qui aime bien quoi?
16: Qui aime bien rigoler, qui aime bien, même si je l'engueule, qu'elle pleure pas, c'est tout.
2: Voilà, parce que ça, les filles qui pleurent, on n'en veut pas. Hein. Parce qu'on avait pensé éventuellement à ce que Sandy vienne faire le standard.
13: Je pense qu'elle sera d'accord.
18: Ah, non,
2: apparemment, ils sont pas d'accord en bas.
13: Bon, je les en...
2: Ah, tu les en quoi?
13: Je les emmerde.
2: Voilà, de toute façon, il va y avoir une réunion pour ça tout à l'heure, donc je rappelle, hein, pour les auditeurs, entre 1h30 et 2h, donc qui ne sera malheureusement pas retransmis sur l'antenne. Hein, donc ça va être extrêmement important. Cette réunion, en fin de compte, est peut-être l'une des dernières réunions. On va essayer un petit peu, comme pourrait l'être en ce moment, entre les États-Unis et l'Irak, la France qui un petit peu essaye de... Est-ce que ça se passe d'une manière pacifique? Donc je vais m'arranger à ce qu'on puisse de nouveau repartir sur de bonnes bases.
13: Comme au début.
2: C'est-à-dire que la réunion qui va avoir lieu tout à l'heure entre 1h30 et 2h, qui ne sera pas, je vous rappelle, retransmise sur l'antenne de l'antenne fin de direct, parce qu'on arrête à 1h30 exceptionnellement, c'est la réunion qui va décider si jeudi c'est les derniers débats ou pas.
13: Voilà. Et si ça continue, bah on arrêtera tout.
2: Alors surtout le courrier.
13: Ouais, déjà une.
2: Alors, et
13: ça cesse.
2: Ouais, et parce qu'on a eu un auditeur sur Minitel qui m'a dit, moi je connais l'adresse de GG et je vais venir ce week-end visiter son appartement.
13: Bah qui viennent. Il va être sérieux.
2: Non, parce que ça te fait rire, mais il y a beaucoup de gens qui veulent venir pour ça. Donc apparemment ça a l'air de faire rire Gérard. Apparemment oui, qu'est-ce qu'il y a, Fildar?
17: Il y a un autre message justement. C'est Roger qui est chauffeur de bus,
2: ouais,
17: pour suédois.
2: Ouais, Gérard, écoute, hein, tu peux y aller. Hein.
17: Qui demande à GG s'il peut ce week-end, si c'est possible, qu'il passe devant son appartement parce que les Suédois écoutent Fun Radio par internet et ils voudraient savoir s'ils peuvent venir visiter. Ils sont une quarantaine de Suédois qui passent ce week-end à Paris et ils voudraient faire un détour par chez Gérard.
16: Non.
12: Parce qu'il y a des gens qui font croire que maintenant on peut visiter ton appartement.
2: Ouais, ouais.
15: N'importe quoi.
12: Non, mais enfin bon, bon, essayez de venir, mais pas trop nombreux.
15: Non, non, personne.
12: Bah ouais, mais enfin si, s'ils viennent par 3-4.
15: Non, non, non, même.
2: Bah, et il paraît que tu leur feras à manger et que tu leur offriras un coup à boire dans le meilleur café de Suresnes.
15: Non, non, négatif.
12: Non, parce qu'il y a des gens qui m'ont dit lors de la soirée que tu les as invités chez toi aussi. Alors moi je comprends plus rien, c'est que tu essaies de faire croire aux gens qu'on t'emmerde et en même temps tu viens demander aux gens de venir t'emmerder. Non, si, non. C'est ce qu'on m'a dit.
15: Non, non, ça,
12: à la loco.
15: Ça, c'est des conneries.
12: Ouais, bon, enfin, vous te démerdez. Moi je veux plus entendre parler de tes problèmes. Hein. Maintenant, de ton courrier, tout ça, ça ne m'intéresse plus, genre. Hein. Parce que si tu t'amuses à inviter des gens et qu'après tu me dis que t'es emmerdé parce que les gens viennent te foutre la merde, ou soi-disant parce qu'on m'a dit que c'était pas vrai, qu'on t'avait emmerdé avec ta boîte aux lettres et qu'on t'avait emmerdé avec la sœur, on m'a dit que c'était pas vrai.
15: Ah, si, ça. Là, Sandia peut te le confirmer, hein. Elle peut le confirmer.
12: Moi, j'ai reçu un courrier de la part d'un auditeur qui dit qu'il habite pas très loin de chez toi et donc il te connaît et qui m'a dit que c'était des conneries et que t'as inventé de toutes pièces.
15: Eh ben, dans ce cas-là, qu'il s'amuse à le dire à l'antenne.
12: Mais il est venu le mec, il a pas parlé à l'antenne, il est venu déposer une lettre ici à la radio en disant que c'était des conneries.
15: Eh ben, alors que c'est vrai, hein, c'est pas des conneries. Donc, qu'il se dise pas de conneries comme ça, lui aussi.
12: Enfin, j'ai du mal à croire à toutes tes histoires, Gérard, quand même, de temps en temps, parce que j'ai l'impression que t'en abuses un peu, quoi. Tu profites un peu. Bah, si. Gérard a quand même un profiteur, donc vous pouvez venir le voir de temps à autre chez lui.
15: Bon, bah, ils vont être servis, oui. Tiens.
12: Pourquoi? Mais pourquoi t'es désagréable aussi avec les gens?
15: Non, personne à venir, c'est tout.
12: Bon, un petit peu.
15: Non.
12: Bon, la semaine, dans la journée, ça gêne personne. Bon, si vous voulez appeler toujours le standard de Fun Radio 0800 70 5000, Gaël, est-ce qu'on a quelque chose à se mettre sous la dent?
14: On va avoir quelque chose dans 2 secondes.
12: D'accord, ok, très bien. Manu est toujours là, Phil Dard aussi, Olivier, on va faire la réunion d'ici quelques minutes peut-être même.
2: Ouais, et justement, sur Minitel, il y a Fujis qui demande si en fait cette réunion c'est pas une partouze. Et il demande si si Sandy va participer à la réunion.
12: Si Sandy va participer à la réunion.
2: Oui, parce qu'il se demande si c'est pas une partouze.
12: Non, Sandy n'a rien à voir à la réunion, mais Sandy n'a rien à voir avec à part le fait que... Oh là là, ça y est, tout de suite, Miguel. Bon, c'est pas parce que Sandy est la copine de Gérard que ça veut dire qu'elle va participer à tous les débats, qu'elle va participer aux réunions. C'est un truc professionnel, je veux dire, Gérard, il faut quand même le rappeler. C'est un métier.
15: C'est à venir, je veux dire.
12: Elle est là.
15: Va t'occuper de l'autre abruti, là-bas.
12: Voilà. Ça va, Sandy, en forme? Ça va, Sandy? Sandy, ça va? Ça va bien, elle a l'air d'être en forme en tous les cas, la Sandy. Hein. Elle s'est fait belle encore aujourd'hui, tout habituée. Elle est habillée de noir, hein. J'ai jamais vu une femme aussi jolie que ça. Hein.
15: Non, elle est pas toute en noir.
12: Elle est toute en noir, là.
15: Non.
12: Ah si, elle est comment? Ah non, elle a... Ouh là là là là. Ouh là là. Bon, on a quelque chose alors, Gaël?
14: On a quelque chose, je le passe tout de suite, c'est Julien, d'accord. 16 ans de Lyon.
12: Ah, 16 ans, salut, on rappelle quand même qu'on est en direct sur Fun Radio 0800 70 5000, Julien, et que je ne me trouve pas en ce moment dans le studio, mais à côté de Gérard, assis dans un escalier qui mène à la direction de Fun Radio. Voilà, bonsoir Julien.
19: Salut Max.
12: T'as 16 ans et t'appelles d'où?
19: De Lyon.
12: D'accord, excuse-moi, et qu'est-ce que tu souhaitais me dire?
19: Ben, je voulais parler du Guinness Book.
12: Oui.
19: J'ai trouvé des records, putain de bien.
12: Vas-y, raconte.
19: Alors, on va commencer déjà parce que Gérard, il est là.
12: Ouais.
19: Le plus gros coton-tige.
12: Ah, le plus grand coton-tige, combien?
19: Alors, attends, je le trouve.
12: Ah, bah merde, alors ça c'est con. Alors, le mec, il est là, il va nous parler d'un truc.
19: Alors,
12: sait même
19: vas-y,
12: pas.
19: À ton avis, combien?
12: À ton avis, le plus grand coton-tige du monde, Gérard, il a été à combien dans le Guinness des records? Mais dis un chiffre, n'importe quoi.
15: 2 mètres.
12: 2 mètres, moi je dirais 4 mètres 50.
19: Oh, pas loin, 4 mètres 10.
12: Ah, bah tu vois alors, mais Gérard, il est complètement paumé.
19: Et quoi? La circonférence du bout, le tour du bout.
12: Le tour du bout du coton-tige?
19: Ouais.
12: Le, tu veux dire le diamètre?
19: Ouais. Non, le tour, la circonférence.
12: Je sais pas, je dirais 40-50 cm.
19: Oh, 80 cm 4.
12: 80 cm 4, d'accord.
19: C'est assez grand pour Gérard.
12: Oh oui, mais il en a marre aussi, Gérard, qu'on lui parle toujours des cotons-tiges. J'ai commencé à avoir marre.
19: On
12: n'a
19: que ça à se mettre sous la dent.
12: Parce que là, on a reçu du courrier qu'on ne lui montrera pas, quand même assez dégueulasse. D'ailleurs, on a reçu le nouveau Momag.
2: Ouais, il est bien, hein.
12: Il est nouveau Momag qui a été distribué dans à peu près 2000 boîtes aux lettres en ce moment. Et je trouve que là, c'est quand même un peu abusé. Et il y a encore les Belges qui se remettent encore à faire les cons avec une soi-disant cassette qui a été filmée des derniers débats de Gérard sur lors de Fun TV. Et ça, je tenais à prévenir les mecs qu'il est hors de question, là, je le dis à la place de Gérard, parce qu'il n'est pas au courant. Il y a une cassette qui devrait sortir dans le commerce d'ici peu de temps, que là, cette fois-ci, ça se passera pas comme ça, parce que là, Fun TV a décidé de mettre la hall là. Donc, j'en ai pas trop parlé à Gérard, à moins que Gérard donne son accord, ce qui est possible.
15: Non.
12: Non, peut-être, il a dit.
15: Non, pas de côté.
12: Bon, allez, au moins quoi.
15: Non.
12: Hein?
15: C'est non d'entrée.
12: Pourquoi?
15: Parce que c'est non.
12: Parce qu'il y a du fric à se faire.
15: Ouais, non, mais même, ils ont pas à faire des trucs sur mon dos sans me prévenir avant.
12: Non, mais s'il y a du fric.
15: Non, Non, non, mais moi, je suis pas d'accord.
12: Bon, attends, fil d'art.
17: Ouais.
12: Tu peux mettre un disque, s'il te plaît, parce qu'il faut que je discute avec Gérard deux secondes.
17: Ouais, pas de problème, j'envoie le disque.
12: Ok. Mets un disque. Bah, bah, quel con alors celui-là. Faut que je te parle d'un truc concernant les cassettes. Parce qu'il faut que je... Excuse-moi, Julien, hein.
17: Ouais, excuse-moi Max, en attendant, il y a aussi le commissaire Brochard de Suresnes qui appelle parce qu'il paraît qu'il y a des émeutes devant chez Gérard, donc on te le passe.
12: Il y a des gens
17: très urgent.
12: Ah bon, alors commissaire, bonsoir.
20: Oui, bonsoir, vous êtes Max de Fun Radio là?
12: Tout à fait, avec Gérard de Suresnes.
20: Est-ce que vous pouvez me le passer là, bah, s'il vous plaît?
12: Bah oui, deux secondes, je vous le passe, attendez.
20: Allô?
21: Allô?
20: Allô, monsieur Gérard?
21: Ouais.
20: Bonjour, commissaire Brochard, commissariat général de Suresnes là.
21: Ouais.
20: Oui, je vous appelle parce qu'il y a actuellement en ce moment, juste en face de chez vous, plusieurs personnes qui vous réclament. Donc ils ont des banderoles et cherchent à joindre Gérard de Suresnes. Donc c'est bien vous ?
21: Ouais, mais c'est pas des conneries là ?
20: Non, non, non, non, je vous assure, ce n'est pas des conneries. Nous venons d'envoyer une compagnie de CRS, hein, c'est-à-dire 250 personnes.
21: Ouais, c'est des conneries que vous êtes en train de nous dire.
20: Non, non, non, non, non, je vous assure, écoutez, je suis bien le commissaire Brochard. Hein.
21: Ouais, oui, c'est ça, moi je suis bien le roi
20: des... Vous êtes bien Gérard de Suresnes ?
21: Ouais, c'est ça, mais vous n'êtes pas commissaire, vous êtes inspecteur de mes deux.
20: Non, mais attendez, vous insultez la police là, monsieur ?
21: Et alors ?
20: Monsieur, vous faites outrage à un fonctionnaire, premièrement, il y a une institution d'État.
21: Et alors ?
20: Et alors, vous voulez avoir vraiment des ennuis avec la justice, monsieur ?
21: Oh, attendez, vous êtes en train de me dire des conneries.
20: Il y a des gens qui manifestent devant votre appartement, déjà, nous sommes là pour assurer la protection de votre appartement.
21: Mais oui,
20: c'est... bien, monsieur.
21: C'est ça.
20: Oui, c'est ça.
21: C'est ça.
20: C'est ça, ben, vous allez avoir de mes nouvelles, monsieur.
21: Ouais, bah si, quand vous voulez.
20: Outrage à un fonctionnaire.
21: Quand vous voulez.
20: Quand je veux, très bien, bah écoutez... On va pas mettre le cordon de CRS, on va laisser les gens rentrer chez vous, piller votre appartement.
12: Il y a Sandy qui me dit que c'est pas vrai, vous soyez un garçon de 17 ans, elle y croit pas non plus.
20: Qui ça?
12: Sandy, la femme de Gérard.
20: Oui, Sandy.
12: Quoi?
20: Passez-la-moi là, non, Sandy. Non,
12: non, non. Parle. Non, non. Dis un nom, demande-lui, de poser des questions, tu mets le casque.
21: Vas-y.
12: Sandy va parler, attendez.
22: Allô?
20: Allô, madame Sandy, vous êtes donc... Vous êtes qui? Parce que je ne sais pas qui vous êtes.
22: Bah, je suis Sandy.
20: Oui, vous êtes une amie de monsieur Gérard de Suresnes, donc.
22: Non, je suis sa femme.
20: Ah, vous êtes sa femme, très bien. Bah écoutez, essayez de le raisonner, hein. Moi, qu'est-ce que je peux vous dire?

0: commence à prendre des proportions là. Assez importantes.
1: Et vous appelez de quel commissariat?
0: Du commissariat général de Suresnes.
1: Oui, mais il se trouve où?
0: Place de la République.
1: Place de la République.
2: Non, c'est pas vrai.
0: Place de la mairie, madame, dans le sous-sol de la mairie, le commissariat de nuit, hein. Pas le commissariat de jour, bien évidemment.
1: D'abord, il n'y a pas de sous-sol.
0: Non, mais dans la mairie, il y a bien des sous-sols, madame. Écoutez, je travaille ici depuis 22 ans.
1: Non, il
0: n'y
1: a pas de sous-sol.
0: Je travaille ici depuis 22 ans, alors c'est pas moi que vous allez apprendre, c'est le commissariat de nuit, hein, madame.
1: Moi, je connais le commissariat de Suresnes.
0: Pardon?
1: Je connais le commissariat de Suresnes.
0: Oui, mais c'est le là, c'est le commissariat de nuit, alors que vous devez connaître le commissariat de jour, le grand, quoi. Enfin, le.
1: Non, moi, je connais le commissariat de Suresnes.
0: Oui, celui où vous allez remplir des papiers tous les jours.
1: Bah oui, voilà.
0: Voilà, mais nous sommes la brigade de nuit, en fait.
2: Non, il n'y a jamais
1: pas de brigade de nuit.
0: Bah, bien sûr que si, la police municipale, madame.
1: Mais il n'y a pas de police municipale.
0: À Suresnes.
1: Non.
0: Attendez, on essaye de nous joindre sur les lignes 2, hein. Ne quittez pas. Oui. Oui, ok, bah écoute, tu fais un PST, hein. Tu envoies une ambulance 48, tu fais PST 24, et puis, bah écoute, là, attends, je suis en train de gérer un petit problème, là, parce qu'on a... On a des émeutes face à M. Gérard de Suresnes, là. Tu sais, apparemment, c'est un habitué de Fun Radio ou quelque chose comme ça. Enfin, c'est une star. Donc, nous allons essayer d'envoyer la brigade d'urgence, hein, de protection des stars. Écoute, je te rappelle, hein, quitte pas. Oui, Madame Sandy, vous êtes toujours là?
1: Oui, je suis là.
0: Oui, bon, bah, écoutez, vous avez résolu un petit peu votre problème, là. Enfin, moi, ce que j'ai comme conseil, hein, c'est de ne surtout pas rentrer chez vous pour le moment, parce que les gens sont apparemment assez affolés. Là, on vient de me contacter.
1: Non, mais là, je suis obligé de vous laisser parce que...
0: Et les gens sont assez affolés, hein, donc...
1: Non, mais je sais que c'est des conneries, alors laissez tomber, hein.
0: Écoutez, ce ne sont pas des conneries, hein. Moi, je suis là pour vous avertir, hein. C'est mon rôle en tant que commissaire général.
3: Bon, Fildar, c'est des conneries, le mec, c'est pas vrai.
2: Ah bon? Ah bon?
3: Bah ouais, c'est des conneries.
2: Ah, merde.
0: Allô?
3: Bah, qui c'est qui met la musique?
2: Ah. C'est 30 millions d'amis.
3: Ah, 30 millions d'amis, d'accord, ok. Bon, tu mets un disque là?
2: Ah, vrai?
3: Ouais, non, mais oui, parce que faut que je parle avec Gérard là.
2: Ah, attends, il faut que j'en trouve un. Hein.
3: Faut que je fasse pas. Faut qu'on parle d'un truc là, donc tu mets un disque.
0: Allô?
2: Ouais, je mets un disque.
3: Bon, tu m'enlèves au standard l'autre.
2: Papy Brossard, virez-le là.
3: Oh là là là là là là là.
2: C'est pas des flèches, hein.
4: C'est un peu les vacances.
3: Ça, c'est clair. Ouais, mais les vacances depuis le mois de septembre.
2: Ah là, il se croit comme med.
3: Alors, on y va, c'est parti. Bon, faut que je passe parler. Bon, mets un disque, c'est bon.
4: Ouais, alors attends, parce que Max, faut quand même qu'on t'explique, c'est quand même Philippe, il est à 2 mètres du micro.
3: Non mais là c'est bon, là on va mettre un 10, Gaël.
2: Ouais, non,
3: mais
2: attends, j'en cherche un.
3: Non mais c'est bon, Gaël, y a pas besoin d'expliquer, c'est bon, mets un 10.
4: Ouais, c'est parti. Désagréable toi en ce moment.
3: Mais non, mais je mets le 10 là.
2: Ouais, c'est donc parti, le 10 est parti.
5: On met un 10 là, c'est bon, on va reprendre l'antenne après là. Il faut que tu leur mettes la pression. Parce que le problème c'est qu'ils vont repartir avec Olivier. Olivier va absolument reprendre de l'antenne et c'est pas possible, quoi. Non plus. Toi, t'es prête à faire le standard?
6: Mais pourquoi?
5: Et pourquoi tu veux pas faire le standard?
6: Parce que moi, je suis pas intéressée par.
5: Ah bon?
6: Ouais, je fais le standard, je veux dire.
7: Même, je voulais pas venir, c'est lui qui veut que je vienne.
3: Et pourquoi tu veux qu'elle vienne à chaque fois foutre lui la paix? Si elle veut rester devant la télé, elle a peut-être mieux à faire, elle veut peut-être regarder les jeux de Nagano.
7: Non,
3: non. Fun Radio, ça t'intéresse pas, toi?
7: Si, c'est bien.
3: Mais bon,
7: souvent,
3: ouais, mais tu veux pas travailler avec GG, quoi, parce que sinon vous allez travailler tout le temps ensemble, vous allez vous taper dessus.
6: Là, c'est sûr que.
7: Ouais, ça me dérange pas de.
3: T'as quelle heure il est là? Quelle heure il est là? Parce qu'on va reprendre dans 5 minutes. Donc là, à 1h30, j'arrête l'antenne. Il faut qu'on fasse notre réunion. Par contre, Olivier, lui, donc, souhaite reprendre les débats avec nous.
6: Non.
3: Je suis d'accord avec toi. Moi, je pense que non plus, c'est pas la peine. Philippe a un préavis d'un mois avant d'aller sur Énergie. Parce que, attends, il a trop fait le con, la réa, il a trop fait le con. Le problème, c'est que t'auras plus personne à l'équipe, quoi. J'ai demandé à Karine, elle veut pas, personne ne veut. Mais non, mais on peut pas, non, mais non.
6: Ça fait chier. D'autres personnes.
3: Non, mais, hein?
7: On va me reconnaître, à tout.
3: Bah, évidemment, puis les gens vont te chier dessus, puis tu seras content après quand on lui dira que c'est une salope et tout.
6: Mais attends, je m'en occupe déjà de celui-là.
3: Bah, ouais, d'accord. Mais alors, qu'est-ce qu'on fait, nous, le résumé?
6: Bah, on va voir. On va voir ça tout à l'heure.
3: Bah ouais, mais t'as intérêt à mettre la pression parce que je te trouve trop mou, quoi. T'es fini, t'es dépassé. C'est que les gens, on a fait un test sur toi. Tu comptes en 5e position maintenant. T'étais numéro 3 du Star System, t'es numéro 5e.
6: Oh bon.
3: Non, mais tu seras peut-être obligé d'arrêter, quoi. Je voulais te le dire. Faudra peut-être arrêter fin février, voilà.
6: Bon, on verra.
3: Non, on verra pas, c'est moi qui décide. Donc, je serai obligé peut-être de te faire arrêter dans 2 semaines, 3 semaines. Parce que là, les débats, les gens disent que c'est n'importe quoi, que ça tourne en rond, que tu gueules tout le temps et que tu sais pas gérer ton équipe. C'est toujours pareil. Le problème, c'est qu'il gueule tout le temps et c'est pire que d'habitude, quoi. C'est que maintenant, il est trop aigri et que les gens n'en veulent plus, quoi. Donc, il y a un problème, c'est qu'on a un problème avec Françoise. On a un

0: Avec toi et avec Stéphane. Donc le problème, il est là.
1: On en discute tout à l'heure.
0: Bah ouais, mais là, je sais que tu trouveras pas la solution parce que t'arrives jamais. Il faut que tu trouves qu'on la trouve à ta place. Donc moi, je veux bien réessayer de reformer l'équipe. Il faut qu'on ou on se met un petit coup de booster là très rapidement. Parce que c'est le patron qui est venu le jeudi dernier. Lui, il a pas tellement apprécié parce que t'as gueulé beaucoup.
1: C'est le deuxième, bah ouais, mais faut voir le bordel qu'ils ont foutu
0: Mais
1: aussi.
0: je suis d'accord, mais comme tu dis jamais rien non plus.
1: Ouais, mais tu leur dis quelque chose, ils s'en
0: Bah parce
1: foutent.
0: que tu te fais pas respecter, je sais pas ce que t'en penses Sandy, mais il faut qu'ils se fassent respecter, non?
2: Bon. Oui, mais c'est en gueulant qu'ils font pas arranger les choses.
0: Bah en gueulant, de temps en temps. Mais le problème c'est qu'ils gueulent pas, mais ils gueulent trop, mais ils gueulent, personne ne le croit, il est pas crédible. Il faut que tu arrives à crier, mais c'est pas la peine de gueuler comme dit Sandy, mais c'est. Il faut qu'il arrive à se faire respecter, quoi. Tu te fais pas respecter.
1: On en discute tout à l'heure.
0: Bah on y
2: Quand
0: discute tout à
2: même,
0: l'heure.
2: les gens, ils nous respectent pas.
0: Non mais là on parle du travail là, c'est vrai, mais moi non plus, mais on parle du travail, je parle de par rapport à mon équipe avec faut qu'il se fasse respecter par Manu et Fildar et Olivier.
1: Je sens Olivier, il est hors de question qu'il revienne
0: Ouais mais lui il
1: en
0: dit que
1: arrière.
0: si, lui il
1: Non,
0: dit
1: non,
0: qu'il
1: non,
0: avait
1: j'en
0: discuté avec
1: fous.
0: toi, il dit que c'est non, il dit que c'est oui.
1: Non, non, non, j'ai jamais dit oui.
0: Bon, il m'a dit que c'est envisageable.
1: Non, non, non, non. C'est pas envisageable déjà qu'il s'est pas occupé de ce que je lui ai demandé, alors
0: Bah il
1: c'est.
0: m'a dit que c'était fait, que c'est toi qui n'as pas voulu.
1: De quoi?
0: Pour le tatou, le tam-tam pour joindre le numéro.
1: Mais ça y est,
0: Bon.
1: ça y
0: Oui, mais il
1: est.
0: m'a dit que tu voulais pas qu'il s'en occupe.
1: J'ai dit de s'en occuper jeudi
0: Et ben,
1: dernier.
0: il a dit qu'il voulait le faire. Il m'a dit que toi, tu voulais le faire toi-même, que tu étais assez grand. C'est ce qu'il m'a dit.
1: N'importe quoi, lui. Attends, je vais m'occuper de son matricule, là.
0: Oh,
2: Est-ce que tu as
0: menteur, t'es un
2: entendu ça?
0: menteur. Tu vois, tu rigoles. C'est toi qui voulais t'en occuper. C'est ce qu'il m'a dit. Oh, c'est que tu te fous de la gueule des gens, des fois.
1: Il devait le faire,
0: Oui,
1: jeudi,
0: ben, il a
1: cet
0: dit qu'il voulait le
1: après.
0: faire.
2: J'étais là quand tu m'as demandé qu'il fallait qu'il s'en occupe.
0: Et alors, il a dit oui. Ah bon?
1: Et il l'a pas fait.
2: Mais je crois qu'il avait pris ton numéro de.
0: Et alors? Et c'est toi après qui l'a fait avant lui. D'ailleurs, il n'est pas content parce qu'il paraît qu'il voulait le faire et c'est toi qui le fais à sa place.
1: Mais moi, ça y est, il est déjà fait.
0: Bah ouais, mais alors le problème, c'est ça, quoi.
2: Oui, mais il l'a pas fait.
0: Hein?
2: Il l'a pas fait.
1: Jeudi, il a dit qu'il allait le faire, il s'en est pas occupé.
0: On va reprendre l'antenne, j'écoute.
3: Ouais, Franck, Max, Max.
0: Ouais.
3: Le 10 se termine, on va dans 20 secondes.
0: Ouais, ok. On va reprendre l'antenne. Madame, vous secourez, non mais j'hallucine. Non mais c'est n'importe quoi sur l'antenne. Hein.
3: Ah, j'ai trouvé que ça, désolé.
0: Standard Fun Radio, toujours direct, là, en direct avec Gérard de Suren et Sandy, toujours dans les locaux de la radio, on se balade, on est là pour se balader un petit peu. Vous voulez qu'on aille où?
1: Non mais tiens, on va aller chercher un café.
0: Hein?
3: Ah ouais,
0: allez,
3: bonne
0: on va
3: idée,
0: redescendre,
3: Gérard.
0: On va aller chercher un café, donc on va redescendre.
4: Oui, rebossez, il arrive.
0: Bon, on va redescendre. Hop là. Attends, t'as pris les débats, prends tout, parce qu'après on va descendre directement, donc Gérard va chercher les débats. Moi, je vais sauter. Hop là, le sportif.
4: Oh là,
0: aïe, aïe, aïe, aïe, aïe, aïe, aïe, je me suis fait mal, putain.
4: La photo.
0: Ah putain, je me suis cassé un truc.
4: Le claquage.
0: Oh putain, le claquage. Oh putain, le sportif, j'ai mal à la tête en plus. Fildar,
3: ouais,
0: j'ai mal au cou, j'ai mal à la tête. Ça te rappelle
5: j'arrête pas de me plaindre.
0: Ça te rappelle quelque chose, ça?
5: Je suis le star system et j'ai toujours un truc qui va pas.
0: Ouais, ça va pas.
5: Je suis mal aimé aussi.
0: Il faut qu'on me câline.
5: Ouais, de quoi t'as Sandy.
0: Non, bah, il y en a l'air de question. Fildar.
3: Ouais,
0: juste, à mon avis, tu diras à Manu que c'est me.
3: À Olivier que c'est rayé, quoi.
0: À Olivier que c'est mal barré, que Gérard apparemment n'accepte pas qu'il revienne. Donc,
3: Qu'est-ce qu'on va en faire d'Olivier, putain?
0: Ah, bah, ça, c'est pas le problème de Gérard, je suis désolé, hein,
3: Attends, il est en déprime, hein. Depuis qu'il fait plus les débats de Gérard, il mange plus. Il le sait, ça, Gérard?
0: Mais Gérard, je crois qu'il s'en fout, hein.
3: Oh là là, mais c'est une horreur, quoi.
0: Il s'en fout.
3: Ah non, mais attends.
0: Non, mais Olivier, il dit qu'il a les boules et qu'il comprend pas ton comportement. Non, mais ça, je suis d'accord. Ouais, mais il fallait comprendre avant, mais enfin bon, il faut excuser. Ouais, toi, quand t'as été désagréable, quand t'as viré une fois d'un débat parce que t'as été vraiment très mauvais, on t'a bien pris le jeudi d'après.
6: Ouais, mais moi, je suis pas d'accord, parce que si c'est pour le reprendre et qu'il recommence, ça servira à rien.
0: Non, mais là, d'accord, ok, donc. Attendez. Hein?
3: Et je voudrais dire à Gérard qu'il a pleuré tout à l'heure, hein.
0: Ah bon, carrément.
3: Olivier a pleuré.
0: Bon, la réunion va avoir lieu d'ici quelques temps. D'ici peu de temps, pardon. Et là...
3: Tu remets un disque?
0: Ma tête...
5: Oh, là, j'arrête pas de me plaindre.
0: Je veux qu'on me caline.
5: Je veux qu'on me fasse des bisous et des massages.
0: J'aime bien ça, effectivement. J'aime bien ça.
3: Des massages dans le dos...
0: Bon,
3: Bon, t'accouches là, tu viens là?
0: Bon, j'arrive.
3: Parce que je suis sur la pointe depuis une heure, j'en peux plus, je suis crevé. Ah,
0: t'es sur la pointe?
3: Bah oui, ton installation là, avec 25 CD là, mais j'atteins pas le micro là.
0: Ah ouais, le Fildar il arrive pas à arriver à la hauteur du micro, avec Fildar on met la barre trop, je me suis mis debout, je fais 1m78, l'autre il fait 1m40, il est trop petit le Fildar.
3: 42.
0: Bon.
7: Ce qu'on va faire là, c'est qu'on va, on va réellement mettre deux disques là, puis on va attaquer la réunion.
8: Attends, bouge pas, bouge pas.
7: Donc l'émission est terminée puisqu'on va avoir une réunion avec Gérard qui ne sera pas retransmise sur l'antenne, on arrête tout. Donc avec Manu, avec Olivier quand même et avec Fildar. Donc Gaël, c'est bon. Et puis on va se mettre dans le bureau tranquillement. On vous remercie d'avoir passé la nuit avec nous qui sera pas. Qui continue, mais pas en direct.
3: Qui continue, mais pas en direct, en semi-direct.
7: Ouais, d'accord, ok. 0870 Samy, on va faire. Elle est là, Sandy, quand même. On va la faire descendre, elle va venir avec nous. La Sandy, quand même, elle va s'installer avec nous. Et puis, on va faire notre réunion pour mardi avec Gérard dans le bureau. Donc, vous bougez pas, surtout, on va revenir dans un instant, ça va être chaud. On met des disques, quand même.
3: J'en mets des disques. Manu va me chercher à nous, que t'aimes bien.
7: Oh, le nain, ça va le nain.
3: Non, mais j'ai en retiré des CD, là, j'en ai retiré 7. J'ai gagné 7 cm, là.
7: Hein?
3: J'ai gagné 7 centimes.
7: Quoi, Olivier? Attends, on va voir Olivier, attends, on revient. Ouais. Olivier?
3: Allez-y.
7: Il est où, Olivier? Où ça?
3: Je crois qu'il.
8: Reviens!
7: Il est pas là, Olivier? Parce que. Hein? Je sais pas où il est, Olivier. Bon, bah, on va revenir avec.
8: Bon, bah.
7: De toute façon, on a pas besoin de le dire à l'antenne en direct, de toute façon, ça regarde personne, ça, c'est un truc, c'est entre nous, c'est personnel. 0800 70 5000 et 0800 308 5000 si vous voulez participer à la libre antenne de demain. Nous, on arrête là. Et, dans un instant, réunion dans le bureau de Gérard à huis clos, Manu, Fildar et l'équipe. Bah oui, le réunion de Gérard.
8: Pas dans ton bureau.
7: Donc, Fildar, qu'est-ce que tu nous mets comme musique?
3: Oh, un bon petit tube qu'on n'a pas entendu depuis longtemps, hein, le truc qu'on
9: Max
3: attendait. Hein.
9: Mmh.
3: Ah, attends, viens.
9: Max,
7: oui.
9: Est-ce que je peux me permettre une petite suggestion sur Derek ou la loco?
7: Ah bah évidemment, t'as bien raison. Tiens, si vous voulez aller à la loco vendredi, je ne serai pas présent parce que je serai à la soirée Love Techno en Belgique, donc changement de programme, ça sera Stambay, c'est Jean-Marie K, 0803 08 5000 ou 0800 70 5000. Et si vous voulez aller voir Jean-François Derek, c'est au point virgule 21h pour mercredi ou jeudi, Gaël, c'est ça encore?
9: Oui,
7: les deux,
9: c'est ça.
7: D'accord, bah pareil, un spectacle que je vous conseille très fortement d'aller voir parce que déjà c'est gratuit, parce que c'est drôle. Ça dure une heure, c'est très très bon esprit. Si vous aimez bien rigoler, si vous aimez rigoler sur le sexe, vous serez servi au point virgule, que vous ayez de Paris ou de province, peu importe, les deux mêmes numéros, 0800 70 5000 et 0803 08 5000. Fildar, on écoute. Qu'est-ce qu'on écoute, putain?
3: T'aimes pas ça?
7: Oh non!
3: Oh putain, mais vous me galérez!
9: Quand tu chantes,
7: bon, mets ça, mets en deux, mets celui-là.
9: Pourquoi? Quand tu chantes, ça va.
7: Attends, tiens, Olivier.
8: Et toi, qu'est-ce que t'as été dire?
7: Ouais, c'est ça, ouais. Ouais, Olivier, le DAT que tu. Ouais. Ouais, c'est ça.
8: Qu'est-ce que t'as été dire? Tu n'es pas plus comme du tatou? Qu'est-ce que t'as été dire? Non, je t'ai rien dit au téléphone.
7: Si, t'as dit, tu vois, alors faut savoir, Olivier aussi, Gérard.
8: Non, je t'ai pas appelé hier, t'es un menteur. T'es un menteur. Je t'ai pas appelé, j'ai appelé que dans le bureau à.
10: Je t'ai eu au téléphone, t'as dit.
8: Non, c'est pas vrai, t'es un menteur.
7: Bon, Gérard, faut savoir ce que tu dis aussi.
8: Depuis jeudi, on t'a demandé de t'en occuper, tu l'as pas fait, moi je l'ai fait du coup.
10: Bah ouais, bah moi j'ai appelé les tatous, et imagine-toi qu'ils m'ont dit, vous foutez, c'est pas votre tatou, vous foutez.
8: Mais
10: vous
8: moi avez, je l'ai maintenant.
10: Vous êtes un imposteur monsieur, c'est pas ce numéro-là et tout ça.
8: Ouais,
10: c'est
8: bah
10: pas
8: moi ce je l'ai aussi, c'est ça.
7: Non, oh.
8: Ouais, t'as mis un musuel donné toi ce coup-là.
7: Ouais, parce que là.
8: Amuse-toi là.
10: Bah moi j'ai appelé tatou et ils m'ont pris pour un imposteur.
8: Ouais, bah parce que je leur ai dit qu'on s'amusait trop avec l'ancien numéro, et le nouveau personne l'aura maintenant. Comme ça personne le dispatchera. Ouais.
10: Peut-être virer à cause de toi.
8: Eh ben, je m'en fous.
7: Bah alors, de toute façon, il y a la réunion quand même. Hein, parce qu'il a une mauvaise nouvelle à t'annoncer, Gérard. Mais enfin, tu lui diras tout à l'heure. Ok, réunion dans le bureau dans 5 minutes. Donc, merci. Et je Fildar, c'est pareil, tu peux envoyer ta merde là.
3: Non, mais j'ai trouvé un truc mieux.
7: Ah bon?
3: Ouais.
7: Ah bah, Nana Mouskouri, voilà.
3: C'est quoi que Sandy quoi?
11: Ah, parce qu'il paraît que Sandy a les pères hard au niveau du sexe. Et que...
12: Non, pour les questions des débats, pour ça.
7: Pour la question des débats.
11: Mais ouais, mais elle m'a dit après.
12: Non, mais tu l'as déjà enculé, non, Sandy.
11: Pour s'en déconner.
12: Hein? Bah, je fais pas mal aux filles. Moi.
11: Ouais.
12: Pas comme notre Christine qui dit des conneries.
11: Qu'est-ce qu'elle t'a dit? Non, mais c'est ce qu'on disait. Tu dis pas ça aux filles à l'antenne pour les attirer, mais après, quand elles sont avec toi, tu les encules.
12: Mmh. Non.
8: Oh, allez, Gérard, tu peux nous le dire. À nous.
10: Bon, alors. On va faire la réunion. Avant qu'Olivier arrive, quand même, donc pour les débats de jeudi. Il a des trucs à vous, enfin Gérard a des trucs à vous dire, donc il va vous les dire. Bon, alors déjà ce que je tenais à te dire, c'est que Donc lui n'est pas sûr normalement de partir pour énergie Fildar. Donc il a un préavis de toute façon avec Axel Duroux qui est de 1 mois. Donc il sera obligé de rester encore 1 mois. Alors déjà savoir est-ce que tu veux rester ou pas.
13: Ben moi si reste avec nous je veux bien, mais pas dans d'autres conditions. Pas comme tous les jeudis.
11: Bah ouais, mais Gérard, t'es marrant.
13: Bah ouais, mais quand je te dis quelque chose, dis quelque chose, t'écoutes, c'est tout. T'en fais pas qu'à ta tête derrière.
10: Bah ouais, parce que Gérard m'a dit.
13: Si t'en fais qu'à ta tête, ça servira à rien pour continuer. Quand je dis, même pour Manu, quand je dis au standard, je veux pas les mêmes, c'est que quand on dit à la personne on le vire. On s'amuse pas à la reprendre avec un autre.
11: Mais ouais, mais s'il a une façon de passer sur les autres, nous on peut pas
10: gérer.
11: Mais
10: non, on peut pas tout gérer, hein. Mais s'il y en a un qui passe sur les autres, c'est vrai.
13: Ouais, mais toi, de manière, je te veux pas dans l'équipe.
10: Pourquoi tu veux pas?
13: Non, toi, je te veux pas dans l'équipe. Non, moi, je te dis tout de suite, c'est négatif pour toi.
10: Pourquoi?
13: Parce que je veux pas que tu t'amuses à faire le bordel avec.
11: Non, mais il faut arrêter, on peut essayer de changer ça.
10: C'est grave, ça. Pourquoi tu veux pas?
13: Parce que je veux pas, c'est tout.
10: C'est lamentable.
13: Non, mais c'est comme ça, c'est tout.
11: Parce qu'il y aurait un moyen, on aurait peut-être pu s'arranger, on aurait peut-être trouvé une technique ou un truc, tu vois.
13: C'est déjà la dernière fois que t'as fait l'équipe, j'étais en train de poser des questions, t'étais en train de jacter avec le micro allumé.
10: Mais toi, attends, tu veux toujours tout gérer, tu veux commander, tout ça.
13: Bah ouais, mais c'est normal, c'est mes débats, c'est pas
10: des débats, quoi.
11: Non, mais c'est ces débats.
10: Non, mais c'est mon petit commande.
13: Moi, quand je t'ai dit d'éteindre ton micro, t'as pas t'as mis à l'allumer.
11: Non, c'est vrai.
10: C'est toujours Olivier Parcier.
13: Ouais, mais que ça soit Olivier Fildar ou Manu, c'est pareil.
11: Non, je vais te dire un truc, Olivier. Je suis bien content que tu fasses plus partie de l'équipe. Parce que moi, je suis avec Gérard. Moi, je suis d'accord avec ce qu'il dit. Quoi.
10: Tiens, bah voilà.
11: Ouais, bah c'est bon. On est en réunion avec Gérard, vous rappellerez.
10: Voilà.
11: Gérard, c'est un mec bien.
13: Okay.
10: Ouais, exactement.
13: Ah, t'es
11: vraiment foutu.
13: Attends,
11: je suis pas
13: foutu. Non, mais moi, je vous
11: préviens,
13: c'est tout.
11: Attendez. Qu'est-ce qu'on fait? Parce que Gérard a décidé, parce que c'est quand même ses débats. En attendant, celui, c'est quand même les débats de Gérard, c'est pas les mêmes mes débats ou Olivier. Donc, Olivier, moi, je pense que ça serait mieux quand même qu'il réintègre l'équipe. Parce que c'est quand même
13: quelque chose. Dans d'autres conditions, moi, je te le dis tout de suite. Parce que si je dis c'est le burn-out, c'est pas la peine qu'on continue comme ça.
11: Ah, là, je suis d'accord.
13: Moi, si je dis c'est. Il y a une merde. Sur le premier débat, je laisse tout. Hein.
11: Alors on la nettoie et puis...
13: Non, on va pas s'amuser à nettoyer sans arrêt.
10: On appelle Diallo et hop, c'est parti.
11: On est là pour sérieux, là. Parce que Gérard, on a marre, il m'a dit qu'il était prêt à arrêter que si ça se passait pas bien.
13: Voilà, moi, si je dis c'est le bordel, la semaine prochaine, c'est pas moi. Ça sera plus moi, là. C'est clair.
11: Attends, Olivier.
10: Reviens.
11: Ah, Olivier aussi.
10: Mais alors, qu'est-ce qu'on fait pour Olivier?
13: Non, il reprend pas les.
11: Non, mais il y a personne aussi, Gérard. Le problème, c'est que tu fais pas l'effort.
10: Il est buté, quoi.
13: Si il reprend, moi, je veux bien qu'il reprenne, mais dans d'autres conditions.
11: Quelles sont les conditions? Tu lui dis maintenant.
13: Dans ces cas-là, il va pas en réa. Il reste au standard, mais sans s'amuser avec. Non, je veux pas.
11: Qui fait la réa alors là pour jeudi?
13: Jeudi, c'est Fildar qui fait la réa.
11: Les deux.
10: Quel
11: les
10: deux. Focus Fildar, quoi, sans déconner.
13: Ah, les deux, cool, si ça se passe mal, on mettra Manu.
11: Merci Gérard.
13: Manu, on va faire une chose.
10: Tu dis pas ça quand c'est pas là, quoi.
13: Les six premières questions, tu les fais au standard.
11: Non, ce que je fais, Gérard.
13: Tu prends le standard, mais sur les lignes vertes.
11: Du premier débat. Et après, les lignes vertes. Je fous le bordel après la
13: réa. Non. Parce que si tu fous le bordel, tu quittes les studios de jeudi.
11: Non, mais c'est vrai en plus.
13: Et jeudi, donc, tu fais le standard, donc tu prends les gens sur les lignes. Et Manu fera la réa.
11: Ok.
13: Deuxième débat, tu fais le standard sur avec les lignes normales, sans reprendre les gens.
11: Et là, Gérard m'a parlé d'un truc, il avait entièrement raison, parce que ça, c'est un truc que j'ai déjà remarqué. C'est concernant les. Il y a beaucoup de gens qui appellent et vous décrochez pas.
13: Ça, il y a les 24 lignes qui sonnent et il faudrait peut-être les prendre.
11: Mais Gérard, tu nous dis, arrêtez de passer votre temps au téléphone. Alors,
10: ce
11: que tu veux.
13: Dans ce cas-là, vous prenez les gens, vous prenez les numéros. Dès qu'il y en a un qui foire, vous le verrez, vous reprenez celui qui a appelé. C'est simple. Bah, c'est pas compliqué. Hein.
11: Ah, c'est ça le standard alors?
13: Bah ouais, tu sais comment que ça se passe, toi. Hein.
10: Ok. Mais Sandy, il faut qu'elle ferme sa gueule aussi un peu, quoi.
13: Non, attends, Sandy, elle dit rien, elle. Hein. Alors, mets pas Sandy en jeu, toi, d'accord? Ouais. Ça n'a rien à voir, elle.
11: Non, mais t'es moins motivé pour
10: les débats. Ouais, c'est vrai, ça sent. Hein, depuis que
11: quand elle est là avec toi, elle est moins motivée. T'es moins motivé, tu te la pètes plus quand elle est là dans le studio que quand elle n'est pas là. Pourquoi t'as voulu jeudi qu'elle soit automatiquement une auditrice qui passe dans les débats?
7: C'est elle qui a voulu.
11: Ouais, mais quand elle est nulle, elle est nulle.
7: Non, je l'ai viré trois fois. Trois fois, qui c'est qui l'a viré? C'est toi qui l'a repassé sous un autre nom.
11: Bah alors, là, t'étais bien content. Je l'ai coupé carrément.
7: Non, je sais, elle me l'a dit.
11: Elle me prenait la tête.
7: Elle me l'a dit. Mais là, je veux dire, elle ne passera pas sous.
11: Elle fera le débat,
7: non? Non. Elle sera avec moi. Attends,
11: non, pas dans l'antenne, il n'y a plus Roi dans le studio, Gérard. Non, parce qu'à côté.
7: Elle sera en haut à m'écouter si elle veut, mais voilà, on l'appelle, on fera.
11: Olivier,
7: on fera autrement.
11: Ils ne veulent pas qu'elle soit dans le studio.
10: Non, je ne veux pas qu'elle soit là.
7: Mais bon, moi, si tu fais une merde jeudi, ça va aller vite. Hein. La semaine d'après, tu le vires. Moi, je veux bien que tu réintègres l'équipe, mais sous d'autres conditions, pas comme avant.
10: Mais jusqu'à quelle date?
7: Je te dis, tu as une semaine.
11: Ah mais ça c'est clair, ça je suis d'accord.
7: Une semaine de délai.
11: Gérard est sympa, il veut bien essayer de remotiver l'équipe.
7: Donc les débats c'est le...
11: L'aspirateur.
7: L'aspirateur est sur les sports de glisse. Donc les questions sont là derrière, il les a vues.
10: C'est toi qui les as écrit les questions?
7: Je les ai fait avec Sandy. Donc
11: tu peux me les lire? Vas-y alors, on va les regarder. On va les regarder ensemble, donc on laisse le travail. Et par contre, attendez. Moi j'aurais voulu avoir des photocopies, mais il est hors de question qu'on ait les questions à l'avance, à l'antenne.
10: Sur internet?
11: Par exemple. Donc ça c'est un truc qui était inadmissible, je sais pas lequel de vous trois s'est amusé à faire ça, mais ça on recommence pas.
7: Hein. Non mais ça vous le lisez chacun votre tour, je vous les lis pas.
11: Vas-y, lis.
7: Non,
11: on est en réunion, donc c'est ça les réunions.
7: Donc c'est sur l'aspirateur, avez-vous un aspirateur chez vous? Combien de fois passez-vous l'aspirateur? Préférez-vous l'aspirateur au valet? Dormez-vous avec à côté de votre aspirateur? De toute manière t'auras les photocopies.
11: Ouais mais attends.
7: Faites-vous l'amour avec votre aspirateur? Êtes-vous pour ou contre l'amour avec l'aspirateur? Êtes-vous pour ou contre l'aspirateur chez vous?
11: Non, je suis contre.
7: Ouais, c'est
11: nul, moi je suis d'accord.
10: T'es pour ou
7: feriez-vous une teuf avec votre aspirateur? Allez-vous vous marier avec un aspirateur? Peut-on avoir des fantasmes avec un aspirateur?
11: Ouais.
7: Votre aspirateur est-il un fidèle ami?
11: Ouais.
7: Pensez-vous que c'est bien les gens qui abandonnent leur aspirateur sur le bord de la route, ça? Pensez-vous que je manque d'aspiration comme un aspirateur qui serait pourri? Ça, c'est sa question bidon. Et l'autre, c'est sur le sport de glisse.
10: On reconnaît ton écriture pourrie.
7: Hein. Mon écriture pourrie, à ton merde, d'accord? Tu commences pas comme ça, sinon je dis tu rentres pas.
10: Cassé, là.
7: Alors, tu te calmes. Donc, avez-vous déjà été en sport d'hiver? Savez-vous skier? Si oui, quelle médaille avez-vous? Donc, le flocon, or, bronze et argent.
11: Ouais.
7: Le ski est-il pour vous, votre sport favori, préféré?
11: Ouais, un peu con, ça.
7: Faites-vous de la glisse en faisant l'amour? Croyez-vous qu'en hiver à Paris, il neige? Avez-vous fait l'amour sur...
11: Quel rapport entre Paris et le fait de savoir s'il neige, quel rapport avec le sport de glisse?
7: Ouais, mais là, je vais la virer, celle-là, je vais changer.
11: On va savoir travailler les questions, là. Donc,
7: mais non, on en a déjà d'autres.
11: Ouais, mais c'est pas bien, là. Il y en a qui c'est trop facile, ça. Tu travailles pur.
7: Aimez-vous faire l'amour sur une motoneige?
11: Mm-hmm.
7: Peut-on avoir des envies de sexe avec les spatules de ski? Croyez-vous faire du ski nu sur de la glace? Peut-on faire du ski nautique à 4? Le ski est-il plus fatigant que de faire l'amour?
10: Attends, sur la question, peut-on faire du ski nautique à 4? C'est à 4 sur le même ski ou sur 2 skis?
7: Bah oui, sur le même ski.
11: Ouais.
7: Pensez-vous qu'à Nagano, il roule des patins? Êtes-vous pour les Jeux Olympiques d'hiver à Tahiti? Voilà.
11: Où tu vas chercher tes conneries?
7: Ça, c'est lui, là, les deux derniers.
10: Mais vous voyez dans la semaine qu'il arrive?
7: Non.
11: Bon, alors moi
7: je les avais travaillés, on les a travaillés avec Sandy.
11: Sur les premières, je trouve que ça a baissé le niveau des questions. Bah, c'est un peu le problème. Alors, eux, ils sont pas d'accord, ils trouvent que les questions sont beaucoup plus mauvaises qu'avant.
7: Dans ces cas-là, si c'est plus mauvais, on va refaire toutes les semaines, on reprend les mêmes débats.
10: C'est bien avec Françoise, en fait.
11: Donc, c'est ce qu'il m'a dit, parce que si vous prenez toujours les mêmes auditeurs, il a dit qu'il allait faire toujours le même débat.
7: Donc, si la semaine prochaine, c'est encore les mêmes, si cette semaine, c'est les mêmes.
11: Eux, ils disent que non.
7: Mais il faut prendre les 24 lignes.
11: Ils changent leur voix.
7: Ils
11: vont de cabine en cabine. Comment tu veux qu'on gère, nous?
7: Non, mais la semaine dernière, j'ai précisé, lors des débats, je vois aucun portable. La semaine dernière, quand t'as fait le standard. Alors, c'est toi qui avais
11: capté quelqu'un.
7: Il y avait un portable. La nana, elle avait un portable.
11: C'est Sandy?
7: Non.
11: Bon,
7: non, Sandy, elle était là.
11: Le téléphone merdien, elle lui a filé un portable.
7: Non, parce que son portable, c'est moi qui l'ai là.
11: Mais non, un portable d'ici.
7: Non, parce que là, si c'est pour continuer de travailler comme ça, moi, c'est pas la peine qu'on continue.
11: Non, mais il faudrait aussi faire un truc pendant les débats, c'est que toi, quand tu poses une question, c'est que tu les laisses répondre et qu'après toi tu répondes. Parce que c'est ça qu'ils attendent. Et à chaque fois tu te défiles.
13: Ouais, mais t'as vu la semaine dernière, on a laissé tout le monde parler. T'as vu le bordel?
11: Je te parle de toi.
13: Oui, mais moi je réponds en dernier.
11: Ouais, mais tu vas répondre jamais.
13: Bah ouais, mais après je reprends les questions.
11: Bah
13: je
11: réponds
13: au fur et à mesure après.
11: Donc ça sert à rien si toi tu fais un débat que tu dois donner ton avis. Hein.
13: Quand tu leur demandes de se calmer, et même quand on se demande de les calmer au standard, c'est pas la peine de faire croire que tu les calmes alors que tu les calmes pas.
11: Je les calme, Gérard.
13: Ouais, mais faut les calmer.
11: Après, c'est à toi aussi, à l'antenne, de.
13: Ouais,
11: de
13: mais
11: les
13: respecter, tu vois, à un moment donné, c'est devenu le vrai bordel et personne. Toi, t'as rien dit. T'as rien dit, tu faisais l'aria, t'avais qu'à les calmer. Hein. T'as vu le deuxième débat, on a fait
11: attends,
13: quoi?
11: Qu'est-ce que t'as dit, Olivier, tout à l'heure? T'as dit que c'est toi qui gérais, donc j'ai pas à les calmer, ça.
13: Ouais, mais si, à l'aria, c'est toi qui t'en occupe.
11: C'est toi qui commande. Bah ouais, hein.
13: Bah oui. Ouais, mais t'es là derrière aussi.
11: Bah, le problème, Gérard, c'est que tu dis que c'est les débats de Gérard et que c'est toi qui décides et que c'est toi qui commande quand est-ce que tu veux prendre quelqu'un et quand est-ce que tu veux garder quelqu'un. Et puis une fois que t'es dans la panique, il faut que ça soit nous qui faisons le boulot à ta place.
13: Bah ouais. Bah, à l'aria, c'est à lui de s'en occuper.
11: Et l'aria, c'est quoi? C'est envoyer des disques, hein.
13: C'est
11: toi
13: à l'aria. Ouais, mais en disque. Et par contre, ouais, tiens, en fait, on parle non de disque.
11: Ouais.
13: Bah, amuse-toi pas à mettre des conneries comme Révolution 69. C'est enfin, 909.
11: C'est 9 sur les révolutions. Et en plus, la révolution, c'est en 68.
13: De qui tu parles
11: De quel disque
13: Des Daspec.
11: Ah, des Daspec.
13: C'était 909, ça. C'était pas 869, là, comme tu m'as dit. Puis marque bien les titres.
11: Non, mais c'est vrai.
13: Puis cale bien le CD, cale pas un CD qui n'a pas rapport. Qui a rien à voir avec le titre que tu m'as balancé.
11: Mais des fois, on a le droit de mettre des nouveautés dans tes débats.
14: Les autres radios, les autres radios dans le casque, c'est pareil, quoi. C'est quoi ce bordel, là?
13: Non mais ça, normalement c'est au standard.
14: Directeur, comme quoi il y avait
11: les autres radios dans le casque. Également, alors après, bon, ça c'est le débat, donc c'est bon. Donc, on va voir ça. Le courrier, alors en plus, où est-ce qu'il est le CD? On a reçu des remix.
14: Faut que je rentre, moi. Le casque.
11: Allez, allez. Les Gérard remix, donc ça je vais te faire écouter, tu vas me dire ce que t'en penses, pareil. Alors, il y en a un parmi vous, où je sais pas que c'est quelqu'un de fun, vous êtes au courant de la cassette des Belges, le cassette
15: ouais.
11: c'est toi Manu.
15: C'est Manu.
16: Ouais, c'est moi.
11: Bon, le Belge là, c'est qui était venu une fois avec les camions. Je te l'ai dit tout à l'heure à l'antenne, il est en train de refaire un best-of des débats de Gérard.
13: François.
11: Voilà.
13: Donc son numéro, on va s'en occuper.
11: Et le problème, c'est que lui, il dit qu'il va sortir une cassette vidéo pour les Belges. Parce que c'est comme ils n'ont pas Fun TV là-bas, c'est pour justement passer. Pour pouvoir. Et lui, il vend ça 250 francs.
13: Hors de question.
11: Oui, mais hors de question, mais nous, on n'a pas notre accord. Alors toi, tu te.
13: Ouais. Même Fun TV, moi, je ne suis pas d'accord qu'il laisse le feu vert comme ça.
11: Le feu vert 2.
13: Pour qu'il fasse.
11: Bah, attends, on n'a rien à voir là-dedans, nous.
13: Parce qu'ils n'ont pas Fun TV, ils veulent. Ils veulent les récupérer.
11: Ah ouais? Ah mais ça, faut voir ça avec les chefs. Hein,
13: Bah oui, mais tu travailles où alors? Tu travailles bien pour Fun TV, donc ça coûte ton
11: occupé. Dans un mois, je me casse, hein, je m'en fous.
13: Ouais, mais ça, on sait pas encore, tu verras bien.
11: Tiens, le courrier, au fait, déjà.
16: Il y a un éditeur qui t'a envoyé 20 francs aussi.
13: Pour?
16: Bah, tu sais, c'était les trucs des jaunes, alors comme il était à la bourre, il te félicite pour...
13: Transférer, s'il vous plaît,
11: c'est trop avec ça. Alors, bon, bah, voilà. On te l'a le courrier. Et il y a un mec qui t'a écrit en braille, t'imagines? C'est sympa, ça.
13: On comprend que dalle.
11: Bah évidemment, t'es pas aveugle. Je peux te le lire.
16: Ferme les yeux.
11: Braille. Cher Gérard, espèce d'enculé.
13: Bah c'est bien.
11: Je la sodomise comme je sodomise le cul de Gérard.
15: Ah bah apparemment c'est pas très...
11: Et après c'est marqué tes débats c'est de la merde.
15: Tes débats c'est de la merde.
16: C'est vrai ça.
11: Alors, remix. Écoute bien, remis.
17: Oh, tu ne l'as pas fait, je t'en fous un jour.
11: Oh, ça, ça va être commercialisé aussi.
13: Moi, je suis pas d'accord.
11: Bah oui, mais bon, de toute façon, moi, je crois que t'es d'accord, parce que sinon, tu ferais quelque chose. J'ai bossé dessus avec.

0: merde, en plus. Les mecs, ils font du pognon avec de la merde.
1: Il y a plein de remix comme ça, il y a un truc 70.
2: Il recommence, lui.
3: Il n'y a pas toute personne avec du beurre.
1: De quoi?
2: Il recommence, lui.
1: Qui?
2: Espèce de babouin.
1: Ouais.
2: Il n'a encore pas compris.
1: C'est quoi, ça?
4: C'est excellent, ça, le connard en génie.
1: Alors, qu'est-ce que c'est que ça?
2: Il n'a encore pas compris.
1: Mais oui, mais je te dis, il en distribue au moins 3000 ou 4000, ce mec.
2: Il faut qu'ils arrêtent, celui-là.
1: Mais c'est toi, il paraît que t'es d'accord.
2: Non.
1: Gérard vous invite à l'occasion de son mariage de Sandy le 21 juin 98 au domicile de Suresnes.
2: Bon, ça, il se fait pas chez moi en plus.
1: Alors, avec Sandy, on a décidé de se marier le 21 juin, le jour de la fête de la musique et le premier jour de l'été parce que c'est le plus beau jour de l'année. Si vous voulez vous joindre à nous et passer la plus belle journée de votre vie, votre programme. Alors, apéritif, lecture de poèmes, sodomie au coton-tige. Oh.
2: Ça, tu vois, c'est même pas la peine que de continuer de lire, ça va dans la poubelle.
1: Repas, branlette, débat sur le mariage, dégustation de vin, bière et champagne, coup de gueule de Françoise.
2: Non, ça, c'est pas la peine de continuer, là.
1: Course à poil, fais gaffe, tu vas me faire tomber mon matos, là. Course à poil dans les rues de Suresnes, tournée des bars, Drucker à la télé, Ricky Martin s'en fond sur la chaîne. De Max, enfin, karaoké. Participation de Max, Gaël, Fildar, l'Alligator, Manu, Françoise, Anna, Amédée, Christine, Jacques Chirac, Stéphane, Ricky Martins, Olivier, Tony, Arnett, Caramel, Luigi, Louis, Figio, Fesse de Babouin, etc. Venez nombreux à Sandy le 21 juin à partir de 21h, etc. Regarde ton adresse. Ensuite, qu'est-ce que c'est que ça? Première journée d'action anti-Gérard. La première journée mondiale de la lutte contre Gérard est organisée le mercredi 25 février 1998 par Fesse de Babouin. Tous les auditeurs de Fun Radio sont invités à manifester leur mécontentement. De nombreuses manifestations sont organisées à Suresnes devant Fun Radio et partout en France. Si vous voulez organiser une manif dans votre ville ou dans votre village, appelez Fun Radio pour transmettre le lieu de ralliement de tous les auditeurs. Tous les auditeurs sont conviés à appeler Gérard sur son portable en lui communiquant leur haine. Le numéro est disponible sur Internet et sur Minitel. Sur le téléphone est occupé ou décroché, ils peuvent aller sur la messagerie du tatou de Gérard. Un grand concours est organisé. Inscrivez les 15 lignes maximum de lettres d'insultes de Gérard. De toute façon, t'en as rien à foutre alors, Gérard. Ouais. C'est pour ça que je peux pas t'aider, hein. Je peux rien faire, Gérard, je suis désolé, hein. Je sais bien, le problème c'est que t'en as rien à foutre.
5: Tu déchires mais tu réagis pas.
2: Mais alors, je vais réagir, tu penses? Combien de fois qu'on lui a dit de se calmer à celui-là?
5: Bah ouais, mais peut-être qu'il a pas.
2: Pourquoi c'est la Française, on les calme mais pas les miens?
5: Bah je sais
2: pas. Vous préférez Française que moi alors?
5: Peut-être que tu vas les calmer, hein.
1: Bah arrête, Gérard, mais c'est pas du tout le problème.
2: Mais si.
1: Mais tu fais rien.
2: Attends, qui c'est qui fait ça?
1: Mais j'en sais rien, moi.
2: Hein? L'autre, il se permet de donner tous les numéros et puis l'adresse aussi.
1: J'en sais rien, moi. Moi, j'essaie de t'aider. Qu'est-ce qu'il dit là?
5: J'ai entendu jeudi 12 février à la fin des débats que Gérard, entre parenthèses,
2: le bâtard
5: et Sandy la grosse, allait se marier le 21 juin 1998.
2: Alors qu'il reste un peu poli celui-là.
1: Et tu fais rien!
5: Cette nouvelle
1: vidéo. Ça t'amuse, toi.
2: Non, moi je rigole pas.
5: J'ai besoin de réagir. Et je m'oppose fermement à ce mariage et à toute autre forme de bonheur pour Gérard.
1: Ah ouais.
5: Je suis heureux d'annoncer que je compte porter plainte contre Gérard et Sandy pour cette union misérable.
1: Carrément.
5: Mon action sera d'autant plus facile que je connais personnellement le maire de Suresnes.
2: Oui.
5: Et je compte également faire part de mon opposition lors d'une éventuelle cérémonie religieuse. Croyez-moi, déterminé, irrespectueusement, fesse de babouin.
2: Non, mais c'est signé que ça, celui-là.
5: Mais
2: ça, c'est la bande à l'autre, là.
1: Ah, oui, mais enfin bon, si tu dis jamais rien à l'antenne et que tu sais ce que c'est, que tu déchires les papiers, qu'est-ce que
5: ça
1: tu veux
5: pas aller, quoi.
1: Lui, il est persuadé que ça l'amuse.
2: Plus d'une fois, on lui a dit de se calmer.
1: Mais ouais, comme t'as pas les couilles comme Françoise, elle est plus respectée. Françoise, elle fait peur. Toi, tu fais pas peur aux gens.
2: Tu penses, l'autre fois, on l'a appelé, il recommence.
1: Qui tu l'as appelé ou
2: l'autre
1: Non, on l'a pas appelé.
2: Qui?
1: La fesse de babouin.
2: Le Pluton, on l'a appelé.
1: Non.
2: Pas bon.
1: Si
2: le Pluto.
1: Pluto, on l'a appelé autrefois avant les débats. Ah. Eh ben alors, ça
2: il recommence.
1: Eh ben ça veut dire qu'il a pas peur, parce que tu le fais pas peur.
2: Ah
1: parce,
2: oui.
1: que parce que tu fais que gueuler, tu gueules dans le vide. Là c'est quoi là? Ça c'est le connard enchaîné, après le canard enchaîné, le magazine officiel de Gérard, mais gay homosexuel numéro 2. Panique en Irak, les États-Unis préparent une riposte gérardique.
2: Ça te fait rire. Alors,
1: et parce que ça fait...
2: Mais ça te fait rire de lire ça.
1: Mais je ne lirai pas à l'antenne.
2: Comme l'autre fois, j'avais qu'à pas le lire aussi.
1: Ouais, mais là, parce que la dernière fois, je me suis trompé. Lors de la tension, alors que la tension monte entre Bill Clinton et Saddam Hussein, pardon, tout le monde s'interroge sur l'éventualité de la nécessité d'une seconde guerre mondiale, la guerre du Golfe. Pourtant, les États-Unis semblent maintenir prêts à mener la guerre rapide et efficace. En effet, Zobby Lamouche, notre envoyé spécial de Washington, a mis la main sur les documents ultra secrets émanant du Pentagone, dans lesquels il est écrit que les États-Unis viennent de réaliser un clonage de notre genre national, cet abruti, afin de les réaliser des missiles chimiques.
2: Dans ça, tu me le mets de côté, mais jeudi, tu vas voir, lui, avant de commencer les débats.
1: Mais tu parles, tu n'auras pas assez de poigne. Ainsi, les Faugérards seront enfermés dans des missiles destinés à exploser à proximité des sites stratégiques. L'odeur nauséabonde caractéristique du Gérard, amplifiée par une excentre odeur, se répandra dans le rayon de 500 km environ. Ouais, mais c'est clair. Des tests ont été réalisés en Amérique du Sud et toute forme de vie animale et végétale ont disparu. Les effets de cette bombe, l'armée l'a surnommée la bombe GG, sont énormes et la seule bactérie détritique ont pu recoloniser cet espace des usines, etc., etc. Enfin bon, fesse de bas, moi. Enfin, pour dire que, tu vois, là, ça craint.
5: Moi, je vais te dire, le problème, Gérard, c'est que comme tu gueules tout le temps, tu leur fais plus peur aux auditeurs quand tu gueules.
4: Moi, tu me fais pas peur, de toute façon, je me fais peur.
2: Oui,
5: c'est ça le problème.
2: Toi, fais gaffe, parce que je dis, tu risques de dresser dans ton bureau.
1: Fais gaffe.
5: Alors, à ce moment-là, il y a mon cousin, il va venir chez toi, en fait.
2: Pourquoi t'as-tu donné l'adresse, toi?
5: Attends, je vous laisse 2 minutes.
4: Il m'a demandé.
2: T'as pas donné l'adresse comme ça des gens, hein.
4: Mais attends, il m'a demandé, il voulait venir habiter chez toi, il paraît que c'était ok.
5: Tiens, Olivier, ferme la porte, faut que je m'en cache.
2: Ouais.
5: Gérard, tu sais que je me casse peut-être sur énergie.
2: Pour l'instant, c'est non, il paraît.
5: Ouais, mais j'ai un plan sur énergie. Et le mec, le directeur d'antenne d'énergie, il m'a dit que si tu venais avec moi sur énergie, tu gagnerais plus.
2: Je reste sa fun, c'est tout.
5: T'aurais plus de tickets resto.
2: Je reste sa fun.
5: Attends, mais j'en profite que Max, il soit pas là. Pour savoir si tu veux venir avec moi sur l'énergie, parce qu'on ferait une émission carton, quoi.
6: Putain, c'est ta chance, hein, Gérard.
2: Je reste sur fun, c'est tout.
7: Et on aurait l'air, il paraît que t'as déjà bossé avec lui, en plus.
5: Parce qu'il y a des mecs d'Europe 1 qui reviennent avec nous sur...
6: Donc voilà,
7: c'est plus gérable, c'est la question.
5: De quoi?
7: Non, parce qu'on
5: parlait des niveaux des disques, là, c'est normal. Parce que quand Gérard y parle, on l'entend pas.
7: Voilà, réponds mon cousin, c'est ok ou pas?
2: Non, t'as pas donné mon adresse comme ça à n'importe qui, toi.
7: De toute façon, tout le monde a ton adresse maintenant.
2: Ouais, c'est sur internet et je sais pas qui c'est qui a été la balancée.
7: Ouais. De toute façon, sur internet, j'ai mis des poèmes aussi.
6: Ouais, mais alors regarde après.
2: Comme jeudi dernier, c'est toi qui étais balancé les thèmes des débats, que tout le monde avait déjà les questions. Alors cette semaine, t'auras pas les photocopies.
7: Ouais, moi, je les ai vues, les questions là.
2: Non, tu les as pas. Ça sont là. Tu touches à ton cul.
5: Attends, Gérard, je vais les ranger.
2: Non.
7: Je vais les ranger, moi.
5: Mais quoi? Tu fais confiance, Gérard?
2: Non.
5: Non, il fait confiance à personne, il a raison.
2: Ça va pas être, machiné, ça.
5: Allô? Ah, parce que bon... Bon, alors, ce qu'on va faire, jeudi, c'est qu'on fera une petite réunion avant le débat.
2: Pour savoir qui fait le standard et qui fait l'arrêt en premier.
5: Puis comme ça, après, on saura...
6: Je m'assois un peu, tiens.
5: Qui fout le bordel en premier, quoi.
6: Ouais, c'est ça.
5: Attendez.
7: Double son et compagnie.
5: Si on fout le bordel tout le temps, c'est avec ça. Gérard, on a dit qu'à ce moment-là, on cherchait d'autres personnes.
4: Non, mais s'il est comme il est habituellement, moi, ça m'intéresse pas, quoi.
2: Mais toi, si t'es pas content, déjà, je dis, tu restes chez toi, comme ça, tu me feras pas chier.
5: Attends.
2: Au moins, tu vas être servi, là.
5: Max, qui veux-tu qui veulent bosser avec Gérard? Personne veut bosser avec lui.
6: C'est dévoué,
5: Attends.
2: Peut-être qu'il y a goût, mais je vous ai posé des conditions. Maintenant, ça vous de les respecter, c'est tout.
7: Rose en studio.
2: Non, fais gaffe parce que jeudi tu pourrais peut-être faire rien du tout, toi. Ça pourrait peut-être t'arriver.
5: J'ai jamais dit, mais il pète pas que du cul, hein, jeudi.
4: Il pue de la bouche aussi.
2: Fais gaffe, Olivier, ce jeudi tu vas peut-être rester dans ton studio. Et je te préviens, fais gaffe si tu t'as mis à foutre le bordel. Parce que si à cause de toi c'est le bordel, j'arrive tout de suite. Hein. Donc,
5: je suis d'accord avec Gérard.
7: Pour une fois, franchement.
5: C'est vraiment un perturbateur, c'est peut-être à cause de toi que ça marche plus, les débats, que personne n'appelle et que c'est toujours les mêmes.
4: Et qu'il n'y a plus
5: que
4: deux auditeurs.
5: Voilà.
2: Donc voilà, c'est tout. Donc alors jeudi, on se voit avant de commencer.
4: À quelle heure? On finit ce qui s'est.
2: Toi, pour l'instant, tu vas te calmer. Je vais voir jeudi, d'ici jeudi si
8: elle
2: te reprend.
8: Là, tu vois.
2: Moins 5.
8: J'ai mon train.
2: On verra d'ici jeudi si je te prends ou pas.
4: Mais ouais, mais à l'antenne, franchement, Gérard, faut pas que tu gueules tout le temps et que tu les vires au bout de 5 secondes, quoi. Franchement, les auditeurs, faut pas que tu les vires au bout de 5 secondes.
2: Ouais, mais si
4: le mec. Suivre au standard, on peut pas.
2: Mais ouais, mais le mec, s'il dort à moitié
4: mais
2: quand
4: oui,
2: il
4: mais
2: pose
4: calme-le,
2: la question.
4: C'est à toi de le gérer, ça. Nous, on peut pas le faire.
2: Satana, les trois quarts, je dis qu'il comprenait rien.
4: Bah ouais, mais ça, c'est à toi de leur expliquer, Gérard.
9: Ouais, moi, je suis d'accord avec Gérard, c'est toi qui fais mal ton boulot.
8: Putain, tu retournes ta veste,
4: ouais.
8: Toi.
2: Non, mais attends, lui, pour l'instant, il sait pas s'il va faire quelque chose, je le dis encore.
9: Ouais, mais moi, c'est
2: ouais, non, mais je te préviens d'entrer. Je préfère te prévenir maintenant, je suis pas sûr que jeudi tu réintègres l'équipe.
9: L'équipe?
2: Non, mais t'as très bien compris ce que je t'ai dit.
8: Mais je voulais te demander ça, parce qu'on est en réunion pour les débats. Est-ce que je pourrais peut-être prendre une semaine de vacances?
2: Tu vois ça avec ton chef, pas avec moi.
8: Bon, d'accord. Non, parce que je voudrais partir avec Sandy, c'est pour ça.
2: Non, bah, tu laisses Sandy tranquille, connard.
9: Attends, c'est moi qui pars avec Sandy.
2: Ouais, bah tu touches pas, tu vois.
4: Non, je l'avais booké pour la semaine prochaine, le mec.
9: Sandy, elle m'a dit qu'on se verrait à la loco en plus.
2: Mmh. Ouais, c'est ça.
4: Ouais, mais moi, c'est le lundi.
9: Attends, mais Sandy, derrière.
2: Mais maintenant, vous allez me foutre la paix avec ça et vous allez lui foutre la paix aussi.
9: Bah, elle est pas mal, Sandy, hein, n'empêche.
4: Bah, ouais, bien.
2: Vous lui foutez la paix.
8: Mais nous, on l'a jamais emmerdé, hein. Bah, c'est ouais. Pas de ma faute. C'est ta faute si maintenant elle a emmerdé. Que t'as filé ton portable, alors les gamins, maintenant, bah voilà.
2: Non, c'est pas moi qui l'ai filé, c'est sa sœur qui vient balancer sur mon tatou.
8: Ah bah.
2: Ah bah,
4: ouais, bah,
2: c'est
4: voilà.
2: Que,
4: bah
2: voilà. Le numéro de tatou, il est changé, personne n'est là.
4: Ouais, mais ça...
9: Tu peux l'avoir, moi?
2: Non. Et surtout pas toi, en tous les cas. Tu seras le seul de l'équipe qui l'aura pas. N'essaye pas d'aller le piquer quelque part et de le balancer sur Minitel, sur Internet.
9: Hein. Sandy, elle va me le filer.
2: Non,
8: oh, bah,
2: Sandy, elle l'a pas.
9: Mais attends, elle m'a appelé encore aujourd'hui. Ça.
2: Mais c'est ça. Attends, on va lui demander.
8: Non,
2: je t'ai fait une grâce, mais là, continue comme ça et tu vas rester
8: arrête
2: dans ton...
8: Arrête de lui, là, regarde, il rigole.
4: Petit sourire, là.
8: Putain, tes sourires en quoi, Olivier, il a ras-le-bol, hein.
2: Parce que pour l'instant, t'es pas sûr de reprendre l'équipe jeudi, hein.
8: T'es pas sur la liste,
9: non, hein. Mais t'as fait la grâce de bien vouloir que tu participes à la réunion, alors sois sympa. Ouais.
8: Grand seigneur.
9: Merci, Gérard.
2: Donc, t'as intérêt de te calmer. Ça fait trois insultes que tu me balances.
8: Non.
2: Je t'ai dit non.
9: C'est la bise, alors.
8: Tu vas lui mettre un pain. Bon, alors, qu'est-ce que tu notes?
2: Ce que je garde pour l'instant.
8: C'est-à-dire. Ouais, je suis sur la liste. Ouais, moi aussi.
2: C'est tout. Pour l'instant.
4: Yes, là, on y est.
9: Et moi?
2: Non, pour l'instant, toi, tu vas te faire.
8: Bah, mets Olivier avec un point d'interrogation.
4: Ouais.
2: Moi, je
8: comme
2: vais
8: ça, tu rayeras le point d'interrogation, si c'est OK.
4: Ou avec un petit cœur.
8: Donc là, l'autre, il te fait une petite feuille blanche avec marqué dessus Phil Dard, Philippe, Olivier, Manu et Olivier avec un point d'interrogation.
9: Il y a deux V à Olivier.
2: Ouais, c'est ça. Ouais, tu vas m'apprendre à écrire, connard.
8: Faut se calme.
2: Enfin, voilà.
8: Bon. Par contre, dernière chose. Je veux plus qu'on parle de Sandy à l'antenne.
2: Ouais. Et l'histoire des trucs de la loco et puis des coton-tiges que l'autre conne de Christine a été dire, ça aussi,
4: enfin,
2: je voudrais que ça
4: plus,
2: se...
4: Hein. On le balance plus, mais comment tu veux, s'il y a un auditeur à l'antenne...
2: Ouais, mais ça, bah...
9: Ah, je fais un petit remix.
2: De quoi?
9: Je fais un petit remix sur les
2: coton-tiges. Ouais, bah, tu le balanceras pas parce que tu n'es pas sûr de participer. Alors, méfie-toi.
8: Ouais. Qu'est-ce qu'il y a d'autre à voir encore, Gérard?
2: Ben, c'est tout. C'est tout, on a fait le tour.
8: Sûr, hein.
2: Donc bon, on verra ça jeudi pour savoir qui fera l'aria en premier puis le standard.
8: Et c'est
4: oui, c'est là
8: le débat sur l'aspirateur.
4: C'est fini quand je dis au revoir.
8: Alright. Le débat sur l'aspirateur, on prend plus des nanas ou des mecs? Tu préfères quoi? Parce que si je fais le standard.
4: C'est pareil, parce que moi le problème que j'ai, Gérard, dans tes débats, c'est que j'ai l'impression que tu veux plus de mecs que de nanas.
2: Ouais. Non, plus de nanas.
4: Ouais, mais alors comment tu fais? Si tu leur dis pas. Qu'est-ce que tu fais? 3 filles, 3 nanas ou 4 filles, 4 nanas? Tu veux que des nanas?
2: Non, on fait 3 et 3 pour le premier. Et le premier, c'est les sports de glisse.
8: Ouais. Vous voulez faire l'aspirateur, Manu?
2: Non, on fait les sports de glisse.
8: Non, mais c'est mieux, Manu, on décide. C'est Manu qui décide. Hein.
2: On fait le sport de glisse en premier et en deuxième les
1: Manu, aspects. Il dit que c'est à lui de décider parce que c'est lui qui fait le standard.
2: Bah ouais, mais c'est moi qui décide.
8: Non, bah non, c'est moi qui fais le standard en plus, donc je décide en premier.
10: Bah ouais, bah décide alors si tu
8: donc,
10: fais le standard.
8: Donc on va faire. Qu'est-ce que t'avais décidé toi?
10: Je vais décider comme toi. Les aspirateurs.
2: Ouais, non, mais on fait pas les aspirateurs en premier, on fait les sports de glisse.
8: Non, on fera l'aspirateur.
2: On fait les sports de glisse.
8: C'est mieux, fais l'aspirateur.
2: Pourquoi tu as décommandé ce que je fais? C'est moi qui décide, c'est moi le chef encore le jeudi.
8: Bah
2: c'est
8: ouais,
2: pas toi.
8: Mais moi je suis le chef du standard.
2: Ouais, bah peut-être
10: moi, je suis le chef de l'arrière, hein, deux voix contre une.
2: Eh ben alors, moi je fais les sports de glisse en premier, c'est tout. Ça sera les sports de glisse et l'aspirateur.
10: C'est pas grave, regarde Gérard, il fait les sports de glisse à l'antenne et nous au standard on fait l'aspirateur.
8: Ouais, je m'en fous, s'il fait les sports de glisse en premier, je fais les habituels.
2: Bah, si tu fous les habituels, tu vas pas faire partie longtemps de l'équipe.
8: Je m'en fous, hein.
2: Donc je te préviens, c'est moi qui commande.
8: Non mais on fera les.
10: Ouais, on se débrouille. Aspirateur.
8: Ouais, aspirateur.
10: Ouais.
2: Non, il est hors de question, c'est les sports de glisse et c'est tout.
8: De toute façon, j'ai rappelé Tony et il passe.
10: Il y a Arnett aussi qui.
8: Il passe pour le débat de l'aspirateur à 1h15.
10: Ouais.
8: Parce qu'après il se casse.
2: Ça sera pas l'aspirateur, ça sera les sports de glisse. C'est moi qui commande.
8: Attends, si je rappelle Tony qui parle de l'aspirateur pendant les sports de glisse.
2: Je répondrai pas alors. Parce que comme les questions, vous n'allez pas les savoir.
8: Bah, je les ai retenues, hein, je les ai lues.
10: Ah, moi, on me les a dit, ça y est, hein, j'ai imprimé.
2: Mais moi, il est hors de question qu'on fasse l'aspirateur en premier.
8: Et pourquoi?
2: Parce que là, je fais les sports de glisse en premier. Et l'aspirateur en deux. C'est tout.
8: C'est n'importe quoi.
10: C'est
8: naze.
2: Et bah, dans ces cas-là, si c'est naze, et bah, tu vas aller dans un studio, toi, je vous dis.
10: Ouais, c'est vrai, je suis naze.
8: Bah, ok.
2: Alors,
8: je me casse. Je ne peux pas aider, bah, je...
10: N'empêche que c'est naze, faudrait commencer par l'aspirateur.
2: Non.
10: Mais si.
2: Non.
8: Voilà,
10: Fildar, moi je suis solidaire avec Fildar. Mais non.
2: Vous faites tout ce que vous voulez, dans ce cas-là, on prendra d'autres personnes.
8: Voilà.
10: Voilà, mais le problème, c'est que t'es pas assez dur avec eux.
2: Non, et on n'a pas changé les.
10: Ah ouais,
2: les
10: c'est thèmes. Toi, tu dis les sports de glisse, mais ils vont se retrouver, puis ils vont te prendre. Quand ils vont te mettre des auditeurs qui vont parler de l'aspirateur, que tu avais essayé de faire le sport de glisse, qu'est-ce que tu feras?
2: Non, mais je dirais, c'est pas le thème du premier débat.
10: Non,
2: on a dit les sports de glisse, on restera sur les sports de glisse en premier. Je fais l'aspirateur en deux.
10: D'accord. Mais c'est à toi de leur dire que t'es le chef, quoi.
2: Ouais, mais t'as beau leur dire, ils s'en foutent, alors.
10: Ouais, mais toi, comme toi, pas sûr que t'es peut-être pas fait pour ça, hein. T'es peut-être pas fait pour être chef, quoi. T'es peut-être fait pour simplement recevoir des ordres.
2: Donc, il est hors de question qu'on fasse l'aspirateur en premier.
10: Voilà. Voilà. Donc, on verra ça avec eux. Bon, bah, ça s'est bien passé, là. Tu vois, la réunion, faut en faire une de temps en temps, comme ça, le mardi.
2: Mmh.
10: Hein? Et si ça se passe mal le jeudi, bah tu notes ce qui s'est pas bien passé. Voilà.
8: C'est pas la peine de pleurer là, pour que je fasse ton standard mardi. C'est jeudi, c'est nard.
2: Non, dans ce cas-là, tu ne fais plus partie de l'équipe.
8: Non, c'est non.
2: Tu resteras chez toi.
8: Parce que monsieur décide et c'est bidon tes choix.
10: C'est vrai.
8: Ouais, Manu est d'accord.
2: Voilà.
8: De toute façon, on veut pas.
2: Ouais, c'est bon. Ouais,
8: c'est terminé.
2: C'est pas vous qui commandez jeudi.
8: Ouais,
2: c'est
8: bah, de toute façon, tu te démerderas tout
10: voilà.
8: seul.
10: Voilà, tu feras tout seul.
8: Voilà, monsieur veut décider.
10: Tu sais tout faire.
8: Voilà.
2: D'ailleurs, c'est moi qui décide les thèmes de débat, c'est tout.
8: Voilà, c'est pas vous. C'est n'importe quoi.
10: C'est nul.
8: Ouais, bah allez, salut Gérard.
1: Mais le disque, après on attaque alors. Après le disque, s'il vous plaît, il y a la patate, quoi. Arrêtez d'emmerder Gérard, quoi, avec ça, quoi.
11: Mais pour me faire chier là-dessus, hein.
1: Ça sera les sports de glisse et c'est tout. Voilà.
11: Ouais, mais l'aspirateur. Bon, alors, dans ce cas, vous vous démerdez, moi je fais pas de débat.
1: Mais non, je vais gérer ça. Mais non, reviens.
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1: On va appeler des monsieur et madame Tuyot, on va leur demander si tout va bien. Allez, on y va, c'est parti. Allô?
13: Allô?
1: Allô Tuyot? Allô?
13: Allô oui?
1: Allô Tuyot?
13: Oui?
1: Allô?
13: Allô?
1: Oh.
13: Allô?
1: Allô? Bah, t'es bouché ou quoi Tuyot? Allô Tuyot? Allô? T'es bouché ou quoi, tuyau? Oh, aïe. Et d'une. On en fait une autre, quoi, genre à la Sacha?
11: Vas-y, c'est parti.
1: Qu'est-ce qu'on a fait des tuyaux? Viens, fais écouter.
11: On a fait des tuyaux.
1: Oh, j'adore.
11: Tout à l'heure.
1: Maintenant.
11: Tout à l'heure.
1: Maintenant. Faut que ça marche. Faut que ça décroche. Je fais allô, tuyau?
11: Ouais.
1: Et toi, t'en balances. Allô, tuyau?
14: Qu'est-ce qu'on a fait des tuyaux?
13: Allô?
1: Allô, tuyau?
13: C'est qui ça?
1: Allô?
13: Oui?
1: Allô, tuyau?
14: Qu'est-ce qu'on a fait, tuyau?
1: Ah,
15: ça a raccroché. Oh, c'est plus... Ça dure pas longtemps, mais mon Dieu, c'est bon. Oh, qu'est-ce que c'est sympathique. Un troisième, monsieur et madame tuyau. Jamais 203. Allez, c'est reparti. Qu'est-ce qu'on a fait des tuyaux. Bon, qui fait les nouveaux numéros de téléphone, c'est ça les nouveaux standards. La technique est extraordinaire. Attention, ça va sonner. Je le sens, ça va être chaud. Ouais, non, je sais pas, une autre.
16: Allô.
15: Allô.
16: Tuyau.
15: Allô, tuyau.
16: Oui.
15: Bah, t'es bouchou ou quoi. Allô.
16: Quel appareil.
15: Allô, tuyau. Ouais, c'est moi.
16: C'est qui.
15: Tu m'as reconnu.
16: Non.
15: Ah non, t'es bouchou ou quoi. Tu me reconnais ou pas.
16: Non, pas du tout.
15: Ça va, tuyau. Allô.
16: Non, pas qui c'est.
15: Tuyau, c'est moi. Comment ça va.
16: C'est quel appareil.
15: Elle parle plus fort, t'entends, je t'entends rien, t'es bouchou ou quoi.
16: C'est quel appareil.
15: C'est le plombier, tuyau. Allô.
16: Allô.
15: C'est le plombier.
16: Le plombier.
15: T'es bouché, tuyau.
16: Je vois pas du tout, là.
14: Qu'est-ce qu'on a fait, le tuyau.
15: Alors,
14: c'est la grande échelle.
15: Alors, tu m'as reconnu.
16: C'est Philippe.
15: Ouais.
16: Ça va.
15: Comment ça va.
16: Comment va.
15: Et toi.
16: Ben, ça va très très bien.
15: Excuse-moi, je t'ai un peu blagué.
16: Oui, non, mais c'est bien. Mais je cherchais, j'ai dit ben...
15: Allô, tuyau, t'es bouché, tout ça. Là, ouais,
16: c'est
15: plombier. J'ai entendu
16: la chanson, là.
15: Bah ben ouais, j'avais calé le CD. Toi, je vais te la remettre. Remets le CD.
14: Qu'est-ce qu'on a fait, le tuyau.
15: T'entends bien.
16: Ouais.
15: Comment ça va, mon con.
16: Ben, ça va, ça va.
15: En forme.
16: En forme, toujours, oui.
15: Ouais, ça a l'air. Putain, t'as la frite, toi.
16: Hein.
15: Oh, t'as la frite, hein.
16: Pas trop, mais c'est, ça va quand même.
15: D'accord, ok.
16: Le soleil est là, c'est...
15: Ah bah, hey, si t'as la frite et qu'il fait chaud, faut mettre de l'huile, hein.
16: Ah bah oui.
15: Eh ouais. Faut surtout mettre de l'huile quand il fait chaud qu'on a la frite, hein.
16: Bien sûr.
15: Faut bien griller.
16: Ouais. Ah, ça va, ça marche, toi, la musique.
15: Ouais, ça va toujours, très bien, toujours, toujours le même instrument, toujours le... Tu te souviens de ce que je fais.
16: L'accordéon.
15: Bah évidemment, de l'accordéon, alors. Hein.
16: Ouais.
15: Mais t'en jouais un peu après, là, de l'accordéon. Alors, qu'est-ce que tu racontes.
16: Tout du vieux, hein.
15: Tout c'est... du vieux et tout, ouais, bien sûr, ouais. Alors, comment la santé, ça va quand même.
16: Mais moi, ça va.
15: Oh, tranquille, hein. Allez. Je suis en train de chercher mon accordéon, là. Je vais te jouer un petit air, là.
16: Ouais.
15: Oh, bah, ça me ferait bien plaisir, quand même, depuis le temps. Je me disais, tiens, comment il va, ce tuyau. Hein.
16: Je pense que...
15: Ah, le délire. Ah, là. Ça va bien.
16: Ouais, oui.
15: Je pensais pas de joindre à cette heure-ci, moi. Je me suis dit, à tous les coups, il doit être. Hein. Et puis non. Il est là. Hein. Attention. Tu m'entends.
16: Oui.
15: Alors. J'ai pas perdu, hein.
16: Ah bah c'est bien, là.
15: Tiens, attends. Je vais te faire une imitation en même temps, d'accord.
16: Oui.
15: T'essaies de reconnaître. Je la travaille en ce moment, d'accord. Tu me dis, hein. Oh bah dis donc. Oh bah dis donc. Vous avez pas vu mes chaussures. Oh bah dis donc. Je ne soutiendrai pas Jean Tiberi à la mairie de Paris. Alors.
17: Allô.
15: Qui t'a... Allô.
17: Oui.
15: Salut.
17: Salut.
15: Comment ça va.
17: C'est qui.
15: Bah c'est moi.
17: Moi qui.
15: Alors.
17: Alors quoi.
15: Ah, la famille tuyau, hein. On les a tous les uns derrière les autres, hein. Une vraie tuyauterie là-dedans.
17: Une vraie tuyauterie.
15: C'est le plombier.
17: C'est qui.
15: C'est le plombier. Vous vous souvenez de ça. Oh, qu'est-ce qu'on a pu rigoler, ça. Oh là là, Fernand Reynaud. C'est le plombier.
17: Ça ne dit toujours pas qui c'est.
15: Bah, il l'a reconnu tout à l'heure. Il m'a reconnu tout à l'heure.
17: Il m'a reconnu tout à l'heure. Il a rien reconnu.
15: Bah si, il m'a reconnu.
17: Non.
15: Philippe, c'est Philippe à l'appareil.
17: Mais quel Philippe.
15: Bah. Allons quand même.
17: Oui, quel Philippe.
15: Ah, la grosse blague.
14: Qu'est-ce qu'on a fait, le tuyau. Allons faire la grande échelle.
15: Et là, tu me reconnais.
17: Non.
15: C'est qui, à l'appareil.
17: C'est qui.
15: C'est qui, là. Eh ben, c'est madame Tuyau que j'ai au bout du fil. Alors, tu vois, je vous reconnais.
17: Bah oui, non, mais c'est facile, ça.
15: C'est Philippe, à l'appareil.
17: Oui, mais quel Philippe.
15: Bah, le vrai, celui que tu connais. Ton Philippe à toi, Filou.
17: Hein.
15: Filou.
17: J'en connais plein des Filous.
15: Bon allez, arrête. C'est vous les Filous, vous me faites marcher là.
17: Ouais.
15: Philippe la menace, toujours le même. Comment il va. Tu me le repasses. Mais
17: non, mais il sait pas qui c'est.
15: Bah, et puis tout à l'heure, on discute ensemble, allons quand même. Oh.
17: Bah oui, non, mais il sait toujours pas qui c'est.
15: Bah, tu m'as reconnu, toi, quand même.
17: Non, pas du tout.
15: Bah, tiens, allez, on sait très bien que les bonnes femmes, elles sont quand même plus rusées que les hommes, va. Tu m'as bien reconnu.
17: Non, mais la bonne femme, elle a rien reconnu du tout.
15: Elle a reconnu, attends, quand même, oh, et oh.
17: Non.
15: Hein?
17: Je cherche bien.
15: Cherche dans tes tiroirs.
17: C'est une connerie, ça.
15: Cherche dans tes tiroirs à souvenirs.
17: Même en cherchant dans les tiroirs. Hein.
15: T'es sûr?
17: Oui.
15: Bon.
17: Alors?
15: Ça te dit rien?
17: Non.
15: Et là? Attends, celui-là, je vais te jouer un autre accordéon.
17: Ça te dit rien du tout.
15: Bah, Philippe qui joue de l'accordéon.
17: À qui joue de l'accordéon, où?
15: Bah, y en a pas 36.
17: Philippe qui joue de l'accordéon. Il habite où?
15: Ça te dit rien, ça?
17: Il habite où?
15: Dans le sud de la France.
17: Dans le sud?
15: Bah oui! Allons!
17: Non.
15: Bah, et tu te souviens pas de la fameuse chanson?
17: Ben non, mais la chanson, j'en entends tous les jours.
15: C'est là, écoute bien. Mon petit caca.

0: de si bon matin, Mathieu Scrotte qui disait... Alors ?
1: Non, toujours pas.
0: Alors ?
1: Toujours pas.
0: Et là maintenant, je prends un vrai voix là ?
1: Oui.
0: Philippe du Pas-de-Calais ?
1: Hein ?
0: Philippe de Béthune ? Philippe Béthune ? Tu me reconnais ou pas là ?
1: Non.
0: Bon alors ? Mathieu Scrotte là, qui tu me reconnais ou pas là ? Qu'on allait au carnaval de Dunkerque là, qu'on allait s'éclater là ? Attends, je vais te mettre le CD là, tu vas voir, tu reconnais pas là. Attends bien toi. Attends, il y avait un CD là, on avait de la...
1: Attends, mon mari, il est comment ?
0: Ouais, mais il est à côté de toi,
1: qu'est-ce que tu crois ? Il est comment ?
0: Hein ?
1: Il est comment ?
0: Mais il est à côté de toi !
1: Oui, mais comment il est ?
0: Bah, il est debout sur ses jambes.
1: Non, mais physiquement, il est comment ?
0: Bah, il est beau, il est comme toi.
1: Ah bah, moi, je suis pas bien, justement.
0: Ah bah ouais, toi, t'es pas bien, parce que t'es pas en forme, mais si tu l'avais été, crois-moi, bah, que tu serais bien, moi. Bah. T'as de la chance, bah, parce que j'avais de la truc de Dunkerque, là, on l'a pu, c'est pas grave.
1: T'habites pas l'hiver d'un, toi ?
0: Quoi ?
1: T'habites pas l'hiver
0: d'un ? Alors, comment tu me reconnais pas, quand même ? Dis donc, t'en as mis du temps. Ça va, les tuyaux ?
1: Attends.
0: Ça va ?
2: Allô ?
0: Ouais ! Tuyaux ?
2: Oui.
0: Alors, ça y est, on m'a reconnu. Eh voyons, t'es bouché, tuyau, ce soir, hein. Tu m'entends ?
2: Oui.
0: Bah, t'es bouché ou quoi, ce soir, tuyau ? Hein ? Un petit coup de desktop, là, pour mettre dans les oreilles, parce que tu m'entends pas bien, hein.
2: Bah oui, mais là, je vois pas qui c'est, hein.
0: Ah ouais, mais là, tu vas me foutre un coup de desktop dans le tuyau, parce que là, c'est pas possible, t'es bouché, là, ou quoi ? Ah ouais, on t'est dérangé, ou quoi ?
2: Les Verdins, t'habites ?
0: Ouais.
2: Ah bah oui, mais c'est que dans le sud, je cherchais, j'ai dit Philippe Lacourléon.
0: Bah non, tu m'as dit quoi ? Que j'habitais où ?
2: Hein ?
0: Où ça que t'as dit ?
2: Les Verdins ?
0: Bah oui, mais les Verdins, dans le sud de l'Hiverdin, bien sûr, au sud de l'Hiverdin.
2: Ah.
0: Et alors la grosse ruse, comment ça va, mon con ?
2: Ben ça va.
0: Ça va bien, t'as la... Ah, j'y crois pas, comment tu m'as fait marcher, toi, avec ta femme ?
2: Bah oui, mais toi aussi, là, c'est la Corléon, tout ça.
0: Ah bah attends, quand même.
2: Bah oui, c'est à toi, merci, j'ai dit, qu'est-ce que c'est ?
0: Mais alors,
2: Ouais.
0: Bah alors ? Quand même, hein ?
2: Ouais.
0: Alors ? Hein ? Oh !
2: Mais t'es où, là ?
0: Où tu veux que je sois au téléphone ? Il va, mon con ! Ah, tu me feras toujours autant marcher, toi, hein ? Ah, dès qu'il faut faire un canular, t'es toujours là, tuyau, hein ?
2: Ouais.
0: Hein ? Aïe, ça va, mon con ?
2: Bah,
0: en forme,
2: oui,
0: quand même, j'espère que je te dérange pas, là, hein, oh !
2: Hein ?
0: Oh ! Ah, t'es sourd ou quoi ? T'es bouché, là ? Un coup de desktop, là ?
2: Je dormais, là.
0: Ouais. Alors ? Hein ?
2: Tu dormais.
0: Ouais, tu dormais, ouais.
2: Ouais.
0: Ouais. Ça va, toi ?
2: Ben, moi, ça va toujours.
0: Bon, en forme, quand même.
2: Ouais.
0: Oh, sérieux.
2: Alors, c'est quoi le but de ton appel ?
0: Bah, passe un petit bonjour, un petit coucou, quoi.
2: Ouais, ah ben,
0: passe coucouter, maintenant, c'est fini. À passer une certaine heure, on coucoute plus les amis.
2: Hein ?
0: Dis donc, si c'est pas moi qui appelle, hein ?
2: Ouais.
0: Non, je disais, si c'est pas moi qui appelle.
2: Eh ben, moi, j'ai pas ton numéro, moi.
0: Ah, bah ouais,
2: rien,
0: mais justement, c'est pour ça que t'appelles pas.
2: Bah, voilà.
0: C'est une logique, ça. Si t'as pas le numéro, comment tu veux m'appeler ? Il est con, alors ! Tu changeras jamais de tuyau, hein ?
2: Ouais.
0: Aïe. Tiens, en parlant de tuyau, là, t'en as pas une sur la quatrième, là ? 4T plus ? Ah, bah dis donc, ça a mis du temps, hein ! Attention, il est là, le voici, le voilà !
3: Take it down.
0: Take it down. David de Saint-Etienne, comment ça va, David ?
3: Ça va très bien.
0: Ça va bien, en forme ?
3: Et ouais, bonsoir à Fida.
0: Ouais.
3: Et à Manu. Et si Apolline nous écoute, bonsoir.
0: Apolline, elle est là. Pardon ?
3: Si Apolline nous écoute, bonsoir.
0: Puis il y a Jenny aussi qui nous écoute, puis il y a Julia, puis il y a Deepool, puis il y a Arnold, puis ils sont tous là, bien sûr. Ça va, David ?
3: Ça va très bien.
0: En pleine forme ?
3: Ah oui.
0: Oh là, attention, David ! Parle-nous un petit peu de tes vacances, comment ça s'est passé ? Tu m'as manqué, toi, mon salaud.
3: Ah oui, toi, c'est vraiment...
0: Regarde-le comme il est excité, vas-y. Fais l'excitation, vas-y, excite-toi, vas-y. Non, commence pas, calme-toi, dis donc, il y a une faute là, attention. Alors, mon petit David, t'étais donc au Portugal ?
3: Oui.
0: C'est pour ça qu'on a mis de la musique d'Espagne ?
3: À Esposé.
0: T'étais où exactement ?
3: Esposé, pas très loin, vers le sud.
0: D'accord, et alors ?
3: Alors, c'était génial, on a réservé une maison. Elle était très belle, la maison.
0: Alors, il faut décortiquer, donc il a réservé une maison qui était très belle,
3: Il y a une propriétaire qui s'en sort, c'est génial. Et elle avait la campagne, tout, une belle piscine.
0: Ouais.

0: ça vous fait encore un point en commun, tu vois. Peut-être que vous allez finir par coucher ensemble, tous les deux.
1: Et au Portugal. Hein,
0: combien de temps t'es parti au Portugal, David?
1: 3 semaines.
0: 3 semaines. Et pendant 3 semaines, tu t'es éclaté du beau temps, du soleil?
1: Ah oui, oh, super, génial.
0: C'est génial, hein. Ah, le Portugal. Moi, j'étais en Italie.
1: Foncé, carrément.
0: Pardon?
1: Foncé, c'est bleu foncé.
0: Foncé, voilà, foncé. Formillage. Voilà. Allez au Portugal, et puis c'est tout, hein. Bah oui, ça peut être bien, ça.
1: Et des grosses vagues.
0: Bien sûr.
1: Ouais. Pas coquillage.
0: Pardon?
1: Pas de coquillage.
0: Pas de coquillage, d'accord, ok. Bon, mon petit David, quoi d'autre encore à part ça, quoi? Tu nous as même pas envoyé une petite carte postale, rien du tout? Ah bon, on l'a reçu? Bah oui, on en a parlé, c'est vrai. Qu'est-ce qu'il avait écrit sur la carte postale? C'était une horreur. C'était blindé. Non, ça va, pas trop de fautes. Non, c'était bien, c'était... Tiens, j'ai un petit cadeau pour toi, David.
1: Ah, merci.
0: Je vais te l'acheter, là, je vais t'acheter. Non?
1: Ah, pourquoi pas?
0: Ah, c'est une petite mascotte à moi, David.
1: Pourquoi pas? Ah, c'est génial.
0: Ouais. Tu me parles de soleil, je pense à Nice, je pense à elle.
1: Ah.
0: Ah, tu peux pas comprendre ça, hein?
1: Ah, non.
0: Ça, c'est trop compliqué pour toi. On l'a gardé, cette carte postale de David, on l'a plus?
1: Oui,
0: on l'a.
1: Hein? Elle est belle, hein?
0: On l'a plus, la carte postale?
1: Oui, elle est belle.
2: Dans un tiroir
0: rangé. Ah, elle est dans un tiroir bien rangé, d'accord, ok, je vois
1: ce
0: que tu veux dire.
1: Hein?
2: Ok, donc faut que je regarde dans la poubelle, alors c'est parti. Oh non, il y a rien dans la poubelle.
0: Normalement, t'inquiète pas, ta carte postale est bien rangée à la poubelle, comme il faut.
1: À la poubelle?
0: Oui.
1: Alors là, Manu, je t'arrache la tête.
0: Non, ouais, David, je t'arrache la tête. T'avais mis quoi sur la carte postale? Simplement qu'il faisait beau, que t'es en vacances?
1: Qu'il faisait beau, manger à toute l'équipe. C'est pas oui à tout le monde. Morgan, j'adore. Les standards.
0: Ouais.
1: Et j'ai pas écrit le standard, l'autre Marco.
0: L'autre standard. T'as oublié Marco?
1: Non, j'ai pas écrit, c'est oui, c'est un salaud.
0: Pourquoi c'est un salaud, Marco?
1: J'ai appelé une fois, en juillet, j'ai dit passe-moi Manu, et ben il voulait pas.
0: Oh.
1: J'ai dit si Manu peut m'appeler ce soir à 22h. Il a pas voulu.
0: Oh, mais dis donc, quand même, il aurait pu appeler, parce que dis donc, le petit David, il voulait passer sur l'antenne, il voulait parler avec son petit Max.
1: Non, je voulais parler avec, pas avec toi.
0: Ah, tu voulais parler avec...
1: L'émission, c'est terminé.
0: Ah, d'accord, ok.
1: Je voulais parler avec Manu.
0: Ah, tu voulais parler Manu? Voilà. Il voulait simplement... Bah, qu'est-ce que tu voulais lui dire au petit Manu?
1: Bah, j'en parlerai, tant pis. Je m'en souviens plus, moi.
0: Oh, il est chaud comme la braise, le petit David, hein. Il va finir par se faire péter la rondelle par un des deux du standard, à la vitesse où ça va avoir l'année 99,
1: tout hein. Tout à fait, non, c'est pour envoyer des cadeaux et tout. Et...
0: D'accord. Comment vont les amours, David?
1: Bien,
0: en pleine forme.
1: Oui, merci.
0: Sûr?
1: Oui.
0: T'as trouvé une nana?
1: Ah oui.
0: Comment elle s'appelle?
1: Belle. Ah.
0: Elle est bonne.
1: Ah, j'ai pas encore goûté.
0: T'as pas quoi?
1: Pas encore goûté.
0: Oh, j'ai pas encore goûté, c'est bon, j'avais pas compris.
1: J'ai vu les seins, bien sûr.
0: Hein?
1: J'ai vu les seins.
0: C'est quoi?
1: Ouais, les seins.
0: T'as vu les seins?
1: Ouais.
0: Elle a des beaux seins?
1: Eh oui.
0: Elle est jolie, elle est bien foutue?
1: Ah oui.
0: Elle est bien, ouais?
1: Ah oui.
0: Bon, bah écoute.
1: Ils sont tous à poil, hein.
0: Hmm?
1: Le haut, ils sont tous à poil.
0: Oh, bah oui, elle a la. Ouais, ça doit être sympa, ça, hein.
1: Ouais,
0: bon, mon petit David, tu veux qu'on l'appelle éventuellement?
1: Non, j'ai pas.
0: Pourquoi? Donne le numéro de téléphone. Comment ça? T'as pas. Mais attends, mais il y a un truc que je ne comprends pas, là. Franchement, il va falloir que tu m'expliques un de ces quatre, David.
1: Eh non, c'est Portugal.
0: Tu n'as jamais. Ah, les Portugais! D'accord, je sais pas, avec la moustache, d'accord. Alors, ça tombe bien. Ça a dû te faire plaisir tout à l'heure, ça t'a rappelé des souvenirs quand on parlait des poils sous les aisselles, du coup ça t'a rappelé ta nana. Parce que les Portugaises quand même, hein, on dit ça, mais c'est vrai, hein, moi j'en ai vu en Italie, putain, la Pouracar, j'en ai parlé en début quand je suis revenu lundi dernier. Il y a quand même quelques Italiennes qui ont du poil sous les aisselles alors qu'elles sont jolies, ça casse le charme, alors direct, hein, sans déconner. Si vous êtes italienne, portugaise, espagnole et que vous vivez en France, je vous en supplie, laissez tomber cette tradition. Rasez-vous, on vous en voudra pas. Voilà. David, reste avec nous, on va accueillir Marie qui a 19 ans, qui est de Caen. Marie, ça va?
3: Oui.
0: Tu vas peut-être pouvoir nous aider, David, parce que toi, apparemment, t'es un grand connaisseur de nana.
3: Ouais.
0: Marie, elle a une sorte de petit souci. C'est quoi ton problème, Marie?
3: Alors, je connais un mec.
0: Tout d'abord, bonsoir.
3: Oui, bonsoir.
0: Bonsoir, Marie.
3: Bonsoir.
0: Comment vas-tu?
3: Très bien.
0: Bien. Enfin,
3: parce que j'ai ce petit souci, comme tu dis.
0: Quel petit souci? C'est quoi ton petit souci?
3: Alors, déjà, je suis un peu stressée.
0: Déstresse-la un petit peu, David. Tiens, fais-lui un petit poème. Improvise sur Marie. Vas-y, tiens, vas la déstresser.
1: Marie.
0: Ouais.
1: Marie.
3: Oui.
1: Ça va?
3: Ouais, très bien. Ouais.
1: Oh, tout le monde a des soucis, même moi.
3: Quoi?
1: Mais moi j'ai des soucis. Faut oublier les soucis.
0: Oh là là, quel poème.
1: Un amour. Du sexe un peu. Il faut un peu de tout. Dans la vie,
0: C'est beau. C'est de la merde ce que tu nous fais, mon petit David. Mais tu peux pas savoir. Mais alors de la crotte. Mais alors, non. Je te demande de déstresser la charmante demoiselle qui est avec nous en direct, en lui faisant un petit poème improvisé dans l'esprit. En plus, c'est un prénom qui donne envie, non?
1: Un gros bisou.
0: C'est beau.

0: Comme prénom Marie.
1: Ah oui, Marie, c'est joli. Ah,
2: merci. Hein.
0: C'est le plus beau prénom de la Terre.
1: Comme Maria.
0: C'est le plus beau prénom de la Terre,
1: ah,
0: Marie.
1: Oui.
0: Mais ouais, c'est vrai.
1: Oui,
0: tu le sais, ça, Marie, hein.
2: Bah ouais.
0: David.
1: Oui.
0: Arrête de parler pendant que je parle pour me faire des.
1: Oui.
0: Je sais pas, tu lui faisais un petit truc du style. Marie, je te sens bien quand. Tu vois que
1: non,
0: tu non un truc entre un non,
1: non
0: tu peux pas ou
1: non.
0: Non on demande si tu as bu ce soir David sur
1: non,
0: le Minitel c'est Guillaume
1: non,
0: qui demande ça c'est vrai
2: pour toi aussi, hein.
0: Hein
2: non,
0: c'est vrai que t'as l'air un petit peu perturbé mon petit David
1: non,
0: c'est
1: non.
0: Peut-être
2: ouais,
0: l'émotion de revenir sur
2: ouais.
0: L'antenne hein
1: j'ai bu hier pas aujourd'hui
0: ah d'accord donc Marie quel est ton problème
2: alors en fait je connais un mec depuis assez longtemps quoi alors je suis sortie deux fois avec mais le problème c'est que je peux parler là
0: ouais je t'écoute
2: je suis sortie avec lui deux fois, mais en fait, quand on se revoit, quand il y a tout le monde, quoi, il m'évite un peu.
0: Ah bah oui. Ça c'est le, ça arrive souvent, ça. Hein. Mais quand tu dis que t'es sortie avec lui deux fois, pendant une période de combien de temps?
2: Bah pas longtemps, quoi. Juste.
0: Ah juste une nuit, quoi.
2: Ouais, voilà.
0: Ah vous avez couché ensemble deux fois.
2: Ça a failli, mais non.
0: Et même pas.
2: Non, même
0: wow
2: pas.
0: Tout nul. Non, je rigole. Donc, vous avez flirté ensemble deux
2: voilà
0: fois. Et toi, t'aurais aimé que suite à ce flirt, en fin de compte, ça devienne ton vrai copain.
2: Sérieux, ouais.
0: Ouais, d'accord. Donc, à aucun moment, t'as pu t'imaginer que lui, quand il sortait avec toi ces deux soirs-là, c'était uniquement l'histoire d'un soir.
2: Ouais, voilà.
0: Tu pensais que c'était le début d'une grande aventure.
2: Ouais.
0: D'accord. Et malgré que ça n'avait pas marché la première fois, t'as bien voulu récidiver une deuxième fois.
2: Bah ouais.
0: D'accord. Et tu ne lui as pas demandé pourquoi deux fois d'affilée, si.
2: J'ai essayé de lui demander, quoi.
0: Mais t'arrives pas.
2: Si c'était sérieux, si on pouvait continuer, mais bon, quand on se voit, à chaque fois,
0: ouais,
2: c'est comme si c'était...
0: Et donc, tu dis qu'à chaque fois qu'il te voit et qu'il est avec des amis autour de toi, truc assez classique, il t'évite.
2: Ouais, voilà.
0: Bah, c'est-à-dire qu'il doit être mal à l'aise et que tout simplement, en fin de compte, il n'a pas envie de sortir avec toi et que deux fois, il a voulu tenter la chose parce qu'il avait peut-être une attirance pour toi au départ et il s'aperçoit qu'en fin de compte, c'est pas faisable, quoi.
2: Ouais.
0: Bon, ah, bah, il faut dire les choses comme elles sont et il faut voir la vérité comme elle est, hein. C'est pas
2: bah,
0: facile,
2: ouais,
0: hein. Moi, ça m'est déjà arrivé de vivre des choses pareilles, hein.
2: Mais bon, c'est comment je peux faire, quoi.
0: L'idéal, c'est de monter sur un tabouret d'à peu près 1m50. Ça serait pouvoir se bander l'œil droit, effectivement, en pouvant remuer l'œil gauche de droite à gauche. Alors, il est bien évident que ce n'est pas si simple que ça, comme disait Monsieur Delabecque en 1966. Je courais sur un arbre perché quand j'ai vu apparaître une tourterelle. Alors, l'idéal pour vous, ma chère mademoiselle, là, j'ai que de 19 ans avec une amie derrière vous qui est en train, bien entendu, de vous remonter le moral. Je l'ai bien entendu. Est-ce que je me trompe?
2: Bah non.
0: Eh bien voilà, je ne me trompe que très rarement. Je pense qu'il faut garder le moral. Je pense que les jeunes ont le droit de s'amuser. Il est vrai que de temps en temps, on a envie d'avoir une petite expérience. Alors vous me direz, bien entendu, acheter un livre pour 4,95 francs. Est-ce bien raisonnable? Alors je lui ai dit oui, ma petite madame. Allez, on y va, c'est parti.
2: Écoute,
0: oui.
2: J'ai une copine qui a une question à te poser là.
0: Non.
2: S'il te plaît.
0: Alors allons-y.
2: Bon, alors,
0: allez, vas-y. En fin de compte, on n'a rien à foutre quoi de ton mec, hein.
3: Oui, allô?
0: Oui.
3: Oui, je voulais poser la question pourquoi.
0: Oh, quel âge tu as, toi?
3: J'ai 15 ans.
0: 15 ans, et tu traînes avec des filles de 19 ans?
3: Et ouais.
0: C'est ta copine ou c'est ta petite sœur?
3: C'est ma copine.
0: C'est ta copine?
3: Ouais.
0: Alors, est-ce que c'est elle qui est retardée ou est-ce que c'est toi qui es en avance?
3: Oh, bah, ça, je sais pas.
0: Ah, oui, bah, faudra se poser cette question. C'est qu'à tout ce qu'il y en a une de vous deux qui est pas vraiment bien dans l'eau.
3: Ah bon?
0: Moi, je dis n'importe quoi.
3: Ouais. Je crois aussi, ouais.
0: Bah oui, tu le sais, moi. Est-ce que tu le sais que je suis taré?
3: Ouais, parce que je t'écoute.
0: Voilà, exactement, ouais, exactement. Alors, quelle est la question que tu veux me poser?
3: Ouais, donc je voulais savoir pourquoi tu te cachais toujours à Fun TV.
0: Et pourquoi t'es pas encore couché, toi, cette heure-ci?
3: Bah, je me couche tard, hein.
0: À 15 ans, David?
1: Oui.
0: 15 ans, il est 21h10, elle est pas encore couchée, 23h10. Qu'est-ce que c'est que ce bordel?
1: À 2h, ça va.
0: T'as de la chance que c'est les vacances.
3: Ouais,
0: ta question était quoi?
3: Ouais, pourquoi tu te caches toujours à Fun TV?
0: Mais je n'existe plus à Fun TV, ça fait deux ans que je n'y suis plus.
3: Ouais, mais des fois, ils passaient des rediffusions.
0: Eh bien, ils ne devraient pas, et maintenant, ils ne le font plus, car ils n'ont plus le droit de pouvoir le faire, car je leur ai interdit de continuer à diffuser ces vieilles émissions qui n'ont plus ni queue ni tête. Et pourquoi j'ai refusé? Parce qu'en fin de compte, c'est de la radio, et que la radio n'a pas le droit d'être filmée.
3: Ouais.
0: Et puis parce que c'est moi qui décide, c'est moi le chef.
1: Tout à fait.
0: Et voilà. Et que ça, mais alors les gens s'en branlent, mais comme de l'an 40. Quel est ton prénom?
3: Moi, c'est Caroline.
0: Voilà, Caroline. Eh bien, Caroline, c'est ce qu'elle va faire.
1: Oli.
0: Elle va aller déposer le combiné à côté du téléphone qu'elle va redonner à Marie.
3: À Marie, tu veux Marie?
0: Voilà.
3: Et je voulais te dire aussi, j'aimais bien David, hein.
0: Et t'aimais bien David. Eh
3: ouais.
0: Ben, écoute, David, quel effet ça te fait?
1: Bon.
0: Voilà. Voilà. D'accord. Caroline, on me demande d'aller te, on te demande, on me demande sur le Minitel si Caroline pouvait aller au lit et nous repasser Marie-Marie.
3: Bah, ils sont pas chers quand même.
0: Bon, hein. Ouais, Caroline.
3: Ouais.
0: Je t'embrasse.
3: Ouais, moi aussi.
0: Sois sage, pas de bêtises.
3: Ouais.
0: Et ne fais pas les mêmes erreurs de ta copine qui commence à sortir avec des mecs et qui finalement n'aboutissent à rien.
3: Ouais, enfin, je pense plutôt que c'est la faute du mec, hein.
0: D'accord.
3: C'est un peu coincé, je crois.
0: Voilà. Non, mais non, parce que finalement, ta copine, il la trouve pas si bien que ça.
3: Tu crois?
0: Ah, et peut-être qu'il l'a ploté, qu'il s'est aperçu qu'elle était pas si bien foutue que ça
3: pourtant,
0: non plus.
3: Ouais, enfin, pourtant, ah, elle est pas mal, hein.
0: Non, mais j'en saute bien, je te plaisante. Là, je vais très loin. Repasse-la, moi.
3: Ouais, je te la passe.
0: D'accord.
3: Allez, bisous,
0: moi. D'accord. Je t'embrasse.
3: Moi aussi.
0: Ouais. Ouais, ben voilà quoi. Donc pour terminer là-dessus sur ton histoire, je pense qu'à mon avis tu devrais lâcher l'affaire définitivement. Il faut pas se poser de questions sur les mecs, c'est les
2: ouais,
0: mecs qui est démonté.
2: Bah
0: ben, voilà, je crois que c'est clair. Je crois que bon voilà, en partant de là, tout va bien.
2: Bah ouais.
0: Il y a des cons, il y a des moins cons, il y a des gens bien comme moi, il y a des gens cons.
2: C'est vrai. Ouais.
0: C'est malheureux, mais c'est comme ça. On peut rien y faire. Hein.
2: Ouais.
0: Voilà ma petite Marie.
2: Ouais.
0: Bon et puis essaie de réfléchir à savoir comment tu peux traîner avec une copine de 15 ans. Hein.
2: Bah, je l'adore, franchement.
0: C'est vrai?
2: Ouais.
0: Mais c'est un petit peu comme ta petite sœur, alors.
2: Bah, ouais.
0: Est-ce que t'as une petite sœur?
2: Ouais, j'ai une petite sœur.
0: Ah, qui a quel âge?
2: Elle a 13 ans.
0: Ah, ouais, d'accord, ok. Tu t'entends bien avec ta petite sœur aussi?
2: Ouais.
0: Ah, bah, d'accord, bah, très bien. Alors, tant bien, tout va bien, alors.
2: Ouais.
0: Les parents ne sont pas là, j'imagine, ce soir.
2: Si, si, si.
0: On... Ils sont là, ils nous écoutent?
2: Non.
0: Ah, bon, d'accord.
2: Ma mère, elle est couchée, là.
0: Est-ce que t'en as déjà parlé à tes parents? De ton problème?
2: Bah, un peu, ouais, mais bon.
0: Qu'est-ce que dit ta mère?
2: Bah, pareil, elle m'a dit de lâcher l'affaire.
0: Eh bah, voilà, tu vois. Donc, il faut être raisonnable, Marie. Je t'embrasse.
2: Ouais, moi aussi, Max.
0: Tu as bonne voix et t'embrasses ta petite copine derrière. Hein.
2: D'accord.
4: Donc ce soir, nous allons parler de la musique électronique, comme je disais, comme on l'avait déjà fait au sens large. Hein. Là, on a remplacé Apolline par Fildar. Non pas que c'est ce qu'on préfère, mais oui. Fildar quand même maîtrise le sujet.
5: Bah, je suis dans la tête. Ouais.
4: Donc, au 0803-08-5000 avec Manu, vous appelez dès maintenant et on va aborder pas mal de choses. On va faire un petit peu le point, le bilan de la dernière nuit que nous avions fait ici, je sais plus il y a combien de temps. Je sais
6: plus. Longtemps.
4: Hein?
6: Avec, avant la parade.
4: Avant la parade, donc ça date d'il y a au moins. Hein, au moins.
6: Au moins. Au moins.
4: Au moins, minimum. Donc on en profitera pour parler de tout ça. Il y a beaucoup de monde. Hein. Il y en a qui sont dans les canapés, qui vont s'installer, qui vont venir à tour de rôle dans le studio. On va vite faire le petit tour de table, on va mettre un disque, on va s'installer très tranquillement et ensuite on va aborder très sérieusement cette nuit, jusqu'à, je l'espère, 3h du matin si tout se passe bien. Jean-Marie K est en face de moi, on le connaît. Hein,
6: ouais,
4: hein,
6: ouais. Hein, on va pas le présenter, enfin, on va passer
4: comment,
6: aux autres.
4: Comment le présenter?
6: Non, on va passer aux
4: on
6: autres.
4: On va mettre en de la lumière. Olivier qui organise pas mal de soirées, avec qui on travaille depuis 2 ans en collaboration avec Jean-Marie, entre autres, pour les soirées du vendredi à la locomotive, mais bon, il a pris pas mal de choses avant d'arriver à la loco. Ça va, Olivier?
7: Ça va très bien.
6: Bon, je peux partir, au revoir.
4: Donc, on ne parlera ni d'argent.
7: Non, mais je suis venu booker Fildar.
4: Pas de poker, pas de machin, pas de truc. Tu vas déjà te faire tourner. Ah,
7: il va tourner Fildar.
8: Le 26 juin, je suis pris.
4: Ah. Parce que ça y est, je l'ai pris pour ma mère pour un mariage années 50-60 pour une femme qui va fêter ses 60 ans. C'est lui qui fait la soirée. Donc, si vous voulez le booker, attention, là, les tourneurs, ça va y aller. Michel?
9: Allô.
4: Alors Michel, comment on pourrait...
9: Bon, non, tu
4: ils te connaissent sans te connaître, enfin ceux qui ont suivi les nuits, mais sinon, à part ça, les auditeurs de fun, t'as travaillé pour pas mal de radios, dont FG quand même,
9: ouais.
4: Hein, la radio parisienne,
9: ouais,
4: qui défend cette musique-là depuis le début.
9: Ça remonte.
4: Depuis combien de temps? Depuis FG, 10 ans.
9: On va dire qu'on a démarré la techno réellement 91.
4: 91, voilà. Tu travailles pour, t'as travaillé pour des maisons de disques, encore aujourd'hui d'ailleurs.
9: Toujours.
4: Tu développes
9: toujours
4: des artistes.
9: Toujours.
4: On aura l'occasion d'en parler plus en détail également lors de cette nuit. Et puis à tes côtés, tu peux le présenter car je le connais très bien, car je le connais aussi.
9: Bah c'est quelqu'un que j'aime beaucoup. Et puis dans la techno, c'est l'un des tout premiers DJ d'ailleurs que j'ai connu
6: Je dois être
9: à Paris.
6: Le plus vieux d'ailleurs.
9: Ouais, ça doit être le plus vieux. C'est non. Le premier DJ, c'est le premier animateur DJ qui a sévi en termes de, on va dire, house techno, mais en tout cas dans cette musique sur l'antenne de
6: Max. Le plus vieux autour de cette table. Hein,
4: ah, le plus vieux autour de cette table. Ouais.
9: Donc, on va quand même donner son nom, Didier Sinclair.
4: Voilà, très connu, qui travaille également maintenant avec nous de temps en temps sur les soirées une fois par mois et qui sera d'ailleurs vendredi soir à la loco.
7: Je suis l'agitateur house de Technozone en fait.
4: Voilà, mais avec un grand plaisir. Il y aura d'ailleurs une tête d'affiche avec toi vendredi. On en parlera également. Et tu as travaillé pour FG, la fameuse radio dont on entend beaucoup parler.
7: Yes.
4: Hein, dont on a souvent parlé ici, même si c'est vrai qu'en province, on ne la connaît que de nom, ou alors, même si on n'en a pas entendu parler, on aura l'occasion de le faire lors de cette soirée. T'as travaillé.
9: Il l'écoute sur Internet.
4: Oui, oui, mais tout le monde n'a pas Internet.
9: Bah ouais.
4: Hein. Mais bon, t'as travaillé pour la programmation, pour l'animation.
7: J'y travaille encore, Max.
4: Tu travailles encore aujourd'hui. Et donc, tu connais bien également tu connais bien le milieu de la radio également.
7: Ouais, tout à fait. Je connais bien le produit électronique adapté en radio.
4: Et voilà. Donc, on aura l'occasion d'en parler également et de voir si cette musique, on le sait, a un avenir. Mais quand vraiment elle pourra se développer comme elle le fait sur votre radio, eh ben, on aura l'occasion d'en parler. Jean-Marie est venu avec de la musique. Il y a d'autres invités, hein. Guillaume Latortue également, qui est déjà venu. Guillaume, qu'on normalement dans le milieu électronique, pour les connaisseurs, qu'on ne devrait plus présenter.
5: On ne présente plus non plus.
4: On le présente pas.
5: Il y a un demi Dax Rider, un des deux Dax Rider qui est là, qui est dans le couloir, qui sera là.
4: Voilà, on parlera aussi donc avec des groupes et un très beau clip.
5: Très beau clip.
4: Que j'ai visionné hier et qui est vraiment très joli. J'ai pris un peu de retard, mais il est vraiment très bien. Il y a un album, il y a des maxis, il y a tout ça.
5: Tout à fait,
4: on parlera donc de la musique électronique française et étrangère. Voilà, vous pouvez nous appeler dès maintenant si vous avez des questions à poser à tout ce beau monde. Peut-être que d'autres personnes viendront nous rejoindre lors de cette nuit. Jusqu'à 4h du matin, si tout se passe bien, on est là. Au 0803 08 5000. Vous avez également le Minitel à votre disposition. Si éventuellement vous souhaitez nous poser quelques questions, 3615 Code Fun Radio, rubrique direct. Et puis sinon, Rigaud, qui est encore là sur le site internet, est allé dans le studio d'à côté, mais il va surfer sur le web, comme on dit. Alors, si vous avez des questions à nous poser et que vous voulez passer par l'internet, Rigaud, bien entendu, viendra nous transmettre les questions, éventuellement des numéros de téléphone pour vous rappeler en direct. Et également, si vous avez des sites internet sur lesquels vous pensez qu'il serait intéressant qu'on aille surfer, eh bien pareil, Rigaud récupérera à ce moment-là les adresses. Rigaud, t'iras faire un petit tour là-dessus. Et puis si tu vois que ça en vaut la peine, à ce moment-là, tu nous diras ce qu'il y a sur ces fameux sites.
7: En fait, parce que tes invités, apparemment, ils connaissent quelques sites déjà.
4: Bon.
7: Et voilà.
4: Eh ben, on ira se balader sur le site internet et puis on vous donnera quelques bonnes adresses. Je pense que Didier, Michel ou Jean-Marie en ont quelques-unes à vous en proposer, ou Rigaud, parce que moi, personnellement, Que dalle. Moi, je sais faire marcher que le Minitel, et encore, j'ai des fois du mal. Hein. Je fais encore le 16h des fois pour appeler ma mère en province, donc vous voyez qu'il est compliqué pour moi de faire marcher l'internet. Oui, Fildar, peut-être pour
8: ça. Oui, il y en a un, www.techno.com.fildar.
4: Ok, c'est pas l'humour ce soir, Philippe. Hein. On va essayer de faire avancer le public, pas de le faire régresser.
8: Bien sûr,
4: attention.
8: Ok.
4: C'est pas une nuit 100% disco mobile. Hein. On fera ça plus tard. Une autre nuit, c'est promis, mais pas pour ce soir. Bon, allez, 0803 08 5000, vous nous appelez. Jean-Marie est déjà venu avec un disque. Et c'est quoi que tu nous as.
5: C'est un artiste français, un jeune garçon qui s'appelle. Son nom d'artiste, c'est Devrick.
4: Ouais.
5: Ce sera la prochaine production sur notre label. Une techno groove assez sympa qui va essayer de donner une nouvelle impulsion à ce qui se fait en France. C'est ni de la house, ni de la techno. C'est un peu entre les deux.
4: D'accord.
5: Et ça sort bientôt. Et il a beaucoup, beaucoup de talent. On reconnaît un petit peu. C'est un peu la patte d'Evangel, mais à la française, c'est très, très bien.
4: Très bien. Donc, 0803 08 5000 pour la radio libre, on peut dire techno, électronique, je sais pas comment lui donner. En fin de compte, si vous avez des questions à nous poser, c'est maintenant ou jamais.

0: sélectionné par Jean-Marie K. Donc je vous dis juste qu'il faut allumer vos micros vous-même sur le petit bignoto rouge. Voilà. Si vous voulez, Jean-Marie K. Donc petite sélection. C'est sorti, c'est pas encore sorti.
1: Ça sort bientôt, ça sort fin avril.
0: D'accord, ça va sortir fin avril et ça s'appelle
1: Dave Rick. Et ouais. Le morceau s'appelle Selector.
0: Très bien. La prochaine sélection, prochain morceau, ça sera un extrait du nouvel album, on peut le dire. Hein.
2: Pas album, mais non. Une des prochaines productions.
0: Une des nouvelles productions d'Emmanuel Top, donc qui fait partie du groupe BBE hein, pour grand public, mais qu'on connaît également sous son propre nom, donc Emmanuel Top.
2: Tout à fait.
0: Et c'est donc Michel qui nous a ramené tout ça. Sacré Michel,
3: ah, je suis assez fier.
0: Voilà, donc si vous voulez intervenir au 0803 08 5000, vous pouvez, bien sûr, pour parler de la musique électronique, poser toutes les questions. On rappelle, Cédric, un des membres de Dax Rider, est avec nous ce soir. Petit.
4: Oui.
0: Petite chaise, mais grand talent.
4: Yeah.
0: Grand talent. Très bien. Jean-Marie K, Guillaume, donc, dont on n'a pas entendu la voix. Écoutez bien, mesdemoiselles.
5: J'ai pas de casque.
0: Fildar, oh. Un casque pour ton pote.
6: Je vous entends là, c'est bon.
0: Il va falloir que tu entendes les auditeurs ou les auditrices pour pouvoir. Olivier, donc, avec nous de la loco, Michel et donc Didier. Et on va commencer. D'abord, juste avant de commencer, mais on peut accueillir Benoît, 27 ans de Lyon. Salut Benoît.
7: Bonsoir, tout le monde.
0: Ça va bien?
7: Bonjour même.
0: Voilà, Benoît, on va éviter hein, les bonsoirs Jean-Marie, bonsoir machin, bonsoir machin. Voilà, ça sortira plus, monde, ça va prendre 10 minutes, on va perdre une heure et demie sur l'émission. Benoît, est-ce que tu as l'internet avec toi?
7: Non, j'ai pas internet, je suis pas connecté.
0: Tu vois, malheureusement, Michel. Michel,
2: lacune.
0: Alors, Benoît, il faut le savoir, l'internet, c'est quelque chose qui fonctionne. Bien,
7: ouais,
0: c'est ce qui a remplacé un peu le Minitel quelque part. Ouais. Et justement, Michel qui a travaillé en radio, qui travaille maintenant de nouveau pour une radio, il va en parler. Tu peux écouter de la musique techno, électronique?
2: Ouais, je travaille pas pour une radio, c'est vraiment une. C'est parce que je suis un fou furieux d'internet et je m'amuse un peu plus d'ailleurs, j'ai envie de m'amuser. Effectivement, il y a une radio qui s'appelle Net Radio, qui est la première radio française à émettre en exclusivité 24h sur 24 sur internet. Et les gens qui sont derrière ce groupe m'ont demandé de. Ils aiment un petit peu la techno, donc ils m'ont demandé de mettre en place une émission de techno tous les samedis entre 18 et 20h. Donc c'est en direct sur net-radio.fr. FM, si vous êtes des fous furieux de techno, ben vous pouvez aller l'écouter sur internet. Et ça, c'est pas mal.
0: Et là, le son, il est. Moi, j'ai donné canal.
2: Il est pas mal.
0: Son numérique.
2: On n'a pas la compression, le top niveau de la chaîne IFI, mais on arrive à
0: Non, mais est-ce que c'est la même qualité que quand on dit qu'on va chercher les CD là, à droite à gauche, là, comment on appelle ça, là, le nouveau système là?
2: MP3.
0: MP3, c'est le même son c'est...
2: On est un petit peu en dessous.
0: Un petit peu.
2: Oui, quand même, un petit peu en dessous.
0: Bon, d'accord, va falloir monter un petit peu au-dessus alors, Michel.
2: Non, mais vous mettez les basses boosters derrière l'ordinateur et tout.
0: La programmation, c'est toi?
2: Ah, c'est pour ça d'ailleurs que j'ai accepté, parce que ça me gavait un petit peu de. J'avais refusé pas mal de choses depuis quelques années, et là l'idée c'est qu'on a
0: carte. Animation dans les supermarchés, des choses comme ça, t'as dit non?
2: J'avais envie de retrouver ma copine, là, comment s'appelle-t-elle, là, c'est qui fait ça, là, une ancienne de TF1, là.
0: Daniel Gilbert.
2: J'ai refusé.
0: Donc là t'as accepté parce qu'il te donnait carte blanche.
2: Voilà, je fais ce que je veux, l'idée c'est plus une balade complètement intemporelle, on veut pas forcément traiter l'actualité, en tout cas moi j'ai pas envie de traiter forcément l'actualité, s'il y a des bonnes choses aujourd'hui, je le fais. C'est une balade vraiment entre l'ambiance aux musiques les plus extrêmes et des années 90 à aujourd'hui. J'aime ça en ce moment, j'ai envie de le passer tant qu'on y va.
0: D'accord.
2: C'est vraiment spontané et c'est ça qui me plaît.
0: D'accord, mais exclusivement musique électronique.
2: Électronique.
0: D'accord, très bien. Toute tendance, tout style.
2: Ambiante jusqu'aux musiques les plus extrêmes. Bien qu'en ce moment, je me surprends à écouter des choses un petit peu plus calmes qu'il y a quelques années.
0: Bon, bah, très bien.
2: On en reparlera.
0: Malheureusement.
4: Ouais.
2: Mais peut-être que ça a changé aussi. Peut-être qu'on a une évolution qui est en train d'arriver.
0: Non, ça n'a pas changé. Je te jure que tu vieillis, Michel. Ça n'a pas changé. Benoît.
7: Oui.
0: 27 ans et tu es de Lyon.
7: Je suis, de banlieue lyonnaise.
0: J'espère juste, Benoît, qu'il y aura quand même, parce qu'en règle générale, malheureusement, ça sent très vite le fauve dans le studio et donc peu de filles sont attirées pour venir parler de la musique électronique. Elles écoutent très assidûment, elles sont très attentives.
7: Elles dansent déjà bien.
0: Mais elles sont souvent peu nombreuses dans ce genre d'émission à intervenir sur l'antenne. Donc j'espère que vous serez nombreuses à nous parler de la musique électronique et nous poser plein de questions. Benoît, t'écoute.
7: Bah voilà. Enfin écoute, moi je voulais saluer Michel avec qui je suis en relation, mais simplement par intermédiaire de maison de disque.
0: Ça commence, ça chauffe.
4: Balance.
8: Il a prévenu tout son fan club pour la midi.
0: Au lieu de faire une émission entre 18 et 20, il a fait une libre antenne et tout.
2: C'est qui de l'autre côté?
0: Benoît.
7: Alors, on se connaît par intermédiaire d'une radio où je travaille.
0: D'accord.
7: Et puis.
0: Tu peux donner le nom de la radio, hein.
7: Forêt FM dans le 42.
2: Ah, Forêt FM. Oui, d'accord.
0: Voilà. D'accord.
7: J'avais promis que je t'appellerais.
0: D'accord. Tu t'appelles comment? C'est quoi ton surnom? Le bûcheron?
7: Non, pas le bûcheron. Simplement Benoît, c'est tout. Pas de surnom. Voilà, donc moi je voulais te poser une petite question.
2: Ça, je sens le piège, là, Benoît.
0: Allez, vas-y, pose ta question, Benoît.
7: En fait, Max a annoncé que tu étais ancien directeur de Radio FG. Ouais. Et je voulais savoir justement pourquoi tu... Maintenant j'ai appris que pour Net Radio c'était pas mal, c'était même bien, mais je voulais savoir pourquoi tu faisais plus de radio sur des radios comme on puisse capter par exemple en province quoi.
0: Oh, la question chiante pour démarrer.
7: Ah bah oui,
0: Fidard. Averto déjà pour commencer. Avertissement.
3: Carton jaune, carton jaune.
2: C'est hein, qui qu'il est.
0: C'est parce qu'il est parti avec de l'argent et de la caisse. Il peut pas dire ça. C'est pas possible ça. C'est emmerdant.
2: Putain, c'est un scoop là.
0: Non mais.
2: Non, écoute, ouais, bah, j'ai un peu.
0: T'as été responsable de la programmation de Radio FG donc.
2: Ouais, pendant près de 3 ans.
0: Ouais. Pendant 3 ans.
2: Ouais, ouais, près de 3
0: d'accord.
2: Ans, ouais.
0: Mais être d'ailleurs directeur de la programmation d'une radio comme celle-ci, dont on entend dire qu'on vient avec les disques sous le bras et que les DJ viennent comme l'a été Didier, ça veut dire ouais. quoi être,
2: non, écoute, justement, enfin, je vais essayer d'être très court quand même.
0: Je me fais l'avocat du diable hein,
2: ouais,
0: comme dans chaque
2: ouais.
0: nuit. Hein. Je sais très bien que c'est pas ça parce que je connais, mais.
2: La question de Benoît est drôle parce qu'on me l'a posée il n'y a pas très longtemps, je ne sais plus pourquoi d'ailleurs. Enfin, la radio me poursuit. Et on me disait, mais est-ce que tu es conscient quand même, enfin, pas moi, mais l'ensemble de l'équipe dans les années, de ce que vous aviez fait pour les musiques électroniques. Et j'étais un peu non parce que ce qu'on faisait à l'époque c'était vraiment spontané, on n'avait pas de plan, de grande stratégie, enfin Didier pourrait en témoigner ici, on jouait tous les jours vraiment ce qu'on avait envie de jouer, il n'y avait pas véritablement de pression qu'on peut connaître sur les grosses radios qui ont des objectifs à faire, on se faisait plaisir tous les jours. Et si j'ai pas refait de radio effectivement depuis, c'est justement parce que j'ai pas envie de me retrouver enfermé avec quelqu'un qui me dit ouais mais Michel attends ce que tu passes là c'est peut-être bien mais c'est pas format machin, moi j'ai envie de m'éclater un peu et c'est entre autres je pense pour l'une c'est la principale raison pour
0: ah oui d'accord
2: je pense
0: d'accord. Et aujourd'hui, quand tu écoutes cette radio-là, tu trouves qu'elle, enfin, je sais pas, qu'elle est plus comme celle d'avant, qu'elle a pris un mauvais virage, qu'elle a plus d'âme, qu'elle est bien, qu'elle progresse, qu'elle est dedans.
2: Je pense qu'elle est toujours avant-gardiste.
0: Ouais.
2: Ouais, avant-gardiste sur les musiques électroniques. Elle a une longueur d'avance sur ce qu'on peut entendre en termes de radio sur le paysage français, en tout cas
0: ouais.
2: français.
0: Ouais.
2: Maintenant, bon, elle a certainement aussi. Moi, je ne suis plus dans l'interne de FG, mais il y a certainement des impératifs. à respecter en radio. Je pense que Didier, qui est aujourd'hui au sein de la radio, peut peut-être en parler mieux que moi.
5: Non, mais voilà, c'est deux heures, c'est une thématique, quoi. Il y a des thématiques rock, il y a des thématiques électroniques, il y a des thématiques classiques. Bon, c'est une radio thématique, donc voilà, quoi.
2: Enfin, je sais pas si j'ai bien répondu à ta question, mais j'ai envie de m'amuser, Benoît, en radio. Et alors, chacun s'amuse, mais surtout moi, musicalement, j'ai envie de passer au moment où je veux. Alors, c'est peut-être anti-radio ce que je te dis là, mais si à un moment donné,
7: c'est déjà bien.
2: Ouais. Voilà.
7: Parce que en fait, je comprends pas pourquoi des artistes comme Curtis, donc
2: il fait de la promo. J'ai l'impression d'être venu faire ma pub là. Hein.
7: Non. Mais des artistes comme Curtis que je trouve excellent avec le maxi que Max a passé il y a quelques jours. Je crois que c'était il y a 15 jours.
0: Ça régulièrement, ouais.
7: Superstardog. Voilà.
2: Ouais.
7: Je comprends pas que les d'autres radios le jouent. Ne joue pas quoi en fait.
2: Bah, le joue peu. Oui. C'est une bonne réflexion, Benoît. Mais faut pas me poser la question à moi.
7: Voilà.
2: Parce que j'ai pas la réponse.
7: On est dans le débat techno, donc je pensais que c'était intéressant de le
2: signaler. J'ai envie de dire juste un mot et après on ferme la parenthèse. Mais ma réflexion que j'ai avec les différents responsables de programmateurs radio, enfin tous confondus, moi je pars sur le principe que chacun a des oreilles. Je veux pas être le mec chiant. Si quelqu'un aime un de nos artistes ou peu importe un artiste dans ses musiques électroniques, qu'il a envie de le soutenir parce qu'il aime cet artiste, j'en suis le premier à vie. Si maintenant le mec me dit, ouais, tu sais, je sais pas, je comprends pas trop, j'ai peut-être aussi envie de lui faire aimer, mais je vais pas le gaver toutes les 3 heures pour lui dire, attends, qu'est-ce que tu fais, pourquoi tu me passes pas un disque? Le mec, il est grand, il a des oreilles.
5: Ouais, là, c'est plus la techno-marketing, enfin, culture marketing, c'est pas la techno-culture musicale. Je pense qu'on devrait plutôt partir dans ce délire-là.
0: Ouais,
5: parce que sinon.
0: Et justement, qu'est-ce que vous pensez, puisqu'on parlait, on a abordé sans le vouloir un petit peu les radios et tous les formats, il est vrai entre la dernière fois où on s'est vu et aujourd'hui à l'heure où on se parle,
2: il y a plus d'argent sur la table.
0: Que ça allait arriver peut-être plus vite que prévu. Est-ce que vous pensez qu'en ce moment ça prend une bonne tournure ou qu'on continue à galérer? On prend des formats comme Fun, Energy, Sky ou d'autres. Hein. Et bon, il y a ceci dit, pour faire une petite parenthèse pour revenir avant qu'on aille sur cette question, qu'il y a d'autres radios locales qui existent. Il n'y a pas que FG, parce qu'on parle d'FG parisienne, parce qu'on en entend beaucoup parler. Mais il est vrai qu'il existe beaucoup de radios qui diffusent de cette musique à longueur de journée, peut-être pas 24 heures sur 24, mais en tout cas une longue partie partie de la journée.
2: Juste un mot, Max. Je veux pas monopoliser, mais c'est super de le rappeler. C'est vrai qu'il y a FG parce que c'est pas à Paris. Toutes les maisons de disques sont à Paris, donc on la connaît.
0: Il y a quoi d'ailleurs comme radio pour être plus clair là, pour être plus
6: dans le Nord.
0: Il y a quoi? Non mais il y a quoi? On a écouté Radio Booster, remarque. Oui, c'est pas mal.
5: Mais dans le Nord, il y a Galaxy.
0: Il y a Galaxy.
2: Il y a Galaxy dans le Nord. Il y a plein de petites radios, même s'ils n'ont pas un format 24 heures.
0: Quoi d'autre encore comme radio plutôt
5: Contact FM, ils passent de la musique électronique aussi.
0: Il y a quoi d'autre encore? Il y en a d'autres.
3: Isabelle FM.
0: Isabelle FM.
6: Eric, je lui fais un petit bonjour. Il s'appelle Eric, il est sur Isabelle FM à Saint-Arpe-Sainte-Croix.
0: Les dédicaces des enfants, c'est 19h-22h avec Morgane, hein, si vous voulez faire ça.
2: Non, mais il y en a plein,
0: Alors justement, quel est le bilan que vous faites aujourd'hui dans donc je reviens maintenant sur ma fameuse question, sur les formats grande radio, et comme Didier, vous l'abordez plus le côté, on a plus d'argent sur la table, on sent que maintenant il y a un buzz, qu'il se passe quelque chose sur cette musique. En même temps, c'est inévitable parce que c'est tendance aussi. Hein. Il y a des fois, on est tellement dedans qu'on n'est pas content qu'on joue pas le jeu sur cette musique, et puis nous on est dedans depuis 10 ans pour certains, et qu'on se dit maintenant on récupère tout ça, et c'est vrai que des fois on oublie qu'on est peut-être des fois trop en avance, et c'est aussi la musique, c'est ça, c'est la mode, donc des fois la mode elle se fait en temps et en heure, et des fois ça va un petit peu plus vite. Aujourd'hui, qu'est-ce que vous pensez des radios? Vous pensez qu'on est sur le bon chemin?
2: Moi je pense que ça serait
0: ça cool. Va arriver, que ça arrive pas assez vite, qu'on est frileux, que des radios n'ont pas les couilles de diffuser vraiment à tout bout de champ cette musique.
2: Je trouve que ça serait très con de dire genre les grosses radios, tiens, t'as vu la grosse radio, là ils diffusent machin, la récupération. Non, tant c'est vachement bien pour les artistes, c'est vachement bien pour le public.
0: Ouais.
2: Il y a quelques années, effectivement, la plupart des
0: grosses. Mais ça c'est le discours gentil qu'on veut bien tenir. Mais il est vrai que dans le milieu, il y a des gens qui sont quand même beaucoup plus durs que ça. Faut pas avoir peur de le dire. Hein.
2: Max, peu importe. Je vais peut-être répéter ce que j'avais déjà peut-être dit d'ailleurs ici. Je crois que la plus belle, enfin pour moi, et c'est comme ça qu'on a bossé à FG à l'époque. Malheureusement ou entre guillemets. FG n'émettait que sur Paris, mais la plus belle récompense quand même c'est pour les artistes déjà d'être diffusés, de pouvoir être écoutés par un maximum de monde, et c'est vrai que les radios est un outil génial pour ça. Et on va pas se plaindre s'il y a de la techno et de la musique électronique sur
0: parce qu'on a eu des petites mésaventures. Par exemple, Jean-Marie peut en témoigner, il est là et il est là ce soir et personne ne l'empêche de le dire, mais c'est vrai, toujours les auditeurs le savent, il est venu, il a fait quelque chose pour cette musique là ici. Et ensuite on lui a demandé d'arrêter, ensuite on lui a demandé de reprendre, ensuite on lui a redemandé d'arrêter.
6: C'est-à-dire que c'est un peu compliqué dans le sens où comme tu disais tout à l'heure, il y a quand même un assez grand fossé entre des gens, des aficionados comme on dit de cette musique qui connaissent, qui parlent de ça tout le temps, et puis des responsables de radio qui ont des impératifs dont on a déjà parler. Je crois qu'il faut être un peu plus simple, c'est qu'il y a des choses qui sont bien faites, qui peuvent passer en radio, et je pense que les radios, que ce soit les radios comme Fun ou les autres radios ou de plus petits formats, chacun va un petit peu selon ses couleurs. Didier parlait tout à l'heure de thématiques, bon, il y a des thématiques électroniques sur certaines radios, on choisit, bon, les gens parlent de Armand Van Helden, toutes ces choses-là, c'est vrai que c'est des choses qui sont bien faites pour des formats radio, moi je suis content que ça passe. S'il y a des choses un peu plus spé qui pourraient passer, ça c'est encore le choix de la radio, on peut pas leur imposer.
0: Vous considérez qu'Armand Van Helden ou les Stardust ou les Daft Punk, c'est pas spé? Parce que maintenant c'est diffusé à longueur de journée, ou est-ce qu'au départ c'était censé l'être?
6: Je dis que c'est des choses qui sont bien faites au départ, mais qui sont beaucoup plus aptes à passer en radio que d'autres productions. Mais ça n'empêche pas une qualité musicale qui est là, on passe pas de la
0: merde. Parce que ces artistes-là aussi savent très bien quand ils vont en studio de production qu'ils vont faire quelque chose qui pourra tout de suite être diffusé un petit peu partout. Ils font des concessions sur eux-mêmes. Ils jouent pas carte blanche envers eux.
6: C'est-à-dire qu'il y a des gens qui produisent certaines musiques qui peuvent être très très très très larges. Et puis quand on entend d'autres productions qui sont faites pour des choses un peu plus underground, pour que des vinyles, on voit qu'il y a une autre approche la musique. Ils peuvent faire les deux, je trouve ça bien pour les artistes.
5: Je pense que c'est le musicien qui choisit dans quelle direction il va aller, quoi.
6: Ouais, s'il veut faire des choses.
0: Oui, complètement, bien sûr.
5: Il formate un morceau édite radio,
0: on est d'accord.
5: Efficace, carré, soit il reste underground, il reste puriste, il en passe son âme, quoi. C'est tout.
2: Juste un mot, je crois qu'il y a quand même une grosse différence, puisqu'on parle de radio.
0: Il faut revenir là-dessus.
2: Non, pour moi, là, comme ça, j'ai envie de rebondir. C'est que la musique électronique, parce qu'on parle de radio tout d'un coup, on a oublié que peut-être quand même à l'origine, c'est une musique qui est faite pour danser. Donc, je pense à des producteurs, je vais en citer un, comme Jeff Mills, lorsqu'ils font des morceaux en studio, ils pensent pas un jour que leur morceau va être diffusé en radio. Et c'est vrai que les programmateurs en radio ont une philosophie, est-ce que mon titre peut passer en radio? Enfin, on va pas rentrer dans les grandes
0: Mais
2: la plupart des titres, effectivement, enfin, si, je viens de le citer de Jeff Mills, c'est du pur produit à faire danser dance floor. Et c'est vrai qu'en radio, même FG, j'entends rarement du Jeff Mills pleine journée.
0: Mais pour revenir à la question, pour revenir à Jean-Marie par rapport à tout ça, tout ce que t'as pu vivre ici, ce qui t'empêche pas d'être là ce soir,
6: bien sûr,
0: avec le sourire,
2: il a vécu.
0: Est-ce que t'as l'impression que on fait fait des bons en arrière, qu'on est frileux ou que c'était normal d'avoir essayé, d'avoir arrêté, d'avoir repris et que quelque part tu sais que t'es ici et que il y a c'est un peu comme la télé, il y a le câble et puis il y a TF1 et puis ici c'est pareil, il y a les petites radios locales et puis il y a les gros réseaux.
6: Je crois qu'au départ il y a eu une très très bonne idée au départ puisqu'on était tous là, une bande de joyeux de riz.
0: Avec... D'intervenir, je sais pas. Maintenant,
6: avec, avec Laurent, c'était début 90.
0: Ouais, il y a eu Laurent Garnier,
6: il y a eu Carl Cox, il y avait Sonic, ça s'est très bien passé. Il y a eu, et tu le sais mieux que moi, des impératifs à la radio qui ont fait que voilà, il a fallu changer certaines choses et que la priorité n'était pas au développement sous cette forme de musique. Donc au revoir Laurent, au revoir moi, au revoir tout le monde. Et on est parti, on m'a demandé de revenir ensuite pour faire un certain travail qui a pas été...
0: Pour ranger tes affaires, c'est pas la même chose, c'était pour ranger.
6: On m'a demandé de revenir pour faire un certain travail, on s'est pas entendu sur le travail qu'il y avait à faire après, on a préféré arrêter, mais ça n'empêche que, je le dis encore une fois, c'est très bien d'avoir la possibilité d'avoir ce genre de diffusion sur les réseaux. Maintenant, il faut savoir ce que les radios veulent au départ. Et une fois qu'elles savent ce qu'elles veulent, et ben, faire appel aux personnes concernées. Mais en parlant un petit peu de...
0: Je vais demander à Benoît, justement, en tant qu'auditeur. Benoît, tu as vécu toute cette période où, et alors, toi, de l'autre côté du poste, tu vis ça comment?
7: Bah écoute, moi, je suis confronté à un programmateur qui n'aime pas trop la musique techno.
0: Non, attends. En tant qu'auditeur de Fun ou tout ça, le fait de cette musique, qu'est-ce que toi, tu penses en tant qu'auditeur? Vraiment, le fait d'entendre cette musique qui arrive par moment, qui repart, des programmes qui arrivent, qui disparaissent.
7: Bah écoute, moi,
0: des radios peut-être comme FG qui ne sont que peut-être que parisiennes et qui mériteraient peut-être que ça avait déjà été abordé de devenir un réseau.
7: Voilà, moi j'appréciais l'époque où il y avait Maximum, où on pouvait écouter des choses qui changeaient.
0: Non mais reviens pas en arrière, je te parle d'aujourd'hui. Oh, Benoît.
7: Oui,
0: aujourd'hui.
7: Justement, moi, j'aimerais qu'une radio puisse passer que de la nouveauté et des choses que l'on n'entende pas forcément.
0: T'as pas compris. Toi en tant qu'auditeur de l'autre côté de la radio, comment tu vis cette musique qui apparaît de temps en temps? Toi qui as l'air d'apprécier celle-là, est-ce que tu trouves ça bien? Est-ce que tu trouves ça dommage? Comment t'as vécu, comme je disais, des émissions qui sont venues sur une antenne de Fun, parce que t'as écouté de temps en temps, qui disparaissent, qui reviennent?
6: Personnellement, t'es frustré.
0: T'as vécu ça comment?
7: Je suis un peu frustré.
0: Ok, mais pas dégoûté, quoi.
7: Pas dégoûté.
0: Vous n'êtes pas écœuré aujourd'hui, vous continuez à vous battre. Et en tant que travaillant à AFG, Didier, quand t'as vu Fun arriver comme ça avec cette musique il y a un an ou deux, avec Laurent Garnier qui arrivait, Jean-Marie, machin, même moi qui faisais ça depuis 4-5 ans, vous avez vu ça d'un mauvais œil? Récupération
5: au contraire, moi j'ai trouvé ça vachement bien. Ça ne pouvait que nous aider, quoi. De sur un plan national. D'avoir les grosses pointures françaises internationales, ça ne pouvait qu'aider cette musique, le mouvement en France, et nous aider aussi, quoi. Ça c'est clair, moi je pensais que c'était bien, mais bon, franchement, au niveau de l'audience, quand Jean-Marie, quand Laurent venait sur Fun, ça s'est passé très très bien, non?
6: Ça s'est bien passé.
0: Je sais pas, j'ai pas vu les chiffres, moi, personnellement.
6: Moi, je sais pas, moi, j'ai un discours.
0: Non, mais on va être très clair, c'est très délicat, parce que de toute façon, en faisant les nuits, à passer une certaine heure, l'heure à laquelle il passait, minuit,
6: c'est plus
0: l'audience n'est plus comptabilisée, n'a plus véritablement d'importance pour une radio, puisque c'est jusqu'à minuit. Donc enfin, moi là, alors que je fais, je peux faire ce que je veux. S'il y a rien, s'il y a tant mieux.
5: Moi qui bouge en France, je suis DJ, je bouge tous les week-ends. J'entendais parler de Fun sans arrêt.
0: C'était énorme.
6: Je me rappelle qu'encore quand on est en week-end des fois, il y a des gens qui nous disent, écoutez,
0: sortir les photos et les cartes postales.
6: C'est fini telle ou telle émission. Non, mais c'est vrai. Demande. Et qu'il y a eu un moment, on n'a pas su ce qu'on voulait faire.
0: D'accord.
5: Ah non, mais moi je suis pour que vous et les réseaux et tout le monde en général aille dans cette direction de musique.
0: Allez-y, foncez.
5: La musique s'élargit, le public s'élargit et change d'habitude aussi, quoi. Donc c'est un public moins fidèle et moins facile à toucher qu'avant.
0: Il est vrai. On salue Benoît, on l'embrasse, on va accueillir Kendra. Tiens, qui est avec nous, 18 ans de 3. Salut Kendra. Kendra, t'es avec nous? Non, peut-être, on va prendre une fille. Kendra?
3: Il y a eu un petit bug, ça se dit pas Kendra, ça se dit Kendra.
0: Kendra, d'accord, très bien, ça va Kendra?
3: Un petit peu nerveuse, ça.
0: Un petit peu nerveuse? Bon, bah tu vas te décontracter. En tant qu'artiste, mon cher Dax, je vais t'appeler Dax, hein, Ryder n'est pas là ce soir, donc on va t'appeler Dax, toi. Quand t'entends tout le monde comme ça parler.
9: Ça fait plaisir,
0: ça te fait. Non, mais ça te fait marrer, je sais pas, on parlait des radios, vite fait, un petit mot en tant qu'artiste.
9: On est confronté aux radios, enfin de loin, parce qu'on se prend pas non plus la tête avec ça. Dans le sens où c'est vrai que nous aussi on a beau avoir signé avec telle ou telle compagnie à telle ou telle.
0: Approche le micro, t'es encore un petit peu. Approche le micro sinon.
9: Oh, voilà, un petit micro. Et si tu veux, nous, voilà, quoi. Je dirais, on fait les choses, après ça plaît pas, ça prend de l'ampleur, ça prend pas de l'ampleur, tant pis, ça nous empêche pas de continuer.
0: Mais maintenant vous êtes véritablement confronté, comme on le disait, au réseau où on est persuadé qu'on a un tube en tant qu'artiste, on a le truc. Non mais je veux dire, même si on l'a pas fait pour. on le fait écouter, la maison disque est emballée, donc on se dit putain ça y est, on a un gros truc.
9: Bah, si tu veux,
0: t'as la maison disque qui dit on va t'envoyer le disque, bah, et là t'entends personne ne le joue, donc là tu t'es peut-être un peu écœuré.
9: Non, parce qu'en fait, si tu veux, c'est pas nous le but, c'était pas de l'entendre jouer dans des maisons de disques, enfin dans des radios, etc. Ouais. Nous on a un feedback par rapport au DJ, par rapport tu vois au Reoxen, qu'on met, ça veut dire un petit peu ce qu'on attend des réactions des,
0: ouais, le retour des DJ, voilà, des dancefloors, comment ça fonctionne, voilà, sur la piste.
9: Nous là-dessus, si tu veux, nous on a eu tous les enfin je veux dire,
0: ça a été très positif.
9: Ça a été super positif, partout à l'international, avec des très très bons DJ, des contacts, énormément de choses. Donc maintenant, nous, pour nous, le travail, il est fait. Après, si tu veux, l'ampleur que prend ça et la façon dont certains doivent se rembourser, c'est à eux d'avoir des inquiétudes, ouais, vis-à-vis des passages.
0: Vous allez peut-être commencer à vous retrouver un petit peu comme un artiste normal de la musique pop, ou avoir des résultats, des chiffres. Non, peut-être pas aujourd'hui, mais ça va arriver, ça va pas tarder, ça sera obligé, ça sera un élément incontournable. Je sais pas, non, je sais pas ce que vous en pensez des autres.
9: C'est sûr que la maison de disques, elle a la
0: même
9: résultat. Même nous aussi, enfin bon, tant qu'à faire, on aimerait autant.
0: Oui, on vend, oui, j'entends bien. Ouais.
9: Tu vois, mais bon, sinon, à partir de, enfin, je sais pas comment dire, les choses vont se faire si elles doivent se faire. Et puis, nous, on s'arrête pas non plus à ça.
0: T'es pas découragé.
9: Non, je suis pas découragé. De toute façon, sinon, j'aurais arrêté. Ça fait longtemps. Ouais. Et si tu veux, il y a encore d'autres titres à venir que nous, on peut défendre. Et puis voilà. Non, mais l'aventure continue. Là, c'est qu'un départ. Il y a beaucoup de gens qui nous connaissent aujourd'hui, qui nous connaissaient pas hier, alors qu'on existe depuis pas mal de temps. Et que, à partir de là, on a fait déjà un chemin énorme en quelques temps, alors qu'aussi, on repart de zéro, et que voilà, là c'est déjà synonyme de beaucoup de choses positives, quoi.
0: Bon, bah très bien, on écoutera peut-être un morceau de notre ami tout à l'heure dans la soirée quand même, parce qu'il y a un album, on parlera de ton actualité tout à l'heure. Kendra, tu as une question, toute l'équipe on t'écoute.
3: Ouais, moi j'aimerais savoir en ce moment si vous pensez que la house c'est le courant qui se développe le plus.
0: La house. Alors c'est vrai que la house, comme on en parle, on parlait d'Armand van Delden, on a entendu bon le gros tube qui a eu également ses Stardust et tout ça. Didier, je pense, est bien placé là-dedans. Peut-être que Guillaume également pourra en toucher un petit mot, parce que même si lui il est plus dans la techno, mais bon, quand même fréquente ce milieu là depuis très longtemps. La musique house. Alors on entend, il est clair, dire que la house ça va être l'explosion pendant cet été, et qu'ensuite ça va un petit peu décliner. C'est les bruits qui courent en tous les cas, et qu'il y a d'ailleurs de la house à plus savoir qu'en faire, avec du filtre en veux-tu en voilà.
5: Non, il est clair que la production house n'a jamais été aussi présente et aussi riche qu'aujourd'hui en France et partout sur la planète.
0: Quoi. Ouais. Quelques artistes comme Cassius pour les grands standards en France en ce moment, qui ont bien tourné. Stardust, il y a eu Armand van Delden en ce moment.
5: Il y a Impulsion, il y a Dax Rider, il y a pas
0: Kevin
5: mal
0: Fischer,
5: de Français qui commencent à.
0: Kevin Fischer. Non, mais je parlais de la house en général, des artistes diffusés énormément en radio.
5: Bah parce que c'est quand même plus identifiable et plus accessible que la techno, quoi. Pour un auditeur, enfin pour un public lambda qui a une approche que très limitée de cette musique, la house, il y a quand même plus de repères et plus de bases que sur un morceau techno qui est linéaire, qui est assez répétitif, où il se passe pas grand chose, quoi. La house interpelle beaucoup plus parce qu'il y a du vocal, il y a des gimmicks et tout ça, quoi. C'est beaucoup plus vivant pour quelqu'un qui n'est pas initié, je pense, quoi, de toute manière.
0: Et vous sentez que ça va vraiment exploser là? Parce que bon, c'est ce qu'on.
5: Il faut laisser faire les choses.
0: Je pense qu'il faut. Cet été, on risque d'en entendre beaucoup plus que l'été dernier.
5: C'était très fort. Il y a eu Ultra Naté. Bon, on va être très
0: quelques
5: large,
0: morceaux, mais là,
5: Victor Amos, du Armand van Alden, du Ultra Naté. Bon, il y a du Stardust.
0: Mais là, ça devrait être encore un petit peu plus violent que l'été dernier.
5: Tout le monde s'excite là-dessus. Bon, tout le monde va où il y a de l'argent aussi, quoi. Mais en tant que c'est fabuleux.
0: Enfin, les DJ
5: qualité.
0: Jouent aussi ce qu'ils jouent, quoi. Après, il n'y a pas d'argent là-dedans, quoi. C'est la tendance aussi.
5: Oui, non, mais bien sûr. Mais bon, je pense que les DJ jouent, ils restent intègres. On joue la musique qu'on aime, quoi. On va pas jouer des trucs qu'on n'aime pas.
0: Ça peut vous influencer, vous c'est, Non, dans votre travail.
10: Il y a quelque chose qui est aussi important à dire, c'est qu'il y a encore 2-3 ans, il y avait encore beaucoup de ce qu'on appelle des soirées techno. Il y avait une scène techno qui était assez importante. Du fait de tout ce qu'on a déjà parlé, c'est-à-dire les interdictions, les problèmes du mouvement techno, on s'est beaucoup rabatté sur les boîtes, sur les clubs. Donc il est vrai que certains DJ qui n'avaient pas du tout accès à cette musique ont eu accès avec les radios, et qu'à force d'être dans les clubs et de jouer une musique de club, ça a développé, ça a poussé certains artistes à produire. Et c'est vrai qu'en France aujourd'hui, comme on a pratiquement que des soirées en club, il y a une production house qui se fait. Il y a des DJ de boîtes en province qui jouaient pas de house, et grâce à ça, qui commencent à en jouer, ça s'ouvre de plus en plus. Et ça permet à des DJ de découvrir Armand van Elden, de le jouer. Il y a des boîtes où je suis sûr qu'il y a 2 ans, on jouait pas de house.
5: Guillaume, je pense que c'est au niveau de la culture, parce qu'en Allemagne, il y a toujours eu que des clubs. Enfin, la techno est dans les autres pays, la techno est aussi dans les clubs, quoi. C'est
0: Je sais pas, Guillaume, tu voulais, t'avais pas l'air d'être d'accord aussi.
11: Si, mais...
0: Non, mais toi, tu vois ça un petit peu l'extérieur. Donc Guillaume, qui a eu un magasin de disques connu, on a souvent travaillé avec et parlé de lui, Salinas, et puis qui a fait de la production depuis une bonne dizaine d'années, plus techno quand même, on peut le dire.
11: Ah non, mais ils ont une bonne vue. Hein.
0: C'est... Ah bah oui, personne porte des lunettes. Et puis en plus, on a mis un petit peu de lumière. On va mieux.
11: Non, mais c'est vrai. Guillaume, c'est toi, ton chose quoi. C'est vrai que la techno en niveau radio, c'est quand même difficile d'accès quoi pour des gens, pour le grand public. Et puis c'est vrai que le fait qu'il y ait moins de soirées techno. En club, c'est quand même plus facile d'avoir un côté plus convivial qu'un truc plus dur et qui
5: mais même, accès, non, on a besoin d'aide et de visibilité. Je pense que les médias en France vous aident pas assez. Quoi. La presse s'intéresse pas assez à ça. Les gros réseaux s'intéressent. Personne ne prend de risque en fait. Quoi.
0: Ouais.
5: Il faut véritable petit, risque. Il faut être petit pour oser essayer de faire des choses et si on arrive
0: à changer. Si moi déjà cet été, déjà je fais autre chose déjà. Tu vois. Mais de bon, heureusement déjà. Moi, mais on a tenté des trucs, mais ça s'est arrêté, ça a repris. Ça peut pas durer. C'est-à-dire qu'à un moment donné, on veut mal.
5: Il faut laisser les choses s'installer quoi. Je sais pas quoi. C'est.
0: Ah, je suis entièrement d'accord avec toi, Didier. Alors là, il y a de ce côté-là, il y a aucun souci. Oui.
12: Non, mais ce que je vais revenir, c'est ce qu'on disait à propos de mon passage à Fun Radio. Il y a aucune rancune, il y a rien du tout.
0: Ah non, mais bien
12: on
0: sûr que non.
12: On s'est pas entendu sur l'idée générale.
0: On te doit 300 balles et puis c'est tout. C'est pas...
12: On est tranquille,
0: voilà.
12: Tout va bien.
0: Mais c'est vrai que ça peut être agaçant pour quelqu'un comme toi ou qui depuis 10 ans travaille dedans. On me prend, on m'enlève, on me revient.
12: Justement,
0: ça a été
12: beaucoup ça dans plein de domaines.
0: Ouais.
12: Des gens se sont intéressés, puis après se sont un petit peu ont pris du recul. Après, on va vous aider pour ça. Puis en fin de compte, non, c'est pas. On l'a vu dans plein de domaines. Donc nous, si on y croit, on doit continuer et pas se prendre la tête à dire bon ben. On comprend que certaines personnes n'ont pas la réactivité que nous on peut avoir.
11: Le propre de la France avec des entreprises qui se montent et puis des gens qui derrière essayent de casser le truc parce que finalement ils veulent prendre le pouvoir. Non, mais c'est toutes les mêmes histoires.
5: Là, le truc, c'est que quand quelqu'un revient sur sa décision, c'est plutôt motivant quoi, pour essayer de frapper encore plus fort derrière. Quoi, je sais pas. Quoi.
0: Bah écoute, hein, c'est ce qu'on souhaite en tous les cas. Donc, donc Didier, t'es en train de m'annoncer ce qu'il est en train de se préparer sur Fun. Tu m'en plais ravi.
12: On se prépare à partir au Kosovo, attention.
0: Très bien. Kandra, t'es avec nous?
13: Oui, oui.
0: Hein, donc, la house, tu connais un petit peu, bien, de loin
13: Bah, ouais, ma petite distance, ouais.
0: Ma petite distance. Et tu voulais également aborder un autre sujet très intéressant. On en parlait hors antenne également, de Monsieur Oiseau.
13: Oui.
0: Hein, donc, l'artiste français également. On en entend beaucoup parler en bien. Et indirectement, grâce aux performances qu'il est en train de fournir, on en entend parler sur les radios et puis également sur les télés. Hein, donc Monsieur Oiseau a vendu entre 700 et 1 million. Enfin bon, il fera d'ici très peu de temps la vente de 1 million de singles en Angleterre, qui est numéro 1 depuis plus de 2 semaines,
11: c'est
0: qui a
11: quoi,
0: été signé.
11: C'est house, tu crois, non ?
0: Non, mais après on parle parce qu'elle voulait aborder la house et Monsieur Oiseau et artiste bon musique morceau plus techno. C'est à la base la musique de la pub de Levi's.
13: Ouais.
0: Et derrière ça, c'est un jeune homme qui s'appelle Quentin et qui a quoi entre 25 et 26 ans, qui avait déjà réalisé les deux clips de Laurent Garnier, Flashback et Crispy Bacon, mm-hmm. Qui a fait des courts-métrages et qui veut faire du cinéma. Et on n'avait jamais vu ça en fin de compte en Angleterre depuis, je sais pas, Gainsbourg. Donc ça date. Et numéro 1 en Angleterre, toujours encore aujourd'hui, je sais pas. Enfin bon, en tout cas, il a été 2 semaines d'affilée, ce qui est quand même relativement rare.
5: Bah, c'est la première fois qu'un artiste français rentre directement premier dans les ventes.
0: Voilà, avec un morceau comme celui-ci qui est loin d'être évident. Toi, tu le connais le morceau, bien ?
13: Ouais, moi j'aime bien, franchement je l'aime bien. Ouais.
0: Mais est-ce que tu l'aimes bien ? T'aimes bien la pub ou t'aimes bien le morceau ? Est-ce que tu l'as écouté en entier ?
13: Ouais, je l'ai déjà écouté sur Fun une fois. Ouais.
0: Ouais, le soir, ouais. Non, c'est pour savoir, parce que souvent les gens aiment bien le morceau pendant 30 secondes de pub, et puis quand on les met pendant 4 minutes, moi le soir, c'est. Ouais, tu peux enlever la boucle,
5: il n'y a plus la marionnette.
13: Moi, ce qu'on m'a dit.
0: Ouais.
13: Il avait commencé par faire les 30 secondes de la pub et puis que les gens l'avaient tellement aimé qu'il lui avait demandé de faire le reste.
0: Jean-Marie connaît l'histoire.
12: Non mais j'ai regardé plus vite que la musique comme tout le monde.
0: Voilà.
12: Et Dassi, le journaliste, ne s'est pas trompé, c'est pas du tout ça, c'est qu'il a d'abord fait un court métrage avec la petite poupée qui est un gant de toilette, je crois, c'est ce qu'il disait dans l'interview, et puis que.
0: Enfin, il est parti d'un gant de toilette.
12: Il a demandé à une copine de un peu d'améliorer, d'en faire une vraie marionnette, et il a fait un court métrage pour lui. Et il y a
0: pour cette marionnette, quoi.
12: Une agence de pub qui avait vu ce court métrage, qui y a pensé pour Levi's, qui a demandé de le faire, et là-dessus il y a un morceau qui a été fait, mais ça n'a pas été fait pour la pub, donc moi je dis bravo et ça permet de rêver quoi.
0: Ouais, ça permet de rêver. Et vous, de ce côté-là, alors la petite pensée pour ce jeune homme, bon, évidemment personne va dire que c'est pas bien.
5: Non, mais sans faire de jeu de mots, moi je trouve que c'est fun quand même. C'est un truc qui ressemble à rien d'autre.
0: C'est un bon jeu de mots, Didier. Ouais. Je le note.
5: C'est un truc qui arrive à faire exploser les ventes et à encore une fois faire remarquer la France sur cette scène. Moi je trouve ça vachement bien quoi.
0: Le morceau a marché grâce au spot et à la marionnette.
5: Il y a eu les vis derrière,
0: et la marionnette.
5: Oui, non, mais c'est clair. Mais je sais pas, je trouve ça quand même vachement rythmé, c'est entraînant, ça dérange pas. Enfin, moi je sais pas.
2: Est-ce que vous le jouez sur FG?
5: Oui, énormément, Michel.
0: C'est vrai.
5: On a été. On a été la première radio à le jouer. Bon, c'est.
2: Mais
5: c'est tout à fait dans notre format pour nous, en tout cas.
2: Je vais te dire pour ça, pourquoi je te pose la question, parce que justement, on en discutait tout là avec Guillaume, et j'ai essayé de me remettre il y a 6 mois, genre en arrière. On connaît pas la pub, on connaît rien. Je reçois ça, on est toujours à FG, je reçois le disque. Sans la pub, je parle, hein. Juste le titre. Il y a que ça. Je sais pas ce que j'aurais fait.
5: Ouais, mais bon, pour discuter 3 heures, Stardust, c'est pareil. La première fois qu'on a écouté Stardust,
0: c'est quand même plus évident, Didier Stardust que.
5: Ouais, mais ça pouvait tomber.
0: Pas parce que c'est un son house, c'était.
5: Ça pouvait tomber non dans le côté vraiment commercial et banal de la chose, quoi.
0: Ouais.
5: Ça pouvait tomber dans le côté Corona ou tu vois les trucs italiens.
0: Ouais. C'est peut-être parce qu'au départ c'était derrière un des deux.
5: Pour le grand public, le filtre, la French Touch, bon, ils connaissent pas, tu vois quoi. Donc à première écoute, ça
0: pour Stardust réellement, ça avait créé un buzz indirect, à savoir qu'il y avait 2-3 radios qui l'avaient, qui le diffusaient, on l'avait pas. Ils avaient créé un buzz, c'est-à-dire qu'on donnait pas le vinyle, personne ne l'avait.
5: Ouais, mais on avait une histoire, quoi. Mais le grand public ne connaît pas cette histoire non plus, quoi.
0: Enfin, nous on l'avait raconté à multiples. En plus, que nous-mêmes, la première fois qu'on l'a diffusé, on l'avait copié sur Voltage, et on n'avait pas le début, on n'avait pas la fin du morceau. Donc on avait créé. Non, mais c'était ça qui était fabuleux. On avait joué le jeu, c'est qu'il y avait 2-3 animateurs qui avaient eu le courage de le faire comme ça, et ce qui fait qu'indirectement on crée un buzz. On n'avait pas le disque, malheureusement.
5: Mais pourquoi t'as pas essayé de contacter les personnes qui ont fait le morceau, le label?
0: On l'a contacté, ils voulaient pas le donner
11: parce qu'ils avaient pas les droits sur le sample en fait qui constitue tout le morceau, quoi.
0: Ouais, peut-être, je sais pas. Quoi qu'ils l'avaient déjà donné, le truc de Chaka Khan. Enfin bref, Kendra.
3: Oui.
0: Voilà, ma chérie. Bon, t'as encore peut-être quelque chose à rajouter avant qu'on aille vers quelqu'un d'autre?
3: Si vous venez à l'Atlantide à Épernay.
0: Bah voilà, on va y retourner probablement. Voilà, ouais. C'était une bonne soirée. Je te remercie, Kendra.
3: Et bah de rien.
0: Bisous, bonne soirée.
3: Salut.
0: On va faire une petite pause avec un petit morceau donc que nous a sélectionné notre ami Michel. Et ensuite, on va du côté de Jérémy. On ira à Nice. Et il a 23 ans. Jérémy est avec nous.
14: Oui, bonsoir.
0: Excuse-nous de te faire patienter. Il y a beaucoup de monde. Hein. Il y a Alex qui attend de Montpellier. Il y a Vanessa de Lyon également. Jérémy, avec toi, on parlera plutôt du statut des DJ. Alors, on en a reparlé. C'est vrai qu'on en avait parlé il y a quelques temps, il y a 6 mois, quand on s'était vu. Hein, entre-temps, c'est passé un petit peu à la trappe. Et je pense qu'avec Jérémy, ce serait bien de réaborder une dernière fois le sujet très brièvement de ce qu'il en est.
14: Au secours,
0: ouais, c'est le cas de le dire, mais c'est vrai qu'il faut en parler. Il y a beaucoup de gens qui voudraient savoir aujourd'hui si le DJ est considéré véritablement comme un artiste, si c'est véritablement un métier.
14: Ou un bouche-trou,
0: ou un passe-disque, ou un pouce-disque, on verra ça comme certains animateurs radio. Jérémy, tu bouges pas, on aura également Alex et Vanessa. Et puis si vous avez d'autres questions à poser à toute l'équipe qui est là, bien sûr, le 0803-085000 est à votre disposition avec le petit nain passe-partout fil d'art, hein, qui est là. T'as troqué ta chaise contre Dax Rider, il t'a piqué ta chaise.
15: Ah ouais.
0: Le salaud. Et puis il y a également Manu, et donc un morceau extrait de la nouvelle prod
2: d'Emmanuel Top,
0: donc
2: va sortir dans un mois et demi à peu près.
0: Voilà,
2: on exclut.
0: Ah, on a été les premiers, Didier Descoscola, désolé.
5: Je vous laisse le produire, mais pas de soucis.
0: Et on se retrouve après. On parlera donc de nouveau des artistes, hein, parce que Didier fait également de la musique. On parlera des soirées avec Olivier et Jean-Marie K, et puis de plein d'autres choses encore. Au 0803 08 5000, oui, il y aura un extrait de Dax Rider avant la fin de l'émission, pas de problème. Ah, c'est pour moi.

0: de l'album de Dax Ryder. C'est Cédric, hein, l'un des deux membres de Dax Ryder qui est avec nous ce soir. Donc l'album s'appelle
1: Dax. En fait, il portait pas de nom, mais vu que c'était marqué dessus, voilà, c'est passé comme ça.
0: WEA, c'est pas le nom de l'album, ça.
1: Non, mais je parlais de Dax. C'est parce qu'on a rajouté en gros.
0: Ouais, d'accord, ok. Donc en fin de compte, il porte un nom, Dax Ryder, le nom et l'album Dax. Et le morceau qu'on a écouté,
1: c'était Outer Space, en fait, avec un featuring de Keith Tucker, qui est l'un des parrains de l'électrotechno de Détroit, voilà.
0: Très bien, sur la plage 20.
2: Ouais, c'est vachement bien.
0: À préciser quand même.
2: C'est vachement bien.
0: Voilà. Toujours en direct, bien sûr, sur Fun Radio. Si le cœur vous en dit, on sait que vous êtes très nombreux à être attentifs à cette nuit, comme on en fait de temps en temps, pour essayer d'en savoir un petit peu plus sur ce mouvement électronique, et que vous préférez rester de l'autre côté plutôt que d'être nombreux à nous appeler. C'est normal, hein, on le sait. Mais si vous avez envie d'intervenir dans cette émission, bien sûr, assurez-vous, même si vous n'êtes pas des grands connaisseurs, vous pouvez toujours venir nous poser des questions et non pas venir nous sortir votre science au 0803 08 5000. On va, dans un instant, retrouver Vanessa de Lyon, bande de petits vénards, Alex de Montpellier également, donc ça c'est une ville que Didier connaît bien. Et là on va accueillir donc Jérémy de Nice qui a été très patient, et donc on va parler, si j'ai bien compris, des DJ. Ouais, ah, Jérémy.
3: Des statuts des DJ.
0: Alors, ta question précise, ensuite on ira un petit peu dans tous les sens là-dedans, vas-y.
3: Bah, en fait, je voulais savoir si il existait une organisation qui s'occupait de la protection des DJ, des lives.
0: Protection des animaux, oui, il y a la SPA pour les animaux, il y a la SP DJ également.
3: Mais pas pour la techno.
0: Et pas pour la techno, la musique électronique, parce qu'on dit techno, attention, mais. Alors, par exemple, oui, alors, il y avait un statut de DJ il y a quelques temps, on entendait dire qu'on pouvait aller dans une soirée. Et on...

0: fin de compte, on revendiquait un peu que le DJ était comme un artiste. Il notait les titres qu'il diffusait, il allait à la SACEM et il touchait un certain pourcentage léger, mais un petit peu d'argent sur le fait de diffuser du disque.
1: Même des contrats,
0: Qu'est-ce qu'il en est de ce truc-là d'abord?
2: Je vous laisse répondre, Didier.
0: Alors Didier,
3: on peut répondre tous les deux, quoi. Non,
0: tous ensemble.
3: Il y a un statut d'artiste qui existe.
0: Ouais, donc
3: c'est vachement flou.
0: C'est
3: vachement flou parce que déjà il y a une guerre interne entre les différents organismes, entre la SACEM, la DAMI. Enfin, déjà il y a une guerre interne politique entre eux, quoi. Donc ils se mettent déjà d'accord entre eux.
0: Ah. Donc aujourd'hui ça avance pas, ça va pas
3: discuter. Non. Il y avait un salon qui s'appelle le Mix Move en octobre qui réunit toute la profession
0: à Paris
3: quoi. Il y a eu des réunions, on a essayé de faire des réunions quoi, mais on n'arrive pas à se mettre d'accord parce que l'amalgame est trop facile de comparer un DJ électronique qui vient avec sa musique, qui fait passer son feeling et qui impose son son au DJ que je critique pas du tout, mais au DJ qui est salarié dans une discothèque et qui travaille tous les week-ends.
0: Et il y a aussi le DJ qui en plus de mixeur amène des machines et qui par dessus rajoute d'autres sons. On faisait allusion à Mimé tout à l'heure.
3: Ils font pas la différence quoi.
0: Personnellement, vous qui êtes autour de cette table, même Cédric ou Guillaume qui l'a été pendant très longtemps, est-ce que vous croyez qu'il faut définitivement laisser tomber cette chose-là parce que c'est ridicule, ou est-ce que vous pensez que pour certains DJ, ou alors que vous pensez qu'il y a des choses à faire, et si oui, quoi? Alors d'abord, est-ce qu'il y en a qui pensent qu'il faut laisser tomber cette idée parce que c'est un truc à la mort moelle neuve et que personne va y arriver, que de toute façon le DJ reste un DJ, il passe des disques et basta?
4: Plus on organise, plus c'est le bordel, et moins ça le fait, moins il y a de place à justement la spontanéité, quoi. Je veux dire que
5: c'est aussi à l'étranger, il y a beaucoup plus de respect sur les DJ, justement, ils sont beaucoup plus aider, alors qu'en France, c'est vrai que c'est un boulot qu'on considère comme...
0: Non mais même, je veux dire, peu importe d'où ça vienne, c'est ce que vous pensez que le DJ doit toucher un peu d'argent, doit avoir, enfin bon, qu'il ait un statut, que ça soit un vrai métier, d'accord, mais j'ai bien compris, enfin le peu, parce que moi je suis ça de très loin, d'après ce que j'ai retenu de la fois d'avant, ce qui est censé être organisé pour les DJ avec la SACEM, le DAMI, les dominos, les machins, le Danube, c'est que le DJ, à chaque fois qu'il va passer un disque, qu'il soit DJ techno ou n'importe qui, on explique bien pour tout le monde qui est de l'autre côté de la radio, à chaque fois qu'un disque est diffusé, si moi je mixe un disque d'un tel avec un tel, je le note, je viens avec une cassette, si je mixe à la loco pendant 2 heures, je fais mon mix, je le mets sur une cassette, je note ce que j'ai diffusé, je le dépose, et à ce moment-là, je serais censé toucher un peu d'argent.
3: Bah, je pense que
0: c'est ça.
3: Logique, c'est normal.
0: Est-ce que vous trouvez que c'est normal?
3: Bien sûr.
0: Pour toi, Didier, c'est normal.
3: Bien sûr, on est artiste à part entière, quoi. Pourquoi? Je veux dire,
0: considère que c'est un artiste. Je pose des questions. Moi, je ne me permettrai pas de juger. Je reste neutre ce soir.
3: Je pense que c'est normal, Max. Si tu fais un disque, à un moment donné, tu vas préférer que l'argent qu'on te doit revient dans ta poche qu'il parte dans les poches des gens de.
0: Non, mais si c'est toi qui fais le musique, si c'est toi qui le mixe en tant que DJ.
6: Non mais de toute manière, c'est la règle. Toute reproduction publique ou pas publique, toute reproduction publique d'une œuvre musicale doit être rémunérée. Donc si à partir de plusieurs œuvres, un DJ fait une œuvre générale pendant une soirée, on parlait tout à l'heure des DJ qui sont salariés, des DJ qui viennent imposer un son ou faire une vraie soirée, je pense que ça peut être rémunéré, mais sans qu'il y ait trop d'abus. Parce que si c'est pour que le mec il mette tous les morceaux de ses potes sur sa liste et qu'il mette pas ce qu'il a vraiment mis, ça peut prêter à certains.
0: Moi j'avais compris que c'est le DJ qui allait toucher de l'argent parce qu'il le mixait.
6: Oui.
0: Diffuser un disque dans une soirée, ça c'est normal que l'artiste touche de l'argent parce qu'on a joué son disque dans une soirée. Je parle du mec qui le passe le disque. On parle du DJ.
6: Dans certains cas, moi je suis pour.
3: Un organisateur, il fait venir tel ou tel DJ parce qu'il représente tel ou tel son.
0: Mais il le paye pour ça déjà, il lui donne un cachet qui est quand même pour certains suffisamment important. Est-ce qu'il faut en plus le rémunérer par-dessus? Parce qu'apparemment tout le monde va vouloir jouer 10 heures.
4: Ben non, parce que sa prestation est déjà justement payée. Tu vois,
0: oui, justement.
4: Son mix, il est réglé au moment.
0: Mais c'est ce que je suis en train de dire. C'est pour ça que je me demande s'il faut en plus le payer par-dessus parce qu'il a joué des disques.
7: Je pense qu'il y a une petite confusion. C'est dans le statut de DJ. Pourquoi il y aurait un statut? À quoi sert le statut? C'est surtout pour le jour. Enfin, je présume. C'est surtout pour le jour où le DJ arrête de mixer et il a envie de toucher effectivement comme celui qui est dans une boîte qui est viré, aller au chômage. Pour l'instant, c'est vrai que ça, il a pas ça. Par contre, là, il y a confusion.
0: Non, mais là, on parle du métier. Mais là, je crois qu'on fait la confusion avec le fait qu'on devait, on pouvait trouver de l'argent à chaque fois qu'on diffusait un disque.
7: Moi, je pars sur le principe que si le DJ il est payé, il a son cachet, ce qu'on appelle le cachet d'un DJ, s'il a été payé par son cachet, pourquoi est-ce qu'il aurait tout d'un coup plus d'argent ou une subvention qui tomberait, je ne sais pas, d'un différent à Dami ou à Damoche? Non, enfin moi je partage pas l'avis. Le mec il a touché son cachet.
3: Non, je suis d'accord avec Michel, c'est un forfait.
0: On est d'accord.
3: Voilà.
0: Non, c'était mal compris au début. Oui, Jérémy.
1: Excusez-moi, c'est normalement c'est les boîtes qui doivent payer.
3: C'est la personne qui te contacte et qui te fait venir, un organisateur quelconque.
7: Le truc, c'est quand même qu'il y a deux choses très différentes. Parce que les DJ, on les a pas quand même découvert avec la techno. Les DJ, même si effectivement les styles sont différents, les DJ dans les clubs ou dans les boîtes, on les appelle comme on veut, ils sont là depuis quand même des années. Oui. Par contre, il y a une grande différence entre effectivement le DJ qui est dans un club, le club ce
0: généraliste
7: c'est
0: un vaste débat.
7: C'est qu'il a surtout le même patron tous les week-ends. Par contre, le DJ de rêve entre guillemets ou techno, il change de producteur, enfin entre guillemets celui qui produit les soirées, il en change toutes les semaines. Il a machin à Lille ce samedi, la semaine suivante il est à Lille, enfin il est où
0: tu veux. Et alors donc ça veut dire quoi? Qu'est-ce que tu souhaites dire? Qu'il a un statut?
7: Ça veut dire que le problème du statut, je pense pas qu'il soit directement lié au DJ.
0: Mais il est considéré comme un indépendant, donc à ce moment-là...
7: Je pense que si c'est long, c'est parce que les producteurs, enfin, je pense que là c'est plutôt tourné vers les producteurs des soirées qui pendant des années, enfin peut-être qu'aujourd'hui il y en a qui se sont un peu professionnalisés, mais les mecs qui faisaient des soirées, qui engager les DJ, eux-mêmes n'avaient pas les statuts pour faire ça, donc ils n'avaient pas les statuts pour embaucher conformément un salarié, donc entre guillemets le DJ, et ce qui fait que le mec il était payé au black, on peut le dire, il était payé au black.
0: Non mais d'accord, mais ça on parle de l'époque, vous venez toujours en arrière, mais aujourd'hui, à l'heure où on se parle, en 99 ou l'an 2000...
2: Ça n'a pas tellement évolué, hein.
0: Fait qu'un DJ ça paraît, enfin pour moi, ça, je trouve ça un peu aberrant. Même si un DJ mixe deux disques parfaitement pendant 3 minutes et qu'on a l'impression que grâce à deux morceaux il en crée soi-disant un autre, ça reste quand même ça reste que du mixage, c'est son boulot. Il a un cachet ou il est salarié.
2: C'est un faux problème, parce que là on parle de la rémunération du DJ, mais la rémunération ne veut pas dire statut. C'est pas parce que on va gagner 3 francs 6 sous sur un mix qu'on a un statut. Au jour d'aujourd'hui, le statut de DJ, il y en a pas. Ça n'existe pas.
0: Il n'y a rien du tout.
2: Salarié, ou alors on est salarié dans la boîte de nuit. Sinon, des gens comme Didier ou moi, on n'a pas de statut.
0: Oui, c'est ça qui
2: pose. On peut pas être. Même si demain on voulait adhérer à quoi que ce soit, on ne peut pas parce qu'il n'y a pas de statut. Un intermittent du spectacle, c'est trop compliqué, puis ça rentre pas vraiment dans notre cadre. Mais est-ce que les décisions qui sont prises au niveau de la SACEM, de la SPILAM, etc., est-ce qu'elles sont prises avec des DJ comme nous, en expliquant, voilà, monsieur, tel jour on est à Lyon, tel jour on est à Lille, tel jour on est à Bordeaux, on a des employeurs qui diffèrent tous les week-ends, comment fait-on? Et aujourd'hui, ils ne nous posent pas cette question. Les décisions sont prises. Alors, la SACEM a décidé de rémunérer les DJ qui produiraient. Bon, mais c'est quoi? C'est rien du tout. Si on donne les pourcentages, c'est du pipi de chat. Il n'y a presque rien. Donc, aujourd'hui, le statut du DJ, on nous pose pas la question. On nous dit pas vers quoi vous voulez aller. Si demain, nous, on se pète une jambe en allant jouer à Bordeaux ou à Lille, je sais pas quoi.
0: Oh non.
2: Qu'est-ce qui nous arrive? Non, mais oh c'est non. Vrai. C'est, ça paraît stupide, non, mais c'est ça.
0: Non, mais il y a une énorme différence.
3: Il y a le DJ, moi que je considère DJ qui est résident dans une boîte tous
0: et
3: les
0: qui est salarié.
3: Ouais, mais bon, moi pour moi c'est salarié, un DJ, quoi. C'est le mec qui fait d'animation parce que son patron, il subit un peu les pressions de son patron, quoi. Il anime au micro, il passe plus ou moins les disques que les maisons de disques lui envoient pour faire de la promo, tu vois, le vrai DJ.
0: Ou alors le patron lui impose de jouer tel style de musique parce qu'il sait que sa clientèle aime ça, que sa clientèle paye 80 ou 100 francs pour entendre un tel style de musique.
3: Nous on travaille pas comme ça, on apporte notre son. Le vrai travail d'un DJ, c'est de passer sa semaine dans les magasins de disques à écouter à écouter des trucs.
0: Oui, mais vous percevez un cachet pour ça.
7: Oui, mais le problème Didier, le gros problème,
0: vous n'êtes pas gratuitement, vous avez un cachet avant de venir dans cette boîte avec vos flycats, vous avez un cachet.
3: Oui, mais le problème, le mec nous paye parce qu'on va amener un style précis de musique
0: et du monde
3: pour certains, et qui sait que ça va notre nom va lui ramener du public aussi, quoi.
7: Oui, mais le problème,
3: alors
7: c'est
3: le DJ résident, personne le connaît, il a pas son nom sur les affiches,
0: oui.
3: Et il vient, le public vient, ne vient pas le voir précisément lui.
0: Non, il vient pour le cadre, voilà, il vient parce que c'est tel prix ou parce qu'il aura telle musique. Ouais, Olivier,
7: l'approche est pas la même.
8: Non,
7: quoi,
8: parce que le problème, c'est que le DJ résident, c'est ce qu'il
0: dit. Alors Olivier de la loco, enfin.
8: Non, mais le problème, c'est que le DJ est salarié. Donc là, il n'y a pas de souci. Quand les DJ qui font comme vous de la techno, vous n'avez pas de statut, quand vous venez jouer dans... On ne parle pas des rêves, là, on parle des soirées dans les discothèques.
0: Mm-hmm.
8: Le problème, c'est que n'ayant pas de statut, si on veut vous payer, soit le patron est obligé de vous déclarer à chaque soirée, mais vous savez très bien que personne ne le fera parce qu'il y a beaucoup trop de charges sociales.
3: Mais nous, on est prêts à être déclarés.
8: Oui, les patrons de discothèque, et je ne parle pas que de la loco, on peut parler de n'importe quelle discothèque, aucun patron de boîte n'acceptera de payer un DJ au cachet qu'il demande parce que ça représente des sommes colossales. Vous devez rajouter l'URSSAF, vous devez rajouter les charges.
0: C'est vrai que...
8: C'est hallucinant. C'est le problème en France. Il y a trop de charges.
0: Il faudrait doubler le cachet, quoi.
8: C'est 60%. Il faut rajouter 60%. Donc vous imaginez un DJ qui demande, on dit n'importe quoi, 6 000 francs.
7: à une discothèque,
0: ça
7: la
0: coûte
7: discothèque,
0: 10 000.
7: Ouais, 12 000. Non, ouais. 12 000, ça presque 12 000 francs, vous comptez 60%. Bon, c'est pas possible. Et c'est ça le problème, c'est ça le vrai problème du statut.
3: C'est pas possible. Moi, j'en discute avec des DJ très connus. Nous, on est prêts à ne pas à être moins payés, mais à être en règle. Ça, c'est clair, j'en discute avec plein de DJ très connus et on est tout à fait prêts.
0: Pour avoir quoi, justement, le chômage, machin, voilà, enfin tout, quoi.
7: La seule chose qui est intéressante pour les DJ, c'est effectivement ce que disait Jean-Marie, c'est de les mettre au statut des intermittents du spectacle, ou alors la deuxième solution, c'est qu'ils se déclarent au niveau de l'URSSAF en société individuelle, et à ce moment-là, ils peuvent faire une facture.
2: Le problème, c'est que
7: c'est ça le problème pour les discothèques.
2: Ouais, non, je pense que on sait pas à nous de développer telle ou telle structure pour pouvoir être
7: notifiés.
2: C'est aux organismes, aux autorités qui sont là pour ça, de définir avec les artistes. Et je parle des artistes, je parle des artistes qui sont DJ, des gens qui font des lives comme Cédric, comme c'est des gens qui vont sur des soirées. Il faut qu'on puisse être rémunéré de façon officielle et que nous, de notre côté, on puisse avoir la tête tranquille s'il y a quoi que ce soit. Au jour d'aujourd'hui, ce n'est pas fait. Bon, maintenant, j'espère qu'on va y arriver. Hein.
3: Ah oui, mais c'est la mentalité en France. Quand tu les patrons de club, ils ont 50, enfin, je veux pas, mais bon, les mecs, ils sont pas dans le truc, quoi. Ils sont plus dans le truc du tout, quoi. Ils ont 50, 60 ans, ils sont encore derrière leur comptoir, comme à la grande époque, quoi. Il y a une évolution qu'il faut qu'il se fasse quand même, quoi. Les mentalités doivent évoluer en France aussi, quoi.
7: Bah surtout quand on voit le cachet d'un DJ résident dans une discothèque par rapport au cachet des DJ techno. C'est incomparable, mais il est salarié, s'il est viré, il a son chômage, il a tout, alors que vous, effectivement,
3: oui, mais enfin,
7: n'ayant pas de statut.
3: Ah, mais bon, le mec, il roule en BM et tout, le mec, il travaille dans un club en province, il roule en BM, il a déjà vu ça.
0: N'importe quel DJ, qu'il soit connu ou pas, enfin bon, d'une petite notoriété, pas sans forcément que ça soit le gros du gros qui va dans un club généraliste, tu dis, il y a une différence de cachet entre le DJ qui met les payés lors de la soirée. Quoi qu'il arrive, ça égaye quand même, c'est-à-dire, c'est une soirée à thème, quoi. C'est comme si demain, tu faisais venir des drag queens ou des machins, ou t'allais décorer la boîte pour 5000 francs de matériel en mettant le même DJ, au lieu de mettre 5000 francs de cotillon avec le même DJ, cette fois-ci, c'est 5000 francs, tu les mets dans un autre DJ pour plus ou moins cher, et là tu auras une musique différente une soirée.
7: Oui, mais ça on est d'accord. Mais la société qui va venir te mettre une déco va faire une facture, le patron il va te la payer. Le DJ n'ayant pas de statut,
0: sans rentrer dans les détails, il faudrait demander à des patrons de boîte s'ils nous écoutent d'appeler. Mais est-ce que véritablement un patron de boîte va facturer vraiment des 5000 francs de cotillon? Non, mais il fera pareil, il va magouiller, le meuble de la nuit est comme ça.
7: Oui, d'accord, mais on parle par rapport au DJ qui n'a pas de statut. Celui qui n'ont pas de statut, il n'y a pas moyen pour les payer, il n'y a pas de moyen. C'est ce qu'on disait tout à l'heure, c'est où ils sont payés aux blagues, ou alors c'est des arrangements.
0: C'est une société de cotillons. Non, mais c'est vrai que c'est encore le gros bordel, hein, Jérémy. Enfin, toi, quand tu te poses cette question, Jérémy, et tu peux intervenir, hein, t'es là. Hein.
1: Ah ouais, mais
0: tu restes sage, hein, quand même.
1: Dès qu'il y a quelque chose qui me plaît pas, je pars.
0: Parce que là, c'est vrai qu'on est, on écoute, c'est très intéressant. Toi, tu es DJ toi-même, ou c'est des questions que tu te poses comme ça de l'extérieur?
1: Moi, disons que en ce moment, je mixe parce que je peux pas faire de live, parce que transporter du matériel qui coûte cher et être payé 500 francs, ça vaut pas trop le coup en ce moment. Donc, je préfère mixer, c'est plus simple et plus pratique.
0: Ouais, mais tu te poses cette question du DJ, parce que c'est vrai qu'on en entend tellement parler grâce à la musique électronique et également au mouvement hip-hop également. C'est vrai que les DJ sont dans ces deux styles de musique très très très mis en avant. Et tu te poses à juste titre, comme beaucoup de gens, de savoir et véritablement quel est le statut et si vraiment DJ est considéré comme un vrai métier.
1: Disons que quand tu fais un disque, dès que tu signes ton contrat, t'as le statut d'artiste.
0: Ouais.
1: Mais quand tu mixes ou
0: non, mais aux yeux des gens, pour revenir là-dessus, aux yeux du public, quand on vient dans des soirées, peu importe qui et quel style de musique, à partir du moment que tu sais correctement mixer, que tu ramènes du monde et que t'es bien, pour le grand public, t'es considéré comme un artiste, t'es pas considéré comme un DJ, on entend bien. Mais c'est vrai que niveau juridique, ça ne l'est pas encore.
1: Non.
0: Tiens, on a une réaction d'Alex, 30 ans de Colombes, qui apparemment souhaitait réagir là-dessus. Tu l'as perdu? Ah bon, récupère-le, on va le récupérer. Rajoute un mot, Didier.
3: En France aujourd'hui, dans les DJ électroniques, il y a 20-30 DJ maximum qui arrivent à vivre de ça aujourd'hui, quoi.
0: Oui, c'est vrai, il y en a peu.
3: C'est un peu dommage.
0: Les autres vivent.
3: Sans parler des DJ américains qui normalement devraient même pas venir travailler en France puisqu'ils n'ont pas de fiche de travail, ils n'ont rien, quoi. Tu vois, donc le problème est aussi pour les DJ étrangers qui viennent mixer sur notre territoire.
0: Ah ouais, ça se passe comment ça d'ailleurs pour eux
7: aussi, sauf s'ils sont
0: bordel.
3: Ils sont dans l'illégalité.
7: Non, sauf s'ils sont pris par un tourneur ou par un organisateur.
2: Mais c'est jamais le cas
7: officiel.
2: C'est jamais le cas.
7: Bah ça dépend.
2: C'est jamais le cas. Les DJ américains dont on parle. Les DJ américains.
0: Apparemment, on en a fait venir 2-3 quand même.
2: Oui, mais t'en as fait venir combien?
0: À la 3-4.
7: Attends, bon, je te donne un exemple pour celui qui vient vendredi. Donc Terry Lee Brown Jr.
0: Oh là là,
2: il l'a placé, il est fort, il l'a placé.
0: Bien, on l'a déjà dit tout à l'heure, je l'ai glissé tout à l'heure dans la soirée.
7: C'est une deuxième fois, faudra le dire.
0: Didier, t'en parleras après, t'en toucheras un mot.
8: Bon, bref, on va parler de son cas à lui précis. Ouais, je travaille sur ce.
0: Il n'est pas là ce soir?
8: Non,
0: on va le casser.
8: Ça.
2: Mais t'es pas un tourneur, toi.
8: Non, pas moi, mais
0: bon, bon, parlons de lui.
8: Donc lui, en
0: le. Et moi, Alex aussi.
8: On fonctionne avec un tourneur qui, lui, nous fait un contrat, qui nous fait une facture. Après, le tourneur s'organise avec le DJ pour le rémunérer, mais nous, en tant que discothèque, on le paye sur un contrat et sur une facture. Ce qui fait que vis-à-vis pour la discothèque, c'est en légalité. Après, le tourneur, là, lui, comment il rémunère le DJ?
2: Voilà. C'est ça. Toi, ça se passe pas dans le jardin. Je m'en occupe pas. Moi, j'ai mon petit papier signé. Je m'en occupe pas. C'est pas vrai. 90% des DJ qui viennent ici et ceux dont parlait Didier, on pense aux mêmes qui sont là régulièrement et qu'on voit partout. Eux, ils sont dans l'illégalité.
8: Et c'est ce que je te disais tout à l'heure. Le problème, c'est que les DJ n'ayant pas de statut, c'est un problème.
3: Olivier, il te file tes 30 tickets de conso et puis après, tu te démerdes.
0: Tu t'en fous quand t'es à l'étranger. C'est comme quand tu prends des PV, tu les laisses et puis tu sais que de toute façon ils pourront pas venir te suivre. Hein. Jérémy, on va accueillir donc le fameux Alex qu'on avait perdu, Alex 30 ans de Colombes, banlieue parisienne. Salut Alex.
9: Salut à tous, bonjour.
0: Bon, tu voulais réagir à tout ce qui a été dit là dernièrement, peut-être
9: ouais,
0: une
9: réponse. Ouais.
0: Je t'écoute.
9: Parce qu'en fait, moi je suis ingé son et je trouve que le boulot de DJ, le boulot d'ingé son, en fait, c'est assez comparable. Et que
0: C'est vrai que dans les grandes soirées techno, on peut y mettre le mec qui s'occupe des lumières, où c'est quand même un boulot énorme, ceux qui font la déco. Voilà. Comment ça se passe pour tous ces gens-là?
9: Si on commence
0: les
9: comme
0: DJ,
9: ça.
0: Là, ceux qui mettent également des images et tout ça, comment considérer ce statut de tous ces gens-là? C'est le bordel.
3: On est dans le même sac tous.
0: Vous mettez tout le monde dans le même sac, vous parlez
3: les
0: DJ.
3: Les décorateurs.
2: Disons que c'est un peu différent parce qu'il peut avoir une société et facturer.
8: Oui, puis il y en a beaucoup qui sont considérés comme intermittents du spectacle.
2: Voilà, eux, ils ont ce système de cachet, de tampons, que nous, on peut pas avoir, parce que même si on avait ce fameux carnet, beaucoup de patrons de boîte refusent de nous le mettre.
0: Ouais.
2: Ouais.
0: Alex, t'es dans le milieu?
9: Ouais, enfin moi, je suis un
0: gestion. Ah, pardon, ouais.
9: Je suis pas DJ, quoi. Mais ce que je veux dire, c'est exactement ce que le problème est là, c'est que le problème, il vient pas forcément de la revendication d'un statut, mais de simplement d'avoir des interlocuteurs, c'est-à-dire les boîtes de nuit concernant les DJ qui assument leurs responsabilités, c'est-à-dire que effectivement quand elles prennent un DJ, qu'elles aient conscience que c'est un gars qui effectue un boulot artistique, comme quand elles font venir un artiste pour chanter la Macarena.
0: Ah, on est d'accord.
9: Tu vois ? Donc à partir de là, le problème c'est que les DJ aussi, comme les ingé-sons, comme beaucoup d'autres gens dans ce milieu-là, profitent aussi un peu de ce système-là, parce qu'on préfère aussi tous toucher un peu plus souvent au black que un peu moins déclaré.
0: Il y a Guillaume qui voulait réagir. Guillaume, qu'est-ce qu'il y a? Qu'est-ce qui se passe, Guillaume? Il y a un problème?
5: Je l'ai dit, alors. C'est plus facile d'employer une femme de ménage qu'un DJ, apparemment.
9: Ouais, ouais, c'est
0: vrai. Mais faut le dire.
5: C'est un carnet, politiquement, c'est convenable.
0: Les femmes de ménage sont presque mieux payées que les DJ.
8: Non, mais juridiquement, ce qu'il dit, c'est vrai.
0: Non, mais c'est vrai.
5: Tout à fait. Voilà.
0: Non, mais c'est vrai, tu vois, comme quoi.
9: Le statut, finalement, il existe, quoi. Ouais. Il suffit que chacun respecte le
0: genre. Les règles avec des balais.
9: Et il faut peut-être que ce soit les DJ ou les ingé sons, soient peut-être un peu plus. Fasse un peu plus gaffe à ça et puis accepte, comme disait, je crois que c'est Jean Marécat qui disait ça tout à l'heure, accepte de gagner un petit peu moins.
0: C'est Didier qui disait ça, mais je pense que tout le monde est d'accord. Hein. Mais
8: ça, je vais le retenir pour le vendredi.
7: J'ai juste envie de réagir parce que tout à l'heure, Jean-Marie et Didier, moi je suis pas DJ, mais bon, j'en ai côtoyé pas mal. Ils disent aujourd'hui, on est prêt effectivement à rentrer dans la légalité. Et moi, j'ai envie de vous dire, il y a un truc simple. Non, mais il y a un truc simple. Lorsque vous êtes booké, refusez de jouer. Si le mec en face vous propose pas.
0: Oui, mais refuser de jouer, ça c'est bien pour les gros qui ont des dates à plus savoir qu'en faire et qui gagnent tant. Mais comme disait Didier, les trois quarts ont du mal à finir la fin du mois, ils peuvent pas pour le moment.
7: Puisque ceux qui en tout cas ont depuis l'année dernière réfléchi effectivement à penser comment on pourrait effectivement reconnaître le statut de DJ, ça bouge peu dans les administrations. Que les DJ sur le terrain, puisque c'est eux qui sont
0: qui refusent de faire des soirées, mais ça va faire l'histoire du gouvernement et de l'État qui demande pas mieux.
7: Mais je pense que ça serait pas mal de montrer au moins que ce serait une façon pour eux en tout cas de montrer qu'ils ont envie d'y aller.
0: Ils vont le faire sur un week-end comme Internet, ils vont décider de pas faire.
2: Mais
0: ça va
2: pas. Michel,
7: ils sont prêts à rentrer dans la légalité.
0: Mais ça dure des mois et des mois là.
3: Imagine, tu parles de DJ qui sont connus. Je pense que ce soir il y a des gens qui nous écoutent, les auditeurs, il y en a sûrement qui sont de DJ en province, pas du tout connus, qui sont très très bons, et ces gens-là ils pourront jamais s'exprimer si on continue à parler comme ça.
0: Ou alors simplement, ouais.
3: Tu vois, il y a de superbes mecs en province. Moi, je vais en province.
10: 80, je vois, j'écoute des DJ qui ont énormément de talent et qui n'arrivent pas du tout à s'exprimer parce qu'ils sont pas connus, donc les gens les prennent
7: DJ,
10: pas.
7: Et ça, c'est le lot, malheureusement, de tous les artistes. Ouais. J'ai envie de dire,
0: c'est le lot. Aujourd'hui, il y en a plein. Ceci dit, maintenant, c'est dur. Il peut pas y avoir la place pour tout le monde, mais s'il y a des bons. C'est comme les disques, on en reçoit des milliards sur notre bureau et il y en a des très bons qui sont même pas ouverts, qui restent sous cellophane et qui mériteraient d'être admis sur l'antenne.
7: Max, c'est pas une histoire d'être dur ou pas dur. C'est le lot de tous les artistes pour être connus. Et on parlait tout à l'heure du statut des intermittents du spectacle. Aujourd'hui, quand tu as le statut, quand tu es inscrit aux intermittents du spectacle, pour être payé à la fin de l'année, si tu n'as pas travaillé, il faut avoir justifié un minimum d'heures. Qu'est-ce qui justifie les minimums d'heures? Ben voilà, qu'est-ce qui les justifie? C'est ton talent, c'est les gens qui t'appellent pour venir jouer.
0: Ça fait rire, Didier.
9: Ben, peu importe.
7: Ben oui. Je veux dire, t'es bon, tu as envie de te solliciter par des promoteurs, peu importe que tu sois DJ ou dans n'importe quel art. Après, c'est petit à petit. On parle des stars là, donc je pense on pense tous au même nom.
2: Non,
7: il faut bien commencer. Non. Il faut bien commencer.
0: Non, mais les petits noms dont Didier parle, c'est vrai qu'il y en a plein. Tous les deux mois ou trois mois, c'est vrai qu'ils en fréquentaient beaucoup. Maintenant, malheureusement, tout le monde ne pourront pas y arriver. Mais à ce moment-là, c'est plus aux organisateurs à ce moment-là d'aller booker deux trois noms très connus pour remplir la salle et ensuite. En ouverture de soirée et sur la fin, d'aller faire venir ces gens-là ou dans d'autres salles pour les faire jouer.
7: Ça, c'est autre chose. C'est des prises de risque. Et ça, là-dessus, je pourrais être un peu vieux. Je trouve qu'il n'y a pas de prise de risque en France.
2: Bah non,
7: il n'y en a pas.
0: Il n'y en a pas du tout.
2: Il n'y en a pas du tout.
7: Alors, on nous a habitués. Non, mais c'est vrai, on nous a habitués depuis.
0: À ce moment-là, Didier organise, parce que toi, tu es du bon côté de la barrière. Je me permets, encore, je fais l'avocat du diable. C'est-à-dire que tu joues, donc t'aimerais bien qu'à côté de toi, t'aies tes potes qui jouent, parce qu'ils méritent de l'aide. Mais le mec qui organise, il veut pas prendre le risque d'aller prendre même un mec à 1500 balles pour 2 heures qui est pas connu, parce qu'il dit, qu'est-ce qu'il va m'apporter?
10: C'est là où tu vois, cette musique, c'est ma passion. Et ouais. Tu vois, à un moment donné,
0: pourquoi t'organises pas des soirées à ce moment-là pour faire venir jouer ces mecs-là? Non, mais je te demande vraiment.
10: Si on m'en donne la possibilité, oui, non, mais je peux en organiser, quoi, tu vois. Non,
2: on n'est pas les organisateurs. Nous, les DJ, on n'est pas les organisateurs. Et c'est ce qui a fait le drame un peu en France, c'est qu'on n'a jamais eu de vrais organisateurs. On n'a jamais eu de vrais organisateurs. Aujourd'hui, si, imaginons.
0: Parce que les organisateurs aiment bien la musique électronique, donc ils aimeraient bien faire venir ces gens-là aussi, tout comme vous, comme toi, Didier.
2: Si on voulait faire une soirée à un gros événement en France, sans faire appel à une société de production, quelle qu'elle soit, nous n'avons pas en France des organisateurs dignes de ce nom pour le faire à une grosse échelle. On peut faire des petites soirées de 1500, 2000 personnes. Mais nous, en tant que, nous ne sommes pas les organisateurs de soirée. Par contre, on peut réfléchir, et ça ne sera pas en un mois ou en une semaine. On peut réfléchir à un statut avec les gens de la SACEM peut-être, l'aspect d'IDAM, je sais pas, le fisc, tout ce qu'on veut, l'URSSAF, ce que vous voulez. Mais il faut qu'on puisse en discuter et donner notre façon de travailler et pour pouvoir proposer un statut qui soit particulier. C'est trop particulier ce qu'on a. C'est pas à nous de faire des soirées, de dire on fait jouer les potes ou quoi que ce soit. Nous, quand on démarrait, je me rappelle de certaines soirées, comme on dit, on rentrait avec notre flycase avec 300 francs dans la poche, on n'avait presque rien gagné, mais il y a des gens qui avaient pris le risque de nous faire jouer.
10: Et on s'est éclaté, tout le monde est reparti content.
2: Et les gens, tu vas nous dire qu'on parle encore du passé, mais il y a un moment où l'organisateur il va faire venir un DJ, et par exemple, on parle encore placer Terry Livron Junior, qui est un excellent artiste.
0: Alors, qui est ce jeune homme, justement, pour Alex Jérémy? On va accueillir même Vanessa, si tu veux bien, Manu, si on peut accueillir Vanessa de Lyon.
7: Attends, Max,
0: Vanessa, t'es là? Vanessa, t'es là? Vanessa,
9: elle est pas là.
0: Elle est pas là, Vanessa. On va la récupérer. Si t'es là, Vanessa, tu connais l'artiste dont on parle là?
11: Non.
0: Non, bah alors justement, alors qui est ce jeune homme? Alors
10: c'est
0: Didier.
10: Thierry Blonde, c'est un peu la nouvelle égérie dans les DJ house européens. Enfin, c'est un mec qui est allemand qui s'est fait remarquer par deux sublimes albums qu'il a fait. Et c'est un très bon producteur et c'est la première fois qu'il vient en France.
0: D'accord, donc il sera à la loco vendredi soir avec toi.
10: Et ça va être un gros événement, quoi. Donc il faut pas que les gens viennent avec un a priori, quoi. Ils vont peut-être pas écouter des trucs qu'ils connaissent déjà, quoi. Mais c'est une ouverture d'esprit, quoi.
0: Bien sûr.
10: Un mec qui est très très fort dans son pays, qui est très très fort derrière ses machines et qui a, grâce à Olivier à la loco, a la chance de s'exprimer en France pour la première fois vendredi.
0: Voilà.
10: Dans la soirée Technozone.
0: Très bien. Bien. Super.
12: Et moi, je voulais juste rajouter une chose à propos des organisateurs de soirées. Il faut voir une chose, c'est que ça va, je pense, changer par rapport à faire venir des stars, puisqu'on a eu récemment plusieurs exemples de soirées qui ont été organisées avec des stars, entre guillemets, et qui se sont lamentablement plantées, où il n'y a eu personne.
0: Lesquelles soirées, par exemple, on peut donner, si elles sont connues, forcément, elles vont faire parler des gens.
2: Je pense qu'on ne va pas citer de noms, mais il y a eu
11: certains DJ qui...
13: Non, mais pas les DJ, les soirées.
11: Sans citer de nom, il y a eu des soirées qui sont des DJ qui sont venus avec des gros noms, notamment il y a...
12: On peut citer Kevin Sanderson, Derek May, qui sont venus à des soirées à Paris.
13: Ah, voilà.
12: Ils se sont retrouvés, ils attendaient 3000 personnes, ils en ont eu 50.
3: Quand ils viennent.
12: Oui, quand ils viennent.
13: Alors, ça, c'est des problèmes. Non, mais en l'occurrence, pour les gens qui nous écoutent, qui comprennent bien, parce que c'est vrai que là, il faut quand même dire que c'est des artistes américains.
12: Mais en l'occurrence, ils étaient là ce soir-là. Ils sont venus.
13: Non, mais les noms dont on parle sont des DJ américains qui sont très connus de tout ce qu'ils ont pu faire pour la musique.
11: Tout à fait.
13: Mais ils viennent
3: quand le pirate pas la viande. Les mecs, ils ont 50% d'avance déjà sur leur compte bancaire aux États-Unis. Donc même s'ils décident de pas venir, ils ont déjà les 50% de leur cachet qui sont sur leur compte.
13: C'est fabuleux. Chez
3: eux, quoi. Donc c'est génial.
13: Mais
3: quoi.
13: Là, ça, c'est bien Vanessa, ça. Hein.
12: Mais là, en l'occurrence, c'est le bon plan. Qui n'est pas venu.
13: Voilà, Alex. Plus rien à rajouter, c'est bon.
9: Non, enfin si, j'aurais un petit truc à rajouter.
13: Alors bon, très bien, on va séparer de Jérémy parce que ça fait longtemps, on va avoir besoin de la ligne. Merci Jérémy, okay. Bonne nuit à toi.
9: Excuse-moi, ouais. Je voulais passer un petit bonjour à Jean-Marie Casse, ce serait possible de l'avoir hors antenne?
13: Bien yes, sûr, il va te donner sa photo dédicacée, tout ça, tout le bordel, t'inquiète pas, vous allez même passer un week-end ensemble, tu quittes pas.
9: Ok.
13: Alex
9: Je vais être rapide, en conclusion, moi je pense qu'il faut peut-être un petit peu arrêter de compter sur les autres et sur la SACEM, sur la Spedidam, sur l'URSSAF pour faire avancer les choses et... Peut-être que les DJ ou même les ingé-sons peuvent peut-être penser à se regrouper. Et je pense que
3: c'est pas en descendant dans la rue devant le ministère de la Culture qu'il va se passer quelque chose. On va monter un syndicat. Allez, on y va.
13: C'est Michel, non, en même temps, personne n'a attendu ça parce que ça existe depuis très longtemps. Alex, aujourd'hui, ça fait 10 ans. Aujourd'hui, on sait qu'il y a un gros truc là-dessus et qu'il serait bien que on rende un petit peu.
3: T'as pas le numéro perso de Jack Lang là.
13: Malheureusement, si on doit l'avoir en plus.
3: Réveille-le là.
13: On va dormir à cette heure-ci. Puis je crois qu'à la mairie de Blois, on va voir. On va tomber sur le répondeur.
9: Quand dit regrouper, tu vois, c'est pas pour aller manifester. Manifester ou revendiquer, c'est simplement se regrouper pour justement créer, je sais pas, des organes. Non, mais
3: il y a encore des gens qui sont utopistes dans ce pays. J'ai l'impression de croire effectivement. C'est très utopiste parce que si ma mémoire est bonne, il y avait quand même 3 ans, il y a notamment une association qui s'est créée, qui avait pour mission un petit peu d'aider tout le monde dans ce milieu.
13: C'est quoi comme association? Faut donner les noms, parce que croyez pas que les gens sont
3: Technopole. C'est Technopole.
13: Ah, ouais, Technopole, mais faut les noms.
3: Bon, bah alors, elle existe. Hein,
13: tu vas donner les noms pour les gens. Hein, pour
3: mais alors, résultat des courses Technopole, il y a combien d'adhérents? 8? Voilà. Non, mais attends,
11: t'es méchant.
9: Peut-être qu'il faut persévérer, quoi.
11: Je suis d'accord avec toi, persévérons.
3: Luttons.
13: Voilà Alex. Merci de ton appel en tous les cas. Très gentil pour ta réaction et bonne fin de nuit.
9: À vous aussi.
13: Salut, vous pouvez bien sûr intervenir dans cette nuit 100% techno avec toutes les personnes présentes dans le studio 0803-085000. Et nous avons donc Vanessa, 21 ans de Lyon. Vanessa.
14: Oui, bonsoir.
13: Alors, on va un petit peu changer de sujet, on va aller dans une autre direction intéressante également. Je sais de quoi tu veux parler, je t'écoute.
14: Bonsoir, donc merci encore pour ce débat.
13: Bah ouais, de rien.
14: Je connais un peu le milieu du techno de par diverses soirées qui sont organisées sur Lyon, et aussi pour avoir fait un stage dans une radio locale axée sur le genre de musique. Et je trouve qu'en fait, les filles sont un peu encore exclues de ce milieu, et je voulais savoir ce qu'en pensaient les invités ce soir. Est-ce que vous pensez que les nanas ont un milieu, ont une place dans le milieu ou pas du tout?
13: Ouais, ils vont sortir le nom. En dehors des DJ, parce que attention, vous allez sûrement nous sortir 3-4 noms de DJ qui marchent bien, dont certaines viendront également, je crois, à la loco bientôt. On parle du mouvement au sens large, DJ, dans les soirées. Attention, pas dire qu'on les refuse, mais quand même vous, en tant que garçon, quand vous mixez derrière la trique, est-ce que vous voyez beaucoup de filles s'y intéresser autour de vous, danser, créer?
11: De plus en plus, et en plus au niveau de la production, il y a de plus en plus de filles qui produisent, il y a plus de beaucoup de filles dans les soirées. D'ailleurs, le fait que ce soit revenu en club a un peu rassuré certaines jeunes filles qui se retrouvaient dans un entrepôt les pieds dans la poussière. Et par rapport au mouvement hip-hop que je comparerais en musique électronique, c'est vrai que le mouvement électronique, house et techno est beaucoup plus ouvert que dans le mouvement hip-hop, que ce soit dans les soirées, que ce soit au niveau de la production, soit au niveau des DJ. Et puis c'est vrai qu'on aime bien les jeunes filles.
13: Ça c'est vrai, mais c'est pas pour ça que ça les attire, mais malheureusement. Enfin, c'est pour ça qu'elles viennent.
3: Je vais être misogyne, quoi, mais c'est quand même physique d'être DJ, quoi. C'est bouger tous les week-ends. Et puis je pense qu'une nana, elle a d'autres choses en tête que de s'investir à 5 ou 10 ans et à se dire je vais m'acheter du matériel et je vais m'investir à fond là-dedans, quoi.
13: On parlait, ça pouvait être très bien artiste. Ou même venir simplement danser, hein, sans forcément faire partie du métier. C'est-à-dire les filles, en règle générale, dans le mouvement techno, alors dans les radios, est-ce qu'il y en a beaucoup, par exemple? Parce que vous trouvez qu'il y en a beaucoup
15: Je ne sais pas, mais je repensais à une réflexion de Guillaume qui disait tout à l'heure que c'était aussi facile d'être femme de ménage que DJ.
5: Non, il
15: n'a
5: pas dit ça. Il n'a pas dit ça. Femme de ménage qu'un DJ.
15: Employer une femme de ménage.
3: Moi, je ne sais pas, mais qu'est-ce que tu penses ? Tu habites à Lyon. Moi, je connais pas mal Lyon. Je trouve que le public lyonnais est particulièrement coincé, quoi.
14: C'est-à-dire, parce que
3: j'ai l'impression que vous avez un, excuse-moi l'expression, vous avez un peu un balai dans le cul.
13: Ah non, on en revient à la femme de ménage, là, Didier. C'est pas bon, là. Attention, là.
3: Non, mais le public à Lyon est vachement froid, quoi. Il attend qu'il se passe quelque chose et personne provoque jamais rien dans cette ville, quoi.
15: Bah, moi, j'ai un exemple contre.
13: Babar ne doit pas forcément aider aussi à ce que, non?
15: Si.
13: Le maire,
15: ça, ouais,
13: nous, on sait qu'il
3: c'est
13: assez...
3: quand même la deuxième ville de France. Enfin,
15: nous, on est allé à Lyon, Max, bon, on parlait, on était dans une soirée où ça manquait pas de filles.
13: Oui, il est vrai. Il est vrai. Ouais, mais bon, tu parles même à Paris, Didier, donc quand même, on peut première ville de France, donc carrément. Est-ce que vous avez l'impression que sur cette belle capitale, il se passe quand même pas mal de choses? Moi, je crois que non. Je sais pas.
5: Il y en a moins que dans le reste de l'Europe. Quand vous allez dans les grandes soirées un peu.
13: Mais on peut parler de l'Espagne, de l'Allemagne ou de l'Angleterre, pour ne citer que ces trois-là.
3: C'est une autre culture, une autre mentalité.
13: Il est vrai, mais bon. Moi, je te dis, je vois ça de l'extérieur et je pose des questions que sûrement des gens peuvent se poser. En Espagne, par exemple, on en parle très souvent quand arrive l'été, forcément, en dehors de parler d'Ibiza et tout ça, qu'en règle générale, là-bas, ça bouge partout. Dans n'importe quelle ville où on aille, il y a des gros clubs, il y a de la fête. Alors qu'ici, en France, il faut vraiment cibler, quoi.
5: Ce que disait Didier, une question de culture. En France, on en parle beaucoup parce que il y a des choses qui sont passées, il y a eu des artistes, il y a des radios qui sont mis, il y a des gros médias, mais. Bon, on n'en est pas beaucoup plus loin qu'il y a 2-3 ans. Hein. Moi, je dis qu'on parle un peu plus de ce milieu-là, mais il n'y a pas encore des choses assez importantes qui sont faites. Donc, encore beaucoup de choses à venir.
13: Tu connais ça?
14: Oui, mais même moi, je pense que même en parlant tout simplement des artistes, on voit sur Lyon, il y a très très peu de nanas qui se produisent. Quoi. C'est tout le temps des DJ hommes. Il y a très très peu de nanas. On voit très très peu de DJ. Il y a une seule boîte qui fait ça et occasionnellement en fait. Hein.
3: Mais parce que les organisateurs ne prennent pas de risques. Hein. C'est toujours pareil. Quoi.
15: Je sais pas si c'est que les organisateurs. Moi, je prends par exemple en label en termes de production. Jean-Marie disait tout à l'heure qu'il y avait beaucoup plus de filles qui produisaient. J'ai l'impression, enfin je sais pas, peut-être que j'hallucine, mais je vois pas énormément beaucoup de productions féminines arriver.
5: Il y en a de plus en plus qui hallucinent mais qui n'ont pas accès à tout, elles n'ont pas accès à beaucoup de raisons. Moi je vois au magasin.
13: Non mais est-ce qu'elles sont bien vues, ceci dit, dans le milieu, sans être vraiment dures, est-ce qu'elles sont bien vues ou
3: Bien évidemment.
5: Non mais pourquoi elles seraient belles vues dans le milieu?
13: Je vois pas. Je pose des questions, ça. Non, on finit par le croire. Comme on voit peu de productions filles, peu de DJ.
5: Parce que au départ,
13: en plus, on dit DJ
5: l'engouement,
13: de ménage. Ah, mais c'est pour faire la différence, pour bien qu'on voit qu'on parle des DJ féminins.
5: L'engouement de cette musique et de ce boulot entre guillemets, il était masculin. C'est qu'au départ, quand on a commencé, que les gens disent les mecs, il y avait que des mecs qui certaines nanas s'y sont mises un peu parce qu'elles aimaient ça, mais c'est vrai qu'au départ c'était vraiment un truc de mecs et que moi, à force de regarder des mecs jouer, elles se sont dit moi je peux faire pareil, je peux avoir ma touche à moi personnelle et qu'elles
3: sortent avec des DJ mecs aussi.
5: Certains sont arrivés parce que c'était des DJ mecs.
13: Et en plus, Vanessa, je pense qu'avec on parlait tout au début de cette soirée de la musique house qui fonctionnait extrêmement bien, ces genres de produits, de morceaux, enfin qui intéresse beaucoup les filles parce que ça revient le côté dance floor, donc club, le côté très dansant, et c'est vrai que c'est chaud, donc là ça fonctionne un petit peu plus. Maintenant, dans les grosses manifestations en dehors des clubs, sur les rêves, et on aimerait bien aborder, après ce qui serait bien, c'est justement de faire un petit peu la différence encore aujourd'hui, parce qu'il y en a quasiment plus ou beaucoup beaucoup moins, à part de gros événements, on voit moins peut-être dans les grands événements,
3: on va dire festivals de filles que de mecs.
13: Même sur la piste, même danser.
15: Ça dépend. Tu prends là Jean-Marie, là Guillaume, là s'amuse sur un site, celui de Médée en Allemagne, là qui est le 30 avril.
13: Ah
15: prochain.
13: Oui, on voit Green Velvet.
15: Moi, c'est l'une des messes que je fais chaque année et j'y serai le 30 avril. D'ailleurs, si vous aimez Big Dance Floor, enfin, pour parler des nanas, attends, tu vas à Médée sur le Giga Dance Floor.
13: Ouais, mais là, c'est à l'étranger, c'est pas en France.
15: En tout cas, mais ça veut dire quoi, que les nanas en France sont idiotes?
13: On n'a pas dit ça, ça n'a rien à voir, mais non, là, tu...
3: Non, mais il y a eu tellement de problèmes.
13: T'analyses mal, là.
3: Je pense qu'il y a eu des problèmes à l'époque, il y avait pas mal de rave, entre guillemets, quoi, et les nanas se faisaient pas mal emmerder, quoi.
13: Ouais.
3: Et c'est vrai que c'était assez frustrant, mais les nanas sortaient moins et s'habillaient plus du tout sexy.
13: Mais aujourd'hui, le grand public, c'est Vanessa, entre autres, j'imagine, ou ceux qui écoutent depuis un an ou deux cette musique, n'ont pas connu cette période-là. Donc pour eux, ça a démarré il y a 6 mois, un an... Et donc ils n'ont pas connu tous ces trucs-là, les rêves. Donc pour eux de se faire emmerder, non, ils vont dans des clubs, mais cette musique-là est peut-être pour eux moins attirante. Je sais pas. Hein,
7: non,
13: je...
7: Si on parle au niveau des clubs, moi, ce que je vois, je trouve qu'au niveau filles, c'est à peu près équilibré entre les mecs et les filles. Par contre, ce qui est intéressant, c'est que la musique, les filles dont seront plus facilement sur la house que sur la techno, pour une question de sensibilité musicale. Mais à la fois,
13: elles veulent pas sentir la transpi non plus. Hein. Non, mais... la techno, on transpire plus aussi. Hein.
7: Ouais, y a ça. Le deuxième phénomène, c'est que la house aussi est très liée au milieu homosexuel, puisqu'à la base,
13: Allez, on y va.
16: Vous auriez dû demander combien il y a de filles qui bossent à FG. Hein.
13: J'ai demandé, vous n'avez pas répondu d'ailleurs.
16: Je suis un peu coupable.
17: Il y a plus d'hétéros que d'homosexuels à FG.
16: Ça va changer, Didier. Bon. Je peux te dire.
18: Non, juste pour dire, parce que déjà les DJ.
13: Attends, encore là, Guillaume.
18: Entre eux, ils sont super durs. Alors, imagine, tu vas remettre des nanas au milieu, comme elles se font jeter. Mais à l'étranger, il y a plus de nanas DJ, quoi, quand même.
16: Oui.
18: Parce que c'est, il y a une autre vue de tout ça, quoi.
13: Eh ben, en tout cas, vous en aurez une derrière les platines, encore une fois de plus.
7: Il y en aura deux. Ossia et Sextoy.
13: Voilà, à la locomotive à Paris. Et bien sûr, il y en a qui sévissent un petit peu partout en France, dans des clubs. Allez les voir, c'est vrai que ça vaut le coup, c'est assez sympa quoi. Moi j'en ai vu il y a 2-3 ans, j'avais vu une soirée où il y en avait 2-3, c'était Ibiza, il y en avait 2-3 coquillés, c'était assez rigolo, c'était assez marrant. Qu'est-ce que tu disais Michel?
16: Non mais j'avais vraiment l'impression qu'on parle de singes, tu sais, allez les voir.
13: Non mais allez les voir pour aller les encourager, c'est une façon d'aller les encourager, tu vois le mal toujours. Il y a dingue.
7: Mais je pense que les nanas, elles ont pas assez de charisme, tu vois, il y a une nana qui s'appelle Miss Keating, oui. Qui est française, elle est partie en Suisse parce qu'elle arrivait pas à bosser en France, en Suisse elle fait un carton et en Allemagne elle fait un carton quoi.
13: Non mais quand on dit d'aller les voir, c'est parce que ça mérite autant que les mecs au niveau musical, c'est pas plus soft ou plus cucu la praline, que derrière les platines, ça peut être tout aussi intéressant que des DJ qui sont très connus et qui bougent pas, qui lèvent pas leur tête. Donc allez les voir, moi Vanessa, je t'encourage. Dès que tu verras dans la région de Lyon, à moins que ça ait déjà été fait, une charmante demoiselle derrière les platines, d'aller la voir. Sans lui lancer de cacahuètes comme l'insinuait Michel.
16: Non,
13: très méchamment.
7: Attends,
13: c'est très agréable de regarder une attaque.
16: Bon, un petit peu. Non, il y a une top DJ que j'adore. Hollande, Miss Jackson.
18: Oula, attention, hein. Il a cité Michel, tu connais Vanessa, il a cité l'exemple.
13: Ouais.
19: C'est que, bon, par rapport, si on prend l'exemple de la musique rock, au départ, c'était pareil, c'était assez fermé aux nanas, et après, on a vu tout ce que, justement, les filles pouvaient apporter, quoi. On voit des groupes maintenant où, le leader du groupe, c'est une fille, et je trouve qu'elles apportent, justement, ouais, mais c'est des... Évidemment, elles vont c'est pas des... mixer pareil qu'un mec.
13: C'est des nanas très masculines, je veux dire, je suis désolé, là, je veux pas non plus être dur, mais les noms très connus comme les Cranberries ou alors Skunk and Nancy ou tout ça, c'est quand même des nanas rasées, dures, tu vois.
19: Ok, mais elles apportent une dimension qui est encore différente. Et oui, je pense qu'il y a justement ça à faire dans le milieu techno. Quoi.
13: Oui, mais elles sont masculines.
19: Oui, tout à fait.
13: Ah bah oui, mais ça aide.
19: C'est des peut-être pour ça. Des groupes comme
13: ils faisaient allusion à des DJ apparemment que vous aimez bien, je sens la connaître, apparemment qu'elles faisaient très...
20: Il a cité un exemple, Miss Jax, il a cité l'exemple de... C'est l'une des premières femmes DJ qui a monté un des labels les plus
7: mythiques. Non, mais c'est Poupée Barbie, c'est la Poupée Barbie DJ, quoi. Bon, ça va, quoi. Non, mais il y a une nana...
16: Pourquoi vous aimez pas Miss Jax?
7: C'est une minette qui est en train d'exploser à Paris, quoi. Parce qu'elle a un charisme pas possible. C'est une nana qui elle fait des piercings, elle a des tatouages partout, quoi. Elle s'impose déjà.
13: Rien qu'à voir, déjà.
7: Elle a un charisme qui est énorme, quoi. Et musicalement, elle tient bien une piste aussi, quoi. Donc, c'est ça, c'est les filles. Moi, je vous encourage à avoir beaucoup de charisme et de vous mettre en avant, quoi. Parce que c'est clair que c'est pas gagné, quoi.
13: Bah, c'est vrai qu'au début, ouais, elles ont besoin, en tout cas, de se faire montrer, ne serait-ce que par l'aspect physique.
7: Puis, c'est physique, hein. Il faut porter 25 kilos de disque, c'est vachement physique.
13: Tu peux avoir ton mec qui suit derrière, remarque, hein, en bon larbin, hein, tu lui donnes 300 francs en liquide, tu lui fais porter les scuds. Hein.
16: Regarde Jean-Marie, ça, elle porte les
13: scuds. On a Charlotte qui a 18 ans, qui est de Poitiers. Charlotte, t'es avec nous?
21: Oui.
13: Charlotte, tu voulais réagir justement à tout ce qu'on était en train de dire avec Vanessa, entre autres, et tous ceux qui sont autour de cette table. Charlotte, on t'écoute?
21: Mais oui, en fait, je réagis tout de suite parce que ça me fait trop bizarre.
13: Bah dis Charlotte, vas-y.
21: Ça me fait trop bizarre qu'on parle des nanas dans les clubs, etc., mais qu'on ne parle pas des nanas dans les teufs. Et personnellement, je pense qu'il y a beaucoup.
13: Alors déjà, tu vas éteindre ta radio et derrière pour que ça soit plus audible. Et tu disais donc tu voulais.
21: Non, mais je voulais dire qu'on parlait des nanas qui étaient dans les clubs, etc., mais je pense qu'il y en a aussi pas mal et de plus en plus des nanas dans les teufs, enfin dans les rêves.
20: Il y a de moins en moins de teufs.
21: Comment?
20: Il y a de moins en moins de teufs aussi.
21: Non!
20: Non, tu parles des soirées free party alors ?
21: Oui.
20: Ah d'accord. Ah, ouais.
0: Donc là on revient à ce que disait Didier tout à l'heure au début des soirées, ce qu'on appelle les free party, donc c'est des soirées organisées où...
20: Mais
0: qui sont,
20: est-ce que je peux dire
0: entre question. Guillemets pas légal hein,
20: voilà, je vais poser une question. Comment tu t'appelles?
21: Charlotte.
20: Charlotte. D'après ce qu'on m'avait dit, donc les soirées free party, c'est des choses qui étaient très très open à la base,
21: ouais.
20: Qui avaient plusieurs sons de système, que les gens arrivaient avec leurs disques et ils pouvaient mixer. Moi, j'ai une boutique à Paris. Il y a des gens qui viennent acheter des disques, qui viennent dans les free party, qui m'ont dit que c'était plus ça du tout et qu'au contraire, maintenant, c'était un petit peu comme dans les clubs. On arrivait dans les free party, il était plus possible de mixer que sous ce pavillon un petit peu, tout le monde est libre, on fait ce qu'on veut. Il y a déjà quand même des choses qui se sont imposées et que même dans ces, comme tu dis, ces teufs. Y a pas, c'est pas aussi.
0: C'est organisé comme une rave maintenant, où tu viens payer, rêve, tu rentres, peu, t'as tes DJ, t'as.
20: Voilà, c'est un peu. Ça prend une forme.
0: Les événements, et
4: bah comme, tu dis comme que ça Daoul, devient, quoi.
0: Ça a été le cas de Daoul, qui n'a pas du tout été calculé à la fin, quand même. Il y avait quand même le titre, quand même, qui voulait dire déjà quelque chose, non?
6: Si, Daoul, t'as raison, c'est le cas typique, puisque l'hymne officiel, c'était pas lui. Enfin, les Allemands avaient décrété un hymne officiel, c'était pas celui-ci, mais c'est celui-ci qui a été le plus joué. Sur les chars.
4: C'était un morceau de Westbam et de...
6: Absolument, c'était Westbam qui
4: et Dr. Mott.
6: Et Dr. Mott. Et c'est en fait le Daoul qui a été le plus joué sur les chars et qui s'est retrouvé un an après, plus d'un an après, à être l'hymne qu'on connaît maintenant.
0: Ouais, parce que c'est un morceau qui était sorti, il y a belle lurette quand même.
20: Sur un petit label allemand, c'est DJ Holligan qui a fait ça.
0: Ouais.
20: Et c'est sorti sur un label qui s'appelle Cosmos en Allemagne. Et puis maintenant, c'est... Nationalement, internationalement Sony.
0: Très bien. Olivier, toi qui... Donc ça fait combien de temps que tu organises des soirées 4-5 ans? C'est ça?
22: Oui, à peu près.
0: À peu près,
22: j'ai
0: ouais.
22: commencé avant, mais avant, ouais. c'était juste de distribuer des flyers pour quelqu'un, j'ai des quelqu'un.
0: D'accord. Et t'as senti une véritable évolution dans les clubs aujourd'hui, je sais pas, tu sens que c'est plus facile, le public a beaucoup changé, c'est différent, c'est quoi?
22: Disons que ça dépend des clubs où on travaille. En l'occurrence, à la Loco, c'est un peu spécial parce que c'est un club où on amène beaucoup d'étudiants. Alors que si on parle du Rex, c'est un club parisien, mais où il y a beaucoup de rêveurs. Donc déjà, au niveau musical, nous, on est obligé de s'adapter, de jouer disons moins pointu, on va pas dire commercial, mais on est obligé de jouer beaucoup moins pointu. Sur la musique, au niveau des clubs, moi effectivement, aujourd'hui, je trouve qu'il n'y a pas une si grande différence entre les clubs et les rêves. Alors qu'il y a quelques années, il y avait vraiment une plus grande différence aujourd'hui.
20: Ouais, mais c'est vrai que même à la Loco, on joue moins pointu, mais tu as remarqué aussi, Franck, que sur les derniers 6 mois, on a quand même passé un cap au niveau
0: c'est
20: des,
0: clair,
20: des disques.
0: Ouais. Oui, c'est clair.
20: Pas hyper pointu, mais c'est plus pointu que l'année dernière.
0: Ouais, c'est ça.
22: L'année dernière. Et puis, c'est parce qu'il y a une éducation.
0: Parce que les gens viennent aussi régulièrement et qu'à un moment donné, ils suivent la mouvance et qu'à un moment donné, ils ont envie aussi de plus en plus de. Et puis on apprend à les connaître aussi. Maintenant, on les connaît tous par leur prénom.
20: Voilà.
0: C'est toujours les mêmes. Il y en a 1500, ça fait 1500, c'est toujours les mêmes et tout. D'ailleurs, on en profite pour vous donner rendez-vous vendredi. Hein. 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Au même numéro, on a Marie, c'est comme ça qu'on prononce.
23: C'est comme ça qu'on prononce.
0: D'accord, parce que c'est écrit d'une manière tellement sympathique.
24: C'est
0: de la faute. D'accord, ok. M-A-R-Y, un trait barré, un E.
23: Non, oh là là.
24: C'est
0: Maryse, 24
23: non,
0: ans.
23: Marie,
0: d'accord,
23: Marie,
0: très bien.
23: Ça suffit.
0: 24 ans de Paris, bonsoir Maryse.
23: Bonsoir, Marie, donc.
0: D'accord, Marie.
23: Je suis complètement... stressé, mais je vais essayer de me détendre.
0: Il
23: faudrait de la musique.
0: Un petit texte, peut-être.
23: Non, ça ira. Non, mais est-ce qu'Arnaud est encore là? Bon, bonsoir Max et bonsoir tout le monde.
0: Arnaud est là,
20: bonsoir.
0: Oui.
20: Bonsoir.
23: J'aurais voulu savoir un petit peu plus sur la fermeture du J-Bus. J'ai entendu ça tout à l'heure.
25: Oui, j'ai appris ça aussi en fin d'après-midi.
0: Alors, ouais. N'hésite pas à monter ton micro. Ou à te, voilà.
25: J'ai monté
0: le micro. Bien parler devant, comme ça on t'entendra ta belle voix.
25: D'accord, je crois que le J-Bus a pas eu le renouvellement de son autorisation de nuit.
0: Je donne juste une précision que le J-Bus est un club qui est pas loin de la Bastille, parce qu'il y a beaucoup de gens de province et d'étrangers qui nous écoutent.
25: Alors en fait, c'est un club qui était très rock hein, pendant plusieurs années, ça fait 30 ans qu'il est ouvert,
0: ouais.
25: Et qui s'est mis à passer de la techno depuis environ 2-3 ans.
0: Mmh.
25: 3 ans. Et qui a commencé dans une techno assez dure, proche du rock, plutôt hardcore, etc. Et puis depuis quelques mois, qui s'était mis à des choses un peu plus soft, de la house le vendredi et le samedi. Et donc, c'est la première fois que ça leur arrive en 30 ans.
0: Et qu'est-ce qui est arrivé? C'est quoi? Il y a eu un problème.
25: A priori, ça sera.
0: Un problème de drogue, problème
23: de voisinage.
25: A priori, ça sera un problème de voisinage.
23: Au bout de 30 ans, ils se rendent compte que ça fait du bruit.
0: Mais non, je crois qu'ils ont déjà eu des problèmes d'ailleurs de problèmes de voisinage. Parce que moi, je me souviens justement qui était dans la scène rock avant d'être dans la techno. J'allais voir des petits groupes et assez régulièrement, le concert est arrêté pour problème de bruit. Passer une certaine heure, ça posait des problèmes.
23: Mais là, je crois qu'ils avaient fait des travaux.
25: Ils ont jamais eu de fermeture aussi définitive.
1: Là, elle est définitive, c'est pas une...
25: A priori, elle est
1: définitive.
25: Elle est définitive, on va voir s'ils arrivent à négocier quelque chose. Mais c'est vrai que c'est visiblement dû à un problème d'acoustique, mais c'est certainement dû aussi au fait qu'ils commencent à passer de la techno.
1: Qu'est-ce que vous avez pensé, je sais pas, je pense que Marie t'en a entendu parler dans les actualités, donc là, ça concerne absolument tout le monde de province, des clubs, ça remonte à il y a 2-3 mois, entre autres le Queen, il y avait quoi d'autre encore comme club?
20: Il y avait le Folies Pigalle.
1: Le
20: Scorpion, non?
2: Et l'enfer. Ouais.
1: L'enfer. Et puis il y avait également des cafés, un ou deux cafés également.
25: L'enfer de Dijon a fermé pendant un mois le mois dernier.
1: D'accord. Donc là, vous, personnellement, d'un point de vue plus professionnel, bon, on a dit que c'était des problèmes de drogue. Est-ce que pour vous, c'est un faux problème? Est-ce qu'aujourd'hui, vous le rencontrez, Olivier? Est-ce que tu rencontres ce problème? Je sais que oui, à la loco, c'est quand même assez strict. On y fait quand même excessivement attention. On sait que la préfecture, la police, quand même, suit ça d'assez près. Et on a vu dans le reportage qu'il a fallu avoir des problèmes 3 ou 4 heures avant une soirée. Qu'est-ce que, je sais pas, vous en pensez quoi?
22: Bah disons qu'à la loco, on a eu pas mal de problèmes au début, puisqu'on a commencé donc les soirées aujourd'hui qu'on fait le vendredi.
1: Ça fait peur carrément, la préfecture, la police, de savoir qu'il y a même un club, donc où il y a une structure, on se dit qu'il n'y a pas de problème d'organiser des soirées où on se dit tous les vendredis, il va y avoir des DJ qui vont mettre cette musique-là et donc ça va emmener
22: parce que disons qu'à la brigade des stupéfiants, chaque club est répertorié. Donc le REX était répertorié, le Gibus est répertorié, et nous à la loco, on a une chance, c'est qu'on n'est pas répertorié par la brigade des stupéfiants. Par contre, le jour où ils ont appris qu'on commençait des soirées techno à l'époque avec Jean-Marie, le mercredi, il y a deux ans, on commençait au sous-sol, ils ont commencé à regarder la loco de plus près, puis ils ont vu que la loco, quand même, il y a des panneaux partout, la drogue est interdite, et il y a des gens qui tournent par rapport à la drogue. Ils ont été assez coulants. On a passé une période assez difficile, mais aujourd'hui, on peut dire qu'il n'y a plus de problème. On n'a plus aucun problème le vendredi sur la...
1: D'accord, mais vous êtes obligé de faire extrêmement attention à ça. Ils sont très, très vigilants.
22: Il ne faut pas relâcher un seul instant.
1: Moindre problème. Ça peut faire comme les autres clubs là, dont on a cité, c'est-à-dire une fermeture d'une semaine, 15 jours, un mois.
22: Ça peut même être beaucoup plus long que ça.
20: Ça peut être une fermeture définitive. La direction est responsable de ce qui se passe dans son établissement.
1: D'accord.
20: Donc, si elle tolère quoi que ce soit, s'il faut une prise flagrant délit de vente ou quoi que ce soit, la direction est responsable, donc ils peuvent fermer le club.
22: Et ce qui est dramatique aujourd'hui, c'est que pour un simple pétard, ils peuvent vous fermer. Ils le font en principe pas, mais ils peuvent vous fermer. Et ça, les gens n'en sont pas conscients, mais c'est vraiment réel. S'ils ont un problème avec la direction de la boîte, ils peuvent vous fermer pour un simple pétard.
1: D'accord. Donc après, il y a eu la réouverture. En fin de compte, le dossier a été réouvert. On a réétudié ça de plus près parce que la fermeture était de 6 mois, c'est ça, pour les clubs qu'on a cité tout à l'heure?
20: C'était 6 mois, mais ça a ouvert plus tôt parce que ça a été un petit peu déplacé parce que comme un fait par hasard, c'était beaucoup de clubs gays qui ont été fermés.
1: Ouais.
20: Et c'est vrai qu'il y a eu aussi une
1: réaction latine. Plus que c'était à cause de ça, plus que par la drogue. Je sais pas vous, personnellement, Jean-Charles aussi, toi, ça t'a fait rire ou ça t'a carrément choqué ou ça t'a été,
8: Que les clubs ferment, moi,
1: quand c'est 6 clubs, cette fameuse histoire, par exemple, ça t'a.
8: Quand un club ferme, effectivement, on va pas être content, quoi. C'est évident puisqu'on travaille dedans toute l'année. Mais moi, je trouve ça déplorable. Mais d'un autre côté, il faut faire respecter la loi. Tout à l'heure, tu disais que c'est incroyable de fermer un club pour un joint, mais devant la loi, c'est interdit de fumer des pétards, que ça soit dans les clubs ou dans la rue, c'est interdit. Donc évidemment, quand on brave les interdits, il y a du danger. Mais fermer des clubs, c'est pas une solution, et je trouve ça dommage parce que ça réduit au niveau de l'art et au niveau de la musique, et ça met toujours des soirées en l'air. Un truc qui commence à démarrer, c'est foutu. Donc moi, je trouve ça déplorable.
22: Et puis c'est une grande hypocrisie puisqu'on vient chercher la drogue dans les soirées techno, mais de la drogue, il y en a partout.
1: Il y en a partout, mais il y en a aussi dans les concerts de rock.
22: Et la police ne viendra jamais. Par contre, ces technos, ils viennent.
1: D'accord.
10: Je crois qu'ils commencent à s'en rendre compte un peu.
8: Le discours change.
22: Il y a deux discours. Il y a le discours officiel, et puis il y a ce qui se passe dans les commissariats et ce qui se passe dans la réalité. Les politiques disent des choses.
8: Les policiers ne viennent pas assez en soirée, c'est un problème.
22: Voilà. Il n'y a pas de.
1: On se passe.
8: Ce qui se passe réellement, ils verraient.
1: On en fait probablement danser, on ne s'en rend pas compte. Arnaud, quand tu organises un événement qui est carrément. Qui est en plein air, qui est extérieur, est-ce que vous avez également une réglementation très sérieuse et très sévère ou là, vous pouvez absolument rien gérer parce que c'est ingérable. J'imagine Love Parade ou un machin, un truc dans la rue, une manifestation, je sais pas.
25: D'accord. Sur les événements qui sont organisés de façon officielle, il y a des discussions qui sont engagées avec l'ensemble des pouvoirs publics.
1: Vous débattez de quoi, par exemple, le problème de la drogue qu'il peut y avoir en faisant une manifestation, en ayant 30 chars et si avec un peu de chance, c'est ce que je vous souhaite d'avoir 400 ou 500 000 personnes dans la rue.
25: Non, là, on n'est pas responsable de ce qui se passe dans la rue et.
1: Et vous pouvez rencontrer, c'est-à-dire que si à ce moment-là, lors de cette soirée, il y a énormément, on s'aperçoit qu'il y a beaucoup de flics qui tournent et puis ils sont aperçus qu'ils ont profité de cette manifestation, les dealers, pour venir vendre de la drogue, vous pouvez rencontrer des problèmes pour après, j'imagine, organiser l'année d'après, à la même date, même événement.
25: A priori, on risque de rencontrer des problèmes si ça se pose pour un événement ultérieur.
1: Donc vous essayez de le gérer quand même, vous allez faire la guerre, vous avez une organisation, vous avez... Non, c'est pas vous de le faire.
25: C'est pas à nous de le gérer. Si c'est aux établissements de nuit de le gérer, c'est parce que c'est dans un endroit fermé où on n'a pas accès à la police, a priori.
1: Et là,
25: mais par contre, sur un endroit à l'extérieur...
2: Sur la voie publique.
1: C'est la voie publique.
25: C'est la voie publique, c'est à la police de faire son travail.
1: D'accord, ok, très bien. Je sais, Marie, que tu voulais aborder un autre sujet également, qui était beaucoup plus lié à la SACEM et au... Les DJ, tout ça.
23: Le droit d'auteur, oui, je voulais savoir quand un groupe de rock va déposer son œuvre.
1: Non, techno, ouais.
23: Non, je parle d'un groupe de rock, justement, pour faire la différence. Ça va être
9: un groupe de quoi?
1: De rock.
23: Un groupe de rock.
9: Ah, d'accord.
23: Ça va être une partition avec des notes. Comment est-ce que fait un DJ, puisque c'est de la musique électronique?
9: Il y a des notes aussi, hein.
23: Oui, mais moins, on va dire.
9: Mais il y en a quand même.
23: Il y en a quand même.
9: Bien sûr, si vous... Lorsqu'on va lancer techno, on
1: une partition, mais vous, quand vous croyez de la musique, vous la créez comme ça sur les ordinateurs.
9: Oui, mais on la sort sur partition aussi.
23: Elle est sortable sur partition, d'accord.
9: Si, on peut la sortir sur partition, il faut juste le logiciel dans la bécane pour le faire.
1: Vous le faites automatiquement, quand vous déposez un titre, on peut...
9: C'est pas obligatoire.
11: Non, absolument pas. Moi, je tiens à dire que les gens de la techno sont rentrés à la SACEM parce que tout d'abord ils sont venus nous chercher la SACEM, c'est pas nous qui sommes allés vers eux, et le problème qu'on a rencontré c'est que les trois quarts des gens sont autodidactes mais ils ne savent ni lire ni écrire la musique suivant les règles qui sont là aujourd'hui, c'est-à-dire qu'on est incapable de jouer du piano pendant 5 minutes ou alors on est incapable d'écrire une partition et des notes sur du papier. Donc qu'est-ce qui s'est passé? On est rentré avec nos œuvres telles qu'elles sont et on n'a pas passé de concours ou rien du tout, on est devenu auteur-compositeur à partir du moment où on a commercialisé des œuvres comme c'est inscrit dans les statuts de la SACEM, on est devenu adhérent.
9: On peut mettre un morceau techno sur partition, les notes dans un morceau techno, c'est fait à partir de notes qui viennent du solfège. Hein.
11: Absolument.
9: Sauf que la ligne de basse,
11: on joue des accords à 10 doigts et on joue des lignes de basse.
9: Voilà, la ligne de basse sur la partition, ce sera une note, une croche noire qui sera jouée sur la partition comme pour n'importe quel instrument.
12: Juste une précision pour revenir sur la SACEM. Je crois que la SACEM, ce sont en tout cas pour cette musique. Puisque maintenant on peut très bien déposer, Maryse, une œuvre techno sans avoir à remettre le support, donc avec les notes. La SACEM aujourd'hui accepte un DAT, accepte un CD avec ton œuvre dessus. Donc c'est plus la peine de se casser la tête pour sortir les notes.
11: Et d'ailleurs, la SACEM.
12: Et dernière précision, quand tu disais il n'y a peut-être pas autant de notes sur un morceau techno, il y a autant de notes sur un morceau techno que sur un morceau de rock. Hein. Il y a autant de notes.
11: Okay. Et aussi par rapport à la SACEM.
1: Ah, c'est gentil.
11: J'ai eu du mal.
1: Il fait deux trucs en même temps, il me passe un CD, il parle, putain.
11: Traumatisé, mais non, je sais plus ce que je voulais dire. Non, je voulais juste.
9: La SACEM, donc.
11: Oui, ajouter que par rapport à la SACEM, ça a été vraiment particulier pour la musique techno. Et ça a été le même souci, ils ont rencontré le même souci quand ils ont eu le problème du free jazz. C'est-à-dire des gens qui partent d'une idée, d'une partition d'un jazzman et qui font de l'improvisation pendant une heure. Pendant une heure, ils vont pas écrire toutes les notes qu'ils jouent. Ou alors les pauvres, vraiment les pauvres, ils vont abandonner la SACEM. Donc ils se sont trouvés dans le même cas pour les gens de la techno, mais des années après.
1: Bah nous c'est le même problème à la radio. Par exemple moi tous les soirs je vais faire des droits d'auteur par rapport à mes textes, du fait que non mais attends on s'est renseigné, du fait que c'est de l'improvisation et que ce n'est pas écrit.
11: C'est
1: comme j'improvise, tu peux pas
23: déclarer. Pas déposer, ouais.
1: Sauf il faudrait que je prépare mes textes avant et quand je fais un jeu ou une connerie, il faudrait que je puisse le préparer quoi.
11: Donc, là on rentre dans la configuration comme l'a été le free jazz à une époque.
1: Bah, d'accord. Mm-hmm. Tiens on va accueillir vite fait parce qu'il est là en ligne, il nous écoute. Ça va faire plaisir à mon avis à Jean-Marie, c'est-à-dire qu'il est encore au travail. Patron.
11: Cette heure-ci, il travaille encore.
9: Il n'est pas couché.
1: Salut Daniel.
11: Salut Daniel.
14: Bonjour les jeunes.
1: Salut Daniel. On va quand même le présenter, Daniel Goldschmidt, qui est donc le patron de Fairway, où travaille Jean-Marie, et qui systématiquement, quand même, il faut le savoir, c'est qu'à chaque fois, il est entouré de jeunes, et à chaque fois, c'est bonjour les jeunes, pour bien faire comprendre qu'il est vieux, nous le savons.
12: Merci. D'ailleurs, Daniel, je trouve que vous avez rajeuni ces derniers temps.
14: Oui, mais c'est parce que j'ai fait un lifting.
1: Ouais. Voilà. Depuis qu'il a vu Sheila à la télé, depuis, il a fait pareil. Daniel, tu voulais probablement réagir et donner des précisions concernant la SACEM, mais ensuite j'aimerais qu'on revienne sur le statut de DJ et des mix que moi, en fin de compte, j'ai pas tout gambré.
14: Oui, non, je voulais donner une précision parce que la question
2: de cette charmante Marie. Auditrice.
1: Marie.
2: Marie. Ouais.
23: Bonsoir Daniel.
2: Était précise. Bonjour Marie.
1: Oh là là, ça fait en couille. Oh,
3: ah, vous laissez la première
5: antenne.
15: Il est chaud, vieux.
5: Oui, en forme le Daniel.
2: 2h12. Je pense à ma vie privée.
3: C'est des petites annonces là ou quoi?
1: Ça va finir comme ça, ouais. Alors vas-y Daniel.
2: Alors en fait, il y a une procédure qui n'est pas nouvelle à la SACEM, c'est ce qu'on appelle le dépôt sur disque.
23: Oui.
2: Alors, qui dit disque dit aussi bien disque d'ordinateur, donc qui sera conservé à la SACEM comme une partition.
23: Ouais.
2: Donc en cas de contestation, ils ressortent le disque et ils le remettent dans le programme Cubase, dans le Macintosh, enfin pour ceux qui connaissent. Et également dépôt sur disque pressé, c'est-à-dire vous n'avez pas à déposer la partition, vous déposez uniquement le vinyle.
23: Ouais.
2: Et le garde... Et en cas, parce que c'est toujours pareil, hein, s'il n'y a pas de protestation sur l'œuvre, ben ils ressortent jamais la partition.
23: Ouais,
2: hein.
23: S'il n'y a pas de litige, il n'y a pas de...
2: Voilà, quand il n'y a pas de litige. Mais en cas de litige, maintenant, on peut faire ce dépôt, donc, et également bande magnétique.
23: D'accord.
2: Voilà, pour être clair, précis et net.
3: Voilà.
23: Très clair, très précis.
1: Alors,
5: c'est pour ça que c'est lui le patron.
3: Daniel, moi je retiens facile quand même. Facile quand même, à 2h11 du matin. Facile.
1: Faut le faire, faut le faire.
2: Ça fascine un peu.
1: Daniel, reste un petit peu avec nous, Marie également. Puisqu'on parlait donc de statut de DJ qui a changé depuis, on peut dire, vous êtes considéré comme des. Quoi, c'est considéré quoi comme des.
3: Ah, pour le moment, c'est encore du projet, hein, ça change.
1: Genre, le projet, donc,
2: ah, non. Ah, bon. Non, c'est fait, hein.
3: Enfin, c'est fait, moi je suis autant compositeur et DJ à SACEM.

0: qui est utilisé en radio. C'est-à-dire que toi, Max, quand tu passes une série de disques, normalement, ton réalisateur en radio doit noter les disques. Hein. Et normalement, dans les discothèques, il fut un temps que les moins de 20 ans ne peuvent pas connaître, si vous voyez ce que je veux dire, où c'était le cas, c'est-à-dire que le disc-jockey faisait, à la fin, il se faisait son pensum du soir, il notait sur un carnet tous les disques qu'il avait passés. Après, ils ont trouvé que c'était extrêmement compliqué, et ils sont rentrés dans le système des sondages, c'est-à-dire qu'ils venaient dans les inspecteurs SACEM, puisqu'il y a pas mal d'inspecteurs SACEM en France, hein, venaient dans les lieux où il y avait de la musique, et ils faisaient des sondages par bande, c'est-à-dire avec un magnétophone. Bon, inutile de vous dire que c'était sujet à caution.
1: Bah, alors, moi, ce que je voudrais savoir...
2: aujourd'hui, le DJ...
1: On n'a plus le droit.
2: Non, mais si vous voulez savoir, le DJ, c'est en gros qu'est-ce qu'il va prendre et comment ça va se passer, où est-ce que va être perçu l'argent.
0: Aujourd'hui, celui qui cause, ça, c'est Sonic, ça.
2: Oui, c'est moi.
0: Ah oui, celui qui cause d'argent, c'est Sonic. Reconnu.
2: J'en ai pas encore parlé avec toi, Daniel, mais ça va venir.
0: Alors, le DJ va percevoir de l'argent de deux façons.
1: Non, mais ça va être quoi le but? Encore, Daniel, je suis très lourd, mais.
3: Est-ce que Béguet, tu vas percevoir de l'argent?
1: Non, mais sérieusement, Daniel, un DJ va mixer 2 heures pile dans une boîte, il va passer 25 morceaux. Quelle est la démarche qu'il faut qu'il fasse pour ensuite et retirer quoi comme argent?
0: Parce qu'il remplisse
1: une fiche,
0: il
1: l'envoie.
0: Non, il sera reconnu
2: à la SACEM.
1: Ça sera en fonction d'abord. De quoi? En fonction de nombre de morceaux joués. Est-ce qu'un morceau va gagner plus que l'autre?
0: Non, mais Max, il y a deux choses différentes. Il y a d'une part ce qu'il va passer, c'est-à-dire ce qu'il va jouer lui.
1: Ouais.
0: Et il va avoir un statut d'arrangeur. C'est-à-dire, il est considéré comme un arrangeur. C'est-à-dire, il touche sur ce qu'on appelle le droit d'exécution publique. Il touche 2%. Du tout.
1: D'accord.
0: Alors, qui va partager avec les auteurs-compositeurs de la chanson.
1: D'accord.
0: Bon, mais effectivement, tu as parfaitement raison, il faut qu'il dépose son programme.
1: D'accord.
0: Et son programme apparaît vis-à-vis de la SACEM comme
1: un... Moi, je vais mixer toutes les 30 secondes, Je vais mixer toutes les 30 secondes.
4: Il faut être inscrit à la SACEM aussi.
0: Alors, le mieux, c'est de mixer ses propres disques, parce que là, tu touches à tous les coups.
2: Ouais, c'est ce que tout le monde fait, alors.
1: Oh putain, fais chier, on va se taper 2 heures de Sony.
2: Non, j'ai pas fait autant de disques, tu pourras pas en mettre en 2 heures.
1: Moi, je vais faire un disque, mais je le mets au bout, je le remets, tiens, on va se le remettre, je ferai des animations micro.
4: Non, mais je pense que... En fait, la SACEM a fait un truc simplifié, c'est-à-dire que tu peux déposer une liste, par exemple, de ce que tu as passé le plus dans le dernier mois.
1: Mais il faut le déposer avant, après, parce que des fois, dans les soirées, on demande. Normalement, dans les soirées, la loco, on
2: demande une cassette à l'appui. Ils demandent une cassette à l'appui, quand même.
1: Par exemple.
2: Ils ne croient pas que sur le papier.
0: Oui,
2: moi, ils m'ont demandé une cassette.
1: Ouais.
2: Hein. Il faut quand même une preuve.
1: Bah, c'est normal.
2: Aussi, ça fait 3 fois qu'on le dit, mais d'abord être reconnu à la SACEM.
1: Et comment on est reconnu?
4: On est reconnu quand on a déposé des œuvres.
0: Oui, c'est ça.
2: On est reconnu à la SACEM si on est compositeur.
4: Seuls sont reconnus les DJ qui sont aussi compositeurs.
1: Non, attendez,
0: Il faut avoir deux œuvres qui ont été soit sorties sur disque.
1: D'accord, donc moi, encore aujourd'hui, je ne peux pas.
0: Si, mais attends. Il y a deux choses. Il y a le DJ auteur-compositeur qui doit faire apport de ses droits à la SACEM lorsqu'il crée.
1: Oui, mais ça, c'est normal, d'accord.
0: Et celui qui a fait une prestation de mix qui est considéré comme une œuvre. S'il peut arguer qu'il a fait une prestation de mix une fois en public, et il faut qu'il le prouve, mais ça, c'est pas très compliqué.
1: Mais c'est-à-dire prouver de quelle manière?
0: C'est-à-dire en disant tel jour à telle heure dans tel club,
2: avec un contrat de travail.
0: J'ai mixé un programme.
1: Oui, d'accord.
0: Et à ce moment-là, il est considéré. Il a exactement le même statut.
1: Mais ça, c'est extrêmement simple. Ça veut dire
2: qu'il a été employé suivant
1: c'est l'employeur aussi.
2: Avec un contrat.
1: L'employeur. C'est qu'il peut avoir absolument joué de la musique. Donc, on n'est pas obligé d'avoir créé de la musique avant pour être considéré comme le DJ qui pourra demain être payé parce qu'il a mixé de la musique.
0: Ah, tout à fait.
1: Ah, oui, d'accord, ok. Donc,
0: c'est deux choses différentes. Si tu veux, tu as le statut de compositeur, d'une part. À ce moment-là, il sera. Tu seras, par exemple, si toi tu composes de la musique comme il est.
1: Non, mais sans en composer, c'est là où Daniel, c'est-à-dire que je veux dire, c'est qu'un DJ, n'importe lequel qui nous écoute ce soir, si demain c'est elle, ça passe, s'il prouve par la SACEM, par le document écrit des morceaux qu'il a joué, en plus d'une cassette, plus du club qui certifie que ce mec-là a bel et bien joué cette musique-là dans son club pendant 2 heures, de 1 heure à 3h15 du matin, et qu'il a bien joué ces titres-là, là, c'est bon.
0: Tout à fait.
3: Parce qu'il considère comme un arrangeur pour qu'il appelle les musiques de variété.
1: Il faut plus que la cassette et le truc. Il faut aussi l'établissement dans lequel tu es joué
4: te remplisse
1: un document.
0: D'après ce qu'on m'a dit, ils sont assez coulants à l'heure actuelle. C'est-à-dire qu'ils acceptent vraiment très facilement.
2: Mais ça risque de changer.
1: Mais aujourd'hui, là encore.
0: Pour l'instant,
1: personne n'est payé en mixant. Si, personne encore.
0: Ça va venir
1: quand?
2: C'est très très long, très très long, parce que ce dialogue-là, on l'a commencé il y a 3 ans avec la SACEM.
1: Il faut un an
0: pour être payé.
1: Déjà,
2: sur les œuvres, il faut un an. À partir du moment où on l'a

0: déposé à l'ASSM et j'ai
1: pas demandé d'être payé, je me demande si c'est déjà mis en action.
2: Oui, bien sûr, il y en a qui le font, bah, un peu.
3: Moi aussi je le fais.
2: Et il l'envoie pour l'instant, par contre, après, pour toucher l'argent, c'est pour le moment.
1: Ça va être extraordinaire, ça, qu'après, en boîte, les mecs vont venir avec leurs papiers, leurs stylos, ils vont mixer les disques.
2: Non, mais c'est pour
0: on
2: ça
0: va arriver avec
2: que...
0: un comptable et tout, ouais, ouais, maintenant, clair. Ça rigole
2: je
0: plus.
2: Je pense que la SACEM, ils en ont un peu parlé lors du Mixmove, c'est qu'ils ont fait des propositions, mais à mon avis, ils vont revoir certaines de leurs propositions, parce que là, ils vont se faire envahir de demandes, ça va être l'enfer, et ils vont être obligés de réduire à un moment, même pour certains dépôts de certaines œuvres, ils vont être obligés de revoir un petit peu leur concept, essayer d'affiner pour ne pas que ce soit l'envahissement total, et qu'ils se retrouvent avec des tonnes et des tonnes de listes de disques.
4: Pour l'instant, d'accord. Ce qu'ils ont voulu, c'est être dans le coup,
2: voilà.
4: Et prouver qu'ils s'intéressaient à ce mouvement musical, et ils sont d'ailleurs en avance,
1: d'accord,
4: par rapport aux autres sociétés d'auteurs dans le monde.
1: Très bien, alors on va accueillir aussi Nathalie qui est là, bonsoir Nathalie. Nathalie.
5: Allô, bonsoir.
1: 21 ans de Paris, souhaite intervenir. Je vais juste terminer sur ce sujet-là, mais je voulais juste te dire que tu étais en direct et si tu avais des petites choses à dire, n'hésite pas.
5: Justement.
1: Non, mais pour l'instant, tu n'as pas la parole. Non, parce qu'on est vraiment dans un sujet très délicat, Nathalie, c'est pas réservé aux filles, d'accord?
5: D'accord.
1: Non, les autres présents. On les fait Nathalie, hein. je taquine. Nathalie, tu vas intervenir dans 30 secondes. Je voulais juste dire ce qu'on m'a précisé sur un petit papier, que Technopole, donc Arnaud, qui est en travail, se bat pour la reconnaissance des DJ. Donc là, pareil, qu'est-ce que tu souhaites dire là-dessus?
6: En fait, il y a deux choses. Il y a d'abord la reconnaissance par SACEM et puis la reconnaissance d'un véritable statut pour le DJ parce que. Il n'y a pas uniquement le fait d'être payé par SACEM, le fait de pouvoir
1: De le reconnaître sur une photo, par exemple.
6: Voilà, il y a la photo.
2: Vrai statut,
6: et d'avoir un véritable statut, c'est-à-dire de pouvoir avoir un statut d'artiste qui est aujourd'hui pas reconnu.
1: Parce que ça va coûter extrêmement cher. Il y a combien de DJ en France? C'est n'importe quoi. Je veux dire, quand on va. Parce que c'est pas que dans les soirées techno, c'est dans un club. Peu importe le club, qui fait du rock tacote, c'est considéré comme de l'oeuvre ou pas, non?
0: Bah, là, pour le moment, on parle de la techno et des musiques électroniques, mais non, est-ce que ça s'est adapté à d'autres styles de musique? Je sais pas.
1: Hein. Est-ce que ça, Daniel, tu le sais, est-ce que le DJ, c'est considéré c'est que les techno ou c'est parce que le rappeur aussi, il crée vachement?
0: Bah, pour les rappeurs, ça doit être la même chose.
6: Ça concerne le DJ à la fois du hip-hop, ouais.
4: Mais
1: je parle pas des clubs en règle générale.
6: Ça parle pas des clubs, des pouces-disques.
7: Juste une précision, le DJ en club, lui, il a un statut de salarié, parce que souvent, il est salarié.
0: Il est directeur artistique.
7: Voilà.
4: Il est pas DJ. Ça n'a rien à voir. Les droits d'auteur,
0: c'est un autre univers.
1: Ce
4: qu'ils ont fait, ils ont assimilé le disjockey à un arrangeur d'orchestre.
1: Ouais.
4: Ils l'ont traité exactement de la même façon. Parce que quand tu arranges une œuvre, tu as 2% du droit d'exécution public.
1: Moi, je vous le demande, là, je vais me faire un petit peu l'avocat du diable. Là, chez trois, quand même, DJ qui joue depuis extrêmement longtemps. Est-ce que, franchement, vous trouvez vraiment honnête de dire que vous êtes des arrangeurs? Enfin, parce que moi, personnellement, je me considère pas comme un arrangeur, quoi.
0: Est-ce que ça serait prétentieux de dire oui?
1: Non, mais attends, c'est pas un problème, je me fais l'avocat du diable. Je veux dire, si t'as des arguments pour me le dire, moi, personnellement, je pose un disque et.
0: Moi, je dis oui.
2: Moi, je dis que, par exemple, moi, je le ferai pas. Je ferai pas une liste en disant j'ai
1: moi
2: passé
1: non plus.
2: Ci pour
1: personnellement,
2: gagner 2%
1: je peux pas le faire.
2: Sur un truc, ouais. DJ, on a touché notre cachet, on a joué, point, terminé.
1: Parce que bon.
2: Maintenant, s'il faut aller gratter 2% parce qu'on a mis les 10 pendant 2 heures en plus du cachet, bon, je trouve que c'est pas le but.
1: C'est
2: du
1: un peu
2: jeu.
1: Comme si tu portes un vêtement, tu le portes tellement bien que tu peux
0: pas voir les choses comme ça.
1: Non, parce que
0: faut pas voir les choses comme ça. Parce qu'il y a des gens qui font du pouce-disque, c'est vrai, qui sont des DJ qui mettent les disques les uns après les autres suivant une playlist qu'ils ont établie, alors qu'il y en a d'autres qui prennent vraiment 4 disques pour en faire un, et là, il y a une création artistique, et je suis désolé.
2: Mais comment on va le reconnaître? Comment on va le reconnaître? Comment tu vas dire lui, il a avec 4 disques, il a fait une heure,
0: justement,
2: en
0: organisant la SACEM, des comités d'écoute pour les gens qui veulent devenir soit auteur-compositeur ou soit DJ auteur-compositeur.
6: Les disques qui sont souvent salariés.
1: Moi je suis très loin d'être un très très bon technicien, mais je pense quand même savoir mixer correctement 2 disques, et c'est pas pour ça que je me considère maintenant comme un arrangeur. Même si je considère qu'avec 2 disques j'arrive à faire quelque chose, peut-être que s'il est vrai que si un disque je le pose, je vais peut-être pas faire réagir la salle, alors que le même dit, je vais le poser, mais en l'ayant mixé avec un autre, là, comme par hasard, la salle va se mettre à bouger, donc je vais me dire, putain, j'ai créé quelque chose que j'ai réussi à mettre dans une ambiance. Oui. Mais pas de là à considérer que j'ai vraiment créé quelque chose.
2: Un DJ techno.
1: DJ, je veux bien, mais bon, il faut de ton nombre de 15, peut-être 20.
2: DJ techno qui vient, qui fait sa prestation, qui joue les morceaux, qui est payé.
1: Non, mais même
2: c'est une chose. Après, si on doit, s'il y a une rémunération qui doit être faite sur les œuvres qui soient passées, il faut que ce soit fait par rapport au passage des œuvres, et non pas dire, tiens, bah, le DJ, il est arrangeur, il a mis pendant un moment. Moi, je pense, enfin, personnellement, je pense pas que je vais rentrer dans cette
1: catégorie. Bruno, de ton côté, toi
8: Ouais, moi, j'ai un peu le point de vue, quoi. C'est justement, c'est l'ordre des morceaux. Pas nécessaire de mettre 4 morceaux ensemble pour réussir à faire quelque chose de bien avec un plancher de danse. Je crois que dès qu'on comprend ce qui se passe avec un morceau, dès qu'on on comprend le feeling qui se passe sur le plancher, c'est l'accumulation des atmosphères.
1: On a un exemple qui est extraordinaire, puisqu'il a fait le fil rouge de toute cette soirée, qui n'est autre que Sven Vat. Je veux dire, moi, je l'ai jamais vu personnellement jouer, mais on m'a toujours dit que c'était pas un un DJ excellent, mais qui pourtant avait toujours des disques extraordinaires.
0: Une création artistique de par son mix. En une heure, il fait quelque chose avec des disques que les autres ne feraient pas.
1: Mais non, mais c'est content de choisir un bon disque. Il choisit des bons disques. Parce qu'il choisit des bons disques, mais il va les coller bout à bout avec deux nappes et puis il va faire danser les gens. C'est pas
0: un compositeur, c'est un arrangeur de disques.
1: Ouais, d'accord. Non, mais c'est d'accord, tu vois ça de cette manière-là, d'accord.
4: C'est le même problème que le sampling, par exemple.
1: Il crée une ambiance, peut-être. Il va créer une atmosphère.
4: Non, mais par exemple, il y a des procès à l'heure actuelle aux États-Unis parce que certains disques de dance ou de techno ont repris des bribes de sons qui étaient dans d'autres disques. Bon, et ça, ça a fait l'objet de procès retentissants. Bon, c'est là l'art du collage. Et le DJ, c'est un colleur, donc normalement...
1: Sauf quand on aborde, excuse-moi encore de te couper, parce que j'y pense maintenant, quand on a vu... sauf quand des DJ, là on reste encore dans les dames, ils sont connus, comme Jeff Miles, où là ça commence à mixer, en même temps ils amènent des machines, et par-dessus ils recréent quelque chose, où là ils composent.
2: Voilà. Là on est d'accord.
1: Là on est un véritable DJ.
0: Mais quand c'est fait à deux ou trois platines, ou une machine en plus, c'est pareil.
2: Oui.
0: Hein.
2: Mais c'est ce qu'on vient de dire pour Jeff Miles, oui, mais le mec qui mixe Edix pendant deux heures avec deux platines...
7: Non mais attention, on parle de Jeff Mills, mais Jeff Mills, à côté d'être DJ, est aussi producteur.
0: Exactement,
7: c'est
0: grand producteur. On parle d'abord de producteur.
7: Donc il y a le DJ qui est simple, qui DJ, celui qui est DJ.
2: Quand tu mets des disques, tu n'es pas un producteur, tu es un DJ.
1: Non, je parle de Jeff Mills quand il est en tant que DJ, d'ailleurs,
2: DJ,
1: dans un club, et qu'à un moment donné, lui, il apporte en plus une machine par-dessus, ou en dehors de son mix, il rajoute une machine, peu importe laquelle, mais pour les gens, c'est-à-dire qu'à un moment donné, il va rajouter des sons, où là, vraiment, il va créer,
2: ou
1: à un moment donné, il va enlever le disque, il va jouer avec sa machine, et puis d'un coup, il rebalance un disque, là il se contente, il fait quand même plus que de faire un superbe mix de 2 minutes 30 entre deux disques qui se noient joliment,
0: mais c'est déjà bien de les mettre pendant 2 minutes 30 et puis il faut bien les choisir.
1: Je suis d'accord.
0: Et bien les mixer. Donc c'est aussi un travail dessus, un travail de console, de son, d'équalisation.
1: En même temps, je suis d'accord.
0: Un travail d'arrangement.
1: Mais on reste toujours avec deux trucs. C'est vrai. Mais c'est pour ça que je me fais l'avocat du diable, c'est pour ça que je reconnais aussi que des fois, les deux disques qu'on, avec lesquels on va mettre le feu, les deux mêmes disques, on les met dans leur intégralité, on va pas faire bouger un club, alors que là, on l'aura mixé que 2:30, on va le laisser très longtemps. À un moment donné, on a fait quelque chose de beaucoup plus que le morceau en lui-même.
0: C'est prendre deux disques et vraiment les faire fusionner entre eux dans un mix.
1: Oui, c'est vrai que des fois, on utilise un morceau pendant une minute pour faire une transition entre deux disques et c'est pour donner du mouvement. Mais c'est à mon avis, celle-là, ça va être un côté. Il y a des gens comme toi, Jean-Charles, tant je respecte, qui considèrent vraiment comme créer quelque chose et qui va vouloir.
0: Enfin, j'essaye, quoi.
1: Non, mais c'est bien.
8: Et la création non plus n'est pas nécessairement dans la complexité du geste. Hein. Donc, je veux dire, tu peux aussi
2: exactement
8: avoir quelque chose de très simple, mais qui est très, très,
2: très efficace aussi.
0: Et bien, c'est de la création aussi.
8: Je n'exclus pas la création, mais je trouve que dans la simplicité, il y a des choses qui sont très bien.
6: La preuve que c'est de la création, c'est que la house de Chicago est née, c'était simplement l'enregistrement de ce que faisaient les DJ à Chicago. Donc, c'est vraiment la création des DJ qui a fait la
0: création
6: cette
0: pure.
6: Musique,
0: hein. C'est exactement ce qui a donné envie aux gens de faire des morceaux exactement dans les warehouses. Ça a commencé d'ailleurs à Chicago.
1: Voilà. Bon, Marie, tu restes un petit peu avec nous ?
5: Oui, volontiers.
1: Et d'accord, si vous voulez encore réagir dans cette nuit 100% techno, 0870 5000, Daniel, Dodo, peut-être, non ?
4: Ah oui, à mon âge, il vaudrait mieux.
1: Une petite tisane, attends.
4: Une petite camomille, Marie et Dodo.
1: Daniel. Attends, un mot pour Michel quand même.
7: Oui, juste un mot avant de prendre ta camomille.
4: Mais t'es encore là,
1: toi ? Il est parfumé. Mais lui, c'est pas pareil. C'est qu'il est vieux comme toi, mais on n'arrive plus à le faire déplacer. Il a des problèmes avec ses jambes. Il a des fourmis, donc il est resté assis.
7: Alors, pendant que c'était en tête à tête, là, juste, il me manque une compile dans ma collection.
1: Et laquelle ?
2: Encore ?
7: Je crois que c'est Technofusion.
4: Bon, oui, justement, mais on n'en a plus. Hein.
1: Ah, moi j'en ai une en plus dans mon bureau, mais je te la donne.
4: C'est parti à une vitesse terrible.
1: Merci beaucoup, Daniel, en tous les cas, et à très bientôt.
4: Je vous fais des bisous.
1: Bonne nuit et
2: allez, ciao.
1: À demain au travail. Jean-Marie sera là quand même.
2: Non,
1: comme
2: sur Mastering demain.
1: Il sera là.
4: Sur Mastering demain. Il ne vient pas venir le matin, t'inquiète pas.
1: Jean-Marie sera là demain matin à 15h comme d'habitude. On est en train de laver le linge sale en famille. Salut Daniel.
4: Au revoir.
1: Très bien. Nathalie, donc, nous allons revenir un petit peu vers. Dans un instant, tu le veux bien, on va faire une petite pause. Vers les événements encore, les rassemblements, les rêves parties. C'est comme ça, c'est ça, Nathalie ?
3: Oui, oui, oui.
1: Et tu souhaitais juste en deux mots, comme ça, nous dire, tu voulais parler de quoi ?
3: Je voulais parler de l'évolution des rêves, enfin, l'évolution des styles de musique dans les rêves.
1: Très bien, bah, on parlera aussi de l'évolution de Gérard qui est d'arriver. Gérard,
0: il revient du Japon là. Hein. Il revient du Japon, c'est lui qui a fait le roulé-boulé.
1: On va pas tous parler. Il est méconnaissable pour les auditeurs de Fun. Il est venu avec une chemise que je n'avais jamais vue, un jean que je n'avais jamais vu.
0: La pure tenue qui tue.
1: Il est allé chez le coiffeur.
9: C'est Max, le nouveau Max.
10: Le portable en bandoulière.
9: On va se mettre... Ah, ouais, non, mais là, la totale. Notre ami Gérard, l'auditeur le plus connu de la bande FM. De très...
11: Oui, bonsoir.
12: Bonsoir, quel est ton prénom?
11: C'est Julien.
12: Bonsoir, Julien.
11: Star System FM Max Radio Libre sur Internet, sur Facebook, c'est génial. Voilà. Et Max, bravo, bravo à toi, franchement.
12: Merci. Nickel.
9: La bonne? La bonne? Va me chercher ma chemise. Ouais, me...
13: Ouais.
9: T'as fait mes pompes?
13: Ouais, la bonne.
9: Qu'est-ce que j'avais dit? Moi, j'avais un truc mieux. J'en avais parlé en plus.
13: À moi?
9: Ouais.
13: Le poil, non?
9: Non, merde.
13: Avec la bonne?
9: Ouais. Non?
13: Non.
9: D'accord, ok, bon alors.
13: Moi, je non, pas. Mais je veux pas qu'on fasse mes trucs, hein.
9: Non, non, non, mais c'est pas,
13: pas mon émission, je le sais.
9: Hein. Non, mais bah, ça, j'espère bien que tu t'en rappelles. Monsieur, voilà, madame, la bonne, ok. La bonne à tout faire, peut-être, non?
13: Oui, bah, oui. Bah.
9: D'accord, ok. Après, on aura. Ah oui, et puis après, on récupère Elsa et Christophe pour. Venus, d'accord, ouais. D'accord, ok, très bien. On y va juste après. On fait les monsieur, madame d'abord. Les gens attendent, le public attend, est chaud. 23h10, 1h sans pub, faut faire vite. Francky est précédent. Normalement, j'avais dit que je terminerais de ma bagnole. Hein. Je me suis dit, fais peut-être la dernière heure de chez moi. Ah, j'y ai pensé. Ça m'a trotté dans la tête, c'est vrai. Je me disais, être à poil au portable en train de finir mon émission, quand même, là. Au prix où je suis payé par mois, quand même, faire un truc comme ça, c'est scandaleux. Hein. Alors, monsieur et madame Labonne. Allez, allez. Et après, on récupère. Mais après, on fait quoi après, là? On fait Elsa et Christophe. Et après, on va Place Masséna, c'est à Nice. Hein, c'est dans tout juste un quart d'heure. Un petit peu plus d'un quart d'heure pour être là-bas, Nice, pour faire bouger un petit peu la France. Je peux avoir le classement là, des villes de France qui bougent en ce moment-là, s'il vous plaît? S'il vous plaît. Merci bien. Alors, pour le moment, premier, la ville de Nantes. J'ai dit Poitiers tout à l'heure, je me suis gouré. Pour le moment, la ville de France qui bouge le plus, où il y a eu le plus de rassemblements avec le plus d'ambiance. Nantes, numéro 1. Deuxième, Poitiers. Troisième, Toulouse. Quatrième, Marseille. Cinquième, Montpellier.
14: Allô?
9: Ouais, la bonne?
14: Oui.
9: Ouais, tu peux me faire mes pompes? Allô?
14: Ouais.
9: Ouais, la pompe, la bonne? Allô? La bonne?
14: Tu me prends pour un con ou quoi?
9: Bah, c'est pour que tu me fasses mes pompes, la bonne.
14: Bah, fais-moi une pipe aussi, si tu veux, toi.
9: Ah bah, oui, c'est possible, ça.
14: Train, hein, pour repédé, là.
9: Ouais. Dis donc, tu me passeras un coup de balai, hein?
14: Pétasse.
9: Ouais. Ouais, tu viens me cirer mes pompes et tu te mines, là. Hein.
14: Ouais.
9: Hein, sinon, si t'es pas la bonne, là, t'es qui? Ah, voilà, bien joué, bravo. Allez, on coupe tout de suite, on en fait un deuxième, on s'éclate, comme au Club Med. Donc, comme je disais, Nantes, Poitiers, Toulouse, Marseille et Montpellier, pour l'instant, sont qualifiés, parce qu'il y aura une grande finale entre les cinq premières villes de France. Sont éliminées la ville de Lille, Tours, Brest, Rennes, Bordeaux et Dunkerque, où c'était une catastrophe nucléaire, Dunkerque. Alors, on continue, on appelle, bien sûr, de monsieur, madame, la bonne. Appelle sa mort ce soir encore. Je le sens. Je cherche des petits sons. Enfin, on va rire les gens. Alors.
15: Vous êtes bien chez monsieur et madame Lab?
9: Bon, la répondeur, un autre, tac. Ok, on y va, c'est parti. Voilà, ça sonne, c'est parti.
13: Monsieur, madame, ça sonne le rendez-vous place, je sais plus trop
9: Masséna.
13: Quoi. Masséna, voilà, c'est devant la grande roue, place Masséna.
9: Ah bah oui, devant la grande roue, place Masséna. Et vous continuez à nous appeler, les enfants, en attendant, le standard explose ou pas? Oh, ouais. Oh, ça fait plaisir au 0803-08-5000, allez-y, allez-y les Ringo. Ça sonne. Tu crois que je vais le remettre après Super Funk, toi, tu me le recales le disque? Tu crois que je vais remettre toujours les mêmes?
16: Oui.
9: Allô, la bonne?
16: Oui.
9: Ouais, tu peux me cirer mes pompes et me passer un coup de balai? Tu peux venir demain matin? Allô, la bonne? Allô? Ouais, bon, hé, hey, oh, dis donc, je te paye pas 15 francs de l'heure pour torcher le... Hein? Donc, la bonne, t'es gentil, tu viens demain, puis tu feras un petit peu... Tu feras le parquet, tu nettoieras mes affaires, tu passes un petit coup d'aspirateur.
16: Et vous êtes qui, là?
9: Bah, je me suis peut-être trompé.
16: Je pense que oui. Hein.
9: Ah, je suis pas chez la bonne, chez ma bonne. Ah, c'est peut-être pas ma bonne, c'est peut-être pas ma bonne à tout faire là que j'ai au téléphone.
16: Mais qu'est-ce donc que vous êtes d'abord?
9: Ah, bah, j'ai dû faire une erreur en.
16: Ah, mais dites-moi qui vous êtes.
9: Je suis un particulier. Je voulais parler à ma bonne, à la bonne. Non, c'est pour ça que.
16: Je ris là, hein.
9: Je reconnais ta
16: attention,
9: voix.
16: Attention, hein. Je saurais qui vous êtes.
9: Ouais, je t'ai reconnu. Tu m'as reconnu? Allô.
16: Oui. Je saurais qui vous êtes.
9: Oui, vous savez qui je suis?
16: Non.
9: Bon.
16: Mais je vais le savoir.
9: Bah, je suis le propriétaire. de la maison où tu vas venir nettoyer, passer un coup de balai. C'est bien la bonne à l'appareil. À tout faire.
16: Attention à vous.
9: Mm-hmm.
16: Attention à vous.
9: Des menaces.
16: Ah, je suis pas la bonne.
9: Ah, je me suis peut-être trompé de numéro alors.
16: Je pense, oui.
9: Ah, d'accord, ok.
16: Attention.
9: Non mais attends, la bonne, eh oh. Calme ta joie un peu. C'est ma bonne à moi ou pas? Allô?
16: Et votre bonne, elle s'appelle comment?
9: Allô, la bonne? La bonne à tout faire? Ah bah voilà quand même, elle a raccroché, dis donc, elle a mis du temps, hein, dis donc. Oh putain. Bah ça nous en fait deux ça déjà dans la besace, ils nous en font une troisième, hein, jamais un 203, vous savez, dans les monsieur et madame, donc un monsieur et madame, la bonne, là j'étais quand même, j'ai fait gaffe, hein, j'étais à deux doigts d'avoir des emmerdes. Hein. Donc faites très attention, hein, quand vous faites menacer comme ça, soyez prudents. Hein. Allez. Qu'elle les disque tout à l'heure. Le dernier, ensuite Elsa et Christophe. On va rendre service à Elsa, à son mec, ça va être génial, ça va être cool. Allez. Qu'est-ce qu'on fait après? Il y a du monde, hein. Allez les enfants, faut qu'on... Ah, elle est de retour elle.
6: Ouais.
9: Ah bah oui, on l'avait paumé tout à l'heure, Éléonore. Bah oui, bien sûr, on devait parler de communication internet, rencontre internet, exactement. Allô?
17: Oui.
9: Ouais, la bonne.
17: Hein?
9: Allô, la bonne.
17: Oui.
9: Ouais, salut. Dis donc, tu pourras venir me nettoyer mes choses, me laver mes chaussettes et me passer un petit coup d'aspirateur à la maison demain?
17: Où ça?
9: Bah, comme d'habitude, à la villa. C'est bien la bonne.
17: Non.
9: Ah, allez, déconne pas, Léon. Bon. Tu pourras me nettoyer mes slips aussi, parce que j'ai quand même deux, trois petites traces de pneus, là, hein, derrière. Voilà. Eh ben dis donc.
18: Moi je voulais te dire une chose que... Moi j'ai pas peur, je suis en antenne directe et je vais en profiter, voilà, après tout. Brigitte, je désire te rencontrer, voilà, et personne ne me barrera la route pour te rencontrer. Je peux pas t'écrire, ok? On me l'a fait comprendre tout à l'heure. On saisit la lettre, ok? J'ai porté plainte, donc j'espère que le substitut, monsieur Farge, un truc comme ça, là... D'ailleurs, qui me met en prison pour Elisabeth Seno, qui veut pas croire qu'elle m'a dragué et tout, mais tout ça c'est vrai, je ne dis pas. Mais je dis en... comme ça que de toute façon l'étiquette, il paye rien pour payer ces deux nazis que j'ai eu là.
9: Ah non, de dire ça, non, Jean-Pierre, si tu continues à parler comme ça, moi je te zappe de l'antenne, on discute plus jamais ensemble.
18: Oui, mais c'est facile.
9: Parce que c'est toi le taré peut-être.
18: Non, c'est pas moi le
9: taré. Bah, on n'en sait rien.
18: Tu rigoles, tu sais.
9: Mais non, je rigole pas.
18: Non, mais je te raccroche tout de suite, ok?
9: Pourquoi? Pourquoi tu me dis ça? Si tu me raccroches au nez parce que je te dis ça, ça veut dire que t'as quelque chose à te reprocher.
18: Je suis pas taré, moi.
9: Eh ben alors parle normalement.
18: Ouais, mais il y a des choses qu'il faut dire et pas dire, mais moi je...
9: Eh ben mais tout à l'heure, on s'est eu au téléphone, ouais, tu voulais passer sur l'antenne parce que tu voulais lire des textes et t'arrives et tu dis des grosses conneries.
18: C'est pas des grosses conneries que
9: si,
18: tu dis.
9: Si, c'est des conneries.
18: Non, c'est pas des conneries.
9: Bon alors vas-y, dis ton texte.
18: C'est tout.
9: Ton texte. Moi je crois que t'étais le roi du rock'n'roll, moi.
18: Ouais, mais tous mes fans m'appellent et tout. Bon,
9: et bah alors.
18: Mais j'ai dit tout à l'heure au type que ça peut se finir mal et ça finira mal, c'est tout.
9: Mais non, ça finira pas mal.
18: Ça finira mal parce que moi, tant que je dis quelque chose.
9: Dis donc, comment tu montes. Dis donc, quand tu montes la voix, t'es énervé ou quoi?
18: Tout.
9: T'es remonté, ça?
18: Moi, je passe plus jamais sur Fun Radio et je me supprime, ok?
9: T'arrêtes pas de me dire ça.
18: On veut me déstabiliser, ils gagneront, puis c'est tout.
9: Mais non, mais moi, je suis.
18: Plus fort que moi, la justice, bah.
9: Bah attends.
18: Ils sont forts avec le ticket à la con, c'est ça que j'ai envie de dire, c'est tout.
9: Si, mais si.
18: Moi, je vois une ticket, c'est que je suis pas taré, on dit que c'est les autres qui sont tarés. Mais ils sont experts, donc ils sont plus forts qu'elles, tu vois. Ils m'ont fait perdre un procès avec Maître Julia, c'est de la magouille.
9: Bon, allez, lis-moi ton texte, lis ton texte, c'était beau.
18: Ben, j'ai un texte à dire qui est bien, c'est coup de gueule, et l'autre, c'est les anges, voilà.
9: Vas-y. Alors, il y a un problème de téléphone, là.
18: Il y a un problème de téléphone.
9: Ouais, ça crépite un peu,
18: ouais,
9: sur l'antenne.
18: C'est normal, ils m'ont mis sur écoute téléphonique.
9: Ah, bah oui, voilà, dire, effectivement.
18: Tu comprends?
9: Bien sûr.
18: Hein?
9: Bien sûr.
18: Voilà.
9: Allez, vas-y.
18: Alors, j'ai un texte, c'est coup de gueule, alors.
9: Donc, il y a l'Elysée qui nous écoute en ce moment.
18: Ouais, mais non, mais bon, je vais m'exprimer après. Mais où est la justice? Mais que fait la police? Pourquoi tant de grèves? Pourquoi jamais de trêve? On parle politique, tout ça c'est du fric, vivement que la mafia arrange tout ça. Moi je pousse des coups de gueule en faveur de ceux qui sont seuls. Je suis l'envoyé de Dieu pour me faire... Non, pour une fois, la Bible c'est pas le moine, et je clamerai l'innocence de ceux qui ont de la patience. Puis Dieu mettra en enfer tous ceux qui polluent la terre. La gauche et la droite, c'est gousille pour des purs et simples broutilles. Des hommes se font massacrer. Mais personne ne veut bouger. Le peuple est en colère. On n'en a rien à faire.
19: Bah, c'est surtout Sauzère qui est en colère.
18: Dans le monde, il n'y a que de la famine.
19: Oui.
18: Et on mange, puis on dîne.
19: D'accord.
18: Aux armes, aux citoyens, former la rébellion. Bientôt, ce sera la fin. Alors combattons.
19: Oui.
18: Bon, c'est un texte, c'est tout, ça va pas plus loin.
19: Non, mais c'est pas mal, hein.
18: Ils critiquent pas la gauche et la droite. Ils savent faire le boulot avant plus que moi. Moi, je fais pas de la politique. J'ai dit ce que j'avais à dire comme balavonne, donc qu'il devait dire. Ce qu'il devait dire,
19: c'est sûr. C'est sûr, ouais.
18: Hein? Qui se démerde, la politique. Moi, je sais que Chirac y repassera, mais il faut mieux que.
19: Comment tu le sais?
18: Ça se gouverne bien, tout ça, après.
19: Comment tu le sais?
18: Comme ça, c'est tout, voilà.
19: Extraterrestre, non? Les extraterrestres?
18: Je parle pas de l'extraterrestre, non?
19: Tu parles de qui?
18: Bah là, je t'ai lu un texte, voilà, comme ça.
19: Mais t'as un micro HF ou quoi? T'as avec un portable ou quoi?
18: Non.
19: T'as, ça, t'es vraiment sur écoute, là?
18: Je suis vraiment sur écoute, voilà, ouais.
19: D'accord, ok. Et...
18: Non, mais moi, je me dis, moi, on m'aura pas comme ça.
19: C'est... Non, mais je sais, mais de toute façon, t'es un battant.
18: Ça, c'est facile de mettre les gens en prison.
19: Mais ouais, puis c'est facile de mettre la pression.
18: Me l'a dit, c'est trop facile.
19: Mais t'es une star.
18: Ils jouent avec eux, ils vont pas jouer avec toi. Ils vont
19: parce que t'es une star, ouais. Parce que t'es une star.
18: Mais parce que ça gêne que j'ai réussi.
19: Et ben voilà,
18: comme la fille si belle, tu vois, j'ai fait une chanson pour elle.
19: Vas-y.
18: Pour faire voir, faut mieux être sympa dans la vie. Bon, enfin, je m'excuse parce que bon, j'avais mis un petit mot à côté. Alors j'y fais des excuses, c'est tout à fait normal.
19: Vas-y, chante là, vas-y.
18: Et de toute façon, on m'a dit que toi, tu te foutais de ma gueule et que tu profitais de moi.
19: Mais c'est des parano, ces gens-là.
18: Hein? Non, mais c'est vrai.
19: Mais t'inquiète pas.
18: Et quand j'ai fait la... Attends, je suis passé à la cour d'appel de Rouen, si ils m'ont dit que toi, t'étais plus tard avec moi.
19: D'accord, et si tu le penses...
18: Alors, si je m'arrange bien, c'est soit que j'arrête d'être chanteur...
19: Moi j'arrête l'émission.
18: J'ai rien à perdre, non, bah, moi... je me suicide vraiment.
19: Non, bah, moi j'arrête l'émission, j'éteins mon micro.
18: Ces gens-là, ils ont arrivé à me déstabiliser.
19: Mais non, mais t'es plus fort...
18: Je m'empêche d'écrire à Brigitte Ami que j'aimerais bien le rencontrer, on verra bien.
19: Mais t'es plus fort que ça, Jean-Pierre.
18: Maintenant, c'est à elle de faire le premier pas.
19: Exactement.
18: Et voilà, parce que toi, tu m'as certifié, donc c'était aussi tard avec moi. C'est pas vrai, parce que tu m'as certifié quand même que tu l'as déjà eu au téléphone.
19: Oui.
18: Et c'est pas des blagues.
19: Et que t'as du talent.
18: Elle a sa vie privée.
19: Et voilà.
18: Elle fait ce qu'elle veut. Ça veut me rencontrer, elle me rencontre.
19: Et si elle veut pas, elle te rencontrera pas.
18: Si elle me rencontrera pas, ça veut pas me rencontrer, elle me rencontre pas, voilà.
19: Voilà. Mais c'est pas à eux de décider.
18: Mais c'est pas. On n'a pas à se mettre entre deux pour m'empêcher de. D'accord, qu'on m'empêche d'écrire. D'accord, ok.
19: Mais qu'on t'empêche pas à avoir ton bonheur.
18: Voilà.
19: Tout le monde a le droit à sa part de bonheur.
18: Maintenant que je parle aussi d'une Gabrielle, je parle de Gabrielle parce que justement j'étonnais tout le monde parce que Gabrielle est plus haut que Brigitte Ami.
19: Alors, voilà. T'as un truc pour Gabrielle à dire?
18: Et elle, Gabrielle, tu vois, qu'elle comprend mon problème.
19: Ouais.
18: Je dirais pas qui c'est. Elle est plus placée que Brigitte Ami. Et je pense qu'elle va venir à moi et qu'elle va m'écrire bientôt, voilà. Et ça pourrait surprendre les uns les autres.
19: J'espère que vous suivez bien ce qui se passe de votre côté, que c'est pas du...
18: Je te demande pas de m'aider, Marc, pour c'est... Gabriel, parce que c'est elle qui vient à moi, comme ça.
19: Oui.
18: C'est tout. Bon, y a quelque chose, je ne sais pas, on s'en verra.
19: Je pense aux auditeurs qui nous écoutent et qui doivent se dire, mais qu'est-ce que c'est que cette conversation que Max a en ce moment avec Jean-Pierre Sauzère, on ne comprend rien, c'est vrai que c'est très difficile à comprendre.
18: Gabriel, voilà.
19: À vous de comprendre. À vous de comprendre qu'il n'y a rien à comprendre.
18: Voilà. Ben, Gabriel m'a envoyé un texte.
19: Voilà. Alors, c'est quoi le texte?
18: Puis je vais la mettre en chanson parce que je l'ai fait voir au type de probation.
19: Mais alors elle te l'a envoyé, c'est-à-dire qu'elle est venue te voir chez toi?
18: La chanson là, je vais la faire. Bien
19: non, sûr. Mais elle est venue chez toi te déposer le texte?
18: Non, mais voilà.
19: Par transmission de pensée?
18: Non, mais bon, on me l'a dit comme ça, voilà.
19: Non, mais elle te l'a dit comment?
18: Par téléphone? Je te l'expliquerai pas comment.
19: Non, mais.
18: Moi, je vais te le lire si tu veux, je te le lis.
19: Non, mais elle te l'a dit par téléphone ou elle te l'a dit?
18: Je vais mettre en musique plus tard.
19: Elle te l'a dit par téléphone, elle est venue te voir?
18: Bah.
19: Ou c'est par transmission?
18: De quelqu'un et je sais qu'elle va venir me voir. Voilà.
19: Dieu.
18: Je n'ai rien à dire là-dessus.
19: Ah bon,
18: de toute façon, Dieu est sur le jeu, c'est tout.
19: Bah, exactement.
18: J'étais en colère parce que j'ai traité les psychiatres nazis, mais bien sûr.
19: Non, c'est pas vrai.
18: Pas bien.
19: Retire ce que tu viens de dire, parce que c'est pas beau ce que t'as dit, c'est nul, Jean-Pierre. Mais oui, mais alors Jean-Pierre, arrête de dire des bêtises. Arrête de dire des bêtises. Arrête de dire des bêtises et lis-nous ce texte que Gabriel t'a envoyé.
18: Les anges, le titre. Alors, les anges ont rien d'étrange. Ils n'ont pas d'ailes, ils viennent du ciel. Ils sont envoyés par Dieu. Pour nous rendre heureux. Ils ne sont pas comme on croit, ils sont comme vous et moi. Ils jouent chacun grand rôle et ils n'ont pas d'auréole. Pour qu'ils veulent vous aider, il vous suffit de prier. Les anges me protègent dans leur robe de neige. J'irai un jour au paradis vers une autre galaxie. Je suis le messager de Dieu et je m'envolerai avec eux. Je vois des apparitions, pas des hallucinations, des anges brunes aux yeux bleus qui exorceront mes voeux. Des anges gardiens, fidèles, immortels. Il n'a rien que je ne leur cache, parce qu'ils ont comme des flashs. Ils peuvent prévenir l'avenir, le meilleur ou bien le pire. Ils seront toujours dans mon cœur et je crois être des leurs. J'ai quatre anges qui s'appellent Angélique et Gabriel et les autres. Ils doivent me voir de là-haut ou bien être derrière mon dos. Comme je suis pur dans mon cœur, je deviendrai chanteur.
19: Oh! Oh, non, c'est magnifique, eh oh, bravo, félicitations, applaudissements, et de l'autre côté de la radio aussi, vous applaudissez. Et dis donc,
18: c'est pas de moi, c'est de Gabriel.
19: Bah, c'est pour ça que c'est beau.
18: Ouais, bah,
19: d'habitude, c'est pas terrible.
18: Pour moi, et je vais le mettre en chanson, ça, c'est bien. Ça.
19: Elle te l'a écrit, c'est-à-dire qu'elle te l'a envoyé par courrier ou...
18: Bah, de toute façon, j'attends son courrier, puis il y a grève, tu vois, dans certains départements, et, ouais. Ça, et bon... Ouais.
19: Mais tu l'as, c'est par les esprits que t'as reçu ton texte?
18: Non. Bah, non, faut pas délirer non plus, comprends-le.
19: Eh bah alors, si on délire pas, dis-moi la vérité, ne me mens pas.
18: Bah, c'est-à-dire que j'étais appelé, voilà, bah, par quelqu'un...
19: Par qui? Par téléphone?
18: Qui la connaît, et voilà.
19: Par téléphone?
18: Ouais.
19: Ah, il faut
18: par téléphone, oui, bien sûr.
19: Il
18: oui.
19: Faut être transparent avec moi, il faut me dire la vérité, ouais, Jean-Pierre, sinon on peut pas...
18: On m'a appelé par téléphone, et voilà, on m'a dit ça, et voilà. Et cette personne-là, souhaite mon bonheur que je m'en sorte, parce que ça va finir mal, sinon.
19: Ouais, je comprends.
18: Tu comprends?
19: Ouais, je comprends. Non, mais bah, moi, je t'ai toujours compris, tu sais que je suis de ton côté.
18: C'est comme la chanson, bon, désolé, ils l'ont mal compris, j'ai mis si belle, bon, c'est la juge d'application des peines. Mais bon, j'ai dit si belle, mais je dis pas son nom, tu vois. Donc il y en a plein de si belles. Bon, je vais peut-être changer le titre, ok, ça va leur faire plaisir. Parce que j'avais dit, si belle, tu es si belle, d'une beauté intemporelle. Tu comprends?
19: Bah, intemporelle, bien sûr.
18: Bah ouais, mais...
19: Intersidérale aussi.
18: Ouais. Si belle, tu es si belle, d'une beauté intemporelle.
19: Ouais.
18: Si belle, tu es si belle.
19: T'as qu'à dire Intermarché.
18: Ta silhouette est éternelle.
19: Ouais, bah c'est très beau, c'est du beau texte, de toute façon c'est...
18: Bah ouais, mais bon, si ça gêne, je vais mettre Gabriel à la place.
19: Bah voilà, puis c'est tout.
18: Et encore mieux, peut-être que je pourrais chanter la chanson de Gabriel et payer des droits.
19: Eh bah vas-y, chante-la, vas-y, chante-la, là.
18: Non, mais tout à l'heure.
19: Non, mais maintenant.
18: Non.
19: Non, maintenant.
18: Non, mais j'ai pas envie de chanter.
19: Ah bah, si t'as pas envie de chanter, alors merde, alors qu'est-ce qu'on fait de tous tes fans qui écoutent la radio?
18: Ouais, mais moi, on verra, ça s'est fini mal, tu te rappelles, il y a un an et quelques.
19: Ouais, je m'en souviens.
18: Je me suis vu dans la maison d'arrêt, donc là, bon...
19: Non, fais pas le con, Jean-Pierre, fais pas le con, arrête tes conneries.
18: Je sais pas, bah c'est la justice qui décide. Hein,
19: moi, je vais venir te chercher, hein, je vais venir. Hein.
18: Brigitte Amie, si elle veut arranger le coup avec moi, fais ce qu'elle veut.
19: Ouais, mais si elle veut pas, il faut que tu continues ta vie, il y a tous tes fans.
18: Toi, tu m'as fait comprendre.
19: Non, mais d'accord, mais il y a tous tes fans qui t'attendent.
18: Ouais, non, mais j'attends d'elle qu'elle m'écrive. Et qu'on va voir sa photo et qu'on se rencontre et après on verra ensemble.
19: Et on rappelle quand même, si Manu peut me donner un petit coup de main, que sur internet il y a des photos de Jean-Pierre ainsi que l'intégralité du concert qui avait été donné sur l'antenne de Fun Radio. Vous pouvez voir ça tout ça en images. Est-ce qu'il y a des sites à donner, des numéros, des adresses?
20: Bah c'est l'adresse, c'est star-system.org.
19: Mais on y voit quoi dessus? Que des photos?
20: Que des photos, ouais.
19: Ah oui, mais carrément, il y a un site internet où moi j'ai vu carrément le concert qu'on avait vu filmer.
20: C'est avec... le site de Basile, mais je sais pas le...
19: Ah.
20: Le truc par cœur, bouge pas.
19: Bon, c'est pas grave, on va essayer de se renseigner, de donner tout ça. Jean-Pierre, en conclusion de ce qui vient d'être dit.
18: D'ailleurs, j'aimerais bien que tu m'envoies le CD, que les chansons que j'ai enregistrées.
19: Mais ça a été fait, ça a été envoyé.
18: Voilà, et ben, j'attends, et par la suite de ça, ben, enregistrer mes nouvelles chansons que j'aurai après.
19: D'accord, pas de problème.
18: Dans les studios de Fun Radio.
19: Il n'y a aucun problème.
18: Il y en a une nouvelle que je vais recevoir, c'est quand ça donne le rock'n'roll.
19: D'accord.
18: Et moi, j'attends les nouvelles de Brigitte, c'est tout. Je suis obligé de parler d'elle, ben, forcément, on m'empêche de lui écrire. Bon.
19: Un petit extrait quand même.
18: Écrire pour porter plainte, ok, pour autre chose, d'accord.
19: Un petit extrait de cette chanson ou pas?
18: Bah non, je l'ai pas encore, je suis pas ton faire un extrait.
19: Ah d'accord.
18: Tu veux que je chante un petit bout de Gabriel peut-être?
19: Allez, vas-y, pour nous faire plaisir, merde pour tous les fans.
18: Et je la dédicace à Gabriel et voilà, mais...
19: Allez, c'est parti, on t'écoute Jean-Pierre, on attend. Hein. Allez, c'est parti. C'est calé quand même, hein. Il veut pas chanter sur l'antenne.
18: Bonsoir.
19: De...
18: Ah, il a l'air. Alors je voudrais vous parler d'une fille que vous connaissez tous très bien. Vous voyez ce que je veux dire, elle s'appelle Gabriel.
19: Baisse un peu la musique.
18: Non, je me protège.
19: Baisse un peu la musique, Jean-Pierre.
18: Et je la dédie à tous mes fans.
19: Avec les cuivres, c'est vrai qu'on s'y croise dans cette chanson. Hein.
18: Gabriel, tu brûles mon esprit, ton amour étrange, ma vie.
19: Ça y est, je le retrouve, on le retrouve, notre Jean-Pierre. 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

0: Oh, c'est beau, bravo Jean-Pierre. Voilà. On va donner tout de suite l'adresse du...
1: J'ai pas chanté depuis un bout de temps, là, depuis que j'ai fait le gala, voilà.
0: Mais t'as une voix d'enfer.
1: Je suis peut-être pas prêt de repasser sur Fun Radio aussi, c'est Marie Tollim.
0: D'accord.
1: Ok.
0: L'adresse de Fun...
1: S'il y en a qui veulent en profiter aussi pour me mettre en prison, bah qu'ils le fassent demain matin, ok.
0: D'accord, qu'ils viennent te chercher avec la fourgon.
1: Ils viennent me chercher, comme le fourgon, ils ont fait l'autre fois, là.
0: D'accord.
1: Ils trouvent que c'est illégal tout ce qu'ils disent, ce que je fais.
0: D'accord.
1: Ok, non mais c'est vrai, comme ça, ça se terminera, je serai pas chanteur, et je crèverai, voilà, si c'est ça qu'ils attendent de moi.
0: Mais non, t'inquiète pas, l'adresse...
1: J'attends Brigitte qu'elle m'appelle, voilà, enfin qu'elle m'appelle pas, mais qu'elle m'écrive et qu'elle voit sa photo et que je la rencontre, on verra bien.
0: L'adresse internet pour voir le concert de Jean-Pierre Sauzère en vidéo, attention, exclusivité, www.buzzworld.com, www.buzzworldcollé.com pour voir la vidéo de concert, et si vous voulez voir des photos de Jean-Pierre Sauzère extraordinaires, vous allez sur le site du Star System, star-system.org, et vous avez tout à l'intérieur. Fildar, tu veux rajouter quelque chose?
2: Oui, sur le concert, c'est des extraits, hein, c'est pas la totalité. Parce que
0: enfin, il y en a quand même quelques-uns, j'en ai vu.
2: Il y a
0: de quoi faire quand même, il y a de quoi s'amuser. Hein. Jean-Pierre, pour conclure sur ce qu'on vient d'être dit.
1: Bah, moi, je veux dire, il y en a qui la réussissent leur vie, des fois. Puis il y en a des fois qui veulent la réussir et qu'on fait tout pour la casser, voilà. Alors moi, maintenant, on verra bien.
0: Très bien.
1: Ok.
0: Très bien.
1: J'espère que tout le monde aura compris là-dessus au moins.
0: Très bien, il n'y a pas de problème.
1: S'il y en a qui mettent fin à leur vie en sortant de prison, c'est parce qu'on abuse un peu trop d'eux, puis tant qu'on dit certaines choses, ça déplaît. Et tant qu'on veut s'exprimer en disant la vérité, on fait perdre le procès, voilà, et on fait ceci, cela. Et on pousse les gens à tomber malades, à se faire soigner, voilà, comme on dit. Mais moi, c'est le contraire qui se pose, c'est que tant qu'on pousse à faire soigner, j'ai envie de me dégommer, moi. Voilà.
0: Je comprends.
1: Et si ça termine comme ça, ça se terminera comme ça.
0: D'accord, ok, je comprends.
1: Ça, je te dis salut et j'embrasse tous mes fans.
0: Ok.
1: Et on verra bien si je repasse sur ta radio et si je me suicide, tant pis pour eux. Parce que moi, j'ai du cran et je ferai ce que j'ai à faire, voilà. Si c'est comme ça, on vous a terminé, ça se terminera comme ça. Quand j'ai dit au type, je serai plus fort que lui, je serai plus fort qu'eux. Voilà. La justice est forte et moi aussi. S'ils veulent que je crève, je crèverai. Voilà. Si ça doit se terminer comme ça, je veux que la France le sache. Voilà.
3: Non. Ah, c'était chic.
4: J'ai dû avoir de l'argent, mais j'ai plus.
3: Il a
4: plus
3: l'entrée, hein.
4: Bah, alors là.
5: De toute manière, dis-toi bien, il dit merde pour la bonne année, Sébastien.
4: Voilà, exactement. Voilà. C'est ce qu'il a marqué sur sa carte. Voilà. Et tu dis, la galanterie, aujourd'hui, il n'y a plus de galanterie qui tienne, hein. C'est bon, restaurant, ça coûte relativement cher, on peut pas inviter à chaque fois.
5: Qu'est-ce qu'elle voulait,
3: Angélique ? Non, c'est pas forcément des restaurants, ça peut être des petits gestes.
5: Oui, des petits gestes. Les femmes, elles sont très petits gestes.
4: Des petits gestes.
3: Ça vous gonfle. Je ne veux pas de grandes choses, forcément.
4: Tu veux que je fasse comme geste à Julia ? Je vais faire un bras d'honneur au moment donné de l'addition ? C'est comme Franck Dubos dans son spectacle, à un moment donné, il est au restaurant avec la nana, il y a un truc à faire. Et à la fin, à un moment donné, il demande l'addition. L'addition arrive sur la table et puis il fait un geste, et puis il met la main sur l'addition, il fait tu permets ? On partage. Ça, c'est très bon à faire en soirée, ça peut le faire. Angélique, tu nous as envoyé une photo de toi et ta copine. Alors, t'es qui ?
5: Ah, c'est moi qui avais le courrier.
3: Je suis qui, hein ?
4: T'es laquelle ?
3: Alors, je suis celle qui a le débardeur blanc.
4: Ah, très bien. Ce que j'allais dire, si c'est l'autre, on arrête.
5: C'est mort. C'est sympa, ta copine.
3: Écoute,
5: on part au supermarché. Hein.
4: Mais je plaisante, Angélique.
5: Pas mal,
4: oui, Angélique.
3: Non, mais c'est qu'une photo. Non, en fait, le principe, c'était que j'avais l'intention de venir te voir au studio parce que j'étais vraiment intéressée pour ton émission éclectique, en fait, le dimanche soir. Étant donné que je vais sur Paris ce week-end.
5: Donc, d'ailleurs, elle voudrait savoir si c'est possible.
3: Exactement,
5: de venir ce
3: Julien.
5: Voilà.
4: Normalement, non.
6: Oh non,
5: allez.
6: T'as arrêté un trumeau, bon.
4: Attendez. J'ai dit normalement, et là tout le monde a l'air d'avoir la réponse.
2: Bah normal.
6: Ouais.
3: Alors, ouais.
4: Je peux.
5: Normalement, il va.
4: Normalement,
5: non.
4: C'est non.
3: Ouais. Oh.
4: Mais.
5: Voilà.
3: Une exception peut-être. Hein.
4: Mais.
5: Quel âge tu as ?
3: J'ai 19 ans.
5: Ah, bah c'est bon !
4: Il n'y a pas de problème. Là, vous n'avez pas commencé par ça.
3: Hein.
4: Ah oui. Bon, normalement, c'est non.
3: Ouais, d'accord.
4: Mais.
5: Comme t'as 19 ans,
4: comme t'es jolie.
3: J'ai 20 ans quand même.
4: Ah,
2: mais re-regarde la photo.
3: Mais bon, c'est pas l'âge, hein, c'est la mentalité quand même. Hein.
4: Je vais re-regarder la photo. Parce que je vais regarder.
3: Non, mais j'aime pas trop cette photo.
4: Non, mais je vais regarder en pleine lumière. C'est où tu viens une demi-heure avant éclectique et que tu te barres au moment donné où ça démarre. Où tu viens pendant l'émission. On est d'accord ?
5: Qu'est-ce que ça veut dire ?
3: Ça veut dire quoi, ça ?
6: Ça veut dire que... Bah, attends !
5: Bah, ça veut dire quoi ?
6: Bah, normalement, attends, j'allume la lumière.
5: Oh !
6: Ah ! Allez !
4: Banco, tu peux venir 10 minutes.
6: Oh, ouais, c'est cool. Devant.
3: Quelle générosité, Max.
4: Ah là.
3: Ta bonté te perdra, mon pauvre petit.
5: C'est pas grave, Angélique, c'est un branleur.
4: T'as une belle écriture. Je suis un branleur. Grande balai maintenant, oui. Je suis devenu un homme, tu sais, bah j'ai grandi depuis.
3: Il est temps en 30 ans de devenir un homme, hein.
5: Ouais, un homme. La dernière, hein.
4: La dernière fois qu'on s'est vu,
5: t'as pas grandi.
4: Non, hein. J'avais quoi, 25 ans? Non, j'ai pas bougé, c'est vrai que j'ai pas pris un iota.
5: Il y a pas de problème.
4: C'est vrai, j'ai même rajeuni dans ma tête, c'est devenu de pire en pire angélique. C'est quoi le service que tu voudrais avoir?
3: C'est ça, c'est devenir. Assister à ton émission, je demande pas.
5: Non, mais écoute.
4: Alors, est-ce que tu peux leur expliquer, toi, qui as fait quand même bien souvent de la radio, est-ce qu'il y a franchement quelque chose à voir dans les studios?
5: Mais toi?
4: Non, mais je sais bien, c'est déjà énorme, mais en dehors de ça. Non, mais sérieusement, qu'est-ce qu'il y a à voir? Non, mais imaginez-vous quand même qu'on est en train de parler là, comme on est en train de se parler.
5: Non, parce qu'il bosse, le mec, il bosse.
4: Ouais. T'as entendu le mot?
5: Il bosse.
4: Tu vois?
5: Oui.
7: Vous voyez que je bosse.
8: Qui bosse?
5: Toi.
8: Ah oui.
4: Bon. Voilà. Je bosse.
5: Non mais sincèrement, Angélique, passe ton chemin.
3: Oui.
5: Geoffrey n'est peut-être pas si loin.
4: Ouais. Non mais et moi c'est le conseil que te donnerait Phil Darimanu, c'est de passer ton chemin sur moi parce que. Comme ils disent, je vais briser quelqu'un.
7: Il va te ruiner le crâne.
4: Il va te ruiner le crâne. Voilà, c'est ce qu'il
5: dit. Mais parce que lui, c'est juste comme ça.
4: Ah non. Ah quoi? Non, c'est pas vrai.
5: Bah c'est juste pour l'avoir.
4: Ah oui.
5: Ah bah alors qu'est-ce que tu dis?
4: Ah c'est juste comme ça, une histoire de cul machin. Attends, c'est pas genre de la
5: femme. Moi je parle pas de cul.
4: Ah bon, c'est d'accord, tu dis.
5: Je sais bien que t'es un grand romantique, avec toi c'est des histoires d'amour, tout ça, ça dure très longtemps.
4: Oh là, t'es en train de dire
5: des lettres.
3: Oh là là là.
5: Ivy, il est le roi du petit geste.
3: C'est vrai, mais
5: comme j'avais pas 19 ans, il m'a pas invité au restaurant.
4: C'est vrai. Je t'ai pas invité au restaurant la dernière fois qu'on s'est vu?
5: Non, je crois pas.
4: Mais tu rigoles ou quoi?
5: Moi je crois pas.
4: Bah je te jure que si.
5: Bah non.
4: Non.
5: Il faudrait m'inviter.
4: C'est pas vrai.
5: C'est moi qui vais au restaurant.
4: C'est toi qui as payé? Attends, excuse-moi, Angé, c'est toi qui as payé?
5: Oui, je m'en souviens plus.
4: Bah voilà, moi je m'en souviens.
5: Mais moi je me souviens que t'as pas payé.
4: J'ai pas payé?
5: Non.
4: Eh ben je vais te ramener.
5: En fait, t'as payé plus que moi.
4: Je vais repayer, je vais te ramener le relevé d'identité bancaire, le machin,
5: parce qu'en plus tu prends des notes?
4: Ah bah je coche, Julia.
5: J'ai marqué. En plus,
4: 237 francs au Batipol.
5: Attends,
4: c'est quoi?
5: Au Batipol. T'as vu comment s'éclate?
4: C'était là qu'on était, dans un Batipol.
5: Ouais, un Batipol.
4: Voilà, bah c'est toi qui nous avais emmené là-bas aussi.
5: Ah, bonne journée.
4: Ah bah oui, bah tu penses. Ah. Angélique.
5: Oui. Après il m'a filé son CD.
4: Bah oui, et je lui ai fait la totale. Le Batifol et Ricky Larsen Show. Je veux dire, la journée était gâchée pour
5: là. Je suis rentrée, c'est contente. Hein. Je me suis dit, mais qu'est-ce que c'est que
4: ce bordel?
5: Oh là là.
4: Angélique, amoureuse de moi quand même?
3: Comment?
4: Pardon. Amoureuse de moi quand même un peu ou pas?
5: Comment on peut être
3: amoureuse de toi?
5: Non.
3: Ah là là, mais. Non, mais.
5: Un type qui te regarde
3: encore,
5: pas dans les yeux, tu peux pas être.
4: Qu'est-ce qui te fait kiffer en moi, grave?
3: Ta personnalité.
5: Je pourrais pas avoir un amoureux, moi aussi.
4: T'entends?
3: Attends, Julia, mais je peux pas te parler avec toi, même pas que moi.
5: Oui, mais comme tu viens dimanche, c'est que moi je le verrai pas, tu vois.
4: T'es pas un peu jalouse quand même, Julia?
5: Mais non, mais elle vient dimanche. Attends, je lui ai dit qu'elle pouvait venir dimanche. Julia, hein. Tu peux pas revenir en arrière.
3: Julia, si toi aussi t'es jalouse, et moi étant donné que je le suis aussi, ça va pas le faire.
5: Ah non, mais moi ça va.
3: Ah ouais?
5: Ouais, moi j'ai donné.
4: Ouais.
3: Moi, je suis assez possessive quand même.
5: Ah bah, garde-le.
3: Ouais.
5: Garde-le.
4: Julia s'en veut d'avoir raté le coche à l'époque où on bosse ensemble.
5: Le coche, la mousse du coche, ouais.
4: Elle sentait qu'il y avait un truc à faire et voilà, elle a pas réussi à passer le...
5: J'ai pas trouvé le truc, hein.
4: Est-ce
3: que tu l'as trouvé depuis, non? Tu sais pas ce qui a merdé, en fait.
5: Le truc avec lui?
3: Ouais.
5: Il faut jamais avoir des histoires avec les gens avec qui on travaille.
4: Ah non, ça jamais.
5: Ouais. Jamais.
4: Oh là là.
3: Pas mélanger travail et plaisir.
4: Oh là là là là, ça c'est un truc à pas faire, ça, Angélique. Ah, conseil d'amis que te donne Julia et que je partage.
5: Eh oui.
3: D'accord.
5: C'est d'ailleurs pour ça que nous sommes toujours.
4: Voilà. Et ne jamais mélanger le travail et la vie privée. C'est
3: mais
4: très dangereux.
3: Écoute. Seulement moi, je ne travaille pas avec vous, donc...
4: Non, mais là, c'est un conseil pour plus tard, dans l'avenir, parce que un jour, tu vas être amené à travailler, genre, tu vas passer ta vie au chômage.
3: Non, mais je travaille en dehors de mes études, mon cher.
4: Tu fais quoi comme études?
3: Études de gestion en comptabilité, en première année BTS.
5: Pour ajouter tes additions.
4: Ah, pas mal.
3: Et par ailleurs, je suis animatrice de karaoké.
4: Ah, ça, c'est déjà moins bien. D'accord. Donc on supprimera ça et tu pourras t'occuper de tous mes comptes et de toutes mes sociétés. Mais Julia a raison parce que ça c'est pour les jeunes qui nous écoutent derrière leur poste de radio et ça leur sert pour demain.
3: Ouais.
4: Ne jamais fréquenter des gens. Déjà que c'est pas facile de fréquenter des gens. Non mais même en privé comme ça, en cercle d'amis, des gens avec qui on travaille toute la journée.
5: D'ailleurs parce que nous on se voyait pas tellement en dehors.
4: Jamais même.
3: Non, d'accord.
4: Non mais attends, très honnêtement pour rappeler les souvenirs. Angélique, autant moi je fréquentais un petit peu Jenny comme ça de temps en temps.
5: Un peu, hein, il l'a touché un peu, mais c'est tout. Hein.
4: J'ai touché 2-3 fois Lenny Bar et peut-être mis une fois le doigt dans la chatte.
5: Oh.
4: Et peut-être.
5: Oh, mais dis pas des trucs comme ça.
4: Non, d'accord.
3: Oh. D'accord.
4: Ensuite, je vais peut-être bouffer un peu le clito.
5: Oh.
4: Des choses comme celles-ci. C'est pas sûr.
5: Oh là.
4: Ça, il y a du doute.
5: Mais qu'est-ce que tu racontes?
4: Si elle était là, je sais pas ce qu'elle dirait.
5: Ah ben, elle adorerait.
4: Oh, qu'est-ce que c'est?
5: elle pleurerait à l'idée du souvenir.
4: Et ça, j'ai peut-être fait, mais c'est un truc à pas faire.
5: Mais nous pas.
4: Mais attends, nous, sérieusement, Angélique, tu connaissais Julia à l'époque, on était avec Jenny.
3: Un petit peu, ouais.
4: Un petit peu.
3: C'est léger à cette époque-là.
4: C'est léger. Ouais, ouais, c'était léger. L'émission qui était légère.
5: Ouais.
3: Oui,
5: t'as raison, t'étais là, du coup.
4: Ouais. Mais on se fréquentait jamais en dehors du
5: non,
4: travail.
5: Non, on se fréquentait pas, non.
4: Non, c'est vrai.
3: Ah, d'accord.
5: Non, parce qu'il avait déjà la grosse tête.
4: Voilà. Non, parce qu'elles avaient bossé 2 heures par jour, elles avaient terminé, alors que moi j'avais encore du boulot derrière. C'est que moi je continuais mon émission.
5: Ouais, t'as raison.
4: Ouais, c'était pas
5: t'as
4: ça.
5: Raison.
4: Bon, Angélique, ton service c'était ça en fin de compte.
3: Comment?
5: Bon, donc tu peux venir.
4: Voilà. Dimanche?
3: Oui, d'accord.
4: Alors vraiment, copain, hein.
3: Ah mais oui, non mais je viens déjà samedi matin au studio.
4: D'accord.
3: Pour voir un ami qui travaille aussi avec toi, enfin avec toi.
5: Ah mais
3: non, c'est notre animateur.
4: Attention, on ne couche
5: partage pas, hein.
4: On ne couchera pas ensemble, hein.
3: Non non, mais non, mais.
4: D'accord. Mais vraiment pas longtemps, hein, parce que ça va remonter aux oreilles.
3: Ah, c'est-à-dire, hein.
5: Qui est parti
4: de ma copine.
5: Ah, toujours la fameuse.
4: Mais... Ah mais
5: aux oreilles, elle a les oreilles de Mickey?
4: Non, absolument pas.
5: Tu lui as pas offert?
3: En fait, il est en
5: certaines. C'est sympa pour l'école.
4: Si tu la voyais, elle est magnifique.
5: Ah,
4: ah non, mais sérieusement. Ah bah tu sais quand t'es amoureux.
3: Ah, elle est amoureux là.
4: Alors je suis amoureux. Ah,
5: t'es amoureux?
3: Ah là là.
5: Ah ouais?
4: Ouais.
5: Ah, ça a changé depuis l'autre fois.
4: Bah ouais, ça a changé parce que c'était celle d'avant dont je te parlais.
5: Ah,
4: c'est pas la même.
5: À part ça.
4: Ah non, ça a tout complètement changé, c'est fini.
3: Ah,
4: puis au début, je la connaissais pas bien, puis à fur et à mesure de la rencontrer comme ça, plus on se connaissait, plus je me disais mais t'es amoureux?
5: Ah, parce que tu te parles dans la glace.
4: Bah non, mais tu penses que tu t'aperçois que t'as des comportements que t'avais pas habituellement ou que t'as eu il y a très longtemps. Et
5: ouais,
4: tu dis,
5: raconte-nous.
4: Bah, qu'est-ce que tu veux que je te raconte? Je peux pas non plus rentrer trop dans les détails parce que sinon ça va être compliqué, si.
5: Mais ton petit cœur, quand tu dois la retrouver.
4: Non.
5: Tu sais plus conduire, t'as des bouffées de chaleur.
4: Non, ça va pas jusque là, non.
5: Ah, bah c'est pas trop.
4: Non, mais je suis constipé.
5: Oh,
4: non.
3: Bah, ça change, il y a quelques semaines, t'avais la gastro, quoi.
4: Voilà, exactement. Elle m'a dit pendant 3 jours on se verra pas, j'ai eu la gastro.
5: Ah
3: par
5: voilà. Remarque, il vaut mieux qu'elle soit pas là. Hein.
4: Non, dans ce cas-là, il vaut mieux qu'elle soit pas là, c'est sûr, parce que c'est pas facile à
5: elle
4: vivre.
5: Elle a senti le truc venir.
4: Elle a senti venir. Elle s'est dit, écoute, je vais te laisser 3-4 jours, fais le point, on verra après. Non, mais je sais pas, je me sens.
5: Et vous êtes fait le petit déjeuner avec les animaux?
4: Ah, les petits animaux.
5: C'est sympa.
4: Non,
5: le
4: on a fait le petit
5: déjeuner avec les personnages. Tu sais qu'ils viennent te dire bonjour.
4: Ah, Disneyland, Paris,
5: oui.
4: Dans l'hôtel Disneyland.
5: Ah, faut pas le brancher.
4: Non,
5: tout de suite,
4: non, je l'ai pas fait ça. Non, on a pris le petit déjeuner. On était...
5: Pour les enfants, c'est sympa.
4: Non, par contre, je trouve qu'un truc, si je peux me permettre, pour revenir sur le Disneyland Paris, un
5: non,
4: petit peu lourd.
5: Non, je te permets pas.
4: Quand on voit le prix, non, sérieusement, quand on voit le prix
5: parce
4: qu'on
5: que là,
4: paye.
5: Là, il a payé, hein.
4: Non, non, oui, ça, j'ai payé le prix fort.
5: On le sent.
4: Mais c'est pas le problème. Simplement, connaissance que j'ai donnée et quand je vois le prix des chambres, qui sont en plus.
5: Oh là là.
4: Ah oui,
5: ça douille, hein.
4: Quand on voit le prix des chambres qui sont les
5: pour
4: plus
5: que t'en as fait.
4: Disneyland Paris qui sont les plus simples, tu vois, pour ce qu'on a fait, genre, peut-être 3-4 fois l'amour.
5: Mais non, je crois qu'elle voulait pas avant de partir, tout ça.
4: Ah, je sais plus.
5: Pas.
4: Ah ouais, elle m'a dit, ah oui, c'est vrai, elle m'a dit,
5: ouais.
4: Ah oui, alors elle m'a dit, tu me toucheras pas,
5: ouais.
4: Mais je viens, il y aura que Mickey qui aura touché.
5: Voilà.
4: Donc, on n'a pas fait l'amour, excuse-moi, je me trompe.
5: Bah oui.
4: On n'a pas fait. Quand je vois le prix des chambres les plus simples, ouais. Et que si tu veux ton petit déjeuner au lit, vous savez combien il faut rajouter par personne?
3: Au moins 100 balles, hein.
4: Non, quand même non. Pas. Mais 60 francs.
5: Bah, ouais, ce qui fait 120. Mais c'est le prix normal dans n'importe quel hôtel, j'imagine.
4: Non, mais tu payes. De toute façon, le petit déjeuner, c'est le petit déjeuner compris. Mais
5: oui,
4: simplement pour
5: mais
4: l'avoir dans la chambre.
5: C'est Mickey. Ouais,
4: simplement, je parle pas du petit déjeuner, c'est le
3: ouais,
4: room
3: le service.
4: Service
3: dans la chambre, en
4: voilà.
3: Fait. Voilà. Ah, c'est pas ouais. Arnaque, ouais.
4: Non, ça déconne.
5: Ouais, bah tu lui as offert quand même. Bah, toute la
4: non,
5: journée,
4: parce que.
5: Putain, le prix du petit déjeuner, machin.
4: Je vais dire une bonne chose, Julia. Je veux dire, on va rentrer dans les détails.
5: Ouais.
4: On s'est dit, enfin c'est plutôt elle a bien raison, sur le coup je le remercie, et elle écoute pas, mais si quelqu'un nous écoute, vous lui direz demain, vous lui transmettrez sur son portable qu'elle a bien fait. Elle n'a pas voulu prendre le... J'ai vraiment l'impression que c'est vraiment, ça devient très scientifique.
5: Ouais,
4: elle n'a pas voulu prendre le petit déjeuner, non pas à cause du prix, quoi qu'encore. C'est vrai que c'était, je trouve ça un petit
5: mais
4: peu
5: elle
4: abusé.
5: Avait hâte.
4: Non, c'était l'intérêt, et je trouve que c'est très joliment joué de sa part, c'est très finement amené. C'est le fait de se déplacer pour aller prendre le petit déjeuner, ça nous obligeait forcément à être bien réveillés et donc à démarrer la journée du bon pied et être à 10h bel et bien
5: et
4: dans le parc.
5: Tu n'emmerdes pas après le petit déjeuner.
4: Non, justement.
5: Eh oui.
4: On n'avait pas le temps.
5: Pas
4: non, parce que de toute façon, j'avais pas le droit de la toucher.
5: Ah bah oui.
4: Alors que si Angélique.
5: Ah bah à part ça, c'est un week-end sympa. Hein.
4: Alors qu'Angélique, et j'explique à Julie aussi, c'est que si par malheur j'avais voulu mettre ces 60 francs supplémentaires pour prendre ce petit déjeuner au lit, je veux dire, à un moment donné, on n'était pas à l'abri.
5: Pas à l'abri.
4: On n'était pas à l'abri d'un truc,
5: arrête,
4: tu vois.
5: Pas à l'abri.
4: Tu vois.
5: Voilà.
4: D'une gaule frénétique.
5: Bon, alors donc Angélique vient dimanche.
4: Voilà.
3: Très bien.
5: Voilà. Et elle vient voir un peu Mickey, quoi.
4: Voilà. Donc si tu veux.
5: Sans Mickey.
4: Voilà. Mais tu te feras toucher par le Mickey, mais pas le mien. Hein.
3: d'accord.
4: D'accord, Angélique.
3: D'accord.
4: Bon, bah écoute, on va gérer ça hors antenne, d'accord ?
3: Ça marche, merci.
4: Bon, et je préviens tout de suite.
3: Oui.
2: Oui.
4: Les auditeurs, ouais. Les amis de l'entourage proche de ma princesse. Je vais appeler princesse, hein, puisqu'on est maintenant en train de parler Disneyland Paris. Vous ne dites pas un mot de tout ça.
2: C'est sûr, tu penses qu'ils vont se...
4: Je sais bien.
2: Mais elle écoute pas ?
4: Bah non, mais elle est au ski, là.
3: Ah.
2: Elle a une vie très pitante.
4: Ah, il se passe plein de choses.
3: Elle va rencontrer un beau moniteur.
4: Figure-toi qu'elle en a rencontré un. Hein.
3: Ah.
4: Et je trouve ça génial pour elle.
3: Oh,
4: on peut dire quand même, on peut déconner, non ? Le premier qui y touche... Je descends là-bas en tire-fesse.
2: En luge.
4: Moi, j'y vais en luge, en tire-fesse, en n'importe quoi. Je lui fais boire du vin chaud jusqu'à la fin de la nuit. Et je lui enfonce un bâton de ski dans le cul.
2: Ah, bah voilà.
4: Ah ouais. Oh. Ouais, bien vulgaire, c'est bien crade. Bien dégueu comme il faut. Angélique, tu quittes pas, je te repasse au standard.
3: Merci, Franck.
4: Alors, on va faire une petite pause et après, on va revenir avec Xavier et Mathieu. Ouais. Hein, je t'explique. Il y en a un qui est de Romans. Tu sais où c'est, Romans ?
2: Non,
4: bah je sais pas, on lui demandera. Et puis de Paris, on va jouer au jeu des catégories. Et après, il y a des monsieur et madame. Alors ça, tu connais, on appellera des monsieur et madame la tarte. Quelque part en France, on ne sait pas sur quoi on va tomber. Donc ça, ça peut être plutôt bon esprit.
2: Oui.
4: Et puis voilà, quoi. Valérie de Toulouse, bon, vous allez me la rappeler. Oh. Apparemment, il y a un problème. Ouais. Mais c'est pas grave parce qu'on va aller en direction des monsieur et madame. Alors ça, c'est le truc... en ce moment qui fonctionne bien sur le soir. Tu connais, hein, on en a déjà fait. Hein, comme
2: tarte,
4: par exemple, lesquels...
2: Monsieur, madame, la tarte.
4: Par exemple, c'est ça qu'on va faire ce soir. On sent que tu suis bien mon émission tous les soirs.
2: Oui.
4: Donc on va faire des monsieur et madame la tarte. Et ce qu'il faudrait, c'est que au moment donné où ça va décrocher, je vais dire allô la tarte. Nous on dit à poil.
2: Ouais.
4: La tarte au poil. On est d'accord. T'as pas l'air convaincu.
2: Moi je dis rien, moi je suis invité, je regarde.
4: Ah non, mais attends, faut pas déconner. Ah bah si tu veux venir travailler régulièrement, ça va être comme ça tout le temps. Hein.
2: Si tu veux.
4: L'émission n'a pas évolué d'un iota.
2: Ah,
4: hein.
2: ça, c'est bien marqué.
4: Ça a même tendance à se dégrader maintenant que j'étais tout seul. Alors attention, on y va, on appelle des monsieur et madame et ça me fait bien rire ça. Personnellement, de réveiller des gens, souvent on tombe sur des personnes âgées. J'aime bien ça. Ah oui, mais petit con, exactement. Plus je vieillis, plus je deviens petit con.
2: Il y a des mecs qui n'arrêtent pas de transporter des trucs.
4: Ah, il y a du vol de matériel ordinateur, je sais pas ce qui se passe, mais.
2: Au secours la direction.
4: Alors, monsieur et madame, la tarte. La tarte au poil. Bien sûr, vous pouvez faire ça chez vous. C'est très drôle. Ça mange pas de pain. On aurait pu faire des monsieur et madame. On aurait pu faire monsieur et madame Lagarce. On se réserve ça pour demain. On a des monsieur et madame Jospin, des monsieur et madame Latruffe. On en a fait beaucoup, hein, parce que...
8: 14 000, là, depuis.
4: Non, mais on en a à raison d'un par soir.
2: Ouais, puis comme ça, répond pas. Hein.
4: Allô ?
9: Oui.
4: Allô, monsieur Latarte ?
9: Au poil !
4: Au poil !
2: Mon Dieu.
4: Ah oui. T'as vu, vous avez même pas, on recommence. Allô, monsieur Latarte ?
9: Oui.
4: Au poil !
2: Mon Dieu.
4: On recommence.
8: Allez,
4: allô, monsieur Latarte ? Allô, monsieur Latarte ? 1, 2.
9: Au revoir, oui.
4: Oui, monsieur Latarte ?
2: Au poil !
4: Mais des poils ! Voilà, donc...
2: Ah ouais, c'est bien.
4: Ah, c'est drôle, hein.
8: Bon, non, c'est bon, ça.
4: Et en plus, Julia, le but du jeu, c'est qu'il faut qu'on en fasse 3.
2: Ah bon, bah alors, vous avez gagné un CD.
4: Non, parce que là, il faut commencer. Donc là, on a fait un monsieur, madame...
2: Ah, 3 la tarte.
4: Ah oui, mais avec un autre truc. Donc, qu'est-ce qu'on pourrait faire maintenant ? La tarte, tatin.
2: Ouais.
4: Forcément. Donc, on y retourne. Attention.
2: Moi, je m'éclate.
4: Ah oui, bah, c'est clair. Hein. Si t'as envie de te barrer, tu peux... Ah, mais ils adorent ça, les auditeurs. Et moi, je suis là pour faire de la radio pour eux, tu sais. Moi, je les aime trop.
2: Ouais,
4: je vous aime trop, je vous adore.
10: Allô ?
4: Allô ?
2: Allô ?
4: On se fait à poil ?
8: Ah ouais.
4: Allô, madame Latarte ?
10: Oui ?
4: Au poil ! Ah, peut-être pas entendu, peut-être pas le sonotone. Allô, madame Latarte ?
10: Oui ?
4: Au poil !
2: Mais vous êtes bien, hein.
4: Allô, madame Latarte ? Madame Latarte ? Merde. Allô ? Vous m'entendez ? Madame Latarte ? Allô ?
2: À mon avis, elle aurait mieux compris tatin.
4: Allô, madame Latarte ?
10: Oui.
4: Au poil !
2: Allô, madame Latarte ?
4: On se fait un petit tatin ?
8: Oui, allez. Allez,
4: à tous ensemble. Madame Latarte !
10: Je ne vous reconnais pas, monsieur.
4: Madame Latarte ? Allô, madame Latarte ?
10: Bonjour.
4: Ça y est, elle a raccroché. Très bien. Allez, un dernier. Qu'est-ce qu'on peut se faire, Julia ? Qu'est-ce que tu nous proposes ? On a fait... Non ?
2: Non.
5: Qu'est-ce moi, je propose rien.
9: T'oses pas faire ça, non, non, non. C'est pourquoi c'est pour de gêner les gens. Non, on les dérange pas, ils dorment pas, cette
5: heure-ci. Ah non, non, bien sûr, là, elle a été complètement endormie.
9: Mais ils regardent la télé jusqu'à plus soif, ces gens-là, avec ceux qui n'ont pas la mire qui apparaît.
11: Ça dort pas à ce temps-là.
9: Mais ça... Ça dort que quand il y a la mire.
5: Ah oui, mais il n'y a plus la mire maintenant, ils dorment plus.
9: Bah non, je sais bien, ils regardent et puis ils reprennent le matin avec fête à bonne heure. Ils arrêtent plus. Ils regardent la chasse, ils dorment plus. Ça fait à peu près...
5: Ah, la chasse, c'est bien. Hein.
9: Ça doit faire un an ou deux.
5: Dormir.
11: Tarte à quoi, là?
9: Pfff, au poil. Tarte à quoi?
11: Allez,
9: ça dépend
11: merde.
9: Sur qui on tombe.
11: On s'en fout au poil.
9: Ça dépend sur qui on tombe. On se fait une tarte au poil.
11: Allez.
9: Non, on a fait des graves.
5: Ah oui.
9: Ah oui, non, on a fait des trucs très très graves.
5: Et là, ils se marrent les auditeurs.
9: Par exemple, à monsieur et madame Delon, allô Delon, oui, on vous réveille, oui, bon, on réveille pas un flic qui dort, par exemple.
5: Ah, mais ça, c'est déjà plus joli, ça.
9: C'est vrai, mais c'est plus mignon. Bah, ça veut pas être fin tous les soirs.
11: Non,
9: hein.
11: Non, pas.
9: Allô, allô madame la tarte.
12: Oui, qui c'est?
9: Au poil.
12: Qui c'est?
9: Au poil, c'est tout, des poils. Madame la tarte.
12: Oui.
9: Au poil. Je pense pas, tata. Allô, madame la tarte. Madame la tarte. Allô, parce qu'on n'a pas entendu.
12: Au poil.
5: Ah ben elle est géniale.
9: Voilà. Madame la tarte.
12: Ta mère.
9: Ah non,
11: à poil. À poil. Ma mère à poil.
12: Oui.
11: Ma mère à poil, elle a l'habitude.
12: Devant le président unique.
9: Ouais,
11: ma
9: mère à poil devant le président unique. D'accord, ok, très bien. On vous embrasse en tous les cas.
12: Oui.
9: Bonne fin de nuit.
5: Je trouve que vous pourriez lui envoyer un CD là.
9: Ça va pas, non.
5: Oh,
9: non.
5: Bah
9: elle est pas censée savoir qu'on est, qui on est. Attends, madame.
5: Moi, je vais lui dire qui sont.
9: Madame la tarte.
12: Oui.
9: Attends. Ça marche aussi.
5: Oui, mais là, il y a eu, c'était plus rigolo.
9: Ah oui, il y avait plus rigolo.
5: Ouais.
9: Bon, bah écoutez, Madame la tarte.
12: Oui.
9: Au visage.
12: Bon, vous faites chier là, hein, ça commence à faire.
5: À faire.
9: Oh, vous pouvez me passer votre mari derrière?
12: J'ai pas de mari.
5: Mais c'est qui parle?
9: Allô? Il est derrière. Allô?
5: Voilà.
9: Bah ça rigole pas là.
5: Il y a final, non.
9: Allô, monsieur la tarte.
13: Oui, c'est moi.
9: Au poil.
5: Ah mais ils sont sympas.
9: Tu vois,
5: ils sont très sympas.
9: Écoute bien.
5: Ouais.
9: Bon, tu m'as reconnu? Allô.
13: Allô.
9: Allô, tu m'as reconnu?
13: Non.
9: Non. Bah comment tu...
5: Merde.
9: Ça m'a mal rendu mon père. Tu m'as reconnu ou pas?
14: C'est Bernard.
9: Tu sais qui je suis? Allô.
12: Allô. Au poil.
9: Allô, monsieur le tarte. Monsieur la tarte.
13: Ouais, je t'écoute. Bon, je n'ai rien à voir, j'ai ton numéro, c'est pas un problème.
9: Non, vas-y, c'est quoi, ça m'étonnerait, c'est quoi mon numéro? Si tu me donnes mon numéro en direct, vas-y, tu vas voir.
5: T'as
9: vas-y,
5: un CD.
9: Donne mon numéro. Allez, vas-y. Fais-nous croire que t'as mon numéro, ça m'étonnerait.
13: Bah, si, je l'ai ton numéro.
9: Vas-y, donne-le.
13: Allô?
9: Allô?
13: Ouais.
9: Monsieur la tarte.
13: Oui, c'est lui-même.
9: Oh, poil. Bon, tu m'as reconnu?
13: Non, je t'ai pas reconnu.
9: Allez, arrête tes conneries. Hein?
13: Ah non, fais les présentations. Moi, tu connais mon nom, j'aimerais connaître le tien.
9: Je sais pas.
13: Bah alors, tu te dégonfles?
9: Ouais, je me dégonfle, ouais.
13: Ah, t'es qu'une couille molle?
9: Ouais, je suis qu'un PD.
13: Eh bah, j'en ai bien l'impression, ouais.
9: Ouais, je suis un dégonflé.
13: Eh bah alors, présente-toi.
9: Mais je peux pas!
13: Pourquoi?
9: Mais parce que j'ai pas le droit.
13: Ah bon?
9: Non, parce qu'après, tu vas me faire un procès.
13: C'est quoi le but du jeu?
9: Bah rien, c'est allô, monsieur la tarte au poil, monsieur la tarte tatin.
13: Ouais.
9: C'est tout.
13: Putain.
5: Non, faut les excuser, hein.
9: Oui, non, faut, je suis avec une amie à moi. Mère, voilà.
13: Ouais, ouais. Tu vas avoir des problèmes, là, parce que j'ai ton numéro, tu sais, ça craint.
9: Bon, bah, je vais arrêter.
5: Mais soyez gentils, ouais, c'est simple.
9: On va arrêter.
13: Ouais.
9: On commencera pas. Ce qui est génial, c'est que les mecs te font croire qu'ils ont ton numéro.
5: Ouais.
9: Donc, ils te menacent que tu auras des problèmes pour justement te faire flipper, dire bon, moi, je recommence pas à appeler ce mec-là, il a mon numéro, il va me faire chier.
5: Ouais.
9: Alors que là, il peut raccrocher.
5: Ouais.
9: Et je le rappelle vers minuit.
5: Ouais.
9: Et je recommence. Poil, ouais. Lui il me dit j'ai ton numéro, ça va vraiment chier. Toi tu fais croire que tu flippes, tu le rappelles à 1h, à 2h, à 3h.
5: Ah oui, on peut faire ça toute la nuit. Hein.
9: On peut faire ça toute la nuit. Non, on vous dérangera pas plus longtemps, monsieur la tarte.
13: Ouais.
9: Hop, voilà, voilà. Et puis voilà. Très bien, en plus il a raccroché, c'est impeccable comme ça. C'est très drôle. Voilà, donc c'est tous les soirs. Je suis fait passer pour un problème de France Télécom.
5: Ouais.
9: Donc on a vu un monsieur, madame Lacarpe. Madame Lacarpe, ne quittez pas, on a un problème, on va vous mettre en ligne avec quelqu'un. En gros, j'ai eu un monsieur, un madame Lassol, j'ai eu quatre noms de poissons. J'ai eu les quatre en ligne, puis si vous quittez pas, je vous fous dans un aquarium. Bon, il y en a qui l'ont très bien pris, il y en a d'autres qui l'ont moins bien pris. Il y a des trucs sympas comme ça. Alors donc on a, elle est plus là, la demoiselle.
14: Occupée.
15: Attends, je l'ai eu à l'instant, on l'a rappelé, c'est occupé. Va, bon, Valérie, raccroche.
9: Va,
15: dans son camion là, tu me raccroches le téléphone, Valérie.
9: Elle est dans son camion.
15: Ouais, elle est routière.
9: Ah.
14: Ah ben elle doit avoir le kit main libre.
9: Ah bah oui, ça va pouvoir t'expliquer comment ça fonctionne. C'est vrai que quand je réfléchis bien et quand je regarde ce truc là, c'est vraiment laid.
14: Oui, c'est très laid.
9: C'est pas très.
14: Ah, ben ça, tu le caches. Hein,
9: non, c'est pas très beau.
14: Quand
9: ouais.
14: tu dragues, tu l'enlèves.
9: Hein. Ça, c'est clair. Parce que
14: moi,
9: c'est vrai.
14: Si je fais monter quelqu'un dans ma voiture, je le planque. Hein.
9: Puis surtout pour une nana, ça fait, je veux pas dire encore pour être vegan, mais ça fait un peu vibro quand même. Mini vibro.
14: Ah ouais.
9: Bah, ça fait vibro portable quand même. Non, mais un truc comme ça, c'est gros quand même.
14: Ouais, enfin, c'est pas énorme, ça dépend à quoi tu le compares.
9: Ah non, mais évidemment.
14: Ouais.
9: Non, mais je compare pas
14: toi, pour ça, c'est gros. Pour toi, c'est gros, on a bien fait de...
9: Bah, c'est gros, ça ressemble un petit peu à ce que... À mon épaisseur, c'est au niveau largeur, en tous les cas, ça ressemble un petit peu. Je parle, bien entendu, à la hauteur, non pas en haut, hein, mais...
14: Là.
9: Non.
14: Ah bah si, là.
9: Ah bah non, là, non, voilà, ici, là. Voilà, là, ouais. Alors, là, ça y ressemble énormément. Allez, là.
15: Ouais.
9: Bah, dis donc, Valérie.
16: Oui.

0: ou la nuit, mais sinon je suis à la maison.
1: Oui, donc vous restez pas sur le même lieu de travail toute la journée, c'est ça dont je parlais. C'est qu'en général.
0: Si.
1: Ah bon?
0: Si, oui, oui.
1: Mais lui,
0: au départ, c'était mon patron.
2: Promotion canapé.
1: Ah oui, d'accord.
0: Non.
1: Il lui a fait un petit, tout ça, je reste à la maison, je garde le camion.
0: Ben en fait, c'est une belle histoire, parce que quand je suis allée me présenter pour le travail, donc on est tombé amoureux, ça a été le coup de foudre, et voilà.
2: Et voilà.
0: Donc, on a un beau bébé qui a 8 mois, et on se marie au mois de mai.
2: Il a quel âge, ce monsieur?
0: Il a 28 ans.
2: Ah ouais, joli.
1: Ah ouais. Non, il doit obligatoirement avoir 75 ans.
2: Bah, quand tu dis un patron, 22 ans, des fois je me méfie, des fois ils ont la trentaine bien passée. Là, bah, c'est pas le cas. Hein.
0: Non.
2: Bah, c'est bien. Quand tu disais toi, non, tu trouves ça plutôt bien. Enfin, c'est le hasard qui fait. Après, effectivement, on peut pas calculer. Hein. On peut trouver des gens très intéressants sur
1: son
2: travail.
1: Oui, moi j'aurais pu tomber amoureuse de toi.
0: Voilà,
2: par exemple,
1: tu m'as pas plu.
2: Par exemple,
1: je suis pas forcée. Hein.
2: Par exemple, ça m'a rangé dans un sens.
1: Ben, voilà.
2: Parce que j'avais beaucoup bu ailleurs.
1: Oui, bien sûr, ma voisine.
2: C'était
1: ma voisine.
2: À l'époque, c'était ta voisine, ouais.
0: Ça peut poser des problèmes dans certains boulots, quoi, mais bon, pas tout le temps, quoi, la preuve.
2: Bah ouais, ça se gère, hein, je pense, hein, je sais pas, moi je connais pas ce problème, mais j'imagine ça doit se gérer, c'est un truc.
0: Sûr que, ouais, avant j'ai travaillé dans la restauration, et c'est sûr que là, bon, il y a eu pas mal d'histoires de couple, et bon là, c'était pas...
1: Moi je trouve ça mieux de se quitter un peu et de faire son truc de son côté, mais bon.
2: Comment ça?
1: Bah, c'est-à-dire, chacun bosse dans son truc.
2: Toi, tu serais jamais, bon, sans déconner.
1: Mais j'en sais rien, j'en ai pas rencontré un.
0: C'est sympa de bosser ensemble. Hein.
2: Non, mais en imaginant.
1: Qui
2: t'aurais pu être contre total au départ. Il y a des gens qui ont des principes qui est, même si, non, c'est pas possible parce que ça, c'est casse-gueule, quoi.
1: Ouais,
2: T'es pas contre ça.
1: Ah non, parce que ça m'est arrivé.
2: Ah,
1: c'est l'expérience, hein.
2: Ah, t'es sorti avec des gens qui
1: avec
2: étaient
1: sur. Qui je travaillais, ouais.
2: Waouh.
1: Ah ouais, mais.
2: Waouh.
1: C'était pas là-bas.
2: Ah, c'était pas là-bas?
1: Ah non,
2: ah, d'accord,
1: c'était
2: okay,
1: pas
2: très
1: là-bas.
2: Bien. Bon, ok, Valérie, je pensais en savoir un
1: là-bas,
2: petit peu plus sur...
1: Là-bas, il y en avait qui valaient un clou.
2: Bon, et oh.
0: Là-bas.
2: Bon, et puis ceux qui étaient bien, ils étaient pris aussi. Dis pas ça pour moi.
0: Bien sûr.
2: Bon, Valérie, en tout cas, t'es heureuse.
1: Non.
2: Valérie, t'es heureuse?
0: Ah oui, tout à fait.
2: Bon, tout se passe bien, donc c'est génial.
0: Très heureuse.
2: Très bien. C'est vrai que, après, pour faire la petite parenthèse, 22 ans, être routier, tu fais quoi comme trajet? C'est long? C'est des longs trajets?
0: Non, là je fais juste le trajet sur autoroute, donc c'est pas très...
2: Balèze quand même.
1: Et
2: hein.
1: Le bébé, il est où?
0: Le bébé, à la maison, il dort avec papa.
1: Ah,
2: non, c'est beau quand même.
0: Voilà.
2: Comme
0: c'est chacun notre tour, c'est un coup c'est lui qui part, un coup c'est moi, et voilà.
2: D'accord, bah méfiez-vous qu'un de ces quatre, il n'y en a pas un qui part pour toujours.
0: Non.
2: Ça peut arriver.
1: Mais en fait, t'as de bonnes
0: idées. Ça peut arriver, je ne le sais pas.
1: Il y a un fuyard.
2: Un fuyard. Non, franchement.
1: Toi, tu prends ton camion avec ton main libre et on te voit plus.
2: Ah non. Puis en plus, mon main libre ne fonctionne pas avec mon portable, donc je peux rien faire avec. Et puis, j'ai pas de camion. Quoique, des fois, je me demande si je troquerai pas ma voiture contre un camion.
1: Ouais, bien sûr.
2: J'aimerais bien voyager un petit peu, rouler, pendre. C'est que t'as de la chance, Valérie.
0: On peut pas faire routier pour voyager, Max. Hein.
2: Non, c'est vrai. Non, mais je voyage avec vous tous les soirs et toutes les conneries que vous pouvez me raconter, franchement. Non, je voyage beaucoup. Et non, mais j'aime bien la route. Moi, j'aime bien rouler. T'aimes bien rouler, toi
0: aussi,
2: Julien.
0: Oui, moi, j'aime bien. Mais bon, faut pas faire routier pour pouvoir voyager.
1: J'aime bien, mais il y a plein de cons,
0: maintenant tu peux plus rouler.
2: Ouais.
1: Ceux qui mettent les feux brouillards.
0: Heureusement d'ailleurs, hein, heureusement, parce que sinon il y en a beaucoup qui exagèrent, mais bon, faut pas faire routier pour voyager, c'est pas ça qu'il faut faire.
2: C'est vrai. Mais moi j'aime bien rouler, en tout cas j'aime bien me balader, prendre des heures comme ça. Galoper dans la pampa, comme dire. Non mais
0: manger du bitume.
2: J'aime bien. Il y a qu'un truc que je trouve vraiment également là qui m'énerve horriblement,
1: ouais,
2: c'est les péages. Non mais en dehors des feux de brouillard, c'est les péages.
1: Ouais. Ça arrête un peu.
2: Non mais ça, déjà ça te, tu perds de la vitesse.
1: T'habites loin?
2: Non, mais quand je fais de la route, parce que quand on parle de faire de la route, c'est pas faire 3 km, c'est vraiment rouler sur des fois sur des 200 km.
1: Ah ouais.
2: Non, je trouve que ça coûte cher.
1: Quand tu vas voir la mer?
2: Non, quand je vais pas voir la mer, mais quand je vais par exemple pour citer par exemple une ville qu'en ce moment je maîtrise pas mal, le Nord, à Lille,
1: ouais.
2: Par exemple.
1: Rien que Lille.
2: Non mais là-bas, je
1: ski à Lille.
2: Oui.
1: Ah oui, d'accord.
2: 74 francs aller, 74 francs retour.
1: Ça, 150 mais c'est un
2: francs.
1: Radin.
2: Non.
1: Oh là
2: non,
1: là,
2: parce que on en a parlé la dernière fois. Moi, ce que je trouve, j'en ai parlé.
1: Et ça paye le bitume.
2: Mais oui, mais ça paye le bitume. Mais Valérie, toi qui es sur la route, moi je trouve ça hallucinant qu'on paye aussi cher. Donc 150 francs aller retour.
0: Hein.
2: Non, ce qu'on devrait faire quand même en priorité, l'autoroute, c'est vrai qu'ils sont quand même bien entretenus, mais c'est des éclairés.
0: Non mais nous, on paye plus cher les camions. Hein.
2: Moi, je comprends pas comment. Pardon.
0: On paye plus cher, nous, les camions.
1: Mais c'est normal, vous êtes plus lourd. Vous abîmez plus.
0: Oui.
2: Il y a plus de... Non, mais je comprends pas que ça soit pas éclairé. Par contre, très sincèrement, les autoroutes...
0: Ah oui, ça, c'est certain, oui. Parce que c'est sûr

0: étrange.
1: À part quand on arrive sur les aires de repos où là c'est bien éclairé, mais c'est certain qu'il y a certains endroits où.
2: Voilà, voilà, faut m'expliquer un truc. Peut-être que tu le sais, Julia ou Valérie ou quelqu'un pourrait nous expliquer. Tu sais, des fois il y a des parcelles de 2-3 km, tu sais pas, sur l'autoroute comme ça.
0: Ça doit être des trucs très dangereux.
2: Maintenant, c'est des lignes droites par moment. Moi, quand je le fais là-bas, c'est des pures lignes droites.
0: C'est dangereux tout d'un coup.
1: Non, mais. Parce qu'il y a une aire de repos.
2: Non, même pas.
1: Ah bon?
2: Ah non, je crois pas.
0: On passe devant.
2: Non, il y a des moments. Bah, l'aire de repos, elle fait pas 5 km.
1: Non, mais c'est bien éclairé avant et bien éclairé après.
0: Le panneau de truc de repos.
2: Ah, c'est pour indiquer un.
0: Eh ben oui. Ils mettent la lumière pendant que les mecs dorment pour les empêcher de dormir.
2: Non, mais il y a un truc bizarre quand même.
0: C'est logique sur une aire de repos, tu mets de la lumière.
2: Des fois, c'est sur. Non, mais je comprends pas. Donc, je suis.
0: Bah, arrête-toi la prochaine fois.
2: Ouais, que je m'arrête et que je pose.
0: Prends ta lampe de poche.
2: Non, que je réfléchisse. Il faut que je me mette
1: sur. Non, mais c'est aussi pour éviter les accidents. Parce que quand t'arrives sur l'aire de repos, tu vas pas freiner sur l'autoroute.
2: Non, mais là,
1: tu freines sur la bande de ralentissement.
2: Non, mais Valérie,
1: quand tu sors, t'as la bande d'accélération et c'est éclairé pour que les gens te voient sortir.
2: Moi, je suis persuadé, sans déconner.
0: Attends, c'est son métier, c'est la route.
2: Non, mais elle. Non.
1: Ben moi je pense que c'est comme ça, quoi. Je suis pas sûre, mais bon.
0: Mais là tu roules en même temps, là.
1: Oui, oui.
0: C'est 1000 balles.
2: Non mais là elle pense, donc on rappelle quand même qu'elle est routière, quoi. Donc.
0: Donc elle sait à peu près.
2: Non mais c'est pas compatible.
0: C'est logique.
1: Non, c'est pas que je sais, mais bon, je pense que c'est comme ça. C'est pour la sécurité, je pense.
2: Non mais on peut pas imaginer. Moi c'est un truc qui me tracasse, franchement. Il faut qu'on trouve une solution. Je veux qu'on m'explique. Il y a un air d'autoroute.
0: Donne une.
2: Bon, oui, mais c'est pas celle-là, moi, que je crois qui est bonne.
0: Bah alors c'est quoi? Bah donne-nous la tienne.
2: Je ne sais pas. Peut-être qu'ils font des tests. Non, peut-être qu'ils testent.
1: Non. Ouais,
0: des parcelles pour voir s'il y a moins d'accidents sur 500 mètres.
1: Mais Max,
2: c'est pas sur 500 mètres. C'est ça le problème, Julia. C'est que c'est sur 5 km. Donc on nous annoncerait 4 km avant l'air d'autoroute et 4 km après.
0: Mais c'est peut-être une région qui est riche.
1: Non, et puis de toute façon, ça coûte trop cher. On peut pas éclairer toutes les autoroutes, c'est pas possible.
0: Il y a certains pays à l'étranger, en
2: Belgique,
0: je sais pas trop quoi.
2: En Belgique, tout est éclairé. Bon, le goudron est dégueulasse.
1: Oui, non, mais c'est bien. En Suisse, c'est pareil. Les camions n'ont plus le droit de rouler sur la route. Ils sont sur les trains, mais bon.
2: Mais je crois qu'il faudrait entretenir moins souvent le goudron.
0: Mais ça, il y a des gens qui souffrent près des routes où il y a beaucoup de camions.
2: Non, mais c'est possible que ça soit ça.
1: Et oui, mais
0: le type, il y a des camions qui lui passent toute la journée sous le nez, il y a de quoi rajouter.
1: Eh oui, non, mais il faut bien qu'on roule aussi. Hein.
0: Alors, mais c'est pas mal, aussi, c'est pas mal sur les rails, non c'est, comme ça, vous reposez. Oui, mais vous pouvez vous reposer.
2: Ouf. Tu sais, Julia, là, je
0: dormez dans le camion.
1: Non mais ça coûte beaucoup trop cher, tu vois. On va pas enlever les autoroutes pour faire des chemins de fer, c'est pas possible.
2: Moi je préfère en tout cas les autoroutes belges, c'est-à-dire peut-être moins entretenues au niveau du goudron, éclairées et pas de péage. Et pas de péage.
0: D'accord.
2: Je sors avec une belge. Ouais, qu'est-ce qu'il y a?
3: On m'a donné la réponse au standard pour l'électricité
0: alors,
3: là.
0: Alors
3: c'est donc c'est sur la 1, c'est ça, c'est la 1.
2: Oui, mais je crois que c'est un peu partout, hein.
3: Et c'est au début que c'est éclairé. C'est au début de la 1.
2: Ah non, à un moment donné, non, quand
3: parce
2: on arrive
3: m'a dit que...
2: près de Lille, à un moment donné, c'est éclairé sur des fois 3 km, mais il n'y a pas d'air d'autoroute, je suis
3: voilà,
2: désolé.
3: Mais oui, c'est ça. Mais on m'a dit qu'en fait, ils avaient testé le truc, ils avaient essayé d'éclairer le truc. Qui s'étaient rendu compte que ça coûtait trop cher, donc ils avaient lâché l'affaire.
2: Ah, c'est des petites parcelles, des fois c'est des tests.
0: Mais combien ça coûte?
3: Voilà.
2: Mais c'est pas normal. Mais non, puis en plus, merde, on paye quand même cher. Non mais attends.
3: Je sais pas, moi je prends l'avion.
0: C'est vachement radin.
2: Mais c'est pas une question d'être radin, c'est une question que l'argent, je trouve, qui est mal utilisé. Quand tu vas à Deauville, par exemple, moi par exemple.
0: Mais prends les départementales.
2: Bon. Moi par exemple, je passe tous mes week-ends, je vais à Deauville.
1: Et les nationales aussi, c'est quand même mieux que les départementales.
2: Ah oui, mais ma chérie.
0: Mais ça doit coûter plus cher.
2: Non mais.
1: Dans la nationale, non.
2: Au niveau
1: c'est gratuit dans la nationale.
2: Ma chérie, au niveau de la fatigue. Attends, quand moi je vais à Lille en voiture,
1: dépend,
2: à minuit, j'ai pas envie d'arriver à 6h du matin, quoi. Hein. J'ai pas envie de me taper tous les petits villages et les stops et les. Non mais c'est vrai, c'est lourd.
0: Ouais.
2: L'autoroute, l'avantage, c'est que.
0: T'as qu'à aller très vite et tu sautes le péage.
1: Ah ben, oui, mais Max, faut savoir ce que tu veux. Ou tu vas vite et tu payes, ou alors tu prends la nationale, tu payes pas
0: et voilà.
1: C'est plus long.
0: Et tu fermes ta gueule.
2: Non, mais expliquez-moi.
0: Ben, on te le dit.
2: Non, mais l'argent du péage qui soit plus utilisé sur des parcelles d'autoroute plus longues, je sais pas, par exemple sur 200
0: km. Non, mais si tu veux, ça te permet, ils construisent une autoroute.
2: Mm.
0: Et après, toi, tu payes. Et pendant ce temps-là, ça rembourse la construction. Et après, ça rembourse l'entretien.
2: Ouais, c'est remboursé depuis belle lurette. Arrête tes conneries.
0: Mais non, à chaque fois, ils font des branches nouvelles, des trucs, des machins. Dès qu'il y a une branche,
2: payé. Oh, arrêtez. Vous me faites marrer, tous les politiques. Non mais combien on paye à Deauville?
0: Oh, j'en sens rien.
2: Non, mais parce que
0: je suis avec des trucs là, moi je paye pas.
3: Et tu payes aussi les sculptures, des fois tu passes sur le bord des autoroutes, t'as des sculptures, t'as des machins bizarres.
0: Des horreurs.
2: Non mais attends, il y a pire que ça.
3: Des nains sur des champignons.
2: Des nains sur des champignons. Est-ce que tu crois que t'en as quelque chose à foutre?
0: Ils ont le droit de se mettre où ils veulent.
2: Non mais sérieusement, qu'est-ce que t'en as à foutre de payer des nains de champignons orange ou violet? Tu crois que ça va gagner la soirée? En plus quand tu roules la nuit, tu les vois pas.
3: Non.
2: Parce qu'ils sont pas éclairés ceux-là.
0: Ils ont pas éclairé.
2: Non mais sérieusement. Ça, pour te foutre des banderoles fluorescentes, bonne année, joyeux l'an 2000, ça, ils t'en foutent plein la gueule. Non, mais sérieusement, il faut éclairer les autoroutes.
0: Ouais.
2: Non, mais je rigole pas, Valérie. Hein. Non, mais moi, je suis... moi, je reviens un petit peu. Je veux pas être trop lourd là-dessus.
0: Non, mais sur... est-ce que tu ne l'es pas du tout.
2: Sur les 5-6 kilomètres où c'est éclairé, t'as une meilleure visibilité et du coup...
4: Plus de tempo. Live. Live.
2: Fais-moi énergie, vas-y.
4: Énergie extravagance. Extravagance, c'est chaud, chaud, chaud.
2: Avec l'écho et tout, hein.
0: Ouais,
2: ouais. Bon, DJ Maxime, dans un instant, on va te retrouver.
4: Oui.
2: Le problème, c'est que ce soir, la machine est là, elle est là.
0: En live,
2: elle
0: est sur la montagne.
4: C'est chaud. 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
2: Stardust, bien sûr. 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

0: Ça fait deux mois qu'on l'a, ça fait deux mois qu'on fait ça tous les... Dès qu'on l'a. À mon nom, on le faisait tous les soirs. Hein.
1: Ah ouais.
0: Tous les soirs, les auditeurs voulaient le petit 5 minutes de DJ Maxime.
1: Ah d'accord.
0: Alors DJ Maxime, vas-y, mets le feu. Allez, vas-y, mets le feu.

0: Ah, c'est quoi celui-là? Ah, vas-y, vas-y, mets-le, mets-le, mets-le. Bon, on arrête là?
1: On arrête là.
0: Toujours en forme, hein, DJ Maxime. Hein.
1: Toujours en forme.
0: Tu sais que t'as vraiment une cote de popularité qui monte en flèche. Hein.
1: La pêche.
0: Voilà, ce qui est bien avec toi, c'est que tu peux dialoguer très facilement. C'est vraiment d'une simplicité, ça fait plaisir. Maxime, c'est vrai qu'on a peu parlé, je pourrais proposer que de l'avenue de Julia. Qu'est-ce que t'aimes dans la vie?
1: Alors dans la vie, j'aime bien sortir d'aller en boîte pour mettre le feu. Je vais à la piscine me régaler.
0: Tu vas à la piscine se régaler.
1: Je vais nager tout seul en célibataire, j'ai plus de copine.
0: Ah, c'est super ça.
1: C'est largué.
0: C'est bien d'être largué.
1: Je suis bien tout seul, j'aime mieux mettre le feu avec l'ouvre-boîte.
0: Voilà.
1: Ce Rodez Radio, là, reprend plus de tempo, là. Ouais,
0: parce que le problème, c'est qu'en ayant une nana, c'est difficile de mettre le live en ouvre-boîte en Europe 2, hein, quand t'as une copine.
2: Ouais.
0: T'es d'accord, Maxime?
1: Je suis d'accord.
0: Il vaut mieux être seul, hein.
1: Ouais.
0: Tu connaissais, Maxime, une émission qui s'appelait Chez la Watt sur France 2?
1: Mmh. Non.
0: Non, tu regrettes?
1: J'ai jamais connu.
2: Chez les cassettes.
0: T'aimerais que Juliette t'envoie des cassettes?
1: Oh oui.
0: Oh oui, j'aimerais bien. Tiens, ouais. DJ Maxime, reste avec nous, on va accueillir Agira.
3: Allô? Alors,
0: c'est d'origine quoi, Agira? Bonsoir.
4: Bonsoir.
0: Agira, bonsoir. Tu te réveilles, Agira?
3: Oui, je suis là, bonsoir.
0: Super, c'est d'origine quoi, Agira?
3: Je suis d'origine marocaine.
0: D'accord, très bien. Alors...
3: Alors oui, voilà, donc je voulais rappeler à Julia l'émission qu'elle présentait animée avec...
2: Ah, j'ai oublié, ouais.
0: Ah, mais ça l'a pas du tout stressé, c'est qu'une fois que tu lui as dit qu'on allait parler du doc et tout ça,
3: oui.
0: Elle a attendu qu'il y ait le disque. Deux secondes après, elle était debout avec une clope.
1: Et elle commence toujours la clope.
2: Ah oui, toujours, ouais.
0: Et elle commence à nous dire, ok, je suis invité, mais c'est pas une raison pour me chier dessus, d'accord?
3: Oui, je voulais savoir...
2: Tu parles pas comme ça, du coup.
0: Non, Julia,
2: oui.
3: Oui, voilà, je voulais savoir, qu'as-tu retenu de cette émission avec doc?
0: Ah bah dis donc,
5: bah, elle est toute calée, voilà. Dans la prévention routière maintenant.
2: Ah, c'était la dernière.
5: Ouais,
2: bravo.
5: Quand même.
2: Ah,
5: la meilleure.
2: Ah dis donc.
0: J'avais même interviewé, enfin bon, ça aurait pu faire ça d'interview. J'avais donné la parole.
2: Ah oui.
0: Au directeur
2: c'était truqué
0: de BMW.
2: Ah oui.
0: Ouais, quand même, j'ai
2: et
0: un bon
2: t'as eu la voiture
3: pour thème.
2: Bah, la prévention routière, c'est la dernière.
3: Oui.
2: Après, on a plus revu le doc.
0: Bah, il y a eu 12 émissions quand même. Hein.
2: Ah oui, oui, oui. Ah, on faisait des bons scores.
0: On est allé jusqu'au bout. Non, 12 ou 10? 10. Parce qu'on n'a pas fait l'été, on a dû faire 10 émissions.
2: Non, on a fait
0: 11. 11.
2: Non, 10, 10.
0: 10. Moi, j'en ai fait 9.
2: Ouais.
1: Max?
0: Ouais.
3: Et petite apparition de Jimmy aussi.
0: Skyrock. Ouais, Skyrock, c'est de la merde. Ouais. DJ Maxime, pas bougé. Ah ouais. Agira, où tu dis?
2: On s'en fout.
0: Agira.
3: Oui, et puis il y avait aussi une petite apparition de Jenny quelques fois.
2: Ah non.
0: Ah non.
3: Ah si?
0: Ah non.
2: Jamais, non.
0: Ah bah non, quand même, on a fait l'émission, Agira, on s'en souviendrait quand même.
2: Non, non, là, jamais.
0: Non, tu confonds là. Non mais il y a quand même
2: y a pas de génie, hein.
0: en dehors de tout ça parce que Julia est là qu'on en parle, mais non mais il y a des bons souvenirs quand même, parce que là on est là en train de déconner, on parle du doc, etc. C'était pas à la fin, c'était un petit peu plus tendu, mais il y avait quand même au début un bon esprit. Et par contre, ce qui était marrant, moi ce que je trouvais très intéressant dans ce concept là, un, c'est que c'était du direct et que ça rappelait la radio. Il y avait quand même combien il y avait dans le public, 300-400 personnes,
3: ouais. Hein, c'est et ça Max qui était dans le public, oui.
0: Non mais même quand on chauffait la salle, il y avait une bonne ambiance, c'était souvent des gens qui étaient pro fun, en tout cas qui nous appréciaient bien.
2: Non, on avait de la chance, on avait un super réalisateur,
0: on avait un très
2: On en a eu deux, on a eu Revon et Massimo Mangarano.
0: Ouais, on a eu
2: des super réalisateurs.
0: C'est vrai d'ailleurs.
2: Super équipe. Mmh. Vraiment.
0: Et
2: ça, c'est vraiment des bons souvenirs parce que on avait la chance d'avoir des grands.
0: Ouais.
2: Et que c'était très sympa.
0: Parce que nous
2: qui étions tout petits.
0: Bah, on n'avait jamais fait de télé, on n'avait jamais
2: fait
0: de
2: l'expérience. Ouais, non, mais c'était très bien. Très,
0: enfin,
2: très
0: moi,
2: bien.
0: Je faisais rien, mais c'était surtout pour Julia et c'est pas toujours simple, hein. Il faut,
2: Non, ça, c'était pas simple.
0: C'était pas simple. Après, il y a les popotes internes et tout, c'était encore moins simple. Mais c'est marrant de travailler sur un concept de talk show comme ça.
2: Non, mais c'était une très bonne idée, mais. Mais bon.
0: Voilà. Bah vas-y, balance, allez, mets
2: ah
0: là, putain, il y a prescription maintenant.
2: J'ai pas envie.
0: Non mais t'as raison.
2: Prescription en
0: d'accord.
2: Doc.
0: Voilà. Je sais pas.
2: Non, j'ai
0: Agira,
2: pas envie.
0: Qu'est-ce que tu retiens,
2: j'ai
0: toi,
2: pas
0: de
2: envie
0: ça
2: de parler.
0: Parce que c'est quand même des bons souvenirs, merde. La fresque qu'il y avait derrière, elle était belle.
2: Ah, elle était belle. Hein? Et le titre de l'émission.
3: Et puis le groupe aussi de... Enfin, de soirée.
2: Enfin, ils sont venus qu'une fois. Hein.
0: Le groupe, quel groupe?
2: Écoutez, des
3: groupes de musique.
0: Ah oui, il y a eu un groupe.
2: Enfin, il y a eu un peu. Et puis après,
0: ouais, après ils arrêtaient.
2: Ça faisait trop de sous.
0: Bah, et puis surtout, ça n'avait aucun intérêt.
2: Il
3: y avait Max aussi, il y avait Max.
0: Bon, ça avait un intérêt certain.
2: Mais Max et moi, on s'entendait très bien. D'ailleurs, on partageait la même loge.
0: C'est vrai. Et on était... C'est vrai qu'on s'éclatait bien. Et moi, le pied que je prenais réellement, c'est que je chauffais la salle avant.
2: Et à la cantine. J'aimais bien la cantine.
0: C'est vrai que
2: c'était convivial, la cantine.
0: C'était
2: c'était fait avant.
0: C'était quoi déjà ça?
2: Très tôt.
0: Ah oui.
2: Et vous étiez très sympa.
0: Ouais, c'était très sympa, on se marrait bien.
2: On était beaux, maquillés, tout ça.
0: Non, c'était bien. Moi, je garde des bons souvenirs en tous les cas. Je dis pas que c'est grâce à ça que ça m'a vraiment. Je me suis vraiment dit, je vais faire de la télé parce que je trouve ça intéressant, parce que c'est venu bien après tout ce que j'ai pu faire après. Mais moi, j'en garde un bon souvenir malgré tout, en dehors de tout ça.
2: Moi, ce qu'il y a, c'est que j'ai vu des gens changer parce qu'ils avaient leur tronche à la télé. Et...
0: Ouais.
3: Ah ça, oui, on peut savoir les noms des personnes.
2: Ah ben, il n'y en avait pas beaucoup à l'écran. Hein.
0: Il ne citera pas de médecin.
2: Ça rend fou.
0: Non, ça rend fou.
2: Ça rend fou, certains. Et je sais pas, ils sont mal entourés, ça les rend fou.
0: Voilà.
2: Alors, c'est un peu dommage. Surtout quand ils font des beaux métiers.
0: Ouais, voilà. Il n'y avait pas lieu d'être, quoi. Je veux dire, il y avait juste des émissions. C'est vrai que, bon, voilà. C'était sur une chaîne hertzienne le soir. C'était sympa. Il y avait un bon truc.
2: Ça aurait pu être un truc qui aurait pu bien fonctionner si certains n'avaient pas...
0: Moi, j'aimais. Moi, nous, sur place, moi, je me marrais bien, en tout cas. Moi, je me suis bien éclaté, quoi. Je garde de très bons souvenirs de tout ça, quoi.
2: Sauf la dernière où on me donnait pas les bonnes informations dans la réglette.
0: C'est vrai?
2: Mais à part ça,
0: Ah, carrément?
2: À la dernière?
0: Ça allait à ce point-là?
2: Ah oui.
0: Ah, les salauds!
2: On me donnait pas la bonne information.
0: Ah, les salauds.
2: Je me plante.
0: Moi, ce que j'adorais, par contre, c'est un truc qui me gavait, maintenant, je vais le dire. C'est que, bon, pour Julia et le doc, c'était important, c'est même primordial, c'était les répétitions. Moi, je n'avais aucun intérêt à y être. Si ce n'est, bon, pour écouter un petit peu ce qui s'est passé, parce qu'on allait me dire, il y aura un tel qui sera là pour l'interviewer, machin. Mais bon, quand je vois aujourd'hui, avec l'expérience, je dirais, ça, je pourrais arriver 10 minutes avant, je regardais mes fiches et tu sais, terminé. Donc, j'étais présent quand même.
2: Ouais.
0: J'étais présent aux répétitions.
2: 4 fois l'émission.
0: 4 fois l'émission. Donc j'arrivais vers 15h ou 16h pour l'émission qui avait lieu à quelle heure? 10h30.
2: Ouais, 11h.
0: Putain, 11h15. Oh là là là là, j'en pouvais plus. Et là, par contre, j'avais des maux de tête pas possibles. C'est chaud d'attendre, c'était lourd. Enfin,
2: bon,
0: pour toi, ça va.
2: Tu
0: vas
2: faire de la télé, t'as pas.
0: Non. Non, ça m'a pas. Mais toi, encore, t'avais du boulot, mais moi, j'avais rien d'autre à faire qu'à écouter.
2: J'avais du boulot, moi. À la fin, j'avais tout le boulot.
0: Ah ouais, ouais. Donc, 4 fois écouter les intros.
2: Moi, je passais un mois à préparer l'émission quand même.
0: Il y avait un mois de boulot quand même à gérer, hein.
2: Ouais,
0: bah les appels à les témoins, les témoignages, sélectionner.
2: Rencontrer les gens,
0: c'est un peu comme dans de la rue, tout ça, c'est du boulot.
2: Il y en a un qui arrivait 10 minutes avant.
0: Ah bon?
2: Ah ouais.
0: Qui ça?
2: Ah bah, je sais pas.
0: On cite pas de nom, hein.
2: Non,
3: bon. Faut pas oublier non plus que Max rinçait l'œil quand il y avait Vanessa Demouy.
2: Ah oui, on avait fait une belle émission.
0: Avec Vanessa Demouy.
2: Avec que des mannequins, dis donc.
0: Ah ouais, elle était là, elle.
2: Oui,
0: je me souviens pas.
2: Il y avait Carambeu, non? Elle était pas là, là. Comment elle s'appelle, Adriana, machin?
3: Il y avait Natacha, oui,
2: celle-là. Ah, Natacha, voilà.
0: Ah, je m'en souviens pas. Ça.
2: Ah oui, elles étaient belles.
0: Moi, ce que je me souviens, je crois qu'il y en avait un qui avait fait, c'est pas le mec le grand qui a fait le film La Haine, ou qui a fait Ma cité va craquer.
2: Si, mais.
0: Qui à un moment donné, je sais pas quoi, il s'est levé, il s'est barré. C'est assez chaud. Il y en a un qui s'est barré.
2: Oui, oui.
0: Je crois que c'était lui, hein.
2: Oui, oui. Ils sont parlé avec le doc, ils étaient pas du même avis.
0: C'était assez électrique.
2: Et il y en a un autre qui a envoyé des petits Suisses aussi, parce qu'il n'était pas d'accord.
0: Ah oui, c'était très drôle. Moi, j'adorais, j'aimais bien. J'aimais bien. Moi, ce que j'adorais, je sais pas, moi, je garde, maintenant, quand j'y repense, il y a des moments, on me disait, bon, Max, alors, il y avait un truc qui était marrant, parce qu'on parlait de l'oreillette où on donnait des fausses infos à Julia, et moi, c'était.
2: Pour la dernière.
0: Pour la dernière. Moi, ce qui était marrant, c'est que quand je donnais la parole, quand je levais le doigt, donc je devais lever le doigt pour montrer à un assistant Réa que je voulais prendre la parole parce que j'avais un témoignage intéressant à donner, qui était transmis au réalisateur, qui retransmettait dans l'oreillette de Julia ou du doc pour que lui puisse se retourner automatiquement vers moi en disant ah apparemment Max est dans le public, il y a quelqu'un. Et à ce moment-là, quand je donnais la parole, attention, Maxime.
2: Ah
0: ouais. Et je disais donc, c'est qui?
4: C'est Maxime.
0: C'est Maxime. Bah, c'est bon, on arrête avec Maxime. Et qu'au moment donné où je donnais donc, je donnais la parole à la personne, je tendais le micro.
3: Ouais.
0: Et quand j'étais face caméra quand même de temps en temps avec le mec, et forcément là on pouvait pas s'empêcher de me dire des conneries dans l'oreillette. Et toi tu dois garder ton sérieux. Tu sais, quand tu parles de la prévention routière et que t'as le directeur de BMW et que t'as le réa qui dit en déconnant pour, c'était vraiment pour le côté déconnade, c'était. T'as, vas-y, embrasse-le, dis-lui qu'il a une sale cravate, ou, faut savoir que ça se passe comme ça, très souvent d'ailleurs, contrairement à ce qu'on peut croire, toi tu essaies de garder ton sérieux, et je me souviens, il y a des moments, j'avais envie d'être des fois, j'étais là, j'ai dit, fonde ta gueule, tu sais, t'as envie de te marrer.
2: C'est pour ça que t'avais l'air bonnet.
0: Voilà, et j'avais l'air bonnet, et j'en ai gardé des très bons souvenirs.
2: D'avoir l'air bonnet.
0: Ouais, non, mais cette ambiance, en fin de compte, ce décalage que vous ne pouvez pas avoir, c'est une émission où on traite un sujet sérieux, et en dehors de ça, il y a de la bonne déconnade, quoi.
3: Mais tous les animateurs de Fun Radio,
0: puis il y avait Arnold qui a fait une émission qui s'est fait virer après. Il s'est fait remercier.
2: Ouais, c'était pas sympa parce qu'Arnold, on lui avait dit qu'il faut déconner.
3: Arnold.
0: Oui.
3: Il devient quoi?
0: Il travaille pour le cinéma et on a fait une
3: Il
0: y a pas longtemps.
3: C'est une chronique cinéma, je me rappelle bien.
0: Après, oui, mais là aujourd'hui, puis on le voit, vous l'entendez à l'antenne sans peut-être vous en apercevoir. Je n'en dis pas plus.
3: D'accord.
0: Ah là. Tu disais quoi par rapport à Arnold?
2: Bah, c'est je disais qu'Arnold, c'est pas sympa parce que j'ai vu quand ils l'ont briefé, etc. Ils lui ont dit, faut déconner, faut que ce soit le côté fun, faut ceci, faut y aller à fond. Donc lui, il s'est lâché comme un fou dans
0: c'était,
2: le public.
0: C'était quoi l'anecdote déjà?
2: Je me souviens.
0: Il avait donné. C'était pas la parole avec une.
2: Une nana qui avait des gros seins, je m'attends quoi.
0: Ou une grosse, je sais pas quoi.
2: Ouais. Et bon, il s'est fait virer alors que c'est
0: elle était
2: exactement
0: costaud.
2: Ce qu'on
0: non,
2: lui
0: je crois
2: avait
0: qu'elle
2: demandé.
0: Était, elle était assez enveloppée et à un moment donné, il lui donne la parole. Il lui dit, non, apparemment, vous êtes enceinte. Alors qu'en fin de compte, c'était une fille qui était quand même assez costaud, quoi.
2: Je me souviens plus, mais
0: et
2: enfin,
0: la direction
2: il avait
0: n'avait
2: joué
0: pas apprécié. La direction n'avait pas du tout apprécié. Et le lendemain, et un jour, on est venu me voir, on m'a dit, bon, tu veux faire de la télé? Ouais, tu veux faire de la télé? Je dis, bah, ça dépend, c'est pour quoi faire. Je dis, bah voilà, pour remplacer Arnold, tu donnes la parole au public et tout, tu vas t'éclater, il y aura 400 personnes et tout. Bah ouais, c'est combien? Alors, on m'a donné le prix? Bah ouais, samedi soir, ouais, je veux être libre. Non, mais c'est quand même hallucinant, la télé. Hein. Ouais, encore une petite anecdote, je ne donnerai pas les prix, hein, pour moi, personnellement. Un jour, j'ai demandé à être augmenté un petit peu, j'ai dit, ça serait bien si je pouvais un petit peu plus. Et deux jours après, on m'avait augmenté, on m'avait mis le double.
2: Non.
0: Je te jure.
2: Bah, t'as de la chance, mais on m'a pas augmenté.
0: Non, mais sérieusement. Non, mais je peux te le dire maintenant, c'était hallucinant. On m'avait donné le double. Du jour au lendemain, on m'avait donné le double. On me demande si j'étais satisfait.
2: Là, j'aurais demandé le trip.
0: Bah ouais, le trip, t'aurais eu, ouais, ça t'aurait fait con. On balance pas.
2: Ah, mais je peux dire combien.
0: Non, non. T'as des cassettes de ça, Agira?
3: Non, j'en ai pas, non.
0: Moi, j'en ai quelques-unes, moi,
2: ouais.
0: Que j'ai archivées.
2: Je les ai toutes.
0: Tu les as toutes?
2: Ah oui, je les regarde plus. Hein.
0: C'est vrai, tu les regardes pas? Ah, j'aimerais bien, moi, pour me marier, j'avais une sale gueule, j'avais
2: les
0: cheveux
2: longs. Ah oui, moi aussi, il me faisait des coiffures.
0: Tous mes grichons et tout.
2: Ah moi, il me faisait des coiffures.
0: Ah ouais, ça durait des heures, putain.
2: Ah
0: ouais. Moi, j'étais pas fan de maquillage.
2: Ah, moi, j'aimais bien, je trouvais que j'étais quand même beaucoup mieux.
0: T'étais mieux?
2: Ah ouais.
0: Ah ouais.
2: Ah ouais.
0: Bah, moi, non, je trouve pas que
2: t'étais. Ah ouais.
0: Non, t'es encore plus jolie. Non, mais c'est bien.
2: Il
0: y a des trucs marrants quand même dans le milieu de la télé. Il y a du bon et du mauvais.
2: Il y a pas mal de cons aussi.
0: Ouais, mais l'intérêt quand même c'est de faire de la télé en direct.
2: Ouais.
0: Je trouve que vraiment c'est le côté.
2: L'intérêt c'est de pas faire télé du tout.
0: Oh quand même.
2: Ah non.
0: Ah, faut s'entourer de bonnes personnes. Moi j'ai eu la chance en faisant Technomax d'avoir un producteur, un réalisateur et des assistants que j'adorais. Mmh. On était vraiment famille, ce qui fait qu'on pouvait tous dire en plateau, on pouvait se permettre plein de choses et ce qui nous a permis de faire ce qu'on a fait pendant Technomax. Mais c'est vrai qu'il faut tomber peut-être sur la bonne équipe.
2: Ouais,
0: sinon,
2: ouais.
0: Quand tu commences à avoir, moi du peu que j'ai vu ou sur M6 ou tout ça, quand tu commences à avoir un certain niveau, et là c'était à l'époque France 2 tout ça, quand tu commences à avoir un peu de pression. Et on a l'impression qu'on veut diviser pour mieux régner, ouais. et ça devient très vite le bordel, quoi.
2: C'est dommage.
0: Et il faut canaliser effectivement ce côté.
2: Il vaut mieux faire des petites choses, mais qui fonctionnent bien son truc à soi, plutôt que d'être sur des gros machins.
0: Voilà. Donc moi je m'éclate à la radio, on s'éclate, et c'est vrai que c'est petit, c'est bien, c'est Star System.
2: Non, et puis c'est anonyme. C'est anonyme.
0: Mais ça reste anonyme. Et puis même quand t'es Star System ou machin, même si t'as de l'audience, ça reste que de la radio.
2: Ouais.
0: Et ça n'atteint jamais les sommes d'argent ou l'audience ou la pression que tu peux avoir en faisant
2: de la
0: télé.
2: C'est le problème de la tronche.
0: De la tronche.
2: Ouais.
0: Mais voilà. Encore ça se gère.
2: Et mais non, il y a pas mal de gens que ça rend fou.
0: Bah oui, mais si on te dit tout le temps que t'es génial.
2: Non, mais ce que je veux dire, c'est qu'une fois que l'émission est terminée, l'émission, ça n'a plus aucun intérêt.
0: Ouais.
2: Elle est terminée.
0: Ouais.
2: Donc il faut arrêter de se prendre la tête en disant je fais star de la télé. Une fois que l'émission est finie, ça n'a plus aucun intérêt. Voilà, c'est pas un film, c'est pas une pièce de théâtre, c'est pas une chanson.
0: C'est vrai.
2: Ça n'est que de la télé.
0: Voilà.
2: Donc les mecs, calmez-vous. Quoi.
0: Exactement. Donc Agira, voilà.
3: Oui, Julia.
2: Oui.
3: Oui, je voulais savoir une fois l'émission terminée, oui. Tu attendais patiemment l'audimat.
2: Non.
3: Non.
2: Non.
0: Ça tombait le lendemain. Hein.
2: Oui, mais on n'en faisait pas.
0: On n'en faisait pas. On n'en a pas fait un
2: non,
0: petit
2: non,
0: peu.
2: Non, on faisait bien.
0: On faisait bien.
2: Parce que l'émission qui nous a remplacé l'année d'après faisait pas aussi bien que nous.
0: Ouais.
2: Non, pas spécialement.
0: Non, on a fait un peu, ouais.
2: Oui, pas spécialement.
0: Je pense parce que sinon on n'aurait pas fait les 10 volumes. On n'aurait pas fait les 10 émissions.
2: J'étais contente une fois que l'émission était terminée, que les choses se soient bien passées, etc. Mm-hmm. Mais après c'est fini, quoi. Le lendemain, on repart sur autre chose.
0: Mm.
3: D'accord. Et Max, oui, tu peux pas rediffuser tes émissions avec Jenny d'autrefois?
0: Oh, ça se rediffuse pas, ça, ma chérie, déjà parce que j'en ai pas, et puis que deuxièmement,
3: déjà pas enregistré.
0: Je trouve pas l'intérêt de le faire, je trouve plutôt intéressant et de faire revenir comme ça Julia, ou peut-être à l'occasion de la faire revenir une fois avec Jenny pour le fun, ou de refaire revenir Julia ou une fois de Jenny et tout ça. Moi je trouve ça plutôt intéressant de se retrouver là en direct, même si on a perdu quelques repères et tout ça, ça s'organise au fur et à mesure, je trouve ça plus intéressant que d'aller rediffuser des vieilles émissions, quoi.
3: Genre non, c'est un peu comme. Pour le fun, juste pour le
0: non,
3: fun.
0: Non, mais évidemment. Ouais, mais
2: oui, mais je crois que l'idée que tu t'en fais. Ça n'a plus rien à voir.
0: C'est
2: avec
0: génial
2: ce
0: de se garder.
2: Maintenant.
0: Ouais, c'est puis c'est bien de se garder des bons vieux souvenirs. Je suis un peu comme
3: ouais,
0: Julia, moi. J'ai du mal à regarder des trucs. Comme elle a du mal à regarder les émissions, c'est pas que ça fout la honte ou les boules, parce qu'à un moment donné, c'est du passé, et puis après, il faut passer à autre chose, quoi.
2: Ouais. Moi, faut faire des trucs nouveaux.
0: Voilà.
2: Une fois que l'émission est finie, voilà. Minuit.
0: Pourquoi toi t'aimerais qu'on revienne tous les trois ensemble
3: Ah oui, ce serait vraiment idéal. Ah, J'aimais beaucoup votre émission autrefois. Oui.
0: Ça va pas être simple, hein, parce que déjà, Jenny, elle est tout le temps, elle est jamais là.
3: Oui, oui c'est vrai.
0: Elle s'est devenue. Par exemple, Jenny, elle reste.
2: Oui, mais.
0: À télé, mais super simple.
2: Ah, très simple.
3: Très belle aussi.
2: Alors, non, mais le truc, c'est que Jenny, elle voulait faire ça, elle fait ça, et elle le vit très bien.
0: Voilà, c'est ce qu'elle savait faire de mieux, c'est ce qu'elle voulait faire, et ça, elle n'a pas bougé d'un iota. Je peux vous assurer que, par exemple, elle est restée vraiment la même en vie privée.
2: Ouais.
0: Croyez-moi.
2: Non, mais c'est vrai.
0: Non, mais c'est vrai.
3: Max, tu peux me rendre un petit service.
0: Oui.
3: Voilà, je suis une fan inconditionnelle de Beastie Boys.
0: Oui.
3: Je connais bien. Et donc, j'ai sous mes yeux l'album Check Your Head.
0: Oui.
3: Et ce serait sympa si tu me passais Lighten Up.
0: Bah, attends, je vois
2: c'est
0: pas.
2: Quel album, alors c'est difficile de le passer.
0: Premièrement,
3: Il doit connaître,
0: Non, mais, d'accord, mais deuxièmement, je l'ai pas avec moi. Et pourquoi il faut passer un CD que tu as là sous les yeux, que tu peux t'écouter?
3: Comme ça, pour faire découvrir aux autres.
0: Ah, d'accord, je comprends mieux. Mais là, ce soir, si tu veux, j'ai pas du tout prévu de mettre les Beastie Boys parce que je l'ai pas avec moi. Par contre, ce que je vais faire, c'est que je vais.
2: Va le noter.
0: Non, mais je vais t'offrir un autre truc parce que je trouvais plutôt pas mal, sympa la conversation. Perry Black, c'est l'album que je fais découvrir cette semaine qui s'appelle Still Life, qui est un album assez mélancolique, assez dark, assez sombre. Mais enfin, pour les amateurs de musique genre Dead Can Dance, Mortal Coil, label 4AD, plus mélancolique et gothique, et ben ça va vous plaire. Écoute, et puis je te l'envoie là. D'accord.
3: Okay. Et puis je sais aussi que tu es fan de Led Zeppelin.
0: Moi ?
3: Oui.
0: Mais t'as entendu ça où tu dreams toi ma chérie, je suis pas fan de Led Zeppelin du tout.
3: Du tout ?
0: Ah non, pas du tout. J'aime bien Led Zeppelin, j'ai écouté un peu comme ça, mais je suis pas du tout fan de Led Zeppelin.
3: Ah bon.
0: Moi c'était Deep Purple. C'est pas pareil.
3: Ah bah oui, Deep Purple aussi. Bon, moi je.
0: Non, mais Led Zeppelin pas du tout, hein.
3: Du tout.
0: Ah non, mais.
2: Non, mais
0: j'aime bien le morceau. Attends, j'aime bien aussi.
2: C'est là.
0: Non, mais je veux dire, j'en sais rien, moi, que je vais dire. Par exemple.
2: Par exemple.
0: Non, mais. Queen. Je sais pas, moi, j'aime bien l'album, j'aime bien NTM, La Fièvre, parce que je suis fan d'NTM.
3: D'accord.
0: C'est un exemple.
2: Ah, ouais.
0: C'est un simple exemple. Non, mais c'est pour dire, c'est pas parce que j'aime bien Stairway to Heaven de Led Zeppelin que je suis fan de Led Zeppelin.
3: Non, mais
0: je suis pas fan du tout.
3: Depuis que je t'écoute,
0: non. Non, c'est ACDC. ACDC.
3: Ah, il se
0: décède. Ce pas tout à fait la même chose. Je t'embrasse, ma chérie.
3: D'accord. Bah,
0: allez, dernière ligne droite. On va se mettre une petite pub de 50 secondes, tranquille. Et on revient juste après avec Julia pour continuer la libre antenne. Vous nous appelez au 0803-085000. Donc, c'est Ophélie Winter.
4: Une voix d'enfer. Hein.
0: Voilà. Oui. Bah, écoute.
5: Tu peux chanter un truc, Ophélie, maintenant
0: pas tout de suite, on va la laisser.
5: Ah oui, c'est vrai.
0: Elle va nous faire chanter. Elle va nous chanter un petit truc tout à l'heure.
3: Ouais.
0: C'est marrant. T'es fan de d'Ophélie?
4: Ouais, Ophélie, ouais.
0: Donc tu la reconnaîtrais tout le temps, partout?
4: Tout à fait.
0: Ah ouais. C'est-à-dire que c'est hallucinant parce qu'on avait essayé de masquer un petit peu la voix, de la transformer. Mais toi, ouais. À quel moment t'as su que c'était Ophélie et non pas?
4: En écoutant la radio. Hein.
0: Ouais, ça c'est sûr qu'en regardant la télé ce soir ça aurait été compliqué. Mais je veux dire, c'est des mots, c'est.
4: Ouais, c'est ces mots, c'est ces mots.
0: Ouais.
2: Ah, c'est ces mots à moi.
0: Moi, tu trouves.
2: C'est mes mots à moi.
0: Elle est con comme un balai quand même, Philly Winter.
4: Non.
0: Donc ça veut dire que si demain elle était imitée par quelqu'un, ça veut que cette personne serait con comme un balai, non?
4: Non, elle est cool.
0: Elle est cool, ouais,
2: elle
0: Ophélie.
2: Est cool,
0: ouais. T'es
2: elle
0: cool.
2: Est grove.
0: Non, mais Ophélie, c'est vrai que t'es cool. Alors, je vais. T'as deviné pourquoi je l'ai invité avec nous ce soir?
4: Non.
5: Normal, attends.
0: Bon, bah voilà, je vais vous l'annoncer, enfin je vais te l'annoncer, mais Ophélie va venir officiellement travailler pour Fun.
4: À la radio.
0: À la radio.
4: Super.
0: Le Ophélie Show FM, ça sera tous les samedis soirs.
5: Oh
0: et,
5: yes.
0: Et ce soir, je voulais vous l'annoncer, on avait demandé, la direction m'a demandé, est-ce que tu peux l'annoncer dans ton émission et l'inviter. Donc Ophélie, parle-nous un petit peu de ce Ophélie Show FM qui aura lieu tous les samedis soirs.
2: Alors, il y aura David Ginola. Non, c'est pas si va venir.
0: Ah bien, il y aura des invités, ouais.
2: Il y aura. Ah mais ça va trop vite. Je peux pas lire le truc.
5: C'est à ton frère ou pas?
6: Vas-y, pousse.
0: C'est à ton frère.
2: Oh, vous êtes horrible.
0: Mais quoi?
2: Oh.
0: Mais savoir si la famille sera là.
2: Il y aura maman.
0: MC, tout ça.
2: Il y aura. Comment il s'appelle mon frère déjà?
0: Michael. Elle le fait exprès, elle est trop forte. Ce qui est très fort, c'est qu'elle veut vraiment garder, je crois qu'elle veut garder le secret de ce concept d'émission.
2: Ouais.
0: Qui démarre samedi. T'es avec nous ou pas?
5: Minuit.
4: Oui.
0: Hein, qui démarre avec nous samedi. Qu'est-ce que t'attends d'Ophélie en FM?
4: Oh là là, plein de choses.
0: Alors, bah, si
2: tu sais, tu peux
0: me
2: parler directement. Hein.
4: Chanson, tout quoi.
0: Ouais. Tu vois
4: ce qu'elle fait quoi?
0: En direct.
4: En direct.
2: Ouais. Et il faut que je mixe?
4: Comment?
0: Il faut qu'elle mixe?
4: Non.
2: Non.
0: Est-ce que tu sens que,
6: parce que c'est, elle va faire une période d'essai de 6 mois. Tu crois qu'elle a un potentiel pour la radio?
4: Tout à fait.
6: Parce que c'est la question qu'elle s'est posée, Ophélie.
4: Et puis elle a des fans. Hein.
2: Ah bah.
4: C'est clair. Hein.
6: C'est clair.
2: Ouais.
4: Ah ouais.
6: Toi vraiment en tant que fan.
2: Mais tu penses que on sentira ma féminité à la radio?
4: Tout à fait.
2: Ouais.
4: Ouais, sincèrement, ouais.
2: Tu la D'accord. sentiras.
6: Tu la sens bien là?
4: Ouais. Je la sens bien, ouais.
6: Sincèrement, parce ouais. qu'Ophélie, c'est vrai qu'elle a pas peur de parler de cul.
2: Non, moi j'ai pas peur.
6: Mais juste, toi, t'es vraiment un fan.
4: Ouais, je suis un fan, ouais.
6: Ophélie, tu la reconnais aussi facilement que là tu l'as reconnue ce soir.
4: Ouais, tout à fait.
6: À ton avis, pourquoi les gens ne l'ont pas reconnue et qu'il a fallu que ça soit un fan qui la reconnaît?
4: Parce qu'ils sont idiots.
6: Eh ben voilà. Ah, ouais. Eh ben voilà, on l'applaudit.
2: Eh ouais. Mais ça me fait plaisir parce que je travaille beaucoup ma voix et...
4: Non, mais en plus, c'est une jolie voix.
2: Ouais, merci.
6: Ouais. Et puis, il faut arrêter de te prendre parce que moi, il y a un truc qui vraiment m'énerve. Parce qu'Ophélie, on se connaît depuis maintenant 7-8 ans. Mm-hmm. Arrêtez de la prendre pour une cruche.
2: Oui.
6: Non, mais c'est vrai. Attends, Ophélie, elle n'ose pas le dire, mais...
2: Non, mais moi, je l'aime beaucoup.
6: Voilà.
2: Je m'aime beaucoup.
6: Enfin, elle s'aime beaucoup. Oui. Putain, mais tu sais, normal, c'est l'émotion.
7: Nous, on t'a vu samedi soir, chapeau.
2: Ouais.
7: T'as bien bossé. Hein.
2: Bon, samedi soir, bon, mais on peut avoir des ratés dans la vie.
7: Ouais, mais bon.
2: Hein?
4: Excusez-moi.
2: Oui.
4: Est-ce qu'il y aurait moyen d'avoir une photo dédicacée d'Ophélie?
6: Ah bah, demande-lui.
4: Ophélie?
2: Oui.
4: C'est Chris qui te demande personnellement, est-ce que tu pourras avoir une photo dédicacée de toi?
2: Oui, pola. Mais alors dans le noir, hein.
6: J'ai mon pola, tu veux que je prenne une photo de mon pola? J'ai un pola.
2: Ah bah oui, prends-moi en photo en pola.
6: J'ai ces petites photos pola comme ça.
2: Ah bah très bien.
4: Sympa, ouais.
6: On va
4: ah
6: la prendre, bah, je vais la prendre tout à l'heure, alors d'accord, je vais le faire.
2: Comme ça.
6: Ça me fait plaisir. Ouais. Redemande, Chris, redemande gentiment à Ophélie.
4: Ophélie?
2: Oui.
4: Peux-tu me donner?
6: Non mais tu dis c'est Chris quand même.
4: Comment?
6: Tu dis quand même c'est Chris.
4: Ophélie, c'est Chris.
2: Oui.
4: Peux-tu me donner une photo dédicacée de toi?
2: Faut que je demande à ma mère.
4: Faut que tu demandes à ta mère.
6: Oh, elle déconne, c'est oui, bien sûr.
2: Mais
6: c'est oui.
2: Oui, bien
4: c'est
2: sûr.
4: Gentil, ça me fait plaisir.
6: Voilà, exactement.
4: Sympa.
6: En tout cas.
2: Je sais pas si je dois le prendre bien ou mal.
6: Non, mais il faut bien le prendre, t'inquiète pas. Simplement, moi, je ne pensais pas que quelqu'un reconnaîtrait ta voix ce soir.
4: Bah, moi, je l'ai reconnu, voilà.
2: Bah, oui, t'es très fort.
6: Mais.
2: Et t'achètes tous mes disques?
4: Oui, j'ai tous tes disques, ouais, tout à fait.
6: Génial, enfin, génial, génial.
4: Ouais, deux disques, oui.
2: Ouais.
6: Moi, je peux me permettre. Il y a une question que je me pose. C'est qu'à quel moment. T'as reconnu que c'était Ophélie?
4: Bah écoute, je vais te dire un truc, je l'ai reconnu depuis le début, quoi, depuis le début que j'écoute, quoi.
6: Ouais.
2: C'est mes cordes vocales.
4: Il n'y a pas 36 voix d'Ophélie Winter quand même, il y en a qu'une.
2: Ah bah ça c'est sûr.
4: C'est clair, hein.
2: Je vais pouvoir aller au guignol.
6: Voilà. Est-ce que tu l'écoutes depuis le début de sa carrière?
4: Peut-être pas depuis le début de sa carrière, mais je l'écoute.
6: D'accord.
2: Ouais.
6: Mais.
2: Qu'est-ce qui t'a donné la foi, toi?
4: Qu'est-ce qui m'a donné la foi?
6: Ouais. D'appeler ce soir pour nous dire que c'était elle.
4: Bah parce que j'avais envie de vous appeler, j'avais le portable sous la main justement avec ma femme.
6: Génial, génial. Là me vient.
2: Ta femme aussi m'a reconnu?
4: Ouais, tout à fait. Bah elle est là,
6: super. Super.
2: Vous êtes deux, vous êtes forts.
4: En plus on a arrêté
6: super.
4: Sur le côté de l'autoroute.
2: Hein. Ah mais pourquoi il y a des lumières sur l'autoroute?
4: Non sérieusement on a. Puis je vous ai entendu avec la routière.
6: Là. Génial. Bon alors les neuneux là. Il y a une question que je me. Il y a quand même une question que je me pose depuis tout à l'heure. Et je voudrais que tu me réponses, Mickey. Allô?
7: Chris.
4: Oui.
2: Chris.
6: Il y a une question que je me pose. C'est. Comment t'as fait pour reconnaître que c'était elle? À quel moment de l'émission?
2: Ah, parce que tu l'as vu
4: depuis
2: dans.
4: Depuis que j'écoute ton émission là ce soir, j'ai reconnu sa voix.
2: Mais alors, tu m'as vu dans l'émission avec le doc?
4: Non, pas du tout.
6: Bah ça, c'était un bluff parce que tu t'es fait passer pour jeu parce que je t'ai fait croire.
4: J'ai reconnu à sa voix.
6: Ouais.
4: Non, mais sa voix, de toute façon, c'est clair. C'est pour ça que j'appelle, de toute façon. Bon. Et pour justement vous demander, est-ce que c'était bien Ophélie Winter?
6: Est-ce que t'es fan d'Ophélie?
4: Oui, tout à fait, oui.
6: Donc tu la connais bien?
4: Je la connais, oui.
6: Bon, ne. Il y a une question quand même, là. Là, il faut y répondre, il faut que tu sois franc. Hein.
4: Ouais.
6: Ophélie, tant pis, on va demander, dis qui t'a dévoilé le poteau rose. Il y a forcément à un moment de l'émission.
2: On a allumé la quelle heure?
6: Chris.
4: Ouais.
6: Il y a un moment dans l'émission où tu t'es dit
2: c'est elle.
6: J'ai reconnu c'est elle.
2: C'est elle.
4: Bah, j'ai écrit tout de suite, je lui dis j'étais avec ma femme en voiture, on a
2: mais qu'est-ce que j'ai dit?
4: On allumait la radio et j'ai reconnu sa voix.
6: Mais
4: quoi.
6: C'est la voix.
4: Parce qu'elle a dit c'était Julien ou je sais pas quoi.
6: Oui.
4: Et j'ai dit non, c'est pas possible, c'est Ophélie Winter. Et donc c'est là que j'ai appelé tout à l'heure.
2: Et toi quand on te dit un truc à la radio, tu dis que c'est le contraire, même si on t'annonce par exemple.
4: Ah ouais, tout à fait. Pour moi,
2: du goût,
4: c'est
2: tu reconnais quelqu'un d'autre, tu dis non, c'est Isabelle Adjani.
4: Ah non, tout à fait. Non.
2: On dit c'est Julia, tu dis c'est Ophélie Winter. Ouais.
6: Non,
2: tu dis c'est Elisabeth Guigou, tu dis c'est Adjani.
4: Mais non, non, mais ta voix, je la reconnais.
6: Bon, voilà, attends. C'est tout, basta, Ophélie, tu t'es fait repérer, c'est tout.
4: Je veux pas m'abuser là-dessus, mais j'ai reconnu ce...
6: Il a des convictions.
4: Point. Il a appelé justement pour savoir si c'était bien Ophélie Winter.
6: Ophélie, point barre, t'es tout, tu t'es fait repérer, tu t'es fait des baskets. dans tout ça, moi, quand même, il y a une question qui me trotte dans la tête depuis tout à l'heure.
5: Je la connais, je coupe.
6: C'est...
2: Comment t'as su?
6: Ouais, exactement.
4: Comment j'ai su? Parce qu'Ophélie Winter, normalement, elle devrait me connaître parce qu'elle devrait savoir que ma sœur travaille à la radio Nostalgie et RNC. Donc elle doit connaître ma sœur Carole et moi je l'ai déjà vue, Ophélie Winter.
6: Bah tu connais, ah. Tu connais Carole?
4: Attends. Bah oui, Carole, c'est ma sœur, Carole Miranda.
6: Ah ouais. Carole Miranda, c'est... tu connais, Ophélie?
2: Oui, bien sûr.
6: Carole Miranda.
2: Elle est t'en rappelles, elle a quelle couleur? Attends, ses cheveux sont...
6: Quelle couleur les cheveux de ta sœur?
4: Les cheveux de ma sœur,
6: ouais. Enfin de Miranda.
4: Elle a des longs cheveux frisés.
2: C'est
6: la couleur de ses cheveux, son nom frisé. La couleur de ses cheveux, c'est long frisé. Très bien. Bah écoute, ça nous fait bien plaisir, Chris.
2: Tu as chanté une petite chanson?
6: Bah ouais. Mais moi avant, il y a quand même une question.
2: Comment t'as su?
6: Non, c'est pas vraiment comment t'as su, c'est... Qu'est-ce qui a fait qu'à un moment donné, t'écoutais l'émission, t'étais dedans?
4: Ouais.
6: On t'a fait croire, et on a fait croire à tout le monde, que c'était Julia, une ex-collègue de travail.
2: Ex-collègue
6: de travail. Bah oui, il faut que je lui parle comme ça. Et comment t'as découvert le Ponto Rose, à quel moment? Qu'est-ce qui a fait? Est-ce que c'est la voix? Est-ce que c'est le contenu?
4: Voilà, ça m'a tilté, voilà, c'est la voix.
2: C'est la voix. C'est sûr.
4: Voilà.
2: C'est la voix.
6: Bah oui, d'accord. Ouais. Parce que c'était un doute que j'avais.
4: Non, clairement, c'était la voix.
6: C'est la voix. C'est la voix de Pizzi.
2: T'es sûr de toi? Sûr. D'ailleurs, sa voix, lui...
6: T'es un fan?
4: H.
6: On comprend plus rien. Par contre, il y a un truc qui, si un jour tu refais de la radio, si on travaille ensemble, ou s'il se passe quelque chose, en tout cas, méfie-toi sur c'est les portables. Hein.
4: Ouais.
6: Il n'y a plus que des portables hein, maintenant. Les gens n'appellent plus que pas avec des portables.
2: Hein. Ah bon?
6: Donc fais attention. Bon, Chris,
4: ouais.
6: Un petit mot pour ton idole.
4: Pour mon...
6: Ton idole.
4: Ben, je l'aime.
2: Sympa pour ta femme. Sympa pour ta femme.
6: Ta femme, elle dit rien?
4: Ma femme, elle est à côté, mais c'est vrai, sincèrement.
6: Tu peux me passer ta femme 2 secondes?
4: Ouais.
6: Écoutez bien le business.
8: Allô?
6: Ouais, salut, c'était quoi ton prénom?
8: Sophie.
6: Salut Sophie, je te présente Ophélie.
8: Eh ben, je suis enchantée, hein.
6: Sophie. Ah,
2: je peux dire plein de conneries, alors, puisque je suis Ophélie.
6: Ah, bah complètement.
2: Ah ouais, d'accord.
6: Ophélie.
2: T'aimes mes seins, Sophie?
8: Pardon?
6: Est-ce qu'elle demandait, mais ça c'est pour déconner, mais attention, faut pas non plus déconner, fais gaffe à ton image.
8: Ah bah non, non plus quand même.
6: Non,
8: ah
6: ouais. Sophie.
8: Je vais pas passer de l'autre côté, hein.
6: Sophie.
8: Oui.
6: Bon, toi t'es fan d'Ophélie.
8: Ah ouais, tout à fait.
2: Moi aussi.
6: À quel moment?
8: Oh, ça y est.
6: Entre 21h et minuit, tu t'es dit, il se passe un truc, cette fille-là, c'est pas possible.
2: C'est pas Julia.
6: C'est Ophélie.
8: Non, c'est pas Julia, non, parce qu'on disait, vous parliez toujours de Julia, mais on disait, mais non, c'est la voix d'Ophélie, nous Julia, on la connaît pas.
2: Ah oui,
6: oui,
2: comme on la connaît pas, on n'en veut pas. Hein.
6: Bah non, effectivement.
8: Non, pas du tout, j'ai pas dit ça.
6: Non, mais, c'est
8: non,
6: pas...
8: mais pour nous, c'est la voix d'Ophélie, quoi.
6: Et puis c'est tout, puis je veux dire, Julia n'a jamais présenté les Energy Music Awards samedi soir, alors que toi, Ophélie, tu l'as fait.
8: Julia, moi, je la connais pas, mais pour moi, c'est la voix d'Ophélie, et puis bon, bah, c'est certainement Ophélie.
6: N'insiste pas, Ophélie. t'es démasqué.
2: Eh oui.
6: Ça te fait plaisir de savoir.
8: Pourquoi elle se cachait?
6: Bah, elle veut rester dans l'anonymat. C'est-à-dire qu'elle elle prépare une nouvelle émission.
2: J'ai pas encore signé mon contrat.
6: Voilà, c'est pour
8: non,
6: ça. Il y a 2 jours, elle était avec Énergie.
8: Elle peut pas masquer sa voix, c'est pas possible.
2: Non, mais j'étais avec Énergie samedi, donc c'est un peu dérangeant. Quoi.
6: Voilà, par rapport à Fun. Parce qu'elle va travailler, je te le dis, sur le Ophélie Show FM.
2: Mais caché.
6: Ophélie Show.
2: Et Énergie ne le saura pas.
6: Voilà, le Ophélie Show FM, c'est groove dance, c'est un peu de tout.
8: Oui.
6: C'est tout ce
2: moi, j'aimerais bien savoir quand même, à quel moment, à quelle phrase vous avez su que c'était moi?
8: Mais c'est pas une phrase, c'est à la voix, parce qu'on connaît les
2: chansons. Mais quel moment, pour que je sente à quel moment je me suis trahi?
6: Quel moment
2: j'ai travaillé énormément.
8: J'ai allumé, il devait être, je sais pas, 10h, 22h. Et on
2: parlait de quoi?
8: Julia, non, c'est pas, je disais, c'est pas... Déjà, Julia, bon, je la connais pas, mais je me disais, c'est la voix d'Ophélie Winter, c'est pas possible.
2: Ouais.
6: À un moment, t'as fait yeah.
2: Ah oui, ça doit être ça.
6: Voilà.
2: Ah ouais.
6: Ça.
5: Et nous?
8: Non, mais c'est à la voix. C'est, je sais pas. Ben, moi, je connais sa voix en chanson. Je connais sa voix les interviews à la télé. Bon.
2: Je vais chanter.
8: À la radio, ça passe pareil.
2: J'ai le droit de chanter sur ma chanson.
6: C'est la même voix, exactement.
2: Ah oui.
6: C'est marrant que les gens n'aient pas reconnu ta voix. Moi, j'étais persuadé.
2: Je parle anglais, tu vois.
6: Moi, je pensais que les sbrouf, le truc là, je me suis dit, ça va durer. Parce qu'Ophélie, c'est l'idée d'Ophélie au début. Elle m'a dit, je m'en souviens très bien, c'était au TF. téléphone, elle me disait
8: Julia, elle existe au moins.
6: Attends, je finis le truc, c'est qu'elle était, elle était avec Solar, avec Claude. Attends, Claude. Moi, je veux bien venir à la radio, mais faut que tu masses ma voix.
0: Bon, j'ai dit écoute, banco. Ah, évidemment, avec la honte qu'elle s'était tapée samedi soir à la télé, elle s'est dit il n'est pas question de remettre un coup de honte en radio. J'ai écoute, moi je connais une copine, c'est Julia. Elle écoute plus la radio, elle est complètement larguée. On sera passé pour elle. Elle verra que du feu. Au pire des cas, si elle m'emmerde, je lui renvoie des cassettes anonymes de chez la Watt. Elle va se calmer. Sinon, je balance tout sur France 2. Ça n'a pas raté. Elle a dit qu'elle fermait sa gueule, une sorte de corbeau. Et j'ai dit, voilà, tu te fais passer pour Julia toute la soirée. Et à un moment donné, il y a eu un couple, loin d'être con, qui nous écoutait, probablement routier, non?
8: Non, pas du tout, on est venu de se balader à Paris.
0: Puis est... Moi je me suis dit, il y a un couple qui...
2: pas loin de Paris, pas couple... loin d'être con, loin d'être Paris.
0: Il y a un couple qui se balade dans Paris.
8: Ben oui. Ouais.
0: Et qui va reconnaître la voix de... d'Ophélie.
2: Ophélie.
8: Ouais.
2: Ouais.
0: Alors et... parle-nous un petit peu des States, tout ça quand même, de ta boîte de production et de tes projets quand même, Ophélie.
2: Ça va, ça va.
0: Normal. Super, super.
6: Moi je suis vachement bien aimé dans le film avec Jean-Marc Barr. Tu sais, quand il fait le gay, et toi, t'es la femme d'affaires, là, super.
2: Et
6: ça, ouais, à la fin, t'es enceinte. Franchement, ça te va bien.
2: Ouais.
0: Et ta rencontre, quand même, avec un homme et une femme chez Lelouch, avec Bernard Tapie.
2: C'était intéressant au point de vue comédienne, en fait, parce que j'ai beaucoup appris.
0: Super, bah écoute, on en sait beaucoup plus ce soir. T'as peut-être une question à poser à ta fan, Sophie.
8: À ma fan?
0: Enfin, je veux dire, à ta star préférée.
8: Ouais, je sais pas, le cinéma, j'aime bien aussi quand elle est au cinéma.
2: Je vais jouer avec, j'ai joué.
0: Super.
2: Avec, voilà.
0: Ouais, j'ai des projets, super.
6: Non, raconte pas,
0: non,
6: c'est secret, ça va venir.
2: Celui du pilote.
0: Hein? Y a-t-il un pilote dans l'avion? Apparemment, il y a la suite qui est en train de... Non
2: c'est un peu ça, mais c'est un peu plus compliqué.
0: D'accord, ok. Avec Emily Solar, tout ça?
2: Il y a des extraterrestres.
0: Et avec tout le monde? Argasonic et tout le monde?
2: Oui, aussi. Et c'est produit. C'est intéressant.
0: Enfin, ça a l'air passionnant en tout cas. Ouais. Et tu nous donnes envie vivement que ça sorte. Il faut que tu reviennes quand ça sort. Tu nous repasses ton pote.
8: Ouais. Tu repasses.
0: Super. Ouais, ton mari.
8: Bonsoir.
2: Et salut, bonne oreille. Hein.
0: Merci.
8: Pardon.
2: Bonne oreille.
0: Bravo encore.
2: Bravo.
0: Bravo.
2: Ouais, bravo.
0: Bravo.
2: Vraiment, je suis épaté. Hein.
0: Bravo.
8: Il n'y avait pas besoin de chercher.
2: Viendrez me voir en concert.
0: Non, mais elle l'a dit.
2: La place.
8: Ah ouais.
0: Il n'y avait pas besoin.
6: Vous avez deux places gratos.
0: Ouais.
2: Ouais, pour mon concert.
0: Ça nous fait plaisir. Bah, écoute, écoute, il n'y a pas de problème.
8: Ça serait sympa. Ouais.
0: Bah, écoute, il n'y a pas de
8: problème. C'est quand?
0: Alors c'est quand?
2: On va regarder les dates, c'est en mars.
0: Hein. Faut demander à son manager,
8: c'est en mars.
0: Bah, faut venir, tu reviendras à tes places, elles sont à énergie là-bas, tu pourras tout retirer là-bas, parce qu'on les a pas nous sur place en ce moment. Hein.
8: D'accord.
0: Ok, y a pas de problème. Tu vas à l'accueil d'énergie, tu demandes des places, tu dis que t'avais appelé avec Chris, tu dis qu'il y avait Ophélie Winter chez Max, sur Fun, et y a pas de problème, je les appelle demain, tu peux aller... Demain, vous avez le temps d'aller sur énergie?
8: Pourquoi énergie?
0: Bah parce que c'est là-bas que tu vas récupérer. Parce que on devrait pas le dire sur Fun, mais c'est sponsorisé par énergie. Tous les gros concerts sont sponsorisés par énergie, donc celui d'Ophélie. Est-ce que tu as la possibilité d'aller à énergie demain?
8: Ouais.
0: Bon, alors demain, hors antenne, on te dira, tu vas à énergie. Tu passes quand tu veux dans la journée, c'est combien?
6: C'est 22 rue Boileau.
0: 22 rue Boileau.
6: Dans le 16e.
0: Dans le 16e à Paris.
8: Ouais.
0: Tu vas là-bas, direct, tu dis, voilà, je viens de la part, j'étais avec Ophélie en direct avec Max du Star System de Fun. Mmh. J'ai deux places qui me sont réservées.
8: D'accord. On peut pas en avoir deux de plus pour mes enfants?
0: T'en demandes quatre.
6: Attends, allez-y. Non, d'un bus, merde.
0: Allez, bon.
2: Vous avez une tellement bonne oreille que ça serait dommage.
0: Allez, va pour quatre. D'accord. 22 rue Boileau, vous allez là-bas, tous d'ailleurs, vous allez les voir, là-bas, énergie, vous leur dites de la part, vous voyez Max qui a reçu Ophélie Winter.
2: D'ailleurs, tous ceux qui nous ont écoutés ce soir, ils peuvent y aller.
0: Voilà, vous allez tous au 22 rue Boileau demain, et vous allez demander, il y a des places gratuites qui vous attendent pour aller voir Ophélie Winter un petit peu partout
2: Mais
0: en tournée.
2: Mais vous dites bien que vous l'avez entendu chez Max.
0: Chez Max de Fun Radio.
2: De Fun Radio.
0: Voilà.
2: Pendant l'émission.
8: Je vois pas le rapport avec énergie.
0: Je t'explique.
2: Parce que c'est un concert
8: vous
2: énergie.
8: Vous n'êtes pas concurrent?
0: Bah
6: si, mais alors.
0: Oui, mais on est des amis, c'est un concert énergie, c'est tout. Donc on le dit, quand c'est un concert énergie, faut le dire.
2: Voilà.
0: C'est tout, voilà.
2: Mais vous dites bien que...
0: Par contre, s'il y a un concert Organize, c'est bien chez nous. Hein. Organize, c'est chez nous que ça se passe.
8: Ça serait sympa, ça aussi.
0: Voilà. Mais un autre jour.
6: T'as pas reconnu, c'est filé au standard.
0: Donc voilà, bah écoute, tu nous repasses ton machin.
8: Eh ben merci.
2: Eh ben au revoir.
8: Bonne soirée, au revoir.
0: Allez, non, je pensais qu'on allait tenir jusqu'au bout. On a craqué dans les 10 dernières minutes et il a fallu qu'on découvre le poteau rose. C'est beau.
2: Allô.
0: Bravo. Ben je vois qu'il n'y a pas que des neuneux qui écoutent. Hein, ça fait plaisir. Donc demain tu vas à Énergie, Chris?
4: Ouais, pas de problème.
0: Et tu demandes de ma part, tu visites pas, 4 places pour aller voir Ophélie Winter.
4: D'accord, ça marche.
0: Je crois que ça démarre au mois de mars, c'est le 17 mars à Bercy.
4: Ouais, c'est super, ça me fait plaisir.
7: Bah, pour écoute, le printemps.
4: C'est gentil. Ouais.
0: Voilà. Ouais. On essaie, tu demandes des passes carrément, tu demandes en backstage. VIP, d'accord?
4: Ouais. Ok, ça marche.
0: D'accord.
2: Tu viendras me voir dans ma loge après.
0: Tu as envie de faire jeter, tu pourras dans la loge après. Hein.
4: Ok.
0: D'accord?
4: Ça roule.
0: Tu montes des badges loge.
4: D'accord, ça marche.
0: Il n'y a aucun problème. Tu
4: merci.
0: Dis vraiment de la part de Max. Hein.
4: D'accord.
0: Et d'Ophélie Winter.
4: Ok, ça marche.
0: D'accord. Ok.
4: Merci, ciao.
0: Bah, écoute, ça nous a fait plaisir, Chris.
4: Ok.
0: Et vive Ophélie, vive Fun, et puis vive. Bravo à Énergie d'offrir comme ça des places pour tout le monde.
4: Ok, ça marche.
0: Super.
4: Merci.
0: Mais vous y allez tous demain, hein?
4: Ouais.
0: 22 rue Boileau, hein?
4: Ouais, mais c'est pas. Un faux plan, quoi.
0: Ah non, promis. Max, tu dis... Attends, mais précise bien ce que je vais
4: les appeler. Si les gens, ils viennent derrière moi et...
0: Non, mais tu te feras pas enculer, t'inquiète pas. Tu seras le premier sur...
6: C'est mes places.
0: Non, mais c'est tes places, t'inquiète pas. Je vais dire qu'il y a un mec qui s'appelle Chris, ouais, qui est venu avec sa femme, qui s'appelle Sophie, qui ont reconnu Ophélie.
2: Vous dites bien, vous avez reconnu, hein.
0: Ouais, vous avez bien reconnu.
2: On n'a jamais dit que c'était Ophélie, hein.
0: Non, c'est Ophélie Winter. Vous avez reconnu Ophélie Winter avec Max, et que du coup, voilà, du fait que tout le monde a découvert le poteau rose, bah, il y a des places pour le concert Énergie.
4: Ah, mais il y en a demain qui se font passer pour nous.
0: T'inquiète pas, elle fait 3 dates à Bercy. Il y a 35 000 places qui attendent à l'accueil d'Énergie demain. Donc vous pouvez y aller à 35 000. Vous pouvez y aller nombreux.
4: Ok, ça marche.
0: Mais vous y allez gentiment là-bas. Hein.
4: Ouais, pas de problème.
0: Vraiment, très poli.
2: Pas avec les gourdinches.
0: Non. Propre sur vous, hein.
4: Ouais.
0: Parce que c'est quand même une grosse radio qui est quand même beaucoup plus importante que la nôtre. Donc attention, hein, faites bonne impression parce qu'après on va nous prendre pour des fous, nous ici.
4: Ouais,
0: hein.
4: Ouais.
0: D'accord.
4: Ok, mais je peux avoir ma photo dédicacée?
2: Ouais.
0: Voilà. Ok, très bien.
4: Ouais, c'est
0: ou alors, non, quand vous y allez demain de ma part, vous allez de la part de Bob.
4: De Bob?
0: Le matin, celui qui fait le matin sur Fun. Bob.
4: Ouais, c'est des conneries.
0: Non, mais je déconne, bien sûr, tu viens de ma part, de Max, il n'y a pas de problème, d'accord?
4: Ok.
0: Ok, bah écoute, à demain sur Énergie.
4: Ok, ça marche, bonne soirée.
0: On te rappelle demain peut-être et tu nous dis si ça s'est bien passé?
4: Ouais, pas de problème.
0: D'accord, comme ça, s'il y a un souci, excuse-moi, s'il y a un soussaille...
4: Excuse-moi,
0: s'il y a un soussaille, dans ces cas-là, demain, on les appelle en direct et on demande qu'est-ce qui s'est passé pour les places.
4: D'accord, ça marche.
0: D'accord.
4: Ok.
0: Bah, je suis content de vous avoir offert ces places, on peut vous applaudir. Et
6: bon. Bon concert, hein.
7: Ouais.
0: D'accord.
4: Ouais,
0: et puis tu... Non, bah quoi que, je sais pas, c'est peut-être un peu...
2: Non, mais quand on a une si bonne oreille, il faut aller au concert.
0: Ouais, il faut aller au concert.
2: Parce
0: d'accord.
2: qu'on se rend mieux compte de la qualité de la musique avec voilà. une oreille pareille.
0: Voilà. Et t'hésites pas, tu leur demandes aussi, mais c'est un peu gênant parce que je sais qu'il y a un DVD qui est sorti au-dessus d'Ophélie. Je sais qu'elle n'ose pas en parler parce qu'elle est très pudique là-dessus. Il y a un DVD qui est sorti d'Ophélie. Il y en a quelques-uns qui vous attendent également à l'accueil d'Énergie.
4: Ok.
0: Bravo. Vous leur demandez, hein.
4: D'accord.
0: Et puis si vous n'arrivez pas, vous demandez le directeur d'antenne, vous faites la totale, vous demandez tout le monde, vous demandez la direction, ils descendent. De toute façon, c'est les numéros 1, ils descendront. D'accord.
4: Ok, ça marche.
0: Ok. Et de la part de Max.
4: Ok, Max.
0: Mais gentil, hein.
4: Ouais, pas de problème.
0: D'accord. Ok, bonne bourre à toi.
4: Ouais, bonne soirée.
0: Allez, ciao. Bon, voilà qu'une bonne soirée qui... Ophélie, c'était super.
2: Mais tu vas les laisser.
0: Moi, je préfère... Écoute, c'est très gênant de t'appeler Ophélie, parce que même sur... Moi, je préfère quand même...
2: Oui, Julien.
0: Voilà.
2: Je préfère Julien.
0: On l'a fait depuis le début.
2: Ouais.
0: Et tant qu'à faire, autant qu'on revienne sur ce surnom qu'on t'a donné ce soir.
2: Ouais.
0: On t'a donné ce nom d'emprunt, Julia. Bah écoute, Julia, j'ai pris plaisir, tu vois, comme quoi... C'était plaisant.
2: Oui.
0: Beaucoup de plaisir.
2: Agréable.
0: Très agréable, voilà.
2: Agréable.
0: Et on aura peut-être l'occasion de remettre ça d'ici peu de temps.
2: Oui,
0: hein,
2: pourquoi pas.
0: Et puis, notre voix, notre personnage.
2: Bah, peut-être.
0: C'est bien que tu trouves des... Non, mais dans ce cas-là, c'est de prendre des voix d'artistes fun, genre La Rousseau, L'Âme. Ça serait bien, quand même, t'essayes. Sylviane en rousse.
2: Je vais essayer.
0: Hein, d'accord.
2: Je vais essayer. Mais le problème, c'est que tu vois, là, j'ai essayé de me mettre en brune et on a tout de suite
0: reconnu. Pour envoyer des auditeurs à Sky, aller chercher des places pour le concert de La Rousseau, je veux dire, ça peut peut-être le faire.
2: Bon, mais il faut leur dire.
0: Tu vois, un mec qui arrive à Skyrock, bonjour.
2: Il faut pas y aller.
0: Il va chercher des places pour La Rousseau.
2: Il faut pas y aller là-bas, quand même.
0: Non, il faut pas y aller, sinon vous allez vous faire mordre.
2: Ouais.
0: Bon.
2: Ah non, je parlais de chez...
6: À Skyrock.
2: Faut leur dire aux autres.
6: Ah, l'énergie.
2: Bah oui.
6: Ah bah je sais pas comment.
9: Ils ont accroché, hein. Ils sont sur messagerie.
2: Bon, les autres, c'est géré. Ils faut pas y aller.
9: Bien sûr que oui.
2: Bah non.
6: Pourquoi? Bah attends, ici il y a des places.
9: Ophélie, on gère.
6: T'inquiète pas.
2: On se déplace.
6: Ophélie, on gère. De toute façon, il y a un mec.
2: Je vais te leur envoyer par la poste.
6: Mais quand t'as rien d'autre à foutre, tu sais, tu te déplaces, tu te balades. Je veux dire, moi, énergie. En plus, l'accueil est vachement belle. Alors, j'ai rien que pour ça, ça vaut le détour.
9: T'as qu'à y aller demain. Tu les attends là-bas.
6: Vous allez au 22 rue Boyau.
9: Boileau.
6: Énergie. Rien que vous passez devant, déjà, ça vous donne envie d'écouter. Non mais c'est tellement grandiose, c'est beau, la très belle. Moi j'y suis, j'ai visité.
2: Des places gratuites.
6: Pour aller où?
2: Non parce que tu veux.
6: Ah je préférerais aller à Disneyland Paris dans l'hôtel Disneyland avec des passes s'il y a quelqu'un à la direction. Et après.
2: Mais à cette heure-ci non, là il n'y a plus.
6: Ah, il dort. Non mais il peut y avoir un petit trou du cul employé qui va demain dire oh j'ai écouté Max, vous savez qu'il fait beaucoup de pubs pour votre truc, ouais. Vous pourriez lui offrir. Et après. Ce week-end d'enfer que je passe gratuitement à Disneyland Paris où j'inviterai tout le monde. Qu'est-ce qu'il y a? Eh ben à ce moment-là, qu'est-ce qui se passe? Qu'est-ce qui se passe? Attends, on te rappelle, vas-y. Ah ben, on te rappelle tout de suite, vas-y.
2: Vas-y. On a quelqu'un d'autre?
6: Ouais, c'est qui? Alors attends, on rappelle. Oh là là. Et après, je finis à énergie. Alors qu'est-ce qui se passe? Qu'est passé?
9: Non, il y a un fan tout de suite qui a vu que t'étais là au Félaï.
2: Donc oh non,
9: on est obligé de le rappeler, ça durera pas longtemps parce qu'il est relou. Non mais je rigole. Allô? David?
10: Allô?
6: David de Saint-Étienne?
10: Oui.
6: Oh génial, c'est un auditeur fidèle également. Alors,
10: c'est Ophélie.
2: Oui.
10: Allez, bonsoir Ophélie, je t'aime.
2: Bonsoir.
10: Non, allez, c'est Manu, c'est qui là?
6: Non, Ophélie est là.
2: Hein. Bonsoir.
10: Ophélie?
2: Oui.
10: Non, c'est pas Ophélie.
6: Ah bah si, c'est Ophélie Winter, baisse la radio derrière.
2: Moi, Max m'a dit que j'étais... Non, pas Max, Chris m'a dit que j'étais Ophélie Winter. Je suis Ophélie Winter depuis exactement 16 minutes.
6: Alors?
10: Alors, attends, vas-y, parle Ophélie.
2: Bonsoir.
6: Ah, tu vois que c'est pas de l'esbrouf quand même, merde.
10: C'est Manu ou Fida.
6: Non, il y a Ophélie.
10: Il faut coquin.
6: Alors,
10: Allez, j'étais Ophélie. J'ai regardé les musicals. Bon, c'était pas bien, bof.
2: Ah bon?
10: Ouais.
2: Tu étais pas bien?
10: Non, c'est bof. Bah, Anthony Cavana, oui, il était bien.
2: Ah ouais.
10: Avec Laura Croft.
2: Ouais,
10: c'est génial.
2: Et moi, je t'ai pas plu?
10: Oui, t'étais belle. Bah, c'est surtout belle. T'étais habillée, comme ma mère m'a dit, t'étais habillée en jean.
2: En jean?
10: Un blouson, ouais.
2: En jean.
6: En jean.
2: Pas la première.
10: Pas vraiment génial.
6: Bon, on va peut-être chanter, on va profiter que David y a encore un fan. Et là, il y a tous les fans qui appellent pour parler à Ophélie Winter, c'est fabuleux.
10: Ah, oui.
6: Je vais te réinviter, mais vraiment, je vais te faire passer pour Ophélie, comme ça je vais faire un petit carton.
2: Oui, merci.
6: Ça va être très sympa, c'est agréable.
2: Non, mais ça fait plaisir.
6: Je vais te prendre
2: un peu les boules, là, tu vois.
6: Non, mais je vais te donner des cours de. T'inquiète pas, je vais demander à Fun qui débloque un petit peu d'argent pour faire des cours de chant.
2: Si comme pour Ophélie Winter, je veux bien venir.
6: Alors.
2: Je la connais pas celle-là.
6: Monsieur, elle est modeste, elle est géniale. Ça fait plaisir, David, hein?
10: Ouais, j'ai
6: dit. Tu crois qu'on devrait l'inviter plus souvent, Félix?
10: Ah oui, je crois bien tous les soirs. Mais...
2: Ouais, moi, je connais, elle pleure.
10: Mardi, mercredi.
6: C'est quoi?
10: Mardi, mercredi.
2: Mais pas, Dieu m'a donné la foi, parce que c'est vraiment...
6: Ouais, mais on l'a pas, malheureusement.
10: Ah, bah, alors...
6: Faut venir avec tes CD la prochaine fois, Félix, ou avec tes backstage, t'es tout d'assaut avec ton reste, non? Mardi, mercredi, qu'est-ce que tu fais, Mardi, mercredi? Mardi, mercredi, me demande David.
10: Ah, moi, j'écoute la musique, moi. Ouais.
6: Bah, voilà.
10: Son CD. J'ai acheté il y a longtemps.
2: Marc, c'est pas un mauvais plan de se faire passer comme ça.
6: Elle continue à faire croire aux gens qu'elle serait pas la vraie Ophélie.
2: Mais non,
6: sacré Julia.
2: Il va y avoir plein de monde devant la radio.
6: Venez devant la radio, venez devant Fun, elle est là. Et demain d'ailleurs, et si je me permettais en fin de compte pour terminer là-dessus, pour pas faire trop lourd, puisqu'on parlait d'énergie en disant que demain vous allez à énergie et qu'il y a des places. Elle est surtout en interview demain là-bas.
10: Oh, génial.
6: Entre 17h et 19h. Et j'espère que vous serez là-bas pour l'accueillir, parce qu'elle est avec nous ce soir. Elle a besoin d'avoir son public devant énergie.
10: Ah oui.
6: Ophélie Winter, demain, dès 16h, soyez au rendez-vous.
2: Bonsoir.
6: Voilà. Sur ces belles paroles, David, on va te laisser.
10: Bah ok, bah ça marche, bah j'en parlerai demain mieux.
6: D'accord, effectivement.
10: Les Music Awards, voilà.
6: Voilà, exactement. On parlera des Music Awards demain. Merci, donc on va oublier Ophélie. Merci Julia quand même.
2: Salut.
6: D'avoir fait ce petit passage avec nous, 3h.
2: Merci à vous.
6: 3h15, même 3h20.
2: Ouais, et merci pour le truc du téléphone.
6: Ah bah mine de rien.
2: Ah
6: ouais.
2: Bah oui, je repars avec un cadeau.
6: Ouais, va falloir essayer, tu me diras quand même. Hein.
2: Je t'appelle.
6: Mais ça doit être très efficace en plus, ça doit être assez marrant. Merci encore mille fois. Demain, bien sûr, on se retrouve 21h. Demain, on sera mercredi. Hein?
0: Ah, demain, il y a une grosse, il y a une énorme soirée d'ailleurs. Je me permets de faire une petite parenthèse pour ceux qui sont sur Paris. Là, c'est vraiment pour les connaisseurs. Moi, j'irai faire un petit tour parce que ça vaut le coup pour une fois. Au Queen, demain, mercredi, il y aura un des plus grands DJ de la musique techno qui s'appelle Jeff Mills, de Chicago et donc DJ techno qui sort une marque de vêtements liée à sa maison de disques et il va jouer techno mais un peu disco. Ça risque d'être très intéressant. À mon avis, ça va être l'émeute, mais quand même, je tenais à le signaler pour tous ceux qui n'auraient pas noté ce rendez-vous demain. Jeff Mills au Queen, voilà.
2: Et moi, je suis à la maison. Salut.
0: Et toi, tu seras à la maison. Et vous pouvez gagner dès maintenant. Il y a quelques exemplaires, de l'album de Perry Black. L'album s'appelle Still Life, et on se quitte avec ça pour se mettre pour bien dormir.
2: Ouais.
0: On va bien dormir avec ce morceau. Écoutez, écoute ton truc. Tu crois franchement qu'il y a des... peut-être, remarque, je me trompe, mais je sais pas. Moi, je suis pas intéressé par ton annonce, quoi. Je vois pas comment.
11: Discuter plusieurs heures, je pense que tu...
0: Non mais tu dois être très intéressant, mais tu sais comment on doit se vendre comme un CV, je veux dire, ça se passe en l'espace de 2 minutes. Tu passes sur une antenne, tu veux absolument qu'on te rende service, et moi j'ai envie de te rendre service, c'est pour ça qu'on t'a sélectionné que tu passes sur cette antenne. Tu sûr. Dis, bon oh, bah voilà, je suis à 30 bornes de Montpellier, je cherche un appart, donc c'est un colocataire, cool. Tu crois qu'avec ça, ça va donner envie aux gens d'appeler, dire moi ce mec-là, je le veux dans mon appart avec moi pour partager mes soirées.
11: D'accord. Quelqu'un de calme, tu vois.
0: Ouais, bien sûr, d'accord. Ouais, mais enfin bon, là, trop calme quand même.
11: Trop calme, tu trouves?
0: Bah, en tout cas, oui, pour te vendre, oui, c'est un peu trop zen. Hein. Ouais, zen, restons zen.
11: Je vais pas faire semblant.
0: Non, mais c'est vrai, en même temps, t'as raison, tu restes toi-même, c'est très bien. Mais bon, par moment, il faut savoir se forcer un petit peu, tu sais. Hein,
11: ouais, non, mais c'est vrai.
0: Voilà, donc, écoute, Jean-Philippe, 20 ans de Montpellier, cherche donc un appartement, enfin, en tout cas, un endroit qu'il pourrait colouer avec quelqu'un. Donc, si vous êtes seul dans un grand appartement, vous avez besoin d'un colocataire, vous avez Jean-Philippe qui a 20 ans de Montpellier. Tu fais tes études sur Montpellier, j'imagine.
11: Voilà.
0: D'accord, ok, très bien. L'annonce est lancée, des études dans quoi?
11: Aménagement paysager.
0: D'accord, très bien. Eh bien, écoute, on lance l'annonce, tout pareil. Donc, si vous êtes sur Montpellier et que vous voulez partager votre appartement avec Jean-Philippe, vous appelez dès maintenant le 0800 308 5000. On va tâcher de lui rendre service. On rappelle qu'on cherche également des demoiselles pour Sylvain qui s'intéresse aux films porno, qui voudra en réaliser, mais des films exclusivement réservés aux femmes. Je me suis dit, ça vaut le coup parce que tu as des places pour un concert d'une demoiselle qui est très intéressante, à mon avis, à voir sur scène.
11: Bah oui, en fait, c'est pour voir Emiliana Torini.
0: Voilà, donc ça dit forcément tout de suite quelque chose à tout le monde. Et personne ne... Non, mais là, tout le monde m'en a parlé toute la journée. J'ai même eu des appels dans la nuit chez moi de potes qui m'ont dit, on a écouté, on s'est bien marré.
11: Ouais, c'est clair.
0: Génial. Ça me fait vraiment plaisir. Michael, donc, tu veux offrir deux places. Enfin, pas deux places. Tu as deux places et tu veux offrir une de tes deux places.
11: Pour une auditrice.
0: Pour une auditrice. Alors, si vous, comment on pourrait expliquer Emiliana Torini pour donner envie?
11: Alors, c'est une chanteuse islandaise.
0: Ouais.
11: Superbe voix.
0: Mais surtout musicalement, c'est un peu trip-hop.
11: C'est un peu trip-hop, un peu pop, il y a de la guitare.
0: Ouais, exact.
11: Des violons à la islandaise.
0: Ouais, exact. Enfin, disons que si vous êtes amateur de tout ce qui peut être, je sais pas, du Portichet, du Björk, du Massive Attack, tout.
11: Ouais.
0: Si, quand même. Oh, bah, il y a quand même quelques trucs. Oh, bah, écoute, j'ai les albums, je les ai écoutés.
11: Sneaker Pimps un petit peu aussi.
0: Du Sneaker Pimps également. Enfin, un petit peu mélange de tout ça. Enfin, c'est une mélange, effectivement, de musique, peut-être des fois un peu traditionnelle, avec de l'électronique. Non, c'est vraiment, en tout cas, c'est de très jolies mélodies, une belle voix.
11: Surtout grâce à un producteur génial.
0: Qui est?
11: Roland
0: Rosabal. Bah oui.
11: Force.
0: Voilà, exactement. Donc ça vaut vraiment le coup.
11: C'est clair.
0: Donc c'est vrai, ça vaut vraiment le coup. C'est quand le concert est où?
11: Alors, moi je vais en fait, elle fait une petite tournée en France, une mini-tournée, et moi je vais aller à tous ses concerts.
0: D'accord, mais donc, celui où tu offres les deux places, là, la place.
11: En fait, moi je cherche une fan qui veut revenir avec moi, et si elle veut me suivre partout.
0: Ouais, enfin, si elle peut pas, Mickaël, parce que là tu mets la barre très haute, il faudrait donc trouver une nana qui soit fan et qui a envie de te suivre partout. Mais il faut donner toutes les dates, vas-y, parce qu'il faut savoir.
11: Le 7 février à l'Européen, à Paris.
0: Oui.
11: C'est place de Clichy, une petite salle. Le 8 février, elle est en showcase à la Fnac Saint-Lazare.
0: Oui.
11: Le 9 février, elle est à Strasbourg. Alors,
0: à Strasbourg, on s'en fout des villes. On s'en fout, c'est Strasbourg, d'accord.
11: Et après, le lendemain, elle est à Lyon.
0: Le lendemain, elle est à Lyon.
11: Et en fait, après, elle est à Marseille, mais bon, faute de moyens, là...
0: Tu te rends compte, il faut quand même avoir un budget, c'est dans la semaine. C'est-à-dire quelqu'un qui est fan, qui est en cours, il faut aller sécher les cours, c'est pas évident. Hein.
11: Mais c'est pendant les vacances.
0: Tu sais, il n'y a que les feignants qui vont pas en cours pendant l'année scolaire. Hein.
11: Mais c'est pendant les vacances, en fait.
0: Ah oui, d'accord. Okay.
11: Et c'est pour ça, en fait, que j'aurais pu y aller avec peut-être des potes, mais bon, ils partent en vacances.
0: Bon, bah, c'est pas gagné. Ouais. Moi, connaissant un peu ceux qui sont de l'autre côté de la radio, je dis pas que c'est des neuneux, hein, mais...
6: pour ouais. avoir envie de passer une semaine comme ça, suivre une chanteuse, donc toujours les mêmes concerts, Emilia Lina Torini, il faut trouver quelqu'un qui a envie de la, bon, quelqu'un bon. Qui a envie de la découvrir, c'est une chose. Maintenant d'aller la supporter peut-être, de voir 7 fois le même concert, 4 fois le même concert.
11: Ouais.
6: Mais comment t'as eu toutes ces passes là, c'est un pass pour tous les soirs?
11: Non, bah avec mes petits sous, j'ai travaillé.
6: Mais quelle idée d'acheter de sur toutes les dates
11: Ah mais je suis fan de.
6: Mais bah, pourquoi t'as personne de ton entourage
11: Bah non en fait, si tu veux. Il y en a pas mal qui vont partir en vacances pendant les vacances.
6: D'accord, attends. Et ils seront pas là.

0: savoir ce qui s'est passé. Déjà, bonsoir Max.
1: Alors, bonsoir, d'abord, c'est très gentil de t'essuyer les pieds avant d'entrer, bravo, parce que tout le monde ne le fait pas, crois-moi. Donc là, je vais dire, on va t'applaudir, bravo. Oh. D'ailleurs, on va y mettre plus le paquet. Merci.
0: Ouais, c'est gentil.
1: Alors Chris, on va quand même rappeler ce qui s'est passé hier, parce que là tu passes à 21h30, mais ce qui s'est passé avec toi, c'était sur les coups de 11h30, minuit moins le quart. On avait donc une amie à moi qui s'est fait passer pour Julia durant toute la soirée, une ex-collègue de boulot avec Jenny.
0: Ouais.
1: Tu as découvert le poteau rose vocal sur la fin de l'émission où tu as reconnu que c'était Ophélie Winter, donc c'était Ophélie Winter qui était notre invitée d'honneur durant toute la soirée. Tu l'as reconnu parce que tu connais sa voix et tu es un fan.
0: Tout à fait.
1: Tu étais avec ta copine.
0: Non, ma femme.
1: Et ta femme, pardon. Et suite à ça, je t'ai dit qu'elle était en tournée et je t'ai proposé, parce que c'est un concert sponsorisé par Énergie, d'aller donc, c'est combien l'adresse déjà? 22 rue Boileau? 20
0: rue? C'est ça. 22 rue Boileau.
1: Dans le 16e arrondissement à Paris. Je t'ai dit, tu vas directement là-bas dans la journée, tu viens de ma part, tu leur dis que tu vas récupérer tes deux places pour le concert d'Ophélie Winter. Et là, qu'est-ce qui s'est passé?
0: Eh ben, je me suis fait envoyer un peu... Je me suis fait un peu envoyer en l'air, quoi.
1: Ils ont pas été aimables?
0: Non, pas du tout.
1: Fidèle à Énergie, quoi. Parce que c'est ça qui est fabuleux, c'est qu'Énergie, toute la journée, Robin est à musique, les animateurs ont le sourire sur des intros de 20 secondes toutes les 25 minutes. Comme on dit, c'est le soleil tout le temps. Comme je dis à chaque fois, il n'y a pas de maladie. C'est du week-end 24 heures sur 24, 7 jours sur 7. On est tout le temps le samedi. Et quand tu arrives à l'entrée, là-bas, généralement, t'es mal reçu.
0: Tout à fait.
1: Il y a des mecs de la sécu, ils te regardent. Alors c'est vrai que c'est un gros building parce que dedans il y a Nostalgie, Chérie FM, Rire et Chanson et Énergie. Mais c'est vrai que l'accueil n'est pas terrible, terrible. Hein. Enfin je sais pas pour les hôtesses, moi j'ai peut-être eu de la chance parce que j'étais venu et que j'étais allé voir. Mais franchement, j'ai trouvé que l'accueil était très glacial. Chris, est-ce que tu peux me le confirmer, s'il te plaît?
0: Tout à fait.
1: Est-ce que tu peux nous confirmer que l'accueil de Énergie est glacial?
0: Ah oui, mais c'est clair, ça c'est
1: alors,
0: magique.
1: J'encourage tous les auditeurs de Fun Radio qui ont du temps à perdre à aller à Énergie, à l'accueil, dans la journée, et d'aller voir un petit peu comment on est reçu. Alors forcément, il y a probablement des hôtesses et des mecs de la sécu très sympas. Mais passez devant déjà, vous allez voir qu'il y fait froid. Venez après à Fun Radio et vous verrez de la manière dont vous serez accueillis. Alors, et c'est vrai, Fun Radio est une petite radio comparée à Énergie, qui est une énorme radio. Elle est gigantesque, cette radio. Elle est fabuleuse, on s'y éclate comme des bêtes. Là-bas, tout le monde sourit, il y a une bonne ambiance, alors qu'ici, c'est déplorable, tout est laid, tout est crade. Mais, faites la comparaison entre l'accueil de Fun et l'accueil d'Énergie. Non, franchement, sans déconner, celle qui est à la demoiselle qui est à l'entrée de Fun Radio, dont j'ai oublié le prénom et j'en suis très gêné, mais...
2: Aline.
1: Quoi?
2: Aline,
1: pour qu'elle revienne. Aline, vous allez voir qu'elle est d'une gentillesse toujours serviable. Bon, c'est peut-être parce que c'est le début, hein, peut-être qu'après elle va changer, mais pour l'instant, en tous les cas, c'est du 20 sur 20. Alors que, bon, Énergie, c'est vrai que c'est un groupe, il y a toutes les radios confondues. Quand tu dis que tu as été mal reçu, c'est quand même pas par les hôtesses, parce qu'elles ont l'air sympathiques, les hôtesses, enfin, de souvenirs.
0: Ah si, j'ai une hôtesse justement au standard, et puis bon, justement, elle m'a dit, ouais, ils sont gentils, Fun, mais bon...
1: Ah, mais tu les as eu au standard?
0: Ah ouais, mais après j'ai été voir une personne, là, je sais pas c'était qui, et puis bon, bah, elle m'a envoyé un peu sur les rouleaux, quoi.
1: Qu'est-ce que tu leur as dit exactement?
0: Bah j'ai dit, voilà, j'ai de la part de Max, qu'hier j'avais appelé Max et tout, et on m'a dit de passer aujourd'hui pour aller chercher justement...
1: Mais tu leur as expliqué que bon, c'était Ophélie, qu'on était en direct sur Fun Radio.
0: Ah, tout à fait, ouais, que moi j'avais reconnu la voix d'Ophélie Winter.
1: Ouais, parce que c'était le but du jeu, en fin de compte, c'est un jeu en association avec Énergie. Je me suis associé avec Énergie. Le but du jeu, c'est qu'Énergie n'ayant pas la capacité d'avoir un animateur capable de pouvoir faire un interview, ils m'ont dit, écoute, voilà, tu la fais venir chez toi, tu la mets en avant parce que nous, on sera incapable de le faire. Nous, on est Énergie, on a un robinet à musique, on ne peut pas se permettre de parler de plus de 30 secondes avec un invité. Tu la fais venir chez toi, tu nous mets le feu, et après, tu dis que c'est un concert Énergie, et tu demandes à tous les auditeurs de Fun qui veulent aller voir Ophélie Winter, qui sera à Bercy, d'aller à l'accueil d'Énergie pour récupérer des places. Enfin, moi j'ai dealé ça avec un directeur d'énergie, moi c'est un mec qui m'a appelé, je ne l'ai pas rencontré, il m'a dit bonjour, je suis directeur d'énergie, est-ce que vous pouvez me rendre ce service? J'ai dit ok mec, il n'y a pas de problème, moi j'ai de l'énergie à revendre, je vais le faire. C'est pour ça que j'ai fait tout ça ce soir, pour toi, fan de Ophélie.
0: Ouais.
1: Donc t'es venu, tu t'es déplacé quand même?
0: Bah ouais, j'ai posé une journée.
1: Ah, t'as déposé une journée de...
0: Ouais, j'ai posé une journée à la mairie et j'étais avec ma femme et puis...
1: Qu'est-ce qui s'est passé? Qu'est-ce que
0: c'est? On est reparti les mains dans les poches.
1: Qu'est-ce que c'est que ce bordel?
0: Bah, je sais pas.
1: Il y a dû avoir un court-circuit quelque part, je sais pas comment vous l'expliquer.

0: appelé Phil Darimanu parce que vous avez checké dans la journée normalement, c'était bon.
1: J'en ai appelé et
0: t'as demandé, carré, hein. T'attends, parce que t'as demandé des places.
2: Comment?
0: T'as demandé des places pour aller voir Ophélie.
2: Oui, tout à fait, oui.
0: Ah.
1: Nous, moi, j'ai précisé ticket concert.
0: On avait dit des passes.
2: Ouais, des quoi?
0: Des passes.
2: Des passes.
0: Mmh. Eh oui, des passes, ça te permet d'accéder directement en loge, comme ça tu peux la voir et tout après.
2: Ah bon?
0: Eh oui, le problème c'est qu'ils t'ont pris pour un auditeur
3: vulgaire auditeur,
0: un auditeur énergisant, un mec, tu vois,
3: t'allais pas dans la fosse, quoi.
0: T'es un neuneux, quoi. Pour eux, t'étais le neuneux qui allait dans la fosse, tu vois, qui payait sa place. Non, toi, t'es au-dessus de tout ça, Chris.
2: Ouais.
0: Toi, t'es backstage. Toi, t'es là. Ouais. Tu vois ce que je veux dire, Chris?
2: Ouais, tout à fait.
0: Il y a des gens, ils sont là. Toi, t'es là. Tu comprends?
2: Ouais, je comprends. Ouais.
0: Toi, tu es backst. Tu es backst.
2: Comment?
0: Tu es backstage quoi?
2: Backstage.
0: Ouais, tu es backstage, ah, oui, bon. Forcément. Allez. Mais oui, tu es backstage. Tu comprends?
3: T'es un VIP.
2: Ouais, je comprends. Hein.
0: Faut pas confondre, je veux dire. Il y a le neuneu de la fosse, public énergisant, et il y a le neuneu backstage fun. D'accord?
2: Ouais.
0: Et VIP, forcément, a fortiori. Et le problème, c'est que t'aurais dû dire. Qu'est-ce que t'aurais dû demander comme place finalement?
2: Bah, des passes.
0: Ouais, mais avec un intérieur des...
2: Un intérieur des quoi?
0: Avec un intérieur, dans l'enveloppe, il y avait également des... Des bacs.
2: Des backstage?
0: Des backstage.
1: Ah ouais.
0: Eh oui.
2: Ah oui.
0: Si tu ne demandes pas tes passes backstage, forcément, ils t'ont jeté.
2: Ouais.
0: Parce qu'ils étaient au courant que tu devais venir, qu'il y avait un certain Chris qui venait.
2: Ouais, bah mais... je me suis... Ouais, bah...
0: Bah oui, mais le problème, c'est que t'étais en direct sur une radio, c'était dans une émission comme la mienne, tu sais, qui est numéro 1, qui cartonnait tout ça, il y a du monde de l'autre côté, tout le monde est allé à Énergie toute la journée pour se faire passer pour toi.
2: Ouais.
0: Qui te dit que maintenant, il n'y a pas un mec qui a récupéré tes places?
2: Bah je
0: tes
2: sais
0: passes.
2: Pas.
0: Tes passes, backstage.
2: Bah c'est pas grave, hein.
0: Et qu'il y a un mec dans les loges qui va se farcir au filier en se faisant passer pour toi.
2: Ouais.
0: Comment on fait?
2: Bah je sais pas.
0: Bon, alors déjà, pour te donner un peu plus de morale, écoute...

0: Ouais, c'était pour se faire plaisir, ça, mon petit Chris. Bon, Chris.
1: Oui.
2: Oui, bon, alors comment on fait là maintenant?
1: Bah, je sais pas, moi je suis perdu.
2: Bon, alors, tu vas pas bouger.
1: Ouais.
2: Dans un instant, on va appeler, enfin, on va s'organiser de cette manière-là pour que les auditeurs comprennent bien. On va aller, Chris, on va te mettre en attente. D'accord?
1: Ouais.
2: On te récupère à peine dans un quart d'heure, 20 minutes pour qu'on appelle Énergie en direct.
1: Ouais.
2: Et qu'on leur demande d'essayer de rattraper les morceaux.
1: D'accord.
2: De recoller les morceaux.
1: Ouais, ça serait sympa.
2: D'accord? On va essayer de rattraper ce petit problème qui, à mon avis, n'a pas lieu d'être.
1: Ouais.
2: Ok, Chris?
1: C'est gentil. Ouais.
2: Rassure-toi, tes blasts backstage, tu les auras.
1: D'accord.
2: On appelle Énergie dans quelques instants et en direct pour Chris pour récupérer ses putains de places de Philly Winter. On aura également le jeu des trois mots juste après la pause. On récupérera Alban, nous de Lyon. Bonsoir Céline.
3: Oui.
2: Bonsoir ma chérie, ça va bien?
3: Bonsoir tout le monde.
2: De Lyon également.
3: Oui, bonne année à toutes. Bah, hein, c'est très pas encore la fin du mois, donc j'en profite.
2: C'est vrai, ça devient un peu lourdingue, mais bon, on l'acceptera parce que c'est toi Céline.
3: Ouais, exactement, avec le cœur, bien sûr.
2: Bah évidemment. Céline, tu veux réagir à ce que tout à l'heure Sylvain a amené comme sujet? Sylvain qui doit être avec nous également. Sylvain, t'es là?
4: Ouais, je suis là.
2: Sylvain qui a donc a monté une boîte de production avec des amis qui voudraient faire des films porno, mais spécialement pour les demoiselles.
3: Ça, c'est une bonne idée.
2: Et je trouve que c'est une très bonne idée, c'est
3: exactement
2: vrai.
3: Exactement.
2: Et je le pense également sincèrement.
3: Oui.
2: Il fallait y penser, et c'est bien que Sylvain le fasse, et d'une manière assez assez soft, quoi. Il en parle d'une manière très simple, c'est vraiment pour le plaisir de faire plaisir. Céline, apparemment, tu auras quelques petites...
3: Petits détails,
2: des petites idées à donner
3: tout
2: à Sylvain.
3: Fait.
2: D'accord, parce que toi, tu es, pourquoi pas, attiré par les films porno. En imaginant que ça soit
3: des... ce qu'on appelle porno.
2: Mais en imaginant que demain il y a des films spécialement réservés pour les nanas, par exemple là les idées que tu dois avoir en tête, si demain c'est Sylvain se mettait à les filmer ces idées que tu as en tête, tu serais une acheteuse
3: je vois
2: potentielle.
3: Très bien où tu vas dans ta question.
2: Mais
3: là,
2: non, mais... je te demande si tu serais à ce moment-là une acheteuse potentielle de ce genre de film ou intéressée par les regarder.
3: Oui, bien sûr, tout à fait.
2: Eh ben voilà, oui, petite vicieuse. Problème. Tu nous parleras de tes fantasmes aussi?
3: Peut-être pas jusque-là, mais bon.
2: D'accord.
4: Bah,
3: faut voir.
4: La Céline.
2: Bah, on va voir ça avec elle. T'es célibataire?
3: Non.
2: Comme d'habitude. Tiens, toujours quand il y en a une de bien, il faut toujours qu'elle soit prise. Comme d'habitude. Comme d'habitude. Oui, mon petit Filda. Julien de Paris.
5: Oui.
2: Pour les trois mots, raccroche, s'il te plaît.
5: Y a pas de problème. Il va le faire dans un instant. Le jeu des trois mots, les enfants.
2: On récupère Sylvain donc avec Céline pour parler un petit peu de porno. Là, on parle de paix. Et avec Chris, on appelle Énergie. Ça va être chaud.
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2: Ils sont venus, ils sont tous là, le jeu des trois mots avant qu'on appelle bien sûr Énergie avec Chris pour essayer de recoller les morceaux concernant ces fameux places de Philly Winter. Et après on va parler de films porno avec Céline et Sylvain. Et après on parlera peut-être un peu plus tard dans la soirée, bien qu'Alban on a du mal à le joindre. Si, de paix.
5: Si,
2: de paix.
5: Si, je vais le rappeler. Je
2: le paix enflammé,
5: après,
2: oui. Très bien. Et on aura une petite annonce à passer également, très importante pour quelqu'un qui travaille dans les locaux. On ne dira pas qui, comment, pourquoi.
7: Écoute,
2: pas forcément.
7: Ils ne vont plus, en fait, ils s'aiment. Des
2: hein?
7: fois, encore, mais ils sont plus amoureux. Et c'est pour ça que ça capote. Les parents.
2: Oh, ouais.
7: Ah, bah ouais.
2: Oui, c'est vrai.
7: Ouais,
2: de toute façon, ça va rêver.
7: La passion, c'est que.
5: Ne rien faire qu'apprendre, ça va rêver. Et s'en aller. Ah oui, ne rien faire qu'apprendre.
2: Non, ne pas laisser dire. Nanana.
5: Et s'en aller.
2: Et s'en aller.
7: Oh ouais.
2: Pour savoir aimer, parler sans rien dire, et te regarder bien, et puis te regarder,
7: ouais.
2: Sentir que t'es là, que nanana.
7: Parler de moi.
2: Non mais on fait ça pour les non-voyants qui nous regardent ce soir à la radio, écoutez.
5: C'est les meufs.
2: Parler sans rien dire, oh là là là, juste pour un signe.
8: Stéphane, vas-y mollo parce que Gérard va arriver et ça va gueuler.
9: Gérard quoi? Gérard quoi? Il devient quoi? Il est barbeau de Paris quoi?
8: Alors,
9: et quoi? Gérard, il a connu par ici Edith Piaf avec
8: Alors attends,
9: Yves Menton.
8: Attends. Et tu gueules pas dans le micro hein, Gérard, parce que j'ai mal aux dents et j'ai mal aux oreilles
9: et
8: à 23h.
9: J'ai pas de dents, Gérard, comme moi.
8: Ouais,
9: là, j'ai enlevé mes dents carrément, j'étais bourré carrément, j'étais voir un dentiste, j'ai dit merde, une dent, j'ai une carie, enlève tout.
8: Ça stiffe ?
9: Je me débarrasse et après c'est tranquille.
8: Alors, Gérard est là, mais Gérard intervient. Stéphane.
9: Oui.
8: Gérard va intervenir 2 minutes avec toi, mais après on fera une pause
9: Gérard
8: et je continue mon truc tranquille. Hein. Vas-y, alors, vas-y, vite alors.
9: Salut Gérard de Parlieu.
10: Salut toi, Brouty.
9: Et toi, ma poule.
10: Oh, tu me parles sur un autre ton, d'accord ? Qu'est-ce que t'as contre moi là ?
9: Tu veux enculer par un dindon ?
10: Tu vas voir si je suis enculé par un dindon.
8: Il est mort.
9: Il pourrait se faire enculer par un dindon et dans les trouilles et il s'appelle Stizy.
10: C'est ça, t'as raison. T'as pas forcé sur la Inken?
9: Ça, tu baisses.
8: La Henken.
9: Non, aujourd'hui, j'ai tourné un film, tu sais, avec qui?
8: Non, avec qui?
9: J'ai tourné un film super, mais il reste secret, parce que par contrat que j'ai signé, il faut pas le...
8: Non, on s'en fout du contrat, t'as tourné avec qui, t'as fait quoi,
9: c'est
8: quoi?
9: Gérard, il boit quoi?
10: Gérard, il boit...
9: Il boit de l'huile de poule. Tu connais l'huile de poule, qu'est-ce que c'est? Qu'on a là, de sirène, là, de mes couilles.
10: Attends, monsieur.
9: Attends. Ah, si tu fais un clip par devant, par derrière, oralement, par la nuit.
10: Mais mon pote,
9: Salanis doré, hein.
10: Oh, du con, là. Eh, si t'es bourré, c'est pas la peine de passer à l'antenne pour m'insulter, d'accord?
8: Il est pas bourré, bah oui, il t'insulte pas, il dit que t'as l'anus doré. T'as l'anus doré.
9: L'anus qu'on a, là. C'est aidé, là.
10: Toi-même est abruti.
8: Voilà.
10: Ivrogne.
9: Voilà. Écoute, y'a.
10: Ta gueule.
9: Comme l'artichaut.
10: Ta gueule.
9: L'artichaut de Sandy, là.
10: Oh. Mais Sandy, à ton merde, espèce de petit con.
9: Comment
10: ta gueule.
9: Une grippe, l'artichaut.
10: Ta gueule.
8: Bon, allez, on va arrêter, parce que ça ne mène à rien, comme d'habitude. Le duo Stéphane Gérard ne fait qu'apporter des histoires.
9: Stéphane, il passe jamais. Bah. Gérard, il passe tous les jours.
8: Bon, Stéphane.
9: Il est par Max par derrière.
10: Mais attends, Max, il t'emmerde, espèce de connard, épice de pute.
8: Ah non, c'est terminé, Gérard. Hop là, terminé. Non, terminé. Ça sert à rien parce que dès que je vais te faire parler, moi, je peux pas me permettre. Moi, j'ai envie d'avoir de l'audience et t'insultes. D'ailleurs, j'en profite pour te dire que j'ai écouté les débats. C'est fini les insultes dans les débats. Les enculés, les fils de pute, je veux plus jamais entendre ça. Jamais.
10: Dans ces cas-là, si ça se passe mal, moi, c'est plus la peine qu'on fasse.
8: Non, mais quand ça se passe mal, tu calmes et tu tireras pas de fils de pute, les gens. C'est pas la peine. C'est pas. C'est interdit. Interdit.
10: Ben, ils ont interdit de faire leur boulot, ça.
8: D'accord, ok. Non, mais que tu es très PD, les petits BD de la bande FM, ça, je veux bien, Gérard et les deux, mais pas fils de pute, les auditeurs. Parce que moi, je commence à avoir des procès là-haut parce que tu insultes les gens et on va encore avoir des problèmes.
10: Ok.
8: Voilà, au moins pour 2-3 mots. Connard, va te faire foutre, tu dégages, d'accord, mais fils de pute, va te faire enculer. Tout ça, on arrête, d'accord. Stéphane.
9: Ouais.
8: Bon, alors pour terminer, Stéphane.
9: Moi, j'ai rencontré du beau monde. La semaine dernière, j'ai rencontré Robert De Niro.
8: Ah bah oui, comme d'habitude, bien sûr.
9: Oui, tu sais, où?
8: Non,
9: Avenue Matignon.
8: Alors, laisse-moi deviner, Stéphane. Je parie qu'il t'a reconnu, que vous avez bu un verre ensemble.
9: Tu sais, son père, il s'appelle comment?
8: Non.
9: Elle s'appelle Robert De Niro.
8: Bah, c'est bien.
9: Il était quoi, peintre?
8: Ah bah oui, bah alors.
9: Il était à l'exposition de son père.
8: Ah bah ça prouve une chose, Stéphane, ça veut dire que tu le connais, effectivement. Hein, ça peut prouver.
9: Robert De Niro, j'ai tourné avec lui dans le film Ronin de John Frankenheimer. Et dès qu'il m'a vu, il a dit, come on. Son garçon.
8: Come on, turn with me, my film.
9: Il y avait Anouk Aimé, il y avait Noamek. Et j'ai bu du whisky, et j'ai bu du champagne, et tout ça, j'étais chouchouté. Gérard, ça, il appelle la police, et il dit, qui c'est ce mec-là? Qu'est-ce qu'il fait là?
8: Mais non, mais toi, ça n'a rien à voir, laisse tomber. Non, allez, bon. Stéphane, bonne soirée, comme d'habitude.
9: Bien sûr.
8: Quoi?
9: On se débarrasse toujours de moi.
8: Mais on se débarrasse de toi, tu dis toujours n'importe quoi, tu passes ton temps à dire n'importe quoi. Tu passes ton temps à dire n'importe quoi.
9: Vous m'appelez toujours tard, je viens de rentrer fatigué, j'étais dans une soirée.
8: Bah alors raconte.
9: À compte, j'étais dans un film.
8: Oui, mais quel film?
9: J'ai tourné un film, il m'a dit par contrat secret, je ne peux pas dire.
8: Ah bah alors, à quoi ça sert que tu appelles pour nous dire que tu as tourné dans un film dont tu ne peux pas parler? Alors, ça sert à rien, c'est débile.
9: Oui, mais il est en cours.
8: C'est quoi le film?
9: Je sais pas. Encore, ah bon? Il n'est pas fini.
8: Ah bon, d'accord, ok. Ouais. Bon, alors, qu'est-ce que tu veux nous dire d'autre encore?
9: Moi, je ne veux rien dire.
8: Tu voulais dire un truc sur Rigaud?
9: Radio, elle va gagner avec Gérard. Il va devenir père que Gérard Depardieu.
8: Ouais, alors, Gérard, Stéphane, il paraît que tu veux dire un truc sur Rigaud.
9: Rigaud, je connais Rigaud. Pourquoi Rigaud, il est là-bas? Parce que c'est le petit-fils de Jean Rigaud de RTL.
8: C'est vrai.
9: Jacques Rigaud, qui c'est? C'est le PDG de RTL.
8: Ouais.
9: Et on met pas n'importe qui s'appelle Rigaud.
8: Ah ouais, c'est clair.
9: Il a dit. Tous des pistonnés là-bas. À la radio MC, c'est Sam Z. Je connais Sam Zerbib. Origine tunisienne. Je connais.
8: Tu le connais aussi?
9: Sam Zerbib, oui. Sam Zerbib, je connais.
8: Bon.
9: Fan radio M6, tout ça. Sam Z, soi-disant. Je le connais, le petit Sam, quand il est un petit culotte courte à laisser Carnot à Tunis.
8: Ouais. Ah, tu le connais?
9: Ça rappelle pas de moi.
8: Bah non.
9: Oui.
8: D'accord. Qui c'est que tu...
9: Maintenant, il était ton directeur d'antenne
8: Stéphane, qui c'est que tu connais d'autre encore?
9: Je vais pas balancer. c'est assez pour ce soir.
8: Oh, genre.
9: Désolé, toi, tu profites de moi et tu veux gérer, comment ça s'appelle, Gérard par derrière, tu lui bourres l'anus, tu lui donnes 4 t-shirts, tu lui donnes 2 télés, tu lui donnes 2 portables, tu lui donnes, je sais pas, un voyage à New York, tu lui fais voir Godzilla, il dit Godzilla, tu l'emmènes sur le bateau de Fun Radio à Cannes, tu sais même pas que c'est Godzilla, il dit Godzilla, et tu lui donnes du parfum, tu lui donnes du diodurant, tu lui donnes du papillon, tu lui donnes des tickets, des chèques de repas, tu lui donnes des grattages, tu lui donnes si, tu lui donnes ça, et tu lui donnes la bite dans l'anus, et quoi encore?
8: Attends.
9: Mais Gérard,
8: Attends,
9: j'ai connu Sophie Marceau.
8: Oui, non, mais d'accord,
9: tourner avec elle.
8: Les règlements de compte.
9: Tu veux dire, elle va tourner un film.
8: J'avais pas, Rigo, c'était ton rap. Quel boss d'ici.
9: André Zulewski, qui l'a baisé, qui lui a fait une fille ou un garçon, et elle va retourner là-bas.
8: Oui, arrête! Putain!
9: Vas-y, ma poule.
8: Bah ouais, mais pourquoi tu veux régler tes comptes? Je crois que t'allais pleurer, tu vas pas pleurer.
9: Pleurer, moi?
8: Ouais.
9: Alain Delon, il a peur de moi. Il est pissé sur la gueule.
8: Arrête.
9: Ce mot de la Tipeee, et on a tourné dans Dancing Machine, et grâce à moi, tous les figurants se sont fait virer les Tipeee. Ils ont pas travaillé.
8: D'accord, bon.
9: J'ai bu de champagne, bon. Et j'ai arrangé, j'ai pissé la gueule. Oui. Ah, connard là.
8: Bon, Gérard.
9: Là.
8: Mais regarde, il est jaloux, les
9: sirènes. Tu sais, moi je connais Lyoska.
8: Stéphane, t'es jaloux. Stéphane, t'es un jaloux.
9: On est dans Pola X.
8: Menteur.
9: Tu sais comment il s'appelle pour,
8: Non.
9: Machin là.
8: T'es un menteur.
9: Non, attends, menteur moi.
8: Ouais.
9: Tu l'avais dit que j'ai tourné.
8: Non, tu m'as jamais dit.
9: Champs-Élysées.
8: Non, t'es un menteur. Tu es un menteur.
9: Au Colisée, au salon du Colisée.
8: Menteur. Menteur.
9: Attends, je veux te dire des preuves.
8: Ouais.
9: Tourné. En 98, dans le film Pola X.
8: Menteur.
9: Et je lui ai dit, toi, tu t'appelles pas Lyoska Axe, t'appelles Alex Dupont. Et t'habites Sirène. Il habite Sirène. Et ses parents de Sirène. Il s'appelle Alex Dupont.
8: Bon, hey, Stéphane. Oui. T'es jaloux ou quoi de Gérard?
9: Tu m'as dit, mais Gérard, pourquoi il prend la grosse tête? Il n'a rien dans le crâne. Il n'a rien dans l'anus. Il a
6: non mais que
9: des hémorroïdes dans l'anus.
6: Mais je veux dire une chose.
9: Tu lui dis qui c'est Rimbaud?
8: Attends, c'est qui Rimbaud, Gérard?
6: Bon, j'en sais rien, moi, de ce que tu me racontes.
8: Paul Verlaine. Je veux dire une bonne chose, Gérard, il en prend de la verveine quand il a mal à la tête.
6: Je veux dire une chose que là, pour la... Bon, attends, le connard, il t'emmerde.
8: Bon, Gérard, alors vas-y.
6: Moi, je te dis une chose, si t'es jaloux de moi, eh ben, t'avais qu'à te démerder avant. De manière, on prend pas des gens bourrés comme toi à la radio pour faire des émissions.
9: Toi, t'es pas bourré. Toi, t'es sponsorisé par Ricard et par Cronenbourg, connard.
6: Toi, t'es sponsorisé par quoi? Par Henken.
8: Bon, ça suffit. Stéphane.
9: Oui.
8: T'as qu'à sortir. On va sortir des noms. T'as qu'à donner des noms de personnes. On va voir si Gérard les connaît. Mais à mon avis, il les connaît. Alors vas-y, on y va. C'est parti. Sans prendre la tête. Vas-y, alors donne-lui un nom.
9: Charles Baudelaire.
8: Est-ce que tu connais Gérard? Tu dis oui ou non?
6: Non.
8: D'accord, un autre.
9: Les fleurs du mal, c'est quoi?
8: Un synonyme.
9: C'est qui a écrit Les fleurs du mal?
6: Bon, c'est un film.
9: Un film?
6: Ouais, ça serait pas bonne scène.
9: Je viens de le dire, Charles Baudelaire, connard.
8: C'est bonne scène.
6: Eh oh, tu restes poli, s'il te plaît.
8: Alors, Stéphane, c'est...
9: Qui a écrit Le Dormeur du Val?
8: Non, mais donne des noms d'artistes, plutôt, des noms de...
9: Qui a fait La peau d'un flic?
8: Mais non, des noms... Est-ce que tu connais Molière, Gérard?
6: Bon, ouais, c'est un écrivain.
9: Qui a Radin?
8: Émile Zola.
9: Émile Zola,
8: Gérard.
9: Oh là là.
8: Et
9: Molière?
8: Hop là.
9: Molière, comment il s'appelle, Molière?
8: Molière.
9: C'est son vrai nom. Jean-Baptiste.
8: Jean-Baptiste comment, Molière?
9: Jean-Baptiste Poquelin.
8: Parce qu'il est très... Il est très cultivé.
9: Il vivait avec qui?
8: Non, je ne sais pas.
11: Marie-Antoinette.
8: Non, Marie-Antoinette, c'est Louis XVI, Marie-Antoinette au Louis XV.
9: Il vivait avec Sondi. Elle se baisse Sondi la grosse. Et je vais te graisser le cul. Et je vais te dégraisser la
8: Ça va, Stéphane, on a... Là, tu vas trop loin.
9: Ça, c'est des mours, c'est au cru, qu'on appelle comme du...
8: Stéphane,
9: cru,
8: Stéphane.
9: Ou le poisson cru.
8: Oui, non, mais bien sûr. Non, mais bien sûr.
9: Moi, je suis cannibale.
8: Voilà, exactement. Tu as dû bouffer le cul, d'accord. On a bien compris, tu es un cannibale.
9: Il a un petit cul bien rond. Oui, ma bite...
8: Stop! Je censure. Hein? Non, vas-y, alors, non.
9: Ma tape dessus, moi, arrête.
8: Ah, je censure.
9: Censuré.
8: Voilà, exactement, censuré.
9: Et tu vois, moi,
8: oui.
9: Sur une radio, j'ai lu un article, là, dans Le Monde, il disait, Max, c'est la vedette de l'an 2000, mais
8: ouais.
9: Et c'est comme une bombe atomique. Et paraît-il, j'ai entendu un jingle se dire, vas-y bébé, c'est la bombe, Max.
8: C'est de la bombe.
9: La radio, dimanche.
8: D'accord.
9: Écoutez, téléphone-nous 0803 sur Rennes.
8: Qu'est-ce qu'il dit, je comprends rien.
10: Articule.
8: Bon, allez, on va arrêter là.
10: Articule, tu parles.
8: Il disait quoi?
5: Il parlait des jingles que Gérard fait pour le dimanche soir. C'est de la bombe bébé, c'est sexe, ça quoi.
8: D'accord, ok.
5: C'est ça
8: Stéphane.
9: Et il a mis sa bite dans un...
8: Bon allez, ça suffit, allez, un peu il a déconné. Il est gros, il a mis sa bite dans le cul.
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8: Attention, premier numéro de téléphone, c'est parti.
12: Oui,
8: allô ?
12: Allô ?
8: Oui, c'est la prison ?
12: Oui.
8: Oui, bonjour, est-ce que vous pouvez me passer Denis, la cellule 432, s'il vous plaît ? Allô ?
12: Oui.
8: Est-ce qu'il est possible de parler à Denis ?
12: Denis ?
8: Oui.
12: Mais qui est Denis ?
8: Quelqu'un qui est là-bas chez vous depuis un an et demi, c'est possible de lui parler ?
12: Qui est incarcéré ?
8: Oui.
12: Je suis désolé, ils n'ont toujours pas le téléphone dans la cellule.
8: Merde, on peut lui laisser un message ?
12: Ah non, on laisse pas de message, vous lui écrivez, c'est tout.
8: On peut que lui écrire ?
12: Ah oui.
8: Ah bon, d'accord. Je voulais savoir, il reste des cellules de libre encore ou pas ?
12: Pourquoi ? Vous voulez une place ?
8: Pas forcément pour moi, mais pour un copain.
12: Ah bon ?
8: Qui a fait des conneries, je suis sûr, je me dis, et comme il est ses parents à pas loin, si c'est possible ou pas ? C'est pas possible de réserver des cellules d'avance ?
12: Mais vous foutez de moi ou quoi alors ?
8: Non, je vous demande, parce que je... Allô ? Ah, il faut rappeler. On a été coupé là, malheureusement. Quelqu'un qui a marché sur la prise, là, malheureusement, ça a coupé. C'est toi, Manu, qui a marché sur la prise, on a été coupé avec la prise.
13: Pardon ?
8: Bah ouais, mais fais gaffe quand même, heureusement, je vais m'excuser, c'est pas grave. J'assume, c'est mon équipe. Oui, on a été coupé. Oui, je voulais savoir, c'est pas possible de réserver une cellule.
12: Non mais attendez, vous avez eu mon collègue et mon collègue a été déjà gentil.
8: Ah non, il m'a raccroché. Ah pardon.
12: Hein? Alors bon, ça serait gentil d'arrêter de nous emmerder parce que là on est en train de travailler.
8: Bah moi aussi, d'accord. Je me renseigne pour un collègue, un ami à moi qui va sûrement être emprisonné. Je voulais savoir si c'est possible.
12: Vous allez voir, vous lui mettez un coup de boule et vous aurez une place réservée. Il n'y a pas de problème. Allez, bonsoir.
8: Au revoir, monsieur. C'était quelle prison là?
14: Fleury,
8: d'accord. Deuxième.
14: C'est quand même qu'on a pris quand même le truc.
8: C'est normal.
14: Il a pris la Rolls Royce quand même.
8: Alors maintenant, attention. Maintenant, deuxième numéro, autre prison. Je téléphone, je dis autre chose. Je vais
14: de
8: changer.
14: Provence peut-être.
8: Peut-être de Provence. Ne me dis pas où c'est ni ce que c'est. Je vais essayer de deviner. Je suis un marabout. Et je vais essayer de deviner moi-même. Hein. Je suis marabout. Je vais essayer de deviner. Donc attention, on appelle une prison rebelote. C'est marrant parce que quand même que je vous explique, on a un micro avec un poids sur un bras qui doit peser à peu près 4 kilos et quand à la fin tu te balades avec ce que je suis en train de me balader avec dans le studio, ça commence à faire très lourd. Moi je vais muscler les bras avec ça.
15: Hein.
8: Oui, bonsoir monsieur. Je voulais savoir si c'est possible de parler à Alain, s'il vous plaît. Il est incarcéré depuis 6 mois chez vous. C'est possible de lui parler ou de lui laisser un message ? Je vous entends pas.
15: C'est pas possible ça.
8: Ah, y a, pourquoi il est déjà en ligne ?
15: Pardon ?
8: Il est déjà en ligne ?
15: Non.
8: Je voulais savoir, il y a possibilité de réserver une chambre là pour 15 jours ou pas ?
15: Je sais pas, pour ça.
8: D'accord. Alors, juste un petit renseignement parce que je suis en train d'appeler pas mal de petites prisons. Vous faites le petit déj le matin ou pas ?
15: On le fournit le soir.
8: Et vous le fournissez le soir ?
15: Ouais.
8: Ah, d'accord. Il y a les télés, il y a tout ça, il y a tout ce qui est disponible ?
15: Il y a tout ce qu'il faut, ouais.
8: D'accord. Il faut amener sa serviette, vous avez quand même des trucs, vous changez régulièrement les draps ?
15: Il n'y a pas de problème pour ça. C'est...
8: Vous êtes de ce côté-là, vous êtes assez bien organisé ?
15: Ouais.
8: D'accord. Pardon ?
15: Bien dans l'habitude.
8: Est-ce que c'est possible de réserver pour la semaine prochaine, pour 15 jours ?
15: Je sais pas, faut en faire avec la police.
8: Ah, pourquoi avec la police ?
15: Il faut d'abord passer par eux.
8: Ah !
15: Eux qui s'occupent
13: Comment faut que j'opère, dites-moi, racontez-moi tout.
15: Hein?
13: Comment faut que j'opère, racontez-moi tout.
15: Je sais pas, faut se débrouiller.
13: C'est-à-dire, faut que je fasse quelque chose de mal. Parce que moi, je veux pour que 15 jours, hein, avec ma femme.
15: Faut essayer.
13: Avec ma femme.
15: Ouais, faut essayer de faire quelque chose de pas.
13: Ils vont est-ce quoi comme cellule? Parce que moi, je voudrais une vue sur la cour. C'est faisable ou pas?
15: Ah, c'est faisable.
13: C'est envisageable. On peut choisir, je peux choisir ou pas, là? Il vous reste quoi, là, en disponible, là?
15: Un peu de tout.
13: Il y a des suites?
15: Il y en a, ouais.
13: Il y a des suites de cellules?
15: Ouais.
13: D'accord, bon. Moi, je veux dans un 15 mètres carrés. Tu peux me trouver ça?
15: Hein?
13: 15 mètres carrés, tu peux me trouver ça?
15: S'il en reste, ouais.
13: Et, ah, il en reste. T'es pas sûr? Tu peux regarder? Je vais patienter, j'attends.
15: Ouais.
13: Je patiente, j'attends.
15: Ouais, ouais.
13: Allô? Allô? Allô? Allô? Allô, allô?
15: Mmh.
13: Oui, vous avez trouvé?
15: Non, non.
13: Y a pas?
15: Non, non.
13: Merde, alors, je fais comment? Est-ce que je peux me mettre sur une liste d'attente? Parce que s'il y a des histoires, à ce moment-là, moi, je suis preneur. Hein.
15: Ouais, mais dès que vous arrivez, vous essayez.
13: D'accord, alors ouais. Max, M-A-X, Max, vous notez?
15: Ouais,
13: ouais. Non, vous notez pas, la menteur. Max, M-A-I, prenez un papier, un stylo. Max, M-A-X, vous notez?
15: Oui.
13: Max. Voilà, M-A-X. Voilà, pour 15 jours, hein.
15: D'accord.
13: À compter de... lundi prochain?
15: Ouais, si on peut, on fera ça.
13: D'accord, ok, très bien. Bah écoutez, je vous remercie de votre amabilité.
15: D'ailleurs.
13: Hein, puis bah, je vais essayer de voir s'il y a mieux. Les ouais. Prix sont de combien, en fait? C'est combien la journée?
15: Bon, c'est pas très cher.
13: Combien, dites-moi? Dites-moi le prix, c'est pas grave, je suis prêt à prendre, ouais. Je prends 200. Combien?
15: Ça dépend de la saison,
13: mais justement là, c'est après-demain, donc enfin la semaine prochaine lundi, donc saison d'hiver, vous prenez combien?
15: Saison d'hiver, comme on en peut voir de la montagne. Pas très cher, quoi.
13: D'accord.
15: Vous... la quinzaine.
13: D'accord, vous fournissez les forfaits?
15: Pas de problème.
13: D'accord, donc c'est. D'accord.
15: Aussi,
13: ok, petite cellule hein, quand même côté court. Hein.
15: Ouais.
13: Ah, vous me faites ça. Hein, vous êtes superbe. Je vous devrais ça. Au revoir madame.
15: Au revoir.
13: Au revoir, monsieur. Bon bah plutôt sympa celui-ci.
16: Très gentil.
13: Ah plutôt sympa. Hein. Bah,
16: t'as reconnu un peu l'accent ou
13: côté
16: pas?
13: Côté province, j'allais dire dans le sud, j'aurais dit du côté de Cannes, Nice, un truc dans ce truc-là. Non, pas tout à fait.
16: Plus en bas encore.
13: Plus en bas. Hein. Montpellier, Lyon.
16: Oh non, là tu remontes à Lyon, tu descends tout en bas.
13: Grenoble, Clermont-Ferrand, Besançon. Non, Strasbourg.
16: Remonte un peu plus alors.
13: Non, je sais pas, c'était où?
16: Non mais c'était Marseille,
13: c'était
16: sur
13: Marseille. Ah bah fort sympathique les Marseillais, bravo. Eh oui, le soleil, putain, Marseille, Paris enculé, et Marseille, tu vois, on est sympa, Max, tu vois, tu dis toujours Marseille, mais j'aime bien Marseille, moi, en plus. Max, retiens-toi, retiens-moi une place aussi, une chambre pour deux avec salle de bain et douche collective. On y va, c'est parti, il y a des gens maintenant sur le Minitel qui réclament. Je rappelle qu'il faut venir avec un sujet intéressant au standard de Fun Radio 0800 70 5000 ou 0803 08 5000. Je sais que tu rames Manu, mais c'est pas grave. On mettra de la musique, on a une petite surprise quand même qui devrait venir dans la soirée, même si vous avez pas été sage, maniez-vous le cul, putain, je veux que des gens compétents, je veux des gens sympas, sinon je vais être obligé de les sortir dans la rue, je vais faire, attention, troisième prison, c'est parti, rebelote, Max remet la pression. Merde. Allez.
17: Prison de Renéo de Seine, écoute.
13: Bonsoir. Je voulais savoir s'il était possible de réserver une cellule, s'il vous plaît.
17: De réserver une cellule?
13: Ah, on m'a dit que c'était possible. Voilà, parce que j'ai un ami qui est incarcéré chez vous depuis maintenant 2 ans et on m'a dit qu'il y avait des cellules maintenant pour les amis des personnes emprisonnées pour pouvoir justement passer des journées avec eux. Je voulais savoir si je pouvais réserver pour une petite semaine à compter de lundi.
17: Ah non, ça c'est pas possible, non.
13: Non, du tout. Là, c'est déjà complet, la semaine prochaine peut-être.
17: Ah non, mais ça se réserve pas des cellules comme ça. Hein.
13: Ah bah on m'avait dit... ah zut alors. Parce qu'il y a une prison en France qui fait ça, qui essaye de faire ce nouveau système, et je voulais savoir s'il y avait possibilité chez vous de le faire.
17: Ah non, ici, non. Non, non.
13: Ah bah catastrophe alors, parce que moi j'ai pris ma semaine de vacances exprès pour aller passer une semaine en cellule.
17: Ah bah une semaine en cellule.
13: Bah oui, pendant mes vacances de fête, oui.
17: Ah oui. Bah non, ça se fait pas.
13: On peut pas arranger un coup là, un truc.
17: Non, désolé. Non.
13: Bon, et c'est possible de... Bah alors, ça fait... Oh là là, ça fait une mauvaise nouvelle à mon pote là. C'est possible de lui parler, là, 2 minutes? Il est en cellule, je ne sais plus le numéro... Alain, s'il vous plaît, c'est possible de l'avoir, 2 minutes, là?
17: Ah, mais on passe pas non plus d'appel téléphonique, hein. Bah, non, ça... pas de téléphone, hein.
13: Ah, vous me surprenez, là, parce qu'il m'a dit, en plus, que maintenant, depuis 6 mois, vous étiez munis, qu'ils étaient munis de téléphones cellulaires dans les chambres. C'est normal pour une cellule, non?
17: Ah, non, dans les maisons d'arrêt, pareil, il n'y a pas de téléphone. Hein. Dans les centrales, ils ont des fois le téléphone, mais dans une coursive.
13: Exact.
17: Mais en maison d'arrêt, non, il n'y a pas de téléphone.
13: Vous pouvez lui laisser un petit message ?
17: Le nom du détenu, c'est quoi ?
13: Alain Ledoux.
17: Alain Ledoux ?
13: Oui. Alors là, je ne sais plus le numéro de sa cellule. On peut lui laisser un petit message ? Je viendrai te chercher mardi en hélico. Vous notez ? Ok. Sauf en raison de mauvais temps, remis à mercredi 18h. Voilà.
17: Elle est pas mal, celle-là.
13: Elle est pas mal, hein ? C'était un jeu. Vous êtes en direct sur une radio. Radio 1-1.
17: Radio
13: 1-1. La radio des crétins.
17: Ah ouais, d'accord. Ouais.
13: Enfin, pas des, surtout des animateurs crétins. Hein. Je fais partie des animateurs les plus crétins. Non, c'est Europe 4 qui vous appelle. Voilà. C'est la nouvelle fréquence station en FM stéréo. Modulation de fréquence en plus dièse. Et c'était on vous testait.
17: Ah ouais.
13: D'accord.
17: D'accord, ouais.
13: Ok, bah on vous souhaite une bonne journée.
17: Bonne journée.
13: Bon après-midi.
17: Merci.
13: Et bon week-end.
17: Merci.
13: Au revoir.
17: Au revoir.
13: Plutôt sympa hein, celui-ci. Attention, y a-t-il encore un autre numéro ou pas?
18: Ah, bien sûr.
13: Oh, y en a, on y va, c'est parti. Ah, y en a des sympas quand même, hein. J'aime bien ce principe-là de laisser un petit message, éventuellement, là, c'est plus sympathique, ça. J'aime bien, je continue. Manu, tu ne trouves rien, Manu, tu rames, Manu. Putain, appelez du standard de gauche, là, Manu a besoin d'appels potables pour ce soir, s'il vous plaît, pour le grand Max. Qui a mis la barre très haute, hein, ce soir, il veut pas d'appels de merde, hein, pas des sujets bidons, hein. Des trucs bien cons, bien gras, bien qui puent bien, même qui puent de la chatte.
19: Bonsoir.
13: Oui, bonsoir, monsieur.
19: Bonsoir,
13: je voulais... Oh là, je vous entends mal.
19: Oui, c'est un petit problème de communication, mais ça va, oui, je vous écoute.
13: Oui, allô ?
19: Oui.
13: Oui, bonsoir, je voulais savoir si c'était possible de réserver, on m'a dit qu'il était possibilité aujourd'hui de réserver des cellules.
19: Réserver des cellules ?
13: Oui, il m'a-t-on dit que c'est un nouveau système pour les... J'ai un ami à moi qui est incarcéré chez vous depuis 3 ans, et je voulais savoir si c'était envisageable.
19: Envisageable ? Et dans quel but ?
13: Pardon ?
19: Dans quel but il voulait réserver la cellule ?
13: Bah, pour être avec lui pendant une petite semaine, vu que j'ai déposé mes vacances, je voulais savoir si je pouvais passer une petite semaine à ses côtés.
19: Dans ce cas, il faudrait écho au ministre, directement, ministre de la Justice.
13: Ah bah non.
19: Ah oui. Ah bah,
13: j'ai téléphoné au ministre, on m'a dit, ils avaient l'air de ricaner en plus à ça, ils m'ont dit, vous avez qu'à les appeler directement.
19: Non, il faut passer par eux d'abord, et ensuite il va nous faxer.
13: D'accord. Donc, qu'est-ce qu'il faut que je fasse ? Faut que je me fasse incarcérer, quelque chose comme ça ?
19: Non, il faut passer par le ministre d'abord.
13: D'accord. On peut laisser un message
19: Non, dans ce cas, il faut passer par le service social aussi.
13: Bon, c'est possible d'avoir mon ami Alain, c'est possible de l'avoir au téléphone, là ?
19: Je ne sais pas si vous l'avez transmis un téléphone, je pense que c'est possible. Hein.
13: Dans sa...
19: Est-ce qu'il a un téléphone, en
13: fait ? Il a le téléphone ?
19: Je vous demande.
13: D'après ce qu'il m'a dit, non, mais est-ce que c'est possible de le déranger 2 minutes pour que je lui parle ?
19: Ben dans ce cas, c'est pareil, il faudrait passer par le service social. Hein.
13: Ah bon, carrément.
19: Ah non, ouais,
13: vous voulez...
19: pas, oui.
13: Ah bon.
19: Tout.
13: Voilà. Est-ce que vous pouvez lui laisser un message écrit, un petit message de ma part ?
19: Non, mais c'est toujours pareil, il faut passer par le service social.
13: Oh, ben ne me dites pas quand même que vous pouvez pas lui laisser un petit message.
19: Non, même pas.
13: Pourquoi ?
19: Parce que c'est comment vous dire, c'est la nuit, c'est nuit. Voilà, on voit personne, c'est le standard ici.
13: Ah bon, d'accord.
19: Voilà.
13: D'accord. Bon, je suis très déçu, au revoir.
19: Ah, mais...
13: Au revoir monsieur.
19: Oui.
13: Non, au revoir à vous toi. Il y a Fanny sur Minitel qui fait je voulais te dire que c'est horrible ce que tu es en train de faire en prison parce que mon mec il est à Bois d'Arcy depuis une semaine. Que tu veux que j'y fasse, Fanny, s'il a fait des conneries, il assume, hein, il prend dans la gueule. Et on salue tous les tolards qui, à mon avis, Fanny, c'est là, franchement, t'as pas compris, parce qu'à mon avis, ton mec il nous écoute en ce moment, il est sûrement bien en train de se marrer plutôt que de se dire quel con pourquoi il appelle des prisons. À mon avis, tous les tolards qui nous écoutent et qui en ont pris pour certains 20 à 30 ans. Ah les cons alors vous êtes quand même d'avoir déconné là-dessus. Non mais ceux qui sont en taule on les salue bien bas. Fanny, et si on fait ça justement c'est pour rigoler un bon coup et pour qu'ils puissent se marrer. Hein. Donc Fanny, si tu ne comprends pas la plaisanterie, si ton mec est en prison, tant pis, hein, il a fait des conneries, s'il a dealé en plus de ça. Dis-moi un petit peu sur Minitel quelles sont les conneries qu'il a fait. Hein, elle me demande de fermer ma gueule, et bah écoute, pour la fermer, je vais même récompenser Fanny en recomposant un numéro de téléphone de prison, on y va, c'est parti. Spécial dédicace à Fanny et à son copain s'il nous reconnaît à la prison de Bois d'Arcy. On va saluer tous les gens de Bois d'Arcy, souvent c'est des gros, hein, c'est des gros méchants hein, les Bois d'Arciens. Hein. Les prisons de Bois d'Arciens, les Bois d'Arciciens, les Bois d'Arciciens, les tolards de Bois d'Arcy. Manu, tu me trouves pas d'auditeur potable. Alors, ceux qui n'ont rien à dire, 0800 75 000, et ceux qui ont des choses à dire, 0800 3 08 5 000. Hein. Sinon, demande-lui qu'il peut me brancher le micro-casque maintenant.
18: Bonsoir.
13: Oui, bonsoir monsieur, excusez-moi de vous déranger. Est-ce qu'il serait possible de parler à un détenu, s'il vous plaît? Monsieur Pierre. Allô?
18: Oui.
13: Est-ce qu'il est possible de parler à un détenu chez vous, monsieur Pierre, s'il vous plaît?
18: Monsieur.
13: Pardon?
18: Non.
13: Ah. Juste 2 minutes.
18: Bah, même 2 minutes, hein.
13: Ah, on m'a dit qu'on pouvait appeler à n'importe quelle heure.
18: Oui, bien sûr.
13: Bah, c'est ce qu'on m'a dit.
18: Oui.
13: Bah, on peut lui laisser un message?
18: Non plus.
13: Non, non plus?
18: Non.
13: Bah, vous m'avez l'air bien sévère, monsieur, bien froid.
18: Oui.
13: Bah, vous savez dire autre chose que oui et non?
18: Bah, tout à fait, oui.
13: Alors, dites-moi, qu'est-ce que vous savez dire d'autre à part ça?
18: Bah, il n'y a pas encore le téléphone en cellule.
13: Ah, oui, d'accord, ok, mais on peut leur laisser un message, ils savent que vous avez un papier et un stylo devant les yeux.
18: Oui, bien sûr. Oui.
13: Alors, allez-y, prenez note.
18: Il y a 2200 détenus, j'ai pas que ça à faire. Hein.
13: Non, mais là, il n'y a pas 2200 détenus, je veux laisser un mot, c'est juste un mot à un ami qui s'appelle Pierre.
18: Eh ben, je vous dis non, monsieur.
13: Eh ben, moi, je vous dis qu'il y a un papier et un stylo devant les yeux, que vous allez noter.
18: Bah, je lui dis bonsoir.
13: Pardon? Oh, on rappelle.
16: Il t'a dit au revoir.
13: Oh là là. Oh le fou, putain. Le fou, Fanny. T'entends, Fanny? Oh le fou, le fou.
16: As-tu reconnu au moins la prison?
13: Non.
16: C'était Fren.
13: Oh, mais non, on rappelle Fren. Oh, il était gris, lui, il était en train de regarder la télévision, en train de bouffer son steak. On l'a réveillé pendant la sieste, lui, hein. Alors... Il faut appeler une prison pour femmes, est-ce que ça existe, ça, Bobo a une proposition éventuellement? Faut nous laisser des numéros de téléphone. Moi, des numéros de cul, on n'a pas de numéro de cul, vous avez pas de numéro de cul à me donner, même sur le 36. Allô?
18: Ouais.
13: On a été coupé là, vous regardiez la télévision, vous dérangez pendant la sieste peut-être.
18: Non, j'ai pas. On n'a pas été coupé, j'ai raccroché, bonsoir.
13: Ah bon, parce que je voulais. On rappelle.
16: Le type est effronté.
13: Ah, t'as pas vu ça? Ça raccroche à chaque fois. Mais c'est la ligne qui coupe.
16: Peut-être qu'on leur conseille d'acheter un.
13: Prison de Fresnes, ça coupe toutes les 2 secondes. Le mec, il a pas le temps de déterminer pourquoi il me raccroche au nez. Que il veut m'expliquer pourquoi il m'a raccroché au nez et ça marche pas. C'est dommage. Il y a un problème technique, ouais. Bah le mec, quand il veut m'expliquer que ça raccroche, il me raccroche. C'est un problème technique, ça. Bon, on y va. C'est parti. Ah, Manu m'a trouvé un sujet potable. Alors, te laisse pas faire, Max, rappelle tous la soirée, vas-y, on va faire ça, d'accord. Allô? Bah, et si c'était pas moi qui étais... Allô?
18: Oui.
13: Oui, on a été recoupé. Vous pouvez prendre un message?
18: Non, vous n'avez pas compris, monsieur.
13: Ah, pardon. Ouais, mais je vous entends pas, ça coupe tout le temps.
18: Oui, mais bien sûr, je raccroche, monsieur.
13: Non, non, mais là, votre mot coupe, qu'est-ce que vous dites que...
18: Je raccroche.
13: Non, mais avant, vous m'avez dit que j'avais pas compris quoi? Allô?
18: Oui, vous n'avez pas compris qu'on ne prend pas de message, hein?
13: Bon, laissez juste un message à Pierre, qu'on viendra le chercher mardi.
18: Voilà.
13: On vient le chercher mardi en hélicoptère. Ah, oh, Fren, zéro. Alors là, la prison de Fren, bon, les Frénois et les Frénoises, là, si vous voyez de qui on vient d'avoir au bout du fil, là, non, mais là, les... Là, non, non, non, non. Là, il faudrait presque les gens en prison, c'est qu'ils se mettent à taper comme ça les toilettes. Voilà. C'est à taper, c'est comme quand ils ont faim, c'est quand ils veulent plus de rap, quand ils veulent.
16: Ça.
13: C'est quand ils veulent plus de choucroute. C'est qu'ils tapent, ils tapent et tout. Il faut qu'avec un papier, avec un stylo, vous tapiez comme ça sur les barres de votre cellule, c'est pour réveiller un petit peu.
20: On peut avoir nos poils aussi.
21: Non mais, bien sûr, non mais Amédée.
20: Oui, c'est quoi avec mes poils, Amédée?
21: Comme t'aimes bien les poils et que Sarah a plein de poils, qu'est-ce que tu fais avec les poils des femmes? Tu fais quoi? Parce que Sarah a beaucoup de gros poils. Qu'est-ce que tu fais avec les poils? Tu te les mets dans les dents, dans les oreilles, tu fais quoi avec?
20: Oui, dans la bouche.
21: Ah, dans la bouche.
20: Je lèche.
21: Ah, tu lèches les poils?
20: Oui,
21: ah,
20: je pourrais pas l'avoir.
22: En arrachant ma petite culotte, tu me bouffes les poils.
20: Oh là là, quelque chose. Voilà, attends. Là, tu veux que je...
22: C'est plaisir.
21: Non, non, elle veut pas que tu te branles pour le moment. Elle voudrait que tu parles de sexe pour le moment, Amédée.
22: Oui, je voudrais que tu me parles, Amédée, que tu me dises qu'est-ce que tu pourrais bien me faire pour me faire jouir, moi aussi.
20: Je te lâcherais, la mettrai par la guerre et je te lâcherai la chose.
21: On comprend rien, là, Amédée. Parle devant ton combiné, on ne comprend rien.
20: Et je te la mettrai, je te lâcherai la chounette et je te prendrai par la guerre.
21: Oh, ouh là là.
22: Là, rien que d'y penser, c'est bon.
21: Oh là.
22: J'en ai vraiment envie.
21: Ah,
22: qu'est-ce que tu pourrais me dire encore pour m'émoustiller, pour me faire du bien?
20: Tu veux que je passe le combiné sur la roupette?
21: Ah bah non, tu l'as déjà fait. Pose-le.
22: Parle-moi encore. Ouais, ça me... Oh, parle-moi encore.
20: C'est gentil. Mais Non, c'est pas bien, la chemise.
21: Ouais, mais parle bien devant ton...
20: Chante les cuisses.
21: Voilà.
20: Ah oui.
21: Chante-lui une chanson, c'est après, baisse la culotte, chante-lui. Ah, Dieu joli. Vas-y.
20: Ah, Sarah.
21: Oui, elle adore ça, Sarah.
20: Ah, Dieu.
21: Vas-y.
20: Ah, Dieu.

0: Si tu ne viens pas le dimanche, ah, tu viens quand même.
1: Moi, je m'en relâche pas.
0: Est-ce que tu...

0: Oui, désolé, mais je préfère quand tu me parles.
1: Ah ouais, mais c'est quand même, c'est une belle chanson. Attends,
0: oui, c'est très joli. Que... Mais là, j'étais très chaude et là, ça m'a un peu refroidi.
1: Bah tu rigoles, on voit que t'as pas entendu les textes.
0: Ben non, j'ai pas bien entendu.
1: Bah le texte, c'est simple, ça dit ça. You are ça donne pas envie de mouiller maintenant?
0: Énormément.
1: Qu'est-ce que tu ferais? Sarah, qu'est-ce que tu fais là en ce moment?
0: Là?
1: Oui, toi.
0: Je me branle.
1: Oh là là, elle se branle, Amédée.
0: Je me caresse.
1: Attention, attention. Reculez. Qu'est-ce que tu viens de dire, Amédée?
2: Ça va éjaculer.
1: Recule, Sarah, ça va gicler. Poussez-vous. Poussez-vous. Recule, Sarah, recule. Parce que le Amédée, on peut plus le contrôler. Recule, Sarah. Reculez!
0: Non, mais moi j'adore ça comme j'éjacule.
1: Ouais, non, mais les jeunes là, reculez, Amédée va éjaculer, vas-y!
2: T'as un jour que j'éjacule alors?
1: Non, pas tout de suite encore, attends un peu, tu feras ça en antenne avec Sarah. Hein.
0: Oui, voilà.
1: Voilà.
0: Tu m'éjacules dessus, ça me fera du bien.
1: Oh là là!
2: Oh, que t'es chaud!
1: Oh, que t'es chaud!
2: Ah oui.
1: Oh que t'es chaud, moi je suis son frère. Oh que t'es chaude, Sarah.
2: Oh que t'es chaud. T'as chaud dans la chounette?
1: Oh, t'as chaud dans la chounette ou pas?
0: Ah, mais c'est chaud et humide.
2: Oh là là, je vais éjaculer, tu veux?
0: Oh, éjacule, vas-y.
2: C'est moi qui j'aime.
0: Oh oui, vas-y, lâche-toi.
1: Il attend les ordres, hein.
0: Mais lâche-toi, Amédée, lâche-toi.
1: Tu t'es déjà fait accrocher avec des menottes, Amédée, les yeux bandés?
2: Non.
1: T'aimerais bien?
0: Oh, je te boufferais.
1: Voilà.
2: Oh là là, tu veux que j'éjacule alors?
0: Non. Ah oui, vas-y, éjacule. Oh.
1: Encore 30 secondes, attends encore 30 secondes. Ah merde, bah c'est là, bah là il est parti dans. Il est parti. Non, va éjaculer dans son au milieu du au milieu du salon. Va éjaculer au milieu du salon.
2: Oui.
1: Vas-y. Pose le compagnie. Va le faire au milieu du cours. Vas-y, recule. Va faire ça au milieu.
2: Ah oui.
1: Pose le combiné, Amédée. Va faire ça au milieu. On veut t'entendre crier de loin. Vas-y. Non mais repose le combiné. Va faire ça près du salon.
2: Mais oui.
1: Bah pose le combiné.
2: Oui, mais vous n'allez pas m'entendre.
1: Mais si on t'entend très bien, crie fort, recule et fais-le de loin. Vas-y.
2: Ah, vous m'entendez là?
1: Ouais, très bien, on t'entend. Écoutez. Attends, là, Amédée est au milieu de son salon, il se branle et apparemment.
2: Vous m'entendez là?
1: Oh, parfait, impeccable. On reçoit l'éjaculation 5 sur 5.
2: Oui.
1: Alors, recule, vas-y.
2: Ah,
1: impeccable.
0: Il tripe.
2: Je vais éjaculer.
1: Ah d'accord, ok, ça fait 5 minutes qu'il nous le dit.
2: Oui.
1: Ça y est? Oh bah ça y est, la purée est arrivée, voilà la purée.
2: Ah.
1: Ah.
0: Ça y est?
2: Ça va venir. Ça va venir.
1: Voilà, il est impeccable.
2: Ah, tu aimes quand j'éjacule?
0: Oui,
1: bah, évidemment.
2: Qu'est-ce que ça fait quand j'éjacule?
0: Ça me donne du plaisir à moi aussi, et j'ai envie de jouir aussi.
1: Il y a Tranxman qui dit tu fais chier à m'aider, parce que les gens ils attendent plus que ça, quoi. Ils demandent pourquoi tu prends pas autant de plaisir.
2: Ah oui.
1: Tu te la joues à l'antenne, mais tu n'es qu'une merde, appelle-moi si tu as des couilles. Ah non, un vieux con de 40 ans, ça m'intéresse pas. Non, ça m'intéresse pas d'appeler ces gens-là.
0: M'aider, alors t'en es où?
1: Ma Sarah.
2: Ah oui, je
1: veux
2: voir, je vais éjaculer.
0: Tu vas éjaculer?
2: Oui, je vais éjaculer, c'est gentil. Tu me fais éjaculer, toi.
0: Hein. C'est long, hein.
1: Sarah.
0: Oui.
1: Je te redonne l'asticot qui va éjaculer hors antenne pour que tu puisses en prendre une pour toi.
0: Ouais.
1: Il est parti là. Ah bah, il est dans le salon, hein.
0: Ah, c'est clair.
1: Mais faites attention, il a une giclée de 10 mètres de long, donc on peut prendre ça en pleine gueule, hein.
3: Mais ça dure très longtemps.
1: Ah, ça dure très longtemps là avec lui, c'est.
2: Ça va venir.
1: Ah, ça va. Oh, bah, on en doute pas un seul instant, oui.
2: Ça va éjaculer, tu m'entends? Hein?
1: Est-ce que tu m'entends? C'est sur le point d'éjaculer là.
0: Je t'entends. Je t'entends, je m'entends que toi.
2: Ah oui, attends. Je vais pas faire le combiné sur la roupette.
0: Oui, vas-y, si tu veux.
1: Bon, alors il est reparti. Bon, Sarah, merci en tous les cas d'avoir appelé, Sarah.
0: Merci à toi.
1: Oh bah tant mieux, alors si ça t'a fait plaisir.
0: Bah oui, c'est quand tu veux. Hein.
1: Pourquoi?
0: Je sais pas, il paraît que ça t'a fait l'amour depuis longtemps.
1: Ouais, bah ouais, mais tu pourras me réapprendre.
0: Oh, y a aucun problème.
1: Le problème, il est un peu là, c'est qu'il va falloir que je réapprenne.
0: Y a aucun problème.
1: C'est vrai?
0: Ouais.
1: Tu serais prête?
0: Avec grand plaisir.
1: C'est où Rosier, sérieusement? C'est dans quel coin?
0: C'est
1: Rosier.
0: Mais moi, je suis parisienne. Je suis en vacances.
1: Alors, à bientôt. Oui, oh, bah oui, on n'entend que toi, là.
0: Hein. Allez, oui, je t'entends.
1: Oh. Oh, les mecs, c'est bon. Oh, ça va, vous m'entendez? Oui, on t'entend. Oh! Oh! Ça va, on entend bien? Oui, ça va.
0: Tout va bien.
1: Bah, à très bientôt, Sarah, alors.
0: Ok, bah, à bientôt.
1: Bah, quand tu veux à Paris, hein.
0: D'accord.
1: Non, mais je dis ça à chaque fois, mais. Non, mais j'aime bien rencontrer les gens. Donc, déjà, pour le plaisir de te rencontrer.
0: D'accord.
1: Il n'y a aucun problème. Regarde, là, par exemple, la demoiselle Imène, là, qui va passer tout à l'heure à l'antenne, elle est là. T'es là, Imène?
0: Imène, c'est Océane, s'il te plaît.
1: Ah, Océane. Océane.
0: Eh, déjà, il faudrait peut-être que je t'occupe de moi avant de t'occuper d'elle, s'il te plaît.
3: Ça arrive à toi? Mais qu'est-ce qui lui arrive à elle? Je crois pas.
1: Ah, elle est jalouse, là.
0: C'est dingue, ça.
1: Hein, Sarah,
0: je suis désolée, Sarah. Ouais, non, mais c'est pas grave, c'est pas grave. Tu sais, je partage, moi, y a pas de problème.
3: Mais moi aussi, je partage.
0: Bon, bah, c'est
1: Mais
0: bon,
1: non, mais attendez.
0: Je partage surtout ce qui m'appartient pas.
1: Ouais, bon, alors, non, je suis considéré comme un bout de viande ou quoi dans cette histoire?
0: Ouais, un petit peu, ouais. Tu vas me montrer ton bout de viande.
1: Oh là là. C'est ce qu'elle me dit, puis demain, j'aurai envie d'un autre. Non, mais attends.
0: Bah, ouais.
1: Je vais la gérer, la petite Océane. Je vais la rendre, je vais la rendre amoureuse.
0: Mais je crois pas.
1: Oh, j'en suis sûr.
0: Je suis dure comme fer, moi.
1: Bah, oui, c'est ça. Sarah, à très bientôt.
0: Ouais, d'accord.
1: J'espère bien. Tu étais là vendredi ou pas?
0: Ouais, je suis là.
1: Ah bah, je t'invite si tu vas à la loco. Tu veux venir en, comme ça, non, pour t'amuser?
0: Ah non, je suis pas là vendredi là. Ah bon, non, bah. Je serai encore en vacances.
1: À bientôt, alors. Bon courage.
0: Merci, salut.
1: Ciao. Océane, on va te retrouver dans un instant. Amédée, on le remercie et vous lui finissez la branlette hors antenne. Je voudrais quand même d'abord discuter, bah reste avec nous, Océane, si tu veux, avec Macha, 15 ans, de Jouan-les-Pins, qui attend depuis pas mal de temps et qui voulait nous parler du Festival de Cannes. Macha, es-tu là?
4: Oui, je suis là.
1: Très bien, bonsoir, Macha.
4: Salut, Max.
1: Comment vas-tu?
4: Bien.
1: On lui parle du whisky à gogo.
4: Hein?
1: Le 7, l'opéra. À Cannes, tous les studios Circus. Au studio Circus, me dit-on. On parle des soirées, ça.
4: Ah oui, oui, oui. Ah oui, c'est clair, là, l'opéra, le studio Circus.
1: Il se branle en antenne, Amédée? Il se branle en antenne, Amédée, il continue, ah, d'accord, il continue à se branler en antenne, apparemment.
4: Il est chiant, Amédée.
1: Alors, Natacha, Macha, on t'écoute.
4: Bah, déjà, le truc, c'est que pendant le Festival de Cannes.
1: C'est quand d'abord? C'est quand les dates? Rappelle-les-nous.
4: Ah, oh, je sais plus quand c'est les
1: dates. Bien,
4: mais c'est le 7, je crois que ça commence le 7 mai.
1: D'accord, ouais.
4: Et donc, déjà, il y a un truc qu'il ne faut pas faire pendant le Festival de Cannes.
1: Ouais.
4: C'est y aller vers midi, 2h du matin, 2h, pas du matin, mais de l'après-midi.
1: Ouais.
4: C'est une horreur, on ne peut pas se déplacer.
1: C'est vrai, mais enfin bon, c'est une horreur à partir de 2h jusqu'à à peu près 20h, 21h. Après, c'est l'enfer
4: non,
1: tout
4: non,
1: le temps.
4: Ça, hein. Après,
1: mais,
4: ça va.
1: Mais il faut venir à pied, c'est-à-dire qu'il faut venir en taxi jusqu'à à peu près la hauteur de la ville, arriver au port, et puis à l'entrée du port, tu finis à pied, puis c'est
4: ah
1: bon.
4: Ah oui, ça c'est sûr, parce que tu
1: Bah, évidemment,
4: en voiture,
1: bah, de toute façon, les voitures ne peuvent pas passer, donc c'est une horreur. Donc voilà, c'est vrai, il faut aller voir les hautes d'or, nous dit-on. Il faut y aller avec Amédée, c'est vrai. Alors, Macha, vas-y, donne-nous envie d'aller au Festival de Cannes, vas-y, vends ta sauce.
4: Bon, bah déjà, le Festival de Cannes, faut t'imaginer les grandes plages privées, avec les. Parce que déjà en mai, il fait beau.
1: Oui, mais les plages privées, on peut pas y accéder, donc c'est débile pour le grand public.
4: Si,
1: donc
4: si,
1: c'est.
4: On peut.
1: Alors, ça coûte 40 francs, une heure de matelas, plus une boisson, 60 francs.
4: Il faut savoir se débrouiller. Hein.
1: Bon, attends.
4: Moi, je paye jamais pour les plages, mais c'est bon, jamais.
1: Bon, gosse de riche. Gosse de riche, et voilà.
4: Donc, et aussi pour les boîtes, il y a plein de tuyaux qu'il faut connaître pour avoir les places gratuites.
1: Ah, c'est quoi? C'est des bites, ça, les tuyaux?
4: Hein?
1: C'est des bites, les tuyaux?
4: Non.
1: Ah bon,
4: non.
1: D'accord. C'est peut-être Macha Ramirez qu'on a, c'est du Macha Martinez. C'est la fille de Monsieur Martinez qui tient le restaurant. Pourquoi tu vends les mérites du Festival de Cannes alors que t'es à Jouan-les-Pins? Et puis, t'aimes le cinéma d'abord, j'imagine?
4: Ah bah oui.
1: T'aimes bien l'endroit?
4: Ah
1: t'aimes
4: oui.
1: Bien quand ça se passe, le monde, tout ça, les gens agglutinés, les fêtes de découvrir des films comme ça en avant-première, de rencontrer des stars, des gens qui viennent se montrer, on voit des gens déjà aussi un petit peu marginaux, c'est ça qui t'intéresse dans le Festival de Cannes?
4: Oui, surtout.
1: Tu vas répondre à mes questions, s'il te plaît, tu ne mangeras pas tant que tu n'auras pas répondu.
4: Je ne mange pas.
1: D'accord. Alors, qu'est-ce que tu voulais dire encore sur le Festival de Cannes, parce qu'il n'y a que moi qui parle?
4: Non, attends, désolé, si tu commences à parler, je ne peux pas parler en même temps.
1: Bah, si tu non, peux, mais... tu me coupes.
4: Ah oui, non, mais je suis désolée, je suis polie, je fais pas ça.
1: Bah, tu devrais pourtant, tu vois, la scène avant de mener la baguette.
4: C'est génial, faut pas le rater. Je veux dire, faut que toute la France vienne au Festival de Cannes. C'est
1: franchement, qu'est-ce qu'il y a à voir? Si t'as pas les accréditations pour voir les villes, il y a rien
4: mais
1: à
4: même
1: voir.
4: Sans les accréditations,
1: c'est bidon, mais il y a plein de monde, c'est bidon. Moi, j'y suis allé avec Fun, c'est bidon, il y a rien.
4: On rencontre plein de gens, des gens de partout.
1: Mais arrête, c'est du superflu, c'est du matu vu, c'est bidon.
4: Ah, t'es venu au Festival de Cannes déjà?
1: Bah, trois fois avec Fun, une semaine, c'est bidon.
4: Oui, bon, voilà, t'étais là avec Fun, t'avais tous les gens.
1: Bah, heureusement qu'il y avait Fun, sinon je me serais fait horriblement chier.
4: Non, mais heureusement qu'il n'y avait pas les filles hystériques. Il y avait les filles hystériques à côté de toi qui gueulaient Max.
1: Mais non, mais c'est même pas ça. C'est le fait, je parle pas le fait d'être emmerdé par les gens, parce que j'ai pas du tout été emmerdé. Ça me dérange pas. C'est le fait qu'il n'y a rien à voir. Si t'as pas des accréditations pour aller voir les films, tu te fais chier.
4: Non,
1: mais si!
4: Je dirais pas ça comme ça, mais il faut savoir se débrouiller. Si on sait pas se débrouiller dans la vie, qu'on est là, oh putain, je me fais chier, c'est clair. Après, on est là, bon, je veux plus jamais revenir au Festival de Cannes. Mais c'est seulement, déjà, il faut être ouvert, il faut aller voir vers les gens, leur parler, tout ça. Et seulement, si on rencontre les bonnes personnes, et ça se fait tout seul, et ben, on peut aller voir des trucs. Et c'est absolument génial, moi. Enfin, je veux dire, même je rentre pas partout, je vois pas tout le monde, mais je veux dire, je vais toujours au Festival de Cannes. C'est quelque chose d'absolument génial. Mais c'est sûr que si on veut voir des films, si on veut voir les stars, c'est difficile, il faut se prendre longtemps à l'avance pour mm-hmm. connaître les bonnes personnes. Mm-hmm. Mais quand on veut vraiment s'amuser, je veux dire, il y a aucun problème.
1: D'accord. Donc tu conseilles aux gens, t'as peur qu'il n'y ait pas assez de monde, donc t'en parles à l'antenne de Fun Radio, de peur qu'il n'y ait pas assez de monde cette année au Festival de Cannes.
4: Non, c'est pas ça.
1: D'accord.
4: Je voulais dire aussi aux gens qui viennent de loin, mm-hmm. dans les boîtes où il ne faut surtout pas aller à Cannes.
1: Mm-hmm.
4: Déjà, c'est à commencer par le Jimmy's.
1: D'accord.
4: Alors c'est absolument pourri, ça fait vieille ambiance, genre années 80.
1: D'accord.
4: Ensuite, il y a le Whisky à Gogo.
1: Là, carrément, il y a toutes les boîtes, alors...
4: Il y en a d'autres.
1: Ah bon.
4: Désolée, le Whisky à Gogo, c'est vraiment pourri. Moi, j'aime pas du tout ça. En plus, il y a toutes les gamines de 14 ans là-bas.
1: Ah bah oui, t'es bien placée, toi, t'as 15 balais.
4: Ah oui, désolée, j'y vais pas. Oui.
1: L'autre comme à se la fête, il y a toutes les filles de 14 ans, là, t'as la 15 balais.
4: Je vais pas au Whisky à Gogo. Alors,
1: mais tu vas nulle part à cet âge-là. Tu restes au lit à 10h, tu restes sur la croisette, tu bouffes une glace et tu vas te coucher. Tu prends une petite glace de chez Léo. Prends une glace de chez Léo et au lit, putain, allez hop.
4: Oui, c'est ça aussi, hein.
1: Bah ouais, là, tu prends une boule avec deux glaces pour avoir l'impression, avec deux boules, là, pour avoir l'impression, il y a un
4: truc terminé,
1: après basta.
4: C'est très marrant.
1: Bah,
4: c'est pas la façon que t'as
1: de
4: manquer toujours des plus jeunes.
1: Bah,
4: c'est pas parce qu'on a 15 ans, 16 ans, 14 ans qu'on est forcément débile, hein.
1: Bah, excuse-moi, mais je crois que t'es très mal placé pour dire ça. Il y a deux secondes à peine, tu dis, faut surtout pas aller dans telle boîte, il y a que des gamines de 14
4: oui,
1: ans.
4: Mais
1: c'est elle après qui va se la ramener.
4: Non, mais attends.
1: C'est une gamine de 15 ans qui me dit à moi, faut pas aller dans telle voie parce qu'il y a des gamines de 14. Et après, elle dit, il y en a marre que tu chies sur les petits. J'emmerde la génération 14, 15, 16 ans. Je vous chie.
4: Elle a eu 15 ans, je te signale.
1: Oui, mais la génération d'avant, ceux qui avaient 14 ans à cette époque-là, je les aimais
4: bien.
1: Ouais,
4: bien sûr, ils étaient tous géniaux. Hein.
1: Voilà, exactement. Mais je plaisante. Et toi, moi, j'aime pas les jeunes de 15 ans qui ne comprennent pas que je plaisante en leur chiant dessus et qui prennent au premier degré comme toi. Ces gens-là, je leur dis merde.
4: Oh, merci.
1: Bah voilà, bah t'es visé dedans, effectivement. Ouais. Parce que tu comprends pas ça, que c'est pour plaisanter. C'est pour faire ébuer cette masse. Moi, quand j'entends une gamine de 15 ans qui veut vendre des festivals de Cannes, de machin, et puis que s'il fait ça n'importe comment, je lui dis,
4: vas-y,
1: je vais avoir la
4: bienvenue.
1: Et puis Cannes, ça me fait chier, parce que le cinéma, ça me fait chier.
4: Ah ouais?
1: Ouais.
4: Ah bah c'est pas cool.
1: Bah non, bah c'est pas cool. Qu'est-ce
4: donc,
1: que
4: je continue?
1: Non.
4: Non,
1: mais c'était bien, je pense que...
4: Non, mais j'avais pas fini, mais...
1: Non, mais dis-nous en deux secondes plutôt où est-ce qu'il faut aller.
4: À Cannes, il faut aller au Studio Circus.
1: Ouais, là, il n'y a pas de gamine de 15-16 ans, c'est promis.
4: Non, il n'y en a pas.
1: Bah ouais. Alors,
4: comment
1: tu sais que c'est bien, puisque de toute façon, il n'y a pas de gamine de 15-16 ans et que t'as 15 ans, donc t'as
4: parce
1: pas pu y aller.
4: J'ai un frère qui en a 19.
1: Ah, d'accord, et donc tu fais confiance à ton frère?
4: Oui.
1: Eh bah, t'as tort.
4: Qu'est-ce que c'est, tu connais pas?
1: Bah, je le sais bien, non, parce que moi, ma soeur me fait confiance, elle n'a pas raison, elle ne devrait pas.
4: Ah ouais, bah, c'est comme ça, hein.
1: Ah ouais.
4: Ensuite, il y a le Farfala, c'est un café qui est au bord, sur la croisette, qui est vachement génial. Ensuite, il y a le 4 Corners.
1: D'accord, mais c'est que les gens de ta famille touchent de l'argent, je sais pas, vous avez des droits dessus ou...
4: Non, pourquoi?
1: Non, c'est juste des questions que je te pose, et ensuite, donc
4: Donc, à Gien, à Gien-les-Pins.
1: Ouais.
4: Donc, il y a le Vertigo.
1: Oh non, on va pas aller jusqu'à Gien-les-Pins, reste un calme.
4: Ah, attends, c'est pas loin.
1: Oh non, ça pue, et je vois le
4: C'est à 8 km.
1: Oh, bah, c'est 8 km de trop.
4: Ça pue, Gien-les-Pins, il y a autant de monde à Gien qu'à Cannes.
1: Ça sent le pain, ça sent mauvais. Non, mais je rigole, c'est une très belle ville avec le festival de jazz de Gien-les-Pins, magnifique.
4: Ouais. D'ailleurs, c'est bientôt, hein.
1: Ouais, bah, j'aimerais bien y aller. Ça, c'est un truc qui me brancherait bien. Toi, par exemple, y aller avec toi et ton frère, c'est un truc qui me ferait bien kiffer.
4: Bah, pourquoi pas? Bah, oui.
1: On ira avec Océane. Ça te branche, Océane?
5: Non, pas trop. En fait.
1: Oh, salope.
5: Ouais, je sais.
1: Pourquoi?
5: Bah, le jazz.
1: Mais avec moi?
5: Avec toi, ouais.
1: Bah, alors, on y va ensemble.
5: Hôtel, et puis...
1: Ouais,
5: les places gratuites.
1: On part en voiture, bien sûr, c'est gratuit avec Max. Mais qu'est-ce que tu crois que
5: j'ai fait? J'ai pas besoin de toi pour y aller gratuitement.
1: Non, je te parle pas de toi, je parle d'Océane. Mais qu'est-ce que tu vas te mélanger, gamine? Bon, allez, pour terminer très sérieusement, Macha, vite, en deux secondes.
5: Oui. Donc, le Vertigo, la Fourmi Rouge, c'est un bar de nuit, c'est ambiance techno, c'est génial.
1: D'accord.
5: Le Vroom Vroom, ils ont tout refait à l'intérieur.
1: Ah oui, j'ai souvent entendu parler de ça, le Vroom Vroom.
5: Le Vroom Vroom.
1: Ah, le Vroom Vroom.
5: Donc, et le Pam Pam, c'est...
1: Ah, le Pam Pam. Ouais.
5: C'est ambiance genre Brésil, c'est génial, avec stripteaseuse, comme j'aime bien.
1: Excellent.
5: Oui. C'est ma mère
1: vite.
5: Qui est à côté.
1: Ah ouais, bah oui, Dodo, t'as vu l'heure qu'il est, les 23h15.
5: Ah, j'ai cours demain en plus.
1: Bah oui, je sais bien, Dodo, tu devrais être au lit depuis déjà au moins une heure.
5: Ah, t'es marrant. Donc, Annie.
1: Ah, t'es marrant, t'es drôle, toi. Ah, t'es drôle, toi.
5: Non, pas du tout.
1: Alors, vite à l'étape. Oh là là, la gamine, putain. Ah non, pas du tout. Ah non, prout. Bon, t'as été sage, toi, je vais te filer des places pour aller venir à la loco le dimanche après-midi, ça te dit?
5: Shut up. Donc, attends, Annie.
1: Attends, j'ai entendu quoi? Attends, il y a un truc qui m'a pas fait plaisir, j'ai entendu le mot.
5: Shut up.
1: Le mot?
5: Tu dis shut up.
1: Salope, mais qui parle
3: non,
1: qui
3: bah, tu comprends pas l'anglais ou quoi?
1: Ah, qu'est-ce que t'as dit?
3: Shut up.
1: Ah, shut up, d'accord. Ah, d'accord. Alors, pour conclure, vite en deux secondes.
3: Donc,
1: 30 secondes.
3: Donc, il faut aller à l'opéra, au Wayne's, au café La Douche.
1: D'accord.
3: C'est un cyber café.
1: Mais tu sais, c'est un peu débile d'en parler aujourd'hui. Ce serait peut-être plus intelligent d'en parler une semaine avant ou deux jours avant parce que les gens vont pas retenir les noms et ils en ont rien à foutre. Hein.
3: Non, bah, ouais, mais bon, c'est...
1: Bon, t'es marrant, toi.
3: J'ai d'autres choses à faire qu'appeler, hein.
1: Bah oui, c'est toujours d'aller te coucher, d'ailleurs. C'est ce que tu vas faire tout de suite. On t'embrasse, on te souhaite une bonne nuit. Passe une bonne fin de nuit sur les couettes en écoutant Manchester System qui va parler de cul plus tard. À mon avis, tu vas apprendre pas mal de choses. On reviendra donc, entre autres, avec Océane. T'es là, Océane?
6: Ouais, je suis là.
1: Tu bouges pas, hein?
6: Ouais, mais je vais pas pouvoir rester longtemps.
1: Pourquoi?
6: Parce que y a mes rampes qui sont pas très loin, en fait.
1: Oh là là. Qu'est-ce que c'est que cette histoire? Qu'est-ce que cette fille, là, qui a pas le droit de sortir?
6: Non, pas le droit de sortir.
1: Bah, j'imagine qu'à 23h15, si déjà t'as plus le droit d'être au téléphone, qu'est-ce que ça doit être pour sortir?
6: Mais non, c'est pas ça. Là, je suis dans la chambre à mes parents, en fait.
1: Ah, putain.
6: Et ils sont dans le salon, mais...
1: Ah, sois chaude, garde encore un petit peu. 5 minutes.
6: Ouais, ok.
1: Ok, c'est... Ok. Jean-Paul, donc... FG, ce que
6: mais
1: vous voulez.
6: Mais...
1: Non, personne n'écoute.
7: Tu vas aller faire une case dédiée, là?
1: Ouais, il va faire une case dédiée avec Sky, ils ont que ça à foutre. Voilà. Vous faites un peu rat avec Difool, ça lui fera du bien. Il sera content. Oui, tu peux parler de bite, tu peux parler de sodomie, de machin, il adore ça. Bon, bonsoir.
6: Oui.
1: Nous sommes enfin tous les deux.
6: Non, je crois pas tous les deux.
1: Ah non, mais ils sont sortis, les autres, hein.
6: Mais
1: tu parles, ils écoutent pas. Bah, alors,
6: oui. Elle,
1: tu vendredi t'es passé à l'antenne pour me dire que
6: je m'aurais envie que tu me fasses l'amour.
1: Voilà. Bah, je préfère

0: Parfait maintenant, je ne veux personne dans ce studio, je parle avec Océane. Oh putain, le fouet. Oh le fouet. Ouais.
1: Moi je veux un truc de simple, on se voit.
0: Non mais. Alors vas-y, c'est quoi alors? Mais tout le week-end alors.
1: Tout le week-end, et ben, on se voit et puis on arrête pas.
0: On ne tiendrait pas la route, Biquette. Toi,
1: mais
0: t'as
1: c'est pas grave.
0: Toi, t'as envie de bouffer, t'as envie de bouffer la vie, t'as 18 ans. Moi, je suis déjà fatigué, je suis épuisé. Dis-moi que je ne l'ai pas fait. J'ai 28 ans.
1: Tu vas lâcher la patate tout de suite.
0: Bah ouais, au départ, ça va être trop
1: et
0: rapide.
1: Au bout de 2 ou 3 fois, t'inquiète pas. Ouais,
0: c'est
1: là, puis...
0: C'est vrai?
1: Ouais, j'ai la main, ça va.
0: Ouais. Alors bon, on rappelle quand même que. Je vais fermer, attends, je vais bien fermer le studio, j'ai peur qu'ils entrent. Non mais j'ai peur qu'ils entrent. C'est une conversation quand même, je vais mettre la poubelle. Voilà. Bloqué. Non.
2: Oh,
0: mais... Ils veulent rentrer, Océane. Non, ne rentrez pas. Ouais alors. Bah ouais, elle est mignonne.
2: Elle est brune, mignonne.
0: Elle est mignonne, hein.
2: Petite brune, elle est venue devant la radio l'autre jour.
0: Je sais, mais je l'ai vue, elle voulait me voir.
2: Elle avalait, elle avalait.
0: Elle est mignonne, elle est mignonne. Elle est pas mal.
2: Elle est mignonne, elle est mignonne.
0: Le fait ou pas?
2: Ah, ça fait.
0: Allez, banco. Non. Personne, tiens, Miguel. Oh, la Stico. Ah là, tout de suite. Reste devant, tu fais la sécu, toi.
2: Oh non.
0: Si, ah, discute pas, Miguel. Fais la sécu, là.
1: Bah, pas que moi, Miguel.
0: Fais la sécu. Bon, Filda, l'astico.
3: Ouais, chef.
1: Tu fais. Bon, Max, tu peux voir, là.
0: Quoi?
1: Max.
0: Oui.
1: Oui. À moi, maintenant, là. C'est bon, j'attends quand même.
0: Ah, je suis là.
1: Oui, tu es là, mais.
0: Bon, redébloque-moi la porte, là. C'est coincé, ça.
1: Bon, dégagez, là.
0: Ah.
1: Pas possible.
0: Pardon, qu'est-ce qu'il y a, ma biquette?
1: Bon, alors, t'avais quelques questions à me poser, je sais pas.
0: Donc.
1: T'as peur de moi, non? Donc... T'as peur de moi? Tu m'as paru un peu étrange, en fait.
0: Oh non, parce que j'étais très speed, j'avais un rendez-vous qui était à l'extérieur, et puis je pensais que t'allais venir le soir, donc quand t'es venu dans la journée, tu m'as dit.
1: J'avais d'autres rendez-vous.
0: On me dit oui, pisseuse, va. Ouais.
1: Non, mais sérieusement.
0: Ouais, bien sûr, ouais. Quand on m'a dit oui, il y a une fille qui est là qui a rendez-vous avec toi, j'ai dit non, j'ai rendez-vous avec personne. Donc je me suis dit, c'est encore une auditrice qui essaye de passer comme ça dans les mailles du filet. Puis finalement, quand tu m'as dit Océane, souviens-toi, machin, je dis oh là, tu devais venir l'après-midi. Et tu m'as dit quoi? Rappelle, hein, quand même, tu m'as dit ça, c'était hier, tu m'as dit quoi? Tu m'as dit, hein?
1: Je t'ai dit.
0: Ben, qu'est-ce que tu m'as dit, rappelle-le-moi?
1: Je t'ai dit que j'avais. De quoi? Par rapport à quoi? Par rapport à ce que j'avais envie de faire?
0: Voilà.
1: Ben, que j'avais envie de m'ouvrir à toi et j'avais envie de t'appartenir pendant quelques temps. Et
0: voilà.
1: Puis c'est tout, quoi. Puis tchao, t'offrir simplement ce plaisir.
0: Voilà.
1: Max, tu vas me dire franchement, si tu me trouves pas bien, tu me dis.
0: Non, mais ce qui est fabuleux, ça veut dire que toi, tu me fais le cadeau de ton
1: moi,
0: corps.
1: Moi, je te fais le cadeau.
0: Voilà, alors que. C'est-à-dire que tu me fais plaisir avant de te faire plaisir.
1: Ben, je pense que c'est Michel. Moi, je t'en donnerai et puis je trouverai mon plaisir.
0: Tu crois?
1: Ouais.
0: Bon, alors, qu'est-ce que tu vas me faire? Donne-moi un petit peu envie, là, parce que je suis en train de cogiter dans ma tête, tu vois, je dis ouvertement devant les gens, j'ai pas honte de le dire, tu vois, je vais peut-être avoir, pour la première fois de ma vie, une relation avec une fille auditrice.
1: Ouais.
0: Alors, ça consiste en quoi, ton truc? Alors, ça commence quand? À partir de quand il faut commencer à se voir et qu'est-ce qu'on fait dès le départ?
1: Dis-moi quand est-ce que t'es disponible.
0: Ah bah, moi, ce week-end, je fais rien, donc je suis disponible à partir de, je sais pas, de très vite, quoi.
1: Je te donne rendez-vous à la Défense et puis tu viens me chercher à la Défense.
0: Ouais.
1: J'aurai quelques affaires de rechange, des accessoires féminins.
0: Comme,
1: ben, je sais pas.
0: Parle devant ton combiné.
1: Un petit string en cuir.
0: Ouais. Ah, t'as ça carrément?
1: Ouais.
0: Ouais.
1: Des gants en cuir, j'adore ça.
0: Ouais.
1: Bon,
0: parle devant ton combiné.
1: Mais ouais, mais je peux pas parler très fort.
0: Non, mais pas très fort, mais devant ton combiné, justement.
1: Oui, des pans d'artel.
0: Oh là là, la totale, quoi.
1: Oui.
0: D'accord.
1: Et ben, mais toi, t'as envie de bouffer.
0: J'ai envie de bouffer la chatte, tout ça.
1: Non, bouffer avant.
0: Ah, bouffer, oui, pourquoi pas. Pourquoi pas un petit dîner, quand même.
1: Bah, si tu veux.
0: Ouais. Ah, ben moi, je me vois pas te ramener et puis hop, directement au pieu et tout. Non, c'est pas possible. Moi,
1: bon,
0: ça me donne faim.
1: Donc, on mange.
0: On mange, ouais. Mm-hmm. Voilà.
1: On va chez toi.
0: Oh non, ne rentrez pas.
3: Hein,
0: Philippe, non, vous réintégrez pas l'équipe pour l'instant. Je suis avec Océane, je discute. Non, pas pour le moment. Vous faites une pause caca, là. Faites une grosse pause caca.
3: Pas dans le canapé.
0: Voilà, allez dans le canapé. J'irai vous récupérer quand ça sera terminé. C'est incroyable, ça. Je demande à mon équipe d'aller faire une pause pour être tranquille avec toi, Océane. Et je veux personne dans le studio. Et non, Max, je t'emmerde, sale con. Tu fais chier, pauvre salaud. Mais je sais pas comment tu fais, je t'adore. Oh, Souria, oh, comme c'est mignon. Oh, la jalousie, tu vois tout de suite. Donc, on mange quand même.
1: On mange, ouais.
0: T'as pas envie de discuter un peu avec moi quand même de,
1: je sais pas. Non, mais j'aurais plein de trucs à te raconter.
0: Comme quoi, par exemple, qu'est-ce que t'as l'intention de me raconter sans me le dire, mais
1: c'est quoi, c'est des. Sans te dire.
0: Non, mais c'est-à-dire.
1: De ma vie extra-sexuelle.
0: Ouais, c'est. Ouais. Qu'est-ce que. Là, tu peux me donner deux, trois petits. Me mettre l'eau à la bouche, là?
1: Je suis bi.
0: Ah, t'es bi.
1: Ouais.
0: D'accord. Tu préfères faire ça quand même en règle générale avec les filles ou les

0: garçon, pour l'instant, tu sais pas encore.
1: En fait, ça dépend des périodes.
0: D'accord. Et est-ce que systématiquement, quand tu fais ça avec une fille ou un garçon, que tu as envie de quelqu'un, tu lui dis, comme tu me l'as dit, moi, texto, voilà, j'ai envie
1: c'est
0: de toi.
1: C'est quoi, mais... je me dis...
0: Est-ce que tu n'as pas peur, t'as peur de, à un moment donné, de tomber véritablement amoureux ou amoureuse d'un mec ou d'une fille?
1: Je suis tombée tellement
0: T'es tombée tellement bas que finalement maintenant tu ne peux plus remettre ça.
1: Donc voilà, je ne remonte plus.
0: Et pourquoi ça serait pas avec moi cette fois-ci, en tous les cas, vivre une petite histoire sympa?
1: Max, moi je t'ai dit, c'est du cul. Donc c'est du cul, ce sera que du cul. Ah, bon, après, si tu tombes amoureux, moi je suis désolée, je veux bien rester amie, mais. Voilà, c'est que physique, mais je vais pas te mentir.
0: Pourquoi?
1: Et ça me ferait chier de jouer à la comédie, donc.
0: Ah oui, c'est bien ça. Ah là là là, moi qui la joue tous les soirs, être avec quelqu'un qui ne la jouerait pas serait le plus joli et le plus romantique des scénarios.
1: Mais Max, je peux pas te donner des détails sur vraiment ce que je vais te faire.
0: Pourquoi?
1: Mais parce qu'en fait j'improvise, je suis...
0: D'accord, mais c'est bien ça.
1: Je me lâche.
0: Bien sûr, ouais.
1: Et je pense que quand on fait ça, on doit penser à soi et puis à son partenaire.
0: Bien sûr, oui.
1: Donc,
0: t'attends quoi de ma part? De me laisser faire ou t'attends quand même que je prenne beaucoup d'initiatives?
1: Tu sais quoi, Max? J'aime bien les rapports de force.
0: Ouais, d'accord.
1: J'aime bien ça, en fait.
0: D'accord.
1: Donc, j'ai écouté ce que t'as dit hier soir, donc j'ai pris quelques notes.
0: Qu'est-ce que j'avais dit qui t'a noté?
1: T'avais parlé de moi aussi. La petite cuillère café, comme ça, le prochain qui passera aura le goût du café dans la bouche.
0: Ah bon? Qu'est-ce que j'ai dit? Je m'en souviens même plus, alors.
1: T'avais dit que il y a... Égal qui était venu te rapporter le café.
0: Oui.
1: Avec la cuillère.
0: Oui.
1: Et t'avais dit que t'allais me la foutre dans la chatte.
0: Ah oui, exact. Comme ça, après le prochain qui passera derrière, qui te boucherait la chatte avec le nez, tu sentirais bon le café.
1: Voilà, Max.
0: Et alors?
1: Non, mais j'ai pris quelques notes là, je sais pas parce que je suis en chambre de mes parents. Mais j'ai pris quelques notes, Max.
0: Ça t'a pris il y a combien de temps d'avoir envie d'avoir ce rapport sexuel avec moi le temps d'un week-end?
1: En fait, je suis pas vraiment une fidèle de femme.
0: D'accord, mais c'est pas grave, je m'en fous. Je te demande simplement quand est-ce que ça t'est pris l'idée de m'appeler. Pourquoi? À quel moment? T'as eu un déclic ou ça fait longtemps?
1: Mais ça fait longtemps quand même.
0: Ah bon?
1: Ça fait longtemps.
0: Combien de temps? En gros, approximativement, dans les mois, ça fait combien?
1: Ça fait un an en fait.
0: Ah
1: un
0: quand
1: an,
0: même.
1: Coupures,
0: ah ouais, d'accord.
1: Enfin, ça m'a laissé le temps
0: De cogiter, de réfléchir.
1: Et de me toucher surtout.
0: Qu'est-ce qu'il y a... Ah bon, tu te touches en m'écoutant?
1: Oui.
0: Qu'est-ce qui t'a donné envie finalement de revenir à la charge cette fois-ci, de dire cette fois-ci je l'appelle et je lui demande officiellement?
1: Non, c'est parce que j'ai fait un TV en fait.
0: Ah, c'est ça. Oh là là.
1: Tout le reste en même
0: temps. T'es pas déçu quand c'est devant la radio, ça va?
1: Non, ça va. Non, c'est bien. T'es mignon quand même.
0: Oh, t'es comme gentil tout pleine.
1: Ouais, je sais, mais je te montrerai ça samedi.
0: Non, t'as l'air sympathique, ouais.
1: Ouais?
0: Ouais.
1: Moi, je suis pas méchante. Hein.
0: Non, ça
1: moi,
0: pas
1: ce
0: l'air.
1: Ce que je veux, Max, je pars sur un principe qu'on est fait pour tous s'aimer. Et,
0: voilà.
1: Et du moment qu'on peut apporter du plaisir à quelqu'un, que ce soit sexuel ou un sourire ou
0: Ben voilà, exactement. Par un geste amical qui est une bite dans une chatte ou une bite dans une bouche
1: ou
0: une bite dans un cul ou alors une langue dans une foufoune. C'est un geste amical. C'est aussi sympathique que de dire à quelqu'un au revoir, tape moins en 5, t'es super, je t'adore.
1: Ouais. De cracher par derrière. Ouais.
0: Voilà, exactement, t'as tout à fait raison.
1: Ouais.
0: Là, on crachera juste dans la chatte et puis on s'arrêtera là. Je suis extrêmement vulgaire, je tiens à m'en excuser auprès de mon auditoire qui m'écoute et qui est bien jeune, ou alors les parents qui m'écoutent, je prie m'en excuser. Je vous prie de m'excuser,
1: Max,
0: je suis
1: désolé.
0: Oui, ma chérie.
1: Tu ne me dis pas, toi, ce que tu vas me faire.
0: Parce que
1: tu veux rien faire, c'est ça?
0: Pas du tout, parce que moi, parce que je crois que si j'étais amené véritablement à le faire, j'improviserais vraiment beaucoup.
1: Il y avait une concurrente tout à l'heure, non, qui a appelé, qui a dit ouais, Max.
0: De quoi? Non, c'était une fille qui a appelé pour m'aider, ensuite je lui ai demandé.
1: Non,
0: tout ça.
1: Non, sur Minitel.
0: Non, mais que dalle, une fille de 16 ans, c'était simplement pour provoquer, c'est tout, ça s'arrête là.
1: Elle a peut-être intérêt, parce que je le préviens. Là.
0: Moi, j'ai pas véritablement d'idée en tête, tu sais, ça fait tellement longtemps que me faire comme ça, un peu diriger, commander, je pense que ça va me faire plaisir. Peu importe l'âge, là, cette fois-ci, j'en arrive à un pro, je lui dis même 18 ans, pourquoi pas. 18, c'est ça, hein.
1: Tant que c'est 18 ans.
0: Voilà, exactement.
1: Eh, tu sais quoi?
0: Non.
1: En ce moment, je suis avec une femme, mais une vraie femme.
0: Ouais.
1: Elle a 45 ans.
0: Ouais.
1: Elle est terrible.
0: Ouais.
1: Et si elle m'écoute, je voudrais lui faire un gros bisou, elle s'appelle Nuxa.
0: Ouais. Ah, attends, excuse-moi, il y a Eve, 24 ans, département 75, qui me dit sur le Minitel, Max, Océane ne te mérite pas, 3 petits points, je suis tout à toi, 3 petits points, je n'attends que toi, cette fille est vulgaire. Je veux que nos deux corps fusionnent le plus vite possible. Je t'écoute en ce moment. Ève, le message est passé.
1: Max,
0: oui.
1: En tout cas, moi, tu m'as vu, quoi.
0: Ouais. Donc, non, t'es pas mal. C'est vrai que Miguel a dit que t'es pas mal.
1: Ouais.
0: C'est vrai que là, déjà, t'as le courage de venir. En plus, t'es pas vilaine.
1: Merci.
0: Bon, tu vas venir à la loco vendredi, déjà. On va faire connaissance à la loco vendredi.
1: Super.
0: Non, ça te plaît pas?
1: J'aime pas trop la vocaux, en fait, j'y suis souvent allé. Et...
0: Bon, eh ben, va te faire foutre.
1: Ouais, mais samedi, alors.
0: Pardon?
1: Et samedi?
0: Ah non, samedi, non, je vais pas à la loco le samedi, non.
1: Non, nous, samedi.
0: Ah, pour faire connaissance?
1: Oui.
0: Ouais, mais pour faire connaissance?
1: Bah, si tu veux, on peut simplement voir et puis attendre un petit peu. Tu vois? Parce que peut-être que physiquement, je suis pas mal, et peut-être qu'intellectuellement, par contre, je suis un peu mal.
0: Ouais, mais c'est pas grave, c'est une histoire de cul, donc.
1: Ouais. Non, mais puisque toi tu veux les accessoires en plus.
0: Bah ouais, les accessoires, oui, bien sûr, le foie,
1: non,
0: je l'ai.
1: C'est pas plus cher, mais.
0: Non, c'est le même prix, ça, ouais. Ça va me coûter combien?
1: C'est pareil, là, c'est... on est dans une période de promotion.
0: Oh, donc c'est gratuit?
1: Ouais, en plus, il y a des petits cadeaux.
0: Oh, bah c'est super, alors.
1: Tu verras.
0: Bah c'est fatigué. Oh, bah c'est fabuleux, alors, Océane, si tu me fais plein de petits cadeaux et tout. Si tu arrives à assouvir ton fantasme, en plus de ça, réussir à avoir ce que tu veux, c'est-à-dire max.
1: Ouais.
0: Peut-être que je t'en ferai cadeau.
1: Oh.
0: Je vais voir.
1: Ok.
0: Bah,
1: tu me parles en antenne
0: ou pas? Ouais, tu quittes pas, je vais te reprendre en antenne, d'accord?
1: Merci.
0: Bon, les sbires là, c'est terminé, la pause, on revient, on sort du café, on revient dans un instant avec Jean-Paul de Bayeux. Et dans l'immédiat, voici In My Mind.
1: Tu peux faire un gros bisou à Miguel?
0: Oui, bah, j'y manque pas. Il t'écoute là-haut, enfin, dis-lui.
1: Miguel? Je te fais un gros bisou.
0: Bon, c'est quand même une salope cette fille, hein. Je me demande ce que je vais faire avec. Bon, François? Bon. François.
2: Alors, je devais faire...
0: Tintin, ça c'est Mystère de l'Ouest.
2: Hein?
0: Pardon. Viens de l'Ouest. Ouais, ouais, c'est ça. L'autre, il dit Mystère de l'Ouest, c'est comme ça. Ça c'est Chapeau Melon... Ouais, c'est bon, dis-le à l'antenne parce que tu me coupes tout. J'ai un peu mal. Pardon. J'ai un peu mal de
2: dire. Ouais, superbe.
0: Superbe. C'est moi, Michael, le reporter. Bon, alors on y va. Extrait suivant, Jean-François. Alors, François, c'est quand tu veux.
2: Ouais, bon.
0: Extrait suivant. Ah, ça, c'est Arnold et Willy.
2: D'accord.
0: Il est bon, il est bon. Ah, encore un dernier, un ou deux, vas-y, pour le plaisir, François. Ça, c'est Batman. Ah, il est en qui, Manon? Dynasty.
2: Ouais, t'es une bête.
0: Bah ouais, je suis un gros asticot, je vais te monter dessus, tu vas voir. Voilà, je sais pas ce que c'est. Les vacances de l'amour. Ah, alors, un dernier. Par contre, tu mets pas fort. On peut pas dire qu'au niveau du son, soit gâté. Hein. Alors. Il est en train de m'explose les enceintes, mais il est en train d'exploser.
2: Hein?
0: Tu peux mettre plus fort, mais.
2: Ouais, c'est le son maximum.
0: Non mais alors, j'en profite pour dire à Eve qui me dit « Mon sang bouille, mon sang, le son de ta voix, ton corps, là, là, etc. etc. » Ouais mais Eve, laisse le number. Attends, ce moment je suis en train de bouffer. Ah non mais j'arrête pas, en ce moment je collectionne les numbers. Hein. Bon allez, dernier extrait, vas-y. Pardon? Pardon?
3: Tom Sawyer.
0: Ouais, hein. Ouais, merci François, bonne soirée, bonne bourre. Jean-Paul, promis, dans un instant on revient avec toi parce que ça a coupé.
2: Hey,
0: tu seras récompensé, Jean-Paul. Moi, je te parle comme je veux, si c'est chez moi ici. D'abord, on s'essuie les pieds avant d'entrer.
4: Ouais, d'accord. On n'a pas élevé les cochons ensemble, d'accord?
0: Non, c'est clair. Quand on les élevait, t'étais pas là, ouais.
4: D'accord, t'es beau, ouais. Bon, moi, j'appelais parce que t'es complètement nul à chier. Tes auditrices, elles sont complètement nulles de te parler comme ça parce que t'as rien dans le froc.
0: Non.
4: Hein, t'as que de la gueule.
0: Voilà.
4: Voilà. Moi, ça fait 2 heures que je t'écoute et je m'aperçois qu'il y a que de la gueule et que tu n'y agis pas grand chose.
0: Qu'est-ce que t'en sais, toi? Deux jours t'écoutes, ça fait 5 ans que je fais une émission.
4: Ouais, mais non, mais pour moi, t'es un trou du cul, j'irais.
0: J'ai fait d'autres trucs avant.
4: Pardon?
0: J'ai fait d'autres trucs avant que t'arrives.
4: Ouais,
0: ah, mais je suis un trou du cul, ça, je le sais que je suis un trou du cul, mais alors il y a un sacré paquet de poufias qui m'écoutent et qui m'appellent. Hein.
4: Ah, bah, mais les pauvres poufias, je vais te dire une chose, moi, je t'appelle.
0: Bah, t'es dedans.
4: Je suis dedans, mais moi, je t'emmerde, mon pauvre coco, tu vois.
0: Pas grave, je m'en fous que tu m'emmerdes.
4: Hein? Je m'en fous que tu m'emmerdes. Alors, c'est ça, tu changes de job?
0: Non.
4: Hein, tu fais autre chose.
0: Tu rigoles, à 100 000 francs par mois, je pense que je peux continuer à faire le con derrière un micro entre 22h et 2h du matin, personne m'emmerde.
4: Bien sûr, personne t'emmerde, mais les autres t'emmerdent, c'est ça le problème.
0: Mais tu te rends compte de te faire autant de pognon sur le dos des gens, mais c'est extraordinaire.
4: Ah ouais? Ah ouais.
0: Oh la jouissance, ça te plairait pas toi Manu, par exemple, de te faire autant de fric que moi avec, en faisant un truc aussi facile?
3: Ah bah c'est clair, tu oui,
0: bon,
3: attends.
0: Gaël,
3: ah,
0: pareil.
4: Ça
0: pareil.
4: Bon,
3: attends, je vais demander. C'est le rêve de tout un chacun quand même, hein.
0: Je vais demander. Voilà, Stico.
4: Alors, moi, je disais, de toute façon, c'est complètement nul.
5: J'ai espéré
4: tout le monde.
5: J'aurais dit, ne faites en ce cas, pour l'instant, personne t'écoute.
3: Non, attends, t'écoute pas. Est-ce que ça te ferait plaisir de gagner autant de pognon si facilement comme moi?
4: Bah, pas avec ta gueule, en
3: non,
4: cas.
3: Je parle pas à toi, Poufias. C'est à Fildar que je parle, mon pote.
6: Ouais.
3: Bon, voilà. Alors, qu'est-ce que tu disais, ma chérie?
4: Pardon?
3: Qu'est-ce que tu disais, ma chérie?
4: Non, attends. Y a pas tout ça avec moi.
3: Allez, vas-y, mon amour, je t'écoute.
4: D'accord. Hein, tu m'enlèves ça, parce que devant ta gueule, tu vois, ça me ferait mal.
3: D'accord. Vas-y mon amour, mais moi j'ai rien à dire, c'est toi qui appelles.
4: Moi je te disais, donc j'appelais pour mon mécontentement de ta part.
3: Alors vas-y.
4: Et ben je ne comprends pas comment tu agis avec tes auditrices.
3: Non, non plus, je t'avoue moi-même que je suis suivi par des psychiatres de fun et qui ne comprennent pas. Ça fait 5 ans.
4: Je pense qu'ils sont aussi atteints que toi.
3: Ils sont tous tarés. Hein. Mais le problème, c'est qu'il y a un seul problème. Il y a un seul problème.
4: Ouais.
3: C'est que je fais de l'audience au maximum et que pour l'instant, ils ont envie de me garder. Mais dès que je baisse dans l'audience, je me fais virer.
4: Mmh.
3: Un coup de latte dans le cul.
4: Bien sûr.
3: Un petit coup de fouet comme ça par la directeur. Vous ne m'intéressez plus, Max. Tiens. Voilà, tiens, va-t'en, satané salopard. Tiens, tu n'es qu'une merde, Max.
6: Oui.
3: Pour l'instant, ils peuvent pas. Donc, ils ferment leur gueule. Et pour l'instant, je fais la loi.
4: Ouais, mais ce que je vois, c'est que ça pisse pas trop loin. Enfin,
3: non, ça pisse pas trop loin. Non, heureusement, parce que sinon, je pourrais salir tes chaussures.
4: Vous avez vraiment un niveau très très bas, mon goût, Gérald.
3: Oui, je sais bien. Mais je le sais, tu ne m'apprends rien, je le dis tous les soirs. J'ai un niveau bas. Cette émission qui rase les pâquerettes, on ne parle que de cul, on n'a aucune grande gueule. Et on se fait le maximum.
4: Ouais,
3: non,
4: vous avez surtout une grande gueule, mais vous agissez pas beaucoup.
3: Qu'est-ce que t'en sais?
4: Pardon?
3: Qu'est-ce que t'en sais?
4: Bah, écoute, à t'entendre depuis tout à l'heure, la petite qui est venue, là, je sais plus, Océane, je crois. Maintenant, c'est à voir si tu l'as fait espérer comme ça.
3: Alors, qu'est-ce que t'attends de moi, enfin, qu'on sait que je la saute ce week-end, c'est ça?
4: Non, pas vraiment.
3: Bah alors, faut savoir.
4: Vu comment tu parles, etc., franchement, moi, je pense que ta mère aurait honte.
3: Non, ma mère, elle s'en branle complètement,
4: je dis ça. Franchement, je veux te dire, l'éducation que tu as eue, j'aurais honte. Hein.
3: Bah ouais, je sais bien, mais j'ai une sale éducation, quoi.
4: Ouais, franchement.
3: Voilà. Donc, je comprends pas. C'est que tu me dis quand même que j'ai un comportement très étrange vis-à-vis des filles.
4: Ouais.
3: La fille qui a appelé en question, qui m'appelle depuis vendredi, qui me demande officiellement si c'est possible d'avoir un plan baise avec elle parce qu'elle dit qu'elle ne veut que du cul et que demain elle ne pensera plus à moi.
4: Mm-hmm.
3: Du fait que j'essaie de la raisonner, je lui dis peut-être qu'on ne va pas le faire, donc toi tu trouves ça lâche de ma part, donc tu veux que je la saute?
4: Non.
3: Voilà, il faut savoir.
4: Non, mais attends. Entre sauter et faire l'amour, c'est deux choses opposées.
3: Oh, arrête de jouer les malines, grande poufiasse. Dis-moi exactement ce que t'as dans la tête.
4: Mais la grande poufiasse, ça t'emmerde, mon coco?
3: Pourtant, j'ai pas le droit de donner le nom de famille, mais c'est fait trop tard. Alors, Géraldine, la poufiasse, qu'est-ce que tu voulais me dire?
4: Moi, je t'emmerde.
3: Moi, je sais bien, mais moi, je t'emmerde aussi.
4: D'accord, alors on est deux, mon coco.
3: Bah, c'est très bien comme ça.
4: Mais bon,
3: à part te la jouer grande pisseuse bourgeoise qui pète plus haut de son cul, qu'est-ce que tu nous amènes ce soir, ma Géraldine? Bah, elle se marre parce qu'elle a l'impression qu'on la connaît par cœur. Oh, j'ai l'impression d'entendre ma mère qui me parle. J'ai une requête.
4: Mais bon, je serais ta mère, ça serait longtemps que t'aurais pris une.
3: Non, je parle de toi en parlant de ta mère.
4: Ouais, mais moi, ma mère, elle t'emmerde.
3: Je sais, j'adore ça en plus quand elle m'emmerde.
6: J'ai une requête, chef.
3: Oui.
6: Je peux l'emmerder aussi, moi?
3: Oh, tout à l'heure. Tout le monde a envie d'emmerder Géraldine. Tout à l'heure, pour l'instant, c'est mon tour. C'est à moi de me détendre. C'est moi le chef, c'est à moi de me détendre.
4: C'est tout. Détends-toi,
3: voilà.
4: Eh ben voilà, moi j'appelais pour ça, donc maintenant...
3: J'ai envie de toi.
4: Je pense qu'il y en a d'autres qui...
3: J'ai envie de toi, Géraldine, ne me dis surtout pas non, j'ai envie de toi.
4: Pardon?
3: Alors en plus, elle est sourde, ça fait à force de se branler, je savais pas qu'elle a la branlette, mais alors le fait de se toucher, ça rend sourd comme ça. Hein,
4: c'est autre chose à me foutre sous la dent que ta pomme. Hein.
3: Ouais, bah je sais pas, moi, la bite de qui alors?
4: Ben mon homme.
3: Oh, t'as un homme, toi? Une grande gueule comme ça?
4: Ah oui.
3: Ouais, c'est pas qu'une gueule, c'est pas qu'une bite qu'il faut, c'est 3-4 bites qu'il faut.
4: Ouais, puis je suis bien.
3: Ah ouais, mais t'en faut 2-3 pour remplir ta bouche.
4: Pardon?
3: Non, en plus, elle est sourde, elle.
4: Non, parce qu'en même temps que je t'écoute, tu sais, sur la radio, comme ça, ça m'énerve bien.
3: Tu te touches?
4: Pardon?
3: Tu te caresses en m'écoutant?
4: Non, mais pas en pensant à ta gueule, en tout cas. C'est clair.
3: Bon.
4: Ça, c'est pas possible.
3: Non, parce que la pauvre fille, 24 ans de la province, a bientôt terminé.
4: Non, la province, non, pas vraiment.
3: Non, t'es d'où, toi?
4: Pardon?
3: T'es d'où?
4: D'Adé.
3: C'est où, ça?
4: C'est dans les Pyrénées.
3: C'est dans province. C'est en province. C'est dans la campagne. C'est dans les vaches.
4: Ouais, bah, tu sais, on n'est pas sur Paris, nous, hein.
3: Non, t'as pas de chance, parce que nous, on a la Tour Eiffel, l'Arc de Triomphe. T'as pas les Champs-Élysées ouverts jusqu'à minuit, le Verdun, où tu peux acheter des CD un dimanche, ça. T'aimerais bien aller au cinéma à minuit et demi,
4: Ah non, mes parents, ils veulent plus, hein. Tu te rends pas compte, à 24 ans, je suis fouettée, hein.
3: J'aime bien les pauvres filles comme ça, trop
4: moi, c'est
3: j'en veux d'autres comme ça. S'il y a d'autres pauvres filles qui se ressemblent au même style de nana, j'adore.
4: Ça,
3: non, je te jure, sans déconner, Géraldine. Oui. J'adore ça.
4: Oui, moi aussi.
3: Ah bah tu vois en plus alors. T'aimes bien les pauvres filles comme toi, ça m'arrange alors.
4: Eh ben je sais pas comment tu dois être dans la vie normale.
3: Un pauvre paumé.
4: Si
3: pauvre...
4: t'es comme ça, mon pauvre garçon, tu dois rien trouver chaussures à ton pied. Hein.
3: Jamais, je n'ai jamais trouvé. En plus c'est con parce qu'à chaque fois j'achète du 37 alors que je fais du 42, donc je ne trouve jamais rien à mon pied.
4: Ça m'étonne pas. Hein.
3: Donc je marche pieds nus, je suis un grand nomade. Tu sais, tu vois les. Est-ce que tu vois Raon ben, c'est Raon, mais au lieu de se retrouver à Tahiti, le pauvre mec il a Neuilly. J'ai un vieux collier avec des dents de requin. Et je me les fous dans le cul tous les soirs avant de me coucher.
4: Bien. Si ça peut
3: et à partir d'aujourd'hui, Géraldine, le fait d'avoir entendu ta voix, je ne penserai plus qu'à une seule personne à toi.
4: C'est excellent.
3: Ah, tu vois, ça te fait plaisir.
4: Ah, excellent.
3: Voyez-vous comment on peut retourner comme une crêpe une pauvre fille de la campagne qui est venue tout droit des montagnes, descendant vers la ville, appelant la capitale et retrouvant un animateur radio.
4: Ah oui.
3: Ah ouais, elle a lu. C'est elle est en train de se toucher en m'écoutant alors qu'il y a deux minutes, elle me haïssait.
4: Bien sûr, je fantasme sur ta voix.
3: Je ferai de toi, je sais pas.
4: D'accord, un pauvre garçon qui va rester.
3: Ah, je ferai d'elle, je sais pas, une bonne pute à Boulogne.
4: Ah, au moins ça, tu te rends pas compte.
3: Sans déconner, j'entends le son de, en entendant le son de ta voix, je vois en face de moi la fille sur un trottoir en train de tourner un sac à main,
4: ouais,
3: me ramenant l'argent à la fin de la soirée, mécontent de m'avoir rapporté si peu d'argent car sale gueule et donc pas de client, te faire prendre une fessée jusque tard dans la nuit, et mais ça à m'en redemander encore.
4: Oui, bah tu sais, il faut mieux que j'aille ma gueule que la tienne en fin de compte.
3: Ah bah heureusement pour toi, parce que pour une nana avoir une gueule de mec, déjà que t'es pas jolie jolie à écouter, alors en plus si t'avais une gueule de mec, ce serait pas joli non plus à regarder quoi. Bon, eh ben écoute, si t'as envie de bosser pour moi, tu connais la maison, t'as le numéro de téléphone, tu connais l'adresse de Fun Radio, 143 du Charles de Gaulle. Si t'as envie de bosser, ah Max, tu es mon boss, tu vois, il y a même des gens de 15 ans qui seraient prêts à travailler pour moi. Pas encore, attendons plus tard.
4: Faut
3: peut-être
4: vraiment avoir faim, excuse-moi de te le dire, mais avec ta gueule, je te dis, faut vraiment avoir faim. Ça, pour c'est clair. Pour toi.
3: Et c'est vrai que pour le moment, j'ai pas trop envie de toi, vu que tu ressembles plutôt à du congelé qu'à du produit frais.
4: Ouais, d'accord. Eh ben, si
3: donc, on va encore attendre. Écoute, on va arrêter là parce que je pense que le ridicule ne tue pas, mais il blesse en tous les cas, il fait saigner. Je crois que là, t'es déjà suffisamment blessé comme ça. Et j'ai peur que si on continue encore deux minutes, tu te retrouves aux urgences. Bien sûr, bah moi non plus,
4: voilà,
3: tu sais,
4: hein,
3: des poufias comme toi.
4: Ouais, ben moi je t'emmerde, c'est bah
3: j'adore ça. Oh, j'encule. Encule-moi, oui, j'aimerais bien, Géraldine. Ouais, avec
4: d'accord.
3: Un god.
4: Bah, quand tu veux, écoute, y a pas de problème.
3: Pardon ?
4: Quand tu veux.
3: Ah, bah j'aimerais bien, tout à l'heure, tout de suite là.
4: Oh, bah écoutez, ouais,
3: viens,
4: si tu
3: là,
4: veux faire descendant, tu viens.
3: Bah viens, non, c'est toi qui viens, moi je me déplace
4: bah, non,
3: pas pour des poufias.
4: Moi je me déplace pas pour des pourritures.
3: Moi je me déplace pas pour des poufias.
4: Voilà, bah comme ça on est deux alors.
3: Voilà, très bien.
4: D'accord.
3: Je t'encule.
4: Moi aussi, je t'encule.
3: Ah, c'est gentil. Ah, hein? Tu vois, elle m'emmerde, elle m'encule. Elle sait pas ce qu'elle veut, elle.
4: Voilà.
3: Hein.
4: Je te fais les deux.
3: Pourquoi elles savent pas? Non, tu sais pas ce que tu veux, Géraldine.
4: Et bon, à part t'enculer avec un manche, c'est tout ce qu'on peut te faire à toi.
3: Ah, bah, on voit que tu connais pas la vie parce qu'au lieu d'un manche, tu peux très bien avoir un god. Tu peux
4: mais
3: avoir
4: non,
3: un
4: mais
3: fouet.
4: Mais maintenant, le manche pour toi, je pense que c'est même plus assez fort. Tu vois.
3: Ah, non, c'est vrai. Une grosse batte de. Non, même pas une batte de... un gros truc, une bouteille de.
7: Un tronc d'arbre.
4: Un tronc, ouais.
3: Ah,
4: et encore, je crois que ça
3: un
4: même
3: bon
4: pas
3: vieux tronc. Comme ça. Ah ouais, c'est beau, ça.
4: Ça serait même pas suffisant pour te faire fermer ta grosse gueule.
3: Non, bah, ça,
4: ouais.
3: Bah non, ça me ferait gueuler. Ça me ferait jouer.
4: Ouais.
3: Voilà.
4: Tout à fait. Bah, okay. Je te dis, moi, c'est ceux qui pissent moins qui font pas grand chose.
3: C'est vrai. T'as raison. T'en parleras à ton père, il te racontera.
4: Ouais,
3: bonne soirée à toi, Géraldine. Amuse-toi bien. Sois sage, surtout, et continue à m'écouter. Au bout de deux jours, je pense qu'à mon avis, elle va très, très vite tomber amoureuse de moi. Et lorsqu'elle remontera dans les montagnes, elle aura envie de nouveau de m'écouter, de jouir en écoutant ma voix et d'aimer ma vulgarité. On va revenir maintenant avec quelqu'un de beaucoup plus adulte. Une femme de 36 ans, Dominique au féminin, venue tout droit de Draguignan. Bonsoir.
8: Allô?
3: Dominique. Ça va, Dominique?
8: Oui, très bien.
3: Excuse-moi, hein, je me suis un petit peu lâché avec la Géraldine.
8: Oui, j'ai vu ça, mais il faut lui dire que si ça lui plaît pas, il faut qu'elle écoute notre
3: Mais tu rigoles, elle le fait exprès. Elle adore ça!
8: Ah, d'accord.
3: Voilà, elle adore ça.
8: Alors moi, je vais lui montrer qu'on parle pas que de cul sur Fun.
3: Non, mais
8: on
3: c'est...
8: peut parler d'amour aussi.
3: Voilà, exactement. Mais c'est une pauvre paumée, cette fille. Elle a 24 ans et elle se sent obligée de m'appeler.
8: En fait, à mon avis, ça lui manque.
3: Bah, évidemment, elle a pas plus de mecs que moi, je suis en train de me branler en ce moment en écoutant
8: voilà.
3: Ta voix. Bon, soyons sérieux, Géraldine. Dominique, toi, Géraldine m'a perturbée.
8: Ouais.
3: Alors, Dominique, tu as 36 ans.
8: Oui. Et je suis très amoureuse de quelqu'un qui en a 22.
3: Beau, c'est beau, ça.
8: Un jeune homme.
3: Ah, c'est beau, ça.
8: Que j'ai rencontré, donc, dans le Sud.
3: Mm-hmm.
8: Et ça a été très bien pendant 5 mois. Et puis maintenant, il est parti travailler plus au Nord, vers Saint-Étienne.
3: Mm-hmm.
8: Et donc, moi, je voulais vous téléphoner à propos du tabou au niveau de l'âge.
3: Ah, le tabou, c'est un super jeu de société, ça. J'ai jamais joué,
8: voilà.
3: Mais j'aimerais bien jouer. Ça, le tabou, j'aime.
8: Voilà. Donc, moi, ce qui me gêne, c'est le fait que lui, il est gêné par rapport aux gens quand on est tous les deux. Ses parents ne savent pas que j'existe,
3: ouais.
8: Bien sûr.
3: Ouais.
8: Et sinon, quand on est ensemble, tout va très bien. Mm-hmm. Mais bon, on reste souvent enfermé. Faut pas qu'on sorte.
3: C'est-à-dire qu'il veut pas montrer aux gens qu'il sort avec une femme de 36 ans, parce que ça se voit que physiquement, il y a quand même une grande différence physique.
8: Je sais pas. Non, on me dit en général que je fais pas mon âge. Et lui, il en fait un peu plus. Mm-hmm. Bon, c'est sûr qu'on voit qu'on n'est pas du même âge, mais
3: on voit pas qu'on...
8: les gens voient qu'on a 14 ans.
3: Que 14 ans d'écart, tu parles?
8: Oui.
3: Ça se voit, ça?
8: Je pense pas que ça se voit qu'il y ait 14 ans d'écart. On peut voir qu'il y a 7-8 ans, quoi.
3: Ouais, excuse-moi, je fais des petites apartés parce que ça me fait hyper plaisir sur Minitel. Ça me donne presque envie de pleurer de joie.
8: Ah bon?
3: J'ai un garçon de Tonio qui m'écoute depuis 2 jours comme Géraldine et lui aura envie. Il a envie de m'enculer, je crois. Moi, je t'écoute depuis 2 jours et elle ose t'insulter, oui, mais moi, j'aimerais bien que Tonio, tu puisses venir. Oh, Géraldine. Bon, Dominique, revenons à nos moutons.
8: Oui.
3: Alors, quel est ton problème?
8: Eh ben moi, mon problème, c'est que j'aimerais bien qu'on vive au grand jour, que ce soit les mecs plus âgés avec les filles plus jeunes ou les femmes plus âgées avec les mecs plus jeunes. Et
3: j'imagine
8: qu'il y a de l'amour et puis voilà.
3: Ben évidemment, mais j'imagine que tu lui as dit ça déjà.
8: Oui.
3: Qu'est-ce qui t'a répondu à ça, s'il te plaît, Dominique?
8: Eh bien, il était ta question.
3: Hein?
8: Il évite la question.
3: Non, mais il peut pas l'éviter puisque tu lui dis en face.
8: Ah oui, mais il change très vite de sujet. Mais non, c'est pas à cause de l'âge ou... c'est parce que mes parents, ça les choquerait, tout ça.
3: Oui, mais mis à part... Non, mais les parents, à la rigueur, je peux le comprendre que pour le moment, il vaut peut-être mieux attendre. Mais pour les copains, est-ce que tu sors avec ses copains? Est-ce que quand il a décidé de sortir avec ses copains, est-ce qu'il t'emmène avec toi?
8: Oh, jamais de la vie.
3: Non, jamais. Pourquoi?
8: Eh ben, je sais rien.
3: Mais ça, c'est pas normal.
8: Je crois qu'il est un homme mystérieux, en fait.
3: Mais tu ne dois pas ne pas savoir à 36 ans. Tu dois savoir pourquoi et par moment, il a pas envie de sortir avec toi. S'il ne te dit que c'est pas son âge, qu'est-ce que ton âge? Qu'est-ce que c'est? Qu'est-ce que c'est donc, Dominique, Nick? Dominique, et s'en allait tout simplement, rien pour un chantant, en tout chemin, en tout lieu, il ne parle
8: plus. Vous pourriez pas monter un boys band à Fun, là?
3: Pardon?
8: Vous pourriez pas monter un boys band à Fun?
3: Ah non, pas pour le moment. Avec l'équipe qu'on aime, mais pour être un boys band, il faut s'aimer, alors que nous, on se déteste entre nous.
8: D'accord.
3: Ah oui, le problème, il est là.
8: Eh oui.
3: Je n'aime personne à part moi.
8: T'as raison, voilà. Je crois que c'est mieux en fait. Hein.
3: Bah, évidemment que c'est mieux. Bah, si les gens s'aiment pas soi-même.
8: Que...
3: Voilà, exactement. Mm. Les autres, on s'en fout.
8: Ouais.
3: Soyez égoïste. Regardez-vous le nombril, ne pensez à vous.
8: Des fois, t'as du mal. T'es vachement accroché à quelqu'un.
3: Bah oui, mais puisque tu dis que c'est bien, justement, le fait de
8: penser. Quand j'entendais Océane dire oui, je ferai, je sais pas, je verrai, tout. Moi, je sais très bien, moi, quand il est là, je m'en occupe, mais comme d'un bébé, quoi.
3: Bah, ça, c'est bien, ça, ma Dominique.
8: Oui.
3: Mais tout à l'heure, tu me disais qu'il était bien, justement, de ne penser qu'à soi et de regarder le nombril, non, c'est ce qu'il fait, donc tu devrais être heureuse.
8: Ouais.
3: Bah alors,
8: non,
3: je ne comprends pas.
8: Quand il est là, je suis heureuse, mais quand il est pas là, je suis pas heureuse.
3: T'es pas heureuse, t'aimerais vivre avec?
8: Non.
3: Non, pas pour le moment.
8: Non.
3: Comment ça se fait que tu te retrouves avec un garçon de 22 ans? Qu'est-ce qu'il a fait? T'as eu une expérience malheureuse dans l'amour avant?
8: Malheureusement, j'étais mariée comme tout le monde. Et puis, on s'est séparés d'un commun accord. Les gens changent. Et puis, bon, bah, c'est la vie.
3: Ouais.
8: Et puis, mais moi, je m'entends mieux avec les mecs plus jeunes, en fait.
3: Ah, bah oui.
8: Parce que je trouve que les mecs qui ont mon âge, ils sont un peu ringards, un peu.
3: Non, mais des gens, tu peux avoir. Oui, non, enfin, bon, tu choisis pas, mais enfin, bon, bref.
8: Voilà.
3: Pour revenir.
8: Non, mais en général, non, je regarde pas du tout les mecs de mon âge, je regarde plutôt les mecs de 20 ans.
3: Ah oui, d'accord.
8: Voilà.
3: D'accord. Donc, pour en venir à tomber, tu devrais vraiment à un moment donné le choper, lui dire pourquoi tu ne veux pas qu'on sorte souvent ensemble. Bon, que tu veux pas me présenter à tes parents, soit, mais pourquoi tu veux pas qu'on bouge avec tes potes. Si tu dis, mais non, c'est pas le problème de l'âge, tu dis, alors, quel est le problème? Et s'il évite, tu dis, non, attends, là, t'es en train d'éviter le problème, tu changes de sujet, je te demande. Pourquoi tu ne veux pas? Il faut qu'à un moment donné, tu lui dises, tu lui dis que tant qu'il ne te donnera pas une réponse valable et sincère, tu ne changeras pas de sujet. Ça, je ne comprends pas que tu lui demandes pas ça.
8: Ah, mais dis-moi déjà qu'il me dit que je suis chiante, alors si je fais comme tu me dis.
3: Mais justement, il profite de ça parce qu'il sait que tu te tiens la baguette et toi, t'as tellement peur de te faire la vieille fille et que.
8: J'ai peur de faire la vieille chiante, quoi.
3: Voilà, alors que.
8: Mais une... c'est psychologue.
3: Non, mais c'est parce que une fille. Non, mais c'est pas une question de psychologue. Oui, c'est ce qu'on me dit parce que l'avenir appartient à ceux qui se lèvent tôt. N'importe quoi, le mec. Non, parce que là, t'as 36. Mais une nana qui aurait 25 ans ou 26 ans avec ce mec-là ferait exactement la même chose.
8: Eh ben, c'est ce qu'on me dit. On me dit que tu devrais être plus chiante et vraiment lui mettre les points sur les i. Mais bien... en fait, c'est vrai que j'ai peur de le perdre. Quoi.
3: Mais attends, t'as peur de le perdre. Mais s'il avait. Mais attends, est-ce que tu sais l'amour qu'il a pour toi?
8: Ben non.
3: Non, tu t'arrêtes pas.
8: Non, il me dit qu'il m'aime, mais bon, je sais jamais trop quoi.
3: Est-ce que vous voyez souvent?
8: Eh ben, on s'est vu souvent pendant qu'il travaillait ici, et puis maintenant on se voit une fois par mois.
3: D'accord.
8: Voilà. On s'est vu quand on est allé te voir à Toulouse, au James, chez Dany et Jacques.
3: Ouais.
8: Et d'ailleurs, j'ai fait un gros bisou, c'est des bons copains.
3: Ouais, on s'en branle, ouais.
8: Et ben voilà. Et puis, donc on s'est vu quand on était là-bas, et puis voilà.
3: D'accord. Tu parles de qui, de moi? Ou de lui?
8: On s'est vu, lui, moi et toi.
3: Ah, on s'est vu, lui, toi et moi, on a discuté tous les trois ensemble.
8: Oui.
3: Ah bon, carrément?
8: Ouais.
3: Eh ben, je regarde pas un bon souvenir, alors, hein, parce que ça me marque pas. Alors là, je vais te dire, ça c'est clair. Bon, sérieusement quand même. Bon, alors, est-ce que tu vas voir... Il faut que demain, tu lui demandes vraiment. Samedi soir, tu sors avec lui. S'il sort... Alors, quand il a décidé de sortir avec ses potes,
8: ouais.
3: Il te dit quoi? Ce soir, je sors avec mes potes et puis il te met de côté.
8: Non, il dit, non, mais attends, il est à Saint-Étienne, moi, je suis dans le Var. Hein.
3: Ah oui, d'accord.
8: Donc, il est venu, là, dernièrement, il m'a dit, bon, écoute, on se voit pas pendant 2 mois, parce que je vais travailler tard le soir, je fais des 3-8,
3: puis voilà. Mais c'est pas vivable d'avoir une histoire d'amour avec quelqu'un que tu vois tous les 2 mois, si, ça te convient, toi, ça te va?
8: Eh ben, pas du tout.
3: Eh ben alors, qu'est-ce que t'as l'intention de faire, c'est quoi vos projets?
8: Ben, pour l'instant, j'attends, et puis je verrai bien.
3: Rappelle-moi, depuis combien de temps vous êtes ensemble?
8: Depuis septembre.
3: Depuis septembre. Ouais, quand même, là, ça commence un petit peu à...
8: Eh oui, ça commence à faire, c'est
3: bah
8: bien.
3: Ouais.
8: Voilà.
3: Quand tu t'occupes de lui comme un petit enfant, ça consiste en quoi? Je peux tout savoir, s'il te plaît? Attends, je vais baisser le pantalon, voilà, je vais me mettre la main dans le froc. Ça consiste en quoi, s'il te plaît?
8: Eh ben, je le lave.
3: Ouais.
8: Je lui fais plein de massages.
3: Attends, comment ça, tu le laves? C'est-à-dire que il va dans le bain, tu mets le gant et tu... Oh là là, mortel! Je te préviens, Océane, si ce week-end on est censé se voir, t'as intérêt à me laver aussi. Hein. Prends des notes, ma chérie, parce que ça se passe comme ça chez moi aussi. Hein.
8: Après, je lui fais un bon massage.
3: Oh, c'est mortel.
8: Je lui masse tout le corps, hein, pas que la partie sensible, parce que toutes les parties sont sensibles dans le corps.
3: Exact, bonne réponse. Quoi d'autre encore?
8: Après, je lui fais un bon repas.
3: Oh là là là là.
8: Je lui mets son match à la télé, je regarde le match avec lui.
3: Quel match?
8: Match de foot.
3: Il n'y a pas des matchs de foot systématiquement, si?
8: Non, mais quand il y en a un, on le regarde ensemble.
3: Putain, mais vous sortez pas, vous voyez une fois tous les 36 du mois et en plus vous regardez le football?
8: Mais ben oui.
3: Mais c'est quoi ce blaireau? Moi je vais te le dire, il est...
7: C'est oui.
8: Non, mais en fait, moi je fais tout ce qu'il a envie, comme je vois pas souvent.
3: Oh, mais ma pauvre, t'es complètement à sa merci alors?
8: Je crois.
3: Ah ouais, non, mais attends, tu crois, mais attends, ça te fait pas chier de savoir ça?
8: Si.
3: Moi je trouve ça un peu dommage quand on n'en est pas conscient et qu'on nous le dit.
8: Oui, mais j'en suis conscient. Mais comment tu veux faire?
3: Mais quoi, comment tu veux faire? Tu l'obliges, tu dis non, ce soir on sort, tu lui prépares. C'est-à-dire que quand il arrive, tu lui prépares déjà tout le scénario. T'as réservé le restaurant, tu l'obliges. Et comme c'est, il peut pas te dire non s'il sait que t'as
8: prévu quelque chose. Je suis fatiguée, puis on va être mieux au lit tous les deux.
3: Non, mais après, ça c'est au lit, après ça. Mais attends, puisque vous regardez un match de foot, vous pourriez très bien passer 1h30 au lieu d'être sur un terrain de football, et tout simplement, non, je sais pas.
8: Ouais, non, des fois on va se balader aussi, hein.
3: Attends, excuse-moi.
8: Mais je veux dire, on sort pas ensemble, la main dans la main, dans la rue.
3: C'est pas normal, excuse-moi 2 secondes. Ouais, donc tu me disais?
8: Ça va?
3: Ouais, ça va mieux, là. Et donc tu me disais?
8: Alors je te disais qu'après, ben, on va au lit, puis je m'occupe de lui.
3: Ouais, attends, excuse-moi, là. Oui, qu'est-ce qu'il y a? Hein? Quoi? La boule? Ouais, attends, excuse-moi, pousse-toi. Attention. Strike. Ouais, excuse-moi, j'ai plein de trucs à faire. Ouais, tu me disais donc
8: Eh ben, je te disais, voilà, la soirée.
3: Ouais. T'as pas envie d'organiser un petit truc comme je viens de te le dire, là?
8: Mais j'organise, des fois, je vois ma famille, je vois mes parents, j'ai présenté à toute ma famille, moi, tout le monde le connaît.
3: 2 secondes. Voilà, c'est bon. Ouais, mais je fais plaisir aux gens, les auditeurs qui me demandent si c'est possible de jouer de la trompette.
8: Ah ouais, ça c'est super.
3: Voilà. Voilà. Ah, on me demande encore, Manu me demande si c'est encore possible de jouer un morceau de trompette. Oui,
8: ouais,
3: c'est possible.
8: Ouais, vas-y.
3: Voilà. Donc, tu me disais. Revenons à nos moutons, tu me disais.
8: Oui.
3: Donc.
8: Eh ben, que c'est mon bébé, voilà.
3: D'accord. Alors, quand tu lui fais l'amour, tu lui fais quoi?
8: Je lui fais tout ce qu'il faut faire pour qu'il soit heureux.
3: C'est-à-dire?
8: Eh ben, le tout, c'est que lui soit heureux et moi, ça me rend heureuse.
3: C'est vrai, sans déconner?
8: Oui.
3: Mais t'es méga amoureuse, toi.
8: Oui.
3: Oh là là là là, t'en as bien de la chance. Il en a de la chance, ce cochon, hein.
8: Eh oui.
3: Il en profite pas assez. D'ailleurs, je vais te prendre en photo.
8: Si, attention. Si, il en profite, hein. Si.
3: Voilà, je te prends, ouais. Alors?
8: Non, il en profite, hein. T'en fais pas. Hein.
3: C'est vrai?
8: Ah oui.
3: D'accord. C'est quoi ta position préférée?
8: C'est quand je suis dans ses bras.
3: Oh, alors ça, c'est pas beau, ça? Alors là,
0: 5 ans d'antenne, c'est la première fois que j'entends une chose pareille. Quelle est ta position préférée? C'est quand il me prend dans ses bras. Moi, je dis bravo. Et il le fait trop rarement.
7: Moi, je me lève.
0: Ouais, bravo, tout le monde debout, moi aussi. Tout le monde debout, même les auditeurs. Tout le monde debout, putain, bande d'enculés. Mec, et tout de la police. Vous pouvez vous asseoir, c'est bon. Alors, qu'est-ce que tu me disais d'autre encore? Donc,
8: Non, mais... Je te disais que je prends photo, je prends vidéo.
0: Oh, mais t'as peur de le paumer, lui, hein?
8: Ah oui, très.
0: Tu vas le tuer, lui.
8: Non, parce que je suis très gentille avec lui.
0: Non, mais tu vas le tuer dans le sens, tu vas le...
8: Je vais le gonfler, peut-être.
0: Bah ouais, faut faire gaffe quand même, il faut pas être trop possessif, faut pas
8: oublier. Je suis pas possessif du tout, il fait ce qu'il veut, il le sait.
0: Non, mais parce que t'es obligé, parce que tu te sens obligé.
8: Et voilà!
0: Bah ouais.
8: Non, mais même, je suis pas très possessif, je suis pas très jalouse. Moi, du moment qu'il est, quand il est avec moi, il est tout à moi, donc après, il fait ce qu'il veut. Hein.
0: D'accord, attends, excuse-moi. Voilà, je sais. Un service de tennis.
8: Ah, d'accord.
0: Je t'en fais un. Voilà. Ah, nice. Ah, non, mais attends, je me suis entraîné quand même. Alors.
8: Oui.
0: Donc.
8: Voilà, je l'aime.
0: Voilà, bah c'est parfait. Bah écoute.
8: Et malgré l'âge et tout ça, rien n'y fait. L'amour, c'est l'amour.
0: Bah, effectivement, voilà. Je suis d'accord avec toi. L'amour, c'est l'amour. Hein.
8: Voilà, et bah, bonne soirée à tout le monde.
0: Bah écoute, c'est très gentil de ta part d'avoir appelé. Attention. Oh, rigole quand même, on peut rigoler quand même un peu avec les bruitages de temps en temps. Dominique, j'étais ravi de faire ta connaissance.
8: Salut.
0: Je me baisse, je t'embrasse.
8: Salut Max.
0: À bientôt, j'espère.
8: Et merci.
0: Bah, je t'embrasse et puis on revient à Toulouse au James. Hein.
8: Ok.
0: Donc je te dirai la date en temps et en heure, d'accord?
8: D'accord.
0: Je m'appelle Michel, j'ai 23 ans et je sors avec une fille qui a 17 ans. Elle est passionnaire dans un bahut et j'en ai marre d'attendre. Bah ouais, mais avant à 17 ans, c'est normal qu'elle ait un match. Tu es vraiment un trou du cul. Un gros fils de pute, faux cul, de chez faux cul. Il est vrai. Mais comment vous savez tout ça, vous? C'est marrant, hein? J'ai même pas...
9: C'est pas nous.
0: Non, mais j'ai pas sorti de bouquin. Tout le monde sait que je suis un fils de pute et que je suis un trou du cul et un gros porc.
7: C'est une balèze, quand même.
0: Mais comment ils savent ça?
7: Je sais pas. Il y a des fuites.
0: Comment si c'est pas des clients, ça, ma mère? Bon, enfin bref. Damien et Arnaud, dans un instant, on revient avec vous. Vous avez un guinzant, vous êtes de Dunkerque.
10: Alors, j'ai réfléchi et d'abord... Du lundi au vendredi, c'est toi, Fildar, qui va donc prendre le créneau minuit 8h du matin.
11: Ouais.
10: Alors, ouais. Avec entre minuit et 6h, le night show. D'accord.
11: Oui, je suis content.
10: Et ensuite, de 6h à 9h, tu me feras...
11: 8h.
10: 8h, ça s'appelle matin ensoleillé. On discutera après du concept.
11: Je vais noter quand même.
10: De 8h à 16h... Nouvelle grille d'antenne, c'est toi Anka qui va prendre ce petit créneau. Ça s'appelle Galaxy Groove Dance. Donc j'espère que ça satisfait tout le monde. On en fera part après, il y aura une campagne. D'ailleurs après il y aura bien entendu un communiqué de presse pour que tous les auditeurs, auditrices de Fun Radio puissent connaître cette nouvelle grille. Et 16h minuit, c'est donc toi Manu qui prend ce créneau. Toujours plus de groove. On a repris un vieux concept.
11: C'est le titre, ça?
10: Oui, c'est quelque part. C'est 6 groove dance d'un bloc. Donc c'est un nouveau concept, je vous expliquerai comment ça fonctionne et pourquoi nous sommes revenus vers une vieille idée de 89 qui avait fait ses fruits à l'époque. À part le vendredi soir bien sûr, où on ne néglige pas les auditeurs de Fun Radio, et ça c'est toi mon petit Phil, qui après on fait ton minuit 8h le vendredi,
11: ouais.
10: Petite sieste,
11: d'accord.
10: Et tu reviens à 20h, wow. Jusqu'à minuit,
11: ouais.
10: Disco dance,
11: ouais.
10: Avec une avalanche de tube dance. D'accord.
11: Okay,
10: on expliquera pourquoi. Créneau du samedi et du dimanche, du week-end, donc, hein, puisque vous avez été augmenté chacun de 500 francs, c'est pour ça que vous ferez quasiment du 7 sur 7. L'arrivée d'Azad.
11: Ah.
8: Oui.
10: Avec. De 6h. Après, il y a la bande, hein, entre dans la nuit de vendredi à samedi à minuit, il y a la bande.
11: D'accord.
10: 6h, 7h, Azad pour un non-stop sans intervention.
11: Messieurs, je vous interromps.
10: Juste après, je finis la grille.
11: Ouais, non, mais oui.
10: 6h, 7h. Azad, le bienvenu, une heure, le non-stop, sans intervention.
11: Ouais.
10: 7h, 14h, Anka, le breakfast groove.
9: Breakfast groove.
10: D'accord. 14h, minuit, c'est pour toi, Fildar.
11: J'ai eu chaud. Est-ce que je voulais pousser, moi? Je voulais pousser le 21 minuit jusqu'à 6h, mais bon, si je fais après, bon... 14h combien?
10: 14h minuit.
11: Ok.
10: L'émission, je l'ai appelée Fil d'Arpège.
11: Ouais, bah ouais. Ouais. Ouais.
10: Fil d'Arpège les plombs. D'accord. Ouais. Entre 21h et minuit, puisqu'on est samedi, ça s'appelle l'électro-groove.
11: D'accord.
10: D'accord. Ensuite, Minuit 12h, Manu.
12: C'est un honneur.
10: Ensuite, de nouveau Azad qui vous épaule, le non-stop d'Azad, midi 13h. pas d'intervention. Et ensuite, 13-19h, là j'ai pas trouvé le titre, c'est toi Anka. Et de nouveau au fil, 19h minuit, l'ambiante groovy.
11: Faut du disque hein, quand même. Faut du disque.
10: Alors bon, remets, hein. Voilà la nouvelle grille qu'on va annoncer dès lundi dans la presse pour tous les auditeurs de Fun Radio. Alors si vous avez maintenant des questions à me poser, n'hésitez pas. Hein.
11: Ouais, moi j'ai une question.
10: Alors Phil.
11: Vas-y, c'est pas grave, vas-y.
12: Ouais, parce que justement, on commence par moi. Donc 6h, 8h, là, le matin ensoleillé.
10: Lève ta tête, je ne te vois pas, ouais, je suis tout là-haut. Ouais, t'es où? Ah d'accord, ok, ouais.
12: Lève le doigt.
10: Ouais.
12: J'ai un souci parce que s'il y a un matin, par exemple, il n'y avait pas de soleil, comment je peux faire? Je vais avoir un problème.
10: Alors, les matinales, t'es là pour réveiller les gens.
12: Ouais.
10: Tu m'entends?
12: Ouais, je t'entends. Ouais.
10: Voilà. Les matinales, c'est fait pour réveiller les gens. Et même quand il pleut, dans ton cœur, il y a du soleil. Manu?
11: Ouais, non, je voulais savoir, au niveau de la communication et tu vois, de l'affichage, il y a peut-être une campagne. Je voulais savoir, ça va être axé sur quoi? Sur quelle émission?
10: On va communiquer sur tout le monde. D'accord.
11: De notre côté, on n'est pas nombreux, donc c'est vrai qu'on peut.
10: Non, mais surtout sur les noms des émissions, car je crois ce qui intéresse les auditeurs quand même pour qu'ils puissent pas être trop perdus. Je pense qu'on va communiquer sur 2-3. D'abord, il va y avoir le matin ensoleillé. Je pense qu'on va communiquer sur le.
12: J'aurai des cadeaux, pas.
10: Si groove d'un bloc.
11: Ouais. D'ailleurs, en parlant de ça, je te dirai après. Vas-y.
10: Et enfin, je pense qu'on va communiquer également sur une émission du week-end, enfin sur deux, celle d'Anka sur le Breakfast Groove et sur Fildar pète les plombs.
12: Oui, ça va peut-être bien ça.
13: Et Galaxy Groove Dance, on le met de côté pour l'instant au niveau.
11: Bah, disons, ça pue ça. Un peu.
10: Il va y avoir, Anka, quelques petits décrochages pour les fréquences locales.
11: Tu vas les mettre dans le 8ème.
10: Entre, probablement entre midi et midi 15. Donc il va y avoir un quart d'heure de Galaxy Groove Dance qui n'existera pas pour les villes de province. C'est la raison pour laquelle j'ai décidé, en mon âme et conscience, de ne pas communiquer sur cette émission pour le moment. Mais je pense qu'on peut faire de très bons quarts d'heure à ce moment-là.
12: Ouais.
13: Okay.
12: Max,
10: je vous rappelle que la radio est au fond du sac, hein.
11: Oui, non, mais oui, bon, on sait.
10: On va aider. Le dernier espoir.
12: Moi, j'avais une question par rapport.
10: Oui, Phil.
12: Par rapport donc à la matinale.
10: Lève bien la tête parce que je ne te vois pas. Hein. Je suis tout là-haut. Hein.
12: Juste à ta gauche.
10: Oui, d'accord. Ok. Oui.
12: J'avais un problème au niveau de la matinale. Bon, il faudrait que j'ai des cadeaux quand même. Parce que à mon avis, je vais déjà trincer après mes 6 heures de nuit. Donc si je vais avoir la pêche, même si j'ai le soleil dans mon petit cœur, il me faut du cadeau pour appâter. Hein.
10: Alors, pour le moment, on va se démarquer des autres émissions matinales qui offrent beaucoup d'argent, des voyages. Nous, on va se démarquer totalement sur une communication qui est zéro cadeau.
12: Zéro cadeau, zéro limite.
10: Pour 100% blabla.
12: Ok, c'est bien.
10: Champ, la blase, zéro cadeau.
12: D'accord. Ouais.
10: D'accord.
12: D'accord.
10: Pas de disque, hein. Non, ça me convient. Hein. C'est du non-stop, hein.
12: D'accord.
10: On est d'accord.
12: Ça me convient.
10: Donc, on
12: tu
10: mise.
12: Peux lire des livres
10: tout
12: peux
10: sur... Ouais. On mise tout sur toi.
12: D'accord.
10: D'accord.
12: Ouais, ouais.
10: Mais d'accord. Donc, les bons plans. Je pense qu'on va s'associer sûrement avec le guide du routard, où tu vas pouvoir, pendant les périodes de vacances, donner des bons plans dans les pays étrangers ou villes étrangères. Hein.
12: Tiens, justement, j'ai une idée qui me vient, là. J'aimerais bien mettre en place le jeu des cabines.
10: C'est-à-dire?
12: Eh ben, je prends le botin.
10: Non, attendez.
12: Je suis là à gauche.
10: On est une réunion. On fait une réunion stratégique. Les petits problèmes de chacun, on verra ça dans mon bureau.
12: Ouais, non, mais c'est pas un problème. Je pense que c'est une idée qu'on peut mettre sur tout le long de la journée.
10: J'ai des idées. Je vais pas toutes les donner maintenant.
12: Ah ouais, non, je comprends.
10: C'était une réunion simplement pour annoncer qui restait, qui partait. Non seulement tout le reste, mais il y a un nouveau venu qui ne parlera pas parce que lui fait du non-stop sans intervention.
12: Ouais.
10: On n'est pas là pour régler nos petits comptes et essayer. Je suis là pour ça. On verra ça plus tard. Là, on était là pour annoncer la grille. Donc, éventuellement, on remettra, si tu veux, on peut en discuter, l'appel des cabines téléphoniques. Au même titre, d'ailleurs, qu'on va stopper l'Internet et on va revenir au Minitel.
12: Ah ouais, c'est, ouais, c'est mieux. C'est mieux.
11: Ça voilà. Marche mieux, ça marche mieux, ouais. Max?
10: Oui.
11: Max?
10: Allô, ouais, c'est qui?
11: C'est Emmanuel là.
10: Oui, je ne te vois pas.
11: Je suis là.
10: Ah, t'es là, d'accord. Oui, voilà. Oui.
11: Pour le concept là de Sea Groove Dance d'un bloc.
10: Oui.
11: C'est 16h minuit, c'est ça?
10: 16h minuit.
11: C'est un gros bloc.
10: C'est toujours plus de groove.
11: Toujours plus de groove.
10: Toujours, hein, toujours. D'accord. Donc ça, c'est la promesse produit des auditeurs. Alors, c'est un vieux concept qui.
11: Faut que je le vende comment? Excuse-moi, j'ai pas bien compris. J'ai pas bien saisi le concept en fait.
10: Bah c'est très simple, hein. C'est un truc qui m'est arrivé, ça m'est arrivé hier. J'avais vraiment pas d'idée pour toi.
14: Je pense bien.
10: Et en lâchant deux gros blocs hier, on allait me coucher. Je me suis dit, pourquoi en offrir deux quand on peut en offrir six? Étant donné qu'on va rajouter un écran de pub supplémentaire, on n'aura pas la chance de pouvoir passer plus de 4 à 6 morceaux
14: par heure.
10: Par tranche.
14: D'accord.
10: Ce que je vais vous dire, bien entendu, même pour toi Zad qui est un nouveau venu, maintenant tu vas rentrer dans le secret des dieux des grandes radios nationales. Aucun auditeur ne doit savoir ça. Et ça tombe bien que tu me poses cette question Manu, c'est qu'on va faire une promesse de 6 top dance, groove dance d'un bloc. On va leur donner.
14: Mm-hmm.
10: Ok, parce qu'il y a toujours des cons qui vont compter.
14: C'est ok.
10: Sauf qu'on pourra jamais les passer dans l'intégralité. Donc on va faire des versions réduites de 2 minutes. Et pour promettre ces six groove dance d'un bloc. D'accord?
14: D'accord, très bien. J'aurai des jeux dans cette tranche ou pas?
10: Alors,
14: je pensais au stupido, moi.
10: La promesse produit, comme pour le matin, pas de cadeau.
14: On peut faire des jeux sans cadeau, fil d'art.
10: On fait des
14: pas.
10: Jeux sans cadeau.
14: Oui, oui.
10: À vous de vous démerder pour promettre aux auditeurs de l'interactivité, le prouver en donnant, faire des jeux, mais c'est à vous de vous démerder pour qu'il n'y ait jamais un gagnant.
14: Surtout, oui.
10: Jamais.
14: Max. Très bien.
10: Ah, sinon, les cadeaux, c'est de votre poche. Hein.
15: Oui, non, mais bien sûr, je pensais ramener des trucs de chez moi. Mais
10: oui, Phil.
15: Ouais, je suis embêté, assez embêté pour la grille là, parce que je vois qu'en fait il y a une bande le vendredi dans la nuit de minuit à quelle heure? Jusqu'à quelle heure?
10: Jusqu'à 6h.
15: Jusqu'à 6h.
10: Alors justement,
15: moi ce que je me propose, c'est d'enregistrer des speaks ou alors d'être là, de faire le lien avec le week-end.
10: Je voulais t'en parler pas devant tout le monde, mais pendant que t'es là,
15: ouais.
10: Puisque c'est toi qui a la chance de clôturer cette semaine 20h minuit avec
15: ouais, je peux pousser.
10: Le disco dance, c'est qu'après t'envoies la bande.
15: Oui.
10: De peur que la bande s'emballe.
15: Mm.
10: Tu n'interviendras pas dessus.
15: Je peux la surveiller.
10: Mais tu la surveilles. Voilà. Il est jusqu'à 6h.
15: D'accord. Ah, ça me fait plaisir.
10: Donc
15: c'est
10: en
15: pour
10: gros
15: l'antenne.
10: Donc voilà. Donc tu reviens à 20h le vendredi uniquement, hein. Jusqu'à 6h du matin où là justement Azad intervient pour le non-stop sans intervention de 6h à 7h.
16: Mais moi, je pense qu'il faudrait plutôt faire 2h de non-stop, ça attirera plus d'auditeurs.
10: Qui me parle?
16: Zad, je suis là au milieu.
10: Oui, non, mais toi, tu ne parles pas, hein. Tu n'interviens pas, tu ne parles pas. D'accord?
16: D'accord.
10: Alors,
14: j'ai une autre, Max?
10: Oui.
14: Et une autre question. J'ai calculé, on fait à peu près 16 heures en 2 jours, hein, d'antenne. C'est sympa, c'est ce qu'on devrait faire dans une semaine. Au niveau de la rémunération, donc j'ai pas bien compris tout à l'heure.
10: 500 francs.
14: D'accord, donc c'est 500 francs
10: par mois.
14: Par heure.
10: Par mois. C'est 500 francs sur la fiche de paye par mois.
14: Attends, excuse-moi, c'est le cas, ça me rend sourd. T'as dit quoi?
10: 500 francs de plus sur votre fiche de paye par mois. Soit à peu
14: avec
10: près
14: tout le
10: l'équivalent.
14: Que je te dois, Max, tu te fous de notre gueule?
10: Non, mais attendez, on va pas commencer déjà à s'énerver. Je veux dire, on est là pour simplement vendre la grille. Si on commence déjà à s'énerver, à rien comprendre, à ce moment-là, chacun fait son truc, moi je me barre. À ce moment-là, vous avez pas besoin de directeur d'antenne. Moi, j'essaie de me mettre au maximum à votre hauteur. Je suis tout en haut, j'essaie de descendre un peu, j'essaie de faire au mieux.
14: On ne voit pas là, on ne voit plus là, t'es trop haut.
10: Mais vous m'entendez? Bon, bah voilà, mettez-vous dans la peau des auditeurs, ils nous voient pas, ils nous entendent, donc c'est la même chose pour vous. Non, sinon, ça sert à rien. Hein.
14: C'était juste une question, hein,
10: je pensais. Ouais, mais bon.
15: Max.
17: En même temps, si on n'a pas de cadeaux, pas de jeux, tu pourrais peut-être avoir un budget un petit peu supérieur pour nous et puis on se débrouillerait pour trouver des cadeaux nous-mêmes.
10: Non, alors ma petite NK, déjà tu vas te concentrer à faire correctement ton 16-20, parce que ton 28h-16h, hein, parce que la saison dernière, tu m'as fait des pieds et des mains pour avoir le 7h-22h, je te l'ai donné, ça a été une catastrophe. Donc cette année, tu vas te contenter de faire Galaxy Groove Dance le plus correctement du monde. Et ensuite, tu viendras avec tes idées. Chacun son truc. Je suis directeur d'antenne. Puis sinon, ça sert à rien. Moi, je me barre, alors, à ce moment-là. Tout le monde veut être directeur d'antenne, c'est
14: d'accord,
10: ça?
14: D'accord, très bien. Très bien. Max?
10: Non, mais là, faut arrêter, là, hein.
17: Non, Max.
10: Oui.
14: Un dernier truc, parce que, donc, moi, c'est six groove dance d'un bloc, hein, donc c'est groove dance.
10: C'est quoi, Manu, là, je suis là à gauche. Oui, mais donnez regarde votre nom, moi, je m'en souviens plus.
14: Excuse-moi, Manu.
10: Oui.
14: Ouais, voilà, donc, six groove dance d'un bloc. Et je comprends pas, j'ai regardé vite fait une programmation, j'ai vu Metallica. Tu pourrais m'expliquer?
10: Oui, musicalement, on va varier. On fait une promesse produit groove dance, mais on ouvre sur toute la programmation.
14: Je sais pas si c'est bien ça, excusez-moi, mais
10: vous pouvez venir avec vos medley, une fois par heure, des remixes, Et la petite touche, mais ça on en parlera plus en détail, chaque animateur pourra, une fois dans la tranche, donc il y a de quoi s'éclater, en 8 heures,
14: oui.
10: Vous allez donner votre petite touche de personnalité, vous la caserez où vous voulez, et là vous pourrez mettre le disque où vous voulez et vous expliquerez pourquoi. C'est à ce moment-là qu'il va falloir en profiter pour vous démarquer des autres. Hein. Je vous rappelle quand même que vous êtes 4 animateurs maintenant, 7 jours sur 7. C'est le moment ou jamais de vous lâcher. Hein. Tu sais ce que je faisais à l'époque ?
18: Non,
10: mais là, ça me gêne.
18: Non, mais dis-le.
10: À 21h, non, ça me gêne. Autant quand je commençais à 22h, j'hésitais pas, autant là, à 21h, ça me gêne un peu. Bon, alors d'accord, ok.
18: Il a la bouche à tout le monde.
10: Bon, Marisa, d'accord, ok, baisse ta culotte.
18: Ok, vas-y.
10: Allez, vas-y, déshabille-toi, allez. À poil. Okay. Allez, tu me montes tes fesses ?
18: Ouais, ça y est.
10: C'est bon ?
18: Ouais,
10: non mais là tu me les montres pas, alors retourne-toi au moins que je puisse les voir. Ah.
18: Ouais, je me retourne hein.
10: T'as un petit cul sympa toi. Tu bouges pas hein, d'accord.
18: Ok, je
10: ça,
18: bouge pas.
10: Ça risque de faire mal hein.
18: D'accord.
10: Attention.
18: Aïe.
10: Encore ou pas?
18: Non.
10: Allez, un dernier. S'il te plaît, un dernier. Si ils m'ont donné, si, allez, un dernier.
18: Un dernier alors.
10: Voilà.
18: Aïe.
10: Aïe, l'autre elle revient avec un temps de retard, tu sais, le coup de fouet satellite. Le temps qu'il monte tout en haut du satellite à 10 000 km de hauteur et qu'il retombe, le coup de fouet. J'aime bien. Je suis une comédienne, écoutez. Maintenant je vais t'imiter. Aïe. Aïe.
18: Ah mais c'est pas une comédienne.
10: Arrête, aïe. Oui alors, aïe. Mauvaise comédienne. Ouais, tu es une menteuse. Tu es une mauvaise comédienne et en plus tu es une menteuse.
18: En plus.
10: Tu es une menteuse. Tu es une. Non, c'est pas ça. C'est que tu es une petite vilaine. Tu risques. Tu sais, attention, je vais te punir.
18: Oh.
10: Mmh. Ah oui, je vais te punir.
18: Tu vas punir comment ?
10: Bah, je sais pas. Faut que je réfléchisse. Je sais pas.
18: Je pense à Domane.
10: Je t'invite dans les studios et je te demande de passer toute la soirée sous la console. Oh la vilaine punition. Hein ?
18: Ça serait génial.
10: Ça, c'est une bonne punition, ça. Ça, ça te ferait plaisir.
18: Ah ouais,
10: ou tu passes une nuit avec Sodoman.
18: Non.
10: Punisher à la rigueur.
18: Ouais.
10: Ah ouais, parce que Sodoman, c'est vrai que Sodoman, ça fait flipper quand même. Hein.
18: Ouais, quand même. Hein.
10: C'est toute une. Parce que c'est toute la soirée, il fait que ça, le gamin. Hein.
18: Ah ouais, non mais. C'est longtemps qu'on l'a plus entendu là.
10: Bah oui, mais en même temps, tu sais, moi je l'entends, mieux je me porte. Hein. C'est quelqu'un. Non, mais c'est quelqu'un de dangereux, on se rend pas compte. Ouais, une nuit complète avec Sodoman.
18: Oh là là.
10: Tu vois un peu le sale délire quand même.
18: Ah ouais, non.
10: Ah non, là ça fait flipper, hein.
18: Ah, c'est clair.
10: Ah oui, non, là ça serait trop dur, quoi.
18: Ouais.
10: Mais enfin bon, Sodoman. C'est vrai que ça fait perpète qu'on l'a pas eu celui-là.
18: Ouais, ça fait longtemps.
10: Ouais.
18: Un peu quand même.
10: Bah, il manque. Oui, mais si tu veux, il faut. Oui, c'est sûr qu'il manque, bien sûr qu'il manque. Oui.
18: Mais bon.
10: Ouais, enfin bon.
18: Tu le refoules tellement qu'il veut pas revenir.
10: Ah bon, tu crois?
18: Ouais, je crois. Ouais.
10: T'as envie qu'il revienne?
18: Ouais.
10: Allez, ferme les yeux très fort. Tu sais que ça.
18: Oui,
10: faut quand même savoir que Sodoman ou Punisher sont des personnages qui existent.
18: En toi.
10: Dans mon imagination, mais qui rentrent en moi et qui prennent ma personne. Et qui me pompent toute mon énergie.
18: Mm-hmm.
10: C'est-à-dire que si je commence dès le départ à demander Sodoman et qui. Parce que c'est pas toujours, parce que des fois on a un camp, on leur demande de venir, ils ne viennent pas. Mais si on leur demande de venir, c'est comme de l'exorcisme. Ils viennent en moi, ils rentrent, et là ils me pompent tout. Et à 21h10, si déjà Sodoman rentre en moi, ça peut être compliqué pour la suite
18: Mais c'est pas grave.
10: Moi je veux bien, on essaye.
18: Ok, on essaye.
10: Allez, vas-y, Sodoman.
18: Sodoman.
10: Demande.
18: Allez, Sodoman, viens, s'il te plaît, Sodoman. S'il te plaît.
19: Métamorphose. Allô? Tu m'entends?
18: Ouais, je t'entends.
19: C'est Sodoman! Je vais sodomiser les petits culs! Ah! J'ai envie de bouffer toujours les petits culs, les petits culs! Ah, il paraît que t'as un petit cul!
18: Ouais.
10: Oh là là.
18: T'es pas trop fatigué?
10: Bah non, mais ça me tue, moi, ça me fatigue, hein.
20: Oh.
21: Ah non mais là faudrait que j'arrête là. Faut que je fasse une pause. Ah ouais non mais là ah mais ça me fatigue moi, ça me casse hein. Moi j'ai du mal. Avant autant je pouvais plus facilement, maintenant j'atteins la trentaine et tu sais je fatigue vite hein. Malheureusement hein.
20: Bah tu commences à devenir vieux là.
21: Bah je deviens vieux, je suis vieux. Je deviens pas, je suis, c'est ça le problème. C'est que si je devenais encore, je me dirais bon, je pourrais voir. Ah oh, là.
22: Métamorpho.
23: Allô.
20: Punisseur.
23: C'est Punisseur à l'appareil.
20: Ça va?
23: Alors comme ça, on demande à Sodoman de venir et Punisseur ne vient pas?
20: Ah non, mais moi je préfère Punisseur, hein.
23: Tu aimerais que Punisseur vienne?
20: Ah ouais, tout de suite.
23: Ah oui. Et puis tu vois, dans ta voix, il y a déjà un petit peu de la mienne. Quand tu parles, on entend un petit peu la voix de Sodoman et également un petit peu de la voix de Punisseur.
20: Ah bon?
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20: Ouais, d'accord.
23: Et je te ferai tout.
20: Ah, y'a pas de problème.
23: Tout et n'importe quoi. Car Punisseur, Punisseur est le plus dur et le plus fort.
3: Moi aussi, elle boit 8h, Beckett.
24: Ouais, mais attends, la différence entre toi...
3: Elle a bu.
24: Non.
3: Elle a bu, les gars, elle a bu. Elle a fumé.
24: Non.
3: Tu fumes.
24: Non.
3: Non, mais tu te drogues.
24: Alors, tu veux que je te dise oui?
3: Non, mais je sais pas, je te demande, parce que je sais que des fois, il y a des gens qui boivent et qui disent non, mais après, quand tu leur dis trois fois, ils disent oui, je connais Gérard, je connais bien le travail.
24: Non, alors pour ton information, je ne bois pas.
3: Mais t'as pas dormi, t'as fait quoi?
24: J'ai pas dormi.
3: Mais ça se voit.
24: Ouais, bah ouais, mais qu'est-ce que tu veux? J'en peux rien, écoute.
25: Elle vient boire.
3: Putain, le truc, elle a bu, Christian.
25: Elle vient boire.
3: Oh là là.
24: Je sais, j'ai des yeux hallucinants aujourd'hui. Je suis toute cernée en dessous.
3: Non, mais ça se voit pas trop. J'ai l'impression que t'as les yeux rouges, j'ai l'impression que t'as bu.
24: Non.
25: Eh, hey, Coralie, tu viens boire maintenant. Voilà.
24: Non, je fume pas. Hey, les gars, je vais quand même pas te dire oui pour ton plaisir.
3: Oh, les gars. Axel Durol, PDG, était formel. Plus de drogue dans les locaux. Hein. Même un auditeur ou auditrice qui aurait fumé n'a plus le droit à Axel normalement.
24: Mais je me drogue pas.
3: Profite parce que quand on est dans les nouveaux locaux là-bas, les nouveaux badges, ils seront intransigeants. Hein. Les codes à ça, les badges en plastique à 150 francs.
24: Ah, fais pas ça.
3: Ah, mais ça décode. Ça peut décoder.
24: Ah, j'ai le nom de famille, je le balance.
3: Ça c'est son truc. Elle récupère toutes les infos.
24: Amène l'affaire.
3: C'est les pauvres filles. D'ailleurs, on se demande ce qu'elles font là.
24: Je me casse.
3: T'es une taupe, toi. J'ai l'impression que t'es une vendeuse de. Je te jure. T'es flippée, elle peut flipper, elle. Après, de toute façon, on profite parce que toi, tu rentreras plus dans les nouveaux locaux après.
24: Ouais.
3: Ah non, après,
24: je m'en fous, j'attends pas ça.
3: De toute façon, t'es trop grosse, tu rentres pas. Ah non, je fais plus là. Après, on termine. Après, on change tous de numéro de téléphone et on n'entend plus parler de Coralie parce que c'est une vendeuse d'infos, elle. C'est sûr, c'est elle la taupe dans les taupes. C'est elle la taupe.
24: Oh,
3: bon, allez.
24: Je me fais bâcher.
3: Bah, c'est normal parce qu'on pense que c'est vrai.
26: Bah, boule,
3: c'est pour ça qu'on te fait venir ici, c'est pour justement, après, une fois que t'es là, en antenne, on va te causer. On a des choses à te dire parce qu'on a appris des choses te concernant, pas très catholique.
24: Ah, d'accord.
3: Allez, gars.
26: À boule, tes codes,
3: ouais. On a bien fait de t'avoir, là. Bon, allez, on arrête de déconner. Christian.
25: Ouais.
3: Qu'est-ce qu'elle fout, là, la petite?
25: Bah, elle vient de me voir.
3: Mais évidemment. Benoît, dans un instant, 18 ans de Garches, opposé à Francis, 20 ans de Paris pour le jeu des trois. Ah, mais fallait le dire!
27: Ah, bah c'est bon, c'est dit maintenant!
3: Ah, bah voilà! Bah, ça, j'aime! Côté agressif comme ça, genre tigresse, un peu chienne, j'aime bien!
27: Oui, bah moi j'aime pas!
3: Mais je sais bien, t'as l'air coincé! Bon, alors,
27: je
3: Marie!
27: Sais pas, mais enfin, bref.
3: Quoi?
27: Je sais pas où tu vas chercher ça, mais bref!
3: Je l'entends! Je le cherche pas, je l'entends! J'ai pas de tiroir pour ranger quoi que ce soit ici, donc je ne contente d'entendre! Je peux rien archiver ici! Il n'y a même pas un tiroir, il n'y a rien! Bon, Marie!
27: Oui.
3: Bon, alors, Anna, 22 ans de Brest, tu m'enlèves, là, Anna, l'autre, on comprend rien. Des fois, j'ai l'impression qu'il y a des gens qui ont des portables qui nous joignent par des soupes. Je me demande s'ils sont pas en ligne avec un tatou. Non, mais c'est vrai, ça se demandait si c'est pas sans tatou. Non, mais j'en sais rien. Des fois, j'ai vraiment l'impression que les gens nous captent avec des puces ou j'en sais rien, ou sont en direct avec une CB, mais je te jure, alors... Marie.
27: Oui.
3: Bon, 26 ans de Cholet.
27: Oui.
3: Hein?
27: Oui.
3: Bon. Anna, 22 ans, de Brest.
27: Oui.
3: Ah bah voilà. C'est la Anna de Nîmes qui foutait le bordel avec son téléphone, donc on comprend rien. Alors,
27: voilà.
3: en dehors de l'âge, qui est 22 ans, parce que je te l'ai quand même précisé au début, hein, je t'avais quand même dit qu'Anna avait 28 ans de Nîmes et qu'on avait Anna 22 ans de Brest, qu'est-ce que t'intéresse en dehors de l'âge?
27: Bah, en fait, si elle préfère genre la visite des monuments et des musées, ou plutôt si elle est plage. Et puis bon, autrement, le reste, il faut qu'on se rende compte, quoi. On peut faire ça par radio, comme ça, interposé.
1: Anna?
27: Oui.
1: Est-ce que tu préfères? C'est ça qui est important quand même. C'est ça le truc important qui va décider de la croisière. Est-ce que tu préfères?
27: Non, mais une des choses.
1: C'est un quiz, hein, je veux dire. Tu appuies sur le buzzer, Amna. Est-ce que tu préfères les visites guidées ou le glandage sur le bateau? Parce qu'en croisière, quand même, le trois quarts du temps, tu passes ton temps sur le bateau.
27: Il
1: n'y
27: a pas trop de musées sur un bateau de croisière.
1: Premièrement, mais même quand tu t'arrêtes et que tu fais des escales, il paraît de soi qu'une croisière, quand on s'y arrête, c'est pour descendre à terre et pour aller visiter quelques endroits qui durent une heure ou deux pour repartir en bateau. Ouais. Ça me paraît logique. Donc, Anna, est-ce que tu aimes voyager? Est-ce que tu... Pourquoi Anna, tu...

0: hein. Enfin, je sais pas de quoi vous parlez. Peu importe. Non,
1: Jésus-Christ, mon Dieu. Jésus-Christ. Allons. L'homme, là, par terre, cul nu, en plein mois de décembre.
2: J'y ai, comme dirait Gérard.
1: Là.
3: J'y ai.
1: Quand est-ce qu'on installe, d'ailleurs, la...
4: La crèche.
1: Non, le truc, là.
3: Le sapin.
1: La crèche. Le sapin.
3: Ouais.
1: Hein.
3: Il est là, hein.
1: C'est très bien, le sapin, moi, je
4: trouve. Bon, allez, on arrête de discuter. Allez,
1: on discute, on discute. Est-ce qu'on n'a pas le droit de discuter? C'est ça, la vie, aujourd'hui. Voilà. Aujourd'hui, il faut exécuter. Il y a quelqu'un qui te demande un truc. On peut pas discuter. On revient dans... C'est pas une radio, si c'était un bar. Ok, pas un bar à pute. Anna.
0: Oui.
1: Marie te pose une question.
0: Vas-y, Marie. Bah, d'où tu viens, en fait, avant d'être à Brest, là?
1: On s'en branle des sujets. C'est pas ça, l'important.
0: Je suis bordelaise. Ah, d'accord. Et en fait, je bouge pas mal.
1: Ce qui est important, c'est de savoir pourquoi elle répond à cette annonce. Est-ce qu'elle a déjà voyagé? Oui, où, comment? Est-ce que t'as déjà voyagé où? C'est bon, ouais, c'est moi qui vais décider pour Marie, c'est casse-t'en. Anna,
0: ouais.
1: T'as déjà voyagé où? Moi, je sais pas, moi, je suis Marie. Je rentre dans le personnage de Marie. Bon, je deviens Marie, d'accord?
0: Ouais.
1: Alors, je vais me téléporter. Ça te dérange pas, Marie?
0: Non, non, non.
1: Je peux prendre ta place?
0: Oh, je m'en fous.
1: Alors, je me téléporte, oui, mais moi, non. Ah, t'es bonne. Ah, t'es bonne. Alors, Anna,
0: oui.
1: D'où tu viens?
0: À l'origine de Bordeaux.
1: D'accord, très bien. Et tu préfères les voyages? Tu préfères quoi comme sport?
0: Ben, un peu tout.
1: C'est très très dur. C'est très très dur. C'est un truc très très dur, franchement. Le premier qui me fait chier ce soir, il rentre dans la peau de Marie.
3: Oh non, non, non, non, non.
4: Ah, mais ça va aller vite, là. On a Louisa de Cholet.
1: Je te taquine, Marie, parce que... Tu sais pourquoi, Marie, j'ai envie de te taquiner?
0: Pourquoi?
1: Parce que...
0: Non, mais je voulais savoir, est-ce que vous avez réussi à avoir des gens de ma région pour
3: qu'on puisse se rencontrer?
1: On a... Bah,
0: alors,
1: on
0: c'est
1: a...
0: Tout, c'est les mots, les Marie. Marie.
1: Eh, oh, t'as bouge, toi, oh. Oh, tu te crois où, toi, oh? Oh!
0: Je veux parler à Marie? Oui.
1: C'est pas la fête à Nono, ici, hein? Bon, Anna.
0: Oui.
1: Marie... On revient avec Catherine, 27 ans, de Paris, dans un instant, et Louisa. Alors, Catherine est là.
0: Oui, allô?
1: Bon, c'est perdu d'avance pour toi, parce qu'apparemment, elle veut des gens de sa région. Hein. Et Louisa...
0: Tu peux parler à Marie?
1: Si. Et Louisa, 26 ans, de Cholet.
0: Ouais, bien sûr, exactement.
1: La d'office, je suis sûr qu'elle en a rien à foutre de savoir si elle visite. Je suis sûr qu'elle en a rien à foutre de son âge, mais hein, elle est de Cholet, elle a gagné. Donc, vous bougez pas toutes les filles, on va bouger avec vous dans un instant, et on aura Lucas, qui a 14 ans, le puceau. Salut, Lucas.
0: Salut.
1: Antenne. Oh. Et vous, elle nous a bien regardé, nous a pris pour une agence de voyage ou quoi l'autre? Marie? Marie?
0: Oui.
1: Tu nous as pris pour une agence de voyage ou quoi?
0: Mais non, c'est vrai que c'est plus simple, hein. Admettez, c'est pas évident. Moi, je vais pas faire un questionnaire à la personne comme ça en 30 secondes. Qu'est-ce que tu fais? Qu'est-ce que t'aimes? Qu'est-ce que tu... C'est pas possible.
1: Non, mais alors, dès le début, t'avais qu'à passer en antenne. T'avais qu'à dire, je peux pas passer en antenne. Est-ce que c'est possible de dire à Max que...
0: Ah, je savais pas que c'était possible, déjà, Simon.
1: Ben, non, t'as de la chance que ça l'était pas. Moi, je vais te dire tout de suite. Et bon, moi, je vais te dire une bonne chose, Marie.
0: Oui.
1: On sait pas à qui on a affaire. Ça se trouve, t'es peut-être une sérieuse killeuse.
0: Justement.
1: Non, mais j'ai besoin de savoir.
0: Oui.
1: J'ai besoin de savoir, moi, si tu choisis Anna, Catherine, qui sont quand même quelque part des collègues de boulot, parce que moi je fais le taf, mais là elles écoutent et quelque part on est collègues.
0: Ouais.
1: Anna,
0: ouais.
1: Catherine et Louisa.
0: Ouais.
1: Quelque part, ça se trouve, c'est des super copines. Ouais. T'en sais rien, Marie? Parce que.
0: Moi
1: j'ai besoin.
0: Je m'en fous, moi.
1: Non, mais j'ai besoin de savoir entre quelles cuisses ça va se retrouver pendant 15 jours.
0: Ah ouais.
1: Et ouais, Marie.
0: Non, mais c'est sérieux. Non, mais c'est vrai que c'est pas évident. Le mieux, c'est effectivement qu'on se rencontre ou bien qu'on se parle. Enfin, je sais pas. Mais bon, c'est pas facile
1: parce
0: à gérer.
1: Les gars,
0: que...
1: elle est de Cholet.
3: Ah ouais.
1: Tu me dis que c'est pas une grosse gouine bretonne.
0: Oh.
1: Non, mais attends, on n'en sait rien. Vous avez pas entendu parler de la gouine de Monoprix?
3: Bah, si.
1: C'est une gouine qui viole des gens dans le mono.
0: Oh, bah, ok, trouvez-moi un mec. Un bon tant qu'à faire.
1: Non mais Marie, non mais on sait pas à qui on a affaire, c'est pour
0: non,
1: ça qu'on
0: vrai,
1: passe en direct.
0: C'est vrai que, non mais d'accord, je comprends bien que, c'est pour ça que pour juger un peu de la véracité du truc, pour voir que c'est sérieux, bah moi j'aime bien rencontrer les gens.
1: Mais voilà.
0: J'ai pas non plus envie de partir avec n'importe qui. Donc,
1: on est bien d'accord, c'est évident que c'est pas en direct qu'on va décider, mais c'était simplement de pouvoir devant tout le monde, comme ça pour montrer qu'il y a de solidarité, que toi t'es prête à offrir des billets, qu'on peut trouver des gens rapidement.
0: Ouais.
1: C'est pour ça que je voulais qu'en direct on puisse discuter un peu avec Anna qui l'a fait et qui a l'air bien sympathique. Catherine, comment tu pourrais vendre ta sauce?
5: Comment je pourrais vendre?
1: Bah déjà, parlons devant ton micro, qu'on entende ta voix.
5: Vous m'entendez?
1: Voilà.

0: Bah oui, non, mais que tu parles devant, c'est bien.
1: Bonsoir Marie. Oui, bonsoir Catherine. Alors voilà, je me présente, j'ai 27 ans, j'habite Paris et j'adore les voyages. Ouais, j'ai besoin de détente.
0: L'autre, j'ai présenté Catherine, 27 ans de Paris. Bonjour, je m'appelle Catherine, j'ai 27 ans, j'ai de Paris, j'aime les voyages. C'est normal, t'appelles pour ça.
1: Ouais, non, mais c'est vrai que c'est pas facile. Non.
0: Bon, et Louisa, 26 ans de Cholet. Mais oui, mais c'est là où il faut être vendeur. Putain, dans la vie, c'est comme ça que ça se passe. Qu'est-ce que tu crois, moi? Moi, je suis en train de dealer des trucs avec des patrons de maisons de disques, j'arrive en rendez-vous de PDG. Tu crois que j'ai un projet? J'en ai rien à bouger, j'ai rien. J'arrive, je lui dis bonjour, j'ai tout en moche, je vais te faire un truc, un clip, un machin. J'ai rien du tout. Après, faut que je sorte du rendez-vous. Je dis bon, bah maintenant, le mec, je lui ai promis, faut que je le fasse. Faut pareil. Allez, bonjour, excusez-moi de vous déranger. Je crois qu'on avait rendez-vous. Ça vous dérangerait de me recevoir comme prévu? Bon, Louisa, vends ta sauce.
1: Ah bah Louisa, t'es prioritaire parce que tu es cholet, donc
0: on... Et voilà, du racisme. Du racisme. Mais voilà.
1: Je dis pas que c'est bon, mais on peut se rencontrer. Déjà,
0: voilà.
1: C'est simple, l'affaire est...
0: Alors là,
1: mais
0: disais,
1: je suis pas cholet même, je suis à Brestir, en fait.
0: Ah, ça nous intéresse.
1: Ouais, mais c'est pas loin, je
0: crois. Bah, ouais.
1: Ouais, c'est pas loin.
0: Plutôt, Marie, que de rencontrer des gens d'autres régions, elle veut les mêmes, l'autre. Je vous préviens tout de suite, j'ai des verrues aux pieds. Moi, je prends que des gens qui ont des verrues aux pieds. Pisse plus du cul.
1: C'est pas ça, mais bon...
0: Bah si, si, si.
1: Non, mais moi, ça m'arrangerait, parce qu'en fait, j'habite Brestir depuis pas très longtemps, depuis le mois de mai.
2: Ouais.
1: Et avant, j'arrivais de Paris, tu vois, je ne connais pas grand monde, donc...
0: T'es une fausse régionneuse. T'es pas de la vraie région, tu viens d'émigrer. T'es une fausse régionneuse.
1: Non, je suis originaire de Deux-Sèvres, quoi. J'ai bougé en Gironde, j'ai bougé dans la Garonne.
0: Vilaine.
1: Non, pourquoi vilaine?
0: Non, mais je plaisante, mais...
1: Ouais, mais je pense bien, ouais.
0: Marie.
1: Oui.
0: T'es pas galérante, quand même, comme nana.
1: Non, mais j'écoute, j'aime bien écouter.
0: Bon alors, qu'est-ce qu'on fait là, hors antenne?
1: Ah voilà, c'est plus simple.
0: Allez.
1: Cool, on fait comme ça.
0: Oh, tu me fous un coup de balai là, de l'antenne hors antenne. Allez, hop.
1: Salut Max.
0: On n'a pas le temps de dire au revoir, apparemment ça veut pas causer en direct. Ça veut faire son petit linge sale en dehors de l'antenne, on va faire ça en dehors de l'antenne. C'est bon là?
3: Allô.
0: Tu me rembalances, vas-y. Allez, discutez hors antenne, vas-y. Allez hop là. C'est bon, vous êtes en antenne, vous pouvez discuter si vous voulez. Hein.
1: Ouais, c'est ça. Bah, tu nous prends pour des bleus ou quoi là?
0: Ouais, bah, exactement.
1: Exactement.
0: Voilà.
1: Ouais.
0: Et que des flics.
1: Ouais.
0: En parlant de flics, tiens, petit message personnel à la police de Neuilly. Quand vous êtes sur la contre-allée de l'avenue Charles de Gaulle, et qu'on peut passer à deux quand on sort du McDo, et que vous faites votre ronde à 3 km/h, vous êtes gentil, vous vous expulsez sur le côté pour qu'on puisse rouler, qu'on n'est pas obligé de se taper un gros tas de cul comme un tracteur. Ça me fait chier de rouler comme un tracteur. Ah non, mais rien contre. Mais il y a de l'abus de pouvoir. Au lieu de rouler sur la contre-allée en plein milieu, et puis de rouler à deux à l'heure, parce qu'ils font pour regarder, on sait jamais, hein, des fois qu'il y a un casse alors qu'il se passe jamais rien. Non, au lieu de se mettre sur le côté, de laisser passer les gens, non. Tu tapes du McDo là-bas, contre-allée, l'autre en plein milieu, et ça roule. Et ben ça se pousse. Parce que moi j'ai commandé à bouffer, à emporter. Moi je le bouffe à la radio et après ça refroidit.
3: Ah ouais?
0: Hein, c'est pas le McDo qui va, c'est pas le commissariat de je ne sais où qui va me rembourser un menu Big Mac spécial à 35 balais.
3: Ouais.
0: 35 francs. Ça, c'est dans la poche à qui, ça? T'as pris un menu à 35 francs? Donc t'avais une frite? Ouais, une grande.
4: Les étiquettes de la frite?
0: Dans la poubelle.
4: Putain.
0: Ah putain, qui c'est qui m'a trompé, putain? Va te faire enculer, toi.
4: Ça se trouve,
0: ton cul, salaud.
3: Encule ton cul.
0: Ouais, encule ton cul, bah bouffe le tien, va commencer.
5: Tout à l'heure, j'en ai eu deux et on les avait
4: déjà. Ouais, on les avait déjà. Ouais.
0: Toi, je te dis tout de suite. Ah non, c'est pas ça.
4: C'est pas celle-là.
6: Ouais, salut Rico, je voulais savoir si c'est toi qui faisais la voix off de Zone Interdite, le reportage sur les homosexuels. Il te ressemble vachement, mec. Salut.
0: Voilà, donc réfléchis à ça.
4: Okay. C'était ça le petit cadeau, maman.
5: Non, c'est pas ça.
4: C'est pas ça le cadeau, il y a autre chose.
0: Ah bon,
4: autre chose
0: après. Réfléchis déjà à ça, on est en cause après.
5: Ça, je suis sûr de savoir qui c'est.
0: Bon, les filles, on vous embrasse très fort.
1: Bisous.
0: Et c'était bien sûr de l'agressivité pour plaisanter, mais passer un bon voyage. Mais quand même, bah évidemment, mais quand même, Marie, sois un petit peu plus vive dans la vie, parce que tu fais vieille fille. Tu fais vieille fille, et j'aime pas ça. Parce que je trouve que les gens aujourd'hui, ils sont un peu dépassés par les événements, et tu me fais penser, je te jure, à Anne-Joëlle de Montpellier, qui franchement, qui a 37 ans et qui est une vieille fille vierge.
1: Mais non.
0: Bouffée par la vie, par les croûtes, enfin c'est. Vraiment, fais gaffe à ça, quoi. Fais gaffe à ça, d'accord? Ok? Tu me le promets?
1: Promis!
0: D'accord, ok. Lucas! T'es pas encore couché, toi?
7: Ouais, non, je suis debout, là.
0: Tu as 14 ans, qu'est-ce que tu fous, là? T'as pas quoi
8: de photo? Elle s'appelle Catherine.
0: Oh, s'il te plaît. Tiens, je te passe la photo.
4: Ah. Hop là.
0: Alors, Catherine m'a envoyé une photo, Lucas.
7: Avec ça.
8: Donc, quelques renseignements à son sujet. 24 ans, célibataire.
2: beaux yeux bleus, fan
0: alors
2: depuis
0: ça,
2: le début.
0: Par contre aussi, on n'arrête pas de dire là, franchement, Max, il nous casse les couilles, il ne cesse de se peindre sur tout. Mais franchement, se vanter d'avoir des yeux bleus et envoyer une photo en noir et blanc, c'est pas le comble, ça.
2: Si, c'est un peu une honte, mais...
0: Non, mais attends. Non, mais c'est beau, c'est quand même... Il y a de l'abus.
9: Ouais, il y a de l'abus, mais ça se voit qu'il a les yeux bleus.
0: Non, mais là, oui, mais il faut voir, il y a du bleu-bleu.
9: Ah, il y a du bleu.
0: Non, mais il y a du bleu et du bleu-bleu. Non, mais on est bien d'accord. Bon.
2: Elle te dit qu'elle a des talents pour les massages et elle se propose des taquinés personnels, en fait.
0: Et elle te dit qu'elle arrive si tu lui dis que c'est bon.
2: Voilà.
9: Come on.
2: Je vais voir la lettre, je vais voir les courriers, je vais voir les
9: courriers.
0: Là, ça va devenir dur à gérer en ce qui me concerne, hein, parce que déjà que Griselda me rappelle deux fois par jour pour me dire qu'elle arrive le 21, déjà que je suis chaud comme la braise sur autre chose, alors si en plus de ça, faut que maintenant je m'occupe d'elle, bah, j'avoue que je vais pas tenir. Hein. Catherine de Belgique, bah ouais, bon, j'espère que t'es pas aussi chiante qu'une Belge qui me casse les couilles et qui m'appelle 10 fois par jour. Alors, par contre, t'as pas une belle écriture, je tiens à te le dire tout de suite. Voici quelques renseignements à mon sujet. J'ai 24 ans, je suis célibataire, les yeux bleus, c'est ce que tu m'as dit. Je suis fan depuis le début de Dépêche Mode, ça peut aller, ça. Notre musique aussi, fan de style. J'ai un talent pour les massages à propos. C'est ce que tu m'as souligné. Ouais. C'est tout ce qu'il y avait d'intéressant.
9: Ouais.
0: Bah, ça pèse pas lourd, hein, Lucas. Hein. Ma sœur, le 7 octobre, est allée à Bercy voir Dépêche Mode. C'était génial, comme d'habitude. Alors ça, je m'en branle, mais grave, vous me parlez de vous, mais vous ne me parlez pas de votre famille, hein, parce que ça, je m'en fous un petit peu. Hein. si tu veux me dire un petit bonjour à l'antenne, si tu as bien reçu la lettre, fais-le entre 23h et minuit et demi, car le début de la soirée, je suis souvent absente. Comme je suis pute, je travaille jusqu'à des heures. Ah,
9: non,
0: pas mal, jolie Catherine. Bravo, bien joué, bravo.
9: Bravo, fitness. Bravo.
0: Moi, je ne dirais qu'une chose. Non, c'est du joli travail, c'est joli, elle a des bonnes pommettes, elle a un beau morceau. Maintenant, il faut écouter la voix, parce que les Belges, tu vois, si elle m'appelle, elle me dit, je suis amoureux de toi, j'ai envie de te prendre, j'ai envie de te masser. Là, c'est vraiment, c'est l'amour impossible, hein, déjà. C'est pas que je suis, hein, mais bon.
9: Pour envoyer le numéro de téléphone. Hein.
0: Par exemple, déjà.
9: En plus.
0: On pourra avancer là-dessus, par exemple. Une photo en couleur, la prochaine fois, avec des, pour qu'on puisse bien voir tes yeux.
9: Nu.
0: Et puis là, elle est quand même légèrement cambrée. Hein, Lucas, penché, pour t'expliquer un petit peu comment elle est, les cheveux longs, semi-frisés. On y voit, on y distingue quand même la poitrine légèrement. Oui. Bah, la prochaine fois, la même photo de l'autre côté. Hein, je sais pas comment on y verra les yeux, du coup, parce qu'on y verra avec le cul.
9: Elle a le cul bleu.
0: Hein pourquoi elle aurait pas un cul de schtroumpf?
9: Peut-être.
0: Hein bon, la cul bleu, parce qu'elle aurait été frappée ou fouettée.
9: Bien ça. Enfin bref. Donc la suite, on va revenir sur le McDonald's Monopoly quand même, parce que là je viens d'aller dans la poubelle. Bon, on a encore un double, bien sûr.
0: Bon.
9: Et pour cela, on a Maxime avec nous à l'antenne. Bonsoir Maxime.
10: Salut Max. Ben j'appelle parce que je cherche aussi des rues McDo comme tout le monde.
9: Voilà. Donc nous, on échange une gare.
0: On vous dérange pas. Le 6
9: en direct.
0: Bouge pas. Alors non, mais là franchement, soir, on va faire le bilan de l'émission. Ça vole vraiment pas haut ce soir encore. Hein.
9: Attends.
10: Ouais.
9: Amène choupa, vite fait.
0: Là, je peux t'assurer que là, y a pas de mal d'altitude hein, avec ce qu'on a fait. Hein. Soir, on est resté ok. Hein. On est resté hacké, soir.
9: On est resté hacké. Mais non, allez, dégage la main.
0: Non, ce soir, on est resté hacké, les gars.
9: Non, on n'est pas hacké.
0: Non, toi, tu fais ta popote.
9: Mais c'est pour toi. Je veux que tu changes ta caisse.
0: Quand l'autre il gagne une PlayStation. Allume ton micro, quand même qu'on entende le son de ta voix. C'est tellement rare qu'on fasse venir des gens, alors en plus des filles dans le studio, tu penses qu'on est dû nous prendre tous pour des pédales, les auditeurs. Hein, Chris?
11: Bah ouais.
0: Si, hein?
11: Exactement.
0: Non, vous nous prenez pour des pédales, vous dites toujours que vous êtes entre mecs.
11: Bah ouais.
0: Chris, on est des pédales ou pas?
12: Ah bah là, j'observe.
0: Non, mais est-ce qu'on est des pédales ou pas?
12: Bah y a pas l'air, non.
0: Hein?
12: Y a pas l'air.
0: Et pourtant. Ah là, et pourtant, l'autre il a vraiment fait rigolo.
9: C'est genre, comme
0: ça. Regarde le rigolo, il met le bob jusque sur la hauteur des oreilles. Où t'es? On te voit plus.
13: Non, parce que Coralie elle est venue à la loco l'autre soir, et moi j'étais avec Filda, on se faisait un peu chier, et elle nous fait putain, on dirait deux homos. Et on en parlait encore tout à l'heure, et là en plus tu viens de dire ça.
0: C'est vrai. Et tu vois, là je suis en train de me foutre la main à la queue déjà. Sacré crise, là, quand même. Hein.
11: Quand même.
0: Quand tu veux partir, Coralie, c'est quand tu veux.
9: C'est juste là, l'escalier, tu remontes. C'est vraiment quand tu te barres, tu n'hésites pas.
12: D'accord. Mais j'ai pas envie, là.
0: Oh putain.
12: Merde.
0: Mais t'es défoncé, toi. Hein.
12: Mais non.
0: Tu sais quoi, tu t'es gouré tout à l'heure avec Chris, excuse-nous, hein, mais.
11: C'est pas grave.
0: C'est peut-être l'extra, mais qui ne te fait pas l'effet, c'est l'effet inverse. C'est-à-dire qu'au lieu qu'il t'excite, il y a l'impression qu'il t'assomme total.
12: Non, pas du tout. Bah non, mais écoute, j'ai rien pris. Alors, je sais pas. Tu veux que je te dise quoi? Tu veux que je te dise?
0: Non, non, mais t'es fatigué, défoncé, quoi. Franchement.
12: Fatigué, crevé, ouais.
0: T'es bizarre quand t'as des cernes, quoi.
12: Ouais. Tout à fait.
0: Attends. Tu dis ça comme ça, hein?
12: Ouais, bien sûr.
0: Non, bon, alors Chris.
11: Ouais.
0: Ah ouais, mais elle veut pas partir.
11: Oh,
0: Manu fait une petite perle.
11: Quoique mon sujet peut l'intéresser.
0: Hein. Alors, là, Chris, je sens qu'elle va se casser, Coralie, que ce disque est pour toi.
14: Et toi, la grosse, debout, espèce de finiasse, là. Tu vois pas que les autres s'amusent, là. Allez, debout. Viens avec nous.
0: Carrefour cassé. C'est terminé. C'est ça, la porte.
12: Ça suffit pas.
0: Putain, merde. Plus fort peut-être dans le
14: cas. Et toi la grosse, debout espèce de feignasse là.
0: Tu vois pas qu'il faut se casser maintenant?
15: Allez, debout.
0: Casser privé. Bon Chris.
11: Ouais.
0: Alors.
11: Alors, je t'avais pas de basket, tu vois. J'ai des difficultés à trouver une femme quand même.
0: Bon là, jusque là j'ai rien capté. Bon, comment? Salut, j'ai compris Chris, 26 ans, j'ai compris salut Max. Après j'ai plus rien compris.
11: Bon, alors, déjà,
0: après le mot Max, j'ai plus rien compris.
11: Alors, j'ai des difficultés à trouver une femmelette.
0: Une femmelette, une femme.
11: Ouais, une femme.
0: Pourquoi?
11: Bah disons que je pense que je m'y prends mal déjà.
0: Ah bah déjà, c'est déjà une très mauvaise chose. Il faut pas penser quand on est dans des problèmes comme celui-là. Il faut exécuter, il faut passer à l'action. Hein.
11: Ouais.
0: Ouais.
11: Il faut dire que c'est pas évident quand même. Hein.
0: C'est pas facile, c'est vrai.
11: Il faut le dire,
0: oui. 22 ans, ça fait combien de temps que t'as pas une copine?
11: Ouais, ça fait un bail, j'en ai eu une il y a quoi, il y a 2-3 mois, mais bon, c'est pas le pied. Hein.
0: C'est pas le pied?
11: Ouais, non, c'était pas le pied. Hein.
0: Bon, alors qu'est-ce que tu recherches honnêtement?
11: Honnêtement, bah moi une fille si tu veux qui me plaise physiquement.
0: Ouais.
11: Et puis.
0: Bah là Coralie, elle va peut-être pouvoir te donner un petit coup de main étant en fille, je veux pas dire que c'est elle qui va s'en occuper, mais quel conseil tu peux donner tant que fille Coralie à Chris?
12: Bah je sais pas, c'est quoi son style de
0: Ah mais maintenant il va falloir parler avec de la voix, mais déjà tu vas tourner un petit peu le micro pour éviter qu'il soit vers eux parce que ça évitera comme ça qu'on entende tout ce qui se passe derrière. Et décale-toi, mets-toi juste en face de moi. Voilà, près de Rigaud déjà. Mm-hmm.
16: Pas trop quand même.
0: Maintenant, t'approches ta boubouche bien du micro comme ça. Voilà.
12: Comme ça.
0: Parle un peu, tu vois.
12: Plus énergique.
0: Ouais, voilà, plus énergique. Voilà, que sois un peu. T'es contente d'être avec nous quand même, hein.
12: Ah ouais,
0: c'est
12: quand
0: pas
12: même,
0: juste
12: ouais.
0: Un supplice. Alors, Chris.
11: Alors, moi j'aime bien les brunes déjà.
0: Bon.
12: Ouais, bah alors je m'en vais.
0: Non, mais les blondes, mais c'est pas grave, tu peux peut-être en tant que femme essayer de lui donner un petit coup de main.
12: Ouais.
11: Alors. Tu peux teindre les cheveux.
12: Non, mais.
0: Oh là là, mais.
12: Je me teindrai pas les cheveux.
0: Mais pulse-toi, putain. Vraiment, sans déconner. Vraiment, faut que. Vas-y.
12: Mais je m'en prends plein la gueule avec toi,
0: mais non, mais je veux bien t'aider, mais là, t'es là, tu me fais. Bon, alors, c'est quoi le problème?
12: Non, mais c'est quoi son style de fille?
0: Voilà!
12: C'est quoi son style?
0: Quel est le.
12: C'est quoi son prénom?
0: Chris.
12: Chris, c'est quoi ton style?
11: Alors, mon style, tu vois, c'est une fille brune.
12: Ouais.
11: Jolie, bon, physique, quand même, assez bien.
12: C'est quoi pour toi un physique assez bien?
11: Physique assez bien, bah, je dirais des belles fesses.
12: D'accord, ensuite
11: bon, les seins, n'importe.
12: Tu t'arrêtes pas là quand même?
11: Non, bah non.
12: Bah vas-y alors.
11: Non. Et puis, bah, quoi d'autre l'habillement. J'aime bien les habits modernes, là, les bons pantalons pas de def noir, là.
12: Ouais.
11: Et puis, les bons manteaux.
12: Ah d'accord. Donc pour toi une belle fille c'est quelqu'un qui a un beau cul et une belle.
11: Non, attends, j'ai jamais dit ça.
12: Bah je sais pas, je t'écoute.
11: Il y a aussi, je veux dire, le mental, l'intelligence.
12: Ouais.
11: Tu vois ce que je veux dire?
12: Ouais, et dans le mental tu recherches quoi?
11: Bah une fille quand même qui a disons un minimum d'intelligence quand même.
12: C'est-à-dire? Bah ça ça veut rien dire ce que tu dis.
11: Bah un minimum de culture avec qui je peux discuter.
12: Et au niveau culture c'est quoi pour toi?
11: Niveau culture, bah je sais pas moi, qu'on puisse discuter de divers sujets.
12: Ouais mais attends, divers sujets, tu parles pour rien dire là.
11: Comment ça je parle pour rien dire?
12: Bah tu dis divers sujets, c'est quoi pour toi divers sujets?
11: J'en sais rien moi, de nos loisirs.
12: Bah si t'en sais rien, c'est pas moi qui vais pouvoir te le dire.
11: Humain.
0: Mais pas la pêche Coralie hein.
11: Coralie ça va pas.
0: Non, parce que, tu vois, je me dis, indirectement, là, je la teste. Je me dis, tiens, pourrais-je faire partie de l'équipe et tout. C'est molle. Parce qu'en plus, on est sur le point, d'ici 15 jours, d'essayer de passer une annonce pour qu'on prenne une nana au standard pour que mette Fielder sur la touche, mais pour qu'il arrête le standard et qu'il puisse passer à autre chose.
11: Sans
0: je t'ai pas prévenu, au fait, Manu. excuse. Manu.
15: Ouais,
0: je t'écoute.
15: Tu vas devenir chef.
9: Tu vas devenir chef standard, Manu.
0: Je vais sûrement
12: devenir le chef.
0: J'ai pris une décision. Je vais reprendre une nana dans l'équipe qui va remplacer Fildar.
9: Ouais.
0: Soit donc chef.
9: Hein? Mais ouais, ouais.
0: Non, mais tu seras chef.
15: Tu vas venir demain.
0: Tu restes chef. Mais tu restes à ta place.
9: Ah, mais je suis bien là.
5: Dans le coin.
0: T'es chef.
9: Ah, mais je bouge pas de mon coin, moi.
0: Chef dans l'ombre.
9: Ouais. Chef de l'ombre.
15: Chef de l'ombre.
0: Non, tu passes. Non, mais c'est vrai. Tu vas prendre du grade. Pas financièrement.
9: Ah, non, mais non. Ah, bah ouais, mais non alors.
0: Oui, mais ce qui compte, c'est le cœur.
15: C'est le cœur. Bon. C'est la passion.
0: Bon.
12: Non, mais il est bien dans le coin, faut pas croire là-bas.
0: Non, mais il va. Chris.
10: Ouais.
0: Officiellement, je profite de ton sujet bidon.
10: Et bidon.
0: Tu en parles d'une manière bidon.
10: C'est vrai.
0: Pour dire, bon, je testais Coralie. Non. Mais non. Parce que. C'est pas assez.
12: Mais j'ai rien dit.
0: Je veux une petite vierge cochonne.
15: Avec des seins.
12: Anne-Joël.
10: Ah non, pas elle. Ah non.
0: Avec des seins. En obus.
9: Énorme.
0: Énorme. Énorme.
15: Elle peut toucher les touches avec les... Elle fait standard tactile avec les...
0: À peine je bouge le bras, déjà, je touche les seins.
15: Ouais.
9: Ouais.
0: Non, sérieusement, on va sûrement avoir besoin d'une fille au standard qui va remplacer Fildar. Manu, il hallucine, mais c'est vrai.
9: Oh non, mais moi, je sais plus. Moi, je cherche plus à savoir. J'attends de voir, hein. Si un jour il est plus là, une fille, moi je ferais ouais, c'était vrai quoi.
12: Tu vas recevoir.
9: Demain, tu veux que je mette une
0: non, mais, non, mais attention, on cherche une fille qui aime la radio, qui nous connaisse un peu, qui est prête à rentrer dans le délire, qui pourrait ouvrir sa gueule, qui ferait du standard, qui ferait tout ça, qui viendrait travailler un peu dans la journée. Et là, tu vas voir, du coup, là il y en a 200 000 intéressés.
12: Mais
0: la cerise sur le gâteau,
12: ouais.
0: Qui serait pas payé. Là, t'en as déjà 198 999 qui zappent. Donc, t'as envie de faire un stage?
15: T'as envie de
0: tu seras pas payé. Tu veux travailler? Oui, mais tu bosses
9: tu veux
0: avec.
9: Te faire engueuler.
12: Mais tu bosses
9: toute la journée.
0: Mais attention, tu travailles avec the best de the best.
9: Ouais, quand même.
0: Non, mais c'est quand même la meilleure école.
9: Bah ouais.
0: On dira ce qu'on dira. Et attends.
10: Hey Max.
0: Fermez la porte parce que j'ai peur que la direction entende ce qui se passe. Ferme bien la porte. Oui, Chris. Oui, Chris.
10: Si on mettait son bio, son drap.
0: Non, mais j'arrête de déconner. Mais non, mais Chris, il a pas compris que je délire pas. Si vous êtes intéressé par
9: non,
0: cette...
9: Non, non. Tu délires, tu délires. Non, parce que moi, j'ai...
0: Attends, Manu, t'as pas compris que t'es la dernière roue du 40.
9: Non, non, justement.
15: C'est ça qui peut sauver le bateau.
9: Justement.
0: Pour que j'ai toujours le contact avec l'auditeur, il faut que parmi dans l'équipe, il y en a un qui apprenne les choses en même temps que les auditeurs. C'est toi que je teste.
9: Merci.
0: Quand je vois la réaction de t'as, je me dis, les gens, pareil, de notre côté, ils réagissent de la même manière. Donc, c'est positif. Donc, il y a, ils se disent, putain, une fois de plus, il nous surprend.
9: Ah ouais?
0: Bah ouais.
9: Mais moi, faut que je garde contact avec le NASCAR aussi, hein. Parce que, attention, hein, faut pas qu'il aille trop loin, hein.
0: Ouais, c'est
9: ouais.
15: Mais t'as mon numéro, oui,
9: c'est pour ça que ça me fait flipper, en fait.
0: Il doit de l'argent, en fin de compte.
5: Moi, c'est bon.
0: Voilà. Non, mais sérieusement, parce que, Manu, tu es chef du standard.
10: Christine sous-chef.
0: Hein?
10: Christine sous-chef.
0: Non mais toi, ouais. Toi tu passes directeur du standard.
5: Ça va être chaud.
0: La nana qui arrive à les stagiaires, elle passe direct PDG. Donc tu restes, en fin de compte, tu prends du grade, mais tu restes à ta place. C'est-à-dire que tu n'es toujours que quatrième.
9: Pas de problème.
0: Non, sérieusement, on va remplacer Fildar. Non mais c'est sérieux, il prend pas. À partir d'aujourd'hui, officiellement, je lance une annonce. Si vous voulez venir bosser, faire de la radio entre 22h et 1h, vous êtes une demoiselle, vous venez venir faire du standard. Vous venez, on aura bien entendu des sélections.
5: Ah, c'est bon.
0: En capote, un effort. Non, on veut une fille qui a une voix pas trop dégueulasse, qui est surtout de la tchatche, peu importe l'âge, hein. 22, 21.
12: Non,
0: peu importe l'âge, on s'en fout. Peu importe la beauté, on est là. Peu importe la beauté, bon, moi quand même.
9: Ouais,
5: quand même.
0: Mais surtout qu'il y ait du répondant. Qu'il y ait de la tchatche. Donc, parce que. Qu'est-ce qui va se passer? C'est quoi le truc, Chris? C'est ton sujet, les bidons, Chris.
10: Excuse-moi.
0: C'est qu'on va aller dans les nouveaux locaux.
10: Ah bon?
0: Hein?
10: Sans deck.
0: Pas du.
9: Hein? Oh non, non, moi je...
0: Mais non, dans les nouveaux locaux, qu'est-ce qui va se passer? Il va se passer qu'il va y avoir les platines dans le studio. Donc Rigo, il va être plus souvent en platine, il fera un peu de tout, il va faire plein de trucs. Rigo, il va prendre du grade. Ouais, ouais, pas de problème. Non mais, qu'est-ce qui va se passer?
5: Ouais.
0: C'est que Rigo sera un petit peu moins... Fildar, quand même. Lui, bon, ça fait un mois et demi, on sent, j'arrête pas de me plaindre de lui, qui déprime et tout, il est mauvais.
16: Il est mauvais. 4%.
0: Ouais, mais.
16: Ça l'a tué les 4.
13: En tout cas, tu pourras pas faire d'IRC, ils me disent qu'ils veulent pas de toi.
0: T'es mauvais. Non, mais t'es pas terrible en ce moment. Non, mais je veux dire, tu travailles.
16: J'ai jamais été bon, on peut le dire.
0: Si! Mais tu as un mois et demi, t'es gris. Non. T'es gris. Non.

0: T'es fade.
1: Non.
0: T'es fade.
1: Non, si, les gars. Non,
2: t'es la même couleur que ton standard.
0: Non, mais sans déconner, t'as l'air fatigué. Non, alors que t'es heureux dans la vie, tu nous fais chier. Mais t'es fatigué. Donc, quand t'es fatigué, tu deviens...
1: fatigant.
0: Bien, bien.
1: Et prends du grade, c'est bien.
0: Quand t'es fatigant, tu transmets les ondes négatives à ton équipe.
1: C'est faux.
3: Mais c'est pour ça que je suis fatigué.
4: Maxi, j'ai une idée.
0: Chris.
4: J'ai une idée, Maxi.
0: Non, mais il faut surtout pas m'accouper quand je suis en plein design. Je suis en pleine explication de design. Et je suis surtout en train d'expliquer un truc à Manu dont il était pas au courant.
1: C'est super important, là, Chris. Faut qu'il la ferme.
0: Quelque part, je suis en train de faire ma réunion en live.
4: Je me tais.
0: Donc, le truc est que Fildar, je crois que c'est le moment, faut qu'il passe le cap.
4: Sécurité.
0: Non mais sérieux, je me dis il finit pas l'année au standard. Il m'a fait chier, il est fatigué, donc il est fatigant. Donc il va quitter le standard pour faire autre chose. Il va driver un peu dans la journée avec toi, tout ça, il va s'occuper de tout ce qui est courrier, tout ce qui...
4: Ou alors il remplace la vie.
0: Ça non plus, il était pas au courant. Parce que j'ai bien réfléchi ce week-end. Donc tout ce qui est truc comme ça, les copies DAT, les... Quand par exemple on...
1: paye ton poste.
0: Quand il y a les tous les mercredis. Déjà, il sera chef de tout ce qui est Albator, Tintin, Astérix, tous les mercredis. Toutes les copies.
2: Les recherches de son.
0: Les répondeurs, tout ça. Fildar, direct. Chef de la journée. 9h, 18h.
1: Profitez bien de moi les auditeurs. Hein.
0: Non, mais lui sera dans l'équipe toujours le soir. Non, mais sérieusement, Manu. Donc, il nous faut une nana. Parce que lui va arrêter tout ça.
5: Ah, ouais.
0: Non, mais c'est vrai. Il faut rendre. Il faut rendre à César ce qui est à César. Fildar, c'est bon, il a passé le cap, il n'en peut plus. Franchement, ça fait un mois et demi. Enfin, quand on faisait le matin, c'était déjà limite. Et là, le soir. Non, mais t'as. Non, mais c'est vrai. Non, mais tu sais quoi, je vais être honnête. J'ai pensé à te virer.
4: Oh non! Oh non, Fildar!
1: Non, mais c'est pas grave, les mecs!
0: Non, mais c'est Fildar. Pas grave! Mais attends, mais il y en aura d'autres, Chris!
4: Attends. Je t'aime, Fildar, moi!
0: Non, mais je déconne, non, mais. Il faut que. Je sens que Fildar, pour le peu qu'on le paye, je pense que je peux l'exploiter un peu plus. Non, parce que Fildar, il gagne seulement 10 000 francs de plus que les autres.
5: Bah, ouais, ouais!
4: Ça, quand même! Il est quand même!
0: Faut que je balance des sommes!
1: balance!
0: On s'en fout du fric.
1: Non, on s'en tape. Ouais, c'est le vote que je gagne.
0: Ouais, voilà, ouais.
1: Surtout que c'est le vote que je gagne.
0: Donc moi, mon but, il est quoi? C'est que lui, je peux le presser encore un peu. Je sens que je suis presque au bout, mais
1: ouais,
0: je sens qu'il y a encore du jus.
1: T'es presque au bout.
0: Je vais jusqu'au bout.
1: Ouais.
0: Je le tue jusqu'au mois de juin.
1: Ouais.
0: Non, mais sérieusement, il faut qu'il prenne du grade. Toi, tu deviens chef.
1: Ouais.
0: D'accord. Rigo, je vais me démerder. Je vais prendre un truc de ouf sur sa fiche de paye DJ Internet.
1: Ouais.
0: Non, mais il va prendre. Rigo, il va passer derrière les platines, donc moins présent. Fildar, le furet.
1: Internet. Standard.
0: Répondeur.
2: Ils veulent pas de lui. Hein,
0: accueil. Chercher. Revenir. CD. Cafétéria. Cafétéria RTL.
1: Pas longtemps.
0: 6 mois. Jusqu'au mois de juin. Après, la petite. Pipe. Sodomie.
1: Après, elle décroche. Parce que ça va. Avant, elle décroche pas. Pipe et sodomie avant.
0: Le Lucas, il a pas parlé de son sujet de vendredi, mais ça m'a déjà une idée.
5: Des sushis.
0: Non, mais elle peut très bien faire le standard à poil, je veux dire, ça n'empêche pas. Quand t'auras toute la direction d'RTL, quand t'as Fabrice qui va arriver le soir, éreinté de sa journée de 2 heures de travail pour 150 000 francs par mois, et qui va voir une petite stagiaire de 20 ans à poil sur le standard d'un mec qui fait un carton dans l'audience, qui gagne seulement que...
1: Eh ben moi, je dis
5: que c'est vrai.
0: Non mais voilà.
2: C'est vrai.
0: Chris.
4: On va l'envoyer sur Skyhawk.
0: Non mais Chris.
4: Oui.
0: L'important... C'est que vous soyez au courant de ça, parce qu'on a besoin de vous, j'ai besoin de ton
1: conseil. C'est sympa de me l'avoir dit
0: en direct.
1: C'est sympa,
0: En tant qu'auditeur, Chris, en tant qu'auditeur, qu'est-ce que tu penses de ce projet fabuleux qui m'est courgetté dans la tête comme ça?
4: Alors moi j'ai une proposition. Tous les jeudis soirs, il y a des débats de Fildar.
0: On s'en fout de ça, on s'en fout. On te parle du projet d'avoir une standardiste à la place de Fildar qui rejoindrait l'équipe staff, machin, conception de l'émission, production, idée de débat, débat d'idées, débat sur tout en débat.
4: Ouais, c'est une bonne idée.
0: Non mais sérieusement.
4: Ouais, sérieusement.
0: Parce qu'on s'est aperçu d'une chose. tout particulièrement la direction, ils n'avaient pas tort. Il manque de temps en temps le soir une voix féminine. Bon là, on a pris un mauvais exemple, Coralie, bon, elle là, peut être bien, merci, mais merci. T'es le mauvais soir ou t'es molle. Et je me dis, non, ça sert à rien, parce que c'est mou, une fille, là. Mais je me dis, à l'époque, on en a eu, on avait des Raphaël et des Julie, on a eu Gaël, machin. Et là, aujourd'hui, c'est vrai que pendant un moment, j'en avais un peu ras-le-bol. On était entre mecs, on était bien, tout le monde s'auto-suçait, c'était... non mais c'était bien, non mais on était bien. Aujourd'hui, ça manque un peu. Ça manque un peu.
4: C'est normal.
0: Non mais d'accord, on est d'accord, ça manque un peu. Alors pourquoi ça manque? Ah, peut-être pour moi, parce qu'ils sont tous casés sauf moi, donc je me dis, bon ça manque un peu. Non mais c'est peut-être ça, non mais c'est pas ça, c'est que ça manque un peu. Ok Chris?
4: Ah ouais, ouais.
0: Donc la direction m'a soumis cette idée, comme ça, mais tiens, ce serait marrant. Évidemment, c'est moi qui décide, tu penses bien que c'est pas la direction qui décide. Hein?
4: On sait depuis longtemps ça. Moi.
0: D'accord, ok. Donc, je dis ouais, je vais y réfléchir. Mais je me suis dit, c'est pas une mauvaise idée, sachant que j'avais déjà un petit peu pensé à une époque, mais là, ça m'a confirmé l'idée que ce serait franchement intéressant d'y penser plus sérieusement. J'en parlais avec Philippe, on était sur l'autoroute A6.
1: Elle était fermée.
0: Et je dis, non mais c'est bon, on en a discuté dans la bagnole. J'ai dit...
1: Une tombe, j'ai rien dit, t'as vu.
0: Je l'ai regardé dans le rétro. T'as sa gueule, toi, faut que t'arrêtes sans là. Il m'a regardé dans le rétro, il m'a dit, bon, quoi, je suis d'accord. Et donc, j'ai dit, je vais prendre une nana. J'ai dit, je vais pas en parler avec Manu, parce que Manu, il va péter un plomb tout le week-end. Il va rêver le roquet.
1: Je suis chef. Oh, c'est pas moi, je suis pas comme ça, en plus.
0: Avec sa bague de fiançailles. Je suis chef. Pour pas plus.
1: Ouais, ça, par contre, ça va pas du tout, hein.
0: Non, mais toi, je suis en train de dealer ton augmentation. J'en ai encore parlé à personne.
1: Ah bah oui, mais
0: dans ma tête, c'est ok.
1: Ah, ça va.
0: C'est ok, t'es bat.
1: C'est déjà ok, t'es bat.
0: Je vais aller voir Ottawa là-haut. Avec William Sillé, et ils vont te la filer ton augmentation.
1: Ah, ça va.
0: Ottawa, le grand.
2: Ottawa.
0: Axel Duroux, Ottawa.
2: Ah ouais, grand.
0: T'es ok, t'es bat, t'es in. Ah, c'est bon, t'augmentes. Allez, comment il s'appelle le groupe Ottawa?
1: Ouais.
0: Ottawa. T'es ok, t'es bat, t'es in, t'es voilà, t'es Ottawa. Hein, Chris? Hein, Axel Duroux, on l'appelait Ottawa.
4: Ottawa.
0: T'es ok tout court, et puis c'est bon. Donc, toi, à partir de bientôt, t'es chef.
1: Bah,
0: il faut choisir une petite.
1: Ouais.
0: Mais bien!
1: Bah,
0: que je choisirais moi-même.
1: Bah oui, c'est pour ça que je sais même pas pourquoi tu me demandes. Parce que je sais très bien, donc.
2: On a le droit de t'en proposer.
0: Mais en tant que chef de standard, t'as quand même le droit de choisir. T'as le droit de savoir que tu as travaillé avec quelqu'un que tu ne choisiras pas.
1: Non, mais d'ailleurs, je trouve ça sympa.
0: Quand même un monde, ça. Qu'est-ce qu'il y a?
1: Non, mais Rigo, il disait on a le droit de t'en proposer.
2: Ouais. Les stagiaires, on a le droit de t'en présenter.
0: Ah oui, mais tu m'emmènes pas ta barbaque.
2: Mais non, rien
0: non,
2: à
0: fait
2: voir.
0: Pas, non, on travaille pas en famille. Hein.
2: Non, rien à voir.
0: Ah d'accord.
1: Pas de petite bulle au standard en plus.
0: Hein?
1: Pas de petite bulle au standard.
0: Non, mais avec plaisir.
4: Des bulldogs.
0: Ah non, mais non, avec plaisir.
2: Il y a des gens que je sais, en qui j'ai confiance, qui seraient intéressés.
0: Je rappelle. Stage, non, vas-y.
2: Ouais, bah ça, je le préciserai bien.
0: Hein?
2: Je le préciserai bien.
0: Mais attention. Stage non rémunéré.
2: Mais avec avantage.
0: Non.
1: Pas d'avantage.
0: Non.
1: Ouais,
0: j'entends bien en direct les enfants. Vas-y. Tout le monde rec.
2: Vas-y.
0: Stage non rémunéré de 3 mois, mais renouvelable. Dans les mêmes conditions. Hein.
1: Il y aura des tickets resto peut-être.
0: Il n'y a pas d'Ottawa qui tienne. Il n'y aura pas besoin d'aller voir Ottawa. Non, Ottawa, il te file des tickets resto. T'es ok, t'es bat, t'es gratos. T'es tickets resto. D'accord? Hein? On est d'accord?
2: Bingo.
0: Mais, vu que les tickets resto sont retirés sur une fiche de paye, que comme tu fais un stage, tu n'es pas rémunéré, tu n'as pas de fiche de paye, qu'est-ce qu'on en déduit?
1: Tu payes tes
0: tickets. Tu ne peux pas avoir tes tickets resto qu'on aurait voulu te donner. Donc, convention de stage gratuite, renouvelable dans les mêmes conditions pour rien.
3: Bravo.
0: Eh ben, quand moi je viens de comprendre ça, aujourd'hui, je me dis que pour être Ottawan là-haut, bah tout le monde peut être Ottawan. C'est tout. Donc je... Non mais c'est vrai, sérieusement, j'ai vite compris comment ça marchait une boutique. Tu fais croire à des gens des choses qu'ils n'auront pas. Bon, ça c'est monnaie courante dans toute société. Hein? Nous on excelle là-dedans. Depuis 10 ans.
1: Numéro 1.
0: Une fois que le mec il a signé... Alors là, je vais te dire, l'âge de guerre, tu l'enlèves de la terre et tu l'enfonces bien profond dans le cul. Comme il est dans le cul, tu le prends en broche, tu le soulèves, tu le poses là, tu dis t'es pas content, tu te barres. En plus, t'as pas de droit. Eh ben, c'est ce que je vous propose tous les soirs, 22h, 1h du matin.
1: C'est pas beau, ça, c'est... hein?
0: Magnifique.
4: Magnifique. Formidable.
0: Antoine. Attention, hein. L'âge de guerre, elle est dispo tout de suite. Sous forme de grosse matraque, qui a pas servi depuis
1: 1800.
0: Bon, sérieusement, Chris.
4: Oui.
0: Ton sujet est bidon.
4: Merci.
0: Mais il m'a amené. Ah, bah heureusement que t'es venu, Chris, hein, parce que sinon, au moins, ça peut... Bah, je le saurais pas encore. Enfin, non, mais ça te dérange pas, toi, d'avoir une petite...
1: Bah non, moi.
0: D'être chef.
1: Ah bah.
0: De rester dans l'ombre.
1: Ah bah, pas de problème.
0: Non, mais tu deviens chef, chef.
1: Ah bah.
0: C'est-à-dire que toutes les couilles que tu m'as fait aujourd'hui, vendredi, c'est plus pour toi.
1: Hein? C'est pour la petite.
0: C'est pour la petite.
1: Oh, bah, je suis d'accord alors. Bah, c'est sympa.
2: Voilà, voilà. Comme ça, Manu, tu pourras faire. Mais qu'est-ce qu'elle glande, où elle est?
1: Mais putain, c'est sympa, ça. Ça.
0: Non, mais on a l'air méchant comme ça, mais Coralie peut le dire, on plaisante, mais on est une fine équipe quand même, hein, Coralie.
3: Ouais, non,
0: ça donne pas envie de venir travailler.
3: Si, si, si.
0: Surtout que. C'est quand même le stage rêvé. Parce que en jukebox. De comment ça s'appelle le machin, là? La journée sur Fun. La musique.
3: Ouais. Non, mais...
0: Jukebox, t'en branles. Non, mais tu t'en branles. Alors, tu fais une convention de trucs de. Qu'est-ce qu'il y a?
1: Rien, bah y'a rien.
2: Ouais, ça me fait rire ce que t'as dit là. Comment ça s'appelle le truc la journée?
1: La musique.
2: Le truc sur fin de la journée.
0: Là, la musique, le jukebox là. T'en branles. C'est pour un stage, c'est pour la. C'est pour enculer les canards, ça c'est bon. Non, mais attends, c'est la branlette de mammouth ça. C'est pas intéressant. Sérieusement. Vous feriez, vous, le standard, vous feriez une convention de stage. À Fun ou ailleurs, Energy ou Sky, en pleine journée, dans un jukebox.
1: Je sais pas, Manu, il l'a fait, demande.
0: Ouais, je peux
1: fait,
0: dire non.
1: C'est relou, ouais.
0: Hein?
1: Ouais, je l'ai fait, c'est relou.
0: J'ai pas entendu.
1: Je l'ai fait, c'est relou, tu t'amuses pas!
0: Manu, Tilda.
1: Bah, moi, je l'ai pas fait, mais c'est vrai que ça doit être plus chiant que de faire ce qu'on fait ce soir. Ouais, ou tous les soirs.
0: Alors que travailler dans un talk show, déjà, bon, déjà, ça nécessite déjà une maîtrise du sujet et tout, déjà de la bête. Moi-même, hein. Bah, déjà maîtrisé. C'est pas gagné. Hein? Mais par contre, c'est là où on apprend le plus. C'est ce qui est le plus intéressant. Parce que t'apprends, enfin, qu'est-ce que t'apprends sérieusement? En plus, nous, le jukebox, on le fait de temps en temps. De temps en temps, on met un disque, on appuie. Faut qu'elle ait un CD, t'appuies sur play, tu fais ça avec ta chaîne dans ton salon devant tes parents, c'est pareil, c'est kiff kiff bourrico, la même chose. Parler derrière un micro, choisir des auditeurs, leur dire c'est des cons, mais qu'on va les faire passer pour des gens intelligents. Ça, ça demande de...
1: Du taf.
0: Hein?
1: C'est du taf.
0: On n'y arrive pas toujours. Ah. Hein, Manu?
1: Ah bah.
0: Hein, Chris?
4: Il n'y a que le Master System qui est capable.
0: Tu vois, il n'arrive même pas à dire une phrase.
4: Hein.
0: Mais ça, c'est pas grave. Ça, c'est même monsieur.
1: Il revient du psy, c'est pour ça.
0: Ah, d'accord, ok. Chris, ton sujet, il est bidon.
4: Merci.
0: Mais tu m'as permis de raconter quelques trucs.
1: Ah non, bien.
0: Ça intéresse les gens. Moi, je sais que ce qui les intéresse le plus, c'est de savoir réellement ce qui se passe dans l'émission.
4: C'est vrai.
0: Non, mais c'est vrai, souvent, c'est ce qui est le plus captivant parce qu'on se dit, entre guillemets, ils font passer des messages. Entre guillemets, ils expliquent comment se passe le monde de la radio parce que souvent, on n'y connaît rien. Et moi, j'en profite plutôt que un jour une nana débarque, bah voilà, lundi, bonjour, machin, on a une nouvelle. Moi, dès le début, je vous implique en vous proposant éventuellement de venir participer, vous expliquer pourquoi elle viendrait. Je vous dis clairement parce qu'on a l'impression qu'aujourd'hui on manque de nana, que j'aimerais bien avoir une voix féminine. Voilà.
1: Allez, dis-le, Phil, c'est toi qui vas te faire opérer, tu peux balancer l'info.
0: Non, mais c'est,
1: tu
0: peux me le dire. Non, mais c'est sérieux. Donc, non, si vous êtes intéressé, CV à la rigueur et je m'en fous, vous venez, vous écrivez un petit mot comme quoi vous seriez intéressé, peut-être mais pas forcément une lettre de motivation sur une page, mais je veux dire pourquoi, depuis combien de temps vous nous écoutez, un petit peu pour nous donner envie de vous rencontrer, même pas de photo, vous...
1: Bon, une photo quand même.
2: Ah, tu m'as fait peur.
0: Non, mais même pas de photo, je m'en fous. Celles qui en donnent, c'est-à-dire qu'elles sont motivées plus. Maintenant, elles viennent, hop, on prend des rendez-vous, on verra, et donc à partir de... On dit quand, Phil Dard, à partir de quand tu fais plus le standard? Ah, parce que je suis en train de vous balancer un truc, la direction n'est pas au courant.
3: Ah, ça c'est bien ça.
4: En plus.
0: C'est pour ça que j'ai fermé la porte, pour pas qu'ils entendent.
1: Ouais, ils sont tous derrière la porte comme ça.
0: Et bah passe.
1: Je suis en train.
0: Les nanas, si vous êtes intéressés par ce stage très sérieusement, si vous voulez apprendre la radio, bon, malheureusement, c'est sur stage, donc c'est renouvelable sur 2-3 mois, donc ça sera peut-être jusqu'au mois de juin, et ensuite, on, je vous promets peut-être de vous garder, mais ça sera, on sera obligé de vous séparer, vous, parce qu'en stage, on peut pas aller trop loin. Mais au moins, ça vous servira d'expérience, et bon, bah voilà, moi, je suis prêt à tenter le coup, quitte à ce que ça débouche vers quelque chose, et puis voilà. Donc, je vais travailler avec Max, c'est comme si vous travailliez, je sais pas si vous comprenez bien, c'est comme si vous travailliez aujourd'hui avec Drucker. Je sais pas si vous captez un peu le bise.
4: Bah, avec une star.
0: Voilà, qui est là depuis longtemps, genre de dinosaure de la FM qui est numéro 1, qui cartonne et qui en plus de ça a l'air méchant, machin, mais qui est très gentil parce que de toute façon il est jamais là.
1: Ouais,
0: voilà. Donc aujourd'hui je me suis pointé, ils m'ont jamais vu, et quand il m'appelle il me dérange, donc il est majeur. Fildar, tu voulais dire quelque chose peut-être, parce que tu travailles déjà plus, il est déjà en week-end.
6: Non, j'écoutais là, je regardais Manu.
0: Ce que je vois, c'est que
6: depuis que tu as dit que Manu allait être chef, il fait les numéros plus vite déjà. Donc c'est déjà bien.
0: À partir de quand on considère que ça se passe? Parce que Chris.
4: Ouais.
0: Ton sujet est chiant.
4: Je sais, tu m'as dit.
0: Ouais, mais je préfère te le rappeler.
6: Ah, il est pas encore chef parce qu'il s'est planté de numéro. Quand même.
1: Je ne me suis pas planté de numéro, c'est que c'est un portable et c'est la merde.
0: Voilà. Ouais, et qu'il a pas d'âge à recevoir d'autres.
1: Voilà,
0: en plus. Non, mais là, à partir de quand on considère? On est en vacances le 28 décembre,
6: ouais, 26,
0: c'est ça, 26. On se barre, je tiens à prévenir D-Foot parce qu'apparemment comme mercredi on joue un mec de foot, comme par hasard mercredi j'ai entendu l'autre, le gros blaireau dans la famille, j'ai pas d'idée, je copie Max, bonne pioche, comme par hasard l'autre il reçoit Bernard Lamain.
6: C'est qui?
0: Le blaireau, machin, parce que nous on reçoit un mec de foot, mercredi, d'ailleurs au passage du match, les yeux dans les bleus. Alors l'autre gogol, il a bonjour, il fout Max, il reçoit un mec de football, il faut que je reçois un mec de football. Donc maintenant il y a Bernard Lama qui là, j'ai entendu ça, ça fait longtemps, ça m'a bien fait poiler, comme quoi il se passe toujours rien en face. Donc, D-Foul, je suis en vacances du 28 décembre au 4 juin, ça changera, 4 janvier, ça changera rien pour toi, mais bon je te l'annonce quand même, comme ça tu le marques sur ton agenda et tu te branleras avec tes copains. Alors, pour dire que à la rentrée des vacances, Chris, puisque ton sujet m'intéresse pas, évident,
4: voilà.
0: Que le 4 janvier, on accueille chef Fildar, Manu.
1: Chef Manu.
0: Chef Manu.
1: Ouais.
0: Chef Mamie. Parce que toi, je t'appelle Chef Mamie.
6: 1, 2, 3, soleil.
0: D'accord.
6: Ouais.
0: Et donc, peut-être Céline, 18 ans de Paris.
7: Oui.
0: Mais un peu jeune.
7: Oui, 18 ans, ouais.
0: Un peu jeune. Je vais te dire pourquoi. Parce que 18 ans, on aborde quand même des sujets assez délicats. Et j'ai peur que par moment, tu vois, il faut au moins 20, 22. Pas forcément qu'il y ait l'expérience de cul, c'est pas le problème, il n'est pas là, mais un peu de la vie. Parce que 18 ans, là, franchement, nous, on en a qui viennent à la radio, des nanas qui ont 17, 18, 19 ans. Ça ne capte rien.
7: Mais ça va, prendre pour des devs aussi.
0: Non, j'ai pas dit ça. Mais attends. Je suis quand même un chef d'entreprise dans une société. J'ai quand même 29 ans.
7: Mais tu m'apprendras la vie comme ça.
0: Non, mais moi, c'est pas. Attendez, je fais pas un stage ici pour apprendre la vie aux gens, parce que les gens, je vais m'en servir. Moi, je vais me servir de la standardiste pour qu'elle soit standardiste de mon émission. C'est-à-dire que si elle fait des conneries, elle dégage. Il y a pas de. On va pas non plus. On n'est pas là. C'est pas Disneyland. Hein, on va pas vous déguiser en Mickey. Ici, même si ça déconne, c'est un talk show, machin, ça rigole pas. Il faut c'est quand vrai, même faire le confirme. Boulot. Hein, on déconne, mais il faut quand même que moi j'ai matière à discuter avec des gens. Donc je suis pas là pour initier des gens. C'est pas une convention de stage. Je veux dire, je vais pas faire studio école de France.
7: Ouais,
0: parce que là-bas, ils sont pas capables d'initier des gens que moi je vais donner des cours ici. Je donne pas des cours de radio. Je donne l'opportunité à quelqu'un de venir bosser pour moi parce que j'en ai besoin, pour qu'il apprenne. Mais c'est pas pour lui apprendre la vie comme tu me le demandes. Moi, c'est pour qu'elle me rende service. C'est un peu comme dans le film Le Requin ou machin. Tais-toi, écoute et enregistre. D'accord? C'est un peu ça.
7: Ouais, mais moi, j'ai vraiment envie de. Enfin, j'aimerais beaucoup. Je cherche un petit boulot, mais je m'en fous, même si c'est pas payé, quoi. Mais
0: oui.
7: J'écoute ton émission depuis longtemps.
0: Non, mais attention, convention de stage, convention de stage obligatoire. Convention de stage obligatoire, ma chérie. C'est obligatoire dans la société. Je peux pas t'embaucher même pour gratuitement pour un stage. Si t'as pas de convention, c'est interdit. Ça, c'est une première chose. La deuxième chose, petit boulot, machin, c'est pas un petit boulot. C'est un boulot énorme. Dans la journée, il faut venir bosser, même si c'est hilarant. Troisième chose, je suis suffisamment intelligent pour savoir que je vais avoir peut-être une fille en face de moi, qui effectivement, comme j'ai demandé, doit me connaître et tout. Mais si c'est juste pour kiffer d'être dans le studio. Non mais d'accord, toi, un copain. Mais moi, je prends pas de gens. J'aime bien des gens qui m'apprécient parce que c'est important. Pas forcément apprécié, mais qui connaissent l'émission pour qu'ils connaissent un peu les rouages. Je vais pas passer 6 mois à expliquer qu'ici, à chaque fois que j'allume, et que la nana me dit putain, comment t'as allumé l'auditeur que j'ai choisi, je lui dis c'est du deuxième degré. C'est comme ça, faut que ça rentre tout de suite. Moi, t'arrives lundi, je te donne jusqu'à une semaine. Moi, j'en ai pris là, ils ont fait des fois une journée. Au bout d'une journée, je fais ciao, bye bye. Mmh. Ok?
7: Non, mais enfin, je sais pas, moi je me sentais motivé, j'ai entendu et tout, et puis je sais pas
0: comment. Mais là, je te teste, je te fous la pression, parce que je préfère dès le début foutre la pression que de dire que tout va bien se passer, alors que non.
3: Ah, c'est pas comme moi.
0: C'est l'enfer ici.
3: C'est pas comme moi.
0: C'est la chiasse. D'accord?
7: Ouais, mais.
0: La direct, tu l'as tous les jours. Ok?
7: Ouais, ça m'intéresse, mais je m'en fous, ça
0: bon. Pourquoi t'es motivée, Céline, pour venir travailler avec moi?
7: Ben, je sais pas, j'aime bien l'émission et puis c'est un milieu que j'avais envie de tenter. Moi, je travaille, enfin, je fais des études dans la mode et puis bon, bah, c'était autre chose, quoi. J'aime bien la musique et tout, puis bon.
8: Convention de stage, Céline.
7: Ouais, je sais, mais bon, ça, c'est pas. Enfin, ça va pas trop coller parce que. Enfin, j'en ai pas besoin, quoi, mais bon.
8: Le stage le plus beau du monde, le plus riche, tu vas apprendre grave avec moi.
7: Mais ouais, c'est
8: mais
7: ça.
8: Tu n'auras rien.
7: J'aime bien l'ambiance de.
8: Pas un franc, tu n'auras rien. Ottawa, elle ne donnera rien. Pardon?
7: C'est pas grave, je m'en fous, ça m'apprendra plus. Ça va passer 3 mois dans la radio à rencontrer.
8: Ah, là, par contre, oui, là, c'est Chris.
4: Oui.
8: Ton sujet. Oui. Bidon.
4: Bidon.
8: Bidon, c'est bidon.
4: Carrément.
8: Qu'est-ce que t'en penses, Chris?
4: Moi, je pense que tout ce que tu as dit, pour être sérieux, c'est vrai que être 70, c'est pas.
8: Non, mais avoir un toi en tant qu'homme auditeur, ouais. Je me dis, bon, bah, ça te fera plaisir demain d'avoir au moins toujours une fille dans le studio sur qui tu pourras te retourner, comme à l'époque on les faisait avec les autres. Et quand on a besoin d'une réaction tout de suite d'une fille, c'est vrai que même si Coralie est là, bon, elle fait. T'es potiche, là.
9: Bah, oui.
8: Non, mais tu restes devant moi. T'es... Mais c'est intéressant ce que tu te dis. Là, tu t'accordes un sujet de nana, hop, tu te retournes vers quelqu'un, tac, tac.
9: Bah, laisse-moi ma chance, Max.
8: Nathalie, 25 ans de Paris, tu restes avec nous, Céline. Hein.
7: Ouais,
8: Chris,
7: ouais.
4: Oui.
8: Ton sujet est chiant, mais tu restes. Nathalie.
4: Ah, merci, Max.
7: Oui. Allô?
8: Oui.
7: Oui. Ben, moi, c'est vrai que, franchement, vous avez vraiment besoin d'une nana dans l'équipe parce que des mecs entre vous, en plus, pendant ce longtemps, vous avez tendance à être légèrement misogyne. Et puis, c'est vrai que
8: non,
7: c'est
8: alors,
7: un téléphone qui sache gérer
8: Nathalie.
7: Les appels et compagnie.
8: Nathalie.
7: Oui.
8: Même quand il y avait des nanas dans le studio, ça nous empêchait pas d'être misogynes. Même quand on avait Raphaëlla ou Julia, Julie, machin, on a
7: ouais,
8: toujours déconné.
7: Il y en aura une qui
8: oui.
7: pourra nous défendre.
8: Même pas, parce que c'est moi qui décide ici. Tu dis ce que tu veux à partir du moment où je te l'autorise. Ça ne changera rien. Première chose. Deuxième chose, pourquoi à un moment donné j'ai décidé de carrément mettre de côté Fagaël, bon parce qu'il fallait qu'elle passe à autre chose et qu'elle fasse des boulots de journée, j'avais besoin d'elle dans les trucs plus importants que du standard. Pourquoi à un moment donné ça ne m'a finalement pas gêné de mettre un deuxième garçon standard plutôt que de remplacer Gaël par une autre fille comme je l'avais fait? Parce que de toute façon dans la radio, en règle générale dans les talk shows, les trois quarts qui écoutent ce sont des hommes, donc eux ça les dérange pas d'être entre mecs et de misogyne et machin. De temps en temps il y a des auditrices qui passent à l'antenne donc, et comme quand il y a une fille qui appelle, généralement les filles, contrairement, même si tu vas me dire le contraire, les filles préfèrent quand elles appellent tomber sur des mecs au standard plutôt que tomber sur des nanas. Parce que même si c'est une nana cool, dès le début c'est de la compète. Et ça, je m'en suis rendu compte en 5 ans de talk show que des fois ça se passait pas toujours très bien. En 3/4 du temps, les filles, elles préfèrent si demain, même s'il y a Manu avec une nana, avec Stéphanie et Manu au standard, une nana préférera tomber sur Manu. Et un mec, à ce moment-là, peut-être préférera tomber sur Stéphanie. Mais un mec, si même il a deux mecs au standard, c'est justement ce que ça fait masculin entre copains, tu vois. Ça fait copain-copain. Et c'est pour ça que c'est moins gênant pour moi d'avoir deux garçons que d'avoir deux filles. Il faut une fille, un garçon ou deux mecs. Mais deux filles, c'est pas possible.
4: C'est vrai.
8: Ah mais vraiment, ça c'est de la stratégie radio obligatoire pure et simple.
7: Ouais.
8: Mais des fois, ça apporte rien. Hein.
7: Ouais, la stratégie radio, ouais.
8: Non mais la stratégie radio, ma stratégie personnelle.
7: Ouais, bien sûr, ouais.
8: C'est pas Fun qui m'a imposé deux mecs ou qui m'a dit il faut absolument un duo au standard. Bon, on me l'a proposé depuis longtemps, j'ai dit non, je suis bien, et voilà, quoi, c'est comme ça. Maintenant, on n'est pas spécialement misogyne, je trouve pas. Moi, j'aime les femmes, tout le monde aime les femmes. Moi, j'aime ça, j'arrête pas d'en parler, je les mets en avant.
7: Quoi.
8: Pardon?
7: C'est selon les soirs.
8: Oui, mais ça s'appelle le tempérament, c'est pas une misogyne changée, c'est comme ça. Tout à l'heure, j'ai une chieuse qui faisait un voyage, machin. Je veux dire, on lui trouve 5 nanas, les seules questions qu'il lui trouve intéressantes, c'est quel âge t'as, et après, il faut qu'elle choisisse obligatoirement quelqu'un de son village. Donc à ce moment-là, elle passe une annonce au superette du coin, et elle passe pas en direct à la radio. Non, mais c'est vrai. Non, mais c'est débile. Les gens se plaignent de pas connaître du monde, et l'autre, elle reste renformée sur son village. Alors quelqu'un, elle avait quelqu'un de Nîmes et quelqu'un de Brest. Non, elle veut quelqu'un de Cholet. Donc je te dis, moi, elle va au supermarché. Marshall va au champ, bonjour, 26 ans, recherche, et puis là, elle va trouver une des chiens du village qui va partir avec elle.
7: Ouais, mais des fois, tu tombes sur des perles complètement délurées, qui font délirer tout le monde, genre celle de Montpellier, là, je sais plus comment elle s'appelle.
8: Oui, mais là, c'est de la plaisanterie, elle... t'as bien compris, Nathalie, tu comprends bien, on n'est pas misogyne,
7: non, mais
8: franchement.
7: Le pire, c'est que je crois qu'elle, elle plaisante pas, c'est ça le pire. Et bon, ça fait bien marrer tout le monde. Elle est grave, cette meuf.
8: Oui, mais on l'a su en psychiatrie. Donc Nathalie, est-ce que toi, t'es, je sais pas, t'appeler pourquoi en fin de compte?
7: Parce que moi, le
8: t'es
7: soir...
8: d'accord.
7: Hein?
8: T'es d'accord sur ce que j'ai envie de mettre en action?
7: Oh bah oui, pourquoi pas. Hein?
8: Pourquoi pas?
7: Pourquoi
8: toi, t'es
7: pas,
8: t'es pas vraiment genre ouais, il fallait, il était temps.
7: Non,
8: toi, c'est
7: bah,
8: pourquoi pas. Ce qui prouve bien que c'est pas gênant d'avoir deux mecs. C'est vrai, c'est des petites démarches comme ça. Mmh. Donc pourquoi pas, Nathalie? Oh, tu bah, fais quoi dans la vie, Nathalie?
7: Ben, moi, je suis assistante de gestionnaire dans un syndicat.
8: Eh ben, pourquoi pas?
7: Et j'ai des casse-couilles.
8: Eh ben, pourquoi pas? Pourquoi pas? Pourquoi pas? Ok.
10: dis n'importe quoi.
8: Tu vois, c'est ça le problème. Tu fais quoi dans la vie? Je suis machin. Pourquoi pas? Ok, pour être banco. Allez, d'accord. Oui, Chris.
4: Est-ce que je peux poser une question à Nathalie?
8: T'as dit quoi?
4: Est-ce que je peux poser une question à Nathalie?
8: Avant, avant.
4: Maître.
10: C'est bon.
8: Ah là, oh. Ah mais je l'avais entendu, moi. Tu vois? Mais j'avais peur que les gens ne l'aient pas entendu. J'avais préféré te
11: non,
8: faire...
11: Non, mais je l'avais pas entendu.
8: Bah voilà, c'est pour ça que je voulais te le faire répéter. Le problème, il est là, c'est que moi je vais très vite et les filles, faut répéter deux fois. Moi, j'aime pas répéter deux fois, ça ils le savent. Quand je demande un truc, bon, des fois c'est pas fait, parce que trois quarts du temps, d'ailleurs, c'est pas fait. Mais, je leur demande pas gentiment. Je fais bien comprendre que là, faut arrêter de me casser les couilles. On peut pas payer 16 000 francs. Ou, 3, ou 16 000 francs ou 3 500 francs. Quelqu'un pour un petit boulot. 10 heures par jour, 3500 francs, quand même.
10: Ça part.
8: Alors, oui, Chris.
4: Oui.
8: Bonsoir. Gérard est avec nous, mais qu'est-ce qu'on fait, Gérard?
4: Ouais.
8: Mon pauvre gars.
4: J'ai. Oh, mon pauvre gars, attends, non, mais... tu t'adresses à qui, toi, le paysan, là?
8: Mais depuis que je m'aperçois que t'es là depuis tout à l'heure, j'ai pas fait gaffe.
4: Attends, mais c'est l'autre...
8: Non, c'est de ma faute. Non, c'est pas la faute de CAF, c'est de ma faute. Qu'est-ce que t'en penses, Gérard?
4: Ben moi, tu fais ce que tu veux, de toute manière.
8: Non, mais ça, j'ai bien compris, je sais que je suis ton chef, mais je te demande ton avis d'ami. Je te demande pas de...
4: Ah, de toute manière, moi, je te l'ai dit, moi, tu vires sur le verre, parce qu'il me casse...
8: Non, mais ça, c'est jeudi avec toi, je te demande vraiment...
4: Ouais, au lieu de... faut le virer.
8: Non, mais sincèrement, Gérard, qu'est-ce que tu penses de cette idée d'avoir une fille?
4: Ouais, faut une nana, Il nous faut une nana, on peut plus travailler.
8: Toi qui es devenu un homme de radio, comment tu peux aussi peu m'aider dans ma réflexion?
4: Mais de toute manière, ce que je pense vraiment, c'est que t'as raison là-dessus.
8: Non, mais vraiment, sincèrement.
4: Non, mais il faut vraiment que tu mettes une nana, parce que l'autre, il veut bosser qu'à partir de 11h30. C'est pas possible. Tu commences à 10h, on commence pas à 11h30 l'émission.
8: C'est pas possible.
4: Inadmissible.
8: Inconcevable.
4: Donc c'est inadmissible, il n'y a que Manu qui fait son boulot. Donc Manu, tu le mets chef du standard. Mais s'il fait une connerie, lui aussi, il faudra le saquer et qu'on mette deux nanas à la place.
8: Ah ouais, d'accord, ok, d'accord.
2: Il est pas con, lui.
8: Il est pas con, d'accord, ok, il est pas con. Il a bien usé son business, lui. Hein. Donc, ce que je te propose, bon, bah, Céline, t'envoies candidature à la radio si t'es sincèrement intéressé. Eh ben écoute, il n'y a pas de problème. Vous venez à la radio, même si vous êtes de province, hein, ça nous intéresse. Si vous êtes prête à faire le déplacement et vivre 3 mois ou 6 mois sur Paris, il n'y a pas de problème de ce côté-là. On ne vous aide pas à trouver un logement. On vous l'a dit, hein. Vous n'êtes pas payé, vous n'avez pas de titre. On se démènera pour
11: le. Moi, je suis à côté. Hein.
8: Non, mais d'accord, j'entends bien. C'est pour ça que je ne vais pas non plus, tu vois, c'est à mi-temps. Par contre, c'est un horaire bâtard parce que c'est 22h, 1h, donc déjà, ça n'est. Mais... Si vous avez cours le lendemain matin, mais par contre.
11: Moi, j'ai cours de 1h de l'après-midi à 7h du soir.
8: Nous, on n'a pas besoin de quelqu'un qui est là toute la journée, mais au moins disponible vers 18-19h, qui puisse passer une tête ou un sein et qui puisse, tu vois, dans le. Non, mais au moins d'être là.
11: Il est là.
8: Non, mais c'est une expression pour montrer, pour dire, voilà, je suis là, quoi, tu vois.
11: Ouais, d'accord, ouais, c'est toujours.
8: Donc,
11: tu pourrais répéter l'adresse, s'il te plaît?
4: 143 avenue Charles de Gaulle, 92521, Neuilly-sur-Seine, Sedex.
8: Alors. Fun Radio, 140. Sinon, vous écrivez, vous appuyez sur Minitel ou téléphone au renseignement, vous donnez l'adresse 143 avenue Charles de Gaulle. On va déménager bientôt, mais pour l'instant, c'est 143 avenue Charles de Gaulle, 92 521, Neuilly-sur-Seine-Sedex. Voilà, vous envoyez vos candidatures là-bas. Ceci dit, Céline et Nathalie, on vous embrasse toutes les deux.
11: Merci.
8: En espérant avoir vos nouvelles très vite, surtout pour Céline qui souhaite absolument participer éventuellement à cette grande aventure du Star System. Chris, je te remercie.
4: De rien. Maître.
8: Oui.
4: Je vais passer un petit message.
8: Vas-y, enfin, allez, vas-y.
4: S'il y a une nana à qui j'ai intéressé, je laisse mon numéro standard.
8: Pas de problème.
4: Ouais, non, mais attends, Chris.
8: Gérard, on n'a pas le temps parce que là, je fais une pause. Tu discuteras avec ton pote en antenne. Gérard, tu restes avec nous.
4: Ouais.
8: Et s'il y a des filles qui sont intéressées tout de suite, on peut faire dès le début des sortes de premiers rendez-vous. Comment on appelle ça, les rendez-vous là, de boulot? Des entretiens. Ah, non, tu seras chef, toi.
4: Ah ouais, des entretiens.
8: Je vais faire
4: des entretiens là, dès ce soir. Hein.
8: Bah, je vais faire des entretiens dès maintenant, 0870-5000, s'il y en a une ou deux qui seraient intéressés. Même à ce qu'il y ait des garçons qui appellent pour faire le jury et nous demander leur point de vue, est-ce qu'ils pensent que c'est une bonne idée, sachant que Fildar pourra intervenir dans l'émission après qu'il y ait une fille au standard, bien sûr, 24h sur 24, puisqu'il sera là dans le studio à n'importe quel moment. Il reste avec nous, il fait partie de l'équipe. Hein. Donc si ça vous intéresse d'y participer, dès maintenant, 0870-5000, Cassius, c'est pour tout de suite sur Fun Radio.
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13: La jeunesse est-elle égale à la beauté d'une rose éclose?
12: Ton sourire nous fait-il penser à celui d'une enfant naissante? Ton regard me fera-t-il flasher si nous nous rencontrons?
13: Ça, c'est magnifique. À mon avis, ça s'adresse directement à une femme intellectuelle. Donc, pour ceux qui n'auraient que un ou deux neurones dans la tronche, vous laissez tomber parce qu'à mon avis, Nicolas a mis la barre très, très haute. Et Nicolas, je ne résiste pas au plaisir de le réécouter une deuxième fois.
12: Ah bon, alors je recommence?
13: Non, non, non.
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13: On va leur direction des monsieur et madame Anus.
15: Ah,
13: ouais. Bah. Ah bah ça, on va y aller mollo, hein, parce qu'il est, il est quand même tard, hein, donc si ça foire, là, on remettra ça demain. Attention, ça peut péter à tout moment, hein, les monsieur et madame Anus. Alors on y va, on appelle des restaurants Anus, ça sera pour plus tard, ça peut-être qu'on vous fera du petit cul après, on va voir, plus tard dans la nuit. Alors? Allô?
16: Oui.
13: Oui, allô?
16: Allô?
13: Oui, vous m'entendez?
16: Oui.
13: Oh, je vous réveille?
16: Non. Oui.
13: Monsieur Anus.
16: Oui, c'est ça.
13: D'accord, excusez-moi.

0: effectivement, il n'y a pas besoin de dire grand-chose. Hein, effectivement, là voilà, et dehors. Et dehors. Alors, il faut savoir qu'au début, j'appuie sur un bouton qui lui permet de ne pas entendre la musique, et c'est seulement une fois que j'entends la news que j'appuie sur un bouton qui, donc, lui met la musique dans les oreilles.
1: Allô ?
0: Allô ?
1: Allô, j'écoute ?
0: Oui. Oh là, vous m'entendez ?
1: Oui.
0: Ah, excusez-moi, je me suis peut-être trompé de numéro. Allô ?
1: Oui, j'écoute.
0: Oui, Nanu ?
1: Allô ?
0: Nanus ?
1: Pardon ? Allô ?
0: Allô ?
1: Allô, j'écoute.
0: Oui, je vous écoute. Allô ? Oui, excusez-moi de vous... Excusez-moi de vous déranger. Allô ?
1: Oui, j'écoute.
0: Je vous entends pas très très bien. Vous m'entendez ?
1: Oui.
0: Voilà, parce qu'apparemment, il y a une musique derrière.
1: Ah oui, moi aussi, j'entends une musique.
0: Excusez-moi de vous déranger. Stéphane est là ?
1: Pardon ?
0: Est-ce que Stéphane est là ?
1: Stéphane ? Mais vous trompez de numéro, monsieur.
0: Ah, c'est Stéphane Lanus, non ?
1: Pardon ?
0: Stéphane Lanus ?
1: Oui ?
0: Oui, il n'est pas là ?
1: Mais...
0: Oh là là là.
1: Mais non, je...
0: Vous pouvez baisser la musique derrière, s'il vous plaît ? Apparemment, vous avez dû mettre votre répondeur.
2: Et dans le vent.
1: Allô ?
0: Est-ce que Stéphane est là, s'il vous plaît, madame ?
1: Mais il n'y a pas de Stéphane chez moi, monsieur.
0: C'est vous qui mettez la musique de votre répondeur ?
1: Non.
0: Ah,
1: c'est
0: d'accord.
1: Pas répondeur.
0: Excusez-moi. Madame Lanus, est-ce que...
1: Mais je suis madame Lanus. Mais je n'ai pas de Stéphane chez moi.
0: Stéphane n'est pas là ?
1: Mais il n'y a pas de Stéphane chez moi.
0: Bien, je suppose. Éteignez votre musique, s'il vous plaît, derrière, madame. Je vous entends pas très bien. Allô ? Allô ? Ah, ça coupe. Putain, alors là, c'est excellent. Alors ça, on peut pas rêver mieux, hein. On peut difficilement rêver mieux. On rappelle.
3: Ah, la même ?
0: Non, bah oui, bah attends.
3: Ouais.
0: Ah, bah oui, quand même, là.
3: Attends. Ouais.
0: On peut pas rêver mieux, là. Là, on reste sur. Là, après, on arrête là. La barre est haute, hein. On va arrêter là, des messieurs, madame Lanus.
3: Bon, je crois que c'est la même, hein. Oh.
0: Pourquoi ? Tu sais même pas les numéros ? Ah, t'as pris au pifomètre ?
3: Bah, un peu.
0: Oh là là, qu'est-ce qui s'est passé ?
4: C'est pas une erreur.
5: Allô ?
0: Oui, excusez-moi. Oui, monsieur, excusez-moi. Je vais peut-être me tromper de numéro encore. J'ai peut-être composé.
5: Ah oui, mais vous commencez à nous emmerder, hein, sérieusement. Hein.
0: Monsieur Lanus, je demandais.
5: Ouais, mais oui, je vous raccroche, j'ai commencé plus à m'emmerder. Hein.
0: Stéphane est là, non ?
5: Bon, on va.
0: Ah non, putain.
4: On me dit troisième.
0: Non, non, c'est bon, stop.
4: Oh, j'ai mis 200
0: ans. Non !
4: Oh, vite fait.
0: Non !
4: Allez.
0: Ah, je me barre.
4: Oh, vite fait.
0: Non.
4: Vite fait.
0: Non !
4: Mais vite fait.
0: Non. Raccroche. Non,
4: vite fait.
0: Non, arrête. Non, excusez-moi. Allô ?
1: Allô ?
0: On m'oblige à le faire. Allô ? Excusez-moi. Non, mais je suis désolé parce que le numéro se compose tout seul. Excusez-moi, Stéphane n'est pas là, madame Lanus. Non.
6: Les auditeurs, vous appelez au 0800 308 5000. On va faire un petit peu de radio libre. Hein. Tu vas m'accompagner tout au long de cette soirée.
7: Ok.
6: On a peut-être Benoît qui est de 20 ans, qui est à Toulouse, qui a une question à te poser. Bonsoir, Benoît.
8: Oui, tout à fait. Bonsoir, l'équipe. Bonsoir, Alain. Bonsoir, tout le monde.
7: Bonsoir, Benoît.
8: Bonsoir. Alors, moi, j'appelle, en fait, dans une idée où, en fait, je suis aussi fan de Michael Jackson, évidemment.
7: Artiste, c'est super.
8: Artiste incontournable, hein, artiste grandiose. Et je voulais savoir, en fait, Alain, si ça t'intéresserait de monter des petites structures, en fait, autour de Michael Jackson.
7: Oui, mais disons que...
8: Des trucs genre fan club, par exemple.
6: Ah oui, très bonne idée, ça.
7: Bien sûr. Il y a déjà des... Je dirais beaucoup d'admiratrices de Brest qui ont décidé de monter un fan club, mais bon, sur Brest, c'est pas l'endroit vraiment idéal, quoi. C'est clair que...
6: C'est déjà pas mal.
8: À quel niveau, Brest, l'endroit idéal ?
7: Ben, parce que, bon, c'est pas pour dire, il y a des groupes locaux, il y a des choses qui se développent au niveau de la musique qui sont pas mal, mais je crois qu'il n'y aurait pas les
8: structures
7: assez.

0: l'alcool dedans.
1: Ouais, ça pourrait se faire. C'est...
0: Parce qu'apparemment, t'as l'air d'avoir une technique fabuleuse quand même, mm-hmm. d'après ce que j'ai entendu. Et je me disais que ça serait peut-être bien d'en faire profiter un petit peu toute la France quand même, tout le monde.
1: C'est clair qu'il danse bien.
0: Ouais,
1: c'est
0: sûr, c'est sûr. Il avait l'air de se rebousser bien.
1: c'est énorme, c'est à voir. Ouais. C'est gigantesque.
0: Est-ce que toi tu te sentirais à la hauteur par exemple pour encadrer des jeunes qui voudraient nous moquer?
1: Ouais, on pourrait nous négocier ça, effectivement.
0: Oui, okay, éventuellement.
1: Le petit pas de danse que tu nous as offert tout à l'heure en privé, combien de temps ça met, par exemple, si Benoît demain veut prendre des cours de danse, ce que tu nous as fait, ça prend combien de temps?
2: Bah, je crois que rien que le pas robotique, c'est travailler ça pendant des mois et des mois. Si c'est... Mais je crois que il y a pas de secret, c'est à force de travail, de détermination pour y arriver au top, quoi, c'est tout.
1: T'es déterminé, toi?
2: Voilà, moi, comme je dis, je crois que j'ai voulu m'identifier à Michael aussi bien dans le chant, dans le rap et autres, et tout associé. Et donc, la danse, c'est un élément indispensable, donc, indissociable. Donc, c'est tout.
0: Toi, tu crois que tu pourrais, par exemple, s'il y avait, je sais pas, moi, une comédie musicale qui se montait sur la vie de Michael Jackson, est-ce que tu pourrais encadrer une équipe au niveau du chant et de la danse, par exemple? Est-ce que tu pourrais superviser une troupe, en fait, entière?
2: Ouais,
0: c'est déjà venu l'idée de monter un spectacle sur la vie de Michael.
2: Ça m'a c'est vrai que c'est intéressant, mais comme je disais à Max, je ne suis pas seulement qu'un artiste au sens du terme, si on veut, parce que je suis aussi écrivain. Et
1: oui.
2: Voilà.
1: Ouais, ça c'est vrai qu'il a beaucoup de talent. Benoît, en parlant justement d'écriture et de Michael, on pourrait peut-être lire une lettre déjà que Michael t'a envoyée.
2: D'accord.
1: Mmh. Attends, c'est dans des plastiques, tout est sur le plastique.
3: Ouais, attends, s'il pleut.
1: D'accord. Alors. Oui. Ah oui, d'accord.
2: Photo dédicacée en plus à Alain Piriou, donc signée par Michael en personne.
1: En personne, d'accord, ok, très bien. Donc,
0: avec le nom de famille et tout.
3: Donc, Michael, il avait au moins 80 ans. Hein.
2: Il tremble. Donc, on va lire une.
3: Fait tourner par là.
2: Une des lettres.
1: Alors, t'as peut-être pas assez de lumière là.
2: Ouais, un peu plus.
1: Un peu plus de lumière.
3: Viens faire tes lunettes.
1: Hein. Ouais, non, mais laissez. Non, mais attends. Faut savoir, Benoît, que Alain a ses lunettes de soleil. Voilà, ses lunettes noires et qu'il s'en sépare.
0: À la Michael, quoi.
2: Defrain, I have the pleasure to send you to the model of my new album, Black and White. Record is a Cheshire Station Studio, Los Angeles. It's a unique present to prove my interest to you. Mm-hmm. I confirm by the present later your invitation to come to visit my magic world, witness my Michael Jackson.
0: All right.
2: MC Smith, call Michael Jackson. Voilà,
1: ah, I'll send you to you. Oh là là, fais voir ça.
3: Oh là là. Ah oui, ça c'est... Ouais,
0: attends, Alain.
3: Ah oui, c'est pas tapé à la machine, hein, c'est...
1: Non.
3: C'est pas comme si c'était un faux.
1: T'en as une autre?
2: Ouais.
1: Encore Michael Jackson.
0: Attends, moi je voudrais savoir, est-ce que tu pourrais en fait, à chaque fois quand tu dis une phrase en anglais, la traduire tout de suite après en français pour qu'on ait un...
1: Oui, c'est vrai, il a raison, je vous ai dit, parce que... Aïe. C'est possible ou pas?
0: Traduis vite fait, comme ça, avec tes mots à toi, tu vois, avec ton langage.
1: C'était exigeant quand même, Benoît, tu demandes beaucoup, là.
0: C'est pour les auditeurs.
1: Ceci dit, c'est normal. Est-ce que tu pourrais traduire pour les auditeurs?
2: On peut faire des petites extraits, ouais.
1: Alors,
2: par exemple, there's a place in your heart, il y a un endroit dans ton cœur.
1: Ouais, non, mais la lettre, on parlait de la lettre.
2: Ah non, de la lettre.
0: En intro, là.
1: Ah, vas-y.
2: Ah, en français?
0: Ouais, bah oui.
2: Bon, bah, en français, bah oui.
1: Lis-la en anglais d'abord, puis après tu la traduiras en français.
2: Donc, dear friend, I would like to invite you to come to visit my magic world with pleasure. I hope you enjoy. I send you a little present from Africa. You can come when you want. One wing in June 1999. Winners man. Ansel Michael Jackson. Donc, cher ami, donc, je voudrais t'inviter donc, dans ce monde magique. Je voudrais t'inviter pour venir sur le monde magique avec plaisir. J'espère donc avoir la joie de ça. Mmh. Je t'envoie donc ce petit présent d'Afrique.
0: Il habite en Afrique, Michael?
2: Non, mais quand il a été en Afrique, il m'a envoyé un petit objet. Ouais,
0: pardon.
2: Voilà.
1: Ah, c'est-à-dire qu'à chaque fois qu'il part en vacances, il te...
2: Il m'envoie quelque chose, ouais. Photo dédicacée ou un petit objet. On reste toujours en contact.
1: Ah, c'est grave, c'est dingue. C'est hallucinant.
2: Donc, you can come when you want. Tu peux venir quand tu veux, donc un week-end. Donc,
1: génial.
2: Là c'était en juin 1992, mais là malheureusement comme il n'a pas ma nouvelle adresse, il téléphone à mon collègue pour quand même qu'on reste en contact, quoi, parce que tout ce que je lui ai fait, ça lui a plu, c'est clair, quoi. Mais enfin,
0: tu pourrais peut-être donner ton adresse ou
1: non, ça reste
2: c'est pas possible.
1: Non, ça il aurait trop de fans après.
2: Non, parce que je voulais dire aussi que
1: tu pourrais dire un message à tes fans, tu les aimes d'abord.

0: Bah que bah, je suis content que bah, qu'ils apprécient ce que je fais et puis bah, qu'ils continuent à adorer le King of Pop, voilà. Que, bah, que...
1: C'est qui? Mais c'est qui le King of Pop? Est-ce que c'est Alain de Brest ou c'est Michael de Los Angeles? C'est Alain. C'est Alain, c'est plus.
0: Qu'ils adorent le King of Pop et puis qu'ils, bah, qu'ils m'adorent aussi ce que je fais. Et puis voilà, oui.
1: C'est le King of Brest.
0: Voilà. Non, mais enfin, je voulais donner une précision, c'est oui. Que le rap, j'ai fait un rap sur le remix de Black or White, ah, oui. Qui aurait dû figurer sur l'album d'Angelos, et d'ailleurs, c'était monsieur Laurent Mann, qui est le rédacteur en chef du magazine Black and White, donc le magazine officiel de Michael Jackson, qui m'a dit que ça avait cartonné au Japon dans les maisons 10 de Tokyo, c'est clair.
2: Ouais, ouais. On parle pas français.
0: Voilà.
1: Attendez, il y a Manu, attends, Manu veut dire quelque chose.
3: Je voulais juste dire que Cola allait arriver avec un caméscope numérique d'ici une vingtaine de minutes.
1: Cola.
3: Cola.
1: D'accord, non, je crois que c'était quelque chose, c'est très, je crois que Cola, c'est un prénom, d'accord. Ok, d'accord, donc voilà. On va arriver d'ici un petit quart d'heure pour filmer tout ce qui va se passer. Donc on aura le plaisir de te entendre chanter. Est-ce que justement tu es prêt à rapper?
0: Ouais, ouais, je peux faire un complet.
1: Bon, peut-être pas celui-là parce que c'est l'instru quand même.
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0: Il en fait des cadeaux ce soir là, t'as envie de faire plaisir à tes fans hein. C'est un plaisir.
1: Ah, ouais.
0: Ah, il aime faire plaisir. Très bien. Bah, besoin quelque chose à rajouter ou
1: pas? Non, bah, c'est beau, Alain. Merci pour tout ce que tu fais. J'espère que tu te comporteras avec tes fans comme Michael se comporte avec toi, tout ça, que tu t'enverras des cadeaux d'Afrique, etc. Hein.
0: Il y a pas de soucis. Mais faut quand même ajouter quelque chose. Je voudrais, malgré tous mes contacts et tout ce que j'ai, je voudrais quand même rester simple comme les autres. Je veux pas me prendre la grosse tête. Je veux pas me supérioriser aux autres. Parce que je sais que dans. J'ai suivi souvent des émissions où il y avait des shows sur Michael et il y a des gars qui ont très très bien aussi. Je veux pas me supérioriser, moi. J'essaye de donner le meilleur de moi-même, mais je sais qu'il y a des gens qui font des très bonnes choses aussi sur Michael, hein, ça c'est clair.
2: Ouais, j'ai vu,
0: voilà.
1: Ouais, je tenais à te rassurer, Alain, t'as aucune raison de te sentir supérieur aux autres.
0: Ah non, au contraire, vaut mieux toujours la modestie que la supériorité.
1: Voilà, tout ça, ça doit être très modeste.
0: Alain. Ça c'est clair. C'est,
1: ouais, pas de soucis, ouais.
2: C'est là. Ouais, non, mais Alain, moi j'ai vu, je suis là. Je suis là à ta gauche. Ouais. Ah, j'ai vu, moi, tu sais, un jour, dans C'est mon choix, là, avec Vin Thomas, il y avait justement un truc sur les sosies.
1: Ouais,
2: il y avait 3-4 mecs qui font ça professionnellement, qui sont les sosies officiels de Michael.
0: Ouais, ouais.
2: Et on les avait vus. Alors, eux, ils ont carrément, soit ils ont la même coupe de cheveux, ou ils ont un maquillage qui fait
3: un peu du sosie de Michael.
2: C'est clair, qu'ils fassent des UV déjà. Qui font que, tu vois, ils ressemblaient vraiment aussi bien au niveau vestimentaire que physique à Michael. Mais toi, t'es loin de là. T'aimerais pas ressembler physiquement à Michael?
0: Ouais, c'est vrai que ça m'a toujours tenté, mais quand avec le blouson souilleur que bon là j'ai pas
2: excuse-moi
0: avec le blouson souilleur justement de
2: souilleur.
0: Bon déjà c'est
2: là le blouson rouge et noir là.
0: Ouais mais j'ai pas le mec moi.
2: Non,
0: ouais,
2: non,
0: non.
2: Il faut quand même dire qu'il a remis un polo enfin bon hein, comment on appelle ça.
0: C'est celui de scène que j'ai offert à mon journaliste quand même que Michael attends, m'a envoyé.
1: Alain pour l'instant tu ressembles à qui au niveau artiste si tu ressembles pas à Michael? Tu ressembles à quelqu'un de connu pour qu'on se fasse un petit peu une idée quand même.
2: Bah, François Derek.
0: C'est vrai.
2: Mélanger avec Vrigny.
0: Un peu sans François Derek. Disons que j'aime bien l'imiter à ma façon avec des.
1: Un peu tu ressembles à Michael dans Thriller en fait, quand il est en mort-vivant, c'est ça?
0: Mais mais bon bah là, des fois je fais. Il y a une photo, j'avais teint. Excusez-moi. J'avais teint mes cheveux justement pour essayer de lui ressembler un petit peu avec.
1: Ouais, brûler la gueule, pareil.
0: Mais, non. Mais enfin, disons ça, c'est quand il y a eu pendant le tournage de Pepsi, il y a eu un fumigène qui s'était trop rapproché donc de la tête de Michael et
2: il
0: a été brûlé au deuxième degré, ça c'est clair.
2: Ah, mais, c'est plutôt à ça qui ressemble à l'un d'ailleurs.
0: Ça m'avait vraiment même attristé parce que voilà c'est clair.
2: C'est pas la faute de personne en fait, c'est malheureux.
0: Voilà, c'est le destin, c'est quelque chose qui était qu'on pouvait pas vraiment prévoir quoi, mais enfin
2: bon.
1: Voilà,
2: ce soir, on va être obligé de te laisser à Benoît, on va faire une pause.
1: Merci pour tout.
2: Dire que on ira du côté des Spice Girls tout à l'heure dans la soirée.
0: Voilà, hein. Exactement.
2: Et on rappelle que Alain, notre fan de Michael Jackson qui sévit sur l'antenne depuis un bon bout de temps, nous a fait la surprise, mais vraiment je ne m'y attendais pas, qui a décidé de brasse comme ça, de prendre le train, de venir nous voir directement dans les locaux.
0: C'est moi.
2: Hein, c'est la surprise. Vraiment, vous allez pouvoir faire de la radio libre avec nous et parler de n'importe quel sujet et tu co-animeras cette soirée avec moi.
0: Avec plaisir.
2: Voilà, donc vous appelez maintenant le 0803-08-5000. Promis, on ira vers du côté de Kazou quand même tout à l'heure, du ciel. Hein. On va essayer de voir si peut-être qu'il a rencontré des fans de Michael ou qu'il a dit, j'en sais rien, je sais pas ce qui va se passer. Des monsieur et madame, hein, on en fera tout à l'heure, peut-être des monsieur et madame Michael Jackson, des monsieur et madame Bambi.
0: Yes.
2: Et puis voilà. Et puis Filda nous fera quand même visiter le bureau.
4: Sinon, je le ferai demain.
2: Sinon, on le fera demain. Parce que je crois qu'à mon avis, on va quand même pas mal chambouler le programme de ce soir. Tu nous fais encore une petite démo, un petit 30 secondes.
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2: Oh là là. Voilà, il est. Et t'as jamais mal à la voix?
0: Non, je travaille beaucoup les vocalises justement. Ouais.
2: D'accord, énormément. Tu pourras justement pour les petits jeunes chanteurs qui nous écoutent savoir quels sont les exercices qu'il faut faire pour pas abîmer sa voix? tout à l'heure.
4: Bah disons déjà.
2: Tu nous diras ça tout à l'heure, mais ouais. on fera une petite démo, d'accord.
4: Voilà, voilà.
2: On parlera donc des Spice Girls, on aura un petit medley, ouais. Tu vas nous interpréter du Spice Girls.
4: Girl, ils auraient dû travailler sur leur nouvel album d'ailleurs, je le rappelle.
2: Ah oui.
4: Ils m'ont écrit donc, mais comme mon manager a dit, ouais, mais il a déjà eu des propositions avec Michael Jackson, donc.
2: Tu restes fidèle à Michael.
4: Voilà, voilà, exactement.
2: Ok, c'est... très bien. La Radio Libre 0803, vous l'aurez compris, ce soir, ça va très très loin, ça tape très très fort. On est là pour tout exploser de l'autre côté de la radio. Vous voulez venir faire les fous avec nous, n'hésitez pas, un seul bon numéro de téléphone 0803 08 5000. À toi. Ouais, c'est pas pareil.
5: Bonsoir Max.
6: Comment vas-tu?
5: Ça va.
6: Bon, de quoi on nous parlait?
5: Ben, disons à cause de ton émission de cette nuit.
6: Pardon?
5: À cause de ton émission de cette nuit.
6: Oui.
5: Bon, ben, j'ai peut-être ma future belle-fille.
6: Oh là là, à cause de l'émission d'hier, tu aurais peut-être une future belle-fille.
5: Ouais.
6: Tu pourrais m'expliquer là en deux mots avant qu'on mette un disque.
5: Tu veux que je le dise tout de suite?
6: Ouais, non mais une petite explication, je ne comprends pas.
7: Pas tout, explique en deux mots ce que tu m'as dit tout à l'heure.
6: Ah bah là, explique en deux mots avec François, ça va pas être
7: ça. En deux mots, ok.
6: Bon, explique-nous en 40 mots.
5: Disons que la fille, elle a écouté Fun Radio.
6: La fille, quelle fille?
5: Bah la fille, elle a 19 ans, elle s'appelle Fanny, à 18 ans je veux dire.
6: C'est
5: parce
6: la copine
5: René,
6: de...
5: René, il est pas
6: ah oui, on va rappeler que René, ce n'est pas ton pépé, mais c'est ton fils.
5: Bah oui, c'est mon fils.
6: Mais un fils qui s'appelle René aujourd'hui dans les années 90, bonjour. Donc, René sort avec Fanny.
5: Non, il sort pas avec Fanny.
6: Ah, il sort pas avec Fanny, il couche avec Fanny.
5: Il couche pas avec Fanny, disons, soi-disant... Ils sont rencontrés, c'est René qui l'a dragué. Qui l'a dragué.
6: Oui, donc René, ton fils, aurait dragué Fanny.
5: Fanny, et puis elle a téléphoné deux fois aujourd'hui.
6: Oui, chez toi donc.
5: Ouais.
6: Pour
5: lui donner un rencard et tout. Je sais qu'elle habite à la Bastille, voilà.
7: Et c'était pour lui faire une...
5: Une déclaration d'amour et puis un mariage.
6: Attends, mais t'en as pas marre de faire des déclarations d'amour tous les soirs?
5: Non.
6: T'es amoureux?
7: Mais c'est Fanny qui a appelé son fils pour lui faire une déclaration d'amour.
5: C'est Fanny qui a appelé pour faire une déclaration d'amour à René.
7: Ah. Et ensuite, elle a parlé à Françoise et elle a demandé son fils en mariage. Donc Françoise va être belle-mère.
6: Sans déconner. Attends, et toi?
5: Ouais, là.
6: Alors donc, ça fait combien de temps que René sort avec Fanny?
5: Mais il l'a jamais connu.
6: Alors, donc t'es en train de m'expliquer, parce que là on va en parler plus en détail dans un instant, parce que ça mérite en fin de compte de prendre une bonne demi-heure avec toi, parce qu'on a pour une bonne plâtrée à mon avis, il y a encore des cassettes qui vont tourner ce soir, car je sais que les gens sont très friands de Gérard et Françoise. Ça voudrait dire en deux mots que tu vas être belle-mère, enfin ta belle-fille tu ne l'as jamais vue.
5: Ben voilà, exactement. Il paraît que...
6: Donc, en fin de compte, il y a une demande en mariage d'une fille pour ton fils, sachant que ton fils n'a jamais vu cette fille.
5: Voilà, exactement.
6: Et cette fille, en fin de compte, pourquoi elle a appelé chez toi? Elle connaît ton fils, non?
5: Il paraît qu'elle connaît mon fils, oui.
6: Ah d'accord. Et lui, René, il est au courant qu'il va se marier?
5: Il est d'accord.
6: Il est d'accord pour se marier avec une fille qu'il n'a jamais vue.
5: Oui,
6: c'est ça,
5: tout à fait.
6: Voilà.
5: Il a dit, j'en ai rien à foutre.
6: Voilà, il en a rien à branler. Très bien, il a quel âge, tu me le rappelles?
5: 21 ans.
6: Voilà, donc c'est l'âge.
5: 20 ans.
6: Et 20 ans, et elle a là?
5: 20 ans.
6: Eh ben, c'est le bel âge alors. Hein.
5: 21.
6: 21 ans.
5: Ouais.
6: Ah,
5: il me rappelle à l'ordre.
6: Il te rappelle à l'ordre. Ça va, il te paye un petit peu le loyer là de temps en temps?
5: Ouais.
6: Ça y est, il a remis un petit peu depuis qu'on a appelé le commissariat là.
5: Ouais.
6: Ah, tu vois, ça lui a servi de leçon. Hein.
5: Ouais.
6: Allez, on y va, c'est parti. On appelle Marwan sérieusement et donc on lui explique. Ah, mais il me dit, il y a Arnold qui a craché sur toi tout à l'heure. Mais c'est normal, lui, c'est un jaloux, lui, c'est pas possible.
8: Allô?
6: Marwan?
8: Allô?
6: Marwan?
8: Non.
6: Ah, excusez-moi, est-ce que c'est possible de parler à Marwan?
8: C'est de la part?
6: C'est un copain à Fanny.
8: Ok, mec.
6: Merci.
8: Allô?
6: Marwan?
8: Allô?
6: Marwan?
8: C'est
6: qui? C'est un copain à Fanny. C'est un copain à Fanny.
8: Alors?
6: On se connaît pas.
8: Ouais.
6: Dis-moi, j'ai un problème, c'est que bon, elle m'a appelé.
8: Ouais.
6: Et je sais pas comment te le dire.
8: Mmh.
6: Comment t'expliquer? t'es au courant quand même du problème que tu rencontres en ce moment.
8: Quoi? Qu'est-ce que tu racontes, hein? Attends, explique-moi, je comprends rien.
6: Sous les aisselles.
8: Quoi?
6: Sous les aisselles.
8: Ouais.
6: Y a des poils.
8: Ouais.
6: Et qu'est-ce qui va avec le poil?
8: Attends, 2 minutes. T'es qui, toi?
6: Un copain, Fanny.
8: Fanny qui?
6: Fanny.
8: Fanny laquelle?
6: Bah, tu sais très bien.
8: Non. Ouais. Fanny laquelle? Du camp, là?
6: Ta copine, abruti.
8: Attends, explique-toi, je comprends pas. Fanny laquelle?
6: Ta copine.
8: De Paris?
6: Bah, tu sais très bien, de Cambrai.
8: Fanny, la copine de Cambrai?
6: Bah oui.
8: Attends 2 minutes.
6: Parce qu'elle m'a dit que tu transpirais beaucoup des aisselles. Tu transpires des aisselles ou pas?
8: Attends 2 minutes.
9: Le mec et tout hein.
8: Allô?
6: Bon.
8: Ouais, vas-y, pas. Comment tu t'appelles, toi?
6: Hein?
8: Comment tu t'appelles?
6: Un copain, Fanny.
8: Ah, mais comment tu t'appelles?
6: Ouais, il paraît que tu pues des aisselles.
8: Fanny, elle est à côté de toi?
6: Ouais.
8: Passe la main.
6: Bah, elle est là, pourquoi elle veut pas parler?
8: Passe à moi.
6: Bah, elle veut pas parler,
8: passe
6: putain.
8: Passe à moi, je vais piquer ta mère, passe à moi.
6: Non, il paraît que tu pues des aisselles.
8: Eh, hey, c'est quoi, toi?
6: Hein?
8: Sur la tête de la mère, je te retrouve, je te tue.
6: Bon, il paraît que tu sens, t'as beaucoup d'auréoles. Il paraît que quand tu la serres dans les bras, que tu aimes pas.
8: C'est quoi?
6: Bon, je vais te la passer. Allez, vas-y.
8: Vas-y, passe à moi.
6: Fanny.
10: Allô?
8: Fanny?
10: Ouais, Marwan?
8: Ouais.
10: Écoute, voilà, je sais pas ce que je savais pas comment
8: attends,
10: te dire.
8: Attends, 2 minutes. Tais-toi. Comment tu t'appelles, toi?
10: Tu t'appelles
8: Fanny, toi?
6: Comment tu t'appelles, toi?
10: C'est Fanny.
8: C'est Fanny? Ma grosse bite dans ton trou du cul, c'est Fanny? Écoute-moi. Oh.
6: Fanny?
10: Ouais?
8: Écoute-moi, fils de pute et de ta mère, la pute.
6: Fanny.
10: Oui?
6: Parle-lui.
10: Oui? À l'antenne, Baroise.
8: Allô?
10: Oui?
8: Ouais, alors? Comment il s'appelle, toi? C'est Fanny?
10: Oui.
8: Et comment il s'appelle ton copain qui sortait avec lui?
10: Marwan.
8: Hein?
10: Marwan.
8: Non, comment il s'appelle le mec qui sortait avec lui?
10: Marwan.
8: Sortait avec toi, moi, ça pute.
6: Oh, ça transpire.
10: Bah, oui.
6: Ça sent la transpiration, là.
8: Oh, putain, ça trempe, je te nique ta mère, tu sais ça?
6: Oh, ça transpire, là. Oh, ça pue, là. Ça chlingue, là, ça pue, là.
10: C'est à l'antenne.
6: Et raccroche, ça pue, raccroche.
8: Attends. Vas-y, passe-moi Fanny.
6: Non, ça pue.
8: Passe-moi Fanny.
6: Ah non, je peux plus, là, ça sent trop mauvais.
8: Passe-moi Fanny, vas-y.
6: Oh là là, ça doit être une infection, hein.
8: Oh là là. Fils de pute.
6: Raccroche, ça pue. Oh non, ça sent trop mauvais. Raccroche, oh non, je ne peux plus, raccroche. Ma moindre, raccroche, ça pue. Oh là là, l'auréole que t'as sous les aisselles, nom de Dieu.
8: Pourquoi tu rigoles? Attends 2 minutes. Oh,
6: non, allez, arrêtez.
8: Vas-y. C'est quoi là? J'arrive au Martinez. Je te nique ta mère.
6: Au Martinez, rendez-vous à quelle heure?
8: Je te nique ta mère. Là, tu rigoles pas là.
6: Rendez-vous à quelle heure?
8: Je te parle.
6: Rendez-vous à quelle heure au Martinez?
8: Tout de suite, la vie, ma mère, je te nique ta mère.
6: Dans combien de temps?
8: Je te tape.
6: Dans combien de temps?
8: Et Fanny, je te brûle la chatte.
6: Dans combien de temps?
8: Et ta mère, je rentre une tête dans la chatte.
6: Dans combien de temps?
8: Tout de suite, j'arrive.
6: Combien de temps?
8: J'arrive tout de suite là.
6: Mais tu sais pas, tu comprends pas le français, je te demande dans combien de temps?
8: Tout de suite, dans 5 minutes j'arrive.
6: Dans 5 minutes.
8: Hein?
6: Sur la vie de ma mère, c'est dans 10 minutes, t'es pas là, mais tu te nettoies, surtout sous les bras, les aisselles, hein, tu te laves. Hein.
8: Attends, mais t'es qui pour me parler, toi?
6: Parce que c'est Fanny qui m'a dit, appelle-le et dis-lui qu'il pue des aisselles. Moi, je sais pas, je fais que faire ça, moi, je suis pas méchant.
8: Bon, passe-moi Fanny, je vais lui parler, moi.
6: Parce que moi, j'y suis pour rien, moi.
8: Passe-moi Fanny.
6: Tu veux pas lui parler?
8: Obligé, on va te voir.
6: Je sais pas.
8: Passe-la-moi.
6: Parce que moi, j'y suis pour rien, mec. Hein.
8: Passe-la-moi.
6: Parce que tu m'agresses.
8: Passe-la-moi.
6: Bah, j'y suis pour rien, moi.
8: Passe à moi, je te dis.
6: Bah pourquoi tu m'agresses?
8: Passe à moi, fils de pute.
6: Mais comment tu connais que je suis fils de pute?
8: Parce que ta mère, je l'ai baisé ta mère.
6: Bah ouais, je sais, et d'ailleurs tu remercies.
8: Hey,
6: tu remercieras ta mère parce qu'elle nous a fait ça gratuitement hier, c'était super cool. Hein. Fanny, parle-lui, parce qu'apparemment là, il a envie là. Je sais pas, elle veut pas te parler, elle dit que tu sens trop mauvais.
8: Hey, allô?
6: Elle veut pas te parler, pareil que tu putes.
8: Allô, vas-y.
6: C'est qui là?
8: Mais
6: qui c'est qui pue comme ça?
8: C'est qui?
6: Oh, mais ça chlingue! Ça chlingue! Ça sent mauvais là! Fanny ?
10: Oui ?
6: Parle-lui.
10: Bah, je lui parle. Allô ? Allô, Marwan ?
6: Marwan ?
11: Ouais.
6: Fanny, elle te parle, là. Elle veut bien te parler.
11: Qu'est-ce qu'il y a ?
10: Il t'arrive quoi, là ? Pourquoi tu t'es méchant ?
11: Attends, une minute, là. Je crois qu'on s'est mal compris, là. C'est qui, ce mec-là, qui me parle, s'il te plaît ?
10: Mais c'est personne.
11: Non, franchement, c'est qui, là ? Théo Martinez, là ?
10: Bah oui.
11: Et pourquoi il nous parle comme ça ? On le connaît ou quoi ?
10: Bah, je sais pas, moi.
11: Passe-moi-le, s'il te plaît.
6: Ouais, tu m'as pas reconnu.
11: C'est qui ?
6: C'était une blague.
11: C'était qui ?
6: Comment tu m'as agressé ? Tu me connais en plus, t'es c'est... bête ou quoi ?
11: C'est qui ?
6: Bah, allons, tu sais bien qui je suis.
11: Bah, c'est qui ?
6: On s'est vu l'année dernière.
11: On s'est vu l'année dernière.
6: Bah ouais, c'est une blague, ça va, comment t'agresses, c'est grave toi, joueur fils de pute et tout, l'autre je vais te casser la gueule et tout.
11: Ouais, c'est qui
6: bah, tu m'as reconnu, arrête tes conneries. Attends, Chadli.
11: Chadli ?
6: Bah ouais.
10: C'est
11: pas Chadli.
6: Mais si c'est Chadli. Mais si c'est Chadli, j'ai transformé ma voix.
11: Hein ?
6: J'ai transformé ma voix avec la machine vocodeur.
11: Avec la machine vocodeur, ça a l'air de ma gueule.
6: Mais non, c'est Chadli.
11: Je l'avais dans tout trou du cul, la machine vocodeur.
6: Bah arrête, t'es ouf ou quoi ? C'est Chadli, pareil. C'est Chadli. Bah arrête, t'es quoi ?
11: C'est Chadli, toi ? Moi, tu serais nous, toi, d'habitude, à Cambrai. Tu serais nous.
6: J'ai pas entendu.
11: Tu serais nous, d'habitude, à Cambrai.
6: Attends,
11: tu traînes où d'habitude à Cambrai, c'était
6: Chadli. Où est-ce que je traîne d'habitude à Cambrai quand je vais ? Mais tu sais très bien où je traîne, tu vois, je te dis.
11: Dis la rue.
6: À Curial.
11: Non, va
6: t'enculer. Toi, ça t'emmerde parce que c'est moi. À l'impasse.
11: Ouais.
6: À l'impasse, ça te dit rien, l'impasse.
11: Je vais te le tirer, tu te fous
6: de
11: ma gueule.
6: Ouais, c'est ça, c'est toi qui te fous de la mienne là. T'es pas cool là.
11: Y'a quoi alors ? Y'a quoi comme magasin ?
6: Où ça ?
11: À côté de l'impasse,
6: y'a quoi comme magasin ?
11: Ouais.
6: Ah, tu veux que je te le dise ? Que tu me crois pas alors ? Ne me dis rien, tu veux que je te le dise ?
11: Ouais.
6: Faut bien grand tes oreilles.
11: Vas-y.
6: Je vais te le dire, moi, à l'impasse. Hein ? Y'a pas de magasin, c'est une impasse, abruti, va.
11: Quoi ?
6: Y'a pas de magasin, c'est une impasse, abruti.
11: Ah ouais, y'a pas de magasin à côté.
6: À côté ?
11: C'est même pas toi, espèce de fils de pute. C'est quoi, je vais t'attraper.
6: À côté ?
11: Je vais te niquer ta mère. Tu vois, je rigole avec ta mère. Demain, je vais venir. Attends, repasse-moi l'autre pute là. Repasse-moi là.
6: Ah non, mais ta pute, c'est ta mère, mais elle est pas là.
11: Repasse-moi là.
6: Elle est pas là, ta mère.
11: Repasse-moi là, fils de pute.
6: Elle est pas là, ta mère.
11: Eh, mais t'es qui, toi, pour nous prendre
6: pas ? Oh, t'es qui, toi ? Attends, attention, t'es qui, toi ? Ah, ça sent mauvais.
11: Pas
6: ça chlingue. Alors ça pue trop là. Je suis obligé de te laisser. Ça sent trop mauvais là.
11: Non, raccroche, s'il te plaît.
6: Non, mais lave-toi les aisselles sans déconner, parce qu'il y a des auréoles monstrueuses. Non, sans déconner, on nous a dit que franchement, t'avais beaucoup d'auréoles.
11: C'est un
6: vraiment, mec là. Pas que tu transpires beaucoup.
11: Eh, t'es marrant, toi.
6: Tu sens la cacahuète.
11: Toi, t'es marrant, toi.
6: Tu sens la cacahuète.
11: T'as quel âge ?
6: Si je te donnais mon âge, tu serais déçu.
11: Mais déjà, franchement, je vais dire un que truc.
6: 19 ans.
11: Voilà, t'as 19 ans.
6: Voilà.
11: Déjà, c'est pas peine de se foutre de notre gueule, parce que c'est très bien que toi, que t'es pas Chadli. Déjà, Chadli, il parle pas comme ça.
6: Non, Chadli, il parle mieux que ça, ouais.
11: Ouais, voilà, attends,
6: maintenant,
11: il parle encore plus chelou,
6: si tu veux savoir. Tu es chelou, Thomas. Bah, vas-y, va, franchement... putain, je suis pas Chadli,
11: T'es qui, toi?
6: Ah, je suis personne, je suis son père, ok? Tu me parles pas comme un, ça, Wam. Hein? Ma mère, c'est pas une teupue, ok?
10: Ouais, mais j'écoute la voix.
11: J'ai une voix de français, une voix de juif.
10: Non, mais la meuf.
6: Ah ouais, j'ai une voix de juif? Je savais pas, ça.
10: Parce que Fanny, tu vois Fanny.
6: J'ai envie de te faire la... Chadli?
11: Ouais.
6: J'ai envie de te faire l'amour.
11: C'est qui ?
6: J'ai envie de te faire l'amour.
11: Eh, écoute, je sais où vous êtes. Là, tu sais c'est qui là ? Mehdi.
6: Oh non, pas Mehdi, non, Mehdi, toi aussi tu sens mauvais. Non.
11: Pas de bâtard, toi aussi tu sens mauvais, vas-y.
6: Moi aussi je sens mauvais.
11: C'est que ta mère, je vais te rentrer le micro-ondes dans la salle. Écoute.
6: Ouais.
11: Je sais qui vous êtes, je sais.
6: Ah bon ?
11: Daniel est parti avec des copains et des copines au Martinez. Maintenant on va arriver. Et on va faire une descente.
6: Ouais.
11: Et écoute.
6: Ouais, dis-moi tout. Vas-y.
11: Je pars avec Harmonie, la cousine à Fanny.
6: Vas-y.
11: Je vais te niquer ta mère.
6: Ah bon ?
11: Et Harmonie ?
6: Oui.
10: C'est pas.
11: Elle est là, Fanny, là.
6: Ils sont bons, hein. T'as vu un peu la racaille, là, c'est bon, hein.
11: Passe-moi Fanny, s'il te plaît.
6: Passe-moi Fanny, maintenant, il n'y a plus d'ordre à recevoir de personne. Non, Fanny, c'est terminé. C'est pas lui qui décide, c'est pas toi, c'est pas un gringalet de 17 ans qui va décider de ce que je dois faire.
11: C'est ta merde, gringalet, ouais.
6: Mais oui, je sais bien. J'ai envie de te faire l'amour, à toi aussi.
11: Tu vois, il me dit, j'ai envie de te faire l'amour.
6: Ils sont tarés, ces gens. Non, moi, putain, c'est bon, t'as vu. On leur met un peu d'animation à tous ces jeunes, parce qu'ils devaient s'emmerder chez eux, rien foutre. Au moins là, on les amuse un peu, quoi. Ah. Bon, les enfants.
11: Ouais.
6: Bon, les enfants, on va vous laisser là, puis on vous enverra une boîte de mi-cadeau.
11: Ah, attendez, je vous passe Marwani, il doit me dire quelque chose.
6: Non, c'est fini, Marwani. Non, c'est fini. Marwani ?
11: Ouais.
6: Je t'aime et je t'embrasse.
11: Je peux dire.
12: Voilà, ce qui faisait rire, c'était son pote derrière. Dis-lui ça, et l'autre il répétait.
6: Ah, dis-lui ça, l'enculé, que je vais lui faire bouffer le micro-ondes dans la chatte à sa mère. Ouais, dis donc, t'es qui toi? On va te faire bouffer le micro-ondes dans la chatte à ta mère. Dis-lui que ils sont forts tes copains.
7: Il y a le mec qui a dit qu'il allait cramer la chatte. Hein.
6: Et ça fait mal, hein, ça brûle. Hein.
7: Ça, je te le souhaite pas. Hein.
6: Non, moi non plus, non, je te le souhaite pas.
5: Moi, je pèse ta mère, moi, je rigole pas avec
6: ça. Ah, mais toi, t'es aussi conne que lui, toi.
5: Hein. Mais parle bien, Max. Hein.
6: Je dis que t'es aussi conne que lui.
5: Pourquoi?
6: Parce que on vient de dire qu'encore les mecs et tout, ils n'avaient pas de vocabulaire. Tu dis, ouais, toi, t'as dit, ouais, moi aussi, j'encule sa mère.
5: Non, mais moi, je rigole pas avec lui, hein. Ça, c'est pas ce qu'il fait. Hein.
6: Bah non, ça, c'est pas ce qu'il fait. Non. Stéphane de Metz, 24 ans, qui un coup de gueule national. C'est quoi ton coup de gueule national, Stéphane?
13: Oui, mon coup de gueule à moi,
6: c'est quoi?
13: Bonsoir, je me suis lancé dans l'élevage d'oiseaux et puis de perroquets.
6: Ah oui, d'accord, oui.
13: Et ben moi, je vais pousser un coup de gueule contre les éleveurs nationaux, parce que c'est quoi ces gens-là?
6: Ils ont des perroquets. C'est vrai, ces gens-là, c'est vrai, parce que on parle toujours les pétitions, tout ça, mais c'est quoi tous ces gens-là qui font l'élevage, perroquets, et c'est quoi? Ouais, t'as raison, parle-en, Steph.
13: Ouais, c'est quoi ces gens-là? Ils font des élevages de perroquets, tu vas acheter un perroquet, ils te vendent tout de suite 5000 francs. Ouais. C'est quoi ça?
6: C'est vrai, c'est quoi ça? Je veux dire, c'est juste une bestiole avec des plumes de couleur et qui des fois arrive à faire dire des mots, mais c'est tout, ça s'arrête là. C'est quoi tous ces gens-là qui sont là, qui vendent des perroquets 3000, 5000, 8000 francs? C'est quoi ça? C'est vrai quoi? On vit dans quel monde?
13: C'est vrai, grave, les gars, grave.
6: C'est vrai ou quoi?
13: Moi, je comprends pas, moi. Tu vas acheter un perroquet, c'est 5000 francs.
6: Et c'est pour ça qu'il faut signer la pétition. Le mec, il arrête pas de faire signer des pétitions. Ouais, faut signer une pétition contre la vente du perroquet à plus de 5000 francs.
14: Il est gentil.
15: Magnifique.
14: Intelligent.
15: Grand.
14: Fort.
15: Dément.
14: C'est Max. Sur Fun.
16: Et il est modeste. Un petit peu quand même.
6: Ouais, mais avant ça, il faut que tu nous fasses péter comme c'est la millième. Faut qu'il y ait un DJ, un vrai qui... Tu vois, qui reprennent l'antenne, là, un vrai, sur un bon petit disque.
12: Ah ouais, mais je veux bien, mais faut que tu me donnes ton micro et que tu m'allumes...
6: Y a aucun problème, tu viens à ma place, attends, c'est là.
12: Voilà,
6: moi, j'adore, faut que tu m'allumes et tout. Donne-moi des ordres et insulte-moi en avant. Alors baisse ta culotte et tout, je vais t'allumer. Normalement, t'es censé appuyer juste sur le bouton, là, à côté du jaune.
17: Celui-ci?
6: Vas-y, non, à côté du jaune.
17: Celui-ci.
6: Voilà. Vas-y, ouais. Parle. Hein? Ouais, ça le fait un tout petit peu.
12: Ouais, c'est pas bien, c'est pas bien réglé.
6: Mets-toi sur DJ.
12: Là?
6: Ouais.
12: Quand t'appuies sur le bouton du haut, là, tout là-haut, voilà, là, et maintenant tu sélectionnes le 22. 22.
6: Alors on est à 227 alors, bon. C'est 22.
12: Mais non, attends, je vais descendre.
6: 22.
12: Attends.
13: 22.
12: Hop.
6: Hey. 22, t'appuies sur celui, le dernier, le jaune complètement à côté du gris. Non, le jaune à côté du gris.
12: Y a personne pour m'aider.
6: À côté du gris à gauche, là. Voilà, celui-là, t'appuies là. Maintenant, tu... Vas-y, parle dans ton micro. Hein?
12: Le motard jaune en bas là.
6: Quoi, celui-là?
12: Non, en bas, là-bas.
6: Quoi, bah, il est allumé.
12: Il y a les micros. Le jaune.
6: Lève le niveau du jaune, ouais, c'est pour mettre l'effet. Vas-y, parle.
18: C'est vachement technique. Hein.
12: Ah oui.
7: Ah.
6: Ah voilà. Ah bah, ça marche pas là.
12: Bah bien.
6: Moi, il faut que tu mettes une musique.
12: Bah oui.
18: Allez, Max,
6: c'est gênant.
12: Non, ne parle pas toi.
18: Ouais.
12: Il faut que tu me mettes un truc.
6: Tu veux une Mike. Ah, t'as calé quoi? Faut que tu me fasses écouter.
18: Ouais, je veux bien alors.
5: Donc c'est un patron des livreurs de bouteilles, c'est Sainte-Françoise.
6: Oui, c'est vrai, oui.
5: Sainte patronne des cuisinières, des cuisiniers, c'est Françoise également.
6: Ouais.
5: Saint patron des poètes, Saint-Gérard.
6: Saint-Gérard, ouais.
5: Saint patron des animateurs locaux, Saint-Nono.
12: Ouais.
15: Quand son patron du trisomique, c'est Saint-Michel.
12: Ouais, d'accord, ouais.
15: Son patron des animateurs professionnels.
12: Bah Max.
15: Ah, Max, ouais, bah, exactement.
12: Oui. Ouais, ouais,
15: le
12: ouais.
15: Dieu du Star System.
12: Bien sûr.
15: Saint patron des standardistes.
12: Bah là, c'est Florent.
15: Ouais, mais il y en a deux.
12: Et Raphaëla.
15: Non.
12: Slash. Il
15: commence par un J.
12: Judith.
15: Presque.
12: Julien.
15: Presque.
12: Justine.
15: Julie.
12: Ah merde. Ah oui, c'est vrai. Ah oui,
7: c'est
12: d'accord.
7: Chier.
12: Non, on le fait exprès.
7: Tout.
12: On le fait exprès.
7: Moi, je suis en face de toi. Elle est là. Une espèce d'enflure.
12: Je m'en souvenais même pas, mais je ne me souviens jamais de comment tu t'appelles.
7: Oui,
12: tu t'appelles
7: bien
12: Julie.
7: Sûr.
15: T'es pas
7: bien
15: sympa,
7: sûr.
15: Max, quand même.
12: T'es pas sympa. Franchement, t'es pas sympa. Hein.
15: Franchement.
12: Je sais pas pourquoi, Julie, cette semaine a été le bouc émissaire de tout. C'est vrai que cette semaine, t'as particulièrement souffert. C'est vrai. On sait pas pourquoi. En plus, il n'y a rien qui a fait que...
7: Est-ce que tu remarqueras que je n'ai pas pleuré? J'ai particulièrement souffert, mais je n'ai pas pleuré.
12: Tu t'es peut-être retenu jusqu'à l'appartement de Florent.
7: Pardon?
12: Non, bah, ça c'est vos histoires de cul, ça ne me regarde pas, vous avez raison. On avait dit qu'on n'en parlait pas. On avait dit qu'on n'en parlait pas, vous avez raison. On avait dit qu'on ne parlait pas de cul.
7: C'est moi le soir, je suis désolé.
12: Ouais, ça, ouais.
7: Papa, maman, attendez-moi.
12: Ouais, c'est ça, ouais. Et si vous voulez les surprendre, vous attendez à 3h, vous attendez la sortie de l'émission après la radio libre, Jordan.
15: Ouais, ouais.
12: Et puis tu t'aperçois qu'ils sortent tous les deux en même temps, ou quand ils sortent, il y en a un qui sort.
7: Non, mais je ramène Florent.
12: Ouais, ouais, bien
15: ouais,
12: sûr.
15: C'est ce qu'on dit, ça.
12: Ah, heureusement qu'il y a un jeune de 15 ans qui comprend un petit peu ce stratagème, non, ça ne tient plus la route.
17: Elle me ramène.
12: Hein?
17: Elle me ramène.
12: Non, pas elle me ramène, elle m'aime. On dit.
17: Elle me ramène.
12: Pas elle me ramène, elle m'aime. On dit.
15: Ah ouais.
12: Ah, on y va, c'est parti. Hein.
19: Allez, on y va.
12: Donc surtout, ne te déconcentre pas quand on entend la voix de ta mère. Hein. Tu fais comme si elle n'était pas là.
19: Hein. Non, mais tout va bien, t'inquiète
12: bon,
19: pas.
12: Bon, alors là, on va essayer. Elle fait quoi dans la vie?
19: Ben, moi, je suis SDF, je fais la route, quoi.
12: D'accord, ok. Elle fait quoi dans la vie? Je suis SDF, d'accord. En plus de ça, t'es sourd, hein.
19: Allô?
12: Alors, j'espère qu'on va décrocher ta maman, donc,
19: ben,
12: Fredo.
19: J'espère qu'elle va décrocher, ouais.
12: Ben, j'espère aussi. Hein.
19: Allô, allô, maman?
20: Allô?
12: Oh là là,
19: non, j'entends rien, moi.
12: Allô?
20: Allô?
12: Bon, alors, Fredo.
20: Allô, alors... Jackie, décarche pas sans chaud.
12: Alors, Fredo, on est en direct à la radio.
19: Jackie, ouais, ben, ouais, ben,
12: alors, on va essayer d'appeler ta mère. Pour l'instant, ça décroche pas.
19: Ben, je sais pas pourquoi, parce que j'ai quand même prévenu...
20: Jackie, décroche un show.
12: Il y a un intégral...
20: Allô? Jackie, décroche un show.
12: Ne dis pas allô toutes les deux secondes, Fredo. Je vais parler. Il y a un intégral de Iglesias à gagner. Si elle décroche et qu'elle répète deux fois, Jackie, les croissants chauds.
20: Donc, Jackie, ouais, les croissants chauds.
19: J'espère qu'elle va répondre, hein.
20: Jackie, les croissants chauds.
12: Pour l'instant, ça sonne.
19: Non, bah oui, ça sonne, ouais.
20: Ça sonne pas du tout.
12: Voilà, bon, sans ça sonne, c'est clair, on entend la sonnerie. Pour être sûr, est-ce que du côté du standard, on peut nous dire s'il y a du nouveau? Est-ce que Raymond a décroché?
21: Ça sonne,
12: donc on écoute.
20: Alors,
12: la sonnerie.
20: Les bluffeurs.
19: Ouais, bon.
12: Elle fait quoi dans ta mère dans la vie?
19: Oh, ben, elle est retraitée. Hein.
12: Elle est retraitée, donc elle devrait être là chez elle ce soir.
19: Ouais, de toute façon, je l'ai prévenu, hein. Je lui ai dit de le dire deux fois, Jackie, les croissants chauds, hein.
20: J'ai dit Jackie, alors
12: on attend qu'il y ait
20: Jackie,
19: non mais moi
20: chaud.
19: J'entends rien, hein.
12: On va attendre encore 30 secondes et ensuite on va être obligé de laisser tomber, on remettra cette intégrale à plus tard.
20: Jackie, les croissants chauds.
12: Donc là on est en train d'appeler, vous entendez la sonnerie parce que des fois qu'il y a des gens qui disent qu'on triche, donc écoutez, donc là on appelle chez ta mère.
19: Ouais. Dis-moi Max, c'est bien Voyage au Canada qui a gagné, hein.
12: Il y a un Voyage au Canada avec l'intégrale effectivement de Rolio Iglesias, mais il faut qu'elle décroche, mais là apparemment...
19: Ah mais qu'est-ce qu'elle fait?
12: Ça ne veut pas décrocher. Ça.
19: En plus, je l'ai prévenu. Allô?
20: Allô?
19: Bah non, j'entends rien. Hein. T'entends
20: allô?
19: Max?
12: C'est possible que ta mère soit sortie?
20: Allô?
19: Oh non, pas alors qu'il est, non.
12: Donc là, on laisse sonner.
20: Allô, le con.
19: Allô?
12: C'est con que ta mère ne veuille pas décrocher, c'est dommage.
19: Bah ouais, tu l'as dit, c'est dommage, ouais.
20: Allô?
12: Ah oh là là, puis en plus, j'entends... Allô?
20: Allô?
12: Ah non, j'ai cru entendre quelqu'un.
20: Jackie, des croissants chauds.
12: J'ai cru entendre quelqu'un. Allô?
20: Jackie, des croissants chauds.
12: Attends, tais-toi, Frédéric, s'il te plaît, parce que t'arrêtes pas de répéter ce que je dis. Allô?
20: Allô?
12: Oh, allô?
20: Allô?
12: Attends, il y a quelqu'un. Allô?
20: Allô?
12: Allô?
20: Jackie, des croissants chauds.
12: Ah non, j'entends rien.
20: Jackie, des croissants chauds.
12: Ah non, j'entends rien, non. En plus, on l'entend plus, c'est pénible, parce que ça sonne, en même temps, on entend une voix derrière, au loin. On entend quelqu'un qui parle et qui répète toujours la même chose. Est-ce que... Alors, Raymond, s'il vous plaît, décrochez.
20: Ça y est, c'est décroché.
12: Bon, Fredo,
19: ouais.
12: Je suis désolé, mais là, tu entends, on est de... Après qu'on dise pas que cette émission... C'est vraiment, là, on appelle, mais malheureusement, ta mère ne veut pas décrocher, elle est pas là.
19: Bah ouais, bah c'est grave, hein. Je comprends pas, parce que j'ai quand même prévenu, hein.
12: Voilà, désolé, Fredo. On va essayer de la rappeler plus tard, si tu veux bien.
19: Ouais, c'est cool, ouais.
12: On va la rappeler d'ici 2-3 minutes.
19: Ok, pas de problème.
12: Ok.
19: Ouais,
12: c'est
19: salut.
12: Bon. C'est bon, c'est terminé. Raccroché. Bon, il faut que tu baisses la radio par contre, Fredo, derrière.
6: parce que ça fait un écho et tout.
19: Ça va mieux, hein?
6: Ouais, bah tu baisses le son.
19: Ouais, ça y est, c'est baissé là.
6: Voilà, complètement, voilà.
19: Bah, ouais, écoute, complètement, ouais.
6: Ne bouge pas, Fredo, on va revenir dans un instant, on va rappeler ta maman. On va appeler ta maman.
19: Ouais.
6: D'accord.
19: Ouais.
6: Et on va donc essayer de lui faire un petit jacquet des croissants chauds pour la deuxième fournie.
19: Bah oui, ça ferait bien, moi. Ouais.
6: J'espère qu'elle va décrocher.
19: Ouais, moi aussi, hein.
1: Allô?
6: Alors là, j'espère, cette fois-ci, c'est la dernière fois.
19: Bah oui, c'est la dernière fois, j'espère qu'elle va décrocher, hein.
6: Ouais.
1: Allô?
6: Alors on essaye.
1: Jacquet des croissants chauds.
6: Dernière fois.
1: Jacquet des croissants chauds.
6: Bon, donc on appelle ta mère, là, j'espère qu'elle va décrocher.
19: Oh ouais, y a pas de problème, non.
6: Allô?
19: Elle est là, de toute façon, hein.
6: Allô?
19: Obligée de décrocher, hein.
1: Allô?
6: Voilà, peut-être un problème de standard, parce qu'apparemment ta mère ne décroche pas.
19: Non, ça je comprends pas, parce que apparemment elle est là, hein. Je sais pas où elle peut être. Où elle...
6: Qu'est-ce qu'elle fout, ta mère?
19: Ben, je sais pas ce qu'elle fout. J'entends rien, moi.
6: Elle sort.
1: Allô?
6: Elle sort le soir?
19: Mais non,
6: je sors
19: pas. Mais non.
6: Alors, la règle du jeu, pour la règle du jeu, on vous rappelle, auditeur de la radio locale, que si ta maman décroche et qu'elle répète deux fois Jackie les croissants chauds, elle gagne ce fameux voyage au Canada avec un intégral de Joe Dassin. Mmh. On écoute, alors j'espère qu'elle va décrocher. Hein.
19: Bah ouais, ça serait bien, ouais.
1: Allô, Jackie des croissants chauds.
19: Non. J'entends rien du tout. Bon, hein.
6: Écoute, je suis désolé, mais elle n'est pas là, ta maman, donc on laisse tomber.
19: Ben
6: désolé,
19: non, mais,
6: désolé Fredo, non mais c'est la règle du jeu.
19: Même.
6: C'est la règle du jeu, c'est très très rare qu'on accepte de rappeler une deuxième fois.
19: Oui, mais je là, sais, ouais. Bon, ouais, c'est pour me faire plaisir, c'est normal.
6: Voilà, parce que tu es un auditeur fidèle.
19: Je suis sûr qu'elle est là. Hein.
6: Je sais que tu es un auditeur fidèle et c'est pour ça qu'on a bien voulu le faire, mais là, malheureusement, si ta maman n'est pas là, elle n'est pas là, quoi.
19: Ben attends, on peut pas faire mieux.
6: Non, on va terminer. Non mais ça sonne dans le vide, on entend que ça sonne là.
19: Bah oui, ça sonne, mais j'entends rien, moi.
6: Non, mais qu'on arrête, parce qu'après, il y a des gens qui nous traitent de menteurs et tout, ça sonne, là, parce qu'il y a des...
19: Bah oui, on passe
6: sur
19: des cons, ça, c'est sûr, oui.
6: Parce qu'il y a des... C'est vrai qu'on a reçu des lettres de plainte, comme quoi les gens avaient soi-disant décroché, qu'on ne les entendait pas, mais qu'ils étaient sur l'antenne.
1: Exactement.
6: Alors là, on met sur l'antenne, donc là, on entend la sonnerie de téléphone, hein.
1: C'est pas vrai.
19: Ouais, on entend la sonnerie, mais je comprends pas pourquoi elle décroche pas.
6: Qu'on arrête de dire que c'est pas vrai, que les gens disent, ouais, c'est une radio de menteurs et tout, vous truquez vos jeux, c'est pas vrai.
19: Bon, ouais, bah, c'est sûr, ouais. Non, mais je comprends pas pourquoi elle décroche pas, quoi.
6: Parce qu'elle est pas là! Sinon, elle aurait décroché, ta mère, elle est pas conne.
19: Ben non, ben, bon, en plus, j'ai prévenu, hein, j'ai dit, hein, deux fois, Jackie, les croissants chauds, hein.
6: Eh ben, écoute, je suis désolé, mais elle aurait dû rester chez elle.
1: Les croissants chauds.
6: Elle aurait dû rester chez elle.
19: Qu'est-ce qu'on entend, hein?
1: Les croissants chauds.
6: Attends,
1: c'est qui parle,
19: là? Hein? J'entends rien.
1: Jackie, les croissants chauds.
6: J'entends quelqu'un, il me semble que quelqu'un entend très loin.
19: Oui, moi aussi, très loin.
6: Standard, est-ce qu'on peut me dire?
19: Il y a peut-être une superposition, là.
1: Les croissants chauds.
19: Allô?
6: Pas décroché.
1: Allô?
19: Ouais, j'entends rien, hein.
6: Allô?
19: Tu entends quelque chose, toi?
1: Allô?
6: Allô, oui, bonsoir, allô?
1: Allô?
6: Oui, bonsoir!
1: Bonsoir!
6: Bon, allô, on vous entend un peu bien.
1: C'est Jackie, les croissants chauds.
6: Oui, mais c'est trop tard. Oh, quel dommage.
19: Ben oui.
6: C'est trop tard.
1: Oh, c'est sûr.
6: Vous n'avez pas entendu la sonnerie?
1: Ouais, si.
6: Eh ben voilà, eh ben, il fallait décrocher.
1: Eh ben, j'ai décroché.
6: Oui, mais trop tard.
1: Non.
6: Oh là là, Fredo, ta maman.
19: Ben oui. Bah oui, mais je sais pas pourquoi elle a pas décroché plus tôt, hein.
1: Si, ça fait une heure que je suis au téléphone.
6: On
19: est à l'antenne, là.
1: Et pourquoi, moi, je vous entendais causer, pas vous?
6: Parce que vous écoutiez la radio, mais il fallait décrocher le téléphone.
1: Décrocher, cher monsieur.
6: Oh, vous êtes de mauvaise foi, madame.
19: Ah oui.
6: Vous êtes de mauvaise foi.
1: Écoutez,
6: madame, je suis désolé, vous êtes de mauvaise foi. Croyez bien que si vous aviez décroché, que vous aviez répété deux fois Jackie, c'était gagné. On vous aurait offert avec grand plaisir ce fameux voyage en Irlande. Avec l'intégrale de Michel Sardou.
1: Ouais, ouais.
6: Alors écoutez madame, soyez de mauvaise foi. Alors, on a déjà
1: c'était le Canada avec
6: Josias,
1: maintenant c'est Michel Sardou.
6: On a eu le problème hier déjà avec une auditrice. On a déjà eu le problème hier avec une auditrice qui, pareil, soi-disant, avait décroché, à moins que ce soit un problème technique que nous ayons, mais ça m'étonnerait quand même. Hein.
1: Ben, c'est sûrement, oui.
6: Oui, je pense que c'est plutôt un problème que vous avez, mais chez vous, madame.
1: Non.
6: Fredo,
19: ouais.
6: Un petit mot à ta maman, quand même.
19: Maman, bon anniversaire, hein.
1: Oui, c'est ça.
6: Happy birthday, madame.
1: Merci.
6: Bonne soirée.
1: Au revoir.
6: Ne quittez pas. Au revoir.
19: Ne quittez pas, ouais.
6: Salut, Fredo.
19: Tiens,
6: bon week-end. Je dis salut, bonne soirée.
19: Ouais, salut, ouais.
6: Allez, bonne bourre. Qu'est-ce qui t'amène?
3: Alors, je voulais dire que j'étais pas d'accord pour le... C'était quoi de Jackie Croissant Chaud, là?
6: Ouais.
3: Parce que la mère du mec, là,
20: Premier appel, on l'entendait déjà plusieurs fois.
6: Ouais.
20: Elle l'a dit au moins 100 fois, quoi.
6: Mais non.
20: Mais je te jure.
6: On était là, Jennifer,
20: non,
6: écoute.
20: Non, je te jure, il y a même ma copine qui est avec moi qui l'a entendu. Hein.
6: Non, mais des fois, il y a des problèmes, il est vrai.
20: Bah, écoute, j'ai une idée, c'est appeler des personnes pour qu'ils confirment. Il y en a plein qui ont dû entendre. Hein.
6: Il est possible qu'il y ait des gens qui ont entendu, ça m'étonnerait, mais... Non, j'ai pas dit ça, mais...
20: Non,
6: écoute,
20: mais t'en étais pas loin.
6: Non, mais tu peux... Non, mais c'est comme si tu me traitais de menteur aussi, alors.
20: Non, non, je ne sais pas, mais je te jure que c'est vrai.
6: T'en es pas loin non plus.
20: Bah
6: écoute, je suis désolé, mais...
20: Non, mais écoute, c'est vrai, on l'entendait, même au deuxième appel, on l'entendait. Hein.
6: Ouais, mais on a essayé de faire tout ce qu'on pouvait. Si elle avait... Oui, à un moment donné, on l'a entendu, parce qu'elle a décroché, mais il faut
20: mais
6: que...
20: Mais même, souviens-toi, au premier appel, des fois, vous entendiez des bruits de loin.
6: Oui.
20: Et ben c'était elle.
6: Non, tu déconnes. Mais non, c'était un truc, c'était quelqu'un dans le bureau qui appelait.
20: Ah non, je te jure.
6: Non, mais écoute, Jennifer.
20: Ah non, écoute, je te le jure.
6: Fais-nous confiance.
20: Non, je peux pas, là, non. Elle a gagné son voyage.
6: S'il y avait quelqu'un qui avait vraiment décroché, crois bien qu'on lui aurait fait gagner avec grand plaisir. Mais elle a pas décroché.
20: Écoute, je te promets, fais appeler d'autres personnes.
6: Mais on a fait déjà Florella et Julie aussi, quand même, pour témoigner, quoi. On est donc trois contre toi.
20: Non, mais nous, on est deux.
6: Oui, mais vous êtes deux, on est trois, et c'est toujours la majorité qui l'emporte.
20: Ouais, mais il y a des millions d'auditeurs, donc on est un million contre vous.
6: Personne ne s'est plaint à part toi sur le Minitel et sur le Standard, donc tu es la seule.
20: Je fais appel à ceux qui sont sur le Minitel et qui ont entendu comme moi.
6: Eh ben écoute, Jennifer, on va rester avec toi hors antenne, et puis si Florent ou Julie ont un témoignage de quelqu'un qui, effectivement, n'a pas entendu la voix de la mère, à ce moment-là, qui nous appelle pour montrer que nous sommes de bonne foi.
20: D'accord.
6: On va faire comme ça, Jennifer.
20: D'accord, voilà.
6: Tout de suite, ne bouge pas, d'accord?
20: D'accord.
6: On va prendre, reste avec nous, en attendant, on va prendre Marine, 17 ans, de Marly-le-Roi. Et Jennifer, tu restes à nos côtés.
20: Ok.
6: D'accord. Pousse-toi un petit peu, parce que t'as un gros cul quand même, hein.
20: C'est pas vrai, je fais que 49 kilos.
6: Ouais, mais enfin quand même. Marine.
20: Ouais.
6: Je t'écoute.
20: Je suis là.
6: Tu es là, je t'écoute. Je suis tout ouïe, j'écoute cette fameuse chanson, et je suis sûr que les auditeurs, à l'idée de savoir que tu vas me chanter une chanson comme les poèmes, sont déjà très émus.
20: Oui, je trépine sous leur...
6: Alors,
20: ouais.
6: On y va.
20: Alors, c'est sur l'air de l'aigle noir.
6: En plus de Barbara.
20: Voilà.
6: On y va.
20: Un beau jour. Ça commence bien.
6: Non, je ronfle pas, mais je fais du genre, putain, fais chier, quoi.
20: D'accord.
6: Alors, on recommence.
20: Un beau jour.
6: Oh là là.
20: Ou peut-être une nuit.
6: Oh là là.
20: Sur un siège, le beau Max s'est assis.
6: Oh, bon, vos gueules, les filles. Chut, où?
20: Ce fut un grand dilemme pour Roger Star Sister.
6: Je crois
20: qu'il avait la haine. Jessica, sans prévenir, entra et lui dit: je te veux toute la nuit.
6: Voilà, ça, c'est vrai.
20: Puis Gérard appela de nulle part et fit un beau poème pour Roger Star Sister.
6: Ah, je chante bien.
20: À 22h, quand pour le doc c'est l'heure de prendre sa canne et de rejoindre sa femme, les auditeurs font tous place à l'acteur, car un petit peu quand même, c'est lui la star système, c'est l'idole, toutes les filles sont folles et crient toute la nuit, Max vient rejoindre au lit. Voilà.
6: Magnifique. Bah écoute, tu chantes vachement bien, ma chérie.
20: Oui,
6: hein.
20: Merci beaucoup.
6: Moi qui commence à me moquer de toi, finalement c'est... Marine, t'as écouté tout à l'heure le Jacques et les croissants chauds?
20: Oui, bien sûr.
6: T'as entendu la voix de la mère?
20: Absolument pas, je crois, mais je pense qu'elle était pas là, mais pas du tout.
6: Je crois que Jennifer avait fumé la moquette.
20: Ah
6: quoi.
20: Oui, je crois aussi. Non, pas du tout, écoute, j'ai fumé le carrelage.
6: Écoute, on a Mathilde, 16 ans, de Perpignan. Bonsoir, Mathilde.
0: Bonsoir.
6: Tu as entendu la voix de la mère?
0: Non, pas du tout. Là, elle a dû rêver, quoi.
20: On est contre moi, là.
6: Mais écoute, Marine, c'est pas grave, ça peut arriver, Jennifer, ça peut arriver que...
20: Mais je te jure sur la vie de ma mère que j'ai entendu. Mais
6: écoute, t'as peut-être entendu une voix.
0: T'as dû rêver, quoi, parce que franchement, nous, on est plein de copines, là, on peut te dire qu'on a rien entendu.
20: Ouais, moi, je confirme aussi,
0: on a rien entendu. Vous avez pas fumé la moquette?
6: Non, mais les filles, non, mais Jennifer, peut-être que tu écoutais sur une radio, puis à côté, il y avait une autre radio, puis voilà,
20: mais
6: puis ça faisait...
20: Ça va pas, mais non.
6: Bon, écoute, Jennifer, tu te fous de ma gueule, là.
20: Non,
6: ah, j'ai compris. tu te fous de ma gueule. Ok, j'ai compris.
20: Non, je
6: okay.
20: Te fous pas de ta gueule. Je te promets, je
6: okay,
20: te ferai
6: okay.
20: pas.
6: Ok, attends, mais franchement, si elle avait vraiment décroché, je lui aurais offert ce voyage avec grand plaisir et cette intégrale.
20: Mais je te dis, j'ai entendu.
6: Écoute, je suis désolé, Jennifer, mais Marine est là pour témoigner, Mathilde aussi.
0: Ouais.
6: Et je trouve que là, t'as pas l'impression de te sentir un peu seule?
20: Non, il y a ma copine qui est avec moi.
6: Eh ben, vous êtes tous les deux restés seuls dans le mensonge.
0: Non. Si. Bah attends, moi j'ai deux copines aussi à côté et elles ont rien entendu quoi. Hein. Et vous étiez sûr que vous étiez pas en train de
6: voilà,
0: c'est... à ce moment-là.
6: Voilà.
0: En tout cas, quoi.
2: En tout cas, non, Jennifer, il y a plein de monde au standard qui disent que t'es comme Jeanne d'Arc.
6: Voilà, c'est un peu Jeanne d'Arc. T'as entendu des voix, t'as entendu les voix d'une de la mère de je ne sais plus qui, mais enfin peu importe, de Fredo et la pauvre mère, si elle avait décroché, crois bien qu'on l'aurait entendu et qu'on lui aurait offert avec grand plaisir ce voyage au Québec.
2: Mais bon, je n'ai rien.
6: Déjà dur à déchiffrer ça.
2: Je n'ai dit, on n'arrêtait pas de vivre. C'est régulièrement à souvenir.
6: Je vais me le remettre ce passage parce que je suis en déconner, j'arrive toujours pas à comprendre ce qu'il dit.
2: Mais bon, je n'ai rien. Je n'ai dit, on n'arrêtait pas de vivre. C'est pas ça assez souvent. C'est régulièrement à souvenir. Bonne chance.
6: Bon, le son est pas très bon parce que c'est sur une radio locale, donc...
4: C'est connu, archi connu et...
6: Il est fort.
2: Bon, mais si vous êtes en voiture, vous restez prudent, vous restez bien calé sur une vie, surtout vous ne bougez pas, vous avez trouvé votre écran.
6: Parce qu'il y a un peu de souffle et tout, ce que c'est sur une cassette, on a... Voilà, pullover, speedy, j'ai écouté bien, là. Vous avez jamais entendu ça, Alex? Non, apparemment non.
2: On reste dans les bons vieux souvenirs, on ouvre bien vos oreilles, ça nous a donné ceci. Je vais vous dire ça, c'était très très très bien. The Milky Way.
6: Alex,
22: ouais.
6: Tu connaissais alors Nono?
22: Un peu, ouais. Un petit peu, ouais.
6: Écoute bien, là.
2: Allez, mes enfants, réclamez la pendule, 23h30, on attaque la dernière petite demi-heure. On se réveille, hein, on se réveille, allez.
6: Il faut qu'un jour j'arrive à l'inviter avant que je me barre quand même. Hein.
22: Ah ouais, c'est clair, là, ah oui. Il fout l'ambiance, quoi.
6: Ah, c'est sûr. Hein.
2: Même que moi, je vous aime. 23h48, mes enfants, on attaque les 12 dernières minutes. Vous allez voir, c'est excellent. C'est dans l'émission maximum.
6: Ce qui est bien, c'est Kenny qui se met à parler doucement.
2: Il vient de nous rejoindre. Il est sur MTV, votre radio locale.
6: Ah oui,
2: si vous voulez nous rejoindre.
6: Ouais, ne bougez pas, vous êtes sur MTV.
2: C'est dans voilà. Un plus bas, 95.7 de Valence en Avignon. 101.6 sur le secteur de Nyon, faisons la romaine. J'ai the new sound for you.
6: Ça fait toujours autant plaisir d'écouter Dodo. Ça fait perpète que j'avais pas écouté ça. J'ai à peu près au moins une heure sur lui. C'est excellent.
22: Ah ouais.
6: Ah bah là, c'est son générique.
2: Et ben voilà, mes enfants, toutes les bonnes choses ont une fin. On se donne rendez-vous lundi, pour moi, lundi soir, à partir de 21h, pour l'émission Souvenirs, Flashback, comme vous voulez. Ce sera tous les grands souvenirs des années 1970, 80, 90. Tout ce que vous n'avez plus l'habitude de retrouver sur la bande dessinée, et ben oui, les à souvenirs.
6: Faut que je l'anime comme ça un soir, Alexandre. Hein.
22: Ah ouais, c'est clair. Ça
2: te la donne,
22: c'est un duel, il
2: assure
22: l'intro et tout.
2: Souvenirs, on va dire, hein. Plutôt du rétro.
22: C'est le meilleur, c'est un système, c'est le meilleur.
6: Ah ben là, mais si Nono venait, on fait un duo d'enfer, là.
22: Ah ouais, c'est clair. On explose le standard, on explose tout.
6: Écoute bien, là, écoute bien.
2: Une excellente matinée. Soyez très très prudents, mes enfants, sur la route. Ah oui, il vaut mieux arriver du coup à 5 minutes en plus. 5 minutes en retard, mais arriver.
6: Il vaut mieux arriver 5 minutes en plus.
2: L'hôpital, hein. Du bois qui arrive à rien, à personne. C'est du bonheur à tout le monde.
6: Voilà.
2: Trop de blabla, je suis pas là pour vous raconter ma vie.
6: Voilà. Bon bah Nono d'MT bien entendu qu'on salue et qui nous écoute assez régulièrement et qui nous appelle de temps en temps et nous donne de ses nouvelles. Mike, 21 ans donc de Paris. Les galères que t'as eues à cause des femmes, c'est quoi Mike? Raconte-moi tout.
23: Salut Max. Eh ben il m'arrive plein de trucs, c'est affolant. Je taffe au McDo. Donc, y a
6: mais vous passez votre vie au McDo, l'otichi au Quick, et toi tu vas passer tes galères au McDo,
23: ouais,
6: faut plus aller là.
23: Je suis pas, je bosse quoi.
6: Enfin bon, ouais, bon, ouais. Bon,
23: ouais, va chie.
6: Toi t'en chies, tu vends de la merde.
23: Ouais, si tu veux. Ouais.
6: Ah non, et oh.
23: Si au bout de 3 mois c'est de la merde.
6: Et McDo caca.
23: Un peu.
6: Quick miam miam.
23: Ouais, ça se discute.
6: Ça se discute avec Delarue, le mardi.
23: Ouais, c'est un bon thème en plus.
6: Ouais. Allez, c'est parti.
23: C'est bon.
24: Je t'écoute.
23: Ma petite caille. Je voudrais te faire des câlins, mais tu refuses.
8: Merci Sky.
9: On peut négocier, remarque. Hein.
8: Je voudrais te faire des câlins, mais je dors dehors. Ma petite Kay, je voudrais te faire des câlins sur un car ferré. Ma petite Kay, je voudrais te faire des câlins sous un duvet. Ma petite Kay, je voudrais te faire des câlins, mais je pique la nuit. Ma petite Kay, je voudrais te faire des câlins, mais tu rentres tard. Ma petite Kay, je voudrais te faire des câlins sur des étoiles. Ma petite Kay, je voudrais te faire des câlins, mais j'ai des problèmes. Ma petite Kay, je voudrais te faire des câlins quand tu conduis. Ma petite Kay, je voudrais te faire des câlins dans une fusée.
9: Ouh.
8: Voilà.
9: Oh là là là là là là. Oh là là, tu t'es surpassé, GG, hein, là. Il n'y a rien à dire. C'est grandiose.
8: Alors maintenant, il y en a un autre. Mais alors, ce nom-là, ça va être dur à dire.
9: C'est quoi?
10: Attends, Gérard, je voulais juste dire que pendant que tu fais l'autre, il y a ta petite Kay qui va devoir faire la réponse.
9: Ah oui, c'est vrai, oui.
8: Ma petite Kay...
9: Attends, il y a Julie, attends, mais deux secondes, Julie, attends, parce qu'elle avait déjà envie de te répondre. Deux secondes, attends. Parce
8: non, mais la petite Kay a fait sa réponse sur papier libre, c'est tout.
9: Ah, bon, apparemment, ça sera sur Je t'aime, apparemment.
8: Bon, ben, après, sa réponse...
9: apparemment, c'est un poème sur Je t'aime. Apparemment, c'est un poème sur Je t'aime.
8: Mais de toute manière, moi, faudrait que je te voie, mon chef.
9: Non, mais on n'est pas là pour parler... vas-y, continue les poèmes, vas-y.
8: Alors, maintenant, ça s'adresse à Petite Filoute.
9: Petite Filoute, c'est qui, ça?
11: Grosse Filoute.
9: C'est Philippe. C'est Philippe.
8: Je sais pas, elle se reconnaîtra.
9: C'est Philippe, ça, c'est...
8: Non, c'est Petite Filoute.
9: T'es pédé?
8: Non. Ça va se reconnaître.
9: Comment t'as trouvé le premier poème?
24: Mortel.
9: Et toi, Séverine?
24: Ouais.
9: Ouais, sans plus.
24: Non,
9: il connaît rien, Séverine. Et où? Voilà, c'est tout.
24: Ouais, de vouloir, il devrait.
9: Ouais,
24: action.
9: Oh là là, Séverine, elle est coincée.
24: C'est bon, ouais.
9: Allez, GG, vas-y pour un autre,
8: Bon, alors là, cette petite pilote, elle va se reconnaître.
9: Allez, vas-y.
8: J'espère qu'elle va pas m'appeler, elle s'appelle Dali.
9: D'accord, t'inquiète pas, elle t'appellera pas.
8: Non, mais elle va me biper.
9: Non, mais elle va... Alors, s'il te plaît, si tu t'es reconnu, surtout, tu ne le bipes pas parce qu'il veut pas, hein.
8: Ouais, si, elle sait. Donc, petite filoute, je voudrais te faire beaucoup de câlins avant de dormir. Petite filoute, je voudrais te faire beaucoup de câlins comme tu les mérites.
9: C'est toujours pareil.
8: Ouais, mais... Hein?
9: C'est toujours pareil.
8: Ouais, mais attends, avec petite filoute, c'est pas évident.
9: Ah, ça aurait été avec grosse filoute, ça aurait été beaucoup plus facile. Hein.
8: Non, c'est pas une grosse filoute, celle-là.
9: Allez, vas-y.
8: Donc, j'étais comme tu le mérites.
9: Ouais. Alors,
8: petite filoute, je voudrais te faire beaucoup de câlins, comme tu aimes en recevoir.
9: D'accord.
8: Petite filoute, je voudrais te faire beaucoup de câlins avant de... Comme tu dois aimer.
9: Oui.
8: Alors, petite filoute, je voudrais te faire beaucoup de câlins quand tu rentres du boulot.
9: Ouais.
8: Petite filoute, je voudrais te faire des câlins quand on est allongé sur l'herbe.
9: Ouais.
8: Bon, enfin bref, passons.
9: Ouais.
8: Petite filoute, je voudrais te faire beaucoup de câlins sur le sable en plein soleil. Petite filoute, je voudrais te faire beaucoup de câlins toute une journée.
9: Ouais.
8: Petite filoute, je voudrais te faire beaucoup de câlins assis sur un banc.
9: Oh là là, il est moyen celui-là, moi je le trouve pas génial. Hein.
24: Ça ressemble assez au premier.
9: Ouais, ça ressemble assez au premier là, ça manque d'imagination. Hein. Dis donc,
8: non, t'as... alors maintenant.
9: Alors celui-là est pas.
8: Voilà, bien nouveau.
9: Ah bah ouais, attendez, bon là, putain, merde.
8: Je t'aime.
9: Allez, fais péter.
8: Bon,
9: vas-y, fais-nous.
8: C'est bon, derrière.
9: Non, parce que si GG nous fait vraiment un prout dans la cabine, mon pote, je vais te dire, il va y avoir asphyxie, il va falloir appeler les pompiers.
10: Là, c'est le Je t'aime numéro 33.
9: Oui, c'est un peu ça, oui. Alors, un Je t'aime, ça changerait un peu des autres, parce que c'est vrai que GG, des Je t'aime, t'en as jamais fait. Hein.
8: Ah. Alors, je voudrais te dire une view sur un Kangoo.
9: Oh non, c'est les mêmes.
8: Non, attends.
9: C'est pareil.
8: Attends. Non.
10: Bon, je vais te dire, avant c'était sur un chameau, maintenant c'est sur un Kangoo.
8: Mais laisse-moi finir.
9: Alors vas-y.
8: Alors, je voudrais te dire je t'aime sur un Kangoo. Je voudrais te dire je t'aime sur un hérisson. Je voudrais te dire une view sur un Kaola.
9: Mais où tu vas chercher ça?
8: Ça doit pas, c'est des nouveaux ceux-là, merde.
9: Ah vas-y.
8: Bon, sur un Kaola. Je voudrais te dire I love you sur un hamster.
23: je redis à celui-là, I love you, sur une guimauve. Oh merde. Je voulais te dire, je I love you, sur un carabin.
6: Oula, ça y est, reçoit des messages, GG.
23: Ouais.
6: Oh, l'autre, il a le tatou et tout.
23: Je voulais te dire, I love you sur un scorpion.
6: Oh, ça y est, il y a toutes les femmes qui l'appellent.
23: Et je voudrais te dire, I love you sur un cri de grillon. Je voudrais te dire, I love you sur un serin. Je voudrais te dire, I love you sur une sirène de pompier.
6: Oh oui, pas d'ambulance, un pompier.
23: Oui, pompier. Hein. Attends, je vais savoir qui c'est qui m'appelle. De manière, je savais qu'elle allait m'bipper.
6: C'est qui?
23: Ben, c'est Lali, donc on va la faire chier, on va l'appeler en direct, celle-là.
6: Non, vas-y, termine tes poèmes d'abord. C'est pour ça que les gens appellent.
23: Bon, alors, donc on va... C'est pas grave si il sonne. Donc, la main.
6: Ah, la main, vas-y.
23: Là, je voudrais te prendre la main sur une salamandre. Je voudrais te prendre la main sur une sauterelle.
6: Oh.
23: Je voudrais te prendre la main sur le bord... d'une rivière.
6: Oh, c'est pas très dur ça à faire, hein, comme poème.
23: Je voudrais te prendre la main quand on va au paradis.
6: Oh, facile.
23: Je voudrais te prendre la main quand on va chez le barbier.
6: Ah, pas mal ça.
23: Je voudrais te prendre la main sur une planche de surf.
6: Ouf, c'est joli.
23: Je voudrais te prendre la main sur la croisette.
6: Ouh.
23: Je voudrais te prendre la main sur un tatou. Je voudrais te prendre la main devant un feu de cheminée.
6: Ouh.
23: Je voudrais te prendre la main sur un hélicoptère.
6: Oh, mais où tu vas chercher tout ça? Comment tu fais, GG? Est-ce que tu peux réexpliquer aux gens comment tu fais pour avoir
23: non,
6: tout
23: non,
6: ces...
23: non, non, non.
6: Comment tu fais pour avoir toute cette imagination?
23: Ben, j'essaie de trouver des sujets.
6: Tu crois que tu serais capable, Mike? Non, ça m'étonnerait, hein.
23: Si.
6: Mmh.
23: J'ai un petit truc pour Julie, là, qui est pas mal.
6: Non, vas-y, vas-y.
23: Vas-y pour Julie.
6: Vas-y.
23: Alors, pour l'instant, Julie. Je vais regarder qui c'est qui m'a bipé.
6: Vas-y, pour l'instant,
23: alors,
6: puis après...
23: Julie,
6: c'est vrai que t'es là, hein.
23: Gérard,
5: oui, je suis là.
6: Tu peux parler quand tu veux, hein.
5: Ouais, ouais.
6: Voilà. Et tu peux partir quand tu veux aussi. Hein.
5: Non, j'ai quoi. Je vais raconter mon histoire. Alors,
6: t'inquiète pas. Vas-y, Mike, vas-y,
23: alors,
6: t'as dit.
23: C'est pour Julie, parce que apparemment, ça marche bien avec Gérard, et comme je suis un peu jaloux, j'ai écrit ça.
6: Ouais, c'est vrai.
23: Alors le soir tombe et mes yeux aussi, sombrer la nuit, sombrer ma vie.
6: Non, c'est trop chiant,
23: non,
6: ça.
23: Alors, je passe.
6: Oh là là, c'est casse-couille, ça.
23: Attends.
6: Oh, c'est chiant, ces poèmes, putain.
23: Attends la fin.
6: Vas-y.
23: Pense à cet thème, pense à toi-même, rappelle-toi que vivre est un dilemme. Dans les concerts des idées, as-tu oublié combien on souffre de n'être aimé qu'à moitié.
6: Non, c'est nul, perdu ça.
23: Dans le regard de ton
6: ça veut rien
23: âge,
6: dire, faut parler des mots qui veulent dire quelque chose, des vraies phrases où tu peux être des images, pas des...
5: J'y crois pas.
6: Mais c'est pas bien, ces poèmes. Mais les poèmes, il faut que ça soit simple, il faut dire des choses comme tu les penses.
5: Oui,
6: pas...
5: je veux dire, j'ai des animaux.
6: Mais non.
5: Je voudrais.
6: Mais non, mais c'est à chier ces poèmes qui ne veulent rien dire. Là.
5: Ouais.
6: Tu es belle comme un mot de rose et machin et tout.
23: C'est
6: à chier ça.
23: Bon, je l'arrange alors.
6: Mais ouais, ça veut rien dire. Faut la réalité, faut parler avec des mots, faut pas aller inventer des mots dans les.
23: Bon,
6: aller chercher des mots des autres.
23: Directement alors.
6: Mais bon, c'est beaucoup plus simple et puis c'est efficace.
5: Mike, moi j'adore tes poèmes.
23: Ouais,
6: mais
23: toi,
6: non, mais
23: toi, putain.
6: C'est comme les chansons françaises, y a rien de plus beau que ça. Les plus belles chansons françaises sont les textes simples qui veulent dire quelque chose, quoi. Pas

0: Notez-le.
1: Okay.
0: Le deuxième, c'est ça. À la queue leu leu, on l'appelle.
1: La classe, on l'appelle.
0: Non, à la queue leu leu.
1: À la queue leu leu.
0: À la queue leu leu.
1: Putain. À la queue leu leu.
0: Alors, il est vraiment phénoménal.
1: Ouais.
0: Phénoménal, vous dites par exemple phénoménal. D'accord. Ouais. Ça, c'est. Samba. Samba.
1: Samba.
0: Ok, et celui-là.
2: Bimbo.
0: Oh. Bimbo.
1: Bimbo.
0: Ok. Et quand je vous mets un extrait, vous dites bimbo, machin, un truc, on va voir combien de fois vous êtes là. Attention. Ouais. Alors.
2: On commence.
0: Vous commencez tous les deux.
2: Ouais, ouais.
0: Alors, d'accord, on y va. Bimbo.
2: Ah mais taisez-vous les deux, c'est nous qui commençons.
1: Oh, vous êtes
2: ils nous ont embrouillés.
0: Champion des morts.
3: C'est leur faute, c'est leur faute, c'est leur faute.
0: Merguez déjà pour tout le monde pour commencer, merguez. Allez, on y va, c'est parti. Attention, c'est parti.
2: Phénoménal. Phénoménal. Il est vraiment Samba. Bimbo. Phénoménal.
0: Attends.
2: Y'a tout là. Phénoménal, la queue de leu, samba. Phénoménal. Phénoménal.
1: Samba.
2: Queue de leu.
0: Manamana.
2: Bimbo.
1: Ah,
0: bimbo.
3: Non, j'ai dit Muppet,
0: Ouais, mais bon, attention. Alors, on va recommencer maintenant avec toute notre équipe, là, les nouveaux, là. On va faire un par un, en fin de compte. Je vais commencer avec Manu, tiens, Manu du standard. Manu allez, du standard, Manu allez, du standard, on y va.
2: Vas-y.
0: Alors attention, c'est parti.
2: Muppet. À la queue leu leu. Muppet. Phénoménal.

0: phénoménal. Ah, la queue leu-leu. Muppet. Phénoménal. Phénoménal. Bimbo.
1: T'as dit phénoménal, alors c'était
2: Samba.
0: Ah, pardon.
1: Pas mal quand même. Phil. Ah non, d'abord Philippe. Alors Philippe, Philippe de Vichy. Philippe de Vichy. Ok.
2: Parti.
1: On y va.
2: Ouais.
1: Allez, attention, c'est parti.
2: À la queue leu-leu. Phénoménal. À la queue leu-leu. Samba. Bimbo. Muppet. Phénoménal.
1: Ah non, t'as dit Muppet alors que c'était Bimbo. C'était Bimbo.
2: Mais Max.
1: Attention.
2: Max.
1: Oh putain, il y a une pute. On rigole. C'est lui qui m'a dit ça tout à l'heure.
2: Max.
1: Oh, non, mais fais pas ça, surtout pas, Marine. Non, non, oh là là, il en peut plus.
3: Les gars, j'ai bouffé tout le cru.
1: Oh, mais arrête, non, non. Oh là là, le fils d'ail se fait emballer par Marine.
3: Excellent, j'adore. Il adore rester.
1: Tu veux, là? Tu veux quoi, là? Higgins.
2: Ouais, mec, deux secondes. Et si on faisait une tournante, là?
1: Non, non, non, d'abord, on finit comme ça.
2: On fera une tournante.
1: Après, on fera une tournante. T'es prêt?
2: Vas-y.
1: Attention.
2: Phénoménal. Phénoménal. Me fait. Bimbo. Samba. Phénoménal. Samba. Phénoménal. Quelle me fait. Bimbo. Samba. Phénoménal. Samba. Bah, que le. Phénoménal. Bimbo.
1: Eh non, non, Samba, mais c'est pas mal.
2: Ouais.
1: Attention, là, la grande gueule qui arrive. J'aime pas trop le jeu.
3: Il est vraiment le bon blaireau, c'est le filet.
1: Ouais. Attention, on va y aller.
3: T'es malin, vas-y, on voit la
1: pire. Je starte tout.
3: Ouais, vas-y, on voit.
1: Attention, c'est parti.
3: Que le. Phénoménal. Que le. Samba. Muppet.
1: Non, Muppet.
2: Oh.
3: Toi-même.
1: Alors maintenant, on va faire une tournante. Alors, on commence en premier, qu'on se trompe pas. Alors, c'est Higgins en premier.
2: Ouais.
1: Philippe de Vichy en deuxième.
2: Ouais.
1: D'accord. Ensuite, Manu,
3: ouais,
1: du Standard et Fildar. D'accord.
2: Vas-y.
1: Higgins, Philippe, Manu, Fildar. Prêt?
2: Prêt.
1: J'appuie sur Start. Pour les cinq. Attention. C'est parti.
2: Phénoménal.
3: Samba. Phénoménal.
2: Samba. Muppet.
1: Non,
2: Bimbo.
1: Qui
2: c'est Bimbo. Ah, c'est Bimbo. Ah, c'est Bimbo.

0: qui a planté, c'est Philippe.
1: Philippe éliminé. Philippe, alors c'est Higgins, Manu, Fildar. Attention, c'est parti. Philippe.
2: Ouais.
1: Essaye d'être le juré avec moi, parce que c'est entre mixer et penser au truc.
2: Yeah, ça marche.
1: Tu penses que quand celui qui a bah,
2: comment ça va
1: c'est Higgins en premier, ouais. Manu et Fildar. Attention. Okay. Philippe, Higgins, t'es prêt?
2: Yes. Muppet.
1: À la queue leu-leu. Muppet.
2: C'est Noël.
1: À la queue leu-leu.
3: Samba.
1: Non, c'était pas...
0: C'est... Pas Samba.
2: C'est Samba. Non, c'est Samba, c'est Samba.
1: Je sais,
2: Samba.
0: Bimbo.
4: Phénomène.
2: Oh, il a chanté.
0: J'ai dit Phéno Samba.
2: Phéno Samba, vas-y.
1: La finale entre Higgins et Manu.
2: Ah, Bimbo leu-leu aussi.
1: Ah, ah. La finale entre les deux, donc d'abord Higgins et ensuite Manu. Attention.
2: Je vais te tuer, là.
0: Phénoménal.
2: Mopette.
0: Que le le.
2: Phénoménal.
0: Que le le.
2: Samba.
0: Bimbo.
2: Samba.
0: Bimbo.
2: Phénoménal.
0: À la que le le.
2: Mopette.
0: Phénoménal.
2: Que le le.
0: Phénoménal.
1: Oh, oh,
0: merde.
2: I'm the winner.
1: The winner is Higgins.
2: Yes.
1: Bravo,
0: pas mal, pas mal.
1: Bravo, bravo.
2: Bon, ben, je serre la main.
1: Donc, tu viens de gagner, bien entendu, ton point merguez.
2: Bien sûr, ouais.
1: Eh, mais c'est un excellent jeu, ça. Tu fais ça avec d'autres trucs français.
2: Je peux avoir un pin, aussi.
1: Ah, c'est une bonne idée,
2: et
1: ça.
2: Et un pin 3 sur chaud. Un pin, culé-le.
1: Tiens, c'est pour lui donner une idée à Arthur, comme ça, s'il veut gagner aux victoires de... L'année prochaine, il va arriver avec des clips à la télé sur TF1. Éliminé.
4: Avec tous les tarés de son équipe, ça va pas être beau.
1: Ouais, éliminé. Non, ça pourrait être bien, ça.
2: Avec Magic.
1: Quoi?
2: Avec Magic.
1: Ah ouais, avec Magic et tout ça.
2: Ah, elle t'a
1: ça pourrait le faire, ça.
2: Ah ouais.
1: Non, mais c'est bon esprit, quand même, mes idées, là, à chaque fois. Putain, j'ai des idées de...
2: Ouais, c'est ça. Tu devrais recommencer ça avec un autre style de musique, tu vois.
1: Qu'est-ce que j'ai ce soir, écoute.
0: Non.
1: Oh, putain, mais qu'est-ce que vous m'avez fait bouffer?
0: Oh là là.
1: Mais qu'est-ce que vous m'avez fait?
4: Bah, je vais te l'avouer, moi aussi j'ai mangé comme toi parce que j'ai bouffé tes restes, comme d'hab. Et j'ai pété dans ta caisse et ça puait grave aussi.
2: Putain, mais... T'es en défaite.
1: Attends, mais je vais pas donner le. Je vais pas le donner la
0: marche.
1: Je vais pas donner la marque. Hein, comme dirait François, je vais pas donner la marque de où on a loué, mais là putain. On a loué de la bouffe, on va la rendre.
4: Alors que moi, ça va très bien.
1: Ah non, mais on a l'impression qu'on l'a loué, parce que tu sais, quand tu loues quelque chose, tu le gardes, puis tu le rends. Mais non, on n'arrête pas de le rendre, là. Oh putain, c'est loué.
4: Mais t'as bien servi, hein.
2: Il y a Max, ça pue.
0: Ah, ça c'est clair.
1: Pardon, qu'est-ce que tu dis?
2: Oh, Max, ça pue.
1: Bah, je sais bien que ça sent pas bon, mais
2: oh,
1: là. Je sais que ça pue, je sais bien. Et c'est pour saluer tous les nouveaux auditeurs qui viennent de nous rejoindre, des Vosges et d'Épinal.
2: Yes,
1: c'est pour souhaiter la bienvenue, quand même.
5: Max,
1: oui.
5: T'as pas envie de faire caca?
1: Non, ça va aller. Bon, on remercie Philippe, bravo pour le dépucelage.
0: Oh là là.
1: Bon, félicitations.
2: Ah, merci.
1: Et puis, Higgins, dans un instant, t'explique ce que c'est que la caca, d'accord, la caca mix, tout ça, ok.
2: Bah.
1: Une caca musique.
0: Ouais.
2: Caca musique.
1: Les Bee Gees, quand même. Staying Alive.
6: Vous pouvez continuer à nous appeler, bien sûr. 0-875-000, on y va. Staying Alive, disco, quand même.
1: Staying Alive sur Fun Radio, les Bee Gees, continuez à nous appeler, hein, qu'est-ce qu'il y a? Ah ouais, on est en train de déconner, on est en train de déconner. On imaginait que je me fasse virer ou que je me barque avec le chèque qu'ils vont me faire ici avec l'ancienneté. J'hallucine. C'est que quand même, hein. Hein, la bomba, attention là. Tense partout en vacances, là, c'est clair, quoi. Oh là là là là, faites attention un jour, hein, avec vos patrons quand même, hein, si vous faites virer, regardez bien la loi, tout ça, c'est un bordel, on ne s'en sort pas. Alors, on va bientôt se quitter, hein, parce que, y a, ouais, oui, c'est comme ça. Higgins, 18 ans de Paris, tu veux savoir ce qu'est la caca?
2: Bah, la caca.
1: Alors, d'abord la caca, alors on a créé ça avec Fildar, c'est-à-dire que quand il venait à la maison, quand il venait chez moi, il y a eu un moment donné, quand il mixait un peu à la maison... Qu'est-ce que j'ai bouffé? J'en ai tant.
0: C'est un cimetière!
4: À mon avis, ça, c'est la purée.
1: Non, mais petit, parce qu'il n'est pas près du microphone.
0: Ah, que le microphone dans l'as.
1: Ah, bah ouais, mais. Donc, en fin de compte, il venait mixer, puis quand. Je lui donnais plein de disques à un moment donné, je lui donnais une vingtaine, une trentaine de vinyles à chaque fois, chaque semaine, quoi. Parce que je rangeais un peu les miens. Des fois plus.
0: Ah, Ah, un peu moins des fois, hein.
1: Ah bah attends, les coliques t'as chez toi, t'es bon toi.
0: C'est clair.
1: Et il s'est avéré très vite que c'était de la merde. Parce que quand il voulait quand même vérifier à la radio, il s'apercevait quand même que au niveau du tempo, c'était un peu chelou. Et donc, on disait, ouais, c'est de la merde, c'est du caca. Et puis, bon, qu'en fin de compte, au lieu de dire du caca, on a dit c'est de la caca et c'est du caca. Voilà, tout est. Et c'est vrai qu'après, on a un peu modernisé et vulgarisé ce truc. Et c'est de la caca mix. Quand il mixe mal, c'est de la caca. Tout est de la caca. Mais c'est vrai que quand je lui donne un disque, je dis, tiens, j'ai de la bonne caca pour toi. Et il repart, il était collé de disques, il est tout content. Et les disques de la caca, il les met sous sa télé. Et comme ça lui permet d'avoir une sorte de meuble.
0: Ouais.
2: Mais en termes de caca, tu pourrais donner des noms de musique?
1: Non, mais il y a tout style, ça va de la trance à la techno, de la house, il y a des trucs, mais il y a des trucs que j'ai achetés, que j'ai réussi à récupérer à la radio. Et...
2: Ah, c'est la caca invasion, quoi.
1: Et ce qu'il faudrait, c'est que demain, il faudrait qu'il en ramène 2-3 de la caca. 2-3 caca bomba, mais alors vraiment de la bomba.
4: C'est vrai, hein. Ceux qui sont sous la télé, alors.
1: Ah, y a peut-être le pire, c'est qu'il y a des gens qui vont peut-être adorer le style que t'as, mais c'est des trucs très linéaires. Ça bouge pas. Je sais pas pourquoi. Je sais pas, c'est de la. C'est de la caca, tout
2: c'est
1: ça.
2: Brut, quoi.
1: C'est très brut, c'est.
2: Oui, comme la caca.
1: Mais il y a des gens qui vont aimer ça. Est-ce qu'il y a des trucs un peu art techno, mais pas très sympa, mais que des gens vont adorer. Donc.
2: Il y a du gros caca liquide qui sont pas bons.
1: Non, mais là c'est autre chose. Là, on parle de la caca, c'est un mot, c'est pas.
2: Non, mais même en termes de musique, tu vois, du qui pue, mais du qui pue encore plus que la caca normale.
4: La caca qui pue quand même. Certainement.
1: Parce que attends, je vais avoir 2-3 skates qui puent. Par contre, ce qu'on pourrait faire très rapidement, Finard, c'est qu'il pourrait nous faire un petit caca mix.
0: Ah ouais.
1: Avec quoi? Eh ben, on prend deux caca là-bas dans le bureau, je te file deux caca, tu me les mixes.
4: Ouais, pourquoi pas.
1: Comme ça, je vais te faire écouter ce que c'est que la caca mix.
2: Avec un caca bite.
1: Alors vas-y, va chercher deux disques. Vite, on a 10 minutes. Un quart d'heure.
0: Bah, assez, hein.
1: Je vais te... Attends, alors il faudrait... Tiens, va en face déjà et vois s'il y a un micro qui marche. Je viens de commuter le studio déjà. Olive, il est encore dans les parages? Olive, il est encore dans les... Ah ouais.
2: Dis donc, Max.
1: Ah, juste pour voir si ça marche bien, oui.
2: Est-ce que Gérard, en tant que personne, peut être classé comme caca personne?
1: Ah, bah, il fait des caca débats, c'est clair.
2: Caca débats, ouais.
1: Non, c'est juste pour voir si le studio à côté marche, parce qu'on va faire écouter un caca mix de Fildar, donc juste pour voir si ça fonctionne bien. Ah, là.
4: Tu m'entends, là?
1: Oui. Ah, bah, ça marche, reste là à l'antenne, alors, parle avec.
4: Ah, bah, on m'entend.
1: J'arrive!
2: Ouais.
1: Non, Higgins!
2: Ouais.
1: J'arrive!
2: Ah, bah, pas de problème. Moi, je suis tout seul, quoi, comme un con, là.
1: Hein? J'entends rien là!
2: Je suis tout seul à l'antenne, je suis un caca. Hein.
0: Mais non, vas-y, parle!
2: Ah, ouais, bon bah, c'est l'histoire du caca.
1: Ouais, mais je m'entends moi, mais j'entends pas ce que tu
4: disais. Attends, ouais, bon. Allô?
2: Voilà, c'est la caca.
1: Higgins! Bon, je l'entends pas, Higgins!
2: Higgins!
1: Olivier! Olivier, putain! Higgins! Allô? Je l'entends pas, Higgins! Non, il est où? Pourquoi on l'entend pas chez nous? Higgins! On t'entend, mais alors à 50 km, Higgins.
2: Ouais.
1: Ah bah voilà, bah attends, oh là. Les mecs. T'es là, Higgins? Higgins.
2: Bon.
1: Bah attends, Higgins. Et ils m'entendent pas là. Higgins.
2: Ouais.
1: Tu m'entends?
2: Bah ouais.
1: Ah ouais, d'accord, ok, voilà. Et là, il faut lever là? Voilà,
2: ouais,
1: comme ça.
2: Ouais, je t'entends, mais ouais, comme si t'étais dans un sous-marin, quoi.
1: Bon, bah ça y est. Ah bon, comme si j'étais dans un sous-marin?
2: Ouais, comme ça, incroyable.
1: Bah, je suis dans le studio de maintenance à côté, donc c'est le studio le plus pourri qu'on puisse avoir sur la bande FM.
2: C'est pas de la caca pure, quoi.
1: Ah bah si, ça c'est de la caca studio de merde, mais alors grave de chez grave, là. Bon, attention, enfin,
2: c'est
1: là.
2: Encore exploitable, quoi.
1: Alors, attends, on va faire un essai. Alors, vas-y, mets du son pour voir. Fais péter un peu de son, là. Pourquoi ça sort pas ici? Attendez, on est en train de. Pourquoi ça marche pas? Mais pourquoi ça marche pas? Ça marchait quand j'ai joué la dernière fois. C'est lequel?
4: C'est celui-là.
1: C'est celui-là? Pourquoi ça marche plus? Alors attendez. Higgins?
2: Ouais.
1: On est en train de régler là. Hein.
2: Vas-y. C'est quoi? Je me.
1: Ça y est, ça marche, c'est parti, attention.
2: Ah, vas-y.
1: Bon. Là, c'est Fildar qui va donc mixer.
4: Tu n'as pas le temps de tout faire.
1: Hey, c'est monsieur Souma que t'appelles.
4: Équipe cool, brother.
1: Souma, on va appeler Souma, on y va, c'est parti.
4: J'ai même pas une feuille blanche, un stylo, je peux rien noter.
1: Mais tiens, regarde,
4: il est casse-couille, hein.
1: Ah là là, des fois j'ai des idées, là. J'ai un poème là. Un poème, j'ai envie d'écrire un poème passion.
4: Non, s'il te plaît, c'est pas ça.
1: Passion, ça rime avec fion.
4: C'est bon.
1: Passion.
3: Allô? Allô?
5: Allô?
3: Oui, Marabout?
5: Allô?
3: Oui, bonsoir. Allô, monsieur?
5: Allô?
3: Oui, bonsoir. Allô, Marabout, vous m'entendez?
5: Allô?
3: Oui. Ah. Allô?
5: Allô?
3: Oui. Allô?
5: Allô?
3: Allô?
7: Allô?
3: Allô?
7: Oui.
3: Oui. Oui, c'est moi.
7: Oui.
3: Allô?
7: Oui.
3: Votre. Il est là, ton mari?
7: Oui, c'est là-bas.
3: Tu peux me le passer? Mais t'es là, allô Marabout? Mais qu'est-ce que c'est que ces mêmes? Mais c'est quoi ces dingues? Je comprends plus rien, moi, excusez-moi, pour les auditeurs qui nous écoutent, vous dites, mais c'est quoi ce bordel, Max, on n'y comprend plus
8: rien. Parce que c'est sa meuf qui a décroché.
3: Ouais, mais alors, mais il y a l'autre qui est là, allô, il fout de ma gueule ou quoi? Non, mais attends, il me prend mon rôle.
8: C'est pas le but du jeu,
3: c'est mon rôle, là, moi, mon Marabout, maintenant c'est les Marabouts qui me font du allô, allô.
8: Non, c'est pas bon.
3: Je l'ai peut-être envoûté, moi, avec ce truc.
8: Allô?
3: Allô? Allô? Allô, Marabout?
8: Il est toujours là.
3: Mais qu'est-ce que c'est que ce bordel? Je n'y crois plus. Prépare-moi Will parce que j'ai l'impression qu'on va vite revenir sur Will et sa déclaration d'amour à la petite Alexandra.
8: C'est plus que c'était les marabouts. Ah,
3: mais,
8: quand là, même,
3: mais c'est hallucinant maintenant. Ils deviennent presque normaux et on dirait des médecins. Et c'est des vrais médecins. Allô,
8: allô marabout.
3: Mais vous êtes bête ou quoi? Allô.
5: Bah,
3: marabout. Tu m'entends marabout?
5: Non,
3: tu m'entends? Oui, parce que tu m'entends parce que voilà, je vais t'appeler, je vais te faire chier jusqu'à minuit. Donc c'est pour ça que je voulais savoir si tu m'entendais bien.
5: Allô.
3: Allô. Ah, fait caca. Il m'a traité de PD, c'est bon.
8: Oh,
3: c'est
8: bon ça.
3: Un marabout insultant, c'est bien la première fois que j'entends ça. Hein.
5: Allô.
3: Allô. Allô. Rappelle-le sur le fixe, sur le portable.
8: Allô. Allô.
3: Allô. Allô. Ils se sont passés le mot apparemment. Allô.
5: Allô.
3: Allô.
5: Allô.
3: Allô.
5: Allô.
3: Allô.
5: Oui.
3: Allô.
5: Allô.
3: Allô, Marabout.
5: C'est qui?
3: C'est moi.
5: Qui?
3: Moi.
5: Le coq?
3: Hein?
5: Tu as poulet au coq?
3: Quoi?
5: Tu as le coq?
3: Quoi?
5: Tu as quoi?
3: Oui. Allô.
5: Quoi?
3: Allô.
5: Oui.
3: Allô.
5: Écoute, mes enfants dorment, hein, s'il te plaît, ok? Tu ne déranges pas mes enfants, ok?
3: Ah.
5: Allô.
3: J'ai peur.
5: Tu ne déranges pas les enfants, il y a les enfants qui dorment. Demain,
3: ah,
5: je sais. À l'école, okay?
3: Ah oui, d'accord, ok.
5: Voilà, alors là, c'est pas la peine de rappeler sur le portable, il y a les enfants qui dorment, ok?
3: Allô?
5: Voilà.
3: Allô?
5: Tu raccroches le portable, là, il y a les enfants qui dorment.
3: Allô?
5: Voilà.
3: Fais-moi, mets-toi tout nu.
5: Allô?
3: Allô?
8: Allez, bouge, Marabout, ondule, Marabout.
5: Allô?
3: Oh, la honte.
8: Tant pis, dis-tu, Marabout.
3: Excuse-moi, mais arrête de crier allô, arrête.
5: Allô?
3: Allô?
5: Arrête, dis-lui de ne pas appeler le portable. Il y a mes enfants qui dorment.
3: D'accord, ok.
5: À l'école.
3: Ah, d'accord, ok, faut que j'arrête.
5: Voilà.
3: D'accord, ok.
5: Si vous n'avez pas les enfants, moi j'ai les enfants. Mes enfants dorment, ils vont à l'école demain.
3: Mais moi aussi j'en ai trois dans le studio.
5: Ah, allez, alors vous arrêtez d'appeler sur mon portable. Il y a mes enfants qui dorment.
3: Allô.
9: Papa.
3: Allô.
5: Je vous écoute.
3: Oui, bonsoir monsieur.
5: Mais dites à vos connards là d'abord, je n'ai pas appelé mon portable.
9: Papa,
5: okay?
3: Qui c'est qui appelle sur le portable? Vas-y.
5: Oui, mais ça fait quoi? Je vous écoute.
3: Allô, oui, voilà, je vous explique, c'est que ma copine s'est fait envoûter.
5: Quelle est votre copine?
3: Disons que. Attendez.
5: Dites à vos amis, je n'ai pas appelé mon portable. Je vous dis
3: que c'est pas moi, mais j'appelle pas sur le portable. C'est pas moi.
5: Ah ok, ah, c'est bon alors, dans ce cas, ou vous appelez sur mon fixe, ou vous appelez sur mon portable, il y a...
3: Je sais, non mais j'arrête, non mais attendez, c'est pas le but, non mais attendez, je ne comprends rien. Moi je vous appelle là sur le fixe, j'appelle absolument pas sur le portable.
5: Je vous écoute alors, qu'est-ce qu'il y a?
3: Bon, je vous explique, Marabout, on s'est déjà vu, je suis un de vos clients.
5: Attends, n'inquiète pas.
3: Oui.
5: Allô?
3: Allô?
5: Oui,
3: c'est moi. Oui, donc j'étais... Oui.
5: Vous appelez sur le portable, vous appelez sur le fixe là, mais qu'est-ce que vous faites là? Je vous ai dit, il y a mes enfants qui dorment.
3: Oui, je sais bien, mais c'est
5: pour ça.
3: Mais vous énervez pas, Marabout.
5: Allô?
3: Allô? Allô? Oh, c'est caca. Bon, allô, Marabout.
8: Il a coupé de partout.
3: Marabout? Marabout?
5: Expliquez ce que vous voulez, sinon vous raccrochez le téléphone.
3: Voilà, je vous explique, alors calmement. Alors je vous explique très calmement, voilà. Donc, j'ai eu l'occasion de venir vous voir il n'y a pas si longtemps que ça.
5: D'accord.
3: Il y a à peu près un mois et demi. Et je voulais d'abord vous remercier pour ce que vous aviez fait pour moi parce que ça a très très bien fonctionné.
5: Un mois et demi?
3: Peut-être un petit peu plus, un petit peu moins.
5: Quel est votre nom?
3: Pardon?
5: Quel est votre nom?
3: Je préfère rester dans...
5: Je préfère que vous me dites votre nom. Si vous ne dites pas votre nom, je pense que...
3: Non, mais bien sûr, mais je vais vous le donner, il n'y a pas de souci. Mais c'est vrai que j'aurais préféré rester un petit peu dans...
5: Attends, vous m'appelez pourquoi? Dites-moi, pourquoi vous m'appelez?
3: Bah voilà, donc... Ouais, j'ai des problèmes... Ça n'arrête pas de faire des gros proutes. Et je voulais savoir si...
5: T'arrêtes pas de péter ou quoi?
3: Pardon?
5: T'arrêtes pas de péter.
3: J'arrête pas de péter, voilà.
5: Ouais, après?
3: Et voilà, et je voulais savoir si c'était possible de vous rencontrer pour essayer de faire des... quelque chose.
5: Quoi?
3: Quoi, j'en sais rien, moi. C'est pas moi le marabout.
5: Ah, ensuite, tu n'arrêtes pas de péter, alors là, va te faire un kilo, alors. Voilà.
3: Eh ben voilà, c'est ce que je voulais entendre de ta bouche.
5: Alors, là, va te faire enculer.
3: D'accord, merci beaucoup.
5: Bonne nuit.
3: Au revoir.
5: Ciao.
9: Ah, il est énorme.
8: Un bon conseil de marabout comme ça.
3: Ah non, franchement, non, lui, il est énorme. Évidemment, c'est gratuit. Évidemment, les gens se disent, mais quel est l'intérêt de faire ça? Je n'en sais rien moi-même. J'avoue que je ne sais même pas où je mets les pieds. Pourquoi je fais ça? Dans quelle étagère? Qu'est-ce que je fais sur cette antenne? Comment j'ai pu appeler un marabout? Alors, alors les gens disent, mais pourquoi t'as pas rappelé sur le portable? C'est qu'on a réessayé hors antenne et apparemment, le portable ne fonctionnait plus.
10: Il avait coupé. Il y a sa copine qui décrochait systématiquement et au bout d'un moment, ils l'ont mis directement sur répondeur.
3: Ah merde, quel dommage. À mon avis, on peut récidiver d'ici 5 à 10 minutes. On peut recommencer avec lui. Parce qu'il va réallumer son portable d'ici quelques minutes. C'est quoi exactement déjà? C'était monsieur?
10: C'est monsieur Souma.
3: Alors pour ceux qui n'ont pas suivi ou ceux qui ont suivi, rappelez-vous, on l'a appelé tout à l'heure sur son fixe. Il voulait plus qu'on appelle sur son portable pour pas réveiller les gamins. Bon, c'est vrai qu'on est un peu dur dans l'histoire, mais bon, il menaçait.
11: T'as un petit peu insulté quoi.
3: Il m'a un petit peu, il m'a dit d'aller me faire enculer. Hein.
10: Quand même. Il se fait enculer par un marabout, crois-moi.
3: C'est dangereux, attention. Donc on rappelle le marabout sans plus tarder. Là, on commence
10: par le portable.
3: D'accord. Attends, ouais, j'aurais commencé par le fixe, moi. Non, il faut commencer par le fixe. Okay. Bah oui, après le portable. Oui. D'abord le fixe et après le portable. Ah, je dois avoir des puces, ça me gratte la tête, je sais pas ce que j'ai en ce moment.
8: Ça s'appelle des poux.
3: Non. Allez, on y va, c'est parti! Le fixe. T'es prêt à faire sonner le portable qui décroche?
7: Allô?
3: Oui, bonjour madame, excusez-moi de... Allô, j'espère que je vous dérange pas à cette heure-ci.
7: Si. Non.
3: J'aurais voulu parler à votre mari.
7: Je ne parle pas de qui?
3: Pardon, à un client.
12: Allô?
3: Allô?
12: Oui.
3: Allô?
12: Allô?
3: Oui.
12: Oui?
3: Oui, bonjour.
12: Bonjour.
3: Oui, bonjour, je vous appelais tout à l'heure. Allô?
12: Oui.
3: Allô?
12: Allô?
3: Oui.
12: Allô? Allô?
3: Oui, c'est moi.
12: Je vous ai dit qu'il y a des enfants qui dorment.
3: Je sais
12: de m'appeler sur le portable et sur la maison.
3: Vous appelez où? Sur le portable ou à la maison?
12: Je vous ai dit de laisser les enfants dormir.
3: Pas
12: les enfants qui dorment. Si vous n'êtes pas le père de famille,
3: d'accord.
12: Alors laissez
3: d'accord,
12: les enfants dormir.
3: D'accord, okay. Excusez-moi, d'accord.
12: Vous avez appelé une fois, ça sera la dernière fois. Ok.
3: Attends, ça a coupé.
8: Ça sera la dernière fois, il a dit. Hein.
3: Faut le rappeler parce que ça a coupé. Appelle le sujet. Allô?
10: Il a coupé les deux.
3: Sur le portable, juste pour le portable. Alors vite, il va décrocher vite. Mais c'est pas moi. Hein. C'est les auditeurs qui le veulent. Hein. C'est pour ça que je le fais. Hein. Sinon, je l'aurais jamais fait. Hein.
10: Ah bah, ils ont. Mais je crois qu'il l'a déjà coupé là.
3: Hein?
10: Ils ont bon de
3: tu crois? Mais essaye, vas-y.
10: Un petit coup de fixe, hein, sinon.
3: Non, mais un portable pour le moment, attends.
10: Mais t'es mort.
3: Oh putain. Ça craint.
8: On va se faire encher.
12: Allô?
3: Oui. Juste pour comment allô? Allô?
12: Ça vous a compris ce que j'ai dit?
3: Non mais je croyais qu'il fallait que j'appelle sur le portable et puis sur le fil.
12: Est-ce que vous avez compris ce que j'ai dit?
3: Mais oui!
12: Je vous ai dit d'arrêter d'appeler
3: le portable. Je sais bien, mais je
12: vous dirai pas, écoute-moi bien, je vous dirai pas plus maintenant, ça va m'endormir moi.
3: D'accord.
12: Si vous êtes jeune maintenant, appelez-moi, je vous salue que les bâtards, connards.
3: D'accord, ok, bon bah j'arrête alors, d'accord, ok, bon, alors.
8: Attends, bon, bah, ça fait enculer.
3: Attends. Qu'est-ce que... Allô?
10: Ah, il a raccroché. Non, c'est le répondeur de son fils.
3: Oh là, on va rappeler encore tout à l'heure. Ne vous inquiétez pas.
8: Il est chaud.
3: Il est très très chaud. Il est chaud comme la braise. Lui aussi, il est chaud comme la braise. Il est de Saint-Étienne.
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1: C'est bien, quand même.
0: On dit, c'est gentil.
1: Oh oui.
0: Moi, c'est tout, je ne connais pas. Il y a la vie. Quelqu'un y avait
1: Et il connaît les paroles par cœur, heureusement. Hein. Sinon, qu'est-ce que ça serait, hein?
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1: Il était pas bourré, hein.
0: Et voilà ma petite chatte adorée que j'aime du fond du cœur.
1: Alors,
0: c'était dédié pour toi spécialement et pour tous ceux qui ont eu des petits problèmes pour avoir des enfants. Donc j'espère que tu l'as bien enregistré. Donc on va essayer de te joindre d'ici peu de temps.
2: Alors Sandy, qu'est-ce que... Voilà. Mais il n'y a pas d'argent pour le moment, mais il y a de l'audience. Et donc, plus on fera d'audience, peut-être qu'on aura encore plus d'argent pour vous.
3: Bah c'est bien.
2: Comment vas-tu, Sandy ?
3: Je suis un peu étonné, mais bon.
2: Bah écoute, nous non, je m'y attendais. L'équipe était un peu sceptique, se demandait si véritablement le fait que vous veniez le dimanche, ça allait apporter quelque chose de nouveau. Bien qu'on connaisse les talents de Gérard maintenant derrière un micro et tout particulièrement pour mener des débats. Et le fait de venir dimanche, Gérard a eu tout de suite un avis très favorable de la part des auditeurs. Te connaissant moi, ils étaient un petit peu sceptiques au début, donc ils ont dit moi j'ai fait un petit sondage, on va faire ses preuves, hein, on va attendre. Première fois que t'es venu à dimanche, Sandy, ça a plu. On s'est dit pourquoi pas qu'elle revienne une deuxième fois, ça fera juste deux nanas, quoi. Hein.
3: Pourquoi pas.
2: Hein, deux d'un bout, on s'est dit pourquoi pas, au lieu d'un, pourquoi pas deux.
3: Mais c'est un
2: deuxième dé, il y a eu deuxième apparition à dimanche, donc la semaine dernière, il y a 15 jours. Là, ça a été l'explosion dans les sondages. Ça l'a confirmé le dimanche d'après, donc on est très heureux de t'accueillir encore une fois. J'aimerais des applaudissements pour Sandy tout particulièrement.
3: Mais c'est un plaisir de venir vous voir et puis de pouvoir délirer avec vous, c'est vraiment un plaisir.
2: Alors est-ce que tu es toujours aussi impressionné ou est-ce que maintenant on peut dire que ça va mieux ou comment ça se passe dans la tête de Sandy lorsqu'elle vient tous les dimanches ?
3: C'est vrai que ça fait un peu drôle quand même dès que tu viens ici.
2: Aujourd'hui ?
3: Ouais, même encore aujourd'hui,
2: ouais.
3: Mais je suis un peu, là je commence à rougir, ça y est là.
2: C'est vrai, bah oui, parce qu'en fait tu viens que le dimanche depuis peu de temps, donc c'est vrai qu'une fois par semaine, si c'était tous les jours, tu serais plus à l'aise.
3: Voilà,
2: ouais, tu serais plus à l'aise. C'est-à-dire qu'à chaque fois, En plus, tu remets ta place en jeu tous les dimanches, quoi. Je veux dire, c'est quand même le challenge de venir tous les dimanches. Est-ce que tu es venu avec tes recettes de cuisine que tu dois nous faire depuis 15 jours, 3 semaines?
3: Je pense qu'elles sont dans mon sac, mais j'ai peur de les avoir oubliées, mais je pense pas. Bon, je sais pas, faudrait que je regarde.
2: On va vérifier tout ça tout à l'heure, hein, pendant la pause 10, parce qu'il nous reste encore une bonne trentaine de minutes avant de faire la première pause. Il y a l'IRC, bien sûr. Hein, Origo est déjà parti en apnée. IRC.funradio.fr. Donc là, il y a du monde ce soir, si vous voulez éventuellement dialoguer. Il y a nos malaises de ce côté-là. Et puis peut-être qu'on vous fera intervenir lors de cette émission. Très rares sont ceux qui ont la chance de venir le dimanche. C'est vraiment, faut vraiment être chanceux. Au 0803-08-5000. Il y a toujours les conseils de Gérard et Sandy. Hein. Là, c'est officiel ce soir.
0: Bah ouais, comme la semaine dernière.
2: D'accord.
0: C'était pas prévu.
2: D'accord, oui. Sauf que c'était pas prévu, mais là, c'est prévu. C'était un dimanche tous les 15 jours, donc ce dimanche-là était prévu. Bah écoute, peut-être qu'on pourrait démarrer directement par vous, ou je sais pas, non, on va peut-être démarrer par Fildar, qui a passé un week-end très mouvementé. Il faut le dire, hein, parce que vous avez été quand même pas mal dans l'équipe, enfin non, Marc II, à être reparti un petit peu dans votre famille, dans votre... En campagne, dans votre village.
4: Voilà. Alors, je suis reparti chez moi parce que j'avais un mariage.
2: On peut rappeler d'où tu es, de quelle origine?
4: Je viens de Troyes.
2: Magnifique.
4: Dans l'Aube.
2: Oh là là là là, magnifique région.
4: Bourgade de 49 000 habitants.
2: Bien, joli, pas mal. Et donc, quand est-ce qu'on va faire une virée là-bas, là, pour qu'on aille voir les auditeurs quand est-ce que t'emmènes Max là-bas, là?
4: Bah, en été, déjà, c'est mieux.
2: Ouais, c'est vrai, on devait déjà y aller l'année dernière, c'est vrai qu'on a,
4: dès le moment. On ira en juillet.
2: Ouais.
4: On peut y aller en juillet.
2: Ouais. Ouais, faut attendre vraiment juillet pour qu'il fasse beau là-bas.
4: Non, mais c'est pas le problème du temps, c'est surtout le problème de vouloir voir du monde.
2: Ouais, c'est vrai.
4: Parce qu'autrement, c'est mort, c'est
2: bah, juin, ça bouge un peu, non?
4: En juin. Ouais, mais vaut mieux attendre que les Allemands débarquent.
2: Ah bon? Ah, c'est sympa, ça?
4: Ouais.
2: Petites Allemandes sympas?
4: Je sais pas, j'en ai jamais vu, mais.
2: Ah bon?
4: Mais il y en a.
2: Il y en a. Voilà. Je sais que ça existe, mais t'en as jamais vu.
4: Ah, parce qu'il y a lac et je sais qu'il y a un camping, il y a tout ça.
2: Ah oui, c'est sympa, ça, d'accord. Ok, très bien. Alors, ce week-end.
4: Donc, j'étais de mariage. C'est-à-dire que ma cousine se mariait, donc bien sûr, j'étais invité.
2: Mm-hmm.
4: Donc, je suis parti vendredi soir, j'ai couché chez ma mère.
2: Mm-hmm.
4: Donc, ça s'est déroulé le samedi à 17h à la mairie avec toute la famille. Donc, ça fait plaisir, j'ai revu tout le monde.
2: Quel âge a ta cousine?
4: Ouais, t'as une bonne question là. Bon, elle doit avoir entre 25 et 30.
2: 25 et 30 ans, ouais.
4: Voilà, enfin, ça fait longtemps qu'ils se connaissent parce qu'en fait, quand je suis arrivé à Paris, c'est chez eux que j'étais hébergé.
2: Oui, donc on peut quand même les remercier parce que s'ils avaient pas été là, peut-être que tu serais retourné du coup chez toi, de pas savoir où squatter, qu'on t'aurait peut-être jamais connu, malheureusement.
4: Ouais,
2: on aurait pu pas découvrir ce petit talent caché, troyen.
4: Voilà.
2: Après Bigard, Fildar.
4: Je les remercie, surtout qu'ils doivent m'écouter, Pascal et Sylvie.
2: Ah, ils écoutent ce soir?
4: Ouais, certainement.
2: Ah bon?
4: Ouais, ils écoutent tous les soirs en fait.
2: Ah, je savais pas, c'est des auditeurs fidèles en plus.
4: Ouais.
2: Ah, je savais pas, donc le dimanche aussi. En plus, ils savaient que t'allais sûrement en parler parce que c'est le principe du dimanche.
4: Donc, je vous souhaite beaucoup de bonheur. Hein,
2: d'accord.
4: Ouais. Et donc, ça s'est bien passé. La mairie, c'est très rapide, c'est différent de l'église.
2: Ouais.
4: Et après, donc, on est allé à la salle, à une salle où il y avait la teuf, le DJ, le même DJ qu'à l'anniversaire de mon frère, DJ Yves.
2: Oh, on peut applaudir quand même au passage, DJ Yves. Il nous écoute pas, j'espère.
5: Salut Yves.
2: Il nous écoute pas, j'espère.
4: Si, je crois.
2: Malheureusement.
4: Si, parce que à un moment, donc, pendant la soirée, après le dîner, on a fait un peu de karaoké. Parce que c'est sympa, ça donne de l'ambiance.
2: C'est
4: et
2: vrai.
4: Donc, j'ai chanté karaoké Stéphane Echer, Déjeuner en paix.
2: Mmh.
4: Et à la fin de ma chanson, il fait... alors que j'étais en famille, hein, donc j'ai pas compris. On remercie toujours, bien sûr, Fildar de Fun Radio d'être venu parmi nous ce soir.
2: Oh, alors d'où là, applaudissement. Alors là,
4: personne me connaissait, bien sûr, parce que j'étais en famille.
2: Ouais.
4: Enfin, c'est sympa, merci DJ Yves. Et donc il a mis exactement les mêmes disques qu'à l'anniversaire de mon frère.
5: Je fais des essais.
4: Ouais, vas-y. Éclate-toi.
2: Ouais.
4: Et donc j'ai retrouvé tout le monde et puis ça a fini. Enfin non, on en est parti vers 3h du matin parce qu'on était fatigués. Et le lendemain, on est allé manger les restes.
2: Ah, et ça c'est pénible. Généralement, c'est le côté très très pénible de la chose, c'est quand il faut se remettre à manger les restes, quoi.
4: Oui, et puis surtout quand.
2: C'était quoi d'ailleurs? Qu'est-ce que vous avez mangé?
4: C'était simple, c'était un buffet. Donc en fait, t'avais tous les plats et tu devais aller te servir. Donc t'avais des entrées, des viandes froides, du fromage, tout ça. Et puis la pièce montée.
2: C'est plus que si c'était un buffet. À la fin, vous avez quand même pas mal mangé. Donc le lendemain, il devait plus rester que les tiroirs.
4: Si, il en restait.
2: Il devait plus rester que les tiroirs.
4: Ouais, il est commode. Enfin, il y avait.
2: Bien, je ne suis pas persuadé que Sandy ait compris ma blague.
5: Bien sûr, hein.
2: Non.
3: Mais là, en plus, comme j'ai mal à la tête.
2: Oh, tu la tapes pas là-haut.
0: Tu refais pas ça devant moi parce que.
3: Non, mais il m'a pas fait trop mal.
2: Mais non. Non, parce que tu sais ce que c'est qu'un buffet. Tu sais ce que c'est qu'un buffet. Mais c'est aussi un buffet, ça peut être comme une commode. C'est un buffet de table, un buffet. Alors, par contre, je disais, ouais, si t'as mangé un buffet, le lendemain, il devait plus rester que les tiroirs.
3: Ah bah oui, c'est sûr, c'est une petite blague.
1: T'as cambré ?
3: Oui, c'est vrai.
1: Elle est pas drôle, elle est drôle.
3: Si, si, elle est drôle.
1: T'as fine, hein.
2: Bon, maintenant, je m'adresse à ton homme qui est encore plus... Sous lui, c'est bien 3-4 fois. T'as capté ou pas le...
0: Ouais.
3: Oh bah GG toujours, hein.
1: Oh, très bien.
4: Donc, donc on a mangé les restes parce qu'il y en avait énormément, donc il en restait beaucoup encore à midi.
1: Ouais.
4: Et donc après j'ai pris le train et je suis là. Voilà. Donc en fait ça s'est passé très vite, un week-end qui a passé très vite et très sympa.
1: D'accord. Voilà donc
4: ouais.
1: Ça c'était vendredi ça.
4: Non, vendredi en fait je suis parti le soir.
1: Ah ouais, donc t'avais vendredi soir là-bas, le samedi toute la journée, samedi soir et dimanche t'es reparti midi, tu t'es retapé les restes.
4: Voilà.
1: D'accord, très bien. Donc bien sympa.
4: Ouais.
1: Bon temps en fait ou pas là-bas? Quel temps il a fait? Parce qu'ici il a pas fait. Ça a été.
4: Il a fait beau justement vendredi. Non, samedi matin. C'est là que j'ai découvert la pochette de musique de nuit volume 4.
1: Ouais.
4: Donc,
1: ouais,
4: tu vois, il y avait du soleil.
1: En vrai.
4: Il y avait
1: beau,
4: du soleil.
1: Ah oui, explique
4: bleu.
1: À Gérard, explique.
4: Ouais. Tu vois la pochette de musique de nuit 4.
0: Non mais prends-moi pour un con.
1: Ouais, t'as vu comment tu lui parles? Non mais attends, mais t'es complètement, t'es con quoi?
0: T'es cerbé là ou quoi?
1: Attends,
4: tu sais, t'as des nuages.
0: Ouais, non mais.
4: Et puis t'as le ciel bleu. Eh ben moi j'avais ça en vrai.
1: En vrai, c'est-à-dire qu'il a vu il a eu l'impression d'avoir la même image.
4: Ouais, j'étais en campagne et donc il y avait les champs de colza, tu sais,
1: les mêmes couleurs.
0: Il y avait pas des vaches.
4: Non,
1: les mêmes couleurs.
0: Oh, c'est dommage.
4: Avec le jaune, le bleu et le blanc.
0: Pourtant, il y a des vaches à Troyes. Hein.
4: Oui, il y a des vaches, oui.
0: T'as un appart qui est
1: Qui connaît Troyes? Tu connais toi en tant que quand t'as été routier? Tu connais bien Troyes, toute cette région, c'est
0: ouais,
1: quoi
0: ouais. Par contre, ils savent pas rouler là-bas.
1: Ils savent pas rouler?
0: Oh, ils sont pire qu'à Paris.
1: Mais est-ce que réellement, Gérard, il y a des endroits où on ne sait pas rouler? En tant que routier, est-ce qu'il y a vraiment des endroits où tu te souviens dans ton métier où t'avais vraiment des régions de la France où tu disais ah là, enfin bon, pas la catastrophe, mais tu disais ah là là, je vais aller là, ils savent pas conduire, là ils savent bien conduire. Il y a des endroits où ils savent pas vraiment conduire. Où ils ont une réputation de ne pas savoir conduire.
0: Disons, ça va peut-être faire mal à ceux qui sont.
1: C'est pas grave, non, mais c'est une réputation.
0: Lyon, par contre, quand tu arrives au tunnel de Fourvière, là c'est la vraie catastrophe.
1: Oui, mais c'est normal, c'est parce que c'est le tunnel. Mais
0: non, même avant que tu rentres dans le tunnel, t'as une sortie pour aller.
1: Mais c'est parce que c'est normal. On peut dire qu'à Paris on sait pas conduire parce qu'à Paris quand t'arrives au périph c'est le bordel, tout le monde arrive en même temps, donc on va dire ouais à Paris on sait pas conduire. Je te demande est-ce qu'il y a des endroits, des régions, plus que un tunnel ou un périphérique, mais des régions ou des départements où on dit que routier, ah là, c'est là où on sait conduire, là on sait pas conduire. Est-ce qu'il y a des réputations qu'on fait de...
0: Non, pas...
1: Pas vraiment?
0: Non, pourquoi dans le 77?
4: La Seine-et-Marne.
1: Dans le Seine-et-Marne?
4: La Seine-et-Marne, c'est des vrais cons.
1: Ah bon?
4: Ouais, au volant, c'est des vrais cons.
2: Orléans aussi, la région d'Orléans aussi.
1: Ah bon?
4: Ah là là.
1: Pourquoi on dit ça alors? Mais c'est de réputation, c'est vrai, non?
0: Non, parce que bon, apparemment dans le 77, moi, du quel côté que tu veux dire?
1: Approche-toi de ton micro, vraiment.
0: Du côté de Meaux.
4: Ouais, voilà, oui, quand tu Marne-la-Vallée, tout ça, quand tu vas en direction de Marne-la-Vallée, tu vois.
0: Moi, Fontainebleau.
4: Voilà.
0: Ouais, bah ça, c'est les coins de merde, oui.
1: Mmh.
0: Ouais. Orléans,
1: qu'est-ce que t'en penses, Rigo?
0: Orléans, je vois pas trop. Hein.
6: Ah, si. Moi non plus, Orléans.
1: Oh, non, mais...
2: Merci.
1: Orléans.com. Orléans.com.
6: Vous voulez la circulation sur Orléans?
1: Ouais, ça serait bien, on peut savoir ça.
6: Ouais,
1: ah bah, on va essayer alors. Non, mais sérieusement, donc il y a de réputation, non. Il n'y a pas d'endroit.
0: Non, pas.
1: Quel est, de tout ce que tu as fait en France qu'on parle, c'est vrai que c'est une jolie région, j'imagine Troyes. Enfin bon, ça gagne à être connu.
4: Oui, bah oui, bien sûr.
1: T'as fait la France entière, t'as fait tous les départements, t'as quasiment tout fait. Parce que toi, t'étais routier, mais t'étais pas spécialisé dans une région. Tu faisais toute la France, tu livrais partout sur la France.
0: Ouais, Rouen, Le Havre. Par contre.
1: Ouais, mais donc ça, c'est dans le sud, mais est-ce que tu descendais dans le sud, dans le centre de la France? Est-ce que tu allais jusqu'à Marseille ou tout?
0: Non.
1: Ça? Non, jamais. Mais tu connais tous ces coins-là, tout partout.
0: Ouais.
1: Quel est pour toi, de tout ce que t'as fait, le coin qui t'a le plus marqué au niveau beauté du paysage?
0: Le Havre, pour le port et Rouen.
1: Le port Rouen,
0: c'est bien. Quand il y a la fameuse fête là sur les bords de Seine, là c'est super super sympa à voir.
1: Il y a quoi? Il y a.
0: Je sais plus ce que c'est comme fête.
1: Saint-Denis, non, peut-être pour aider, non, peut-être
3: pas. Je sais pas, la fête foraine, je sais pas.
0: Bah ouais, c'est une.
3: Voilà, je sais pas du tout.
1: Je sais pas. Il y a d'ailleurs, mon frère m'a parlé d'un truc là, vendredi soir, après je raconterai un peu ce que j'ai fait, mais il me disait qu'il y avait un truc qui était super sympa également, où t'étais complètement dépaysé, qui est dans la banlieue parisienne, peut-être que là Rigaud pourra nous aider. C'est où carrément il paraît qu'il chante des vieux morceaux des années 30, 40, 50, c'est sur les bords de Seine, sur la Marne, près de la Marne.
2: La Guinguette, non?
1: C'est peut-être, ouais, je sais pas, c'est un endroit.
6: C'est à Nogent.
1: Ouais. Ah peut-être, ouais. Tu descends sur les quais, enfin bon, comme dans Paris, t'es complètement perdu. Les gens, c'est des vieux bistrots et les mecs, il y a des expos, enfin tu peux acheter des vieux livres et les mecs jouent de la vieille musique des années 30, 40, 50. Ah ouais, c'est dans quel coin ça? C'est où exactement?
2: Nogent.
1: Ça me plairait bien.
2: Nogent sur Marne, c'est où j'habitais en fait. Et mon frère m'a dit que c'était vraiment. Ah bon?
6: Je suis pas sûr, hein, j'ai dit ça comme ça. Parce
2: non, mais
6: que je sais
2: c'est,
6: qu'il y a des
2: c'est,
6: trucs.
2: C'est ça. C'est un ça existe encore, hein, parce qu'il m'a dit que dernièrement il était allé, que c'était vraiment très joli, qu'il fallait vraiment le faire. Quoi.
4: Ouais,
2: donc,
4: c'est beau,
2: ouais. Ouais. Non, mais même musicalement, il m'a dit t'as plus l'impression. À combien de kilomètres de Paris?
4: Mais c'est en direction de Metz-Nancy, tu prends Porte de Bercy.
5: Tout près.
4: Et tu prends la direction A4, et en fait, t'arrives à Nogent-sur-Marne.
6: C'est pas loin.
2: Ah ouais, c'est carrément. C'est ça, oui, c'est ce qu'il m'a dit, oui. C'est à quoi? Une 30 bornes de Paris,
6: Disneyland. Non, mais même pas 10.
2: Ah ouais, même pas 10 de Paris.
4: C'est avant
6: Disneyland.
2: Un samedi après-midi, je vais y aller parce qu'il paraît que c'est vraiment très sympa, ou un vendredi, il paraît que c'est cool, quoi.
4: Ouais, tu fais du vélo là-bas ou tu peux prendre des barques.
2: Même marcher, ouais. Il m'a dit sur les quais, les mecs jouent de la vieille musique, accordéon, vraiment habillés comme à l'époque. Donc
4: des canotiers, tout ça.
2: Tu connais ça, Phil, Gérard?
0: Ouais, ouais.
2: Ouais, bien, connais bien.
0: Ouais,
2: les samedis, ouais.
3: Non, moi je connais pas du tout. Là.
2: Bah, on va falloir peut-être y aller, que tu l'emmènes. Hein.
3: Mais c'est vrai que c'est.
2: Tiens, d'ailleurs, hey, en parlant d'emmener quelque part, là, je vais un peu dans toutes les directions, mais on parlait du courrier de Gérard avant, quand même, pour remonter le moral, là, tout de suite, là. Bah merde, Apolline,
4: tu lui fais pas deux fois le coup, hein.
5: Qu'est-ce que tu fais?
2: C'est pas toi qui lui as pris, non.
3: Non, c'est là.
5: Tu vas aller au ciné, pépère.
2: Et voilà, vous avez entendu parler, j'imagine, du film qui s'appelle Je règle mon pas sur le pas de mon père, c'est avec Jean-Yann, le nouveau Jean-Yann, là où tu les vois marcher dans la rue. Non, sur le bord de l'autoroute.
4: C'est un film.
2: Un film de cinéma, tu vois ce que c'est? C'est un truc qui cartonne, qui est très drôle. Et de la part d'un ami à moi, tu connais Stéphane, c'est celui que j'ai dans le mix, le rouquin, là, Stéphane d'Enovergy. Et ben, je l'appelle le rouquin. Hein. C'est sa sœur, c'est grâce à sa sœur, qui travaille dans le cinéma, qui t'offre à toi et à Sandy deux places gratuites pour aller voir. Il faut y aller en semaine, hein, donc il faut y aller peut-être genre un jeudi après-midi avant les débats.
0: Non, c'est où? Tu peux aller dans n'importe quelle salle?
2: Ouais. Mais le mieux, c'est de venir sur les Champs-Élysées.
3: Bah, je remercie cette personne-là qui nous donne ça, c'est gentiment.
2: Faut aller sur les Champs, tu vas sur les Champs-Élysées vers 18-20h ou à 20h, et puis après, tu sors 10h30, tu fais un petit McDo, puis voilà, puis tu arrives ici vers 11h30 minuit, comme ça, le jeudi, avant de commencer tes débats, tu viens et t'arrives à minuit direct, t'as mangé, et tu nous parles un peu du film.
0: Bah ouais. Tiens, bah, comme ça, Sandy, jeudi, tu viendras.
2: Bah voilà, jeudi, tu viendras, ça te fera du bien en plus.
0: Comme ça, tu pourras pas enregistrer, mais tant pis.
3: Ça peut être une bonne solution.
2: Ça peut être une idée. Ceci dit, tu viens avec tes cassettes, on peut très bien enregistrer les débats d'un bureau. Hein. Rien l'un n'empêche pas l'autre. Hein.
3: Ouais, parce que j'adore les débats de GG.
2: Bah oui, c'est vrai que ça cartonne. On sera obligé exceptionnellement ce dimanche-là de revenir sur ce qui s'est passé jeudi.
0: Jeudi, oui.
2: Je n'ai pas tout entendu puisque j'ai enregistré Technomax et tu le sais puisque j'ai entendu que tu en avais parlé. J'ai récupéré quelques extraits de l'émission pour quand même les rediffuser pour que ceux qui n'ont pas suivi puissent comprendre de quoi on va parler. Parce qu'il s'est passé des choses
0: catastrophiques.
2: Je tiens à dire qu'on risque d'être dans la merde à cause des 300 000 francs.
0: Ouais. Ouais, mais ça. Non, mais même, t'avais pas à faire ça lors des débats. C'était, de toute manière, tu sais très bien que quand le chef est pas là, c'est moi qui commande. Donc, t'avais pas à faire
2: ça. Ça, j'avais précisé dès le début. J'avais dit, c'est Gérard qui décide puisque je n'étais pas présent dans les locaux. Et que t'avais comme sergent, en fin de compte, en deuxième, en bras droit, Fildar.
0: Ouais, mais lui, ça a été parce que ça s'est bien passé. Donc,
2: Bah, c'est ton pote, hein. Je veux dire, c'est clair. Pour lui, ça a tout. Regarde, il t'en demande cinq, putain. C'est clair.
0: Par contre, qui a super bien bossé.
2: Bon, laisse-moi deviner, Manu.
0: Non, Manu, pas trop. Deuxième débat, il a foiré un peu.
3: Olivier.
0: Oh la race.
2: Olivier a bien bossé.
0: Olivier, il est venu aider Manu parce que j'avais viré Apolline des studios.
2: Ah, Apolline, c'était la catastrophe.
0: À cause des 300 000 là, qu'elle a fait gagner. Alors, plus deux CD qu'on peut jamais gagner le jeudi.
2: T'as fait gagner des CD le jeudi, toi.
3: Je me suis dit que
2: ça fait pas gagner l'audimat. Et en plus,
0: parce qu'au contraire, avec tes conneries, on est.
2: Bah oui, bien sûr, ça fait perdre.
0: Et on est descendu à 7000.
2: Bah bien sûr, parce que les gens, s'ils entendent des CD à gagner, ils appellent plus pour participer au débat. Mais en plus, les gens sur l'internet, ils éteignent leur ordinateur pour aller au standard.
3: Ouais, donc, mais bon, les CD.
2: Problème, il est là.
3: Les CD à gagner, du coup, les gens, ils sont pas très contents, Gérard.
2: Ils verront ça avec toi.
0: Ils voient ça avec toi. Vous appelez Apolline dès lundi pour savoir. Et
2: non, c'est bon. On va demander peut-être. On va peut-être aller. On va rester sur ce problème-là qui est un problème sérieux. Et ensuite, on demandera un petit peu à Rigo. Je vous raconterai aussi. J'ai fait un très bon restaurant vendredi soir. Si vous êtes amené à venir sur Paris, parce que c'est des vacances, toute zone l'a confondu. Ouais. Quoi qu'il y en ait une qui reprend lundi déjà.
4: Champagne.
2: Il y en a une qui reprend lundi. Donc, il y en a plus que deux.
4: Bon, champomie, alors.
2: Si vous êtes amené sur Paris à la Bastille, il y a un très bon restaurant pour vraiment 400 balles par personne. Quoi. On s'éclate. Hein. Pour 400 balles par personne, vous pouvez commencer à vous éclater un peu.
0: D'accord.
2: Donc
0: 400 balles pour déjà les trouver. Hein.
2: Ouais.
7: Ouais.
3: C'est vrai que c'était un peu cher. Hein.
7: Ouais, je non, non. Pas,
3: je... ah, pour ceux qui ont de l'argent, c'est bon, mais pour ceux qui ont
7: de l'argent. Non, c'est tout bon, c'est tout bon. Alors, Sandy, tu disais?
3: Non, mais je disais pour ceux. Ah ouais, d'accord, c'est bien ce qu'il me semblait que j'avais entendu ça jeudi, mais je savais pas trop ce que c'était. Mais enfin, quoi, voilà.
8: Quoi, t'as entendu ça jeudi?
7: Mais non. T'as rêvé, ma vieille.
8: Mais t'as fumé la moquette.
3: Mais non, parce que quand j'ai participé à ton débat, là, c'est ça que j'ai entendu.
7: Bon, bref. Donc, on parlait des débats de Gérard. Alors, c'est toujours très embêtant d'en parler. C'est vrai que Gérard, c'est sûr, c'est tellement quelque chose qui marque la bande FM que c'est pour ou contre. Il y a des gens qui détestent, c'est normal. Mmh. Il y en a une petite minorité, c'est normal. C'est tellement, ça gueule un peu, c'est des débats très engagés. On n'hésite pas à balancer, à dire ce qu'il faut à dire. Je sais que tu as fait un débat là, bon, qui s'est pas très très bien passé sur l'aide alimentaire, sur
8: l'humanitaire, donc qui sera refait jeudi.
7: Pas sûr.
8: Ah si.
7: Non, je vais t'expliquer pourquoi après, parce que mon patron a appelé et il préfère pour le moment, à cause du Kosovo qu'on oublie. Il a trouvé d'ailleurs très très bien de ta part que t'arrêtes au bout de trois questions, que t'ailles pas jusqu'au bout. Alors je sais que c'est pas fait exprès, mais lui il pense que c'est toi-même qui a voulu arrêter. Ouais, donc il a trouvé que c'était une très bonne initiative de ta part, parce que pour le moment il a pensé que peut-être que tu t'es dit que c'était peut-être trop dangereux à cause du Kosovo. Il faut attendre un petit peu et on mettra ça une fois que la guerre sera terminée, parce que là il a dit que c'était très dangereux vis-à-vis du CSA. Donc on le met de côté, mais on le refera au mois de mai-juin cet été, ouais, juste avant les vacances.
8: Ouais, parce que je crois que l'autre,
7: non, on va le refaire.
8: Ça m'étonnerait que ça soit fini d'ici le mois de juin. Hein.
3: Bon, merci,
7: bref, pour dire que bon, ça fait pas forcément l'unanimité, pour revenir à ce que je disais, et que c'est pour ou contre, mais que le dimanche, il est bien de parler un petit peu pour peut-être donner envie à ces gens-là qui sont encore réticents ou qui ont décidé de mettre, comme tu dis, la clé sous la porte. Pour les débats de Gérard du jeudi, il s'est passé un truc jeudi, trois choses. On écoutera la conclusion de ton débat et on va écouter tout de suite ce qui s'est passé avec Apolline. Et pour commencer, donc, cette histoire de CD dont je n'ai rien écouté, qu'on m'a mis de côté, que je tenais absolument à faire écouter aux auditeurs pour dire qu'il y a eu un problème. Écoutez plutôt ce qui s'est passé jeudi avec Apolline pour commencer.
8: Je crois que t'es un petit peu vite là pour me changer l'auditeur, toi.
7: Mais non, regarde, on a des gens d'avance là. C'est bon, regarde.
3: Non, c'est parce que je l'avais trouvé. Donc.
8: Voilà, ouais.
3: Si.
8: T'as trouvé quoi, toi? T'as trouvé la main de ma sœur dans un culotte d'un zouave. Alors, fais déjà ton boulot correctement, parce que pour l'instant, Rigaud, s'il te plaît.
9: Oui.
8: Tu peux me contrôler ce qu'elle écrit sur ses feuilles.
3: Des noms d'auditeurs.
8: Ouais, tu peux.
9: C'est vrai, c'est des noms d'auditeurs.
8: Ah ouais, fais voir.
7: Non mais c'est le débat, Gérard.
8: Non, attends, parce que moi.
9: Là, tu fais pas le débat. Hein.
7: Alors?
8: Ouais, bien sûr, carrément avec l'adresse, ça veut
3: mais
8: dire
3: ouais,
8: quoi?
3: Mais ouais, c'est pour envoyer un CD.
8: Hé, police, ça va pas ou quoi?
10: Elle donne des
8: Tu te crois où là? T'es starbé ou quoi là? Tu prends des adresses pour envoyer des CD?
7: Ah ouais, quand même.
8: Depuis quand là?
3: Depuis ça?
8: Attends, Pildar!
7: Ah non, mais là, ça va pas là. Calme-toi, Apolline, putain.
8: Merde, ça va pas, non?
9: Gérard.
7: C'est pas vrai, Apolline, calme-toi. Bon.
8: Non, mais attends, dimanche, de toute manière, t'es grillé,
7: saqué,
8: toi.
7: T'es saqué, on le sac. Hein.
8: Toi, dimanche...
7: C'est fini.
3: Ok.
8: Oh là, attends, de toute manière, la paille, on va la garder.
7: Ouais.
8: Je vais
3: direct
8: dire.
3: Au flic, c'est ça?
8: Ouais, non, mais je vais la garder, je vais faire voir ça à Max.
7: Tu l'as?
8: Ça va pas, non? Non, on te demande de prendre des auditeurs, toi, tu me prends des gens pour des CD. Qui c'est qui t'a dit qu'on gagnait des CD le jeudi? Personne.
3: C'est toi en début de débat.
8: Ah bon, c'est moi. Non mais t'es pas un peu folle là? Espèce de pétasse.
7: Voilà, donc ça c'est ce qui s'est passé dimanche.
8: Bravo.
11: Non, jeudi.
7: Jeudi, pardon, alors?
11: Non, mais de toute manière, moi je maintiens ce que j'ai dit. Les feuilles, vu qu'on a eu des petits problèmes pour venir, donc j'ai pas pu les prendre, donc je te les ramène ou je te les ramènerai dans la semaine là.
3: Mais Gérard, tu te rends compte des propos que tu tiens envers moi, comme t'es dur?
11: Et alors, t'avais qu'à faire ton boulot aujourd'hui correctement, ça serait pas produit, c'est tout. Maintenant, c'est tout ce que j'ai à te dire et c'est bon comme ça.
3: Ok.
11: Alors maintenant, si jeudi, moi, je l'ai dit à Max samedi quand il
7: m'a
11: dit,
7: jeudi,
11: je ne te veux plus dans mes débats. C'est terminé.
3: Ça y est, je suis viré.
11: Ouais, t'es viré de l'équipe pour le jeudi déjà.
7: Ah, comme ça, elle apprendra. Hein. Déjà, pour le 30 juin, ça commence un petit peu à l'apprendre. Ah, comme ça, un petit peu à se séparer de l'équipe, petit à petit. On va, plutôt que d'y aller d'un coup fort, on va y aller petit à petit. Moi, j'avais l'intention, dans 15 jours, de déjà lui enlever le dimanche.
4: Ouais, et
7: comme ça, le jeudi, le dimanche, après, on lui dira qu'elle pourrait venir que du mercredi.
8: Lundi.
7: Puisqu'elle vient plus le jeudi dans les débats, on lui fera plus venir jeudi pendant 2 heures, puis elle verra que le mercredi. Le lundi, on lui dira, bah, prends un week-end prolongé, reviens mardi.
4: Puis t'as plus le droit à la cantine à partir de mai. Hein.
3: Ouais. T'es d'accord avec ça, Gérard?
8: Non, bah moi, j'allais te manière, Mike, s'il a raison, là, ce qu'il dit, hein.
3: Ah bah ouais. Tu me défends même pas.
8: Ah non, mais moi, je vais pas te défendre.
7: Bon, voilà, ceci dit, là, il y a un gros problème, et là, je suis très sérieux concernant Gérard et Apolline, et là, malheureusement, il va falloir qu'on lave notre linge sale en famille, en direct. L'histoire des 300 000 francs, qu'est-ce qui s'est passé avant que j'écoute? Parce que là, je n'ai pas écouté du tout et je vais le découvrir en direct. Qu'est-ce qui s'est passé?
8: Ben, je sais pas, elle avait une feuille verte et puis d'un seul coup, c'était marqué, ce qui fait gagner
4: ouais, les artistes en fait et
8: non
7: le mix suprême
4: les cornes
8: ouais,
7: le mix suprême
8: ouais
7: donc, 300 000 francs carrément
8: tu sais, carrément bah donc s'il y avait les données de sa poche bah tu
7: ah bah non parce que non, justement le problème c'est que ça tient sur ton émission donc le problème quoi est-ce qu'elle arrive à Pauline Nicello t'es pas responsable parce que toi t'en as rien à foutre tu n'es que stagiaire c'est que ça va tomber sur ma tête donc sur celle de Gérard parce que c'était pendant ces débats
3: je vais expliquer après parce qu'en fait j'ai appelé la nana pour m'excuser pour les 300 000 francs
7: parle bien devant ton micro
3: il y a quelques petits problèmes donc enfin je vais en parler après Gérard. Parce que il va s'énerver quoi.
8: Non mais moi de manière je veux rien savoir, tu te donnes des merdes. Tu récupères, tu te démerderas, tu lui enverras un chèque de 300 000 balles.
7: Mais non, mais les impayés, en plus de ça, ils vont te le retirer sur ta paye.
8: Alors moi,
7: de
8: si
7: toi.
8: Tu me retires sur ma paye, je te signale que tu risques de morfler.
7: Ah bah oui, c'est clair.
4: Tu sais qu'il les fait pas en un an. Même en deux.
7: Hein. J'ai calculé 300 000 francs avec ce que tu gagnes, il faut 10 ans de débat.
8: Ouais, bah, donc, la pierre d'ici. Hein.
7: Donc, c'est encore dur. Hein. Pour ceux qui t'aiment pas, ça va être dur. Ça va être dur. On n'est pas prêts de se séparer de toi.
8: 2010.
7: Ah, attention, donc on va écouter ce moment que je découvre en même temps que vous. Là, franchement, pour moi, c'est live.
8: Apolline
3: ouais. Qu'est-ce qu'il y a, Gérard?
8: Non, mais tu recommences ou quoi, là?
3: Bah, c'est le mix suprême.
8: Elle
4: a fait gagner le mix suprême.
8: Oh,
4: elle a fait
8: gagner les 300 000 balles. Olivier,
4: t'es taré ou quoi?
8: T'es taré.
4: On va avoir des emmerdes dans la peau.
7: Elle a fait gagner les 300 000 balles.
4: Comment on fait?
3: Si. Elle est là, la fille, je l'ai à l'antenne.
4: Ah, mais non, mais attends.
8: Oh non, moi j'arrête les débats là.
12: Non, mais c'est pas possible ça.
8: Non, moi je continue.
3: On n'a pas mis les disques.
4: On n'a pas mis les 5 disques à peau.
3: C'est pendant le débat, le mix suprême.
8: Non, c'est terminé.
4: C'est 5 disques enchaînés.
8: Au revoir, bonne nuit à tous. Ça va
9: pas, mais non, Gérard, assis-toi. Assis-toi, j'ai du monde qui revient là, tu vas pas faire ça.
8: Non,
4: allume ton micro.
8: Non, je continue pas comme ça. Alors, Apolline, tu dégages.
4: Bon, Apolline, dégage.
3: Oui. Non, arrête.
4: Balance pas toutes ces affaires.
8: Tu dégages.
12: Et tu t'en vas, quoi.
8: Hop, tu dégages. Allez, hop. Allez, va prendre ton casque.
4: Ouais.
8: Dégage. Hop.
4: Dégage.
8: Hop.
3: Doucement.
8: Hop.
7: Ça, t'as bien fait, là.
4: Ça, le mix suprême.
8: Là. Attends.
4: Ça, c'est des preuves, ça. Ça, c'est des preuves, ma petite.
8: Non. Tu me donnes la fiche, là, que t'as dans les mains. Ouais. Hop.
12: Ça, faut que tu le gardes, c'est des preuves, ça.
7: Assieds-toi, sur RC, ils disent non, à peau, par pas.
8: Non.
12: Assieds-toi.
7: Non, attends, elle a fait gagner le mix suprême, elle dégage.
9: Je sais pas où tu lis ça, moi, je vois salope.
8: Au revoir.
7: Ah oui, salope, par pas.
8: Hop, tu dégages. Je te préviens d'une chose. Hey, Apolline.
7: Oui.
8: Bah Gérard, reviens, on est à l'antenne là. Tu t'amuses pas à faire tes saloperies de jeudi.
12: Non.
7: Ouais, c'est terminé. Allez. Ça.
8: Ok.
7: Fini.
8: Allez.
7: Ciao. Bon allez, on reprend le débat en conscience.
4: Allez,
7: comment elle s'appelle la fille qui a gagné le mix suprême là, les 300
8: 000 francs? Non.
4: Bah si, pour qu'on lui dise qu'elle a pas gagné quand même.
8: C'est une Marie Dupré, donc...
4: Non, pas le nom de famille.
8: Marie, n'aie crainte, t'as rien gagné du tout.
4: Tu viens de paumer 300 000 balles, bravo.
8: Voilà, tu viens de tout perdre, parce que le jeudi, on peut pas gagner. Voilà, donc t'as tout perdu.
7: Bon alors comment on fait pour cette histoire? Parce que moi j'ai des comptes à rendre demain avec la direction d'M6 de Fun qui m'a appelé, et même d'M6 parce qu'ils travaillent dessus, parce que c'est M6 qui donne une partie de l'argent. Qu'est-ce que je fais? L'histoire c'est que j'ai demandé, alors écoutez bien, alors moi je sais pas, vous voyez ça entre vous, entre Apo et Gérard.
3: Gérard, je suis un peu désolé parce que bon c'est vrai que pendant ton débat
7: il va falloir parler devant ton micro une bonne fois pour toutes.
3: J'avais pas à faire ça.
7: Voilà.
3: Et donc ce que j'ai fait c'est que j'ai appelé la fille. Et pour recoller les morceaux, et je suis tombée sur ses parents parce que elle est mineure, donc c'est ses parents qui toucheraient l'argent. Et ses parents, ils sont furieux et en fait, ils veulent déposer plainte.
13: Et donc j'ai été convoquée dans le bureau d'Axel Duroux et oui. Il m'a dit que comme j'étais stagiaire et que c'était toi le chef.
7: Alors le problème il est là.
13: Toute la responsabilité reposait sur toi et pas sur moi parce que moi je suis que stagiaire donc.
8: Dans ce cas-là quand on est stagiaire on fait pas des conneries comme ça déjà pour commencer une.
7: Ah ouais, mais pour
8: deux. Ton contrat de manière, j'espère qu'on va te le couper parce que tu t'es pas capable de faire un boulot comme
7: ça. Non mais ça, il s'en fout du débat. Axel, il s'en fout.
8: Maintenant, tu te démerdes. T'essayes de voir avec tes parents s'ils peuvent pas t'avancer du fric. Mais...
13: non, et en fait, le truc, c'est
7: non, mais Gérard, le problème, c'est que ça reste entre nous comme ça en disant tu te démerdes. Mais le problème, c'est que pour la direction de Fun, ça se passera pas comme ça. C'est toi responsable. Ils s'en foutent que tu veux dire à Apo qu'elle se démerde. Elle risque d'être virée. Et toi, de ton côté, il va falloir que tu payes parce que moi, je cautionne pas. C'était toi le responsable. J'ai bien dit, jeudi, j'étais pas là. Le problème, c'est que la famille, on l'a eu et qu'ils sont prêts à demander 30 000 ou 300 000 francs. Voilà. Mais ils veulent être payés. Tu vois, le problème, il est là. Non, mais c'est faute. Il y a une preuve. Je veux dire, ça est passé à l'antenne en direct. Il y a plein de témoins. C'est les auditeurs de Fun qui témoignent. Sinon, ils portent plainte contre Fun et les débats de Gérard. Et donc, on va être dans la merde.
8: Si on retire les débats, Pauline, de toute manière, tu risques de morfler.
13: Okay.
8: Là, tu vas morfler.
13: Non, mais on ne les retirera pas.
8: Non, mais moi, je te dis, c'est pas la peine d'essayer de jouer les gros bras. Hein, parce que pour l'instant, tu n'es que stagiaire, donc tu la fermes.
7: Voilà.
8: Gérard, tu fais ton boulot au standard et c'est tout.
13: Si tu paies 30 000 francs, ils vont pas retirer les débats.
8: Mais ouais, c'est ça.
13: Il suffit que tu fasses.
8: Allez, tais-toi, arrête de dire des conneries, ça vaudra mieux.
7: Ah, là, là, là.
14: Ce qu'on a qu'à faire, c'est qu'on a qu'à faire les débats de Bernard. Sur en PAC est encore là, mais on fera encore des débats. Tiens.
3: Non, mais sinon, moi, j'aurais peut-être une idée, on peut tous se cotiser pour donner les 30 000 francs, quoi.
7: Ouais.
8: Non, bien sûr.
2: C'est là à commencer, hein. C'est la connerie d'Apolline, moi, je paye pas, hein.
7: Non, moi non plus.
9: C'est clair.
7: Ah, bah oui, non, mais Gérard, toi, t'es responsable. Le problème, c'est que tu veux.
8: Moi, de toute manière, tu te démerdes demain avec.
7: Là, s'il y a une connerie qui est faite ce soir, c'est moi le responsable. Mais là, jeudi, c'était toi le responsable, Gérard. C'est que tu n'as pas été capable.
8: Tu te démerdes quand tu seras convoqué avec Axel Duroux.
7: Ah, mais c'est toi qui vas te convoquer. Il faut que tu viennes dans la semaine, déjà. Il faut que tu viennes peut-être demain ou mardi pour. Ils veulent réécouter la cassette avec le CSA pour voir effectivement si ça a été gagné en direct ou pas. Et si ça a bien été gagné hors antenne.
8: Non, ça a été fait hors antenne.
7: Oui, bah justement. Mais c'était pendant. Alors le CSA va te dire oui mais c'était pendant quel débat? Pendant quelle émission? Pendant les débats de Gérard.
8: Ça a été
7: qui est monsieur Gérard débat. C'est toi, c'est toi le responsable.
8: Ça a été c'est le premier débat en plus, c'est bien en espace de deux débats, en espace d'un débat tu me fais deux conneries. C'est ouais. Pas mal, je trouve.
13: Mais en fait, le problème, c'est que elle aurait pas dû, enfin, on n'aurait pas dû lui payer si t'avais pas mentionné son nom à l'antenne. En fait,
8: toi, pour commencer, t'avais pas à faire ça, parce que le jeudi, t'as pas à prendre des gens comme ça au standard pour faire gagner des CD ou autre. Donc, t'es quand même la fautive. Si t'es pas capable de gérer un standard, tu fais une chose, tu restes chez toi, ou comme Max il a dit, eh ben, tu prends un week-end prolongé, tu reviens que le lundi. Et voilà.
7: Voilà.
8: La semaine prochaine, j'espère que tu viendras pas à l'Écho du Lac. C'est tout ce que j'ai à te dire.
7: Justement, tiens, ça tombe très bien que tu parles des soirées de l'Écho du Lac, puisque Rigaud va prendre la parole dans un instant pour nous raconter un petit peu ce qu'il a fait durant son petit week-end mouvementé, j'imagine. Il y a plein de choses. Est-ce que c'est un restaurant thaïlandais, chinois, japonais? Est-ce que c'est avec des copains
2: qui sont poivriers peut-être,
7: qui ont quitté la table en plein milieu du repas?
9: Je vais parler lentement comme ça. Ça va prendre bien du temps.
2: GTI, GTD.
7: Alors justement, Rigaud, qu'est-ce qui t'est arrivé, de mouvementer durant ce week-end, sachant que ton anniversaire arrive à grands pas. On en parlera juste après. Ton anniversaire arrive à grands pas, ouais.
9: Ouais, je sais.
7: Alors.
9: Donc, vendredi, rien de spécial.
7: Bien. Passons au samedi.
9: On s'est reposé du débat qui a été éprouvant.
7: C'est vrai.
9: Pour mon crâne.
7: C'est vrai que c'est dur. Plus ça va,
9: plus j'ai mal à la tête quand je sors des débats.
7: Bah, il faut savoir quand même, petite parenthèse, qu'on parle de débat en parlant de fatigue, que Gérard ne fait que 6 questions sur le premier débat, ouais. Sur les 10, et que 3.
2: Donc, non, mais on les a travaillés à fond.
9: En plus,
7: c'est ça qui est dommage. C'est un peu ça qui est dommage. Et Rigaud, on était d'ailleurs très déçu de déçu de ta part, Gérard, bon, que tu n'abordes pas toutes les questions qu'il avait préparées avec toi.
8: Mais pourquoi? Parce que t'en as une qui faisait pas son boulot. On a été forcé de faire intervenir Olivier pour qu'il la vire parce que c'était la vraie catastrophe.
9: Elle était obligée.
7: Faites intervenir les flics la prochaine fois. Appelez le 12 ou le 13. Hein.
8: Non, parce que donc en fin de compte, on a fait 6 questions sur 10. Et c'est bête parce que les 4 autres qu'on avait sur le premier débat étaient pas mal non plus.
7: Donc samedi soir, donc après t'être bien reposé,
9: Je suis passé chez des potes comme d'hab. Après, je suis rentré chez moi. J'ai fait un jeu qui s'appelle Baldur's Gate.
7: C'est quoi ça? Raconte-moi.
9: C'est un jeu de rôle. Tu crées un personnage, tu te balades dans un monde, machin, un truc.
7: Ah, mais c'est comme les livres, sauf que maintenant c'est sur ordinateur.
9: Ouais, enfin, ça fait des années, mais celui-là, il est bien.
7: Ah, celui-là, il est bien, d'accord.
9: Il fait 5 CD, c'est un peu beaucoup, mais c'est pas mal.
7: Voilà, donc là, tu restes jusqu'à 5-6 heures du matin devant l'ordinateur.
9: À peu près, ouais.
7: D'accord. Mais ta meuf, elle doit criser, non?
9: Elle était pas là, on vit ensemble.
7: Ah, ouais, d'accord. Non, mais même, je veux dire, le samedi soir, quand même.
9: Non, c'était vendredi soir.
7: Ah, vendredi soir. Ah ouais, d'accord.
9: C'était vendredi soir.
7: Ah bon, bah t'as fait des choses alors.
9: Et samedi, j'ai invité des gens à bouffer. Et on s'est fait une bouffe, voilà, entre potes.
7: Bien. Et c'est toi qui fais la bouffe.
9: Et ouais, j'ai fait une grosse salade, quoi.
7: Bien.
9: Qu'est-ce que sympa.
7: Salade verte avec quoi dedans?
15: Ah, la sauce. Salade.
7: Hein?
15: La sauce.
9: Ah, je garde Marcette pour la semaine prochaine.
15: Non, y a pas trop de rigolo.
7: C'était quoi? C'était de l'herbe?
9: Non.
7: Non, c'est une salade. Salade. C'est une salade. Salade.
9: C'est une grosse salade.
15: Salade de shit.
7: Non, c'est bouts de dedans.
9: Non, donc on a un peu picolé, on en est venu à parler de mon voisin de droite actuel, c'est-à-dire de Gérard.
7: Ouais, t'es vraiment parlé de toi d'ailleurs.
9: On s'est rematé les ovnis.
7: Ah, déjà sur les ovnis.
9: Que j'ai ramené à Manu et qui était tout content d'ailleurs.
7: Ouais. Très bien, tiens, en parlant de toi, Gérard aussi, on m'a parlé de toi, un de mes meilleurs potes qui travaille en maison de disque, que tu connais peut-être, c'est Sébastien, un de mes copains, non, tu vois pas, enfin bref, un de ses directeurs, donc des responsables de la maison de disque Mercury, est tombé pour la première fois jeudi dans les débats de Gérard, en zappant d'un rendez-vous, un dîner tard, d'une soirée, il a zappé sur la bande des femmes, il pensait tomber sur moi parce qu'il connaissait l'horaire, il tombe sur un truc et le lendemain il va voir un pote et il dit toi j'entends un taré qui gueulait et il dit mais c'est quoi ce truc, ce mec qui s'appelle Gérard, mais il y a eu un débat mais c'était complètement galactique, on comprenait rien, les questions c'était super compliqué, ça gueulait dans tous les sens, donc là on lui a expliqué

0: happening.
1: Encore.
0: Bon.
1: Rester, ça va être mortel.
0: Les gens, ils en ont marre. Ils disent, putain, la prog, c'est toujours la même sur Fun toutes les deux heures. Et tous les dimanches, Filda, Manu, dès qu'il fait un happening, c'est pour dire qu'il refait du ménage.
1: J'ai fait des trucs différents.
0: Ah bon.
1: J'ai pas passé l'aspirateur.
0: Il est passé sous le canapé. Cette fois-ci, il a pensé à faire le canapé, ouais. Très bien. Gérard nous parlera de son week-end avec Sandy.
2: Ouais, bah attends, bah là, justement, il parle du ménage. Là, ça va être la vraie catastrophe, là. C'est la vraie casse complète, là.
0: C'est vrai.
3: Là, il y a eu des casses.
0: Bon, très bien. Sandy également nous proposera une recette de cuisine en espérant qu'elle l'ait dans son sac avec Filda. Apolline également nous parlera de son week-end. Elle est retournée dans le Nord. Il y a des choses spéciales à dire.
4: Ouais, j'ai un peu bossé. Je suis sortie. Ouais, non, sympa. Très sympa.
0: Elle est un peu sortie, ouais.
4: Voilà.
0: C'était tard dans la nuit. Elle a profité, elle a joui. Elle a couché, pas qu'elle. Ah ouais, pareil qu'elle a baisé tout le week-end.
4: Oh ouais.
3: Ça a dû être crevant, hein.
0: Hein?
4: Ouais, là, ça a dû être crevant.
0: Oh, ça se voit, d'ailleurs.
1: Non, c'est drôle.
0: Elle en a gardé, elle en a mis encore. Regarde, t'as pas vu dans les joues, il y a encore un peu de sperme, là, il y a encore de.
3: Non, j'ai pas
4: pourtant, j'ai bien nettoyé.
0: T'as bien nettoyé?
4: Ouais, ouais.
0: Bon, bah, c'est parfait. On aura les gros melons, hein, qui vont arriver.
1: Ils sont à la bourre, mais ils arrivent.
0: Cabrel également viendra.
1: Non, je pense pas.
0: Hein. Je parlerai de mon petit week-end aussi.
1: Ouais.
0: Et puis, bien sûr, l'anniversaire dont on a touché deux mots tout à l'heure de Rigaud pour ses 25 ans, c'est ça, si je me trompe pas. C'est samedi soir à l'Écho du Lac à Torigny-sur-Vire où toute l'équipe du Star System sera là au grand complet. Quand je dis toute l'équipe, c'est-à-dire monsieur et madame Fildar, monsieur et madame Manu,
1: monsieur Rigaud.
5: Monsieur Rigaud et ses potes.
0: Et ses enfants.
5: Et ses potes. Je vais pas lui infliger une soirée techno. Quoi.
0: Monsieur et Madame Gérard.
1: Il y a une sale rap.
0: Monsieur et Madame Gérard, ouais. Vont venir également.
3: Si. Non, malheureusement, j'ai dit à Gérard que je voulais pas y aller.
0: Pourquoi?
5: Ah, on annule tout
3: je
5: alors.
3: Je sais pas, j'avais pas envie.
2: Ah, bah, j'y vais pas. Non, je sais pas
0: pourquoi. Pourquoi?
2: Parce qu'elle a peur que là-bas, tout le monde lui dise que c'est une grosse.
0: Bon, voilà. Elle a tort parce que je peux t'assurer que là-bas, les gens et... c'est beaucoup plus simple pour toi parce qu'au lieu de juste d'en parler, Gérard y est déjà allé deux fois, je crois.
1: Ouais.
0: Et tu peux quand même témoigner qu'on a été reçus comme des rois.
1: Ouais.
0: Et que les auditeurs. Et que les auditeurs sont vraiment gentils comme tout. Adorables. Écoute, moi j'insiste pas. Si tu veux venir, tu viens. Si tu veux pas venir, tu viens pas. C'est pas un problème, on va pas insister comme on le fait à chaque fois. Mais en tout cas, ça sera une très très grosse soirée. On fêtera l'anniversaire donc de Rigaud. Et il y aura d'autres personnes également, des amis proches qui viendront également. Enfin, ça va être sympa, voilà. On en reparlera tout à l'heure avec la soirée du vendredi. On parlera du courrier également très vite, d'un remix de Gérard également qui nous a été envoyé, qui est pas mal, qui est sympathique. Et puis quoi d'autre encore?
1: C'est
0: quoi
1: ça?
0: C'est pour aller avec le courrier. Voilà. Ah, c'est sympa, Marc.
1: Ouais, c'est sympa.
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0: Eh ouais, dans un instant, sur Fun Radio, vous aurez le droit, bien entendu, au conseil de Gérard et Sandy.
6: Bonsoir, la comble du bonsoir, la comble du
0: En parlant du bowling, c'était pour dire quoi? Que t'en avais fait un ou que...
1: Oui, j'en ai fait un.
0: Ah, t'en as fait un. Et alors, tu t'en es bien sorti?
1: Ouais, ça va.
0: Faire au moins deux parties. Toute l'équipe.
1: Un football.
0: Alors, mon petit Fildar, petite recette aujourd'hui, de quoi les nouveaux donc nous préparer?
1: Je vais vous concocter un cake à la banane.
0: Eh bien, allez-y.
1: Alors, pour cela, il vous faut 100 g de beurre, 100 g de sucre roux, un œuf, 25 g de farine, 2 pincées de sel, une pointe de muscade, une cuillère à café de levure, 2 bananes et 50 g de raisins secs. Alors, vous fouettez les 100 g de beurre avec 100 g de sucre roux. Vous y ajoutez un œuf entier. Vous mélangez 250 g de farine et 2 pincées de sel. Vous y ajoutez une pointe de muscade et une cuillère à café de levure. Vous incorporez 2 bananes bien mûres, hein, réduites en purée et ajoutez 50 g de raisins secs. Faire cuire dans un moule à cake beurré. Vous mettez au four préchauffé à 180 degrés pendant une heure. Et ensuite, bon appétit!
0: Très bien, merci beaucoup!
1: Au revoir!
0: Eh bien, tout de suite, nous allons accueillir notre deuxième princesse.
3: Bonsoir.
0: Bonsoir.
3: Alors, moi, je vais vous contacter un bavaroise aux fraises.
0: Vous contactez par téléphone.

0: Voilà. Alors il vous faut 1 kg de fraises, 8 feuilles de gélatine, 240 g de sucre semoule et 30 centilitres de crème fraîche.
1: Bien, ce n'est pas terminé encore.
0: Alors, ce qu'il faut savoir, c'est que la préparation, c'est 20 minutes et faut mettre au réfrigération 6 heures.
1: Bien, et ensuite, passer ces 6 heures.
0: Alors, faut laver les fraises, équeuter et resserrer 200 g des plus belles pour la décoration.
1: Vous me donnez faim, ma chère Sandy.
0: Ensuite, passer le reste au mixeur.
1: Bien.
0: Faire tremper les feuilles de gélatine à l'eau froide pour les ramollir un petit peu. Préparer un sirop en portant à ébullition le sucre dans 20 centilitres d'eau.
1: Et ensuite?
0: Et hors du feu, incorporer la gélatine et ajouter la purée de fraises.
1: Superbe! Et ensuite?
0: Et ensuite, tourner vigoureusement pour bien mélanger et laisser refroidir.
1: Et ensuite?
0: Et ensuite, montez la crème fraîche au fouet. Lorsqu'elle est bien mousseuse, mélangez avec la préparation aux fraises.
1: Et ensuite,
0: versez le tout dans un moule à bavaroise, rafraîchi à l'eau froide, mettre au réfrigérateur au moins 6 heures.
1: Et ensuite,
0: pour finir, enfin, démoulez au moment de servir après avoir trempé le fond du moule quelques secondes dans l'eau chaude et décorez avec les fraises.
1: Et ensuite,
0: ce qu'il faut savoir, c'est que c'est 370 calories par personne.
1: Merci beaucoup.
0: Voilà.
1: Merci Sandy.
0: Et bon appétit.
1: Merci, bon appétit. Vous pouvez nous retrouver tous les dimanches avec Sandy ainsi que Fida pour nos recettes de gâteaux. J'espère que vous les adorerez. À la semaine prochaine.
0: Salut.
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3: Et voilà, c'est la suite de la radio.
1: En plus, ça donne des couleurs à la peau.
4: Non, mais ça apprend à jouir.
3: Ça apprend à jouir. Et puis ça apprend à jouir.
5: Mais d'ailleurs, j'ai des couleurs.
3: Même à simuler, à jouir, même si c'est pour simuler, mais au moins ça apprend.
5: Ouais, c'est vrai que si je fais comme la fille là.
3: Oh là là là là, catastrophe ça, franchement.
5: Bon, bref, donc voilà.
3: Gérard, sans commentaire apparemment. Il a bien raison.
5: C'est bien.
3: Et donc, sinon, allez, sérieusement.
5: Ouais, donc le midi, je suis allée bouffer au resto avec ma mère. Et puis...
3: Pas devant ton micro.
5: Vendredi soir, pardon. Samedi soir, je suis sortie. On est allé manger chez des amis. D'ailleurs, j'ai pensé à toi, Fildar, parce qu'il y avait une super recette du chili qu'il faudra que je te donne, qui est très facile à faire.
3: Ouais.
5: Voilà.
3: Merci.
5: Et oui, je suis surpris. Et puis voilà, on est sorti à Lille dans plusieurs bars.
3: Ah, donc là, s'il y a des gens qui nous appellent pour dire qu'ils t'ont vu dans un bar bourré, ils pourront dire.
5: Non, j'étais pas bourré.
3: T'étais pas bourré.
5: J'étais en forme, mais pas bourré.
3: T'étais en forme, t'étais bien.
5: Non, j'avais.
3: Je la vois bien se lâcher facilement,
5: J'avais la pêche.
3: Ça va.
5: Donc voilà, on est rentré.
3: Est-ce que tu es une fille facile quand t'as bu ou pas? Ou t'arrives quand même à te contrôler, tu sais un petit peu ce que tu fais, ça va.
5: Je me contrôle, quoi.
3: Ça va.
5: Franchement, je me contrôle.
3: D'accord.
4: Je vais te poser une question à Pauline quand tu
3: vas aller là.
4: Ah, salut.
5: Oui, salut.
4: Quand tu vas dans les bars à Lille, étant donné que maintenant tu commences à être connu, est-ce que tu bosses à Fun, est-ce que tu te la pètes un peu?
5: Ouais. Je suis là, sérieusement. Je me balade avec un badge à Pauline de Fun Radio.
3: Bien.
5: Là, j'ai plein de verres gratos.
3: Et là, ah ouais?
5: Ouais.
3: Et les mecs, ils ont pas plus envie?
5: Si. Bah, si. Ça a changé ma vie, quoi.
4: Sérieux, y a pas des gens qui commencent à te reconnaître ou pas?
5: Non.
4: Mais on sait jamais, attends, une blonde.
3: Non, mais les gens savent que c'est toi, Pauline de Fun, pour ceux qui connaissent,
5: ouais,
3: non, ça leur dit quelque chose, non?
5: Non.
3: Non, discrétion, discrétion oblige.
5: Ouais, tout à fait. C'est bien. Et donc on est.
3: Si vous la connaissez, la prochaine fois qu'elle vient dans le Nord, allez la voir.
5: Allez-y, foncez,
3: lui de bord, allez-y, foncez.
5: Ouais. Donc voilà, ce matin, je suis rentrée avec ma sœur très tôt, et puis aujourd'hui, je suis
3: très tôt, c'est quelle heure très tôt?
5: On est rentrée à 8 heures, en fait.
3: Voilà, donc elle est fatiguée.
5: Qui chantait.
3: Qu'est-ce que vous avez fait pendant toute cette nuit? Vous avez fait quoi, là?
5: En fait, on a fait plein de bars, et puis...
3: Jusqu'à 8 heures du matin?
5: Ouais, ouais.
3: Quelle horreur.
5: Non, c'était sympa.
3: Quelle horreur!
4: C'est quoi la
5: qu'on peut sortir dans la vie. Ben, on s'est amusé,
3: non, mais
5: on a dansé.
3: Fille, jusqu'à 8h, tout. Quelle horreur. Vous devez être pinté, ça doit être une horreur.
5: Non, honnêtement.
3: Vous devez être bourré de cernes, non, blindé de cernes.
5: Puis voilà, j'ai dormi jusqu'à midi. Puis, j'ai pris mon train et je suis là aussi.
3: Bah, c'est bien.
5: Voilà.
3: Très bien. Omniprésente ce soir, une fois de plus.
5: Voilà, ouais.
3: Gérard quand même. Donc parlons un petit peu parce qu'on a dit qu'il y a des gens qui allaient trinquer. Donc le courrier qui nous a été envoyé est encore extrêmement nombreux. Alors je commencerai par cette société, la Gigi World. Est-ce que tu as déjà entendu parler de cette Gigi World qui se trouverait soi-disant à Suresnes? Je donnerai ça à Sandy comme document. En voie d'une invitation, donc
6: non, elle se trouve pas sur Rennes, elle se trouve à Rennes normalement.
3: Ah, la Gigi World.
6: Ouais.
3: Bah écoute, là il y a marqué sur Rennes. Ah non, c'est ton adresse personnelle apparemment. Monsieur, peut-être ignorez-vous que nous organisons un grand concours, Monsieur Gérard. Alors il y a ton nom de famille, je le dirais bien. Le premier salon de printemps des routiers sodomisateurs d'Île-de-France. C'est la raison pour laquelle nous vous envoyons un carton d'invitation ainsi qu'une affiche où vous pourrez placer dans le lieu stratégique et subtil l'intéressé au grand nombre afin que nous nous rappelons le salon gratuit. Enfin bref. Donc ça c'est le bulletin de l'entrée gratuite. On rappelle que dessus il y a marqué que c'est du 1er au 4 mai 99 et qu'il y a la fermeture des portes pour les visiteurs. Ils le sauront une demi-heure avant grâce au générique du Big Bill.
4: C'est une entrée gratuite pour quoi? Pour ses fesses ou pour le...
3: non, pour le soi-disant salon qui s'organiserait donc à Suresnes. Je la donne à Sandy, mais je crois qu'il y en a quelques-unes qui ont été distribuées devant la radio, ce qui prouve bien que ce salon existe.
4: Moi, je vais y aller.
7: Et d'ailleurs, avec cet invite, d'ailleurs, si pour deux gods Sandy achetés, je crois qu'il y a une pipe GG offerte.
3: Oui, bah alors là, je vais te dire...
0: Ça, c'est pas sympa. Hein.
3: Et là, il y a les affiches, donc apparemment, qui vont se balader partout dans Paname et un peu partout en France, que pareil, ce salon va être amené à bouger, ouais, à émigrer un petit peu partout en France.
0: C'est un peu sombre. Hein.
3: Non, mais en tout cas, c'est des vraies affiches qu'on en a vu dans la rue, effectivement, des gens qui ont distribué sur les Champs-Élysées. Toi, t'en as vu apparemment devant la radio?
6: Ouais, des coupons comme ça.
3: Des coupons, donc des invitations. Hein. Plus que des coupons, c'est des invitations. Donc, je tiens à dire à le président de la Gigi World... que ça ne se passera pas comme ça. Gérard, je sais pas, manque t'as un mot à dire ou...
6: Bah, moi, de toute manière, ça se passe pas comme ça. De toute manière, celui qui s'amuse à faire ça, de toute manière, qui passe gaffe.
4: Maître Fougnias.
6: Ouais, mais qui passe gaffe parce que ça a été mis dans Suresnes aussi, quand même. Faut quand même bien le préciser que, il n'y a pas qu'ici, que ça a été diffusé.
3: Donc voilà, donc on tenait à dire, faut que ça cesse, bien qu'il faut qu'il y ait des entrées, parce que si ce salon ne marche pas, faut dire tout de suite qu'il n'y en aura pas un deuxième, et que le salon des routiers existe, mais les sodomisateurs de l'Île-de-France, c'est quand même très spécialisé.
4: Tu vas y aller ou pas, Gérard?
3: Non, ça va pas, non. Attends,
6: t'es starbé, toi.
3: Tu boycottes un truc comme ça.
6: Mmh. Bah, attends, de toute manière, on va bien voir tout à l'heure quand tu vas nous raccompagner si on voit des affiches.
3: Voilà. Non, mais ça commence à partir de lundi, les affiches, normalement, dans Paname. Donc, on en verra peut-être pas ce soir encore. Les mecs vont risquer de mettre les affiches à partir de soir. Le Fox GG 99, le mystère du pont enfin résolu, page 2. Les M&M's parmi nous sont faits. Il y a des sondages ainsi que du courrier. C'est un nouveau magazine. Alors là, je tenais à dire aux mecs que ça se passera pas comme ça et que je vais le garder. Donc, on a dit tout à l'heure en début d'émission que les M&M c'était tout simplement les mammouths et les macaques. À qui il s'adresse, toi, pareil, Sandy, là, je crois qu'elle a compris, moi aussi.
0: Je crois que oui, j'ai compris.
3: Il a pas voulu mettre de nom, hein, il a juste voulu mettre préciser Gérard C, mais bon, il a pas voulu dire qui c'était, mais j'ai peur que ce soit toi.
0: Mammouth, ouais.
3: Hein, le mystère du pont de Suresnes résolu. Enfin, notre équipe de reportage de choc et de charme ont pu s'introduire bien profond dans la sombre affaire qui s'est passée donc au pont de l'Alma et ont découvert grâce à des caméras de surveillance les premiers hommes se livrant à une pénétration anale sur le pilier maudit à la minute du...
6: Ça te fait rire, toi?
5: Bah ouais.
4: T'es con, Manu.
6: Non, c'est pas...
4: C'est pas moi, je rigolais pas. Hein.
6: C'est pas à Manu que je m'adressais.
5: Non, c'est à moi.
3: Alors,
0: quand t'entends des trucs comme ça, t'es obligé de rigoler parce que ça.
3: Bah ouais, parce que moi ça me fait rire, mais froid. Mais franchement, ça me fait froid dans l'homme parce que j'entends après avoir regardé donc et approfondi la cassette qui nous a été adressée, un portrait robot du père. Il s'agit d'un homme d'une quarantaine d'années, édenté, moustachu, aux cheveux gras, et un testicule dans le cou. Alors là,
4: il est remonté si haut.
0: C'est bien ta description.
4: Ah, c'est vrai, c'est...
3: Alors là, là c'est grave.
4: C'est Monsieur Coutin.
0: Là ça craint, hein, franchement.
4: Bernard Coutin.
3: Moi ça me brûle les yeux.
0: Là, faut que ça sèche, GG. Hein. Faut que tu dises quelque chose parce que là.
6: Votre manière, t'as beau leur dire de, que ça cesse, ils arrêteront pas. Alors, c'est des bandes de petits branleurs.
4: Mais là, moi, je vais le donner, de toute façon. Je vais dire, je vais le donner au commissaire de Bayard parce que, en plus, selon la cassette vidéo, il y aurait des témoignages du spécialiste qui, apparemment, il y aura un individu qui aurait retiré des morceaux du pilier du pare-choc enfoncé dans le rectum. Donc là, je vais dire, le mec qui a fait ce document, tu vois.
3: On le garde. Ça va mal aller.
4: Quoi, dis donc, toi, t'as rien demandé, Sandy,
6: Pauline. Ça s'appellerait Potion, que tu sortiras de sous le lit.
0: Ouais.
4: Oh, au niveau des sondages, simplement.
6: Ce soir, t'as pas la parole en ce moment.
4: 98% des gens, enfin, il y a 0,0000% des gens qui veulent, le sirop de corps de l'homme de GG. Donc ça, c'est des sondages qui ont été donnés. Je lis pas le reste parce que c'est carrément, ça va trop loin. Mais
3: Gérard, tu mets Fildar, tu mets ça pour Gérard. Mmh,
4: je vais me laisser pousser la moustache. Non, mais tu donnes ça au commissaire du 8e.
3: Ouais.
4: À Paris. Enfin, tu pourras remercier ça, Gérard, ça te fera plaisir de la part de Magali.
3: La gaffe
4: des coupures de presse, donc de ton idole, qui apparemment.
6: Donne-les à Sandy. Allez à côté.
4: Voilà. Et enfin, dernier courrier également qui nous a été envoyé de la main de Fildar. Je n'étais pas au courant. Donc, un nouveau magazine viendrait de sortir. Le Sodomag, incroyable, 69 francs. Dans ce numéro, vous retrouverez le Sodomite et sa dame en poster géant. Donc, hop. Allez.
6: Ça, c'est encore l'autre qui s'amuse à faire ça.
4: Exactement. Ouais. Pardon.
3: Ouais.
4: Merci. Un petit strike, ça fait de mal à personne. Et enfin, pour terminer, salut machin, je lirai pas le nom. C'est encore Gueule d'amour, ton voisin préféré. C'est la dernière fois que je reviens. Arrête de gueuler sur les auditeurs. C'est grâce à eux que tu peux bouffer et te bourrer la gueule, salaud. Ferme un peu ta grande gueule.
3: Qui c'est que c'est toi?
4: Non. Ça, c'est tapé à la machine, ça vient d'ici.
3: Ah.
4: Je viens de m'en apercevoir, regarde.
0: Attends, je vais regarder ça, je vais feuilleter. Alors.
7: Je crois que ça sent le parfum de fille en plus.
4: Ah ouais, lis-le.
0: Ah ouais, c'est tapé à la machine, exactement. Mm-hmm. Mais
4: ouais. Ça, c'est tapé à la machine de quelqu'un de fun.
0: Et ouais, il parle du bois de Boulogne.
4: Ouais, bah alors ça, c'est une nana d'ici, une blonde.
0: C'est pas marrant, ça. Ensuite, une rubrique mode sur quoi? Les tongs de l'été.
4: Ouais, bah alors là.
6: Ouais, ça, c'est sûr.
0: Ah, c'est
4: ça serait pas toi par hasard?
0: Non, j'ai jamais su taper la machine.
4: Ouais.
0: Donc c'est pas moi.
4: Ouais, c'est ça.
6: On dit ça,
4: mais bon.
0: Un guide spécial régime testé par le bulldog.
4: Ouais, bah alors ça, ça
0: alors me dit. Alors ça, quand même, arrêtez de me traiter de bulldog parce que moi.
4: Non, c'est
0: si,
4: pas Apo là. Alors c'est
0: si
4: pas Apo du coup.
0: Comme ça,
4: non. Mais alors là, allez, hop.
0: Poubelle.
3: Allez, si je chope, je vais lui casser la gueule. C'est moi qui te le dis.
0: Voilà, et t'auras affaire à moi si tu continues. Voilà.
6: Putain.
4: On va essayer de tenir le cahier des charges. Bonsoir et bienvenue au Gros Melon avec ce soir Apolire.
0: Bonsoir.
4: Rigaud de Kersauzon.
8: Bonsoir.
4: Manu Perrault.
9: Bonsoir.
4: Vildar Castelli.
10: Bonsoir.
4: Gérard Hernandez.
11: Bonsoir.
4: Et Sandy Plume.
12: Bonsoir.
4: Alors, pour commencer, à moins que vous ayez une petite histoire, mon cher Castelli ou mon cher Kersauzon, car je sais que vous êtes friand de faire rire le public d'Arte Holch.
10: Vas-y, Rigaud.
4: Alors, Rigaud de Kersauzon.
8: Vous savez ce que fait
4: on va se noyer avec vous sur votre bateau.
10: Facile.
4: Allez-y, faites
8: vous savez ce que fait une femme après l'amour dans le lit?
10: Ouais, comme toi, elle ronfle.
8: Non, elle gêne.
4: Alors là, vous êtes un peu misogyne, mon cher Rigaud de Kersauzon. On voit que vous avez vu que des hommes sur votre bateau. Ça ne vous fait rien d'entendre des choses pareilles, ma chère sans diplôme?
0: Non, ça va, c'est pas trop mal.
4: Très bien. Ouais. Question de monsieur Passe-Devant. Qui a dit, je suis prêt à harceler mes producteurs et des hommes politiques, car je veux réussir. Il faut vous aider, c'est quelqu'un de contemporain, quelqu'un qui est encore vivant.
9: Un acteur?
4: Il l'est sans le savoir et sans le vouloir, mais oui, quelque part, c'est un acteur, oui.
0: Est-ce qu'il a fait du théâtre?
4: Non, mais il aurait pu.
10: C'est un homme politique?
4: Non plus.
10: Non.
4: Non.
10: Un chanteur?
4: Il
9: 10 lettres, oui. Mais bon, c'est pas forcément 10 lettres. Permettez-moi ce petit mot. Oui, c'est un raté, oui.
7: Francis Lalanne.
9: Alors là, vous chauffez, car je sais que c'est un de ses idoles. Francis Lalanne, vous n'en êtes pas loin. Phil Darcasselli, je pourrais presque vous l'accorder.
11: Gérard Lenormand.
9: Gérard Lenormand, non, on s'en éloigne un peu, ma chère Apo.
0: Francis Cabrel.
9: Francis Cabrel, non, vous n'y êtes plus du tout, là. Faites vite,
6: Jean-Pierre
9: parce que là... Pardon?
6: Jean-Pierre Coff?
9: Bah non. Et là, faites vite, parce que la corde de vous vient de retentir, ça va nous coûter 500 francs. Hein.
7: Johnny?
9: Non, bah alors là, vous êtes très loin. En tout cas, c'est un idole, faites vite.
11: Bernard Coutin?
9: Non plus.
10: Je crois qu'il s'appelle Jean-Pierre, mais je m'en rappelle plus.
9: Oui.
6: Jean-Pierre Tarnot.
9: Jean-Pierre Sauzet, bonne réponse de Gérard Hernandez. Merci. Au revoir. À la prochaine fois.
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0: Eh bien, bonsoir à tous.
6: Bonsoir à tous.
0: Voilà.
6: Bonsoir.
0: Bonsoir à toute l'équipe, hein, Manu, Apolline, Rigaud, et puis tout ça, quoi.
8: Ah, bonsoir, je t'avais pas vu.
0: Donc nous allons accueillir Stéphane, 20 ans de Reims.
13: Stéphanie,
0: excuse-moi, non, je crois que c'était Stéphane.
13: Vous allez bien?
0: Oui, ça va, je te remercie.
13: Là, je suis émue, hein. Je vais essuyer mes pieds là avant d'entrer.
0: Il n'y a pas de problème.
6: La fréquence de Reims, s'il te plaît.
0: Alors la fréquence...
13: 1.7.
0: Voilà, sur 1.7, voilà.
13: Ouais, exact.
0: Je voulais le dire et puis en fin de compte, tu m'as...
13: T'es devancé.
0: Voilà.
13: Bon. J'ai un petit problème en fait, on va dire un gros problème. Hein.
0: Gros.
13: Les beaux jours ils arrivent et on va dire je suis très grosse quoi. Et si quelqu'un pourrait me donner
10: les régimes.
13: Voilà.
10: Ça c'est clair que les filles commencent à ne penser qu'à ça.
13: Surtout qu'on m'a dit que Sandy était très forte hein, pour résoudre des.
6: Ah. Tu sais qui t'a sorti ça?
13: Non, forte hein, pour les conseils.
10: Pour trouver des conseils, elle
13: voilà,
10: a dit.
13: Bien
10: très
13: sûr.
10: Forte pour trouver des solutions apparemment.
0: Mais non,
10: moi
0: ce que je peux te conseiller, c'est si par exemple tu veux faire un régime, enfin je pense que c'est ce que tu veux faire, un régime.
13: Oui, c'est un petit peu le but de mon appel. Hein.
0: Mais tu penses perdre combien de kilos hein? Énormément de kilos ou tu...
13: Énormément, j'ai honte de le dire.
0: Et tu pèses combien, si c'est pas trop indiscret?
13: Un petit peu indiscret.
0: Non mais tu peux le dire, tu sais, on est entre nous, moi je me moquerai pas de toi.
10: Non,
0: et
10: bah,
0: personne...
13: Ok, vous le dites à personne. Hein. 103.
10: Oh la honte.
0: Combien?
10: 103.
13: 103.
10: Respect.
0: Non mais tu sais 103 c'est pas énorme hein,
13: non,
0: mais
13: c'est
0: bon,
13: pas énorme je sais mais bon.
0: Moi ce que je peux te conseiller c'est déjà évite les sucreries. Ça déjà. Parce que si tu manges trop de sucreries ça peut te faire mal aux dents et en plus tu peux grossir. Mais moi ce que je te conseille c'est de ne pas manger de sucreries. Je sais pas si Gérard t'es d'accord avec moi.
6: Bah ça c'est, mais il y a aussi la solution Weight Watcher.
0: Oui,
13: ah,
0: mais
13: j'ai fait Weight Watcher hein.
0: Là tu sais les marques.
13: Attends, deux secondes, j'ai fait Weight Watcher et j'ai perdu 3000 francs.
0: Oui, voilà, c'est sûr qu'avec des trucs comme ça, c'est de l'arnaque.
6: Tu évites les sucreries et tout ce qui est...
0: Tout ce qui est gras. Tu vois,
6: les bonbons, par contre.
0: Bah, les bonbons, c'est de la sucrerie, hein. Je veux te dire, les carambars, je sais plus, t'as des bonbons, quoi. Mais même le chocolat, évite surtout, hein. Mais tu peux faire, c'est Slim Fast.
13: Ouais.
0: Ça, c'est un repas, si tu veux, tu prends le repas à n'importe quel moment.
13: Hein? Ça marche?
0: Oui, enfin ça marche. Moi, je sais pas. J'ai jamais essayé de régime spécial. Tu vois, bon, comme je disais souvent à l'antenne, j'ai perdu 13 kilos, mais en rien faisant.
13: Ah oui, parce que
0: là, je sais pas comment j'ai fait, mais j'ai rien fait en marchant.
13: Est-ce que t'es amoureuse, Sandy, c'est ça?
0: Comment?
13: T'es amoureuse?
0: Oui, puis tu vois, des fois, quand t'es chez tes parents, parce que moi, avant, j'habitais chez mon père, j'étais un peu enfermée en moi-même, je sortais pas. Donc ça fait que je me retrouvais sur la sucrerie et je me retrouvais sur les trucs gras, quoi.
13: Non, mais je voulais dire, moi aussi, hein, je suis amoureuse.
0: Et donc voilà, mais...
13: Donc moi,
0: c'est pour ça que je te conseille de pas manger de trucs gras et pas de manger de sucrerie.
13: C'est vrai que conseil de l'emploi...
6: Faire des grillades et manger que de la laitue.
0: Ouais, voilà, des crudités. Et ce que tu peux faire aussi, c'est...
10: Vas-y, tu verras quand tu veux.
0: T'achètes un truc pour faire de l'exercice ou même un vélo d'appartement.
13: Ah. Ça te muscle les
6: jambes.
13: Ouais,
6: mais c'est avant de se coucher que toi tu fais bien de la corde à sauter. Alors
0: c'est pour essayer de me muscler, enfin me muscler pas trop quand même hein, je veux pas ressembler à quelqu'un qui est vachement musclé.
13: Non mais la corde à sauter, j'ai déjà essayé, je peux pas hein, je me suis étouffée avec mes seins.
0: Hein?
13: J'ai tout fait avec mes seins.
0: Mais tu fais du combien en soutien-gorge?
13: Un 103F.
0: 103F?
13: Ouais.
3: Ah ouais, c'est gros.
0: Ah, je savais pas que ça existait et que ça allait jusqu'à 103,9.
13: Ouais, hein. Bah, je l'ai fait sur mesure.
6: Non, 103F, ça existe pas.
13: Mais si, je l'ai fait sur mesure, je te dis.
6: Ah ouais, là, d'accord. Ouais.
0: Non, mais moi, c'est ce que je peux te conseiller, d'éviter les sucreries et puis faire un petit peu de sport, c'est ce que je peux te conseiller.
13: Bah ouais, bah,
6: non, mais tu peux faire de la, tu peux faire des balades, hein,
13: là. Je fais déjà du sport, je fais du chant.
0: Mais tu peux,
6: ouais,
0: tu
6: non,
0: peux...
6: Non, mais de sortir, de marcher, ça aussi, ça, elle est d'où déjà?
0: Aller de Reims.
6: Bah à Reims, il y a des bons trucs à visiter quand même.
0: Ouais, tu peux faire du footing.
3: Tu crois franchement que de visiter, ça va la faire maigrir?
6: Bah marche.
0: Mais non, malade. Mais... Ou alors elle peut courir dans la rue comme ça, elle court, elle met son petit short et puis son...
13: Oh là
0: son
3: petit shirt, il faut accepter son poids aussi.
0: Un petit footing.
6: Bah ouais. Manière, faut se dire, on est comme on est, hein, dans la vie. Hein.
13: Ouais, bah c'est vrai.
0: Non, mais faut surtout éviter les sucreries parce que moi j'en ai mangé pendant un moment, maintenant j'ai arrêté parce que ça me donnait trop mal aux dents et puis c'était...
6: Non, c'est pour ça que quand je t'achète des Kinder, tu te bouffes tout le chocolat en 5 minutes.
0: Bah un petit alors, peu de temps en temps, manger du chocolat, ça fait pas de mal, hein.
6: Ouais. Non mais sinon
0: là,
6: tu...
0: En plus c'est bon pour la tête, hein, pour l'énergie. Hein.
6: Tu t'achètes un truc à faire des grillades sans beurre et une bonne salade verte.
13: Je voulais aussi dire que bon, moi aussi je pensais que quand on était amoureuse on pouvait maigrir. Mmh. Moi je suis avec un garçon, hein, de mon âge. Il travaille, hein, dans le show business. Et il dit à tout le monde qu'il m'aime et qu'il me trouve bien comme je suis, mais en plus j'ai l'impression qu'il a honte de moi. Je sais pas, qu'est-ce que t'en penses, Gérard?
6: Non, personnellement, il dit à tout le monde ou il te le dit qu'à toi?
13: Ouais, à tout le monde, hein, il travaille dans le show business, je veux dire, c'est bien répondu dans toute la France. Hein.
6: Non, mais ça, bon, bah tu le laisses dire ce qu'il veut, hein, de toute manière.
0: De toute manière, s'il sort avec toi dans la rue, déjà, c'est une chose, c'est déjà qu'il a pas honte de toi. Mm. Parce que s'il voudrait pas sortir avec toi, tu vois, te donner la main, il te donne la main.
13: Ouais, bien sûr.
0: Ouais, bah déjà, il a pas honte.
13: Sinon, un petit truc, je voulais faire appel, parce que je sais qu'à Femme Radio, on est tous très solitaires. Et je voudrais lancer une ligne de vêtements, hein, pour les femmes grosses.
0: Mmh. Ouais, ça
13: je cherche
0: bien.
13: Des mannequins. Hein. Si Sandy, tu connais quelqu'un?
0: Non, personnellement, non. Moi, je connais personne. Non. Parce que moi, je suis bien comme je suis.
3: C'est clair, on est d'accord. Apolline, par exemple, aurait besoin, donc...
14: Ouais, ok. Ouais, moi, je veux bien, ouais.
0: Moi, de toute façon, je vais dire une chose, c'est que je suis pas grosse, parce que pour la bonne raison que je mets les pantalons de Gérard. Donc, Gérard, il fait du 40 et moi, je mets du 40. Voilà.
3: C'est bien.
0: Donc, si je mets du 40, c'est que je suis pas, je suis normale.
3: Moi, je mets du 38.
0: Voilà.
3: Mais toi, t'es mince, c'est peut-être pour ça, t'es dévoilé. Voilà, c'est tout. Bon, bah, merci en tout cas. Comment elle s'appelle, cette charmante demoiselle?
0: Voilà,
3: Stéphanie. Bah, écoute, très bien. On te souhaite une bonne fin de soirée.
13: Je t'embrasse.
3: Merci.
0: Bonne soirée à toi.
3: Merci.
13: Et voilà.
3: Ok, bah tu quittes pas, on va te repasser le standard.
13: Ok.
3: Ah, si t'avais 20 ans. T'aurais bien bouffé les seins. Hein. Ah, c'est clair.
6: Et là, maintenant, on va accueillir Victor, 23 ans, de Royan, qu'on écoute Fun Radio sur 99. Bonsoir à toi, Victor.
15: Oui, bonsoir à toi, Gérard. Bonsoir, Sandy. Bonsoir, tout le monde.
3: Bonsoir.
15: Donc voilà, Gérard, moi, j'ai un conseil à te demander. En fait, je voudrais savoir comment je pourrais faire pour arrêter de fumer.
6: Eh ben la solution qu'il y a, c'est que moi personnellement je ça me dit pas trop d'arrêter de fumer parce que j'aime bien fumer. Donc sinon
0: les petits trucs là aux réglisses là qu'il peut prendre pour arrêter de fumer.
15: Ah ouais, mais j'ai essayé le patch et les bâtons de réglisse et ça marche pas.
0: Voilà, c'est les bâtons de réglisse, ouais.
6: Non, mais t'as des chewing-gums pour ça.
15: Si t'as des chewing-gums.
6: Ouais, il y a des chewing-gums aussi qui servent à ça. Ou sinon t'as non l'acupuncture, je pense pas que ça soit pour arrêter de fumer.
0: L'acupuncture, c'est les trucs que tu mets sur les un peu les bras et tout ça là, avec les aiguilles, c'est ça?
15: Oui, voilà, c'est ça.
0: Mmh. Non, je sais
6: non,
0: pas.
6: Non, je pense pas.
0: Non,
6: mais
0: je pense
6: sinon
0: pas
6: t'as la nigarette.
15: La nigarette, c'est quoi,
6: ouais,
15: ça?
6: Je sais pas.
0: C'est pas plutôt la nicotine.
6: Bah, non, mais non, c'est des chewing gums, la nigarette.
0: Ah, je crois que c'était la nicotine. Non, je crois que la nicotine, ça se trouve dans les cigarettes, je crois.
6: Bah ouais, mais attends, il faut pas. Hey, oh. Faut arrêter la moquette, hein, le matin, toi.
0: Non, mais sinon, voilà, comme Gérard, il a dit, tu peux manger des chewing-gums, quoi. Voilà.
6: Ouais, ou sinon, essaye de voir autour de toi, d'éviter d'aller dans des coins trop fumeurs.
0: Mm-hmm. Ouais,
6: parce que là, c'est de manière maintenant, dans certains endroits, t'as pas le droit de fumer.
0: Dans les cafés, surtout, hein.
6: Si, dans les cafés, t'as des coins fumeurs, donc évite les coins fumeurs, va dans des espaces non fumeurs.
15: Ouais.
6: Et bon, bah, si quelqu'un te demande est-ce que la fumée te gêne, tu dis oui surtout, et tu te gênes pas à lui dire.
15: Oui, mais je veux dire, bon, je suis pas tout le temps dans des endroits... Enfin, je veux dire, quand je suis chez moi, j'ai toujours envie de m'allumer une cigarette.
6: Eh ben, dans ce cas-là, tu te prends des cigarettes en chocolat. Tu fais comme si tu avais envie de fumer. Mais ça, si tu veux arrêter de fumer, pour avoir la volonté. Parce que si t'as pas la volonté de le faire, ça servira à rien.
15: Hein. Y a pas un autre moyen? C'est la volonté.
14: Tu t'arrêtes petit à petit, quoi.
6: Petit à petit, t'essayes de limiter le nombre de cigarettes.
10: Moi, j'y crois pas à ça.
6: Tu fumes combien de cigarettes?
15: Ouais, je fume deux paquets par jour.
14: Oula, c'est beaucoup.
15: Ouais, c'est beaucoup.
14: Mais je pense que tu dois fumer parce que t'es un peu crispé ou je sais pas, t'es un peu stressé dans la vie.
15: Non, parce que je fume, quoi, c'est comme ça.
6: Mais tu fais quoi
15: le soir, je m'enchaîne les clubs, quoi.
6: Mais tu fais quoi comme boulot?
15: Je suis électricien.
6: Bon, mais dans ces cas-là...
14: Si, entre deux, il peut fumer une cigarette. Hein. Entre deux, qui fait, par exemple, il branche un fil et puis hop, ça repart.
15: Voilà, exactement.
6: Carrément, toi, tu lui mets carrément le courant, hop, il te met le courant, puis il fume sa clope, et si ça fonctionne pas, vas-y, attendez, je fume ma clope, hein, vous permettez.
14: Non, mais il arrête le courant d'abord pour pouvoir brancher les fils, sinon ça peut pas marcher.
15: Voilà, tout à fait.
14: Mm-hmm. Voilà, et entre deux, il fume une cigarette, quoi.
15: Voilà, mais, tout à fait.
14: Hein. Moi, je te conseille, c'est de limiter les cigarettes, et puis sinon, manger du chewing-gum, comme on a dit. Hein.
6: Non, puis essaye d'avoir la volonté de le faire.
14: Ouais, voilà.
6: Ouais, faut se dire que tu fasses une chose, tu commences déjà à réduire. Au lieu d'aller jusqu'à deux paquets, essaye déjà à diminuer déjà la...
14: Un paquet.
10: La... Ouais, plutôt que d'aller dans l'autre sens qui serait d'augmenter, quoi.
6: Voilà, et vite. Ouais. Prends de l'ultra vieille.
10: Ah, c'est bon ça! C'est qui? Ouais, c'est bien ça, Gérard, ouais.
6: Et sinon, je te dis, déjà diminue petit à petit. Essaye d'avoir la volonté de diminuer.
14: Mais sinon tu peux prendre des tic tac et puis tu vois entre deux tu prends un tic tac et puis ça repart.
6: Non,
15: c'est Mars.
14: Ah oui, c'est quoi, je confonds avec les Mars. Non, mais enfin tu prends un tic tac et puis tu verras.
6: Non, mais pourquoi
14: ça
6: pas,
14: t'empêchera
6: mais
14: de
6: pourquoi
14: fumer.
6: Pourquoi pas un nut?
10: Ah, les pubs là.
14: Non, mais un nut ça fait grossir d'abord.
10: Bon, enfin bon, vous donnez pas encore des conseils Tony Truant. Hein. Ouais. Je pense que la rubrique là ça devient de plus en plus compliqué de dimanche en dimanche. Hein.
14: Mais moi comme je fume
10: par rapport
14: pas,
10: à l'époque ça change.
14: C'est un peu délicat quand
10: même.
14: Bah
10: ouais, mais bon quand
6: moi,
10: même.
6: Moi je fume, mais en fin de compte moi je j'arrive à quand même à diminuer parce que je veux pas dire que je vais arrêter complètement, mais j'essaye d'avoir la volonté de diminuer sur les paquets.
10: Voilà, bah donc le premier conseil que te donneront Gérard et Sandy, je pense que nous le partageons, c'est d'essayer d'avoir de la volonté et va dans le bon sens qui est de diminuer plutôt que d'augmenter. Hein.
15: Ouais, voilà.
10: D'accord.
15: Bon bah ouais,
6: mais sinon, si t'as vraiment pas le courage,
15: ouais, parce que je l'ai vraiment pas. Hein,
6: bah ouais, mais alors là, ça sert à rien.
10: Ça sert à rien. Continue alors dans ces cas-là.
6: Bah non, mais si tu, moi, attends, personnellement, moi, je diminue la cigarette quand même. Hein.
14: Voilà. Mais pour quelle raison tu diminues la cigarette?
6: Parce que plus t'auras envie d'en fumer, plus t'auras le goût.
14: Mais c'est parce que t'es avec moi que tu diminues la cigarette ou?
6: Non, pas spécialement parce que je suis avec toi. Hein.
14: Donc voilà, enfin je sais pas si t'as une copine, essaye qu'elle te dise d'arrêter ou sinon je sais pas moi. C'est un peu vague ton problème parce que moi
10: je vais couper personnellement... là parce qu'on est obligé de faire très vite malheureusement, c'est que ça fait à peu près 5 minutes que vous êtes sur le problème, vous trouvez aucune solution, ce qui peut arriver de temps en temps. On retrouvera dans quelques minutes Émilie 25 ans de Dinan qui quel est son problème? Bonsoir Émilie.
16: Bonsoir Max, ouais. Excuse-moi.
10: C'est pas grave. Quel est ton problème Émilie que
16: en
10: nous
16: fait,
10: aborderons dans un instant?
16: Mon problème c'est que moi j'adore sortir, tu vois, je sors beaucoup en boîte, mm-hmm. en pub et tout. Et mon problème, c'est que je suis avec un monsieur depuis assez longtemps, et ce monsieur ne veut pas du tout sortir.
10: D'accord.
16: Il est très très casanier.
10: D'accord, ok, très bien. Donc on en parlera dans un instant plus en détail. Donc apparemment, elle a 25 ans, elle souhaite sortir beaucoup. Le mec avec qui elle est, c'est apparemment un monsieur d'un certain âge. Vous savez que maintenant, il y a des filles de 25 ans qui traînent avec des mecs de 40-50 ans et ces gens-là sont devenus un peu pantous, ils ont déjà vécu leur jeunesse. Donc j'espère que vous allez réfléchir pendant la pause pour éventuellement lui apporter des bons conseils.
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10: Voilà, suite et fin des conseils de Gérard et Sandy avant d'aller vers Balade Nocturne. Une dernière auditrice ou auditeur, Gérard ou Sandy?
6: Émilie, voilà, 25 ans de Dinan, on peut écouter Fun Radio sur 103.5. Bonsoir à toi, Émilie.
16: Et bonsoir, Julien.
14: Bonsoir,
16: Sandy.
6: Donc, oui. On t'écoute.
16: Ah oui, ben en fait, mon problème, je l'ai expliqué donc tout à l'heure, c'est que donc j'ai 25 ans. Bon, mon ami a, bon, je dirais pas son âge, hein, parce qu'il est assez vieux. En tout cas, son problème, c'est que.
14: Mais tu peux dire son âge, y a pas de problème. Hein.
16: Bon, en fait, il a 57 ans.
14: Bon, ça va, hein, c'est pas énorme. Hein,
16: souvent, on me fait des réflexions parce que mes amis sont jeunes et ils comprennent pas trop ce que je fais avec lui.
14: Mais t'inquiète pas, laisse-les tranquilles et puis s'ils comprennent pas.
16: Oui, c'est vrai.
6: Laisse dire.
16: Voilà, en tout cas, je l'aime et c'est comme ça. Mais
14: voilà, c'est le principal.
16: Mon problème, c'est que bon, ben voilà, j'aime beaucoup sortir avec mes amis en boîte, etc. Et bon, mon ami est donc très casanier et ne sort jamais. Et bon, et évidemment, il m'aime. Des fois, il essaye de faire des gestes pour moi. Donc, par exemple, un jour, il m'a fait plaisir. Il faisait beau. Il a ouvert la fenêtre. Il a regardé dans la rue. Mais c'est tout ce qu'il peut faire.
14: Et est-ce que tu sais ce qu'il aime vraiment? S'il aime aller au théâtre, par exemple, tu pourrais l'inviter au théâtre.
16: Lui, ce qu'il aime, c'est regarder la télé, les émissions, genre le Big Bill, Question pour un champion.
14: Donc il aime pas trop sortir.
16: Voilà, non, il aime pas du tout sortir, ouais.
6: Donc c'est plutôt
16: en fait,
6: un père.
16: Il a peur des gens dehors.
14: Mais il y a peut-être quelque chose qu'il aime en priorité, s'il aime les courses de chevaux ou s'il aime, je sais pas, aller voir un film au cinéma, pourquoi pas.
16: Bah lui, il regarde tous les films chez lui, en fait. Il attend que ça passe à la télé.
14: Mm-hmm. Donc il a des films. Bah, il a un stock de cassettes vidéo.
16: Mm. Voilà, énorme, oui, énorme. Donc
6: Non mais le mieux c'est bon, essaye déjà de voir pour l'inviter un soir à manger au restaurant avec
14: voilà,
6: toi.
14: Voilà, au restaurant.
16: Oui. Mais en fait il est assez radin aussi, il aime pas trop payer.
6: Donc, oh non mais attends, là.
16: Mais...
6: Là ça devient
14: là,
6: grave.
14: Là je crois qu'il vaudrait quand même qu'il fasse quand même un petit effort d'essayer de t'inviter vrai, ou même toi tu peux lui faire une petite surprise, l'inviter au restaurant. Tu vois, il aime les restaurants chinois ou pas?
16: Non, en fait, il aime bien la bonne cuisine française, tout ce qui est bonne ratatouille.
6: Bah, c'est rare,
14: le couscous, non?
16: Pardon?
14: Le couscous?
16: Ah non, non.
9: Tu m'as même pas raconté ce que j'ai fait, j'en ai mangé un samedi, moi, c'est bon.
14: Non,
6: et
14: sinon.
6: Et la paella?
16: La paella, c'est pas trop son truc. Non, il aime bien vraiment les bons plats français.
6: Alors, c'est-à-dire steak frites, poulet frites.
16: Dans le genre, ouais.
14: Jambon frites.
6: Ouais, voilà.
16: Voilà, c'est ça.
6: En plus,
16: il est nerveux en ce moment parce que. Il a arrêté de fumer, alors il n'arrête pas de mâcher des cigarettes.
14: Des
16: cigarettes.
14: Ah, je ne sais pas ce que
9: c'est. Des chewing-gums, ça.
16: Voilà.
6: C'est des chewing-gums.
16: Ah.
6: Non, donc, mais. Donc, pour le décider plus souvent, la solution que je pourrais t'apporter, c'est d'essayer de lui faire comprendre, d'y parler gentiment, de lui dire bon bah voilà, j'en ai marre que tu restes constamment à la maison.
14: Moi, je lui conseille,
6: avec moi le week-end.
14: Je lui conseille, c'est de lui faire une petite surprise. Tu l'invites un soir au cinéma et puis on verra bien sa réaction, s'il veut ou pas. Donc s'il veut pas, bon bah c'est vrai que c'est un peu délicat, mais bon s'il veut, bah ce sera bien pour toi et puis ce sera bon quoi.
16: Mais déjà il avait fait un gros effort déjà la dernière fois en ouvrant la fenêtre. Il s'est quand même mis aussi, il s'est mis sur le perron de la porte dans la rue. C'était quand même un gros effort pour lui. Il a regardé, il est resté à peu près une minute.
9: Ouais, mais là, on va être obligé de te couper, là.
6: Là, on va pas pouvoir continuer, là. Donc, malheureusement, la seule solution, comme on t'a dit,
14: c'est de lui faire la surprise.
6: De l'inviter au restaurant. Hein.
14: Voilà.
6: Voilà ce qu'on peut te dire. OK?
16: OK.
6: Voilà. Donc, bonne soirée à toi.
14: Ouais, bonne soirée à toi.
6: Et puis, bonne semaine.
9: Ouais, ça va, on t'a pas trop bousculé, ça va, on t'a pas.
16: Non.
9: Ça va aller?
16: Oui, ça va.
9: Très bien. Eh bien, à l'année prochaine.
16: À la prochaine.
9: Dans 4 jours. Non, ouais, c'est pour déconner, alors, bien sûr, c'est private joke, bien entendu. On la remercie, cette charmante demoiselle. On n'a pas eu le temps de voir, malheureusement, Francis Cabrel qui sera là lundi. Lundi, non, il sera là lundi, il a dit. Il est tout prêt, il est ready. On n'a pas le temps d'écouter la chanson de Gérard pour Bibi, mais on l'écoutera lundi en ouverture à 22h pile. On ouvrira avec cette... et peut-être qu'à ce moment-là, on vous aura en duo au téléphone pour démarrer l'émission de lundi. Pour chanter une petite chanson en direct, peut-être que Sandy aura une petite chanson en direct.
14: Il n'y a pas de problème, moi je suis ouverte à tout le monde.
9: On le note ça tout de suite, 22h30 bien sûr les défis téléphoniques et puis il y aura également le hit parade de Ricky Larsen, 23h30 minuit, hit parade, je sais pas si Rigor elle est pas dessus, donc bon tant pis. Le classement est terminé, on arrête là, les 10 premiers et les 3 premiers dans leur intégralité seront diffusés. Balade nocturne dans l'immédiat avec ce soir petite surprise, encore un extrait de la compilation de la bande originale du film Alice et Martin. On aura également une nouveauté également au chant
17: pour ceux qui apprécient les belles voix bien suaves, un artiste que j'aime beaucoup, qui est peut-être l'un de mes artistes préférés, Michael Franks, qui viendra ce soir. On aura également Paul Savanet, pour les connaisseurs, si vous aimez la guitare acoustique, vous serez également servi. Plus un inédit, une exclusivité, puisque ça ne sortira que courant du mois de mai. C'est un artiste français qui s'appelle Thomas Hauten. Ça sera le troisième morceau de cette balade nocturne. Il va bien falloir être présent, écouter. Si vous aimez les voix un petit peu d'opéra, eh bien là également, vous devriez prendre plaisir. Et puis, on va commencer avec un artiste qui était présent dans Musique de Nuit 3. Qui s'appelle Joe Hiashi, Two of Us, ça s'appelle. C'est extrait d'un album qui est sorti il y a un an ou deux, qui s'appelle Works 1. Très très joli artiste japonais. 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Merci.
3: Mais plaît vos noms.
17: Manu.
7: De rien.
17: Merci Fida. Merci Rigaud.
18: De rien, ciao.
17: Et puis on arrête donc le classement de Ricky Larsen ce soir. Merci Gérard et Sandy.
14: Merci.
17: Et merci à Apolline également. Et ce qu'on peut vous dire, c'est que il y a du changement, il y a trois, il y a un nouveau numéro 1, numéro 2 qui n'était jamais rentré dans les trois premiers, et numéro 3 qui n'était jamais rentré dans les trois premiers, donc il va y avoir du 9, 23h30, minuit. Voilà, on vous souhaite à tous une excellente fin de nuit, restez bien avec nous, car Balade Nocturne commence tout de suite le 27e voyage de Balade Nocturne. Mon Dieu, que le temps passe vite sur Fun Radio.
3: Et c'est pas cher.

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2: La nuit monologue. Seul. Je dis seul, mais vous êtes là. Il est temps de rentrer un petit peu plus profondément dans cette nuit. 1h-10. Et vous êtes toujours là. Ambiance malsaine depuis longtemps, hein ? Beaucoup d'entre vous l'attendaient, ce moment. Ils sont là, ils sont partout. Ils te guettent. Il est là. Il est enfermé dans son placard. Elle est là, elle est assise sur son rocher. Et je suis là. Là, ici. Derrière ce micro, dans cette boîte. Une nuit comme les autres, il disait. La lune brillait de ses feux. On entendait encore des gens dans la rue heureux. Certains parlaient, criaient, c'était la fête. La fête du village. Et lui, il était là, seul, enfermé. Cette histoire n'existe pas et pourtant, dans ton esprit en ce moment, elle est bien présente. Si tu fermes attentivement les yeux, tu y vois quoi? Une maison. En pénétrant l'intérieur de celle-ci, tu te retrouves directement dans la cuisine. Une cuisine simple. Table, chaise, quelques couverts. Un étage. Allez, ne perdons pas de temps. Montons les escaliers. Je vous guide. Il fait nuit noire. Dehors. La lune a déjà disparu. La pluie vient claquer sur les volets. Il n'y a personne dans cette maison. On pourrait croire qu'elle est abandonnée. Pourtant, c'est la fête du village. Ils sont tous dehors. Tous sauf un. Celui vers qui je t'emmène. Montons les escaliers. Nous voici déjà arrivés au premier étage de cette maison. Il y a 3 pièces. Inutile d'aller les visiter, car je sais que ce n'est pas ici que ça se passe. C'est à l'étage au-dessus. L'étage que j'appelle le grenier. Pour pouvoir monter là-haut, une trappe. Une échelle. Grimpons. Nous voici arrivés dans le grenier, ne perdons pas de temps. C'est la fête au village, comme ils disent. Tout le monde est dehors à s'amuser, à danser, sauf lui. Au fond du grenier, un placard. Désespérément. Il est à l'intérieur. Cette histoire n'existe pas. Et pourtant, le personnage est bien là dans ton esprit, tout comme moi. Je te raconte ce que je vois. Mais tout ça n'est que fiction. Et dès la fin de l'histoire, illusion, tout disparaîtra. Mais pour l'instant, l'enfant est là. Il est enfermé dans le placard. Car il se cache. Il a peur. Mais peur de quoi ?
3: Je suis,
2: me dit-il,
3: le petit enfant dans le placard. Je suis enfermé, personne ne peut m'aider.
2: Pourtant, parmi vous, il y en a plusieurs qui aimeraient venir me rejoindre dans ce grenier. Eh bien, venez monter. Venez lui ouvrir la porte de ce placard et lui donner la liberté. Car lui aussi, après tout, a le droit de s'amuser.
3: Je suis le petit enfant dans le placard. Je suis enfermé. Je suis seul. Je n'ai pas d'amis. Juste une petite poupée que ma sœur m'avait donnée.
2: Le petit enfant est dans le placard. On l'entend peut-être pleurer. Il chuchote, il dit des choses. Difficile de parler quand on est dans un état comme celui-ci. Rassure-toi, je le protège. Il retrouvera la liberté une fois l'histoire terminée. Histoire qui n'est que illusion. On invente des histoires. Comme parfois on invente sa vie. Dans un petit village, quelque part en France, c'est la fête. Tout le monde s'amuse, sauf lui. Attendrissant que cet enfant. Moi, personnellement, je ne l'ai jamais vu. Je ne sais pas à quoi il ressemble. Je ne connais ni la couleur de ses yeux, ni la longueur de ses cheveux. Est-il vêtu ou dévêtu ? Quel âge a-t-il ? Est-il grand ou petit ? Personne ne le sait, sauf celui qui l'a enfermé à l'intérieur de celui-ci. Je parle du placard. Mais qui est celui qui l'a enfermé ? Quelqu'un de sa famille ? Il n'en a pas. Est-ce ses amis ? Il n'en a pas non plus. Les gens du village ? Non, non plus, rassure-toi. Faut-il être malsain, détraqué pour enfermer cet enfant dans le placard qui n'existe pas ? Mais qui est cet enfant ? Qui l'a enfermé ? Si ça se trouve, c'est moi. Si je le fais, c'est peut-être pour vous. Peut-être pour rendre cette nuit un petit peu plus glauque et mal à l'aise. Car toi, tu es confortablement installé, probablement à écouter l'émission. Tu ne te soucies guère de savoir qu'un enfant dans un placard est enfermé dans un grenier. Dans un petit village, quelque part en France. Village qui fait la fête cette nuit. Mais pas lui.
4: Je suis... Que le fantôme, je suis... Ton ami, petit enfant dans le placard, viens me chercher. Je suis là, nous sommes enfermés.
2: Il n'est pas seul. Jamais seul, le petit enfant dans le placard. Car des personnages à l'intérieur de celui-ci, il me suffit d'en rajouter à ma guise. Puisque ceci vient tout juste de mon imagination détraquée,

0: je n'ai pas tout ça. Je suis là. Je voudrais sortir de là aussi. Si quelqu'un nous écoute, qu'il vienne nous chercher.
1: Venir vous chercher, mais oui, bien sûr. Et qui va venir vous chercher? Qui osera venir me défier et m'affronter? Personne. Personne. Et pourquoi? Car personne ne peut rentrer dans mon imagination. Et que même si quelqu'un parmi vous en était capable, il se retrouverait lui aussi prisonnier de mes pensées. Il ne vaut mieux pas se frotter à tout ça. Trop dangereux, qu'il disait. Laissez-moi faire. Je drive. Je m'en occupe.

0: Combien de temps cela va-t-il encore durer? Toi. Oui, toi, toi, celui qui parle. Qui, moi? Oui, toi. Combien de temps cette sérénade va-t-elle encore durer? Sais-tu que de l'autre côté, des gens écoutent l'émission? Il y a trop de dangers. Cet enfant doit sortir et s'amuser, comme son ami qui est enfermé à l'intérieur, dont nous ne connaissons pas son identité. Oui, je sais. Mais toi, toi qui m'écoutes, si pendant quelques instants je te transmettais mes pensées, mes envies, mes rêves, si quelques instants je te permettais de rentrer dans cette histoire de fou, cette histoire de folie, que ferais-tu, toi? Les laisserais-tu à l'intérieur? Est-ce que tu te permettrais de leur créer un monde meilleur? Ou alors, bien au contraire, tu les laisserais à l'intérieur? Ou autre possibilité encore, de rentrer dans mon histoire? Il y aurait bel et bien cette maison, ce village, cette fête, ces étages, ce grenier, cette armoire. Mais à l'intérieur de celle-ci, ni l'enfant, ni l'ami, mais moi enfermé à l'intérieur. Eh bien, vas-y, essaye. Allez, imagine. Dans une maison, perdue, loin, on aura beau crier, personne ne pourra venir. Nous sommes dans un grenier. Imagine le tableau. Un grenier vide au bout, l'armoire, comme elle existait tout à l'heure avec l'enfant et son ami, à l'intérieur duquel je suis enfermé. Tu peux m'enfermer à double tour avec des chaînes. Tu pourras me mettre avec des crochets et des menottes. Essaye. Tu es aussi malsain. Toute cette histoire est pure invention. Il n'y a rien dans la réalité, ce n'est que de la fiction. Mais c'est que j'aurais peur. Je suis là et partout et nulle part à la fois. Ça fait longtemps que j'avais envie de me retrouver dans cette situation, de pouvoir commander et diriger, de pouvoir rentrer en vous, à l'intérieur de là où vous vous trouvez, dans quelle situation vous écoutez. Aïe, être dans le noir, complètement perdu et sans repère. Seul repère pour l'extérieur, ma voix. Et le petit enfant fermé dans le placard et son ami.
1: Je suis là. Je suis le petit enfant fermé dans le placard.
2: Je suis toujours enfermé. Des patates pour manger. Je suis tout seul. Je n'ai plus l'ami. Viens me chercher, toi qui nous écoutes. Dans la pensée de l'animateur, nous devenons fous.
0: Mais rien n'y changera. Je ne suis pas un détraqué. Je raconte juste une histoire totalement inventée avec des personnages qui n'existent pas. Rien n'existe. La fiction. Allez, vas-y, tiens bon. On va y arriver. On va y arriver. Ces personnages n'existent pas, mais certains ont pu exister dans cette situation. Ils ne sont peut-être plus là aujourd'hui. Cette histoire est pour raconter que toi qui nous écoutes, en maison, dans un appartement, village, à la campagne, peu importe où tu te trouves, autour de toi, observe bien. Il y a des gens qui essayent de montrer qu'ils sont heureux, que tout se passe bien. Ils ont un travail. Ils ont l'air heureux, sourire. Ils vont acheter leur pain là où tu vas l'acheter. Ils vont acheter leur fromage là où tu vas l'acheter. Ils vont faire leurs courses en règle générale là où tu vas acheter leur tac au tac, leur banco, leur millionnaire là où tu vas l'acheter. Mais ces gens-là sont peut-être de véritables gens détraqués, qui rendent des gens malheureux, qui séquestrent des enfants. Sois plus attentive à tout ce qui se passe autour de toi, au bruit, à des on-dits. N'abandonne pas ces gens-là. Ils sont partout et nulle part à la fois. Là, je ne plaisante plus, je suis sérieux. Monde de fous. On vit dans un monde de fous.

0: Pourquoi? Pourquoi cette folie qui s'empare de moi? Pourquoi aller jusque-là et raconter tout ça? Je dors la nuit tranquillement, et des fois des pensées comme Cécile viennent m'envahir et m'empêchent de dormir, me réveillent en transpirant. Je suffoque, je sors du lit. Je ne sais plus où j'en suis. Je me tourne à droite, à gauche, et personne à côté de moi, seul sur ce lit, allongé. Je suis trempé. Ces histoires que je te raconte ce soir, même si elles sont inventées, il m'arrive pour m'endormir d'y penser. Je ne suis pas celui que tu crois. Le personnage que tu entends en ce moment peut-être n'existe pas. Il est tout comme cette histoire, pure invention. Une fois le micro éteint, tout ceci ne sera que fumée comme une bûche qui aurait disparu dans une cheminée. Des images qui peuvent te sembler, je le comprends, par moments incohérentes, me sortent de l'esprit, je te les dis comme je les traduis. Petit enfant, jeune adulte, père de famille, toi qui nous écoutes ce soir, toi qui m'écoutes, reste là. Reste pendu aux lèvres de celui qui ce soir finalement n'existe pas. Je suis peut-être dans la démence.
1: Qui le sait ?
0: Mais sûrement pas toi. Déjà que moi je ne le sais pas.
1: Ah, tu penses que je suis peut-être, ou que je joue la comédie ?
0: Je ne te dirai pas, ou je ne vous dirai pas qui a tort et raison. Peu importe. Cet exercice me fait du bien. C'est un exercice qui permet de rentrer dans la folie. Car tout le monde, quelque part, a une part de folie. Tout comme les fantasmes.

Je ferme les yeux là, et je ne pense plus à rien. Je me laisse guider par cette musique qui m'ensorcelle. Des pensées malsaines me viennent à l'esprit, mais je ne vous les dirai pas.

ce qui me vient à l'esprit. Le casque sur les oreilles n'entend plus que le son de ma voix, devient fou, me demande si c'est moi qui parle en ce moment. Exercice délicat. Pure réalité.

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Je repense au moment que nous avons vécu ensemble, même s'ils n'étaient pas nombreux. Ils ont beaucoup compté pour moi, mais aujourd'hui c'est terminé. Tu es parti. Comme ça un jour d'hiver. Et pourtant je pense à toi, en plein été. Journée d'été, il fait chaud. Les oiseaux chantent. Les fleurs poussent dans le jardin et dans l'allée. Les gens marchent sur le trottoir, décontractés. Les beaux jours sont arrivés, aujourd'hui c'est l'été. Et toi tu es parti un jour d'hiver. Il faisait froid, je m'en souviens. Je pense encore à toi. Aujourd'hui, en ce jour d'été, une pensée pour toi en regardant ces fleurs qui poussent dans le jardin et dans l'allée. 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Je regarde les gens passer sur cette allée où poussent les fleurs, comme dans le jardin. Je cueille une fleur, la mets contre mon cœur. Et cette dernière pensée est pour toi. Je m'en souviens encore. La dernière fois qu'on s'est vu, c'était l'hiver.

0: Et pour les queens, il y a... Ah, ah, tu travailles, Max. Ah,
1: il est l'heure, oh.
0: Ah oui, il est l'heure, parce que là, je commence à m'endormir. Bon, voilà, c'était les queens avec Bohemian Rhapsody. Il y a des scooters à gagner à la couleur donc des du single de... Made in Heaven, tout simplement. C'est le dernier album de Queen, d'ailleurs, si vous souhaitez vous l'approprier, vous qui êtes collectionneur, si vous aimez Queen, il faut y aller, hein, parce que après, c'est fini, on n'entendra plus jamais Freddie Mercury. Ils ont récupéré des bandes de morceaux qui avaient été enregistrés avant sa mort, mais là, bon, voilà, c'est une sorte de testament. Bon, alors, on y va. Attention pour le grand débat de Ciel Manui. Hein, ça ressemble un peu à Simon Mardi, sauf que si, là, on est dans la nuit de mardi. On est mardi. Bon, bah, c'est très bien, alors. Alors, sur l'authenticité de mon film de vacances, que je vais vous remontrer à la radio d'ici quelques instants, on va accueillir ceux qui sont pour et ceux qui sont contre. Alors, il y a Cédric de Paris, 22 ans.
2: Salut.
0: On a également David, 20 ans.
3: Hello.
0: Ça va?
3: Ouais.
0: Ok. On a Catherine, 20 ans de Lyon. D'accord. Et de l'autre côté, nous avons donc ceux qui sont pour et qui sont d'accord avec ce film. Jérôme, 18 ans de Paris.
4: Salut.
0: Manon, 20 ans de Bordeaux.
5: Oh, salut.
0: Salut. Et puis Maya, 30 ans de Bordeaux.
6: Salut.
0: Salut Maya. Alors, on va... Je vais vous remontrer ce film sur donc mes vacances de cet été, été 95, mois d'août, exactement. Et donc c'est ma mère qui filmait et regardait cette image. Et vous pouvez aussi de chez vous débattre, il n'y a aucun problème. Hein. Attention, c'est parti. Donc là, rien d'extraordinaire. On voit que des gens allongés sur des matelas. Là, ma mère qui règle. Et là, c'est parti, regardez bien. Elle cherche en fin de compte sa créature de rêve, son petit-fils, son fils. Et là, la personne que nous voyons en ce moment, allongée sous ce parasol qui s'étend de toute sa masse, allongée sur un matelas bleu et recouvert d'une serviette de tout son corps, c'est donc moi. Et il y a des gens qui ont cru que c'était une escroquerie. Et je tiens à vous dire que ce film est véridique, est authentique. Regardez, ça part de moi. Les images parlent d'elles-mêmes. J'arrête ça. Voilà. Je suis en possession de 45 secondes supplémentaires de ce document que je vous montrerai tout à l'heure à la fin de cette émission, vers le milieu de cette émission. Bon, d'abord, on va se retourner vers les gens qui sont contre et qui sont persuadés que ce document n'est que fabulation et trucage. Je vous rappelle quand même que ce film sera commercialisé d'ici peu de temps dans le commerce. Hein.
3: Oh, le bide.
0: Alors, écoutez, monsieur...
3: Radio, vidéo.
0: Alors, qui souhaite prendre la parole, David, Cédric ou Catherine, des gens qui sont contre
3: Honneur aux dames.
4: Merci. Alors, je me présente, Catherine, je suis étudiante en sciences de l'audiovisuel à Lyon, ville du cinéma d'ailleurs. Ah. Et donc, j'ai un argument choc qui, je pense, impressionnera tout le monde. Est-ce qu'on pourrait revoir le tout début de la bobine?
0: Absolument.
4: Bien sûr, merci.
0: Oui, recaler, s'il vous plaît. En régie, est-ce qu'on peut recaler, s'il vous plaît? Allez, c'est parti. Regardez bien.
7: C'est bon, ça, c'est
4: bon. Bon, le début n'est pas très intéressant.
0: Non, le début n'est pas très intéressant, là non plus. Là, on commence à voir le réglage de poste.
4: Voilà.
0: Voilà, ça part de là.
4: Maintenant.
0: Oui.
4: On peut arrêter, s'il vous plaît.
0: Top. Là, on fait la pause.
4: Voilà, donc arrêt sur image. Donc, observez bien la serviette.
0: Oui.
4: Et on peut juste distinguer sur cette serviette que l'homme qui se trouve caché à nos regards, c'est un très, très, très gros sexe. Or, il est une notoriété publique, il l'a lui-même avoué, que Max... un petit sexe qui ne sait pas s'en servir.
3: C'est vrai.
4: Donc, je pense que cet argument
0: est de choc. Avant de laisser parole aux gens qui me soutiennent, je tenais juste à vous dire qu'effectivement, j'ai un petit zizi et que je sais mal m'en servir. Or là, je suis désolé, que lorsque je suis en érection, il devient quand même un peu plus important que quand il est en non-érection. Et là, je suis désolé, madame, mais si vous considérez que le sexe que nous sommes en train de voir sur la pause est considéré comme une érection, je doute fort que devez prendre votre plaisir avec votre mari. Parce que si vous appelez ça un sexe en érection, laissez-moi rire.
4: Non, mais j'ai jamais dit qu'il était en érection.
0: Il ne l'est pas, là.
4: Pardon ?
3: La serviette.
0: Oui, bah parlons-en, oui.
3: Parlons-en, si on regarde bien l'étiquette de près.
0: Bah revenons, regardez, attendez, nous allons revenir. Ah. Top.
3: Voilà,
0: top, voilà, là, nous faisons la pause, là, oui.
3: On fait un gros plan, là, sur l'étiquette de la serviette,
0: oui.
3: Et c'est marqué Skyrock dessus.
0: Ah, parce que là, si on fait le gros plan, pour vous, il y a marqué Skyrock.
3: Oui, je lis Skyrock.
8: Marqué Fun.
0: Non, il y a marqué Christian Dior.
3: Non.
0: C'est marqué Christian Dior, je veux dire. Si pour vous, vous considérez que Skyrock, c'est Christian Dior, Hein? Je suis désolé, mais c'est pas pour vous mettre au parfum, mais j'ai vraiment l'impression qu'il y a, comme un problème. Non, écoutez, je vais d'abord laisser la parole, parce que bon, c'est facile de me défendre moi-même.
3: Non,
0: mais...
3: non, Mac.
0: Non, mais écoutez, laissons parler Manon ou Maya ou Jérôme qui sont pour et qui sont d'accord, qui ont visionné. Je suis d'ailleurs en mesure
3: Oui, mais n'occulte pas nos réponses comme dans les débats à la con à la télé. Tu nous laisses le droit de répondre à ces idéaux qui ne pensent qu'à ton bonheur. Et moi, j'ai d'autres arguments qui pourront plomber tout ce qu'ils auront à dire.
1: Alors, moi aussi.
0: Alors, ce que je vous propose, c'est d'être au milieu de ce débat. Hein. J'interviendrai que de temps en temps. Alors, laissons Maya ou Jérôme ou Manon s'exprimer sur l'authenticité de ce film.
1: Allez, Maya.
2: Alors, c'est à moi.
0: Bah, peu importe, hein, Maya, Jérôme ou Manon, ou quelqu'un qui est...
2: Bon, alors, bonjour, je suis Maya, donc je téléphone de Bordeaux.
0: Vous faites quoi dans la vie, Maya?
2: Je suis infirmière.
0: D'accord, très bien.
2: Hein? Bon, alors, il y a une chose qui est bien sûre, le film est vrai, c'est certain, puisque j'étais sur la plage. Et un petit peu plus loin dans le film, il y a un groupe d'amis, on était plusieurs, et on apparaît sur le film. Et on est même allé près de Max, c'est pour ça que je suis sûre que c'était Max, quand on a joué au ballon. Le ballon a roulé jusqu'à lui, et à ce moment-là, il a regardé parce qu'on l'a dérangé.
0: Oui, non, mais là
2: ça peut... Et nous avons vu que c'était Max.
0: Là, ça peut remettre tout en question, puisque de toute façon, dans ce que j'ai diffusé, bien entendu, on ne voit pas.
3: Oui, c'est
0: dans
3: la...
2: mais bien sûr, mais de toute façon, bon, bien sûr qu'on ne le voit pas, puisque c'était pas le but.
0: Non, mais ça a été enregistré.
2: Dans ces cas-là, on était sûr que c'était vrai.
0: Non, mais on a préféré ne pas diffuser, de montrer simplement ce passage-là pour ne pas choquer le monde entier.
2: Voilà.
0: De cette musculature squelettique qui est très impressionnante quand même.
3: Et nous avons... que tu mets la serviette.
0: Pas du tout. Non, mais attendez. Là, vous êtes en train d'essayer de me faire un procès d'une chose que vous n'avez pas vue. Effectivement, je reconnais que Maya, qui est ici présente sur ce plateau ce soir, à l'avoir déjà vue cet été, au mois d'août, sur la Côte d'Azur. Et bon, c'est dans la suite de ce document que malheureusement je ne peux vous montrer, puisque c'est ma mère qui est en possession de ce film.
3: Facile.
2: Max,
3: c'est trop simple. Écoutez, moi j'ai un argument de choc. Excusez-moi, j'ai un argument de choc.
0: On
3: se rend bien compte que sous la serviette dépasse des pieds. Ses pieds ne sont pas palmés et tout le monde sait que Max a les pieds palmés. D'où mon argument, ce film est un faux, totalement faux. Maya fabule, a bu trop de bière ce soir.
2: Max, comment ça j'ai bu trop de bière
3: ce soir? On en a parlé
0: que...
3: avant.
0: Non,
2: comment ça j'ai bu trop de bière ce soir?
3: En plus,
0: calmez-vous.
3: Des ignominies,
2: bon,
3: ce pauvre Max.
2: Non,
0: qui parle, c'est David ou Cédric?
2: Max avait peut-être les pieds palmés, mais il s'est fait opérer avant les vacances.
3: Fastoche.
1: Bah alors on voit pas les cicatrices.
0: Non, attendez, Cédric, restez assis, ne vous levez pas, moi aussi je peux me lever, hein. Alors vous restez assis s'il vous plaît. Qu'est-ce que c'est que ces manières, Cédric? Alors est-ce que vous remettez... Mais écoutez, est-ce que vous... En tous les cas, vous êtes d'accord pour dire que ce film date bien de 95?
2: Bien sûr.
3: Peut-être, mais maintenant... On peut pas vraiment savoir, identifier.
0: Attendez, nous avons...
3: Je ne pas mettre en tort les
2: commandes. L'image est un peu floue, si on revient sur le film,
3: c'est
2: on va voir...
3: C'est ma mère qui filme, c'est un vidéo amateur, qu'est-ce que tu veux faire?
0: Écoutez, je vous dis que c'est ma mère.
3: Justement, on peut pas vraiment savoir... Si
0: attendez, nous avons un téléspectateur auditeur qui ne peut pas venir sur le plateau, mais qui doit se trouver quelque part en France, à Nantes.
5: Oui, allô? Bonsoir.
0: Oui, bonsoir, vous êtes, votre prénom?
5: Richard.
0: Vous étiez en train de regarder votre poste de radio?
5: Effectivement.
0: Et vous donc, vous avez voulu réagir et nous vous donnons la possibilité
5: monsieur,
0: de le faire.
5: Je suis totalement contre et je peux vous assurer que l'authenticité de ce film est totalement fausse.
0: Bah,
5: c'est-à-dire que
0: vous
5: essayez de corrompre la population et tout ça va finir uniquement dans une histoire de gros sous.
0: Non,
3: à des fins financières,
0: pas du tout.
3: Vidéo.
5: Oui, monsieur.
0: Pas du tout. Alors là,
5: voilà.
0: Non. Alors attendez, déjà qu'on soit bien clair.
5: Monsieur, je pense que vous avez eu votre temps de parole. Cela suffit maintenant.
0: Non, écoutez, s'il vous plaît, ne m'obligez pas à monter la voix.
5: Je ne vous permets pas.
1: Il a le droit de réponse.
5: Il a le droit de réponse, effectivement.
0: Ceci
5: n'est qu'affabulation.
0: Je vais vous prouver tout de suite que ce film est vrai. Regardez bien, je vais vous montrer la suite du film.
3: La suite est truquée.
0: Absolument pas. Regardez les images. Bon alors là, on me voit toujours.
5: Qu'est-ce que c'est que ça?
0: Écoutez monsieur, arrêtez ou je quitte le plateau.
5: Écoutez, on ne voit rien monsieur.
0: Regardez bien, ma mère décide. Regardez, là elle fait un gros plan sur le golfe de Saint-Tropez. Et à un moment donné, en pensant...
5: capable de faire un plan sur le...
0: S'il vous plaît, monsieur, regardez bien ces images. En pensant voir une mouette. Comme elle sait que je suis fanat des mouettes, elle filme. Et regardez bien.
5: Dessus, monsieur.
0: Regardez bien ce qui se passe. Regardez bien ce qui passe au-dessus.
1: Une mouette.
0: Non, c'est tout simplement un... Regardez bien, c'est un petit avion qui fait la réclame pour une discothèque. Et il y a marqué le 9 août 95, Marlène. Marlène. Top, top, top, top, top. Arrête. C'est
1: oui,
0: tout ce que j'avais à dire.
1: Oui, mais voilà.
0: Alors, si l'authenticité de ce film, si vous pensez que... Non, écoutez, monsieur, laissez-moi terminer. Si vous pensez qu'effectivement, je suis quelqu'un qui truque et que c'est uniquement pour une histoire de petits sous, permettez-moi de vous dire que j'irai pas jusqu'à prendre un avion et faire tourner une bordole. Laissez-moi ça, c'est tout.
1: Oui, mais monsieur, ce peut être un film de base que vous avez maquillé.
0: Mais absolument pas, vous tous. Je suis quelqu'un de sain, de corps et d'esprit. Je suis quelqu'un qui n'a pas les moyens de truquer des films. Et si vous pensez que j'ai profité tout simplement de la radio pour diffuser un film, vous vous mettez le doigt dans l'œil.
5: Le fait est que vous n'avez pas les moyens de prouver ce que vous avancez.
0: Mais vous, pas plus que vous, monsieur.
5: Pas plus que moi.
3: J'en ai assez entendu. Je quitte le plateau.
0: Qui quitte ce plateau, Jérôme? Est-ce que Jérôme, Manon ou Maya voudraient réagir?
6: Non, Manon, elle voudrait réagir un peu.
0: Eh bien, il faut...
6: Ouais, vas-y, Manon, vas-y. Voilà, parfait. Alors voilà, je voudrais dire, moi, j'ai un truc, c'est assez spécial. Je suis
0: juste à dire, Manon, qui est de mon côté, oui. Qui est quand même quelqu'un de civilisé, contrairement aux gens qui sont contre, qui se bouffent.
3: Ah, ben, je vous remercie.
6: Non, mais, oui, parce que nous, c'est Maya, là, nous, on attend pour pouvoir parler.
0: Absolument.
6: Vas-y, Manon, vas-y, exprime-toi.
0: Nous sommes civilisés,
6: et
0: nous.
6: Et les autres, taisez-vous.
1: Manon, ouais. Mais quelles sont tes sources?
6: Tu vas les comprendre très vite, t'inquiète pas. Donc moi et ma copine, on a trouvé un truc, on peut se transmuter dans le corps d'un insecte, d'une fourmi ou n'importe quoi.
3: T'as bouffé trop de jeux vidéo,
6: écoute,
3: toi, hein?
6: Mais non, écoute un peu. Et là, je m'étais transformée en morpion. Parce que j'avais jamais vu une bite de si près, donc je suis tombée sur celle de Max. Désolé.
5: Écoutez, madame, restez polie, s'il vous plaît.
6: Et donc là, je me reconnais sur le film, quand même.
3: Ok, alors on va savoir si vraiment tu étais transformée en morpion, est-ce que Max avait une mycose ou pas.
0: Oh là là, monsieur, alors là, vous dites n'importe quoi.
3: Je crois,
0: monsieur, que vous êtes venu sur ce plateau uniquement pour faire parler de vous et qu'on voit votre visage à la télévision. Je ne pense pas que vous soyez venu. Je ne pense pas que vous soyez venu avec des documents.
3: Je n'écouterai pas.
6: Je sais pourquoi il est là. Il est comme l'autre là, sur l'autre radio, qui reçoit des invitations pour assister aux émissions uniquement pour mettre le bazar.
0: Absolument.
6: Et se montrer, se faire de la publicité personnellement.
0: Monsieur, écoutez.
6: Ça, il y a très peu de temps.
3: Écoutez, je ne vends pas une cassette éditée sur une radio.
0: Écoutez, monsieur.
3: Je ne vends rien du tout, madame.
0: Vous n'êtes que des goujats. Voilà.
5: Bon, Max,
0: je vous le dis en face, vous n'êtes qu'un goujat.
5: Et vous, un menteur.
0: Je suis un menteur, mais en tous les cas, vous allez bientôt voir. Je vous donne, je ne peux pas aujourd'hui vous donner la bobine dans son intégralité, l'authenticité.
5: Vous ne pouvez pas prouver l'authenticité du film.
0: Je le pourrai, monsieur.
5: C'est tout ce que le peuple constate.
0: Écoutez, si je vous le dis, écoutez, reprenons, ralentis les images, regardons.
5: Mais
0: regardez
5: il y a
0: bien.
5: Pas d'image, ce film est truqué, c'est quand même clair et net.
0: Regardez bien. Là, il y a bien un avion
5: écoutez,
0: qui
5: monsieur,
0: passe.
5: Je ne vois rien.
0: Regardez bien là-haut, il y a bien un avion qui mérite la prestation de Marlène dans une discothèque le 9 octobre 95.
5: Mais
0: 95,
5: oui,
0: c'était bien cet été,
5: mais
0: monsieur.
5: C'est peut-être un film truqué.
0: Mais absolument pas.
5: L'avion est bien passé dans le ciel, il y avait une personne sous ce parasol, mais vous avez maquillé ce film à votre effigie. Et pas sérieux.
0: Mais ne dites pas n'importe quoi, écoutez-le, on l'entend même, il me semble bien, écoutez. Écoutez bien. Là, là, là, là. C'était même un mirage qui filmait.
5: Un mirage.
0: Top, top, éteins. Éteignez.
5: Et quels seront les tarifs de la commercialisation?
0: Écoutez,
5: de
0: monsieur, je ne suis pas là pour vendre la cassette vidéo. Je suis juste là pour dire aux gens qui nous écoutent à la radio ce soir et qui nous regardent que j'ai l'intention de mettre...
5: Au profit des téléspectateurs et auditeurs. Et
0: absolument, cette cassette vidéo pour pouvoir mieux se rendre compte de ce qu'est les vacances l'été sur la côte. Ça s'arrête là. Ce n'est pas du tout un but de se faire de l'argent, c'est pour aider la médecine.
3: Les droits de la cassette. Mais la médecine, c'est pour la mycose.
0: Oui, bah écoutez, peut-être que c'en est une, mais en tout cas, ça prouve bien l'authenticité de ce film.
3: Mm-hmm.
0: Moi, je pense que vous êtes venu avec des arguments qui ne tiennent
3: non.
0: pas la route.
3: D'accord.
0: C'est tout simplement.
3: Parlons de la bande son.
0: Si vous voulez.
5: C'est minable d'ailleurs.
0: Oh, minable.
3: On n'entend pas les mouettes, on n'entend même pas le bruit du lac.
1: On n'entend rien.
0: Mais écoutez, c'est bien sûr
1: monsieur
0: qu'on
1: Max,
0: peut.
1: Max, écoutez, monsieur Max. Vous êtes sur la plage à Sainte-Maxime.
0: Oui.
1: Vous avez un parasol.
0: Oui.
1: Donc il y a du soleil.
0: Oui.
1: S'il y a du soleil, il y a beaucoup de monde. Et ben on n'entend personne. Mais on n'entend personne.
0: Mais parce que ce film n'a pas été filmé avec le son, voilà, tout simplement.
1: Mais alors avec quoi est-ce qu'il a été filmé?
0: Avec un caméscope, mais le son ne marchait plus.
5: Des années 20. Ah là là. Il est bien malheureux ce caméscope.
0: C'est un caméscope TC-36 VHX de Hitachi. Alors s'il vous plaît, s'il vous plaît, un petit peu de respect.
4: Non mais en fait, je pense qu'on ne peut pas remettre en question la sincérité de Max.
5: Refusez-vous, madame, vous n'êtes portée que sur la sexualité depuis le début de l'émission.
4: Mais toutefois, il y a une remarque à faire, c'est que Max étant sous la serviette, il n'a pas pu vérifier que sa mère filmait. Donc il affirme des choses sans savoir vraiment.
5: Ah là, je suis d'accord.
3: C'est vrai. C'est Catherine, non?
4: C'est Catherine, oui.
3: Bon argument.
0: Mais non, ce ne sont pas les arguments qui étaient là.
3: Elle a raison.
6: Depuis, sa mère lui a montré le film en lui disant voilà, je suis passé sur la plage.
0: Puisque je suis invité par ma mère à venir passer quelques vacances avec mes parents, donc forcément je suis au courant qu'elle me filme puisqu'elle me fait des coucous. Je vais dire regardez bien encore une fois et ensuite nous aurons le témoignage d'un Marc. Mais écoutez, regardez. Bon là, d'accord.
6: Là. Mais non, c'est forcément.
0: Et là,
6: ici.
0: Là, ici, on voit bien que.
6: Voilà.
0: Même si ça ne se voit pas sur mon visage, on sent bien. Regardez, on sent bien que je sais que je suis. On sent bien que je sais que je suis filmé. Ne dites pas non plus.
6: Oui.
1: Bon, je vais être obligé de dévoiler ma vraie personnalité.
6: Oui.
0: Regardez, oh que.
6: Alors, c'est bien.
0: Et si vous regardez bien.
1: David.
0: Vous vous appelez comment?
1: Je suis Robert, et cet été, j'ai fait vendeur de chouchou sur les plages de Sainte-Maxime.
0: Voilà.
1: Et je peux confirmer que ce n'était pas Max.
0: Moi, si c'est comme ça, je quitte le plateau, hein.
3: Il est en train de mentir.
0: Je m'en vais.
6: Robert, vendeur de chouchou.
0: Vous n'êtes qu'un escroc, monsieur, permettez-moi. C'est facile de me mettre. Arrêtez de vous mettre debout, moi aussi je peux me mettre debout, monsieur. Oui, parfaitement.
5: Non, monsieur, assieds-vous.
0: C'est trop facile.
5: Écoutez.
0: Bon, attendez, nous avons Marc qui regardait ce reportage à la radio. Marc, vous étiez en train de regarder à la radio?
3: Oui, tout à fait.
0: Et vous souhaitiez réagir?
3: Depuis le début, je le suis depuis quelques semaines déjà.
0: Oui.
3: Et je suis tout à fait pour le fait que tu aies passé des vacances sur la Côte d'Azur, bien sûr, mais étant moi-même de la Côte d'Azur, hein, t'ayant déjà vu également sur la Côte d'Azur, t'ayant vénéré, ayant regardé...
5: Pour abréger, monsieur, vous êtes pour...
0: Écoutez, laissez-le parler.
3: Oui, venez-en au fait.
0: Laissez-le parler.
3: Oui, eh bien, le fait, c'est que malgré que je sois pour, en même temps, je suis contre. Pour le simple et unique fait que... Si Max, travaillant à la radio, ayant des relations, etc., il aurait au moins pu payer un caméscope à sa maman.
0: Non mais écoutez, je ne suis pas... On n'est pas là pour déblatérer des bêtises et de savoir qui a acheté, pourquoi...
6: Le caméscope, c'est un souvenir de famille.
0: Mais absolument.
6: Celui qui sert depuis longtemps.
0: Mais absolument.
7: Un caméscope français qui pèse 23 kilos, mais vous rigolez.
0: Mais ce n'est pas un caméscope qui pèse 23 kilos, ma mère ne pourrait pas en peser un. C'est là où on voit justement l'authenticité de ce film, c'est un petit caméscope.
6: Bien sûr.
3: Max.
1: Monsieur Max, pouvez-vous nous dire où vous avez résidé pendant ces vacances?
3: Allez, excusez-moi une petite seconde. Si réellement ce film avait été tourné avec un caméscope, on n'entendrait pas le bruit
4: tout à fait
3: derrière d'un projecteur 8 ou 16 mm, non?
4: Tout à fait.
3: Voilà.
0: Non, mais...
3: C'est ce que j'ai à dire.
0: Non, attendez, vous n'allez pas rapprocher comme ça aussi facilement, ça serait beaucoup trop facile.
6: Le film, ils ont été obligés
0: absolument
6: de le remettre en Super 8.
0: Absolument, voilà.
6: Voilà.
3: Ils ont donc repiqué le film.
0: Mais absolument, il fallait bien qu'on vous montre le document à la télé, et on sait qu'à la télé, ils ne sont équipés que du 8 ou 16 mm.
6: Voilà,
4: mais donc pas d'original.
0: Écoutez, monsieur, si franchement vous appeliez, si vous regardiez la radio et que vous avez intervenu pour ça, permettez-moi de vous dire, vous auriez mieux fait continuer à regarder la télé ou à regarder autre chose.
1: Monsieur Max.
0: Maintenant, si vous voulez que je vous diffuse l'original, le peu de documents que j'ai en ce moment, vous le montrez d'une manière caméscope, je peux.
3: Ah, j'aimerais bien, étant technicien, je ferais très très bien la vidéo.
0: Eh bien, regardez.
6: Voilà.
3: Et c'est parti. C'est même pour moi un honneur, hein.
0: C'est parti. Regardez, voilà. Vous êtes content?
3: Voilà, il y a la plage, ok.
0: Voilà.
3: On connaît le coin.
0: Vous entendez du bruit maintenant?
3: Très bien, non, du tout.
0: Normal. Voilà, ce sont exactement les mêmes images. N'essayez pas de les contester, ce sont les mêmes images.
3: Et là, on voit le matelas.
0: La différence, c'est que...
6: La même couleur.
5: Vous avez remarqué que la corpulence de l'homme est quand même assez importante.
3: Non.
1: Mais
3: non,
1: comment une Star System peut-elle se retrouver toute seule sous un parasol?
0: Je tenais juste à dire aux gens qui, je le connais d'avance, vont dire comment il peut diffuser. Hein. S'il faut qu'il diffuse à la télé en 8 et 16 mm, pourquoi là, en ce moment, il diffuse et qu'on voit? Je tiens à m'excuser aux gens qui regardent la télé, qui ne voient rien, ne peuvent voir ce film au caméscope que ceux qui regardent la radio.
2: Bien sûr.
0: Ce qui limite aux gens
2: la fait... diffusion.
0: Voilà, exactement. C'est pour ça que je suis obligé de le passer en 8 ou en 16, pour que les gens qui regardent la radio, qui regardent la télé, puissent visionner en même temps, c'est tout. Là, en ce moment, on vient de diffuser un film dans son original, c'est-à-dire dans la petite cassette caméscope, et là ne voient que les gens qui regardent la radio. C'est tout.
8: D'ailleurs, l'image est nettement meilleure que lors du repiquage. Hein.
9: C'est vrai.
8: Je me permets de confirmer.
0: Et c'est-à-dire
2: alors, vous voyez bien qu'en plus, il n'y a pas de différence. Qu'il n'a pas cherché à truquer les images.
0: Mais voilà, tout simplement.
2: En Super 8, on a exactement la même chose que sur le caméscope. Donc si ça avait été, truqué, je ne vois pas pourquoi on aurait fait exactement la même chose.
4: Mais je pense qu'il faudrait plutôt s'orienter vers une
9: cassette qui était à l'intérieur du caméscope.
0: Voilà.
9: Le montage a été fait là-dessus.
4: Voilà. Et on pourrait s'orienter, je pense, vers une manipulation de Max, en fait, par d'autres personnes.
0: Pas du tout, madame. Ne pensez pas à ça un seul moment. Vous pensez que j'ai déjà suffisamment de travail. Si vous pensez que j'ai le temps de penser à essayer de piéger les gens qui regardent la radio la nuit avec ce film qui serait en fin de compte qu'une supercherie, permettez-moi de vous dire, je n'ai pas le temps à ça. Et c'est pas du tout dans mon esprit.
4: Et vous auriez pu être piégé par votre mère, par des...
0: Mais madame, je pense, madame, je ne sais pas l'éducation que vous avez eue, mais je sais que ma mère, je lui fais totalement confiance, ainsi qu'à mon père. Et je ne pense pas que mes parents seraient prêts, dans un but, à se faire de l'argent, à m'exploiter, c'est tout. Ta mère à toi ?
9: Elle sait tout faire.
0: Ma mère, elle sait tout faire.
9: Ma parole.
0: Non, il y a une chose qu'elle ne sait pas faire.
8: Qu'est-ce qu'elle ne sait pas faire ? Les enfants, non ?
0: Hein ? Les enfants, ouais.
8: Qu'est-ce qu'elle ne sait pas faire ?
9: Bah, filmer, apparemment.
8: Ses parents qui ont filmé.
0: Les tartes aux fraises.
8: Ah, c'est dur.
0: En tout cas, voilà, je voulais juste vous démontrer, je suis content que finalement tout le monde s'y retrouve en pensant et en étant d'accord que ce film est authentique.
2: Je m'en suis. De toute façon, je pense que c'est un film qui commercialement va avoir une grande carrière.
8: Voilà, justement, reprenons l'attrait commercial du film.
2: Mais non, ce n'est pas le problème.
0: Ce n'est pas le problème.
2: Je pense que quand on est un
8: Star System,
2: quand on est un Star System, il est normal qu'on vende son image et ça va intéresser tout le monde.
8: Et quel intérêt ? On ne voit pas son image. Et quel intérêt y a-t-il à voir les palmés
0: tout Non. Tout simplement qu'on est là pour faire avancer la science et la technologie.
2: Exactement.
0: Et je sais qu'à l'heure actuelle, nous ne savons pas s'il y a une...
9: Mais de quelle science parlez-vous? Qu'est-ce qui nous dit que ce n'est pas
0: mais des étoiles, des stars, des étoiles, monsieur. Mais regardez ce reportage. Et là, ce que je veux vous dire, c'est que vous ne voyez que 45 secondes du film. Mais que le film, que pendant une heure et demie... On voit que pendant une heure et demie, on me filme... Sur ce matelas. Je bafouille. Monsieur, parce que vous m'énervez et que je trouve que ce débat n'a aucun sens et n'a aucun intérêt, c'est tout. Je reste poli, monsieur.
9: Je préfère. Vous avez eu votre temps de parole, laissez les gens parler.
0: Mais partez, monsieur, partez. Partez, monsieur.
9: Attention, monsieur.
0: C'est tout. Et si vous partez, ça veut dire que vous n'avez pas d'argument.
9: Voilà.
0: Et que vous n'avez plus rien à faire sur ce plateau radio.
8: Allez, où c'est un de moi.
0: C'est tout.
9: Vous n'êtes qu'un menteur.
0: Je suis peut-être qu'un menteur, mais...
9: Je pense que toute la France ce soir comprendra à quel point vous pouvez n'être qu'un escroc.
0: Écoutez, ce film sera commercialisé de mes vacances d'ici peu de temps en cassette vidéo Fun Radio.
9: Sous quel prix ?
0: Je m'oppose. Sous quel prix ? Sur un prix de 750 francs la cassette. Et ne croyez pas, messieurs, que c'est de l'escroquerie.
9: C'est ignoble. Ignoble.
8: Une honte.
9: Ignoble.
8: C'est une honte.
0: Oui. Mais à l'intérieur duquel il y aura un clip de Michael Jackson.
9: A perdu au moins 18 ans. Il y aura encore.
0: Voilà.
2: Suivi du dernier clip de Queen.
8: Michael Jackson et Jordi, bien sûr.
0: Non, Michael Jackson. Tout simplement.
10: C'est dégueulasse. Mais c'est quoi ça? C'est pas juste.
0: Enfin bon, est-ce que vous auriez peut-être éventuellement un petit mot de conclusion?
8: C'était vrai.
2: Le mot de conclusion, c'est que le film est vrai, que de toute façon on attend sa sortie et que bon, on ne peut absolument pas dire qu'il est faux. Aucun argument n'a été apporté pour prouver qu'il est faux.
9: Sur le tournage qui a été fait pendant l'émission.
8: J'aimerais.
10: C'est pas qu'il était gratuit le film.
0: Je tenais juste à vous dire que si vraiment ce film avait été truqué, je ne serais pas venu sur ce plateau, je ne serais pas venu à visage découvert.
9: Oui, c'est facile, monsieur, de promouvoir sa cassette. Hein.
0: J'aurais pu tout simplement rester derrière mon petit micro et derrière mon poste de radio. J'ai préféré venir ici sur ce plateau radio pour parler de l'authenticité de ce film.
10: On voit un vrai film.
0: Et tout simplement,
10: mais c'est
0: quoi.
10: C'est dégueulasse.
9: Pour faire de la
11: Écoutez, je suis désolé, mais on entend déjà le générique de l'émission.
12: Au revoir.
11: Un petit mot de conclusion pour certains?
12: Oui, Max, oui.
11: Oui, on vous écoute.
12: J'aimerais en appeler à la population française qu'elle ne soit pas embobinée par un farceur comme vous, qu'une cassette à ce prix-là, ça vaut même pas 75 centimes. C'est même pas votre mère, de toute façon, Max, qui filme. On voit bien que c'est...
11: On en reparlera, monsieur, on en reparlera.
12: C'est ce gros travaux de génie qui filme, tout le monde s'en est rendu compte, mais je n'ai pas osé intervenir avant. J'aimerais que la population française s'en rende compte et c'est tout.
13: Exactement. Je dois avoir certaines.
14: Non, je suis pas d'accord. Moi, je pense qu'il est juste, mais qu'il ne va pas être vendu, c'est tout.
11: Non, bah écoutez, les débats, malheureusement, touchent à sa fin. Nous sommes
13: oui,
11: obligés.
13: Nous en reparlerons devant le tribunal, monsieur. Et sachez que le Star System n'existe pas.
11: Écoutez, monsieur, c'est un vaste débat, bien entendu, qui prendrait des heures et des heures de discussion, combien les chantent. En tous les cas, on remercie tous les gens de nous avoir regardés ce soir devant leur poste de radio. Et on leur donne rendez-vous la semaine prochaine, c'est-à-dire mardi prochain,
13: pour une autre émission honteuse comme celle-ci.
11: Pour une émission, monsieur,
13: écoutez, monsieur, nous vous avons
11: invité sur ce plateau. Ce n'est pas la peine de s'amuser comme ça à tout détruire en l'espace de quelques secondes. Je tenais juste à vous dire que nous sommes obligés de rendre l'antenne. D'abord, de remercier tout le monde. Il y a beaucoup de réactions sur Minitel. Nous n'avons pas eu le temps. En tout cas, nous vous donnons rendez-vous mardi prochain pour Ciel ma nuit. Nous débattrons sur un autre sujet. Où Max, s'il vous plaît, monsieur, laissez-moi terminer. C'est mon émission. Où mardi prochain, donc Max reviendra pour nous diffuser un film de ses vacances aux États-Unis sur l'authenticité des mouettes. Sur ce reportage. Donc si vous avez vu des mouettes aux États-Unis à San Francisco, si vous souhaitez témoigner sur les mouettes de San Francisco, il y aura un film diffusé. Vous pouvez d'ores et déjà nous appeler par Minitel également. Et nous vous souhaitons à tous une bonne nuit.
12: Bonne nuit.
11: Merci,
12: bonne
11: au revoir.
12: Ciao.
13: Bye.
12: Salut. Allô, c'est San Francisco. Très bon mouette. Je pense que ce film a autant d'authenticité que le film qu'on a vu il y a quelques temps sur les Martiens. Non mais c'est fini.
15: Ah oui, la créature.
11: Voilà, et dans quelques instants, la Libre Antenne va revenir au 05 70 000 les mardis prochains. Donc, nous vous offrirons un autre Ciel ma nuit sur un film qui est l'authenticité des mouettes à San Francisco que j'ai filmé. Et on en débattra tous ensemble. D'ici quelques instants, nous allons revenir avec Vanina, 21 ans, de Compiègne. Bonsoir Vanina. Est-ce que tu es là, Vanina? Ça va, Vanina? Vanina?
16: Oui?
11: Vanina, si tu es là, je t'en prie, réponds. Mon enfer, bien déjà, tu travailles en ce moment, là?
16: Ben là, non. Là, j'ai bossé... écoute, on est lundi, donc j'ai bossé samedi, dimanche sur un tournage.
11: Mmh.
16: Et je suis une star, si tu veux, d'un côté, que moi, j'ai mes conditions. Je pose mes conditions.
11: Raconte-nous un petit peu. Alors d'abord, tu fais ça depuis combien de temps?
16: Ben, ça va faire quelques mois que je fais ça. Mais surtout, j'ai commencé à faire ça pour le fric.
11: D'accord.
16: Il faut le dire que la plupart des nanas qui commencent à faire ça le font pour le fric.
11: Ouais, et d'ailleurs, les filles sont beaucoup mieux payées que les mecs.
16: Ah oui, mais les mecs, la plupart du temps, sont des mecs bénévoles.
11: Ah.
16: Il faut bien le dire.
11: C'est pour le cul, elles.
16: Oui, mais la plupart des mecs sont bénévoles. La plupart des mecs ne touchent rien.
11: D'accord, sauf la femme.
16: Oui, voilà. Une nana peut toucher sur un tournage jusqu'à 1500, 2000 balles.
11: D'accord. Un tournage qui dure combien de temps?
16: Une agence à la con.
11: Un tournage qui dure combien de temps?
16: Ouais, mais attends, c'est un tournage qui dure une journée. Et la plupart du temps, c'est des agences à la con. Moi, je suis dans une agence qui est hyper bien. Donc, c'est-à-dire que tant que je vends ma cassette, je touche.
11: D'accord.
16: J'ai 50-50 avec le patron de l'agence.
11: Mmh.
16: Donc c'est déjà autre chose.
11: D'accord.
16: Tu touches beaucoup plus.
11: D'accord.
16: Que si t'es seulement sur un tournage, bon bah tu touches 1000 balles par jour,
11: ouais.
16: 1500 au maximum.
11: Ouais.
16: Donc c'est pas énorme.
11: Mmh.
16: À part Coralie, bon bah une Coralie qui est une grande star maintenant du X qui va jusqu'à 5000 par jour.
11: Oula.
16: Ah ouais, mais attends, mais c'est la nana qui fait tout.
11: Qu'est-ce que c'est-à-dire tout.
16: Tout.
11: Ah ouais, tout.
16: Effectivement, elle fait tout.
11: Qu'est-ce que vous appelez tout?
16: Ça passe de la sodomie, de la double pénétration, ça passe partout.
11: Double pénétration des deux côtés.
16: Vaginale et sodomie en même temps.
11: Et sodomie en même temps, d'accord.
16: En même temps, voilà.
11: D'accord.
16: Et moi, j'ai imposé mon truc quand je suis arrivée dans la jambe. J'ai dit, c'est simple, j'ai dit, moi, je suis mariée.
11: Mmh.
16: J'ai dit, moi, je ne fais pas de fellation. Enfin, les fellations, si tu veux, je les fais. Mais sodomie, je ne les fais pas.
11: T'es mariée déjà?
16: Oui.
11: C'est dingue, Florent, 21 ans, mariée,
16: je suis mariée depuis 18 ans.
11: Aïe, aïe, aïe, aïe, aïe.
16: Quand j'avais 18 ans, je me suis mariée, j'ai demandé mon mari en mariage. Je lui ai dit, mon chéri, est-ce que tu veux m'épouser? Il m'a dit oui.
11: Oui, ma biquette. Oh, je t'aime, ma prout, mon amour.
16: Mais, si tu veux,
11: quel âge il a, ce jeune homme?
16: Hein?
11: Quel âge il a?
16: Lui, il a 11 11 ans de plus que moi.
17: Ah oui, donc il n'avait pas envie de te perdre, donc tu parles pour lui, c'était le moment.
16: Ah, mais voilà, c'est ça. C'est, tu veux,
17: et toi, t'avais envie à 18 ans de te marier.
16: Ah,
17: t'avais
16: non,
17: déjà
16: moi,
17: trouvé.
16: Carrément demandé en mariage.
17: D'accord. Est-ce que lui a accepté facilement que tu fasses ça?
16: Mais il n'avait pas, si tu veux, de problème par rapport à ça. Du moment que moi, je lui laissais un truc à lui.
17: C'est-à-dire...
16: Donc, par rapport à moi, c'est, si tu veux, la sodomie. Donc, il n'y a que lui qui peut en profiter avec moi.
17: D'accord. Donc, mais sinon, tu, ah oui, d'accord, tu es pour,
16: non,
17: tu, métier, tu pratiques
16: fais, dans mon métier, je ne fais pas de sodomie. Je la fais qu'avec mon mari.
17: Dans la vie privée.
16: Voilà. Je ne la fais qu'avec mon mari.
17: Double pénétration?
16: Je ne la fais même pas puisque je ne fais pas du tout, du tout de sodomie.
17: Ah bah oui, d'accord, mais il peut y avoir double pénétration, je sais pas, juste d'un côté, quoi.
16: Ah non, mais non, une double, c'est une double. Ah
17: non, mais ça m'est déjà arrivé, moi, de voir dans un film, il me semble, c'est dans Test Intime. Ah où bah, les deux sont...
16: Attends, nous on fait du hard.
17: Ah bon, Test Intime quand même, non?
16: Non, mais nous on fait du hard.
17: C'est-à-dire, qu'est-ce que t'appelles hard? Alors,
16: donc,
17: je comprends
16: du hard,
17: pas rien.
16: Tu vois les pénétrations en gros plan.
17: Oui, bah, c'est ce
16: donc,
17: qu'on voit également dans le film.
16: Tu peux pas t'amuser à faire une double pénétration en ne montrant que le vaginal.
17: Ah.
16: C'est totalement irraisonné par rapport à notre profession, si tu veux, qui est vraiment du hard.
17: Ah oui, d'accord.
16: Et au moment, elle passe par du hard crade,
17: ouais.
16: Il faut le dire.
17: Ouais.
16: Mais
17: moi, j'ai vu dans Hôtesse Intime, je maintiens, j'ai bien vu une... il y a très longtemps, mais ça monte au moins, il faut rejouer au moins.
16: Écoute, tu achètes le dernier défi.
17: Ouais.
16: Le dernier défi, tu verras Coralie.
17: Non, mais toi, t'es où dans le dernier... T'es où, toi?
16: Bah, écoute, pour l'instant, tu me verras pas. Tu me verras dans le mois de décembre. Ouais.
17: Ça sera quoi?
16: Dans défi, connexion, extrême.
17: Ah ouais, d'accord. Une fois
16: que tu vas... Dans les petites annonces qui vont proposer les photos, les vidéos. En photo, si. En photo, je fais à peu près tout.
17: Mmh.
16: Oui,
17: tu m'envoies, là. Envoie-moi des... Juste pour qu'on puisse voir un petit peu avec Florent.
16: Ah, tout de suite, hein. Tout de suite, quand
17: ah bah,
16: tu dis
17: écoute,
16: qu'on est une nana qui fait du hic.
17: Je suis désolée, ma chérie, t'appelles quand même. La radio, c'est pas nous qui t'avons appelé.
16: Si tu veux, je t'en envoie, il n'y a pas de problème. Moi, ça me gêne pas.
17: Ah bah, moi non plus, ça me gêne pas de recevoir du courrier de fille qui fait du hic juste pour voir
16: mais
17: un visage.
16: C'est juste pour ça, si tu veux, parce que moi, les nanas qui se plaignent de leur mamour et puis tout le reste, et puis machin... Bon, moi, je voudrais leur dire que je sens un peu conne.
17: Ah, parce alors écoutez bien, il y en a une ou deux qui sont visées, là. Hein.
16: Ouais, tout à fait.
17: Bon, même, je dirais une bonne centaine, là,
16: moi,
17: ce soir.
16: Moi, j'ai une copine avec Marie-Mie. Moi, qui, elle, est bi, qui, en même temps, fait, si tu veux, du... Comment on appelle ça? C'est un nom assez spécifique.
17: La raclette?
16: Non, qui, avec son mec, bon, bah, son mec en prend une autre, et puis elle, on en prend un autre, quoi.
17: Une partouze?
16: Non,
17: l'échangisme. L'échangisme.
16: C'est plutôt de l'échangisme.
17: Ouais.
16: Donc,
17: ou une partouze, dans la partouze,
16: ouais,
17: tu peux
16: attends,
17: très bien sauter.
16: C'est le seul couple que, d'amis que j'ai pu garder. Depuis que les couples d'amis que j'avais ont su que je faisais ça,
17: mm-hmm.
16: Pour eux, je suis passée pour une pute.
17: Ah oui, d'accord.
16: Alors, j'ai trouvé ça complètement irraisonné. Pour dire aux gens, si vous avez une copine ou un copain qui fait du X, c'est pas une pute ou un connard ou je sais quoi.
17: C'est quelqu'un qui va se faire de l'argent avec sa...
16: Voilà, au début...
17: Avec son sexe.
16: Au début, c'est du fric. Bon, après, on peut pas dire que c'est du fric, parce qu'après, quand on...
17: Mais pourquoi t'es allé vers ça? Parce que tu t'es dit que t'avais eu l'impression d'avoir tout essayé.
16: Si tu veux, au début, moi, je faisais des photos de charme.
17: Mmh.
16: Et bon, les photos de charme, ça va un petit peu, ça va un an ou deux, pas plus. Hein.
17: Mmh.
16: Parce qu'après, quand t'es connu dans le monde du charme, tu rapportes plus énormément.
17: D'accord.
16: Donc, il faut te lancer sur autre chose.
17: Mmh.
16: Donc, bon, bah, j'ai trouvé une agence sur Neuilly, qui, elle, bon, bah, est une agence qui fait du charme, qui fait du X, qui fait tout ce que tu veux.
17: Ouais.
16: Bon, le mec est vachement sympa, d'ailleurs, mais bon, pas trop en parler.
17: Ouais.
16: Ouais, parce qu'il est assez spécial.
17: Ouais.
16: Mais bon, moi, je vois, par rapport à mon mari, bon, bah, je suis tombée un petit peu, si tu veux, accro... d'un mec qui lui est hardeur.
17: Ah, donc t'es tombée... Ah merde, t'es tombée amoureuse.
16: Un petit peu, non.
17: Mais sexuelle, sexuelle.
16: On peut pas dire amoureuse, parce que je suis amoureuse de mon mari.
17: D'accord, mais c'est plus sexuel alors.
16: Voilà, c'est sexuel, purement relation sexuelle ou physique.
17: Qu'est-ce qui t'amène à préférer ce mec-là que ton mec? C'est parce qu'il te...
16: Je le préfère pas. En amour et tout ça, je le préfère pas. Mais c'est pas ça, c'est que si tu veux, tu arrives à connaître d'autres choses... que tu ne connais pas dans une vie de couple normale.
17: C'est-à-dire?
16: Ben...
17: Non, mais là, faut que tu expliques, parce que là, je...
16: Bah,
17: justement, quand t'es avec un mec, qu'on t'impose une situation, le metteur en scène, il te dit, voilà, ça va se passer comme ça. Alors, dans la vie privée, justement, tu peux faire des choses.
16: Alors là, tu te trompes totalement.
17: Hein?
16: Quand tu es devant un caméraman ou un photographe, hein, il te laisse faire complètement. Il s'amuse pas à te dire tu te mets dans telle position, il te laisse faire.
17: Enfin quand même, c'est lui qui décide, non?
16: Non, non, non.
17: Bah alors dans le reportage qu'on a vu là sur M6, elle est sur le sexe, la capitale.
16: Oh bah attends, ça c'est de la connerie.
17: C'est de la connerie ça?
16: Tu veux que je te dise, le petit mec là qui bandait pas
17: ouais.
16: dans Capitale, c'est Bob.
17: Ouais.
16: Bon bah ce mec, il s'est fait casser complètement.
17: Dans le reportage?
16: Ouais, mais non, mais même pas que dans le reportage, si tu veux, par rapport aux...
17: Dans le milieu,
16: aux agents, voilà. Il est complètement foutu en l'air, ce mec. Sa carrière est naze.
17: À cause de ce film?
16: Voilà.
17: À cause de ce qui s'est passé?
16: À cause de Capital, ce mec, il pourra plus jamais tourner.
17: Pourquoi?
16: Parce que ce mec est passé... Enfin, Bob, on va l'appeler... Je vais te dire son prénom, c'est Bob. Enfin, son prénom de tournage.
17: Ouais, Bob, alors qu'est-ce qui lui arrive?
16: Donc, si tu veux, par rapport à tout ça, ce qui s'est passé, c'est qu'il était devant une caméra, en plus la sienne de caméra, donc caméra X, et en plus devant la caméra de Capital. Donc, il s'est trouvé hyper coincé et il a pas pu bander.
17: Ouais.
16: Donc, il a été totalement cassé par rapport aux agences X, que ce soit Gamma Center, que ce soit Volcano, que ce soit Distribution Machin. Bon, ben, il était cassé. Et ce mec a appelé mon patron.
17: Et depuis, il éjacule plus. Enfin, je veux dire, il tourne plus, quoi.
16: Mais si, mais si tu veux, il peut tourner.
17: Il éjacule plus. Non, je veux dire pour vous.
16: Je vais te dire, quand un mec tourne, à chaque fois, il faut qu'il ait une éjaculation.
17: D'accord.
16: Parce que s'il l'a pas, lui-même, il est coincé.
17: Non, mais je disais, enfin.
16: Il se fait finir par une nana X. Il se fait finir soit dans la salle de bain, soit dans le salon.
17: Ah bon?
16: Ah bah bien sûr.
17: Pourquoi? C'est une tradition dans ce métier?
16: Hein?
17: C'est une tradition?
16: Mais non, c'est pas une tradition. Mais si tu veux, si le mec se fait pas finir, si le mec ne finit pas par une éjaculation, le mec a mal toute la nuit.
17: Ah bon?
16: Ah ouais.
17: Et pourquoi?
16: Parce qu'ils prennent du bois bandé avant.
17: Du?
16: Du bois bandé.
17: Du bois bandé?
16: Ouais.
17: Ah c'est quoi?
16: Ben c'est une boisson, si tu veux, à base de rhum.
17: Ouais.
16: Qui est mélangé à un ingrédient qui te fait monter la pression.
17: Ouais.
16: Donc, si à la fin du tournage, tu n'éjacules pas, je peux te dire que tu as très mal.
17: Bah alors, mais cette boisson est faite au départ pour ne pas éjaculer trop vite.
16: Mais c'est faite pour te... Cette boisson est faite, si tu veux, pour te faire bander.
17: Et même quand tu éjacules, tu continues à bander?
16: Ben, oui.
17: Ah ouais, d'accord, ok. Ça fait
16: donc,
17: durer combien de temps?
16: Au moins que tu aies une éjaculation. Là, on a eu un tournage, si tu veux, samedi.
17: Ouais.
16: Bon ben, le mec avait pas éjaculé, parce qu'on a eu une coupure entre deux, le caméraman n'était pas disponible ni quoi que ce soit.
17: Ouais.
16: On a eu une coupure entre deux,
17: ouais.
16: Et le mec a pas pu bander. Le mec est reparti avec un mal de ventre pas possible.
17: Ah merde.
16: Ah ouais, non, mais c'est horrible.
17: T'aurais pu le finir dans les toilettes au moins pour lui rendre service.
16: Attends, mais moi je suis mariée, moi je suis pas à la disposition des hardeurs.
17: Ben dans ces cas-là, t'assumes pas ton métier jusqu'au bout.
16: Attends, mais le métier c'est quoi pour toi?
17: Bah je sais pas, parce que t'es en train de nous dire que de toute façon le mec, s'il a pas réussi à éjaculer, il faut absolument qu'il se fasse finir dans les toilettes ou...
16: Attends, il peut se finir tout seul, tu sais, une branlette c'est pas difficile à faire, hein.
17: Oh, bah si déjà il arrive pas à éjaculer alors qu'il est en pleine relation, je pense que c'est encore plus compliqué d'éjaculer juste en faisant une branlette.
16: Mais tu sais, attends, une nana lui fait une branlette espagnole, la nana après, 5 minutes après, elle commence à lui faire une fellation, après elle commence à lui faire une vaginale, c'est-à-dire le mec il en a ras le bol de la gonzesse.
17: Ouais.
16: Il a envie de changer.
17: Ouais.
16: Donc, ok.
17: Eh bah, soyez disponible dans ces cas-là quand il a envie de changer.
16: Mais nous, on veut bien être disponible, mais le mec, à la fin, il a plus envie de toi.
17: Mais il a plus envie, bah, qu'il en prenne une autre.
16: Le mec, il en a. Ouais, mais. Je vais te dire, bon, bah, je voudrais pas me vanter, mais dans l'agence, je vois les gonzesses qui sont avec moi. C'est pas des canons de beauté, quoi.
17: C'est ah, bah, ça, c'est clair.
16: Qui aiment
17: hein.
16: le cul.
17: Ah, oui, il y en a vraiment qui aiment ça, quoi.
16: Ah, ouais, mais moi, j'ai. Samedi, j'ai tourné avec une gonzesse, mais c'est une fana du cul.
17: C'est-à-dire,
16: elle est avec, je vois le deuxième mec qui tournait avec nous, c'est un mec qui a 60 berges.
17: Ouais.
16: Bon ben, il bande mou, mais elle s'en fout, elle lui fait une fellation.
17: Ouais.
16: Du moment qu'elle, elle prend son pied, ça lui convient. Tu vois, moi j'étais avec le mec,
17: non, c'est pas qu'elle est fou du cul, c'est pas qu'elle est fou du cul, c'est qu'elle est bizarroïde, quoi.
16: Bon, elle aime bien ça, quoi. Le mec est plus jeune que moi, il a 19 ans. Bon ben, moi, franchement, j'aime bien. Parce que ça me donne une certaine... ça me met en valeur, si tu veux. Le mec, en plus, il me préfère.
17: Ouais.
16: Ça me met en valeur. Je me dis, bon, ok. Bon, je fais un 96 de poitrine.
17: Ouais.
16: Bon, en taille normale, hein. Je fais un 96. Bon, je fais un 62 de tour de taille. Et je fais un 93 de tour de hanche.
17: Ouais.
16: Et en plus, je fais énormément de muscu. puisque mon mari est professeur de musculation.
17: Ah, donc tu sers ton vagin quand le mec il essaie trop de pénétrer, tu sers le vagin et aïe, tu lui fais serrer le sexe.
16: Si tu veux, par rapport aux autres nanas qui font du X, vraiment du X, sont pleines de cellulite, qui sont pas hyper canons.
17: Ouais.
16: Donc bon, le mec, à la rigueur, si je lui avais dit, bon ben viens, je vais t'unir dans un coin, il aurait pas dit non.
17: Ouais.
16: Mais moi, j'avais mon mari qui m'attendait à la maison, tu vois, j'ai pas envie de le finir. Parce qu'il faut se dire qu'une nana qui fait du X, c'est pas une nana qui raffole la plupart du temps de cul.
17: Ah.
16: Non.
17: Bah, c'est un peu bizarre quand même, alors moi, il y a un milliard de métiers, c'est que... C'est quand même la solution facile de se faire de l'argent facilement voilà. Et tout en prenant son pied. Mais alors ne dis pas qu'on n'aime pas le cul, quoi. Quand même, on aime bien ça. Sinon, on s'expose.
16: Ça dépend avec qui.
17: Ouais, mais alors à ce moment-là, tu fais de l'érotique. Tu fais de l'érotique ou tu fais autre chose. Mais à ce moment-là,
16: Attends, je t'explique. J'ai eu mon tournage samedi. Autant j'étais avec le mec, tu vois, qui avait 2 ou 3 ans de moins que moi. Mmh. Bon, ben, autant, je ne dirais pas que j'ai pas pris mon pied.
17: Ah, parce que moi j'ai toujours entendu les témoignages de filles qui faisaient des films de hard qui disaient qu'elles prenaient jamais leurs pieds, quoi.
16: Ah non, c'est pas possible.
17: Ah bah si.
16: Tu as une pénétration vaginale qui te stimule automatiquement, tu peux pas...
17: C'est comme les prostituées, moi j'ai eu beaucoup de prostituées qui disaient qu'elles prenaient pas leurs pieds, quoi, c'est
16: ouais,
17: très très rare.
16: Tu as toujours une... Bon bah à partir du moment où le mec commence à être pas trop mal ou quoi que ce soit, tu as toujours un minime si tu veux.
17: Ah, il y a beaucoup de gens sur Minitel. Il y a pas de sur Minitel qui dit que tu ne dis que des conneries, que tu ne racontes n'importe quoi, que les éditeurs de X sont des maisons très sérieuses et que les hardeurs sont des pros.
16: Les hardeurs sont des pros?
17: Bah, je sais pas,
16: Pat.
17: Pat...
16: prouver que nous, les hardeurs, ouais. La boîte où on est, ce sont des étudiants.
17: Bon, bah, attends, Pat, tu
16: donc
17: peux laisser.
16: Ferme leur gueule.
17: Pat, tu peux laisser ton numéro. Attends, 2 secondes. Eh, oh, t'énerve pas, tu t'emballes comme une caissière, là.
16: Attends, Pat,
17: tu vas laisser ton numéro de téléphone sur Minitel, à ce moment-là, tu puisses réagir. Hein. Vas-y.
16: Oui, mais non, mais c'est pas ça. C'est que la plupart du temps, les nanas qui font du X sont pas toujours des pros. Les mecs qui font du X ne sont pas toujours des pros.
17: Non, mais là, ils parlent pas des femmes de X, ils parlent des hardeurs ou alors des éditions de X.
16: Attends, si elles parlent des éditions de X, c'est pas la même chose que des...
18: Ah, faut que je trouve une nana?
19: Ah ouais, s'il te plaît.
18: Ah, d'accord. Non, mais ça va être très simple. Je vais regarder ce que j'ai en stock. Tu me dis juste la taille, la pointure, les seins, le cul, l'intelligence, le QI. Tout, donne-moi la totale, la couleur des cheveux, des yeux.
19: Tout ce que tu veux du moment qu'elle a pas de rapport avec des comptes en banque.
18: D'accord, ok. Mais t'es prêt à prendre n'importe quoi, un tout petit truc d'un mètre trente, tout gros, tout laid, qui a des poux.
19: Non, je suis pas une meuf qui soit bien dans sa peau, quoi.
18: Ah oui, bah oui, mais on cherche tout ça, hein. On est tous en vrai, alors à ce moment-là.
19: Ah bah ouais, mais.
18: D'accord, je trouve et je te donne.
19: Ouais, on retrouve et puis voilà.
18: Bah, j'avais hier, hein, je sais plus, on avait des photos, on regarde toutes les photos des nanas.
19: Ouais.
18: Moi j'ai ce qu'il te faut, hein, celle d'hier finalement je vais pas la prendre.
19: Ouais.
18: Hein, donc, quelles sont les photos d'hier, je sais même plus sur les enfants. Voilà, c'est elle là.
19: Ah.
18: Voilà, exactement, bien joué.
19: Bah, je vois, oui.
18: Tu m'as repiqué les photos hier. Tombe dans mes affaires, hein. C'est rangé, tranquille.
20: C'est pas rangé, non.
18: Si, c'était rangé, c'était là.
20: Non.
18: C'était rangé avec les autres. Où elle est l'autre, la petite là?
20: Je l'ai pas.
18: Quoi, les deux là?
20: Non, c'est pas.
21: Avec la table à repasser?
18: Ouais, elles sont là.
20: Voilà.
18: Celle-là, on n'y touche pas, hein.
20: Non.
18: J'envoie une dans un portefeuille et. Bon, alors par exemple, moi je te vends. Enfin, je te prête.
19: Ouais.
18: Elle s'appelle moi. Parce qu'elle est en photo avec une copine, elle a marqué moi et Nelly. Donc elle s'appelle
20: Nathalie.
18: Moi. Nathalie. Ah oui, puisqu'on avait fait rapport à Gilles Berbeco.
19: Tu peux rapprocher la photo de ton micro, je vois pas bien.
18: Là, tu la sens là?
19: Ah ok.
18: Voilà.
19: D'accord.
18: Alors, elle est pas mal.
19: Ouais.
18: Elle a 20 ans, on l'a eu hier au téléphone. Bon, elle a une voix sympa, elle a l'air d'être assez fraîche. Elle est du Mans.
19: Ouais.
18: Donc d'office, ça m'a calmé.
19: Ouais.
18: Elle sait écrire parce qu'apparemment sur la photo, elle était en train d'écrire. Donc ça prouve déjà qu'elle est pas neuneu, hein.
19: C'est vrai.
18: Qu'est-ce que je pourrais te dire dessus? Elle a l'air assez branchée puisqu'elle a quand même un petit sac du style Transputing, donc quand même Transputing, c'est quand même super violent la mode.
19: Ouais, donc, carrément, ouais.
18: Mais elle est un peu mat de peau, c'est ce qu'elle nous disait hier. Elle est bronzée, elle est plutôt bon esprit. Moi j'aime bien et voilà, jolie quoi. Un peu grassouillette quoi, t'es pas contre?
19: Bah non.
18: Elle a des formes, hein, elle est bien. Moi j'aime bien et voilà. Donc écoute, je sais pas. On peut la rappeler ou pas?
20: Ouais.
18: C'est le numéro d'hier, tout ça c'est rangé, hein. Le courrier il est rangé. Hein.
20: Ah oui, non, mais c'est là-bas.
18: Bah ouais, puisque c'est rangé.
20: Ah oui?
18: Bah ouais, non mais c'est pour ça. On va la rappeler.
19: Ok.
18: Elle doit nous écouter.
19: Ah ben, ce serait cool.
18: Donc, ma chérie, ne crois pas que je vais prendre de l'argent sur ton dos. Simplement, vu que tu m'as envoyé une photo de toi et que tu recherches l'amour et que entre nous c'est pas possible, et comme Nico a l'air d'être quelqu'un de bien, la preuve, hein, c'est que tu l'as prouvé en disant que t'as tout donné pour ton ex au point qu'elle t'a foutu sur la paille. Donc ça prouve que t'es quelqu'un de bien. Et quelqu'un qui et quelqu'un qui peut avoir les moyens. Ce qui est déjà pas mal.
19: Ouais.
18: Ah, il y a tellement de jeunes fauchés de nos jours que.
19: C'est vrai.
18: Putain. Ah, bah là, oui. Mais là, t'as plus rien, t'as plus d'argent, t'as que dalle.
19: Non, pour l'instant, je rembourse, quoi.
18: D'accord, ok. T'as plus de nouvelles de ton ex?
19: Non plus, non.
7: Allô?
18: Nathalie?
7: Allô?
18: Ah, excusez-moi, je vous entends très très mal.
7: Ah bon?
18: Oui, vous parlez tout doucement, loin. Vous pouvez, est-ce que Nathalie est là?
7: Oui, mais je pense qu'elle est couchée.
18: Aïe, aïe, aïe, je suis un ami d'école et on a un problème concernant un sujet. Il faudrait absolument que je l'enligne, c'est très important, c'est pour demain matin.
7: Ah oui, mais elle va plus à l'école.
18: Oui, alors là, effectivement, ben effectivement, là, vous m'avez bien eu, belle-maman. Allô, belle-maman?
7: Oui.
18: Voilà, je suis le petit copain de Nathalie. M'annoncez pas qu'elle préfère les filles parce que là, du coup, j'ai plus de stratagème pour pouvoir lui parler et c'est très urgent.
7: Pas.
18: Vous êtes bien gentil, madame, merci bien.
19: Ah, c'est cool.
18: Comment je te fais passer la pilule, moi je te fais.
19: Oh là là.
18: Je te fais gober une mouche et une mouette.
19: Oh le boss.
18: Oh là là là là.
19: Le boss.
18: Non, mais moi je suis l'habitude, hein. Je baratine toute la journée.
19: Ouais.
18: Je suis un menteur de première.
19: Voilà.
18: Je suis sorti 5 ans avec une fille et pendant 5 ans, je lui ai fait croire que je l'aimais, elle y a cru, hein.
19: C'est vrai. C'est grave.
18: C'est ça, c'est. Ça ouais. S'apprend, hein.
19: Ouais, c'est clair.
18: Oh là, ça s'apprend.
19: C'est clair. Oh, quoi que.
18: Moi, c'est de famille, moi.
19: C'est inné.
18: Mon père fait croire ça à ma mère depuis 30 ans.
19: Oh là là.
18: Ah, mais c'est vrai.
20: Ça tient, hein.
18: Et c'est un gros baratineur. Il me disait toujours, tu vois, mon fils, si tu veux un baratiné.
20: Aïe.
18: Nathalie.
7: Oui.
18: Oui, Nathalie.
7: Oui.
18: Ouais, salut, c'est Max.
7: Oui.
18: Tu t'appelles, t'écoutais ou pas?
7: Non, j'écoutais pas, j'étais en train de lire.
18: Bon, par contre, fais gaffe, apparemment, elle peut être infidèle, Nico, hein. Apparemment, elle est en train de nous en faire la démonstration, donc sois vigilant quand même.
19: Ouais,
18: Nathalie, on a discuté hier, tu te souviens?
7: Oui.
18: Hein, ouais. Je pense que tu y as pensé pendant toute la journée.
7: Oui.
18: Ouais, bonne partie quand même, hein. Nathalie.
7: Oui.
18: Je t'ai raconté hier, hein, je crois avoir dit que j'allais craquer sur toi, mais le fait que tu sois du Mans, malheureusement, c'était pas faisable.
7: Oui, c'est ça.
18: J'ai eu du mal à. Ça m'a fait un choc finalement en fin d'émission et j'y ai pensé toute la nuit. J'ai mis au moins 3 minutes avant de m'endormir. Mais Nathalie, nos efforts ne sont pas vains puisque Nicolas, qui a 22 ans, qui est de Marne-la-Vallée, qui est en ce moment en direct sur l'antenne.
19: Ah ouais,
18: je sais que j'appelle un peu tard, tu excuseras belle-maman.
7: Mais c'est pas grave, je l'excuserai.
18: Non, c'est moi qui faudrait excuser pas ta belle-maman. Hein.
7: Ah, oui.
18: Tu t'excuseras auprès d'elle.
7: Oui.
18: D'accord. Nico, lui, a eu une copine pendant 2 ans.
7: Oui.
18: Qui l'a mis sur la paille de 45 000 francs parce qu'il lui a donné signature, donc elle avait le droit de se servir dans son compte en banque en pensant que ça c'est l'amour de sa vie. Et cette nana s'est servie de lui en utilisant tout son argent. Aujourd'hui, il est seul, il me demande, trouve-moi une nana. Et je lui ai dit, écoute, j'ai de la cam. J'ai Nathalie. Elle est belle comme un...
19: Comme une Nathalie.
18: Comme un crayon.
19: Ouais.
18: Ah, parce que tu me fais quand même un crayon avec une grosse mine. D'accord, mais un crayon quand même. Ok. Et ça tombe bien parce que Nicolas a beaucoup d'encre. Et...
19: Oh, j'apprécie.
18: Et voilà. La finesse, toujours la finesse. La finesse, toujours la finesse. Non, sérieusement, est-ce que ça te dérange si tu lui remontes le moral?
7: Bah,
18: je suis génie. Je suppose, je t'aime des conneries comme ça.
7: Quoi. Ah, je le connais pas.
18: Oui, mais t'en fous.
7: J'en fous.
18: Un mec, donc il va gober, hein.
19: Ouais, bah, bien sûr.
18: Hein?
19: C'est cela même.
18: Merci beaucoup, Nathalie. Donc, je voulais te remercier pour ta solidarité, bien entendu, et ce côté spontané et vivant, hein. Donc, je t'avais dit, Nicolas, tout de suite, que c'est une fille très enjouée, qui aime bien rigoler, qui est de l'improvisation facile. Nathalie, pendant que tu lisais, moi, je te vendais, hein. C'est-à-dire que j'étais en train de dire quand même que t'étais la plus belle, peut-être pas pour aller danser, mais en tout cas pour aller se promener dans le centre-ville du Mans.
7: Ouais.
18: Mais là, forcément, hein.
7: Mais il est du Mans, mais il est pas du Mans quand même.
18: Non, mais bon, comme il a vraiment faim, il serait prêt à y aller. Hein.
7: Il est d'où?
19: De Marne-la-Vallée.
7: Voilà.
18: Bon, ça craint aussi, hein, mais bon.
7: Oui.
19: Ouais, on est au Disney, nous.
18: Non mais voilà, donc je trouve que Nicolas est quelqu'un qui a l'air très sympathique.
6: Oui.
18: Donc voilà, je me suis dit, je pensais à toi hier, t'es célibataire.
6: Oui.
18: Hein? Un moment que tu m'as baratiné hier et que tu me rends encore plus triste qu'hier. T'es célibataire.
6: Oui.
18: D'accord. Donc voilà.
21: Ça tombe bien, moi aussi.
18: Nicolas, Nathalie, Nicolas. Nicolas,
21: oui.
18: C'est peut-être à toi de parler maintenant.
21: Ben, je sais pas, qu'est-ce que tu veux que je te dise.
18: À moi, rien.
21: À toi, rien.
18: Avant de faire une déclaration d'amour, je pense pas que je finirai dans ton lit, mais bon.
21: On ne sait jamais, mais
18: les temps sont durs, tu me diras, c'est vrai. Hein.
21: On n'est pas à l'abri. Hein.
18: Il y en a qui mangeraient du cirage pour briller en société, donc peut-être en arriver à aller coucher pour pouvoir être heureux. Hein.
21: J'en connais. Hein.
18: Alors, Nicolas avec Nathalie.
21: Salut Nathalie. Déjà.
18: Donc, tu lui dis au revoir déjà, toi?
21: Non,
18: tu n'as pas commencé déjà, tu lui dis au revoir. Salut Nathalie,
21: ouais.
18: On se rappelle.
21: Ouais, non, mais en fait, voilà, quoi. Moi, faut que je trouve quelqu'un parce que la solitude, c'est galère, quoi. Okay. Vraiment, franchement, c'est lourd, quoi.
18: Moi, j'ai constaté une chose, et Nathalie, on n'a pas eu l'occasion de discuter avec ta mère hier, donc belle maman.
6: Oui.
18: Elle a l'air d'être cool.
6: Oui, elle est très cool.
18: Non, c'est vrai,
6: très
18: hein.
6: Très cool.
18: Et j'apprécie beaucoup parce qu'elle aurait pu nous envoyer. Parce qu'au début, je lui dis, ouais, faut lui. Ta mère t'expliquera, c'est ça qui était drôle. Il y a une très grande complicité entre elle et moi parce que je lui ai dit qu'il fallait que je te parle, que c'était pour un problème de cours demain. Elle me dit, vous avez pas de chance, ma fille est plus à l'école. Donc je lui ai dit qu'en fin de compte, je sais pas quoi, c'était pour de la daube et tout, que j'avais besoin de calme. Elle m'a dit, ne quittez pas, je vous la passe, mais c'est la dernière fois, un truc comme ça.
6: D'accord.
18: Elle était plutôt cool là-dessus, hein. Elle est au courant que tu te drogues?
6: Oui,
18: ah ouais, d'accord, ok, elle est au courant, d'accord, très bien. Nico se pique, hein, ça vous fait déjà un point commun, Nico se pique.
21: Ça nous fait des points communs, ouais.
18: Qu'est-ce qu'il faut pas faire pour essayer de mettre un couple heureux, hein, c'est pas possible, hein, c'est tourner manège, mais à l'envers, hein, c'est yup, on rembobine, hein. Bon, Nicolas et Nathalie,
21: oui.
18: Vous restez avec nous 2 minutes, Nathalie, maintenant que t'es réveillée, tu restes?
6: Bah oui.
18: D'accord.
21: Ok, ça marche.
18: Pas bouger, restez sage, on vous base des gamelles, vous allez avoir de quoi boire et manger, d'accord?
21: Okay.
18: Petite pause disque, on se retrouve dans un instant.
6: D'accord.
18: D'accord les enfants. Et Nicolas,
21: ouais.
18: Trace un peu la route, papier stylo, tu prépares des questions pour essayer de séduire Nathalie, hein, parce que Nathalie elle est pas convaincue.
21: Papier stylo,
18: ouais, ça va, j'ai un cerveau, je sais m'en servir. Bah alors prouve-le, 0800 70 5000. Dans un instant, nous allons revenir bien entendu avec les souvenirs donc de Nathalie d'hier avec qui on a discuté, qui m'a envoyé une photo qui est très jolie, j'ai pensé à elle, on l'a donc appelée. Elle n'écoutait pas l'émission, elle était en train de lire, mais aujourd'hui elle est toute excitée de nouveau à être à l'antenne sur Fun Radio.
6: Ah ouais, je suis super contente.
18: Voilà, et pour vous dire que pour la musique à venir, Roudoudou, qui était la musique entre autres du film Les yeux dans les bleus. Voilà, donc j'espère que Nico cette fois-ci a bien réfléchi à ce qu'il allait demander à Nathalie pour essayer de la convaincre d'éventuellement un jour se rencontrer ou de pouvoir converser après hors antenne au téléphone.
21: Ouais. Alors, y a plein de trucs en fait que j'aimerais savoir. Déjà, j'aimerais savoir ce que c'est pour elle, tu sais, ce qu'elle veut.
18: Enfin, oh, ça te dérange pas, un mec qui bafouille, ça te dérange pas?
6: C'est vrai que j'ai rien compris du tout.
21: Non, mais c'est clair que t'as rien compris, moi non plus.
6: Ah, bah,
21: je disais ce que c'est pour toi une relation, ça représente quoi?
6: Ça représente quoi?
21: Ouais, ça

0: quoi.
1: Non, mais alors, plutôt que. Oh, putain, ça fait chier d'être obligé. Je suis à la place de Nicolas. Je vais me mettre dans la peau du personnage de Nicolas. Je me transforme, je suis Nicolas. Hein, d'accord? Je deviens Nicolas. Donc, je suis mal dans ma peau. Je suis pas beau. Moi, je poserais plutôt comme question, Nathalie, en tant que célibataire, qu'est-ce que tu recherches chez un garçon? Pour voir si déjà, Nicolas, tu corresponds à son truc.
0: Ouais, déjà.
1: Ouais. Ah ouais, au lieu d'aller vers des... Qu'est-ce que ça s'appelle la relation à deux, le coup?
0: Ouais, ok. Donc, je
2: repose
0: la question.
2: Oui, repose la question.
0: Alors, je te repose la question. Qu'est-ce que tu recherches chez un garçon?
2: Qu'est-ce que je recherche? Oh ben... Déjà qu'il soit, bon ben, que je puisse déconner avec lui, quoi.
1: Est-ce que tu es plutôt drôle, Nicolas?
0: Ça va pour
1: toi. Eh ben, tu le caches bien.
2: Ouais, je crois.
1: Non, mais sérieusement, attends, sérieusement, t'es complètement coincé, là.
0: Ouais, non, mais je suis pas complètement coincé, mais bon, tu vois, c'est pas... Bon,
1: alors,
0: ouais.
1: Nathalie, alors donc, quel est de l'humour? Ce que recherchent les filles en règle générale? Est-ce que t'aimes bien quel genre de caractère? Plutôt un mec possessif? Est-ce que tu
2: préfères alors,
1: des... Bon, est-ce que tu aimes les garçons qui sont entreprenants ou plutôt les garçons gaffeurs qui font des petites bêtises ou ça? Je sais pas quel genre de caractère tu aimes bien.
2: Ouais, peut-être un peu entreprenant parce que moi je suis pas très...
1: D'accord, t'as plutôt tendance à te laisser faire.
2: Ouais, voilà.
1: Mais donc ça veut pas dire non plus être à la botte du mec, mais t'apprécies quand le garçon te propose des sorties, d'organiser des week-ends ou
2: ouais,
1: alors même s'il a peu de moyens de dire tiens on va faire un ciné, une bouffe. Non
2: voilà.
1: Mais c'est ça, en dehors du fait de surprendre ce que veut aussi bien la fille mais le mec aussi dans les deux sens, mais
0: ouais,
1: tu préfères, ça ne te dérange pas en tous les cas de que ça soit lui qui en règle générale te propose des choses?
2: Non, ça me dérange pas.
1: Est-ce que Nicolas, t'es plutôt dans ce style-là ou pas?
0: Je suis plutôt du genre de de proposer, mais tu sais, faut toujours que ce soit d'un
2: accord commun.
0: Enfin,
2: ouais,
0: bon,
2: ouais.
0: Mais j'aime bien aussi avoir mon petit, enfin, tu sais, pouvoir apporter mon petit quelque chose, quoi.
1: D'accord. En fait. Non, mais ce qui est important, tu vois, c'est ça ou que c'est plus important, c'est de savoir la personne que t'as en face de toi. Tu vois, Nathalie indirectement est en train de d'expliquer que c'est pas du genre d'une fille entreprenante. Elle est peut-être intimidée, elle connaît peut-être peu les garçons et donc elle préfère pour le moment encore aujourd'hui. Aujourd'hui, se faire,
0: Ouais, d'accord.
1: Ouais, tu comprends ce que je veux dire?
0: Ouais,
1: enfin, je pense que c'est ça, Nathalie, c'est ça?
0: Non, je vois tout à fait. Dans le... Je vois tout à fait. Ouais, bah, c'est plutôt mon style d'aller diriger plutôt que. Enfin, tu sais qu'une fille qui soit, justement, est-ce que ce soit à moi justement d'être entrepris. En fait, c'est pas mon truc, quoi. Entreprendre, ouais, c'est plus, ouais.
1: Alors, qu'est-ce que tu aimes encore, Nathalie, chez les garçons? Qu'ils soient intentionnés? Est-ce que tu apprécies pas trop? Est-ce que tu apprécies les cadeaux? Ce genre de truc qui est plutôt tout simple pour un gars?
2: Les cadeaux, je trouve ça un peu. Enfin, moi personnellement, j'en ai pas reçu, mais bon, je trouve ça pas. Ça me manque pas, quoi, je veux dire.
0: Mais pourtant, j'aime bien en faire.
1: Qu'est-ce que. T'as l'air d'avoir peu d'expérience avec les garçons, Nathalie, tu me dis si je me trompe?
2: Oui, j'ai pas eu.
1: D'accord. Qu'est-ce que, aujourd'hui. Je sais pas, comment expliquer? Pas le caractère, mais. Qu'est-ce qui te manque aujourd'hui autour de toi et que tu te dis que tu pourras avoir uniquement avec un garçon, en dehors du fait des soupes de langue et... Qu'est-ce que... Non mais sérieusement, quand tu réfléchis là, cette fois-ci c'est un peu plus poussé comme question, mais qu'est-ce que tu sens que tu ne peux avoir que si t'es avec un mec et qui te manque horriblement du peu d'expérience que t'as eu? Alors des choses qui te manquent aujourd'hui, c'est quoi? À moins qu'il y ait rien, hein, mais au moins que ça ne vienne pas à l'esprit maintenant. Non, mais la complicité avec un mec, le fait de pouvoir lui parler, qu'il soit dans tes bras.
0: Tu vois, ça c'est un truc, c'est vachement bien quand même. Tu sais, le plaisir d'être deux personnes, en fait, de pouvoir partager des choses, pouvoir partager des...
2: Ouais, mais ça, tu peux faire avec un copain comme ça.
1: Oui, mais enfin bon, c'est toujours plus sympa quand tu sais vraiment, t'as l'impression d'être un petit couple et tout, c'est sympathique. Non, mais maintenant, Nathalie, c'est peut-être pas ça que tu recherches non plus, c'est peut-être pas ça qui te manque.
2: Non, parce que c'est pas... Si, peut-être la complicité avec quelqu'un, ouais.
1: Est-ce que la beauté est pour toi très importante ou n'importe peu? Non, d'accord. C'est vraiment le clan, le plan.
2: Ouais, c'est vraiment.
1: Le plan, oui, moi.
2: C'est quelqu'un qui est super.
1: C'est dans la tête que ça se passe.
2: Ouais, voilà, quoi.
1: D'accord, ok. Mais tant qu'à faire, s'il peut être beau et intelligent.
2: Ouais, bah alors là, c'est.
1: D'accord, ok. Nicolas, d'autres questions?
0: Non, mais là, c'est bien, quoi.
1: D'accord. Alors, je vais t'annoncer tout de suite la couleur, parce que depuis le début, on n'a pas osé te le dire. Nathalie, mise à prix, 1500 francs, quand même.
2: Ah oui, quand même.
1: Mise à prix, 1500 francs, quand même. Attention, qui est preneur? 1500 francs. T'imagines un mec comme ça dans les enchères qui parle comme ça? Je vous vends ce superbe vase. 1257 francs. Oui, madame, 1700 francs. 2000 francs. Je l'ai vendu pour la petite dame. C'est bien si un mec qui parlait comme ça. Ça mettrait de l'ambiance, ça ferait rire tout le monde. Ça ferait rire la galerie. Je suis sûr que les mecs montraient les enchères rien que pour entendre la voix du mec. Oh putain, il me fait trop rire. Allez, va pour 50 000. 50 000 francs pour cette carte postale dont on dit que Molière l'aurait écrite, mais on n'en est pas sûr. Allez, 260 000 francs pour...

0: monsieur. Un million 500 000 francs. Ah là là, c'était pas drôle, Nico. Hein.
1: De quoi, c'était pas drôle?
0: Non, mais t'es pas drôle.
1: Ouais, mais si, j'étais pas là pour faire drôle. J'étais là pour faire...
0: Oui, mais le problème, c'est que les filles aiment les garçons avec de l'humour.
1: Mais
0: alors,
1: mais là, je le montre peut-être pas forcément ça.
0: Ah non, ça, c'est vrai que de ce côté-là, t'as été très, très discret.
1: C'est clair, mais si tu veux, bon, je suis pas non plus dans une situation où...
0: Non, par exemple.
1: Je rigole tout le temps, mais...
0: Attends, hey, tu fais le beau gosse, t'arrives, tu me racontes tes problèmes, tu me dis que t'as trouvé d'une nana. Moi, je t'appelle quand même une fille qu'on réveille et tout, tu vois, qui appelait à la base pas pour toi, qui appelait pas du tout. Voilà. On l'a, elle est quand même sympathique, elle le prend pas mal. Tu ne t'en profites même pas pour lui poser plein de questions, ne serait-ce que pour faire connaissance.
1: Mais tu sais, c'est vachement dur. Tu veux poser des questions à quelqu'un, tu sais, comme t'as pas la personne en face. Je sais bien que c'est
0: dommage, mais rien, moi non plus, je l'ai pas en face. Bon, c'est vrai que c'est mon métier, tout ça, mais bon, d'instinct, j'ai l'ouverture d'esprit, j'ai envie de poser plein de questions.
1: Ouais, mais je sais pas, mais
0: autre que, c'est quoi ta couleur des cheveux, c'est quoi ta couleur préférée, les mecs, tu les veux comment? Après, faut aller pousser un petit peu plus loin les choses.
1: Non, savoir qui elle est aussi, ce qu'elle aime. Moi, c'est surtout ça.
0: Qui elle est? Mais on t'a déjà dit que c'est Nathalie. Mais t'es con, quoi.
1: Qui? L'aliment.
0: Qui est dans Nathalie?
1: Qui est à l'intérieur?
0: Je vais te le dire tout de suite.
1: Téléportation.
0: Tu vois quoi, Max?
2: Dans le cerveau que dalle, je
0: vois. Oh bah voilà, tu vois, je peux te dire qu'ils sont cuits zéro.
3: Ouais, zéro.
0: Oh bah voilà.
1: Ah bah alors.
0: Hein?
1: C'est emmerdant. C'est emmerdant, comme dirait d'autres.
0: Tu veux que j'aille voir Nathalie vraiment?
1: Bah oui, va la voir.
0: Hein?
1: Vas-y.
0: Ah mais j'ose pas.
1: Allez, jette-toi.
0: Ah.
1: Allez.
0: Ah.
1: Allez.
0: Bon, ouais, je vais voir ce que ça donne.
3: Ouais.
4: Ouais.
0: Alors, c'est quoi?
4: Bah, on m'entend?
0: Ouais, vas-y.
4: Bien. Bon bah. Allô?
0: Ouais, vas-y. Non, t'es où?
4: Là, je suis dans le cerveau.
0: Ouais, alors, bon, c'est vide. Ça a l'air vide, hein.
4: Je vais gratter.
0: Y'a de l'écho. Putain, ça sent creux. Oh, y'a que du vent là-dedans.
4: Là, je tape contre la boîte crânienne.
3: Ah, pas trop fort quand même, hein.
4: Ça fait pas trop mal?
3: Non, ça va, mais pas trop fort.
4: Putain, c'est vide, hein.
0: Y'a rien là-dedans.
4: Bah y'a rien là. Attends, je vais m'approcher un peu.
0: Vas-y.
4: Pour l'instant c'est y'a que dalle, hein.
0: Y'a même pas une ou deux crottes de nez, un truc.
4: Oh, y'a que dalle. Attends, y'a un truc tout mou, attends.
5: Marcher dessus.
4: Oh lol.
0: C'est quoi ça?
4: Elle est en train de parler ou pas la Nathalie?
0: Non.
4: Ça c'est en train de bouillonner, à mon avis elle est sur le point de dire un truc, hein.
0: Ah bah ouais, elle a rigolé.
4: Ça, j'approche le micro.
1: C'est des réflexes, ça s'appelle des réflexes.
4: Ça c'est le cerveau. Ça c'est la cervelle qui est en train de bouillir. À mon avis, elle va dire un mot là.
1: Vas-y, dis un mot.
0: Ah. C'est quand elle rigole, hein?
4: Non. Ah, non parce que j'ai pas vu, il y a une petite crotte.
0: La formation est restée coincée, je crois.
4: Ouais, apparemment...
3: Elle est restée entre le...
4: Ah ouais, apparemment...
3: Ça met du temps, du cerveau jusqu'à la parole, ça met du temps.
4: Apparemment, elle a pas le chromosome qui s'appelle Je joue le jeu. Hein. Apparemment, elle l'a pas celui-là. Attends...
3: Si j'entends rien, j'entends très mal ce que tu dis.
4: Je suis dans ton cerveau, c'est normal.
1: Approche-toi des oreilles.
4: Attends, là je vais gratter.
0: Oh. Oh putain. C'est quoi ça?
4: Je sais pas ce que c'est que cette merde.
0: Il y a une bête.
1: Oh là.
4: C'est le chromosome amour.
3: Ah d'accord.
0: Ah bah il a faim le truc.
1: C'est bon celui-là.
4: Oh putain, c'est dingue ça. Putain, il y a des trucs. Attends, je vais m'approcher encore un peu. Il est là, Fildar?
0: Ouais, il vient d'arriver.
4: Ah ouais.
0: Et moi aussi j'ai un monstre avec moi.
4: Ah ouais. Attends, je suis en train de m'approcher encore un peu là.
0: Creuse un peu, je sais pas.
4: Il y a quelque chose là.
6: Il est où là?
7: Dans le cerveau de Nathalie.
4: C'est
7: vide.
4: Oh putain.
0: C'est quoi? C'est du slime?
4: Je sais pas ce que c'est, mais...
5: Ça colle?
4: Ah, oh, c'est tout gluant là-dedans.
0: Goûte. On sait jamais.
4: Attends, je vais voir quand même. Je vais écouter. Je vais taper de nouveau sur la boîte crânienne.
1: Ça va pas mourir empoisonné.
4: C'est vide, hein?
0: Ah, ça sent de mon creux.
4: Ça sent.
3: Ça fait toujours plaisir.
1: Ouais, c'est clair, ils sont pas très cool, là, sur le coup.
4: Ah, c'est la première fois. C'est tellement vide là-dedans.
3: Ça fait autant qu'il y a quelqu'un qui est venu, hein?
4: Ah, c'est un 100 mètres carrés là-dedans. Hein. Alors, il y a rien,
0: c'est pas un meublé, hein?
4: Ah, non, clair.
3: Bah, pour l'entier, tu feras un peu le ménage, hein?
4: Ah, c'est vraiment le cerveau Ikea, hein? Ouais. Oh, il y a rien. Attends, j'ai beau gratter.
2: Arrête, tu vas arriver à l'extérieur là.
0: Ah, hein,
2: à force de gratter. Hein.
5: Ah bon. Tildar, tu vas me faire revenir.
2: Tu veux pas rester là-bas, t'es bien, non?
3: Il fait chaud. Il y a de la place, tu peux rester.
5: Il va revenir.
2: Bah allez, reviens. Allez, attends, j'appuie sur le bouton.
0: Merci Spock. Non, bah, je pense que c'est une fille bien, hein.
2: C'est sûr que je comprends mieux. Maintenant, je suis allé dans son cerveau, je comprends mieux quand elle dit qu'elle préfère se laisser faire et que ça soit le mec qui entreprend les choses. C'est sûr. J'ai pas trouvé le chromosome Q non plus, hein. Non. De ce côté-là, ça va, hein. T'as du boulot, mon pote.
1: Eh ben, il faut, hein. Il faut en avoir.
2: Voilà, exactement.
1: C'est
2: hein,
1: clair.
2: Hein. On va se plaindre, mais tellement de gens qui cherchent du boulot. Toi, t'en as, là. Ma petite Nathalie.
1: C'est clair.
2: T'es belle comme un oignon.
3: Ah bah, c'est gentil.
2: Eh, j'aurais pu dire que tu sentais comme un oignon. J'ai dit que t'étais belle comme un oignon.
3: Ah oui, c'est quoi, hein, un oignon?
2: Bah, évidemment, parce que ça a quand même plusieurs peaux, c'est, ça s'enlève, puis il y a toujours quelque chose. Voilà, ma chérie. Bon, en tout cas, je te remercie encore de ta gentillesse de nous avoir accordé comme ça 10 minutes un calor. C'était pas du tout prévu, tu l'as bien prise. Et en plus de ça, ta mère est ravissante. Au téléphone, elle est ravissante. Tu lui diras de ma part.
3: Je lui dirai, elle sera très contente.
2: Elle est pas contre Fun Radio, Max, tout ça, que ça soit vulgaire.
3: Non, pas du tout.
2: Non, bah très bien. Bah, elle est là, ta maman, elle est pas à côté?
3: Non, elle est couchée, elle dort.
2: Bon, bah tu l'embrasseras.
3: Elle essaye de dormir.
2: Tu l'embrasseras.
3: Oui.
2: Mais sérieusement, hein, tu lui diras, voilà, c'était la radio en direct et tout, c'était Max.
3: Elle est au courant, ouais, ça en est bien juste.
2: Et puis tu lui diras que, voilà, elle a été très sympathique. Très bel accueil. C'est une belle chose. Non, mais c'est important parce que t'as pas l'air fut-fut, mais la belle-mère a l'air sympa. Je plaisante, ma chérie, tu connais mon humour.
3: Mais oui, je connais.
2: T'as pas besoin d'aller dans mon cerveau pour voir qu'il est blindé de conneries.
3: Ah oui.
2: Hein, y a pas besoin.
3: Ah non, y a pas besoin là.
2: D'accord. Bon, bah Nico.
1: Ouais.
2: Merci pour ta compétence. On sent que tu connais les femmes.
3: Oui.
2: On comprend mieux pourquoi maintenant tu t'es fait baiser. Hein.
1: Ah, voilà. Merci, c'est cool.
2: Bon, bonne bourre mon pote. Et puis si là, ça va être dur parce que Gérard vient d'arriver. Mais dans les jours à venir, si tu veux nous rappeler pour vraiment lancer officiellement une annonce un peu plus tôt dans la soirée, elle sera la bienvenue. Il n'y a pas de problème, on fera suivre.
1: Ok, y a
2: bonne bourre à toi.
1: Je te remercie.
2: On fume dehors, genre. C'est juste parce que j'ai mal à la tête et on fume pas dans le studio pendant que je suis là. Non, s'il te plaît, finis ta clope dehors, ça serait très gentil. L'autre, il croit qu'il va la cacher. Je l'ai vu, la clope. C'est pas que je veux pas que tu fumes, c'est que je préfère que tu fumes dehors.
7: Et
2: plus tu restes dans le studio à me parler avec ta clope, plus elle reste dans le studio.
7: D'accord, dis carrément que je pue.
2: Non, tu peux rester, mais sans ta clope.
7: Bon bah je vais l'éteindre.
2: Voilà, c'est bien. Si vous voulez nous écrire, bien sûr, Fun Radio 143 avenue Charles de Gaulle, 92 521 nuits sur Seine Select. J'ai reçu du courrier avec des photos, alors allons-y, allons-y.
8: Alors donc c'est Marie qui t'écrit et qui te dit: une amie, Laura, m'a fait découvrir votre émission il y a quelques mois de ça. Je comprends mieux maintenant le pourquoi du comment.
2: Comment ça, votre émission? Mon émission?
8: Oui, mais votre, c'est nous, quoi. Elle dit votre.
2: Quoi?
8: Bah ouais.
2: Il y a comme un défaut sur la lettre.
8: Désolé.
2: Attention aux fautes de français quand même.
8: Non mais te tutoie pas, c'est tout.
2: Ah d'accord, ouais, d'accord, c'est bien.
8: Je comprends mieux maintenant que je vous écoute régulièrement le pourquoi
2: qu'elle arrête
8: du comment,
2: de m'envoyer, ça me gêne.
8: Des nombreuses crises de fou rire que j'ai entendu, que je l'ai entendu se taper toute seule dans son lit avec son Walkman. Donc, alors ça c'est la photo de la fille.
2: Ah.
8: Et c'est son anniversaire aujourd'hui.
2: Attends, c'est l'anniversaire de la fille. Tiens, cette fille-là, c'est qui? C'est celle qui m'a écrit?
8: Non, c'est celle qui
2: c'est l'amie qui lui a fait découvrir.
8: Voilà.
2: Donc elle, c'est elle, la fan à la base.
8: Voilà. Et elle s'appelle Laura.
2: Ouais.
8: Et c'est son anniversaire aujourd'hui.
2: Quel âge elle a?
8: Je sais pas si c'est dit, je crois pas.
9: Elle aura 21 ans, donc aujourd'hui. Et en plus, elle déménage à Londres après Noël, donc ce coup de fil lui permettrait de mieux encaisser le fait qu'elle ne s'endormira plus avec toi.
2: Putain, mais voilà. Elle se barre ou quoi? Les rats quittent le navire. Il y a une fille hier, elle va à New York. Celle-là, elle va à Londres. Toutes les auditrices, nous là, Gérard, elle s'en va à Londres. Alors, c'est une fan. Il y en a une autre hier, elle disait qu'elle partait à New York. On va plus avoir d'auditrices, ça continue. Elles vont toutes partir à l'étranger. Non, mais c'est notre problème à tous.
10: Elle est amoureuse.
2: Eh oui, elle est amoureuse, c'est vrai.
10: Ouais, elle est amoureuse.
2: Ouais. T'es en forme, toi, ce soir, hein?
10: Tu m'étonnes.
2: Non.
10: Non?
2: Bon, qu'est-ce que t'as?
10: Elle vient de me prendre la tête avec deux avec les taxis.
2: Bon, je vais nous raconter ça après. Il y a un coup de gueule contre les chauffeurs de taxi après. On appelle Laura. Gérard, laisse-moi terminer juste ce que j'ai à terminer et ensuite on parlera ensemble et on ira du côté du répondeur également 0140 521 521, où des auditeurs m'ont laissé à moi personnellement des petites histoires et des petites chansons très drôles. C'est bon? On y va?
11: Allô?
2: Oui. Allô?
11: Allô?
2: Oui, bonsoir. J'aurais voulu parler à Laura.
11: Oui, c'est moi.
2: Salut Laura.
11: Bonsoir.
2: Ça va?
11: Oui.
2: Tu sais qui je suis?
11: Je m'en doute, ouais.
2: Hein? Mais non.
11: Max.
2: Hein?
11: Maxou.
2: Eh ouais, et tu t'en vas à Londres?
11: Bah ouais.
2: Joyeux anniversaire. Ah bah non, excuse-moi. Ah.

0: Gérard. Oui. Gérard, t'aurais pu souhaiter Happy Paris to you. Mais vas-y, enchanté, vas-y.
1: Allez.
0: Quand même, pour elle, quand même. Oh. Allez, quand même, bah, ça lui ferait plaisir à Laura. Elle s'en va, non. Elle va s'en aller à Londres bientôt. Vas-y, Gérard.
1: Bon, Laura. Happy Paris to you.
2: Oh merci, avec l'accent et tout, c'est super.
0: Ouais, mais... C'est marrant parce que ta voix correspond à ton physique. Ah je suis bon pas déçu de ta voix.
2: Ah.
0: Un peu voix masculine, ça, mais t'as l'air très entreprenante.
2: Ah bah écoute.
0: À mon avis, si j'étais ton mec, je pense que je galérerais.
2: Ah.
0: Parce que toi, tu dois serrer la vis.
2: Non.
0: Tu dois être une fille assez indépendante.
2: Oui.
0: Mais... Non mais... Ce que je veux dire a l'air classique, mais toi, on dit ça souvent, mais toi, ça devrait se vérifier. Tu dois pas être une fille qui doit se laisser faire.
2: Bah, non, y a des, c'est sûr qu'il y a des trucs qu'il faut pas laisser passer.
0: Non, mais même sur quasiment... T'aimes bien avoir raison.
2: Bah, c'est sûr, comme tout le monde.
0: Mais qui balance c'est la voyance, et toi, en regardant juste une photo. Hein?
2: C'est quoi comme photo?
0: Bah, t'es à poil sur la plage avec une clope dans la chatte.
2: Ah ouais, d'accord.
0: Non, non, t'es allongé sur la plage avec une cigarette à la main, tu vois la photo?
2: Ouais, ouais, je vois, ouais.
0: T'es jolie.
2: Non, j'ai eu un peu peur, enfin, j'étais en train d'écouter la radio et quand j'ai entendu Marie, Laura, tout ça, je me suis dit, oh là là, qu'est-ce qu'elle a envoyé comme photo?
0: Tu t'envoies, tu pars à Londres pour y faire quoi, travailler?
2: Ouais, bah, faut déjà que je trouve quelque chose pour travailler, puis après...
0: Ah, il y avait le rêve américain, maintenant qu'on a vu la télé, c'est le rêve anglais, tout le monde va aller là-bas pour apprendre l'anglais, on dit en plus c'est prêt, Londres, comme ça, si on galère, hop, on rentre en une heure d'Eurostar, on a la
2: exactement
0: maison. Voilà, hein. D'accord. C'est le petit rêve américain, Londres.
2: Bah non, non, mais c'est vrai que c'est sympa comme ville, quoi, j'y étais déjà plusieurs fois, puis bon, bah, pourquoi pas, quoi. Je
0: pourquoi
2: me
0: t'as arrêté
2: ici, donc...
0: T'as arrêté tes études?
2: Ouais.
0: Tu faisais
2: ouais
0: quoi? Tu galérais?
2: Je galère à mort, ouais.
0: D'accord.
2: J'ai piqué mon bac et ça me saoulait, là. Enfin, je fais pas correspondance, mais bon, c'est l'horreur. Donc.
0: Bon, on a des points communs, on est nuls tous les deux dans les études.
2: Voilà, hein, voilà.
0: Voilà. T'as envie de réussir à gagner de l'argent?
2: Bah, gagner de l'argent, non. Être heureuse, tout simplement. L'argent, ça passera après, je m'en fous, quoi.
0: Ah, bah, l'argent.
2: Je suis pas là-bas pour.
0: Non, mais je parle dans la vie de plus tard, je parle pas de Londres, mais plus tard dans ta vie.
2: Bah, pourquoi pas, oui. Si...
0: Ah, bah, pourquoi pas? Bah, oui, pourquoi pas?
2: S'il y a moyen.
0: Bah, s'il y a moyen. S'il y a moyen de moyenner.
2: Bah voilà.
0: Bon, très bien. Bah écoute, voilà. On voulait juste te faire un petit coucou de la part de ta copine. Et elle nous a dit qu'apparemment ça pourrait te faire plaisir avant que tu t'en ailles. Voilà. Donc, c'est que tu vas nous manquer, hein.
2: Ah bah vous aussi.
0: Combien de temps tu pars? Combien de temps tu. T'es de Paris?
2: Oui, de Chartres, pas très loin de Paris.
0: D'accord. Quand est-ce que. Tu reviens de temps en temps? Tu reviendras?
2: Bah je pense, oui.
0: Ah bon.
2: Bah oui.
0: Sur Internet.
2: De quoi?
0: Sur Internet, tu pourras toujours nous écouter.
2: Oui, bah oui, mais bon, c'est pas pareil, quoi. Enfin, je
0: c'est
2: sais pas encore où je serai et chez qui je serai, donc je sais pas s'il y aura Internet, quoi.
0: Ah,
2: ça va être autre chose.
0: D'accord, bah dès que t'as un peu d'argent, t'as investi dans un ordinateur.
2: Oui.
0: D'accord.
2: Promis.
0: Bon, bah en tous les cas, bah, il n'y a plus qu'à demander à ta copine qui, de temps en temps, t'envoie des cassettes de l'émission.
2: Bah oui, oui, oui.
0: Non,
2: bah,
0: ça
2: oui,
0: c'est
2: oui
0: faisable. Ça fait combien de temps que tu nous écoutais?
2: Ah bah ça fait, toi depuis le début quasiment quoi, ça fait 4 ans que j'essaye de suivre les allers-retours, le soir, le matin.
0: Il me semblait bien t'avoir vu pas mal de fois toi.
2: M'avoir vu?
0: Ouais, enfin à l'antenne comme ça, en tant qu'auditrice, il me semble bien t'avoir vu souvent au premier rang. Hein.
2: Tu m'avais perçu, ouais.
0: Non, plus que perçu, aperçu.
2: Ah.
0: Hein? D'accord.
2: Ok, bah j'essaierai de passer vous voir quand je rentrerai... de passage à Paris.
0: Mais avec plaisir, avec plaisir. Bah, en tout cas, bon courage pour ce que tu vas faire. Tu te donnais combien de temps rester là-bas?
2: Bah, là, je pense jusqu'en juin, juillet.
0: Ah oui, d'accord. Un petit 6 mois.
2: Ouais, voilà. Puis bah, pourquoi pas y retourner après. Enfin, déjà, essayer de passer le bac, mais bon, ça, franchement, c'est un vieux rêve.
0: Ouais.
2: Je crois plus. Donc, et puis bah, après, pourquoi pas y repartir. Quand
0: d'accord. Si t'as ton bac avec le diplôme, je pourrais prendre une photo avec le diplôme.
2: Si tu veux, ouais.
0: Pour donner à ma mère. D'accord. Ok. Ah, bah, kiffé la Rome. Ça y est, t'as décidé d'arrêter tes conneries, t'as envie de te lancer dans les études. Je t'embrasse.
2: Merci,
0: bon courage pour la suite des événements.
2: Salut.
0: Gérard est avec nous, donc ce soir, un petit coup de gueule avant d'entamer les débats. C'est vrai que. T'inquiète pas, on est là, y a pas de problème, on va s'occuper de toi. Et puis, si vous voulez nous.

0: ne pas hésiter une fraction de seconde lui demander ce morceau. Heureusement que Fun Radio, une fois de plus, avait le pif sur ce morceau. Hein, ouais, Club Heads, c'est un artiste assez connu qui a fait pas mal de remix. Ça s'appelle Kicking Hard. C'est plutôt le son house, même tiré très largement vers le hard house, hein, Marilyn. Hein.
1: Ouais.
0: T'aimes bien ce genre de musique?
1: Oui, j'adore.
0: Eh bah, tant mieux alors. Max.
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0: Tu me diras, t'aurais pas aimé, ça aurait été un peu la même chose, hein. Mais tant mieux que t'aimes ça, t'aimes bien la musique un peu électronique.
1: J'adore ça.
0: C'est vrai, non, sincèrement?
1: Ouais, j'adore.
0: Ah, tant mieux.
1: D'ailleurs, c'est le compil qui est à toi, Technomax, je sais plus comment
0: c'est. Ah non, c'est pas des compiles, ça, c'est une émission de télé.
1: Mais si, il y a une compilation.
0: Ah, c'est Bertrand.
1: Ah, voilà.
0: Ah, d'accord, ok. Ouais. Bon, Marilyn, tu m'as envoyé une photo de toi avec, c'est qui à côté, c'est qui sur la photo sur la plage, là?
1: Des amis.
0: À laquelle âge ta copine?
1: Ah là là, 17 ans.
0: 17 ans, ouais, d'accord, ouais. Ok, laisse tomber. Et c'est qui le mec?
1: Mon meilleur ami.
0: Ton meilleur ami, très bien. Vous étiez sur la plage de où ça? On avait l'impression que ça fait un peu style Deauville.
1: Ah non, c'est au Portugal.
0: Au Portugal, ah ouais, d'accord.
1: Ouais.
0: Ah, d'accord. C'était cet été, là?
1: Cet été.
0: Sympa, il a fait beau, hein?
1: Oui, il a bien fait beau. Ouais.
0: Par contre, j'ai remarqué un truc, tu te fais pas bronzer les seins parce que je vois des marques blanches en dessous de ton sous-vêtement.
1: T'inquiète pas, je me suis occupé de ça après.
0: Ah non, mais parce que c'est juste une constatation, hein?
1: Non, je suis.
0: Voilà, juste comme ça. Ouais. Donc, tu m'as envoyé forcément, joint à la photo, un petit courrier. Salut, mon envahisseur. L'envahisseur de mes douces nuits. Oui. Tu te souviens de ce que t'as marqué?
1: Ouais, un peu.
0: Tu m'as tellement donné pendant tant d'années. Pardon?
1: Excuse-moi pour les photos d'orthographe.
0: Ah ouais, grave, alors là c'est blindé de chez blindé.
1: Tu m'étonnes.
0: Je crois qu'il y a des mamans avec des deux M. Des commandes, des machins.
1: Non, c'est... En plus, c'est pas moi qui écrivais la lettre.
0: Pardon?
1: C'est pas moi qui ai écrit la lettre.
0: Ah d'accord.
1: Parce que j'ai pas caché là.
0: Ah d'accord. En tout cas, moi je veux te faire un cadeau. Alors, commençons par le début, j'ai 19 ans.
1: Ouais. Mais non, tu vas avoir 20 ans bientôt.
0: Quand?
1: Bientôt.
0: Mais quand?
1: Allez, un jour après Noël.
0: Hein?
1: Un jour après Noël.
0: De cette année?
1: Ouais.
0: Le 26?
1: Ouais.
0: D'accord. Complètement célibataire ou presque?
1: Ouais.
0: Si je te dis presque, c'est parce que tu m'envahis toutes les nuits. Oh, bah d'accord, ok, comme c'est mimi.
1: Ouais, c'est vrai. Hein.
0: Max, j'ai besoin de toi. Mais est-ce que vous pensez ce que vous marquez ou c'est juste pour le plaisir qu'on vous rappelle et puis que voilà?
1: Ça, tu me tues, toi.
0: Hein?
1: Tu me tues. Ça fait 5 ans que je suis fixée sur toi à 5 ans.
0: Ah, carrément?
1: Ouais, ça m'énerve parce que ça m'énerve.
0: Ah, c'est un peu fatigant. Hein.
1: Bah, mais, oui,
0: tu m'as jamais vu en plus, si, un peu?
1: Si.
0: Ah bon.
1: Pourquoi tu. Oh là là, j'aime pas quand tu réagis comme ça. Tu te sous-estimes.
0: Non, mais je demande parce que des fois il y a des gens qui n'ont pas vu et qui se font une fixette simplement sur la voix ou sur ce qu'on dit et qui n'ont jamais vu le travail, quoi.
1: Oh, attends.
0: Voici ma photo, je suis à gauche en maillot de bain turquoise, d'accord, ok, donc c'est bien ça. Si tu acceptes, tu auras. Quoi? Si tu acceptes, tu auras spécialement chaud cet hiver? Pourquoi?
1: Parce que
0: quoi?
1: Bah, tu devines quoi?
0: Non.
1: Bah, fais tourner ton imagination.
0: Ouais. Tu veux m'offrir du thé, du chocolat, du café? Qu'est-ce qu'il y a? Pourquoi tu te marres, Phil Dard?
1: Non.
0: Qu'est-ce qu'il y a? Qu'est-ce qui te fait rire? Qu'est-ce qu'il y a?
3: Ah, bah, Dudu, elle est relou.
0: Quoi? Gère, elle est relou?
3: Manu, il fait putain, elle est relou.
1: Non.
0: Non, il a pas dit ça, il s'est trompé. Il est jaloux. Ah, bah, il est relou, il est jaloux. Ah, voilà, ma chérie, ouais. Bah, écoute, tu fais quoi dans la vie?
1: Ah, j'aime pas dire. Je suis encore à l'école.
0: Ouais, mais parce que tu sais, la façon dont tu réagis, là, ça fait un peu gamine, là, tu vois. Et j'ai l'impression de retrouver ma sœur il y a un an ou deux. Donc, accélère la cadence. Si tu veux essayer de me séduire, c'est t'as 10 ans de moins que moi. Donc, si en plus tu essaies de bien me prouver que t'as 19 ans, on va pas aller loin, hein. Bah ouais, c'est important parce que là, sinon, ça va être une histoire de cul entre toi et moi, hein.
1: Pourquoi y a pas de mal?
0: Bah pourquoi pas alors? Bon bah d'accord.
1: Ouais, mais.
0: Ah d'accord, alors si c'est pour ça, hein.
1: Non.
0: Bon bah alors, là, tu vois, quand je t'écoute parler, je me dis putain, s'il faut que je passe des semaines et des semaines avec ça le soir, qu'est-ce que je vais bien pouvoir lui raconter? Si elle me fait, non, j'ai pas envie de te le dire. C'est dans. T'es où dans Paris? Dans quel arrondissement?
1: Je suis pas dans Paris même. Hein.
0: D'accord, où ça exactement? Où ça?
1: À Enghien.
0: Enghien, très bien. Pourquoi vous marrez?
3: Je sais pas.
0: Pourquoi il est de Enghien? T'es de Enghien, toi?
3: Je suis pas d'Enghien, c'était pas loin de chez mes parents. Hein.
0: Non, il a un gros engin, c'est pas pareil.
3: Ah
0: non, ce soir, il y a des fautes de prononciation, on a du mal. Hein. Bah écoute, en tous les cas, bravo, tu t'es bien vendu, ça donne envie. Hein. On se dit que pour cet hiver, on va avoir chaud, Marilyn, avec toi. Hein. T'as déjà couché avec un garçon?
1: Non, je sais pas. Non, jamais.
0: Non, mais t'es plus seule?
1: Ouais. Je sais pas si c'est une tare de dire ça, mais ouais.
2: D'accord.
1: Ouais, c'est si.
2: Ben voilà. Voilà, qu'est-ce qu'il y a? Mais pourquoi vous vous marrez? Qu'est-ce qu'il y a?
3: Il arrête pas, là.
2: Qu'est-ce qu'il dit?
3: Ouais, il fait des gestes.
2: Ah, il se gratte le cul, putain, d'accord. Bon, très bien, ma chérie. Ben écoute, tu quittes pas, on va te reprendre en antenne.
1: Ok.
2: Qu'est-ce qu'il y a? Tu veux voir la photo maintenant?
3: Ouais, je vais voir si elle est vraiment pucelle, je vais te le dire tout de suite.
2: Alors?
3: Oh oui, ça se passe.
1: Ah, pourquoi oui? Ah non.
2: Mais non, alors.
1: Pourquoi oui?
2: Enfin.
1: Ouais.
2: Ah, moi, j'y suis pour rien, ma chérie. Hein. Moi, c'est eux, hein. Ils sont là, ils sont ravagés, c'est vendredi, c'est normal, ils sont déchaînés. On va te laisser parce qu'on a un petit peu de retard, d'accord?
1: D'accord.
2: Et on va te récupérer hors antenne, d'accord?
1: D'accord.
2: Ok, on va. Bah, je vais quand même la consoler, je vais pas non plus. On va pas non plus créer une histoire d'amour ni un rendez-vous, je vais quand même la consoler, la pauvre gamine. Merci, ma chérie, tu quittes pas?
1: Ok.
2: Je vais te remonter le moral, d'accord?
1: Ok.
2: Ok, je vais frotter ma quéquette contre le combiné. Merci Rigo, merci Manu, merci Fildar, merci Gaël de l'autre côté de la radio dont c'était l'anniversaire aujourd'hui, hein, bien sûr, on l'embrasse très très fort, on aura l'occasion d'ailleurs de le faire plus officiellement lundi. Donc si éventuellement vous avez un petit mot à envoyer à Gaël, notre assistante de choc qui a fêté ses 24 ans aujourd'hui. Donc voilà, elle est plus toute fraîche, hein, elle commence un petit peu à rentrer dans le monde des adultes. Donc voilà, vous pouvez toujours vous pouvez lui écrire durant toute la semaine à Fun Radio 143 rue Charles de Gaulle 92521 Neuilly sur Seine, Cedex pour lui envoyer une carte postale ou alors un petit cadeau, ça lui fera plaisir, ou alors un gâteau si vous voulez passer dans l'après-midi, éventuellement lui apporter un petit quelque chose, ça lui fera bien plaisir. Merci également Olivier Delapro qui n'a pas foutu un seul jingle de la semaine comme il était prévu, donc on le remercie. Il n'attend qu'une chose, c'est d'aller se défoncer la gueule avec de l'extra pour aller voir Astral à la loco. Je sais pas, ça doit être ça, il joue à la PlayStation, c'est tout ce qu'il fait.
3: Bah ouais,
2: il se défonce, il est pas bien dans sa peau lui. Hein. Sinon on se retrouve samedi soir à 20 km de Lyon, tiens je l'entends arriver, à Ternay, c'est à 20 km, c'est une soirée technozo dans le cadre des soirées de la loco au Space. C'est une boîte bien techno dans la banlieue de Lyon. On sera avec Stambess et puis sinon dimanche soir 22h.
4: Moi, pratiquement 11h30. Est-ce que ce serait possible de savoir les feuilletons que vous diffusez en ce moment?
5: Attendez, pardon, j'ai pas bien compris ce que vous me disiez.
4: Est-ce que vous qu'est-ce que vous diffusez en feuilleton en ce moment?
5: Les feuilletons que nous diffusons sur RF1. Eh bien, nous diffusons, bien entendu.
4: Oui, je voudrais savoir.
5: Ah, vous voulez savoir, c'est-à-dire, vous voulez connaître les titres?
4: Bah oui, exactement, oui.
5: Eh bien, il y a les programmes comme nous tous.
4: Mais la convenance, c'est que je suis directement sur Paris, je voudrais savoir exactement qu'est-ce que vous décidez, parce que moi, je suis branché, je viens de me brancher, je voudrais savoir exactement, j'ai pas mon programme.
5: Disons qu'en épisode le matin, nous avons d'abord à 9h, bien sûr, l'épisode qui marche très bien sur RF1, Claire de Lune.
4: Oui, ça je connais, oui. Avec deux nénettes.
5: Tout à fait, Claire de Lune, voilà. Nous passons également, après l'épisode, à 9h30, La Fontaine Noire.
4: Oui, ça je connais, oui.
5: Et puis après, ce sont des jeux télévisés.
4: Est-ce que des jeux télévisés, lesquels?
5: Attends, ne quittez pas, hein.
4: Oui.
5: Tu regardes là, voilà, c'est bon. Voilà, tu regardes ici, là, le dossier est là. Excusez-moi, madame, vous me disiez?
4: Des jeux télévisés,
5: c'est... Ce sont des émissions un peu, ce sont des émissions humoristiques, hein, de parodie, donc on reprend des émissions qui existaient déjà en France.
4: Ah, d'accord.
5: Et voilà, ça dure une heure, c'est un programme d'humour. Donc, le juste frite, la frite en or, enfin bon, voilà.
4: Ah, d'accord.
5: Voilà, donc ce sont des parodies d'émissions, voilà.
4: Et les feutons?
5: Je vous l'ai dit, Claire de Lune.
4: Ça, vous m'avez dit au départ, mais après?
5: La Fontaine Noire.
4: Oui.
5: Et après, nous avons des épisodes, ça dépend, nous avons Dynastie qui passe encore, ça c'est Dynastie, le mardi soir à 22h30.
4: Oh, c'est nul, hein.
5: Pardon?
4: C'est nul, Dynastie.
5: Oui, je sais bien, mais bon, c'est comme ça, hein, qu'est-ce que vous voulez que je vous dise? Voilà.
4: Après,
5: il y a la grosse série qui a cartonné. Nous avons... il y a eu, par exemple, le Mac and Peace se déchaîne.
4: Oui.
5: Mac and Peace contre Scotland Yard. Enfin, tous les programmes bien connus de cet été.
4: Ah d'accord,
5: voilà.
4: Ok, je vous remercie.
5: Eh bien écoutez, je vous en prie,
4: je vous souhaite
5: en tous les cas un bon séjour, vous êtes en Belgique?
4: Non, pour le moment, je suis sur Paris, mais je voulais savoir seulement...
5: Eh bien, écoutez, si vous voulez connaître en tous les cas tous les programmes de notre chaîne RF1, vous suffit d'aller sur le 3615 Minitel.
4: D'accord, je vous remercie. D'accord.
5: Au revoir, madame.
4: Merci.
5: Au revoir. Bonne continuation.
4: Merci.
2: Eh ben dis donc, pas mal.
6: Ouais, t'as cartonné là, franchement. Ouais,
2: mais je pensais qu'il y avait plus que des trucs. Enfin, ils doivent passer beaucoup de films, non, eux?
6: Ouais, non, mais ouais.
2: Qu'est-ce que t'en as pensé, Françoise?
4: Hein?
2: Qu'est-ce que t'en as pensé?
4: Bah, qu'est-ce que j'ai pensé, c'est que j'étais pratiquement nul.
2: Bah ouais, mais bah parce qu'il faut y aller là.
4: Nul parce que.
6: Range-lui dedans, hein, franchement. Hein. Tu dis que c'est de la merde ce qu'il fait, hein, parce que les Belges, en fait, ils se sont plaints et puis ils comptaient sur toi justement pour gueuler un peu. Quoi.
2: Ah ouais.
4: Mais non, mais. Qu'est-ce que
2: On appelle France 3, on appelle France 3.
4: Ah non, arrête.
2: Allez, on appelle France 3. Allez, vas-y. Max. Allez, on va appeler France 3. Parce qu'il y a beaucoup d'auditeurs qui en ont marre de Marc-Olivier Faugiel, avoir du mal à le dire.
4: Ouais, je connais pas. Moi,
2: Marco, bah, tu dis que c'est nul.
4: Je connais pas cette série.
2: Mais non, mais c'est un.
7: La série Marco.
2: C'est un talk show, mais bon,
4: je connais pas. Alors, donc, qu'est-ce
2: que t'aimes bien sur France 3?
4: Sur France 3,
2: c'est mon choix.
4: Rien. Pour moi, je suis pas bon.
2: Oh, la carte au trésor, quand même. Avec tu connais Evelyne Thomas?
4: Non.
2: Evelyne Thomas, bah, c'est Marianne, qui faisait ses mots.
4: J'ai plein de trucs à regarder.
2: Qu'est-ce que tu regardes, toi, en ce moment?
4: Bah, comme je te dis, ils remettent la série de Derrick. Derrick, il fait de l'amour. Donc, amour, guerre et beauté, mais ça, c'est sans arrêt à la suite. Ouais. Donc, je suis obligé de suivre automatiquement. Bah oui, quand tu suis une série, automatiquement tu vas jusqu'au bout. Tant qu'ils n'ont pas arrêté la série, donc t'es obligé de suivre. Oui. Les feux d'amour, c'est pareil, ainsi de suite.
6: Elle fait un débat donc, fou, là.
4: Derrick, c'est des épisodes soit rediffusés, rediffusion. Une redécision ou parce que j'en ai raté, pas mal.
2: France 2 peut-être pour Derrick.
6: Ouais, bah.
2: On va appeler.
4: Me fais pas chier sur Derrick.
2: Non mais c'est quoi François, s'il te plaît. Il y a des gens qui aiment bien parce qu'ils disent que quand même t'es la meilleure pour en parler. Dis-leur que il faut pas qu'ils rediffusent le renard.
6: Ouais.
2: Ah non, pas le renard.
6: Derrick ouais, mais pas le renard.
4: Mais j'ai jamais suivi cette série.
2: Bah justement, tu leur dis qu'il faut qu'ils arrêtent. Tu dis oui pour Derrick, non le renard.
6: Ok, on y va.
2: Et attention, on y va sérieux, on appelle France 2, c'est parti, allez, on continue. Attendez. Ah non, arrête, il y a
6: tout. T'es la meilleure, François, t'es la meilleure.
2: Sur les SMS, ils disent ouais, François, c'est la meilleure. Attention. France 2, en direct.
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10: Bonsoir.
4: Bonsoir, excusez-moi de vous déranger, surtout à cette heure-là. Est-ce que ce serait posé de reculer le renard, mettre Derrick au départ?
10: Oui, c'est ça. Ça sera tout pour vous, non?
4: Hein, comment?
10: Ça sera tout?
4: Non, pas du tout.
10: Vous voulez pas qu'on vous amène des croissants demain matin?
4: Ah, si vous voulez?
10: Eh ben non.
4: Si vous voulez, oui.
10: Non, mais... Hein? On fait pas une télévision à la demande, là, madame.
4: Bah, excusez-moi de vous déranger, mais je voudrais...
10: Ah oui, en plus, vous me dérangez.
4: Ah, excusez-moi, mais je suis désolée de vous déranger.
10: Non, soyez pas désolée.
4: Est-ce que ce serait possible de mettre Derrick au départ Derrick au départ, et le renard après.
10: Ouais. Il a fait chaud aujourd'hui, madame.
4: Ah, très chaud.
10: Ah ouais, ça se voit.
4: Attention.
10: Ah, ça se voit.
4: Oui,
10: ça se sent.
4: Ah, ça se sent?
10: Ah ouais, ça se sent.
4: Ah, je suis désolée.
10: Non, pour vous, vous allez avoir mal au foie, madame.
4: Ah, merci.
10: Au revoir.
4: Au revoir, bonsoir.
6: T'as cartonné, François. Là, tu l'as remballé, t'as eu raison. Ouais, Françoise, t'es la meilleure.
11: Chapeau bas.
2: Le mec, bien sûr, sur le ton de la plaisanterie, dit tu veux pas non plus des croissants. Et l'autre, quand elle dit oui, fait merde. Non, mais attendez, je plaisante, c'est genre merde. Après avoir le pro sérieux. Ah, Françoise, t'as fait fort là.
6: T'es cartonné, vaut mieux faire France 2 maintenant là. Il va falloir faire France 2.
2: T'as appelé qui là?
6: Ah non, on va faire France 3 maintenant.
2: Ah non, non, ou TF1.
6: Faut taper fort, Faut taper fort, Françoise.
2: Et si ça suffit. Non, allez, s'il te plaît, allez, s'il te plaît.
6: Et pense à nous, pose aux auditeurs.
2: Et après, il va y avoir un truc énorme. François, je vais te présenter un pote à moi.
12: Max.
6: On y va.
12: Putain.
2: Allez, et après, François, je te présente un copain, Victor, après. Ça va être pour les deux.
12: Victor.
6: Courage.
13: Le standard TF1 Renault, bonsoir.
12: Bonsoir. Est-ce que ça serait possible d'avoir Victor Duval?
13: Pardon.
12: Est-ce que ça serait possible à TF1?
13: Écoutez, madame, il faut que vous appeliez demain. Tout est fermé à cette heure-là. Hein. Vous appelez le service téléspectateur demain.
12: D'accord. Est-ce que c'est pas possible de parler avec un Newman?
13: Je comprends pas bien ce que vous dites, madame.
12: De Victor Newman. Victor Newman. Dans les fonds de mort.
13: Non, il faut appeler demain, madame.
12: Ah, il faut... Déjà, je peux pas appeler parce que c'est un facteur.
13: Ouais, écoutez, madame, excusez-moi, mais j'ai beaucoup de travail. Vous avez l'air de prendre ça avec beaucoup d'humour et de rigoler et de faire des farces, mais moi, j'ai du boulot. Donc, je vous souhaite une bonne soirée et puis à demain.
12: Non, mais excusez-moi, vous êtes...
13: Non, c'est pas grave. Mais appelez-nous demain, madame.
12: Attendez.
13: Non, j'ai du travail, madame, s'il vous plaît.
12: Attendez, monsieur. Vous avez une voix sympathique. J'ai envie de vous draguer.
13: Ouais. Allez, bonne soirée.
12: Merci, monsieur.
2: Bravo, François.
6: Ah ouais, là, t'as cartonné. Ça veut dire que la France entière est derrière toi, là.
2: Ah ouais, là, ils sont tous sur le cul. En fin de compte, t'as demandé à parler à un des mecs de la série, c'est ça?
12: J'en sais rien. Victor Newman, c'est le principal.
2: Ah ouais, il est beau, lui, hein.
7: Moustache.
2: Qui c'est
12: il est beau, oui et non.
2: Bah, qu'est-ce qui se passe dans la série, là, en ce moment, dans Amour, Gloire et Beauté, là, on en est où?
12: Je sais pas, pour le moment, j'ai raté un épisode, je l'ai pas vu encore.
2: Non, mais pas celui d'aujourd'hui, mais dernièrement, là, en gros, qu'est-ce qui se dit en ce moment, là?
12: Bah, l'autre s'est fait engrosser.
2: Elle s'est fait engrosser, l'hôtesse?
12: Non.
2: Qu'est-ce qui se passe dans la série?
12: Diane, machin, l'ex-femme, s'est fait machiner.
7: La salope.
2: Elle s'est fait machiner, ouais. Ah, vas-y, continue, ouais.
12: Par piqûre, si tu préfères.
2: Pardon?
12: Par piqûre.
2: Ah ouais.
7: Dis trop.
12: De rapport sexuel.
6: Oh, le travail. C'est quoi ce travail pour toi?
7: Attends, moi ça m'inquiète parce que je comprends. Ça m'inquiète.
2: Ah là. Bah attends, là tu vas voir le duo qui tue là.
6: Ah ouais.
2: Les cassettes.
12: Mais arrête de me prendre pour une dague.
2: Non, je te prends pas pour une dague.
6: On va te présenter un nouveau minou, ouais. Tu vas voir.
12: Laisse mon minou tranquille.
2: Non, tu vas voir.
11: Laisse son minou un peu, ouais.
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15: François, ça c'est important, Manu et Jojo également, donc des sports d'hiver, je vous laisse la parole.
16: D'accord. Alors Tony, non. Je suis plus le nœud, donc c'est moi qui parle le moins. Tony, donc bonjour, bonsoir, c'est Manu. Salut Manu. Salut. Donc, qu'est-ce que t'en penses des accidents partout pareils sur le sport d'hiver?
15: T'es tout de suite accepté, Tony.
16: Ah ouais, je sais. Non, mais je fais partie de leur classe. Ouais. Alors, tu sais, moi, le ski, c'est pas, ça me branche pas trop.
17: Et la luge.
16: La luge non plus.
17: Ça
16: n'a rien à voir avec la luge. Non, mais,
17: c'est très difficile.
16: Tout ce que je vais faire, je vais les faire parler, on va se marrer. Alors, Jojo.
15: Oui, c'est ça le but.
16: Jojo, ouais. Est-ce que t'es déjà allé au ski?
17: Oui, je suis déjà allé. Mmh. Et puis, c'est difficile dans les remontes-pentes.
16: C'est vrai, parce que pourquoi tu prends pas la bonne combinaison?
17: Parce qu'il faut attendre chacun son tour, et puis à chaque année, il y a des accidents.
16: Ah bon?
17: Si vous avez remarqué ça.
16: Mais c'est à cause du tire-fesse.
17: Oui, parce qu'il y a
16: qui... tire-fesse, en fait. Quand on n'a pas l'habitude de prendre le tire-fesse, on a la trouille. Soit on lâche, soit... Ah ouais, c'est trop mortel. Ou alors le télésiège aussi.
18: Bah c'est pareil, hein.
16: Ouais, c'est pareil, ouais, exactement. Excuse-moi, Françoise.
18: De rien.
16: Françoise, toi, t'es déjà allée au ski?
18: Oui, une seule fois dans ma vie.
16: Et ça, comment t'as trouvé?
18: Bah, disons que la première fois quand j'y étais, on m'a mis sur des skis de force. Et puis après, je me suis cassé la jambe. Alors, comme ça, c'est un bon souvenir. Mais autrement par la classe de neige, non, j'aime pas tellement. Ouais. Je suis comme Tony, j'aime pas la neige. Déjà, okay, j'aime là. Pas la neige. Mmh. Et puis c'est vrai qu'il y a souvent des accidents et puis il faut faire attention, surtout aux avalanches.
16: Enfin, voilà. Ouais, exactement. Ben, t'as pas entendu parler des ors, des avalanches, donc il y a deux ans, comme ça.
18: Oui, mais je trouve ceux-là qui font du hors-piste.
16: Oui.
18: Déjà, ils sont dangereux et puis ils foutent la vie des autres en danger. Ouais, déjà, je suis contre sur les hors-pistes. Parce qu'ils se croient malins et puis en fait, compte, on les ramasse pratiquement à la petite cuillère. Hein.
16: Ouais, c'est clair, ils sont moitié
17: terrés. C'est exact, parce qu'il y a des fois qu'il y en a qui se cassent la figure. Alors,
16: Et toi, Jojo, qu'est-ce que tu en penses de la luge aussi?
17: Ben moi, je pense que, comme elle a dit la dame, là...
18: Ben la dame, ouais. C'est Françoise. Hein.
17: C'est Françoise.
18: Oui.
17: Que c'est difficile, de ta raison, parce que dans ce cas-là, ben, bon, la luge, c'est pour les petits, mais c'est plutôt pour les grands, les skis. Mais les skis, il y a des pentes enneigées, c'est très difficile.
16: Mais qu'est-ce qu'ils ont? Je vais raconter une histoire à tous.
19: Ouais, vas-y.
16: Donc, tu sais, la dernière fois que je faisais du ski, ça remonte en 97, cet hiver. Mmh. Et ben, j'avais l'impression que je suis tombé en faisant du ski et que j'avais le plat cassé. Et ben non, c'est en faisant des jeux en dansant. Et j'ai eu le plat et puis en plus, c'était l'aventure.
19: Quoi,
16: parce qu'en fait, j'avais rien et voilà.
19: Des quoi? Des quoi?
16: J'avais rien du tout. Parce que soi-disant que Embrun me mettait une plate parce que soi-disant j'avais des chevilles cassées et tout. Et qu'en fait, quand je suis revenu à Aix-en-Provence enlever le plat pour voir ce que j'avais rien du tout. Je demandais qu'il n'y avait rien. C'était une aventure. Et donc, faut se dire que l'hôpital d'Embrun, c'est faut pas faire gaffe. Hein.
18: C'était pas un poisson d'avril qu'on t'a fait?
16: Ah non, mais c'était pas en avril. Hein. Non, c'était en décembre, justement. Et puis moi, ce pauvre malheureux, moi qui faisais mon premier chose... Eh ben, finalement, moi, je pouvais pas danser, je pouvais pas bouger à cause du plat. Ils m'ont fait faire toute une histoire. Et justement, quand je suis arrivé à Aix en défendant le plat, parce que j'avais le béquille, j'en ai marre, j'avais du mal à marcher et tout, ben, il y avait rien. Alors, j'ai dit, quel con, qu'est-ce que je suis con, j'ai dit.
18: Oui, mais quand on t'a mis ton plâtre, t'as pas senti une douleur ou quoi que ce soit?
16: Ah oui, mais en plus, ce qui est con, c'est que tout simplement, donc on m'a fait des piqûres au bras, des prises de sang et tout ça, que j'ai horreur de ça, parce que j'ai horreur de ce genre de trucs, surtout les prises de sang, j'ai horreur de ça. Et donc après, au final de compte, quand on m'a défait le plat, j'avais des taches bleues, et que c'est vraiment horrible. Alors vraiment...
17: Mais il faut pas y aller.
16: Il faut dire que les hôpitaux d'Embrun, il faut faire attention. Donc à qui faut jouer le malin. Mais en plus, c'était pas en skiant quand je le disais. Hein. C'était tout simplement en faisant des jeux de piste et que carrément je faisais le jeu, à participer, et puis clac, ma cheville est craquée. Et
17: après, je m'excuse, dans ce cas, il faut pas y aller en sport de neige, en sport d'hiver.
16: Ouais, c'est un bon conseil, Jojo.
19: Mais qu'est-ce qu'on peut faire au sport de neige à part skier? Qu'est-ce qui vous plaît?
16: Ah ben, au sport de neige, il y a des skis de fond, bon, ça c'est autre chose. Il y a des randonnées raquettes, je sais pas si vous en avez parlé.
19: C'est ridicule,
16: sur la
19: ça,
16: neige, avec des chaussures spéciales.
19: C'est ridicule ça, c'est les Esquimaux qui font ça.
16: Ils aiment la montagne, bien sûr. Hein.
18: C'est pas des genres de raquettes?
16: Oui, c'est des genres de raquettes. Oui, ouais, voilà. J'avais dit, bien sûr.
19: Et tu peux chasser le buffle des neiges ou pas? Enfin, il te donne de quoi, un harpon, un truc comme ça?
17: On de la marche à pied, il y a.
16: C'est la marche à pied.
17: De la marche sur la neige.
16: Voilà, exactement.
17: Pas de la marche sur la neige, et puis c'est très joli, les arbres enneigés, c'est très joli, les chalets.
16: Ah ouais, c'est très beau, c'est très
17: joli. Moi, je me rappelle, je suis allé à Oron.
16: T'es allé où?
17: À Oron, dans les Alpes-Maritimes, très très loin. Et je me rappelle.
16: Dans les Alpes-Maritimes, t'es allé où dans les Alpes-Maritimes?
17: Ah ben, à Oron.
16: Bah, ouais, mais où en
17: haut? Oran.
19: C'est en Algérie, ça, non?
17: Non, c'est les Hautes.
16: Je sais pas, moi. Est-ce que t'es allé en Savoie, à Autran, ou je sais pas, moi?
17: Non, à Oran.
16: Ouais, ça veut rien
17: vous
16: dire.
17: Vous connaissez pas?
19: Articule.
16: Non. Articule bien, parce que
17: Oran.
19: Ça s'écrit comment?
16: Oran.
17: Non, pas Oran. Oran.
16: J'ai rien compris. Hein.
17: Oran, c'est une station très connue.
16: Comment ça s'écrit? Comment ça s'écrit? Ouais, exactement.
17: Ah ben, ça s'écrit O et Ron. O, oui, comme un O et ouais. Ron.
16: Ah, mais t'es un bitomane, toi.
17: C'est une station qui est très connue.
16: Ah bon? Ah ouais, bon, alors, j'ai pas besoin de parler.
17: Ou alors vous avez Gréolière les Neiges.
16: Moi, à part Autran, les Ors, le Sauz, le Super Sauz et Briançon et compagnie, les Alpages et tout, je connais pas d'autres endroits.
20: Et voilà. Vous avez déjà skié sur l'herbe? Parce qu'il y a des skis, tu sais, spéciaux pour l'herbe.
16: Ah ouais, ski à gazon, ski à gazon, ça s'appelle.
20: C'est bien ça,
16: ouais.
20: tu peux écraser des taupes et tout. Hein. Ah, tu fais un carnage, hein.
16: Ah ben ça, j'ai jamais essayé, je vais essayer un jour, un de ces jours.
18: Et c'est qui a déjà eu une étoile?
16: J'ai eu ma première étoile et c'est tout, et après, bon ben, c'est tout, terminé.
20: Moi aussi, je suis...
18: Et tu as eu du premier coup?
16: Ben, de toute façon, ben, je faisais des points d'apprentissage au ski quand j'étais au centre à Super Dévoluy. Mmh. Et ensuite, j'étais à la classe de neige à Outran, et justement, c'est la seule étoile que j'ai eue. Sinon, tous les autres skis ben, que je faisais, c'était pour m'amuser et tout, sans passer d'étoile.
18: Ah ouais, d'accord.
16: Mais j'ai eu que ma première étoile. Non, c'est la vérité, hein, c'est franche, hein, je vous dis.
17: Est-ce que c'était bien?
18: Et toi,
16: ah oui, on s'est éclaté, mais on prenait pas. C'est bien, c'est génial.
18: Tony, t'as déjà eu une étoile?
20: Ben non, en fait, non, je sais pas ce qu'il y a du tout, quoi. Donc, quand je vous entends, je vois que vous êtes des professionnels, donc...
18: on peut pas dire qu'on est des pros, hein.
16: On est là pour s'entendre, hein.
17: Ah, d'accord. Ah oui, ça, c'est comme ça, hein, c'est un jeu, hein.
20: Et le bobsleigh, vous avez fait du bobsleigh?
18: Non.
17: Qu'est-ce que c'est
20: ça? C'est l'espèce de tube, là, qui fait des pirouettes dans des... dans un espèce de grand tube en verre.
16: Ça existe à Autran, ça s'appelle... je me rappelle plus le nom, merde.
20: Ouais, de bobsleigh, c'est ce que je te dis.
16: Ouais, ça veut dire qu'en fait, tu sautes et ça fait un saut.
20: Ouais, voilà, où il y a des accidents,
18: ouais.
20: Là.
18: Ouais,
16: faut se méfier, ça. Mais il y en a à Autran, justement, ce genre de truc.
20: D'ailleurs, quand ça passe au JO, si vous avez l'occasion de regarder, vous regardez les Romains, parce qu'ils se pètent tout le temps la gueule.
18: Est-ce que
20: c'est dangereux,
18: ça, hein?
20: Ah ouais, c'est vrai.
16: Qu'est-ce que vous pensez de la station des vacances? C'est des moments, il y a des passages qu'on n'a pas droit à circuler.
20: Non, mais c'est pas un moyen de circulation. Il n'y a pas des feux rouges dans les tubes, quoi, si tu veux.
17: Non.
16: Ah,
17: non.
16: mais surtout avec les virages.
20: Hein?
16: Avec les virages, tu sais, ouais, quand voilà, on passe au sommet, là.
20: Ah, tu
16: n'avez pas le vertige en camion ou quoi? Ah, c'est vrai que vous n'avez jamais skié. Ben, moi, je vous dis tout simplement que... Il faut prendre des précautions avant.
20: Pourquoi? Mais comment ça? Sexuel?
16: C'est voilà, c'est tout.
21: On va être obligé bientôt de faire la conclusion de ce débat. Hein. Vous savez que ça dure pas très longtemps.
18: Ça dure quoi, 10
16: minutes? C'est pas grave.
21: 10 minutes, mais enfin bon, on a appris pas mal de bonnes choses grâce à Tony qui a bien mené ce débat de neuneux.
17: Et moi aussi?
21: Oui, non, toi t'es un neuneux, donc de toute façon, tu suis, t'inquiète, Jojo, il n'y a aucun problème. Jojo, est-ce que tu as un petit message à passer à tous les jeunes qui vont en direction ou qui sont peut-être déjà dans les stations de ski qui nous écoutent?
17: Moi, je dirais mon message que ceux qui écoutent, faites attention à toutes les pistes pour skier. Il y a des panneaux, essayez de les respecter. Puis faites attention, très attention. Il faut faire attention.
21: D'accord. Merci Jojo. Bonne fin.
17: Oui. Juste un bonjour à France Télécom et à PSU.
21: D'accord, il n'y a pas de problème. Oui, attends, laissez finir Jojo, oui.
17: Une seconde. Quand je voulais dire Max, je voulais te demander quand c'est qu'il y aura un débat pour la vie actuelle.
21: La quoi?
17: La vie actuelle. Qui se passe dans ces cours-là.
21: Écoute, on va y réfléchir, peut-être pour le prochain débat des neuneux. La semaine prochaine, on va réfléchir à tout ça, Jojo.
17: Parce que là, c'est bien beau de sport d'hiver, mais il faudrait parler de la vie actuelle qu'on vit.
21: D'accord, Jojo, on en parlera.
17: J'ai juste pour dire que j'en dis à l'homme de mine.
21: Merci beaucoup, Jojo, et à la semaine prochaine. Manu d'Aix-en-Provence, une petite conclusion ou un petit message à passer à tous les jeunes et les moins jeunes qui nous écoutent ce soir.
16: Soyez prudents, et puis bonne chance pour ceux qui partent au ski, et puis faites attention aussi à ne pas vous casser quelque chose, et puis revenez en bonne santé.
21: Voilà, mais je pense que tout le monde essaie de ne pas se casser quelque chose, hein. Je pense pas qu'il y ait des gens qui vont au sport d'hiver pour se casser des choses.
0: Ouais, mais faites pas comme moi. Hein.
21: Voilà, soyez pas aussi con que lui. Manu, on te retrouve tout à l'heure pour des impros de théâtre. Françoise de la Courneuve, une petite conclusion.
18: C'était très bien, entre parenthèses. Par contre,
21: t'as assuré ce soir, t'étais bien présente, ça m'a fait plaisir.
18: Par contre, j'ai une petite faveur à te demander.
21: Bah oui, tiens.
18: Voilà, je voudrais faire un gros bisou à Sabrina et à Sonia. Sabrina, c'est celle-là que tu as eue une fois au téléphone avec moi.
21: Ouais, que j'ai failli sauter de mise en antenne par téléphone, d'accord, ouais.
18: C'était elle.
21: D'accord, ok. Et n'oublie pas que mardi prochain, pas mardi demain, mais mardi 15 février, c'est une soirée 100% nana à partir de 22h jusqu'à minuit.
18: J'aime pas tellement, moi.
21: Pourquoi?
18: Ben, je sais pas, j'aime pas parce que... Disons que ça m'oblige à rester assis le cul sur une chaise sans arrêt.
21: Pourquoi?
18: Bah parce que j'ai pas mon téléphone à la portée de la main et si je prends mon téléphone sans fil, ça déconne la platine.
21: Ah oui, parce que tu vois, t'aurais ta part, toi, t'aurais plein de choses à dire dans une soirée. C'est-à-dire que la soirée sera consacrée que pour les filles, elles interviendront, elles parleront comme d'habitude de trucs de ce qu'elles ont envie et j'aurai le plaisir de recevoir deux à trois personnes, deux à deux ou trois demoiselles qui co-animeront cette soirée.
0: C'est bien ça.
21: Ah oui, Tony, j'ai fait ça la fois d'avant, c'était très très bien.
0: Ah, j'avais pas entendu.
21: Mardi d'après, mardi prochain.
0: Ah, d'accord.
21: Et de 22h à minuit, donc deux ou trois demoiselles viendront co-animer avec moi cette soirée. Donc profite que tu as l'antenne, Françoise, pour dire que si vous voulez peut-être éventuellement venir dans les studios co-animer la soirée avec moi, si vous sentez d'attaque, il faut avoir des choses à dire, il faut avoir une grande gueule, il faut avoir envie de parler derrière un micro et pas être intimidé. Vous pouvez être sélectionné en appelant au répondeur au 01 40 521 521.
0: Je m'emmerde pas, mon salaud.
21: Mais non, je m'emmerde pas. Tony, une petite conclusion et merci Françoise. Tony, un petit message.
0: Vive le sport d'hiver, et puis ça m'a fait plaisir de participer avec tous ces gens-là qui sont pas si neuneux qu'on le croit. En fait.
21: Exactement, absolument. Bon, on aura l'occasion peut-être de te réinviter dans un des débats des neuneux. Et puisque vous êtes également très friand des débats de Gérard qui auraient dû avoir lieu au mois de janvier, mais bon, à cause de l'alcool, c'était pas possible. Prochain débat de Gérard qui aura lieu si tout se passe bien, puisque c'est les derniers jeudis de chaque mois, c'est jeudi 24 février. Donc
0: on lui fait un petit coucou à lui, à son Yeti.
21: Voilà, à son Yeti. On n'a pas réussi à le joindre ce soir, malheureusement. Donc jeudi 24 février, entre minuit et 1h30, il y aura un débat de Gérard qui, à mon avis, vaudra, comme d'habitude, son petit pesant de cacahuètes. On en profite par l'intermédiaire de Tony pour saluer Goldo, Arnett et puis également Mégane, hein, qui nous écoute peut-être encore.
1: C'est le meilleur monsieur.
22: Oh, t'entends ça, Gérard?
1: C'est mignon.
23: Ouais, c'est sympa de ta part.
1: Et j'aime bien aussi. Stauzer, c'est mon artiste préféré.
22: Jean-Pierre Stauzer, oui. Bien sûr. Et Sandy, c'est qui Sandy?
1: C'est sa femme.
22: À qui?
1: Gérard.
22: Voilà.
1: Moi je t'écoute depuis 3 ans, Max.
22: C'est bien. Et t'écoutes les débats de Gérard le jeudi ou pas?
1: Ouais. Même ils sont hors diffusion sur TPS.
22: Et ouais, et tu regardes jusqu'à quelle heure?
1: Oh...
22: Non, t'écoutes jusqu'à quelle heure? Parce que les débats qu'il y a sur TPS, sur Fun TV, ce sont pas les mêmes qui sont diffusés le jeudi à la radio. Hein.
1: Ouais.
22: Tu écoutes à la radio les débats de Gérard?
1: Ouais.
22: Jusqu'à quelle heure?
1: Oh, jusqu'à minuit.
22: Ah oui, d'accord.
24: T'en rates beaucoup alors.
18: Ouais, ouais.
23: Ah, surtout que je commence à minuit et demi.
22: Non.
1: Coucou Gérard.
23: Bonsoir à toi, mon petit. T'es pas encore couché?
1: Je vous écoute très tard.
23: Ouais, mais attends, il y a Bibi, elle va te faire un petit coucou.
22: Ah ouais, Sandy.
23: Il y a Bibi là, qui est là.
22: Regarde le petit Olivier, il a 9 ans.
18: Il a 9 ans, ouais.
22: C'est un grand fan.
23: 9 ans.
22: Salut.
25: Attends, j'entends rien. Allô?
1: Salut Sandy.
25: Ça va?
1: Ouais.
25: T'as quel âge?
1: J'ai 9 ans.
25: Oh, t'es mignon toi. Et tu vas à l'école?
1: Oui.
25: Et tu travailles bien?
1: Ouais.
22: C'est qu'elle adore les enfants, Sandy, hein.
25: Qu'est-ce que t'aimes le plus comme matière?
1: Les mathématiques.
25: Ah, parce que moi, les mathématiques, j'étais pas tellement forte.
22: Hein. Oh.
25: Non, c'est vrai, hein, j'étais pas...
22: Ah bon?
25: J'avais tout le temps zéro, et là,
22: c'est vraiment... Oh, comment c'est possible?
25: Le pire, en plus, c'est que... Hein? Non, mais en plus...
22: Mais tu dis, attends, qu'est-ce que t'as dit, Olivier?
1: Je donnais des cours particuliers, même que 2 plus 2, ça fait 4.
22: Ouais.
25: Ah, voilà.
22: C'est bien. Est-ce que tu vas avoir des enfants, Sandy, plus tard?
25: Ouais, ouais, j'en veux, ouais.
22: Combien t'en veux? Passe ta commande, il est là, le monsieur qui...
25: je sais pas, à vrai dire, là, je sais pas, mais on va commencer par un, puis après, on va finir par...
22: Non, mais tu veux une famille nombreuse, il y a des gens qui savent s'ils en veulent qu'un, il y en a qui savent s'ils en veulent 3, 4...
25: Ouais, je suis pour les familles nombreuses, moi.
22: Ouais, 3-4 enfants?
25: Ouais, mais pas plus. Hein.
22: Pas plus, d'accord, ok, très bien. On va peut-être s'arrêter là, Olivier?
1: Mmh.
22: Bon, bah, tu embrasses tes parents, comment ça s'appelle, c'est quoi les prénoms de tes parents?
1: Ma mère, elle s'appelle Annette.
22: Ouais, c'est joli, ça.
1: Et mon père, il s'appelle Didier.
22: C'est le, ça.
25: Annette et Didier.
22: Non, je rigole. Bon, bah, Didier et Annette, ils nous écoutent, là?
1: Non.
22: Non?
3: Mais, eh ben, t'enregistres là de toute façon.
25: Ouais.
3: Donc il faut qu'on fasse deux choses. Hein. Il va falloir qu'Apolline, elle te dise qu'elle t'aime.
25: Oui.
3: Alors Apolline, vas-y, c'est par rapport pour Olivier.
4: Bah Olivier, je t'aime bien, beaucoup.
3: Oh non,
23: non,
3: elle est coincée. Hein. Allez, allez, tu vas te lâcher.
4: C'est une question d'être coincée.
3: Non, bah t'arrêtes pas. Vas-y,
4: quoi.
3: Lâche-toi un peu. Là.
23: Olivier, je t'aime.
4: Oh. Olivier, je t'aime.
25: Waouh.
4: Oh, qu'est-ce qu'il y a, Gérard? Tu m'as même pas dit bonjour alors.
23: Bon, alors, c'est zéro. De toute manière, je vais pas te dire bonjour puisque tu m'as fait ce jeudi, c'est tout.
4: Et on est dimanche,
25: oh,
4: on
25: ne
4: crie pas.
23: Je veux pas le savoir.
4: Bon, bah,
23: vu
4: c'est
23: que
4: pas.
23: Tu m'as fait jeudi, je vais pas te dire bonjour. C'est tout. En de bon entendeur, salut.
4: Salut, ouais.
3: C'est parti, hein.
25: Max.
3: Oui. Oui, mais moi aussi, je t'aime, Olivier.
25: Est-ce qu'un jour, je pourrais te rappeler?
3: Bah, évidemment, quand tu veux.
25: Ouais. Hein,
3: quand on aura 15.
25: Oh.
3: Dans 6 ans. Mais on va te mettre en attente. Non, on va, bien sûr,
5: on te rappelle quand même.
3: D'accord.
25: Ouais.
3: Tu quittes pas Olivier, hein.
25: Et t'as reçu ma lettre?
3: Non, ça me dit rien, mais Apolline va s'occuper de toi, d'accord.
25: Waouh.
3: Et oh. T'es amoureux, toi, hein.
25: Ouais.
3: Légèrement. T'as une petite copine en ce moment?
25: Mon grand frère.
3: C'est ta petite copine, ton grand frère?
25: Non.
3: Tu sors avec lui?
25: Non.
3: Non, bah d'accord, ok. Tu quittes pas, hein, d'accord. Et tu salues ton frère également.
25: Ouais.
3: D'accord. Gérard, tu viens là. Dans un instant, on va attaquer les conseils de Gérard et Sandy. Des conseils qui vont être très très chauds. Peut-être qu'avant, il y aura une petite explication concernant la petite mésentente qui vient d'avoir entre Apolline et Gérard. On
4: ne comprend pas trop. J'aimerais bien savoir quand même.
3: On ne sait pas trop. Donc voilà, si vous souhaitez avoir des conseils de Gérard et Sandy, vous appelez dès maintenant le 0803 08 5000. N'oubliez pas qu'à partir de minuit, ça sera balade nocturne sur Fun Radio, bien sûr, pour tous les amateurs de musique ambiante et musique de supermarché. On est prêts, on prend.
4: Supermarché, ouais.
3: On prend, il n'y a pas de problème.
23: Ils sont beaux, ils sont frais.
3: Oh là là, ça c'est du Beethoven, ça.
23: Ah.
3: Ouais, c'est bien joué. Ouais.
23: Allez,
3: allez madame, on y va sur les conserves de ravioli, on y va là.
23: Allez, le saucisson, il y a deux mois, tu es pris, on y va. Avec la musique de nuit.
3: Eric Satie.
5: Ouais,
3: Eric Satie. Oh, ouais. Oh là là, le troisième mouvement.
5: Ouais.
3: Oh,
5: ouais,
3: d'accord, ok, très bien. J'ai commencé à m'y faire à ta sœur.
4: Ouais.
3: 0800 308, savez, vous nous appelez. Il y a Sandy et Gérard qui vont s'installer pour les conseils dans un

0: 22h25. 23h25.
1: Non, regarde, t'as la montre là, regarde, 23h22, c'est l'heure. Bref, on y va, on s'en fout.
0: Donc, on accueille Samantha, 19 ans de Nice. Bonsoir à toi, Samantha.
2: Bonsoir, Gérard. Bonsoir, Sandy.
3: Salut.
2: Ça va?
3: Oui, oui, ça va très bien.
2: Voilà, je vous appelle parce que je suis tombée amoureuse de mon voisin. Il vient d'emménager. Et je sais pas, j'ai envie de lui écrire une lettre parce que je suis vraiment trop timide pour aller le voir et pour lui dire en face. Donc, j'aimerais que vous m'aidiez parce que je sais que. Que Gérard a des dons d'écrivain et que Sandy a toujours des bonnes idées. Tu peux m'aider?
3: Oui, j'ai une idée à te proposer, mais je ne sais pas si tu pourras l'accepter. C'est, est-ce que tu aimes bien écrire les poèmes?
2: Bah justement, je voudrais bien.
3: Est-ce que tu arrives à écrire un poème, par exemple?
2: Oui, mais je ne sais pas, donc si vous pouviez m'aider à l'écrire, ça m'arrangerait.
3: Alors là, en direct, là, c'est pas tellement évident, mais ce qu'on peut faire, c'est éventuellement écrire un poème. Et soit tu écris à la radio et à ce moment-là on pourrait te le renvoyer.
2: Bah écoute, c'est pas grave, je vais écrire une lettre normale.
3: Mais as déjà écrit une lettre ou pas?
2: Comment?
3: Tu as déjà écrit une lettre?
2: Non.
3: Non?
2: Non, non, mais je suis timide, donc je te dis, ça fait une semaine qu'il est là, j'ai craqué pour lui et je voudrais lui écrire une lettre.
0: Ouais, mais ça fait combien de temps que tu le connais?
2: Ça fait une semaine qu'il a emménagé.
0: Bon, une semaine, et toi, ça fait combien de temps que t'es là-bas?
2: Ça fait 6 mois.
0: 6 mois.
3: Ce que tu peux faire, excuse-moi Gégé, ce que tu peux faire, c'est l'inviter à dîner, tu vois, tu frappes à sa porte gentiment, ou alors tu peux lui faire un gâteau, tu lui apportes un gâteau et avec une bouteille de champagne.
2: Mais je suis trop timide pour ça, je préférerais lui écrire une lettre.
3: Si Gégé t'as mieux à proposer, pas.
0: Non, le mieux c'est de gentiment d'aller le voir, de faire des petits câlins.
3: Mm. Non, pas tout de suite, attends. Mm.
0: Ouais, mais toi, tu proposes...
3: Tu vas trop vite, toi.
0: Mais attends, toi, tu proposes de champagne, moi, les câlins.
3: Mais parce que, toi, tu vas trop vite. Tu vas pas aller voir une nana dès le premier jour ou un mec et puis lui dire, bon, bah, écoute, j'ai envie de toi, ça se fait pas. Tu lui offres d'abord un gâteau et puis après, tu vois pour le reste.
2: Et je pourrais lui proposer de venir manger des gâteaux chez moi.
0: Bah oui, là, tu l'as vu ou tu l'as pas vu encore?
2: Bah, je le vois tous les jours, mais je vais pas parler.
0: Bon. Le mieux, ce que tu as à faire pour l'instant, c'est si tu le vois pas, bon, moi, à mon avis...
3: elle doit le voir tous les jours, parce que c'est son voisin.
0: Ça fait combien de temps que tu ne l'as pas vu?
2: Je l'ai vu cet après-midi.
0: Bon, tu l'as vu cet après-midi?
2: Ouais.
0: Bon, tu sais ce que... c'est ton gardien?
2: Non, c'est un locataire.
0: Un locataire.
3: Et il habite juste en face de chez toi, ou la porte à côté?
2: Non,
3: ou...
2: juste en face, comme ça, je peux le voir quand il rentre à travers le judas.
3: C'est quoi le judas?
2: C'est le petit trou qu'il y a dans la porte.
3: Ah,
0: Judas,
3: d'accord.
0: Tu sais, c'est un œil. Un œil ton pour savoir qui c'est qui frappe à ta porte.
3: Mmh. Non, mais moi, j'appelle ça un œil. Donc, c'est pour ça. C'est pour ça que je comprenais pas ce que tu disais.
1: Revenons sur les conseils des gars.
0: Bon, ce que je peux te conseiller, c'est... Bon, moi, personnellement, tu fais une chose, tu viens écrire un petit mot. Tu lui écris
3: quoi? Tu lui fais un poème, comme je t'ai dit.
0: Tu lui fais un petit poème, voilà. Et tu lui mets dans sa boîte aux lettres.
2: Bah justement, mais aidez-moi à écrire le poème, 5-6 lignes même, ça m'aiderait.
0: Tu veux pas que j'aille le voir à ta place?
2: Bah c'est des conseils que tu donnes ou pas?
3: Faut qu'on réfléchisse, et puis ça demande quand même réflexion. Hein.
0: Ouais, ça demande du temps, moi, les poèmes. Hein.
3: Ouais, surtout toi.
0: Attends, tu peux parler, toi,
4: Guenon?
5: Non, attends, moi, je fais un poème.
4: Bon, vas-y, on est là pour donner un conseil pour son voisin. Bon, moi, je serais que toi, j'y écrirais une petite tête gentille.
2: Oui, mais je sais pas quoi mettre dedans. J'écris mal, je sais pas m'exprimer.
4: Ouais, bon...
5: Mais attends, avec la lettre, tu peux tout simplement lui dire ou l'inviter à dîner, par exemple, je sais pas, moi, tu l'invites à dîner ou, toi, un soir à manger, et puis...
2: Alors, je lui écris quoi, là?
5: Tu lui glisses ça dans la boîte aux lettres?
2: Je lui mets quoi? Est-ce que tu veux venir manger avec moi?
4: Non, laisse tomber.
5: Il y a un petit
4: non,
5: problème.
4: Non, t'inquiète pas. C'est pas une nana, c'est un mec, c'est Olivier de la Pro.
2: C'est pas Olivier.
5: Mais non, attends.
4: Attends, Gérard, parle à la nana. Allez, vous êtes là?
5: T'es là?
2: Oui, je suis là, oui.
4: Voilà, et Olivier est là dans le studio. Comment tu sais?
5: C'est une fille, Olivier.
4: Elle prend son pseudo. C'est une voix d'un mec, c'est un tremblot, ça.
1: Gérard,
4: mais non. Je vais faire le point avec toi. Je veux savoir pourquoi quand tu viens tous les

0: manges, tu viens foutre ta merde. C'est dur une demi-heure, sois cool, c'est une nana, elle vient pour ça. Tu veux pas donner des conseils? Tu veux parler des emmerdes de Gérard et Sandy ou des conseils de Gérard et Sandy?
1: Gérard,
0: t'as pas honte? T'as
2: les
0: goûts. Gérard, t'es vexé. Parce que tu dis que c'est Olivier et Olivier, il est là.
1: Ouais, bah là,
3: c'est moi.
4: Je confirme.
1: Vous arrêtez avec vos micros, là.
4: T'énerves pas, GG, c'est pas grave.
0: Tu t'énerves parce que t'es encore vexé comme tous les dimanches. Putain, c'est une fois sur deux. Tu m'as fait ça il y a 15 jours avec Sandy qui a terminé toute seule. Merde, Gérard, il est en train de Olivier est en train de bosser en prod, c'est une nana. Parce que t'arrives pas à trouver des solutions, parce que voilà, c'est tout.
4: Non mais moi je vais proposer le
0: gâteau. C'est toi qui as demandé à voir cette fille-là.
1: Non, non, c'est pas moi.
0: Dans le bureau,
1: attends,
0: j'étais là.
1: Non,
0: dit que c'était
1: mais
0: bon.
1: Attends, déjà, quand vous appelez, normalement, les conseils, on devrait les avoir bien avant le dernier jour.
0: Ben attends, tu m'as dit que c'était parfait, j'étais au téléphone, t'étais bien happy au téléphone, et maintenant que t'es là, t'es énervé comme par hasard.
1: Bon, on va faire
4: mais c'est pas grave, j'ai attends, on n'a pas fini de lui conseiller.
0: Attends, on termine avec elle, un petit conseil, sois cool, sois zen. De
1: manière, le mieux qu'elle a à faire, c'est de, comme tu l'as dit,
4: voilà,
1: c'est d'y envoyer un poème et une petite lettre pour lui dire qu'elle l'aime et c'est tout.
0: Comment elle s'appelle?
4: Elle peut lui faire un gâteau si maman sait faire les gâteaux.
0: Samantha.
5: Oui.
1: Oh
5: oui.
1: Eh hey, Manu.
0: Quoi?
1: Tu parles encore plus fort le prochain coup dans ton téléphone.
0: Non, mais attends, c'est rien là.
4: Ah, j'ai rien entendu.
0: Oh non, mais il s'énerve pour rien là. Je crois que ça va encore terminer comme la dernière fois. Tu vas être obligé de terminer tout seul parce que tu t'énerves tout seul. Regarde, t'arrives heureux. T'es jaloux d'elle ou quoi? C'est pas possible.
1: Non, mais attends, c'est bizarre.
0: Mais qu'est-ce qui est bizarre?
1: Normalement, on aurait dû commencer par Michel.
0: Non, je suis désolé. Désolé, il n'y a pas de. Pourquoi? Ah, c'est ça qui t'a gêné? C'est qu'on n'ait pas commencé par le bon mec?
1: Non.
0: Il a pas les conseils.
1: Demande. Dégage, toi. Je te veux pas à côté de moi, d'accord?
6: Il n'y a pas de place
4: ailleurs. Putain, GG, c'est terrible.
1: Hop, énorme, dégage.
0: Hein. C'est dingue.
5: Je fais comment, moi?
0: Putain, pour les conseils, mais les
1: non,
0: gens...
1: Non, tu te mets pas à côté.
0: Mais Gérard, moi, je vais te dire une bonne chose. Moi, je risque à cause de toi de faire chuter l'audience, que à chaque fois que tu viens pour les débats...
1: De manière, je dis, on a chuté l'audience.
0: Oui.
1: Ok.
4: Ouais, ça, j'ai vu. Hein.
1: Parce que...
0: Oui, mais là, on est là pour donner des conseils. Et
1: bon, alors, pour les Samantha... Gens
0: Samantha.
1: Pour Samantha, t'es toujours là?
5: Oui, je suis toujours là, j'écoute.
1: Bon, alors, Samantha... Le conseil que je te donne, il a quel âge ce garçon déjà pour commencer?
0: Voilà. Allez, on y va, ça y
5: est. Il a la vingtaine, je pense.
1: 20 ans.
4: Et toi, t'as quel âge?
5: 19.
4: Oh bah ça va, c'est pas l'âge qui compte. Hein.
5: Non, je m'en fous de ça.
4: Non, mais tu fais comme je t'ai dit, tu essayes de lui envoyer, enfin, bon, comme il habite juste à côté, tu lui envoies une petite lettre et puis...
5: tu lui envoies une petite lettre. C'est pas le problème.
4: Hein?
5: Je mets quoi sur la lettre parce que je voulais lui envoyer une lettre dès le départ.
4: Alors moi,
5: quoi mettre dessus?
4: Moi, ce que je te propose, c'est que tu l'invites à dîner sur la lettre. Tu lui dis, je sais pas, moi, je veux t'inviter à dîner par exemple.
5: Attends, je note. Je veux t'inviter.
1: Oh non, mais attends.
4: Non, mais attends, laisse-la.
0: Mais gueule pas, c'est des conseils. T'es là pour aider les gens, pas pour les maltraiter.
1: Mais même, Samantha.
5: Oui.
1: Tu fais une chose.
4: Mais c'est normal qu'elle note. Si elle se rappelle pas.
1: Non, mais t'as 19 ans. Tu sais comment qu'on tourne une lettre?
5: Mais je sais pas. Je perds tous mes moyens quand il est là.
4: Bah, c'est normal.
1: Attends, Samantha.
5: Oui.
1: Samantha.
5: Oui.
1: Tu perds tous tes moyens quand t'es en cours?
5: Mais non, mais c'est pas pareil.
0: C'est pas pareil. Sandy, dis-lui.
4: Mais c'est de l'amour, c'est pas la même chose. Quand t'es à l'école, c'est pas pareil.
1: Mais même, attends, à 19 ans, on sait pas tourner une lettre. Et toi, t'en as 27.
4: Mais attends, non, c'est pas qu'elle sait peut-être pas tourner une lettre. Attends, écoute-moi, elle sait peut-être pas tourner une lettre, mais c'est pas comment faire pour avoir les mots, quoi, pour lui dire, pour lui expliquer.
5: Les mots que je cherche.
4: Donc voilà, c'est ça, pour chercher les mots.
5: Merci, Sandy.
4: Quand t'es amoureux,
1: vas-y, applaudis, toi, pétasse, ça va.
0: Ah, oh, ça va, tu parles pas d'Apolline comme ça, dis donc,
4: GG, tu me saoules, Gérard.
1: Ouais, ben je te saoule, tu sors, d'accord?
0: Non, mais ça va, tu t'énerves sur elle. C'est cool ce que t'as dit depuis tout à l'heure. Ça t'a aidé, Samantha?
5: Ouais, ben un petit peu. Donc, je vais écrire, je veux t'inviter à dîner, puis ben, je mettrai l'heure et puis le jour, quoi.
4: Voilà, tu
1: mets pas l'heure, surtout.
0: Pas
4: d'heure. Pourquoi?
0: Parce qu'on a changé ce week-end.
1: Ben non, mais attends.
4: Mais attends, Gégé, comment tu veux savoir que le mec, il veut savoir à quel moment tu dois y aller?
1: Mais attends, tu crois que tu vas écrire, par exemple, moi, je vais t'écrire une lettre maintenant.
4: Ouais.
1: Je te marque la date et l'heure.
4: Bah oui, si tu veux que je vienne.
0: Pour dire à quelle heure tu l'as écrit, pour dire si c'était à 22h, ce soir.
1: Et puis, y a une grève de la poste. Hein,
4: ouais.
1: D'accord, ils habitent juste en face. Il y a une grève. La lettre, mais...
4: Hein, ils habitent juste en face de quoi? De la poste? Bah non, c'est pas possible.
0: Mais c'est bon, arrête de jeter des quatre fils d'art. Ils sont obligés de se planquer.
1: Attends, fil d'art, fais gaffe à toi.
0: Tu t'énerves pour rien, c'est une apocalypse
1: manière,
0: ce dimanche.
1: Une chose à faire, ne jamais marquer l'heure sur les lettres.
0: Ok, Samantha?
4: Non, moi je suis pas d'accord.
5: Il va pas savoir à quelle heure, il faut qu'il vienne alors.
1: Mais attends, tu lui mets dans ta lettre. Tu mets pas à l'heure que tu écris ta lettre.
4: Ah, d'accord. Mais l'heure, à quelle heure il doit venir? Ça, voilà. D'accord, je suis d'accord avec toi.
5: Ah, d'accord.
1: Mais pas à l'heure où tu as l'écrit.
4: Voilà.
5: À votre avis, je l'invite à quelle heure?
1: Ouais, je sais pas, moi. Bah, si tu veux l'inviter...
4: Alors que tu veux, hein.
1: Alors que tu veux, moi, je serais toi, je l'aurais invité ce soir, vu que c'était le printemps.
4: Ouais, moi aussi, je te conseillerais le soir, ouais.
0: C'est un peu tard, il faut que tu t'y prennes tout de suite, avant minuit, c'est peut-être pas trop tard, Samantha.
5: Ouais, mais là, je vais aller me coucher, alors.
0: Ouais, bah...
4: Mais moi, ce que je peux te conseiller... Par contre, ce que je peux te conseiller, c'est si tu veux lui faire un petit dîner, tu vois, un petit dîner sympathique...
0: Après, on arrêtera là. Hein.
4: Tu mets des petites chandelles, tu vois, un petit dîner aux chandelles, quoi, tu vois, avec des petites bougies, tout ça, pour que ce soit romantique, quoi.
0: Bonne idée.
4: Enfin, si ça peut t'aider.
0: Jean a donné des bonnes idées. En tout cas, il a bien conseillé sur l'heure. C'était très important de ne pas oublier. Ouais. Tu le mets bien à l'heure à laquelle tu veux le voir et non pas à quelle heure tu écris la lettre.
5: D'accord, j'avais bien compris maintenant.
1: Ça ne servira à rien de préciser à l'heure que tu envoies ta lettre.
0: D'accord.
4: Et tu dis bien que tu es sa voisine.
0: Ouais.
4: Que ton nom et tout ça. Ouais. Que...
1: Mais même à la rigueur, elle a même pas besoin de lui mettre dans la boîte aux lettres. Elle lui glisse carrément sous sa porte.
4: Ouais, par exemple, mais si la lettre passe pas en dessous, c'est un peu difficile. Hein.
1: Ah bah ça.
4: Tu vois, si c'est une porte que les lettres glissent pas.
0: Ça, c'est.
4: À moins qu'il ait une boîte aux lettres sur sa porte, mais bon.
5: Bah, je vais le scotcher sur sa porte alors.
1: Non, mieux pas.
4: Vaut mieux pas. Hein. Parce que si quelqu'un la prend.
0: Ah, ça c'est clair.
5: Elle a honte.
0: Ok Samantha. Ouais.
5: Ok, bah je vous remercie.
0: C'est très gentil, et puis j'espère que grâce au conseil un petit peu engagé de Gérard, tu auras pu quand même t'en sortir avec les bons petits conseils de Sandy aussi.
5: Voilà,
4: je te souhaite une bonne soirée. Hein.
0: Bisous, bonne nuit.
5: Bisous, au revoir.
0: Ciao. Salut. Oh bah elle était sympathique, pourquoi tu t'es énervé tant de scène pour petite demoiselle 19 ans? T'es dur, hein, franchement. Alors on continue avec qui dans les conseils de Gérard et Sandy, toujours Michel, en direct sur Fun Radio.
1: Michel, 32 ans de Paris. Bonsoir à toi Michel.
2: Oui, bonsoir Gérard.
4: Bonsoir Michel.
0: Bonsoir Michel.
2: Bonsoir Sandy, bonsoir l'équipe.
0: Salut.
2: Bonsoir. Donc c'est Michel. Moi, Gérard, j'ai un petit problème. Ça te concerne toi directement et ça concerne aussi Sandy parce qu'elle le vit par personne interposée. Moi, j'ai un problème de nervosité. Ah. C'est-à-dire que je suis un gars qui s'énerve facilement.
4: Ouais.
2: Il faut pas me raconter trop de bobards. Et voilà, je m'énerve et ça me cause un petit peu des problèmes dans mon métier. Donc je voulais savoir, vu que toi tu vis le problème un petit peu de l'intérieur, tu vois. Je voulais savoir comment tu faisais un petit peu pour gérer la crise, quoi, parce que je sais que toi dans ton boulot, des fois tu t'énerves un petit peu, et je voulais savoir comment t'évitais les débordements.
1: Comment que j'évite des débordements? Ben déjà pour commencer, je m'en prends.
4: Tu t'en portes facilement quand même, hein.
1: Je demande directement au chef qui est là derrière.
0: Non, mais même quand je suis pas là, je suis dans la vie de tous les jours.
1: Donc, quand il est, dans la vie de tous les jours, je m'énerve pas facilement. Ça dépend.
4: Non, il s'énerve pas du tout. Hein.
2: Ah bon?
4: Mais là, c'est comme il est à la radio, je sais pas.
2: Et comment tu fais pour intérioriser tout ça? Comment tu fais pour te contrôler? Je sais pas, tu as essayé le yoga, tu as essayé des thérapies orientales, quelque chose ou pas?
1: Non, pas du tout.
0: Désherbant.
1: J'ai pas besoin de désherbant ni de... De thérapie.
4: Non mais moi par contre ce que je peux te conseiller c'est tu vas à la pharmacie et tu expliques ton cas.
2: Ouais.
4: Tu dis voilà je suis trop nerveux, est-ce que je peux est-ce que vous auriez un médicament ou je pense qu'ils doivent faire des petites gélules pour la nervosité.
2: Ça j'ai déjà essayé.
0: Il y a un truc, excuse-moi, c'est quoi exactement ton problème? Tu peux nous donner 2-3 exemples sur ton lieu de travail ou...
2: Par exemple, bon moi j'ai 2 acolytes avec lesquels je travaille. Et bon il arrive qu'ils fassent un petit peu du boulot de merde, hein, GG. Et donc j'ai tendance à leur gueuler dessus, les menacer de les virer et compagnie, tu vois, juste je tape du poing sur la table, je balance des cafés, etc. Quoi.
4: Et c'est dans quel genre de travail si c'est pas indiscret?
2: Moi je suis dans l'import-export de poissonnerie et autres crustacés de
1: l'année. Alors dans ces cas-là, le mieux, je vais te dire une chose.
0: Sérieux, de toute façon c'est des conseils sérieux.
1: Non mais là c'est un truc...
2: C'est mon entreprise qui est en jeu quand même. Ouais. C'est pour ça que je me suis dit que j'allais t'en parler.
0: Peut-être du chômage, quoi. C'est-à-dire que tu serais prêt à mettre au chômage des gens pour quand tu t'énerves.
2: Ah, ça m'est déjà arrivé l'autre fois. Bon, GG, je sais que t'as des problèmes avec Apolline. Moi, j'avais une petite intérimaire et j'arrivais pas à m'entendre avec elle. Elle me faisait des conneries à la photocopieuse. Et au bout de 2 mois que je l'embauche, elle se fout en congé maternité.
1: Attends,
2: soit tu dégages.
4: Non mais d'abord c'est pas de sa faute, hein. Tu sais, si elle est en congé maternité, je vois pas qu'il y ait
1: un problème. Attends. Là il y a un truc qui me semble bizarre.
4: Ah bon?
1: Parce qu'au bout de 2 mois, un congé de maternité, tu ne mets pas au bout de 2 mois comme ça.
2: Non, mais
1: tu mets pas une personne au bout de 2 mois en congé maternité.
4: C'est pas au bout de 6 mois plutôt.
2: Non mais elle était enceinte avant d'arriver, elle me l'avait caché.
1: Non.
4: En mars, c'est peut-être possible.
1: Non.
2: C'était une intérimaire, moi, je ne peux pas savoir.
1: Attends, déjà, les intérimaires, désolé.
4: Crie pas, GG, s'il te plaît. Non, mais crie pas, parce que ça me fait trop mal aux oreilles.
2: Tu vois, tu cries, toi aussi, tu t'énerves.
1: Ouais, mais attends, moi, je vais te dire une chose. Un conseil que je te donne, de toute manière, un congé maternité, même en étant intérimaire, fais-moi confiance qu'ils sont au courant, parce qu'il y a des visites médicales qui sont faites avant l'embauche, d'accord?
2: Ouais, mais elle me l'a dissimulé, c'est tout.
4: Et depuis quand elle travaillait dans ta boîte?
2: Ça faisait 2 mois, je te dis, ça faisait 2 mois qu'elle travaillait.
1: Ah ouais,
4: et au bout de 2 mois, elle a donné son congé de maternité.
2: Elle m'a annoncé qu'elle était déjà enceinte depuis plusieurs mois, elle a donné son congé maternité.
1: Faut pas mélanger les torchons et les serviettes, parce que là, tu nous as dit, au bout de 2 mois, tu l'avais virée, parce qu'elle était en congé de maternité.
2: C'est ce que je t'ai dit,
4: j'ai dit.
2: Pas de congé maternité.
0: On revient sur les conseils de ce fait de
1: scénaire. Moi, je vais te dire une chose, qu'on ne vire pas une nana, parce qu'elle est enceinte, au bout de 2 mois.
4: Faut quand même le conseiller.
2: Ouais, mais tu vois, j'étais énervé. C'est parce que j'étais énervé. Ah. Tu vois,
0: résoudre ce problème?
1: Ouais, mais ça faisait combien de temps que tu l'avais embauché? Combien de temps que l'intérim t'avait proposé?
2: Mais sur le coup de l'énervement, tu vois, j'ai oublié que ça faisait 2 mois.
1: Non. Attends, Sandy, tu permets? Déjà, il y a un truc que t'as oublié de demander. Depuis combien de temps que l'intérim y avait proposé cette personne-là?
2: Mais je sais pas, moi.
0: Mais quel est le rapport avec son conseil?
1: Non, mais attends, parce que dans ces cas-là, il est très nerveux.
4: Mais pourquoi tu ne vas pas tout simplement aller voir un docteur?
2: Mais ça marche
4: pas. Il va peut-être te proposer quelque chose.
2: Ça marche pas, j'ai été voir le docteur, il m'a dit vous prenez une demi-pilule rose, les 5x5,
1: et bien sûr.
4: Attends, GG, la pilule rose, c'est pas pour la pilule, ça?
2: Non, c'est un truc pour te calmer.
1: C'est ça.
4: Attends, avant je prenais la pilule, c'était rose, hein, c'était
1: pas un antidépressif.
2: C'est un anticoagulant pour te calmer les nerfs pendant la journée.
1: Ouais, c'est ça.
4: Bon, moi,
1: c'est
4: j'y
1: ça.
4: Crois pas. Hein.
1: Moi non plus. J'y crois pas.
0: Le problème, c'est que vous ne croyez rien. La fille tout à l'heure, vous ne croyez pas les conseils. À quoi ça sert de faire des conseils de Gérard Sandy? C'est pour toujours ne croire personne. Ne faites rien.
1: Non, mais attends.
0: Ne faites rien.
1: Attends, pour l'instant, moi, je lui ai posé une question. Il n'a pas été capable de me répondre depuis combien de temps que l'intérim y avait proposé la
0: combien
1: fille.
0: Combien?
2: Deux semaines, une quinzaine de jours à peu près.
1: Ah ouais, et au bout de 2 mois, tu la vires?
2: Ouais. Bah ouais, elle était enceinte.
4: Non, mais là, c'est pas le problème d'elle, c'est le problème de lui.
0: C'est un problème de lui, mais vous écoutez pas, c'est dommage.
4: Moi, ce que je te conseille, c'est d'aller à la pharmacie, tu vas à la pharmacie ou tu vas voir un docteur, il va te conseiller. Moi, c'est ce que je t'ai dit. Bon, GG, lui, là, il s'est complètement égaré, il t'a parlé de je ne sais pas qui, de la nana, là.
2: Bravo,
0: ouais, mais ça va quand même.
2: Heureusement que tu m'écoutes.
4: Merci.
2: Heureusement que tu m'écoutes. Le café, GG, tu crois que ça y est pour quelque chose ou pas? Parce que je bois beaucoup de café. Hein.
4: Ah, tu bois beaucoup de café?
2: Oh, j'arrête pas.
4: Ouais. Ah, là, vaut mieux que t'arrêtes, parce que là, c'est pas très très bon. Hein.
1: Ouais, je serais que toi, j'irais carrément dans un asile.
0: C'est pas des conseils que tu donnes, c'est des critiques, t'arrêtes pas de casser les gens qui passent. Tu sais que il n'y a plus personne qui appelle pour les conseils, on a déjà du mal.
1: Mais
0: c'est normal, t'es tout le temps en train de
1: gueuler. Il n'y a plus personne, pourquoi?
0: Non, c'est toi. Parce que il y a 15 jours, tu t'es énervé, t'es parti. Et tu peux pas faire un conseil. Là, il y a deux personnes bien qui veulent des vrais conseils et tu ne passes ton temps qu'à les critiquer, à leur dire que c'est que des conneries. Donc les gens se disent ça sert à rien parce que ce qu'ils veulent, c'est nous gueuler dessus. Les gens, c'est ce qu'ils pensent. Ils aimeraient bien avoir des conseils.
4: Moi, si j'ai pu t'aider, tu vois, je t'ai conseillé quelques petits trucs. Maintenant, tu fais comme tu veux. Hein.
2: Ouais, écoute, je t'ai
4: conseillé la pharmacie et puis le docteur, mais je peux pas te proposer autre chose. Hein.
0: Ouais, c'est bon, les gars.
2: Écoute, je te remercie du conseil. Moi,
4: merci.
2: Si je peux t'en donner un, débarrasse-toi de GG parce que tout ça.
1: T'as raison, Tony. Alors, de toute manière, ça fait un an que je suis avec elle, et donc restera avec
0: Michel,
1: moi.
0: Michel, pas Tony.
1: Ok.
4: Je t'assure, je resterai avec GG parce que je l'aime de trop.
2: Pour faire les conseils, elle est bien toute seule, moi je dis Sandy quand même.
4: Bah je sais pas, on verra bien par la suite. Hein. Si on me laisse ma chance, pourquoi pas.
0: Ah,
4: hein.
0: T'aimerais bien te séparer de Gérard?
4: Je sais que je peux y arriver toute seule, mais si lui il peut venir de temps en temps, c'est comme il veut. Hein.
1: Non, te débarrasser de moi carrément.
4: Mais non, j'ai pas dit ça.
1: Te dire ce que Max il veut te dire. C'est de... qu'on se sépare.
0: Mais non, on parle boulot, on parle pas amour. J'ai pas envie de rien. Moi, je demande à Sandy. Sandy, c'est elle qui a envie de travailler toute seule.
4: Bah oui, moi, je sais que je suis capable de parler devant un micro. Il n'y a pas de problème.
0: Bon, on va se rattraper tout de suite avec la nouvelle, là. Comment elle s'appelle, Gérard?
1: La deuxième, c'est...
0: La troisième, mec.
1: Troisième, c'est Émilie, 21 ans, de Brest. Bonsoir à toi, Émilie.
3: Bonsoir. Bonsoir, Sandy.
0: Salut, Émilie. Alors là, là, le conseil, t'es concerné parce que grâce...
4: Oui, oui, je crois savoir.
1: Grâce, grâce à Tony...
4: Non, non, mais c'est pas le problème.
1: Avant qu'on commence, grâce à Tony, tu sais comment te faire enculer.
4: Oh, mais c'est pas le problème. Demande juste un conseil.
0: Alors, quel est le conseil que tu veux? Comment tu t'appelles?
3: Émilie.
0: Émilie, on t'écoute.
3: Voilà. Eh bien, en fait, voilà, c'est, je suis avec mon copain et en fait, on aimerait tenter la sodomie. Parce que c'est un truc qui m'intéresse beaucoup et en fait, j'ai entendu dire que... Enfin, je sais pas, c'est peut-être des rumeurs, quoi. Mais peut-être que vous y connaissez un peu.
4: Oui, parce qu'on l'a déjà pratiqué.
3: Voilà. Donc, je voulais vous demander comment faire ça dans les meilleures conditions.
4: Ça a été un peu dur, mais bon... On a quand même essayé, mais on, enfin...
1: Attends, avant que tu continues de répondre. Le premier qui rigole se prend mon pied dans la gueule.
4: Qu'est-ce que j'ai dit de mal?
1: Alors, non, mais toi, Max, c'est différent. Toi, t'es mon chef, toi, t'as le droit. Mais là-bas, il y en a une. De manière, il y en a une, elle ne sait pas comment faire. Donc, caster. Alors, Fildar qui se marre comme un pourri, il commence déjà... à se planquer parce que je vais m'occuper de son matricule.
4: Ah, ouais, je ouais. Sais.
1: Et Manu, c'est pareil.
0: Tu dois t'occuper de leur cul.
1: Ok.
4: Bon, revenons à son problème.
0: Pas, regarde.
4: GG, revenons à son problème quand même. Hein. Mm. Elle a un problème de sodomie, c'est
3: bah
4: ça
3: oui. Oui, c'est ça.
4: Donc, moi,
3: j'ai peur que ça fasse mal en fait.
4: t'as pas essayé encore?
3: Ben non, justement, je voulais te demander.
4: Et est-ce que t'as peur de le faire?
3: Bah au début c'est vrai que ça m'inquiète un peu tu vois.
4: Et lui il est d'accord ou il est pas d'accord?
3: Bah c'est lui en fait qui veut absolument. Bon. Moi je sais pas trop.
4: Bon non, alors, attends. Pas trop, hein.
0: Alors qui a envie déjà?
1: Bon alors
4: moi je te conseille c'est de prendre. De... Enfin moi je te demande mon opinion.
0: Vraiment je veux dire les conseils de Sandy à la vitesse ça va.
4: Tu bon ce que
0: les
4: tu
0: gens n'arrête
4: faire,
0: pas
4: tu...
0: de dire sur Minitel il y a que pour Sandy, il y a que Sandy on n'entend plus Gérard, est-ce qu'il Gérard est encore là?
1: Ah. Non mais attends, déjà pour commencer...
4: GG est encore là, hein.
1: Ouais,
4: je
1: ouais,
4: te rassure.
1: Mais, hein. Non, ouais, mais moi je te rassure, déjà oui. Pour commencer, c'est de savoir si elle veut oui. Le faire.
4: Mais oui, oui, moi
3: non, mais elle a dit qu'elle était... C'est une expérience à tenter, hein, c'est
1: voilà.
3: Sûr.
1: Bon, bah, toi, est-ce que tu es consentante? Est-ce
4: oui.
1: Que tu te sens consentante?
3: Je suis consentante.
4: Ah oui, elle dit oui, donc pas de problème.
1: Bon attends, elle dit oui.
4: Bah oui, elle vient de dire.
1: Mais attends, je lui pose la question, ouais, oh.
0: On avance
1: ouais,
0: pas.
1: Tu
0: là.
1: La mets, tu non. La mets en veilleuse, alors, Bibi,
0: donc,
1: là.
0: Alors avançons.
4: Bon, c'est pas grave. Hein. Bon, moi ce que je te conseille, c'est de prendre une bouteille d'eau. Mm-hmm. Mais attends, laisse-moi t'expliquer d'abord la suite.
3: Ouais, non, parce que...
4: Donc tu prends une bouteille d'eau et tu mouilles un peu le derrière.
3: Oui.
4: Enfin, ton derrière à toi, mais pas le derrière de ton copain.
3: Non,
4: hein.
3: D'accord.
4: Hein. Et tu okay. Mouilles ton derrière et puis après tu verras ça se fait tout seul. Hein.
1: Ouais mais moi je te.
3: Oui, d'accord.
4: Il se met sur toi et puis après
3: c'est pas la
1: non mais non. Déjà pour commencer.
4: Bah si, ça rentre mieux.
1: Mais attends, pour la première fois tu lui dis qu'elle met
3: ta. C'est bon une bouteille d'eau quand même, non?
1: Mais non.
4: Mais pas la bouteille.
1: Mais
4: tu comprends rien, GG. Hein.
1: Non, attends, c'est pas moi qui viens de dire la bouteille, c'est elle. Nuance.
4: Non, c'est moi.
1: C'est Émilie. C'est Émilie qui vient de.
3: J'ai mal compris le coup de la bouteille. Non,
0: alors, Gérard, explique.
1: Tu fais une chose.
0: Quel est le conseil que tu donnes à cette petite là?
1: Déjà, une pour commencer. Il a quel âge ton copain?
4: Ah, moi, son dernier.
3: Il a 20 ans.
1: Il a 20 ans. Bon. Est-ce que, avant de dire que vous voulez faire la sodomie, est-ce que vous êtes passé par d'autres rapports sexuels?
3: Bah oui, quand même, oui.
1: Bon. Donc, est-ce que vous êtes protégé?
3: Oui.
1: Au départ?
3: Oui. Pas de problème.
4: Mais, je comprends pas quel est le rapport, là.
3: Non, je comprends pas non plus.
0: Attends,
3: vous... Vas-y, explique.
4: Va venir.
1: Bon. Après, comme Sandy t'a dit, tu prends un peu d'eau et tu mouilles ton derrière.
3: D'accord.
1: Tu mouilles ton derrière.
4: Tu répètes après... ce que je dis, hein. C'est trop facile, hein.
0: Ce qu'elle vient de dire. Hein.
4: C'est
1: non mais attends,
4: trop facile,
1: toi.
0: Hein. Non, mais Gérard, soyons sérieux, c'est des conseils importants. Il y a plein de jeunes qui sont dans le même problème qu'Émilie, qui aimeraient bien avoir.
1: Oh oui. Toi, tu la fermes. Oh Gérard, tu la fermes pour de bon.
4: Mais c'est pas grave. On se concentre sur les conseils, et puis c'est pas grave. Mmh. On s'en fout.
1: T'en as rien à foutre. C'est pour ça que. Il aime bien entendre ta voix puis qu'il jouait dans l'ambiance.
4: Mais non,
1: à peine, tiens mon cul.
4: Tu vas te faire des de ces idées, toi.
0: Alors, c'est quoi les conseils que tu réponds jamais? Oh là là, c'est une catastrophe.
1: L'audience,
0: là, je regarde, c'est une chute. Hein.
1: Non, je vais te dire une chose, Émilie.
0: Combien rigole sur Internet? Oui.
1: Non, bah pour l'instant, il n'a plus d'Internet.
3: Non, mais moi, j'écoute.
4: Bah si, il a l'Internet.
3: Gérard,
4: il est là.
0: Combien?
1: Bon, alors...
4: Oh là là, GG. On
7: est 312.
0: Oh là là, bah ouais, c'est la chute. Hein.
1: Oh là là. Bah bien sûr.
4: Oh là là, GG.
1: De toute manière, j'y crois même plus. J'y crois même plus à cette connerie parce que j'ai l'impression que.
4: Ouais, non, ça, mais ouais. C'était bien ce que je lui avais conseillé avec la bouteille d'eau. Et puis, Camus, ils sont derrière, quoi. Ça, c'est mieux, quoi. C'est, ça rentre plus facilement. Donc,
3: mais le problème, c'est qu'il a une.
4: Moi, c'est ce que je peux te conseiller.
3: Ouais, hein. Mais attends, Sandy. En fait, mon problème, c'est qu'il a une. Enfin, comment dire, il a un engin assez important.
1: Non. Ah ouais, mais attends. Attends, tu veux dire qu'il a un sexe trop gros.
3: Voilà.
1: Bon, alors, attends. Là, il y a un problème.
4: Mais il n'y a pas de problème, ça rentre quand même.
1: Non, ouais. Non, mais attends. C'est sûr. Non, non mais attends, dans ces cas-là, s'il a un sexe trop gros...
3: Je ne sais pas ce que ça donne...
4: Je comprends pas, il était rentré par devant. Donc pourquoi il rentrerait pas par derrière?
1: Eh voilà.
4: Donc je pense que... Il mouillait pas pour faire les rapports par devant. Mais par derrière, c'est plus facile de mouiller, moi, je pense.
1: Mais est-ce que par devant, t'avais du plaisir? Je veux te dire une chose, Max, dans 15 jours, je ne veux personne au standard. Je ne veux pas les entendre, ils se dégagent.
0: Ça n'a rien à voir avec ça.
1: Ils sont en train de se marrer.
0: Rigo, est-ce que ça a à voir? Attends, ça n'a rien à voir.
7: Non, moi je trouve pas.
1: Rigo, il ne disait rien. Rigo, on ne l'entend pas.
7: Mais là, n'est pas le problème.
1: Mais ils disent rien. C'est sans arrêt.
0: Attends, ça t'a gêné, Sandy?
4: Mais c'est marrant.
0: Eh bien, tu te mets à sa place, et puis voilà. Bon, Émilie, on va te récupérer dans un instant. On va finir la fin de ton conseil.
3: D'accord.
0: Et puis, si vous avez un dernier conseil éventuellement que vous aimeriez avoir par Gérard et par Sandy, faut faire très, très, très, très vite parce que dans un petit quart d'heure, moins, c'est balade nocturne.
1: Non.
0: 0-803-08-5000, on a un petit peu le temps. Donc, éventuellement, si on a le temps, 0-803-08-5000, et suite et fin de conseil de la sodomie pour Émilie par Gérard et Sandy qui se seront, je pense, calmés pendant la petite pause pub. Et on revient juste après la pub. Attention, il n'y aura pas de disque.
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0: On va finir avec Émilie.
1: Voilà, on finit avec Émilie, comme Max vient de dire. Et voilà. C'était...
4: Rebonsoir, Émilie.
3: Rebonsoir.
1: Donc, rebonsoir.
4: Ça va toujours?
3: Ouais.
0: Et dans 6 minutes, c'est balade nocturne. Hein.
3: Bah en fait j'avais un petit problème, je voulais vous dire, j'avais entendu dire que il fallait mettre de la vaseline, c'est pas mieux que de l'eau.
1: Bon bah,
4: si tu peux avoir la possibilité d'acheter de la vaseline, oui pourquoi pas. Il n'y a pas de problème. Mais moi ce que je peux te conseiller, donc comme je t'ai dit tout à l'heure, tu mouilles et puis voilà quoi, ouais. Ça.
3: Bon.
4: Je reviens toujours au même point quoi.
3: Ouais, je mouille, d'accord.
0: Tu mouilles en temps normal, puis... je sais pas, peut-être déjà.
3: Ouais, bon, ouais mais je sais pas si ça aide pour derrière quoi.
0: Peut-être, si tu transpires bien, de la chatte, ça peut aller jusqu'au cul.
1: Ça dépend.
4: Non, en principe, devant, ça rentre tout seul. Il n'y a pas besoin de mouiller. Hein. Je ne sais pas quel est le rapport. Hein, mais
0: l'humidité du vagin peut devenir, tu vois, un peu s'évaporer. Ouais, peut s'évaporer et revenir
4: si
0: dans le cul.
4: Si la fille mouille, c'est logique. Hein, ouais. Si...
0: ouais. C'est peut-être une petite vapeur qui va vers le cul.
3: Voilà, peut-être.
4: Ouais, pourquoi pas.
0: Bon, bah voilà, Émilie.
3: Merci beaucoup.
0: Bon, bonne sodomie.
4: Bonne sodomie, bonne chance. Et puis, voilà.
1: Sois prudente, c'est tout.
0: Reste fun, même pendant la sodomie.
3: Pas de problème.
4: Reste zen, surtout.
0: Salut, Émilie.
3: Salut.
0: Ciao, on va terminer avec qui, vite fait?
1: Avec Justine, 18 ans de Paris. Bonsoir, Justine.
4: Bonsoir, Justine.
3: Bonsoir, Sandy.
4: Salut.
3: Bonsoir, l'équipe.
0: Salut, Justine.
3: Voilà, j'appelle parce que j'ai un très gros problème. Mon petit copain sent énormément sous les bras.
4: Oh,
3: et seulement, je sais pas comment lui dire. Je peux pas lui dire chérie tu pues. Enfin, je sais pas comment lui dire quoi. Ouais, ça me pose vraiment de problème parce que j'ai l'odorat très développé et je sais pas. Aidez-moi s'il vous plaît.
4: Mais par contre, j'aurais une question à te poser. Est-ce qu'il met un déodorant ou non, il se parfume pas
3: En fait, il se lave le matin, il met du déodorant, mais à la fin de la journée, bon, il est assez fort, donc il transpire beaucoup. Mmh. Et à la fin de la journée, il sent très mauvais. Et il se lave pas le soir, et alors le lendemain matin, je vous raconte pas, quoi.
4: Mais il se lave pas du tout?
3: Le soir, non.
4: Et le matin, il se lave?
3: Oui, le matin, oui, il prend une douche, il se met du... Enfin, il se lave, quoi.
4: Donc moi, ce que je te proposerais, c'est que tu lui dis gentiment que le soir, il prenne une douche avant de se coucher. Ou même dès qu'il arrive, il prend soit un bain ou soit une douche. Tout dépend de ce que tu as chez toi.
3: Ouais, mais il est assez susceptible.
4: Oh, bah s'il est assez susceptible, tu lui dis ça gentiment. Je pense que si tu lui dis ça gentiment, mais tu vois, pas agressif. Si tu lui dis ça comme ça gentiment, je pense qu'il acceptera volontiers. Hein.
3: Alors je lui dis comment, chérie, tu sens sous les bras, va te laver?
4: Ah non, tu lui dis, est-ce que tu peux prendre un bain? Ou alors, tiens, une bonne idée, tu peux lui proposer de prendre un bain avec toi.
3: Ouais.
4: tu lui dis, bon, bah, on va prendre un bain, tu vois, tu mets de la mousse et tout ça, du bain moussant. Enfin, je sais pas citer de marque, hein, uh-huh. Parce que c'est pas la peine.
1: Ça fait combien de temps que tu le connais?
5: Ça fait 6 mois.
1: 6 mois. Et il a quel âge, ce garçon?
5: Il a 23 ans.
1: 23 ans. Et il fait quoi comme travail?
5: Bah, il est mécanicien, mais je vois pas trop rapport.
1: Ah, alors attends.
0: C'est pour ça qu'il transpire.
1: Alors déjà, une.
4: Oui. Bah, en été, il doit souffrir en été. Hein.
5: Bah, c'est moi qui souffre.
1: Pourquoi?
4: Bah, pour les odeurs.
5: Les beaux jours arrivent et ça pue de plus en plus, quoi.
4: Ah ouais, là, ça, je te comprends. Hein.
1: Attends, là...
5: Tu me comprends, Sandy?
4: Ah oui, je te comprends. Excuse-moi.
1: Non, mais,
4: hein.
1: Mais attends, Justine.
5: Pas grave. Oui.
1: Comme il est mécanicien, il faut se dire une chose, que son boulot n'est pas évident. Il termine à quelle heure le soir?
5: 19h.
4: Et il commence à?
5: Il commence à 9h.
4: Ah oui, ça fait une grande journée, ça. Hein.
5: Enfin, il y a une pause. Hein,
4: mm-hmm. Ah oui, quand même.
1: Et pendant la pause, tu le vois?
5: Ah non, ben non, moi je travaille.
1: Et tu fais quoi sans indiscrétion comme travail?
5: Bah, je te trouve indiscret, mais je vais te le dire quand même. Je travaille dans une boulangerie.
1: Ah bah alors, attends.
4: Ah bah c'est sympa ça, c'est
5: ouais,
4: bien.
5: C'est sympa.
4: Pour le pain le matin, c'est
5: ah
4: bien.
5: Ah oui, c'est tout chaud quand t'arrives.
4: Ah ouais, ouais. C'est tous les croissants, ouais.
1: Mmh. Donc toi, à la fin de la journée, tu transpires pas?
5: Bah moi je me lave.
4: Non ouais. Mais enfin, pour revenir à ton problème, parce que là c'est vrai qu'on s'égare toujours.
5: Oui.
4: Moi ce que je te conseille, c'est que tu lui dis gentiment, voilà, comme je t'ai dit tout à l'heure, tu lui demandes de prendre un bain.
5: Ouais.
4: Mais pas agressif comme je t'ai expliqué. Hein. Tu lui dis prends un bain parce que. Non, le mieux, comme je t'ai dit, tu prends un bain avec
0: prends
4: lui.
0: Prends un bain, un biquet, mon petit biquet.
4: Oui, mon petit amour, mon petit chéri, ou je sais pas.
5: Ouais.
4: Et puis voilà, tu prends un bain avec lui. Je peux rien te conseiller d'autre parce que sur ce point, c'est quand même assez délicat. Hein.
5: Gérard, tu dirais pareil?
1: Bah moi. Pourquoi moi, de toute manière, si je veux prendre un bain, je le prends avec ma femme et c'est tout. Je lui dis, ma chérie, tu viens prendre une douche avec
4: moi. Oui, mais moi, j'ai pas. Attends, j'ai pas de problème de transpiration.
1: Mais de toute manière.
4: Donc, je vois pas quel est le problème avec moi.
0: Oui, mais c'est dans le sens inverse, ça peut être.
1: Non, mais même, de toute manière, je vais te dire une chose, que tout le monde transpire. Alors, me prends pas pour un.
4: Oui, mais attends, même moi, si, moi je ne transpire pas, ça j'en suis sûr.
0: Gérard,
4: moi,
0: toi, pas tu transpires un peu ou pas?
4: Ouais.
0: Un petit peu.
1: De toute manière, même maintenant.
4: Mais tu dois souffrir surtout en été, hein, je pense, parce que là, en été, quand il fait chaud, c'est pas évident. Hein.
5: Ouais, bah ouais, mais je l'ai rencontré en septembre, donc ça allait, mais alors là, l'été arrive et j'ai peur, quoi. Ouais,
1: c'est... Non, ah ouais, pour l'instant, c'est... on est au printemps.
0: Petite conclusion très vite, parce qu'il est déjà l'heure, alors.
1: Conclusion, ben, tu lui dis gentiment de se laver, c'est tout, et tu lui demandes de prendre
4: un. Voilà, qu'elle prenne un bain avec lui tous les soirs.
5: D'accord.
4: Parce que le matin, il se lave. Ah ouais, tous les soirs, 6.
5: D'accord.
4: Si vraiment il a un problème de transpiration, moi c'est ce que je te conseille, qu'il prenne un bain. Enfin, tu as une douche ou un bain?
5: J'ai une grande baignoire.
4: Hein?
5: Une grande baignoire.
1: Et ben, dans ce cas-là,
4: c'est impeccable.
5: Ouais.
1: Ben, tu prends un bain avec lui.
0: Voilà. Comme ça, tu lui apprends la technique, puis le savon, quoi, pour devenir ami avec le savon.
5: D'accord.
1: Tu y apprends tout.
5: Je te remercie aussi, Max.
4: Voilà.
0: Pas de problème. Bah, merci Justine et puis bon courage.
5: Je vous souhaite une bonne semaine.
0: Merci
1: toi aussi.
5: Ciao.
0: Merci. Et c'est vrai, lavez-vous si vous sentez la transpisse, c'est une horreur. Hein. Merci. Bah, finalement, Gérard, tu t'en es bien sorti sur la fin. Heureusement, un conseil sur les quatre. On a cru que c'était plus les conseils de Sandy que Gérard.
4: T'as eu chaud.
1: Quoi, j'ai eu chaud.
0: Ouais.
1: Toi, tu te tais.
0: Ouais, t'as
1: été là. Tout à l'heure, tu vas avoir.
0: Sur la maison, là.
1: Hein. Et tu vas avoir chaud au retour.
4: Oh là là, ça devient grave.
1: Oui, mais à la maison, t'auras chaud. Pas dans la voiture.
0: Bon, en tous les cas, merci Rigaud, merci Apolline, merci Manu, merci Fildar, merci Gérard et Sandy d'être venus dimanche. Hein, voilà, donc si vous avez des conseils à demander à Gérard et à Sandy, vous n'hésitez pas sur le répondeur du Star System 0140 521 521. La nuit n'est pas terminée, balade nocturne tout de suite avec, entre autres, R et... comment elle s'appelle, pas Jeanne d'Arc.
1: Hardy.
0: François Hardy pour un morceau qui s'appelle Jeanne, extrait de musique de Louis IV. On aura également droit à un morceau pour ceux qui aiment bien la musique un peu Ibiza, Tatrincha, hein. Version ambiante. Et puis également un extrait de la bande originale de Braveheart, plus plein d'autres surprises, puisque la programmation va se faire carrément en direct live, vu que j'ai pas eu le temps de la programmer en entier. J'ai ramené pas mal de disques, ça va être fait, vous inquiétez pas.
1: Je peux vous dire.
0: Il y a même du George Winston, et il y a même.
1: Il y a pas mal.
0: Il y a Philippe Glass, il y a également du Harold Budd, il y a de la bonne cam. Voilà. On va y aller là.
1: Ah, tu veux enregistrer, d'accord.
0: On enregistre, hein, on pige.
1: Hein. Des cassettes.
0: Bon, Sandy, je t'embrasse. Hein, puis bon week-end à toi.
4: Ouais,
0: bonne semaine pardon, parce que je dis le week-end pour toi jusqu'à le dimanche, mais bonne semaine. Et puis, genre, on se retrouve jeudi.
1: Jeudi, Rigo. Rigo, surtout.
7: Ouais.
1: J'ai bien calculé. Je te prévois, je te ramènerai une pub que j'ai dans un journal.
7: Ouais.
1: C'était ce week-end, en fin de compte.
7: Le week-end internet, ouais.
1: Voilà, le week-end internet. Donc la semaine prochaine, donc les conseils de
7: les débats,
1: donc vont porter en premier sur un l'internet. Donc j'espère qu'on va avoir du monde. Et en deux. Les sumo.
4: À propos des sumo, j'ai des infos sur les sumo.
10: Ouais, bah, on t'appellera alors.
1: On l'appellera si on nous fait pas le coup de la semaine dernière.
4: Ou mais quoi. C'est pas grave, j'ai oublié. Pauline,
10: on en parlera jeudi.
7: On en parlera tout à l'heure.
10: On en parlera jeudi.
1: Allez, bon, bonne semaine à toi et en espérant que d'ici jeudi, tu nous fasses du boulot. Super, mon chef.
11: Merci.
1: Compris, Lucky Luke.
11: D'accord, pas de problème. Balade nocturne jusqu'à au moins 1h du matin pendant 60 minutes non-stop. C'est parti sur Fun Radio.
12: Alors vas-y, on y va. C'est parti, tu vas donc faire le DJ sur les Chemical Brothers. On t'écoute. Vas-y.
13: Les Chemical Brothers. Les Chemical Brothers. 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Tous en boîte, tous en boîte.
12: Et le, et le titre de la chanson.
13: Les Wiki War Brothers.
12: Avec Block Rockin' Beat.
13: Rockin' Beat. Je cartonne.
12: On va se le refaire. Alors c'est les Chemical Brothers.
13: Ouais, pourquoi tu mets pas la caisse en entier? Tu vas voir ça donne.
12: Bon, alors je mets deuxième extrait, ainsi tu nous fais le DJ sur les Chemical Brothers. Deuxième intervention de DJ Maxime sur ODS Radio.
14: Alors c'est toi qui vas annoncer le titre tout de suite. On retrouve sur ODS Radio tes animateurs, les Chemical Brothers, avec attends, les Chemical Brothers avec Block Rockin' Beat en direct sur ODS Radio, vas-y.
13: Les Block Rockin' Beat.
14: Non. Les Chemical Brothers avec Block Rockin' Beat.
13: Les Block Rockin' Beat avec Block Rockin' Beat.
14: Les Chemical Brothers avec Block Rockin' Beat.
13: Avec une Block Rockin' Music, avec les Block Rockin' Beat.
14: Non, les Chemical Brothers avec Block Rockin' Beat.
13: Avec les Block Rockin' Music, avec les Block Rockin' Beat.
14: Allez, une dernière fois, les Chemical Brothers avec Block Rockin' Beat.
13: Avec Block Rockin' Music, avec les Block Rockin' Beat.
14: A tout de suite.
13: A tout de suite.
12: Il y a un moment donné, on ne sait plus qui est l'animateur et qui est DJ Maxime. Ils avaient aussi
13: plus sur la clôture. Après, je fais un karaoké spécial.
12: Ouais, mais là, on a passé que ça, hein, attention. Hein, donc, malheureusement, on ne pourra pas aller plus loin. Alors, on va essayer de faire comme l'animateur. Hein.
13: Ouais, on va mettre un peu le feu.
12: Alors vas-y, tu dis les Chemical Brothers avec Block Rockin' Beat.
13: Les Block Rockin' Beat avec les Rockin' Beat.
14: Non, les Chemical Brothers avec Block Rockin' Beat.
13: Les Block Rockin' avec les Rockin' Beat.
14: Non, les Chemical Brothers avec Block Rockin' Beat.
13: Les Block Rockin' avec les Rockin' Beat.
14: Non, les Chemical Brothers avec Block Rockin' Beat.
13: Mec, allez voir quand j'ai des Rockin' Beat.
12: Voilà, bah dis donc, tu te débrouilles bien, mon salaud, dis donc.
13: On met le feu ce soir, dis ta mère va jumper.
12: Ouais, attends, t'as... Hey, Manu.
15: Oui.
12: Tu peux nous le faire, toi? Alors les Chemical Brothers avec Black Rock and Beat, tu peux le faire ça, tu crois ou pas?
15: Oui.
12: Ah, attention, on va le faire, attention. 3, 4, 12, vas-y.
15: Les Chemical Brothers avec Black Rock and Beat.
12: À toi, Manu.
15: Les Chemical Brothers avec les Black Rock and Beat.
12: À toi, Maxime.
13: Les One Cup Zap Girl avec Black Rock and Beat.
12: À toi, Manu.
15: À toi, les Chemical Brothers avec Black Rock and Beat.
12: Non, les Chemical Brothers avec Black Rock and Beat.
15: Ah ouais, les Chemical Brothers avec Black Rock and Beat.
12: C'est
15: parti.
12: Attention, recommence, c'est parti. Maxime, vas-y.
13: Les Wacken sur le ticket beat.
12: Non, c'est pas bon. Manu, à toi.
15: Les Wacken sur le ticket beat.
12: Presque. Maxime.
13: Les
12: Wacken
13: sur le ticket beat.
12: Non, Manu.
15: Les Wacken sur le ticket beat.
12: Non, les Chemical Brothers avec Black Rockin' Beat. On recommence, Maxime.
13: Les Wacken sur le ticket beat.
12: Manu.
15: Les Chemical Brothers avec les Wacken sur le beat.
12: Maxime.
13: Les Wacken sur le ticket beat.
12: Manu.
15: Les Wacken sur le ticket
12: beat. Maxime, à toi. Manu.
13: Les Wacken sur le ticket beat.
12: Manu.
15: Les Chemical Brothers avec quoi des ticket beat.
12: Eh ben dis donc, vous êtes des vrais brels tous les deux. Hein.
13: Je peux te dire quelque chose, j'ai envie de mettre le feu ce soir.
12: Tant mieux. Alors DJ Maxime, on a entendu deux de tes interventions sur ODS Radio et également nous avons une intervention de DJ Maxime qui se fait passer, Manu d'Aix-en-Provence pour le top 50. Écoutez.
16: Salut, les petits clowns, musique, c'est le top 50.
12: C'est hyper branché, hein, Manu.
13: Hein. Ouais, c'est super, c'est de la balle, Manu.
12: Attends, on va écouter encore, attends.
13: 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La la la la la la la la.
12: Et c'est toi Manu, mais t'as fait ça sur une radio, c'est comment ça se passe?
10: Eh ben non, j'ai fait ça sur un atelier simple. C'est ça, j'ai fait ça aux 3 biceps qui avait créé cet atelier.
12: Un atelier qui fait quoi? Qui fait des DJ?
10: Ben c'est un atelier qui fait des DJ, qui en prend un petit morceau de musique qu'on a choisi, et c'est une construction musicale, ça s'appelle l'atelier simple.
12: Ah c'est génial ça, hein
13: Max.
10: Eh oui.
12: Ouais, qu'est-ce qu'il y a?
13: Ben j'espère que tu vas la garder cette cassette.
12: Ouais, elle est mortelle.
13: Elle est mortelle.
12: Ouais, ouais.
13: J'ai envie de mettre le feu avec toi, Max.
12: Ouais, bah justement, je suis en train de te caler des trucs là.
13: Ah oui, ta mère m'a jampé, l'ouvre-voix à tour 2.
12: Bon attention, c'est parti, tiens. La mouche. La mouche.
13: Je me déchire, plus de tempo. Allez, bonjour à Mathieu et à Ludo. Tous en boîte là.
12: Attends, merde, ça part pas.
13: Tous en boîte là. La détaille. Pardon, la détaille. La tête, je dors sur la route, je dors dans ma chambre.
16: Les grosses, elles se trouvent en voiture 35, les grosses voitures.
13: Les grosses, il y a plein de chiens partout qui traînent.
12: Allez,
13: la tête,
12: il est vraiment,
13: il est vraiment
12: phénoménal. Allez, Manu, vas-y. Ah, je vous vois bien partir avec. Oh putain, l'autre il connaît parti.
10: Dans le journal.
12: Vas-y.
13: Dans le journal de
10: Claire
13: Chazal.
12: Alors t'as Manu qui est là, qui la chante plutôt du style. La la la la la. Putain, la la la la la. Bon, c'est très bien. Exactement. Bon, Maxime et Manu, en tout cas, merci pour votre cassette. Tu quittes pas, on va te récupérer en antenne. Il y a nos malaises de ce côté-là. On salue notre ami Manu et également notre ami Maxime.
17: Mais c'est pas grave, hein. Là, vu comme ça trace la route. Ah, bah ouais, parce qu'on a fait le sondage du siècle. Je sais, il est dans le sac. Ça y est, Fildar est dans le sac parce qu'on n'a pas le fait jeu des catégories. Est-ce qu'il y a des gens qui ont réclamé ou pas?
18: Bah oui.
17: Il y a des gens qui réclament ça?
18: Non.
17: Cette rubrique à la con, mec. Faut me la supprimer, cette rubrique. Tu vois pas que ça fait trois jours.
18: C'est lui qui la prépare alors.
17: Non, vous avez pas remarqué que ça fait trois jours que je fais l'impasse là-dessus?
18: Si, moi j'ai vu, mais.
17: Bon, et vous dites pas, tiens.
18: Il y a Anguille sous roche?
17: Il y a comme un. Ouais, non, il y a une verrue sous pied, quoi. Il y a comme un malaise.
18: C'est le pic, putain, c'est le pic ce jeu.
17: Putain, c'est le pic. Là, je suis en plein pic à 23h15. Mais monsieur et madame.
18: Non.
17: Putain, les trouillards, ils flippent.
18: Hein. Ouais, ils flippent.
17: C'est le cas de le dire, c'est pour ça que ça décroche pas. Hein. On rappelle monsieur et madame Trouillard.
19: Oui, allô?
17: Ah! Alors, espèce de trouillard. Hein?
19: Allô?
17: C'est trouillard à l'appareil? Je t'ai fait peur, hein? Monsieur et madame trouillard. Ah, je vais venir te bouffer la chatte. Ah, trouillarde. Ah, tu veux que je te bouffe la chatte? Espèce de petite trouillarde, hein? Ah, trouillarde. Méfie-toi pas si tu retournes que je te bouffe le cul, espèce de trouillarde. Ah putain. Merde, j'ai pas eu le temps. J'ai pas eu le temps.
18: Elle avait 9 ans.
17: Elle était tarée. Quoi, qu'est-ce qu'il y a?
18: Elle avait 9 ans, la
17: petite. Mais non. Mais tu rigoles ou quoi? Elles sont majeures à cette heure-ci.
18: Oh non, mais non.
17: Mais attends, mais j'ai rien dit, moi.
18: Ah bah non.
17: Qu'est-ce que j'ai fait?
18: Rien.
17: Ah bon?
18: Chat, t'as peur, hein?
17: Ma gamine, elle dort pas de la nuit, là. Mais elle avait pas 9 ans.
18: Putain.
17: On décroche pas la gamine. Elle avait pas 9 ans.
18: Ça y est, on a perdu un producteur, on a tout
17: perdu.
18: Putain,
17: on avait pas 9 ans, si.
18: Ah, non, j'en sais rien. Mais...
17: Bon, bah, rappelle,
18: je me suis. T'as même 20 ans, putain. Ah, trouillard, j'ai une bouffe. Bon,
17: faisons-moi un autre.
18: Ah,
17: et de tirer les seins. Ah, je vais te pincer le cul.
18: Oh là là là.
17: Quoi, trouillard?
18: Oh là là là là.
17: Passez les trous, monsieur et madame Trouillard. Hein.
18: Putain.
17: Quoi?
19: Consultez.
17: Ah,
18: ok, super.
17: Allez, attention, on en fait un deuxième. Ah là là là là. Je sais pas ce qui m'arrive aux doigts, mais à chaque fois, je me cogne et je me fais mal. Ah. Ça va payer. Ça. Non, c'est vrai, je me fais mal à chaque fois. Je tape sur l'os, je sais pas ce que j'ai, je me pique. Il y a pas des écharpes dans l'immeuble?
20: Non, non.
17: Ah, putain.
20: Allô?
17: Allô, Trouillard?
20: Allô?
17: Monsieur Trouillard?
20: Oui.
17: T'as peur, hein? Je vais débarquer chez toi, Trouillard. Hein? Et te foutre un bic dans le cul. Trouillard! Espèce de...
21: Non, je m'excuse.
17: J'enlève le stylo. Trouillard! T'as peur? Oh! T'as peur ou pas? Merde. Merde, j'ai pas eu le temps de continuer. Deux déjà. Allez, un troisième monsieur, madame Trouillard. Et comme ça, après, on arrêtera. Mais mon Dieu, que je suis con, hein. Vous devez vous dire, un mec comme ça, mais... Il doit avoir plein de femmes autour de lui. Eh oui. Ça tourne grave en ce moment. Avec des conneries pareilles, je me dis, putain, mais faut que je finisse ma soirée au bain. Là, je me suis vraiment cogné, hein.
22: Oh, ça va.
17: Je souffre. Je souffre du doigt. Ah
23: là là. Et non, nous ne sommes pas là.
17: Te trouillarde. Tu flippes, hein, t'as mis ton répondeur. Mais c'est pas grave, on va faire un autre. T'en as encore d'autres? T'en as plus?
22: Allez.
17: On fait le premier. Allez, vite fait, on rappelle le premier, on va voir un peu ce que ça va donner.
22: Ah, bah,
17: chialer, ouais. Vous avez dit que vous veniez me la chatte. C'est pour quelle heure? C'est pour quelle heure?
22: Je me lave, j'arrive.
17: Je suis en train de me laver l'arrêt des fesses et tout, j'arrive. Oh là là là là. Allez, bouge taré. Décroche. Voilà.

0: Allô?
1: Allô?
0: Excusez-moi, Madame Trouillarde?
1: Non, franchement.
0: Monsieur Trouillard?
1: Oui.
0: Trouillard! T'as peur, hein? Je vais te poiser, je vais te raser les poils du pubis! Tous tes poils! Je vais les manger! Trouillard! Je vais te bouffer les poils du pubis! Viens avec mes dents, je vais t'arracher les poils du cul!
2: Dommage.
0: Dommage parce que là, je vais arracher ses cheveux. J'ai raté là tout ce qu'il y avait autour. Hein. 0803-08.
3: Parce que c'est mon but, hein. Je sais pas, mais moi j'ai pas envie de finir avec ma pension toute ma vie, hein, si tu vois.
4: Okay,
3: si
4: tu me poser ma question, s'il te plaît.
3: Comment?
4: Je veux, parce que j'étais là, tu me laisses poser ma question?
3: Oui. Je me rappelle plus, qu'est-ce que t'as posé comme question, en fait?
4: J'ai pas encore posé, donc je vais te la poser, là.
3: Ah bon?
5: Quel comique, alors, il en rate pas une.
4: Ah,
5: on
4: ouais,
5: t'écoute,
4: non,
5: Ben.
4: Pas une, en effet.
3: Alors, je t'écoute.
4: Ok, donc tu veux te lancer dans le show business, et donc t'as dit que, comment dirais-je? Et ben là-bas, en fait, les meufs, c'est assez facile à voir, donc je voudrais savoir comment tu comptes t'y prendre, en fait, parce que c'est quand même assez difficile dans ce milieu-là. Donc moi je m'y connais un peu, tu vois, je fais des émissions, en fait mon pote il filme et je suis dans le show business vu que on diffuse les films dans mon appart, donc on peut considérer ça comme du show business.
5: Ah, c'est du show business de quartier, mais c'est du show business, oui.
4: Ah ouais, voilà. Donc je veux savoir comment tu comptes t'y prendre, Bruno, parce que c'est quand même, faut assurer, quoi, faut avoir la classe, quoi.
3: Bon, ben c'est assez simple. Moi j'ai une petite idée. D'abord, si ça va trop vite pour entrer dedans, ça ne peut pas être bon.
5: C'est pour ça qu'il prend bien son temps.
4: Bon,
5: hein.
4: Quand tu rentres dans, c'est quand même bon.
3: Maintenant, c'est différent. Ça fait quand même quelques années que je l'attends. Hein. Je l'attends. Bon, en attendant, depuis 9 fois, j'ai passé à la télévision.
4: Ouais, t'es passé quoi sur radio?
3: Je suis passé par, à chaque fois c'est des coups de chance, j'ai rencontré des caméras sur mon chemin, un peu partout, donc j'ai commencé comme ça.
4: T'es passé sur télétuning?
3: Je suis passé sur des...
5: Ah, télétuning, dis donc, c'est bien ça, télétuning, ouais, ça existe,
4: ouais,
5: ça, Ben, ou c'est...
4: Clair.
5: Ah, ça existe?
4: Non, je déconne.
5: Ah non, mais ça existe. Non, mais alors, parce que toi, tu croyais que ça déconnait. Non, mais moi, je peux te dire, c'est sur le câble, ça existe, ça s'appelle télétuning.
4: Ah,
5: c'est des gens, donc tous les animateurs sont sur vélo, avec sa coche, et ils partent en Turing, et ils commandent des émissions Turing. Ils ne parlent que du Turing.
4: Bah ouais, c'est pour ça que je pensais que notre ami Bruno était passé déjà là-dessus, c'était le roi là-bas.
3: Mais je vais te dire une chose, il y a des Français qui m'ont vu, hein, ils me l'ont dit, ils m'ont vu. Par exemple, j'ai fait ma première télévision à Jacques Martin. Bon, là, j'ai été filmé devant 800 personnes, j'ai chanté...
5: Qu'est-ce que t'as chanté?
3: J'ai chanté Le Monde en bicyclette.
5: Ah ouais, carrément.
3: Et donc, je me suis fait vider.
5: Et Yves Montand, tu l'aurais pu la chanter, ça. Quand je partais de mon latin, quand je partais sur les chemins...
3: Bicyclette. Il y avait Paulette,
5: il y avait Bruno et ses sacoches, il y avait Bruno et ses sacoches, et sa caravane, c'est bon ça.
3: Et tu sais, j'ai pas répondu à ta question.
4: Non, pas encore.
3: Donc, pour entrer dans le show business, je crois que j'ai ma petite idée. Il faut espérer avoir de l'espoir. Tu vois,
4: ouais, espérer l'espoir, ouais,
3: et surtout, il faut que j'écoute personne. Il faut que j'écoute que ceux qui sont du métier, comme mon petit Max, tout ça.
5: Voilà.
4: Ouais,
5: ça, c'est des...
4: T'as bien répondu à ma question quand même là. Hein.
5: Ah oui, non, mais quand tu poses une question, lui, il tourne pas autour du chemin,
4: attention.
5: Ouais, hein, moi, je te cherche un petit CD parce que je sens qu'on est parti pour se taper la chansonnette là, tous ensemble.
4: Ouais, on est parti là.
5: Ah, je sens bien là.
4: Ouais, je sens bien.
5: Ouais, tu dis rien, Stéphane. T'es quoi? T'es charmé, t'es ébloui, t'es choqué par Bruno, c'est quoi?
6: Je trouve Bruno est un très grand séducteur, oui.
5: Oh,
4: Stéphane, il est chaud là, Stéphane. Hein.
5: Ah, il est chaud, hein.
4: Ah, il est chaud quand même.
6: C'est la première fois que je vois Bruno, mais comme je l'ai entendu de l'autre côté de la radio, c'était différent. J'imaginais pas comment il est maintenant.
5: C'est très impressionnant.
4: Tu as du mal à parler.
5: Parle bien devant ton micro.
6: On dirait un acteur américain, Bruno.
5: Oh, t'entends ça un petit peu, les éloges qu'on peut faire sur toi, Bruno?
3: Ah ouais, et donc j'avais dit à Max, je me rappelle plus qu'est-ce que j'avais dit. J'avais dit que j'ai l'impression, enfin je sais pas si je me trompe, j'ai l'impression que le show business n'est pas loin à côté de moi là. Je sais pas, je peux pas dire dans
4: combien de temps.
3: Il est pas loin parce que Max il m'a dit il aura quelque chose à me dire.
5: Il est pas très très loin effectivement. Il n'est pas très très loin, il est dans le coin, il est là. Ah bah le voilà, le show business. Ah non, ouais, c'est Anka.
3: C'est ma petite Anka qui vient là.
5: C'est Anka, c'est presque le show business la petite Anka, hein, quelque part. Hein.
3: Ah ouais, absolument.
5: Ah oui.
3: Et donc je voulais répondre à ta question, mais bon...
4: Ouais, 10 minutes, vas-y.
3: Alors, comme j'ai dit à Max au début, avant la première fois que j'ai connu, j'ai dit... Pour savoir, il faut que ça soit bâti sur des bases solides.
4: Ouais, donc d'accord.
3: Des bases solides.
4: Alors, je suis d'accord avec toi, Bruno.
3: Je crois que j'ai des bases solides. J'ai plusieurs plans. Mes plans, c'est que j'ai envoyé des films cet été à Fun Radio, ouais. Des cassettes.
4: Ah ouais, mais c'est une bonne télé, Fun Radio, donc t'as raison de les envoyer là, moi je dis.
3: Ouais. Absolument. Et donc, le show business, c'est pas tel qu'on me l'a fait croire dans les bars. Ah oui, moi je suis producteur, ceci, cela, c'est du baratin.
5: T'as la marre de rencontrer des gens dans les bars là qui s'amusent à se faire passer pour le show du showbiz.
3: Et moi, je me suis fait avoir.
5: Alors, sous prétexte que t'as bu 6 bouteilles ou je ne sais combien de litres de bière, alors tu t'improvises producteur de touring de Grande-Bretagne ou producteur de show business. Ah puis alors l'histoire elle est belle quoi. Alors ouais, ça y est parce qu'on a
3: absolument.
5: Bu une mousse, alors ça y est, on est tous des producteurs de showbiz.
3: C'est vrai mon petit Max. Et donc le show business, attention, c'est pas de la rigolade, c'est quelque chose qui vient pas tout de suite comme
5: excuse-moi Bruno. Là on arrête de déconner Ben.
4: Ouais.
5: Là, on va parler d'un sujet sérieux sur lequel il n'est pas question de déraper dans l'humour et dans la déconnade et le deuxième degré.
4: Ah ouais, non, faut pas déraper là. C'est pour ça qu'il faudrait bien qu'il réponde à ma question.
5: Non, mais là, je m'adresse au public surtout, Ben, tu vois, parce que toi, je sais que t'es avec nous, mais il l'a dit, Bruno. Écoutez bien. Hein.
3: Ouais.
5: S'il y en a un qui pense que tout ce qui va se passer à partir de maintenant, c'est de la plaisanterie, de la déconnade, et que tout ce qu'on dit est pris au deuxième degré, moi je lui dis tout de suite, hein, faut raccrocher, faut zapper, faut aller écouter autre chose, parce que c'est pas du tout comme ça que ça va se passer. Là, tout ce qui va être dit à partir de maintenant, là, maintenant.
4: Voilà,
5: à 22h08, c'est du sérieux.
4: C'est
5: du gros dossier. Attention, on n'est pas là pour déconner. Attention,
4: attention.
5: Je vous rappelle quand même les phrases de Bruno qui dit ceci. Hein.
3: Quand je fais du touring, je me touche.
5: Ouais.
3: Tout simplement.
5: Ouais. Ça, c'est déjà.
4: Je sais pas.
5: Non, mais ça, c'est une première chose. Et la deuxième, quand même. Hein.
3: Pour bien faire du touring, il faut avoir le cul bien propre.
5: Sinon, non mais attendez, ça c'est non mais attendez, il y en a un troisième également. Il y a une troisième chose à faire, c'est la troisième règle. Hein.
3: Un conseil pour les auditeurs, il faut bien se toucher le pubis.
5: Alors ça c'est des choses qu'il a voulu enregistrer.
4: Ouais, ouais, là j'avoue c'est un gros dossier comme tu disais. Hein.
5: C'est un gros dossier.
3: Ah ouais.
5: Donc le show business.
4: Allez vas-y.
3: Alors tu sais le show business, je vais vous dire pourquoi c'est pas de la rigolade, parce que c'est très difficile de rentrer dedans c'est pas évident.
5: Et
3: quoi,
5: physiquement, c'est vrai, on en a parlé jamais physiquement, mais alors tu dois avoir des mollets, des cuisses en béton comme un vrai cycliste.
3: Oui, absolument.
5: Parce que tu fais combien de kilomètres par jour?
3: Ah ben là quand je suis parti de la Manche, je prenais mon temps, c'était 50, 60. Maintenant s'il y a trop de pluie certains jours, il est certain que je ne vais pas faire un kilomètre.
5: Tout à l'heure, d'ailleurs, Ben, on abordera le problème qu'il y a eu dernièrement, les pluies et les inondations que Bruno a bien sûr connu au quotidien. Sinon, ça peut atteindre combien quand tu es en Turin, quand tu étais en Angleterre l'année dernière et que tu nous appelais de là-bas, tu faisais quoi, des fois 100 km par jour?
3: 100 km, c'est rare. Hein. Il est très rare que je fasse 100 km. Je peux, dans la moyenne, je peux en faire... 90, 100, ça serait la limite, des fois 200, c'est très rare. Mais bon, j'ai quitté tout le
4: t'es quand même un gros sportif, toi, Bruno.
5: Si t'es là pour des... Évidemment, Ben, allons.
3: Oui, parce que ça fait des années que je fais ça, puis j'ai appris des choses que je savais pas, par exemple, je sais pas moi.
5: Mais t'as pris surtout du torse, j'ai l'impression que t'es costaud du torse, donc j'ai l'impression que tout le muscle dans les mollets.
3: Absolument.
5: T'as pris dans le torse, quoi.
3: Il
5: a un torse, Ben, je te jure, c'est vrai. De toute façon, tu fais de la musculation, c'est pas possible, toi, tu vas monter inscrit au moving. Non, mais t'es inscrit au moving.
3: Au moving, qu'est-ce que c'est le moving?
5: Tu fais de la musculation, quoi, régulièrement, non?
3: Non, même pas, mais par contre, par contre, je vous dirais que ça fait, je sais pas moi, 30 ans de vélo avant de partir en Grande-Bretagne.
5: Je savais pas qu'en faisant 30 ans de vélo, on pouvait avoir un torse aussi costaud que le tien. T'as des pecs.
3: Il faut voir les mollets. Hein. J'ai des mollets de vache. Hein.
5: Ah bon.
3: Oui, je t'écoute.
4: Ça dirait pas de répondre à ma question, non ? Parce que c'est du sérieux quand même. C'est pas de la rigolade là.
3: Non, non.
5: Alors ta question, c'était en deux mots, Ben.
4: Bah en deux mots, c'était vu qu'il rencontrait, il veut rentrer dans ce milieu, comment il va faire pour s'attirer des meufs en fait ?
5: Comment tu vas faire
4: pour avoir une certaine classe quand même ?
3: Ah bah alors là, te dirais-je qu'il n'y a pas de question à se poser parce que une fois que, en principe, hein, je dis en principe, je sais pas, quand t'es dans le show business et que t'as un peu d'oseille, pour ne pas dire beaucoup, alors là, tu vois tous les filles de ton côté, il n'y a pas de problème. Hein.
5: Là c'est le pognon, là c'est le jackpot là.
3: Ah ouais, absolument mon petit Marc.
5: Je vais te faire rêver après mon petit Bruno.
3: Ouais.
5: Bah je pense qu'on a répondu à ta question, Ben.
4: Ah ouais, mais là, vachement bien.
5: Bah voilà,
4: pas de problème.
5: Là, il n'y a pas grand chose à rajouter, si ce n'est que, bon, bah voilà, il a dit ce qu'il avait à dire, il a fait ce qu'il avait à faire, et voilà, il n'y a plus rien à dire, quoi. Je veux dire, tout a été dit. Je veux dire, si tu veux rajouter un truc, c'est bon, c'est bien. Ouais, tu parlais d'argent et de notoriété, mon petit Bruno. J'ai un cadeau qui va te faire plaisir. Écoute bien, tends bien l'oreille. Ah, le jackpot là.
3: Hein.
5: Oh là. Ah là là, jackpot. Ah, ça fait plaisir. Fait plaisir. Il a fait beau aujourd'hui. Quelle journée extraordinaire.
3: Oh là là, aujourd'hui j'ai eu chaud. J'allais bien cru. Hein.
5: Ah, 32 heures.
3: Mais sérieusement, hein, mon petit
5: Max. On a bien senti qu'il faisait chaud, t'inquiète pas.
3: J'avais bien cru qu'on allait se baigner tellement qu'il faisait chaud.
5: C'est vrai qu'il faisait très très bon. Si j'avais eu la mer, croyez-moi qu'on se serait baigné dans Paris. C'est pour ça que la suite de cette programmation de cette soirée va être vraiment sous la mélodie soleil. Je vous ai préparé un bon petit Barry White tout à l'heure, esprit soleil, tu sais, dans genre de son comme ça qui va te faire plaisir.

0: Verrier. Oh là là là là là là là là. Il est là, il t'aime cette musique, hein. T'aimes la musique.
1: Ah oui, c'est bien.
0: C'est bien avec le micro allumé, tu verras, ça sera encore mieux. Allume le micro. Voilà.
2: Je l'ai entendu souvent.
0: Elle est belle cette chanson.
2: Ouais.
0: Elle est ravissante. Ouais. Elle est belle également, ouais. Elle s'appelle Jenny, elle a 17 ans, elle est de Saint-Quentin. Bonsoir Jenny.
3: Bonsoir.
0: Comment vas-tu Jenny?
3: Ça va et toi?
0: Ça fait plaisir. De t'avoir avec nous. Pardon ?
3: Et toi, ça va ?
0: Moi, ça va très très bien. Passé un excellent week-end. Et puis, on était en train de le dire à l'instant avec le temps qu'on a eu là, mais c'est extraordinaire. On a eu un temps extraordinaire aujourd'hui. Il a fait beau du côté de Saint-Quentin ?
3: Ouais.
0: C'est vrai ? Faux soleil. Nous, on a eu quasiment un petit 30 degrés sur Paris, ce qui est quand même pas négligeable. C'est monté à 28 au soleil, mais enfin, un petit 22, 23 à l'ombre, un petit 28, 30 au soleil. Vous, il a fait quel temps du côté de Saint-Quentin ?
3: Je sais pas, il devait faire 20, mais...
0: Comment ça, t'en sais rien? Enfin, tu as quand même mis le nez dehors?
3: Bah oui.
0: Il a fait bon, tu t'es fait bronzette?
3: Bah oui.
0: Bon, ça me fait plaisir. Tu connaissais le morceau que j'ai passé tout à l'heure de Barry White, là?
3: Bah ouais.
0: Bien sûr. C'est le morceau qui est dans la BO d'ailleurs, Ali McBeal. C'est pour ça que je le mets, parce que je me suis dit, j'aurais mis un autre morceau de Barry White, ça aurait branché tous les jeunes et les plus âgés, les gens comme moi. Mais je me suis dit, en mettant celui-ci, je suis sûr de toucher toutes les générations. La preuve, en est 17 ans, ça le bah ouais, Barry White.
3: Bah oui.
0: Bah ouais, mais tu connaissais l'autre morceau, Let the Music Play?
3: Ouais.
0: Tu connaissais aussi?
3: Non.
0: Ah bah t'es super branché, toi.
3: Bah oui.
0: Ça fait plaisir, t'aimes quoi comme musique?

0: Bon, alors là, on est dans un autre monde. Hein. Tu vois, Ginny, plus rien n'est comme avant.
1: D'accord.
0: Tu es amoureuse de Bruno. Tu es amoureuse de Bruno, Ginny.
1: Pardon.
0: Ah, tu rigoles, mais c'est l'émotion. Tu es amoureuse de Bruno.
1: Ouais, je l'aime.
0: Voilà, tu l'aimes. Tu vois, Bruno, elle t'aime.
2: Mais
0: elle
2: a envie de
0: sortir. Maintenant, elle veut sortir avec toi. Toi, tu lui fais un peu résistance parce que t'es pas un garçon si facile que ça. On te téléporte aussi, Bruno, si tu veux bien, on va te téléporter à 17 ans, d'accord?
2: Donc
0: on te téléporte. Donc là, t'as 17 ans, d'accord? Jenny est dans un autre monde, d'accord? Et elle est amoureuse de toi. Et elle veut absolument t'avoir, elle veut absolument te conquérir. C'est plus fort que toi, hein, Jenny?
1: Ouais, c'est plus fort que moi.
0: Elle te veut! Et elle finit par elle finit par t'avoir.
2: Voilà.
0: Et puis après au bout t'avoir, bah évidemment après avoir même t'avoir senti un peu t'embrasser, elle te quitte. Ça te fait rire. Elle te quitte. Parce que elle te veut, mais une fois qu'elle t'a, elle te veut plus. Comment t'expliques ça?
3: Si elle me veut plus?
0: Non, en gros.
1: Pardon.
0: Attends, on va aller dans un autre mot encore plus space.
2: Plus complexe.
0: Ouais, plus complexe, d'accord, Jenny, hein?
1: D'accord.
0: Oui. Alors là, on est dans un autre monde de taré. Elle est grave amoureuse de toi. Elle n'en peut plus, cette fille. Elle ferait tout et n'importe quoi. Elle serait prête à je ne sais pas, moi. Pardon?
1: Remuer ciel et terre,
0: je veux dire. Donc, elle est amoureuse de toi, elle n'en peut plus, elle craque, cette fille, elle est prête à faire n'importe quoi. Elle est prête à jeter du haut d'une falaise avec une rose et crier Canada Dry ou je ne sais quoi, Coca-Cola, je ne sais pas.
3: Je m'imagine une grande blonde.
0: Par exemple, hein, elle aura une canette de Coca, par exemple, dans le creux de la bouche et puis elle sortirait d'une falaise de 850 mètres de hauteur. Je ne sais pas, j'extrapole les compagnies. Hein. Donc là, on est dans un monde surréaliste, hein, Jenny. Hein. Donc, elle est amoureuse de toi. Et elle te veut. Et une fois que tu acceptes de sortir avec elle, elle ne veut plus de toi.
1: Oui.
0: Mais elle te veut.
3: Et ben à ce moment-là, si elle veut plus de moi, il est clair que il me reste plus qu'à chercher une autre fille alors.
1: Oh, mais t'en sais rien que je te veux plus. Je l'ai pas dit.
0: T'as 17 ans là. Attention, on est revenu en arrière. T'as 17 ans là.
3: Ouais. Eh ben, si elle me veut plus, alors deux choses l'une. Ou je re-insiste pour qu'elle veut de moi.
0: Non, on peut pas. On est dans un monde où on peut pas.
3: Ou alors.
0: Comment tu ferais pour la charmer à la rigueur si tu la veux, tu veux la reconquérir. Comment tu t'y prendrais?
3: Ah, alors là, il faudrait essayer. Enfin, si c'est possible, de la faire revenir vers soi.
0: Bah c'est psychologique, il va falloir réfléchir là-dessus. Hein.
3: Ou alors, je sais pas, peut-être lui acheter un gros cadeau, tu vois, qui lui plaise, tu vois.
0: Et qu'est-ce qui te ferait plaisir, Jenny, comme gros cadeau?
1: Oh là là, rien de spécial.
0: Rien de spécial, est-ce que tu peux lui avoir ça?
3: Rien de spécial?
0: Ouais, mais en bas les cadeaux.
3: Ça n'existe pas.
0: Ça n'existe pas.
3: Ça n'existe pas.
0: Nous allons revenir dans le monde normal, hein, si vous le voulez bien, tous les deux. Hein.
1: Ouais.
0: Donc là, on est revenu dans le monde d'aujourd'hui. Là. Maintenant, tous les auditeurs peuvent de nouveau suivre nos histoires. Jenny, qu'est-ce que t'en penses, Bruno?
3: Oui, il faut se décider parce que moi, je suis en train de penser à une chose. C'est que plus on attend et plus l'âge passe. Et après, je sais pas. Hein, c'est pas à 85 ans qu'on peut trouver une femme ou alors, je sais pas. Hein.
0: Non, ça c'est sûr. Ça, c'est...
3: C'est maintenant ou jamais, en fait. Hein.
1: C'est magnifique. Ouais. Ben, je sais pas quoi faire, moi.
0: Ouais, ça, il est en train d'y penser. D'ailleurs, il est en train de se dire qu'il approche des 85 et qu'il aimerait bien avoir une famille, tu sais. Bon, tu les aimes comment, les garçons, Jenny? Comment, physiquement?
1: Âgés.
0: Ouais, c'est-à-dire, quel âge?
1: 19.
0: Ah oui, d'accord. Oh, grabataire, même. Grabataire. Elle a 17 ans, elle aime bien les garçons âgés, elle me dit 19 ans. Mais alors, moi, je suis quoi? Voilà. Je pourrais être ton arrière.
1: 19, 20.
0: Je pourrais être ton arrière-grand-père, 19, moi.
1: 45.
0: Je pourrais être ton arrière-grand-père, moi, Jenny. Pas loin, hein.
1: Ça me dérangerait pas d'être avec toi. Hein.
0: Oui, d'accord, mais enfin, bah, là, à l'âge que j'ai, si déjà tu les veux vieux et que déjà ils ont 19, 20 ans, qu'est-ce que tu dois dire d'un garçon
1: non,
0: de 31
1: mais pas
0: ans?
1: 19, 20 ans, de 19 à.
0: Ah ouais,
1: aller à 45.
0: Ah ouais, voilà, ouais, comme ça je peux rentrer dedans.
1: Ouais,
0: tout à l'heure c'était 24, 25, 27, maintenant c'est jusqu'à 45 ans. Même Bruno rentre pas.
1: Non.
0: Non, Bruno, non, il rentre plus, non. 45, il rentre pas.
4: Non, rien du tout.
5: Il jamais rentré.
4: Allume le micro, Bruno.
0: Micro.
4: Micro.
0: Tu sens pas.

0: Par contre, bon, là j'ai 47. Bon, c'est pas vieux, hein. Non. Il faut pas pousser les vaches dans le fossé. Hein.
1: Il faut que tu déconnes. Par contre, t'as de l'humour et ça, les nanas, elles adorent ça.
2: Ah ouais.
0: Tu sais, dans un métier comme celui que, enfin, qui les exerce, Max, il est important d'avoir de l'humour, parce que moi, je verrais pas une radio où il y aurait pas d'humour, parce que ça serait tellement monotone que sans humour, ça pourrait pas aller. Il faut qu'il y ait de l'humour à la radio. Tu vois ce que je veux dire?
1: Ah bah oui, non mais il n'y a pas de problème de ce côté-là.
3: On
1: déconne pas assez sur France Info, exactement. Jenny,
4: oui.
1: Reste avec nous, on accueille une demoiselle, Tiffany, bonsoir de Paris, bonsoir Tiffany. Ça va Stéphane? Stéphane il s'est ramené sa petite bière, il est en train de se teaser sa petite bière, il est tranquille, Stéphane il a bien raison, il s'éclate, il est normal.
5: À la paille.
1: Tiffany,
4: oui.
1: Excuse-nous mais on est perturbé, on a notre petit Stéphane qui...
4: Non, je comprends.
1: Il se boit ses petites canettes tranquille dans son coin, peinard, hein, sans se faire emmerder, peinard, hein, ça va Stéphane?
6: Ça va.
1: Ça va finir en sucette, hein, je te le dis, c'est Tiffany.
6: Ah non, mais c'est un panaché.
1: Ah ouais, c'est ça. Panaché. La tourtelle pour adulte. Je sais pas quoi te dire, moi. Bruno, tu saurais quoi dire, toi?
0: Tu sais, c'est difficile, hein. Parce que c'est...
4: Mais toi, comment tu fais? Parce qu'avec l'intelligence que tu dois avoir, quand même...
0: Ouais.
4: On a trouvé pas mal de nanas.
0: Moi, j'ai rencontré des filles, quoi. J'en ai rencontré, tiens, je vais te dire une année de bulldog, une année de docte, je veux dire. Je vais te raconter une année de, une anecdote. En Écosse, j'étais opéré à l'hôpital et puis à ce moment-là, j'ai trouvé une fille et puis.
4: Une infirmière?
0: Non, c'est une fille qui était hospitalisée. Enfin, je crois, elle était hospitalisée et donc on s'est embrassé sur la bouche, tout ça.
1: C'est super. Raconte.
0: Alors on s'est tenu par la main dans une salle d'attente et manque de peau, il y a une infirmière qui nous a interdit de s'embrasser ni rien.
4: Mais tu l'as pas revu après?
0: Ben, elle m'avait laissé son adresse, mais je l'ai perdue. Je sais qu'elle habitait en Écosse.
1: Ah oui, quand même, oui, ça fait un petit bout de chemin. Enfin, si.
3: Voilà, elle est facile 60.
1: Elle nous écoute peut-être d'Écosse, par Internet.
0: C'est pas impossible, hein, parce que d'Écosse, je sais pas, enfin, on peut
1: on nous écoute, en Écosse, oui, bien sûr.
0: Fun Radio, c'est tout, c'est la Belgique, c'est tout, quoi.
1: Et puis l'Écosse, c'est aussi, le whisky, Stéphane, le bon vieux whisky.
0: Oh là.
6: Pas plus du whisky.
0: Ah ouais, le whisky.
1: Le whisky, oui.
0: Oh, il est bon.
6: Un petit de temps en temps, papa.
1: Un petit matin, le midi, de le soir.
6: Je vois pas, j'ai pris une bouteille, c'est ça.
1: Ah ouais, d'accord.
0: Mais le whisky, c'est bon, hein.
1: Oh là là là là, Tiffany et Jenny.
3: T'as les cartes en fin de
1: jeu. Jenny et Tiffany.
4: Oui.
1: Stéphane, il est venu avec son sac, il est venu aussi avec des magazines. Et quand il se fait chier, t'as l'impression qu'il est dans une salle d'attente de médecin. Et comme il voit qu'on s'intéresse pas à lui, il sort son magazine et puis il feuillette et il attend que ça se passe. T'as mis quoi comme magazine?
6: Ça m'intéresse,
1: d'accord. Il a amené ses petites bouteilles, bah c'est bien. Bah, non, mais dis-le, bouquine-le en attendant tranquillement que ça se passe.
4: C'est quoi, hein. C'est de la bière?
1: Non, mais il a ramené son sac avec 2-3 canettes de tourtelle.
6: Non, une seule.
1: Une seule canette de tourtelle. Hein,
3: 20 litres.
1: Une canette qui fait 1m50 de haut. Et puis...
5: Oh là, c'est de la sévère.
1: C'est de la tourtelle de sévère.
5: Attends,
1: c'est
5: de la pirate.
1: Ça s'appelle de la pirate. Ah, c'est de la pirate. Ça, c'est de la tourtelle...
5: C'est à 60 degrés. Hein,
1: c'est de la tourtelle à 8,5. Hein. Ah. Voilà, il y a la 8,8, il y a du 8,5 là, mais c'est de la tourtelle. Pour lui, c'est de la tourtelle. Hein,
3: pourquoi elle fume? Ouais.
1: Parce qu'elle était bien offrée au freezer. C'est pour
6: mais
1: ça
6: j'ai fait un effort, je fume plus.
1: Ah bah c'est bien, t'as fait un petit effort.
6: Depuis 25 ans, j'ai fumé et après j'ai arrêté.
1: Bah c'est bien. Ça refait pousser. Ouais. Non. Alors, Tiffany, t'as plus de dents?
6: Parce que j'en ai marre, j'ai mal et après... J'ai vu un dentiste, après je lui ai dit, débarrasse-moi, il m'a dit, on les enlève, je lui ai dit, enlève-les.
1: Ah voilà. voilà, comme ça t'es tranquille, t'as plus mal aux dents maintenant. Non. Il a plus de dents.
3: Tu manges quoi maintenant?
1: Il mange de la soupe.
6: Mange des poissons, mange tout ce qui est.
1: Et il mange des poissons, lui.
3: Des poissons.
1: Ah, du poisson, d'accord.
6: Des poissons.
1: Et puis tu as un peu de boisson aussi.
6: Hein, je bois et.
1: Tranquille, non, mais je veux dire un petit verre de vin à table, tranquille, pas trop.
6: Je mange des caviar. Et...
1: Mmh. Ah, ouais, ah, bah, il est dans le show business.
6: Je bois du champagne.
1: C'est dans le cinéma, quoi, dans le show business.
6: Et le gars qui a tourné le Figaro, celui qui faisait le coiffeur dans la Jet Set,
1: ouais.
6: Accent de Zoharie.
1: Ouais.
6: C'est un copain d'enfance.
1: Ah, c'est un copain d'enfance, ouais. Carrément.
6: Quoi, y en a qui c'est un Tunisien comme moi,
1: ouais.
6: Il a changé de nom.
1: Ah, il a changé de nom, ouais. Ouais. Des amis aussi. Il a peut-être changé d'amis, non?
6: Bien sûr, parce que lui est rentré dans la Jet Set. En connaissant Madame Socarno.
1: Oh là là là là, quelle
6: la vieille Socarno.
1: Ah oui.
6: C'est la vieille, la veuve Socarno, celle qui était mariée avec Socarno.
1: Gala.
6: Et après, il a connu Inès de la Fresson.
1: Oh là là. C'est parti, la Tiffany, j'ai bien peur que là, la
6: machine. Hermine de Clermont-Tonnerre. Il a connu. Lynn Renault.
1: Oh
6: et
1: très moche.
6: J'étais moche à ce moment-là.
1: Ah putain, il a carrément ramené les coupures de presse ou... Ah oui, d'accord, ouais. Il a carrément ramené. Il a ramené les machines.
6: Point de vue.
1: Point de vue, d'accord. Voilà. Très bien.
3: C'est pour moi, je vais rire.
1: Tiffany. Et on va pas tarder à faire un débat que Bruno va co-animer avec Stéphane. Par contre, on a peut-être pas les questions. Si on a les questions, elles sont préparées.
3: Si elles sont pas là, je voulais juste signaler que ça rote au Poney Club.
1: Ça rote au Poney Club. T'as fait des tirons, Stéphane. Ça y est, il est parti. Hein.
3: Ah, je l'ai senti. Hein.
2: Je pense qu'il y a un moment. Ça devient difficile.
1: L'autre, il devient comment ça. L'autre, il commence à
3: faire everybody.
1: Stéphanie et Tiffany et Jenny, sachez quand même, tous les auditeurs, que ça commence à roter ici. C'est vrai. Ça commence à swinguer dans le local. Oui, Bruno.
0: Décidément, le poney de Arthur me gratouille. Non, non, non, je veux pas du poney. Non, non, non, non, non, non. Oh là là, je l'aime bien, moi, pour ça.
1: Ouais, d'accord, ok, très bien. Bonne ambiance, hein, Tiffany. J'espère qu'on aura l'occasion de se voir dans les studios. Et attention, show.
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0: and Everything. Ça, c'est Barry White. Hein. Si vous voulez l'acheter, bien sûr, du Barry White, c'est du bon, hein. C'est du gros et c'est du lourd. Vous pouvez y aller. L'anthologie, le best-of, c'est. Il faut y aller, faut y aller, faut y aller.
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0: En même temps, non, en... Ah, tais-toi, hein.
2: Parce que... en fait,
0: attends.
2: Mais
0: voilà,
3: donc, c'est du coup, c'est.
0: Attends.
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0: Ah, la radio libre, vraiment, comme elle est bonne, celle-là. Ça y est, Bruno commence à rentrer dans le délire avec Stéphane. Il commence à devenir vraiment copain. Hors antenne, ça s'est échangé. On se croirait dans une buvette. Hein, donc là, on est en train de se payer des couilles. Il y a des tournées qui tournent dans tous les sens. C'est bien. Bruno, on va peut-être mettre le, voilà, le casque. Stéphane, on va faire de même. Vous étiez en train de vous raconter quoi, là, tous les deux, si on peut rentrer dans, les, dans la vie privée de, du show business?
5: Eh ben, on est très heureux de se connaître parce que bon, il faut dire que c'est la première fois, hein.
0: C'est la première fois. Oui, devant le micro, attends, on va lui allumer le micro, voilà.
5: C'est la première fois et donc.
0: Vous parliez en anglais, j'ai cru entendre. Vous pourriez nous faire une petite démonstration en direct?
5: How are you?
6: Fine, it's alright.
0: Ah. Parle devant le micro, Stéphane.
5: Yeah, good.
6: Good, very good. I am very good.
5: Me, touring the Grand Bretagne 10 years.
6: A long time, yes. You are a big boss for touring Great Britain. Yeah.
5: Me, big experience.
6: Big experience?
5: Oh, yes.
6: You have been where?
5: Big experience.
6: Écosse,
5: Scotland, tour de Grand Bretagne. De Grand Bretagne, England.
0: Oui, Grand Bretagne, England, and everything.
5: Warriors.
6: As you like girls from Great Britain?
5: Do you like the girls?
6: Yeah, I love.
5: Girls, England, girl. Very beautiful.
6: Beautiful?
5: Yes. Beautiful.
6: Yeah, beautiful. Too much beautiful girl.
5: Yes.
6: You have not wife now.
5: Big boy. Big boy, ce Grand Bretagne.
0: À mon avis, Stéphane, c'est pendant le disque, tu l'as descendu la canette là. Tu l'as descendu pendant le disque, hein?
6: You love Margaret Thatcher?
5: Do you like Margaret Thatcher? Oh, I don't know.
6: No idea. This is a mad cow.
5: Yes.
0: Touch
6: de pubis. Okay. C'est la
0: touch de pubis. T'as raison.
6: Touch de pubis.
0: For the when you touring Grand Bretagne, you touch the pubis.
5: Yeah.
0: Touche le pubis.
5: Sometimes.
0: On rappelle quand même les trois choses essentielles si vous voulez partir faire du touring en Grande-Bretagne. La première chose, c'est celle-ci.
7: Quand je fais du touring, je me touche, simplement.
0: Ça, c'est la première chose que Bruno tenait à dire. La deuxième, très importante, également chose à retenir si vous voulez faire du touring plus tard, comme Bruno en professionnel.
7: Pour bien faire du touring, il faut avoir le cul bien propre.
0: Ça, c'est vrai, il faut avoir le cul bien propre. C'est surtout pour la selle. Sinon, la troisième chose essentielle également.
7: Un conseil pour les auditeurs, il faut bien se toucher le pubis.
0: Voilà, ça c'est de l'humour, hein, bien sûr, c'est pour plaisanter. Hein. Bien sûr, hein, Bruno, parce que le touring de Grande-Bretagne, le touring en général, c'est quand même beaucoup plus important que ça.
6: Ouais.
0: C'est plus sérieux.
6: Qu'est-ce qu'elle dit, une fois elle fesse droite à la fesse gauche?
0: Quoi?
6: Une fesse droite? Elle parle à la fesse gauche.
0: Non, je ne sais pas.
6: Elle dit, ça va chier entre nous deux.
0: Ça va chier entre nous deux. Oui, c'est pas mal, c'est mignon. Bon, c'est pas mal, c'est mignon. T'as une petite blague également, Bruno, à nous raconter?
5: Oui, j'ai une blague à vous raconter. Par exemple, je sais pas moi, des fois quand il pleut beaucoup en Grande-Bretagne, eh bien, on dit que les grenouilles ne voient plus leurs lunettes. Et c'est bien vrai, hein. Il pleut tellement en Grande-Bretagne aussi.
0: Tu peux me demander si tu peux nous raconter une histoire drôle. Je veux dire,
5: une histoire drôle?
0: Ou une anecdote drôle. Une anecdote drôle.
8: Pense à Rambo, là.
5: Une année drôle.
0: Je te l'ai dit. Parce qu'il faut savoir que Bruno a quand même une chaîne autour du cou qui est très serrée. Je lui dis, si tu grossis d'un demi millimètre du cou, tu t'étrangles. Surtout ne grossis pas du cou. Hein.
5: Oui. Ben, de toute façon, là, comme ça va, je peux respirer.
0: Oui, mais c'est limite, hein, je veux dire.
5: Oui.
0: Mais tu musclerais, j'ai retiré la muscu, par exemple, et pendant un mois, tu décides de t'entraîner, de te muscler le cou.
5: Oui.
0: Enlève bien ta chaîne, hein, parce que tu vas étouffer. Ouais. Alors, une petite anecdote rigolote sur le touring.
5: Oui. Alors, une anecdote rigolote sur le touring. Par exemple, souvent, tu sais, c'est marrant parce que quand j'arrive en Écosse, je vois les comment qu'on appelle, il y a plein de faisans, tu vois, sur
0: les
5: la
0: corons.
5: Route. Les faisans.
0: Les corons.
5: Qu'est-ce que c'est les corons?
0: Les corons, ben, ce sont des oiseaux du nord de la France.
5: Non mais par contre il y a beaucoup de faisans là, tu sais, qui se baladent. Alors
0: oui,
5: c'est marrant, des fois je roule et puis ils veulent pas se poser.
0: Donc tu les écrases?
5: Non, pas du tout, parce que les faisans là-bas en général ils sont protégés là-bas en Écosse.
0: Donc on peut pas les écraser comme ça.
5: Ou alors tu passes là où ils sont pas, quoi, sur la route.
0: Une anecdote rigolote quand même du touring que t'as.
5: Eh ben une année rigolote du touring de Grande-Bretagne, c'est marrant et c'est pas marrant. C'est quand je roule et des fois il pleut tout le temps.
0: Ouais, c'est drôle, ouais.
5: C'est drôle et c'est pas drôle.
0: C'est drôle et ça ne l'est pas en même temps. Après, il faut savoir de quel côté. Ça dépend comment est l'humour. Ça dépend. Les gens qui aiment bien l'humour qui touche la pluie, les gens sont morts de rire. Par contre, le mec qui aime bien l'humour où dedans on y met un petit peu de soleil, bah, le mec, ça le fait pas rire, quoi.
5: Par contre, là où c'est vraiment drôle, c'est quand les gens ils rigolent sans raison. Des fois, je les vois rigoler. Des fois, quand je suis là-bas.
0: Sans raison, comme ça.
5: Et le plus drôle, c'est pas ça.
0: Ouais.
5: Des fois, je rigole tout seul, mais je ne sais pas pourquoi. Alors, ça, c'est vraiment marrant.
0: Oui, c'est la fatigue, ça aussi.
5: Oh, je sais pas, on peut pas dire, hein, Max. Hein.
0: Oui, Stéphane, oui, tu t'approches du comptoir.
6: Tu sais quelle est la différence entre un milliardaire et un clochard?
0: Non.
6: Un milliardaire change de Rolls chaque année, un clochard de Porsche chaque jour.
0: Ah, de Porsche, un Porsche d'immeuble.
5: Ouais.
0: Ah ouais, c'est pas mal, elle est mignonne, elle est belle aussi, elle est... T'as compris, Bruno?
6: Non,
5: oui, mais bien. Moi je vais vous raconter...
0: Pour avoir un demi, moi. Ça se croit.
6: Tu veux dire que j'ajoute autre chose?
0: Non, pour le moment ça va aller, juste après, deux minutes.
6: Il y a un petit truc.
0: Non, mais ça va arriver, t'inquiète pas, regarde, il est 23h, on est là jusqu'à minuit minimum, donc on a tout le temps,
6: je
0: Bruno.
6: Je parle d'un grand acteur.
0: Ouais, on va en parler dans un instant, on va faire la petite rubrique cinéma dans quelques instants. Bruno...
5: Par contre, il y a peut-être 15 ans ou 17 ans, je suis allé à Lourdes.
0: Ah bon, c'est la tournée chez Stéphane.
5: Oui. J'étais à Lourdes.
0: Oui.
5: Et donc, souvent, tu sais, tu vois, quand tu vas à la grotte de Lourdes, tu vois des infirmes qui sont avec des, comment qu'on appelle ça, des chariots, tu sais, des chaises roulantes avec des pneus.
0: Oui.
5: Ça, alors, la première année, il y en a un qui va, il n'y a rien qui se passe, la deuxième année, la troisième, la quatrième année, puis à la fin, il ressort avec des pneus neufs de Lourdes.
0: Elle est pas mal. Donc tu voulais raconter une petite...
6: Je vais te dire, il y a un mec qui a dit, je suis devenu riche, très riche, moi j'ai joué le pauvre. Si je suis devenu très riche, parce que j'ai joué le pauvre. Qui c'est ce mec? Qui c'est cet acteur?
0: Voilà, réfléchissez bien, on va faire une petite pause.
6: Très grand.
0: Charles de Gaulle?
2: Mimi Mati?
6: Non.
0: Non.
6: Un acteur.
0: Oh là là.
6: Un acteur anglais. C'est lui qui a joué
0: Bruce Willis.
6: Dictateur.
0: Bruce Willis.
6: Dictateur. Chaplin. C'est lui.
0: Oui, mais tu nous as un tout petit peu mis sur la voie là, quand même. Hein.
6: Bien.
0: Monsieur Cinéma. Allez. Une gorgée. Ah, ben l'autre, il a ramené son couteau. Ben c'est... Qu'est-ce que tu fais là?
2: Il monte ses trucs. Hein,
0: ah, il est dans la.
2: Ouais, génial.
0: Oh là là. Oh, les belles lunettes. C'est magnifique. Ouais. Remets-nous tes lunettes de soleil. Stéphane est venu avec des lunettes de soleil.
6: Regarde. C'est un briquet là.
0: C'est des lunettes Esso? Ouais. C'est des. Oh là là, dis donc, un briquet avec des lunettes.
2: Oh putain,
0: donc
2: ça.
0: Oh putain. Remets les lunettes un petit peu. Bon, évidemment, c'est pas très radiophonique, mais c'est pas grave. On va commenter. On va prendre des photos. Hein. Oh là là, avec la casquette et tout. Oh le beau gosse. Tu vas faire une photo.
6: T'as vu ce qui est marqué sur la casquette?
0: Qu'est-ce qui est marqué? Non, mais dis, il y a marqué quoi? Il a marqué.
2: Avec ses lunettes, tu peux plus lire.
6: Il a pas de mal à se faire plaisir.
0: Ah le beau gosse.
2: Non, ça sert du bien.
0: Ça sert du bien. Ah bah quand on a un peu bu, on change. Les lettres changent toutes seules. T'es beau gosse, hein, dis donc, avec tes petites lunettes de soleil et tes casquettes. Hein.
6: Et tu montrais des photos tout à l'heure.
0: Ouais, bien sûr.
6: Bien sûr,
0: pas de problème. Bon, allez les auditeurs, si vous voulez nous appeler au 0800 308 5000, parce que pourquoi c'est le bordel? Qu'est-ce qui se passe, Anka? Raconte-moi un petit peu, c'est quoi le problème? Qu'est-ce qu'il y a? T'as l'air complètement paniqué.
3: Bah non, mais on a un standard pourri, donc c'est un peu en dents de scie, quoi.
0: Ah oui, ça monte et ça descend. Bah
3: donc,
0: oui, France Télécom.
3: D'être patient et de continuer, parce qu'ils finissent par nous avoir.
0: Voilà, persévérer, parce qu'on a des soucis de standard avec France Télécom. Je sais pas, problème. pour approvisionner le standard, les appels, ça arrive de partout, d'un coup ça arrête, d'un coup ça revient, d'un coup ça revient, d'un coup ça s'arrête. Tu expliques ça comment ça se fait qu'il y ait tous ces problèmes avec France Télécom, Fun Radio? Tu crois qu'ils sont contre nous?
5: Oh non, c'est pas sûr, non, mais je sais pas. Peut-être, je veux pas me faire l'avocat du diable, hein. Peut-être qu'il y a peut-être une organisation à synchroniser, quoi.
0: À synchroniser, ouais.
5: Je sais pas, enfin je dis ça comme ça. Hein, je...
0: Tout à l'heure, avant de démarrer l'émission, nous avons un petit peu préparé avec Bruno, et je sais qu'il y a un sujet qui te tenait à cœur, dont on n'a pas beaucoup parlé, donc on parlait de vélo et de Turing. On va faire le débat d'ailleurs, hein, d'ici une dizaine de minutes. Hein. Tu voulais parler un petit peu des inondations, parce que tu as été très touché par les inondations, vu que tu fais la France de long en large et en travers, et que malheureusement tu as retrouvé ton vélo avec plus de 20 cm. C'est passionnant ce que tu vas nous raconter d'avance.
5: Ouais. Moi, je sais pas ce que j'ai à vous dire, parce que bon, de toute façon, on peut pas avoir des saisons comme il y a 25 ans. Il y a 25 ans, la nature, elle n'était pas déréglée comme maintenant.
0: Elle est déréglée pour toi,
5: oui. Oh oui, largement déréglée. Tout la nature est déréglée. Les arbres sont cassés par la tempête. Je sais pas si vous rappelez la tempête, ça y fait aussi. Et puis,
0: une tempête
5: c'était à l'année
0: 76.
5: C'était en 80, la dernière tempête. Tu sais, Max?
0: Ah oui, 1980, ouais. Oui, d'accord. Non, parce que depuis, il n'y a plus de tempête, il fait super beau.
5: Mais là, on a des inondations depuis quelques années, ça a commencé, hein, c'est pas d'aujourd'hui. Hein.
0: Qu'est-ce qui s'est passé là, les dernières inondations? Raconte-nous un petit peu, tu les as subies.
5: Ben, l'année dernière, il y a eu des inondations, je sais pas si vous...
0: Non, mais là, cette année, là.
5: Ah, cette année?
0: Là, dernièrement.
5: Ah, cette année. Alors, cette année, il y a eu des inondations très importantes en Bretagne. Je sais pas si y en a qui s'en rappellent.
0: Non, ben, bien sûr que tout le monde s'en rappelle. Tout le monde a suivi ces inondations en Bretagne, bien sûr.
5: Donc moi, je peux vous dire que j'ai regardé la télé pratiquement tout l'hiver dans ma caravane. Ben, je peux vous dire qu'il y a eu des inondations partout. Hein.
0: Ouais.
5: Non, parce que ça, c'est le réchauffement.
0: Nous, on a peu trop suivi. Hein,
5: ouais. Mais par contre, il y a une chose qu'il faut savoir, c'est que maintenant, il y a le réchauffement de la Terre.
0: C'est dû à quoi, ça? Parce que moi, j'ai entendu dire qu'il y avait le réchauffement de la Terre, parce que comme il y avait moins de soleil, les gens se chauffaient plus. Ouais. Et ça couche du chauffage, qu'il y avait trop de chauffage. Donc la Terre se réchauffe.
5: Non, alors pas du tout. Alors là, c'est pas du tout ça, mon petit Max.
0: Ah, et pourtant, c'est ce qui nous a été rapporté.
5: Non.
0: Hein.
5: Ah non, non. S'il y a le réchauffement de la Terre, je vais vous dire pourquoi. Ah. C'est dû à tout. C'est les usines, ils polluent l'air, les voitures autant, enfin tout, quoi.
0: Donc c'est pas dû au chauffage, c'est pas du tout...
5: Non. Le chauffage, il a rien à y voir là-dedans.
0: Bah, bon, bah oui, mais quelqu'un qui chauffe trop, par exemple.
5: Non, le réchauffement de la Terre, c'est le dérèglement de la Terre qu'il y a en ce moment.
0: Ah oui.
5: C'est ça le réchauffement de la Terre.
0: Couche d'ozone.
5: La couche d'ozone, il paraît qu'il y a un grand trou.
0: Oui, c'est ça.
5: Donc avec les fusées qui nous envoient, les rivières qui sont polluées, tout ça, et donc tout ça, ça y fait. Donc ça nous surprend pas que la nature est déréglée.
0: Très bien. Et donc, toi, t'as subi ces inondations dernièrement avec 20 cm de pluie sur les routes.
5: Hein, oui, je peux vous le dire parce que moi, j'ai traversé toute la Normandie, plein d'eau partout.
0: Pour venir nous rejoindre. Hein.
5: Ah oui.
0: Et sur Paris, ça va? Tu t'as pris les quais?
5: À Paris, je sais pas. Je suis en train de penser.
0: Ouais.
5: Je suis passé à Passy-sur-Eure. Alors je dis un bonjour à l'épicerie fine. Si ils m'écoutent.
0: Oui, bah oui.
5: Non, parce que excuse-moi, mon petit Max.
0: On est très écoutés, hein.
5: Parce que je leur ai promis que je tiendrai ma parole. Que je leur dirai un petit coucou à la radio.
0: Parole tenue.
5: Ouais. Alors donc je suis arrivé de Passy et donc ce qui fait que je suis arrivé à Versailles. Vous voyez?
0: Ben oui, tout à fait. Oui, bien sûr. Ouais. T'aimes bien Versailles, le château de Versailles? Tu as visité?
5: Oui, j'aime bien parce que c'est là j'étais au château de Versailles, j'ai vu qu'ils ont coupé tous les arbres, ils ont coupé.
0: Ouais.
5: Ils sont en train de tout refaire.
0: Ils refont tout à neuf là d'ailleurs. Ils vont faire une fête foraine. Il va y avoir des immeubles là maintenant. Ils arrêtent.
2: Poney club aussi.
0: Un poney club. Ça sort le poney quand même.
5: Non mais ouais.
0: Ah, il faut le dire ici. On est bien. Hein, non mais attention. Hein. Ça va, Stéphane?
6: Ça va.
0: Ça va bien, hein? Très bien.
6: Ça va très bien, mais je pense que Bruno, il est venu à vélo jusqu'ici.
5: Ah oui, tout à fait, mon petit Stéphane.
6: Tu as fait équipe avec Polydor?
5: Ah non, jamais. Non, mais par contre...
0: Avec Polydor.
6: Poupon.
5: Par contre, je sais pas... là, le Tour de France, c'est quand, Max ?
0: Alors, ça démarre la semaine prochaine. Et là, ils font un truc spécial. Ils vont jusqu'à Dakar,
5: ouais.
0: La fin de l'année.
5: Ouais.
0: Ils mélangent, en fin de compte, le Paris-Dakar et le Tour de France.
6: Ah, ouais. T'aimes bien aller à Dakar ?
5: Eh ben moi,
6: il y a des belles filles.
5: C'est Dakar.
6: Belles filles noires excitantes.
5: Non, Dakar, c'est joli là-bas parce que bon, il y a le soleil, il y a tout hein, là-bas.
0: C'est-à-dire que lui, il va là-bas, c'est pour le soleil, et lui là-bas, il va pour les petits culs. Hein, c'est pas du tout pour la même chose.
6: Sont des belles filles bien menues.
5: Ah oui, là-bas, il doit avoir des belles filles. Hein.
6: Ça baisse bien, ça baisse fort.
5: Ah ouais, c'est certain, c'est sûr. Hein,
6: pour son bal, t'as toute la nuit.
5: Oh, peut-être un peu moins, parce que...
0: C'est-à-dire qu'ici, en France, pour 350 balles, t'as droit à 10 minutes, et encore, si elles te font tenir au bout de 30 secondes, c'est fini, faut remettre de l'argent, alors que là-bas, pour 100 balles, t'en as pour la nuit. Hein.
5: Ici, à Paris, il me semble... Hein,
0: oui, c'est à des tarifs.
5: Mais attendez, je vais vous dire un machin, il me semble qu'à Paris, c'est cher hein, pour avoir une fille. Hein.
2: C'est pour ça que c'est des mecs.
5: Je vais pas trop m'étaler sur le sujet, parce que ça serait trop long, quoi.
0: Pourquoi tu n'es pas avec ton vélo
6: à la caravane, ça va. T'as la caravane, t'es mis un tableau de...
5: Oh non, non. Eh ben vous savez, quand je me balade le soir, je vois des travelots qui sont costauds comme des chevaux. On dirait que c'est des filles, mais c'est pas des filles. C'est des mecs.
0: Ça t'arrive de faire un petit tour de vélo et tout dans Boulogne le soir d'être pucé.
5: Mais tu sais, moi, je m'arrête pas. Hein.
0: Non, mais tu leur dis un petit bonjour.
5: Un petit bonjour, oui, mais à condition qu'ils s'approchent pas de moi.
0: Hein. Bah, de toute façon, tu mets un coup de pédale et puis c'est parti. Hein.
5: Oh, tu sais, moi je tiens pas trop à les voir parce que tu sais.
0: Tu te renseigneras sur les tarifs quand même, t'iras à Pigalle, voir un petit peu combien ça coûte.
5: Ah, alors à Pigalle, comment ça s'appelle là, vers le printemps là, je sais plus où, à Paris.
6: Ah, il est ouvert.
5: Tu sais, Stéphane, dans une petite rue, il y a une rangée de filles.
6: Chaussée d'Antin, la rue Chaussée d'Antin.
5: Ah, il connaît,
6: la rue ouvert, derrière le Monoprix.
5: Ouais,
6: le printemps, la rue.
5: Tout à fait.
0: Ça donne des prénoms de 2-3 miss là que tu dois connaître.
6: Ouais, j'ai jamais.
0: Ah, tu parles.
6: Côté de pute.
0: Ah non, mais t'as pas l'impression qu'il y a ta femme qui écoute.
5: Mais bon, moi ce que je veux dire, bon, c'est en Thaïlande, il paraît qu'il y a des magnifiques filles.
0: Bon, c'est bon. Calmos. On va arrêter là ce dossier parce que ça commence à partir.
6: Ça fait pour 50 balles.
0: Arrête.
5: Ah oui.
0: C'est bon. Arrête. C'est bon. On va s'appeler là. C'est bon. Vous avez tous les tailles de la planète. C'est bon. Là, tu connais les tailles des bibes par cœur. C'est bon. Arrête. Arrête, sinon je ferme le bar. Bon, soyons sérieux quand même, 2 minutes. On n'arrête pas de déconner, qu'est-ce qu'on aime rigoler.
6: On est là pour déconner.
0: Ah, ça, on a bien compris, hein. Pour ceux qui n'ont pas compris.
6: On est ici, les jeunes.
0: Voilà, exactement, on est là pour s'amuser. Hein. Allez, ça va, elle est fraîche ta canette.
5: Oh oui, j'adore le coca.
0: Oh, le coca.
5: Non, mais et sérieusement, tu sais pas qu'est-ce qu'il m'a raconté, mon propriétaire ?
0: Non.
5: Non, mais. Bon.
0: T'es un propriétaire, toi.
5: Ouais, bah, tu m'étonnes, je nourris des animaux là-bas dans ma propriété.
0: Donc, tu es un poney qui n'est plus à vendre.
5: Bah non, là, c'est pas le poney néné, comme il dit mon ami.
0: Non,
5: Arthur.
0: Sérieusement, alors ton ami, qu'est-ce qu'il dit, le coca, c'est
5: non,
0: bon.
5: Mais sérieusement, et il m'a sorti la plus grosse connerie que je devais pas entendre, et je l'ai entendu quand même.
0: Quelle est la connerie?
5: Il m'a dit que le coca, c'était cancérigène.
0: Bon,
5: n'importe quoi.
0: Non, c'est n'importe quoi, ça. Ça rafraîchit, ça fait du bien, c'est une bonne poisson fraîche pour
5: le jeune. Le coca, tu sais, mon petit Max, ça... Comment je pourrais dire? Ça purifie les boyaux.
0: Voilà, exactement. Mets-en sur tes roues aussi, tu vas voir, ça va gonfler tes pneus.
5: Ah bon?
0: Ah, je te promets.
5: Oh.
0: Ah ouais, quand ça remplace la rustine, ça.
5: Ouais. Oh. Tu sais, le coca, c'est bon... C'est pas mauvais, hein.
0: Non, bah tiens, bois une gorgée en direct. Allez.
5: C'est... Moi, je préfère du coca que de boire de l'eau.
0: Oui, bon, tiens, qu'on entende bien, vas-y, qu'on entende bien boire.
5: Vive le coca.
0: on va faire une pub pour le Coca-Cola, d'accord?
5: Ah oh ouais, ok, mon petit
0: Max. Alors, on y va. Alors, tu bois en direct, tu fais...
2: Ils vont voir tes plates, hein.
0: Tu bois, puis... Entends pas. D'accord. Quand t'entends de boire, vas-y.
5: Ah, c'est bon le coca, hein.
0: C'est bon, ça.
2: Un petit rôle et c'est parfait.
5: Mais au fait.
0: Un petit rôle. Ah, tu fais un petit coca, puis tu bois une gorgée, quand t'entends bien.
6: Et un petit whisky avec. Du whisky,
0: et coca, Bruno. C'est bon.
5: Coca, ouais, c'est bon, coca. Coca. Mais par coca contre, oui, par. Stéphane, tu sais, j'ai goûté du cidre en Angleterre. Non, mais sérieusement, il est bon le cidre en Angleterre. Hein.
0: Je suis sûr que je mets un tablier là. Je fais comme si j'étais derrière un comptoir. L'autre, il est debout, il passe sa nuit ici à commander. Hein. Oh là là là là.
6: T'as bu du cidre en Angleterre?
5: Ouais,
0: c'est pour les gamins.
5: C'est pour les gamins. Non, mais c'est du bon cidre. Sans blaguer, il est cher le cidre là-bas. Il est cher. Oh là là là.
6: Il y a de l'alcool dedans?
5: Oh bah oui, on boit toujours. Stéphane, toujours, toujours.
0: Stéphane, la vie est belle quand même. Le métier quand même. On a pas assez parlé de toi. Le cinéma, t'as joué dans beaucoup de films dernièrement.
6: J'ai fait un coup de gueule.
0: T'as pas devant le micro.
6: Je vais faire un coup de gueule contre l'NPE spectacle.
0: Vas-y.
6: Une connasse qui m'a viré des fichiers des comédiens et des vigants.
0: Comment ça se fait?
6: C'est parce que tu... là-bas bourré. Et je lui dis pourquoi moi je tente pas. Elle m'a dit toi tu apportes jamais du chocolat.
0: Alors sous prétexte que tu n'amènes pas de chocolat, elle t'a viré.
6: Oui, et après, moi, j'étais voir le directeur, et le directeur, il a muté en Bretagne.
0: Ah, oui, carrément.
6: Après, il y a une autre vieille, toujours les vieilles qui restent, les jeunes qui partent. Les jeunes filles, elles-mêmes, elles m'ont dit, t'es beau, on t'a vu à la télé, on t'a vu avec Noiret, on t'a vu Douanier avec Jean-Claude Boyali. Ouais. Oui, j'ai Claude Boyali, mais il m'a invité tout ça à son restaurant. Jean-Claude Boyali, à Laurent Jaurès. Il m'a invité, j'ai tourné trois fois avec lui, et il m'a dit, je t'invite à manger un couscous.
0: Et pourquoi tu vas pas? Parce qu'il fait pas de couscous.
6: Ouais, parce qu'il est homosexuel. Il veut autre chose.
0: Ah, d'accord, ok, d'accord.
6: Et j'ai vu Isabelle Adjani, elle m'a dit bonjour. Quand je dis bonjour, madame Adjani, elle s'est arrêtée. Pourquoi il n'aime pas ça? Weber, pareil, Jacques Weber. Thierry Lhermitte, il est bien.
0: Thierry Lhermitte, c'est un pote à toi?
6: Et
0: Charles Bronson, t'as des nouvelles un
6: Charles
0: peu?
6: Bronson, c'est mon père. Mon père, il venait à Paris à tourner avec René Clément, Paris brûle-t-il. Et il a fait un enfant, et est parti, il a abandonné.
0: T'es trois
6: c'est
0: moi. Bruno. Toi qui veux rentrer dans ton micro.
6: Il a tourné avec Robert Mitchum. Les sept mercenaires.
5: Ah ouais, ouais. T'as joué dans les sept mercenaires, toi? Ouais. Non, j'ai jamais joué dans les sept mercenaires. Non, mais par contre, moi, je voudrais bien voir le film. De toute façon, je le connais par cœur, ce film-là.
0: Ouais.
5: Je sais comment il commence au début.
0: Comment ça commence?
5: Eh ben.
0: Avec une petite musique. Oh, vas-y, parle un petit peu. Puis
5: Tu l'as, les sept mercenaires?
0: Bah, j'ai pas les sept mercenaires, mais tu sais,
5: je voudrais bien que.
0: Je sais pas, on les a mis, mais je sais qu'on a un truc, une ambiance et tout. On va essayer de te mettre une petite ambiance. Parle un petit peu, puis je vais te trouver ça, t'inquiète pas. Vas-y. Parle.
5: Tiens. Alors, les sept mercenaires, ça commence.
0: Bon, je vais te mettre les. Bon, la brute et le truand, mais c'est les sept mercenaires. On va faire comme si c'était. Mets l'ambiance, vas-y.
5: Voici deux chevaux qui approchent avec des cavaliers. Vous voyez les paysages avec les chapeaux, les revolvers.
0: Mets ton chapeau.
5: Et les ceintures. Ils sont dans le désert.
0: Il est où ton chapeau? Dans le bureau. Vas-y, parle, on va te le chercher.
5: Ensuite, ils approchent dans un vieux village.
0: Mmh.
5: Avec le soleil chaud. Très chaud.
0: C'est bon, ça. L'homme à l'accordéon.
5: L'homme à l'harmonica.
0: Ah, l'harmonica.
5: Ah, vous le reconnaissez? J'adore cette musique.
0: Ouais. Tiens, fais rêver les jeunes là qui nous écoutent, là, qui doivent avoir les yeux fermés, qui doivent vraiment triper en écoutant ta voix. Fais-leur peur, fais-leur peur.
5: L'homme à l'harmonica. Imaginez-vous dans une

0: Azerago, il a mis le casque.
1: Vous entendez l'harmonica?
0: Là, il y a des photos qui sont en train de se faire pour Internet, ça va être bon. Hein. Raconte alors, vas-y.
1: Et subitement, il rentre dans la maison. Il se regarde. Il fait tellement chaud. Ensuite...

0: Allez, vas-y.
1: Et la musique accompagne toujours le film.
0: Ah, t'es dedans, hein.
1: Et ensuite...
0: Trop d'émotion, hein.
1: Oh ouais, c'est l'émotion.
0: Ah, ouais, ça sent, ouais. Ouais, c'est l'émotion. On peut applaudir quand même, hein, parce que franchement, c'est du bon boulot. Hein. Bon, dans un instant, on va se retrouver avec Stéphane, avec Bruno, qui a mis son chapeau, qui va l'enlever. Et on va aborder un sujet et un débat, hein, bien sûr, avec trois personnes pour le moment. T'es toujours avec nous
1: Ouais, je suis toujours avec vous.
0: On va accueillir déjà trois personnes. Toujours. Alors, on va faire un débat sur le Turing de Grande-Bretagne, parce que tu
1: sais. Ouais.
0: Hein, alors, pour ça, on aura dans un instant Tony Glair.
2: Oui, bonsoir à tous.
0: Tony Glair, le vrai Tony Glair.
2: Le vrai, on peut dire le vrai.
0: D'accord. On aura également pour le débat. Tu suis, mon coco ?
3: Oui, je suis.
0: Oui, d'accord. Tony Glair, donc dans un instant avec toi, pour co-animer le débat. On aura également Henri le beau gosse.
2: Henri le beau gosse, oui, bonsoir, bonsoir à tous.
0: Et il y a également quoi ? La Gwen Elisabeth ?
4: La Gwen.
0: La Gwen Elisabeth. Bonsoir.
5: Bonsoir tout le monde.
0: Donc dans un instant, on va faire un petit débat sur le Turing de Grande-Bretagne. Vous maîtrisez le Turing ? Pas de problème.
2: Pas de problème, on a des tables de mixage.
0: D'accord, ok. Mon petit Bruno, tu as tes questions avec toi, il n'y a pas de souci.
6: Hein ? Non, il n'y a pas de souci.
0: Petite nouveauté qui devrait vous faire plaisir et qui devrait faire un carton dans les jours à venir, ça s'appelle Mademoiselle, écoutez bien ça et on se retrouve juste après pour le débat sur le Turing de Grande-Bretagne. Ça, c'est une nouveauté qui, à mon avis, devrait faire parler d'elle dans les jours et les semaines à venir dans les clubs et un peu partout. Do You Love Me? Écoutez, ça s'appelle Mademoiselle. C'est pas difficile à retenir. Et voilà, la suite de la radio libre au 0803 08 5000 pour les Belges, bien sûr. Comme d'habitude, le 0033 803 08 5000. Va falloir vous réveiller les enfants pour pouvoir essayer de rentrer dans le fameux débat de notre Bruno National qui n'est pas venu les doigts dans le derrière puisqu'il est venu avec quelques questions. Et bien sûr, c'est le grand spécialiste du Turing en France et tous particulièrement du Turing de Grande-Bretagne qu'il a déjà fait à plusieurs reprises. Et pour ça, on va avoir plusieurs auditeurs qui vont débattre avec lui de ce sujet très intéressant. Donc, est-ce que tu es avec nous, Bruno, de nouveau ?
1: Ah ouais, je suis avec vous, oui.
0: Alors, donc, tu as trois personnes avec toi.
1: Oui.
0: Tony.
2: Oui, bonsoir.
0: Tony Glair. Hein.
2: Bonsoir,
1: Tony Glair.
0: Oui, il y a qui d'autre ?
1: Je vois le premier.
2: Henri le beau gosse, quand même.
0: Ouais. Henri le beau gosse aussi. Henri, t'es avec nous ?
1: Ouais, ouais.
0: Ouais, et le dernier, la dernière, c'est comment elle s'appelle ?
1: C'est la Gwyn et Elisabeth.
0: Elisabeth, voilà.
1: La Jolie.
0: D'accord, Elisabeth la Jolie, comme c'est mignon.
1: Oui, oui, oui.
0: Alors, une première question.
7: Elles sont derrière,
0: elles sont sur l'autre page.
2: Allez, on y va.
8: T'as fait quand même.
1: Est-ce que.
0: Au bout, tu peux peut-être. Tu veux peut-être la. Non, vous la faites pour lui, non ?
2: Oh bah non.
9: On fait la première là, Bruno. Est-ce que le touring de Grande-Bretagne, c'est mieux tout seul ou à deux ?
1: Ah oh ben moi je...
2: Bon ben bonsoir,
0: c'est
2: alors.
0: Pas ça le concept, hein. C'est on va se passer de vous, hein.
2: Ouais, pas la peine.
0: Non, toi t'es à la place de Gérard. C'est toi qui poses les questions et c'est eux qui répondent.
1: Ouais.
0: La question c'est celle que Bruno, que notre ami Bruno, c'est à toi de la poser cette question que Filda.
1: Alors est-ce que le touring de Grande-Bretagne c'est mieux tout seul ou à deux ? Qu'en pensez-vous ?
2: Mm-hmm. Ouais. Bon bah Tony Glair, bah moi je pense que le touring de Grande-Bretagne c'est un truc qu'on fait en solo, hein, Bruno.
1: Ouais.
2: Moi je pense que toi tu le fais en solo, t'es un puriste quand même, hein, t'es un puriste du touring de Grande-Bretagne. Ouais. Et voilà, moi je pense qu'un touring de Grande-Bretagne qui serait, je sais pas, en famille, à deux avec des enfants, des chiens, tout ça, ça serait pas un vrai touring, quoi, quand même.
1: Ça c'est
2: un truc de solo, faut pouvoir réfléchir sur soi-même, une sorte d'introspection intérieure.
1: Ça dépend. Il y en a qui préféreraient à deux, hein.
2: Toi, tu préférerais si tu pouvais avoir une touringueuse avec toi ?
1: Ah ouais, ça dépend. Ouais, j'aimerais bien avoir une fille avec moi quand même pour faire le touring, mais...
10: Ça serait plus convivial. C'est totalement à l'opposé de l'auditeur. Moi, je pense qu'un touring de Grande-Bretagne, ça se fait avec des gens.
1: Ouais.
10: Parce que j'imagine que s'il y avait 50 Bruno qui déferlaient sur les routes de l'Angleterre, ça passerait pas inaperçu. Je pense que t'aurais droit au canard.
1: Non mais tu sais, moi je vais vous dire, je vois des gens qui, des Allemands qui partent avec des vélos et des sacoches, mais je suis sûr que ils font ça que l'été puis c'est tout, après ils arrêtent, tandis que moi je pars pendant 6 mois quand même, hein.
10: Ouais, bien sûr. Et en hiver ils viennent à Disneyland, t'as vu ça, Bruno? Et en été ils font genre, ils font du vélo avec des sacoches.
1: Ouais. Enfin c'est déjà beau ce qu'il fait, hein, c'est déjà beau, hein.
10: Non mais le cheveu il pompe pas mal en montée quand même, hein. Je sais pas si t'as remarqué, même dans le peloton autour de France c'est toujours Ulrich.
1: Mais bon, j'aime bien le Tour de France, mais tu sais, ils ont pas les problèmes que j'ai. Hein. Il faut dire, ils ont pas les problèmes que j'ai dans le Tour de France. Hein.
10: Ouais, mais ils sont dopés à mort aussi.
2: Ils ont pas les sacoches.
1: Ah bah oui, parce qu'à un moment, et tu sais, je sais pas si vous vous rappelez, hein, oui. À un moment donné, ils avaient parlé de dopage, de.
10: Moi, on parle pas.
1: ils ont parlé de dopage, tout ça, de.
10: Ouh là là.
1: Oh, ils nous ont ratatiné les oreilles.
0: Oui, tout à fait, oui.
1: Oh là là.
0: Ah, oui. Et Gwyn, Elisabeth.
3: Bonsoir, merci de me donner la parole.
0: Il faut lui donner la parole, la petite. Hein.
1: Alors, à toi la parole.
3: Moi, je serais plus pour le faire à deux, et bah pourquoi pas. Écoute, si t'as envie de quelqu'un, moi, je suis libre.
0: Ouh.
10: T'es libre.
0: Il y croit pas.
10: Ah
0: ouais.
3: Ça, je pourrais caresser ton petit corps le soir qui attend.
1: Voilà,
10: ouais. Ouh là là.
1: Super, hein. Super. J'aurais plus besoin de me rendre service et voyez ce que je veux dire.
10: On évitera de crever tous les deux mètres sur la chantée d'antan.
1: Oh là là, ouais.
0: Ça te ferait plaisir qu'elle parte avec toi? Tu la foutrais dans une de tes sacoches?
1: Ah ouais, ça serait peut-être pas dans les sacoches, non mais disons, tu vois.
0: Un porte-bagages?
1: Non, mais tu vois, mon petit Max, elle aurait un bon vélo, de l'argent, hein.
10: Ouais,
0: t'as du pognon au moins.
1: Il faut de l'argent, hein, pour partir en touring de Grande-Bretagne.
10: Et à la base, il faut quoi comme vélo, comme marque?
1: Oh, bah, n'importe quelle marque, n'importe tu sais. Marque. Hein. Ouais. Oh, ouais, n'importe quelle marque. Hein. Tu peux avoir un Peugeot comme tu peux avoir un. Non, mais vous savez, moi j'ai un bon vélo Raleigh que j'ai.
10: Raleigh?
1: Ouais.
10: Des belles sacoches.
1: Ouais, mais j'ai des sacoches allemandes et tout.
10: Ah, des sacoches allemandes, toi.
0: Comment faut qu'un vélo. Avant de poser ta deuxième question sur le débat du bon matos, justement, ils ont bien amené le sujet là, les auditeurs.
1: Ouais.
0: Le matériel, le vélo, tout ça, qu'est-ce qu'il faut comme matos?
1: Comme matos, bon, il faut des bonnes sacoches, il faut des rustines, des boîtes de rustines, il faut des chambres à air.
10: Il faut des clés aussi, non?
1: Ah, il faut des clés, oui.
10: Est-ce que t'as des boyaux de chat aussi?
1: Des boyaux de chat? Non, ouais. j'en ai pas. J'en ai pas, hein.
10: Quand tu crèves, ça sert,
1: non. Non, mais par contre, j'ai des demi-pneus, quoi.
10: Ouais.
1: Ça roule bien, hein.
0: Ouais, des petits pneus, ouais.
4: Ça va sur un demi-vélo.
0: C'est-à-dire que attends, tu roules sur. Est-ce que ça t'aide de faire un peu de touring sur roue arrière?
10: Ouais, ce que j'allais dire. Ouais.
1: Du touring de sur roue arrière.
10: Sur des figures, des olifflops. Tu fais des wheelings?
1: Non. Non, mais moi je suis sur roue avant toujours. Hein.
0: Ah, t'es sur roue avant?
1: Ah, oui. Ouais.
0: C'est-à-dire que t'es à la roue arrière qui est en l'air et toi t'es seulement sur la roue avant.
1: Ouais, mais non, mais quand tu roules en vélo, tu vas toujours avec la roue avant. Je vois pas comment qu'on irait avec la roue arrière en pédalant en arrière. C'est ça que tu veux dire?
0: Oui.
1: Non, mais non, mais tu vas toujours, tu roules par la roue avant.
0: Si tu fais une marche arrière, alors.
1: À marche arrière, tu peux pas faire du marche arrière.
0: Pas avec tes vélos.
1: Ah non?
0: Non, avec un vélo de touring.
1: Ah non, même pas, non.
0: Ah d'accord, mais t'as une banquette derrière comme dans les bagnoles ou?
1: Et non, c'est pas une banquette, c'est une selle.
10: T'as un minibar.
1: Ah, d'accord. Une selle.
10: T'as un minibar avec
0: t'as pas
10: vélo,
0: un clean,
10: quoi.
0: T'as rien de tout ça, quoi.
10: Et, non. Et Bruno?
1: Oui.
10: C'est Henri, et même avec du bon matos, ça empêche pas les gamelles. Est-ce que toi, ça t'est déjà arrivé de rouler sur un hérisson, des trucs comme ça?
1: Oh non, mais tu sais, moi je fais attention, hein. Tu sais, moi, il y a des choses que j'aime pas quand je suis en touring de Grande-Bretagne, c'est trois fois dans la journée que je rêve. Oh là là, c'est chiant, hein.
10: Ouais.
1: Oh, c'est chiant, hein.
10: T'as des protections, toi, Bruno? Est-ce que tu mets un casque, des gants, des coudières et tout ça?
1: Ben non, pour vous dire franchement. Pour vous dire franchement, je porte un petit béret basque avec une culotte courte en tergale.
0: Moi, pour faire du touring. Hein.
10: Et les sacoches allemandes quand même.
1: Ouais, j'ai des bonnes sacoches, mais bon.
10: Et t'as pas peur de l'ETA?
1: Non,
0: ça va partir, il va dire n'importe quoi.
1: Non, mais
0: revenons.
1: Revenons.
0: Il y a encore les moutons en Angleterre, je sais pas si c'est vraiment une bonne chose.
10: Bruno,
0: revenons à ton équipement là. Tu dises un béret.
10: Un béret basque
1: avec une culotte courte en tergale.
0: Quelle couleur?
1: Noir.
0: Ouais, des chaussettes.
1: Et donc je voyage avec une caméra.
10: Un pneu de plastique.
1: Comment?
0: Arrêtez.
1: Des pneus de plastique.
0: Ouais, non, laisse tomber. Ils ont voulu faire de l'humour, c'était pas drôle. Ouais, non, laisse tomber. Et au niveau des pompes?
1: Au niveau des pompes, bon, tu trimbales des godasses, des tennis.
0: Ah ouais, d'accord.
1: Ouais,
0: alors quand tu montes des côtes, du coup, faut pas mettre des chaussures de varap? fais des trucs avec des
1: quoi, ouais, non ? Non, mais toute façon, moi j'ai des pédales avec des petites dents. Des petites dents, donc ouais. je peux pas glisser.
9: Des pédales avec des petites dents.
1: Ouais, ouais.
0: Comme ça fait rêver, hein, Stéphane, des petites dents. Hein. Quand on a plus.
2: Il bien avoir des dents.
1: Non mais. Par contre, vous me croirez pas, mais j'en dépense de l'argent. Hein.
0: Oh là.
2: Mais c'est quoi un budget?
1: Normalement le budget, bon, je vais vous le dire. Mmh. Normalement je pars avec trois bâtons, quoi.
2: Oula.
1: Oh, bon, ben là, j'ai réussi à rassembler quand même 2 millions.
2: Ouais, donc là,
1: non mais c'est vrai,
0: c'est un arbre, il parle en rouble, je rassure la France.
2: Toute ta caillasse elle est sur ton vélo, donc là si je vais bébarre ton vélo en bas, t'es dans la dèche là en fait.
1: Dans la dèche, je vois pas très bien qu'est-ce que tu veux dire dans la dèche. Ouais. Moi personnellement.
0: Non mais je comprends pas, tu parles de bâtons, c'est.
1: Ah non mais pas des bâtons pour assommer comme vous entendez.
0: Ah, la dynamite.
1: Des d'accord. Bâtons, je veux dire de l'argent, de l'argent.
0: D'accord.
1: Ouais.
0: Des brousouf quoi.
1: Ouais Max. Mais bon, j'ai réussi à rassembler quand même 2 millions de côté à tout l'hiver.
0: Oui, 2 millions, bien sûr. C'est pour ça qu'il a des grosses sacoches quoi. C'est pour ça qu'il est tout le temps. Dès qu'il pédale, le vélo il se lève.
3: Oui. Sacoche de temps en temps.
1: Comment?
3: Ben, je sais pas, il faut régénérer tout ça, je sais pas si t'es d'accord.
0: Tu vides les sacoches de temps en temps, les sacoches allemandes, y a pas besoin.
1: Ouais. Oh ben tu sais,
0: tu vides les sacoches.
1: Si je les vide?
0: Ouais.
1: Oh ben tu sais.
0: Tous les soirs.
1: Non, je vais pas les vider, hein. Je laisse tout ce qu'il y a dedans. Je vais pas me casser. Je vais pas me casser la nénette, non, parce que. Je sais pas moi.
0: Qu'est-ce que t'as dans tes sacoches? Parce que nous on sait ce qu'on a, mais dans les tiennes.
1: Eh ben j'ai du linge de rechange. J'ai quand même du linge pour me rechanger parce qu'autrement je suis pas bio, hein. Formidable
2: avec deux
1: couilles. Vous voulez que je vous dise qu'est-ce que j'ai dans mes sacoches?
0: Ouais. Non mais attends, excuse-moi, un truc que je veux savoir, ton slip. Une fois que tu l'as mis 2-3 jours et qu'il est sale, tu le refous dans ta sacoche.
1: Non, je le lave et puis j'en ai de
2: le
1: rechange.
2: Fait sécher sur le cadre.
1: Non, mais j'en ai de rechange.
0: Donc t'as jamais du linge sale dans, dans tes sacoches?
1: Non, mais je les lave.
0: Tu fous quoi encore dans tes sacoches?
1: Eh ben, des chaussettes, qu'est-ce que j'ai encore?
2: Des rillettes,
1: j'aime pas tellement parce que bon, tu gardes au fond la sacoche, ça sent le rat, ça sent la charogne quand tu gardes du fromage ouais, dedans et tout.
0: Un peu comme du vieux sperme, quoi.
1: Ah ouais, mais ça sent le mauvais, non. Non, mais il faut pas garder des machins dedans, juste.
0: Non. Mais il faudrait que tu te vides les sacoches quand même,
2: bah, quand même
0: régulièrement.
1: Ouais. Oh, mais je les vide, des fois ça m'arrive de les laver dedans.
2: Ah, qui t'a payé? Il y a des gens qui sont payés pour vider des sacoches, hein, Bruno.
0: Il y a des gens qui sont payés pour vider les sacoches.
1: Ah, ça y est, je sais qu'est-ce que vous voulez dire. Ouais. C'est les flics.
2: Ouais,
0: voilà.
1: Vident les sacoches.
0: Voilà, la police.
1: Ouais, non, mais moi, je vais vous dire, en Grande-Bretagne, les flics, c'est pas comme en France. Ouais. Là-bas, ils vous surveillent sans cesse, ils vous contrôlent.
0: Oh, Est-ce que les policiers de Bretagne, de Grande-Bretagne, surveillent constamment tes sacoches?
1: Non, mais de toute façon, c'est pas qu'ils surveillent, non, mais c'est qu'ils sont souvent en train de me demander des papiers, tout ça.
0: De tes sacoches?
1: Oh, ouais. Non, mais de moi, d'où j'arrive.
0: Ils fouillent dans tes sacoches?
1: Oh, c'est arrivé, hein.
0: Oui, alors, c'est bien, c'est agréable.
1: C'est arrivé, mais.
0: C'est agréable?
1: Oh non, c'est chiant, quoi. Je vais te dire, ce qui est chiant, c'est qu'après...
0: Je dis pas qu'il fout un flic.
1: Ouais,
0: il fout quand même pas sa tête avec le képi dans tes sacoches.
1: Non, ils sont pas fous à ce point-là.
0: Ça fait mal.
1: Ce que je veux dire, c'est que des fois, ils m'ont vidé mon sac de couchage à sacoche.
0: J'ai vraiment vidé tes sacoches.
1: Ouais. Sérieusement, mon petit Max, ils m'ont vidé mon sac de couchage, ils l'ont fait sortir, mais après, ma sacoche, elle est ouverte, ils le remettent pas dedans. Pour moi, c'est ils sont à moitié tarés, ces mecs-là.
0: Des fois, t'as une sacoche vide, une sacoche pleine.
1: Ouais, mais tu parles, ils regardent dans mes sacoches qu'est-ce que j'ai. J'ai pas de l'opium, j'ai pas de la drogue. Bon, alors.
0: T'as du sperme.
2: Du vomi, ça ne sert à rien.
0: Le problème, c'est que t'as les sacoches toujours à l'air.
1: Ça dépend quand ils ont fini. Moi, je range tout, alors je les ferme après. Je les ferme.
9: Il a raison, quoi.
1: Pas autrement.
2: Bruno, ça t'énerve pas que les flics, comme ça, ils tripotent les sacoches, comme ça, là?
1: Bah si, c'est énervant, parce que moi, ça m'énerve.
2: Attends, c'est personnel, les sacoches, ça se prête pas. Je veux dire, c'est perso, les sacoches.
10: Et non, quand t'as les sacoches un peu chaudes, est-ce que tu vas faire un tour dans le Seine avec ton vélo?
1: Si elles sont un peu chaudes.
9: Bah, des fois avec le soleil, des fois la réverbération, ça peut taper le soleil.
1: Ouais,
9: les sacoches chaudes.
1: Ah ouais, mais par contre, quand il pleut, ben ça traverse pas la flotte dans des sacoches comme ça. Ça traverse pas.
2: Ah ouais, bien sûr. C'est pratique.
1: Non, mais par contre.
9: C'est jamais liquide dans tes sacoches.
1: Bah, c'est arrivé, des fois je mets des bouteilles de shampoing et se renverse dedans.
9: Bah, dis donc, ça fait un sacré mélange, hein.
1: Oh, bah, souvent il m'arrive de ranger mes sacoches dedans, d'accord, d'enlever tout.
9: Tu conseilles à un petit jeune, je sais pas, qui voudrait se lancer cet été dans le touring, de se vider les sacoches régulièrement pendant son séjour?
1: Pourquoi vider les sacoches si elles sont bien rangées? il va pas s'amuser à les ranger tous les jours, hein.
9: Ouais, mais comme il faut enlever ça dedans, donc de temps en temps il faut qu'il se vide les sacoches.
1: Ouais, mais bon, faire un petit rangement de temps en temps, mais bon.
2: Ouais, ça colle après, ça colle.
1: Bah ouais, mais ça dépend. Si ça colle dedans, c'est que t'as des machins, t'as des fromages tout pourris et tout dedans.
2: C'est ça. Vas-y, va plus loin, vide ton sac.
1: C'est sûr que si tu gardes des vieilles saucisses qu'ont deux semaines, c'est forcé que ça colle.
9: Ouais. Donc mettez pas trop de saucisses dans vos sacs. D'accord.
2: Éviter la couche.
1: Non, mais pas. Pardon.
3: Vérifie des fois le train arrière.
1: Le train arrière.
3: Il vérifie pas ton train arrière. Je veux dire, il pourrait regarder avec une pile. Tu vois si tout marche.
1: Ouais. Tu veux dire le feu rouge, tout ça?
3: Ouais.
10: Ouais, en fait, ouais, c'est les réglages. À mon avis, elle veut savoir les réglages. Est-ce que tu fais des réglages tous les combien de kilomètres?
2: Des vidanges et tout ça, voilà. Quoi.
1: Non, mais
10: est-ce que tu prends soin de ton bateau?
1: Normalement, il m'arrive de graisser la chaîne quand elle est bien rouillée. Bon, bah, je la graisse, je vais pas m'amuser à graisser tous les deux jours la chaîne parce que c'est chiant parce que tu te fous de l'huile partout.
10: Ouais. T'as combien de vitesse? T'as combien de pignons?
1: Oh, maximum, j'en ai 12.
9: Ah, peut-être. Tu pédales sur 12 vitesses.
1: Ouais.
9: Ah,
2: c'est chaud.
3: Elles ont toutes des petites dents?
1: Ben les plateaux, le plateau dessus, puis comment qu'on appelle ça,
9: c'est des plateaux repas carrément que tu te fais.
1: La roue libre, ça a toujours des dents, hein.
9: T'as des plateaux repas ou?
1: Non, j'ai des plateaux quoi où la chaîne elle roule, quoi.
2: Ouais, quoi. Qu'est-ce
1: mais bon,
10: c'est touring, quoi.
1: Ouais, mais à un moment donné, quand le machin il est usé, il faut changer tout le plateau et ça coûte de l'argent. Hein.
9: Ouais, c'est sûr. Ça coûte cher, ouais.
10: Tu parles à la fenêtre.
2: On va peut-être réussir à faire une deuxième question quand même.
9: Ah, je sais pas, parce que là on s'étend un peu sur les sacoches, on y reviendra quand même en fin d'émission, mais deuxième question, Bruno, peut-être.
1: Oui.
9: Si tu veux.
2: Allez, allez, faut lire là.
1: Aïe.
9: Bon, on va lui lire, vas-y, c'est quoi la deuxième question? Parce qu'on est dans le noir, hein. C'est pour ça aussi qu'il a du mal.
10: Il va la lire. Mais c'est marrant, tous ces boutons.
1: Est-ce qu'un jour on va arrêter. Le touring de Grande-Bretagne.
9: Voilà, est-ce qu'on va arrêter d'après vous?
3: C'est chaud, hein. On est en plein dans l'actu, hein.
10: À mon avis, vu comment c'est parti, vu comment tu le lances, Bruno, je pense que ça va pas s'arrêter de si bon chemin. Hein.
2: Ouais.
10: Et que tu auras d'autres personnes qui sont du même avec toi et qui te suivront. Hein. Pour moi, ça peut donner une secte. Hein. Honnêtement.
1: Eh ben moi je sais pas. Il y a des trucs qui vont se présenter dans l'avenir, là, ouais. Dans pas longtemps, et pour l'instant, bon, je suis incapable de dire si je vais arrêter le touring de Grande-Bretagne. Je ne sais pas.

0: Absolument.
1: Quand tu parlais de secte, c'est-à-dire, est-ce que ça vous arrive de vous retrouver, je sais pas, une vingtaine de touringers, quoi, vous êtes dans la forêt, dans la nuit, puis vous pédalez dans le noir?
0: Non, pas du tout, pas
2: du
0: tout.
2: Vous sacrifiez des sacoches.
0: Non, pas du tout. Non, des fois, il arrive que je rencontre des coureurs comme moi.
1: Dans le noir, comme ça, dans la forêt?
0: Non, pas forcément. Non, pas forcément. En plein jour, des fois. Je fais un bout de chemin avec eux, puis après on...
3: Mais pas dans la forêt, vous improvisez pas genre un circuit, opération Blair Witch, direct, allez, c'est parti.
0: Comment on répète?
3: Une opération Blair Witch, allez, on est des fous, on a des VTT, on va faire les fous dans la forêt. Faites pas ça?
0: Oh non, moi je me suis jamais retrouvé avec...
1: Sur Fignon, que vous avez retrouvé dans la forêt, non?
0: Non, je me suis jamais retrouvé avec des gens comme ça, non, j'ai toujours roulé seul.
3: Et vous faites pas des rassemblements comme les Hells Angels avec les Harley Davidson, vous faites pas des gros convois où vous roulez à 200 vélos ensemble comme ça, vous débarquez sur les champs? Non, ça vous arrive jamais, ça?
0: Oh, c'est arrivé. C'est arrivé une ou deux fois comme ça. Je me suis retrouvé en groupe, mais ça a jamais.
1: Champs-Élysées?
0: Ouais. Non, mais quand j'ai fait le tour de la France, mm-hmm. pendant longtemps, je me suis retrouvé avec des coureurs, mais bon.
3: C'était tragique, non? Vous êtes fait tabasser par les CRS? Peut-être tu veux en parler?
0: Oh non, pas du tout, non.
1: Ça s'est bien passé?
0: Ouais, ça s'est bien passé.
3: Ah,
0: ouais.
3: Bah c'est bien.
0: Ouais, ouais.
3: Tu penses pas, toi, Bruno, depuis que tu parles du touring et tout, tu trouves pas qu'il y a un peu une mode du touring de Grande-Bretagne maintenant?
1: Oui, c'est sûr.
3: Que tout le monde essaie de faire comme toi, tout le monde est fashion.
0: Si, parce que l'été, en Grande-Bretagne, je vois des gens avec des vélos et des sacoches, j'en vois partout.
1: Ah, ça c'est la mode, ça c'est vrai. Moi je vois même, moi personnellement, j'ai pas de vélo, mais je vois que dans ma caisse, je me suis quand même mis des sacoches dans ma bagnole. Hein. C'est la mode,
0: ouais.
1: Moi sur mes ailes de bagnole, je me fous des sacoches, ça va être la mode cet été.
0: Ouais,
1: hein.
0: ouais.
1: Ça, tout le monde va se foutre des sacoches sur ses bagnoles.
0: Ouais. Et tu vois, ce que Max aussi fait du vélo aussi.
1: Ouais,
0: et je voudrais lui demander, je voudrais lui demander pourquoi qu'il partirait pas.
1: Avec toi,
0: peut-être pas avec moi, je sais pas, j'en sais rien. Peut-être qu'il aimerait pas.
3: Ça va être toujours dans l'attente.
0: Non, mais par contre, il peut partir. Il peut partir, de la Belgique et puis descendre en bas du sud-ouest en vélo avec des sacoches et tout.
1: C'est très bonne idée, ça. Je me demandais encore ce que je voulais faire cet été.
3: Ben voilà.
1: Ben, c'est ce que je vais faire.
3: Bruno, toi, tu veux appeler les Bahamas. Tu prendrais Max avec toi sur un tandem? Est-ce que vous partiriez tous les deux en tandem comme
0: ça? Pourquoi pas? J'en sais peut-être rien.
1: Ah, une bonne boîte dansant, alors.
0: Non, mais moi, si je partirais un jour avec lui, je partirais avec du pognon. Hein.
1: Oui.
0: Maximum 2 ou 3 millions de côté. Hein.
1: Oui, voilà, c'est ça, de quoi s'éclater un peu. Quoi,
0: parce qu'il est certain que lui, peut-être, il aimerait dormir à l'hôtel.
1: Ou avec toi, mon chéri.
0: Ou peut-être qu'il aimerait pas camper. Il préférerait avoir tout ce qu'il faut, le confort, la douche, quoi, tout.
1: Un petit 4 étoiles de luxe en montagne. Ça peut être bien. Écoute, on va revenir dans un instant pour la suite de débat sur le touring de Grande-Bretagne qui intéresse tout le monde. Donc si vous avez envie d'y participer, c'est le moment ou jamais, au 0803-08-5000. Tu parlais des Belges, c'est le 0033-803-08-5000. Le temps qu'ils mémorisent les questions, on revient avec Bruno et avec aussi, avant la fin de cette émission, le remix de Shaggy exclu Star System fait par notre ami Manu, dit DJ Manu. Hein. Ça fait plaisir.
2: Alors, ça fait plaisir, Max.
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1: Eh oui, ça se passe au 0803 085000 et nous avons toujours Bruno qui est là, qui vient de se mettre à un truc qu'il ne connaissait pas, dont il ne sert à rien, un stylo. Voilà, c'est pour barrer, c'est pas pour écrire. Parce que ça m'aurait surpris. Ça y est, tu barres. Faut le laisser, ça organise.
2: Il fait sortir scène.
1: Ça y est, c'est bon.
2: On parlait de tout à l'heure.
0: Alors, mon petit Max, attends, il faut que je repère une question là. C'est là, par exemple.
1: Est-ce qu'on peut faire du touring de Grande-Bretagne en voiture?
0: Alors donc.
1: Il est rapide avant.
0: Donc, oui, on.
1: Non, ça c'est la question que tu poses.
0: Oui. Alors, est-ce qu'on peut faire un touring en voiture ou en camping-car?
6: Bah, pas trop, non. Parce qu'en fait, le but du touring de Grande-Bretagne, c'est de le faire à vélo.
3: Bah ouais.
6: Et donc, si tu fais du touring en voiture ou en camping-car, c'est des vacances, quoi.
3: Ça enlève le charme.
0: Ouais, mais moi, je sais pas, touring en camping-car, je sais pas, on profite pas tellement. Hein.
1: On profite pas tellement du vélo. Hein.
0: On voit pas qu'est-ce qui peut venir faire là-dedans, le camping-car. Hein.
1: Ah ouais, parce qu'à la base, le touring, ça se fait en vélo.

0: Mais ça peut se faire aussi en comment que je pourrais dire comment ça s'appelle là les remorques là que les gitans ont avec des chevaux ouais tout à fait ouais les
1: roulottes
0: les roulottes
2: ouais, on était pas loin.
0: Mais bon c'est pareil c'est comme le camping-car hein, je vois pas l'intérêt.
2: Et du touring en hydravion non
0: du touring en hydravion bon.
1: Arrêtez que Bruno il a fait du vélo avec Jacques Balitin. J'ai entendu ça en grosse tête avec Bouvard. Balitin, il a dit j'ai un copain qui s'appelle Bruno. J'ai fait tout le temps du vélo avec Belmondo, Claude Lelouch, Charles Girard.
2: Alors, le touring de Grande-Bretagne, alors est-ce qu'on peut faire du touring de Grande-Bretagne en Espagne?
0: Oh ouais, pourquoi pas. Ouais, on peut faire, on peut partir en vélo, faire le tour d'Espagne. C'est assez alléchant. Il y a beaucoup de.
2: Mais le touring de Grande-Bretagne en Espagne.
3: Ouais, mais il y a des moments où il faut s'arrêter aussi parce que c'est risqué, hein, de faire toute la côte.
0: Oh, tu sais, moi j'ai entendu dire, il paraît que là-bas il y a des scorpions.
3: Ouais, c'est vrai. Mais toi t'as un béret quand même. Hein.
2: Des scorpions, mais il y a aussi des sagittaires, il y a un peu de tout. Hein. Il y a pas que, il y a des balances, il y a des vierges, il y a des poissons. Ouais, hein. Max, un peu tous les signes. Ouais. Hein.
1: Et moi, paraît-il, comment s'appelle Bruno, il a fait des tourings de Grande-Bretagne avec Tony Blair et Sherry Blair. Okay. Quand elle était enceinte. C'est vrai. Et paraît-il, le bébé est arrivé dans sa cave.
3: Ok, vas-y, continue à boire, toi.
2: Ah, tu me le gères, Phil.
3: Hein? Ah oui. Donne-lui un truc à tété, là.
2: Ah, bah,
3: Bruno, pour revenir un petit peu dans le débat, Bruno.
0: Ouais.
2: Prends des cahuètes, là.
3: Tu sais que, enfin, moi, je veux te mettre en garde, c'est que ce qu'il faut éviter dans le désert en Espagne, c'est les morsures de fennec. Hein. Ça, faut éviter directement. Hein.
0: Les morsures de fennec, c'est quoi? C'est les serpents?
3: Voilà, oui. C'est des espèces de petits renards qui graillent les sacoches, qui graillent un petit peu de tout, hein, les cyclistes surtout.
0: Oh, est-ce bien vrai?
3: Ah oui, c'est bien raisonnable.
2: Il y a des petits chacals qui bouffent les mollets de cyclistes.
3: Je sais pas, hein. Ah, c'est leur but de leur vie, hein.
0: Ouais.
3: Ça bouffe de la sacoche.
0: Non, mais par contre, parlons peu, parlons bien.
3: Ouais, ok.
0: Moi, je vais vous dire, faire touring d'Espagne en vélo.
2: Non. Le touring de Grande-Bretagne
3: en Espagne. À vélo.
2: Ou en Turquie ou en Grèce.
0: Oh,
2: Est-ce que le touring de Grande-Bretagne peut se faire dans n'importe quel pays?
0: Oh oui, ça peut se faire en Espagne, ça peut se faire en Allemagne, partout. Bon, mais moi je sais que je ferai pas un touring d'Espagne, il fait trop chaud l'été. Non.
2: Le touring de Grande-Bretagne en Espagne.
0: Le touring de Grande-Bretagne en Espagne.
3: Ouais. En hiver. Parce que en hiver si t'as trop chaud.
0: En hiver, ouais, mais moi j'ai déjà fait le touring d'Espagne.
3: En hiver ou en été?
0: Ouais. En hiver.
3: En hiver, ouais, c'est bien en hiver.
0: Ouais, mais moi je suis descendu jusqu'à Algeciras en vélo et tout.
4: Ouais, c'est par Liverpool tout ça.
0: Ah non, Liverpool, c'est en Grande-Bretagne.
4: Oui, bah c'est ce qu'on dit.
0: Oui.
4: T'as fait le touring de Grande-Bretagne en Espagne.
3: En Espagne, ouais.
0: Ouais, je l'ai fait, ouais. En fait, je connais toute la Grande-Bretagne.
1: Mm-hmm. Et Max, pourquoi il fait pas en Turquie? Pourquoi toujours en Grande-Bretagne?
2: T'es en Turquie, on se verra cet été, moi je vais y aller passer une semaine là-bas.
0: Ah bon?
2: Bah ouais.
4: Emmène-le.
2: Emmène.
0: Ah, en vélo. Et tu pars en vélo?
2: Ouais, bah évidemment, bah tu penses
0: bien. Je suis derrière l'avion. Super.
2: Ah bien, je pars en vélo, bien sûr, avec des amis.
0: Ah super.
2: Bon, ce qui va être chiant, c'est quand on va te voir traverser la... On va peut-être partir, je sais pas, on va se balader en mer, donc là en bateau en mer, ça va être chiant.
0: Bah, c'est-à-dire que moi je vais pas dans la même direction que toi, mon petit Max.
3: Ah, mais parce qu'il veut tourner, c'est un déglingo. Hein. Il veut tourner sur le pont.
0: Lui, il veut aller en Turquie, alors que moi, je serai l'autre côté de la Manche.
2: On fera des signes.
0: Oui, mais enfin, même avec des signes...
2: On verra pas, non.
0: On peut pas se voir, ça sera loin.
2: Dernière question avant de se quitter sur le débat sur le Turing, qui était archi passionnant.
0: Ah oui, alors donc...
2: Ouais, question, là.
0: Alors, la première question.
2: On la refait, on reprend tout depuis le début, hein.
0: Qu'est-ce qui fait pleurer les blondes?
3: C'est peut-être les bruns.
2: C'est facile à gérer, croyez-moi, des gugus pareils. T'es un comique, toi, hein.
0: Tu sais, dans le milieu de la radio, il faut être comique. Je vois mal quelqu'un toujours. Enfin, radio.
2: Ouais.
3: Ouais.
0: Genre, c'est un peu monotone, hein, il faut que ça.
3: Ah, il faut que ça pulse, hein.
2: Ouais, ouais, ouais. Ouais, ouais. Alors, qu'est-ce qui fait pleurer les blondes? Et la dernière question, c'est quoi?
0: Alors, la dernière question. Est-ce que ce que le meilleur touring, c'est les comment que c'est déjà?
2: Il faut mettre la lumière là.
0: Fidar,
2: tu peux l'aider, tu peux la lire la question.
0: Qu'est-ce que c'est la dernière question là?
2: Tu sais quoi parce qu'on est dans le noir là.
0: J'arrive pas à le lire là. Bon, le reste j'arrive à comprendre.
2: Il a pas mis ses lunettes le pauvre là. C'est quoi la dernière question?
0: J'en ai porté étant petit.
1: Ouais. D'où vient le touring?
2: De Grande-Bretagne.
0: D'où vient le touring de Grande-Bretagne?
2: Dans des fils, c'est pour une effluvie, il est pas
5: bien. Il envoie des ronds.
2: Ça rote au Panic Club.
1: J'ai pas roté.
2: Ah bah c'est grave alors.
5: Ça
2: pout au Panic Club, excusez-nous.
3: Il y a des morceaux, il a vomi, là, ça refoule dans la prod. Hein.
2: Oh Ringo. On met un peu de rythme.
3: Allô.
2: Je me sens seul là. Je m'excuse pour ceux qui écoutent, ils doivent se demander ce qui se passe.
0: Est-ce que le touring de Grande-Bretagne est meilleur tout seul ou
2: à deux? Je crains qu'on l'ait déjà fait cette question. On l'a déjà fait celle-là.
5: Non, d'où vient le touring de Grande-Bretagne?
2: D'où vient le touring de Grande-Bretagne, les gars?
3: Ah bah, je peux pas savoir. Je dis que l'étymologie, elle est anglo-saxonne quand même, hein, Bruno.
0: C'est anglo-saxonne.
1: Est-ce qu'on peut faire le touring club à poil dans sa caravane?
4: Bien sûr.
3: Ok, vas-y, toi, continue à teaser. Hein.
6: Non, on peut pas suivre, il faut des demi-heures.
0: Est-ce
1: qu'on peut être nu et faire
2: putain, mais c'est quoi?
0: Bon, alors je vais vous la relire.
3: Enfin, un ping-pong.
0: Est-ce que le meilleur touring, c'est de 6
2: Bon, allez, lis la question, Phil, parce qu'on n'avance pas.
5: Ça fait 15 fois.
2: Il l'a déjà lu.
5: Mais oui, et d'où vient le touring de Grande-Bretagne?
2: D'où vient le touring de Grande-Bretagne? Ça, c'est la question.
0: Ouais. Ah bon? D'où vient le touring de Grande-Bretagne?
3: Bah écoute, Henri le Bogos, tu peux répondre?
7: Ouais, vas-y.
3: Bah pour moi, le touring de Grande-Bretagne, étant donné que c'est toi qui l'a un peu mis au goût du jour, je pense que tu seras plus à même de répondre à la question, Bruno.
4: C'est toi qui as inventé le terme?
0: Ouais, alors donc c'est moi qui ai inventé le touring de Grande-Bretagne.
5: Ah, tu penses, ouais, bien sûr.
3: Alors vas-y, donne la définition là, un petit coup.
4: Et t'as trouvé ça où?
0: Bah je l'ai pas trouvé, j'ai commencé il y a 15 ans à aller dans ce pays. Mm-hmm. C'est un pays.
3: C'est venu comment, d'une déchirure sentimentale ou je veux
0: non,
3: dire.
0: Non, c'est.
3: Un moment de lucidité. Ils t'ont viré du chenil ou quelque chose?
2: Arrêtez, non, mais j'ai eu de conne, non, allez, sérieusement.
0: Je voulais aller dans ce pays, puis bon, bah ça fait 15 ans
2: c'était
0: que
2: l'Angleterre.
0: Je. Ouais, c'était l'Angleterre.
2: Ça fait 15 ans que tu fais le touring de Grande-Bretagne.
0: Oui, au moins.
3: Et le nom touring de Grande-Bretagne, tu l'as déposé quand l'année dernière, non? Un truc comme ça?
0: Oh non, parce que c'est vieux de 15 ans. Hein.
2: Ah oui, donc tu n'es pas le propriétaire de ce mot, le touring.
0: Touring, ça veut dire le tour de ce continent.
2: Ah,
0: de ce continent.
3: Donc tu parles une licence, ouais. En fait.
0: Licence.
3: Un droit d'exploitation du terme touring de Grande-Bretagne.
2: Pas trop le mot licence, que du coup, ça fait Stéphane envie d'intervenir.
1: Est-ce que. Quand on fait le touring de Grande-Bretagne, est-ce qu'on peut partager avec des Anglaises?
0: Non, mais par contre, quand je suis en touring de Grande-Bretagne, presque toujours je suis invité à boire le thé. Je suis invité par
2: ça t'emmerderait d'aller boire le thé, hein, Stéphane. Hein. Ça d'aller boire le thé, ça te ferait bien chier.
1: Whisky en Grande-Bretagne.
2: Ah là, c'est ça qui intéresse. Mets-moi un peu whisky dans le thé.
1: Et en Grande-Bretagne, on boit le whisky dans le nombril de la femme.
2: Tu le savais ça? T'étais au courant de cette tradition?
0: Ouais, ouais. Mais
2: c'est arrivé d'aller boire du thé dans le nombril des femmes?
0: Non, jamais, mais par contre, boire le thé chez des gens, oui, c'est souvent.
2: Pas dans le nombril.
0: Ah non.
2: Ça te plairait ça?
0: Dans le nombril, je sais pas, j'ai jamais essayé, mon petit Max.
2: Dans le trou du cul.
3: Et de la chantilly dans l'arrêt, ouais.
2: Non? Ça l'excite. Arrêtez parce qu'il risque de se vider les sacoches dans le studio. Hein. Attention quand même. Hein.
0: Je le vois venir.
2: Oui. Bon, si on les sent arriver.
1: Mais la vie qui non, se mais... branle de temps en temps.
0: Non, mais pas.
1: Pour se vider les burnes.
0: Bon, alors maintenant, je voudrais parler sérieusement avec vous. Ouais,
3: mais excusez-moi, Bruno, parce qu'on parle vélo de inévitablement, ça va vers le cul, c'est obligé.
4: Obligé, ouais.
3: Bah, le monde du cul, le monde du vélo, c'est un peu pareil.
7: C'est lié, quoi, ouais.
3: Oh, un petit peu, Bruno, quand même, reconnais. Tu dois être populaire auprès des nanas, en fait, grâce à ton vélo et tes sacoches, non?
0: Non, c'est pas dans ce point de vue-là, c'est que, bon, presque tout le monde... J'ai beaucoup d'amis là-bas en Grande-Bretagne, j'ai des amis, une famille anglaise qui m'accueille là-bas en Écosse, et donc je vais tous les ans chez eux, je suis toujours bien reçu.
2: Très bien, bon, on va faire une petite conclusion de ce petit débat. Alors, on va demander d'abord à commencer par mademoiselle, Gwyn, c'est ça?
4: La Gwyn Elisabeth.
2: La Gwyn Elisabeth.
4: Très bon débat, néanmoins un peu trop court. Et puis, ça aurait été bien que Stéphane participe un peu plus.
2: Bah oui, ce qu'on va proposer, c'est que comme Bruno, t'es là toute la semaine.
0: Oui, avec vous, oui, je suis content.
2: Donc, on va te faire revenir jeudi ou vendredi, tu reviendras dans les studios.
0: Ouais.
2: Et puis, on va te préparer un petit truc, on va s'éclater. Ouais. T'as bien. Tony Glaire, c'est ça?
3: Ouais, bah écoute, bon débat. Je pense que Bruno remplace avantageusement GG, hein, quand même. Je pense qu'il n'y a pas... Par contre, Stéphane, ferme ta gueule, continue à boire.
0: Mais excusez-moi de vous couper la parole. À ce sujet-là,
3: Non, j'ai pas fait ma conclusion.
2: La conclusion du petit jeune homme, d'abord, oui.
3: Oui, je voulais dire que c'était... les questions étaient un petit peu difficiles. Hein.
2: Mais pertinentes, oui.
3: Mais ce que je voulais dire aussi, c'est que le sujet... est un sujet fort, donc on peut pas maîtriser tout d'emblée, quoi. Je veux dire, c'est une documentation à avoir sur le vélo et voilà, quoi. Je pense que Bruno a cette instruction et
2: l'éducation, c'est vrai.
3: Je suis fier de savoir que Bruno est un grand cycliste.
0: Mais
3: je voulais savoir s'il bouffait Drucker aussi.
0: Donc moi je voulais vous dire une dernière chose. Je sais pas si j'ai le temps, Max.
2: Oui, vas-y, tu peux m'aider.
0: Vite fait. Je voulais dire que...
2: C'est quoi comme montre
0: C'est
2: un quartier, ça, une sentier?
0: Non, ça, c'est une montre à 200 000 francs, presque, en fait. Non, ce que je voulais dire, dans un touring, il y a plusieurs qualités qu'il faut avoir pendant un touring de Grande-Bretagne. C'est l'intuition, l'expérience du touring de Grande-Bretagne. Il faut savoir se servir d'une caméra numérique afin de rapporter des films en France.
2: On a eu la chance, ils nous ont envoyé des films d'une heure où on te voit, Pascal.
0: Ensuite, il faut avoir l'expérience des vieux quartiers où c'est dangereux, où il faut pas trop traîner là-bas aussi en Angleterre.
2: Ils parlent anglais.
0: Oui.
2: Démonstration.
0: Oui, alors en plus à ce sujet-là, Max, il faut savoir parler plus ou moins l'anglais.
2: Ouais, enfin, toi, c'est plus moins que plus, hein.
0: Un peu plus, mais pas trop.
2: Un peu plus, mais tu tires plus vers le moins, non?
0: Ouais, mais.
2: Plus ou moins.
0: Donc il faut savoir parler la langue.
2: How do you do?
0: What do you do, Goon? How do you do?
2: Saint-Tropez.
0: Non.
2: How do you Saint-Tropez, non?
0: Non.
2: Non?
0: Non.
2: Do you what from?
0: Do I from? I'm from France.
2: Fromage?
0: No, France.
2: Ouais.
0: France.
2: And you vide the sacoche en... Well. Ah, Stéphane, une petite conclusion en anglais, tous les deux.
1: Je trouve Bruno impressionnant. C'est la première fois que je rencontre, mais je trouve quelqu'un qui a 10 crans et courageux, intelligent et charmant et poète. Et très poétique.
0: Ça, c'est bien ce qu'il dit, Stéphane. Et moi, je voulais vous dire un machin, c'est que, bon, j'ai quand même une expérience de la vie, hein.
2: C'est indéniable.
0: Une expérience de la vie, donc je pendant un touring de Grande-Bretagne, je sais me gérer, quoi. Je sais où il faut pas traîner dans cette terre.
2: Quand faut se laver,
0: Ah non, pour se laver, moi je me lave dans une rivière.
2: Tu nu?
0: Non, avec un maillot de bain, mais bon. Les rivières, si t'as du savon, si t'as un gant, tu te laves.
2: Ah, ça te purifie l'arrêt du cul, il paraît. C'est très bon pour les poils du cul. Non, mais sérieusement. Une mouton, tu te poils. À 15 degrés, c'est très bon pour les poils du cul. Ouais. Je suis tout rose, Bruno.
1: Est-ce qu'il est amoureux, Bruno?
0: amoureux, je ne sais pas. Pas pour l'instant, non.
2: Pour conclure, avant de se quitter, bien sûr, le petit morceau de Shaggy, puis ensuite on va passer, bien sûr, l'antenne à Evan. N'oubliez pas ceci, trois choses très importantes, surtout deux concernant le touring. C'est Bruno qui nous les a données tout à l'heure en studio. Écoutez bien, si vous voulez faire du touring, il y a deux choses à faire.
7: Quand je fais du touring, je me touche, tout simplement.
2: Ça, c'est la première chose. Et la deuxième?
7: Pour bien faire du touring, il faut avoir le cul bien propre.
2: Voilà. Et la dernière chose?
7: Un conseil pour les auditeurs, il faut bien se toucher le pubis.
2: Voilà. Tout ça, c'est bien sûr avec de l'humour et plaisanterie. Ah, rien n'est à prendre au premier degré. Stéphane, on a dit qu'on allait partir. Il est déjà prêt à partir. Il est déjà prêt. Il va faire la tournée des Grands Ducs. C'est parti. Le boulevard Saint-Germain, Montparnasse. Et on finira vers 5-6 heures pour Pigalle.
1: Bonsoir à toutes les auditrices et les auditeurs de Fun Radio.
2: T'en penses pas ta femme?
1: Bonsoir à Gérard, à Sandy. Mais Gérard est vraiment un traître. Il n'est pas venu.
2: C'est un alcoolique.
1: C'est un alcoolique et il a enviré de tous les bistrots de Nanterre.
2: T'embrasses pas ta femme? T'embrasses pas ta femme?
1: J'embrasse Sandy.
2: Ouais. Ah, bon entendeur. Voilà, il va t'emmerder, exactement. Merci à tous de nous avoir suivis. Peut-être que Bruno sera encore dans les parages jeudi ou vendredi. Phil Darmanuen, qui on se retrouve demain pour la Radio Libre dès 21h. Vous pouvez déjà, si vous le souhaitez, participer à l'émission de demain grâce au répondeur, le
1: 01 45 521 521.
2: Je pense qu'on a du mal à le faire partir, celui-là.
1: C'est Richard. Deux mois pour qu'il me paye un kilo.
2: Qu'est-ce qu'il dit, Max? Je sais pas, il est en train de... Là, il pense qu'il est plus à l'antenne. Ah bon? Ah bon. Ça va aller, Bruno?
0: Ah oh ouais, ça ira. Bon, donc,
2: on regarde un peu pour vendredi.
0: Oui, tout à fait.
2: Tout à fait. Merci, Stéphane. C'est extraordinaire.
1: J'habite à côté de Gérard.
8: Je suis en vélo.
1: En vélo?
8: Oui.
1: Et où est ta voiture, ta car?
8: J'ai pas de voiture.
2: Je comprends rien ce qu'ils disent.
1: Comment t'es venu? À vélo?
8: Ouais.
1: De Champigny?
8: Ouais.
1: De Chambéry?
8: Non, je suis arrivé de la Manche.
1: De la Manche?
8: Ouais.
1: À vélo?
8: Ouais.
1: Combien de kilomètres?
2: Quoi, des micros cachés?
8: J'en ai fait 5000 de la Manche à ici. Du Mont-Saint-Michel, il y a au moins 500 kilomètres.
1: T'en as de l'énergie dans les fesses.
8: Oh bah oui, parce que ça fait longtemps que je fais ça. Hein.
1: Hey, bonsoir.
2: Voilà, il s'en va, attention. Evan, si tu le permets, je mets le morceau de Shaggy parce que j'avais promis pour les auditeurs le remix de Manu, puis ensuite t'attaques derrière.
9: Ok, ça roule.
2: Allez, ciao, bonne bourre, bonne nuit, à demain 21h.
9: À demain 21h.
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11: Allô?
12: Oui?
11: Ouais, Tigana, c'est Aimé. Tu te déranges?
12: C'est qui?
11: Aimé Jacquet? C'est Tigana?
12: Oui?
11: Ouais, salut, comment ça va?
12: Ça va.
11: Dis donc, je t'appelais là pour savoir qu'est-ce que tu pensais du tirage de la Coupe du Monde.
12: C'est Aimé Jacquet? Vous êtes pas trompé de numéro?
11: Ouais, je voulais parler, c'est Tigana?
12: Oui, Tigana, oui.
11: Ouais, Aimé Jacquet là, qu'est-ce que je veux savoir, c'était avec Michel Platini. Qu'est-ce que tu penses pour la Coupe du Monde?
12: Moi je suis pas Jean Tigana, hein.
11: C'est Aimé Jacquet, l'entraîneur Coupe de France. Coupe du Monde.
12: C'est Aimé Jacquet, Coupe du Monde.
11: Qui c'est que c'est Jean Tigana, Jean? C'est Aimé. Qu'est-ce que tu penses de la Coupe du Monde, qu'on tirage du Sénégal?
12: Mais vous êtes trompé de numéro, parce que moi je suis Tigana, c'est coup.
11: C'est coup? Ah, c'est pas Jean Tigana?
12: Non, je suis pas Jean Tigana.
11: Ah, c'est Aimé Jacquet, l'appareil, l'entraîneur de l'équipe de France.
12: Oui.
11: Ah bah écoutez, excusez-moi de vous avoir dérangé, hein.
12: Non, mais c'est pas grave, hein.
11: Ça vous fait plaisir?
12: Mais ça m'a fait un très grand plaisir.
11: Je suis trompé, bah écoutez, c'est vrai.
12: Je voulais vous demander un renseignement.
11: Ah bah ouais, je suis là, ça tombe bien.
12: Et j'ai profité de l'occasion. Est-ce que je voulais inscrire mon fils pour le football, comment je dois faire?
11: Ah bah, il faut écrire à la Fédération Française de Football.
12: Oui.
11: Et moi je vais suivre, de toute façon je m'occupe de tous les recrutements des petits jeunes, il faut m'envoyer un petit mot personnellement.
12: Oui.
11: Et Aimé Jacquet, et puis voilà, comme quoi je me suis trompé, mais ça me fera bien plaisir. Il joue en quel poste?
12: D'accord, hein, c'est un petit garçon de 4 ans.
11: Eh bah écoutez, il n'y a pas de problème, des prêts pour ça, comme ça on s'en occupe dès le début.
12: D'accord.
11: Bah écoutez, ça fait plaisir.
12: Merci beaucoup.
11: On va vivre la France, hein.
12: Allez, vive la France.
11: Allez.
12: Et vive le Sénégal.
11: Allez, au revoir.
12: Au revoir.
2: Oh ouais. Ah, ça fait plaisir.
9: C'est sur le cul, hein.
13: Ça fait bien plaisir. Ça marche.
9: J'ai jamais vu un truc pareil. Avec un truc si minable. Puis le mec, il est dedans.
2: Ah, ça fait plaisir.
9: Hotline. Ah putain.
2: Ça fait plaisir.
13: Ah, c'est bon, hein.
2: Ah, c'est bon. D'ailleurs, Tigana, je vais le rappeler tout à l'heure.
13: Oui, le même.
2: Je vais remettre le feu et il faudrait qu'il me donne un...
13: Bah, écoute, lui, en fait, tu lui as... Enfin, je vais revoyer, pardon, hein. Vous lui avez fait...
9: Attends,
13: le
9: mec, on se revêt. Je suis désolé, mais ça se vous voit pas, hein. Et tu vas bien, mon con?
2: À qui tu parles, toi?
9: À toi, on se remet
2: deux, là. D'accord,
9: on se remet.
11: Bon, qu'est-ce qu'on se fait là? Moi j'aimerais bien.
13: Janvion, c'est Gérard, ça le nom là?
11: Gérard Janvion.
13: Gérard Janvion, voilà.
11: 1970, putain, 76, la Coupe de la France, nous sommes la Coupe d'Europe.
13: Donc contre, on appelle les Monsieur Janvion alors.
11: Contre Liverpool.
9: Ah ouais, bah tout le monde s'en souvient.
11: 76, il a joué avec Platini.
13: Peut-être les fans de foot, qui sait.
11: Appelle-moi Janvion, quoi, toi, je vais te mettre le feu, mon merde.
13: Parti.
14: Allô?
11: Allô, Gérard?
14: Non.
11: C'est Janvion?
14: Non, c'est sa belle-fille.
11: Ouais, salut, c'est... Bonjour, c'est Abel Jacquet. Est-ce que c'est possible de parler à Gérard?
14: Non, il est à la Martinique.
11: Ah, il est pas là?
14: Non.
11: Ah, il revient quand?
14: Alors là, il est fin décembre, je pense.
11: Pour Noël. Pour le football, là, pour le tirage de la Coupe du Monde, j'aurais voulu avoir des nouvelles. Ce qu'il en pensait?
14: J'en sais rien.
11: Sa femme est là?
14: Oui, je vous la passe.
11: Ouais. Mais il est martiniquais en plus. C'est vrai.
13: C'est ce que tu voulais. Hier t'as dit c'est légal, on s'est dit Martinique, pourquoi pas.
11: Allô?
13: Il n'y en a pas un qui tigue, hein. C'est dingue. Hein. T'as été à la tête au top de ta forme avec cette imitation.
9: Ils sont perdus, mais.
11: Allô?
13: Putain, ils ont une grande barre.
11: On coupe pas là, qu'est-ce que tu fous, toi? Mais non, ça arrive. Putain, il va y arriver, tu vois, il y aura un jour bio. Allô?
13: Oh là là.
11: Aïe. Allô? Voilà, bon, allez, vous avez gagné, allez, on coupe là, allez, vous avez gagné, allez.
13: Au suivant.
11: Allez,
13: il y en a encore des Janvions?
11: Ben Janvion, ouais, il est Guadeloupéen ou Réunionnais, mais je sais plus ce qu'il est, mais d'abord il est martiniquais, hein.
13: Bah là, il était martiniquais, visiblement. Il est 2-2.
9: T'as révisé ce Chirac?
13: C'est ce que j'allais dire, ouais, on nous l'a demandé sur internet, voir si t'avais progressé depuis hier.
12: Allô?
11: Allô?
12: Oui?
11: Janvion?
12: Ouais.
11: Gérard?
12: Hein?
11: C'est Gérard?
12: Gérard.
11: C'est les Jacquet, l'appareil.
12: Hein?
11: C'est les Jacquet. Gérard Janvion. Allô?
12: C'est
11: les Jacquet. L'entraîneur Coupe de France, Coupe du Monde. C'est pour savoir si c'est Gérard qui a l'appareil.
12: Qui c'est qui m'appelle là?
11: Et les Jacquet, l'entraîneur de la Coupe de l'équipe de France, quand même, Coupe du Monde 98, pour savoir si Gérard, qu'est-ce que tu pensais du tirage de la Coupe du Monde?
12: Ah, ça va bien se passer, va.
11: Ouais. C'est Gérard ou pas là?
12: Ouais, c'est Gérard.
11: Ah, j'ai dû me tromper de numéro là, c'est pas possible. C'est Gérard Janvion.
12: Ouais.
11: C'est Aimé. À l'appareil. Allô.
12: C'est ouais, Léon.
11: J'ai dû me tromper de numéro, c'est pas possible.
12: C'est pas Léon.
11: Aimé Jacquet. Allô.
12: Ouais.
11: Paul Boulet.
12: Ouais.
11: Allô.
12: Qui c'est l'appareil là?
11: Aimé Jacquet.
12: Ouais, ouais.
11: Ah, c'est Léon.
12: Léon, t'as vu, chéri, c'est Léon.
11: Ça va?
12: J'arrive, Léon.
11: Ça va et toi?
12: Ouais.
11: Bon, qu'est-ce que tu racontes?
12: Ça va?
11: Ça va, mon con?
12: Ouais.
11: Ouais. Qu'est-ce que tu fous, là?
12: Bah, je suis chez moi.
11: Bah ouais. Tu regardais le Loch Ness, là?
12: Hein?
11: Tu regardais le monstre du Loch Ness sur France 2?
12: Non.
11: Bon, bah, je vais pas te déranger plus longtemps, hein.
12: Je vais à Tus Arsenal.
11: Bon, tu salues ta grosse, on t'embrasse.
12: Hein?
11: Bonne soirée.
12: Qu'est-ce que tu dis à part ça?
11: Bah à part ça, ça va et
12: t'es
11: toi?
12: Au-dessus là?
11: Hein?
12: T'es au-dessus là?
11: Ouais!
12: Qu'est-ce que tu fais?
11: J'ai envie de t'appeler pour déconner quoi.
12: Le con quoi.
11: Ouais, pour faire le con. Ah, y'a ta grosse derrière?
12: Ta femme... Non, j'ai pas reconnu, mais ma femme t'a reconnu hein.
11: Toi, tu me la passes?
13: Y'a qu'un andouille pour faire des
12: con. Alors enlève ton masque.
11: Tiens, en parlant d'andouille, passe-moi ta femme.
12: Non.
11: Passe-moi ta femme que je lui dise un truc.
12: Je t'apprête.
11: Ah, tu me la prêtes? Bah oui, comme d'habitude, ouais.
12: Ah, avec l'oreille?
11: Ouais, prête-la-moi.
13: Qu'est-ce
11: qu'il veut?
13: Ouais.
11: Oh.
13: Ouais.
11: Comment va?
13: Ça va.
11: Tu m'as reconnu tout de suite, toi. Hein.
13: Oh, bah ouais, de toute façon, vu la voix, puis vu les conneries qui sont dites, hein, il y en a pas 50.
11: Alors, quand est-ce qu'on se revoit, nous?
13: Comment ça?
11: Bah, quand est-ce qu'on fait une bouffe?
13: Oula. Lala.
11: Ce week-end, vous faites quoi ce week-end?
13: Lala. Ce week-end?
11: Ouais.
13: Bonne question.
11: Ouais. Bah moi écoute, je serais intéressé de vous inviter à dîner.
13: Comment ça?
11: Ouais, c'est...
13: Que des conneries quoi.
11: Ouais, voilà, exactement. Bon, je vous laisse.
13: Ouais.
11: Allez, salut les boulets.
13: Bye.
11: Ouais, super.
13: Moi j'adore.
11: Ah, ça c'est bon hein. Bon, qu'est-ce qu'on se fait? On fait la tigonade hier, tiens.
9: Bah, le même hier,
11: ouais,
9: la tigonade. Ah, il devait te filer un numéro.
13: C'est Noël, en fait.
11: C'est le dernier. C'est cadeau, c'est Noël. Gentil Gada, on y va, c'est parti les jaquets.
13: Il va être en dream, il a dû le raconter à tout le monde aujourd'hui.
11: Oui, c'est ça, oui, exactement.
13: Les gens ont pas dû le croire, il va mettre la touche enregistrement sur son téléphone.
11: Voilà, c'est ça les histoires.
13: T'es gentil.
15: Par contre, Aimé, vous êtes venu en survêtement, mais vous êtes lavé ou vous avez couru avant quand même?
11: Ouais.
16: Allô?
11: Allô?
16: Oui.
11: Ouais, c'est Gentil Gada?
16: Oui, Gentil Gada.
17: Le petit, il est en kiff. Mais c'est lui, c'est lui.
11: Allô? Allô?
18: Allô?
11: Oui?
18: Oui?
11: C'est monsieur Jacquet?
18: Oui?
11: Comment allez-vous?
18: Ça va et vous?
11: C'est monsieur Tigana?
18: Oui, c'est Tigana.
11: Et donc, vous avez le numéro de téléphone de votre cousin?
18: Mais non, je l'ai pas, j'ai pas téléphoné à ses parents pour l'avoir.
11: Ah bon?
18: Vous n'avez pas pu l'avoir?
11: J'ai eu du mal là pour le moment, je suis passé par Marius Trésor.
18: Oui.
11: Et Platini, mais ils ont pas le numéro. Alors je vais appeler Zizou.
18: Mais Platini, il faut appeler Zidane.
11: Ouais, je vais appeler Zizou, ouais, je vais appeler.
18: Est-ce que t'as le numéro de téléphone de Desailly?
11: Oui, j'ai le numéro de Desailly, ouais.
18: Si tu essayes Desailly, je crois que tu peux l'avoir.
11: T'as le numéro toi?
18: Non, j'ai pas le numéro de Desailly.
11: Bon, et comment ça va ton môme?
18: Ça va.
11: Bon, pour le football, là, on va aller faire gagner la Coupe du Monde à ton gamin.
18: D'accord, oui, oui, bien sûr.
11: Hein?
18: Oui, bien sûr.
11: Hein?
18: Oui.
11: Bon, bah écoute, si t'as besoin d'un truc, hein, d'un renseignement, tu demandes, hein. Mais Jacques, il est là pour toi.
18: D'accord.
11: D'accord, t'as un petit mot à me dire?
18: Est-ce que le numéro de téléphone de ton bureau, je peux l'avoir?
11: Ouais, bah je vais te le donner après. Ouais, je vais te donner un numéro, tu pourras me joindre après.
18: Oui.
11: D'accord, t'as joué au ballon, toi?
18: Ben, je joue un peu au ballon, oui.
11: T'as joué à quoi, qu'à 4-2?
18: Oh, ben oui, ben moi, c'est pour m'entraîner, c'est tout, hein.
11: D'accord, ben je te donnerai des ballons, on va te donner tout ça, des crampons.
18: Ah, d'accord.
11: Hein, pour que tu puisses t'amuser, Tigana.
18: Oui, ça me fera grand plaisir.
11: D'accord, ben tu dis pas que je t'ai appelé, quand même?
18: Non.
11: Donc ça reste entre nous, hein.
18: Oui, c'est entre nous, ça.
11: On va pas le dire à des amis, hein, parce
18: non,
11: que
18: non, non,
11: la Fédération tout. Française elle va me taper dessus, hein.
18: Non, je sais bien.
11: Bon, c'est très bien, ça reste...
18: Je ne peux pas dire ça.
11: Bon, ben très bien, ben je resterai en contact avec vous.
18: D'accord.
11: Hein?
18: D'accord.
11: Vive le football, l'équipe de France.
18: Vive le football, l'équipe de France.
11: Ouais.
18: Et vive la rencontre avec le Sénégal, hein.
11: Ouais, c'est ça, vous êtes sénégalais. On va vous mettre une torpille, toi, on va vous en mettre 6.
18: Ah ben peut-être, ah ben, c'est pas sûr qu'ils vont mettre 6 quand même au Sénégal, hein.
11: Zizou va t'en planter 3.
18: Attention que les Sénégalais ils jouent bien, hein.
11: Bah ouais, passe-moi ta femme, tiens, que je lui dise une félicitation pour votre fils.
18: Hein?
11: Passe-moi, je peux avoir votre femme?
18: Oui, bien sûr, mon fils il est là.
11: Passe-le-moi ton fils.
18: Il a 4 ans.
11: Ouais, bah passe-le-moi.
18: Tiens, dis bonjour.
16: Bonjour.
11: Salut mon petit, comment tu t'appelles? Allons, comment tu t'appelles?
18: Aboubakar. Allez.
11: Aboubakar, ben c'est lui en tout plein ça, voilà. Oh, monsieur Tigana. Monsieur Tigana.
18: Oui.
11: Ouais, mais Jacquet vous embrasse très fort.
18: D'accord, merci beaucoup.
11: Et puis félicitations, hein, si je peux avoir votre femme.
18: Oui. Mazda, viens ici.
11: Allô.
16: Allô.
11: Eh ben écoutez, ça me fait plaisir, bonne famille.
16: Bonsoir, monsieur. Ah, c'est, je disais toujours quand je vous vois par à la télé, je dis mon rêve c'est de vous rencontrer un jour.
11: Eh ben écoutez, elle sait quand je viendrai vous voir.
16: Oui, ben oui.
11: Eh puis je viendrai, et puis vous avez un jardin?
16: Oui, on a un jardin.
11: Eh ben on plantera des buts et puis on ira faire des séries de pénalty.
16: Eh ben oui, ben c'est gentil.
11: Eh, puis je viendrai à ce moment-là s'il y a Gentil Gada qui vient, ou s'il y a Zizou qui vient avec moi, souvent il vient et je l'amènerai avec lui.
16: Ah ben c'est gentil, ah, ben, on serait content de vous avoir.
11: Discrètement, hein, sans les médias. Hein.
16: Ah oui, mais discrètement, il n'y a pas de problème.
11: D'accord.
18: Vous allez manger le plat sénégalais.
11: Eh ben, on va manger le plat sénégalais.
16: Ben oui. Mais bien sûr,
11: hey,
16: bien sûr.
11: Pas pour...
16: bien sûr.
11: Après le mondial, hein, que vous allez pas nous empoisonner, hein.
16: Ah non, non, pas du tout. Il faut rester gentil, non, pas du tout.
11: Bon, vous m'aimez bien, vous avez regardé la Coupe du Monde?
16: Ah oui, on a bien regardé jusqu'à la fin. On a versé des larmes de joie. Ça fait plaisir.
11: Je suis un bon entraîneur quand même, hein.
16: Ah oui, beaucoup même.
11: Bon, écoutez, ça me fait plaisir. Qu'est-ce que vous pensez du nouveau?
16: Ah, du nouveau? Ah, il est bien, il est bien aussi, on aimerait qu'il rapporte aussi la coupe comme vous.
11: Ben écoutez, la prochaine fois que je suis là au téléphone, je vous rappellerai dans la semaine, je vous passerai monsieur le maire.
16: D'accord, ben, ce sera gentil.
11: On vous embrasse.
16: Oui.
11: Allez, vive la France.
16: Vive la France.
11: Bienvenue Zinedine Zidane.
16: Oui, bienvenue Zidane.
11: Ouais, à bientôt, je vous rappellerai demain peut-être, hein.
16: Oui, à bientôt.
11: Allez, à bientôt, au revoir.
19: Imitation Hotline.
13: Oh, c'est dit tout cuit, c'est tout bénef. C'est
11: ah,
13: tout
11: ouais.
13: bon.
11: C'est tout bon, hein, il est,
13: ils sont gentils.
11: Ah, ils sont
13: ils
11: Nirvana,
13: sont
11: pour eux ils sont avec Aimé Jacquet.
13: C'est Noël, hein, c'est Noël là qui
11: Aimé Jacquet,
13: fait.
11: C'est...
13: Ouais. sont mignons comme tout. Ils sont
11: qu'est-ce qu'il y a, toi, t'en reviens pas, t'es qui? T'en reviens pas.
15: Je suis bien, moi.
13: Attends, mais c'est des Sénégalais, ils parlent déjà pas très bien français, c'est normal qu'ils
15: mais non, mais non, mais non, ouais. Non.
13: Non
11: bah, c'est rien d'un soir. Tu sais tout, c'est rien d'un soir, et puis c'est tout.
13: Je sais pas, pourquoi pas, attends, ils sont tranquilles, ils sont dans leur kiff, ils y croient, c'est bien, quoi.
11: Bah ouais, je suis là pour les faire rêver, quoi.
13: Bah voilà, non,
11: je sais pas si je suis disponible, mais bon. T'as joué avec des ballons, des croix, des je sais pas ce que je veux dire.
13: C'est bien, ils étaient tous autour du téléphone comme des oufs.
11: Voilà.
15: Ah, les feux.
11: Eh, je peux faire la soirée comme ça?
13: Non, non, par contre.
11: faut que je me casse.
15: Bah, faut partir.
11: Je reviendrai demain, hein.
13: À demain, oui, mais là, à demain c'était très gentil, très sympathique.
11: Ouais, bah, alors, hein.
13: Allez, à demain,
11: les mecs. Salut les gars.
13: Salut.
11: Ciao.
10: Max.
19: La réception?
20: Oui, tout à fait.
19: Oh. Très bien. Je voulais savoir si c'était encore possible de réserver des chambres ce soir.
20: Oui.
19: Bingo. Très bien. Nous serions trois personnes.
20: Ouais, je vous demande un petit instant, merci.
19: Merci beaucoup. J'aurais pu glisser un petit allô.
21: Ah ouais.
19: Ah oui. Je vais aller trois. Allez. Allô.
15: Mais elle te laisse mourir.
19: Là, non, ça me parle, c'est parce qu'elle m'a fait même en attente, elle est dangereuse. Ouais, là. Allô.
21: Allô.
19: Allô.
15: Ah mais elle nous écoute, ça se trouve.
19: Allô.
10: Bingo.
19: Je vais tout seul.
21: Avec caca.
10: Bingo.
19: Bon allez, fais-en un autre parce que là, pourtant j'étais bon client. Hein. On fait quoi
15: oui,
19: encore un hôtel de station service? Tu me fais quoi là ce soir là?
15: Bah on se fait un petit hôtel encore une fois.
19: Allez, un petit hôtel, allez vas-y banco. On reste sur Paris ou un petit peu en province?
15: On va rester à Paris.
19: Et après on se balade un petit peu. Ouais, on va se balader aussi quand même un petit peu dans la soirée.
15: On va aller du côté d'Orléans après.
19: Ouais, ça serait bon là, Orléans. Attention, on va mettre le feu du côté d'Orléans, dans les hôtels et dans les stations service. Quelque part en France, ça va sonner. Là pour l'instant c'est des hôtels à Paris. Le but est simple, hein, un petit bruitage, un fait caca, un petit bingo et un petit allô.
22: Hôtel de Ville, bonsoir.
19: Allô. Oui, bonsoir. Allô.
22: Bonsoir.
19: Je suis bien dans un hôtel.
22: Oui.
10: Bingo.
19: Je voulais savoir si c'est possible de réserver des chambres, s'il vous plaît.
22: Oui.
19: Ah, fait quelqu'un. Pour ce soir, ce serait possible.
22: Et pour combien de nuits?
19: Ah, fait quelqu'un. Pour deux nuits, s'il vous plaît.
22: Est-ce que vous pouvez donner votre numéro de carte de cabine?
10: Bingo.
19: Ouais, mon numéro de carte, laquelle? Parce que j'en ai plein, hein.
22: Mais il faut que vous choisissiez au moins une.
19: Oh, ah, c'est caca. Et... C'est pour... C'est pour... C'est des chambres doubles ou pas?
22: Et vous voulez laquelle?
19: Vite, hein. Oh, c'est caca. Vrai.
22: Est-ce que vous en avez vraiment besoin?
19: Oui.
22: Moi je crois pas. Hein.
19: Vite.
22: Mais si vous le faites si souvent à l'hôtel, alors on aura des problèmes.
19: Non mais sérieusement, j'ai besoin de réserver une chambre.
22: Ah bon?
19: Oui, vite.
22: Et vite?
19: Avec des toilettes, hein.
22: Ah oui.
19: Coup de pique. Oh, c'est caca, monsieur.
22: Mais... Yeah.
19: Oh, c'est caca.
22: Et vous êtes bien entraîné. Hein.
19: Ouais, allez, on va lui dire, elle était sympa. On est en direct sur Fun Radio, monsieur, c'est Max à l'appareil, l'animateur, la vedette.
15: D'accord. Oh, le vieux mot vedette.
19: C'est la vedette VE.
15: Ouais, enfin, vedette.
19: VEDAIT, mais qui mélange avec les fautes. Bon, écoutez, vous êtes bien sympa, on était dans quel hôtel là?
22: C'est l'hôtel de l'Elysée.
19: Voilà, c'est l'hôtel de l'Elysée en plus.
22: Ah oui, c'est devant le ministère de l'Intérieur. Ah, donc, si vous voulez, notre entretien est enregistré.
19: Oh, hein. Génial. Ah bah, je vous le fais une dernière fois. Vous l'enregistrez bien fort?
22: Ah oui.
19: Écoutez. Ah, c'est caca.
22: Vous pouvez nous rappeler un petit peu plus souvent. Hein.
19: D'accord, bah, j'y manquerai pas. Je vous souhaite une bonne soirée. Ouais.
22: Merci beaucoup.
19: Au revoir. Au revoir.
22: Au revoir.
19: Ah, c'est caca. Ah voilà, moi ça la fait rire.
15: Vas-y, fais-toi plaisir.
19: Alors, ça, des hôtels de luxe?
15: Des hôtels de luxe à Paris.
19: On y va, c'est parti. Je suis allé bien, mais je crois que...
15: C'est quand même plus efficace.
19: Et on l'entend bien, quand même.
10: Bingo.
23: Hôtel Pacifique, bonsoir.
19: Allô.
23: Allô.
19: Allô.
23: Oui.
19: Oui, bonsoir monsieur, ça fait... on est dans un hôtel, hein?
23: Pardon?
19: On est à l'hôtel.
23: Oui, l'hôtel, oui.
19: Super, bonsoir monsieur, je suis à la réception?
23: Oui, oui.
10: Bingo.
19: Je voulais savoir si c'est possible de réserver des chambres, s'il vous plaît.
23: Pour 15 jours.
19: Ça serait pour... Oh, c'est caca. Ce week-end, ouais. Week-end. Allô?
23: Oui.
19: Ça serait pour ce week-end.
23: Qu'est-ce qu'il vous faut comme chambre?
19: Une chambre... vous avez des chambres pour les doubles, pour un couple?
10: Bingo!
19: Vous en avez?
23: Oui, il nous reste encore. Hein.
10: Bingo!
19: Alors oui, je suis intéressé. C'est combien pour les...
23: Est-ce que vous pouvez vous empêcher un petit peu de donc parler normalement?
19: Ah oui, tout à fait. Donc, je voulais savoir pour le prix des... Ah, c'est caca. Des chambres, c'est combien les tarifs? Allô?
2: Ça y est, c'est...
19: Ah,
2: bah, là, bah,
19: là. Un autre. Allons, on y va, c'est parti.
3: Et bienvenue, l'hôtel Ours Blanc.
4: Ours Blanc, Wilson, bonsoir.
19: Bonjour, je suis bien à l'Ours Blanc.
4: Ours Blanc, Wilson.
10: Bingo.
19: Bonsoir, monsieur. Est-ce qu'il est possible encore de réserver des chambres?
4: Pour que, quelle période, s'il vous plaît?
19: Pour la semaine prochaine.
10: Bingo.
19: Allô, excusez-moi. Hein. Pour la semaine prochaine, pour deux personnes. Allô.
4: Oui.
19: Oui, pour deux personnes.
4: Non, mais j'entends...
19: Oui, c'est parce que c'était mon fils qui était derrière qui utilisait un bouton, excusez-moi. Ça serait réservé pour la semaine prochaine pour deux personnes.
4: Oui, pour quelle période? À partir de quand?
19: À partir du... Oh, ah, c'est caca.
2: Ah ça, le caca, ça passe pas à l'ours blanc.
19: J'arrive pas à glisser. J'arrive pas à glisser encore innocemment. Fais-en encore un autre. Où est-ce qu'on va cette fois-ci?
4: Toulouse.
19: On va à Toulouse. On y va.
4: Toulouse.
19: Mets-moi la musique de TDAH en live.
4: Allô?
19: Toulouse.
4: Toulouse, chef.
19: On y va. Allô, relou. Ah, il est relou ce soir, le Lolo, mais grave. Pas trop longtemps la musique, sinon j'aime marrer.
23: Hôtel.
19: Allô? Allô? Il a raccroché direct.
2: Ah,
19: non mais remets,
2: il s'est dit, va encore me vendre des trucs.
19: Non mais la musique de télé-shopping, elle est mortelle celle-là. Ah. Allô?
23: Hôtel Président, bonsoir.
19: Allô?
23: Allô?
19: Oui, bonsoir monsieur, je suis bien à l'hôtel.
23: Oui, tout à fait.
19: J'ai caca. Je me suis trompé. Je voulais savoir s'il est encore possible de réserver des chambres.
23: Pour ce soir, je suis navré, nous sommes complets.
19: Pour demain?
23: Pour demain aussi, pour toute la semaine. Là.
19: Bon, sinon c'est des chambres pour... Il y a des chambres de lit double?
23: Oui. Et... lit double, lit triple.
19: Lit quadruple?
23: Oui, ça c'est pour les orgies.
19: Je voulais savoir, s'il vous plaît, c'était... Oh, avec caca.
23: D'accord. Ok.
19: Ok, je me change la clientèle. Ok. Allô?
23: Ouais.
19: Excusez-moi. Parce qu'on est avec des amis, c'est pour ça. Alors. Allô? Vous êtes là?
23: Oui, tout à fait.
19: Est-ce que c'est possible de réserver de pour les fêtes de... Oh, c'est caca.
23: Non, mais... Bon, j'ai un autre appel, je suis désolé, c'est pas agréable, là, les proues de caca. Mais... Faut que je travaille un peu.
19: Ok, bonne soirée.
23: Allez, bonne soirée.
5: Du pire. Et c'est sur Fun Radio, c'est en direct, c'est le nouvel horaire, 18h, 19h, et après à 19h, bien entendu, viendra me rendre visite Jenny. Ça va être chaud avec Jenny, hein. Depuis qu'elle revient des États-Unis, la pauvre, elle a carrément pété les plombs.
2: Ah ouais, là.
5: Elle nous a ramené des bonbons merdiques, des cadeaux à deux balles, mais pareil qu'aujourd'hui, elle nous a donné des super cadeaux.
2: Attends, il y a un cadeau qui t'a fait plaisir quand même.
5: Hier, qu'est-ce qu'il y avait?
2: Ah, tu t'amusais toute la nuit.
5: Ah oui, oh bah tiens, demande à Mohamed. Mohamed?
6: Ouais.
5: T'es là?
6: Ouais.
5: Regarde ce que m'a ramené Jenny. T'as écouté hier?
6: Ah, j'ai pas pu, non.
5: T'étais pas là. Écoute bien, ça vient des États-Unis.
6: Ok.
5: Ça te fait penser à quoi?
6: Hein?
5: Ça te fait penser à quoi?
6: À des bonbons.
5: Mais t'es nul.
6: Vas-y.
5: Allez. Okay. Écoute bien. Alors?
6: Ah, ça je vois pas, quoi.
5: Tu fais jamais des proutes dans ton lit?
6: Ah, si, bah si.
5: Bon.
6: Bah ça va, quoi.
5: T'as déjà eu des relations?
6: Bah oui.
5: Alors, des pets de fouf, ça te dit rien?
6: Ah si, quand même.
5: Ah bah, ça, c'est un pet de fouf, écoute. C'est un pet de fouf violent, mais c'est un pet de fouf quand même. Ça vient des États-Unis, ça. C'est une sorte de gomme et tout, tu mets tes doigts dedans, et puis comme ça vient coller contre les parois. J'aime bien, moi, ce bruit. Ah là là là là, c'est super. Bon, Mohamed,
23: ouais.
5: Qu'est-ce qui t'est arrivé alors?
23: Ouais, c'est pour passer un coup de gueule contre un magasin, quoi.
5: On va pas passer un coup de gueule contre, on va les appeler.
23: Ouais, on va les appeler.
5: Alors, qu'est-ce qui t'est arrivé avant? T'as acheté quoi?
23: Bon, j'ai acheté un kit.
5: Ouais, bon, mais un kit, ça veut dire quoi un kit?
23: Bon, c'est pour mobilette, quoi, c'est un cylindre.
5: Oh, le ringard. Kité 68 Poligny, genre...
23: Non, 75.
5: La selle chopper
23: Non. Carrément, non, franchement, c'est...
5: Tu passes à 70 sur les dodanes?
23: Non, 115.
5: Oh, qu'est-ce que c'est beau. Eh, qu'est-ce que vous avez l'air ringard? Eh, je m'excuse, hein. Mais moi, j'ai jamais eu la chance d'avoir une mobilette. Vous prenez des trucs, mais c'est mince comme tout. Vous resserrez le volant, on dirait des coups d'essai comme des cyclistes. Et vous êtes là, vous êtes à 80 sur votre mobilette, là, sur des pneus qui font quoi, 6 mm. Et vous êtes là, serré comme des puces, là. C'est abominable. Vous avez, en tout cas, c'est pas joli à voir.
23: Hein. Ah, mais je t'emmènerai les photos, tu vas voir.
5: C'est tellement mieux d'être sur un VTT qui a l'aisance. Bah allons, Mohamed.
23: C'est bien, mais faut être sportif, quoi.
5: Bon, t'as acheté un kit, t'as voulu le mettre sur ta mobilette.
23: Ouais, bon, en fait,
5: sur ta chute, et puis ça marche pas.
23: Si, j'ai roulé 100 km avec.
5: Ouais.
23: Et puis, hier, je l'ai démonté, et j'ai vu qu'il était fêlé.
5: Il est fêlé?
23: Ouais.
5: Eh ben, on va les appeler, alors.
23: C'est toujours en rodage, quoi,
5: Ah oui. Faut faire attention en rodage, hein. Faut pas rouler un 115 en rodage, hein.
23: Non.
5: Bon, fais attention.
23: Bah ouais.
5: Allez, on y va, c'est parti.
23: Ok. Hey, Max.
5: Oui.
23: Tu commences?
5: Oh, bah non, tu commences, c'est quand même ta mob, et puis moi, je viendrai te donner un petit coup de main.
23: Ok.
5: Et puis, s'il est pas sage, le mec. Je le fouette, hein.
23: Ok.
5: J'espère que c'est ouvert comme magasin.
23: Ah ouais.
5: Qu'est-ce qui branle? On a déjà des embrouilles avec des gens qui sont venus ramener. Ah.
23: Tu as fait bonsoir. Oui, bonsoir. Je suis la personne qui est venue tout à l'heure pour le kit.
0: Pour le?
23: Le kit W. 75.
0: Oui.
23: Bah voilà, quoi, parce que je suis quand même en rodage.
0: Oui.
23: Et ça m'étonne que vous disiez qu'il soit tombé, le kit.
0: Il a été forfait, hein.
23: Mais c'est...
0: Alors malheureusement, ce qui aurait été bien pour moi, c'est que s'il était neuf complètement, il n'aurait pas roulé, parce que là, ça se peut pas qu'il ait roulé comme ça, c'est pas possible.
23: Il a roulé dans sa
5: erreur.
23: Il a roulé 100 km.
0: Non mais bon, il y a eu un problème. Et pourquoi au bout de 100 km, t'as arrêté alors?
23: J'ai arrêté là.
0: Et pourquoi t'as arrêté au bout de 100 km?
23: Moi j'avais la culasse, j'avais une petite fuite là, au niveau de la culasse.
0: Ouais.
23: J'ai enlevé la culasse.
5: Erreur. Ouais.
23: Et je me suis dit, bon bah après je vais enlever le cylindre quand même, quoi, pour changer tous les joints.
0: Ouais, d'accord. Moi, personnellement, si tu remontes le cylindre, il va pas tourner là, tu vas serrer.
23: Ah, carrément là.
5: Bah oui, il a raison le monsieur.
0: Tu vas serrer là.
5: Ah oui, bon, bah, tu vas serrer.
23: Arrête Max, attends. Oui, vous disiez?
0: Bah, oui, j'écoute.
5: Bah, il va, c'est ce que je suis en train de dire à Mohamed. Si tu prends pas le truc, tu serres. Vous êtes d'accord monsieur?
0: Ouais, il va serrer s'il remonte là.
5: Ah oui, forcément.
0: Bon, alors, s'il serre comme ça.
5: Voilà.
0: Bon, c'est pas possible qu'il roulait comme
5: mais
0: ça.
5: Non, c'est pas possible, Mohamed. Non, Mohamed, non, c'est pas possible.
23: Mais je vous dis que je roulais comme ça, je l'ai démonté juste.
0: Attendez, vous êtes deux à parler.
23: Oui, non, mais là, c'est parce que là, on est à la radio, quoi.
5: Comment ça, avant?
23: Ouais. Calme-moi, là.
5: T'es sûr?
23: Ouais.
5: Ah oui, alors c'est possible qu'on soit en direct à la radio alors.
0: Non, bah c'est peut-être. Ouais.
5: Voilà, non, on est en direct sur Fun Radio, c'est Max, et en fin de compte, c'est notre ami Mohamed qui est un auditeur qui est assez chiant.
0: Ah bon?
5: Ça fait
0: Fun
5: des jours.
0: Fun
5: Radio, ouais. Et le problème, c'est que bon, il dit que machin le kit, apparemment, l'erreur, elle vient de Mohamed, elle vient pas de vous. Elle vient de Mohamed.
0: Ah non?
5: Elle vient de Mohamed.
0: Il y a eu une erreur, oui.
5: Alors, Mohamed, baisse la culotte.
0: Ouais.
5: Mohamed, baisse la culotte.
0: Ah ouais.
5: Attention, on va faire comme en Arabie Saoudite. Un coup de fouet, il y a 100 coups de fouet. Hein.
0: Ouais.
5: 2, 3, ouais. Mohamed,
0: ouais.
5: La culotte.
0: Ça y est. Bon, on est en direct sur Fun Radio. Excuse, voilà. je parle au client. Hein.
5: Ah d'accord. Et le patron, il veut pas un coup de fouet aussi?
0: Ah bah vas-y, allez.
5: Allez, baissez la culotte.
0: Un petit coup de fouet. Hein.
5: Allez-y, attention, ça va faire du bien.
0: Attention, aïe.
5: Encore. Ah, vilain, t'es un vilain vers les clients. Hein, dis que t'es vilain.
0: Alors qu'est-ce que je dois faire alors?
5: Bah que vous êtes, vous dites, bah voilà, je suis pas un bon commerçant.
0: Voilà.
5: Alors dites-le.
0: Je suis un très très bon commerçant.
5: Mensonge, fouet. J'ai entendu, je veux dire.
0: Un très très bon commerçant parce que j'allais lui le mettre en garantie.
5: Ah alors?
0: Je suis pas sûr. Hein.
5: Oh allez, faites-le. Vous êtes en direct à la radio.
0: Ah je sais pas.
5: Devant des centaines de millions de personnes.
0: Alors, je sais pas.
5: Oh quelle honte.
0: On va le faire pour lui alors.
5: Ah,
0: on va le faire pour lui.
5: Momo,
0: Je te... De toute façon, il n'avait pas besoin de passer à la radio.
5: Bah évidemment, parce que vous avez, vous avez l'air bon commerçant. Mais le problème, c'est que Momo, il est en train de me dire qu'il roule à 115 alors qu'il est en rodage.
0: Mais non, voilà, tu vois.
5: Si, Momo, tu l'as dit.
1: Je disais que les 103 MVL roulaient à 115.
0: Mais pas le tien.
1: Bah non, pas pour l'instant,
5: je suis
1: en rodage. Là, il peut pas
0: rouler à 115 comme ça.
5: Là. Momo, la culotte, Momo. La culotte.
1: Non, pas encore.
5: Si.
1: D'accord.
5: Allez, attention. C'est la dernière fois que je te reprends à rouler à 115 avec une môme merdique qui est même pas encore rodée. Hein.
1: Ok.
5: Et vous lui mettez un guidon.
0: Et en plus, il a pas le droit de rouler à 115.
5: Mais non,
0: et
5: puis vous lui mettez un petit guidon Z-bar. Hein, vous allez lui mettre une seule chopper.
0: Payé par fun.
5: Non, mais c'est lui qui va payer, c'est Momo.
0: Ah bon, c'est Momo. Bon,
5: et puis il faut vous mettre des garde-boue hein, sur la mobilette, hein, Momo. Des garde-boue.
1: Bah oui, j'en ai quand même.
5: Puis des petites lumières aux chevilles, là, quand tu roules la nuit. Bon bah Mohamed, tu quittes pas.
1: Ouais.
5: Merci monsieur.
0: De rien.
5: Et puis
0: À la prochaine, vous pouvez venir quand vous voulez. Hein.
5: Ah bon, on va venir alors.
0: Hein? Pas de problème.
5: On va venir.
1: Je pourrais venir chercher quand si.
0: Toi quitte, maintenant tu vas attendre.
5: Tu vas te le foutre où je pense. Tu parles de tes en direct, c'est plus en antenne.
0: Le problème, c'est qu'il faut qu'il me prête le fouet aussi.
5: Je le ramènerai,
0: Il y a pas de problème alors.
5: Bon okay. Merci à vous Mohamed, tu quittes pas.
1: D'accord.
5: Ok, merci à vous, bonne bourre. Ciao. Nicolas, alors tu veux l'expliquer ce qu'était le Star System?
7: Ouais.
5: Bon alors on voit bien vos esgourdes, vous les nouveaux, parce qu'il y a plein de jeunes qui viennent d'arriver, qui sont entassés devant leur poste de radio et qui nous écoutent là. Oh, Max. Soyez attentif à ce que va dire Nicolas, c'est très important.
7: Je peux dire un petit mot d'abord?
5: Non, tu attaques directement.
7: Oh, d'accord, ok. Bon, alors voilà, vous qui auditeurs incultes, vous ne connaissez pas encore Max. Mais Max, c'est la méga classe, c'est le Star System. Encore mieux que le Nirvana. C'est notre but à tous, ce qu'on attient, ce qu'on... Oh putain, j'ai du mal à parler là, je suis tout ému de te parler à toi.
8: Tu es intimidé petit, mais je suis là en direct à la radio ce soir. Tu vois, le Star System te parle. À genoux Nicolas.
7: Allons-y.
8: Mets-toi à genoux.
7: À genoux, tout de suite.
8: Petit, toi qui écoutes la radio attentif, regarde-moi bien dans les yeux, regarde tes enceintes.
7: Je te regarde.
8: Je suis là et je vais sévir tous les jours, le Star System est là. Il est là, il est grand, il est l'unique, il est le plus fort. Alors, sois attentif, sinon je t'écraserai comme une vulgaire merde. Je peux être violent, je peux être doux, romantique. Mais ne viens jamais provoquer le Star System, car celui-ci sera intransigeant et méchant.
7: Donc, je continue. Max, toi le meilleur animateur de l'année, tu es le Star System. On ne pourra jamais atteindre ta classe. C'est comme ça, c'est le but de notre vie, quoi. Nous sommes de petits scarabées. Des disciples, quoi. En fait, c'est une secte, Star System. Nous sommes tous en train d'apprendre à côté de toi, mais malheureusement, tu es l'être suprême.
5: Absolument.
7: Ouais.
5: Merci.
7: Et je voulais rappeler,
5: oui, Nicolas,
7: aux petits auditeurs incultes là. Ils ne te connaissent que à partir de tes ébauches que tu passes de 18h à 19h.
5: Absolument.
7: Mais pour découvrir la classe suprême, à partir de minuit, dans ton jardin secret, nous pénétrerons. Ou peut-être, Elephant Max viendra.
5: C'est possible qu'il vienne un jour, mais pas beaucoup, chut. Nicolas.
7: Oui.
5: Merci.
7: Ouh, faut quand même être.
5: Merci pour ta gentillesse.
7: Merci à toi aussi.
5: Merci pour ton aisance.
7: Ça me va droit au cœur.
5: Toi qui nous écoutes aujourd'hui.
7: Ouais.
5: Tu ne le sais peut-être pas encore, mais je suis.
7: Oh.
5: Le meilleur.
7: Yeah.
5: Le meilleur pour plusieurs raisons.
7: Ouais.
5: La première.
7: Carrément l'enfer.
5: Je suis unique.
7: Yeah.
5: Je vais t'apporter de la joie. De la bonne humeur.
7: Ouais.
5: De la clarté dans ton esprit.
7: Oh oui.
5: Sans te connaître. Toi qui m'écoutes. Aujourd'hui bien sûr. Tu vas devenir un adepte. Un fidèle. Quelqu'un qui tous les jours à 18h allumera son poste de radio et se dira, le Max, il va nous mettre une claque, la violence. J'entends déjà des réactions sur le Minitel qui me disent qu'ils sont heureux de me retrouver à cette heure-ci.
7: Oh oui, moi aussi.
5: Nicolas.
7: Oui.
5: Du fond du cœur, je te dis merci.
7: De rien.
5: Je vais être obligé de te laisser.
7: Oh non.
5: Car tu ne représentes déjà plus rien pour moi, tu es tout petit. Tu es loin. Et je suis grand. I'm the best. Le meilleur. Nicolas.
7: Oui.
5: Au revoir.
7: Salut à toi.
5: Le Star System est là. Tous les jours. C'est la folie, je me caresse et c'est bon. Oh, c'est super. Oh, c'est grand. Tu pourrais te caresser au moins, Florent, hein. Putain, sans déconner. Il est coincé du cul,
9: okay,
5: hein, celui-là.
9: Ok, je me caresse.
5: Alors, caresse-toi, vas-y. Ouais,
9: voilà.
5: Là, voilà. Ah, c'est trop tard, c'est trop tard. Bon, alors, maintenant, qu'est-ce qu'on va faire, Florent?
9: Oh, on va peut-être faire la société de Noël.
5: Eh oui, les sociétés bonne année, la société bonne année.
9: Ouais, bonne année.
5: Est-ce qu'on a des jurys aujourd'hui?
9: Tout à fait.
5: Ah, qui sont là? Tout à fait. Qui est là? Pascal, peut-être de Toulouse.
12: Ouais, salut, c'est Pascal de Toulouse.
5: Salut, on a François, pardon, de Caen.
14: Ouais, François de Caen, je suis là.
5: Et enfin, Sarah de Autis.
17: Salut.
5: Tu vas bien?
17: Ça va.
5: Donc vous connaissez le principe, on appelle dans des villes, un petit peu partout.
17: Hein, ouais,
5: on a choisi 4 villes de France, tout comme hier. Nous allons appeler chez des particuliers, nous ne savons pas sur qui nous allons tomber. Et en l'espace de 10 secondes, je leur souhaite une bonne année. On va leur demander ce qu'ils aimeriez souhaiter aux gens si par hasard ils étaient écoutés par des milliers ou des millions de gens. Et on va voir comment ils vont réagir. Et en fonction de l'accueil, on donne des notes.
14: Pas de problème.
5: Allez, on y va, c'est parti. Où est-ce qu'on appelle, Florent?
9: Bordeaux pour commencer.
5: Bordeaux pour commencer. J'ai même pas un stylo, alors Bordeaux. Écoutez bien. Ah, ça va décrocher, j'espère.
14: Mais ils sont longs, c'est le lendemain de fête, là.
5: Allô?
24: Allô?
5: Oui, bonjour, madame, c'est la société Bonne Année. Nous vous appelons pour vous souhaiter une bonne année.
24: Bien, merci.
5: Bien, est-ce que vous avez quelque chose à souhaiter?
24: Oh, pas chaleureuse, la meuf.
12: Ah, la zéro, là, zéro.
5: Elle a fameux pas cool, hein.
24: Ah, ouais, la zéro, hein, franchement, zéro, moi, zéro, je mettrais.
12: Ah, zéro.
14: Et hop.
5: Je suis vexé, là.
12: Pas cool du tout, Bordeaux, hein.
5: Alors là, on va mettre, on peut donner des notes en dessous de 0. Alors là, je vais mettre moins 1 sur 5.
9: Moins 1.
12: Ah, moins 2, moins
5: 2
12: là.
5: Moins 2. Alors moins 2, moins 2, moins 2 pour Pascal. Alors moins 2 sur 5.
12: Ah, tout à fait.
24: Moins 1,5 pour moi.
5: Combien?
24: Moins 1,5.
5: Ouais, alors toi, on imagine qu'on t'a pas entendu. Et
24: oh
5: François?
14: Moins 15.
5: Moins 15. Ça, ça, peut la faire. Ça peut le faire. C'est nul. Alors là, je vais te dire Bordeaux nul. J'y mets pas les pieds à Bordeaux, hein.
12: Ah, non, et il va pas.
5: Sarah, tu veux mettre 1 parce que t'es de la famille à Bordeaux?
24: Moi?
5: Bon alors, allez, d'accord, ok, mais par la mon cul, ma tête est malade.
24: Et j'habite à Attis, hein, j'ai été
5: ouais, t'habites à combien de kilomètres de tour? Allez, on y va, on va faire une deuxième ville. On va où cette fois-ci, Florent?
9: À Nantes.
5: Nous allons à Nantes, et j'espère qu'ils vont être un peu plus chaleureux, hein. Parce que Bordeaux, zéro, hein.
12: Oh, cool.
5: Tiens, Pascal, fais-le, tiens.
12: Ok.
5: Société Bonne Année, ça marche une fois, si tu... Hein? Et tu lui demandes ce qu'elle pourrait souhaiter aux gens s'ils écoutaient... En imaginant qu'elle soit directe à la radio.
12: Allô? Allô, bonjour monsieur.
25: Ouais alors?
12: C'est la société Bolognais.
25: Pardon?
12: C'est la société Bolognais.
25: Bolognais?
12: On vous souhaite un Bolognais monsieur.
25: Ouais, ben moi aussi, hein. Je te dis bonjour, ça va?
12: Comment ça va?
25: Ouais, ça va.
12: Vous avez mis de bonnes résolutions pour l'année 96?
25: Ouais, ouais, pour toi aussi, hein.
12: Qu'est-ce que vous avez pris?
25: Ouais, amuse-toi là bien.
5: Attends, monsieur s'il vous plaît.
12: Allô monsieur.
5: Allô? Il a raccroché aussi, lui.
12: Ah là là,
5: mais ouais, mais t'es nul, Pascal, je t'ai demandé... Pascal.
12: Ouais.
5: T'es teubé, je t'ai demandé de lui dire après qu'il puisse souhaiter quelque chose à des gens en imaginant qu'il soit écouté par des milliers de gens.
12: Ah ouais, oui, oui.
5: Ah ouais?
12: Faut du talent.
5: T'es nul?
12: Non, mais on va le rappeler.
5: Ah non, pas le temps. 3 sur 5. Okay. Pas plus. Pascal, tu donnes combien? 3 aussi? Super.
12: Allez, 3.
5: François, tu mets combien?
14: 4.
5: 4 sur 5, oh, putain, t'es gentil. Et Sarah?
24: Moi, je mets 2.
5: Ouais, voilà, alors là, je t'explique pas, l'autre. Pour une fois que c'était bien, elle nous met 2. Quand c'est archi à nul, elle nous met 1,5, elle.
24: Non, alors... j'ai mis moins 1,5 tout à l'heure.
5: Ah, moins 1,5.
24: Eh ben oui.
5: Je t'adore, toi. J'avais compris 1,5, moi. Allez, on y va, on appelle une troisième ville. C'est laquelle, cette fois-ci?
9: On va aller à Limoges.
5: On va aller à Limoges. Allez, François, c'est à ton tour. Oh,
14: ok.
5: Faut faire vite, hein. Là, on est pris par le temps, hein, malheureusement. Qu'est-ce que c'est speed, la journée, putain. Tu me torches en 30 secondes, hein?
14: Ah, pas de problème.
5: Intérêt, hein? Sinon,
14: Oh, je suis animateur.
5: Coup de fouet, hein?
26: Ouais. Allô?
14: Allô?
26: Allô, j'écoute.
14: Oui, c'est la société Bonne Année.
26: Oui.
14: Vous allez bien?
26: Allô?
14: Ouais, vous êtes en direct sur la radio, là.
25: Oui.
5: Mais non.
11: Qu'est-ce que vous diriez à des gens pour leur souhaiter la bonne année?
25: Oh, mais qui est là?
11: Là, c'est la société Bonne Année, il y a plein de monde qui vous écoute.
25: Ah, ben écoutez, non, moi j'ai pas le temps de...
11: Oh, il faut participer, après vous pouvez gagner quelque chose.
25: Mais oui, non, oui, ah, ben, tant pis, merci. Merci, allez, c'est bonne santé à tous. Hein.
5: C'était où, là?
11: Limoges. Ah,
5: mais t'es nul, il faut pas lui dire qu'il est à la radio, mais ils sont... Oh, mais
25: ah, tu m'as dit de torcher.
5: Ben oui, mais je t'ai pas dit de dire qu'on est en direct sur une radio. En imaginant qu'il y ait des gens qui l'écoutent, qu'est-ce qu'il pourrait souhaiter à des gens? Mais pas lui dire qu'il est en direct sur une radio qui va gagner des cadeaux.
25: Ah là là.
5: Eh non, mais on a affaire à quoi? À des sourds, là? Les Deep Purple, là, falloir vous réveiller, là.
24: Bon, alors on est... réveillé?
5: Bah, on a pas l'air, hein.
25: Et si, on a la patate, là.
5: Bon, alors, Pascal, on met combien?
25: Ouais, moi, je mets, allez, 2. 2.
5: François?
11: Oh, non.
5: Ta prestation, elle vaut moins 1 aussi, hein.
25: Oh, ouais, ouais.
5: Bon, allez, on a... Et 4. Sarah, 4, allez, Sarah, combien?
24: 2.

0: je voudrais savoir qu'est-ce que vous souhaiteriez aux gens qui vous écouteraient si vous seriez sur une radio, par exemple.
1: Je n'écoute pas Fun Radio.
0: Mais je parle pas de Fun Radio, là.
1: Ouais, vous appelez qui, là?
0: Ben, on appelle des gens au hasard. Hein.
1: Ouais, mais vous êtes qui?
0: Je suis la gérante de la société Bananée, quoi.
1: C'est quoi, ça?
0: C'est une société qui ouvre une fois par an.
1: Qui ouvre une fois par an?
0: Oui. Pour souhaiter bonne année à tous les gens, quoi.
1: Eh bien, c'est merveilleux, ça.
2: Eh ben oui. Est-ce que vous auriez quelque chose à souhaiter aux gens, s'il vous plaît, monsieur?
1: Une excellente année.
3: Ouais, beaucoup de santé, hein. Je crois que c'est très important, ça. Hein.
0: Classique, quoi.
3: C'est vrai, hein. Mais est-ce qu'on pourrait pas leur souhaiter un peu de malheur?
1: Pas du tout. C'est comme ça.
3: Un peu de désespoir. Des accidents de voiture, du gel sur la route, je sais pas, moi. Non? La nuit
0: faut
3: polaire.
0: Faut de l'originalité dans
3: la vie. Bah ouais.
1: Ou bien raccroché au nez.
3: Faites-le.
1: Au revoir, monsieur.
3: Allez. Au revoir, madame. Il était plutôt cool, lui.
1: Ah oui.
3: C'était où?
4: À Dunkerque.
3: À Dunkerque.
5: Il était bien, ouais.
3: Bon, je m'aperçois qu'il y en a aucun de vous trois, par contre, qui a réussi à... Hein.
5: Attends, on vient de lui dire.
0: Désolé, mais on peut pas être comme toi. Hein.
3: Non, mais je sais bien, moi je pensais que depuis le temps que vous m'écoutiez, le soir ou la nuit, vous aviez pu un peu déteindre sur mon talent et pouvoir le projeter un petit peu dans les banlieues et dans les chaumières.
5: Mais on essaye,
3: Bon, je vais refaire toute une éducation alors. Hein.
0: D'accord.
3: Bon, en tous les cas, Pascal, François et Sarah, je plaisantais, je vous remercie, je vous souhaite une excellente année.
0: Bon,
3: parfait. Ouais,
0: nous aussi.
3: Et mon cul, ouais.
5: Et Max.
3: Ouais.
5: On peut dire un truc?
3: Non.
5: Allez,
3: vas-y, vite fait.
5: Non, c'est juste pour ma copine, c'était pour lui dire que je l'aimais, quoi.
3: Oh, on l'aime tous, on vous embrasse.
0: Ouais. Max,
3: vous rappelez d'ici quelques instants, 05 70 5000, on est là jusqu'à 19h. Et si vous souhaitez intervenir également avec Jenny qui va venir nous rejoindre d'ici quelques minutes, c'est au 16 1 47 22 5000. Voici Diana King sur Fun Radio.

0: Fun Radio, c'est la libre antenne 05 70 5000. Appelez-nous et réveillez-vous les enfants, c'est pas parce que c'est les vacances pour la plupart d'entre vous qu'il faut dormir. On va souhaiter une bonne année à Bebop sur Minitel qui nous la souhaite. Et puis également à Virginie qui nous aime, je vous aime vous aussi. Minitel, c'est le 3615 Code Fun Radio, rubrique direct. Ne bougez pas, nous allons revenir avec des chiffres et des lettres. Une émission de télé en radio.
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0: Allez, je vous fasse un petit écho, un petit truc sympa. Attention, je vais essayer, je vais voir si j'ai le temps.
1: Carrément, carrément,

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1: Bonjour et bienvenue à vous qui venez de nous rejoindre devant votre poste de radio, de plus en plus nombreux à regarder cette émission. On vous en remercie. Aujourd'hui, chiffrez les lettres, bien entendu, avec de nouveaux candidats, comme le veut la tradition. Avec d'abord à ma gauche, Béatrice, bonjour.
2: Bonjour, Max.
1: Vous avez 35 ans et vous venez de Saint-Mandé.
2: Saint-Mandé, c'est ça.
1: Superbe région, Saint-Mandé.
2: Très jolie.
1: Vous êtes opposé à ma droite à Isabelle, bonjour.
3: Bonjour.
1: Vous avez 18 ans, vous venez d'où ?
3: De Rethel, dans les Ardennes.
1: Très bien. Alors, aujourd'hui, bien entendu, un match avec les chiffres et les lettres. Nous allons commencer, bien entendu, par les lettres. Et ça va être à Béatrice de commencer, puisqu'elle a gagné tout à l'heure le toast dans les vestiaires. Nous vous écoutons, consonne ou voyelle, Béatrice ?
3: Consonne.
1: Console. Un P.
3: Consonne.
1: Un R.
3: Voyelle.
1: Un I.
3: Voyelle.
1: Un O.
3: Consonne.
1: Un R.
3: Voyelle.
1: Un I.
3: Consonne.
1: Un T.
3: Et enfin voyelle.
1: Un E.
3: Et consonne.
1: Un S. Vous avez 10 secondes pour réfléchir.

0: secondes viennent de s'écouler. Béatrice, nous vous écoutons. Vous avez un mot en combien de lettres?
1: Je pense 9 lettres.
0: Isabelle?
2: Pas mieux.
0: Nous vous écoutons, Béatrice.
1: Priorité.
0: Priorité, P-R-I-O-R-I-T-E-S, au pluriel. Bien joué, Béatrice. Nous allons maintenant du côté du compte est bon. Et c'était Isabelle de démarrer. Nous vous écoutons.
1: Première.
0: 10. Béatrice.
1: Troisième.
0: 5.
1: Seconde.
0: 20.
1: Quatrième.
0: 100.
1: Troisième.
0: 100. Et enfin pour terminer.
1: Première.
0: 1. Ouh, c'est compliqué ça. C'est 221 à trouver. Il vous reste 10 secondes pour réfléchir.

0: Isabelle, j'espère que vous avez le compte et bon. Est-ce que vous l'avez?
1: 221,
0: le Vous avez 221, le compte est bon, donc on va arrêter la musique. Voilà ce qui va être fait. Merci Maître Capello qui s'occupe de la musique aujourd'hui. Nous vous écoutons.
1: Donc 100 plus 100.
0: Oui, alors 100 plus 100, ça nous donne
1: 200.
0: Oui.
1: 200 auxquels j'ajoute 20.
0: Oui.
1: Qui nous font donc 221.
0: Oui.
1: 220, pardon.
0: Oui.
1: Auxquels j'ajoute 1, ce qui nous fait donc 221.
0: Bien joué Isabelle. Quant à moi, je m'étais arrêté à 220. Effectivement, j'avais bloqué. J'avais trouvé 100 plus 100 plus 20 et je n'avais pas vu qu'il y avait le 1, effectivement. Eh bien, écoutez, ce qui nous donne un match ex aequo.
1: Ouais,
0: ça
1: oui.
0: m'a fait plaisir en tous les cas, Béatrice, Isabelle, de vous accueillir dans ce nouveau décor des chiffres et des lettres.
1: Merci.
0: Vous avez peut-être un bonjour à passer à quelqu'un qui regarde la radio aujourd'hui, Béatrice. Nous vous écoutons. Nous vous remercions beaucoup, Béatrice. Et puis Isabelle, si de votre côté vous aussi vous souhaitez passer un petit bonjour, nous vous écoutons.
1: Jennifer et à mon frère.
0: Très bien. Eh bien, merci à tous les deux. En tous les cas, j'ai été ravi.
2: Et moi, mon petit garçon Romain qui m'écoute.
0: D'accord. Voilà. Bah, regardez bien le poste de là. Regardez bien la caméra qui est en face de vous. Voilà qui est fait, vous êtes gentils comme plein. Si vous souhaitez participer tout comme Béatrice et Isabelle, le numéro s'inscrit en ce moment sous votre enceinte. Voilà qui est fait, merci Robert à la réalisation. Et puis nous allons en profiter quand même, n'est-ce pas mon ami Florent, à saluer un nouveau fan club.
3: Le fan club de la Creuse
0: qui vient de s'ouvrir. Donc si vous souhaitez également jouer tout comme nous, simple, le samedi après-midi à la salle des fêtes de la Creuse, allez-y, il y a un petit fan club, vous demandez tout simplement l'adresse à la mairie de la Creuse. Merci Béatrice, merci Isabelle.
1: Au revoir.
0: Je vous embrasse et à bientôt
1: Bonne
0: pour
1: année.
0: Un nouveau Chiffre et les Lettres. À bientôt, bisous. Pas mal comme émission, Florent, mais...
3: C'est un peu trop compliqué.
0: Bah, les mots sont compliqués.
3: Ouais, je sais pas.
0: Par contre, le compte est bon, là, je comprends pas, 220, 200... T'es sûr que 200, 100 plus 100, ouais,
3: j'ai tapé sur la machine,
0: 200,
3: ça marche.
0: 200, que je rajoute à 20, et ça fait 221, voilà.
3: Sur la machine, ça marche.
0: Ah ouais, elle avait trouvé, voilà.
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0: Et ça se passe toujours en direct. Merci d'être avec nous. Bonnes vacances. Et si vous êtes sur la route, soyez prudents. Genre le mec fait vachement attention aux gens qui écoutent dans la bagnole.
3: Le mec qui s'inquiète.
0: Ouais. Voilà, alors qu'il en a strictement rien à foutre à la rigueur. Je veux dire, parce que moi je suis tranquillement installé. D'ailleurs, je regrette une fois de plus, mon ami Florent, que tu n'aies pas amené mon petit chocolat.
3: Je n'ai pas eu le temps aujourd'hui.
0: T'as pas eu le temps ou t'as pas l'argent?
3: Attends, je regarde.
0: Ouais, regarde.
3: Non,
0: et voilà.
3: J'ai pas l'argent.
0: Ça a jamais de blé, ça. Putain, jamais, ça s'appelle assistant de Max du Star System. Ça gagne pas un radis.
3: Attends, mais moi je m'achète pas des voitures à je sais pas combien non plus.
0: Qu'est-ce que tu veux quand tu gagnes beaucoup d'argent. T'aimes bien que les gens puissent le voir. Moi j'aime bien arriver devant la radio et puis que les gens se disent putain, ce mec, sans déconner, par rapport aux autres, la classe.
3: Mais
0: qu'est-ce que tu veux, c'est comme ça.
3: Et il y en a d'autres qui arrivent à putain, ce mec, par rapport aux autres.
0: Je t'ai déjà dit de pas dire putain.
3: Maman travaille.
0: Voilà. Moi, je peux dire putain, parce que si je me fais prendre à mon propre piège, ça serait quand même dommage, tout ce Star System.
3: Oui, mais...
0: Moi, je peux me permettre.
3: Tu n'as aucun piège.
0: Voilà. Alors, qui allons-nous accueillir maintenant? Notre ami Pascal, il est là? C'est lui, c'est Pascal?
3: Ouais, c'est Pascal.
0: Salut, Pascal.
5: Ouais, salut au grand maître du Star System.
0: C'est bien, j'aime bien quand tu... J'aime bien ça. Redis-le.
5: Salut au grand maître du Star System. La patate, ce soir?
0: Ouais, ça va bien. T'as 20 ans, donc t'es de Lille.
5: Ouais.
0: Nous, on se connaît bien.
5: Donc, troisième épisode, là.
0: Oui, mais alors, on va remémoriser, parce que là, je vais te dire, il y a plein de Deep Purple qui viennent d'arriver, qui n'ont jamais entendu parler de toi, ni de moi. Alors, il va bien falloir parler devant ton combiné, Pascal, parce que si c'est pour avoir le livre dans les fesses, c'est pas la peine.
5: Ok, là, c'est bon, tu m'entends bien.
0: Décontracte-toi,
5: okay.
0: Ouvre un peu ta voix, exprime-toi et articule.
5: Ok. C'était la semaine dernière, donc je t'avais appelé parce que j'étais arrivé à Tarbes pour les voir ma copine.
0: Je vais le faire parce qu'en plus il bégaye, Pascalou. Hein. C'est vrai que tu bégayes un peu.
5: Mais je suis un peu intimidé.
0: En plus, alors ça n'aide pas. Hein. Un bégue intimidé, ça fait pas joli. Pascal, j'expliquais pour les gens. Pascal habite dans le nord. Il va voir sa copine qui elle habite dans le sud. Il fait le voyage, quoi. Hein. Grâce à la SNCF, bien avant les grèves, il arrive sur place. Et vers 1h du matin, il me téléphone dans la libre antenne de la nuit. Il me demande d'appeler sa copine à 1h du matin qui n'a que 14 ans. On tombe sur la fille, mais on tombe sur le père qui nous envoie péter. On a quand même réussi à donner un rendez-vous à la demoiselle qui s'appelle Sarah. Pascal et Sarah ont pu se voir donc à Tarbes. Ensuite, notre ami Pascal est revenu chez lui, donc dans le nord.
5: Ce serait pour l'appeler, là. Pour l'appeler,
0: pour lui dire quoi? Que tu l'aimes?
5: Oui, en plus, là, j'ai fait un poème, je lui ai dit...
0: Et donc, tu m'as rappelé dans la nuit, c'est vrai, j'avais oublié.
3: Oui, il a rappelé pour nous donner des nouvelles.
0: Tu sais, tu m'as tellement marqué la nuit, pour moi, tu m'as tellement peu impressionné, je t'avais déjà oublié, Pascal.
5: Merci, merci pour moi.
0: Bah écoute, de rien, quand ça peut rendre service et puis que ça débarrasse. Donc on va appeler Sarah.
5: Okay, ouais.
0: Et puis tu lui as donc concocté un petit poème avec des rimes allant directement avec son prénom.
5: Oh
0: non, pas des je t'aime mon amour, toi et moi c'est pour la vie, coquelicot dans mon esprit, j'ai besoin de toi. Hein.
5: Non mais bon, c'est un petit peu mieux.
0: Hein. Ah ouais, bah t'as intérêt, allez Pascal, on y va.
5: Ok, ça roule.
0: Et puis si on tombe sur... Oh, ça s'en occupait.
5: Aïe,
0: c'est le père, il doit écouter la radio maintenant et... Réessayons une deuxième fois pour voir si on n'aurait pas fait une erreur de manipulation.
5: Max, ce ne sera pas possible de rappeler dans 5-10 minutes, quoi.
0: Bah, si tu veux, on va le faire avec Ginny dans ces cas-là, quoi.
5: Ok, ok, ça roule.
0: D'accord.
5: No problème.
0: Sinon, ça va ?
5: Hein ?
0: Sinon, ça va ?
5: Bah, ça caille plutôt, quoi. Je suis un peu fracassé dans la cabine.
0: Et tu vas pas quitter ? Ah, bah, tiens, Ginny vient de se pointer.
6: Salut.
0: Ça va, Ginny ?
6: Salut, si je devais me prendre ou pas, si je suis permis dans le grand Master Flash Star System à
0: Grand Master Flash, tu m'as vu où, toi, oh. Appelle-moi aussi Bonhomme pendant que tu y es, toi.
6: Master Flash Star System, c'est pareil.
0: Star System, grand Master Flash, alors.
6: Grand Master Flash.
0: Pascal, on comprend rien de ce qu'il dit, c'est affolant. Hein.
5: Hein ?
0: Je comprends rien de ce que tu dis. Tu marmonnes des mots, on comprend rien.
5: Non, mais pourtant, je parle assez fort, là, je comprends pas.
0: Non, mais t'es timide, tu bégayes, hein. Et en plus, tu parles pas devant ton combiné, c'est une horreur. Hein.
6: Ah, c'est lui, le bégayeur ?
0: Non, pas, il y a pire.
5: Bon.
0: Non, il a des petits problèmes d'élocution, mais c'est pas bien.
7: Seulement quand il est à l'antenne.
0: C'est vrai, parce qu'en antenne, il l'a pas.
7: Ah non, pas du tout.
0: Mais je stresse les gens.
6: Mais ça, je sais.
0: Même alors, si je stresse les gens, si je les stresse, pourquoi ils appellent ? C'est qu'ils ils vont appeler le mec qui les stresse le plus, mais c'est vers moi qu'ils vont.
6: Il appelle pour toi, il n'appelle pas pour toi, il appelle pour le joie et la fierté de passer à l'antenne avec
0: moi.
6: Oui,
0: mais pour passer à 18h, pour pouvoir dire je suis passé avec Max, je lui ai parlé et il m'a souhaité la bonne année.
6: C'est pas eux qui ont appelé, c'est vous qui les appelez. Pour avoir les gens à l'antenne, hein.
0: Bah oui, mais c'est eux qui appellent, je comprends pas. Moi, je me vois pas écouter un animateur qui me fait stresser où je me dis je vais l'appeler, je vais perdre mes moyens et me dire mais c'est quand même lui que je veux appeler parce que c'est avec lui que je veux résoudre mon problème. Hein, Pascal ?
5: Bah oui.
0: Oh là là, il est coincé, lui. Tant que t'arrives, Jenny, parce qu'on va s'occuper de lui à deux, on sera pas trop de deux, quoi.
5: Pas trop de deux.
0: Tu respires, ouais. Pascal ?
5: Ok, ça roule.
0: Tu te décontractes ?
5: Ok.
0: Qu'est-ce que t'aimes comme musique ?
5: Ah bah
0: nous aussi, non, figure-toi. Bah alors là, écoute, ça tombe vraiment très bien, Pascal. Il est là ?
5: Oui, il est là, oui.
0: Nirvana ?
5: Ouais,
0: c'est
5: Nirvana.
0: C'est ce que t'as dit ?
5: Ouais.
0: Ah bah c'est super, en plus. Et ton morceau préféré, c'est ?
5: Comme As You Are ?
0: Eh bah écoute, on va te le mettre ta ring pour toi, Pascal. Et appelez-nous pour la libre antenne au 05 60.

0: Nirvana un instant sur Fun Radio. Et maintenant c'est avec Max et Jenny. Bonsoir tout le monde, bienvenue. Pour les gens qui n'ont pas trop compris, moi je n'appelle pas Doc et lui il n'appelle pas Difool. Doc et Difool ont un nouveau horaire ainsi que nous. Ils sont à 21h, vous les trouverez à 21h sur Fun Radio.
1: Possible, on a des nouveaux casques aussi.
0: Quoi? Oh, arrête de te plaindre, tu te remarques à chaque fois, tu te plains.
1: Mais j'y peux rien, il n'y a qu'une oreille qui marche, on a deux.
0: Tu as un boulot de rêve, tu travailles avec une fille de rêve et tu te plains.
2: Bah oui, je me plains.
0: Mais tu n'as pas à te plaindre.
1: Bah voilà. Alors, donc... Tiens, Karine, tu vas travailler avec un casque avec une oreille.
3: Bah merci.
1: Voilà.
0: Alors, on était avec. D'ailleurs, tu étais avec Pascal.
1: Oui.
0: Mais maintenant, bah, on était avec Pascal.
1: C'est une histoire d'amour entre lui et moi. Enfin, ça va finir par le devenir parce que ça fait quand même. Je sais pas combien de fois que je me le tape plus. Hein.
0: Pascal. Ah, Pascal.
4: Oui, toujours là.
1: Toujours là ?
4: Ouais, c'est bon.
1: On va pas réexpliquer, j'espère que vous avez écouté ceux qui étaient là il y a 5 minutes. Hein,
4: ça va, si tu m'écoutes, tu décroches le téléphone.
1: En gros, on va appeler sa copine qui a 14 ans et qui s'appelle Sarah, qui habite à Tarbes, il habite à Lille et il s'est déplacé,
0: attends,
1: machin.
0: Tu as 20 ans et tu sors avec une fille de 14 ans ?
1: Enfin, c'est big bisous, hein, c'est pot de pot. Hein.
0: Ouais, mais ça s'appelle voler le. Comment ça se dit en français ça? Robbing the cradle.
1: Voler la. Ah.
0: Allez.
1: Robbing the cradle.
0: Le truc
1: là,
0: des
1: là,
0: bébés.
1: Là. La couche.
0: Non, le truc, tu sais, où tu mets le bébé.
1: Le berceau.
0: Voler le berceau.
5: Bah oui. Prendre au berceau.
0: Oui, ouais. Tu prends le berceau.
4: Ouais, non, mais
1: c'est
4: pas du tout son âge, quoi. Bon.
1: Ouais. Bon, le tchatchou, on va y aller, on va l'appeler maintenant. Hein. Donc, on va appeler Sarah. Tu lui as concocté un poème.
4: Oui,
1: probablement bien blair.
0: Mais il faut que tu parles plus fort, Pascal.
1: Oh, Pascal, je t'en supplie, si tu parles pas plus fort, on t'entend.
0: On va t'accrocher au nez.
4: Okay.
1: Oh là là, on n'entend rien, t'es le plus mou depuis 18h.
0: Mais pourquoi tu l'as pris?
1: Hein? On devrait décerner comme les prix orange et les prix citron. Moi, je vais faire ça entre 18 et 19.
0: Hein. Allez, Pascal, on appelle ta copine.
4: Okay.
0: Et tu parles fort, hein?
1: Oh, bah, tu vas voir, ça va être génial.
4: Ok, c'est bon.
0: Ça va être comme hier soir.
1: Ah, c'est Pascal.
6: Allô?
4: Oui, c'est Annie?
6: Non.
4: C'est qui?
6: C'est sa sœur.
4: Ah, comment c'est Annie, c'est sa sœur? Ah, c'est, oui.
1: On pourrait avoir Sarah, s'il vous plaît, ça ira plus vite.
6: Elle est pas là, Sarah. Elle est partie faire une course, elle arrive dans un moment.
1: Vers quelle heure on peut la rappeler?
6: Vers 8h. Hein.
1: Vers 8h, bon, on la rappellera vers 8h.
0: Voilà. Attends, un moment, ça fait 1h.
1: Ok.
6: Ok.
1: Au revoir.
6: Au revoir.
4: Donc voilà.
1: Bah, je préfère prendre une sécurité parce qu'à un moment, au moins dans une heure, on est sûr qu'elle est là. Si c'est pour appeler dans un quart d'heure, encore tombée, elle est pas là.
4: Ouais,
1: ça va être chiant. Hein.
0: Pascal, t'es vraiment mou. Hein.
4: Mais non, mais attends.
0: mais c'est.
1: Oh, ça déconne, mais.
0: C'est hallucinant.
1: Tu le vois, lui, de Lille descendre dans le nord, dans le sud, mais qu'une fois qu'il est sur place, mais c'est un zombie. C'est. Le mec.
4: Ouais, mais non, mais attends, Max, je t'explique parce que bon, j'ai fait comme 3 nuits blanches là-bas, alors s'il te plaît, là, je suis un petit peu fracassé, quoi. C'est moi qui en fait.
1: Tu vas te noyer dans le goudron quand t'arrives sur le quai, toi. T'es tellement mou.
0: Pascal gagne les prix pour le plus mou.
1: Et tu vas me prendre 2-3 gugus, hein? T'es gurons-en.
4: Mais qu'est-ce qu'on attend pour foutre le feu, là? C'est bon, là?
0: C'est sûr que tu bats toi, hein, Pascal.
1: Alors là, je vais faire Pascal.
0: Pascal, écoute, parce qu'on est bonne de cœur, on va te réinviter à l'antenne dans une heure. On va essayer de rappeler ta copine de 14 ans, qui est quand même un peu jeune.
1: Mais oui.
4: Et
1: mais alors, entre
0: temps, tu.
4: L'amour,
0: ouais, mon cul, l'amour. Alors, tu.
1: Oh là là, ça y est, on commence à parler de cul, ouais, ton cul, bah ouais. Là, y...
0: Alors, tu vas faire un petit jogging autour de ton domaine, ta domaine, et puis tu reviens, et puis on va voir si t'as la pêche, ok?
1: D'accord.
0: Ne bouge pas, Pascal, à tout à l'heure.
4: Bye.
1: Nassera, 16 ans, bonsoir Nassera.
7: Salut Max, salut Jenny.
0: Salut Nassera.
7: Ouais. Alors moi je voudrais faire un canular à marron.
1: Ouais.
7: Et ça, je pense que ça va être plutôt cool, quoi, ça va marcher.
1: Ouais.
7: C'est en fait, Max, tu t'es passé pour un promoteur ou ce que tu veux, un mec de, si possible, de la mairie, quoi.
1: Ouais.
7: Et tu dis à marron que tu veux faire démolir notre HLM et que tu veux faire construire un centre commercial à la place.
1: D'accord.
0: Oh non, donc il faut que ta mère, elle vire complètement dans une semaine.
1: Expulsé quoi?
7: Ouais, non, mais moi, on n'est pas au courant, quoi. Genre, t'appelles et tout, je suis terrorisée, je fais maman, c'est pour toi.
1: Ah oui, les gars.
7: Tu fais, ouais, vous avez une semaine pour dégager d'ici, on va tout raser, on a acheté le terrain et tout.
1: Voilà, ok.
7: Ce serait bon?
1: Ouais.
7: Ok, alors tu me rappelles?
1: Ah oui, on n'a pas le numéro, ouais, d'accord. Donc on va récupérer le. Non, mais si, on a le. Ah si, d'accord, ok.
7: Ouais.
1: Ouais, d'accord, bah tu raccroches.
7: Ok.
0: Et on t'appelle tout de suite.
1: On t'appelle tout de suite. Allez, à tout de suite.
0: Tu fais bien ta voix de mairie, hein?
1: Hein?
0: Tu sais, ta voix de fonctionnaire.
8: Oui, bonjour.
9: Bonjour madame, c'est le département.
1: Bah non, je suis pas souriant, j'expulse dans une semaine.
0: Ça, c'est pas souriant, ça.
8: Bonjour.
0: Attends, t'as pas les détails?
7: Ouais.
8: Oui, bon, bah, tu me passes ta mère.
1: Parce
0: allez,
1: que ta mère, faut que je suis pas.
0: Peut-être t'es sur speakerphone.
1: Non, mais
0: allez,
1: je m'en fous. Qu'elle se démerde toute seule, là. Qu'a fait-il, elle est paniquée, là.
0: Allez, vas-y, panique, Nasser. Oui. Non, mais il faut que lui donner plus de temps.
7: Ouais, Jenny, tu fermes ta gueule, hein.
0: Ok,
7: s'il te plaît.
0: D'accord.
7: Maman ? Maman ? Maman ?
1: Hein ?
7: Viens voir, je crois qu'il y a un petit problème.
1: Pouf, un petit problème, t'es expulsé.
7: Maman ? Allô ?
1: Bonjour madame, Francis Lemaire, procès de la société Expulse. Je vous appelle à propos de l'expulsion, vous êtes au courant ?
7: Expulsion ?
1: Oui, c'est-à-dire que nous sommes, je fais partie, je suis un employé de la société Expulse. Et vous faites bien partie de HLM rue des Planchettes.
7: Oui.
1: Au 8.
7: Oui.
1: Oui, parce que normalement vous avez dû avoir une circulaire qui a dû passer dans votre immeuble, dans les boîtes aux lettres, malgré les grèves, ça a dû arriver. Voilà, c'est que à partir de la semaine prochaine, nous sommes aujourd'hui le 2, à partir du 10, oui, nous allons raser le bâtiment pour y construire une nouvelle société.
7: Et une donc. Nouvelle société.
1: Oui, normalement vous devez être au courant.
7: Non, pas du tout.
1: Ah, eh ben écoutez, je suis au regret de vous annoncer qu'il va falloir quitter les lieux dans les 8 jours qui arrivent. Hein, donc, nous avons une société de déménagement qui va vous aider, des gros bras. Et puis, la société Expulse, donc, expulse les gens à la fois, rase, on va raser le bâtiment. Et puis, normalement, c'est en pourparlers, c'est d'accord avec la mairie. Et nous allons construire, bien entendu, une nouvelle société, ainsi que des espaces verts pour les chiens, les chats, pour, vous savez, parce qu'ils font un peu caca partout sur les trottoirs, et nous avons donc décidé de prendre cet emplacement pour qu'ils puissent venir faire leurs besoins.
7: Et il n'y a que moi ou il y a tout le monde ?
1: Ah ben quand c'est pas que vous, c'est que c'est tout l'immeuble, madame.
2: Jean-Charles, dans un instant, va intervenir, hein, Jean-Charles ?
3: Oui.
2: Avant cela, Françoise, tu réclamais pour venir le 6 janvier ici dans les locaux que Gérard te fasse des excuses. Pourquoi ? Rappelle-le-moi avant que je mette Gérard sur l'antenne, avant qu'il
3: qu'on le chasse. Tu sais très bien pour les lettres, comme quoi, qu'il m'a traité de pute, de salope et machin, et je voudrais qu'il s'excuse parce que je ne suis pas ni une pute, ni une salope, ni quoi que ce soit. Je voudrais un peu de respect. C'est pas parce que monsieur se prend pour une grosse tête qu'il faut qu'il insulte tout le monde.
2: Alors,
3: c'est tout. Alors, qui présente des excuses...
2: Attends pas encore, vas-y.
3: Qui présente des excuses, sinon moi je ne viens pas.
2: Lâche la bête.
5: Ah
2: Gérard ?
5: Bon alors, Françoise ?
3: Oui ?
5: Bon, alors est-ce que c'est ma signature ?
3: J'en sais rien, je connais pas ta signature. Déjà une chose.
5: Déjà une, je connais pas ton adresse.
3: Menteur !
5: Non, je connais pas ton adresse.
3: Menteur !
5: Non, attends, tu permets, la Courneuve est grande pour moi, d'accord ?
3: Ouais, c'est ça.
5: Non, mais attends,
3: c'est ça.
5: Oh !
3: Ouais.
5: Non, mais alors, moi, je vais dire une chose, que la Courneuve est grande. Donc, moi, ton adresse, je la connais pas. Il y a ton numéro de téléphone que je connais. Maintenant, si c'est des abrutis qui s'amusent à donner ton adresse en direct, comme moi, on fait... c'est pas toi qui reçois... Moi, toi, tu reçois des lettres d'insultes. Mais moi, j'ai de la merde devant chez moi. Là, j'ai été forcé de démonter sur ma serrure parce qu'on m'avait mis des mégots dans ma serrure. Tu crois que ça me fait plaisir ?
2: Quel est le rapport avec l'épreuve de Françoise, de Gérard ?
5: Non mais attends, elle veut des excuses, mais moi j'ai pas des excuses à lui faire.
2: Moi aussi François, j'avoue que là j'ai des doutes, parce qu'on en avait déjà discuté.
3: Mais moi j'ai pas de doute, hein, parce que...
5: T'as pas de doute.
2: Moi je propose un truc qui va être à mon avis, qui va faire plaisir à tout le monde. Puisque Gérard nous confirme que c'est pas lui, et toi François, tu es sûr que c'est lui.
3: Ouais.
2: Moi je te propose un truc François, j'espère que tu vas l'accepter. C'est que tu viennes quand même. Et
3: non.
2: On va...
3: Écoute-moi,
2: laisse-moi terminer. Et on va demander, tu vas venir avec l'original de cette fameuse lettre, et on va demander à Gérard de réécrire en direct une partie de la lettre, et on va vérifier si les deux écritures sont les mêmes.
3: Ouais, mais il a pas sa machine à écrire, hein.
2: Ah non, mais attends, Françoise.
5: Stop, Max. Alors là, dans ce cas-là, je demande. Donc, moi, quand j'écris, c'est au stylo, c'est pas la machine à écrire.
2: C'est clair.
5: Hop, c'est bon, ça y est.
2: Non mais c'est Françoise, n'importe qui avec une machine à écrire peut écrire parce qu'on peut pas reconnaître l'écriture, donc forcément c'est un petit peu difficile.
5: Ouais. Eh ben donc moi j'écris pas la machine à écrire, j'écris au stylo.
2: J'ai l'impression Françoise que t'es en train de te débiner et que t'as peur de venir le signer.
3: J'ai pas peur.
5: Françoise, j'écris pas la machine à écrire, j'ai jamais envoyé une lettre à quelqu'un à la machine à écrire.
2: Il sait pas taper, il sait pas écrire, il sait rien faire, Gérard. Comment veux-tu qu'il écrive une lettre, Gérard? Il est incapable à part signer et dire gros bisous, c'est tout ce qu'il sait faire.
3: Ouais, tu parles.
5: Alors donc, les lettres, elles arrivent d'où, s'il te plaît, Françoise? c'est à les enveloppes.
2: Ah bah ouais, Françoise, il
5: le
2: suffit.
5: Le cachet de la poste faisant foi.
2: Le café de la le café de la poste, il vient d'où?
5: Non, le cachet de la poste.
2: Ah, le cachet de la foi. Le cachet de la poste faisant foi, il vient d'où?
3: Il vient de.
2: Il vient pas de Suresne.
3: Si, justement.
2: Gérard, on va se calmer. On va demander à Françoise, quand elle viendra le 6, de venir avec ce document et je regarderai et je trancherai pour savoir qui a raison et qui a tort, d'accord?
5: De toute manière, t'as des lunettes.
2: Françoise,
3: ouais.
2: D'accord.
3: De toute façon, t'as les photocopies de les fameuses.
2: Oui, mais j'ai pas l'enveloppe avec pour vérifier si le tampon est bien de Suresne.
3: Voilà. Mais moi, je l'ai sous la main.
2: Bon, bah alors tu le ramèneras.
5: Oh, Françoise.
3: Ouais,
2: mais
3: t'as pas besoin de me rappeler à l'heure, toi.
2: Oh là là, calmez-vous. Non, mais c'est bon.
5: Parce que là,
2: oh, les bêtes.
5: Je suis en train de rechercher tous mes trucs pour venir voir Max tout à l'heure à 2h pour jeudi.
2: Oui.
5: Maintenant, Françoise, tu me demandes de me présenter tes excuses. Mais attends, moi, j'ai pas à te présenter d'excuses. Je ne t'ai jamais insulté.
2: Voilà. Donc...
3: Non, à peine.
5: Non. Bon. Alors, je te dis une chose. Oh là là. Dans ce cas-là, si le
2: je vais faire un flipper,
5: que je vais t'insulter, quand tu veux me ravoir au téléphone, tu vas bien enregistrer ma voix. Et tu vas enregistrer la voix des autres. Et tu verras que c'est pas la même voix. On est bien d'accord.
3: Mais comment veux-tu que je t'enregistre, moi?
5: Eh ben, dans ce cas-là, tu demandes à Max. Le 6 janvier.
2: Ah non, mais j'ai rien fait. Alors d'ailleurs, je rappelle que le 6 janvier, Françoise et Gérard seront là. Et que pour l'instant, on demande à chaque personne qui ont bien envie de nous écrire à Fun Radio 143, avenue Charles de Gaulle, 92 521, vous mettez ça à l'intention de Max le Star System, des pièces de 5 centimes que vous dédiez, que vous allez destiner directement à Françoise ou alors à Gérard. Ou alors à Gérard. Et pour l'instant, Françoise gagne plus
1: largement en tête.
2: Largement en tête devant Gérard.
5: Eh d'accord. Eh Françoise?
3: Ouais.
5: Tu pourrais me dire ce que c'est que ce consent qui s'amuse à signer qui s'amuse à aller voir des avocats pour rien?
3: Qui?
5: Ben, un dénommé Constant qui se connaît.
2: Ouais, qui paraît.
3: Oui, ben, bien sûr, je connais Constant.
2: Ben alors?
5: Ouais, et alors, dans ce cas-là, pourquoi tu lui demandes pas à lui? Parce que moi, il m'envoie du courrier en me disant comme quoi que je lui dois pas loin d'une brique. Non mais attends, c'est pas moi qui lui ai demandé de m'appeler sur mon tatou ni rien du tout. Donc moi, il va se faire foutre, je le paye pas.
3: Bah tu y es par toi-même,
5: non,
3: hein.
5: Non mais attends, il veut ta signature. Et c'est bizarre parce que la lettre, elle vient de Charenton-le-Pont. Comme par hasard, lui, il habite à...
2: J'ai l'impression qu'on prend un petit peu d'avance sur le 6 janvier, là.
5: Oui. Non, mais moi, je veux savoir, parce que si des fois, si elle reçoit un courrier comme ça, soi-disant que c'est ton avocat, dénommé Constant.
3: Oui, c'est mon avocat. Ainsi que Jean-Philippe.
5: Donc, dans ce cas-là, tu es en train de... Là, pour l'instant, tu es en train de faire des conneries derrière mon dos.
3: Je suis pas en train de faire des conneries derrière ton dos, pas du tout.
5: Mais attends, et l'autre, il veut que je paye avant le 10 janvier. Non, mais c'est quoi, ça?
3: Avant quoi?
5: Avant le 10 janvier 98. Attends, moi, j'y paye rien.
2: J'en profite pour dire... Oui, continuez. Aurélie et Jennifer qui nous ont appelé hier, hein, qu'elles veulent venir sur Paris, qu'on a oublié de noter le numéro de téléphone sur Minitel, et comme Fildar le veut absolument, il faut relaisser le message dessus, les filles, bisous. Oui, excusez-nous, hein, continuez.
5: Max, t'inquiète pas, là, ça risque d'être... Tu vois la fin, moi, j'écoute...
2: Non, mais attends, descends dans une cabine, Gérard, j'ai besoin de toi, c'est très, très important.
5: Gérard, alors, 07...
2: Aurantaine, vas-y, récupère le numéro. Françoise.
3: Gérard.
2: Non, mais il est parti, il va revenir dans sa cabine, Françoise.
3: Ah ouais, 07, ouais.
2: Non, mais en attendant, Jean-Charles voulait te parler, il a 28 ans, il est de Paris. Jean-Charles, tu es là?
10: Oui, donc je suis là.
2: Alors, rappelle pourquoi t'es là, et tu voudrais donc pousser un coup de gueule contre Françoise par rapport à un coup de gueule contre Françoise déjà à l'époque.
10: Voilà, c'est ça.
2: C'est un recoup de gueule contre un coup de gueule.
10: C'est-à-dire qu'il y a un mois, Françoise a poussé un coup de gueule contre Lady Diana.
3: Non.
10: Il y a 3 mois, je veux dire. Il y a 1 mois, j'ai appelé pour pousser un coup de gueule contre ce coup de gueule. Elle a démenti, elle a prétendu qu'elle n'avait pas dit ce qu'elle avait dit sur Lady Diana. 2 semaines après, un ami m'a apporté la preuve, et je te laisse écouter, Max. Et comme par hasard, ce soir-là, elle était malade, comme par hasard. Alors là, je rappelle pour vous apporter la preuve. Alors ouais. C'est un extrait, c'est une bande qui dure 40 secondes. Donc c'est
2: d'accord.
10: Si madame veut bien l'écouter.
2: Donc moi, je vais bouger, hein. Je vais sortir des tuyaux parce que vous me stressez un peu. Je vais aller faire un flipper tout en... Je vais aller jouer au flipper et en même temps, je vais écouter la cassette. Hein. Ça vous dérange pas?
10: Bah oui, durant.
2: C'est un peu moi le chef quand même, quelque part. Hein.
3: En même temps, j'en profite pour m'allumer une cigarette.
2: Voilà, François s'allume une cigarette.
10: Ouais, non, mais faites pas la maline. Écoutez l'extrait au moins.
3: J'écoute, hein.
10: Allez, c'est parti, j'envoie l'extrait.
2: Alors, allez-y.
11: C'est une boule.
2: Non, je joue tout seul.
3: D'un sens, bon, je la plains pas. Moi, c'est pas que je l'aimais pas, et c'est pas que je l'aime. Je la plains pas parce qu'avec toute la série qu'elle a fait quand elle voulait se faire photographier justement par ces photographes-là. Elle demandait que ça.
10: Bah, évidemment.
3: Voilà, donc elle cherchait que ça. Bon, maintenant qu'elle est morte, mais maintenant, elle peut pas se défendre. Mais moi j'aurais dit, vous l'avez bien cherché, c'est tout.
10: Ouais, puis c'est vrai que c'est toujours très dur de dire à quelqu'un, vous allez chercher un truc comme ça, personne n'est mort.
3: Non, mais c'est ça mon coup de gueule, parce qu'elle l'a bien cherché.
10: Alors.
2: Ah, je suis d'accord là, je reconnais que Françoise a effectivement un petit peu vendu.
3: Ouais, mais dis donc, j'ai dit qu'elle avait bien cherché. J'ai pas dit que je lui souhaitais sa mort, hein.
2: Ah bon?
10: Ah, écoutez,
3: je suis désolé, hein.
10: On n'a jamais dit que vous aviez dit qu'elle avait cherché sa mort.
2: Françoise, t'es quand même de mauvaise humeur ce soir, hein.
3: Non, pas du tout.
2: Moi aussi, tu m'as l'air.
10: Je dis simplement, madame, que vous êtes de mauvaise foi.
2: Oh là là.
10: Et j'exige des excuses sur vos propos, sur l'idée de Diana. Je veux des excuses maintenant.
3: Et j'en ferai pas, hein, je suis désolée.
10: Mais vous êtes vraiment une crapule.
2: Oh là là, alors là, Françoise, je crois qu'il faut que tu te défendes, là, parce que moi, je suis d'accord...
3: C'est pas une crapule,
2: Moi, je suis d'accord avec Françoise, quoi, elle a le droit de dire ce qu'elle veut, monsieur. Je suis d'accord que vous ne soyez pas content, vous faites partie du fan club de la mort de...
10: Écoutez, Lydie de Diana est une femme magnifique.
3: Oui, alors, d'accord, c'était une belle femme.
2: Bah, bien sûr,
3: je reconnais,
2: ouais.
3: Mais on n'a pas besoin de faire assez de pub. On en a fait assez comme ça.
2: Voilà.
3: Maintenant qu'elle est morte, mais on ne peut pas la faire revenir. Hein.
10: Non, c'est parce que vous avez dit, madame, vous avez dit qu'elle avait provoqué sa mort, qu'elle avait cherché sa mort.
3: Non, j'ai pas dit ça. J'ai pas dit qu'elle avait provoqué. Hein. Je suis désolé.
2: Ne soyez pas.
10: Sincère, vient d'entendre ça sur le poste radio. Vient d'entendre mon extrait.
2: Vous me semblez un peu méchant quand même avec Françoise. Hein,
3: désolé, j'ai jamais dit qu'elle faisait sa mort. Hein.
10: Je veux simplement des excuses.
3: Non. Alors là, vous pouvez toujours vous toucher, hein.
10: Bah, vous êtes vraiment une vermine, madame.
2: Mets-moi un peu plus fort le micro, j'ai l'impression qu'ils m'entendent pas, là. Vous m'entendez bien, quand même?
12: Ouais, ouais.
10: Oui,
12: j'ai le retour du lion, là. Je le lâche ou pas?
2: Le retour du lion. Ah, Gérard est dans sa cabine, déjà?
12: Non, mais il s'est démerdé, son portable en fonctionne.
2: Non, mais il marchait pas bien, le son était pas bon, il faut qu'il...
12: Ouais, mais c'est occupé dans la cabine, ce blaireau, il y a du monde.
2: Bon. Vous m'excusez, hein, pour ceux qui sont en direct sur Fun, en même temps, je fais une partie de flipper dans le couloir, j'en profite parce que faut que je déstresse, sinon avec Françoise et l'autre guignol, plus Gérard.
10: Écoutez, monsieur, je ne suis pas un guignol, j'ai simplement des excuses sur les propos sur Lady Diana.
2: Bon, alors, les excuses ont été faites, Françoise.
10: Non, je n'ai rien entendu.
2: Oui,
10: monsieur.
2: Non, on va pas. Il y a plus passionnant que ça, il y a Françoise et Gérard. Hein. Donc, pour toi, pour terminer là-dessus, Françoise, concernant Lady Diana, donc tu répètes, qu'est-ce que tu dis donc sur elle que...
3: Bah, j'ai dit que j'ai seulement dit que j'ai jamais dit que madame avait provoqué sa mort, c'est tout. Bon, bah, elle est morte, hein. C'est le destin qui l'a voulu, hein.
2: Voilà, exactement.
10: Bah, écoutez, vous avez été malade, il me semble, il y a trois semaines.
3: Oui, bah, alors...
10: C'est la malédiction de Lady Diana, ça vous apprendra, c'est bien fait pour vous.
2: Bon, allez, on va y aller
3: comme ça.
2: Bon, allez, on va récupérer. Merci, Jean-Pierre d'Artois, j'allais dire. Jean-Christophe ? Jean-Charles ? Au revoir, Jean-Charles, merci. Donc, Gérard, t'es de retour ? Bon, je t'entends bien, ça va ? Non, mais attends, plus fort, oh, sinon tu dégages. Hein.
13: Non, mais ça y est, là, là.
2: On va faire comme pendant tes débats. Si les mecs, si tu travailles pas à ce moment-là, tu passes pas à l'antenne. Hein.
13: Non, mais attends.
2: Alors Françoise, donc
3: oui.
2: on en était où? Parce que là, on rappelle que Françoise et Gérard seront présents dans les studios le 6 janvier. Moi, je joue au flipper et donc vous vouliez encore discuter, vous vouliez vous engueuler, alors allez-y. Hein.
13: Bon, alors Françoise, maintenant tu ramèneras les preuves, les tampons de les lettres.
3: Bah, tu demandes à mec qu'il fasse des photocopies parce que je t'emmène pas les originales.
13: Tu ramènes l'enveloppe avec le tampon de la poste.
3: L'enveloppe, si tu veux.
13: Oui, tu ramènes l'enveloppe avec le tampon de la poste et...
3: Oui, mais l'enveloppe, je la garde parce que je fais collection d'étapes, hein, je te signale.
2: Ah oui, d'accord.
13: Vous
2: m'entendez? Vous m'entendez ce qu'on veut, Françoise? Nous, c'est récupérer, c'est que tu viennes avec l'enveloppe, non pas pour la garder, mais simplement que vérifier que le tampon est bien de
13: sereine.
3: Ouais.
2: Voilà, c'est tout ce qu'on veut savoir. Après, le reste, on fait ce que tu veux. D'accord ?
3: Ouais, ouais.
2: Bon, sinon.
13: Bon, bah, on verra ça le 6 alors.
2: Bon, Gérard, à part ça, la vie est belle ?
13: Ouais, faut bien.
2: Par rapport à.
3: Il marche ton tam-tam, ton truc là ?
13: Non, mais attends, ça te regarde pas, ma grande.
3: Ton tatou, non, parce qu'il y a. Ça peut me.
13: Ça peut rouge. Ah, tiens, c'est bizarre, tu le connais celui-là ?
3: Oui, bien sûr, je le connais.
2: C'est un pote à toi.
13: C'est bizarre, lui aussi, il m'envoie des lettres, t'as fait la machine. Alors,
2: Françoise.
3: Parce que justement, il te l'a bloqué.
2: Bah pourquoi c'est toi qui.
13: Ah, d'accord. Ah, ok. Alors, ça, c'est bien ce que tu viens d'annoncer. Alors, j'espère que ça a été enregistré sur DAP.
2: Ouais.
13: Parce que là, je vais te dire une chose.
2: Ah, sur DAP.
13: Ça va vous faire. Là, Françoise, ton numéro, ça va faire très mal.
2: Pourquoi ça va faire très mal, Gérard? T'as envie de le donner, son numéro?
13: Alors, attends. Parce que pourquoi tu m'ont bloqué mon numéro, mon tatou?
3: C'est pas moi qui t'a bloqué, moi je connais même pas ton numéro.
13: Non mais attends,
2: attends,
3: tu viens de l'annoncer. Moi on m'a dit de te faire
2: attends,
3: la commission.
2: Attends, j'ai allumé toutes les targettes là.
3: Ouais, on m'a dit de te faire la commission.
2: Attends, je termine ma partie.
3: J'ai fait la commission.
2: Attends.
13: Eh ben c'est bien.
2: Attends, mais tu veux
13: que crétin, toi. Ok, c'est bien. Eh ben dans ces cas-là, Max, je viens de te voir comme prévu pour le débat de jeudi.
2: Attends, Gérard, il y a plus important, je viens de battre mon record, 190 000.
13: Ton score, là, bon. 190 000.
2: Gérard,
13: Donc on se voit tout à l'heure, nous, à 2h.
2: À 2h, donc t'as rien d'autre à dire à François, si ce n'est
13: rendez-vous. Non, moi, rien d'autre.
2: Même pas une bonne année ?
13: Non, rien du tout, tu vois.
2: Non.
13: Parce que là, ce qu'elle vient d'annoncer comme quoi qu'ils avaient bloqué mon tatou, là, c'est un truc que j'ai horreur.
2: D'accord.
13: Et c'est un tatou qui
3: me fait bloquer, hein.
2: Enlève-moi Gérard, parce que là ça gueule de trop. Françoise, t'es là?
3: Je suis là.
2: Bon, je prends un petit café, je vais revenir dans le studio.
3: Vas-y.
2: Il y a David avec nous. D'accord, David est également avec nous. Bonsoir David.
11: Bonsoir Max.
2: Bonsoir David.
11: Ça va?
2: Et toi?
11: Ça va?
2: Bon, très bien. Alors, je vais en profiter pour aller me laver les mains dans les chiottes. Et tu voulais faire une petite parodie sur Françoise et ensuite.
11: Tu pourrais te laver le kiki quand même?
2: Hein?
11: Tu pourrais pas te laver le kiki quand même?
2: Non, mais là, je vais juste aller me laver les mains parce qu'elles sont un petit peu cradotes.
11: D'accord.
2: J'ai fait caca, j'ai oublié de m'essuyer.
11: Ok. Alors, ok, très bien.
2: Vas-y, raconte alors. Qu'est-ce que
11: tu te rappelles, j'avais fait Super Françoise sur le thème de Jonas.
2: Ah oui, exact.
11: Et elle était malade, elle avait pas entendu.
2: Exact.
11: Et comme ça parle de Gérard et Françoise, j'avais pensé que pour clore l'année, on aurait pu terminer là-dessus.
2: Ouais. Attends, je finis de me laver les mains. Mmh. Voilà. Hop là. Je vais quand même tirer la chasse hein, pour le fun. Hein. C'est drôle, attends, je vais tirer là. Après on va attaquer comme ça. Hein. François, sinon la forme?
3: Ouais, tout à fait.
2: Ok, attends.
3: Ouais, ça fait comme l'autre hier qui avait du mal à chier.
2: Voilà, exactement. Mais il faut savoir rigoler quand même dans la vie. Hein.
3: Ah, bien sûr.
2: Ah, quand même, Françoise, bon.
3: Il a réussi en fait à chier?
2: Oui, il a réussi.
3: Ah, bon.
2: Françoise, il nous a.
14: Est-ce que vous pouvez répéter?
15: Est-ce que vous pouvez me dire encore de redonner des sons dans ta main?
14: C'est une blague?
15: Non, pas du tout. J'ai un petit problème zymbique de lèvres.
14: Je ne comprends pas.
15: On peut. Et vous dites encore de redonner pour ce week-end, monsieur, s'il vous plaît? Pour trois personnes? Au nom de Francis.
14: Et alors
15: je veux savoir si c'est encore possible de réserver dans votre salle.
14: Non.
15: C'est complet.
14: Complet.
15: D'accord. Vous êtes décomplet à partir de quelle période, monsieur? Allô?
14: Oui.
15: Oui. Allô?
14: Oui.
15: Oui, bonsoir monsieur, excusez-moi, c'était mon fils qui est en train de vous parler. Il y a encore possibilité de réserver des autres?
14: Alors c'est vrai ou non?
15: Est-ce que c'est encore possible de réserver des chambres d'hôtel? Hein?
14: Non.
15: Complet.
14: On est complet.
15: D'accord, ok, vous êtes complet. D'accord, parce que j'aurais voulu... un fake caca. Dans 15 jours. Hein.
14: Mais quand même, c'était une blague?
15: Non, pas du tout, non, absolument pas. Pourquoi? Vous pensez que c'était une blague?
14: Oui.
16: Bingo!
15: Peut-être. Vous êtes fort sympathique, monsieur, hein?
14: Merci.
15: Va te faire pardon, qu'est-ce que vous dites?
14: Merci.
15: Ah, d'accord, ok, on vous remercie, au revoir. Au revoir, monsieur. Bon, il était plutôt sympa, lui. Hein.
17: Ouais, il était cool.
15: J'aimerais bien faire encore un petit dernier, là. Qu'est-ce que je fais? Alors là, il y a la possibilité de va te faire enculer, tragédie, bingo.
18: Va te faire enculer.
15: Ouais, va te faire enculer, allez, on va. Bon, je parle, et une fois de temps en temps, t'en glisses, hein, d'accord.
17: J'aimerais bien faire aussi des films de cul aussi, putain, ouais. On n'a pas fait les films de cul,
19: ça. On
15: On va se faire des films de cul là. Tranquille hein, au début.
16: T'inquiète, je suis pas le genre à abuser.
15: On reste du côté de Versailles, hein, je toujours précise. Ah, on me demande d'aller vers Montpellier pour faire des affaires caca.
17: Allez, bonsoir.
15: Oui, bonsoir, monsieur. Est-ce que c'est possible encore de réserver des chambres d'hôtel?
17: Hein? Pas te faire l'enculé.
15: Excusez, pardon? Est-ce que c'est encore possible de réserver des petites chambres d'hôtel, peut-être?
17: Oui.
15: Vous êtes à disposition?
17: Comment? Bon, pas te faire l'enculé.
15: Pardon? Est-ce que... Bonsoir, monsieur.
17: Oui.
15: Oui. Est-ce que c'est encore possible de réserver pour ce week-end à venir?
17: Vous avez vraiment que ça à foutre à ce temps.
18: Pas te faire l'enculé.
15: Bah, allô?
17: Oui.
15: Ne quittez pas, je vous passe un collègue. Hein.
17: Oui, oui.
15: Bonjour.
18: Pas te faire l'enculé.
15: Est-ce que c'est encore possible de réserver des chambres d'hôtel?
17: Est-ce qu'il est possible de te mettre un coup de boule dans ta gueule de merde?
15: Est-ce que...
19: Ah, lui, il est bon.
15: Eh, là, archivé, ça me fait un petit jingle, là. Hein. Ah, c'est génial. Là, c'est le jingle de...
19: Bah, bah là, il est bien.
15: Là, c'est le jingle de... Fais caca, va te faire reculer, tout ça. Hein. On s'en refait un petit dernier.
19: Ah, vas-y, avec plaisir.
15: Je crois que les auditeurs, je crois que là, ils sont scotchés sur l'autre côté, sur le peinard. Ah oui, là ça fait rire la France entière. Allez, il nous reste encore largement le temps de pouvoir en faire au moins un ou deux. Hein. Donc, et puis après, on reviendra, on fera des affaires caca aussi du côté de Montpellier, puisque ça a été réclamé. Donnez-nous les villes que vous aimeriez qu'on fasse sur le 61-386 par SMS. Allez. Et après, il y a Farid qui va nous parler d'une grosse soirée sur Paris. Les ladies. Attention.
16: Toujours à Versailles.
15: D'accord.
16: Ils mettent du temps.
20: ODDB sur Versailles, Châteauval, bonsoir.
15: Oui, bonsoir monsieur.
20: Bonsoir.
15: Est-ce que c'est encore possible de faire une petite réservation pour ce week-end?
20: Petite quoi?
15: Est-ce que c'est encore possible de réserver pour ce week-end?
20: Pour ce week-end?
15: Oui.
20: Ok, vous attendez deux secondes?
15: Non.
18: Pas de faire l'enculé.
15: Pardon?
20: Comment?
15: Non, je ne quitte pas.
20: Non, vous attendez deux secondes?
15: Oui, bien
18: pas
15: sûr.
18: Pas de faire l'enculé.
15: Pardon? Allô? Qu'est-ce qu'il... Allô? Qu'est-ce qu'il fait? Allô? Allô? Allô? Est-ce que tu me sens héros? Bon, qu'est-ce qu'il fait là?
19: Bah, il t'a mis en plan,
15: allô?
19: T'es où?
15: Oh non, j'en ai marre, j'aime pas, attends, ça me fait chier.
19: Il met en galère.
15: Vas-y. Change-moi de ville, là. Arrête le.
19: On va à Valence.
15: Allez, Valence, allez.
19: Vas-y, on va à Valence.
15: Allez, du côté de Valence.
19: Ça va nous faire voyager un peu dans le sud.
15: C'est vrai, allez.
19: C'est où Valence?
15: C'est
19: près de Grenoble.
15: Allez, on y va, c'est parti, on appelle Valence.
19: Entre Strasbourg et Mulhouse.
15: Et après, on va récupérer notre ami Fredo pour nous parler d'une soirée. Son métier, maître de cérémonie. Non, mais attends, mais j'hallucine.
19: Ouais,
15: mais pour qui ils se prennent tous ces gens? Ah, ils sont hallucinants.
19: il est MC. On y va, on va à Valence.
15: Allez. À Valence. Et on me demande sur internet si on peut passer.
21: Nouveau à Valence Sud, Mathieu, bonjour.
15: Oui, bonjour.
21: Bonjour.
15: Est-ce que c'est possible? Allô?
21: Oui.
15: Excusez-moi. Est-ce que c'est possible de faire une petite réservation pour ce week-end?
21: Oui, pour à quel nom?
15: Pardon?
18: Pas pour l'enculé.
15: Pardon?
21: À quel nom?
15: Oui, alors ça serait au nom de famille.
21: Quel nom de famille?
15: Alors attendez, ne quittez pas, je vais vous passer mon collègue. Hein.
21: D'accord.
18: Pas pour l'enculé.
21: Il n'est pas très agréable votre collègue.
15: Allô?
21: Oui.
15: Bonjour monsieur.
21: Oui, pas très agréable votre collègue.
15: Est-ce que c'est possible de faire une petite réservation pour ce week-end? Vous avez dit que c'était possible.
21: Ah oui, je vous ai dit que c'était possible. Vous m'avez dit que vous allez me donner votre nom de famille.
15: Ah
21: vous
15: non, je suis...
21: C'est votre collègue qui m'a dit qu'il allait me faire enculer. Donc
15: non,
21: j'hésite.
15: Je suis le collègue, hein, parce que j'ai un petit bec de lièvre, c'est pour ça.
21: D'accord.
18: Pas te faire enculer.
21: Oui, non, ça va pas être possible ce soir.
15: Attendez,
21: ça.
15: Ne quittez surtout pas. Hein. Est-ce que tu me sens héros? Vous allez bien?
21: Oui.
15: Bien. Alors.
21: Ça pourrait aller mieux.
15: Pour ce week-end, c'est possible de réserver?
21: Oui, pour combien de personnes?
15: Alors, nous serions... Oh, un fait caca. 7 personnes.
21: Excusez-moi?
15: 7 personnes.
21: 7 personnes, très bien. Donc, je vous mets tous dans la même chambre ou alors... on pourrait voir plusieurs chambres?
15: C'est possible d'avoir des lits superposés?
21: Des lits superposés? Oui, on va essayer de vous trouver ça.
4: Tu cartonnes.
21: Donc superposé à combien d'étages? Parce qu'on fait plusieurs choses maintenant, les superposés.
4: Bingo.
15: Bonne réponse. On va prendre pour deux chambres de lit double.
21: Deux chambres de lit double.
15: Pardon.
21: D'accord. Non mais j'irai après ça, j'ai pas le temps là maintenant.
15: D'accord, ok.
21: Ok, bien. Donc j'ai ma quel nom.
15: Vous allez alors, attendez. Allô.
21: Oui, je vous écoute.
15: Ne quittez pas, hein, je vous passe mon collègue. Hein. Allô.
21: Oui.
15: Oui, c'est ça.
21: Oui, donc à quel nom les chambres?
15: Je voudrais que mettre ton nom de Jean-Paul Mévrique.
21: Zoupon Dominique.
18: Pas te faire l'enculé.
15: Pardon.
21: Zoupon Dominique, c'est ça, j'ai bien compris le nom.
15: Non, Jean-Paul Lévrique.
21: Zoupon Lévry. Très bien, c'est noté.
15: Non. Non, c'est Jean-Paul Lévry. Jean-Paul Lévry.
21: D'accord, Jean-Paul avec un P.
15: Oui, c'est ça.
21: C'est noté.
15: P comme, comme ça, comme, comme ce soir.
21: C'est comme P, okay.
15: Comme ça, comme ça. Voilà, c'est caca. Voilà.
18: On va te faire l'enculer.
15: Eh ben écoutez, je vous remercie beaucoup.
21: Ben de rien.
15: Ben écoute... vous faites une bonne soirée, une bonne continuation.
21: Oui, bah vous aussi, à part bien.
15: Ah bah je vous remercie encore une fois, écoutez.
21: Bah écoutez, ça c'est un plaisir de vous parler.
15: Bah écoutez, à défaut d'une pensée en enculade.
21: Et comment?
15: Bah vous... Je vous souhaite une bonne nuit.
21: Oui, bah vous aussi, bonne soirée.
15: Merci, au revoir.
21: Bonsoir.
15: Oh, qu'est-ce qu'il était sympa cet hôtel. On était où là?
4: Bah à Valence.
15: À Valence.
4: À Valence. Ah, on ça est sent le sud, hein.
6: Respect big total, respect à tout le monde. Voici Delphine, 19 ans de Grenoble. Bonsoir Delphine. Comment vas-tu?
22: Ça va et toi?
6: C'est bien comme soirée. On avait fait ça il y a plusieurs années, il y a 3-4 ans.
23: J'étais pas là.
6: Bah je sais bien, mais on faisait déjà des soirées super nana. On faisait ça super nana, un peu. C'était super nana, un peu comme la chanteuse, actrice et comédienne de radio. On faisait des soirées super, des soirées spéciales nana. Déjà une époque, ça nous arrivait pendant une heure ou deux. On trouvait ça fort sympathique.
22: Ah ouais, mais c'est vraiment génial. Hein.
6: Donc on va remettre ça au goût du jour. Par contre, les filles, généralement, vous avez un problème, c'est au niveau de la voix. C'est-à-dire que vous parlez quand même pas très très fort. Donc je souhaite à ce que vous mettiez quand même le hall. Hein? Ne tremble pas, Delphine.
22: Non, je tremble pas.
6: Très ému d'ouvrir apparemment cette soirée spéciale nana quand même. Hein. Qu'est-ce qui t'amène, Delphine? De quoi allons-nous parler? Et d'ailleurs, on sera amené à plusieurs reprises dans la soirée probablement à faire des tours de table avec plusieurs filles, faire des débats, etc. Ouais. Donc on va parler des garçons, on va sûrement les casser. Hein, on va sûrement mettre en valeur, tant pis pour vous les garçons. Mais par contre, les garçons pourront réagir par le Minitel. Alors Delphine, qu'est-ce qui t'amène ce soir?
22: Ben, moi, je t'avais déjà appelé il y a quelques temps, c'était pour parler de mes copains.
6: Parle devant ton combiné, ma chérie, je t'en supplie.
22: Je parle dans mon combiné.
6: Ouais.
22: C'était pour parler de... En fin de compte, je ne ressens rien du tout avec mes copains.
6: Tu ne ressens rien du tout avec tes copains? Est-ce que depuis, ça a changé? Non, absolument
22: pas.
6: Oui, tu m'avais dit que quand il avait... C'était même les cunilingus, tout ça, ça ne te faisait rien. D'accord. Entre le soir où on s'est parlé et le jour d'aujourd'hui, rien n'est avancé? Toujours une petite langue, une petite soupe de langue, un petit truc, un petit...
22: Rien.
6: Quand tu l'embrasses, il kiffe un peu ou pas?
22: Ouais, mais pas trop, non.
6: Pas trop quand même?
22: Ouais.
6: Tu parles trop doucement, ma chérie. On a l'impression qu'il est 2h du matin, ça m'agace horriblement, Delphine.
22: Bon, je sais parler plus.
6: Non, mais sois présente au moins. Montre qu'il y a de la vie. Il est tout juste 22h. Les gens sont branchés sur la radio. Ils ont envie d'entendre quelqu'un qui pulse.
22: Oui, j'ai essayé.
6: Non, mais pas de hurler. Je te demanderai surtout pas de te forcer à faire des choses que tu n'as pas envie de faire.
22: Hein,
6: comme le fait d'aller s'user la bite d'un homme quand on n'en a pas envie, on en a discuté hier, mais au moins d'être présente.
22: Oui, j'essaie d'être présente.
6: Donc, les garçons ne te font aucun effet. Est-ce que c'est celui avec qui tu es aujourd'hui, Delphine, ou est-ce que c'est les garçons en règle générale?
22: Ben, c'est les garçons en règle générale.
6: Ouais.
22: Ouais.
6: Et il y a quand même un moment qui... Il y a quand même un... Qu'est-ce qui te fait le... Qu'est-ce qui t'excite le plus à un moment donné? Tu passes à light ou c'est juste avant les préliminaires ou c'est encore avant?
22: Avant les préliminaires et tout, mais bon. Non, c'est pas le top. Hein. C'est... Jamais, en fin de compte, j'ai jamais vraiment rien.
6: J'entends rien, Delphine. C'est ou tu parles pas fort, on a un problème d'insert, mais on entend un mot sur deux hein, venant de ta part. Hein.
22: Excuse-moi.
6: Bah c'est pas grave, mais j'aimerais bien parler avec toi, mais pour ça j'aimerais bien que je puisse comprendre ce que tu me demandes pour que je puisse te répondre.
22: Oui, bah ce serait mieux quand même.
6: Ah bah voilà, un petit peu plus de présence du coffre.
22: Oui. Hein.
6: Mets-toi debout, tiens.
22: Mais bon, en plus il y a mes parents à côté. Donc...
6: Mets-toi debout.
22: C'est bon, je suis debout.
6: Voilà, mais tu peux pas parler un peu plus fort, Delphine? Ou est-ce que tu veux qu'on te reprenne dans une quinzaine de minutes, une fois que t'auras repris ton souffle, que t'auras bu 3-4 cafés? Non, je sais pas. Attends, tiens, accueillons Tania.
22: Bon, en plus, c'est mes parents à côté.
6: Mais ça, c'est pas parce que tes parents sont à côté qu'il ne faut pas parler devant son... Tania, 18 ans de Paris, mais tu me laisses toujours, Delphine. Tania, tu es là?
22: Oui.
6: Ah bah voilà, Tania, on l'entend.
22: Oui,
0: Ah, ça va, là.
6: C'est agréable, c'est voilà, c'est agréable. Delphine, on va demander à Tania. Tania, toi, est-ce que tu as déjà rencontré le problème de Delphine?
0: Oui, mais enfin, il y a un certain temps, quoi. Enfin, moi, j'ai que 18 ans, en fait, bien reçu. Mais c'est vrai que là, les premières fois où j'ai couché avec des garçons, c'est sûr que...
6: Mais aujourd'hui, Tania, les garçons avec qui tu es, tout se passe bien. Je veux dire, t'as pas de problème, tu prends du plaisir.
0: Oui, mais t'as de la chance. Mais t'as quel âge, Delphine?
6: 19.
0: 19 ans.
6: Le plaisir du plaisir, de l'arôme du plaisir. Du plaisir de l'arôme, du plaisir, de l'arôme du plaisir. De l'arôme.
0: Quel âge la première fois, Delphine? 15 ans.
6: 15 ans, on l'a dit, hein, si t'entends pas, hein, Daniel. Ouais. Parce que là, Delphine n'a pas décidé de faire un moindre effort depuis tout à l'heure. Ça fait à peu près 15 fois que je m'égosie à lui demander de parler plus fort, mais elle n'y arrive toujours pas.
0: Mais moi, je l'entends très bien, moi.
6: Bah oui, je sais. Ah, bah tu l'entends bien, toi?
0: Oui.
6: Non, c'est moi, là,
0: c'est
6: un problème.
0: C'est un problème.
6: Je suis à fond.
0: Oh.
6: Alors?
0: Et t'avais 15 ans et depuis, ça fait 4 ans, t'as jamais pris.
22: Ouais, jamais rien du tout. Donc bon, ça commence vraiment à m'intriguer quand même.
0: Et tu les choisis peut-être mal aussi?
22: Ouais, ben je sais pas. Hein.
0: Peut-être Max ce soir?
22: Hein, peut-être, tu sais.
0: Parce qu'apparemment, d'après ce que disait Miguel, d'après ce qu'on entend sur la radio, ça fait longtemps Max, non?
22: Ouais, oui, apparemment on a entendu ça tout à l'heure, 3-4 ans. Bon, il est parti où, là?
6: Non, je suis là, je vous écoute, les filles.
22: Ah bon, d'accord.
6: Non, je suis là, j'ai...
0: Quand on te pose une question.
6: Ben, j'ai pas écouté, alors.
0: Ah, voilà.
6: J'étais là, mais j'écoutais pas. Qu'est-ce que vous me disiez, que quoi?
0: Que ça fait un certain temps, déjà, que tu n'as pas de fille dans ta vie.
6: Oui, il est vrai.
0: Je crois que tu peux peut-être être la solution à...
6: Oh, ça m'étonnerait. À mon avis, si elle a déjà eu plusieurs garçons dans sa vie et qu'elle a jamais pris plaisir, elle a peut-être un problème.
22: Avec toi.
6: Pardon? Avec moi, tout changerait.
22: Ah, ben, oui,
6: on va quand même pas commencer à 22h07, déjà, à monter la pression et à mettre le braquemar dans le caleçon. Attendez les filles, vous aurez tout le temps de m'exciter, de me faire bander, mais ça on va y aller doucement, doucement.
22: Oui, il y a encore des jeunes qui écoutent quand même.
6: Oui, qu'ils soient jeunes ou pas, peu importe, mais c'est le fait que moi déjà je me vois mal avec avoir déjà le braquemar à 22h07, il faut y aller doucement les filles. Donc toi Tania, t'as pas une solution, je dirais pas miracle, mais en tout cas une solution pour Tania. Qu'est-ce qu'il peut faire?
0: Elle peut faire avec n'importe qui, je pense déjà.
6: Non mais elle le fait avec des gens que t'aimes quand même.
22: Oui, c'est sérieux, je les aime.
6: Hein, tu les aimes bien?
22: Ouais, ouais.
6: Bon, ben...
22: Comment?
0: Au bout de combien de temps?
22: 3 ans.
0: Enfin, ouais.
22: Non, mais je veux dire, tu restes combien de temps avec le mec avant de coucher avec? Le premier, mais en fin de compte, mon premier, je suis encore avec lui.
0: Et
22: j'ai déjà fait cocu plusieurs fois.
0: Voilà, mais depuis l'âge de 15 ans, t'es toujours avec le même mec?
22: Ouais, toujours.
0: Ah, faudrait-il aller voir ailleurs,
22: je crois. Bah, justement, je suis allée voir ailleurs, mais sans lui dire, si tu veux.
0: Et ça n'a pas marché.
22: Non plus.
6: Bon, moi ce que je vais proposer à Delphine quand même, moi j'insiste très lourdement, hein. Je préfère qu'elle prenne un petit café, hein, et puis dès qu'elle aura un petit peu mieux dans la soirée, on va la repasser parce que c'est un sujet qui est quand même assez intéressant et à mon avis on sera amené à débattre. Donc Delphine, on te met de côté.
22: D'accord.
6: Je pense que là on va essayer quand même maintenant de rehausser un petit peu le niveau de la patate dynamique.

0: Alors, Fildar, eh ben, il a raison, parce que c'est vrai que je suis chiante.
1: J'ai dit que c'est Fildar, mais j'ai
0: oui,
1: dit...
0: Tu le pensais très fort.
1: Exactement, voilà. Exactement. Alors, qu'est-ce qui t'amène, Nathalie?
0: Alors, moi, on est là pour parler de mecs, quand même, hein, en général. Et je trouve que les mecs, ils manquent de passion. C'est pas, je trouve que les mecs manquent de fougue. Ils insistent plus sur une seule fille.
1: Attends, je comprends pas, là. Tu dis, qu'est-ce qui manque au mec, en règle générale, pour toi, c'est quoi?
0: La passion,
1: ça, je suis d'accord. Non, mais attends, c'est... qu'est-ce que t'appelles par fougue et passion?
0: C'est-à-dire que s'ils craquent sur une fille un soir, ils vont pas rester que sur cette fille. Ça pourrait être n'importe quelle
1: fille. C'est pas vrai. Non, et si on fait une fixette sur une nana qui nous plaît physiquement, on reste branché dessus parce qu'il nous la faut absolument.
0: Ben non, je trouve qu'il y a un bloc qui arrive de 5 minutes après, ben ils ont oublié l'autre et...
1: Parce que t'as peut-être vécu cette mauvaise expérience d'un mec qui a voulu t'avoir toute la soirée, il a réussi à t'avoir, puis après il s'est intéressé à quelqu'un d'autre, c'est ça?
0: Non.
1: Alors c'est quoi l'histoire?
0: Attends, je sors tous les week-ends.
1: Weekend's Club Discothèque?
0: Je vais dans des pubs.
1: Club discothèque, pub et club discothèque, ouais.
0: Pub, ouais. Et les mecs, c'est le record, quoi. Le record de filles qui vont faire à la soirée.
1: Non, mais attends, Nathalie, avoue quand même franchement que c'est pas le meilleur endroit pour aller se faire draguer à un pub. Les mecs, ils vont quand même pour boire un petit coup, c'est agréable.
0: Ouais, c'est vrai, mais bon, même si on reste en contact,
1: ouais.
0: Je sais pas, ils insistent plus là-dessus, elles disent non une fois, alors que bon, c'est bien de dire non, parce que ça attise, quoi, le feu un peu.
1: Ah non, parce que nous, on doit comprendre pour une nana que quand elle dit non, ça veut probablement dire oui.
0: Oui, c'est un peu ça qui est marrant.
1: Ah oui, mais alors, moi, je comprends pas, parce que Nathalie, il faut quand même se mettre à la place et qu'on n'arrivera jamais à savoir. Parce qu'il y a d'autres nanas qui vont te dire non. Moi, nous, les mecs, je tenais à dire, les mecs sont chiants parce que quand on leur dit non, ils insistent. Quand c'est non, c'est non. Alors qu'est-ce qu'on fait, nous, là-dedans? On nous dit toujours, les mecs, vous y allez pas assez franchement, vous tenez autour du pot, vous êtes trop francs, tournez un peu. Je crois que c'est pour chacun différent. Pour toi, Nathalie de Nice, 22 ans, toi, ton truc à toi, c'est que il faut que tu le marques sur ton front. Attention, je vais te dire non, mais ça veut pas dire non.
0: Non, attends. Il y a des mecs à qui je dis non parce qu'ils me plaisent pas, c'est clair.
1: Oui, mais comment deviner?
0: Ça se voit, non. Si je dis non, tu me fais chier, casse-toi, c'est bon, elle a compris. Mais des fois,
1: même si je vais te voir intelligemment et même si ma façon d'aller vers toi t'intéresse et que je te demande gentiment, est-ce que vous accepteriez de venir à notre table, on est avec des amis ou que je puisse vous boire avec, et toi tout de suite pour pas montrer que tu...
0: Non, déjà, là, je dis oui parce que je suis assez sociable, quoi.
1: Ouais, mais admettons que je sais pas que t'es plus ou moins mal luné ou t'as décidé de résister, de dire ouais je vais pas jouer la fille qui a envie tout de suite, tu dis non merci.
0: Ouais.
1: Moi je me dis pas attends c'est un non qui veut dire oui.
0: Non mais tu peux insister quand même.
1: Bah ouais. Ouais salope, putain la pute, salope, je t'ai demandé si tu voulais boire un verre alors.
0: Non arrête, tu me parles comme ça, je t'en dirai une quoi.
1: Putain, la salope, je vais lui offrir un drink, elle refuse.
0: Non voilà.
1: Mais évidemment, je me doute bien que tu refuses. Et tu as entièrement raison.
0: Mais oui, voilà, non, c'est-à-dire que si vraiment la fille elle te plaît, bon, elle t'a dit non, mais tu peux t'asseoir, insister, tout ça.
1: Ouais.
0: C'est vachement marrant, ça, que le mec il insiste comme ça.
1: Non, mais c'est plus marrant, je pense, d'y aller avec vraiment de l'humour. Moi, je sais qu'aujourd'hui, avec le style qu'on a aujourd'hui à la radio, pour le truc qui marche avant, c'est. Bon, salut. J'ai direct, ok? Tout à l'heure, je t'emmène au club discothèque. Avant, je te file un drink, ok?
0: Ouais.
1: Tu bois ce que tu veux et je te fais drinker, ok? Moi, je suis un mec, je suis funny, je peux te faire rire.
0: J'ai de la blague. Le mec est pas comme ça, c'est bon, je craque de suite.
1: J'ai de la blague en stock. Viens, monte sur ma moto, tu verras, il y a déjà ta chéquelle, c'est l'intérêt d'être de la blague à gogo. Ok, je te ferai rire à gaga.
0: Ouais.
1: D'accord?
0: Ouais.
1: Là, tu craques?
0: Je craque, ouais.
1: Est-ce qu'on sait jamais comment s'y prendre? Je ne sais pas si Manu, lui, en tant que garçon, a de la facilité. Est-ce que tu vas vers les filles?
2: En général, non.
1: Mais ça dépend des gens, si les gens sont timides ou pas.
0: Mais c'est des filles qui doivent draguer.
1: Pas du tout, on n'a pas dit ça, t'as un mauvais exemple, c'est que Manu comme moi, comme je pense Fildar, on n'est pas des mecs qui vont très facilement aller voir les nanas.
0: C'est nul, parce que c'est à vous de le faire.
2: Comment ça c'est nul?
1: Non, c'est pas nul.
0: C'est le mec qui doit draguer.
1: Non mais ça c'est fini ça, Nathalie.
0: Tu oublies
1: tes faces, c'est comme l'égalité des sexes et machin. Maintenant tout le monde aura de faire ce qu'il a envie de faire, et c'est pas uniquement que les mecs qui doivent aller forcément.
0: Alors, si y a un mec qui me plaît, c'est sûr que je vais aller le draguer, quoi. Mais c'est bien quand le mec, il sait. C'est toute la romance, quoi. c'est bien que le mec drague quand même.
1: Ouais.
0: Même si le mec au départ...
1: Non, mais évidemment, évidemment, mais quand c'est mal fait, c'est-à-dire qu'il y a des filles qui aiment bien que ça soit direct, que ça tourne pas autour du pot. Il y en a des nanas qui sont pas du tout intéressées parce que ce soir-là, elles vont te dire, ouais, ce soir, je suis pas venu pour me faire draguer ou pour me faire sauter, je suis venu pour oublier quelque chose ou pour m'amuser. Donc,
0: c'est des conneries,
1: mais non, mais ça
0: peut arriver.
1: Ouais, mais bon,

0: Et après, il y a manière et manière. Donc, il y a des filles qui vont apprécier tel style de drague, d'autres tel style. C'est quasiment imprévisible.
1: Ouais, mais je pense
0: c'est imprévisible.
1: Bébé,
0: bébé, bébé.
1: Bébé. Non mais je pense que toutes les filles en général elles aiment bien quand un mec il insiste un peu quand même, qu'on a l'impression c'est flatteur quand
0: bon,
1: même.
0: On va demander tiens Géraldine qui a 18 ans, qui est de Versailles, qui est un peu plus jeune, mais quand même on peut lui demander son avis. Bonsoir Géraldine.
2: Salut Max.
0: Salut, je te kiss.
2: Ça va aussi.
0: Oui, super. Géraldine, toi est-ce que tu te fais draguer de temps en temps?
2: Oui.
0: D'accord. Est-ce que tu aimes bien que le mec insiste ou pas?
2: Ça dépend.
0: Ouais voilà, vous voyez, mais là comment on peut deviner si ça dépend?
2: Non,
0: comment
2: général,
0: on peut savoir
2: à
0: quel moment on est dans le
2: merci.
0: Non mais on sait jamais à quel moment. Moi je sais que je vois une nana, si elle me dit non, j'insiste pas, je me dis pas.
2: Ouais mais en général, tu vois, quand les mecs insistent un peu, tu vois, ça montre à la fille qu'elle est désirée. Tout à fait, voilà.
0: Oui, c'est vrai.
2: Tout compris. C'est quand même vachement plus flatteur.
0: Est-ce que quand vous refusez, c'est pas un petit peu pour faire comprendre
2: pour
0: montrer que bon, on t'a pas comme ça quoi.
2: Ouais, oui.
0: On t'a pas comme ça.
2: Ah oui, tout à fait.
0: Parce que moi, ça m'arrive à un truc, peut-être que vous allez pouvoir m'aider, bien que c'est trop tard, mais je me suis retrouvé dans une situation entre guillemets assez délicate. Enfin, j'étais au Virgin Megastore devant il y a 3 semaines, 1 mois, j'attendais 2 copines, et en attendant, j'en ai vu une qui m'a fait grave craquer, qui attendait probablement, qui avait un rendez-vous, je sais pas si c'est avec un mec, des copains, des copines ou une copine, qui était super mimi. Elle devait avoir 20, 22 ans, super belle devant. Et on la voyait très simple, je sentais que c'était tout à fait le genre de fille que tu pouvais facilement aller demander si c'est possible de boire un verre, etc., si tu le faisais intelligemment. Incapable de pouvoir me dire j'y vais pas, quoi. Et là, dans ce genre de situation, je me dis, mais qu'est-ce que je dois faire?
2: Ben oui, là, c'est pareil, tu vois.
0: Ah ouais, non, mais là, c'est encore plus particulier, parce que c'est pas dans le cadre d'un pub ou machin. On peut, il y a des endroits comme discothèque, les pubs où tu peux aller accoster, c'est quand même un esprit fête, il y a de la musique. Et là, t'es devant un discothèque, hein. T'es devant Virgin, t'es devant un magasin de, et là, tu vois une fille qui, visiblement, attend quelqu'un. Donc, tu sens qu'il y a quand même 9 chances et demie sur 10 pour qu'elle te dise, vous êtes gentil, mais j'attends déjà quelqu'un.
2: Ouais, mais t'auras quand même essayé, c'est pas bien.
0: Ouais, mais comment réussir à lui faire comprendre que tu sais qu'elle attend quelqu'un, mais que t'insistes et que de toute façon, le quelqu'un, c'est pas le mec ou la nana qu'elle attend, mais c'est toi.
2: Tu lui dis ça, mais c'est trop beau un mec qui dit ça comme ça. Je sais pas comment dire, c'est original, quoi.
0: Ouais.
2: Ça sort du commun et...
0: Je suis original, ça fait plaisir de l'entendre dire.
3: C'est trop beau ce que t'as dit, Max.
0: À 22h...
3: Tu fais kiffer les meufs, c'est clair.
4: C'est vachement original.
0: Ouais. Non, mais attention, le Manu, il fait des avions sur vos fiches et tout, quand même, mollo. Non, je sais que je peux faire, mais bon, Nathalie, je crois que, bon, je vais aller dans le club du discothèque. Ok, bébé.
2: Mais c'est pas le bon plan pour draguer, là.
0: De quoi?
2: Les discothèques.
0: Bah, ouais, mais bon, les pommes non plus, c'est pas vraiment une idée très sympathique. Hein.
2: Ouais,
0: moi, je sais que c'est pas là-bas que je vais aller draguer.
2: Facilement discuter. Oui,
0: bon, alors, tu vas dans un club où la musique, elle est un peu en retrait par rapport au bar, et tu te retrouves au bar, c'est comme si t'étais dans un pub, hein.
2: Bon, bah dans ces cas-là, ouais.
0: Hein? D'accord.
2: Ouais. Mais on sait tout de suite que dans les boîtes, c'est artificiel, quoi. Ouais. Enfin, quand tu y vas, tu le sais directement. Hein.
0: D'accord. Ouais. Par contre, bon, alors il y a un mec qui est sur Minitel, parce que les mecs, vous pouvez venir sur le 3615 Code Fun Radio pour réagir à cette soirée 100% nana. Il y a Dave K qui a 16 ans qui dit, bon, machin, les filles, c'est bien gentil tout ça, mais je suis sûr qu'il n'y en a aucune qui a une blague à nous raconter. Alors, par exemple, Nathalie, je te teste.
2: Oh putain, la blague.
0: Je suis dans une soirée, j'ai envie de me marrer, je dis tu me fais rire, t'es morte de rire, t'as une tête qui me fait rire, fais-moi rire.
2: Carrément, je retiens pas du tout les blagues, alors je sais pas si tu t'as.
0: Eh ben voilà, c'est vrai que les filles vous faites rarement rire. Et
2: non,
0: toi Géraldine?
2: Comme
0: voilà.
2: Ça
0: voilà. Non, pas comme ça, de dos.
2: Ben, si j'en ai une, mais
0: elles
2: sont connes, quoi.
0: Ouais,
3: bah,
0: ça c'est sûr,
3: comme
0: hein.
3: Comme toi.
0: Hein.
2: Merci.
0: Voilà.
2: Ça, c'est sympa. Voilà. Il a un problème, lui, ce soir. Tu le connais même pas.
0: Non,
2: alors,
0: il a...
2: Comment tu peux dire que je suis connue?
0: T'as un problème, Filda. Hey, t'as un problème, tu veux qu'on en parle?
2: Ouais, il est
0: ouais, salut, Doc. Non, demain, c'est okay. Sur 100% nana, je suis désolé. Il est mauvaise langue en ce moment, celui-là, il fait mal les cunis, il est vraiment mauvaise langue. En ce moment, vraiment, Villard, je sais pas, il a pété un plomb, il a vu ma sœur tout à l'heure, il sait plus où il habite.
3: Elle a même pas, merde, excuse-moi.
2: Non, moi j'en ai une, mais elle est dégueulasse.
0: Vas-y, Nathalie.
2: Bon,
0: elle est pas raciste, elle est pas...
2: Ah non, pas du tout, elle est dégueulasse, quoi.
0: D'accord, ok, bon.
2: Enfin, elle est dégueulasse, bon.
0: Bon, Géraldine, t'écoute pas.
2: Alors, quelle est la différence entre une femme et un moustique? Oh, tu veux la connaître?
0: C'est que le moustique fait chier l'été, alors que la femme, c'est toute l'année.
2: Non, c'est pas
0: ça. Ça pique, c'est pas quoi, un truc comme ça?
2: Non, c'est que quand le moustique te suce, t'es pas obligé de lui caresser la tête.
0: Ouais, puis en plus, les nanas, c'est que vous racontez bien. C'est l'avantage quand même.
2: Moi aussi j'en ai une, mais.
0: Black Géraldine se réveille, c'est parti.
2: Alors, il y a un mec qui est dans le
0: D'ailleurs, je vais préciser pour montrer que les filles ont de l'humour vis-à-vis des garçons. Chaque fille qui passe sur l'antenne, vous les prévenez hors antenne qu'elles n'oublient pas de se munir d'une blague. Ah mais ça on va tester, on va
4: Attends,
0: tester.
4: Même moi je peux pas le faire.
0: Non mais ça elle se démerde, donc tu préviens Sandrine.
4: Je vais vous trouver des blagues les filles, je reviens.
0: Sandrine, Anne et Mylène, non mais des blagues qu'elles ont elles-mêmes. Non, c'est pour voir. Non mais il y a pas besoin. Non, elles ont déjà. Non, pas des blagues qu'on a déjà racontées mille fois à l'antenne, s'il te plaît. Géraldine, petite blague.
2: Oui, alors il y a un mec qui est dans le désert.
0: Ah, elle est superbe.
2: Bah attends. Et il a tout pour vivre, quoi. Il a de la bouffe, il a de l'eau, il a tout. Mais au bout de 3 mois, quoi, il a une putain d'envie de baiser, il sait plus quoi faire. Alors il fait bon, bah tant pis, je vais me payer le chameau. Alors il essaie d'attraper le chameau, et à chaque fois, quoi, le chameau, il se barre, il peut pas. Et à ce moment-là, deux jours après, il voit une fille, mais superbe, qui arrive en jeep et tout, qui fait « Oh, s'il vous plaît, monsieur, vous auriez pas de l'eau, je ferai vraiment tout ce que vous voudrez. » Il dit « Vraiment tout ce que je veux ? Oui, vraiment tout ce que vous voudrez. » Bon, bah, très bien, vous voulez pas me tenir le chameau, s'il vous plaît ?
0: Oh là, elle est superbe. Bichis, c'est toi.
2: Merci.
0: Non, pas mal. Bon, Géraldine, dans un instant, bon, Nathalie, on va te souhaiter une bonne soirée.
2: Oui.
0: On n'aura malheureusement pas trouvé la solution, tu souhaitais juste en parler. Par contre, peut-être que plus tard, lors du roulement de cette émission, on aura l'occasion de faire une sorte de brainstorming tout autour de Nana, et que nous parlerons un petit peu plus en détail de la technique de drague des garçons, enfin plein de choses. Et j'espère qu'il y aura des filles qui vont casser des filles. Il ne va pas y avoir que des filles qui vont casser des mecs, parce qu'il y a quand même des filles qui détestent le comportement de certaines autres.
2: Exactement.
4: Ça, c'est vrai, c'est ce que tu recherches.
0: Non, mais pas du tout. C'est pour moi que ça soit éclectique, qu'on va pas passer notre soirée à tailler les mecs, parce que là, on va pas s'en sortir. C'est pas un règlement de compte à OK Corral. Donc, s'il y a des filles qui n'aiment pas certaines manières de filles, je sais que Gaël, toi, il y a des manières de filles que t'aimes pas. T'as déjà tendance à détester les 3/4 des nanas qui sont à la radio, donc j'imagine que.
4: T'en as même pas, des nanas dans la radio.
0: T'en as même pas. T'as la pauvre Karine qui travaille comme une bleue pour Arnold, qui est en train de se faire bronzer le cul en vacances. Y en a des nanas. T'as Jenny. T'as Elsa,
4: mais
0: t'as des gens qui travaillent.
4: T'es en train de dire que moi, je suis en train de détester ces pauvres
0: filles. Non, j'ai pas dit ça. Tu me dis qu'il y a pas de filles. Tu dis qu'il y a pas de filles. Il y en a des filles.
4: Bah, elles sont adorables, que je déteste.
0: Ah, elle est conne. Il y en a certaines. J'ai pas dit les deux. J'ai dit que parmi celles. Surtout celles qui sont plus là, c'est plus simple. Comme ça, je m'embrouille avec personne. Nathalie, je te kiffe.
2: Moi aussi, je te kiffe.
0: Et peut-être plus tard dans la soirée, je t'embrasse.
2: Oui, moi aussi, je t'embrasse.
0: Géraldine, dans un instant, nous parlerons ensemble d'eux, puisque nous n'avons pas encore eu l'occasion de parler de ton sujet. Ça sera
2: Les préjugés des mecs et aussi des filles par rapport à tout comportement.
0: Très bien, ne bouge surtout pas. Nous aurons également Sandrine, 17 ans, de Saint-Raphaël. Oh là là, ça c'est bon, ça, dans le sud. Salut, Sandrine.
5: Bonsoir, monsieur.
0: Bonsoir, je te kiffe.
5: Ah, moi aussi, je t'embrasse, mon amour.
0: Bon, de quoi parlerons-nous, Sandrine, avec toi?
5: Eh ben, je me pose une question qui me fait bien chier. C'est pourquoi les femmes qui ont plusieurs mecs passent pour des salopes et les mecs qui ont plusieurs nanas passent pour des playboys?
0: Évidemment, on en parlera. C'est le principe de, quand on dit
5: que... Monsieur,
0: oui.
5: J'ai réussi à me munir d'une blague, hein.
0: Non, mais je sais bien, de toute façon, ça sert à rien de me préciser que vous avez une blague. Il faudra à un moment donné la sortir,
5: moi,
0: quand même.
5: D'un coup,
0: non, mais c'est bien. Pas besoin de se la raconter. L'autre, ça y est, elle se la raconte. Anne, 16 ans également, sera de la partie. Bonsoir, Anne.
6: Bonsoir.
0: Nous parlerons ensemble de?
6: Des blondes,
0: des brunes, des rousses, hein.
6: Ouais.
0: Et de la bière, nom de Dieu. Je suis sûr que les nanas, ça picole. J'en parlerai ça un petit peu plus tard dans la soirée. Et Mylène également, qui devrait être là. Bonsoir, Mylène. Mylène, elle est là?
7: Oui, bien sûr.
0: T'as quel âge?
7: 22 ans.
0: Très bien, nous parlerons ensemble de?
7: De mon cambriolage et des gros vicelards, en résumé.
0: De quoi, de ton?
7: De mon cambriolage, c'était la première chose pour laquelle j'appelais, et puis des gros vicieux.
0: D'accord, j'ai compris, de mon cabriolet. J'ai dit, bah tiens, ça va être palpitant tout ça. Vous pouvez venir sur le Minitel si vous souhaitez. Ça y est, c'est parti, ça fonctionne grave de chez grave. Il y a Benor qui vient d'arriver, To Be Free. Il y a également Wolfmus, il y a également Mariam. Je vais regarder vos messages très attentivement. Laissez votre numéro de téléphone, les filles, si vous voulez participer à la soirée 100% Nana du Star System en plein cœur. Il y a que des filles, uniquement que des filles, rien que des filles qui viennent intervenir au standard de Fun Radio dans le Star System en plein cœur du Nord, sans pub, au 0870 5000 et 0803 08 5000, où Manu et Gaël vous y attendent. On a également Fildar qui pourra intervenir à n'importe quel moment de la soirée. Et vous avez également le Minitel, mais ça c'est une exclusivement que pour les garçons. C'est sur le 3615 code Fun Radio. Vous pourrez réagir au fur et à mesure du débat et bien entendu poser toutes les questions aux filles qui seront sur l'antenne. Géraldine, rebonsoir, 18 ans de Versailles. On va parler ensemble de la ségrégation des filles et des mecs.
2: Oui, enfin en gros, ouais.
0: Et juste avant, je voulais dire quand même à Françoise, si elle nous écoute, qu'elle raccroche, on essaie de la joindre désespérément et ça sonne occupé. Je t'écoute, Géraldine.
7: Avant, enfin, je voudrais passer un appel, c'est pour le mec qui était passé en dernier pour l'émission hier, qui avait des problèmes avec son père.
0: Oui, oh, c'était tard, il était 3h moins le quart, on va peut-être pas revenir là-dessus, en plus c'était un sujet assez tristounet, et je pense pas que ça soit intéressant, enfin, pas que c'est pas intéressant.
7: Non, non, c'est juste, ça va durer 30 secondes, quoi, à peine.